0: Non, D.
1: Hein?
0: D.
1: Non, non, D, D, D.
0: D.
1: Bah, si je vous dis que c'est un D que mon prénom y porte, c'est que je sais quand même écrire mon prénom quand même. C'est
0: Attendez.
1: Pas un T, c'est un D.
0: B, E, R.
1: N, A, R, D.
0: N, A, R, T.
1: Ben, moi, je vous dis que mon prénom, c'est B, E, R, N, A, R, D.
0: En deux mots.
1: Non, en un seul mot.
0: Attendez, moi je suis adjudant quand même, je connais, hein.
1: Ben, moi je suis peut-être que simple citoyen, mais je sais écrire mon prénom quand même.
0: Alors, Bernard, c'est pas votre prénom.
1: Ben, Bernard, si, c'est mon prénom, mais ça s'écrit pas comme vous me le prononcez. Ça s'écrit B-E-R-N-A-R-T.
0: Ah, il y a un T, voilà.
1: Un D. Un D.
0: D comme Théodore, hein.
1: Non, D comme des démunis.
0: Comme des menuisiers.
1: Démunis, pas des menuisiers, démunis.
0: Démunis.
1: Voilà.
0: Démunis. D-E-S.
1: Oui, mais enfin, c'est à quel sujet, là, s'il vous plaît?
0: Je vous passe au capitaine, hein.
1: D'accord.
0: Mon capitaine, on a le citoyen. Termar, c'est ça votre prénom?
1: Non, Bernard.
0: Alors, excusez-moi, capitaine Ledoux à l'appareil.
1: Oui, bonjour, monsieur.
0: Bonjour, monsieur. Monsieur?
1: Bernard, Toulis, Bernard.
0: Alors, Bernard, Toulis, Bernard.
1: Bernard, oui, voilà.
0: Deux fois Bernard.
1: Mais non. Toulis, Bernard. Toulis, T-H-O-U-L-I-2-S-E. Bernard, B-E-R-N-A-R-D.
0: T-E-A.
1: Oh là là là là là là. B-E-R-N-A-R-D.
0: T.
1: Non, D.
0: B.
1: D.
0: B comme Bernard.
1: Oui, Bernard. B-E-R-N-A-R-B. Non, D.
0: D. André.
1: Non, un D, comme démuni ou autre chose.
0: Démenuisier.
1: Voilà, comme démuni, oui.
0: Alors, monsieur Toulis.
1: Oui.
0: Termer.
1: Bernard.
0: T-S-E-R-M-A-R-P.
1: Oh là là là là là là. B-E-R.
0: V comme Vincent.
1: B comme, comme blouson. E comme Émilie.
0: Alors, attendez, doucement. Vous portez plainte parce que le blouson de Toulis, Émilie...
1: J'ai pas de plainte de portail, moi j'ai pas eu de blouson de volet.
0: Non, le blouson de votre fille, Émilie.
1: J'ai pas de fille non plus. Ma fille, elle s'appelle Fabienne. Elle s'appelle pas Émilie, puis elle habite à Poitiers.
0: Bah, attendez, on va tout reprendre, hein.
1: Ah bah oui, ça je veux bien, parce que jusqu'à maintenant, je comprends rien du tout à votre histoire, là. Hein.
0: Alors, monsieur Toulis.
1: Voilà.
0: Wehrmacht.
1: Bernard, B-E-R-N-A-R-D.
0: R-T ?
1: R-D.
0: Écoutez, on va vous appeler Nanar, hein.
1: Voilà, ben si vous voulez. Alors, je comprendrai mieux, d'accord.
0: Monsieur Toulos Wehrmacht, oui. Porte plainte pour le vol du blouson de sa fille, Émilie, que vous auriez dérobé à Poitiers. Vous auriez des remords, c'est ça ?
1: Mais j'ai rien dérobé.
0: Allez chercher une fourgonnette.
1: Mais qui c'est qui est au bout du fil, là ?
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3: Oui, allô?
4: Bonjour monsieur, c'est bien le supermarché?
3: Oui.
4: Monsieur Martin à l'appareil, les emballageurs Martin?
3: Oui.
4: Vu qu'il y a un risque de pénurisme des emballages, je vais venir récupérer vos bouteilles en plastique.
3: Je vois pas du tout de quoi vous me parlez.
4: Ah, alors comment dire? Vous voyez les récipients de forme verticale dans lesquels vous vendez de l'eau minérale par exemple?
3: Oui.
4: Eh ben voilà, ça s'appelle une bouteille en plastique.
3: Non, bah je sais ce que c'est qu'une bouteille en plastique, mais ce que je veux dire c'est qu'il n'y a pas de bouteille, nous on vend les bouteilles pleines.
4: Je sais, mais vous inquiétez pas, à la place je vous mets des bouteilles en papier.
3: Non mais vous rigolez ou quoi?
4: Oui, ça m'arrive, oui.
3: Vous n'avez pas à récupérer nos bouteilles d'eau et à nous en donner d'autres. On sait pas d'où vient votre eau, nous on a nos fournisseurs.
4: Ah non, mais les bouteilles en papier que je vous apporte, elles sont vides.
3: Et qu'est-ce que vous voulez que j'en fasse des bouteilles vides?
4: Bah vous les remplissez.
3: Je les remplis, mais je les remplis avec quoi?
4: Bah avec votre eau.
3: Oui, enfin écoutez, je vois pas vendre des bouteilles d'eau de mon robinet à mes clients.
4: Bah non, pas de l'eau du robinet, vous vous rendez compte?
3: Oui, je les remplis avec quoi?
4: Avec l'eau de vos bouteilles en plastique que je vous récupère.
3: Mais de...
4: Bah oui, vous faites le transvasage et après moi je vous embarque les bouteilles vides.
3: Oui, enfin écoutez.
5: C'est pourquoi là, parce que...
4: Bonjour madame, c'est ce que je disais à l'autre monsieur. Vous, tout ce que vous aurez à faire, c'est transvaser l'eau des bouteilles plastiques dans les bouteilles en papier.
5: Bah moi, je vais pas transvaser des bouteilles pleines dans des bouteilles en papier. J'ai pas le temps de faire ça, moi.
4: Non, mais vous faites ça tranquille à la caisse. Quand il y a un client qui achète de l'eau, hop, vous lui videz sa flotte.
5: Ah non, attendez, moi je vois 300-400 clients par jour. Croyez que je vais m'amuser à vider des bouteilles plastiques en caisse?
4: Ah bah dans ce cas, dites au client de le faire.
5: Non, je vide pas de bouteilles, on vide pas de bouteilles.
4: Dans ce cas, je peux vous envoyer quelqu'un pour s'en occuper.
5: Non, mais même même il y ait quelqu'un, il y ait personne, puisque c'est pas moi qui prends.
4: Non, parce que mon beau-frère est videur, donc si c'est ça qui vous embête, il peut venir vider vos bouteilles.
5: Non, mais même ça m'embête pas du tout. Puis de façon,
4: ça vous embête pas du tout. Super. Non. Donc je valide l'échangisme bouteille.
5: Non, je valide pas. Vous validez rien du tout.
4: Est-ce que je rajoute l'option videur ou pas?
5: Non.
4: Donc c'est vous qui faites le transvidage.
5: Non, mais merde, vous allez m'écouter un petit peu. Moi, c'est pas moi qui prends les responsabilités. C'est pas moi le décisionnaire.
4: Ah, bah passez-moi le patron.
5: Voilà.
3: Oui, allô?
4: Bonjour monsieur, vous êtes le patron?
3: Bonjour monsieur, non c'est madame.
4: Oh, excusez-moi, je croyais qu'on me passait le patron.
3: Vous êtes avec moi?
4: Oh bah non.
3: Bah pourquoi le patron, je vous dis que c'est moi?
4: Ah bah impossible, vous m'avez dit que vous étiez une dame.
6: Allô, oui.
4: Bonjour madame.
6: Alors excusez-moi là, monsieur, vous êtes qui vous?
4: Monsieur Martin et les emballageurs Martin. Donc j'en déduis que c'est vous la patronne.
6: Non, je suis pas le patron et la dame que vous avez vue avant, c'est la patronne.
4: Ah, la patronne est une dame.
6: OK, donc je vois pas pourquoi vous vouliez parler au patron.
4: Bah en même temps, je pouvais pas savoir.
6: Bah vous pouvez pas savoir pourquoi si elle vous dit qu'elle est la patronne.
4: Oui, c'était pas clair non plus.
6: Bah, c'est pas clair pourquoi c'était pas clair parce que c'est une femme et qu'elle peut pas être patronne, c'est ça?
4: Ah bah non, c'est si c'est un homme que ça peut pas être une patronne.
6: Et donc OK, donc vous vouliez
4: lui parler.
6: Et vous appelez pourquoi en fait?
4: Ah oui, c'est vrai. Donc comme j'expliquais, je remplace vos bouteilles en plastique par des bouteilles en papier.
6: Mais c'est quoi vos conneries là? Dans des bouteilles papier en plus, vous êtes sérieux, vous?
4: Oui, alors le seul souci, il faut quand même que je vous prévienne, elles sont pas étanches.
6: Non mais vous vous foutez de moi ou quoi là?
4: Oh oui, bien sûr.
6: OK, d'accord. J'ai juste autre chose à foutre.
4: Ah non mais attendez, j'ai pas fini.
6: Non mais moi j'ai fini, OK?
4: Ouais, mais si je continue tout seul, c'est moins drôle.
6: Non mais
7: Ambulance, bonjour.
8: Oui, bonjour, c'est l'abbaye, l'appareil.
7: Oui.
8: Le père abbé, bonjour.
7: Bonjour, monsieur.
8: Je vous appelle parce que nous avons un petit problème.
7: Oui.
8: Nous avons des moines à transporter à Pontivy.
7: Vous pouvez patienter un instant, monsieur?
8: Bien entendu.
7: Merci. Allô?
8: Oui.
7: Oui, bonjour.
8: Oui, c'est le père abbé de l'abbaye de l'appareil.
7: Oui.
8: Écoutez, nous avons un petit problème. Nous devons acheminer mes moines à l'hôpital de Pontivy. Ils doivent aller en consultation pour voir un dermato-vénérologue, je crois. Ils ont attrapé ce qu'on appelle les morpions.
7: Oui.
8: Est-ce que vous pouvez nous en amener à l'hôpital?
7: Oui, il y en a combien à prendre?
8: Bah écoutez, il y en a 13. Alors, ils sont furieusement en train de se gratter de partout. Et je ne sais pas pourquoi les taxis ne veulent pas les prendre, parce qu'ils disent que ça va en mettre partout, et les passagers, enfin...
7: Parce que ça va se mettre partout, vous croyez?
8: Ben, écoutez, les morpions, apparemment, sont dans les poils pubiens.
7: Ouais.
8: Il paraît que ça se contracte. Bon, moi j'en ai attrapé aussi ce midi d'ailleurs. Hein.
7: Mmh.
8: Ça se met partout dans les poils sur les testicules.
7: Ouais. Est-ce qu'ils vous ont expliqué comment on pourrait faire alors à l'hôpital? Ils vous ont pas expliqué?
8: Si on pouvait mettre les moines dans des housses.
7: Comment? Dans des housses?
8: Ouais. Comme ça, les morpions resteraient à l'intérieur des housses.
7: Ouais, mais qu'est-ce qu'on va mettre comme housses?
8: Je sais pas. Vous avez des housses ou non?
7: Ah bah non, j'ai pas de housse.
8: Mais vous faites pas pompe funèbre?
7: Ah bah si, j'ai ces housses là, ouais. Quand je fais un décès, ouais. Bah oui, mais je veux pas mettre les gens là-dedans quand même.
8: Qu'est-ce que c'est comme housse?
7: Oh bah c'est des trucs vraiment, c'est vraiment comme un sac avec une fermeture éclair, je veux pas les mettre dedans.
8: Ah bah c'est ce qu'ils nous ont dit à l'hôpital, hein.
7: Ah ouais, c'est... Parce que moi c'est un sac en fait, quoi, avec une grande fermeture éclair.
8: Et est-ce qu'ils peuvent se gratter à l'intérieur sans que ça sorte les morpions?
7: Ah bah si on ferme et puis qu'on mette juste leur tête dedans.
8: D'accord.
7: Ouais.
8: Mais ils vont respirer par où?
7: Ah bah à ce moment-là, on ferme pas la fermeture, hein, on les enveloppe dedans et on laisse leur tête dépasser, quoi. Moi, j'ai que ça comme truc, hein.
8: Bah ça, c'est parfait. Attendez, j'ai un dédoublement d'appel, je crois que c'est l'hôpital, justement.
7: D'accord.
8: Attendez, quittez pas.
7: Ok.
8: Oui, c'est l'hôpital. Ah bah attendez.
9: Franck?
8: Allô? Oui.
9: Viens là.
8: Merci.
9: Viens.
8: C'est le docteur. Je vous passe le docteur. Allô?
9: Je te dis de venir, c'est important.
10: Oui, docteur Rochet, j'écoute.
9: Oui, bonjour, c'est les ambulances.
10: Ah, bonjour. Alors, qu'est-ce que vous avez comme solution pour nous les amener?
9: Ben, c'est la housse pour les décès, quoi.
10: Et leur tête dépasse, quand même?
9: Leur tête, à ce moment-là, on enveloppe la tête au niveau du cou, quoi.
10: Mais oui, mais alors les morpions, ils vont sortir.
9: Bah ouais, voilà.
10: Elles sont de quelle couleur?
9: Elles sont blanches.
10: Oui, donc on va voir les morpions à travers, non?
9: Qu'est-ce qu'on va voir à travers?
10: Ben, parce qu'il faut qu'ils soient nus, ils vont pas être habillés.
9: Ah ouais, bah ouais, non.
10: Attendez, quittez pas, on m'appelle sur une autre ligne, hein.
9: Il y a un problème, Franck. Il y a un problème de morpions. Et on a 13 moines à amener, mais ils trouvent personne pour les transporter. Il faut trouver une solution pour les transporter. Ils sont nus dans des housses. Moi, j'ai que des housses de LPF, quoi. Il faut qu'ils soient complètement hermétiques.
11: Tu trouves ça où?
9: Ben, je sais pas comment ils ont chopé ça.
11: Ils ont transporté des
9: morpions. Ouais, mais ils sont kikinés, ils savent pas comment les transporter, hein.
8: Allô?
9: Oui, je vous écoute.
8: Bon, je viens d'avoir le médecin.
9: Oui.
8: Donc, en fait, on a fait partir nos 13 moines. À pied.
9: Oui, mais ils sont habillés, comment je les...
8: Ah non, ils sont pas habillés, ils sont tout nus, là, hein, vous pouvez y aller.
9: Mais ils vont me dire, ils les font partir à pied, là, je comprends pas.
8: Ils sont partis à pied en courant à travers champs pour vous retrouver pour que vous les embarquiez à l'hôpital.
7: Bon, vous rigolez là.
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12: Allô.
13: Bonjour madame, c'est bien le PMU ?
12: Ah, c'est pas madame, c'est monsieur déjà.
13: Ah, c'est pas le PMU peut-être ?
12: Si, c'est le PMU.
13: Ah ouais, bah, c'est bien ce que je disais. J'ai vu que le loto allait augmenter là, que ça passait à 2,20€ ce lundi.
12: Ouais, à partir de lundi, ouais.
13: Donc il faudrait mettre de côté une centaine de grilles à 2€.
12: Centaine de grilles à 2€.
13: Voilà, comme ça je pourrais venir les chercher les semaines prochaines.
12: Qui c'est qui va me le payer, moi, qui c'est qui va me les avancer ?
13: Ah bah moi je vous paye 2€ chaque semaine en fait, vous voyez, c'est logique, vous voyez, parce que
12: ah non, non, il y a pas de logique, c'est pas comme ça que ça fonctionne hein. C'est de la fumisterie ça, faut pas mettre une carotte ici monsieur. Hein.
13: Alors, passez-moi le responsable s'il vous plaît.
12: Ouais.
14: C'est moi le responsable.
13: Oui, ah, bonjour madame.
14: Ah, vous rêvez là ou quoi ?
13: Bah non, excusez-moi, c'est juste du mathématisme. Hein. Si je les prends à 2€, forcément, elles me coûtent 2€.
14: Vous rêvez ou pas ? Tous les lotos sont à 2,20€.
13: Bah sauf les anciens.
14: Bon écoutez, j'ai du boulot, j'ai pas le temps de discuter.
13: Non, mais enfin, excusez-moi, je vois le truc. Vous gardez les trucs à 2€, et puis après, les clients, hop, ils payent 2€.
14: Vous voulez me prendre pour un voleur là ou quoi ?
13: Bah excusez-moi, mais enfin, c'est quand même une forme d'arnaquisme. Hein. Vous savez que je peux signaler ça au service du fraudulisme. Hein.
14: Ah, mais sans problème, allez-y. Monsieur.
13: Alors, je vais prendre votre nom.
15: Allô ?
13: Oui, ah bah c'est un autre monsieur. Voilà, comme j'expliquais...
15: Oh non, c'est une dame.
13: Ah bah c'est parce que j'étais avec une dame avant, justement.
15: Ah bah non, c'est un monsieur.
13: Vous essayez de brouiller les pistes ?
15: Ah, pas du tout. C'était le patron.
13: Donc vous êtes le patron, c'est ça que vous me dites ?
15: Non, je suis une femme.
13: Et alors, une femme ne peut pas être le patron ?
15: Non.
13: Bon, donc du coup, ce que je disais à votre subalterne, je vais appeler les services du fraudulisme.
15: Bah pourquoi ?
13: Bah quand même parce que vous fraudulez.
15: Bah je fraudule pas du tout.
13: Ah bah si, vous fraudulez là quand même.
15: Bah je peux pas vous passer lundi des lotos à 2€, que c'est passé à 2,20€.
13: Bah que c'est passé à 2,20€, que sauf si c'est des anciens lotos.
15: Lundi, dimanche matin, c'est terminé, le loto est à 2,20€.
13: Non, alors oui, vous n'avez pas compris.
15: Non, oui, le loto lundi matin, il est à 2,20€.
13: C'est pour ça que moi, il faut me mettre des anciens qui sont à 2€.
15: Oui, c'est tout, il n'y a plus d'anciens bulletins.
13: Oui, non, mais
15: c'est tout, c'est pas vous qui allez faire les lois de chez la Française des Jeux.
13: Non, mais je vois bien le truc, c'est ce que je disais, c'est que c'est vous qui allez vous jouer les bulletins à 2€ et puis après, on fait payer à 2,20€.
15: Mais je joue pas du tout de bulletins à 2€ puisque lundi.
13: Ah bah jurez-le que vous n'allez pas vous les garder pour les jouer.
15: J'ai rien à jurer à personne, moi, monsieur.
13: Ah ah, qui ne dit mot, consentisme. Allô ?
14: Hello.
13: Ah, c'est à nouveau une dame.
14: C'est monsieur, ça commence mal.
13: Ah bah non, mais c'est pas ma faute, c'est parce que comme vous articulez pas beaucoup, on dirait une dame.
14: Ah bon, bah au revoir.
13: Non mais, allô ?
14: Oui ?
13: Je me suis renseigné, c'est un refus de vente ce que vous faites.
14: Ah ouais ? Bah viens.
13: Ah bah oui !
14: Bah oui ! Bah, tu veux gagner le gros lot ou tu veux pas gagner le gros lot ?
13: Quel gros lot ?
14: Le gros lot, c'est entre les jambes.
13: Je vois pas le...
14: Non, tu vois pas, bah regarde bien.
13: Ah bah je cherche, je vois pas de gros lot.
14: Cherche un peu. Eh, bon écoute bien. Oui. Arrête le malin. Je vais dire un truc. J'ai un voisin qui est flic. Maintenant, je vais aller le voir.
13: Ah bah moi aussi. Eh bah je vais l'appeler.
14: Eh bah y a pas de souci. Eh bah appelle-le et puis tu viens me voir.
13: Ah bah je l'appelle tout de suite, ne quittez pas.
14: Eh bah appelle-le, allez vas-y. Hein ? Eh, j'en ai un à foutre. T'as mangé un clown ? Mais t'as mangé un clown toi.
13: Excusez-moi, c'est moi qui appelle hein.
14: Ouais, bah c'est bien. J'espère que t'as un forfait qui te coûte cher.
13: Ah bah alors ils vont le débat, c'est une bonne idée.
14: Oh bah t'es con.
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17: Allô ?
8: Oui, bonjour monsieur. Monsieur.
17: Oui ?
8: Oui, bonjour, c'est la mairie à l'appareil.
17: Oui ?
8: La délégation du commerce international. Mais je vous entends mal, c'est la télévision qui est si forte, hein ?
17: Oui, ça va.
8: C'est la télévision qu'on entend ?
17: Ah ben, je mets les informations.
8: Écoutez, monsieur, on vous appelle parce que les gens trouvent que vous écoutez la télévision trop fort.
17: Ah, mais pourtant, je mets doucement, je ne vois pas qui se plaint.
8: Tout le monde, hein. Là, vous l'écoutez doucement, là.
17: Oui, voilà.
8: Vous pouvez la mettre un peu plus fort, s'il vous plaît.
17: N'écoutez pas.
8: S'il vous plaît, oui. Encore plus fort. Allô ?
17: Voilà, c'est plus fort. Bon. Je suis à fond, là.
8: Vous êtes à fond ?
17: Oui.
8: Bon, je vous passe, monsieur le maire, hein ? Merci. Allô ?
17: Oui.
8: Bonjour, monsieur.
17: Bonjour.
8: Monsieur le maire, l'appareil.
17: Comment ?
8: On va vous demander de laisser la télévision très, très fort.
17: Ah ben oui, mais là je peux pas plus, hein.
8: Vous pouvez absolument pas mettre plus fort.
17: Comment ?
8: Vous pouvez pas mettre plus fort, là ?
17: Non, je peux pas, je suis à fond, là. Alors, vous voyez que je peux pas dépasser le son.
8: Alors, vous m'entendez là ?
17: Comment ?
8: Est-ce que vous pouvez aller chercher votre voisin ?
17: Et pourquoi faire ?
8: Vous lui dites que c'est le maire qui veut lui parler. Laissez bien la télévision comme c'est, à fond, hein ?
17: Comment ?
8: Laissez bien la télévision très fort et allez chercher votre voisin.
17: Voilà, et le voisin, pourquoi faire ?
8: Parce que je veux lui demander quelque chose.
17: Attendez, je vais voir s'il est là.
8: Merci, monsieur.
16: quelques flocons encore cet après-midi.
8: Ah. Allô.
18: Allô.
8: Oui, bonjour monsieur.
18: Bonjour.
8: De la place, c'est attaché culturel à la mairie.
18: Oui.
8: Nous sommes avec monsieur le maire. Vous pouvez demander à monsieur Casamata, s'il vous plaît, de remettre le son de la télévision à fond comme il l'avait auparavant.
18: Ah, parce qu'il a baissé.
8: Oui.
18: Bah écoutez, nous, moi j'habite juste à côté. Hein. J'ai le mur qui vraiment donne à côté, dans la pièce.
8: Oui.
18: Bon, oui, ça arrive qu'on entende un peu la télé, mais enfin, c'est pas...
8: Bon, parce qu'il vient de nous expliquer qu'il était obligé de le mettre très fort parce qu'il vous entendait la nuit, bon, vous voyez ce que je veux dire, pousser des cris, etc.
18: Ah non, ça m'étonnerait parce qu'à côté, c'est notre salon, on dort pas à côté, donc...
8: Bah, c'est ce qu'il nous dit. Hein.
18: Ah bon ?
8: Est-ce que vous pouvez lui demander gentiment, bien entendu, de faire une expérience là, de mettre sa télévision à fond ?
18: Oui. Vous pouvez mettre à fond la télévision pour voir ?
19: C'est à fond.
18: Là, c'est à fond. Vous nous entendez pas, vous ? Vous nous entendez la nuit ou des fois ou... Quand il y a des matchs de foot ou quoi vous... non ? Bon, il n'entend rien, monsieur.
8: Bon, alors écoutez, je vais vous demander de faire un effort pour qu'il vous entende. Je vais vous expliquer pourquoi. C'est parce que, bon, on peut parler franchement.
18: Là, je vous écoute.
8: Il voudrait bien profiter de la nuit. Ce que, bon, vous voyez ce que je veux dire, quoi.
18: Oui, d'accord. Mais écoutez, enfin même s'il nous entendait, ça serait pas possible parce que nous on à côté c'est un salon. Il y a même il y a
8: Et
18: on
8: pouvait pas faire ça dans le salon.
18: Il y a une cloison, c'est vrai que c'est notre salon de l'autre côté, mais nous on dort dans la chambre qui est à l'autre bout de l'appartement.
8: Et vous pouvez pas
18: même
8: le faire
18: si on faisait des cris la nuit, ce serait dans notre chambre donc
8: Est-ce que vous pouvez pas le faire dans votre salon ?
18: Oh, ça peut arriver, mais enfin c'est rare quoi.
8: mais là, il faudrait le faire pour lui.
18: Mais je comprends pas le but de votre démarche en fait.
8: Il nous a demandé s'il pouvait vous entendre la nuit avec votre femme.
18: Attendez, non mais... Attendez, là, je comprends pas bien.
8: Ah, demandez-lui, il va vous expliquer. C'est nous appeler pour ça, nous.
18: Ah, il vous a appelé pour ça ?
8: Bah oui.
18: Ah, bah écoutez, je sais pas quoi vous dire. Moi, je vais pas... Si vous voulez, je vais faire une vidéo. À ce moment-là, je vais la donner à monsieur, mais...
8: Non, mais il faut peut-être pas exagérer, on vous demande pas. Non.
18: Ah. bah écoutez, je sais pas. Monsieur, vous voulez nous entendre la nuit avec ma femme ?
19: Non, alors pas ça, il nous voit pas.
18: Non, j'hallucine.
17: Allô ?
8: Allô ?
17: Oh là là, mais qu'est-ce que c'est cette histoire aujourd'hui ?
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21: Oui, allô ?
13: Oui, bonjour monsieur. C'est bien le bureau de tabac ?
21: Oui.
13: Monsieur Martin, l'appareil. Je suis mineur de profession. C'est dans ma famille quelque chose qu'on se transmet de père en fils depuis maintenant des générations.
21: Oui.
13: Et alors, qu'est-ce que j'apprends ?
21: Bah, je sais pas.
13: Vous refusez de vendre des cigarettes aux mineurs dans votre établissement ?
21: Bah, oui.
13: Ah, et de quel droit ?
21: Que je refuse aux mineurs.
13: Ah oui, parce que moi, si vous voulez, c'est ce que je vous dis. Mon père était mineur, mon grand-père était mineur.
21: Ça veut rien, c'est pas ça, mineur. Aller dans tous les tabacs, ça c'est pas moi. C'est un décret que j'ai appelé l'État.
13: Oui, bah, bien sûr. Bah, on met ça sur le dos de l'État parce que vous n'aimez pas les gens de la mine.
21: Non, mais j'aime pas les gens de la mine.
13: Oh vous et vous le dites en plus.
21: Bah, écoutez, c'est pas grave. J'ai mon conjoint qui est là ce midi. Il est policier, il entend la conversation.
13: Ah bah, passez-le moi, tiens.
22: Oui, allô.
13: Oui, bonjour madame.
22: Non, bonjour monsieur. Non, déjà, converser à monsieur que vous vous adressez. Donc, je vous dis bonjour. Donc, vous me dites bonjour madame. Je dis non, je suis à monsieur.
13: Oui, mais bah, c'est ce que j'ai
22: donc,
13: dit.
22: Donc,
13: oui.
22: Voilà, on dit bonjour, au revoir. On le remercie et voilà.
13: Et voilà, pour tout le monde, sauf pour les mineurs. Mais c'est quand même
22: non,
13: dingue,
22: monsieur.
13: Ça. Non, mais
22: donc, je vois pas. Laissez-moi parler, monsieur, maintenant.
13: Oui, non, mais.
22: Alors là, maintenant, qu'est-ce que vous voulez
23: Qu'est-ce que vous voulez
22: Comment dire enregistrer votre communication, monsieur. Allez-y. Votre enregistrement, comment dire, est effectué.
13: Alors, bah attendez, dans ce cas, j'effectue un enregistrement de mon côté aussi.
22: Allez-y, je vous écoute.
13: Et demandez à votre femme d'arrêter de crier, s'il vous plaît, parce que c'est pas la peine.
22: C'est pas madame qui crie, comment dire, c'est mon chien. Maintenant, comment dire, vous prenez votre voiture ou vous venez à pied, comment dire, et puis comme ça, on s'expliquera. Et on verra comment dire vos arguments et les miens. Maintenant, comment dire, si vous le désirez, comment dire, on se retrouve comment dire au commissariat et on s'explique.
13: Non mais comment dire ?
22: Moi je vous le dis, comment dire, vous êtes comment dire, en train de parler d'une chose que vous ne connaissez même pas, monsieur.
13: Ah bah non, comment dire ?
22: Pour quelle raison, comment dire, que vous vous comment dire, permettez de téléphoner aux gens ?
13: Comment dire que si vous me présentez,
22: non,
13: vous
22: c'est pas comment dire, je parle en français, donc c'est pas la peine de dire comment dire.
13: Non mais ce que je veux dire, c'est que comment dire, vous me présentez.
22: Non, c'est pas comment dire, monsieur. Encore une fois, c'est on parle en français, c'est pas la peine de dire comment dire.
13: Non mais comment dire que je parle en français ?
22: Non, mais c'est pas comment dire, monsieur. Je vous dis encore une dernière fois. C'est un lapsus ce que vous faites.
13: Non mais comment dire que juste...
22: Non, pas comment dire, monsieur.
13: Moi j'ai dit comment dire.
22: Oui.
13: J'ai pas dit comment dire.
22: Bah si, encore une fois.
13: Oh bah non, je crois pas, non.
22: Allez.
13: Donc comment dire que...
22: Ouais, encore une fois.
13: Je l'ai dit, là.
22: Oui.
13: Bon, bah écoutez, comment dire...
22: Encore une fois.
13: Comment dire que si vous me présentez...
22: Ouais, encore une fois.
13: Présentez-moi juste des excuses pour...
22: Comment ? Je pense que vous rêvez, là, monsieur.
13: Par rapport que vous êtes anti-mineur.
22: Anti-mineur ?
23: Mais on n'est pas anti-mineur, n'importe quoi. Non mais faut arrêter, quand même.
13: Non, mais pas vous, mais votre collègue qui dit qu'il est anti-mineur, vous voyez.
0: Votre collègue, j'étais présent, comment dire, dans la pièce, comment dire, cette personne, comment dire, c'est une personne, c'est une dame.
13: Comment dire?
0: Encore, comment dire?
13: Moi, j'ai dit comment dire?
0: Bah oui.
13: Bah bon.
0: Ouais. Surtout votre enregistrement, il faudra l'écouter, là, monsieur.
13: Ah bah oui, je vais réécouter, parce que j'ai pas l'impression que c'est moi qui dis comment dire.
0: Parlez français, c'est tout, comment dire, c'est pas, ça fait 50 fois que vous dites comment dire.
13: Ah, parce qu'il faut pas dire comment dire.
0: Non, mais monsieur, comment dire, je sais pas ce que vous prenez, donc maintenant, comment dire.
13: Vous avez dit comment dire, non?
0: Non.
13: Ah, vous l'avez pas dit?
0: Non.
13: Non, parce que je croyais que vous aviez dit comment dire, c'est pour ça que.
0: Non, monsieur, vous le dites, c'est vous qui le dites, monsieur.
13: Ah, c'est moi qui dis comment dire.
0: Bah, on va pouvoir le localiser, on va aller chercher chez lui.
13: Ah, bah très bien. Moi, je vous ai localisé aussi, hein.
0: Ouais, bah non, il faudrait être déjà équipé, monsieur. Hein.
13: Ah, bah je suis équipé, je vous ai localisé, vous êtes au bureau de tabac actuellement.
0: Ah, bah oui, maintenant, je
13: me. Ah ah!
0: Monsieur, comment dire, vous êtes vraiment. Comment dire, c'est moi qui vous l'ai dit.
13: Oui, la machine confirme. Hein.
23: Donc voilà, monsieur, ça suffit, on arrête là.
13: Non, mais parce que je serais peintre, par exemple, est-ce que vous auriez marqué interdit aux peintres?
23: C'est tout, on vend pas de tabac.
13: Ah, donc en plus, vous êtes anti-peintre.
23: Anti-peintre, oui, bah voilà.
1: Allô?
8: Bonjour, monsieur, c'est le conseil général à Pareil. Vous habitez bien Niederensen? Très bien. Vous savez qu'aujourd'hui, c'est la journée de l'Angleterre dans la région.
1: Oui.
8: Et le Conseil général offre gratuitement à tous les habitants de plusieurs communes de la région un cours d'anglais. Et donc, il s'agit de retenir une seule phrase qui va vous servir à vous faire comprendre des anglais et à comprendre l'anglais. Est-ce que vous parlez l'anglais?
1: Non, pas du tout.
8: Très bien. Alors, vous avez un stylo?
1: Ouais, allez-y.
8: Donc, la première phrase pour aujourd'hui qu'il va vous falloir apprendre, hein, c'est donc... I fuck you, comme la fac, hein. I fuck you, bullshit. Dans quelques instants, vous serez appelé par un anglais. Il vous dira donc hello. Et quoi qu'il se passe, monsieur, vous lui dites invariablement I fuck you, bullshit.
1: I fuck you, bullshit. Bullshit.
8: Bull, comme une boule.
1: Oui.
8: Bullshit. Nous sommes d'accord? Voilà. Merci, monsieur.
1: Merci. Au revoir.
8: Au revoir.
1: Allô?
8: Hello.
1: I fuck you, bullshit.
8: Yes. Do you fuck me in the ass?
1: I fuck you, bullshit.
8: Yes, correct. Votre accent est bon, monsieur.
1: Merci.
8: No, you say, vous dites...
1: I fuck you, bullshit.
8: C'est parfait.
1: I fuck you, bullshit.
8: Perfect.
1: I fuck you, bullshit.
8: Je vous remercie, monsieur.
1: I fuck you, bullshit.
8: En vous disant que vous avez un accent parfait.
1: I fuck you, bullshit.
8: Sorry.
1: Bon, je vous laisse, monsieur, j'ai autre chose à faire. Hein. Allez, au revoir.
8: Ah non, en anglais.
1: I fuck you, bullshit.
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23: Bonjour.
13: Bonjour monsieur, c'est bien l'épicerie?
23: Oui.
13: Monsieur Martin de l'association des généreux commerçants de Martinville.
23: Oui.
13: Bonne nouvelle, vous avez été sélectionné pour la journée de la générosité.
23: Oui.
13: Donc à partir d'aujourd'hui et pendant un mois, vous allez généreusement offrir la moitié de vos marchandises.
23: Les patrons, ils sont au courant?
13: Ah non, pas du tout.
23: D'accord, ouais.
5: Bah, est-ce que... D'accord, ouais. Validage par téléphone,
23: moi,
5: enregistré
23: vendeuse,
5: sur l'ordinateur.
23: Monsieur.
13: Ah, allô?
23: Oui.
13: Oui, je vois sur mon ordinateur que vous avez donc donné votre accord.
23: Non, moi, j'ai pas donné mon accord, mais c'est moi, je suis que vendeur.
13: Ah oui, mais le problème, c'est que l'ordinateur l'a enregistré avec votre voix.
23: Ah bah non,
13: Et si, donc ça veut dire qu'il y a que vous qui pouvez annuler. Attendez, on va faire un truc.
23: Oui.
13: Vous allez reprendre le contrôle vocaliste de l'ordinateur en lui parlant.
23: Donc je dis annulation ordinateur.
13: Ah, bravo. Je vois que vous vous y connaissez.
23: Oui.
13: Alors attendez, je vous connecte. Vous lui dites demande contrôle ordinateur et vous répétez ce qui vous dit. C'est bon pour vous?
23: Oui.
13: C'est parti. Vous êtes connecté à l'ordi Martin.
23: Demande de contrôle ordinateur.
5: Merci monsieur. Demande acceptée. Dites validage.
23: Validage.
5: Du deuxième accord.
13: Oula, allô?
23: Oui.
13: Bah, pourquoi vous avez validé le deuxième accord?
23: Bah, vous me dites de répéter, je répète, monsieur.
13: Ah oui, mais alors là, l'ordinateur vous a double validé.
23: Ah bah, moi, je suis désolée, mais c'est vous, hein. Je vous ai dit, moi, je suis que vendeur.
13: Ah oui, mais vous double validez, alors qu'est-ce qu'on fait maintenant?
23: Oui, bah, on va recommencer.
13: Bien, on recommence pour?
23: Bah, pour annuler.
13: Très bien, je vous reconnecte avec l'ordinateur.
5: Connexion.
23: Demande de contrôle ordinateur.
5: J'ai pas compris.
23: Demande de contrôle ordinateur.
5: Articulé.
23: Demande de contrôle ordinateur.
5: Bon, ça va, dites validage.
23: Validage.
5: Pour une troisième fois.
23: Pour une troisième fois.
13: Oh là là là, allô?
23: Oui.
13: Mais qu'est-ce que vous avez fait encore?
23: Bah, monsieur, vous me dites de répéter ça, moi je répète ça, faut savoir ce que vous vous dites. Hein.
13: Bah, vous avez validé une troisième fois.
23: Bah non, mais là franchement c'est n'importe quoi. Hein.
13: Bah oui, parce que là vous êtes en triple validage maintenant. Oh là là là là.
23: C'est n'importe quoi, franchement.
13: Bon, on réessaye, cette fois-ci on se concentre.
23: Connexion. Demande du contrôle ordinateur.
5: J'ai pas compris.
23: Demande du contrôle ordinateur.
5: Arrête de faire du bruit en même temps.
23: Demande de contrôle ordinateur.
5: C'est mieux, mais articule.
23: Demande de contrôle ordinateur.
5: J'ai dit articule.
23: Demande de contrôle ordinateur.
5: Ok, dites validage. Dites validage.
13: Allô, qu'est-ce qui se passe?
23: Bah, je valide plus, monsieur. À chaque fois, vous me dites, bah non, qu'est-ce que vous avez fait? Vous avez revalidé pour la troisième fois?
13: Bah non, qu'est-ce que vous avez fait? Vous avez validé pour la quatrième fois?
23: Vous faites n'importe quoi, vous me dites annuler. Franchement, là, c'est une girouette.
13: Je sais pas qui est en train de girouetter, parce que...
3: Oui, allô?
13: Bonjour, madame.
3: Vous restez chez vous, j'en ai rien à foutre de votre journée de générosité.
13: Alors, rassurez-vous, j'ai pas eu le temps d'expliquer, mais au final, ça vous coûte rien, parce qu'on va vous équiper.
3: Mais dites-moi, qu'est-ce que je vous ai demandé? Je vous ai rien commandé.
13: Eh ben, on va installer une fausse caisse enregistreuse chez vous.
3: J'en ai rien à foutre.
13: Mais si, parce qu'elle double les prix de tous les articles. Donc au final, c'est le client qui paye
3: double. J'en ai rien. Non, mais vous êtes complètement tombé sur la tête, hein. Ne vous pointez pas, je vous mets dehors.
13: Ah ouais? Et comment vous faites pour la journée de la générosité?
3: J'en ai rien à foutre de votre journée de générosité. Vous vous la mettez à votre cul et j'en ai rien à foutre.
13: Oh bah oui. Et alors, qu'est-ce que je fais de la caisse enregistreuse?
3: J'en ai rien à foutre, vous la mettez à votre cul, votre caisse enregistreuse.
13: Mais bien sûr, parce qu'en plus, j'ai dû louer une camionnette pour la transporter. Alors, qu'est-ce que je fais de la camionnette?
3: Con,
13: hein. Ah non, alors presque, moi c'est trop con.
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6: Allô?
8: Alors je vous rappelle, chers auditeurs, que nous appelons deux personnes. Actuellement, nous sommes en train d'appeler Monsieur Villadar, Jean, ainsi que Monsieur Villosset Célestin à Le P. Alors attention, pour le moment, les deux téléphones sonnent dans le vide. Apparemment, il n'y a personne.
6: Mais si.
8: Vous connaissez bien la règle du jeu?
6: Oui, mais moi, je suis là, je vous entends.
8: Dès que le téléphone sera décroché, c'est le premier de ces deux auditeurs qui dira « mort aux vaches » deux fois qui aura gagné. Pour le moment, le téléphone sonne chez M. Villadar. Apparemment, ça ne répond pas.
6: Mais si, je suis à l'écoute.
8: Chez Villosès, qu'il y a du nouveau?
6: Ben ça ne va pas, votre histoire. Moi, je suis à l'écoute, enfin.
8: On attend toujours que ça sonne.
6: Oh.
8: Dès que nous entendons mort aux vaches...
6: Ben, je vous dis mort aux vaches, moi.
8: Pour le moment...
6: Ah ben non. Je coule pas, j'ai décroché, moi, j'entends, alors. Je sais que ça.
8: Toujours rien, régie.
6: Mort aux vaches.
8: Encore 40 secondes.
6: Ben, moi, je vous dis mort aux vaches, hein. Moi, ça, c'est qu'ils ne m'entendent pas, je comprends pas, là. Je sais qu'ils coulent pas.
8: Il y avait quand même un tracteur à gagner.
6: Oui.
8: Et nous n'entendons toujours pas.
6: Oh, mort aux vaches, mort aux vaches.
8: Attendez, nous entendons quelque chose.
6: Oui, mort aux vaches, mort aux vaches.
20: Allô?
6: Oui?
8: Ah, nous entendons quelqu'un, il y a quelqu'un. Monsieur Villosset? Oh,
6: non, c'est Villalard.
20: Oui, c'est monsieur Villosset.
6: Oh non, c'est pas Villosset, c'est Villalard.
8: Oui, bonjour monsieur.
6: Vous êtes
8: donc en direct sur Radio 104.7?
6: Il y a 10 fois que je réponds, quand même.
8: Alors, est-ce que vous connaissez le mot de passe?
20: Et quel mot de passe?
6: Ah ah, mort aux vaches, mort aux vaches. Ah ah, moi je le sais.
8: Eh bien attention, monsieur Villosset, vous avez écouté l'émission. C'est dommage, ça sonne toujours chez Villalar, mais il n'y a personne qui répond.
6: Mais si je réponds! Oh!
20: Et c'est le mot de passe d'hier ou le mot de passe d'aujourd'hui?
6: Ah!
8: Ah ben c'est le mot de passe, vous devez le connaître.
6: Ben c'est mort aux vaches, voilà.
8: Qu'est-ce qu'on dit, monsieur Villosset, comme insulte aux policiers?
6: Oh, non, c'est pas vrai, ça.
20: Ben, on dit qu'ils ont des cornes, je ne sais pas.
8: Non, pas du tout. Et ça sonne toujours chez Villalin.
6: Oui, je réponds. Mort aux vaches, mort aux vaches.
20: Chez RSSS.
6: Oh, là.
8: Pas du tout, ça n'est pas ça du tout. Et c'est dommage que ça ne réponde pas.
6: Mais si ça répond, Villalin répond. Mort aux vaches, tout de même. Qu'est-ce qui se passe, on? Le téléphone n'est pas bien ou quoi?
8: Monsieur Villosset, dernière réponse?
6: Oh non,
20: je ne sais pas, moi. Mort aux vaches.
8: Qu'est-ce que vous avez dit là?
6: Oui, il m'a entendu, c'est tout. Non.
20: Mort aux vaches.
6: Ben voilà, il m'a entendu.
8: Est-ce que vous êtes certain de votre réponse?
6: Moi? Monsieur Villalard, ah oui.
8: Est-ce que vous en êtes sûr?
6: Oui, ben absolument.
20: Oui. Ah oui, j'en suis certain.
6: Et moi, je ne le dis plus puisqu'il m'a encore entendu.
8: Alors, attention.
6: Je comprends pas, moi, parce que c'est moi qui ai dit la première. Non.
20: Mort aux vaches.
8: Vous avez gagné.
6: C'est moi qui ai dit la première réponse, hein, ce n'est pas juste. C'est pour ça que le monsieur vous a répondu, c'est parce qu'il m'a entendu.
8: Monsieur Villosset.
6: C'est moi qui ai dit la première.
8: Alors donc, monsieur Villosset a gagné un tracteur?
23: je suis pas contente.
8: Et Madame Villalard a gagné un pins.
23: Ah oui, mais non, je me fous pas mal du pins. Moi, je devais avoir gagné le tracteur, normalement. Hein.
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7: Oui.
13: Oula, oui. Allô, vous m'entendez?
7: Oui, j'entends bien.
13: Pardon, mais il y a quelqu'un qui dort à côté de vous, non?
7: Ah non, personne.
13: Bon, alors pourquoi vous chuchotez?
7: Je chuchote pas, là, je suis en train de parler fort. Ma femme, elle m'entend au fond du restaurant.
13: Ah bah non, vous parlez tout doucement, comme ça.
7: Vous avez pas mis en sourdine, des fois. Vous savez, le téléphone, ça se règle, le son.
13: Le mien, je crois pas. J'ai juste un bouton marqué volume, plus et moins.
7: Ah oui?
13: Quoi, oui? Vous croyez que c'est ça?
7: Bah oui. Oui, oui, oui.
13: Non.
7: Oui? Faut appuyer plus.
13: Attendez, je fais plus, plus, plus. Voilà, allez-y, parlez.
7: Allô?
13: Oh là! Oh! Ça va, c'est pas la peine de crier non plus.
7: Ben, j'ai pas crié, je parle toujours de la même façon.
13: Alors, attendez, j'appuie sur moi.
7: Ouais, ben oui. Hein.
13: Ah, ben, vous recommencez à chuchoter.
7: Bon, ben, moi, j'ai pas de ça à faire. Moi, j'ai des clients dans le restaurant, là.
13: Ah, ben, voilà, là, c'est bien. Bonjour, madame. Monsieur Martin, à l'appareil. Agence Martin Immobilier.
7: Oui.
13: Je viens d'ouvrir mon agence et il y a une petite erreur. J'ai mis les coordonnées de votre restaurant sur tous mes papiers.
7: Mais moi, j'en ai rien à faire, moi. Moi, si on m'appelle pour acheter une maison, je leur dis que je vends pas de maison, puis c'est tout.
13: Ben oui, mais moi, j'en vends, merci.
7: Et alors, j'en ai rien à foutre, moi. Vous vous débrouillez avec la poste et puis c'est tout.
13: Justement, j'ai vu avec la poste, le plus simple, ce serait que vous, vous changiez d'adresse.
7: Ouais, ouais.
13: Bah oui, sinon on se retrouve tous les deux à la même adresse, ça va être le bazar.
9: Oui, allô.
13: Ah, allô.
9: Oui, allô.
13: Eh ben, encore un qui chuchote. Bonjour, monsieur.
9: Vous êtes nouveau commerçant ou quoi?
13: Oui, depuis aujourd'hui, comment vous savez?
9: Ah, ben c'est à vous, bien informé, comme quoi vous êtes bien à Bubblewed, là-haut, c'est pas où, là?
13: Comment ça, à Bubblewed?
9: Ben, je sais pas où, là, où c'est que vous avez...
13: Bah non, c'est beaucoup plus pratique si c'est vous qui changez d'adresse, c'est ce que je disais.
9: Ben, je n'ai pas changé mon adresse, monsieur.
13: Si, si, mais vous inquiétez pas pour le courrier, moi, je vous renvoie mon courrier, et vous, vous me renvoyez le vôtre.
9: Alors, je vous renvoie vos courriers, et vous me renvoyez le vôtre, qu'est-ce que c'est que ce travail-là encore? J'ai jamais vu ça de ma vie. Pourquoi ce serait moi qui le ferais, là? Je comprends pas, là.
13: Bah parce que moi, j'ai déjà fait mes cartes de visite avec votre adresse dessus. Bah oui, et si vous déménagez pas, mes cartes, elles sont fichues. Vous savez ce qu'on va faire? C'est vous qui allez récupérer mes cartes de visite.
9: Rien du tout, moi j'ai jamais fait de carte de visite de mon existence, c'est pas aujourd'hui que
13: bon,
9: j'ai...
13: Bon, bah vous savez ce qu'on dit, il n'est jamais trop tard pour faire sa première carte de visite.
9: Ah oui, bah oui, bah oui, non mais c'est nouveau ça encore.
13: En plus, il y a déjà votre adresse dessus, vous avez plus qu'à rayer mon nom pour mettre le vôtre à la place.
9: Moi ça fait 40 ans que je suis ici, j'ai jamais eu ce problème-là. Si vous prendrez votre carte de visite, moi j'en veux pas de carte de visite, c'est du n'importe quoi ça encore.
13: Ok, dans ce cas, vous compliquez pas, je vais marquer comme quoi vous êtes restaurant et succursale de Martin Immobilier.
9: Qu'est-ce que c'est que ça, c'est pirate? Qu'est-ce que ça veut dire encore?
13: Oh non, c'est pas du pirating, je vais juste faire des faux papiers.
9: Oui, oui, moi je veux voir les preuves A plus B.
13: Ah bah je vous les montre au téléphone, attendez. Voici la preuve A plus B.
9: Moi je ne fais rien comme ça, monsieur, par téléphone, je veux la personne en face de moi, parce qu'avec tout ce qu'on voit maintenant...
13: Ah ça, vous avez raison, avec tout ce qu'on voit au téléphone...
9: Vous savez parler tant qu'il court.
13: Ah bah, qui le dites-vous?
9: Ah oui, oui, oui, oui.
13: Surtout au téléphone, il y en a, ils inventent des histoires pas possibles.
9: Ah bah oui, non mais parce que de nos jours, vous savez, monsieur, de ce que vous me dites...
13: Ah bah oui, parfois on se croit avec un commerçant au téléphone, et puis c'est une arnaque.
9: Voilà, voilà, voilà, voilà, voilà, voilà.
13: Ah mais attendez, mais d'ailleurs tout s'explique, vous êtes en train de me piéger.
9: Comment?
13: Vous êtes en train de me piéger. En vrai, vous travaillez même pas dans un restaurant.
9: C'est du n'importe quoi.
13: Oh bah si, j'ai compris. Et je commence même à me demander si vous habitez vraiment à Bubblewed.
9: Oui, je suis à Bubblewed.
10: C'est Harry, bonjour.
8: Oui, bonjour, madame.
10: Oui, bonjour.
8: C'est bien le centre antithermite.
10: Enfin, c'est le centre régional d'isolation, oui.
8: Oh, vous pouvez peut-être m'aider parce que là... tout mon bois est attaqué actuellement par les termites.
10: Oui.
8: Et c'est horrible, évidemment. Donc tout s'écroule autour de moi, voyez-vous. Et j'aimerais être tranquille.
10: Oui. Et vous êtes de quel secteur?
8: Alors, vous voyez le cimetière.
10: Oui, dans quelle ville?
8: Ah ben, je suis à Aurillac.
10: Oui.
8: Et donc tout le bois qui est autour de moi commence à s'écrouler.
10: Oula.
8: Ah oui. Oui, là, je suis sur la terre, là, bientôt, là, si ça continue comme ça.
10: Quand même pas si vite.
8: Ah ben si, vous savez, il y a quoi, il y a 2 cm entre le bois et la terre.
10: Bon, alors, on va noter les coordonnées, puis comme ça, le technicien vous rappellera rapidement pour voir qu'est-ce qu'il peut faire déjà, hein.
8: Oui.
10: Alors, vous me donnez vos coordonnées?
8: Alors, donc, monsieur Bernard Lamolle, L-A-M-O-L.
10: L-A-M-O-L.
8: Oui.
10: Alors, l'adresse, bien sûr.
8: Alors, donc, Bernard Lamolle, 1921-2009, hein, et donc, je suis au cimetière.
10: Pardon? Vous êtes au cimetière?
8: Oui.
10: Vous habitez dans le cimetière?
8: Oui, absolument.
10: Mais...
8: À l'EB?
10: Attendez, vous habitez dans le cimetière? Oui. Et vous avez des termites?
8: Oui.
10: C'est une maison qui est dans le cimetière?
8: Non.
10: Oui, alors c'est quoi? Vous habitez dans quoi?
8: Je suis donc allée B, parcelle 34, et vous me trouvez facilement, il y a mon nom sur la plaque, à toute façon.
10: C'est pas possible.
8: Pardon?
10: Je dis que c'est bizarre parce que on peut pas venir traiter. C'est un caveau, alors qu'est-ce que c'est, une tombe?
8: Non, il n'y a pas de tombe, c'est juste le cercueil.
10: Non, mais le cercueil, il est enterré.
8: Oui.
10: Donc on pourra pas aller traiter, nous.
8: Pourquoi?
10: Parce que déjà, il faudrait. Je sais pas, tout déterrer. Mais si vous êtes dans le cercueil, excusez-moi, mais c'est bizarre. Comment vous pouvez m'appeler alors?
8: Mais parce que ils m'ont laissé mon téléphone.
10: Oh, c'est pas possible.
8: Ben oui. Mais comme je suis mort il y a 15 jours, mon abonnement est encore valable.
10: Écoutez, je voulais vous aider, mais là, je crois que je ne pourrais pas vous aider.
8: Pourquoi?
10: Si vous êtes mort, que vous m'appelez du cercueil avec votre portable, je ne sais pas qu'est-ce que je peux faire pour vous, moi.
8: Mais madame, mon abonnement est encore valable. C'est pour ça que je vous demande de venir vite avant qu'on me le coupe. Hein. Écoutez, madame,
10: oui,
8: c'est pas drôle hein, ce que je vis. Hein.
10: Oui. Et alors, vous voyez devant... Excusez-moi, mais à l'intérieur, vous voyez les termites, vous.
8: Mais je peux pas les voir dans le noir. Ah oui, mais c'est pas drôle, hein.
10: Ouh là là, c'est pas possible. Alors, vous êtes qui, finalement?
8: Bernard Lamolle, 1921-2009.
10: Oui. Oh, oui.
8: Oui, attendez, quittez pas.
10: Oui.
8: Je vous passe ma mère. Allô?
10: Allô?
8: Bonjour, madame.
10: Bonjour.
8: Madame Lafesse, Jean-Yves, à l'appareil.
10: Ah, voilà. Bon.
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12: Allô?
14: Bonjour, monsieur, c'est bien l'exploitation agricole?
12: Oui, c'est pourquoi exactement?
14: C'est pour que je suis le candidat Martin, chef de file de l'Union pour le Front Martiniste aux législatives.
12: Mm-hmm.
14: Donc moi, j'ai mon quartier général de ville, chez moi, à Martinville.
12: D'accord.
14: Mais pour valider mon inscription, il fallait aussi que je déclare un QG de campagne. Donc, comme son nom l'indique, un QG à la campagne.
12: D'accord.
14: Et vu que vous êtes en pleine cambrousse, j'ai déclaré que vous étiez mon QG campagnard.
12: Ah oui, mais bon, je vais pas aller dire oui, alors que...
14: Ah, bah, si en plus vous me dites oui, c'est super.
12: Non, j'ai pas dit oui, non, j'ai dit...
14: Comment ça, vous avez pas dit oui, non?
12: Non, j'ai dit...
14: Bah, si c'est pas oui, non, c'est oui, oui.
12: Non, et vous allez arrêter parce que...
14: Alors, je m'excuse, mais soit vous dites oui, non...
12: C'est quoi ces conneries, là? Eh.
14: Bah, c'est soit oui, soit non, mais ça peut pas être...
15: Oui, allô?
14: Bonjour, madame.
15: Vous êtes dans une exploitation agricole, ici.
14: Je sais, justement, c'est parfait pour installer mon QG campagnard.
15: Ah non, mais il est hors de question, hein. Nous, on est à la campagne, mais on n'accepte pas ce genre de choses.
14: Ah, bah ça, malheureusement, il fallait le dire avant dimanche 18h, parce que...
15: Ah, bah, avant de vous dire, mais si vous n'avez personne au téléphone, comment veux-tu qu'on sache?
14: Alors, j'ai essayé de vous appeler dimanche, mais comme j'ai eu personne, j'ai considéré que c'était bon.
15: Bah, attendez, un coup de téléphone, vous n'avez personne et vous mettez oui. C'est vraiment le bordel quand même.
14: Vous inquiétez pas, je vais installer moi-même le matériel de
15: pourquoi
14: bureau.
15: Pourquoi vous insistez? Je vous dis non.
14: Alors je n'insiste pas.
15: Vous avez eu quelqu'un au téléphone? Non, vous n'avez eu personne au téléphone.
14: Eh, en plus avec nous, vous pouvez que gagner.
15: Et quelle partie vous êtes?
14: L'Union du Front Martiniste. On est extrême centre, donc on s'en fiche. De toute façon, on ira du côté de celui qui gagne.
15: C'est n'importe quoi. Est-ce que vous faites là? Mais dans quel monde on vit aujourd'hui?
14: Eh, en plus je me suis occupé de tout. J'ai fait la déclaration comme quoi vous êtes extrême centriste.
24: Pardon, mais de quelle déclaration vous me parlez?
14: Ah, c'est un autre monsieur.
24: Oui.
14: Bah, la déclaration comme quoi vous êtes QG campagnard de l'extrême centre.
24: Et pourquoi QG de campagne? Pourquoi on fait pas de politique, nous?
14: Oui, mais ça, personne le sait. Si on vous demande, vous dites que vous êtes extrême centriste.
24: Ah, bah non. Alors là, vous arrêtez ça tout de suite, hein.
14: Écoutez, je vais passer, j'installe quelques bureaux, quelques fax, quelques télex.
24: Mais écoutez, ça ne nous concerne pas. Qu'est-ce qu'il faut que je vous le dise?
14: Bah, qu'est-ce qu'il faut que vous me dise où je peux brancher les
24: appareils? Non, je ne veux pas en entendre parler. C'est non. N'insistez pas, vous alors.
14: Alors, je suis pas le genre à insister.
24: Ah, bah, quand même, attendez.
14: Bon, enfin, en plus, à partir du moment où vous faites partie de la liste...
24: De quelle liste?
14: Ah oui, je vous ai mis sur la liste de l'Union du Front Martiniste, c'est plus logique.
24: Ah non, absolument pas. Alors là, on n'est absolument pas de ce bord-là.
14: Bah justement, extrême centriste n'a pas de bord.
24: Ah mais non, attendez, c'est pas possible ça.
14: Bah si, comme ça, selon le gagnant, on choisit le bord après.
24: Ah bah alors de mieux en mieux. Ah non, n'insistez pas.
14: Je n'insiste pas.
24: Voilà.
14: Mais je vais quand même vous mettre un répondeur téléphoniste.
24: Pardon?
14: Vu que votre numéro de téléphone est le numéro aussi du QG campagnard.
24: Ah bah en plus.
14: Quand vous décrochez, vous dites QG de l'Union du Front Martiniste, bonjour.
24: Ah non. Mais alors, assez fort de café quand même de nous inscrire malgré nous.
14: Du café ? Ah bah, pas de problème.
24: Non.
14: Si, si, je rajoute une machine à café.
24: C'était une expression, oui. Oh là là là là, mais c'est pas possible.
14: Vous êtes plutôt expresso, latte, limbo ?
24: Non, non, j'ai pas besoin de machine à café, enfin.
14: Vous savez quoi ? Je vous mets le modèle professionnel.
24: Bah, enfin, mais vous faites exprès ou vous me prenez pour une débile ? C'est quoi le truc ? J'ai jamais dit que je voulais une machine à café. Mais qu'est-ce que vous racontez ?
14: Vous avez quand même un peu réclamé.
24: Mais je n'ai pas besoin de machine à café que tu voulais que j'en fasse.
14: Bah, du café ?
24: Mais vous dites n'importe quoi !
14: Pas du tout. En plus, avec le modèle pro, vous pouvez aussi faire du thé, du chocolat et de la bière.
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16: Allô, oui ?
8: Oui, bonjour, monsieur. Je suis bien l'Académie d'art lyrique ?
16: Oui, monsieur, oui.
8: Oui, bonjour, la préfecture, l'appareil.
16: Oui, bonjour, monsieur.
8: Dites-moi, est-ce que vous avez un professeur parmi vous de chant ou un chanteur ? Je vous explique pourquoi je vous appelle.
16: Oui.
8: Monsieur le préfet de région a 65 ans aujourd'hui.
16: Oui.
8: Donc nous lui souhaitons un tour de rôle, chaque administration ou chaque école lui souhaite un joyeux anniversaire.
16: Oui.
8: À la manière de l'enseignement qu'elle procure.
16: Oui.
8: C'est pour ça qu'on vous appelle, pour savoir si vous auriez eu un professeur de chant sous la main, entre guillemets.
16: Et ça serait pour quelle date ?
8: Ah, c'est... Non, non, mais c'est au téléphone, hein, c'est simplement au téléphone. C'est des surprises qu'on lui fait depuis ce matin.
16: Ah oui.
8: Vous ne chantez pas, vous ?
16: Malheureusement, si, je chante, mais j'ai aucune technique.
8: Non, mais ça n'est pas très grave, c'est pour lui chanter joyeux anniversaire, vous voyez, c'est tout. Hein.
16: Ah oui ?
8: Hein ?
16: Joyeux anniversaire.
8: Voilà, c'est parfait. Hein. Je vais vous l'appeler dans le bureau d'à côté, je vais vous passer sa ligne. Donc oui. Dès que vous l'entendez, hein, vous lui souhaitez un joyeux anniversaire. Hein.
16: Entendu.
8: Je vous remercie.
16: Je vous en prie.
8: Vous pouvez me basculer la ligne de monsieur le préfet dans son bureau, s'il vous plaît, Jeanne. Merci.
14: Allô ?
16: Allô ? Joyeux anniversaire, joyeux anniversaire de la part de l'Académie internationale d'art lyrique et dramatique. Meilleurs voeux, monsieur le préfet.
8: Oui, je vous remercie, monsieur, mais malheureusement, ce n'est pas le moment. Je viens d'apprendre le décès de mon épouse.
16: Alors, excusez-moi, monsieur. Excusez-moi. Oui, ça, c'est... Eh oui. Je vous présente, l'Académie vous présente ses plus sincères condoléances et pense beaucoup avec vous dans ces moments si difficiles. Voilà, monsieur le préfet, mes hommages, mes respects.
8: Ah mais attendez, moi je disais ça pour déconner, hein, évidemment. C'était, je croyais que c'était mon copain Pierrot qui m'appelait du musée.
16: Pas du tout.
8: Ah, pardon. Non, non, ma femme n'est pas morte du tout. Hein. Alors vous me souhaitiez un bon anniversaire ?
16: Mais oui, monsieur le préfet.
8: Ah ben je vous écoute alors.
16: Bon anniversaire, monsieur le préfet, et que nos voeux vous accompagnent.
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17: Bonjour.
13: Oui, bonjour monsieur, je vous appelle parce que j'aurais besoin d'un teinturier.
17: Oui, pour teindre quoi ?
13: C'est pour reteindre les murs et le plafond de mon salon.
17: Oui, nous on fait de la teinture sur toile, monsieur.
13: Oui, alors moi je n'y connais rien, je sais qu'il y a teinture acrylique, on m'a dit, teinture à eau.
17: Oui, mais enfin monsieur, vous avez rien compris de ce que je vous ai dit. C'est pas de la peinture, c'est de la teinture.
13: Voilà.
17: Teinture, voilà, avec un
13: c'est
17: T.
13: Ça. C'est-à-dire que vous employez des teintres.
17: Mais non.
13: Vous êtes teintre vous-même ou pas ?
17: Non, pas du tout, monsieur.
13: Ah bah peut-être que je pourrais parler avec un teintre.
17: Un instant.
13: Merci.
17: Oui, bonjour monsieur.
13: Oui, bonjour monsieur.
17: Nous ne sommes pas peintres, nous sommes teinturiers.
13: Excusez-moi, je me permets de vous reprendre, vous dites peintre avec un P,
17: non.
13: C'est teintre avec un T.
17: Ah non, nous teignons du tissu en rouleau ou en palette.
13: Ah, au rouleau, vous teignez avec des rouleaux en fait.
17: Non.
13: Non, parce que moi les ouvriers...
17: Attendez, je voulais vous passer quelqu'un parce que vous n'avez pas l'air de comprendre.
18: Allô, allô, allô. Moi je suis le responsable de production, qu'est-ce que vous cherchez exactement ?
13: Alors, c'est que moi je voudrais embaucher un teintre.
18: Non. Nous on n'est pas les rois Merlin ni Caston.
13: Comment ça les rois mages ?
17: Le roi Merlin.
18: Non, c'est pas ça. Non, pas ça, monsieur. Non, c'est pas ça.
17: Monsieur, nous ne pouvons pas subvenir à vos besoins, nous ne sommes pas peintres.
13: Alors ?
17: Je ne vous parle même plus que vous ne comprenez rien.
13: Là, vous me parlez pas.
17: Parce que ça commence à me chauffer, vous comprenez rien. C'est pas possible.
13: Ah bah ça va être moi qui comprends pas en plus.
17: Bah oui, c'est vous que vous ne comprenez pas.
13: Ah bah c'est la meilleure, celle-là.
17: Oui, c'est la meilleure.
13: Ah bah ça va être ma faute.
17: Vous êtes con ou quoi ? Je m'excuse, mais vous êtes un rude connard. Si on vous dit qu'on peut pas vous le faire, on peut pas vous le faire.
24: N'importe quoi.
13: Comment ?
24: N'importe quoi. Vous êtes fou, hein. C'est pas possible.
13: Allô ?
24: Allô ?
13: Oui, allô ?
24: Vous savez ce que c'est un teinturier ?
13: Bah c'est quelqu'un qui fait de la teinture sur les murs et sur les plafonds, oui, qui met de...
24: Avec c'est un peintre, ça, n'importe quoi. Ça n'a rien à voir avec les plafonds, monsieur.
13: Bah...
24: Faut arrêter vos conneries, non ?
13: J'ai mon beau-frère qui est teintre en bâtiment.
24: Je m'en fous de votre vie, je le fais pas, point barre.
13: Non, mais est-ce que...
24: Merde alors !
13: Non, mais vous n'avez pas compris.
24: Mais merde alors !
13: Non, mais...
24: Je le fais pas, appeler un artisan.
13: Non, mais...
24: Je m'en fous de votre histoire de peinture, merde alors !
13: Écoutez, on va remettre les compteurs à zéro, on va effacer l'ardoise, on va repartir sur une bonne base.
24: Mais
0: je vais pas venir, hein. Je suis pas cinglé, je suis pas teint. J'en fais pas. Comment voulez-vous que je vous le dise?
13: Ah, mais je ne sais pas. Peut-être vous envoyez quelqu'un. Moi,
0: mais j'en fais pas.
13: Et alors, peut-être que...
0: Mais arrêtez, mais donnez-moi votre numéro de téléphone, je porte plainte.
13: Il faudrait aussi, effectivement, reteindre les plaintes, parce que si on fait les murs et qu'on fait pas les plaintes...
0: Mais je vous ai jamais dit ça, n'importe quoi.
13: Vous me parliez de reteindre mes plaintes.
0: Je porte plainte.

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4: Oui, allô ?
5: Bonjour monsieur, c'est bien l'auto-école ?
4: Oui, bonjour.
5: Monsieur Martin à l'appareil, la téléconduite Martin.
4: Oui ?
5: J'ai des dossiers d'élèves à qui j'ai fait passer la conduite, il faudrait que vous leur filiez les permis.
4: Mais de quoi vous parlez monsieur ? Qu'est-ce que je vais leur donner le permis ?
5: Parce que moi je leur ai fait passer l'examen en visioconduite.
4: En visioconduite ? C'est bien la première fois que j'entends ça.
5: C'est normal, c'est un système exclusif des établissements Martin.
4: Ouais.
5: Les élèves se filment en train de conduire, moi je les pilote à distance en visio depuis chez moi.
4: Oui ?
5: Et après vous validez ça comme des heures de conduite qu'ils ont fait chez vous.
4: Bah on fera jamais ça monsieur, vous rêvez hein.
5: Bon, non. On va s'arranger.
4: Non, monsieur, il n'y avait pas d'arrangement de quoi que ce soit.
5: Ah si, il y a arrangeage. Je vous file, attention, 10 euros par permis.
4: 10 euros.
5: Ouais, et vous inquiétez pas, en petite coupure en plus.
4: En plus.
5: Donc c'est bon pour vous ?
4: Ben, il faut voir avec ma direction, monsieur.
5: Ah, mais avec plaisir, ils sont là ?
4: Oui, oui.
5: Oh, bah passez-les-moi.
4: Ouais, voilà.
6: Excusez-moi. Allô ?
5: Bonjour madame, apparemment il faut voir avec vous pour valider la visioconduite.
6: Ok, mais les élèves, vous les avez fait conduire, vous, c'est ça ?
5: C'est ça. Eux, ils sont dans une voiture, ils se filment avec leur téléphone, et moi je leur donne le cours à distance.
6: Mais donc ils conduisent sans permis ?
5: Oui, mais je surveille.
6: Oui, mais vous les guidez à distance, vous êtes jamais dans la voiture avec eux.
5: Oh bah surtout pas, vous verriez comment ils conduisent.
6: Oui, non, non.
5: Et en plus, je peux pas, j'ai pas le diplôme, donc je fais ça en semi-professionnel.
6: Vous n'avez pas de formation, vous n'avez pas de diplôme, les jeunes conduisent sans assurance, vous êtes en téléconduite.
5: Voilà, mais à part ça, pas de problème, tout est réglo.
6: Non, non, non, mais j'ai pas. Non mais attendez, vous rendez pas compte, c'est impossible.
5: Oh vous savez, quand on a une bonne wifi, tout est possible.
6: Non, attends.
5: Ouais, bah, si tu veux.
7: Allô, oui, bonjour.
5: Bonjour, c'est monsieur, donc j'en déduis que vous êtes le patron principal.
7: Non, oui.
5: Non, oui, vous êtes pas sûr d'être patron.
7: Mais je comprends pas ce que vous nous dites là.
5: C'est pourtant simple, je pratique la visioconduite pour faire des heures de conduite à distance à votre place.
7: Pardon ?
5: Et vous, vous validez comme quoi ils ont passé le permis chez vous ?
7: Non, non.
5: Oh bah... On peut en discuter.
7: Non, mais je vous dis non. Moi, je suis pas intéressé par ça.
5: Ah, parce que moi, je me suis un peu engagé comme quoi vous alliez filer les permis de conduire.
7: Ah non, mais vous, vous êtes engagé, mais vous nous avez rien demandé. Moi, je vous dis non.
5: Eh, de toute façon, c'est ce que je disais à votre collègue. On va s'arranger. Vous voyez ce que je veux dire?
7: Non, alors attendez, monsieur. Je vous arrête tout de suite parce que sinon, moi, je vous déclare.
5: Non, vous seriez pas capable de me déclarer quand même.
7: Je vous signale auprès de la DDTM.
5: Et pourquoi vous me feriez un signal HDTC?
7: Parce que ce que vous faites, c'est illégal.
5: Oh, l'autre est illégal.
7: Si, si, c'est illégal. Vous n'avez pas l'autorisation d'enseigner.
5: Non, et ça, c'est pas grave. Il suffit de dire que vous m'avez missionnifié pour faire passer un visio permis à vos élèves.
7: Non, non, à aucun moment, on vous a demandé de dire aux élèves que nous, auto-école, on allait leur faire passer le permis.
5: Ouais, mais alors comment on fait pour ceux à qui j'ai déjà fait passer le visio permis ?
7: Et comment vous pouvez leur avoir fait passer le permis alors que vous avez pas l'autorisation d'enseigner ?
5: Oh, bah ça, c'est que des papiers, vous me les ferez plus tard.
7: Non, non, non, non, non, moi, je marche pas là-dessus.
5: Ah, et si vous marchez pas là-dessus, est-ce qu'au moins on peut dire que vous marchez là-dedans ?
7: Non, non, mais non, je ne m'engage pas là-dedans. Vous avez fait passer des permis sans autorisation d'enseigner.
5: Oui, mais enfin ça, on n'est pas non plus obligé de le répéter à tout le monde.
7: Non, mais on n'est pas obligé. Non, mais vous rigolez là.
5: Oh bah oui.
7: Je sais pas qui vous êtes, hein.
5: Monsieur Martin.
7: Non, non, mais je sais pas qui vous êtes, monsieur Martin de je sais pas quoi là.
5: Non, pas de je sais pas quoi, de Martinville.
7: Martinville, oui, monsieur Martinville là.
5: Ah bah non, non plus, c'est monsieur Martin à Martinville.
7: Oui, monsieur Martin à Martinville.
5: Être vraiment précis d'ailleurs, on devrait dire monsieur Martin Martin de Martinville.
7: Non, non, mais moi je vous arrête tout de suite.
5: Pardon, mais vous êtes auto-école.
7: Mmh.
5: Eh bah pour arrêter les gens, il faut être policier.
7: Oh ben non, mais...
5: Ou alors vous êtes policier auto-écolier.
7: Allez, non, non, non, non, non, non.
5: Pardon, monsieur, on sait jamais.
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8: Allô ?
9: Bonjour, madame.
8: Bonjour.
9: C'est bien vous, les éleveurs de chiens ?
8: Les éleveurs de chiens, desquels, madame ?
9: Oui, c'est ça. Madame Ledoux, à l'appareil. C'est bien eux qu'on a vu à la télé, dans la publicité, là.
8: Oh oui, vous en avez déjà vu, oui.
9: Pour les chiens, on les voyait, ils élevaient des teckels et tout ça.
8: C'est ça, madame, oui.
9: C'était dans un spot publicitaire.
8: Oui.
9: Hein, c'est ça.
8: Oui.
9: Je les ai reconnus et tout. Et alors, je voulais savoir quand même, ça m'a choqué un petit peu, parce que ça a dû faire du ramdam là-dedans. Ça fait longtemps qu'ils mangent des chiens.
8: Qu'ils mangent ?
9: Oui.
8: On mange du chien ?
9: Bah, c'est bien ça, publicité, non ?
8: Les chiens mangent des granulés, mais c'est pas eux qui mangent les chiens.
9: Moi, enfin, bon, c'est peut-être un peu sourde, je sais pas, c'est peut-être l'âge, mais on voyait donc les éleveurs, là, vos patrons, avec plein de chiens autour.
8: Ben oui.
9: Et puis alors, ils mettaient, ils disaient, monsieur et madame, hein, ils mangent des chiens.
8: Ben, on ne mange tout de même pas nos chiens, non, mais qu'est-ce que vous allez chercher ?
9: Mais je l'ai vu à la télé, madame.
8: Oh, vous avez vu à table en train de manger des chiens ?
9: Bah écoutez, là je suis confuse parce que j'ai envoyé un courrier à la SPA pour me plaindre.
8: Oh, oh bah vous allez nous faire encore une publicité, on va encore être emmerdés, nous.
9: Je suis désolé.
8: Ah bah, toute désolée que vous êtes, mais qu'est-ce qu'on va être embêtés, nous, alors, hein?
9: Est-ce que j'ai envoyé ça à la SPA, la Fondation Brigitte Bardot, un peu partout?
8: Oh, bah vous êtes toute maligne, hein?
9: Oh mon Dieu.
8: Oh mon Dieu.

0: Oui, une fois que le mal est fait, hein.
1: J'ai fait ce que je croyais.
0: Mais vous avez rien à faire avant de demander.
1: J'ai envoyé une lettre au ministère.
0: Oh, bah, c'est bien. Eh ben, en effet.
1: À la police également.
0: Mais vous êtes folle, mais folle alliée.
1: Mais peut-être pas quand même, vous exagérez, madame.
0: Mais non, j'exagère pas, on mange même pas nos chiens quand même. Non, mais vous rendez compte, si on a toutes ces visites-là, la publicité que vous nous faites.
1: Oh mon Dieu, je crois que j'ai fait une bêtise.
0: Oh oui, une connerie, tenez, je vous quitte, j'aime mieux ça. Allô?
1: Oui, excusez-moi, c'est encore moi.
0: Là, qu'est-ce que vous voulez encore?
1: J'ai appelé monsieur Bourin Dubourg, vous savez, à télévision.
0: Oui.
1: Parce que je l'avais prévenu aussi, il voulait faire une enquête. Oui, alors je me suis excusé, je lui ai expliqué en fait ce que vous m'avez dit, et je lui ai dit que c'était pas la peine qu'il vienne faire une enquête, parce qu'en fait, je lui ai dit que vous touchez pas aux petits.
0: Bah sûrement pas, on les élève, c'est pas pour les bouffer, hein.
1: Voilà, je lui ai dit, ils touchent pas aux chiots, et ils mangent que les mâles.
0: Mais on mange même pas les mâles, qu'est-ce que vous avez encore des conneries?
1: Ah bon?
0: Maintenant on va autre chose, on mange les mâles maintenant.
1: Mais vous mangez vos chiens.
0: Mais espèce d'imbécile, non, on mange pas nos chiens. Complètement cinglé.
1: Qu'est-ce qu'elle dit la grosse là derrière? Qu'est-ce qu'elle dit la grosse là? Je vais venir vous manger moi.
2: Oui? Eh ben venez, moi je vous attends moi.
1: Eh dites-moi.
2: Venez franchir la porte là, venez au portail, puis moi je vous attends.
1: Moi je vous mange moi.
2: Moi vous mangez, non mais vous rigolez ou quoi?
1: Je vous mange.
2: Je vous mange, bah, moi je vous mangerai même pas parce que vous êtes immangeable.
1: Quoi, je suis immangeable moi?
2: Bah sûrement, oui.
1: Dire que moi je suis immangeable, c'est dégoûtant.
2: Bah si on mange nos chiens, dans ces cas-là...
1: Pourquoi vous avez dit que j'étais immangeable?
2: Mais c'est pas, mais j'ai dit ça sans le dire, mais vous dites qu'on mange nos chiens. Soyez mais... réalistes, on produit du chien, on va pas les manger.
1: Pourquoi vous avez dit que j'étais immangeable?
2: Mais non, non, non, bon, non, on en reste là, on mange pas de chien, vous êtes mangeable.
1: Ah, redites-moi ça.
2: Vous êtes mangeable.
1: Oh, vous êtes très gentil.
2: Mais soyez un petit peu réaliste, pourquoi on mangerait nos chiens?
1: Parce que je travaille à la radio.
2: Oui.
1: À Europe 1.
2: Oui.
1: Je fais des blagues au téléphone.
2: Oui. C'est une blague pour Europe 1?
1: Oui.
2: Après tout ce que vous avez dit, vous croyez qu'on va vous croire?
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5: Bonjour.
6: Bonjour monsieur, c'est bien l'entreprise de plomberie?
5: Oui.
6: Monsieur Martin, société Martin Télécom à l'appareil?
5: Oui.
6: Juste pour vous prévenir, on va tester sur votre ligne un dispositif de traduction instantanée.
5: Oui, mais on n'a pas besoin de traduction instantanée, on n'a pas besoin de test, etc.
6: Rassurez-vous, ça ne change rien pour vous. Vous continuez à parler en français. En revanche, vos interlocuteurs vous entendent, eux, en anglais.
5: Alors, ça veut dire que quand je vais appeler un de mes clients, il va m'entendre parler en anglais, c'est ça?
6: Exactement. Vous pouvez aussi changer de langue.
5: Oui, mais moi, je m'en fiche de ça. De quel droit vous vous permettez de faire un test sur notre ligne téléphone? Qui vous a donné l'autorisation de faire ça?
6: Alors, pour tout vous dire, on a fait un tirage au sort parce que personne ne voulait le faire et c'est tombé sur vous.
5: Ah oui, oui, bah oui, bah oui, pourquoi pas?
6: Ah oui, bah oui, parce que comme il y a encore pas mal de bugs, on ne voulait pas tester nous-mêmes, comprenez bien.
5: Non, non, non, rien du tout. Non, mais attendez, nos clients...
6: Bonjour, monsieur.
5: Nos clients, ils parlent français, j'ai pas besoin qu'ils se soient traduits en anglais.
6: Ça, c'est pas un problème grâce au reverse traduction. Si vous, vous parlez en anglais, on vous entend en français.
5: Mais je ne parle pas l'anglais, je ne sais pas parler l'anglais.
6: Pourquoi?
5: Parce que je parle français.
6: Ah oui, bon, de toute façon, au bout d'un mois, vous pouvez faire une réclamation.
5: Vous me supprimez. Mais tout de suite, hein. Je vous préviens, ça va pas le faire. Hein.
7: Traductionnage activé.
5: Bah non.
6: Oh là là, qu'est-ce qui se... Allô?
5: Oui, oui, oui, ça ne va pas le faire.
6: Aïe, aïe, la traduction s'est activée toute seule, je vous entends en anglais maintenant.
5: Il m'entend en anglais, là.
6: Et puis pardon, mais moi je comprends pas l'anglais, donc...
5: Moi non plus, je comprends pas l'anglais.
6: Alors, est-ce que ça, vous pouvez me le dire en anglais pour que ça me le retraduise en français et que je puisse comprendre ce que vous dites?
5: I don't speak English.
6: Ah, vous ne parlez pas anglais?
5: No, it's not possible.
6: Bon, je vais tenter une manip, quittez pas.
5: Il nous entendra du tout en anglais. Les clients, ils vont nous entendre parler en anglais. Le mec, Martin Télécom, ça va être comme ça pendant un mois. Non, mais il est malade, lui.
6: Voilà, réessayez, normalement, c'est revenu.
5: Vous m'entendez en français?
6: Pardon?
5: Vous m'entendez en français?
6: Oh mince, je l'ai mis en espagnol.
5: Mais pas en espagnol non plus.
6: Oh là?
5: Ah non.
6: Mino parla espagnol. Bon, bougez pas, normalement, si j'inverse...
5: Bah, vous inversez.
6: Ok, it's inversed.
5: Non.
6: Yes, and I speak French.
5: Non, you speak English.
6: Oh là là.
5: Mais qu'est-ce que vous avez touché à notre ligne?
6: Bah, sinon, je peux pas faire mon test.
5: Mais j'en ai rien à foutre de vos tests. Vous remettez comme c'était avant.
6: Bon, voilà.
5: Bon, et c'est rétabli, là?
6: Plus ou moins. Tout le monde vous entend à nouveau en français.
5: Bah, j'espère bien.
6: En revanche, vous, vous entendrez les gens vous parler en coréen.
5: Mais on a rien à foutre de la Corée.
6: Bon, ça peut être pratique pour vos clients coréens.
5: Non, on n'a pas de clients en Corée.
6: Ah non, mais ça marche aussi avec vos clients français.
5: Oui, ils vont m'entendre en coréen, non mais...
6: Non, suite au réinversage, c'est vous qui entendrez vos clients en coréen.
5: Bah, ils vont me parler coréen, je vais les comprendre.
6: Si vous parlez coréen, bien sûr, oui, parce que ce
5: mais
6: sera...
5: Mais je ne parle pas coréen, monsieur, je ne parle que français.
6: Ah.
5: Je veux que ce soit rétabli immédiatement.
6: Alors, le plus rapide, ce serait quand même que vous vous inscrivez inscriviez à une méthode d'apprentissage rapide du coréen.
4: Non, non, pas de méthode rapide du coréen, n'importe quoi.
6: Bah, ça vous permettra au moins de comprendre.
4: Non, mais vous avez un responsable là que vous pouvez me passer.
6: Oh, mais bien sûr.
4: Passez-moi votre responsable.
6: Quittez pas. Monsieur Martin. Oui, monsieur Martin. Je vous passe le monsieur de la plomberie. Allô?
4: Oui?
6: Ja, guten Tag!
4: Guten Tag,
6: tu ja, ich bin das responsable, monsieur Martin!
4: Non, mais ça va pas votre tête, non?
6: Ah, pardon, vous me parlez en italien, non?
4: Bah, il saute ma gueule, celui-là, ou quoi?
6: Pouvez-vous plutôt me parler en grec? Ça me retraduit automatiquement en autrichien.
4: Attends, mais vous foutez de ma gueule, hein?
6: Ah,
4: mais...
6: désolé, je ne comprends pas votre langue bizarre.
4: Bon, allez.
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7: Allô?
8: Oui, bonjour madame. Madame Dian?
7: Oui.
8: Bonjour madame, c'est la mairie.
7: Ah.
8: Enfin, les ponts et chaussées.
7: Ah bon?
8: Voilà.
7: C'est bon. À quel sujet?
8: Vous avez vu les travaux dernièrement?
7: Non, j'ai rien. Il y a des voitures et puis c'est tout ce que j'ai vu.
8: Ah, n'ai pas vu les travaux?
7: Non.
8: Bon, parce que voilà. Ce qui se passe, voyez-vous, c'est qu'on avait décidé, parce que vous êtes au 23 de la rue.
7: Oui.
8: On avait décidé dans la réforme, le plan de réforme de l'aménagement des bus, hein,
7: oui.
8: Des abris de bus.
7: Oui.
8: De créer un nouvel abri de bus devant chez vous, au 23.
7: Oui.
8: Mais le trottoir ne le permet pas, je pense que vous avez vu pourquoi.
7: Oui.
8: Donc on ne peut pas non plus le placer sur la rue avec la circulation, ça
7: c'est... Non.
8: Bon. On va donc, si vous le voulez, placer cet abri de bus, non pas sur la rue, bien entendu.
7: Oui.
8: Ni sur le trottoir, mais chez vous.
7: À l'intérieur de mon jardin?
8: Comment?
7: À l'intérieur de la maison du...
8: Oui.
7: Oh non, non, non.
8: Ah ben j'ai pas le choix.
7: Ah ben moi, je peux pas avoir quelqu'un. Ah non, non, non, moi chez moi, comme... Ah non, non, non, monsieur, ça...
8: Alors, vous avez l'abri de bus d'été, donc il est dans votre jardin.
7: Ah non, non, non, non, non, je veux personne. Ah non, c'est pas possible. Hein.
8: Bon, d'accord, donc je note, parce que je suis en train de réformer tout le centre-ville.
7: Ah et... oui.
8: Donc alors vous voulez pas d'abri de bus, je vais le mettre
7: chez... Ah non, non, non, avec mon... Si j'ai là, mes chiens, où est-ce que je vais les mettre?
8: Les chiens, vous pouvez les mettre sous l'abri de bus, hein, ça c'est pas...
7: Ah non, non, non, non.
8: Ah bon, hein. D'accord. Alors, et la nouvelle gare ferroviaire?
7: La nouvelle gare ferroviaire, je prends plus le train, alors ça je m'en balance.
8: D'accord, donc je peux vous mettre le tunnel dans qui passerait au-dessus de votre jardin?
7: Au-dessus du jardin, par derrière?
8: Oui.
7: Oh non, oh là là, non.
8: Mais vous prenez plus le train?
7: Ah non, non, je prends plus le train.
8: Bon, donc je peux vous mettre le tunnel au-dessus, derrière?
7: Oh non, non, non.
8: Même un tunnel, un petit
7: tunnel. Ah non, non, non, rien. Non, non, non, non.
8: D'accord, donc pas... Non, non, mais je comprends, je note tout, hein, pardonnez-moi, mais je suis obligé d'avancer.
7: Oui, je sais que vous êtes obligé, mais...
8: D'accord. Bien, alors, vous savez qu'on va aussi travailler sur les extensions du boulevard périphérique suspendu, c'est-à-dire aérien.
7: Oui.
8: Est-ce que vous nous autorisez à remonter une bretelle qui prendrait justement sous votre jardin?
7: Mon jardin?
8: Oui, parce qu'il y aurait à peu près quand même 6000 voitures par jour qui passeraient là.
7: Oh non, non, non, non, non, non.
8: Non, d'accord. Je note. Bon, il reste plus que la zone portuaire pour les hélicoptères pour 260 atterrissages par jour.
7: Mais à quel endroit?
8: Dans votre jardin.
7: Oh non, non, non.
8: Ça peut ne pas vous déranger, ça.
7: C'est de la folie, là. Il me reste ce petit bout de jardin. Oh non.
8: D'accord. Donc l'abri de bus, non?
7: Oh non.
8: D'accord. Le tunnel de la gare, non plus?
7: Oh non.
8: Le boulevard périphérique, vous m'avez...
7: Oh non.
8: Non, d'accord. Donc l'hélicoptère pour la piste...
7: Oh non, non, non. Hein.
8: Non.
7: Oh non. Pour aujourd'hui, ça me suffit. Hein.
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9: Dispensaire.
1: Allô?
9: Allô?
1: C'est le dispensaire pour les animaux?
9: Oui.
1: Bonjour, madame.
9: Bonjour.
1: Monsieur le baron Ledoux, j'habite boulevard Saint-Germain.
9: Oui.
1: Et j'ai un grand malheur avec mon perroquet.
9: Oui.
1: Oh mon Dieu, il est originaire de la Libye.
9: La Libye, oui.
1: Voilà. Et hier soir, à la télé, ils ont montré la guerre entre le Tchad et la Libye.
9: Oui.
1: Et mon perroquet, il était là, devant la télé.
9: Oui.
1: Et depuis, il n'arrête pas que de dire des bêtises, des cochonneries.
9: Ah bon?
1: Oui. Je sais pas quoi faire, moi je
9: Qu'est-ce qu'il raconte?
1: Oh, des cochonneries. Hein. Vous voulez que je vous le passe, vous allez voir.
9: Attends, oui, oui.
1: Je vais approcher du téléphone. Attendez, je l'attrape, hein?
9: Oui.
1: Bien là, Coco. Allô?
9: Oui?
1: Voilà, là. Parle, Coco.
9: Coco? Il écoute, là?
1: T'as la pris! T'as la pris!
9: Coco? Bonjour, Coco.
10: Poufias, poufias, poufias.
9: Mais ça va pas?
1: Allô?
9: Oui?
1: Vous avez entendu?
9: Oui, j'ai entendu.
1: Alors, qu'est-ce que je fais, moi?
9: Alors, attendez, attendez. Ne quittez pas, s'il vous plaît. Hein. Allô?
1: Oui.
9: Monsieur, alors, remettez votre perroquet à côté et faites-le parler. Mais... le docteur écoute, hein?
1: Viens là, Coco. Ah. Coco, viens là.
5: Écoute, je suis morte de rire.
1: Allô?
9: Oui?
1: Bon, ça y est, attendez, je mets la tête à côté de l'appareil. Allez-y.
9: Coco, bonjour.
10: Saloperie!
9: Coco.
10: Saloperie!
9: Mais tu m'avais pas dit ça tout à l'heure.
10: Poufiette, poufiette!
1: Allô?
9: Oui?
1: Oh, madame?
9: Oui?
1: Vous savez le chinois pour passer le thé?
9: Oui.
1: Le chinois, le petit filtre pour passer
9: oui.
1: le thé? Il l'a mis sur sa tête comme un casque.
9: Ah bon?
1: Oh non, Coco, reviens ici!
9: Écoutez, vous êtes où, monsieur?
1: Madame, il a une fourchette dans le bec, il vient vers moi!
9: Non, c'est pas vrai.
1: Non!
9: Monsieur! Monsieur! Olivier! Écoute, tu sais, il vient de me dire que son porquet, il a mis une fourchette dans le bec, il est venu vers lui, et après j'entends plus rien. Mais j'entends plus rien, ça tombe, il a foutu un coup de fourchette. Allô? Coco!
10: Saloperie! Saloperie!
9: Coco, t'exagères, hein? Qu'est-ce que t'as fait à ton maître?
10: Vive la Libye! Vive la Libye!
9: Mais t'es dingue! Pourquoi vive la Libye? Coco?
10: Kadhafi! Kadhafi!
9: Kadhafi! Kadhafi! Mais qu'est-ce qu'il a, Kadhafi? Hein? Coco? Coco, t'as le combiné, là? Qu'est-ce que t'as fait à ton maître?
10: Ta gueule! Ta gueule!
9: Quoi, ta gueule? Je t'en prie, hein. Je peux te dire ta gueule aussi, moi.
10: Ta gueule, ta gueule,
11: oui, bonjour.
6: Bonjour, monsieur, c'est bien la maison de la presse?
11: C'est ça, oui.
6: Monsieur Martin, société Martin Bureautique.
11: Oui.
6: Vous êtes ouvert jusqu'à quelle heure le matin?
11: Jusqu'à 13h.
6: Jusqu'à 16h le matin, 13, d'accord.
11: 13h, de 13 à 15h.
6: Et vous êtes ouvert de 13h à 15h, ok.
11: Non, on ferme à 13h et on...
6: Vous fermez à 3h l'après-midi, d'accord?
11: On ferme à 1h, là.
6: Bah, pourquoi vous m'avez dit 15h?
11: Parce qu'on réouvre à 15h.
6: Mais alors, comment vous faites pour ouvrir à 15h si vous fermez à 3h de l'après-midi?
11: Non, à 13h. Et on réouvre à 15h, 2h plus tard.
6: 2h, ok, bah je viens à 14h.
11: Non, ça sera fermé.
6: Vous m'avez dit que vous ouvrez à 2h.
11: On est ouvert jusqu'à 13h. 1h.
6: Oui, bah 13h. Si vous rouvrez 1h plus tard, ça fait 14h.
11: Non, 2h.
6: Oui, mais 2h et 14h, c'est pareil.
11: Oui, mais plus 2h, ça fait 15h.
6: Ah non, 14h plus 2h, ça fait 16h. Donc en plus, à 16h, vous serez fermé.
11: Non, on est ouvert.
6: Oh là là, attendez, on recommence tout.
12: Oui, allô?
6: Ah, bonjour madame.
12: C'est pourquoi?
6: C'est parce que votre collègue me dit de passer à 14h.
12: Ah bah non, non, non, on est fermé.
6: Ah, c'est bien ce que je disais. Dans ce cas, je peux venir à 13h30.
12: Pourquoi? Qu'est-ce que vous... C'est pourquoi?
6: Ou sinon, 14h30, attendez.
12: C'est pourquoi?
6: Non, vous savez quoi? On reste sur 14h.
12: Oui, mais c'est pourquoi? C'est pourquoi?
6: Ah, pardon, oui. Société Martin Bureautique, je vous installe des imprimantes pour tickets de caisse. Il faut que je les branche.
12: Non, non, non, non, mais attendez, attendez, attendez, attendez. Qu'est-ce que c'est que ces imprimantes-là?
6: Ce sont des imprimantes spéciales tickets de caisse. Bientôt, on pourra plus les vendre.
12: Non, mais je vous connais pas. Mais non, mais je vous connais pas, moi.
6: Ah oui, non, mais c'est pas grave. On fera connaissance à 14h quand je passerai vous voir.
12: Non, mais je vous dis que je suis fermé, puis moi je vous connais pas.
6: Oui, non mais je vous explique. Il faut que je vide mes stocks d'imprimantes avant la fin des tickets.
12: Non mais je m'en fous que vous vidiez les stocks. Vous croyez quoi?
6: Bah je crois que vous me rachetez mon stock d'imprimantes qui vont plus servir.
12: Non, non, non, mais j'ai pas besoin de vous. Vous êtes en train de me vendre un truc que j'ai pas envie.
6: Alors oui, un truc que vous avez pas envie, mais un truc que pourquoi vous pouvez avoir un remboursement.
12: Non, non, non, non, mais attendez, attendez.
6: Mais si, on va faire jouer votre assurance.
12: Allô?
6: Bonjour madame.
12: Bah c'est moi le patron.
6: Si vous le dites.
12: Et il y a combien d'imprimantes?
6: Bah je vous ai mis ce qui nous restait en stock, donc il y en a 50.
12: 50 imprimantes, non, mais vous vous rendez compte?
6: Oui, et puis il y a aussi les 5000 rouleaux de papier qui vont avec d'ailleurs.
12: Mais qu'est-ce qu'on va faire de 5000 rouleaux de papier?
6: Eh bah vous les mettez dans vos 50 imprimantes.
12: Tu voulais que je fasse de 50 imprimantes?
6: Alors, de toute façon, je vous rassure, vous pourrez rien en faire parce qu'elles fonctionnent pas, ce sont des modèles défectueux.
12: En plus, si c'est des imprimantes qui marchent pas.
6: Bah oui, d'où l'intérêt du truc de l'assurance.
12: Un truc de l'assurance de quoi? Moi je paye rien du tout, hein. Pour arriver, hein. On m'impose pas des achats que j'ai pas l'utilité, hein. Vous allez avoir une plainte au cul, hein.
6: Alors que vous avez pas l'utilité, mais que moi je vous ai quand même fait un contrat.
12: Ah bah c'est pas possible, j'ai rien signé.
6: Oh mais attendez, j'ai la preuve dans le dossier.
12: Ah vous pouvez toujours regarder si vous voulez, hein.
6: Ah bah voilà, j'ai une photo de vous vous en train de signer le contrat.
12: Il y a une photo de moi, c'est ça, oui.
6: Oui, je l'ai fait à l'intelligence artificielle, vous savez, le chat CGT.
12: Et puis, si tu veux, il y a eu ma femme aussi dessus.
6: Qui ça?
12: Il y a eu ma femme aussi sur la photo.
6: Alors, attendez, vous me parlez de quelle photo?
12: Je sais pas, vous dites que vous avez une photo de moi en train de signer.
6: Oui, et vous voulez que je rajoute votre femme dessus?
12: Ah non.
6: Attendez, je demande à l'ordinateur. Chat CGT, rajoute la femme sur la photo du patron en train de signer.
13: Ok, voici une photo du patron en train de signer sur sa femme.
12: N'importe quoi.
6: Oula, oui, ça va pas le faire parce qu'on dirait que vous êtes en train d'écrire sur votre femme.
12: Eh ben écoutez, c'est pas un problème.
6: Ah bah si, ça va pas passer ça. Vous savez quoi, je viens, on va faire une vraie photo, ce sera plus simple.
12: Vous arrivez, j'appelle le commissariat tout de suite.
14: On va porter plainte sur ma femme bureau aussi, c'est pas grave.
12: Je vous envoie le commissariat de gendarmerie.
6: Non, vous allez appeler le commissariat de gendarmerie?
12: Mais oui, carrément. Moi j'en ai rien à battre.
6: Eh ben moi j'appelle carrément la gendarmerie de police dans ce cas.
12: Oh là.
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15: Floral, bonjour.
8: Allô?
15: Oui?
8: C'est le fleuriste?
15: Oui?
8: Bonjour. Est-ce que vous faites les livraisons de fleurs?
15: Oui. Je vais vous passer la fleuriste.
8: Merci.
16: Oui?
8: Bonjour.
16: Bonjour, monsieur.
8: Je voudrais livrer 10 roses rouges, s'il vous plaît.
16: Oui? Quand?
8: Le plus vite possible, en fait.
16: Alors, attendez, je vais regarder s'il m'en reste là. On a un fournisseur demain, là, il n'y en a plus.
8: Demain, vous pouvez...
16: Vous voulez attendre demain?
8: Oui, je peux attendre demain, oui.
16: Ouais, d'accord. Alors, 10 roses...
8: Rouge.
16: Ok, alors, le message?
8: Mon amour.
16: Oui.
8: Je t'aime.
16: Ouais.
8: Je n'ose pas te le dire en face. Parce que, comme tu le sais, je souffre toujours.
16: Je souffre...
8: Toujours.
16: Toujours.
8: De ma vésicule biliaire.
16: Biliaire.
8: Qui me donne une mauvaise haleine.
16: Une mauvaise haleine.
8: Voilà.
16: Alors, je vais prendre vos coordonnées. Vous êtes monsieur?
8: Gendar, G-E-N-D-A-R.
16: G-E-N-D-A-R. Votre numéro de téléphone?
8: 02-97.
16: Donc, à livrer à madame.
8: Oui.
16: Alors, son nom?
8: À mon aimé.
16: Pardon?
8: Mon aimé, quoi. Elle comprendra.
16: Ne voulez pas nous donner son nom?
8: Non, je préfère éviter les drames.
16: D'accord, ok. Alors, l'adresse, c'est
8: 10 rue.
16: Oui.
8: C'est à Questembert. Hein.
16: Oui, mais par contre, oui, au 10 rue, il y a plusieurs, il y a 3 locations. Chez qui on va livrer?
8: Les fleuristes.
16: Hein? Pardon?
8: Vous avez bien compris que c'était pour vous, non?
16: Hein, moi?
8: Ah oui.
16: Oui, mais on est plusieurs employés, hein.
8: Oui, mais je reconnais votre voix quand même. Je suis déjà venu prendre des fleurs pour ma mère, alors.
16: Ah, d'accord, ok. Ah, mais je suis mariée, monsieur.
8: Oui. Mais c'est pas forcément un problème.
16: Non, mais vous êtes très gentil, mais je peux pas accepter.
8: Oh, ben, je vous en prie.
16: ouais, ok. Et je vois plus qui vous êtes.
8: Le monsieur qui a une mauvaise haleine.
16: Monsieur qui a une mauvaise haleine.
8: Je viens toujours vous voir avec la main devant la bouche.
16: Ouais. Mais excusez-moi, j'arrive pas à...
8: Vous n'êtes pas disponible parce que vous êtes mariée, c'est ça?
16: Ah non, mais moi j'aime mon mari et puis voilà.
8: Mais alors est-ce
16: que... Je peux pas donner mon amour à tout le monde.
8: Il y en a une autre, non, qui serait pas mariée?
16: Ah, il y a une autre qui... Oui, ma collègue. Ah non, elle a un ami aussi, ma collègue.
8: Oui, mais elle n'est pas mariée.
16: Est-ce que vous voulez vraiment vous caser?
8: J'adore les fleurs et quand
16: je vous adorez les fleuristes aussi, quoi.
8: Bah, c'est-à-dire que si je suis dans un environnement qui est peuplé de fleurs, on sent moins mon haleine.
16: Ah.
17: Oui, allô?
6: Bonjour monsieur, c'est bien la société d'électrisme?
17: Oui.
6: Je vais venir avec mon beau-frère pour qu'on échange votre compteur électrique contre le mien.
17: Oh, ben là, je pense qu'il y a un problème, là.
6: Comment ça?
17: On n'a jamais rien demandé, nous, hein?
6: Non, c'est une idée de mon beau-frère, en fait, parce que moi, j'ai eu un compteur Litchi, vous savez, les nouveaux trucs EDF.
17: Oui.
6: Et comme je préfère l'ancien, on vient chez vous ce soir, on vous met le mien, on prend le vôtre, ni vu ni connu.
17: Ah, non, non, non. Qu'est-ce que c'est encore que ça? Non.
6: Ah mais vous inquiétez pas, on s'occupe de tout.
18: Ouais, alors je vous arrête tout de suite, vous allez pas venir nous changer notre compteur comme ça à l'arrache, n'importe comment, je sais pas ce qui vous prend là, mais...
6: C'est pas n'importe comment, rapport que mon beau-frère est quasi professionnel de l'électrisme.
18: C'est quoi ce délire là? Vous êtes fou quoi? Enfin, vous allez pas arriver comme ça ce soir, débrancher notre compteur, changer notre compteur et repartir avec un compteur?
6: Ah non, je me permettrai pas. Non, c'est mon beau-frère qui va le faire.
18: Mais je m'en fous que ce soit votre beau-frère qui va le faire, moi. Je vais vous passer mon responsable, vous allez voir ça avec lui. Moi, c'est un mec qui peut venir changer notre compteur en DS. Oui, allô?
6: Oui, bonjour madame. Voilà, comme j'expliquais.
18: Non, monsieur.
6: Oui, madame.
18: Monsieur, je suis monsieur.
6: Si vous voulez.
18: Le compteur, il est tout neuf.
6: Raison de plus pour qu'on vous l'échange?
18: Ah non, attendez. Est-ce que vous êtes agréé?
6: Non, mais ça, c'est un détail.
18: Mais non, c'est pas un détail. Non.
6: Non, mais ce sera fait ce soir, vite fait, bien fait.
18: Non, mais ça sera fait, mais non plus. Vous comprenez pas, là. Il est hors de question que vous venez comme ça, sans aval de.
6: Comment ça, à Laval? Moi, j'habite à Martinville. Je suis pas du tout sur Laval.
18: Non, vous habitez pas à Laval. C'est. Laval. S'il y avait, un courrier par lequel, effectivement, il fallait changer notre compteur, on aurait eu ce courrier-là.
6: On n'aurait qu'à dire que le courrier, il serait égarifié.
18: Vous m'arrêtez, c'est fini ce temps-là, monsieur. Attendez. Non, il n'est pas égaré. On n'a pas eu de courrier. Moi, j'ai pas été informé. Donc,
6: Alors, vous savez quoi? Je vous fais un courrier.
18: Non, mais vous pouvez me faire tous les courriers que vous voulez.
6: Ah, bah, très bien, je vous le fais tout de suite.
18: Mais.
6: Attendez, je demande à mon beau-frère qui s'en occupe.
18: Mais prenez votre beau-frère si vous voulez.
6: Martin? Oui? La dame demande que tu lui fasses un courrier.
18: Non, mais c'est quoi ce film? Votre beau-frère, il fait quoi? Il travaille dans quoi?
6: Alors, si vous voulez, lui, il est pâtissier. Donc, vous voyez, c'est un petit peu pareil.
18: Ah, oui, mais là, on rêve, là.
6: Non, mais alors, il a regardé un tuto sur Internet.
18: Mais pas chez nous, c'est hors de question, vous venez chez nous démonter le bordel.
6: Il sait faire démonter, hein.
18: Mais je m'en fous, moi.
6: En revanche, est-ce que vous aurez quelqu'un pour remonter?
18: Non, on n'est pas agréé pour monter ce genre de truc.
6: Vous pouvez pas le remonter?
18: Non.
6: Alors, je peux lui demander si pour vous filer un coup de main, si.
18: Ah non,
6: vous...
18: non, rien du tout. Vous venez pas ici, c'est même pas la peine, je vous dis.
6: Mais non, mais ça, on fait ça au black, si ça vous arrange, voyez.
18: Mais même pas, vous comprenez pas ou quoi? On va arrêter là, s'il vous plaît. On ne peut pas.
6: Non, mais il vous fait un prix, on vous fait un.
18: Mais c'est pas une question de prix, on ne peut pas. On peut pas toucher à ça. C'est pas notre propriété. Vous êtes pas agréé. C'est de la bricole que vous me faites là.
6: Bah oui, c'est de la bricolette.
18: C'est de la bricole. Allô?
6: Et Notre-Dame, bonjour.
18: Mais ça vous appartient pas le machin? On peut pas le changer pour que ce soit quelqu'un d'agréé qui le change.
6: Ça, c'est ce que je disais. Mon beau-frère vous fait une lettre d'agrégisme.
18: J'ai rien à foutre de votre beau-frère, moi. Et moi, vous croyez que je vais toucher au Linky, moi?
6: Ah, écoutez, c'est super sympa de vous proposer spontanément.
18: Non, mais vous rigolez ou quoi? C'est de ma gueule ou quoi? Moi, je suis professionnel. Je suis électricien. Je sais ce que c'est. Le Linky, il appartient à l'EDF. Il travaille EDF pour votre beau-frère?
6: Disons qu'il aurait pu.
18: Bah non, vous foutez de ma gueule quoi?
6: Non mais presque, il a travaillé à l'ESF, l'école de ski français.
18: Tu vas me lâcher ou quoi? Tu commences à me percher?
6: ESF, EDF, à une lettre près, franchement.
18: Ta gueule, je t'entends plus, d'accord?
6: Ah flûte, parce que moi je vous entends plutôt bien.
18: Con.
6: Ah bah je vous entends très bien même.
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19: Fédération internationale des bourses, je vous écoute.
20: Bonjour madame.
19: Bonjour monsieur.
20: Les bourses de valeur.
19: Fédération internationale des bourses de valeur, c'est ici.
20: Très bien madame, je suis Camille Deledoux et j'aurais aimé savoir comment me fédérer.
19: Alors là, je pense que vous faites une erreur monsieur, parce que Fédération internationale des bourses de valeur, nos membres ne sont que des bourses.
20: Et vous pouvez me répéter?
19: Nos membres ne sont que des bourses.
20: Oui, c'est plusieurs bourses.
19: Mais ce ne sont que des bourses qui adhèrent à la fédération.
20: D'accord, donc ces bourses adhèrent. D'accord, je comprends bien. Mais ce sont en même temps des membres, hein.
19: Ils sont membres ou certaines, quand c'est une deuxième bourse qui est dans un pays, quand il y a deux bourses, la première est membre, la deuxième est associée.
20: Donc la deuxième bourse est associée aux membres?
19: Oui.
20: Eh bien, je vous remercie, madame.
19: Il n'y a pas de quoi.
20: Au revoir, madame.
19: Au revoir, monsieur.
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21: Oui, bonjour.
6: Ah, bonjour monsieur, c'est bien la boucherie?
21: Vous êtes bien la boucherie, donc?
6: Vous m'entendez?
21: Oui.
6: D'accord, et là vous m'entendez?
21: Oui monsieur, je vous entends.
6: D'accord, donc je note oui, et là vous m'entendez?
21: Je vous écoute monsieur, c'est pourquoi? C'est pour une commande?
6: Est-ce que là vous m'entendez?
21: Oui monsieur, c'est pourquoi?
6: Bah c'est pour un test. Vous avez le combiné sur l'oreille gauche ou sur l'oreille droite?
21: Là je suis sur l'oreille gauche, mais attendez, mais vous êtes qui monsieur?
6: Alors, on va passer oreille droite.
21: Oui mais monsieur, vous êtes qui pour me demander tout ça?
6: Je suis testeur auditif, donc on continue les essais.
21: Il me fait faire des essais, le mec.
6: Alors le mec va maintenant vous demander.
21: Non, monsieur, vous me dites qui vous êtes d'abord.
6: Bon, écoutez, on recommence tout.
21: Non, vous êtes qui? Vous vous êtes pas présenté.
6: Monsieur Martin.
21: Monsieur Martin, de quelle société?
6: Cabinet d'audition, Martin.
21: Cabinet d'audition, ça m'intéresse pas.
6: Ah bah c'est trop tard.
21: Non, c'est bon. Non, mais attendez, il me dit, vous m'entendez, il me dit même pas qui il est.
22: Allô?
6: Bonjour madame, je vois avec vous pour le bilan.
22: Mais de quoi vous me parlez là, hein? De quoi vous me parlez là?
6: Je vous parle du test d'auditionnage que je viens de faire passer à votre collègue.
22: Non mais, ça va, ouais?
6: Bah ça va à moyen, parce qu'il est quand même sourd comme un porc.
22: Je m'en fous, moi, qu'il n'entende pas, mon collègue. Il entend très bien, quand je parle, il me répond.
6: Excusez-moi, je suis quand même professionnel de l'auditisme.
22: Mais attendez. Mais c'est quoi ce truc d'auditif, là ?
6: C'est mon métier, c'est ce que je vous dis. D'ailleurs, je vais vous prélever tout de suite.
22: Mais prélever de quoi ?
6: Prélevage en cours.
22: Qu'est-ce que vous allez prélever ?
6: Bah, le montant du test d'auditisme.
22: Non, mais c'est. Vous téléphonez chez moi, vous faites passer un test auditif à mon employé, vous allez me le facturer à moi.
6: Exactement.
22: Et qui vous a donné ordre de faire passer un test auditif à mon employé ? Qui vous l'a commandé, monsieur ?
6: Écoutez, en tant que patron des établissements Martin, c'est moi qui me suis autorisé.
22: Non, vous êtes le patron de chez vous, mais vous n'êtes pas le patron de chez moi. Moi, je n'ai commandé à personne de faire passer un test auditif.
6: Écoutez, c'est fait, pas d'inquiétude.
22: Ce qui fait, c'est que si vous me facturez un test auditif, monsieur, je vais vous mettre devant le tribunal et on réglera ça, d'accord ?
6: Ah oui, mais vous me le dites maintenant qu'il a tout passé.
22: Mais il a rien passé du tout, on est dans un laboratoire, on n'entend rien, il a rien passé du tout.
6: Ah, on est d'accord qu'il n'entend rien.
22: Ah, mais et combien de couillons vous chopez dans la journée ?
6: Personnellement, je préfère le terme client, que je trouve un peu plus.
22: Et écoutez, surtout, n'envoyez pas de facture, hein, d'accord ?
6: D'accord. Dans ce cas, je vous mets un prélèvement automatique sans facture.
22: Ouais,
6: pas
22: d'accord,
6: problème.
22: D'accord. Eh bien, écoutez, rassurez-vous, vous allez entendre parler de moi.
6: Bon, revenons au petit problème de votre collègue.
22: Et vous n'avez pas un problème à vous, non, à la tronche ? Vous n'avez pas un problème ? Tout va bien ?
6: Ah non, ça va.
22: Ouais, tout va bien. D'accord.
6: Merci de demander, hein, mais ça va super.
22: Je vous garantis, ne vous amusez pas à facturer l'audition, d'accord ?
6: Non, pas d'accord.
22: Comment, non ? Oh, donnez-moi votre nom. Nom, prénom, domicile. Vite.
6: Monsieur Martin Martin.
22: Monsieur Martin. Votre société, c'est quoi ?
6: Cabinet d'auditionnage auditif Martin.
22: Où c'est que vous êtes ?
6: À Martinville.
22: À Martinville.
6: Exact. Et comme vous êtes sympa, vous savez quoi ? Je vais vous faire un prix.
22: Mais tu me fais un prix de quoi ? Mais t'es malade, toi, non ?
6: Comment ça, de la salade ?
22: Et arrêtez de me tracasser, d'accord ?
6: Pardon, une fricassée ? Ah non plus, merci.
22: Et t'es barjot, toi, non ? Et viens à la boucherie. Viens à la boucherie.
6: Ah non, mais merci pour la fricassée, mais je n'ai vraiment pas faim.
22: Il est fou, ce type, quoi.
6: Et puis vous inquiétez pas pour votre collègue. C'est vrai que c'est pas facile de reconnaître qu'on a un problème.
22: Non, c'est pas facile de reconnaître. Mais je pense que si tu vas à la boucherie, Tu vas, on va pas te reconnaître quand tu vas sortir.
6: Ah bah non, on ne se connaît pas, donc effectivement, vous pouvez pas me reconnaître si vous m'avez pas vu avant.
22: On va pas te reconnaître, je vais te fracasser la tronche.
6: Et arrêtez d'insister avec votre fricassée, c'est très gentil, mais vraiment.
22: Et t'es un trou du cul, toi, mais tu vas me casser les couilles longtemps.
6: Ah oui, comme vous dites, je suis repu.
22: Oh, je te dis de pas facturer et arrête de me casser les couilles, d'accord ?
6: Non, des nouilles non plus, merci, mais n'insistez pas.
22: Et écoute-moi, tu ne vas pas me casser les bonbons, t'as compris ?
6: Ah, alors si vous proposez des sucreries, là, c'est pas pareil.
22: Espèce de cornichon, va, trou du cul.
6: Et non, pas de viande crue non plus, non, ça me ballonne.
22: Trou du cul, je me rappelle plus.
6: Oui, moi aussi, madame, je vous salue.
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0: Secrétariat médical, bonjour.
2: Allô, bonjour, c'est les urgences gynécologie.
0: C'est pourquoi, madame ?
2: Écoutez, j'ai un certain âge.
0: Oui.
2: 87 ans.
0: Oui.
2: Mais bon, il y a longtemps, évidemment, que je suis ménopausée.
0: Oui.
2: Mais là, je me suis pensée en avant.
0: Oui.
2: Pour enlever mes chaussures.
0: Mm-hmm.
2: Et d'habitude, j'ai très mal au dos. Alors, mais je le fais pas moi-même. Mais là, la femme de ménage est pas là aujourd'hui. Donc, j'ai enlevé mes chaussures. Et en me penchant en avant, j'ai vu que j'avais des cheveux entre les jambes, entre les cuisses. Et je me demande si je suis pas en train d'accoucher.
0: D'accoucher ?
2: Oui, d'accoucher.
0: Bah, vous pouvez pas être en train d'accoucher, madame.
2: Ben oui, c'est ce que je pensais, mais il y a les cheveux du bébé, ils sont poivre et sel.
0: Oh là. Alors, est-ce que vous avez des enfants ? Quelqu'un qui pourrait venir chez vous, là ?
2: Ben, ils sont en vacances, hein.
0: Ouh là là. Bon, alors là, c'est sûr que ça doit pas être ça, hein. À votre âge, je pense pas, madame, hein. Pour accoucher, enfin... vous aviez un gros ventre, quelque chose ?
2: Non, mais je vois des cheveux, vous savez, entre mes cuisses.
0: Des cheveux ? Excusez-moi, c'est pas vos poils pubiens, non ?
2: Ah ! Oh.
0: Non ?
2: Ah ben, attendez.
0: Là, j'ai jamais vu ça. Non.
2: Attendez.
0: C'est peut-être vos... Enfin, c'est vous... Je sais pas du tout comment on va faire, là.
2: Parce qu'ils sont poivre et sel.
0: Ouais, ça serait normal, à votre âge.
2: Ben, un bébé, il n'est pas avec des cheveux poivre et sel.
0: C'est pour ça que je vous dis que ça peut être vos poils pubiens.
2: Qu'est-ce que je fais, alors ?
0: Tirez. Excusez-moi. Tirez dessus, si c'est vos poils pubiens, vous allez sentir que vous êtes en train de vous tirer dessus, là.
2: Je tire dessus fort ou doucement ?
0: Vous sentez que c'est vous, que vous tirez votre peau, là ?
2: Non.
0: Qu'est-ce que c'est que ça ? Vous allez appeler votre médecin traitant, savoir s'il peut venir vous voir, là, chez vous, à votre domicile, ou... Parce que là, je sais pas quoi vous dire, là, hein. Vous n'avez pas un voisin, une voisine qui peut venir vous voir?
1: Ah ben attendez, oui, il y a le voisin, attendez.
0: Bon, appelez le voisin qui vienne au téléphone.
1: Attendez, quittez pas. Hein.
0: Allez-y, dites-lui qu'il vienne au téléphone.
1: Quittez pas.
0: Il y a bien Alzheimer qui guette là. Elle a l'impression qu'elle va accoucher. 87 ans, elle voit des poils gris qui sortent entre ses jambes. Je pense plus que c'est ses poils à elle, quoi. Mais bon, je veux pas la laisser comme ça, pauvre dame. Non, mais alors là, je suis...
1: Entrez, bonjour, monsieur. Entrez, je vous en prie.
0: Oui. Je parle à un voisin, là, parce que là, ça va pas.
4: Bonjour, aller. Qu'est-ce qui se passe encore?
0: Qu'est-ce qui se passe encore, le voisin?
1: Bon. Je me demande si je suis pas en train d'accoucher.
4: Pardon?
1: Je suis avec quelqu'un au téléphone, là. Je voulais que je vous le passe.
0: Ah bah passez-moi-le, madame, passez-moi-le.
4: Qu'est-ce qui se passe ici?
0: Allô?
4: Oui, allô, bonjour.
0: Oui, bonjour, excusez-moi, monsieur, je suis la secrétaire du docteur... Et la dame m'appelle en me disant si elle est bien aux urgences, parce qu'elle a l'impression qu'elle va accoucher.
4: Elle va accoucher?
0: Bah, elle a l'impression d'avoir... Enfin, moi, je vous dis ce qu'elle m'a dit. De voir des poils... des cheveux gris, poivre et sel, quoi, entre ses jambes.
1: Là. Je me mets comme ça, je vais écarter les jambes, puis vous allez regarder.
4: Ah là, c'est-à-dire que c'est un peu embêté. Allô?
0: Oui. Qu'est-ce qui se passe?
4: Ben, elle me demande si je peux regarder.
0: Bah oui, moi je sais pas, il n'y a pas un médecin ou...
1: Alors voilà, j'écarte, hein.
0: Regardez. Bah regardez, monsieur, au moins on sera fixé, hein.
1: Voilà.
4: Bon, attendez.
0: Regardez, hein.
1: Mettez-vous à genoux.
4: Oh mon Dieu.
0: Allô?
4: C'est assez embêtant, vous vous mettez à ma place.
0: Bah, je comprends, hein, mais là, moi, je suis un petit peu dans le flou.
1: Approchez, n'ayez pas peur.
4: Oh, mon Dieu, c'est pas facile.
0: Ah, bah non.
4: Ne serrez pas les cuisses, madame, comme ça. Ne serrez pas.
1: Ah, je le tiens. Lâchez-moi. Ah, vous m'entendez?
0: Oui.
1: Elle est en train de m'étouffer entre ses cuisses.
0: C'est pour vrai? Ah. Elle est en train de l'étouffer entre ses cuisses, le monsieur. Je fais quoi, là?
1: Oh non!
4: Allô?
0: Allô?
1: Elle m'a pété dessus!
0: Elle lui a pété dessus?
1: Oh! Voilà! Ça t'apprendra à laisser ton poirier avec tes poires dépasser de la S! Allô?
0: D'accord.
1: Oh! Oh non!
0: Mais sortez de la maison, hein!
1: Oh!
0: Qu'est-ce que c'est que ce truc?
1: Et voilà! Allô?
0: Allô?
1: Ça lui apprendra, ce salopard.
0: Oui, enfin, ça va pas, hein. Enfin, excusez-moi, mais il y a vraiment un problème, là, hein.
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5: Bonjour.
7: Oui, bonjour, madame.
5: Non, c'est monsieur.
7: C'est bien la boucherie Chevaline?
5: Oui.
7: Figurez-vous que j'ai Lucky qui a disparu.
5: C'est qui, ça?
7: Bah, c'est mon poney.
5: Bah, je sais pas, moi, je connais pas.
7: Comme par hasard, mon poney disparaît, et on me signale après que vous vendez de la viande de cheval.
5: Ah bon? Ah, vous croyez que je vends votre poney ici, dans le magasin?
7: Ah ah! Vous venez d'avouer, là?
5: Avouer quoi? Mais bien sûr. Mais oui, je vends de la viande de cheval. Bah, réfléchissez, monsieur, allons.
7: Allô?
23: Quel poney, monsieur?
7: Ah bah Lucky, il s'appelle Lucky.
23: Et où il est chez moi? À quel endroit?
7: Ah bah ça, j'aimerais bien que vous me le disiez.
23: Bah enfin, monsieur, vous m'accusiez d'une chose que ce n'est pas vrai.
7: Que vous dites que ce n'est pas vrai?
23: Ah non, bah écoutez, moi je suis sûr.
7: Et que moi je dis que c'est vrai.
23: Eh bah dites-moi où qu'il est.
7: Vous voulez que je vous dise où qu'il est?
23: Bah oui.
7: Je l'ai entendu derrière.
23: Vous avez entendu quoi?
7: J'ai entendu hennir derrière, non?
23: Ah non, c'est mon chien.
7: Oui, bah comme par hasard.
23: Bah écoutez, j'ai deux chiens, j'ai quand même le droit d'avoir deux chiens, monsieur, mais c'est quoi cette histoire?
7: C'est quand même louche. Ah, je l'ai entendu encore.
23: Bah oui, bah c'est mon chien, je vous dis. Il joue avec une bouteille.
7: Il joue avec mon poney, oui, c'est ça.
23: Ah non, pas avec votre poney, monsieur, vous savez où vous êtes là? C'est pas parce que je vends de la viande de cheval que je kidnappe des poneys, monsieur. Hein.
7: Bon, enfin, excusez-moi, mais alors comme par hasard, mon poney disparaît et vous vous mettez à vendre de la viande de cheval.
23: Et monsieur, je suis une chevaline, donc c'est normal que je vende du cheval.
7: Oui, mais enfin, c'est pas normal que vous vendiez le mien.
23: Mais je veux pas le vôtre. Mais c'est quoi cette histoire?
7: Lucky?
23: Bah, vous pouvez crier Lucky, vous êtes à ma boucherie là, monsieur.
7: Lucky, tiens bon bébé.
23: Non, là, je crois que vous vous foutez du monde, là,
7: ah
23: monsieur.
7: Ah bah, c'est quand même... Alors, moi, je vais passer.
23: Ah bah, venez à ma boucherie, enfin.
7: Je vais faire un prélèvement de viande, et puis on va voir si c'est du cheval ou pas.
23: Bah, mais je vends du cheval. Mais c'est pas le vôtre.
7: Qu'est-ce qui me le prouve?
23: Oh non, faut arrêter, alors, écoutez.
7: Lucky.
23: Non, mais je crois que vous avez un problème, monsieur. Excusez-moi de vous dire ça, mais vous criez après votre cheval. Faut arrêter un petit peu, hein.
7: Bah, enfin, excusez-moi, mais là, je pense qu'il est pas loin, là. Je
23: peux pas passer, monsieur, c'est en ville. Comment vous voulez qu'il passe en ville, le cheval?
7: Bah, parce qu'il allait chercher le pain, et en revenant, il passe devant chez vous.
23: Cherchez le pain. Non, mais là, vous foutez du monde, là. Un cheval qui va chercher du pain.
7: Bah, bien sûr.
23: Non, bah, écoutez, moi, j'arrête là, monsieur. Je crois que vous foutez de moi, là.
7: Non, mais soi-disant, vous avez un chien qui joue avec des bouteilles. Je vois pas pourquoi j'aurais pas un poney qui va chercher le pain.
23: Non. Un poney qui va chercher du pain. Alors là, je crois que vous foutez de ma poire, là. Alors là, écoutez, j'arrête là tout de suite.
7: Ah, monsieur. Mais alors, je suis désolé. Non, pas du tout.
23: Ah, si. Moi, je veux pas tenir une conversation avec vous. Un poney qui va chercher du pain.
7: Bah, oui, bah, on invite.
23: Mais enfin, il va chercher le pain où? Chez le boulanger, alors?
7: Bah, évidemment. Il va pas le faire lui-même.
23: Et quel boulanger? Allez-y, dites-le-moi.
7: Bah, en fait, c'est celui qui est juste à côté de son collège.
23: N'importe quoi. Bon, j'arrête, monsieur.
7: Non, pas du tout. Non, mais c'est parce que quand il sort.
23: Non,
7: il est prof d'anglais parce que c'est un poney Shetland.
23: Vous foutez du monde, celui qui est à côté de son collège, vous foutez de ma poire. Excusez-moi.
7: Bah, pas du tout, non, parce que quand il sort de cours.
23: Bah, écoutez, monsieur, c'est pas normal.
7: Comment ça, c'est pas normal?
23: Bah, non. Pour moi, c'est de l'arnaque.
7: Bah, excusez-moi, mais alors ce qui est pas normal, c'est que vous kidnappiez mon poney alors qu'il était en train tranquillement de me rapporter le pain.
23: Ouais, bah, oui, vous avez recommencé. Alors, excusez-moi, c'est soit que vous êtes pas normal, hein.
7: Ah, je l'ai entendu. Lucky!
23: Oui, bah, c'est ça. Continuez à appeler, tenez, comme ça, va peut-être venir.
7: Bon, passez-moi Lucky.
23: Ouais, c'est ça. Allez, au revoir.
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9: Oui, allô?
2: Allô?
9: Allô?
2: Bonjour, monsieur, c'est l'école d'accordéon?
9: Oui.
2: Ah, bonjour.
9: Bien ça. Bonjour.
2: Excusez-moi,
9: monsieur,
2: de vous déranger, monsieur Ledoux, à l'appareil.
9: Je vous en prie.
2: Je vous appelle d'une chambre où je suis dans une clinique.
9: Ah.
2: Et rien ne m'aurait fait plus plaisir en guise de dernière volonté.
9: Oui.
2: D'entendre un petit air d'accordéon.
9: Ah bon?
2: Si c'est possible.
9: Ah?
2: Avant que je parte.
9: Écoutez, monsieur, vous aimez l'accordéon à ce point, alors?
2: Oh, oui, j'en ai beaucoup joué.
9: Ah oui?
2: Ça m'aurait fait plaisir avant de partir.
9: Bon, écoutez, je fais le nécessaire. Attendez un petit instant, s'il vous plaît. Hein?
2: Merci, monsieur. Avant de partir, ça fait du bien un petit air d'accordéon. Vous comprenez?
9: Attendez, je vous fais attendre, là.
2: Merci, vous êtes gentil. Allô?
9: Allô?
2: Oui, merci, monsieur.
9: Alors, attendez.
2: Ce sont mes dernières volontés avant de partir, monsieur.
9: Alors, attendez. Je vais vous jouer le retour des hirondelles, hein?
2: Ah, oui.
9: Si vous connaissez?
2: Oh!
9: D'accord. Alors, ma femme va prendre le téléphone et moi, je vais prendre l'accordéon. Attendez un instant.
10: Allô?
2: Bonjour, madame.
10: Voilà, il va commencer, là.
2: Je m'assieds.
9: Je commence, hein?
2: Je vous écoute.

0: La la la la. 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Oh, oh.
1: Allô?
0: Bravo, monsieur.
1: Ça vous a fait plaisir?
0: Oh, mais vous pouvez pas savoir. Je ne m'attendais pas à ce que vous jouiez de cette manière. Ce morceau est magnifique et vous êtes un grand accordéoniste.
1: Ah bien, je vous remercie, mais...
0: Je vous le dis du plus profond de mon cœur, monsieur Jacques.
1: Là, vous m'avez pris un peu de court, hein. J'étais vraiment à froid, là.
0: Non, je vous le dis. Avant de partir, ça me fait toujours du bien. J'appelle les artistes au téléphone tous les matins avant de partir faire mes courses sur le marché.
1: Ah.
0: Et comme ça, je m'offre un petit concert privé.
1: Ah oui, oui. Mais donc, avant de partir, c'est sur le marché, parce que j'avais compris avant de partir, à cause d'une grave maladie, non?
0: À mourir, vous voulez dire?
1: Oui.
0: Non, je suis en pleine forme.
1: Ah, eh bien, je suis heureux d'avoir satisfait vos désirs.
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4: Pressing, bonjour.
5: Bonjour monsieur, je suis bien au pressing.
4: Oui.
5: Je voulais savoir quand je pouvais passer, est-ce que je vais changer votre enseigne sur la façade, là, sur l'aventure?
4: Attendez, mais qui est à l'appareil?
5: Monsieur Martin, moi si vous voulez, je suis enseigniste, c'est-à-dire...
4: Oui, mais madame, elle a pas demandé à changer l'enseigne.
5: Non, mais avec ces histoires de Brexit, je me suis dit qu'il fallait arrêter les mots anglais comme pressing.
4: Ah, bah,
5: donc,
4: voyons.
5: Je vous ai fait une enseigne société de pressage.
4: Ah non, il n'y a pas lieu de changer le panneau, hein.
5: À la limite, je peux venir ce soir déjà démonter ce qui est en façade.
4: Ah non, madame, non, monsieur, hein.
5: Ah bah si.
4: Non, vous faites absolument... Monsieur.
5: Non, mais je vous refais juste la façade.
4: Non, monsieur, je veux absolument pas que vous touchiez quelque chose de la façade.
5: Juste, est-ce que vous avez un escabeau ou quelque chose? Parce qu'il faudrait que je puisse grimper.
4: Attendez, ah non, de quoi vous vous permettez de changer quelque chose? Écoutez, vous, il faudra voir avec le responsable.
5: D'accord, donc je lui dis que j'ai vu avec vous que je vais changer.
4: Non, vous dites que vous avez absolument rien vu avec moi. Je vous interdis de toucher notre façade.
5: Écoutez, je ferai comme si vous aviez...
4: Bon, écoutez, je vais vous passer...
5: Ah, allô?
6: Mais je m'en fiche, moi, j'ai rien demandé, monsieur.
5: Bonjour, monsieur.
6: Donc moi, je n'en veux pas de votre enseigne.
5: Oh, mais je vois, vous êtes du côté des britanniques.
6: Mais non, je ne sais pas une question d'être du côté des britanniques ou quoi que ce soit.
5: Non, mais si vous êtes anti-français, dans ce cas, dites je suis...
6: Mais je suis pas anti-français, monsieur, ça n'a rien à voir, c'est du forcing, ce que vous faites, là.
5: Hop, pardon, c'est du quoi?
6: C'est du forcing.
5: Forcing, encore du british, bravo.
6: Et alors? Bah alors, je suis mariée, mon mari est anglais.
5: Ah, voilà, c'est bien ce que je disais.
7: Oui, allô?
5: Yes.
7: Allô?
5: Yes, how do you do?
7: Mais attendez, monsieur, il y a un quiproquo. Maintenant, vous allez arrêter. Ma femme nous va rien commander. Vous n'avez pas commencé, sinon j'appelle le commissariat et je porte une main courante contre vous.
5: Alors, pardon, mais vous n'avez pas du tout l'accent british, hein?
7: On s'en fout, c'est pas mon problème.
5: Ah, si, parce que vous usurpifiez l'identité britanniste.
7: Donc, d'accord, on n'a rien signé. On est en vacances, vous n'allez pas continuer. Sinon, ça va aller mal.
5: Ah, bah si.
7: Non, c'est fini, on n'a rien signé. Vous arrêtez.
5: Ah, bah non.
8: Ouais, allô?
5: Oui, bonjour, madame.
8: Non, c'est monsieur. Vous êtes à la gendarmerie, là? C'est à qui ai-je l'honneur?
5: C'est la gendarmerie à l'appareil?
8: Oui, gendarmerie.
5: Ah, j'ai été transféré instantanément à la gendarmerie, donc.
8: Oui.
5: Ah bah oui, bien sûr.
8: On a le pressing qui nous fait plainte de...
5: Ah, attendez, j'ai justement mon beau-frère qui est gendarme aussi, je vous le passe. Brigadier Martin. Oui, Martin, je te passe un collègue à toi.
8: Allô.
5: Oui, bonjour madame.
8: Oui, bonjour monsieur gendarmerie.
5: Bah bonjour collègue, brigadier Martin à l'appareil.
8: Ouais, quel brigadier? Vous êtes de où?
5: De la gendarmerie de Martinville.
8: Gendarmerie de Martinville.
5: Oui, absolument.
8: Qu'est-ce que vous me racontez là? Ah non, mais vous êtes qui monsieur? Vous êtes qui? Votre nom, adresse.
5: Brigadier Martin, c'est
8: non,
5: ce que je vous dis.
8: Non, c'est monsieur Martin qui m'appelle.
5: Oui, moi je suis son beau-frère, le brigadier Martin.
8: Martin comment?
5: Martin.
8: Adresse.
5: 1 rue Martin à Martinville.
8: Non mais vous foutez de ma gueule ou quoi là? Monsieur Martin de Martinville, faudrait peut-être arrêter là.
5: Non bah enfin excusez-moi, entre gendarmes, on peut quand même se parler franchement.
8: Certainement. Vous êtes gendarme, hein? Comme ma femme est bonne sœur.
5: Ah bah ça, ma femme aussi est bonne sœur. Martine, viens voir.
8: Bah, arrêtez vos conneries.
5: Non mais avouez que c'est quand même une sacrée coïncidence.
8: Non, monsieur, vous êtes un arnaqueur.
5: Pas du tout, la preuve, je vous passe ma femme. Martine.
8: Hein?
5: Bonjour madame, sœur Martine à l'appareil.
8: Monsieur, vous êtes malade. Allez vous faire soigner.
5: Non, moi c'est madame, hein.
8: Alors au revoir monsieur, et surtout ne m'emmerdez plus parce que ça va aller mal, d'accord?
5: Excusez-moi, mais pour un gendarme, je vous trouve un petit peu...
8: Vous m'emmerdez, là!
5: Non, mais reconnaissez que...
8: Non,
5: vous...
8: je reconnais rien.
5: Ouh, bah alors, repassez-moi monsieur Pressing.
8: Monsieur Pressing, je l'emmerde.
9: Allô?
0: Oui, bonjour, madame Ledoux à l'appareil.
9: Oui.
0: C'est le DFJDF?
9: Oui.
0: Je vous appelle parce que je suis témoin d'un phénomène physique inclassable. Vous savez, le passage des ovnis la semaine dernière nous a laissé un peu sans dessus-dessous. Eh bien, depuis chez moi, j'ai observé un phénomène très lumineux Et je ne sais pas s'il s'agit d'un extraterrestre.
9: Une petite question indiscrète, madame. Vous avez quel âge, là, s'il vous plaît ?
0: 69 ans.
9: 69 ans,
0: L'extraterrestre a un corps de 10 cm à peu près, opaque, voyez-vous. Et alors, il y a une queue au bout qui fait le tour de mon mur et qui se termine par une espèce de petite touche blanche. Et dès que j'appuie dessus, ça fait de la lumière partout dans la pièce.
9: Et alors, qu'est-ce qui se passe quand vous appuyez sur la touche blanche ?
0: Ben, il y a une lumière incroyable qui inonde ma pièce.
9: Et ça s'était déjà produit avant, madame ?
0: Oui.
9: Mais quand la dernière fois, quand c'est arrivé, qu'est-ce que vous avez fait ?
0: J'ai appuyé sur la touche blanche.
9: Et alors ?
0: Eh bien, la lumière a disparu.
9: Et là, que maintenant vous avez appuyé sur la touche blanche, qu'est-ce qui s'est passé ?
0: La lumière est revenue.
9: La lumière incroyable est revenue ?
0: Ah oui, oh oui, oh oui.
9: Et vous en avez parlé à qui alors, madame, en dehors de nous ?
0: Et à ma voisine.
9: Et qu'est-ce qu'elle a dit ?
0: Elle a dit qu'elle en avait un chez elle aussi.
9: Ah oui ?
0: Oui. Comment dire ? Vous savez, ça fait un peu comme une petite boule, quoi, vous voyez ? Et puis il est tatoué.
9: Ah bon ?
0: Il a un nom.
9: Il s'appelle comment ?
0: Il s'appelle Krypton 75.
9: Ouais, ben, Krypton 75, oui, je vois tout à fait ce que c'est, oui.
0: Qu'est-ce que c'est ? C'est de quelle planète ?
9: Krypton, c'est au-dessus du troisième système solaire, là, madame, hein. Bon, à quelques centaines de millions d'années-lumière de nous, mais, enfin, vous savez, c'est un type d'extraterrestre, effectivement, qui est assez connu, quand même, malgré tout. Ce sont des extraterrestres pacifiques, hein, madame.
0: Je peux vous dire quelque chose, mais je parle doucement, parce que je voudrais pas les alerter.
9: Non, mais vous pouvez parler, hein. Je pense que... De ce côté-là, ils sont pas très émotifs. Ils supportent pas mal de choses, vous savez.
0: Il a fait des petits.
9: Il a fait des petits ?
0: Oui, quand j'ouvre la porte de mon réfrigérateur.
9: Oui.
0: Il y en a un aussi. Et il fait que de me regarder.
9: Ouais, mais enfin, tant qu'il vous regarde, mais moi, je vous dis, c'est une race assez pacifique d'extraterrestres. À mon avis, vous n'aurez pas de problème. Hein. Vous savez, on peut pas leur faire grand-chose. On n'a jamais essayé de les détruire. Hein. Il vaut peut-être mieux pas non plus. Hein.
0: Mais je sais ce que je vais faire. Je vais profiter que celui-ci soit disparu ou endormi.
9: Non, non, mais n'y touchez pas, madame.
0: Je vais le tuer, celui-là, pour voir ce que vont faire les autres.
9: Ah non, non, non, non, non, il faut pas faire ça, madame.
0: Attendez, bougez pas, je prends le cendrier.
9: Non, non, ne faites pas ça. Ne faites pas ça. Allô, laissez-le vivre, madame.
0: Allô ? Je l'ai zigouillé.
9: Ah ben, il fallait pas faire ça, madame.
0: Maintenant, je vais m'occuper de la petite famille.
9: Mais non, écoute. Faut pas faire ça, allô, madame.
0: Il y en a un au-dessus de mon lit.
9: Non, non, mais il faut pas les assassiner, madame. Ils y sont pour rien, là. Ils ont rien fait de spécial, hein. Arrêtez ce massacre, là. Ça sert à rien, là.
0: Je vais dégommer celui qui est dans mes toilettes.
9: Ah non, non, non, non, non. Arrêtez, madame, allons.
0: Il en reste deux.
9: Il en reste deux, ouais, mais non, mais vous n'allez pas faire ça à tous les extraterrestres qui sont chez vous, là. Je vous ai dit que c'était des pacifiques, madame.
0: Je vais me gêner.
9: Ah bon ?
0: Bougez pas, je vais dégommer celui du couloir, puis après la porte d'entrée, il n'y en aura plus.
9: Ouais, mais vous allez vous faire mal, là, madame, si vous continuez comme ça, là, hein.
0: Il est allumé.
9: Il est allumé ?
0: C'est le plus dangereux.
9: Ah non, c'est pas le plus dangereux, madame.
0: Les autres étaient éteints.
9: Ah oui.
0: Attention, j'y vais. Ça y est.
9: Et le disjoncteur n'a pas sauté, là ?
0: Oh là là. Il y a la grosse bête noire, là, qui est à côté de la porte d'entrée.
9: Là, il faut pas y toucher, hein, madame.
0: Elle est pas contente, hein.
9: Non, non, mais il faut pas y toucher, là, madame. Dites-moi, là, vous êtes chez vous cet après-midi ?
0: Il y a leur espèce de vaisseau spatial noir à côté de la porte d'entrée.
9: Ah non, non, non, non, non, ils n'ont pas vaisseau spatial. Les vaisseaux spatials sont repartis la semaine passée, là. On les a vus à la télévision, là.
0: L'espèce d'ovni, là, vous savez.
9: Ah non, non, non, vous vous trompez, là. C'est pas un vaisseau spatial, ça, madame.
0: Madame, celui-là, je vais me le faire aussi.
9: Ah non, non, non, non, non, non, non, non, non. Allô ?
0: Attention ! C'est parti, au nom de la patrie, j'y vais.
9: Ah non, non, non, mais il faut arrêter, madame. Arrêtez de taper, là. Allô ?
0: Le vaisseau est résistant. Il se défend, il fait de la fumée.
9: Alors, c'est pas un vaisseau, là, c'est le disjoncteur, madame. Il faut arrêter de le taper, ça appartient à EDF, ça, madame. Vous vous trompez, là.
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4: Oui ?
5: Bonjour, monsieur, c'est bien le garage ?
4: Vous dites bonjour, monsieur, non ?
5: Ah, c'est pas le garage ?
4: Si, vous êtes bien au garage, hein.
5: J'ai déclaré que j'étais en stage chez vous, à l'administration. Je leur ai fait un dossier, vous voyez ?
4: Ben, nous, on n'a jamais pris personne en stage.
5: Non, alors ça, je sais, c'est un stage fictionnel que j'ai inventé parce que ça me permet de cumuler des trimestres pour ma retraite.
4: Ah oh oui, mais nous, on vous prend pas en stage, c'est hors de question, hein.
5: Ah non, mais je vous demande pas de me prendre en stage. Il faut juste faire comme si vous m'aviez déjà pris en stage.
4: Mais vous n'êtes jamais venu chez nous, je veux quand même pas dire que vous êtes venu en stage ici, quand même.
5: C'est-à-dire que moi, j'ai fait tous les papiers à votre nom, donc.
4: Vous avez fait tous les papiers ? Non, non, non, non, ça, c'est hors de question.
5: Bah, si, parce que comme j'ai déclaré 10 ans de stage.
4: Vous avez déclaré, mais bon Dieu, mais il y a un patron ici, non ?
5: Justement, faudrait dire au patron qu'il m'a eu en stage pendant 10 ans.
4: Ah bah oui, mais vous êtes rigolo, vous.
5: Ah bah merci.
4: Non, mais ça se fait pas, des choses comme ça.
5: Bah, excusez-moi, moi, ça me fait quand même gagner 10 ans sur la retraite.
4: Ça vous fait gagner 10 ans sur votre retraite, mais moi, j'en ai rien à faire de ça.
5: Bon, écoutez, je considère que c'est validé.
4: Bien sûr, oui. je vais rien du tout vous valider. C'est hors de question, je vous dis. Moi, je ne fais pas n'importe quoi, n'importe comment.
5: Non, mais ça, je le fais, moi.
4: Mais non, je vous ai dit.
5: Bon, écoutez, l'essentiel, c'est que vous avez validé.
4: Non. Eh, j'ai mon ouvrier à côté. Il peut quand même gagner que j'ai pas dit que j'étais d'accord. Vrai ou faux?
5: Faux.
4: Prenez. Jamais dit ça.
5: Ouais. Ah, bonjour madame. Donc, il y a votre collègue qui a validé.
3: Validé quoi?
5: Eh ben, mon stage.
4: Ça va pas?
3: Ouais. C'est vrai que vous avez fait un stage chez nous. Ouais.
5: Ah, bah, on est d'accord.
3: Non, c'est ironique.
5: Alors, repassez-moi cette Véronique dans ce cas.
3: Ah, non, pas. Et il n'y a pas de Véronique dans ce garage.
5: Bah, vous m'avez dit que c'était Véronique.
3: J'ai dit que c'était ironique.
4: Bon, bah alors, vous n'allez pas nous chercher longtemps, non? Ah. Y en a ras-le-bol.
5: C'est encore Véronique?
4: Ben, voilà mon fils qui arrive.
5: Ah.
10: Okay. Oui.
5: Bonjour madame.
10: Vous avez fait de la fraude. Vous n'avez pas ma signature sur aucun document.
5: Alors, si vous tenez vraiment à signer, écoutez, je vous dépose les documents.
10: Hors de question.
5: Il faudrait que je prenne quelques photos quand même.
10: Pas de photos, rien du tout. Vous me déposez ça dans la boîte aux lettres.
5: Bah si, pour mon rapport de stage, il faut que je fasse des photos.
10: Hors de question. Aucune photo.
5: Il faudrait quand même qu'on voit un petit peu les mains dans le moteur, vous voyez.
10: Aucune photo. Rien.
5: Bon, écoutez, je passe demain.
10: Vous m'agacez là. Vraiment, vous m'agacez. Vous me dites à quelle heure vous venez demain, et puis moi, les flics, ils vont être là quand vous arrivez.
5: Il y a encore un petit problème, c'est que comme j'ai déclaré 10 ans de stage, normalement, vous auriez dû m'embaucher.
10: J'en ai rien à faire.
5: Donc vous êtes comme qui dirait hors la loi.
10: Attendez, vous faites une fraude et c'est encore moi qui vais être dans la merde.
5: Nous faisons une fraude. Hein.
10: Vous faites une fraude, ça mérite un dépôt de plainte.
5: Oh bah allez gonfler, tiens. Si c'est ça, je fais une contre-plainte.
10: Je suis gonflé, attendez. C'est mon argent qui va partir pour vous indemniser. Donc.
5: D'ailleurs, il faudrait aussi payer les années que je suis censé avoir travaillé chez vous.
10: Je ne fais pas de magouille.
5: Vous me déclarez un salaire.
10: Il faut que vous verse un salaire fictif, mais c'est quoi cette histoire-là?
5: Je vous rassure, moi je vous le reverse au black derrière.
10: Vous versez. Non, mais je veux pas ça. Je ne veux pas entendre parler de ça.
5: Bah, les garagistes, on m'a dit, ils faisaient tous du black. Vous allez pas me dire.
10: Ah
5: que...
10: non, hors de question.
5: Ouais, écoutez, on arrondit, on dit que vous me devez 300 000 euros.
10: Ah bah oui, bien sûr. Mais on n'arrondit rien du tout.
5: À la limite, si vous me faites une partie en liquide, une partie en chèque.
10: Mais non, merci, au revoir.
5: Écoutez, je veux bien négocier à 290 000.
10: Hors de question, faut vous le dire en quelle langue?
4: On va pas, non.
5: Ah, allô?
4: Oui.
5: C'est encore Véronique que j'entends là derrière, non?
4: Ah, vous allez pas recommencer, je vous ai dit.
5: Ah, Véro, excuse, mais alors c'est compliqué avec ta collègue.
4: Je ne m'appelle pas Véronique, mais ça suffit.
5: Eh, dis-lui que je veux bien signer à 280 000.
4: Non, mais ça va pas, non?
5: 270 000.
4: Ça va barre des secs, c'est moi qui vous le dis.
5: Bon, 250 000 avec un appart de fonction.
4: Eh, non, mais moi je vous raccroche.
5: Eh, non, mais allô, monsieur Véronique?
4: N'importe quoi.
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12: École esthétique coiffure, bonjour.
13: Oui, bonjour.
12: Bonjour, monsieur.
13: Air France à l'appareil.
12: Oui.
13: Nous vous informons que vous avez gagné 16 500 miles.
12: C'est-à-dire?
13: Air France tient à votre disposition 16 500 miles gratuits.
12: Mais ça correspond à quoi? Je ne sais pas ce que c'est.
13: Les heures de vol. Vous savez, quand vous avez un certain nombre d'heures de vol.
12: D'accord.
13: Vous avez des miles gratuits.
12: D'accord. Alors, qu'est-ce qu'il faut que l'on...
13: Ben, il faut continuer comme ça. Plus vous avez d'heures de vol, vos esthéticiennes et vos coiffeuses, hein, plus elles ont d'heures de vol et plus vous avez des miles gratuits.
12: Et qu'est-ce qu'il faut faire si...
13: Faut continuer, faut pas arrêter, il faut augmenter vos heures de vol. Mais enfin, en général, dans les écoles de coiffure et d'esthétique, vous avez rapidement un certain nombre d'heures de vol. Hein.
12: D'accord.
13: Qu'est-ce qu'on dit?
12: Écoutez, oui, je vous dis merci alors.
13: Voilà, merci qui?
12: Merci Air France.
13: Eh ben de rien.
12: Merci monsieur.
13: Au revoir madame.
12: Au revoir.
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14: Allô, oui?
15: Oui, bonjour monsieur, je suis bien à l'horlogerie.
14: Ouais.
15: Je vous appelle pour un réveil.
14: Pour un réveil?
15: Ce serait pour me réveiller en fait, à 6h le matin, du lundi au vendredi.
14: Mais on fait pas ce genre de prestation là.
15: Vous me facturez l'appel là déjà?
14: Pas du tout, c'est vous qui m'appelez.
15: Non mais il y a eu un bip là, vous me facturez l'appel?
14: Mais non, pas du tout monsieur.
15: Excusez-moi, mais enfin je paye déjà. Que
14: mais
15: vous...
14: je vous paye rien du tout.
15: Ça pour facturer ça y va, après dès qu'il faut rendre les...
14: Vous êtes marrant, je vous facture rien.
15: Ah bah passez-moi le responsable.
14: Oui, voilà monsieur.
16: Allô, oui.
15: Oui, bonjour madame, c'est bien l'horloger?
16: Qu'est-ce que vous voulez monsieur?
15: Oui, alors ce que je disais, c'est ce que j'expliquais, il faudrait me réveiller en fait du lundi au vendredi à 6h du matin.
16: Moi, faut que je vous réveille?
15: Bah oui.
16: Bah, attendez, vous êtes pourquoi vous, je vous réveille?
15: Bah parce que c'est votre métier.
16: Bah, vous savez ce que je suis moi?
15: Bah vous êtes réveilliste, oui.
16: Bah non, je suis pas réveilliste, je suis horloger bijoutier, je suis pas réveilliste.
15: Oh, bah je vous ai demandé.
16: Bah, attendez, je sais pas qui vous a rencontré de l'autre côté hein.
15: Ah bah l'autre côté, ils m'ont dit qu'il fallait voir avec vous parce que c'est vous qui allez me réveiller.
16: Mais monsieur, je vais pas vous réveiller, je veux pas vous téléphoner pour vous réveiller, qu'est-ce que vous racontez vous?
15: Bah vous m'avez dit que vous étiez réveilliste.
16: Mais non, je suis pas réveillé, je suis horloger bijoutier.
15: Voilà, donc vous avez l'heure.
16: Comment? Mais monsieur, qu'est-ce que vous me racontez? Non, mais ça va pas dans la tête, vous êtes pas bien dans votre tête, bien quoi?
15: Ouais, excusez-moi de vouloir vous faire travailler, hein, je...
16: Non, mais ça va pas dans la tête, vous êtes pas bien, non? Vous savez qui vous appelez, mais vous êtes pas bien dans la tête, vous êtes malade, ou bien quoi? Moi, je vous réveille pas, c'est tout, point à barre.
15: Si vous le prenez comme ça, je peux me plaindre au syndicat des réveillistes.
16: Mais prenez-vous à qui vous voulez, mais moi, j'en ai rien à foutre.
15: Non, mais ce que je veux dire, c'est que moi, j'ai mon beau-frère.
16: Ouais, ben, qu'est-ce qu'il veut, votre beau-frère?
15: Il est réveilliste, lui aussi.
16: Mais moi, je suis pas réveilliste, monsieur, je vous dis tout de suite.
15: Non, mais ce que je veux dire, c'est que, vous voyez, je suis quasiment de la profession, dans le sens où mon beau-frère travaille comme vous.
16: Mais moi, je suis pas réveilliste, je réveille personne.
15: Bah, vous êtes quand même dans le milieu du réveillisme.
16: Non. Bon. Oh là là, vous êtes complètement têtu, c'est pas possible, je vous dis que non. Je suis pas réveilliste, je réveille personne, je suis désolé. Appelez quelqu'un d'autre, mais pas moi.
15: Alors, excusez-moi, vous jouez peut-être sur les mots, peut-être réveillationniste, je ne sais pas comment on dit exactement.
16: Je suis pas réveillationniste, rien du tout.
15: Réveillateur?
16: Je ne suis rien du tout.
15: Réveilliculteur?
16: Non.
15: Réveillophone?
16: Mais monsieur, j'en ai rien à foutre, je réveille personne.
15: Attendez, laissez-moi deviner. Vous êtes réveillophile?
16: Non. C'est pas compliqué, si je dis non, c'est pas compliqué. Vous savez pas ce que c'est, non.
15: Non, mais quand vous dites non, c'est...
16: Non, c'est non, je ne réveille personne. Et ce n'est pas mon métier, point.
15: D'accord, et si par exemple, je vous rappelle...
16: Je m'en fous, je vais pas me lever à 5h du matin pour vous réveiller, non, ça va pas la tête, non.
15: Non, vous n'avez pas compris, moi c'est 6h, hein.
16: Mais je m'en fous que ça coûte 6h, 7h, 8h, je n'ai rien à foutre.
15: Non, mais excusez-moi,
16: non, c'est non.
15: J'ai l'impression que la maison n'est pas très sérieuse, parce que...
16: Mais je m'en fous, j'en ai rien à foutre, j'ai rien à voir là-dedans, c'est pas moi qui vais vous réveiller. Appelez le starant, appelez qui vous voulez, mais pas moi.
15: Non, mais j'ai bien compris que j'étais qu'un réveillationneur qui était un petit peu tatillon.
16: Non, mais ça va pas le bocal, non, je suis pas réveillé, je suis rien du tout.
15: Vous êtes réveillationneur?
16: Non, rien du tout.
15: Vous n'êtes pas réveillationneur?
16: Non.
15: Dites-moi non, je ne suis pas réveillationneur.
16: Non, je ne suis pas réveillationniste, rien du tout. Non,
15: réveillationnifiste?
16: Je dis que non.
15: Réveillifieur?
16: Non, rien du tout. Mais vous êtes cinglé ou quoi?
15: Non, mais même réveillationneur?
16: Non, je ne réveille personne.
15: Non, parce que là, à force de crier, vous allez réveiller tout le quartier, hein, en tout cas. Hein.
16: Putain, oh. Allô?
17: Oui, bonjour monsieur.
16: Bonjour monsieur.
17: Monsieur Connard Michel.
16: Oui.
17: Très bien. C'est la préfecture à l'appareil.
16: Oui.
17: L'association nationale des gens qui ont un nom prohibitif.
16: À quoi?
17: Un nom prohibitif.
16: Ah bon?
17: Alors, je vous donne votre nouveau nom, monsieur Connard.
16: Parce que j'ai un nom à caractère prohibitif.
17: Ah non, c'est pas ce que je voulais dire, monsieur Connard. Hein, attendez. Je prends la liste, vous passez s'il vous plaît l'autorisation de monsieur Connard, merci. Vous vous appelez dorénavant monsieur Martin?
16: Je suis monsieur Martin à partir d'aujourd'hui.
17: Monsieur Martin Michel.
16: Monsieur Martin Michel. On va dire donc.
17: Voilà.
16: Vous me demandez de changer de nom qui est de père en fils pendant des générations et vous me demandez de m'appeler monsieur Martin aujourd'hui?
17: Votre père était un connard aussi?
16: Bah évidemment, mon père, mon grand-père est de génération en génération.
17: Tous des connards?
16: Depuis X générations. Moi j'ai pas du tout envie de changer de nom, hein, monsieur, je vous préviens tout de suite, hein. Je garde mon nom de naissance, mais dans le secteur, il n'y a pas que moi qui s'appelle Connard. Mais pourquoi Connard? Faudrait que je change de nom et pourquoi que monsieur Lafeuille, il garderait son nom?
17: Vous avez 12 jours, hein.
16: Comment?
17: 12 jours, monsieur. Hein,
16: 12 c'est... jours? J'ai 12 jours pour changer de nom? Vous nous apprenez ça, il est midi et quart. Vous me dites que dans 12 jours, je m'appelle Martin?
17: Ah, attendez, il n'est pas midi et quart, monsieur Connard. Il est midi 20, monsieur Martin.
16: Hein. Bah, enfin, monsieur, c'est incroyable, ça. J'ai jamais fait de demande pour changer de nom, monsieur.
17: Ah, c'est pas vous, monsieur, hein, c'est un monsieur...
16: Qui s'est chargé de me changer de nom?
17: Attendez, je vais vous dire tout de suite, passez-moi le dossier.
16: Ah bah, j'ai un dossier en plus.
17: Un monsieur Lafeuille de Moncey-en-Belin.
16: Monsieur Lafeuille de Moncey-en-Belin qui me dit de changer de nom. Ah, c'est incroyable, ça. Et pourquoi qu'il s'appellera pas Connard, lui, ce monsieur Lafeuille, là?
17: Attendez, hein,
16: c'est vrai, ça. Et j'ai 50 ans. Là, et je vais changer de nom, alors que toute ma génération de famille s'appelle Connard depuis des générations. Mais ça, je comprends rien.
17: Mais je vois, monsieur Connard, excusez-moi, il n'y a pas qu'un connard qui s'appelle Martin, hein, il y en a trois.
16: On est trois en tout qui changent de nom.
17: Hein. Oui.
16: Ah, dis donc, ça, c'est pas vrai.
17: On va, attendez, parce que vous me dites qu'il y a un problème dans le dossier.
16: C'est... Ah oui, il y a un léger problème.

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3: Ah, elle n'est pas là, hein. Elle n'est pas là.
4: Non. Non, mais.
3: Ma femme est absente, hein.
4: Non, je veux pas parler à Claire. Je voudrais voir Claire dans.
3: Elle n'est pas là.
4: Ouais, mais il est chaud en plus. Non, je veux pas voir Claire. Ah, mais c'est pas vrai.
3: Allô?
4: Mais qu'est-ce que c'est, ce charlot, là? Oui, monsieur Lafeuille.
3: Oui, allô?
4: Oui.
3: C'est monsieur Connard?
4: Oui.
3: Ah, monsieur Connard, je vous entends. Vous m'appelez pour me remercier et vous voulez que je vous passe ma femme?
4: Non, non.
3: Claire?
4: Non, je vous appelle pas pour vous remercier. Je m'appelle parce que dans 2 jours, je change de nom. Et alors, comment je vais faire, moi? Mais moi, j'ai jamais demandé à changer de nom. Ben, vous vous rendez compte?
3: Oui, ça y est, je prends mes papiers. Voilà, j'ai demandé que vous vous appeliez Monsieur Martin.
4: Non, non, non.
3: Si.
4: Non.
3: Mais je vous remercie de me...
4: Non, je vous remercie pas du tout. Vous changez mon nom, mais qu'est-ce que c'est que ça? C'est pas possible, ça.
3: Monsieur Martin?
4: Non, je suis Monsieur Connard.
3: Je vous entends pas bien, Monsieur Martin.
4: Je ne suis pas Monsieur Martin.
3: Attendez, je remets mon sonotone.
4: Aïe, c'est pas vrai, ça.
3: Je remets mon sonotone.
4: Non, c'est pas vrai, ça.
3: Je vous passe Claire, hein, vous vouliez lui parler.
4: Claire? Mais non, mais je veux pas parler à Claire, moi. Qu'est-ce que vous voulez que je dise à Claire? Moi, j'ai rien à foutre.
3: Allô, oui.
4: Ouais.
3: Allô?
4: Oui, allô. Oh là là. Madame Lafeuille?
3: Oui, c'est qui à l'appareil? C'est monsieur Martin.
4: C'est monsieur Connard de...
3: Monsieur Martin.
4: Non, je suis pas monsieur Martin.
3: Allô, monsieur Martin?
4: Non, je suis monsieur Connard.
3: Ah, monsieur Connard, il dit, il y en a encore, je croyais que tu avais tous changé.
4: Parce que vous voulez tous changer les connards. Mais dites donc, vous allez avoir des problèmes, hein. Mais c'est dingue, ça.
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5: Bonjour, vous êtes bien à l'accueil de l'université?
6: Oui.
7: Oui, bonjour monsieur.
6: Oui.
7: C'est bien l'université?
6: Oui.
7: Oui, je vous appelle parce que j'ai vu qu'il fallait demander une bourse avant le 31 mai.
6: Je vous écoute, oui.
7: Donc je voudrais une bourse.
6: Vous avez de quoi noter? Vous faites le 01?
7: J'ai pas de quoi noter. Je n'ai pas de stylo.
6: Vous rappelez, puisque vous n'avez pas de stylo. Qu'est-ce que moi je peux faire?
7: Peut-être je peux passer vous emprunter un stylo.
6: Comment?
7: Je passe vous emprunter le stylo, comme ça je pourrais vous rappeler pour noter le numéro.
6: Mais vous êtes où?
7: Bah, je suis chez moi actuellement.
6: Et vous allez venir me prendre un stylo chez moi ici?
7: Voilà.
6: Je crois qu'on ne s'est pas compris là.
7: Comme ça, ça me permet, quand je vous rappellerai, de pouvoir noter le numéro que vous allez me donner.
6: D'accord.
7: On fait comme ça?
6: Ben venez chercher le stylo.
7: D'accord, ok. Oui. Ou alors vous pouvez peut-être me les passer?
6: Oui, ce sont ceux qui s'occupent des bourses. Votre...
8: Bonjour.
7: Bonjour madame, c'est bien l'université?
8: Non, je suis monsieur.
7: Oui, bonjour madame, je disais c'est bien l'université.
8: Je ne suis pas madame, je suis monsieur.
7: Oui, c'est ce que je disais, bonjour madame.
8: Oui,
7: oui. Monsieur. Voilà, je vous appelle parce que j'ai entendu que pour les bourses, il fallait demander avant le 31 mai.
8: Oui, ah ben, n'inquiétez pas.
7: Donc là, je raccroche.
8: Ne quittez pas, j'essaie de vous transférer.
7: D'accord, mais je dois quitter.
8: Non, non.
7: C'est vous qui me rappelez?
8: Non, ne quittez pas, j'essaie.
7: Je vous laisse mon numéro quand même pour que vous me rappeliez.
8: Ne quittez pas.
7: Je ne reste pas en ligne.
8: Ne quittez pas, monsieur.
7: Allô?
8: Oui, ne quittez pas.
7: Ne quittez pas. Allô?
8: Ne quittez pas, monsieur, ne quittez pas.
7: Et est-ce que je quitte ou pas?
8: Non, ne quittez pas.
7: Je ne quitte pas?
8: Oui.
1: Votre appel a été mis en attente, merci de patienter.
9: Bonjour.
7: Oui, bonjour, je demandais le service des bourses.
9: C'est à quel sujet?
7: Bah, est-ce que je pourrais passer cet après-midi pour récupérer une bourse?
9: Il ne faut pas passer récupérer une bourse. Vous êtes étudiant de Paris 2?
7: Comment ça, étudiant?
9: Bah, pour obtenir une bourse, il faut être étudiant.
7: Oui.
9: Non, c'est pas oui, je peux, c'est oui ou non. Vous êtes étudiant à l'université de Paris 2?
7: C'est possible, c'est...
9: Possible?
7: Oui.
9: Bah, écoutez, là, vous me faites perdre mon temps, là.
7: Non, mais je suis étudiant à Paris 3.
9: À Paris 2?
7: À 2, oui.
9: Bon, alors quel est votre nom?
7: Martin.
9: Alors le nom, votre nom de famille?
7: Pourquoi?
9: Et pour vérifier si vous êtes bien étudiant de Paris 2.
7: En tapant Martin en prénom, ça doit sortir.
9: Non, vous plaisantez. Martin, le prénom, il me faut le nom de famille, monsieur. Donc oui. Soit vous me le donnez maintenant, soit je raccroche, parce que j'ai vraiment pas le temps. Oui, là, vous êtes en train de chercher. Écoutez, bonne journée.
7: Pas du tout, non. Monsieur, allô? Gall, mettez Gall, Martin Gall, comme France Gall.
9: Quoi? Mais vous n'avez rien à récupérer, monsieur.
7: Ah, c'est pas la même personne?
9: Non, nous sommes plusieurs dans le bureau.
7: D'accord.
9: Il faut que vous contactiez directement le CROUS.
7: Oui, une bourse, exactement. Donc,
9: le CROUS, pas là, une bourse.
7: Oui, c'est pour ça que je vous appelle.
9: Moi, je suis pas le CROUS.
7: Ah bah alors, est-ce que vous pouvez me le passer?
9: Bah, je peux pas vous le passer, ils sont pas chez nous.
7: Et alors, quand est-ce qu'ils rentrent dans ce cas?
9: Quand est-ce qu'ils rentrent?
7: Je vous demande quand monsieur CROUS revient, en fait.
9: Quand monsieur CROUS revient?
7: Oui.
9: Bah, attendez, je demande à mes collègues. Excusez-moi, vous savez quand monsieur CROUS revient? Oui, il revient quand?
10: En septembre,
9: on me répond. Alors n'hésitez pas à rappeler Monsieur Crous au mois de septembre.

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2: Allô ?
3: Oui, bonjour madame.
2: Oui.
3: Oui, bonjour, c'est France Télécom, l'appareil.
2: Oui.
3: Dites-moi, vous n'avez pas eu des problèmes de réception dernièrement ?
2: Non.
3: Parce que apparemment, d'après le dispositif nouveau de nos relais antennes, vous aviez quand même un fort risque en degré 6 en potentiel de radiation.
2: Oui.
3: Vous êtes sûr qu'on n'ait rien sorti de nouveau dans son téléphone ?
2: Ah non.
3: Bon, on va
2: faire... Je ne peux pas être embêté.
3: Là, vous êtes actuellement, vous avez un signal de 1530.
2: Oui.
3: Hein, c'est-à-dire que c'est un signal qui est quand même élevé.
2: Ben, j'en sais rien, moi, je connais rien.
3: Non, mais c'est pour vous expliquer, vulgariser un peu notre propos. Donc, ce qu'on va faire, c'est qu'on va monter le signal là tout de suite à 1700.
2: D'accord.
3: Donc, vous allez me dire si vous ressentez quelque chose. Est-ce que vous pouvez avez quelque chose à mettre sur la tête pour protéger un peu des radiations ?
2: Oh, non.
3: Cellulose ou vous voyez un papier celluloïde, un papier toilette par exemple.
2: Vous avez ça ? Je vais chercher ça.
3: Merci beaucoup. Alors, on va passer, chers auditeurs, de 1530 à 1700. Jean-Baptiste, vous montez s'il vous plaît le signal. Ah, tu vas en PHR. Tu vas en.
2: Voilà.
3: Alors, je suis à 1543. D'accord. Allô ?
2: Oui.
3: Oui. Alors, vous avez un rouleau de papier hygiénique ?
2: Ouais.
3: C'est ça. Alors, vous le dépliez et vous l'enroulez à partir du visage, vous voyez, à partir de la bouche, jusqu'au front et jusqu'aux cheveux, pour vous protéger des radiations.
2: Mm-hmm.
3: Vous commencez par la bouche, puis vous entourez à partir du bas vers le haut. Hein. La bouche, le nez... 1600. On est à 1600, là, maintenant. Premier stop. OK, pas de radiation.
2: Mm-hmm. Ça y est, je suis protégé.
3: Alors, vérifions, s'il vous plaît. Le papier toilette, vous l'avez enroulé comment, là ?
2: Je l'ai enroulé autour de la tête, entre mes oreilles, les cheveux, et puis la bouche, le nez.
3: Le nez, tout est protégé ?
2: Oui.
3: Donc, vous savez, un peu comme une momie, quoi.
2: Oui.
3: Vous voyez ?
2: Mm-hmm.
3: D'accord. C'est du double épaisseur, vous avez mis ?
2: Oui.
3: D'accord. Rose, blanc ?
2: Il est blanc.
3: Il est blanc, d'accord. Alors, maintenant, on va faire un essai, madame. Vous allez gonfler... On va en voir en réception. Hein. Donc, tu vas passer à 1780. Allô, allô ?
2: Oui, je vous entends plus.
3: Vous m'entendez plus, voilà, d'accord. Donc là, on va passer à 1700. Vous m'entendez bien ?
2: Oui, là, je vous entends.
3: Très bien. Donc, vous allez fermer la bouche, gonfler vos joues et souffler d'un seul coup quand je vous le dirai, d'accord ? Attention. Fermez la bouche. Allez-y. Encore ? Voilà, vous pouvez enlever le papier.
2: Ça y est.
3: Voilà, est-ce qu'il y a une marque sur le papier, à l'endroit où vous avez soufflé ?
2: Non.
3: À l'endroit où vous avez fait...
2: Non.
3: Non. Il n'y a pas une marque marron ?
2: Non.
3: Bon, bah écoutez madame, vous n'avez rien.
2: Mm-hmm.
3: Votre ligne est en sécurité. Qu'est-ce qu'on dit à France Télécom ?
2: Merci.
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4: Bonjour.
5: Oui, bonjour madame. C'est bien ici pour les prothèses auditives ?
4: Oui, oui.
5: Oui, voilà.
4: Bien.
5: Je m'étais équipé chez vous l'année dernière.
4: Ouais.
5: Et alors j'ai vu une pub comme quoi maintenant ça marche sans piles.
4: Alors il y a des appareils qui sont rechargeables, oui, tout à fait.
5: Parce que moi j'ai essayé.
4: Oui.
5: Là je le porte là. Si j'enlève les piles.
4: Mais forcément, si vous mettez pas de piles, l'appareil marche pas.
5: Allô ?
4: Remettez les piles.
5: Ah bah il ne m'entend plus.
4: Oui, bah remettez les piles.
5: Allô ?
4: Pour remettre les piles.
5: Ça y est.
4: J'ai remis les piles.
5: Voilà, j'ai remis les piles, donc là ça fonctionne.
4: Bah oui, bah forcément. C'est comme si vous n'aviez plus d'essence dans votre voiture. À la place de mettre une pile dans votre appareil, on met une batterie.
5: Une batterie, non mais vous rendez compte de la taille d'une batterie ?
4: C'est pas une batterie de voiture. Là, vous enlevez la pile, forcément. Y a
5: oui, alors j'enlève la pile.
4: Mais non, non, bien sûr que ça marche pas, c'est pas la peine de le faire.
5: Je l'enlève.
4: Ne le faites pas.
5: Ah bah là, je vous entends pas.
4: Putain, il me casser.
5: Ah là, je vous entends.
6: Écoutez, monsieur, depuis tout à l'heure, je suis la conversation, je suis à côté de mon collègue.
5: Oui ?
6: Parce que vous mettez pas comme une. Enfin, même, admettons, comme à une voiture, si vous mettez pas la batterie, la voiture va pas démarrer.
5: Alors vous aussi, vous voulez me vendre une batterie de voiture ?
6: Mais n'importe quoi, je vous donne juste un exemple, je vous vends pas une batterie, monsieur, n'importe quoi.
5: Enfin, j'ai bien compris comment ça se passait.
6: Mais attendez, monsieur.
5: J'achète un appareil qui est défectueux et on essaye de me vendre en plus une batterie de voiture.
6: C'est pas défectueux, monsieur, si vous mettez pas de piles, monsieur, il va pas fonctionner votre appareil, allons.
5: Écoutez, c'est ce que je dis à votre collègue, mais je peux le prouver, puisque là, si j'enlève les piles.
6: Bah prouvez-le. Mais c'est normal, monsieur, si vous enlevez les piles, que ça fonctionne pas.
5: Alors j'enlève les piles, attendez.
6: Mais enlevez pas les piles. Si vous mettez pas de piles, ça peut pas fonctionner, allons.
5: Donc, moi je passe pour le remboursage.
6: Non, vous viendrez pour rien, monsieur, vu que vous comprenez pas.
5: Ah bah c'est moi qui comprends pas.
6: Bah oui, c'est vous qui comprenez pas.
5: Ah bah c'est moi qui comprends pas.
6: Bien sûr.
5: Bah non.
6: Bah si.
5: Ah bah non.
6: Bah si.
5: Ah bah non.
6: Bah vous n'aurez rien du tout, monsieur.
5: Et pour le remboursage ?
6: Et on dit pas remboursage, on dit remboursement.
5: On dit remboursage, excusez-moi.
6: Non, ça se dit pas, monsieur.
5: Bah bien sûr.
6: Non.
5: Bah si.
6: Non.
1: Ah bah si.
6: Il n'y a pas de remboursement, il n'y a pas de défaut, l'appareil fonctionne avec des piles, vous avez juste à mettre la pile dedans et à le faire fonctionner, point. C'est pas compliqué quand même.
1: Déjà que vous essayez de me vendre je ne sais quoi là avec
6: vous. Mais n'importe quoi, déjà j'ai juste pris un exemple, j'ai pas dit qu'il fallait avoir une batterie de voiture pour que l'appareil fonctionne.
1: Non mais vous vous rendez compte, vous savez que ça pèse 10 kilos au moins un truc comme ça.
6: Oui, laissez tomber monsieur, vous comprenez rien.
1: Bon alors, puisque vous insistez, on va essayer avec une batterie de voiture pour voir si ça fonctionne.
6: Bah non.
1: Bah si.
6: Non.
1: Bah bien sûr que si.
6: Non.
1: Bah si.
6: Bah non.
1: Bah si.
6: Point. C'est tout, c'est fini, c'est pas compliqué à comprendre.
1: Mais c'est peut-être facile pour vous parce que vous êtes dans le métier.
6: Bah monsieur, vous achetez une lampe torche.
1: Ah bah voilà, maintenant on veut me vendre une lampe.
6: Attendez, vous achetez une lampe torche.
1: Non, mais je n'achète rien.
6: Non, maintenant vous m'écoutez, vous me laissez parler.
1: Ah bah la batterie, la lampe torche.
6: Non, c'est un exemple, monsieur. Vous comprenez quand on parle ou pas?
1: Ah, je comprends.
6: Bah, je pense pas, non. Je crois pas que vous comprenez. Alors, maintenant vous m'écoutez. Admettons, vous achetez une lampe torche.
1: Hors de question.
6: Non mais admettons.
1: Monsieur, que ce soit clair, je ne vous achèterai pas votre.
6: On va porter plainte.
1: Ah mais c'est moi qui porte plainte.
6: Mais allez-y, je vous en prie, faites-vous plaisir.
1: Ah bah bien sûr. Bah j'appelle la police.
6: Mais voilà.
1: Bah alors ne quittez pas, je compose le numéro.
6: Allez-y.
1: Oui, allô.
6: Oui.
1: Bonjour, police de l'audition à l'appareil.
6: Oui, c'est pas moi, c'est mon collègue.
1: Ah, ce n'est pas vous.
4: Oui, police de l'audition. Bah,
1: absolument, oui.
4: C'est quoi cette connerie? C'est Rire et Chanson, non?
1: Bah quand même.
4: Ouais, c'est ça, c'est l'appel trop con de Martin.
1: Ah bah bravo. 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
7: 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Allô.
8: Madame Nic.
7: Oui.
8: Ah, très bien, bonjour madame, c'est la mairie à l'appareil, les services.
7: Qui ça?
8: La mairie.
7: La mairie?
8: Oui.
7: Pourquoi?
8: Pour le dossier administratif B354, parce que nous avons...
7: Comment?
8: Vous m'entendez là?
7: Vous, écoutez, je n'entends pas très bien.
8: Est-ce que vous avez écrit à la mairie ces jours-ci?
7: Faut que j'aille à la mairie?
8: Non, est-ce que vous avez écrit à la mairie?
7: J'ai rien écrit à la mairie, moi.
8: Ah, ben voilà. Alors, il y a un petit problème. Je vais vous passer monsieur le maire, madame. Hein?
7: Vous passerez?
8: Non.
7: Comment?
8: Je vais vous passer monsieur le maire. Hein?
7: Bon, d'accord. Quand, aujourd'hui?
8: Merci. Allô?
7: Bon, d'accord.
8: Allô?
7: Merci.
8: Allô?
7: Parce que vous savez, moi, j'entends pas bien.
8: Allô?
7: Alors, c'est pour ça que...
8: Allô? Allô?
7: Oui, c'est pour ça que je vous fais répéter.
8: Oui, bonjour, madame, c'est monsieur le maire à l'appareil.
7: Qui c'est qui est à l'appareil?
8: Monsieur le maire à l'appareil.
7: Comment?
8: Monsieur le maire.
7: Enfin, vous me direz.
8: Vous
7: me le direz en venant.
8: Non, je suis monsieur le maire.
7: Voilà.
8: Non, le maire, allô?
7: À tout à l'heure?
8: Non, attendez, c'est le maire à l'appareil.
7: Comment?
8: Le maire, vous savez, le maire de la ville.
7: Alors, c'est malheureux d'être sourd, hein?
8: Oui, mais je ne suis pas sourd.
7: Hein? Vous n'êtes pas sûr?
8: Non, je ne suis pas sourd.
7: Ben oui, c'est moi qui suis sourde.
8: Ah bon?
7: Alors, si j'ai un appareil, mais je suis obligée de l'enlever pour téléphoner.
8: Ah oui.
7: Alors,
8: Bon.
7: C'est comme si j'avais rien.
8: Oui.
7: Voilà. Dites-moi. Bon, ben alors, je vais peut-être vous voir tout à l'heure.
8: Comment?
7: Bon.
8: Non, allô,
7: oui.
8: Allô. Oui, vous m'attendez?
7: Comment?
8: Vous m'attendez?
7: Mais qu'est-ce que c'est? C'est quelque chose que vous me donnez?
8: Oui, non, c'est, je suis monsieur le maire.
7: Comment?
8: Je suis monsieur le maire.
7: Vous êtes le maire?
8: Voilà.
7: Ah, je suis contente que vous me le disiez parce que je me demandais qui c'était qui pouvait sonner à la porte ou des trucs comme ça. Hein?
8: Ah, mais personne ne voulait venir.
7: Alors, faudrait demander peut-être au gardien.
8: Oui.
7: Vous voulez que je vous donne leur numéro au téléphone?
8: Non.
7: Bon, d'accord. Bon, ben, je vous remercie.
8: Oui, je vous en prie.
7: Au revoir.
8: Allô?
7: Allô?
8: Oui. Vous m'entendez?
7: Hein?
8: C'est pas la mairie, là.
7: Ah, c'est pas la mairie?
8: Non.
7: C'est qui?
8: C'est la radio.
7: La radio?
8: Oui.
7: Alors, qu'est-ce qu'elle veut, la radio?
8: C'était une blague.
7: Comment?
8: Une blague.
7: Une place?
8: Non, une blague.
7: Mais j'ai pas de place, moi.
8: Non, une blague.
7: Écoutez, je comprends rien.
8: Non, c'est
7: téléphonez au gardien, vous verrez.
8: Non, c'était une blague, une histoire drôle.
7: Je commence à croire que c'est une farce.
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9: Allô, bonjour.
10: Bonjour, monsieur. C'est le club du 3e âge de...
9: Oui.
10: Oui, bonjour, je voudrais la direction.
9: Ah, il n'y a personne pour le moment.
10: Ah bon? Vous pouvez leur laisser un message?
9: Je ne pourrais pas joindre la directrice.
10: Moi, oui, vous êtes gentil.
9: Je ne verrai personne. Hein.
10: Madame Ledoux à l'appareil.
9: Bonjour, madame Ledoux.
10: Vous avez de quoi noter?
9: Ben...
10: Vous êtes gentil.
9: Là, j'ai rien,
10: alors, madame. Je vous donne le message, hein.
9: Attendez, pour la directrice, là...
10: Hip, hip, hip.
9: Comment?
10: Vous me dites pour la directrice?
9: Oui.
10: Oui, je disais hip, hip, hip.
9: Mais qu'est-ce que je veux dire? Pour ce qui est de la directrice, chère madame.
10: Hip hip hip. Oui, cher monsieur, je vous écoute.
9: Je pourrais pas la voir, moi.
10: Attendez, je prends un stylo et un bout de papier pour noter votre message. Vous permettez?
9: Oui, bien sûr, chère madame.
10: Allons-y. Alors, je prends votre message.
9: Oui.
10: Alors, monsieur.
9: Comment?
10: Vous êtes monsieur?
9: Monsieur.
10: Oui, alors je note votre message, hein, allez-y. Hein.
9: Je ne pourrai pas joindre la directrice.
10: Ne pourra pas joindre la directrice. À quelle heure?
9: Oh ben, toute la journée, hein.
10: Oui, alors, pourquoi?
9: Ben, c'est-à-dire que moi, j'ai pas de relation avec elle.
10: Ben, heureusement.
9: Ça, je vous fais pas dire, madame.
10: Ben, si vous me le faites dire. Vous venez de me le faire dire à l'instant.
9: Oui, bien sûr, madame.
10: Alors, pourquoi vous me dites que vous me le faites pas dire si vous me le faites dire?
9: Oui, mais...
10: Vous savez, monsieur, j'ai plus d'un tour dans mon sac et c'est pas une vieille guenon comme moi qu'on apprend à faire la grimace cette fois dans sa bouche, hein?
9: Ah, ça, je vous fais pas dire, chère madame.
10: Comment ça?
9: Comment
10: ça, vous me le faites pas dire? Moi, j'ai le droit de dire que je suis une vieille guenon, mais vous n'avez pas le droit de m'insulter, jeune homme. Quel âge avez-vous?
9: Ah, non, mais moi, je me permets pas de vous insulter, chère madame.
10: Bah, vous m'avez traité de vieille guenon à l'instant.
9: Ah, non.
10: Ah, mais si, vous m'avez dit, je vous le fais pas dire.
9: Oui, mais...
10: Ah, mais tout le monde est témoin.
9: Vous...
10: Oui.
9: Vous pourrez pas appeler demain, parce que là, aujourd'hui, l'établissement est fermé, là, chère madame.
10: Alors, vous avez de quoi noter mon message, hein?
9: Mais je peux pas noter, moi, madame.
10: Voilà. Alors, madame Ledoux, Germaine.
9: Attendez.
10: Ah, vous voyez, quand on veut, on peut.
9: Oui, ça, je vous fais pas dire.
10: Mais si vous venez de me le faire dire.
9: Je me suis mal expliqué, excusez-moi.
10: Oh, mais je vous en prie. Bon, alors, voilà. Le message est le suivant.
9: Allez-y, je vous écoute.
10: Donc, avec quoi allez-vous le noter?
9: Papier et un crayon.
10: Ah bon? Bon, formidable. J'ai demandé à madame la directrice une petite pipe, hurra! Donc, du club du troisième âge, si elle voulait bien me sponsoriser pour le championnat du monde de vitesse des boîtes à savon pour cul de jatte.
9: De cul de Jacques?
10: Cul de jatte, pas de Jacques.
9: D'accord.
10: Non, parce que Jacques, c'était mon époux quand même.
9: Oui.
10: C'était une grande douleur, monsieur.
9: Oui, je ne sais pas dire.
10: Ben si, vous me le faites dire.
9: Oui, bien sûr, madame.
10: Pourquoi me l'avez-vous fait dire?
9: Excusez-moi.
10: Je ne vous le fais pas dire. Bien, écoutez, messieurs, je vous souhaite une bonne journée.
9: Merci, vous de même.
10: Et je vous le fais pas dire.
9: Au revoir, madame.
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12: Bonjour.
13: Bonjour, monsieur, c'est bien le restaurant?
12: Oui.
13: Monsieur Martin, à l'appareil, j'ai lancé une cagnotte en ligne pour qu'on me paye mon essence, vu que les prix en ce moment, c'est n'importe quoi.
12: Oui.
13: Et pour incitager les gens à me donner de l'argent, en échange, j'offre des bons cadeaux pour manger gratuit chez vous.
12: Vous donnez des bons cadeaux gratuits pour manger chez nous?
13: Voilà, comme ça, moi, hop, je récupère les sous et ça me paye mon essence.
12: L'argent, il est où?
13: Quel argent?
12: Comment ça, quel argent? Les gens qui viennent manger chez nous, quand ils passent à la caisse, qui c'est qui me donne l'argent à moi?
13: Ah non, mais vous compliquez pas, y a pas d'argent.
12: Ah, y a pas d'argent. Donc les gens, ils viennent manger et c'est nous, on paye pour eux, mais ça va pas.
13: Ouais, mais à la place du repas, ils vous filent le bon gratuit.
12: Non, mais il y a pas de à la place du repas, monsieur. Il faut que les gens nous règlent.
13: Bah, ils vont pas vous régler en plus du bon cadeau.
12: Il y a pas de bon, il y a pas de bon. Vous avez compris?
13: Mais si, il y a bon, parce que après, vous avez plus qu'à faire votre propre cagnotte pour revendre les bons que vous récupérez contre d'autres repas.
12: Non, mais je m'en fous, quittez pas. J'ai un monsieur qui me dit, oui, vu qu'on est tous impactés par le prix de l'essence, il a fait une cagnotte en ligne pour lui.
13: Très bien.
12: Et pour inciter les gens, il offre des bons cadeaux pour manger gratuitement chez nous. Non, mais monsieur.
14: Oui, allô.
13: Bonjour, madame.
14: Moi, je suis payé comment?
13: Ah, parce que vous aussi, vous voulez de l'argent.
14: Non, moi, je suis payé comment? C'est pas moi qui vais offrir le repas, monsieur. Il me donne le bon, qui c'est qui me paye?
13: Personne, mais vous revendez les bons, c'est ce que je disais.
14: Mais non, monsieur, je veux pas revendre, c'est quoi de votre truc? Je veux pas revendre un bon.
13: Si, vous les revendez contre un autre repas.
14: Bah, je vais rien revendre contre un repas, monsieur. Je suis pas là d'être là.
13: Ah, bah, j'espère pour vous.
14: C'est pas mon problème, c'est pas mon problème, monsieur.
13: Après, c'est que des repas gratuits, donc vous, ça vous coûte rien.
14: Bah, non, je sais pas où on va, là. Y a pas de repas gratuits.
13: Et puis, vous inquiétez pas, j'ai fait que 2000 bons, donc c'est pas non plus.
14: Mais monsieur, c'est même pas une question de 2000, même une, c'est trop. Vous donnez un bon ensemble consulté que moi je dois offrir un repas. Et je sais pas où on va là, monsieur.
13: Eh ben, on va chez vous pour manger gratos et en plus vous, ça vous fait de la pub.
14: Bah, de où je vais payer, je vais offrir un repas sans avoir quelque chose. Je m'en fous de la pub. Je vous ai rien demandé, moi, monsieur.
13: Pas faux, mais en même temps, moi, ça me fait des sous.
14: Bah oui, bah c'est bien, monsieur. Vous, ça vous fait des sous, mais pas moi.
13: Sauf si vous revendez les bons gratuits contre d'autres repas gratuits.
14: Alors, le gars, il est venu manger. Écoutez, monsieur, on va pas être pilogué jusqu'à Amsterdam. Donc maintenant.
13: Amsterdam? Pourquoi jusqu'à Amsterdam?
14: J'ai pas dit Amsterdam, j'ai dit pendant Amsterdam. Donc on va pas épiloguer.
13: Pas pendant Amsterdam, ouais, comme vous dites.
14: Avant de faire des choses, on consulte la personne en question.
13: Bah oui, mais je ne pouvais pas savoir que vous étiez contre la solidarité, pardon. Moi je pensais que...
14: Oui, bien sûr, c'est écrit l'abbé Pierre devant chez moi.
13: Ah bah ça vous faites bien en reparler. À mon avis, ça vous fait pas une bonne pub.
15: Allô?
13: Et une autre madame, bonjour.
15: C'est vrai que je suis content de vous avoir au téléphone, mais vraiment.
13: Ah bah c'est bien parce qu'on me le dit pas tous les jours ça.
15: Ça me fait vraiment plaisir madame de vous avoir au téléphone.
13: Oh tiens, on se serait pas croisé à Martinville.
15: Mais du tout, mais...
13: Ah, ou alors attends, on se serait peut-être entendu à la radio.
15: Bah j'ai les chansons, bien sûr.
13: Bah bien sûr, et merci de nous écouter, ça fait plaisir.
15: Merci à vous, ça fait plaisir, vraiment.
13: Eh ben au revoir madame.
15: Au revoir madame. Les chansons.
11: Oui, allô ?
3: Monsieur Ro.
11: Oui, lui-même.
3: Bonjour, monsieur Robert Lamolle, à l'appareil.
11: Oui.
3: On ne se connaît pas, monsieur, mais...
11: Je pense pas, non ?
3: Non, on ne se connaît pas. J'habite à Périgueux.
11: Oui.
3: Je suis venu en voiture l'autre jour, je passais et... Je vous ai vu.
11: Ah bon ? Oui,
3: Monsieur Ro.
11: Oui.
3: Mon cœur s'est mis à battre comme il n'avait jamais battu.
11: Ah bon ?
3: Oui. Je sais que ça ne se fait pas, mais moi, à mon âge...
11: Mais quel âge avez-vous ?
3: 89 ans. Mais il n'est jamais trop tard. Vous savez, quand on aime, on ne compte pas.
11: Oui.
3: Est-ce que ça vous embêterait si je passais vous voir, vous prendre en voiture et partir avec moi en week-end vendredi ?
11: Pourquoi faire ?
3: Je vous amène à Venise.
11: Non, merci, ça ne m'intéresse pas, non, du tout.
3: Attendez. Ne refusez pas ma proposition. Ne me déchirez pas le cœur. Ces moments trop poignants peuvent me blesser à jamais.
11: Oui, mais...
3: Je peux vous appeler Robert.
11: Ben, bien sûr, si vous voulez, ça ne me dérange pas. Hein.
3: Écoutez, Robert.
11: Mais comment vous avez eu mon nom ?
3: J'ai demandé, mais qui est ce bel homme ? Et on m'a dit, ben, c'est Monsieur Rousseau.
11: Mais vous savez où j'habite ?
3: Oui, bien sûr. Je vous ai fait suivre et depuis un détective privé sur vos talons.
11: Ah.
3: Il est mes oreilles et quelque part un peu l'expression de mon cœur, Robert. Je ne dors plus, Robert.
11: Prendre des cachets, alors, peut-être, pour dormir.
3: Non, Robert, on ne peut rien faire contre le mal de cœur, vous le savez. Attendez, vous permettez.
11: Je vous en prie.
3: Le facteur qui m'amène à recommander, je reviens tout de suite, je suis à vous.
11: Monique ?
16: Oui ?
11: Tu es là ? Écoute.
3: Allô ?
11: Allô ?
3: Excusez-moi, mon petit Robert, mais...
11: Je vous en prie.
3: Écoutez, mon petit Robert. Est-ce que ça ennuierait votre femme si je vous invitais avec moi à partir vendredi à Venise ?
16: Quittez, Snake.
11: Non, là, je peux pas. Non, du tout, non.
3: Mais pourquoi ?
11: Parce que je n'ai pas envie, puis si je ne vous connais pas, puis je ne peux pas partir à Venise. Mais...
3: C'était un week-end romantique auquel je vous conviais. Robert.
11: Oui.
3: Mon ordonnance passera cet après-midi vous livrer une bague.
11: Je ne veux pas de bague du tout. Non, écoutez, on va arrêter cette communication. Hein.
3: Robert.
11: Non, je ne m'intéresse pas. Pas du tout. Alors, écoutez,
3: attendez.
11: Bonsoir, monsieur, et bonne continuation.
3: Attendez, Robert. Écoutez-moi bien.
11: Oui.
3: Si vous venez avec moi à Venise, vendredi,
11: oui,
3: nous pouvons passer la soirée de dimanche en amoureux à Paris.
11: Bon, écoutez, au revoir et à bientôt.
16: Allô ?
3: Robert ? Ah non.
16: Non, écoutez, je suis Madame Rose. Hein. Moi, mon mari, laissez-le tranquille. On n'a rien à faire avec vous, on ne vous connaît pas.
3: Écoutez, madame.
16: Oui, mais il n'y a pas d'écouter.
3: Je ne veux pas parler aux femmes, je parle à votre mari.
16: Oui, mais ce n'a pas d'importance. Mon mari ne veut pas parler avec vous.
3: Vous n'avez pas brisé le cœur d'un homme.
16: Mais le cœur, s'il est brisé, mon mari, ça ne lui brise pas le cœur. Si c'est votre cœur est brisé, allez voir quelqu'un d'autre.
3: Mais
16: écoutez,
3: madame,
16: non, mais qu'est-ce que c'est ces histoires ? Qu'est-ce que c'est cette comédie ? Non, mais alors vous perdez la tête, non ?
3: Mais je suis amoureux de votre mari.
16: Si vous êtes amoureux de mon mari, mon mari vous connaît pas, il n'est pas amoureux de vous. Et puis il n'a pas envie d'être amoureux d'un homme, non ? Mais ça va pas, non ? Qu'est-ce que c'est que cette histoire ? Alors, non, mais vous tombez de quoi ?
3: S'il vous plaît, madame, j'ai 89 ans.
16: Si vous avez 89 ans, ça suffit. Si c'est maintenant que vous êtes amoureux de mon mari, il ne vous a jamais vu, il ne vous connaît pas. Justement, comment voulez-vous qu'il soit amoureux de vous ?
3: Mais pas simplement en prenant le train de nuit avec moi pour Venise.
16: Venise, il n'a rien à foutre de Venise. Venise, il n'en a rien à faire de Venise. Qu'est-ce que vous voulez qu'il aille faire à Venise ? Avec un homme de 89 ans, non mais ça ne va pas. Et qu'est-ce que vous voulez qu'il fasse avec vous et les amoureux à Paris ? Non, mais il y a quelque chose qui ne tourne pas rond chez vous. Non, mais alors, écoutez, non, vous n'avez pas besoin de mon mari, non ? Enfin.
3: Si, je l'aime.
16: Mais non, allez au bois ailleurs. Hein.
3: Oui, dîner avec votre mari en tête-à-tête aux chandelles ce soir.
16: Mais non, il n'a pas dîner en tête-à-tête avec vous. Non, mais il n'a rien à faire avec... Et ce sera encore une fille de 20 ans, d'accord, mais avec un bonhomme de 89 ans qui n'en a rien à faire devant vous.
3: Je viendrai avec ma secrétaire qui a 20 ans.
16: La secrétaire, elle n'a qu'à se débrouiller avec vous. Il n'a pas besoin de votre secrétaire, il trouvera ailleurs. Et il a sa femme, il a des enfants, il n'a pas besoin de vous, non, mais...
3: J'ai un diamant pour lui.
16: Le diamant, vous le donnez à votre secrétaire.
3: Je l'ai fait tailler pour lui, pour son
16: si
3: doigt.
16: Si vous l'avez fait tailler, il n'en veut pas des diamants. Qu'est-ce qu'il en a à foutre d'un diamant ? Alors, non, mais dis. Alors, ça ne va pas, non ? Qu'est-ce que c'est cette histoire-là ? Mais enfin.
10: Mais est-ce qu'il a des préservatifs?
16: Ben, le préservatif, il n'a pas besoin de préservatif, non? Avec un homme comme vous, non, mais ça va pas.
10: Je veux pas faire d'enfants avec votre mari.
16: Mais ben, je comprends qu'il va pas. De toute façon, avec mon mari, il aura du mal à faire des enfants, hein. Mais c'est pas vrai. Vous êtes complètement barjo. C'est pas possible.
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17: Allô, oui.
5: Bonjour monsieur, c'est Liam Garage.
17: Oui.
5: J'aurais besoin d'un pneu, s'il vous plaît.
17: Oui.
5: Parce que j'ai vu qu'il y avait un pneu acheté, un pneu gratuit.
17: Oui, mais faudrait voir, vous avez vu la publicité, parce que moi ça me dit rien.
5: Oui, oui, non mais en fait je veux dire, c'est que vous étant garageur, vous pouvez...
17: Garagiste.
5: Comment?
17: Bah, je sais pas, vous m'avez dit garageur.
5: Vous n'êtes pas garageur.
17: Je suis garagiste, pas garageur.
5: Vous êtes sûr?
17: Non, un, je suis pas garageur. Deux, je ne fais pas un pneu acheté, un pneu gratuit.
5: Donc, est-ce que je pourrais avoir un spécialiste?
17: Il y a un spécialiste du pneu ici. Je vais vous le passer. Hein.
5: Ah bah merci.
18: Allô, bonjour.
5: Oui, bonjour madame.
18: Alors, le problème, c'est que l'opération un pneu acheté, un pneu offert, ne le fait pas, nous.
5: Ouais, mais enfin, si les autres le font, je vois pas ce qui vous empêche de le faire en même temps.
18: Je vous demande pardon?
5: Non, mais c'est que vous avez pas de pneus en stock, c'est ça, en fait. Vous avez...
18: Ah, si, des pneus, j'en ai.
5: Non, mais dites-le moi franchement, je vous comprendrai.
18: D'accord, bon, alors, j'ai pas de pneus.
5: Ah, bah voilà, bah fallait le dire.
18: Voilà.
5: Bon, et du coup, si je commande?
18: Attendez, je veux dire, c'est quand même pas compliqué ce que je dis. Hein.
5: Je comprends bien que vous avez des délais de...
18: Non mais peu importe que j'ai des délais, pas de délais, je ne peux pas vous faire un pneu acheté, un pneu offert.
5: Pas de précipitation, moi mes pneus pour le moment ils sont corrects.
18: Attendez monsieur, parce que mon responsable qui est en train de me regarder bizarrement, je vais vous le passer.
5: Comme ça, ah bah merci.
18: Peut-être qu'il vous expliquera mieux que moi, je sais
5: ah
18: pas.
5: Ah bah ouais.
19: Oui allô?
5: Allô?
19: Attendez, je comprends pas. Mais le pneu gratuit de quoi? Où?
5: Je sais pas si c'est Ford ou Renault.
19: Bah oui mais attendez, mais moi j'adhère pas à ça moi.
5: Peut-être Citroën alors?
19: Ah non, non.
5: Toyota?
19: Ah mais j'en sais rien.
5: Alpha Romeo, non?
19: Mais attendez, monsieur, mais j'adhère pas à cette opération-là, monsieur.
5: Vous n'y mettez pas du vôtre, hein?
19: Bah, j'y mets pas du vôtre, mais attendez, monsieur, mais vous êtes marrant, vous m'appelez, vous me demandez un pneu gratuit, un pneu acheté, et puis vous me citez toutes les marques de la Terre, on va y passer toute la journée aussi, hein? Dans quelle langue il faut vous le dire?
5: Sinon, vous pouvez peut-être aller le récupérer chez celui qui fait l'opération, le pneu gratuit.
19: Je vous le dis depuis tout à l'heure, monsieur, je ne sais pas qui fait cette opération.
5: C'est pas Chevrolet par hasard?
19: Arrêtez de leur citer toutes les marques.
5: Et Peugeot, vous avez regardé pour Peugeot?
19: Non.
5: Non, bah regardez pour Peugeot, c'est peut-être Peugeot.
19: Et alors?
5: Comme ça, vous allez chez Peugeot?
19: Ça commence à bien faire. Hein. On va arrêter avec ça. Hein. Je vais pas faire passer mon temps à aller voir donc, tous les concessionnaires du coin, hein, et puis en plus, aller chercher un pneu chez eux. Non, mais attendez...
5: Parce que moi, ça m'arrangerait bien, si vous voulez, parce que dans le sens où, comme ça, vous rapportez le pneu et je viens le chercher chez vous.
19: Oh. Ouais, je crois que... Je crois que ça va pas, là. Hein.
5: Je passe, je prends le pneu, je repars. Il y en a pour 10 secondes, hein. Ça va pas non plus vous bouffer la journée.
19: Ah bah si, moi, ça va falloir que j'aille chercher le pneu. Mais s'il y a des clients qui viennent à ce moment-là, je fais quoi, moi?
5: Ah bah si vous voulez, moi, je peux garder le garage pendant ce temps.
19: Non. Allez, c'est bon, monsieur. Hein. Vous vous débrouillez.
5: Non, mais si vous voulez, vous le savez quoi? Moi, je vous garde le garage et puis après, on se met d'accord sur le prix.
19: Vous foutez de ma gueule, là?
5: Non, mais je vous prendrai pas cher, en plus, hein.
19: Vous foutez de ma gueule? Bah, attendez, allez, bonne journée, monsieur.
5: Non, mais je passe.
19: Ces histoires-là. Hein.
5: Non, mais.
19: Où pouvez-vous pour aller chercher votre pneu, hein?
5: Et est-ce que ce serait pas chez Dacia?
19: Oui, bon, allez, monsieur.
5: Sinon, vous pouvez peut-être passer chez Honda, non?
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20: Allô?
21: Oui, bonjour madame, les laboratoires Coco Bayeux à l'appareil, laboratoire d'hygiène dentaire. Vous êtes au courant, non?
20: Non, pas du tout, pourquoi?
21: Ben écoutez, madame, on ne veut pas vous faire de peine, mais. On est au PTT actuellement, là on fait des expériences avec le téléphone, et il se trouve que, d'après vos dernières conversations téléphoniques, vous auriez plutôt mauvaise haleine, est-ce que...
20: Ah bon, non mais vous fichez de moi, non, arrêtez vos bêtises, hein, je vous en prie.
21: Écoutez madame, je suis avec la...
20: Oui, les communications téléphoniques, excusez-moi, mais enfin je suis pas idiote.
21: Non madame, je crois que vous êtes en train de vous égarer, je vous explique. Nous avons mis au point un brevet, qui nous permet de détecter, donc conjointement avec le ministère de la Santé... Vous savez que les dents, les problèmes dentaires sont très mal remboursés en France.
20: Ah ça je sais parce que...
21: Oui vous avez... Bah oui justement...
20: Non
21: vous...
20: j'ai pas de problème, hein. Ah, pas bah... du tout, ne vous inquiétez pas.
21: Bah si, si vous le savez c'est que...
20: Bah je sais parce que de toute façon en ce moment je vais chez le dentiste mais je... c'est pas parce que j'ai mauvaise haleine, je me fais mettre des dents, c'est tout à fait différent.
21: Bah oui madame mais c'est justement peut-être parce que vous êtes en train de vous faire mettre des dents que vous avez mauvaise haleine.
20: Ah non pas du tout. Justement, ces dents-là, elles sont enlevées depuis 15 ans, alors je risque pas d'avoir mauvaise haleine avec. Hein.
21: Mais je sais, madame, plus c'est vieux et plus...
20: Je suis suivie régulièrement, si vous voulez savoir. Alors, mauvaise haleine au téléphone, excusez-moi, hein, mais... N'importe
21: bien.
20: Quoi.
21: Moi, je ne veux pas vous décevoir ni vous heurter, mais là, bon, j'ai un masque sur le nez, et heureusement.
20: Oh, écoutez, non, mais dis donc, hé... Non mais vous avez un masque sur le visage pour ne pas sentir mon haleine, non mais pour qui vous me prenez? Non mais je suis pas idiote, hein?
21: Bon, Madame.
2: Bah, il n'y a pas de
21: écoutez,
2: madame.
21: Bon, madame, je vais continuer cette conversation en enlevant le masque comme ça. Bon.
2: Non, mais vous êtes tombée sur la tête ou quoi?
21: J'enlève le masque, madame.
2: Ouais, mais enlevez le masque et puis mettez-le où vous voulez, j'en ai rien à faire.
21: Je le pose sur la table.
2: Mais c'est ça, mais c'est ça.
21: Bon, écoutez-moi.
2: Oui, ouais, bah, moi je vais vous raccrocher au nez, ça va être vite fait. Bah,
21: écoutez, je préférerais justement. Oh, je remets le masque. Excusez-moi, madame. Vous pouvez me raccrocher au nez, s'il vous plaît.
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23: Oui.
24: Oui, bonjour monsieur, je suis bien au bar.
23: Oui.
24: C'est rapport à votre abonnement, l'abonnement que vous avez souscrit là pour les chansons par téléphone.
23: Qu'est-ce que c'est ça? Ça m'étonnerait bien, je me suis jamais inscrite pour avoir des chansons par téléphone. Qu'est-ce que c'est ce cinéma?
24: Non, pas pour le cinéma, pour la musique.
23: Mais non.
24: Vous avez sélectionné Joe Dassin, les Champs-Élysées.
23: Joe Dassin, les Champs-Élysées, première nouvelle. Alors là, je vous demande bien pardon.
24: Comme vous l'avez fait par téléphone, ça.
23: Mais je ne l'ai pas fait par téléphone, mais je perds pas la tête quand même.
24: Vous avez changé d'avis.
23: Et j'ai pas changé d'avis, mais vous me prenez pour une folle.
24: Allô?
25: Non.
24: Ah, une autre dame.
25: J'ai rien demandé au téléphone. À personne. Vous m'avez appelé quand?
24: Ah bah là, à l'instant, là. Mais
25: j'en veux pas, je vous dis, moi.
24: Ah oui, mais là, vous avez validé, là.
25: J'ai pas validé rien du tout. C'est une escroquerie, votre truc. Vous allez, vous.
24: Ah bah pardon, excusez-moi. Enfin, vous avez...
25: Mais quoi? Mais vous rigolez ou quoi? Je sais ce que je fais, quand même, hein.
24: Vous avez fait étoile, là, quand même.
25: Mais étoile sur quoi?
24: Sur le téléphone.
25: Maintenant? Mais non. Vous êtes un escroc, monsieur. Ça va aller loin, là, hein. Je suis pas du tout d'accord, moi, là-haut.
24: Ah bah le gars fait étoile et après, il me dit.
25: Mais j'ai pas fait étoile. Qu'est-ce que vous me racontez? Vous foutez de ma gueule ou quoi? Je veux pas de votre abonnement, je vous dis démerdez-vous à le faire sauter.
24: Donc, pour l'annulation...
25: Mais j'ai pas signé d'abonnement, c'est pas à moi à le faire.
24: Bah oui, mais comme vous avez fait étoile...
25: Mais j'ai pas fait étoile, c'est grave votre démarche, monsieur, là.
24: Ah, je l'ai entendu, là.
25: J'ai pas fait étoile à l'instant.
24: Bah, je viens de l'entendre.
25: Je viens de l'entendre, qu'est-ce que vous venez d'entendre?
24: Ça fait tute.
25: Vous êtes un escroc, monsieur, c'est grave, là.
24: Ah bah c'est peut-être moi qui l'ai fait.
25: Non, monsieur, vous êtes un escroc, point barre.
24: Non, mais alors, excusez-moi,
25: moi, j'ai demandé rien.
24: Tute, ah.
25: Mais non, j'ai rien touché.
24: Tute, je vous ai entendu.
25: Mais non.
24: Tute, ça recommence.
25: C'est pas moi, c'est... Bah. Mais moi, j'ai rien touché, monsieur.
24: Bah, vous venez de le faire trois fois, donc vous avez repris trois mois d'abonnement.
25: Mais c'est une erreur de votre communication, là. Bah, vous
24: tute, ah.
25: Mais j'ai pas fait étoile. J'ai rien demandé du tout. J'en ai rien à foutre des Champs-Élysées de Joe Dassin.
24: Ah bah merci pour lui, merci pour l'artiste, merci pour la musique.
25: Eh bien, j'ai pas fait étoile.
24: Tut. Et là?
25: Non mais c'est lui qui le dit. Tut. Tut. Tut.
24: Tut.
25: Tut, oui, encore tut, oui.
24: Ah bah vous avez fait tut.
25: Mais non, j'ai pas fait tut. C'est pas moi qui ai fait tut.
24: Tut. Ah.
25: C'est grave, là. C'est grave ce que vous faites. Eh?
24: Allô?
26: Il me dit que vous venez de taper sur
24: lui. Allô?
26: Je lui dis, vous vous trompez, il me dit non.
24: Je vous entends, hein.
25: Ouais.
24: Ah bah encore une autre dame.
27: Non, je suis pas madame, je suis monsieur. Hein, vous êtes qui déjà, monsieur? On commence par se présenter quand on appelle quelqu'un.
24: Oui, alors ce que je disais, c'est l'abonnement que vous avez souscrit pour les chansons par téléphone.
27: Ça va pas, non? J'ai rien souscrit du tout, vous êtes fou quoi là.
24: Bah bien sûr que vous avez souscrit.
27: Non, si je vous dis non, c'est que c'est non.
24: Que vous changez d'avis, moi après ça me regarde.
27: Non, je n'ai pas changé d'avis, je n'ai jamais rien souscrit du tout. Vous commencez à m'emmerder, c'est clair ça?
24: Je le connais ce coup-là, c'est-à-dire qu'on change d'avis.
27: Non, vous n'allez rien faire du tout. Là, je vais déposer ce qu'on appelle une plainte en ligne. Je vous ai jamais rien demandé.
24: Ah si, vous avez demandé Joe Dassin, les Champs-Élysées.
27: Non!
24: Je vous le fais avec l'accent américain. Je me baladais sur l'avenue.
27: On appelle ça du harcèlement, monsieur.
24: Alors, je vous le fais avec l'accent belge. Je me baladais sur l'avenue.
27: Mais moi, je suis en train de déposer plainte en ligne, vous verrez bien, hein. Parce qu'à un moment donné, quand on vous dit les choses, vous les comprenez ou vous les comprenez pas. Donc, là, je suis en train de déposer plainte, hein. Voilà, hein.
24: Ah ben, moi aussi, justement, je suis en ligne avec la police en même temps.
27: C'est ça.
24: Ne quittez pas, je vous transfère la peine.
27: Ouais, allez. Petit combat.
28: Allô?
21: Oui, bonjour madame.
28: Bonjour.
21: France Télécom à l'appareil. Bien, nous avons une bonne nouvelle parce que nous avons remarqué que vous ne consommiez pas beaucoup.
28: Oui.
21: Sur votre abonnement téléphonique, hein.
28: Non.
21: J'imagine que vous devez avoir des portables.
28: Oui.
21: Voilà. On manque de numéros dans le département. Et il y a donc de nouveaux abonnés qui, eux, ont besoin de téléphones fixes. Donc on va vous couper le téléphone là tout à l'heure.
28: Oui, mais je voudrais conserver quand même mon téléphone.
21: Ah non, mais de toute façon, il ne vous sert à rien puisque vous avez un téléphone portable.
28: Si, moi, je m'en sers quand même.
21: Oh, très peu, hein. On a regardé votre consommation, ça ne sert à rien, quoi, que vous utilisiez un téléphone fixe alors qu'il y a des gens...
28: Parce qu'on a changé il n'y a pas longtemps, parce qu'on a pris par Internet, quoi.
21: Voilà, c'est ça. Mais si vous voulez, vous ne consommez pas, donc vous ne rapportez pas beaucoup. Vous voyez, alors que là, on a une personne qui a un cabinet médical qui a besoin d'un numéro, donc on va lui attribuer le vôtre.
28: Oui, mais bon, c'est normal, ça.
21: Ah oui, bien sûr.
28: Bah, ce numéro, on m'appelle sous ce numéro, moi, alors...
21: Oui, mais vous rendez compte, un cabinet médical, lui, il va dépenser dans les 400 euros. Hein.
28: Oui, bien sûr, oui, d'accord, oui, bon, je savais pas...
21: C'est tout bénef pour nous aussi, quoi, il faut penser un peu à nous, quoi.
28: Oui, d'accord, donc ça va, je donne mon numéro d'Internet, en fait.
21: Ah, mais il n'y aura plus de numéro d'Internet.
28: Parce que...
3: Bah, si je vous coupe, on vous coupe l'abonnement téléphonique, madame, vous n'avez plus d'internet.
28: Mais disons que moi, si on m'appelle sur mon numéro, on m'appelle sur le fixe.
3: Bah là, on vous appellera plus, comme ça, vous aurez la paix déjà, ne serait-ce que ça, hein. Parce que c'est quand même dérangeant quand on est chez soi, on aime bien être tranquille, puis là, d'un seul coup, le téléphone sonne et hop là.
28: Je m'en parle quand même avec mon mari et mes enfants.
3: Ah oui, mais ce soir, c'est trop tard parce qu'on va couper dans une heure là.
28: Bah oui, mais bon, je voudrais quand même conserver mon numéro, tout le monde a mon numéro.
3: Mais attendez, madame, j'imagine que votre ligne téléphonique, c'est de votre ligne téléphonique que dépend Internet.
28: Mais non, mais moi, je conserve Internet parce que moi, j'ai pris en plus avec la télé et tout.
3: Qu'est-ce que vous voulez faire avec Internet, à votre âge?
28: Mais comment ça. Mais
3: si vous étiez jeune encore, bon, pour télécharger tout ça, je comprends, mais bon.
28: Je suis pas à la retraite, moi, attendez, j'ai que 40 ans.
3: Oui, mais voilà, 40 ans, vous appelez ça jeune.
28: Bah, mais pourquoi vous voulez, mais je comprends pas trop, là. Parce que bon. Moi, j'ai des enfants à la maison aussi, encore.
3: Eh ben, justement, ça sera l'occasion un peu de les sevrer. Comme ça, ils iront moins sur Internet, ils iront chez les amis ou à l'école, et puis voilà.
28: Mais moi, je suis pas... Non, mais moi, je conserve Internet.
3: Ah ben non.
28: Mais qu'est-ce que c'est que cette histoire, là?
3: Ah ben, on peut pas faire autrement.
28: Mais moi, je conserve Internet, puisque j'ai la télé pris dessus et tout.
3: Ah ben, en plus, vous avez la télé en 2009, c'est quand même une drogue dure, ça, madame. À votre âge, vous auriez dû comprendre ça depuis le temps, non?
28: Mais qu'est-ce que vous me racontez, là?
3: Ben, le téléphone, c'est une drogue, d'accord? Internet, c'est une drogue, la télévision aussi. Là, d'un seul coup, en vous coupant le numéro, vous allez être sevré, vous allez revivre, vous allez pouvoir aller vous promener, faire des voyages.
28: Mais pourquoi vous voulez me couper mon numéro de téléphone? J'en ai besoin, mais qu'est-ce que c'est que ces histoires, là?
3: Ben, madame, écoutez, tous les jours, on a des gens comme
28: j'en
3: vous.
28: J'en ai besoin d'Internet, moi, parce que je travaille dessus.
3: Oh, madame, excusez-moi, mais là, vous m'embêtez, pour pas dire...
28: Mais prenez quelqu'un d'autre qui consomme pas beaucoup de téléphone.
3: Alors donnez-moi un nom de quelqu'un qui consomme.
28: Non, je vais pas vous donner de nom.
3: C'est mais si,
28: vous...
3: comme ça. Attendez, moi je suis en week-end dans 5 minutes là. Alors vite fait, il faut que je trouve une ligne. Aidez-moi.
28: Oui, mais moi c'est pas mes affaires, moi c'est pas.
3: Ah tiens, il y a un salon de coiffure. Avenue Victor Hugo, vous connaissez lui?
28: Non.
3: Peut-être pas besoin du téléphone, lui, le coiffeur, si.
28: Bah moi je sais pas, je connais personne. Donc, moi ça me regarde pas, c'est pas à moi de vous dire, c'est à vous de voir.
3: Attendez, j'ai trouvé. La paroisse.
28: Ben voilà.
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4: Bonjour.
24: Bonjour madame, c'est bien le contrôlage technique?
4: Oui, vous êtes bien au centre de contrôle technique, monsieur.
24: Monsieur Martin, à l'appareil, j'ai eu un petit souci avec les gendarmes.
4: Ah ouais?
24: Ouais, c'est que j'ai un peu bricolé ma moto, elle est plus vraiment homologifiée.
4: Ouais.
24: Donc j'ai besoin de vous pour confirmer.
4: Pour confirmer quoi?
24: Pour confirmer, un, que c'est vous qui avez modifié ma moto.
4: Mais je suis pas intervenu sur la moto.
24: Bah officiellement si, c'est ce que j'ai dit.
4: Ah ouais, mais là...
24: Et
4: là...
24: pour confirmer, deux, que vous êtes le titulaire de la carte grise.
4: Mais c'est pas moi le titulaire de la carte grise.
24: Bah officiellement si, c'est aussi ce que j'ai dit.
4: Voilà.
24: Non mais vous inquiétez pas, j'avais prévu le coup et j'ai fait un faux certificat de contrôle technique à votre nom.
4: Mais pourquoi vous avez fait ça? Un faux papier comme ça? Enfin, j'ai même pas de permis moto.
24: Ah, alors ça c'est un problème.
4: Ah, je suis désolé.
24: C'est pas grave, je vais vous faire un faux permis moto qui ira avec le faux certificat.
4: Mais vous vous rendez compte jusqu'à où vous avez été?
24: Allô? Ah, bonjour madame, j'étais en train de voir pour le permis.
7: C'est pas madame, c'est monsieur.
24: Ah oui, je sais que je suis un monsieur, madame.
7: Mais non, vous me dites bonjour madame, mais je suis un monsieur.
24: Ah, dites-le, ouais. Je peux pas deviner, pardon.
7: Je comprends pas votre histoire. Moi j'ai jamais eu de moto de ma vie.
24: Eh ben maintenant vous avez la mienne.
7: Hein?
24: Oui, puisque je voulais déclarer comme véhicule professionnel.
7: Mais pourquoi vous me déclarez? Moi j'en veux pas de votre moto.
24: Non mais comme j'ai un peu augmenté la puissance moteur, j'ai pu vous la déclarer en véhicule de remorquage.
7: Hein? J'ai une moto en véhicule de remorquage.
24: Voilà.
7: Ah bon?
24: Comme ça vous pouvez dire aux gendarmes qu'elle vous sert à aller chercher les voitures en panne qui doivent passer le contrôle technique.
7: Ah bon, c'est des cons les gendarmes quoi.
24: Vous inquiétez pas, ça va bien se passer. Je vous emmène à la gendarmerie.
7: Non, vous m'emmenez nulle part.
24: Bah si.
7: Non, vous passez moi et on
24: va à la gendarmerie, comme ça.
7: Non,
24: vous dites...
7: on n'ira pas à la gendarmerie ensemble.
24: Si vous préférez, on se retrouve direct sur place.
7: Non. Et on recommence tout.
24: D'accord. Donc bonjour madame, c'est monsieur Martin.
7: Oui mais. Et...
24: Je vais vous emmener à la gendarmerie.
7: Non, vous passez me voir. Point barre.
24: Et on va où ça?
7: Et on verra ce qu'on fait.
24: Ah bah ce qu'on fait, je vous le dis. On va?
7: Non, alors là, j'ai autre chose à faire, ok?
24: Oh là, bon, au moins, vous avez le permis moto, vous, ou pas?
7: Non, mais c'est quoi, pourquoi j'aurais le permis moto, ou pourquoi j'aurais le machin, c'est quoi l'histoire? Vous voulez pas savoir si j'ai deux femmes ou...
24: Pardon, mais deux femmes, c'est pas légal, hein?
7: Pardon?
24: Bah, c'est du polygamisme, deux femmes, ça fait au moins une de trop.
7: Non, mais, on oublie.
24: Disons qu'on est un peu tous les deux dans l'illégalité à notre niveau.
7: Je suis pas du tout dans l'illégalité. Alors là,
24: pardon, mais deux femmes, c'est complètement illégal en France, hein?
7: Et vous, alors, donnez-moi votre nom.
24: Monsieur Martin.
7: Et le prénom?
24: Martin.
7: Hein?
24: Bah, Martin.
7: Vous êtes monsieur Martin qui?
24: Monsieur Martin Martin.
7: Et le nom de famille?
24: Alors, disons que Martin Martin, c'est le nom de famille.
7: Martin Martin.
24: C'est ça. Et prénom Martin, je suis donc Martin Martin Martin.
7: Donnez-moi un téléphone.
24: Alors, je ne peux pas vous donner un téléphone parce que je n'ai que celui dont je me sers actuellement.
7: Oui. Alors, là, franchement, commencé à me saouler. Alors, attends, vous passez quand vous voulez, hein?
24: Super, on prendra votre moto pour aller chez les gendarmes.
7: Pardon? Mais vous arrêtez de me faire chier, ok?
24: Non, mais c'est plus crédible, comme ça vous conduisez.
7: Alors, et votre histoire, elle a mort-moi le nœud.
24: Mort-moi le nœud, pardon, mais c'est pas moi qui ai deux femmes.
7: Mais que, et ma grand-mère faisait du vélo aussi.
24: Ah, bah elle aurait pas son permis moto, tant qu'elle y est.
7: Oh, putain.
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9: Bienvenue.
10: Allô?
11: Allô, oui, bonsoir madame.
10: Bonsoir madame.
11: C'est madame.
10: Oui.
11: Ah, bonsoir.
10: La femme à Pierre.
11: C'est la femme à Pierre. Comment qu'il va, mon petit sou?
10: Il est parti en installation, c'est pourquoi?
11: Il est toujours dépanneur télé.
10: Ah oui.
11: Bon, ben écoutez, est-ce qu'il peut passer alors?
10: Oui, ben vous allez me dire votre nom, s'il vous plaît.
11: Voilà. Madame Ledoux.
10: Ledoux.
11: Germaine.
10: Germaine.
11: À Gredizan.
10: À Gredizan.
11: Oui.
10: Bon. Parce que vous n'avez plus de télé du tout.
11: Non.
10: Bon.
11: J'en ai plus du tout, hein, de télé. Hein.
10: Oui.
11: Il n'est plus là, le poste. Hein.
10: Ah, vous ne l'avez pas?
11: Ben, je ne le vois plus, c'est ça le problème. Je le trouve plus. J'ai regardé la télé hier soir et ce matin, plus de poste.
10: On vous a volé?
11: Vous croyez?
10: Ben, et si vous me dites que vous avez plus de poste?
11: Oui.
10: Et c'est plutôt les gendarmes qu'il faut appeler.
11: Mais oui, je les ai appelés.
10: Vous avez appelé les gendarmes?
11: Oui, il n'y avait personne là.
10: Puis vous ne les avez pas rappelés de nouveau?
11: Attendez, vous permettez?
10: Oui.
11: Je vais les appeler avec mon poste?
10: Oui.
11: Comme j'ai un dédoublement d'appel?
10: Ah, voilà.
11: C'est peut-être vous qui allez les avoir, hein?
10: Voilà.
11: Quittez pas.
10: Non, je raccroche pas.
12: Gendarmerie de Dole, j'écoute.
10: Bonjour, monsieur.
12: Oui, bonjour, madame.
10: Je suis madame... On tient un magasin de télévision.
12: C'est bien, oui.
10: Et je ne sais pas ce qui... Et vous êtes les gendarmes de Dole?
12: Oui, la brigade, oui.
10: Bon, voilà. Il y a une dame qui nous téléphone. C'est madame Ledoux de Gredizan. Alors... Cette dame, elle nous téléphone. Elle dit, écoutez, je voudrais bien voir votre mari. Ben, je dis, oui, mais pourquoi? Ben, elle dit, hier soir, j'ai regardé ma télé. Et ce matin, en me levant, j'ai plus de télé.
12: Oui. Ah,
10: ben, j'ai dit, appelez les gendarmes. Bon, ben, elle me dit, je les ai appelés, ça n'a pas répondu.
12: Ah, ben oui, parce que nous sommes en alerte générale.
10: Oui.
12: Est-ce que je peux compter sur votre discrétion?
10: Oui, oui.
12: Les radars de l'aviation ont signalé la présence d'extraterrestres au-dessus d'une petite ville qui s'appelle Gredizan.
10: Eh ben oui, puis cette dame, elle est là. Elle habite à Gredizan.
12: Ah, c'est pas possible, madame. On a fait évacuer tout le monde ce matin. C'est impossible qu'il reste quelqu'un.
10: Bah, elle me dit que si. Madame Ledoux, Germaine...
12: À Gredizan?
10: Ben oui, oui.
12: Attendez, quittez pas, hein.
10: Oui.
12: Allô, où est la brigade, là? Dis-moi, on me signale qu'il y aura encore quelqu'un, là, sur Gredizan. Tout le monde est rassemblé, là. Il manque une dame?
10: Ah.
12: Madame Ledoux. Allô?
10: Oui.
12: C'est pas Madame Ledoux, par hasard?
10: Madame Ledoux, Germaine, à Gredizan.
12: Écoutez, madame, c'est la seule personne qui manque à l'appel. On a fait évacuer tout le village. Vous savez ce que c'est que des ovnis?
10: Bah oui, moi, j'y crois pas, mais enfin...
12: Si, madame, il y a deux ovnis, absolument. Ah. Mais ce que je vous dis, c'est confidentiel défense.
10: Oui,
12: surtout,
10: oui.
12: Ça reste entre nous. Hein.
10: Oui.
12: Les extraterrestres sont posés cette nuit sur Gredizan.
10: Oui.
12: Et ils ont, pour le moment, ils se sont attaqués à toutes les lignes électriques. Ils dévorent l'acier.
10: Oh là là.
12: Ils se nourrissent avec de l'acier. Ils ont mangé des antennes de télé sur les toits des maisons. Et ils dévorent des télévisions.
10: Qu'elle me dit. Et madame, je vous assure qu'hier soir, j'ai regardé ma télé. Ce matin, je me lève pour mettre ma télé, plus de télévision.
12: Bon, ok, donc c'est ça. Bon, alors ça veut dire qu'elle a des extraterrestres chez elle, madame.
10: Oh là là.
12: Écoutez.
10: Essayez d'aller la sauver, cette pauvre femme.
12: Troisième brigade, vous foncez sur Gredizan. Vous allez chez madame Ledoux, vous la récupérez. Bon, madame, est-ce que vous pouvez lui expliquer la situation, sans lui faire peur, évidemment. Nous, on arrive.
10: Bon, ben, je vais essayer.
12: Essayez d'en savoir un peu plus, on reste en liaison avec vous, madame. Hein.
10: Bien. Très bien. Allô?
11: Allô?
10: Bon, vous êtes toute seule chez vous?
11: Oh là là, oui, enfin, écoutez, j'ai l'impression qu'il se passe quelque chose de bizarre. Hein. Sortie, là, j'ai regardé sur le toit, il n'y a plus d'antenne de télé.
10: Écoutez, n'ayez pas peur. De toute façon, hein, vous restez chez vous, ne vous en faites pas. Allô?
11: Il y a une espèce de grosse grenouille verte qui rentre chez moi.
10: Oui, eh bien, écoutez.
11: Il y a une énorme grenouille verte qui rentre chez moi.
10: Oui.
11: Et qui est en train de manger ma machine à laver.
10: Oui, ça fait rien. N'ayez pas peur.
11: Là, c'est ça.
10: Hé, laissez-la.
11: Non, c'est ça.
10: Non, laissez-la. Répondez-moi.
11: Attendez, je vais chercher mon balai.
10: Non, répondez-moi.
11: Oh, mon Dieu.
10: Allô? Madame Ledoux.
11: Oui.
10: Madame Ledoux.
11: Oui.
10: Écoutez-moi. Vous ne risquez rien. Ne bougez pas. Restez au téléphone.
11: Il y a une deuxième grenouille verte.
10: Ça fait rien. Écoutez-moi.
11: Ils sont en train de manger ma voiture.
10: Mais ça fait rien. Laissez-les faire. C'est des extraterrestres. Ils ne vous feront pas de mal à vous. Vous m'entendez?
11: C'est quoi?
10: Des extraterrestres. C'est des êtres. C'est une sorte d'être humain, mais ils mangent que de la ferraille. Ils veulent pas vous faire de mal. Les touchez pas, ces bêtes-là. Les touchez pas, restez au téléphone. Je vous tiens au téléphone pour vous tenir compagnie. Vous m'entendez?
11: Oh, mon Dieu!
10: Vous m'entendez, Madame Ledoux?
11: Ils sont en train de manger la poubelle.
10: Mais ça fait rien.
11: Oh,
10: mais
11: mon
10: n'ayez
11: Dieu.
10: Pas peur.
11: Non, mais j'ai pas peur.
10: Bon, les gendarmes, ils sont en conversation avec nous. Voilà. Madame Ledoux?
11: Mais c'est pas vrai, hein?
10: Madame Ledoux?
11: Ils sont gonflés, ils sont
10: oui.
11: en train de bouffer tout, hein?
10: Écoutez,
11: non,
10: écoutez.
11: Mon cesse-linge, vous savez...
10: Oui, Madame Ledoux.
11: Oui.
10: Écoutez-moi.
11: Mais qu'est-ce que c'est que ces grenouilles?
10: Écoutez-moi voir.
11: Qu'est-ce que c'est que ces grenouilles-là?
10: Ben, c'est des extraterrestres, ils sont très gentils avec les humains. Vous avez pas des bottes de conserve?
11: Ah.
10: Ils mangent tout ce qui est en acier, en ferraille. Ils mangent tout ça. Donnez-leur des boîtes de conserve. Ils vont être contents.
11: Vous croyez?
10: Oui. Parlez-leur. Vous leur dites que vous allez leur donner des boîtes de conserve. Vous verrez, ils seront contents.
11: Bonjour, messieurs. Je leur dis messieurs ou...
10: Oui, si vous voulez.
11: Bonjour, messieurs.
10: Je vais vous donner des boîtes de conserve.
11: Ils me parlent.
10: Oui, parce qu'ils sont contents. Donnez-leur à manger quelque chose.
11: Vous avez faim?
10: Ben, voilà, ils ont faim. Ils veulent manger. Donnez-leur à manger.
11: Qu'est-ce qui vous ferait plaisir?
10: Ben, donnez-leur des bottes de conserve.
11: Bop.
10: Des petits pois, des haricots, des tout ce que vous avez.
11: Ils me tendent la main.
10: Eh ben, donnez-leur.
11: Ils sont contents.
10: Ils sont contents.
11: Ils sont en train de la gober.
10: Oui. Vous avez rien d'autre à leur donner?
11: Il a fait un rot.
10: Voilà, j'ai entendu. Vous n'avez pas une casserole sous la main, une petite casserole?
11: Ah oui.
10: Donnez-leur une casserole, ils seront contents.
11: Tenez.
10: Voilà, ils sont heureux.
11: Il l'a gobé.
10: Eh bien, ils sont contents. Vous allez voir, tout va s'arranger.
11: Vous voulez une deuxième, non?
10: Ben, donnez-leur une deuxième casserole.
11: Une casserole pour Tata Suzanne?
10: Voilà.
11: Bop. Une casserole pour Tonton Lulu.
10: Bop. Voilà. Et puis autrement, ben ma foi, il faut leur causer qu'ils sont gentils. Dites-leur qu'ils sont gentils.
11: Vous êtes gentils.
10: Ah, ils sont gentils.
11: Bop. Bop.
10: Voilà. Écoutez, allez chez le voisin. Dites-leur d'aller chez le voisin.
11: Vous pouvez aller chez le voisin.
10: Il y a du matériel à manger.
9: On a déjà tout mangé chez le voisin.
11: Il m'a parlé.
10: Il vous a tout mangé. Vous avez déjà tout mangé? Oh, ben la dame, elle est bien gentille avec vous.
11: Ah.
10: Essayez, elle va vous redonner encore une casserole si elle a.
11: Je vous les passe, hein?
9: Allô?
10: Allô?
9: Oui, bonjour, madame.
10: Bonjour, monsieur.
9: Premier à l'appareil, je suis le chef de la planète Acier.
10: Ah, eh bien, enchanté de faire votre connaissance et puis de pouvoir bavarder avec vous, parce que vous parlez très bien le français.
9: On a des convertisseurs de langage.
10: Ah, c'est pour ça que vous parlez si bien le français.
9: Nous arrivons de 353 milliards de kilomètres.
10: Ah. Oh.
9: Nous vivons sur une planète en acier.
10: Oui.
9: Et malheureusement, comme nous mangeons de l'acier, nous avons fini de manger notre planète.
10: Et puis vous n'avez plus rien.
9: Ben, on est tombé.
10: Ah, vous êtes tombé.
9: Nous
10: Et
9: avons...
10: puis vous êtes nombreux?
9: Ah oui, nous sommes 43 756 millions.
10: Oh, ben
9: Nous sommes en train d'envahir la planète Terre, évidemment.
10: Oui.
9: Vous voyez, et le problème, c'est quand on est arrivé ici, on a mangé nos ovnis.
10: Ah, puis vous ne pouvez plus repartir à nulle part.
9: Voilà.
10: Ah, j'ai bien compris ce que vous me dites maintenant. Oui, mais enfin, C'est sûr que vous avez faim, mais vous mangez souvent.
9: Nous mangeons tout le temps.
10: Ah, vous mangez tout le temps.
9: Il est en train de becquer le téléphone, là.
10: Ah ben, mangez pas le téléphone, on pourra plus causer. Vous avez pas une casserole, Madame Ledoux?
9: Ah oui, je vais en chercher une autre.
10: Donnez-lui une autre. Monsieur?
9: C'est bon, le téléphone, hein?
10: Oui, mais laissez-le qu'on puisse causer. On pourra plus causer après. Voilà.
9: Merci, madame.
10: Voilà, elle est bien aimable, cette dame.
9: Ah, la poignée de la casserole est en plastique, Madame Ledoux.
10: Ah ben oui, mais nous, chez nous, sur notre planète, les queues de casserole, c'est en plastique.
9: Comment?
10: Chez nous, en France, sur la planète France. Vous comprenez?
9: Oui.
10: Bon, les queues de casserole, elles sont en plastique.
9: Mais pourquoi faire?
10: Pour pouvoir l'empoigner, parce que nous, nos casseroles, on les mange pas. On fait cuire de la marchandise dedans.
9: Cuire?
10: Oui, cuire.
9: Mais vous faites cuire sur quoi?
10: Une cuisinière.
9: Ah, la cuisinière, c'est en métal?
10: C'est de la fonte.
9: Ah, ben, je vais aller goûter ça. Ah ben non, laissez-moi ma cuisinière quand même.
10: Non, Madame Ledoux.
9: Oui.
10: Laissez-les faire. Ils ont faim, ils ont plus rien chez eux. Ils ont plus rien du tout à manger.
9: Mais d'où c'est qu'ils viennent?
10: Je ne sais pas, d'une planète, dans le ciel. Allô, les gendarmes?
12: Oui, d'accord. Allô?
10: Allô?
12: Gendarmerie, oui.
10: Vous avez entendu?
12: Non.
10: Bon, il y a une grosse grenouille. Pour elle, elle c'est une grosse grenouille. Elle lui a mangé sa machine à laver. Elle a plus d'antenne de télé. Elle a plus de télé. Elle me raconte des choses, c'est abominable. Moi, je peux pas, comment faire?
12: Ce sont les extraterrestres, madame.
10: Oui, ils m'ont parlé.
12: Ah, vous les avez eus?
10: Ah oui, le monsieur, enfin, moi, je l'ai appelé monsieur, il m'a dit bonjour, madame. Tout ça, il parle très bien. Il voulait manger le téléphone. Je dis, ne nous mangez pas le téléphone. C'est bon pourtant, le téléphone. Mais je dis, laissez-nous le téléphone qu'on puisse vous parler. Moi, je dis, je suis enchantée de vous connaître. On pourra plus parler si vous mangez le téléphone. Bon, ben, il est encore bien obéi. Mais ils sont des millions et des millions qui ont atterri sur la France. Et puis, de toute façon, ils vont tout détruire partout.
12: Oh, merde.
10: Je suis assise. Je serai debout. Je me dirais, c'est une histoire à pas tenir debout.
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14: Bienvenue au Camping Club, nous allons donner suite.
15: Oui, bonjour.
24: Bonjour monsieur, je suis bien au camping?
15: Ah oui.
24: J'ai prévu mon spectacle chez vous le 10 juillet, du coup il faudrait que je passe déposer les tracts et les petites affiches.
15: Ah non, on n'a pas commandé de spectacle monsieur.
24: Pour le spectacle d'imitation là.
15: Je vous dis que non monsieur, c'est moi qui s'occupe des réservations, je sais très bien que je
24: vous... Non, mais alors, je vous rassure, c'est moi qui s'occupe de réserver mon spectacle. Vous me payez que la moitié avant le spectacle.
15: Je ne vous ai rien commandé, je ne vous paierai rien du tout.
24: Attendez, j'ai quelqu'un qui veut vous parler, ne quittez pas. Allô?
15: Allô?
24: Oui, et c'est Franck Dubosc à l'appareil.
15: Mais je ne suis pas Franck Dubosc, monsieur.
24: Ah, c'est moi, c'est Franck Dubosc.
15: Et puis?
24: Eh ben, on n'attend pas Patrick.
15: Mais non, j'entends pas Patrick, non.
24: Patrick Chirac.
15: Je ne connais pas, monsieur, je ne l'ai pas dans mes clients.
24: Non, mais allô?
15: Oh, oui.
24: Je vous ai bien eu, c'était pas Franck Dubosc, c'est
15: mais
24: moi.
15: Oui, mais je m'en fous, monsieur, je n'ai pas besoin de spectacle.
24: Bon, alors attendez, je vous passe vraiment quelqu'un qui insiste pour vous parler. Allô?
15: Oui, bonjour.
24: Salut mon petit bonhomme en mousse, c'est Patrick Sébastien, on va faire tourner les serviettes au camping.
15: Je n'ai pas de serviettes, monsieur.
24: Eh ben non, bah je t'ai eu encore. Ce n'était pas Patrick Sébastien, c'est toujours moi.
16: Allô, bonjour monsieur.
24: Oui, bonjour madame. Comme j'ai expliqué à votre collègue, c'était pour mon spectacle que je viens faire.
16: Mais j'ai une entreprise qui s'occupe des animations.
24: Ah bah vous leur dites que c'est pas possible.
16: Et pourquoi?
24: Bah parce que moi je serai là le 10 juillet, donc du coup...
16: Mais moi, est-ce que j'ai signé quelque chose avec vous?
24: Bah on va signer, oui, on va...
16: Mais
24: on va...
16: non, mais moi j'ai pas signé.
24: Vous avez un fax?
16: Mais non, mais moi j'ai pas besoin de vous, j'ai déjà quelque chose.
24: Faut le décaler ça.
16: Et bon, j'ai pas décalé ce que j'ai déjà.
24: Bah vous mettez que pour cause de double booking.
16: Mais non, j'ai pas double booking, j'ai rien réservé avec vous.
24: Mais enfin moi je l'ai annoncé sur mon site quand même.
16: Mais de quel droit vous venez chez moi?
24: Ah bah du droit que je suis un artiste imitateur saltimbanque et
16: mais
24: que...
16: Quoi, mais moi je vous laisse pas rentrer chez moi. Que c'est que vous venez faire chez moi?
24: Bah alors je vous passe quelqu'un, ne quittez pas. Allô?
16: Allô?
24: Oui, salut, c'est Nico Saliagas à l'appareil.
16: C'est qui celui-là?
24: C'est Nico, tu me reconnais?
16: Non.
24: La star de TF1.
16: Je connais pas mon TF1.
24: Ouais. Tu veux te taper un grec?
16: Me taper un grec?
24: Ouais, je vous ai eu là, hein. C'était pas Nico à l'appareil, c'était moi, je vous faisais la voix.
16: Non, mais. Je sais que vous avez décidé de venir chez moi, vous avez vu ça où vous... J'ai pas besoin de vous, moi.
24: Dans ce cas, il fallait me le dire plus tôt que vous ayez pas besoin de moi, parce que moi, du coup.
16: Mais je vous dis depuis le début.
24: Bon, faudrait déjà qu'on voit pour ma facture.
16: Facture de quoi?
24: Bah là, parce que je vous ai fait des imitations quand même.
16: Mais moi, je vous ai rien demandé, vous. Je vous ai rien demandé du tout, moi.
24: Dans ce cas, il fallait pas les écouter.
16: Mais qu'est-ce que c'est que ces histoires.
24: Bon, alors, attendez, j'ai quelqu'un qui insiste pour vous parler, ne quittez pas.
16: Non, mais j'ai pas besoin.
2: Allô, c'est Claude François, là, pareil. Je suis même pas mort.
16: Je m'en fous de Claude François, que j'en ai foutu de Claude François, moi.
24: Non, mais, c'est pas vrai, je vous ai eu encore.
16: Non, pas du tout.
24: Bah, vous avez cru que c'était Claude François?
16: Non, mais pas eu du tout. Je m'en fous de Claude François, que j'en ai foutu de Claude François. Claude François, il est mort.
24: Hein. Bah, si, vous avez cru que c'était lui.
16: Bah, non, je pas cru du tout, c'était nul.
24: Bon, allez, allô, c'est Sheila.
16: Ouais, mais je m'en fous de Sheila.
24: Eh, hey, donc, comment tu parles aux femmes?
16: C'est bon, ça suffit ou ça va aller mal, hein?
24: Allô?
16: Oui, allô?
24: Oui, c'est François Hollande.
16: Écoutez, moi, je vais porter plainte, hein.
24: Contre François Hollande?
16: Bon, François, oui, il n'aurait pas été de François Hollande.
24: Oh, mais tu peux pas, je suis président de la France.
16: Bon, allez, bon, allez, bon, c'est bon, allez. 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
28: Allô?
3: Oui, bonjour, madame.
28: Oui?
3: C'est la comptabilité à l'appareil, la comptabilité de la mairie.
28: Oui, bonjour.
3: Monsieur Gendron à l'appareil.
28: Ah oui, monsieur.
3: Je vous appelle parce que, bon, les impôts locaux vont être fortement augmentés.
28: Hmm?
3: Les frais de monsieur le maire ont augmenté cette année de manière considérable.
28: Ah, bon. Alors, c'est une très mauvaise nouvelle que vous m'annoncez là. Hein?
3: Bah, vous savez, monsieur le maire a eu des frais. Il s'est rendu à plusieurs reprises à Paris. Bon, on est en train d'éplucher sa comptabilité et on découvre des choses...
28: Ah bon?
3: Oui.
28: Ah bon? Mais c'est pas très réjouissant, là.
3: Les frais de bouche, oui.
28: Ah, en effet. Alors là oui, c'est tout de même un petit peu ennuyeux, là.
3: Et
28: alors, naturellement, c'est l'habitant qui va supporter.
3: Voilà.
28: Hein, voilà.
3: On ne peut pas faire autrement.
28: Ah oui, et alors, c'est de l'ordre de combien, cette augmentation?
3: On est dans une fourchette qui va se situer du double au triple, hein.
28: C'est pas vrai? Oh! Au triple?
3: Oui.
28: Une mauvaise gestion?
3: Non, pas du tout, au contraire.
28: Pas du tout, ah bon?
3: Vous savez, c'est très difficile pour les élus locaux de séjourner à Paris, seuls, dans les chambres d'hôtel.
28: Ah oui?
3: Vous voyez, bon, même si monsieur le maire est logé au Carlton.
28: Ah bon, alors oui, en effet, là, ce sont quand même des frais assez considérables, alors, en effet.
3: Bah, là, on est à 1800 euros la suite par nuit.
28: Oh là là là là là là. Eh ben, dis donc, on ne se refuse rien, voilà. Hein? Mais là, vous ne faites pas une réunion un peu spéciale, non?
3: Si, c'est pour ça.
28: Comme ça.
3: On
28: hein?
3: est en cellule de crise et c'est pour ça qu'on prévient tout le monde pour être sûr que.
28: Oui, eh ben, c'est simple. Hein? Il va falloir payer, c'est ça.
3: Hein? Sinon, il va en prison. Hein?
28: Ben, oui, mais écoutez, quand on fait des malversations, en général, ça peut s'appeler comme ça, je pense.
3: Ouais,
28: hein?
3: Enfin, les gens ont voté pour lui aussi, donc bon.
28: Oui, ben, non, hein? Pas moi, parce que je ne suis pas d'ici. Hein?
3: Ah bon?
28: Ah ben non, hein, j'habite la Champagne. Moi, c'est une maison secondaire. Hein?
3: Bon. Là, il y a abus de confiance quand même, il y a abus de biens sociaux. Vous voyez, on a compté quand même hein, sur l'année, il y a 500 kilos de caviar, vous voyez un peu.
28: Oh non, mais c'est pas possible, écoutez, alors là, à ce moment-là,
3: voilà.
28: Mon Dieu.
3: On peut parler en toute confiance, je pense.
28: Ah mais tout à fait, tout à fait.
3: Si les habitants savaient que M. le maire avait eu recours à un réseau de prostitution internationale dans son hôtel à Paris.
28: Comment ? Qu'est-ce que vous êtes en train de me dire, là ? Alors, on ne peut plus faire confiance aux élus, maintenant, alors, hein ?
3: Bah, si, elles lui ont fait confiance, puisqu'il a payé rubis
28: sur nous. Oui, mais là, quand ça arrive, non, la confiance...
3: Il y a 15 000 euros de prostitution par nuit.
28: Oh, non, mais écoutez, non, mais c'est impensable. Bon, enfin, c'est tout. Ce qu'il y a, c'est que, moi, en maison secondaire, alors là, hein...
3: Non, on espère que les habitants pourront conserver leur maison.
28: Comment ? Ah bon ?
3: En fait, vous, les habitants, hein,
28: oui.
3: Vous avez donc mangé cette année 400 kilos de caviar, beluga.
28: Oh, bah oui, mais écoutez, alors à ce moment-là.
3: La note hein, pour la prostitution, rien que pour lui, hein,
28: mm-hmm.
3: 1 813 000 euros.
28: 1 813 000 euros. Oh, non, mais c'est pas possible.
3: Bah oui, mais vous savez, il a un grand appétit. C'est comme tous les hommes de pouvoir. Il faut qu'il se rassasie, bon.
28: Mon Dieu. Oh là là là.
3: C'est pour ça que, si vous voulez, avec toutes ces femmes, il a eu besoin de beaucoup de cocaïne pour tenir le coup.
28: Ah bon, oui, parce qu'en plus, c'est toujours très onéreux, hein, je pense.
3: Ben, la cocaïne, oui.
28: Oui, enfin, j'en ai jamais abusé ni usé, hein, mais enfin, je pense que ça doit être ça. Hein. Mon Dieu, c'est effrayant. Hein.
3: Et sa défense est de dire qu'en fait, la cocaïne, c'était pour tous les habitants.
28: N'importe quoi. Là.
3: La prostitution, pareil.
28: Ah ben oui, alors, non, mais vraiment, alors là, hein, où il n'est pas bien du tout dans sa tête, ou alors vraiment, hein, peut-être qu'il est bon à interner, là, non hein?
3: On va faire estimer le patrimoine de la commune,
28: hein, mm-hmm.
3: de tous les habitants.
28: Il y a pourtant une si belle petite commune hein, qui est vraiment bien... C'est vrai, c'est joli, là, maintenant. Hein.
3: Quand on pense qu'on va être obligé de raser tout ça...
28: Hein?
6: pas vrai. Oh ah oui, non, mais vraiment, c'est quelque chose de désolant, hein, parce que, bon...
3: Tout le patrimoine va être vendu sur eBay, normalement.
6: Oui, mais enfin, nos maisons, non.
3: Faut être franc avec vous, on a déjà vendu l'église. Le cimetière est vendu aussi, il y a une option.
6: Oh
3: bon, enfin... Vous n'étiez pas obligé non plus de consommer toute cette cocaïne.
6: Hein ?
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18: Bonjour et bienvenue au camping.
19: Allô ?
24: Bonjour madame, c'est...

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3: Il y a des sangsues, enfin il y a des sangsues qui sont restées dans les narines. Enfin, c'est des
4: mouvements.
3: Bah, demandez qu'est-ce qu'il faut, parce que moi je ne sais pas quoi faire, moi. Il veut que je fasse, que je dise un appel à la gorge, j'ai fait l'appel.
5: Bon, écoutez, je vous laisse au bout du fil.
6: Oui, oui, j'écoute. Hein.
5: Bon.
7: Votre attention, s'il vous plaît, une urgence. Les personnes qui ont eu affaire au professeur Leroux à l'hôpital Saint-Louis sont attendues d'urgence au bureau d'accueil. Celui-ci situé face à l'escalier du restaurant.
5: Allô?
6: Oui, vous n'avez pas compris, madame.
5: Mais si.
6: Non, parce que la sangsue, si elle est montée, ça
5: mais,
6: peut...
5: Mais les personnes, si elles étaient là, viendraient me voir.
6: Mais non, parce que ça les rend amnésiques. C'est pour ça qu'il faut leur dire de se moucher, pour faire dégager la sangsue.
7: Votre attention, s'il vous plaît, d'urgence. Les 10 personnes qui ont eu affaire au professeur Leroux de l'hôpital Saint-Louis sont invitées, suite à des sangsues, de se moucher fortement. Votre attention, s'il vous plaît, pour une urgence donnée par le professeur Leroux de l'hôpital Saint-Louis. Les personnes qui ont eu affaire à ce professeur sont priées, dès la prise des sangsues, de se moucher fortement suite à erreur médicale.
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8: Bonjour.
9: Bonjour monsieur, c'est bien la poissonnerie?
8: Oui.
9: Monsieur Martin à l'appareil, les nouveaux distributeurs Martin?
8: Oui.
9: Bonne nouvelle, vous allez avoir un distributeur automatique de poissons devant la poissonnerie.
8: Oui, mais nous on met pas de distributeur, monsieur.
9: Ah non, oula, je vais pas vous demander de mettre un distributeur, pardon. Vous pensiez que je vous demandais de mettre un distributeur?
8: Oui.
9: Ah mais non, c'est moi qui vous l'installe le distributeur, je vous rassure.
8: Oui, mais non, mes patrons ne comptent pas mettre de distributeur devant le magasin, monsieur, tout simplement.
9: Eh ben les patrons, vous leur dites que je m'occupe de tout.
8: Monsieur, il faut appeler le patron.
9: D'accord, et donc
8: donc c'est à vous d'appeler le patron.
9: Oh là là, ouais, mais alors s'il faut tout faire aussi.
8: Ah bah ouais, mais on vous a fait aucune demande, vous a posé des trucs, attendez, gardez-les vos occasions, vous a rien demandé.
9: Non mais vous avez juste à vous occuper de l'entretien.
8: Ouais, donc non monsieur, écoutez-moi bien.
9: Je vous écoute bien.
8: Écoutez-moi bien, donc on va mettre les choses au clair.
9: Ok, je vous écoute très bien.
8: Je vais vous donner tout de suite le
9: Martine,
8: numéro de téléphone.
9: Martine, je pensais à un truc, t'as acheté du café ou pas?
8: Allô?
9: Oui, allô?
8: Oui.
9: Oui, bah je vous écoute.
8: Donc je vous donne le numéro de téléphone de mon patron.
9: Non, je suis au téléphone, mais tu me déranges pas. Si tu sors faire des courses.
8: Mais monsieur, écoutez-moi bien.
9: Évidemment, je vous écoute 5 sur 5.
8: Donc je vous donne le numéro
9: ouais,
8: de téléphone.
9: Ouais, donc si tu vas faire des courses, prends des capsules, mais les bonnes.
8: Vous m'écoutez ou j'ai pas que ça à faire, monsieur?
9: Ah mais bien sûr, je ne fais que ça. Allez-y, je vous écoute.
8: Bon voilà, donc je vous donne le numéro de mon patron.
9: Parce que les dernières, le café, il avait un goût de chameau, c'était
8: ouais,
9: pas.
8: Salut.
9: Ah non, bah attendez, vous m'avez pas donné le numéro du patron.
8: Bah en même temps, vous m'écoutez pas, monsieur.
9: Pas faux, mais peu importe, je vais déjà vous apporter du poisson.
8: Non, vous ne déposez rien ici, je vous fais appel.
9: Bah si, sinon on met quoi dans le distributeur de poisson?
8: Mais même, vous ne mettez pas de vitrine devant mon commerce.
9: Ah non, mais c'est beaucoup plus qu'une vitrine.
10: Mais attendez, ça nous intéresse pas du tout.
9: Et donc, bonjour monsieur, pardon, mais votre collègue avait l'air intéressé.
10: Oui, mais non, pas du tout.
9: Ah bah j'ai senti qu'il était à deux doigts de me dire oui.
10: Non.
9: Bon, si.
10: Non.
9: Si.
10: Non, c'est même pas la peine d'insister.
9: Je n'insiste pas, mais est-ce que vous aussi, vous seriez pas en train d'hésiter?
10: Non, on ne veut pas de distributeur à l'extérieur. Vous avez pas compris ou...
9: Ah mais si, j'ai compris. Vous voulez un distributeur, mais à l'intérieur.
10: Non, vous avez pas compris.
9: Ah si, pardon, j'ai compris. Vous voulez que moi je sois à l'intérieur et le distributeur à l'extérieur.
10: Mais pas du tout, mais on veut pas de vous non plus d'ailleurs. C'est pas compliqué. Je sais pas, mais vous réfléchissez un peu.
9: Bah justement, je réfléchis que ce serait beaucoup mieux si on était tous à l'intérieur.
10: Non, y'a pas de justement, on n'en veut pas.
9: Et pourquoi on mettrait pas tout simplement le distributeur moitié à l'intérieur, moitié à l'extérieur?
10: Mais parce que y a pas la possibilité d'installer un distributeur automatique.
9: Si, on va faire un encastrage vitriniste.
10: Mais c'est quoi de ce truc là?
9: Bah de ce truc, c'est qu'on peut encastrifier le distributeur dans votre vitrine.
10: Ah non, vous voulez que j'appelle le syndicat là ou...
9: Le syndicat?
10: Le syndicat des poissonniers.
9: Bon, ça existe pas.
10: Ah si, ça existe.
9: Bah non, pourquoi pas un syndicat pour les travailleurs?
10: Vous êtes pas plus poissonnier que moi, je suis poissonnière en fait.
9: D'accord, donc on est pareil.
10: Non, pas du tout.
9: Bah si vous êtes pas poissonnier et que je suis pas poissonnier non plus.
10: Mais si je suis poissonnière, j'appelle immédiatement le syndicat.
9: Ah mais dans ce cas, moi j'appelle le syndicat.
10: Non.
9: Si, je vais les mettre en triple appel, comme ça on parle ensemble.
10: Je sais pas, mais...
9: Attendez, quittez pas.
10: C'est quoi votre truc, là?
9: C'est parce que je suis en train de les appeler, bougez pas.
10: Oui.
9: Oui, allô, bonjour, bienvenue au syndicat des poissonnistes.
10: Allô, bonjour.
9: Si vous voulez parler à un mérou, tapez 1.
10: C'est quoi de ce truc encore?
9: Si vous voulez parler à un poulpe, tapez 2.
10: Vous foutez de ma gueule ou quoi?
9: Pas du tout. Si vous voulez parler à une raie, tapez 3.

0: Secrétariat des touches à tout, Laurence, bonjour.
1: Oui, bonjour. Je suis bien à la garderie d'enfants, là.
0: Vous êtes au secrétariat de la crèche, oui.
1: Ah, voilà, bonjour, c'est monsieur le curé à l'appareil.
0: Oui.
1: Je voulais savoir si vous étiez complet en ce moment. Ou est-ce qu'il y a encore des places?
0: Oui, non, en ce moment, on est au complet. À l'halte garderie, il y a encore un petit peu de place.
1: Ah, voilà, parce que je viens d'avoir deux jumeaux.
0: Oui.
1: Et c'était pas prévu.
0: Oui.
1: On pensait n'en avoir qu'un, évidemment. Et ça a été une grande surprise pour la maman et moi-même.
0: Oui.
1: Et donc, j'ai besoin d'avoir deux places à la crèche, quoi.
0: Ah, est-ce que vous aviez fait une préinscription avant la naissance des enfants?
1: Non, parce que, voyez-vous, moi, en tant que prêtre, évidemment, je n'ai pas vocation à m'immiscer dans les affaires civiles.
0: D'accord. Donc, il faudrait que la maman vienne faire une inscription, déjà.
1: Oui, mais là, elle est au couvent, actuellement.
0: D'accord.
1: Comment faire?
0: Alors, c'est un petit peu compliqué. Un instant, s'il vous plaît. Je vais voir avec la directrice.
1: Merci.
2: Allô?
1: Oui, bonjour.
2: Madame. Oui, bonjour, monsieur, oui.
1: Oui, monsieur le curé, à l'appareil.
2: Oui, de Brignoles?
1: Non, je suis de Gelin, mais je préfère placer mes enfants dans une crèche qui n'est pas forcément à côté de Brignoles.
2: D'accord.
1: Si vous comprenez.
2: D'accord.
1: Pour plus de discrétion, n'est-ce pas?
2: Bon, voilà. D'accord.
1: Voilà. Alors, nous avons eu des jumeaux.
2: Oui.
1: Et évidemment, on n'avait pas imaginé ça. Et c'est une grande surprise. Malheureusement, ça pose des problèmes d'intendance.
2: Oui.
1: Parce que, vous savez, en sacristie, là, ça ferait beaucoup, quoi. Autant un enfant peut passer inaperçu, autant deux enfants, bon.
2: Oui.
1: Donc, je suis obligé de les mettre en garderie. Et le problème, c'est que comme leur maman est au couvent, évidemment, ça pose un problème. Elle peut pas se déplacer pour faire l'inscription.
2: Elle est religieuse ou...
1: Oui, oui.
2: D'accord. À Gelin aussi?
1: Oui.
2: Mm-hmm. D'accord. Alors, Vous avez la possibilité d'héberger, de vous occuper des enfants le matin et le soir. Comment ça se passe?
1: Oui, nous avons un de nos prêtres qui est lui-même papa, mais alors lui, il en a sept. Alors
2: oui.
1: Ça, c'est pas la même chose. Hein. Il m'a dit très clairement, 9 ou 7, c'est pareil, monsieur le curé, donc il peut les prendre.
2: D'accord. Ils ont quel âge, ces enfants?
1: Alors, 2 ans.
2: Et jusqu'à maintenant, ils ont été accueillis où?
1: Au couvent.
2: D'accord. Et c'est plus possible maintenant?
1: Ben, ça commence à éveiller un peu les soupçons, parce que moi, j'en suis à mon... Enfin, là, ce sont mes 23e et 24e enfants, quand même. Vous imaginez?
2: Oui. Non.
1: Rien que dans ce couvent-là.
2: Bon. Alors, vous pouvez me donner votre nom ou pas?
1: Oui, bien sûr.
2: Oui.
1: Donc, c'est le père Bernard.
2: Oui.
1: Est-ce que vous auriez 2 places éventuellement?
2: Quand est-ce que vous pouvez venir me voir? Mercredi après-midi.
1: Mercredi après-midi. Je suis au couvent. On visite tous les mercredis.
2: Et jusqu'à quelle heure vous êtes pris?
1: Ça dépend en fait, hein, c'est variable, hein, ça dépend du tempérament de la religieuse que je visite en ce moment. Mais disons 17h, 17h30, 18h, ça dépend.
2: Mm-hmm. On peut prendre un mercredi à 18h, 17h30. Hein.
1: D'accord. Et dans quel hôtel nous retrouvons-nous?
2: Comment ça, l'hôtel? Au bureau.
1: Oh.
2: De la crèche.
1: J'ai besoin de discrétion.
2: Oui, mais enfin, bon, vous pouvez venir au bureau, hein, personne ne vous identifiera.
1: D'accord. Bon, pour moi, c'est réglé. Passons au triplé de l'évêque, si vous voulez bien.
2: Au quoi?
1: Au triplé de l'évêque.
2: C'est quoi, ça?
1: Ben, l'évêque a eu des triplés.
2: Comment vous dire?
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5: Allô, monsieur le curé?
6: Oui.
5: Bonjour, monsieur le curé. Excusez-moi de vous déranger, c'est Bernadette Loudou à l'appareil.
6: Oui.
5: Oui, je vous appelle parce que je suis une vieille dame que vous ne connaissez pas. Mais j'étais à... pendant la guerre, voyez-vous. Oui. Et jusqu'à la libération. Je vous appelle pour avoir une dernière confession, si c'était possible.
6: Oui.
5: Voilà. Vous savez que le général Patton, le général américain, était passé par...
6: Mais non.
5: C'est là que je l'ai connu.
6: Oui.
5: Et j'ai eu une histoire d'amour avec lui.
6: Oui.
5: Et je ne l'ai jamais dit à mon fils.
6: Ah.
5: J'aurais souhaité, si c'était possible, monsieur le curé, que vous en informassiez mon fils.
6: Et votre fils, c'est ?
5: Bernard.
6: Oui.
5: Et le fils du général Patton. Je vous le passe, c'est Bernard. Bernard, viens là.
7: Qu'est-ce qu'il y a ?
6: Allô ?
5: Monsieur, quelqu'un veut te parler, mon fils.
7: Merci, oui. Allô ?
6: Allô ?
7: Oui.
6: Ici, c'est monsieur le curé de...
7: Bonjour, mon père.
6: Bon, eh bien, vous me voyez en conversation avec vous, d'une façon tout à fait impromptue et inopinée, là.
7: Oui. Ben oui, je ne... Ma mère vient de me passer le téléphone.
6: Oui, alors... voyons, elle est âgée, votre maman ?
7: Oui.
6: Bon. Alors, elle me charge de vous dire une chose qu'elle ne vous a jamais dite.
7: Ah.
6: Ah. Elle me dit que le général Patton serait passé par au moment de la guerre.
7: Oui, oui, oui, je sais, je suis étudiant en histoire, oui.
6: Bon. Et alors, c'est cette chose délicate qu'elle ne vous a jamais dit, elle me demande de vous le dire. Vous me voyez bien embarrassé, elle aurait eu une aventure avec lui.
7: Oui, mais ça, bon, je sais que beaucoup de femmes françaises ont connu des soldats américains. Hein.
6: Bon, mais d'accord, bon, vous le savez maintenant. Hein. Alors, c'est pour vous informer que vous êtes son fils.
7: Oui, je sais, je suis le fils de ma mère, ça je savais.
6: Du général Patton aussi.
7: Pardon ?
6: Oui.
7: Je suis le fils du général Patton ?
6: Oui.
7: Papa ! Tu savais que j'étais le fils du général Patton ?
6: Ah bon, alors... En
5: fait... Il fallait pas le dire. Hein ? Qu'est-ce que c'est que cette histoire ? Allô ?
6: Allô, oui.
5: Oui, bonjour, monsieur.
6: Oui.
5: Qu'est-ce qui se passe ?
6: Bon, mais écoutez, moi, je suis...
7: Mais qu'est-ce que c'est ?
6: Allô ?
5: Mais je te l'avais jamais dit. Mais je me suis marié avec ma femme en 40.
6: Eh oui, mais écoutez, moi... Elle me téléphone et elle me demande d'avertir votre fils de cette histoire-là.
5: Ah ben, bah dites-moi, moi...
6: Mais moi, je ne sais pas plus.
5: C'est incroyable. Là, j'avoue que je tombe des nues.
6: Écoutez, moi...
5: J'ai toujours été... Et alors, vous voyez comme la vie est curieuse, mon père.
6: Oui, oui.
5: J'ai toujours été convaincu que c'était mon fils.
6: Eh bien, écoutez, moi, je ne sais pas plus...
5: Mais c'est vrai. Je trouvais qu'il ne me ressemblait pas tellement, remarquez. Oui. Mais c'est très curieux. Il lui ressemble... Ah ben, bah, ça, tu es le fils de Patton, dites-moi. Ça, c'était Patton.
6: Oui,
5: ma femme m'a trompé, elle m'a trompé. Bon, mais c'est quand même avec le général Patton, c'est pas n'importe qui.
6: Eh oui.
5: Eh ben, c'est bien qu'il le sache, parce que fils du général Patton, c'est quand même autre chose que moi. Hein,
6: oui,
5: moi.
6: D'accord, mais j'ai l'impression que c'est quelque chose qui lui pesait fort.
5: Ah, ben oui, il était drôlement costaud, hein.
6: Non, c'est pas ça. Bon, mais ça y est, j'ai fait la commission.
5: Ça fait du bien, non ?
6: Oui.
5: Hein ?
6: Oui.
5: Parce que moi, je suis bloqué depuis ce matin, je suis constipé, ça passe pas.
6: Non, eh bien, d'accord. J'ai accompli ce qu'on m'a demandé de faire. Hein.
5: Oh, c'est formidable.
6: Voilà.
5: Vive la France.
6: Merci.
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8: Allô ?
9: Bonjour madame, je voudrais parler à monsieur l'agriculteur, s'il vous plaît.
8: Oui, c'est moi, hein.
9: C'était pour vous prévenir que je me suis permis de vous inscrire à l'amour est dans le pré. Eh. Donc, ça
8: non,
9: a été
8: valide. Moi, je suis marié, moi, j'ai pas besoin d'amour dans le pré, moi.
9: Comment ça, vous êtes marié ?
8: Mais j'ai quelqu'un, moi, j'ai ce qu'il faut à la maison, j'ai pas besoin d'autre personne, moi.
9: C'est pas grave, ça, vous ferez comme si.
8: Non, mais attendez, mais vous continuez, là, ou quoi ?
9: Bah, excusez-moi,
8: Excusez-moi, je vous dis que j'ai rien besoin. Moi, je n'ai pas rien à vous devoir à vous. S'ils viennent chez moi, ils seront vite reçus.
9: C'est très gentil de les recevoir.
8: Non, je vais m'occuper de votre cas, moi.
9: Hein ? Alors, merci, mais moi, je.
10: Mais qui vous...
9: Ah, c'est monsieur.
10: Vous demandez un monsieur ou une dame ?
9: Bah, je demande à un monsieur, monsieur.
10: Mais je suis pas un monsieur, hein ?
9: Oui, parce que je disais à votre collègue...
10: Ah, ça ne m'intéresse pas, désolé, ne foutez pas cette merde, j'en ai pas besoin du tout.
9: Oh, bah c'est trop tard !
10: Ah non, je passe pas à la télévision, hein ?
9: Si, en tant que candidat officiel.
10: Ah non, j'ai pas fait de trucs, hein, ne foutez pas la merde parce que je vous envoie la merde, hein ? Oh, racontez pas vos conneries, là, hein ?
9: C'est-à-dire que vu que le dossier est à votre nom...
10: Ah non ? Eh bien, moi, je vous ai pas donné l'accord.
9: Ça, c'est pas grave, j'ai accordé à votre place.
10: Ah non, désolé, l'amour dans les prés, c'est une connerie totale.
9: Vous avez juste à recevoir quelques célibataires.
10: Non, les célibataires, je vous avertis, je ne cherche personne et j'ai quelqu'un de ma vie.
9: Ah, parce que j'ai déclaré le contraire, donc vous allez dire...
10: Ah non, mais vous foutez pas de ma gueule, là.
9: Ben, c'est-à-dire que moi, ça me permet quand même de toucher une commission chaque fois qu'il y a...
10: Ah, mais voilà, mais vous êtes un escroc.
9: Ben, non, je dirais plutôt un...
10: Ah, si, vous êtes un escroc.
9: Non, mais ce qu'on va faire, quand ils viendront, vous faites comme si...
10: Ah, non, moi, je ne veux. Quand je vais voir des voitures, je leur ferme la porte sur le nez. Et je leur dirai ce que je pense. Hein.
9: Parce qu'il y a quand même une équipe de télé qui doit venir s'installer pendant 2 mois chez vous.
10: Quand est-ce qu'ils vont venir?
9: Vous êtes là cet après-midi?
10: Non, je ne serai pas libre.
9: Ah bah dans ce cas, faudrait laisser peut-être les clés.
10: Non mais vous vous foutez de ma gueule, même de moi, je ne reçois même pas la femme. Je ne veux voir personne, hein. Je vous envoie les flics, moi. Hein.
9: Alors oui, mais si vous me trouvez des flics agriculteurs célibataires, parce que il faudrait...
10: Vous faites chier à la fin, bordel de Dieu! Vous me prenez pour une abrutie, non?
9: Bah excusez-moi, moi j'essaie juste d'arranger tout le monde.
10: Donc... Non, vous essayez à vous prendre du fric.
9: Oui, bah alors c'est vrai que
10: allez,
9: moi je touche
10: alors,
9: un peu...
10: Alors moi je ne veux pas d'hommes, j'en ai un de ma vie, et je ne reçois personne
9: non, mais
10: chez moi.
9: C'est ce que je vous dis, votre homme, là. On va dire qu'il est célibataire.
10: Ah non, ne foutez pas la merde dans une famille qui n'a pas besoin.
9: Si vous cachez le temps
10: ah
9: de...
10: Ah non, alors là, mais ils vont m'entendre.
9: Non, mais il y aura juste 2-3 nanas qui dormiront à la maison.
10: Non,
9: mais elles dorment pas forcément avec vous.
10: Ah mais,
9: on dira que c'est monsieur qui voulait...
10: Ah non, monsieur ne sera pas là.
9: On vient, on filme.
10: Vous êtes un bandit. Donnez-moi votre numéro de téléphone personnel.
9: Votre numéro de téléphone, alors
10: non,
9: c'est 05.
10: Le vôtre.
9: Ah, pardon.
10: Donnez-moi-le.
9: Alors, 06.
10: 06.
9: Oui, 06.
10: 06 après.
9: 06.
10: Alors, il y a 3 06.
9: Voilà, 06.
10: Le dernier.
9: 06.
10: Bon.
9: Et je suis monsieur Martin.
10: Monsieur Martin, le 06. 06, 06, 06.
9: Il en manque un.
10: Et donnez-moi l'autre.
9: 06.
10: Eh bien, 06.
9: Si jamais ça décroche pas au 06,
10: oui,
9: je vous donne un autre numéro au cas
10: où. Oui. Donnez-moi l'autre numéro.
9: Alors, dans ce cas, c'est 07.
10: 07.
9: 07.
10: 07.
9: 07.
10: 07.
9: 07.
10: 07. C'est un drôle de numéro, ça aussi. Oui, et après
9: 07, c'est 07.
10: Bon, d'accord. Là, je vais avertir quelqu'un d'important.
9: Ah, bah, j'espère bien, parce que j'attends qu'il m'appelle, hein.
10: Ah, mais non, mais c'est quelqu'un qui va vous foutre une reflet.
9: Ah, bah, j'attends votre appel.
10: Faut pas me faire chier.
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11: Allô?
5: Oui, bonjour madame.
11: Bonjour.
5: C'est la mairie.
11: Oui.
5: Ah bonjour, je vous appelle, je suis la nouvelle femme de ménage de monsieur le maire.
11: Oui.
5: Et je suis en train de faire le linge, là, je voudrais savoir où il met ses produits.
11: La femme de ménage de monsieur le maire.
5: Oui.
11: Ah bah écoutez, là je peux pas vous dire, monsieur le maire n'est pas dans la mairie alors, je peux pas vous dire.
5: Si jamais il vous appelait.
11: Oui.
5: Pouvez-vous lui transmettre le message?
11: Oui.
5: Hein, qu'il appelle donc Mireille.
11: Oui.
5: Chez lui, à la maison.
11: Mm-hmm.
5: Et lui, pour lui dire où sont les produits, parce que là, je suis en train de faire le linge.
11: Oui.
5: Il y a des taches dans les slips que j'arrive pas à rattraper.
11: Bon, mais écoutez, moi, je lui laisserai la commission.
5: La grosse, c'est pas la peine, parce qu'il l'a déjà faite. Hein.
11: Pardon?
5: Il l'a déjà faite.
11: Il a déjà fait quoi?
5: La commission.
12: Bonjour, vous êtes bien en relation avec le bureau de police nationale?
13: Oui, bonjour.
9: Oui, bonjour madame, c'est bien la police?
13: Non monsieur, oui, c'est bien la police.
9: D'accord, oui, parce que j'aurais besoin de procédurer à une arrestation dans vos locaux, je voulais savoir quand je pouvais passer.
13: Vous avez procédé à une arrestation? Comment ça, une arrestation?
9: J'ai localisé un Copémon, un Croukoulos niveau 432 qui est dans le commissariat.
13: C'est un Pokémon, vous parlez?
9: Voilà, parce que...
13: Non, mais... Vous êtes la police nationale, monsieur?
9: Bah, c'est pas ma faute s'il est dans votre commissariat, non, en même temps,
13: vous voyez. Non, mais vous passez pas.
9: Bah, si, je lance une boule, hop, ça l'attrape.
13: Non, mais vous passez pas du tout. Voilà, vous passez pas dans nos locaux pour récupérer quoi que ce soit.
9: Et si je vous propose un échange?
13: Oui, c'est quoi votre échange?
9: Moi, j'ai un Pikachu qui est en niveau 217.
13: Non, mais monsieur, pour les échanges de Pokémon et autres, c'est pas possible.
9: Et en plus, je vous mets un Demis Roussos niveau 340.
13: Non, mais même.
9: Plus
13: même.
9: Un Johnny Hallyday qui peut allumer le feu.
13: Non, mais même monsieur, je veux aucun de vos Pokémon.
9: Non, mais vous faites monter les enchères, mais enfin, je.
13: Non, je suis pas monté les anciens, monsieur.
9: Écoutez, je passe et on dit que je suis...
13: Non, vous passez pas, monsieur. On fait rien du tout.
9: Non, mais vous faites comme si vous m'arrêtez, par exemple.
13: Je ne vais pas vous arrêter. Non, mais c'est hors de question, monsieur.
9: Non, mais vous me mettez en garde à vue pendant 2 minutes.
13: Pendant 2 minutes. Non, mais vous me pas en garde à vue. Je ne vais pas vous mettre en garde à vue, monsieur. C'est hors
9: non,
13: de
9: mais
13: question.
9: Juste 2 minutes, vous voyez, le temps que je capture le...
13: Non, mais c'est pas possible.
9: Et si je viens déguisé en policier?
13: Non, mais vous venez pas déguisé en policier. Non, vous venez pas, tout simplement. C'est plus simple, monsieur. On fait comme ça.
9: Alors, dans ce cas, si je viens déguisé en voleur et que vous m'arrêtez.
13: Non, mais même.
9: Alors, si je viens déguisé en ministre de la Justice.
13: Vous n'allez pas venir en ministre. Non, mais monsieur, on va calmer tout ça parce que.
9: Non, mais je viens avec un porte-document, une fausse moustache.
13: On va calmer tout ça.
9: Et alors, si.
13: Non, mais il n'y a pas de si.
9: Si je viens avec le sosie de François Hollande.
13: Vous venez avec. Non.
9: Non, mais vous savez pas que c'est un sosie, vous croyez que c'est le vrai?
13: Oui, non, mais on ne vient pas comme ça.
9: Ah, vous laissez pas rentrer François Hollande?
13: Non, mais oui, c'est même pas ça, c'est que je.
9: Vous ne laissez pas rentrer le président de la République?
13: Pour récupérer un Pokémon, non, même si c'est François Hollande.
9: Bon, alors, passez-moi le patron.
13: Non, mais je passe personne. Je vous passe personne.
9: Passez-moi le taulier. Je ne quitte pas.
12: Police nationale, veuillez ne pas quitter. Merci.
14: Allô?
9: Oui, bonjour madame, excusez-moi. Comme j'expliquais, j'aurais besoin de passer juste deux minutes en fait pour attraper ce crocoulos.
14: Oui, c'est ça, ouais. Moi j'ai autre chose à faire que d'aller jouer au Pokémon, monsieur. Donc.
9: Non, mais alors, excusez-moi, je vous demande pas de jouer. C'est
14: vous
9: moi
14: avez
9: qui.
14: Vous avez besoin de venir au poste. L'accueil vous est ouvert, c'est tout.
9: Le problème, c'est qu'à l'accueil, j'ai pas la portée pour l'attraper, vous voyez?
14: Non, attendez, je suis responsable du poste de police. Je vous dis que voilà. C'est pas prévu pour que vous veniez récupérer des Pokémon où vous voulez, mais pas dans un poste de police. Il y en a dans la gendarmerie, si vous voulez. Allez leur demander si vous pouvez rentrer dans la gendarmerie.
9: Alors, la gendarmerie, je suis passé, ils avaient un culbut au cul. Que j'ai pu récupérer.
14: Je pense que vous n'avez pas bien compris, monsieur.
9: Non, mais c'est
14: si
9: pas
14: vous,
9: ça.
14: Si vous continuez, je dépose plainte pour harcèlement. C'est compris?
9: Bah, vous pouvez pas appeler la police, c'est vous.
14: Je m'en moque.
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17: Allô?
5: Allô?
17: Oui?
5: Bonjour, monsieur.
17: Bonjour.
5: Bonjour, c'est madame Paljoie à l'appareil.
17: Ah?
5: Comment allez-vous?
17: Ça va.
5: Ça va, dites-moi, je suis un peu ennuyé de vous demander ça. Mais je suis en train de faire mon loto, voyez-vous?
17: Oui.
5: Et il me manque des chiffres, alors je voulais... quel âge vous avez, vous?
17: 48.
5: Ça fait le 48, oui. Ça, c'est bon, ça rentre dans les 49 chiffres. Combien de dents qui vous restent?
17: Deux.
5: Comment ça, deux?
17: Comment de temps?
5: De dents, de dents.
17: Oh, ben là, j'en sais rien, vous.
5: Si vous pouvez compter, c'est pour mon loto?
17: Ben, je sais pas, moi, combien maintenant. 30.
5: Ah, vous avez compté?
17: Oui.
5: 30 dents. Il y a votre dame à côté de vous?
17: Oui.
5: Elle en a combien?
17: Ben, elle a plus, elle.
5: Oh, ben, qu'est-ce qui est arrivé? Elle a mangé des cailloux? Qu'est-ce qu'elle a?
17: Ben, dentier.
5: Un dentier. Ah, ben, combien il y a de dents dans le dentier?
17: Ben, je sais pas.
5: Ben, à peu près. Vous pouvez pas l'enlever et compter, s'il vous plaît.
17: Combien t'en as, toi? Ben, combien vous prenez? 22?
5: C'est pour mon loto.
17: 12?
5: Vous avez enlevé le dentier?
17: Oui, 12.
5: Mais comment vous avez compté?
17: Ben, enlever son dentier.
5: Oui.
17: 12 et 7.
5: C'est quoi, 7?
17: 12 plus 7.
5: Ah, 12 en bas et...
17: Voilà.
5: Ça fait donc le 12. Alors, attendez. Le 30, hein?
17: Hmm?
5: Le 12, le 7.
17: Voilà.
5: Ben, ça c'est bien. Et vous avez toujours vos deux bras, vous, oui?
17: Heureusement.
5: Oui. Alors, le 2... Voilà. En combien de temps vous avez fait l'amour cette nuit?
17: Oh ben moi, je regarde pas, moi.
5: C'est pour mon loto.
17: Ben oui, mais je regarde pas, moi.
5: Ben, demandez à votre dame.
17: Ben, c'est pareil, elle regarde pas, elle me regarde
5: si,
17: pas.
5: Hein. Si, elle m'a dit, quand j'ai croisé, elle m'a dit, oh là là, je regarde toujours l'heure, j'ai hâte que ça se termine. Alors,
17: elle n'est pas là, elle est partie.
5: Ben, alors, dites-le-moi. 2 minutes, 5 minutes, 10 minutes.
17: Non, 5.
5: Combien?
17: 5,
5: 5 minutes. Très bien. Vous avez combien de testicules?
17: Deux.
5: De
17: quoi?
5: De testicules.
17: Ben deux.
5: Deux, très bien. Combien de positions vous connaissez pour faire la chose, là?
17: Ben moi, ça sert à rien, puis moi, je vais arrêter, parce que je travaille, hein.
5: C'est pour mon loto.
17: Ben oui, mais l'auto.
5: Le 69, non?
17: Ça rentre pas l'auto, ça.
5: Le 69, non. Ah ben si, ça fait 6 et 9, 15.
17: Ben mettez le 15, alors.
5: Ben oui, voilà.
17: Ben combien de numéros, déjà, là?
5: Donc, deux, alors le 12, c'est... Oh là là, oui, très bien. Le 69...
17: Non, 69.
5: Ah, mais ça rentre pas, ça. Hein?
17: Ah, non.
5: Bon, ben écoutez, moi, je voulais vous remercier. Hein.
17: Bah, pas du tout.
5: Ah, si. Si, je voulais vous remercier parce que là, maintenant, j'ai 5 chiffres. Ah, il m'en manque un.
17: Bon.
5: Je peux vous demander un dernier chiffre parce qu'il m'en manque un, là.
17: Oui.
5: Combien mesure votre bite?
17: Quoi? Qu'est-ce que tu dis?
5: Combien qu'elle mesure au repos et combien qu'elle mesure.
17: Bah, mon Dieu. Bah, il n'y a pas d'autres questions, hein?
5: Mais non, mais écoutez, quand même. Bah,
17: comment pas exagérer, là. N'importe quoi, là.
5: Non, mais c'est pour mon loto.
17: Ouais, loto.
5: Comment?
17: Voilà, que vous pleurez, là, vous.
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18: Allô?
9: Bonjour, monsieur. C'est bien le boucheur, charcuteur, traiteuriste?
18: Oui?
9: Monsieur Martin, à l'appareil, j'ai un problème avec votre micro-ondes.
18: Comment? Qu'est-ce qui se passe?
9: Ben, j'ai remarqué que chaque fois que vous mettez le micro-ondes en route chez vous, il y a la télé qui se brouille chez moi.
18: Et qu'est-ce que vous êtes qui, monsieur?
9: Pardon, monsieur Martin, je viens d'emménager à côté.
18: Non, mais monsieur, je n'ai jamais eu de problème depuis 40 ans que je suis ici.
9: Alors, j'ai fait un relevé électro-micro-ondique et c'est géolocalifié pile chez vous.
18: Mais non!
9: Déjà, tous les soirs à 21h, je sais pas ce que vous faites cuire.
18: Non, mais monsieur, à 21h, je suis loin d'être ici, monsieur. Hein. Le magasin est fermé, tout est fermé.
9: Ouais, alors à mon avis, il y a un gars de chez vous qui reste en douce.
18: Il y a personne qui reste en douce, mais vous, est-ce que vous pensez qu'il y a un gars de chez moi qui va rester là pour s'amuser à...
9: Ah, comme ça, lui, il réchauffe tous ses plats à la boutique, ça lui évite de le faire chez lui.
18: Mais non, monsieur.
9: Peut-être même que vous en avez un qui dort au magasin.
18: Il n'y en a aucun qui dort au magasin. Si vous n'êtes pas idiot, vous passez le soir devant le magasin, tout est fermé, voilà.
9: Très bonne idée. Laissez le magasin ouvert en partant, comme ça je passerai ce soir.
18: Je ne laisse pas le magasin ouvert, monsieur, à 21h.
9: Ah, bah sinon je passe récupérer les clés vite fait, si vous voulez.
18: Non, du tout, vous n'aurez pas les clés du magasin, monsieur.
9: Non, mais je fais un double, je vous les rapporte.
18: Non, monsieur, vous n'aurez pas de double du magasin. C'est bon, là, hein.
9: Quand vous dites c'est bon pour les clés ou pour laisser ouvert?
18: Voilà. Non, je ne vous donnerai pas de clés du magasin.
19: C'est un voisin, monsieur Martin, il veut les clés du magasin parce qu'on lui a dit que c'était notre micro-ondes et qu'il faisait des interférences.
18: Monsieur, donnez-moi votre numéro de téléphone.
9: Malheureusement, je n'ai pas encore le téléphone parce que je viens juste d'emménager.
18: Et comment vous appelez là?
9: Bah, moi je m'appelle Martin.
18: Non, vous avez bien un téléphone puisque vous êtes en train de m'appeler.
9: Ah non, pas du tout.
18: Bah, puisque vous êtes en train de m'appeler là.
9: Non, je crois pas.
18: Ah bah si, vous avez bien une ligne téléphonique puisque vous êtes en train de m'appeler.
9: Oui, alors j'ai fait la demande, mais j'attends que les PTT m'apportent le téléphone.
18: Et comment vous êtes en train de m'appeler là?
9: Bah, j'ai la voix qui porte et comme j'habite juste à côté.
18: Donnez-moi votre adresse, donnez-moi le numéro et la rue.
9: Alors, la rue, c'est la vôtre, facile. En revanche, pour le numéro, pareil, j'attends que les PTT me le confirment.
18: Ouais, c'est qui?
20: Oui.
9: Et bonjour madame.
20: Ouais, alors déjà bonjour madame, je pense pas avoir une voix de femme.
9: Question de point de vue.
20: Ouais.
9: Donc, j'étais en train de voir avec votre collègue pour faire des rondes chez vous la nuit.
20: Mais monsieur, attendez, mais vous êtes qui monsieur?
9: Monsieur Martin, je suis un nouveau voisin, c'est ce que je disais.
20: Mais attendez, mais vous croyez rentrer chez les gens comme ça ou quoi? Il est hors de question que vous mettez les pieds ici dedans.
9: Bon, dans ce cas, plan B.
20: Non, mais monsieur.
9: Si, je vais passer pour prendre les mesures.
20: Mais des mesures de quoi?
9: Parce que je vous ai fait un devis.
20: Mais vous m'avez fait un devis? Mais un devis de quoi? Mais vous êtes malade ou quoi?
9: Comme ça, on va refaire l'isolage au niveau muraliste, parce que mon beau-frère est dans le bâtiment.
20: Alors, j'ai mon propre électricien, j'ai mon propre maçon, j'ai mon propre caroleur, mais attendez, mais vous me faites quoi, là?
9: D'accord, et ben vous dites à vos gars de vous faire un truc propre pour bien isoler.
20: Mais attendez, qu'est-ce que c'est cette histoire? Si vous me dites que quand j'allume le micro-ondes que ça fait des interférences sur votre télé, monsieur, vous prenez les gens pour des imbéciles.
9: Non, moi je fais que constater.
20: Et comme par hasard, c'est tous les jours que vous avez des interférences sur la télé?
9: Ah ah! Et comme par hasard, vous êtes au courant?
20: Mais non, c'est tous les jours.
9: Les masques tombent.
20: Là, c'est bon. Vous commencez. Alors, je vous demande, c'est tous les jours que vous avez des interférences?
9: Ah, bah, vous allez voir, démarrez votre micro-ondes.
20: Ben, attendez, je vais pas faire tourner mon micro-ondes, David, vous avez vu ça où?
9: Bon, alors, plan C,
20: le
9: micro-ondes, vous l'embarquez, vous le mettez chez vous.
20: Mais quoi, je le mets chez moi? Mais vous êtes pas bien, là, monsieur? Mais qu'est-ce que
9: comme
20: vous...
9: ça, ça évitera qu'il me brouille les coudes, comme disait l'autre.
20: Ouais, et vous savez quoi, monsieur? Avec tout le respect que je vous dois, allez vous faire voir,
9: hein. Eh ben, avec tout le respect que je vous dois, merci.
20: Mais allez vous faire.
9: Donc, on fait quoi pour le micro-ondes?
20: Donc, vous allez vous faire foutre.
21: Allô.
22: Oui, bonjour madame, c'est la société protectrice des animaux à l'appareil.
21: Oui.
22: Dites-moi, est-ce qu'on peut savoir ce que vous faisiez cette nuit?
21: Ah, j'étais chez moi, monsieur. J'étais dans mon lit.
22: Vous n'êtes pas sorti?
21: Ah non, pourquoi? Qu'est-ce qui vous arrive?
22: Ben écoutez, on a une plainte là, hein, sur un animal. Vous voyez, monsieur...
21: Oui.
22: Il a une poule, ce monsieur.
21: Il a une poule?
22: Oui.
21: Oui.
22: Et elle a été sodomisée. Violé par quelqu'un qui est venu avec un balai.
21: Un viol sur une poule?
22: Oui, avec un balai.
21: Ah ben alors, écoutez, je ne veux pas être méchante, mais faire ça à une poule, faut quand même être pas vicieux, mais méchant.
22: Un peu vicieux, quand même.
21: Un peu sur les bords.
22: Et alors, figurez-vous qu'il y a une dame qui prétend vous avoir vu cette nuit rentrer chez vous à 3h10 ce matin, un balai à la main.
21: Oh!
22: Est-ce que vous avez un balai?
21: Un balai long, oui.
22: Un balai long?
21: Oui.
22: Voilà.
21: C'est avec un balai comme ça?
22: Oui.
21: Avec le manche?
22: Oui.
21: Eh ben, moi, je peux vous dire que c'est ni mon mari ni moi, pour la bonne raison que nous étions dans notre lit.
22: Alors, attendez.
21: Oh non, écoutez, je vous assure que ça m'horrifie.
22: Ceci dit, madame, quand vous voyez un œuf, la taille d'un œuf...
21: Oui.
22: On peut comprendre que le balai passe, hein, par le...
21: Oui, mais c'est pas la même chose, monsieur. Parce que je trouve qu'une poule, si elle fait un œuf, il s'ouvre tout seul en sortant l'œuf. Que si c'est quelqu'un avec un pied de balai, il force automatiquement... Et ça esquinte la poule.
22: Ben là, ça l'a esquinté.
21: Alors, je peux vous affirmer, monsieur, que je ne sais pas qui c'est cette dame qui a pu m'accuser, mais c'est une chose que je ne ferai jamais de mal à un animal.
22: Même avec un balai?
21: Pas plus qu'avec un balai qu'avec un petit bouchon.
22: Pas plus avec un balai qu'un tire-bouchon?
21: Ah non, oh, ben, mais ça va pas, non? Pourquoi un tire-bouchon, mais ça va encore autre chose?
22: Parce que ça a été fait.
21: Avec un tire-bouchon?
22: Oui, sur un canard.
21: Oh mon Dieu, ben moi je ne l'ai pas vu, j'ai voté le journal tous les jours, mais je ne l'ai pas vu. Oh mon Dieu.
22: Figurez-vous qu'ils ont violé un canard avec un...
21: Un tire-bouchon? Ah ben je ne sais pas dans quel état il doit être, il a eu été le canard. Hein.
22: Et le tire-bouchon ne fonctionne plus non plus.
21: m'en doute.
22: Alors, je repense, pardonnez-moi, je reviens sur la poule parce
21: oui,
22: que...
21: Oui, bien sûr.
22: En fait, ça a été assez atroce pour la pauvre bête parce que...
21: Non, sûrement.
22: Quand la dame lui a mis le balai, là, l'œuf qui était en train de se former dans le croupion de la poule...
21: Oui.
22: ...a été poussé.
21: Oh là là.
22: Et elle l'a sorti par le bec.
21: Oh mon Dieu, la pauvre bête.
22: Le pauvre bec, c'est au masculin.
21: La pauvre bête,
22: je dis. Ah oui, pardon, oui. Parce que
21: ah non.
22: Le bec, c'est au masculin. Mmh. Et donc, le bec a tenu, c'est ouvert. Et ben figurez-vous que la poule n'a pas lâché l'œuf.
21: Ah ben, dis donc. Oui, alors là, c'est, on peut dire que c'est une martyre.
22: Vous vous rendez compte qu'un poussin va venir de cet œuf et qu'il ne saura jamais ce que sa mère a enduré.
21: Ah ben non, sûrement.
22: Pour qu'il vienne à la vie.
21: Je ne comprends pas, moi, les gens peuvent faire du mal à vos animaux.
22: Ce matin, dans notre département, 97 viols de poules depuis vendredi dernier.
21: Depuis vendredi dernier ? Toujours avec un balai ?
22: Toujours.
21: Mais les gens vicieux comme ça, ils font ça que la nuit. Hein.
22: Les vicieux du balai et les vicieux du tire-bouchon.
21: Parce que bon, ils vont aller un jour, les gens vont les voir.
22: Bon, qu'est-ce qu'il y a de pire ? Celui qui fait ça avec un balai à une poule ou celui qui fait ça avec un tire-bouchon à un canard ?
21: Oh, ni l'un ni l'autre n'est bon. Hein. Mais j'ai peur qu'avec le tire-bouchon, qui a un bout qui pique, ça doit courir de pire. Hein.
22: Vous croyez ?
21: Ah, je crois, oui.
22: Oui, parce que...
21: Avec un tire-bouchon, il y a quand même le bout de la vis qui est quand même pointu.
22: Oui.
21: Pour rentrer dans le bouchon, comment voulez-vous qu'il serait autrement ? Ça passerait pas.
22: Oui.
21: Alors, vous vous rendez compte que d'aller dans le croupion d'un canard, aussi bien que dans le cul d'une poule ? Non, non.
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1: Bonjour.
9: Bonjour, monsieur, c'est bien le magasin de chaussures ?
1: Oui, c'est une dame.
9: Bah oui, je sais, pourquoi vous me dites ça ?
1: Ah, je croyais que vous avez dit bonjour, monsieur.
9: Non.
1: Non ?
9: Oh bah pardon monsieur, mais si je vous avais dit monsieur, je m'en serais rendu compte.
1: Mais...
9: Monsieur Martin, à l'appareil de la Banque Martin.
1: Oui.
9: Je vous appelle pour vous informer qu'on vous a débloqué un compte.
1: Attendez, je suis désolée, c'est pas la gérante là que vous avez au téléphone.
9: Oh là là, et moi je vous ai révélé des informations confidentielles en
1: ouais,
9: plus.
1: Ouais, c'est pour ça que je vous ai arrêté tout de suite. Du coup je ne fais rien, donc y a pas de problème.
9: Ah bah si, y a un problème, vous savez que c'est monsieur Martin de la Banque Martin à l'appareil.
1: Bah de toute façon c'est fait, donc c'est pas grave.
9: Ah bah si c'est grave, il faut oublier toute cette conversation.
1: Bah alors tut, ça y est, c'est supprimé.
9: Comment ça tut ? Qu'est-ce que vous avez fait ?
1: Bah voilà, j'ai je sais pas. Bonjour, vous êtes qui, monsieur ?
9: Bon, pourquoi vous me dites ça ?
1: Pas comme ça, on revient au début.
9: Bon, enfin, monsieur Martin, de la Banque Martin, je viens de vous le dire.
1: C'est parce que vous m'avez dit que vous aviez pas le droit de dire ça.
9: Ok.
1: Donc je vous ai dit, bah venez, on redémarre à zéro.
9: D'accord.
1: Bonjour, monsieur, vous appelez pourquoi ?
9: Eh ben, ça recommence, pardon, mais je crois que vous avez un petit problème de mémoire.
1: Non, mais c'était pour vous dire que c'était pas grave.
9: Bah si, justement, c'est grave. Ce qu'il faudrait, à la limite, c'est que vous fassiez comme si vous saviez pas et que je vous avais rien dit.
1: Eh ben, si vous voulez, on fait comme ça.
9: Super. Donc si vous pouvez juste dire au responsable que je suis au téléphone.
1: Donc je dis la Banque Martin a appelé.
9: Oh là là, bah non, surtout pas.
1: Ok, donc moi je dois dire quoi ?
9: Bah rien, il faut rien dire.
1: Est-ce que je suis censée quand même lui dire que vous avez appelé ou pas ?
9: Oui, mais sans lui dire mon nom.
1: Oui, ok.
9: Et sans dire banque non plus, hein.
1: Oui, ok, je ne dis rien.
9: Vous savez quoi ? On va faire une répète. On fait comme si vous décrochiez, on s'est jamais parlé.
1: Oui ?
9: Bonjour monsieur, je ne suis pas monsieur Martin, je ne travaille pas à la Banque Martin.
1: Mais là, je suis au téléphone avec qui ?
9: Quoi, vous avez encore oublié ?
1: Mais non, mais monsieur...
9: Non mais c'est moi, c'est monsieur Martin, mais j'avais déguisé ma voix.
1: Putain.
9: Parce que j'ai une machine qui peut transformer les voix à volonté.
1: Putain de merde.
9: Vous voyez par exemple, tut, là j'ai activé le déguiseur vocal, tut, et là je l'ai désactivé, tut, là je le réactive avec une autre voix comme vous entendez.
1: Non.
9: Tut.
1: Si attendez, on revient à zéro. Ah. Oui bonjour monsieur, il me dit. Mais...
2: Oui allô.
9: Bonjour monsieur, vous êtes le responsable.
2: Oui.
9: Monsieur Martin à l'appareil.
2: Et vous êtes quelle banque là ?
9: Alors vous, je peux vous le dire, c'est la Banque Martin.
2: Banque Martin ? C'est une banque ça, Martin ?
9: Est-ce que c'est une banque, la Banque Martin ? Je m'excuse, Banque Officielle Internationale du Martinland.
2: Oui, alors justement, j'ai rien à voir avec vous.
9: Et... Si, justement, parce que je vous ai ouvert un compte confidentiel chez nous.
2: Mais je veux pas que vous m'ouvriez quoi que ce soit, monsieur. Je vous connais pas, monsieur, j'ai rien à voir avec vous.
9: C'est normal, c'est parce que comme on est une banque confidentialiste, on ouvre les comptes en toute confidentialité avant de le dire aux clients.
2: Non mais je n'en veux pas de votre truc.
9: L'avantage, c'est que maintenant, je peux faire un transfert confidentiel de votre compte vers notre banque.
2: Mais vous transférez rien du tout, monsieur.
9: Ah, alors il faut que je voie pour un rétro-transférage confidentiel dans ce cas.
2: Donnez-moi voir vos renseignements sur vous. Vous êtes monsieur Martin comment ?
9: Ah, mais attendez, là, vous confondez avec la concurrence.
2: Non, mais allez-y.
9: Non, mais parce que vous me parlez de monsieur comment, c'est pas moi. Monsieur comment, c'est mon collègue qui travaille à la banque comment ?
2: Vous êtes monsieur Martin, du nom de famille.
9: Voilà, c'est ça, de la banque Martin.
2: Oui, et votre prénom ?
9: Bah, c'est Martin.
2: Votre prénom, c'est quoi ?
9: Martin.
2: Oui, et votre nom de famille ?
9: Oui, alors ça, c'est Martin.
2: Non, Martin, je veux votre prénom.
9: Oui, c'est Martin aussi. Martin.
2: Donnez-moi votre adresse, monsieur.
9: Avec plaisir. Nous sommes donc au 1 rue Martin.
2: Oui, c'est où ?
9: Bah, à Martinville, capitale du Martinland.
2: Ah ouais, d'accord.
9: Sinon, si vous préférez, je peux aussi vous donner mon numéro de téléphone.
2: Oui, alors donnez-moi votre numéro de téléphone.
9: Ah, mais avec plaisir. C'est le 1.
2: Hein ?
9: Ouais, c'est tout. On n'a pas beaucoup de lignes, donc vous composez juste le 1. Normalement, c'est moi qui décroche.
2: Non, mais vous foutez de moi, là, ou quoi ?
9: Alors, ça dépend. Vous voulez une réponse confidentielle ?
2: Non, allez.
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24: Allô ?
23: Allô ?
4: Oui.
6: Bonjour madame.
4: Bonjour monsieur.
6: Comité d'entreprise des PTT à l'appareil.
4: Oui.
6: Nous faisons un petit pot aujourd'hui pour la mise à la retraite d'un ami qui travaille au PTT.
4: Oui.
6: Alors le problème c'est qu'on avait invité un dresseur d'animaux, monsieur Robert Ledoux, qui est venu dresser, faire un numéro de dressage de rats. Et le problème, c'est que la bête est partie dans le standard téléphonique et qu'apparemment, d'après nos recherches, elle serait dans votre coin.
4: Ah bon ?
6: Oui. Est-ce que vous voyez le câble de votre téléphone, là ?
4: Oui.
6: Il n'y a aucun endroit où il serait plus gros ?
4: Bah non, je ne remarque rien qui est anormal, en tout cas.
6: Monsieur Ledoux, vous permettez, je vais vous passer le dresseur, hein ?
4: Oui.
7: Très bien, je vous remercie. Allô ?
4: Allô, monsieur ?
7: Bonjour, madame.
4: Bonjour, monsieur.
7: Monsieur Robert Ledoux à l'appareil, dresseur pour rats pour le comité d'entreprise du PTT. Oui, alors, est-ce que vous avez entendu un petit bruit très, très aigu ?
4: Bah, non, je remarque rien. C'est ce que j'ai déjà dit au monsieur. Je ne remarque rien d'anormal. Ah, il y a un petit sifflement, là.
7: Ah.
4: Oui, il y a un sifflement, oui.
7: Oui, bah c'est lui, hein. C'est
4: deux fois, ça, la première fois très fort, la deuxième fois, voyez. Oh oui, là, c'est beaucoup, hein. Voilà, ouais. Oui, oui.
7: Bon, alors attendez. Donc ça veut dire qu'il est dans votre combiné téléphonique. Essayez de regarder dans les petits trous de, normalement liés dans votre combiné. Vous avez des petits trous, là ?
4: Oui, oui, il y a des... Oui, vous savez que je parle, il y a des petits trous.
7: Voilà.
4: Mais je vois pas grand-chose, hein.
7: C'est un rat tout gris, hein, avec des tout petits yeux rouges. S'il a les yeux rouges...
4: Ah, c'est... oui, ben, je vois deux petits points rouges à travers mon truc, là.
7: Attendez, vous le voyez, là ?
4: Mais je sais pas, je vois deux petits points très brillants.
7: Oui, ben, c'est ses yeux.
4: Très brillant.
7: Eh ben, il est dans votre téléphone. Il doit être mort de peur, hein.
4: Ben oui, c'est ce que je compte aussi, parce que...
7: Essayez de le rassurer.
4: Oui, n'aie pas peur, on va venir te chercher.
7: Il s'appelle Amadou.
4: N'aie pas peur, Amadou, hein.
7: Est-ce que vous avez un petit bout de fromage, peut-être, pour lui ?
4: Oui, mais ça pourra passer à travers votre...
7: Ah oui, ça va passer.
4: Ce petit trou, là, Minus ?
7: Oui.
4: Ben, je lui mets peut-être un peu de râpé, c'est ce qui est peut-être plus facile.
7: Voilà.
4: Ouais.
7: Eh, chers auditeurs, nous sommes donc avec une dresseuse de Belfort qui va nourrir mon rat avec donc du fromage râpé. Elle va le mettre dans les petits trous du téléphone. Allô ?
4: Oui, allô, je suis en train d'essayer d'y mettre des petits bouts de fromage.
7: Oui, on entend ça.
4: Ça va à travers d'un combiné, c'est pas facile à donner quelque chose.
7: Oui. Vas-y, Amadou, tu peux le manger. Vas-y, mon petit.
4: Allez, mange. Sois rassurée, je suis en train de te donner à manger. Hein, tu es gentil, hein? Oui, tu es rassurée, ça va? Oui. Oh, il me parle, là. Oh,
7: il a l'air content ou pas?
4: Oh, bah, je sais pas, monsieur. Il fait des petits sifflements aigus, hein. Je connais pas le langage, hein. Oh, mais oui. Tu en veux encore? Oui. Eh ben, je t'en donne. Eh ben, prends. Oui, t'as l'air bien malheureux, hein.
7: Allez, maintenant, viens, reviens au standard du téléphone.
4: Va faire ton maître au standard, allez, va vite. Ben, bien sûr, il t'attend. Allez, ben, va.
7: Ah, ça y est.
4: Il est revenu.
7: T'as bien mangé? Qu'est-ce que tu as mangé?
4: Il a mangé que du râpé. Il est content, là.
7: Il est content, oui.
4: Ah, ben, c'est bien.
7: Je vais vous le passer, il va vous remercier.
4: Oh, ben, de rien.
7: Viens là, mon petit, viens. Dis merci à la dame.
4: Ben, je suis bien content, je suis très touchée. Ben, merci. Oh, ben, t'as une bonne bête. Oui, t'es très gentil et très poli.
7: À qui vous dites ça?
4: Ben, au revoir.
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24: Oui, alors.
9: Bonjour madame, c'est bien le camping ?
24: Oui, c'est ça, ouais.
9: Monsieur Martin, à l'appareil, les travaux routiers Martin ?
24: Oui, alors.
9: Et alors, je bosse actuellement sur un projet d'autoroute. C'est comme une route, mais en plus large. Je sais pas si vous voyez.
24: Oui.
9: Voilà, mais je viens de faire les calculs. En fait, il faudrait décaler votre terrain.
24: Décaler mon terrain ? Quel terrain ? Le camping ?
9: Oui, c'est ça. Vous avez quoi dessus ?
24: Camping, il y a des mobilhomes, il y a tout dedans, ouais.
9: Ok, donc ça, il faudrait juste tout reculer de 5 mètres pour que je puisse élargir la route devant chez vous.
24: Bah, pas élargir la route de 5 mètres, là, sur le...
9: Si, justement, parce que 5 mètres, ça me permet de déclarer un chantier autoroute.
24: Mais je m'en fous de ça. C'est une route communale, je suis à la commune.
9: Oui, mais si je déclare que c'est une autoroute communale, je récupère plus de subventionnage.
24: Bah, ça, je m'en fous, moi.
9: Oh, bah, sympa.
24: Mais moi, je peux pas déplacer mon camping.
9: Ah non, mais ça, je peux le faire. Je vais hélico-treuillager vos mobilhomes.
24: Mais vous rigolez, ouais. voix, mais allez, c'est bon.
9: Vous inquiétez pas, je vais tout soulever et je repose 5 mètres plus loin.
24: Oui, moi aussi je vais me faire soulever. Ouais.
9: Non, alors d'ailleurs, il faudrait vider les mobilhomes.
3: Oui, bonjour.
9: Ah, c'est plus la même.
3: Non, là, c'est le chef, là.
9: Oui, bonjour madame, comme je disais.
3: Bonjour madame, je suis pas quand même pas efféminé quand même.
9: Comment ça, vous fulminez?
3: C'est un monsieur. Pour l'instant, je suis monsieur, moi, je suis pas madame, hein, mais bon, de toute façon, ça commence bien.
9: Bah, ça commence bien, pardon, mais j'ai l'impression que vous fulminez pour pas grand chose.
3: Bah, vous dites bonjour madame.
9: D'accord, mais enfin, vous dites que ça vous fait fulminer, ça me semble un petit peu exact.
3: Bah, je suis pas efféminé, j'ai une voix de mec. Hein. Bon, de toute façon, allez, c'était pourquoi?
9: Ah, vous avez pas suivi.
3: Vous voulez rentrer dans le camping?
9: Non, vous allez juste reculer votre camping de 5 mètres.
3: Ah oui, non, mais moi, si je veux pas reculer le camping, vous reculerez pas, ok?
9: Bah, l'avantage, c'est que si on décale tout, ça vous évite de perdre de la place.
3: Non, c'est pas au téléphone qu'on explique ça, parce que j'avais vu ça.
9: D'accord, dans ce cas, on fait comment? Je vous note dans l'agenda?
3: Eh ben, on va convenir d'un rendez-vous, et puis, vous allez lui expliquer.
9: Ok, parfait. Donc, je mets rendez-vous. On dit quoi? Vous êtes d'accord pour la semaine prochaine?
3: Oui.
9: Ok, donc, d'accord pour déplacer les mobiles.
3: Ah, non. L'accord pour se voir, oui.
9: Ah oui, non, mais on se voit, oui, bien sûr.
3: Oui, pour se voir, oui, voilà. Pour se voir.
9: On est d'accord.
3: Bon, bah voilà.
9: Voilà. Et pour reculer les mobilhomes.
3: Mais non. Je veux vous rencontrer. Vous avez compris ce que je veux dire?
9: Ah oui, non, mais on va se rencontrer.
3: Je vais pas vous donner ma réponse, mais
9: pardon, mais vous me l'avez déjà donné, votre réponse.
3: Ah non. Ah bah alors, vous allez quand même pas me dire que...
9: Attendez, me dites pas que vous avez changé d'avis.
3: De quoi?
9: Bah, vous venez d'accepter...
3: Et j'ai accepté quoi?
9: L'élargissage de la route.
3: Ah, j'ai jamais accepté l'élargissage... Alors, vous allez me montrer les papiers que j'ai signés ou quoi que ce soit, je n'ai jamais accepté. Alors,
9: non, vous avez fait un acceptage vocal.
3: Ah non, mais vous rigolez, non?
9: Oh bah, c'est pas mon genre.
3: Allez, c'est bon. Allez, au revoir, monsieur.
9: Enfin, pardon, j'ai quand même l'enregistrement de votre acceptage vocal.
3: Ah oui, non, un enregistrement, maintenant.
9: Ah bah, attendez 2 secondes, je rembobine mon enregistreur.
3: Mais vous faites... Ouais, alors...
8: Bonjour, ceci est mon acceptage vocal.
3: Alors, c'est l'escroquerie, là.
9: Ah, c'est pas votre voix, ça, peut-être?
3: Mais non, mais vous rigolez, non? Allez, à bientôt.
9: Comment ça, à bientôt?
3: Mais bon, allez.
9: Ah, vous voulez que je vous rappelle?
3: Ah non.
10: Oh. Allô?
11: Oui, bonjour madame.
10: Bonjour monsieur.
11: Je suis bien chez monsieur.
10: Oui monsieur. Oui,
11: bonjour madame, est-ce qu'il est là?
10: Non monsieur, il ne rentrera même pas pour ce midi.
11: Ah, c'est dommage, vous êtes sa secrétaire?
10: Oui monsieur.
11: Je suis le docteur Givaro madame.
10: Oui.
11: Et j'avais un rendez-vous téléphonique avec lui vers 12h, peut-être qu'il ne l'a pas noté.
10: Ça m'étonnerait bien.
11: Bon, je vous explique, madame.
10: Oui.
11: Je travaille dans la réduction d'intine, c'est-à-dire que nous faisons de la réduction de tête. Hein, c'est notre spécialité, ça vient d'Amazonie, madame. Hein.
10: Oui.
11: Et monsieur était très intéressé par nos travaux, puisque nous faisons collection de têtes, que nous réduisons.
10: Oui.
11: Et vous savez que, bon, nous cherchons avidement, au nom de la science, des gens qui font don de leur corps à la science.
10: Bien sûr.
11: Et donc, votre patron avait souhaité laisser faire don de son corps à la science et à notre spécialité.
10: Oui.
11: Donc, j'aurais pris... je devais prendre le papier qui m'autorisait à prélever sa tête en cas d'accident.
10: Bien. Écoutez, il a vos coordonnées?
11: Oui, il les a. Ah ben, bien sûr, oui. Simplement, est-ce que vous pouvez le préciser? Il m'avait demandé quelques détails quant à l'opération.
10: Oui.
11: Est-ce que vous avez de quoi noter?
10: Oui, monsieur.
11: D'accord. Voilà, donc, alors, une fois que les papiers sont en règle.
10: Oui.
11: Donc, nous réduisons, réduction de la tête dans de la chaux vive. Après, on la malaxe.
10: Oui.
11: On en fait donc une boulette que l'on pétrit bien. Qu'on introduit donc dans la sarbacane.
10: Non,
11: la sarbacane, hein, vous savez, c'est ce long tuyau.
10: Oui, on l'a introduit dans la sarbacane.
11: Donc, et hop, c'est 3 opérations de hop, les 3 opérations indiennes, et hop, et hop, et hop, donc c'est la formule qui nous est demandée, le rituel indien.
10: Puis, et comment ça s'écrit-il?
11: Comment
10: ça s'écrit-il?
11: Hop, et hop, et hop, vous l'écrivez comme ça se prononce, puisqu'il n'y a pas de traduction. Hein.
10: Et hop, alors je fais petit plus loin à choper.
11: À choper 3 fois.
10: Bon.
11: Donc, on gobe tout ça. Donc, la pâte réduite, la boulette.
10: Oui.
11: Et hop, encore une fois. Donc, il l'a dans le baba. C'est exactement la traduction.
10: Donc, écoutez, ne pas faire trop de sottises. Donc, oui. Le prélèvement de la tête.
11: Oui.
10: Mise en chaux vive.
11: Réduction.
10: Réduction de la tête.
11: Oui.
10: En chaux vive.
11: Oui.
10: Malaxage.
11: Oui.
10: Une boulette bien pétrie.
11: Oui.
10: Introduite dans la sarbacane.
11: Oui.
10: Et hop, hop, hop.
11: Oui.
10: Le tout est gobé.
11: Oui.
10: Hop.
11: Oui.
10: Et dans le baba.
11: Voilà. Je vous remercie.
10: J'espère... Mais y a-t-il un papier spécial, s'il vous plaît?
11: Ah oui, ben, il va falloir qu'il signe la décharge. Donc la décharge, alors, il aura la décharge demain.
10: Oui.
11: Il la signe tout de suite et il me la renvoie à mon cabinet.
10: Bon, c'est entendu.
11: Je vous remercie, madame.
10: Je vous en prie, docteur.
11: Vous avez bien noté mon nom ?
10: Docteur Jivaro.
11: Jivaro, voilà.
10: J-I-V-A-2-0.
11: Vous lui transmettrez ça à quelle heure, madame ?
10: Dès qu'il arrive, je présume vers 14h30, 15h, monsieur.
11: Je vous remercie, madame, de votre diligence et de votre célérité.
10: Je vous en prie, docteur.
11: Au revoir, madame.
10: Au revoir, docteur.
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12: Oui, bonjour.
9: Bonjour, monsieur, c'est bien le salon de toilettage ?
12: Oui, mais c'est madame.
9: Comment ça ?
12: Vous m'avez dit bonjour, monsieur.
9: Non, j'ai pas dit bonjour, monsieur.
12: Ah, vous m'avez dit monsieur.
9: Non.
12: Si ?
9: Non. Oh non, j'ai pas fait ça. Oh, en plus, je vous jure, je me trompe jamais.
12: Vous êtes désolé.
9: Ah non, mais pardon, monsieur, hein, j'ai cru que vous étiez une dame.
12: Non, non, c'est, en fait, je suis une dame, voilà.
9: Ah bon ?
12: Je suis une dame.
9: Oh là, ok, d'accord. Bon, bah on reprend à zéro. Bonjour, monsieur.
12: Non, vous m'avez dit bonjour, monsieur.
9: Oh non, pas encore.
12: Bon, c'est pas grave.
9: On va pas y arriver, là, dis donc.
12: Si,
9: bon, bah, bonjour, monsieur, dame. Hein.
12: Oui, voilà, c'est
9: on
12: ça.
9: On va faire simple. Monsieur Martin, responsable de l'association Eco-Martin.
12: Oui, oui, oui, oui, oui.
9: On lance un plan anti-sécheresse d'hiver.
12: Oui.
9: Donc, pour l'eau, vous allez passer en heure creuse renforçagée.
12: Oui.
9: Vous aurez de l'eau pendant les heures pleines et vous n'en aurez pas pendant les heures creuses.
12: Ah bon?
9: Voilà, donc vos heures creuses, ce sera de 8h à 18h.
12: Ah, oh, ah oui?
9: Oui, mais vous aurez de l'eau toute la nuit.
12: Non, mais attendez. Heure
13: creuse le jour?
9: Oui, bonjour monsieur.
13: Enfin, c'est pas possible, je suis en salon de toilettage.
9: Vous inquiétez pas, c'est prévu.
13: D'accord.
9: On va vous donner des seaux que vous remplirez pendant la nuit.
13: D'accord.
9: Ensuite, vous les transférez dans des barriques.
13: Ok.
9: Vous voyez, quand il y a un seau plein, hop! Vous le reversez.
13: Dans des barriques ?
9: Voilà, et quand vous avez une barrique pleine, vous allez ensuite la reverser dans une citerne.
13: Mais j'avais jamais entendu parler de ça, en fait.
9: Non, mais rien de sorcier. Vous, vous faites quoi la nuit ?
13: Je dors.
9: Bah non, vous remplissez des seaux pour les reverser dans les barriques.
13: Donc que je remplisse dans des seaux la nuit, pour mettre dans les barriques, pour finir les citernes, pour...
9: Oui, alors, sinon, il y a une autre solution.
13: Ok.
9: Est-ce que vous utilisez de l'eau en poudre ?
13: Non. J'utilise l'eau de la douche.
9: Ah oui, non mais là vous me parlez d'eau liquide. Moi je vous parle d'eau déshydratée.
13: Je comprends rien votre truc là, de l'eau déshydratée.
9: Alors le principe de l'eau déshydratée, c'est qu'on retire l'eau contenue dans l'eau.
13: Oui, oui.
9: Et comme ça on obtient de l'eau sèche.
13: Oui, d'accord. Et comment je fais pour laver des chiens avec de l'eau comme ça là ?
9: Ah bah là il faut rajouter de l'eau liquide, sinon l'eau sèche elle reste sèche.
13: Oui, j'ai bien compris, mais si je rajoute de l'eau dans la poudre, comment je
9: alors,
13: fais ?
9: Alors l'eau liquide, justement, vous la prenez dans votre citerne.
13: Oui, d'accord, mais il y aura un tuyau dans la citerne, il y aura quoi en fait ?
9: Non, pour la citerne, on vous a prévu une moulinette. Vous connaissez le principe ?
13: Non.
9: Disons que c'est une sorte de crémaillère rotative avec un système de poulies qui remonte un seau plein.
13: Oui, allô ?
9: Bonjour, monsieur, vous êtes le responsable ?
13: C'est la responsable.
9: Ah, bah si vous pouvez me la passer, s'il vous plaît.
13: Non, mais c'est moi-même. Non, mais je vais pas aller laver les chiens la nuit.
9: Eh oui, d'où l'intérêt de vous mettre une citerne.
13: Citerne ? Mais enfin, mais l'eau va pas rester chaude dans une citerne. Les chiens, je les lave pas à l'eau froide.
9: Eh bah, vous réchauffez l'eau à l'avance, la nuit.
13: Ah bah oui, bien sûr. Ah bah oui, oui, oui, je vais m'amuser à chauffer l'eau.
9: Il suffit de prendre des seaux dans la citerne avec la moulinette, vous les reversez dans les barriques. En plus, on vous a mis des 300 litres.
13: Mais enfin, mais je vais pas mettre un baril de 300 litres à chauffer le matin avant de commencer ma journée.
9: Bah, la citerne, vous avez une 20 000 litres, hein, donc 300 litres, vous pourrez les moulinetter sans problème.
13: Mais non, mais je veux pas de citerne, moi. Je ne veux pas de citerne sur mon parking. Qu'est-ce que vous voulez que je fasse une citerne ?
9: Ah, vous avez un parking ?
13: Mais...
9: Ah bah c'est super, ça. Pourquoi vous l'avez pas dit plus tôt ?
13: Non, non, mais moi, je veux rien installer sur mon parking. En plus, ça va être un coût, la citerne, il faut que je l'achète.
9: Oh bah non, je vous ferai un tarif professionnel, bien sûr.
13: Ah bah oui, bien sûr. Ah bah oui, oui, bien sûr, ouais, ouais.
9: En revanche, est-ce que vous avez une pelle ?
13: Bah pourquoi ?
9: Bah parce qu'il faudrait commencer à creuser un trou dans le parking pour pouvoir enterrer la citerne.
13: C'est un canular ?
9: Bah, ah bah bien sûr que complètement.
13: Non.
9: Bah en fait si.
13: Eh mais vous m'avez énervé là.
9: Non, alors je vous rassure, tout va bien. Est-ce que vous savez qui est la boutique que vous avez au téléphone ?
13: Ah bah c'est une radio.
9: Ah bah c'est une radio.
13: Bah oui.
9: Je dirais même la radio pour se marrer.
13: Rire et chanson ?
9: Bah voilà, bravo.
13: Aïe aïe aïe, bon bah bonne journée.
9: Bonne journée à vous et au revoir monsieur.
13: Oui, c'est ça. Au revoir.
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17: Bonjour.
25: Oui, bonjour madame. Je suis bien au cabinet de voyance.
17: Oui, tout à fait.
25: Ah, très bien. Vous êtes donc des voyants, hein, c'est ça des...
17: Oui, je vous écoute.
25: Est-ce que vous voyez combien ça va me coûter à peu près ?
17: Qu'est-ce qui va vous coûter quoi ?
25: La voyance.
17: Ah ben ça dépend de vous, ça dépend de ce que vous souhaitez développer. C'était sur un domaine ou sur plusieurs domaines ?
25: Oui, j'aimerais savoir combien ça va me coûter de rencontrer une voyante.
17: Non, mais vous souhaitez aborder un domaine ou plusieurs domaines. Le tarif varie en fonction. Si c'est juste le domaine sentimental, c'est 65 euros. Ouais. Si c'est tous les domaines, c'est 89 euros.
25: 65 euros pour le domaine sentimental, mais vous plaisantez ?
17: Non, je ne plaisante pas du tout.
25: Mais enfin, madame, c'est le tarif d'une pute.
17: Eh ben, allez voir une pute.
25: Ben, dites-moi, c'est moins cher en vrai, hein ?
17: Oui, ben, allez voir une pute.
25: Excusez-moi, madame,
17: non, mais les putes sont bien plus chères, monsieur.
25: Ah non, madame.
17: Ah bah vous prenez pas de la qualité alors. Mais là comme c'est de la voyance de qualité, c'est les tarifs. Bon, on va parler de putes longtemps ou on raccroche ?
25: Oui, mais enfin, comment pouvez-vous savoir que les putes que je vois soient pas de bonne qualité ?
17: Parce que qu'à ce prix-là, c'est pas de la qualité, c'est tout.
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16: Allô ?
9: Bonjour monsieur, c'est bien l'expertise comptable ?
16: Oui, bonjour.
9: Société Martin Télécom, on est en train de vous basculer sur la 5G.
16: Oui.
9: Grâce à la mise à jour, vous aurez plus besoin du fil du téléphone.
16: Ouais.
9: Donc vous pouvez dès maintenant débrancher la prise.
16: Mural ?
9: Voilà, celle-là, vous pouvez la virer, elle ne sert plus à rien.
16: D'accord. Alors, c'est débranché.
9: Allô ? Ah bah voilà, elle a débranché son téléphone. Je vais la rappeler.
16: Allô ? Alors j'ai rebranché parce que ça marchait pas.
9: Pardon, mais qu'est-ce que vous avez fichu là ?
16: Ben, j'ai débranché, vous m'avez dit de débrancher, j'ai débranché.
9: Oula !
16: Quoi, oula, c'est-à-dire, non mais...
9: Ben, c'est-à-dire que vous avez débranché quelle prise ?
16: Ben, la prise du téléphone, la prise beige là.
9: Ah, attendez, vous avez une prise belge ?
16: Non, beige,
9: oh là là !
16: De couleur beige.
9: Alors attendez, parce que les prises belges, c'est pas comme les françaises.
16: Non, je vous dis pas belge, je vous dis...
9: Ah non, mais tout s'explique, je suis sûr que vous avez tout le temps des coupures.
16: Non,
9: je si, vous... Si, vous devez avoir des correspondants qui vous entendent plus subitement.
16: Non, non, pas du tout.
9: Comment ? Allô ?
16: Vous m'entendez là ?
9: Ah bah tiens, qu'est-ce que je disais, tiens ? Non, je vous entends pas.
16: Vous m'entendez ?
9: Bah non, sinon je vous le dirais.
16: Allô ?
9: Ah, vous revoilà. Bon bah ça c'est le fil belge, hein. Cherchez pas plus loin.
16: Non, pas belge, B-E-I-G-E.
9: Ah non, B-E-I-G-E, ça fait beige, comme la couleur beige.
16: Eh ben c'est bien ce que je vous dis depuis un quart d'heure.
9: Ah bah dites-le, oui.
16: Eh ben non, mais oh, c'est bon, hein ?
9: Eh ben, si vous aviez pas débranché le mauvais fil aussi...
16: Ben, si vous m'aviez pas dit qu'il fallait le faire, je l'aurais pas fait.
9: Écoutez, c'est pas grave, à mon top, et surtout pas avant, hein, vous allez rebrancher le fil belge que vous avez débranché.
16: Ah, mais il est déjà rebranché, le fil que j'ai débranché.
9: Quoi ?
16: Ben, je l'ai déjà rebranché, vous vous en êtes pas rendu compte ?
9: Oh !
16: C'est comment, ça ?
9: Oh, bah ben voilà, bah ben, je comprends tout.
16: Pardi.
9: Oh, bah ben, de mieux en mieux.
16: Ben, le téléphone ne marchait pas, je ne vous entendais pas, hein.
9: Est-ce que je vous ai dit, rebrancher le fil ?
16: Vous pouviez pas me le dire, parce que quand je le débranche, je ne vous entends pas.
9: Résultat, merci, mais vous avez tout court-circuitifié.
16: Pardon ?
9: Bah c'est grillé, donc on va vous couper le téléphone plus internet maintenant.
16: Ah non, non, mais moi je veux pas qu'on nous coupe le téléphone et internet, ça c'est négatif.
9: Non mais en attendant, on vous rebascule sur l'ancien réseau, donc on va vous livrer un Minitel.
16: Non mais le Minitel, non mais... On revient à l'âge de pierre, là.
9: Oui, bah ça remplacera vos ordinateurs. Vous verrez pas la différence.
16: Franchement,
9: hein.
16: Là, ça commence à me gonfler, mais sérieux, quoi. Hein.
18: Le mec, il veut brancher un Minitel en attendant ceci et cela. Non, mais attends.
19: Oui, allô ?
9: Bonjour, madame.
19: Attendez, vous allez pas couper Internet.
9: Écoutez, on peut tenter une dernière manip, mais vous faites pas n'importe quoi comme l'autre.
19: Attendez, je mets le haut-parleur. Là.
9: Donc, il va falloir débrancher le câble que votre collègue a rebranché n'importe comment.
19: Attendez, j'y vais. Alors, le câble, il faut le débrancher.
9: Voilà, et après, ça devrait marcher nickel.
19: Alors, attendez.
18: Le câble du téléphone, hein ?
19: Le câble, attends.
9: Deux fois, je rappelle.
19: Oui, allô ?
9: Mais qu'est-ce que vous m'avez encore fait ?
19: Mais c'est vous qui avez demandé qu'on débranche.
9: Oh, je n'ai jamais dit ça.
19: Ah, et vous nous avez dit débrancher.
9: Oh, certainement pas, je m'en souviendrai.
19: Vous êtes complètement déconnecté.
9: Ah oui, alors ça, je peux vous déconnecter. Attendez, je coupe tout.
20: Coupage de la ligne activée.
19: Vous avez coupé, là, ça y est.
9: Ben, c'est vous m'avez dit de déconnecter.
19: Mais bravo. Alors là, vous nous mettez dans une merde, mais...
9: Mais non, puisque je vous dépose un Minitel.
19: Mais qui ?
18: Non, vous ne déposez pas de Minitel, vous nous mettez comme c'était avant, c'est tout. Vous l'avez enlevé, vous le remettez.
9: Bah oui, mais avec vos fausses manips, forcément, ça vous a validé le Minitel.
19: Mais qu'est-ce qu'on vous a validé ? Mais je rêve, là, ou quoi ?
9: Attendez, je vous envoie le bon de commande tout de suite par Telex.
18: Hein ? Non, mais je ne reçois pas, moi, de Telex.
20: Activationnage du Telex.
19: Je crois vivre un truc irréel, là.
9: C'est bon, vous avez reçu ?
19: Vous avez envoyé le message en faisant tu.
9: Ah non, pas du tout, c'était
19: Bon, qui vous êtes là ?
9: Alors, un indice, c'est la radio.
19: Et c'est quelle radio alors ?
9: Alors, un deuxième indice, il y a Rire et Chanson dans le nom.
19: Rire et Chanson.
9: Bravo !
19: Et bien, je vous remercie pour ce petit moment de détente.
9: Ah, mais c'est moi, merci, et au revoir, madame.
18: Au revoir.
19: Elle vous a dit au revoir.
9: Ah non, mais je parlais pas au monsieur derrière vous, c'est pour vous.
19: Ah, oui, ah ben, et ben, au revoir, madame.
9: Merci, et au revoir au monsieur derrière quand même.
19: Au revoir.
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22: J'écoute, oui.
26: Oui, bonjour, madame.
22: Bonjour.
26: C'est la fleuriste ?
22: Oui.
26: Oui, bonjour, madame, de la place, chef des services de la voirie à la mairie.
22: Oui.
26: Dites-moi, madame, on a eu des petits problèmes encore samedi avec le stationnement automobile devant votre magasin de fleurs.
22: Quel problème ?
26: Ben, il y a eu des contraventions et des gens qui sont garés en double fil.
22: Oui.
26: Donc, on a décidé à la voirie ce matin de vous mettre des bites.
22: De mettre quoi ?
26: On va vous mettre des bites. Mmh. Vous voyez ce que c'est comme... ce sont des tubes...
22: Bon.
26: Alors, on va en mettre donc devant chez vous, de part et d'autre, à gauche et à droite, et sur le devant. Alors, combien voulez-vous qu'on vous mette de bites ?
22: J'en sais rien, monsieur, moi.
26: Bah, attendez,
22: je suis une femme.
26: Comment ?
22: J'ai dit, je suis une femme, j'y connais rien.
26: Ah, madame, attendez, excusez-moi, les femmes connaissent les bites quand même. Attendez, c'est quoi cette histoire-là ?
22: Non, mais je veux dire par là que, bon, si vous les mettez à combien de distance ?
26: À environ 2 mètres.
22: Ah, voilà, c'est ça qu'il faut me dire. Eh ben, deux, ça me suffit, moi.
26: Deux, ça vous suffit ? Ah, attendez, je réfléchis, je regarde le plan. Je vais vous mettre une bite devant.
22: Oui.
26: Qui rentre et qui sort.
22: Bah, faut pas, vous ne me la mettez pas devant, vous me la mettez juste au côté.
26: Bon. La bite pourra rentrer donc dans vous, quoi, hein,
22: oui.
26: Et sortir de vous également.
22: Voilà.
26: Ça vous va, ça?
22: Ah ben là, ça me va.
26: Et vous réglez
22: pour... bah, ça me va parfaitement, parce que ce qu'il y a, c'est que des fois, moi, je peux pas sortir.
26: Non, mais là, vous inquiétez pas, c'est la bite qui rentrera.
22: Oui.
26: Vous voyez?
22: Oui, non, mais j'ai compris.
26: Alors, derrière, je vous mets une autre bite.
22: Oui.
26: Je vous mets une bite derrière également. Est-ce que ça, ça va?
22: Attendez, laissez-vous me laisser réfléchir, parce que là, vous m'avez pris drôlement sur le vif, hein.
26: Ah, vous savez, quand on met une bite devant, une bite derrière, il faut agir vite, hein.
22: Bah, ben justement.
26: C'est pour votre bien, madame.
22: Alors, à partir du coin, si vous m'en mettez juste une là, est-ce que ça va?
26: Ouais, ça va. Je vous en mets une au coin qui vous prendra un peu de biais, vous voyez?
22: Oui, une qui prendra sur le biais.
26: Voilà.
22: Je pense pas qu'il faut m'en mettre une autre, je crois pas.
26: Si.
22: Bon, bah ben, vous la mettez. Ben, alors, une aux deux extrémités. Mais pas deux d'affilée.
26: Qui rentre et qui sort, on est d'accord?
22: Vous me la mettez juste au coin?
26: Je vous la mets dans le fond.
22: Ouais.
26: Ça vous va, ça?
22: Bah, de toute façon, je suis bien obligé de m'y plier, hein.
26: Mais vous inquiétez pas, hein, madame, c'est de la bonne bite, hein, c'est pas... on n'a pas parlé de la taille. Est-ce que vous voulez des grosses ou des moyennes?
22: Oh, alors ne me demandez pas ça, moi je connais rien du tout.
26: Est-ce que vous préférez une grosse bite devant et une moyenne derrière?

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3: Vous vous donnez un joint, puis vous vous êtes fait arrêter avec.
4: Voilà, eh ben très bien.
3: Pourquoi ? Qu'est-ce que vous dites ?
4: Ah, une autre dame ?
3: Moi, je vends pas de ça, moi, on n'a pas le droit de vendre ça. Hein.
4: Comment ça, vous n'avez pas le droit de vendre ça ?
3: Bah, on vend pas de cannabis, qu'est-ce que vous me racontez, là ?
4: C'est pas grave, vous faites comme si.
3: Ah bah, c'est pas grave, non, mais attendez, il faut prendre vos responsabilités.
4: Oui, bah, c'est ce que j'ai fait en disant que c'était vous qui.
3: Ah bon, vous avez pris vos responsabilités en disant que c'est moi qui vous ai vendu ça.
4: Oui, mais en contrepartisme, je veux bien qu'on partage l'amende.
3: Non, mais attendez, je vais quand même. Non, mais là, vous vous rendez compte de ce que vous dites, là ? Vous voulez partager l'amende ?
4: Ça me semble normal, quand même.
3: Ah bon ? Pourquoi ça vous semble normal ? Vous allez partager l'amende avec moi ?
4: Oui, bah, comme on est tous les deux dans
3: la. Ah bon, et pourquoi on est tous les deux dans le truc ? Je vois pas pourquoi vous donnez mon nom sur des machins comme ça.
4: Parce que sinon, c'était moi qui me chopais les 200 balles.
3: Qui c'est qui avait le cannabis ? C'est vous ?
4: Oui, bon, je ne sais pas pourquoi il y avait du Barnakis dans ma poche.
3: Bah, vous vous débrouillez avec eux.
4: Bah, c'est ce que j'ai fait, c'est ce que je vous dis.
3: Bah, non, mais vous débrouillerez personnellement avec eux, pas en donnant mon nom.
4: Non, mais je leur ai personnellement dit que, effectivement, c'était chez vous que je l'avais trouvé.
3: Ah, oui, mais moi, directement, c'est pas chez moi que vous l'avez trouvé.
4: Vous balancez un autre client, sinon vous dites que
3: non,
4: c'est.
3: Non, mais je balance personne du tout. Écoutez, je suis pas un délateur et ça fait au moins 10 ans qu'on a plus le droit de fumer dans des lieux clos. Hein.
4: Pardon, mais mon beau-frère, chez lui, il fume.
3: Ouais, il a un bar et il fume dans son bar.
4: Ah, non, il est chez lui.
3: Mais chez lui, il a le droit, j'en ai rien à foutre. Il fait ce qu'il veut chez lui. Moi, je vous parle dans un bar. Non, mais à mon avis, il a pas toutes les lumières. Hein.
4: Alors, je sais pas s'il a toutes les lumières, mais il vous entend, hein.
3: Bah, attendez, vous, non, mais, prenez une tisane, prenez des cachets, allez vous asseoir.
4: Ouh là là, vous essayez de me vendre des stupéfianteurs ?
5: Appelez, on n'en a rien à faire de votre histoire.
4: C'est un autre monsieur, bonjour.
5: Non, c'est une dame.
4: Admettons, je vais vous refiler le PV que j'ai.
5: Bah, allez-y, passez, il n'y a pas de souci.
4: Ok, donc je vais prendre votre mail.
5: Non, je ne vous donnerai pas mon adresse mail.
4: Non, mais excusez-moi, mais comment vous voulez que je vous envoie un mail si j'ai pas votre adresse ?
5: Et vous êtes fou ou quoi ? Je vous dis que je ne vous envoyais pas par mail. Déplacez-vous.
4: Vous me dites de venir à votre adresse mail, donc moi je veux bien venir.
5: Venir à l'adresse mail, vous êtes con ou quoi ? C'est pas une adresse mail, c'est une adresse postale pour vous fixer, vous déplacer chez moi.
4: Dans ce cas, vous savez quoi ? On va faire plus simple. On peut se retrouver à Martinville.
5: C'est où ça ?
4: C'est dans le Martinland.
5: Non, mais vous êtes quel département ?
4: Dans le Martin.
5: Non, Martin, c'est pas un département. Le code postal, c'est quoi ?
4: C'est Martin, M-A-R-T-I-N.
5: C'est pas le numéro du département, ça. Vous habitez bien dans un département ?
4: Non, pas du tout, j'habite dans un appartement.
5: Vous êtes dans votre état normal, là ? Vous êtes sobre ou pas, là, rassurez-moi. Vous avez pas bu d'alcool ni fumé ? Enfin, là, il y a un souci, à mon avis.
4: Écoutez, c'est très gentil de me proposer de boire un coup.
5: Je vous propose pas de boire un coup, je vous dis que vous avez bu de l'alcool, à mon avis, avant d'appeler.
4: Comment vous savez ?
5: Parce que vous êtes pas logique. Martinville, ça n'existe pas dans GPS. On vient de le mettre, ça marche pas dans GPS. Vous avez pas de GPS ?
4: Alors presque, j'ai un GPT.
5: Ça n'existe pas, non, c'est pas GPT, c'est GPS.
4: Donc vous tapez Martinville.
5: Sur GPT.
4: Voilà.
5: Non mais vous êtes grave quand même.
4: Sinon, plutôt que de passer à Martinville,
5: oui,
4: vous pouvez passer à la radio.
5: Non mais sérieux, c'est quoi le délire ? Mais je suis sur quelle radio là ?
4: Alors, bah devinez.
5: Rire et Chanson.
4: Bah bravo !
5: Non mais sérieux ! Vous êtes grave, franchement, vous êtes grave.
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6: Allô ?
7: Allô ?
6: Oui.
7: Je suis bien à la quincaillerie ?
6: Oui, bonjour.
7: Oui, bonjour, c'est la maison de retraite, hein, pareil. J'ai un patient en chambre 28 qui a besoin donc de quelque chose, qui vous téléphone. Mais je veux vous dire qu'il souffre de la maladie de Gilles de la Tourette, vous connaissez ?
6: J'ai entendu parler, je ne sais plus trop ce que c'est, mais j'en ai entendu parler, là, de la Tourette. Là.
7: Vous savez, ils ont des spasmes, c'est un, comme des tocs en fait, et ils prononcent des mots malheureux un peu.
6: D'accord.
7: Voilà, je vous le passe. Hein.
6: Ok, merci.
7: 28, Gisèle, 28.
8: Allô ?
6: Oui, bonjour.
8: Ah, bonjour, c'est la quincaillerie ?
6: Oui.
8: Ah, bonjour dans ton cul, c'est pour de la colle.
6: Qu'est-ce qu'il vous faut comme colle ?
8: Est-ce que vous avez de la colle à bois dans ton cul ?
6: Oui, c'est de la colle à bois. En tube ou en pot ?
8: En pot, mais alors c'est pour quel bois dans ton cul ?
6: Toutes sortes de bois.
8: Et sur des planches dans ton cul de balsa ?
6: Ça va pour du balsa.
8: Pour faire des planeurs dans ton cul ?
6: Oui, ça va pour faire des planeurs, oui.
8: Ou elle n'est pas trop épaisse dans ton cul ?
6: Ah non, elle est assez fluide.
8: Alors oui, vous savez, on a besoin pour nos guides en balsa, pour le club de modélisme dans ton cul.
6: Oui.
8: On est donc 7
6: oui.
8: dans ta quéquette oui. à avoir donc un plan de modélisme pour des planeurs qui font 1m80
6: oui.
8: d'envergure.
6: Oui.
8: Donc quelle quantité il nous faut dans ton cul, dans ton nez ?
6: Eh ben moi je pense, nous c'est des bidons de 250 grammes.
8: Des bidons ?
6: Oui, c'est des petits flacons.
8: Des flacons dans ton cul ?
6: Oui, de 250 grammes.
8: C'est coûte combien ?
6: Attendez, je regarde.
8: Dans ton cul.
6: Oui, le prix c'est 4,30 euros.
8: Et il en faut combien dans tes reins ?
6: Oh, avec un, vous devez en avoir assez.
8: 15 dans ta chatte ?
6: Ah non, un seul.
8: 4 dans ton cul ?
6: Un seul.
8: Ah, un seul dans tes couilles ?
6: Oui.
8: 3 dans ton cul ?
6: Oui.

0: Bon, ben, je vous passe le standardiste.
1: D'accord.
0: Dans tes couilles.
1: Oui, merci.
0: De rien dans tes seins.
2: Ah ben...
3: Allô? Allô, oui, c'est la
1: oui.
3: Maison de retraite. Vous avez eu mon patient?
1: J'ai eu votre patient, et donc, j'ai un pot de colle, là, ça vaut 4,30€ ou 6,35€. Je lui dis 4,30€, mais il aura accueilli à 6,35€, parce que comme à chaque fois, il me répète toujours un peu des mots, donc...
3: Quel mot il vous a dit?
1: Souvent, il me disait « dans ton cul », il le disait, il disait trois mots, puis hop, dans ton cul. Vous voyez, ça très souvent. Il a essayé de rimer, par exemple, comme il m'a dit « dans ton nez », parce que j'avais dû dire quelque chose qui terminait par « et », vous voyez, il a fait le... vous voyez, comme si c'était pour que ça rime.
3: D'accord.
1: Et comme là, à la fin, je lui dis de rien, il m'a dit « dans tes seins », vous voyez. Et il m'a parlé du club de modélisme.
3: Oui.
1: Il a su me dire les dimensions, ça paraissait cohérent. Bah, sauf que de temps en temps, il répétait « dans ton cul », ça c'est sûr. Il le disait entre les... Vous voyez
3: D'accord.
1: Parce que bon, des fois, ça rimait pas forcément. Si il y a à un moment donné, parce qu'il m'a dit dans ta quéquette, je crois, il m'a dit, il devait y avoir un mot qui terminait par et, il m'a dit dans ta quéquette. Je m'en souviens bien maintenant.
3: Et, vous êtes sûr du...
1: Ah ben sûr. Hein. Ah,
3: oui. Attendez, je voudrais bien vérifier quand même.
1: Ouais.
3: Trouver un mot à et, elle est ou étiquette et on va voir.
1: Ah ben c'est peut-être avec étiquette.
3: Et réessayez, hein.
1: Ouais,
3: on va voir avec lui. Hein. Attendez. Merci. Ça a sonné?
1: Oui, c'est moi. Je vous rappelle pour la colle. J'ai bien été voir sur l'étiquette. Et.
0: Dans ton cul?
1: Oui, et le prix était, sur l'étiquette, était de 6,35€.
0: Dans ta quéquette?
1: Sur l'étiquette.
0: Dans ton cul?
1: Oui, et ben c'était 6,35€.
0: Dans ta quéquette?
1: Oui.
0: Merci, dans ton cul?
1: Ben de rien. Repassez-moi le standardiste alors.
0: Je te passe le docteur dans tes seins.
1: Oui, merci.
0: De rien dans ton cul.
3: Allô?
1: Oui, allô?
3: Oui, docteur, dans ton cul à l'appareil, j'écoute.
1: Oui, ben ça a marché, hein, parce que là, il me l'a dit, les mots arrêtent, il l'a bien dit, hein, deux fois il l'a dit dans tes quéquettes, et quand je lui ai demandé de me repasser le standardiste, il m'a dit, ben je vous repasse le docteur dans tes seins. Et voilà, il m'a dit ça.
3: Jamais dans ton cul?
1: Ah si.
3: Ah.
1: Ah si, ça, il l'a dit plusieurs fois.
3: Donc
1: il l'a dit le plus, ça. J'ai dit allô, il a dit dans ton cul. Et puis, donc je lui ai dit, j'ai fait exprès, j'ai répété deux fois le mot étiquette et deux fois il a dit le mot quéquette. Et à la fin, il m'a dit dans tes seins. Une fois dans ton cul, deux fois dans ta quéquette et la troisième fois dans tes seins. J'ai du monde, là, je sors du magasin.
3: Mais vous êtes sorti du magasin, pourquoi donc?
1: Non, parce que j'avais des clientes à côté, alors quand elles m'entendent, elles comprennent pas.
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6: Bonjour.
7: Bonjour monsieur, c'est bien la boulangerie?
6: Oui.
7: Je vais venir vous couper l'électricité.
6: Mais pourquoi vous voulez couper l'électricité?
7: Parce que je vais vous changer de fournisseur d'électricité.
6: On n'a pas demandé de changer de fournisseur d'électricité.
7: Non, mais comme je suis moi-même électricien, je fais la demande pour vous et ça me permet de toucher une prime. Donc là, je vais couper.
6: Ouais, mais attendez, nous on travaille là.
7: Oui, non, mais ce sera rétabli sous 48 heures.
6: Sous 48 heures? Non, mais c'est impossible.
7: Non, mais est-ce que vous avez vraiment besoin de...
6: Bah, bien sûr qu'on a besoin d'électricité. Comment voulez-vous qu'on travaille?
7: Bah, vous pouvez toujours bricoler avec des piles, une batterie de voiture.
6: Non, mais c'est quoi? Mais on n'a rien demandé. On doit quand même signer quelque chose, on change pas de fournisseur comme ça.
7: Ah bah, je vous apporterai le papier à signer après, mais là d'abord je vais...
6: Apportez le papier à signer après, ça se passe pas comme ça monsieur.
7: Ah si, parce que là je suis au centre de coupage électrique, donc je vous coupe et après...
6: Attendez,
7: je
6: vais vous passer le responsable.
8: Allô?
7: Oui, ah, bonjour madame.
8: Ouais, mais moi je change pas de fournisseur, vous êtes parti où?
7: Bah, je suis parti pour venir chez vous justement.
8: Non, mais vous touchez à rien du tout, mon compteur il est neuf.
7: Ah non, mais rassurez-vous, je vous en ai recommandé un autre.
8: De quoi vous avez fait la commande? Vous avez eu qui pour avoir une commande?
7: Bah, j'ai appelé les établissements Martin qui sont fabricants comptagistes.
8: Mais les établissements Martin, mais j'en ai rien à secouer, mais vous avez pas intérêt à toucher à mon compteur, ça y a plus d'intérêt.
7: Bah, excusez-moi, mais parce que moi j'ai un client à qui j'ai promis que je passais ce soir pour lui installer le compteur que je récupérais chez vous.
8: Vous me prenez pour qui le compteur? Il a 15 jours, il vient de me le changer il y a 15 jours.
7: Oui, bah je sais, c'est pour ça que moi ça m'intéresse de le récupérer.
8: Vous n'avez pas touché à mon compteur. Venez ici, vous touchez pas le porte en sortant, je vous le dis. Hein.
7: Alors non, je ne touche pas la porte puisque je ne suis pas porteur. En tant qu'électricien, je touche juste le compteur.
8: Mais j'en ai rien à foutre que vous êtes électricien, électriseur.
7: Non mais ça va être coupé 48 heures, au pire 30
8: heures. Coupé 48 heures, oui, bah oui, t'as chaud mon grand. Chez moi, je fais comment pour travailler? Je me caresse peut-être.
7: Oula, alors pas la peine de me soudoyer avec vos propositions ham-ham.
8: Ouais, non, mais c'est bien, je suis content pour vous. Mais là, vous n'avez pas intérêt à vous pointer de toucher à mon compteur, je vous le préviens. Je fais comment avec sans électricité pendant 48 heures? Vas-y, explique-moi.
7: Bah, est-ce que vous avez vraiment besoin d'électricité entre nous?
8: Non, j'ai pas besoin d'électricité, je suis une boulangerie, j'ai pas besoin d'électricité, mes machines elles marchent à l'eau.
7: Ah bah je ne savais pas ça, vous voyez, vous me l'apprenez.
8: Ouais, vas-y, pointe-toi et je t'allume.
7: Ah bah vous pourrez pas allumer parce qu'il y aura plus d'électricité.
6: Allô?
7: Ah, c'est monsieur.
2: Oui, non, c'est moi alors. Donc ne touchez même pas mon compteur. Venez même pas devant ma boutique parce que ça va être très mal pour vous.
7: Alors j'ai votre collègue là qui vient de valider.
2: Non, on n'a pas validé.
7: Ah bah si, la dame que j'avais à l'instant.
2: Mais arrêtez. Maintenant, c'est madame. Non, mais vous rigolez ou quoi là?
7: Ah oui, oh, bah, je suis le genre à rigoler, oui, bien sûr.
2: Non, mais là, je téléphone à UDF. Hein. Je téléphone, je signale. Hein, ok? Qu'est-ce que vous allez faire sur mon compteur? Vous pouvez rien faire.
7: Je vais passer l'embarquer parce que je l'ai promis à un autre client.
2: Oui, alors, c'est nouveau. Tiens, je vais prendre le compteur chez quelqu'un d'autre pour le plaisir. Mais vous rigolez là? Vous pouvez pas toucher à mon compteur, c'est interdit. Je fais partie de EDF, vous comprenez? EDF. Vous comprenez ça?
7: Qu'est-ce que c'est ça?
2: Vous savez même pas qu'est-ce que c'est, franchement, vous êtes vraiment
7: démon. Je sais même pas qu'est-ce que c'est parce que vous inventez, j'en aurais entendu parler.
2: Ouais, j'invente, ouais, bien sûr. Et ça devient grave quand même. Hein.
7: Ah, elle n'existe pas votre boîte, excusez-moi, monsieur.
2: Non, elle n'existe pas. Bah non.
5: Ah. Oui.
7: Ah bah, une dame maintenant.
5: Non, mais bonjour. Attendez, monsieur, vous me prenez pour un con là ou quoi?
7: Alors non, le con c'est moi, le trop con même.
5: Vous me prenez pour un con ou quoi? Déjà, donnez-moi votre nom, votre prénom déjà.
7: Alors, nom Martin, prénom Martin.
5: Ouais, et d'où?
7: De Martinville.
5: De Martinville, ça n'existe pas, Martinville.
7: Ah si,
5: monsieur.
7: C'est juste avant Bourg-sur-Martin.
5: Hein?
7: Vous prenez la route vers Cap-Martin.
5: Ouais, c'est ça.
7: Ah, je l'ai entendu derrière.
5: Bon, Rire et Chanson, mais...
7: Oui, bravo.
5: Ouais, c'est bon, je t'ai reconnu, Rire et Chanson. Allez, salut, au revoir.
7: Au revoir, madame.
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10: Allô?
3: Oui, bonjour, monsieur. L'inspection d'académie à l'appareil.
10: Oui.
3: Nous sommes bien à l'école privée de garçons.
10: Oui.
3: Ah, très bien. Je vais vous passer l'inspecteur d'académie, hein. Il y a deux communications pour vous. Il y a l'école privée de garçons et votre neveu. Mon neveu, laissez-moi tout seul. Hein. Refermez la porte, merci. Mon neveu et l'école. Très bien. Je vous remercie. Allô?
10: Allô, oui.
3: Mais t'es fou de m'appeler là.
10: Excusez-moi.
3: J'ai des histoires ou quoi?
10: Excusez-moi, je ne suis pas votre neveu, monsieur. Je suis l'école privée de garçons. Hein. Oui. Excusez-moi, monsieur l'inspecteur.
3: Dis-moi. Très rapidement. Ce soir, je ne peux pas venir te chercher.
10: Non.
3: Attends, ne quitte pas, je prends mon calepin.
10: Excusez-moi, monsieur l'inspecteur. Je suis désolé, vous me prenez pour votre neveu et je suis le directeur de l'école privée, monsieur l'inspecteur.
3: Alors, écoute bien jusqu'au bout ce que je vais te dire parce que je ne veux pas que l'autre entende. Imagine le scandale si ça savait.
10: Mais oui, mais excusez-moi, monsieur l'inspecteur, je suis désolé. S'il vous plaît, hein, ne continuez pas, je ne suis pas votre neveu, monsieur l'inspecteur.
3: Écoute-moi bien, je suis sur une autre ligne, il faut que je parle avec le directeur d'une école privée.
10: Ben oui, je suis le directeur de l'école privée, monsieur l'inspecteur.
3: On m'a mis en dédoublement d'appel, surtout ne dis rien, je ne peux pas t'entendre. Écoute bien, ce que je vais dire avant, écoute bien, surtout ne dis rien, ma femme a trouvé un caleçon qui ne m'appartenait pas dans ma voiture. Tu as dû l'oublier par mégarde. Alors écoute, il faut que... Je ne sais pas comment on va régler ça. Attends, quitte pas. Je prends l'autre ligne, une seconde. Allô?
10: Allô, monsieur l'inspecteur?
3: Oui, monsieur... Bonjour, monsieur, c'est bien l'école?
10: Excusez-moi, monsieur l'inspecteur, mais...
3: Comment ça, Patrick? Tu n'es pas sur l'autre ligne?
10: Non, je suis...
3: Tu es Patrick, alors qui est de l'autre côté?
10: Alors,
3: ça fait 2 minutes que je suis en ligne avec quelqu'un. Attends, ne quitte pas, Patrick, hein, ne quitte pas. Allô?
10: Allô, oui, monsieur l'inspecteur.
3: Oh, merde.
10: Oui, mais non, ça n'est pas grave. Hein. Écoutez, je garderai ça pour moi, mais j'ai beau vous appeler, vous supplier de ne pas continuer, et puis vous ne m'écoutez pas. Hein, je ne sais pas, vous êtes ennuyé, mais je ne peux pas vous...
3: Oh, merde.
10: Non, mais ça n'est pas grave, monsieur l'inspecteur, je vous en prie. Hein.
3: Oh, quelle catastrophe.
10: Mais non, monsieur l'inspecteur, je vous assure que je suis désolé. Hein.
3: Oh, c'est ma carrière qui s'enfuit.
10: Mais non, absolument pas. Je garderai totalement ça pour moi. Je vous assure que je suis très ennuyé, là.
3: C'est en toute humilité que je vous demande pardon.
10: Oui, mais je vous en prie, monsieur l'inspecteur. Mais ça y est, c'est effacé, c'est oublié.
3: Je me mets à genoux, je bats ma coule.
10: Mais ça n'est pas grave, monsieur l'inspecteur. Je vous assure que ça n'est pas grave.
3: Patrick, je suis un homme fini. Ben, bien sûr, Yves. Comment ça, tu crois?
10: Je vous assure, c'est oublié.
3: Oui, mon amour, je sais, mais il va certainement pas avaler ça.
10: Mais si.
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5: Oui.
7: Bonjour madame, c'est bien la cantine?
5: Oui, c'est monsieur par contre.
7: Monsieur par contre? Alors, vous écrivez ça comment?
5: Non, pas par contre, c'est parce que vous m'avez dit.
7: Attendez,
5: madame.
7: Vérifie mon listing, monsieur par contre, monsieur
5: non,
7: par
5: non,
7: contre.
5: Non, mais.
7: Vous êtes sûr que vous travaillez ici?
5: Ah, ben oui, non, mais il n'y a pas de monsieur par contre, non, parce que vous m'avez.
7: Ah, ben non, je vous confirme, moi je n'ai aucune livraison pour un monsieur par contre.
5: Non, mais parce que vous m'avez appelé madame. Par contre, je suis monsieur, pas madame.
7: D'accord, vous êtes le monsieur qui remplace madame par contre.
5: Et vous êtes qui sinon?
7: Sinon, moi je suis monsieur Martin, établissement les viticultiveurs Martin.
5: Alors,
7: Attends, voilà, et je vais vous déposer du vin bio pour la cantine.
5: Du vin, mais pourquoi on va prendre du vin dans une cantine scolaire, monsieur?
7: Bah, c'est le gouvernement qui l'a dit, il faut plus de produits bio dans les cantines.
5: Bah non, mais n'importe quoi, produits bio, mais on va pas prendre du vin, non mais qu'est-ce qu'on va faire du vin?
7: Bah vous le buvez, à mon avis c'est meilleur que vos bières.
5: Ah, mais qui boit des bières dans une école scolaire, monsieur?
7: Bah si vous avez pas de vin dans votre école scolaire, j'imagine que vous avez au moins de la bière. Ils boivent quoi sinon les enfants?
5: Mais l'alcool c'est à partir de 18 ans, monsieur. Les gamins, à la limite, ils boivent du lait, du jus de fruits et de l'eau. Même de la bière sans alcool, ils boivent pas.
7: Ah ouais, même pas une bière. Ah bah dis donc.
5: Mais là vous avez l'air d'être caisse, monsieur, je comprends pas du tout, c'est pas possible. D'essayer de vendre des bières ou même du vin à la place des bières ou je sais pas trop quoi à des enfants.
7: Non, alors moi je fais pas la bière mais je peux vous en trouver.
5: Non mais on veut pas. Non mais on veut pas, monsieur. Mais vous atterrissez de la lune ou quoi là? Mais c'est pas possible.
7: Non mais vous inquiétez pas, j'ai mon beau-frère qui est brassageur, je lui envoie un message.
5: Dites-moi que c'est un canular quand même.
7: Ah bah oui, je vous le dis.
5: Là c'est un canular téléphonique, monsieur, c'est une caméra cachée, là, c'est pas possible.
7: Oh mais on dirait complètement un canular, ouais.
5: Ah ouais, on dirait bien que vous faites un canular là, monsieur.
7: Vous savez quoi? Je dirais même que je suis en train de vous faire un canular à la radio, allons-y.
5: Non, mais monsieur, un peu de bon sens quand même, monsieur.
7: Ah, donc c'est reparti.
5: Restaurant scolaire pour enfants de moins de 10 ans, quand même, j'irai jamais proposer de vendre du vin quand même, monsieur.
7: Ouais, mais ça c'est parce que vous êtes pas dans le business vino-écologiste.
5: On donne pas du vin à des enfants, monsieur. Je sais pas, on n'est pas en Russie, monsieur, quand même.
7: Ah non, attention, nous on fait pas du vin russe, hein.
5: Mais non mais monsieur, du vin, qu'est-ce que je vais faire avec du vin dans ma cantine?
7: Bon, après vous pouvez servir juste un verre en entrée.
5: Mais juste un verre, monsieur. Mais là, vous avez bu trop. 4, vous, au moins. Là.
7: Alors, vous croyez pas si bien dire, parce que depuis ce matin, on est justement en journée dégustation sur les nouveaux crus.
5: Oui, bah, rappelez-moi quand vous serez à jeun, parce que là, c'est pas possible.
7: Oula! Alors ça, faut voir à l'avance, parce que c'est pas tous les jours, hein.
5: Vous avez pas un collègue autour de vous, là?
7: Ah si, bah, j'ai mon patron, monsieur Martin, qui est juste en face de moi, sur le canapé.
5: Bah, très bien, passez-moi votre patron, s'il vous plaît.
7: Alors là, il dort, donc.
5: Il dort, en plus,
7: Ouais, il s'investit beaucoup dans les dégustations, donc forcément.
5: Vous avez le prix Nobel, là, mais vous êtes...
7: Ah bah mieux, on est grand prix de la foire Martin-Villoise.
5: Vous n'avez pas une secrétaire ou une personne qui n'a pas participé à la dégustation au moins ce matin, peut-être?
7: Bon, vous savez, on est boulot chez les viticultiveurs, hein. Tout le monde est très investi.
5: Déjà, donnez-moi vos numéros de suite, je le note.
7: Ah, mais avec plaisir.
5: Moi, j'aimerais juste avoir un numéro.
7: Un numéro? Alors, disons le 4.
5: Oula.
7: Non, alors je sais pas, sinon le 8, c'est bien le 8?
5: Non, mais là, monsieur, quand même...
7: Bah pardon, je comprends pas votre jeu. On dit quoi, le 3, c'est bien?
5: Vous êtes complètement raide.
7: Ah bah, je vous le cache pas, c'est un métier passion, oui.
5: Ah bah oui, non mais allez. Oui.
11: Bonjour, monsieur.
12: Bonjour.
11: Monsieur Poirot.
12: Oui.
11: Oui, bonjour, France Télécom à l'appareil.
12: Monsieur.
11: France Télécom.
12: Oui.
11: Nous vous appelons parce que nous venons d'apprendre que vous n'aviez pas le téléphone chez vous.
12: Oui.
11: Ah ben non.
12: Bien sûr que si, mais qu'est-ce que c'est que vos histoires? Je vais vous raconter des conneries, excusez-moi. Écoutez, vous voyez bien, vous avez bien réussi à m'appeler, hein.
11: Comment ça?
12: Ben, vous venez de m'appeler.
11: Déjà, vous n'avez pas de poste de téléphone, alors je vois pas comment vous pouvez faire. Hein.
12: Ben, vous racontez des conneries.
11: Quoi?
12: Ben, qu'est-ce que vous voulez? Actuellement, vous me téléphonez, j'ai bien le téléphone, non?
11: Mais monsieur, je suis France Télécom, je sais ce que je fais, c'est mon métier, monsieur.
12: Oui. Vous venez à la maison, puis vous venez constater qu'on a le téléphone.
11: Mais en attendant, il faut qu'on prenne rendez-vous.
12: Écoutez, je prends rendez-vous, je vais gérer à France Télécom, rue Aubert, et puis on en reparlera. N'est-ce pas? Puis je vous apporterai les preuves que j'ai bien le téléphone et puis que je le paye.
11: Je préfère que vous veniez parce que nous, si on vient chez vous, on est obligé de prendre un rendez-vous.
12: Oui.
11: Mais donc, on va le prendre par téléphone.
12: Oui.
11: Comment voulez-vous qu'on le prenne puisque vous n'avez pas le téléphone?
12: Comment?
11: Alors, quand vous viendrez à la boutique de France Télécom,
12: oui.
11: On va, à ce moment-là, vous donner un kit.
12: Oui.
11: Hein, c'est-à-dire un appareil téléphonique, un combiné de téléphone. Et il y a un mode d'emploi pour apprendre à téléphoner.
12: Parce que je ne sais pas téléphoner.
11: Ben non, monsieur, comment voulez-vous savoir téléphoner? Vous n'avez pas le téléphone.
12: Oh là là là.
11: Sinon, l'idéal aurait été que vous alliez dans une cabine téléphonique pour prendre rendez-vous, peut-être pour...
12: Non, je vous téléphonerai. Puis...
11: Vous avez une cabine téléphonique à côté, non?
12: Non.
11: Ben comment vous allez faire?
12: Ben puisque je peux téléphoner depuis chez moi.
11: Ben non, monsieur.
12: Ah là là là là, vraiment, ça va pas. Hein.
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14: Bonjour.
7: Bonjour madame, c'est bien la pizzeria?
14: Oui monsieur.
7: Monsieur Martin à l'appareil, établissement Les Exterminateurs Martin.
14: Oui.
7: J'ai fait un traitement anti-termite chez un voisin à vous.
14: Oui.
7: Donc pour vérifier que le traitement est efficace, je vais maintenant procédifier à un lâcher de termites.
14: Le lâcher des termites.
7: Voilà, donc vous, est-ce que vous avez des trucs en bois quelque part?
14: Bah j'ai des panneaux en bois dehors.
7: Ok, donc ça faudra les mettre à l'intérieur.
14: Bah je peux pas, ils sont fixés au mur.
7: Oui bah vous les défixez.
14: Je peux pas, c'est des lambris qui sont sur les murs.
7: Alors les lambris ça doit aller, normalement c'est juste les trucs en bois qui craignent.
14: C'est des lambris mais en sapin.
7: Ouais non mais ce que je vais veux dire, c'est que tant que c'est pas du bois, c'est pas embêtant.
14: Bah, du sapin, c'est du bois.
7: Ah, dans ce cas, c'est pas grave, on va couvrir vos lambris avec du crépi.
14: Non, mais c'est impossible, il y a 30 mètres carrés à recouvrir.
7: Attendez, je note qu'il vous faut 30 mètres carrés de crépi.
14: Mais non, il me faut pas 30 mètres carrés de crépi, mais.
7: Deux secondes, je vérifie la disponibilité. Crépi.
14: Non, mais moi, je ne veux pas mettre de crépi, c'est quoi cette histoire? Je vais pas mettre du crépi sur le mur en bois.
7: Bon, on crépite pas.
2: Allô?
7: Et c'est monsieur.
2: C'est madame.
7: Admettons.
2: Il est hors de question que vous venez poser quelque chose sur ma façade, hein. Moi, je vous le dis, hein.
7: De quoi vous me parlez?
2: Bah, le crépi, hein.
7: Ah oui, mais vous inquiétez pas. Après, pour le retirer, vous aurez qu'à le gratter.
2: Non, mais attendez, nous, on n'a pas le temps de retirer ça, hein.
7: Non, mais je vous montrerai. Il suffit.
2: Non,
7: de...
2: j'en veux pas.
7: Ah oui, mais alors après, s'il y a des termites, vous allez dire que c'est ma faute.
2: Les termites, c'est quoi? C'est des petites bêtes volantes?
7: C'est ceux qui mangent le bois, vous savez, à pas confondre avec les termites, qu'on appelle aussi les morts.
2: Et moi, mon stock de bois, s'ils se foutent dedans, les bestioles.
7: Comment ça, quel stock de bois?
2: Ah bah ouais, hein, nous, notre four, c'est un four à bois, hein.
7: Oui, mais quel rapport avec le bois?
2: Ah, je vous dis qu'on se chauffe au bois.
7: D'accord, mais c'est pas grave, on va aussi crépiter votre stock de bois.
2: Ouais, d'accord, vous allez mettre du crépi sur le bois, et après, moi, le bois, je vais le foutre dans le four.
7: Voilà, tout simplement.
2: Vous êtes conscient de ce que vous êtes en train de me dire, là?
7: Sinon, si vous avez un petit marteau et un burin, vous pouvez décrépiter vos bûches avant cuisson.
2: Non mais monsieur, c'est des stères de bois, on est livré en stères de bois, vous croyez que je vais me... Non mais vous êtes...
7: Vous savez quoi? Je vous offre le marteau et le burin crépi, ça me fait plaisir.
2: Et mes bûches, je vais les faire une par une au marteau et au burin, vous rigolez ou quoi?
7: Bien sûr.
2: Non, il est hors de question, hein. Moi je vous le dis, hein.
7: Ou alors, on crépite le four.
2: Ils veulent venir poser un crépi parce qu'ils vont lancer des termites. J'en ai rien à foutre de ça, moi.
7: Alors après, je vous rassure, ce ne sont pas des termites sauvages, hein. Ce sont nos propres termites apprivoisés.
2: Ouais, et alors?
7: Et alors, si je leur dis d'aller dans une maison, croyez-moi, ils vont pas s'amuser à aller à côté.
2: Ouais, d'accord, ouais, des termites apprivoisés, ouais, d'accord.
7: Ah, je peux vous le garantir, d'ailleurs, ils sont avec moi, ils nous entendent.
2: Ah, je m'en fous.
7: Non, mais je dis ça parce que je peux vous les passer.
2: Vous pouvez me les passer.
7: Ouais, attendez, j'ai le termite Martin qui est juste à côté, bougez pas. Termite Martin!
2: Non, mais,
7: Viens parler au monsieur!
2: Non, mais vous vous rendez compte?
13: Oui, allô?
2: Non, mais il se fout de ma poire!
13: Salut, c'est Termite Martin!
2: Oh, mais il se fout de ma poire!
13: Bah quoi, c'est pas une voix de termite!
2: Non, mais attendez, mais c'est une blague!
13: Oui, c'est une blague!
2: Non, mais c'est un canular ou quoi?
7: Ah, bah non seulement c'est un canular, mais c'est le premier canular au monde avec un termite qui parle!
2: Et vous avez pas autre chose à faire?
7: Non, là non.
2: Et je passe sur la radio, je passe où en fait?
7: Alors oui, à la radio!
2: C'est quelle radio?
7: Bah, à votre avis?
2: J'en sais rien, mon.
7: Bah, une radio où on aime bien se marrer.
2: Et les chansons?
7: Mais ouais, c'est ça.
2: Oh non. Non mais ça c'est Corfort, hein, je vous jure. Hein. Oh, je vais passer sur la radio alors.
7: Ah bah on est bien parti pour, ouais.
2: Bah ouais. Bon allez.
7: Bon allez, au revoir monsieur.
2: Au revoir madame.
7: Bien joué.
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15: Allô?
16: Allô?
15: Oui?
16: Bonjour monsieur.
15: Bonjour monsieur.
16: C'est bien l'office togolais des phosphates, hein?
15: Oh, l'office ça, ça c'est d'exister depuis longtemps, hein?
16: Ça n'est plus l'office togolais des phosphates?
15: Oui, ici ça, ça est devenu service de presse du Togo, hein, depuis.
16: Ah, ben voilà. D'accord. Ben écoutez, nous avons une commande de 150 tonnes de bicarbonate de potassium.
15: Ah, vous appelez l'ambassade?
16: Non, mais c'est pour vous.
15: Pour le service de presse?
16: Oui, absolument.
15: Ah bon?
16: Il y a 150 tonnes de bicarbonate de potassium pour le service de presse. Et c'est offert donc par le général Yadema.
15: Ah, c'est ça.
16: Le président de la République.
15: La République, oui.
16: Pour la bonne année.
15: Ah bon?
16: Alors, est-ce qu'on peut vous les livrer maintenant?
15: Une seconde, là, viens rapidement, là. Bicarbonate de potassium est offert au service de presse.
16: Oui. Bon. Ça fait donc 8 camions.
15: 8 camions?
16: Ah bah oui, il y a 150 tonnes.
15: Mais, et ils sont en route?
16: Ils sont en route, ils arrivent dans un quart d'heure chez vous.
15: Bon, vous et... Parce que, bon, nous, on est un service de presse, on est deux seulement ici. Personne ne nous a dit qu'il y a quelque chose comme ça.
16: Est-ce que vous pouvez les aider à décharger?
15: Nous-mêmes, les aider à décharger. Ils disent, ça fait... Vous avez dit combien de camions?
16: 8.
15: Mais on ne peut pas... Où est-ce qu'on va les entreposer, tout ça? Mais qu'est-ce que ça signifie?
16: Ben, vous les mettez dans la rue. Ils sont sur des palettes de 5 tonnes.
15: Mais 5 tonnes? Mais on ne comprend rien. Moi, mon second est en train de rire, parce que là, on tombe des nues, là.
16: Il y a 30 palettes de 5 tonnes. Il faut l'aider à décharger et les mettre devant la rue.
15: Mais comment est-ce qu'on peut faire les choses comme ça?
16: Ah ben, ils ont des pelles, ils vont vous donner des pelles, hein.
15: Mais on ne comprend pas.
16: Non, mais vous inquiétez.
15: Ben, je vous passe, mon second.
17: Allô?
16: Allô?
17: Bonjour, monsieur.
16: Bonjour, monsieur.
17: Vous nous excuserez d'être, disons, insistant, parce que si là où vous êtes, un bon matin, on vous dit qu'on vous livre une marchandise de 5 tonnes...
16: 150 tonnes, hein?
17: De 150 tonnes, dont vous n'êtes pas du tout informé. je crois que vous réagiriez exactement comme nous.
16: Je pense également.
17: C'est ça. 150 tonnes de quoi, s'il vous plaît?
16: C'est du bicarbonate de potassium.
17: Mais nous ne sommes pas une usine. Ici, c'est un bureau. 150 tonnes de bicarbonate de potassium, bon, on saura même pas où mettre ça d'abord.
16: Alors, il y a une consigne, hein?
17: Oui.
16: C'est indiqué, donc, sur la commande, il faut absolument les rentrer dans le bureau.
17: Mais on dirait que vous connaissez nos bureaux.
16: Non, je ne connais pas, non.
17: Même 2 kilos ne resteraient pas dans notre bureau.
16: Bon, écoutez, pourrais-je me permettre de vous redemander votre collègue?
17: Oui, je vous le passe.
16: Je vous remercie.
17: Ouais.
18: Allô?
16: Oui, c'est avec vous que j'étais en ligne tout à l'heure.
18: Oui, oui.
16: Bon, qu'est-ce que vous avez contre le bicarbonate de potassium?
18: On n'a rien contre. Nous sommes des journalistes. Nous, on n'utilise pas du bicarbonate de potassium. Nous sommes des journalistes de la presse. On n'a rien. Nous sommes un bureau. On ne peut pas.
16: Bon, écoutez, je vais demander à mes chauffeurs de vous donner un coup de main pour les mettre, les 150 tonnes de bicarbonate de potassium, sur le toit de l'immeuble. Ça vous va, ça?
18: On ne peut pas grimper sur le toit de l'immeuble. Nous avons au moins, je crois, 7 ou 8 étages.
16: Oui.
18: Mais ce n'est pas possible.
16: Pourquoi?
18: Qui va le faire? Nous, journalistes?
16: Bah, avec les voisins. Vous avez des voisins, ils vont vous donner un coup de main.
18: Mais comment vous parlez de la France comme moi? Mais comment? On va appeler qui, moi? Mais, et vous? Mais ce n'est pas possible, monsieur. Je m'excuse. Hein.
16: Bon, bah, écoutez.
18: Je m'excuse.
16: Je vous remercie.
18: Oui.
16: Est-ce que je peux me permettre de vous soulager?
18: Oui.
16: Nous n'allons pas vraiment vous livrer 150 tonnes de bicarbonate de potassium.
18: Oui.
16: Vous savez pourquoi?
18: Non.
16: Parce que c'était une plaisanterie pour la radio.
18: Ah, c'est ça. Et ensuite...
17: C'était un jeu?
18: Oui.
16: Oui.
18: Bon, je vous passe mon second.
17: Allô?
16: Oui, bonjour.
17: Mais dis donc, je me suis dit, mais c'est une histoire de fou. Alors, ça, comment ça va?
16: Ça va bien.
17: Mais vous avez eu vraiment?
16: Oui, mais je vous ai soulagé.
17: La prochaine fois, je serai plus malin. Mais c'est pas possible.
16: Si.
17: Mettez-vous à notre place. 15 tonnes, mais c'est ahurissant. Mais c'est pas possible.
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19: Allô.
7: Allô, bonjour monsieur, c'est bien la droguerie?
19: Oui.
7: Je vous appelle parce que après les opérations anti-drogue qui ont été menées ces derniers jours en France,
19: oui.
7: Je lance moi-même une opération anti-droguerie.
19: Ben écoutez, j'ai un client, hein, alors j'ai pas le temps.
7: Il vient acheter de la drogue?
19: Et qu'est-ce que vous me racontez là?
7: Ben il faudrait arrêter de vendre de la drogue parce que c'est pas légal, monsieur.
19: Et je ne vends pas de la drogue, monsieur, c'est une droguerie.
7: Bah, droguerie.
19: Oui, ben ça va, hein. Je ne vends pas de drogue, monsieur, je vends des produits de nettoyage et de peinture. Regardez dans le dictionnaire, hein, vous allez comprendre, hein.
7: Ah ben j'ai très bien compris, oui, je sais très bien ce qui se passe.
19: Bon, ben alors.
7: Non, ben c'est ça, c'est qu'après les jeunes, ils viennent chez vous, ils achètent leur...
19: Je ne vends pas de drogue, monsieur, je ne vends rien aux jeunes.
7: Oui, enfin aux jeunes ou aux autres, hein, de toute façon.
19: Ben n'importe qui, monsieur.
7: Voilà, le
19: problème. Alors, je vous dis que j'ai un client.
7: Parce que là, vous continuez à vendre.
19: C'est illégal, enfin, j'en sais rien. Quoi? Allô?
7: Oui, excusez-moi, comme j'ai expliqué, on lance des opérations anti-droguerie là, pour aider les jeunes à sortir de ça.
19: Oh, bon, non. Vous n'êtes pas bien dans votre tête?
7: Bon.
19: Je vends pas de drogue, monsieur. Enfin, qu'est-ce que vous racontez?
7: Est-ce que je peux avoir un responsable?
19: Qu'est-ce que ça veut dire, ça?
20: Ouais. Et vous êtes en train de vous amuser ou de m'amuser, là?
7: Ah, mais c'est ce que j'expliquais. Le fait de vendre de la drogue étant totalement illicite.
20: Qu'est-ce que ça peut vous foutre, ça? Vous croyez que j'ai rien à faire? Qui vous êtes, déjà?
7: C'est pas que vous ayez rien à faire. Je suis bien conscient que vous avez un petit business.
20: Allez, dépêchez-vous, monsieur. J'ai pas de temps à perdre avec vos conneries, là. Allez.
7: Je suis bien conscient que vous avez un petit business, mais il faudrait l'arrêter.
20: Ouais, bah allez vous faire voir ailleurs. Hein.
7: Non, ce que je veux dire, c'est qu'on peut pas vendre de la chenouf en tout impunisme, vous comprenez bien. C'est...
20: Ah, allô?
7: Oui, ah, c'est plus la même dame, ça.
20: Non, elle est occupée, là. Pas que ça qu'à faire. Hein.
7: Ah, mais moi non plus, j'ai pas que ça qu'à faire, ça faisait longtemps.
20: Allô?
7: Oui, alors je sais plus avec qui je suis, là, du coup.
20: Bah, c'est quand un autre, oui, allez-y.
7: Ah, bah c'est ça, vous êtes combien de dealers, là, dans la boutique?
20: Non, mais vous foutez de ma gueule ou quoi, là, monsieur? Là,
7: ah, bah excusez-moi, mais enfin, j'essaye juste de faire en sorte que les jeunes puissent se sortir de ces saletés.
20: Et vous, ici, il y a des drogueries, il y a des certaines d'années qui existent des drogueries, on vend pas de drogue ici, on a autre chose à faire, monsieur.
7: Ouais.
20: On a un métier ici.
7: Bah justement, c'est un métier qui est pas très légal, justement.
20: Et qu'est-ce que ça peut vous foutre qu'il soit légal ou qu'il soit pas légal? Qu'est-ce que je vends? Je vends des produits de droguerie, des produits d'entretien.
7: Donc vous...
20: Entre ça et... Non mais vous foutez de ma gueule, là.
7: Donc vous me dites que vous êtes pour la drogue.
20: Mais vous foutez de ma gueule, les pauvres cons, va.
7: Non mais c'est ça, vous me dites que vous êtes pour la drogue.
21: Bonjour monsieur.
7: Ah bah c'est reparti, bonjour madame.
21: Vous avez au moins regardé dans le dictionnaire ce que ça voulait dire droguerie?
7: Alors attendez, je regarde. Droguerie, le lieu où les drogueurs vendent de la chenouf illégale.
21: Non, vous dites que je vends des produits illégaux.
7: Oui, des produits illégaux, parfaitement. C'est ce qu'ils disent dans les journaux, d'ailleurs.
21: Et vous êtes déjà allé dans une droguerie?
7: Non, moi, c'est pas ma cam, hein, excusez-moi.
21: Ah, bah alors, qu'est-ce qu'on vend dans une droguerie, monsieur?
7: Non, mais moi, si vous voulez, je ne touche
21: qu'est-ce
7: pas
21: qu'on assez. Vend dans une droguerie, monsieur?
7: Non, mais moi, je ne touche pas
21: qu'est-ce assez. Qu'est-ce qu'on vend dans une droguerie, monsieur?
7: Oui, je sais pas. Je...
21: Bah, vous savez même pas.
7: Bah, si, je sais.
21: Ouais. Bah, non, vous savez pas. Bah, si. Vous avez jamais mis les pieds.
7: Bah, si, c'est Bakchiche et compagnie, là.
21: Ah, Bakchiche, ouais, c'est ça, vous avez raison, monsieur.
7: Bah, oui.
0: Allô.
1: Allô. Oui, bonjour, madame.
0: Oui, qui êtes-vous?
1: Bonjour, je suis Mme Ledoux à l'appareil.
0: Madame?
1: Ledoux.
0: Oui.
1: J'habite deux places de la République, à côté de la mairie.
0: Ah, oui.
1: Voilà.
0: Alors,
1: ben écoutez, ça va?
0: Oui.
1: Mais, enfin, ça va, vous savez, comme ça peut.
0: Oui, d'accord.
1: Voyez?
0: Oui, je vois ce que vous voulez dire. Mais
1: on fait ce qu'on peut.
0: Oh oui, on fait pas ce qu'on veut, hein.
1: On fait pas ce qu'on veut.
0: Ben non.
1: Et on n'a pas ce qu'on
0: voudrait.
1: Ce qu'on voudrait.
0: Voilà.
1: Et alors, on est aussi pas tout à fait complètement ce qu'on devrait.
0: Ben oui, d'accord. Oui.
1: Et alors, une fois qu'on a eu ce qu'on voulait.
0: Ah ben sûrement. Hein.
1: Ben on n'était pas complètement ce qu'on aura.
0: Ah, oh, là, là, mon Dieu, tout ça.
1: Et vous, c'est pareil?
0: Ben, je vais, je viens. Hein.
1: Oh, ben oui.
0: Mais vous marchez encore?
1: Je marche sur mes fesses, hein. Vous avez su ce qui s'est passé, non?
0: Qu'est-ce qu'il y a eu?
1: Ah, vous n'êtes pas au courant?
0: Non.
1: Je suis tombée, donc, sur les fesses de l'escabeau.
0: Oh.
1: Oui. Et mais j'ai fait un angle droit.
0: Oh, mince.
1: Non, pas mince, 90 degrés.
0: Ah oui, d'accord.
1: Et mes jambes se sont redressées.
0: Ah, d'accord.
1: Vous voyez?
0: Oh là là.
1: Donc, je suis pliée en deux.
0: Oh mon Dieu.
1: Comme une crevette.
0: Oh mon Dieu.
1: Alors, je me déplace sur les mains.
0: Oh là là là là là là.
1: Avec la tête en haut.
0: Oh mon Dieu.
1: Et les pieds en haut.
0: Oh là là. Oh ma pauvre madame. Oh, je ne savais pas.
1: Ben, moi non plus.
0: Oh, yeah,
1: yeah, yeah, yeah, yeah. Oui, oui, oui, oui,
0: oui. Yeah, yeah, yeah, yeah, mon Dieu.
1: Oui, oui, oui, mon Dieu. Oh, yeah, yeah, yeah.
0: Vous m'avez téléphoné, c'est gentil.
1: Mais je pensais que ça vous ferait du bien d'entendre toutes mes misères.
0: Oh, mon Dieu, c'est pas vrai. Qu'est-ce qui vous arrive toujours?
1: Aïe, aïe, aïe, mon Dieu, oui, oui.
0: Aïe.
1: Oh, oh.
0: Où c'est que vous habitez, vous me dites, près de la mairie?
1: Oui, au 3.
0: Au 3?
1: Oh oui.
0: Ah bon, d'accord. Ben, je ferai attention, là, je regarderai.
1: Oui, hein? Ben, vous verrez, je vous ferai un coucou par la fenêtre avec mes pieds.
0: Hein? Avec tes pieds?
1: Ben oui.
0: Oh mon Dieu. Oh là là là là là là là.
1: Ça me fait mal, oui.
0: Oui, d'accord.
1: Parce que je suis tombée l'autre jour, hein.
0: Oh mon Dieu.
1: Par la fenêtre.
0: Oh! Oh, yeah, yeah, yeah, yeah.
1: Ah oui, ça m'a fait mal.
0: Oh, ma pauvre madame.
1: Ledoux.
0: Oui, oh là là là là là là.
1: Aïe, aïe, aïe. Je suis tombée sur la tête.
0: Oh, aïe, aïe.
1: Oh. En faisant coucou à comment qu'il s'appelle, monsieur Marek.
0: Ah oui, d'accord.
1: Je faisais coucou avec mes pieds. Je me suis montée sur les mains par-dessus la fenêtre. Vous savez, la petite barre, là.
0: Oui.
1: Je suis passée par-dessus.
0: Oh, mon Dieu, c'est pas vrai.
1: Du premier étage.
0: Oh là là là là là là.
1: Je suis tombée dans le landau.
0: Dans le?
1: Je suis tombée dans le landau, là, qui était avec sa nounou qui passait par là.
0: Oui.
1: Eh ben, moi, je suis tombée donc sur la tête dans le landau.
0: Ah, d'accord.
1: Sur le bébé.
0: Sur le bébé?
1: Oui.
0: Et il n'a pas été blessé?
1: C'est sa couche qui l'a protégé.
0: Ah oui, d'accord.
1: La couche a amorti ma tête.
0: Oui, d'accord, j'ai compris. Oui.
1: Alors là, j'ai roulé, j'ai traversé la rue et je suis passé sous le camion.
0: Hein?
1: Oui.
0: Oh, c'est pas vrai.
1: Sous le camion de l'électricien, là, vous savez.
0: Oui.
1: Je suis passé dessous.
0: Mais il était arrêté?
1: Non.
0: Il roulait?
1: Oui.
0: Oh, aïe, aïe, aïe, aïe. Alors, vous avez été blessé?
1: Non.
0: Oh.
1: Un miracle.
0: Oh, c'est un miracle, oui, comme vous dites.
1: Oh, mon Dieu. Et je suis arrivé en roulant jusque à la maison de la presse, là. Sur le
0: port. Mon Dieu.
1: Sur le port. Ah, et là, j'ai pris mon journal et j'ai vu tout ce qui se passait dans le monde. Et je me suis dit, ben, ma pauvre Germaine, il n'y a plus malheureuse que toi.
0: Oh oui, mais quand même, hein, c'est pas rien. Hein. Oui, oui, oui.
1: Oui, oui, oui, oui, oui.
0: Oh là là là là.
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6: Bonjour.
7: Bonjour monsieur, c'est bien la droguerie ?
6: Oui, c'est bien ça.
7: Monsieur Martin, association de défense des consommateurs de Martinville.
6: Oui.
7: On nous a signalé que vous vendez de la fausse essence.
6: De la quoi ? De la fausse essence ?
7: Exactement, ce sont des bidons marqués essence de térébenthine, et ben c'est pas de la vraie.
6: Bah écoutez, moi j'achète mon essence, elle est bouchonnée.
7: Ah, elle est bouchonnée. Aïe, aïe, aïe.
6: Non, c'est pas du vin, hein. Ça n'a rien à voir avec du vin. Hein.
7: Ouais, bah le vin justement, quand on dit qu'il est bouchonné, c'est qu'il
6: non,
7: est
6: mais,
7: pas bon.
6: Non mais bouchonné, c'est pour du vin, là je vous parle du bouchon plastique qui est serti autour de la bouteille. Cherchez pas non plus la bête. Où il n'y a pas la bête. Hein.
7: Je cherche pas la bébête, mais enfin, je constate.
6: J'en ai même plus à la boutique.
7: Non, mais j'imagine que suite aux plaintes de vos clients, vous.
6: Bah
7: vous
6: êtes... non, comment je l'aurais su que j'avais une plainte ? Non, mais là, je n'en ai plus.
7: Oui, enfin, disons que vous l'avez planqué, quoi.
6: C'est vous qui venez de me dire, oh, ben, vous l'avez planqué. Arrêtez ! Pourquoi je m'amuserais à vendre de la fausse essence pour bousiller le moteur de mes clients ? Non, mais faut être un peu débile. Alors,
7: ça, c'est une bonne question. Déjà, pourquoi vous vendez de la fausse essence ?
6: Non, mais attendez, comment vous pouvez vous permettre de me dire que je vends de la fausse essence, monsieur ? Ça fait plus de 70 ans qu'on est là. Arrêtez quand même.
7: Pardon, mais moi j'ai mon beau-frère. Il a mis votre essence de térébenthine dans le réservoir de sa bagnole. Ça lui a bousillé le moteur.
6: Eh ben, qu'est-ce qui vous prouve que c'est mon essence qu'il a versée dans son moteur ? Non, mais c'est facile d'accuser les gens comme ça.
7: Alors, je m'excuse, mais j'ai fait un relevé ADN.
6: Vous avez fait un relevé ADN ?
7: Exactement. Et j'ai trouvé votre ADN sur les résidus d'essence de térébenthine dans le moteur de mon beau-frère.
6: Sur les... Non, mais c'est pas moi qui les remplis, les bouteilles.
7: Pardon, mais la science dit le contraire.
6: Non, mais faudrait vous enregistrer. Hein.
7: Ah oui, tiens, bonne idée.
6: Bah, attendez, vous me dites que vous avez retrouvé mon ADN sur l'essence qui est dans le moteur. Non mais attendez, non mais comment je m'amuserais à ouvrir les bouteilles et à mettre mon ADN sur l'essence ?
7: Bah ça je ne sais pas, je vois pas le... Effectivement je comprends pas l'intérêt là, faut m'expliquer.
6: Bah oui, moi aussi il faudrait m'expliquer. Non mais...
8: Il aurait mis ça dans sa voiture.
22: Bah, ça va beaucoup. Allô ?
7: Bonjour monsieur.
22: C'est de l'essence de térébenthine, mais personne n'aurait l'idée de mettre ça dans sa voiture enfin.
7: Ah oui, mais alors pourquoi vous marquez essence dessus ?
22: Mais essence de térébenthine.
7: Non mais je vous vois venir, vous essayez de protéger votre collègue.
22: Attention à ce que vous dites là.
7: Bah c'est pas moi qui rajoute de l'ADN dans la fausse essence.
22: Vous êtes en train de dire que je suis en train de modifier des produits dans les bouteilles là ?
7: Non, je sais pas, peut-être que vous l'avez juste coupé avec de la
22: que
7: fausse
22: j'ai
7: essence.
22: Coupé, que j'ai coupé le produit, faites gaffe à... Alors donnez-moi votre nom.
7: Monsieur Martin.
22: Attendez, on va noter ça comme il faut, monsieur Martin. De quel organisme ?
7: Alors non, je ne suis pas de quel organisme, je suis de l'association de défense des consommateurs de Martinville, cher monsieur.
22: Mais il est naze, ce mec.
7: Pardon, mais le naze, il vous entend. Hein.
22: Mais qu'est-ce que c'est ? Où c'est que vous êtes, là ? Vous êtes où, là ?
7: Là, je suis à Martinville, là, je suis pas loin.
22: Où ça ? Martinville ?
7: Oui, au 1 rue Martin.
22: Bougez pas, j'arrive.
7: Dans ce cas, prenez de l'essence, comme ça je referai une analyse.
22: Ouais, vous savez ce que vous faites avec l'essence de térébenthine ?
7: Là, je suis pas sûr de vouloir savoir.
22: Vous la mettez dans le cul.
7: Ah bah voilà, et allez.
22: Tiens, vous en voulez une deuxième ?
7: Oula, attendez, parce que déjà, j'ai pas dit oui pour la première.
22: C'est quelle radio, là ?
7: Ah, ben tiens, on se pose les bonnes questions. Et c'est quelle radio ?
22: Rire et chanson !
7: Bon, bravo !
22: Bon, d'accord. Ah non, mais moi, un coup comme ça, j'arrive et puis je vous mets une praline dans la tronche. Hein.
7: Ouais, en même temps, un rue Martin à Martinville, vous risquez de pas me trouver tout de suite.
22: Bah oui, c'est sûr.
7: En revanche, merci pour la proposition, mais je vais vous laisser vos deux bouteilles.
22: Oui. Ma frangine, elle vous écoute le matin. Elle me dit, mais c'est Martin. Attendez, je vous passe ma frangine, elle veut vous parler.
7: Eh ben allez, fais péter la frangine.
22: Elle est à fond, elle est addict. Hein. Bonjour madame Martin.
7: Bonjour monsieur la frangine.
22: Ça va ?
7: Ah bah oui, alors c'est vous qui balancez derrière.
22: Oui, ah, je suis contente que vous ayez appelé.
7: Votre sœur un peu moins apparemment, mais là ça va mieux.
22: Ah bah oui, non, elle était à fond. Hein.
7: Bon bah bonne journée.
22: Ok, ça marche.
7: Au revoir messieurs.
22: Au revoir madame.
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22: Allô, oui ?
23: Oui, bonjour, madame...
22: Oui ?
23: Oui, bonjour, c'est Nicolas Hulot à l'appareil. Vous connaissez l'émission Il est choix, il tue ?
22: Oui.
23: Très bien, vous nous avez déjà regardé. Vous connaissez alors la séquence frisson. D'accord. Nous sommes dans les canalisations d'eau de votre immeuble avec un caméraman et un ingénieur du son. Et alors le problème que nous avons, c'est que nous essayons de remonter à la surface tous les trois. Mais je ne sais pas si vous avez déjà vu vos canalisations d'eau.
22: Ah non, pas du tout.
23: Bien, disons que les parois sont plutôt rêches. Je voudrais savoir si pour cette séquence frisson, vous pourriez faire couler un peu d'eau avec du savon ou un liquide vaisselle qui nous permettrait de remonter plus facilement à la surface et de nous dégager de ce conduit.
22: Bon, ben écoutez, alors je vais aller à la cuisine.
23: Je vous remercie.
22: Je vais tout de suite et je ne raccroche pas.
23: Hein, ne raccrochez reviens. Pas, voilà, vous êtes gentil. Chers téléspectateurs, vous êtes au cœur de Il est choix et il chut. Eh oui, c'est en effet la grande séquence frisson. Séquence frisson avec Nicolas Hulot. Allô?
3: Voilà, j'ai fait couler avec de l'eau avec du produit de vaisselle.
23: Eh bien écoutez madame, je vois en effet l'eau qui arrive vers nous. Nous tentons effectivement de nous dégager, de remonter vers le conduit. Les parois semblent plus humides, je vous remercie beaucoup.
3: Est-ce que vous voulez que j'en remette encore?
23: Écoutez, dès que j'aurai raccroché, vous en remettrez un petit peu. Vous m'entendez là?
3: Oui, je vous entends très bien moi.
23: Ah, le signal est moins bon, je ne sais pas si vous m'entendez.
3: Oui, je vous entends très bien Nicolas Hulot.
23: Eh bien écoutez, je vous remercie, car les parois sont humides et nous glissons le long des tuyaux de vos canalisations d'eau. Comment vous remercier?
3: Oh ben, j'en sais rien.
23: Écoutez...
3: En venant me voir.
23: D'accord, ben écoutez, nous allons essayer d'arriver chez vous par vos WC. Hein, donc
3: comment vous allez passer par le petit trou des WC?
23: Non, mais on va juste vous faire un petit signe de la main, on ne pourra pas passer le corps. Hein. Et on continuera l'escalade jusqu'en haut, donc. Hein,
3: d'accord.
23: Pour la séquence frisson, donc vous nous regardez par les WC. Je vais essayer de sortir la main et de vous faire un petit bonjour. Avec la caméra, ce que vous pouvez faire, c'est nous faire un grand sourire à ce moment-là au-dessus de vos WC ou pas?
3: Si vous voulez, mais dans combien de temps?
23: Écoutez, il nous faut à peu près une minute pour arriver jusqu'à vous.
3: D'accord.
23: D'accord. À tout de suite.
3: À tout de suite. Allô?
1: Allô? Oui, bonjour madame, c'est votre voisin.
3: Oui?
1: Hein? Oui, juste à côté, là, l'immeuble à côté. Dites-moi, je comprends pas, j'étais au WC et j'ai vu une main qui se tendait.
3: Eh oui, c'est Nicolas Hulot.
1: C'est pas vrai. Il m'a donné un message pour vous avec un décalcomanie de l'émission Il est choix et il sue.
3: Mais vous êtes à côté?
1: Oui.
3: Vous, attendez, je viens.
1: D'accord. Mais c'est qui, vous dites?
3: Nicolas Hulot.
1: Mais
3: qui fait l'émission Jouer?
1: Il est choix, il sue, c'est lui.
3: C'est lui.
1: C'est pas possible.
3: Oui, c'est une émission qui fait les frissons.
1: Ah, mais je suis passé dans la séquence frisson.
3: Ben oui.
1: Parce que j'étais juste assis sur mon trône et j'ai vu un bras qui se tendait. Vous vous rendez compte? Alors, qu'est-ce que je fais?
3: Ben attendez, j'arrive.
1: Ça y est, il remonte. Attendez, il veut...
3: Allô?
1: Oui, il veut vous parler, je vous le passe.
3: Attendez.
23: Allô?
3: Allô?
23: Oui, c'est Nicolas.
3: Ben oui. Alors... J'attendais aux toilettes, mais moi, je savais pas que c'était à côté.
23: Écoutez, je me suis complètement trompé. J'espère que vous m'en voulez pas. Je suis sorti chez votre voisin. Écoutez, vous avez été formidable. Et j'espère que vous appréciez la séquence frisson.
3: Ah oui, toujours, bien d'accord. Sûr.
23: C'était Nicolas Hulot pour la séquence frisson. Bravo Nicolas, j'espère que j'étais bon.
3: Oui, très bon.
23: Et la semaine prochaine, ma chère Françoise, j'espère que vous nous regarderez.
3: J'espère aussi, oui.
23: Nous tenterons l'escalade du radiateur de ma voiture 4x4. C'était Nicolas Hulot. À bientôt.
3: À bientôt.
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10: Maison de la presse, bonjour.
24: Oui, bonjour monsieur. C'est bien la papeterie?
10: Oui, c'est madame, mais c'est pas grave.
24: J'ai acheté des protège-cahiers chez vous, parce qu'on m'avait demandé ça pour les fournitures scolaires, là, à la rentrée.
10: Ouais.
24: Et alors, ils ne fonctionnent pas?
10: Des protège-cahiers qui fonctionnent pas?
24: Oui, exact. Ah, bah, on vous en a déjà rapporté, peut-être?
10: Non, mais c'est bizarre quand même, un protège-cahier qui fonctionne pas.
24: Bah, vous avez l'air au courant quand même, parce que vous me.
10: Non, mais je suis étonné de votre appel, monsieur.
24: Vous l'aviez remarqué?
10: Mais vous venez avec, je vais.
24: Bah, alors, je viens avec ce qu'il en reste, hein.
10: Quoi?
24: Le truc, il a complètement cramé, donc.
10: Non, mais un protège-cahier qui crame, je sais pas comment vous avez fait, monsieur.
24: Ah, bah, j'ai mis le feu, parce que j'ai voulu tester avant de filer ça aux gamins.
10: Alors, franchement, là, je suis sidérée, parce que j'ai jamais personne, même les fournisseurs, nous ont jamais demandé de mettre le feu à des protège-cahiers.
24: Excusez-moi, c'est moi qui suis sidérifié, dans le sens où j'ai dû.
10: Ouais, non, mais dans tous les cas, comme c'est du plastique, dans tous les cas, ça doit prendre feu.
24: Ah, donc c'est bien ce que je disais au début, vous êtes déjà au courant.
10: Mais non! Oh là là, attendez, je vais mettre un briquet à côté d'un protège-cahier en plastique, n'importe lequel, c'est certain qu'il va prendre feu.
24: Toujours est-il que, comme c'était posé sur la table,
10: ouais.
24: Ça m'a complètement bouffé le vernis de la table en plus.
10: Ouais, mais attendez, là, si tous les clients essayent de brûler les protège-cahiers et qu'ils brûlent les tables, je suis désolée,
24: ah,
10: moi.
24: Vous avez vu d'autres tables qu'on brûlait?
10: Non, mais non, ça fait 13 ans que je suis ici, mais je suis désolée, vous faites ça tous les ans, vous brûlez les protège-cahiers?
24: C'est normal quand même que je teste avant.
10: Non, j'ai jamais vu un client qui a essayé de brûler un protège-cahier pour voir, je suis désolée.
24: Non, mais imaginez à l'école, imaginez la maîtresse par exemple qui fait tomber sa cigarette sur le cahier d'un enfant.
10: Bah, excusez-moi, mais une maîtresse n'a pas le droit de fumer dans la classe déjà.
24: C'est considéré comme lieu public, hein, les écoles publiques.
10: Ouais.
24: Bah oui.
10: Ah bah écoutez, je vais appeler quelqu'un là parce que je vous avoue que...
24: Ah bah je quitte pas, je passe.
25: Allô?
24: Oui, allô?
25: C'est même à l'appareil. Vous avez mis feu à un protège-cahier?
24: Oui, voilà.
25: Vous avez des drôles d'idées, vous. Et qu'est-ce que vous voulez que je fasse?
24: C'est ce que j'expliquais, c'est que ça n'a pas protectionné du tout le cahier dans le sens où il a brûlé avec et où en plus, moi, ça m'a attaqué le vernis de ma table.
25: Ouais, mais enfin, monsieur, vous rendez compte, vous êtes en train de me dire que vous avez mis le feu et... Attendez, reprenez.
24: Ouais.
25: Vous en avez acheté combien de protège-cahiers?
24: J'en ai acheté une dizaine.
25: Et vous avez fait ça sur les 10 protège-cahiers?
24: Ah bah non, j'ai fait ça sur un. L'autre, j'ai essayé avec mon chien, ça n'a pas marché non plus. Il a mordu et ça a déchiqueté le cahier à l'intérieur aussi.
25: Non, mais vous attendez. Attends, je crois que je vais m'asseoir parce que là... Enfin, monsieur, vous n'êtes pas bien ou... Enfin, des protège-café, c'est pas fait pour mettre le feu, monsieur.
24: Attention, c'est pas un protège-café que j'ai acheté, c'est un protège-cahier.
25: Protège-cahier, oui. Il faut vraiment être tordu pour mettre le feu à un protège-cahier pour voir s'il est inflammable ou pas. Et il manquait de mettre le feu à votre maison, monsieur.
24: Ah, vous reconnaissez que vos protège-cahiers ne protectionnent pas.
25: Enfin, monsieur, on met pas le feu à des protège-cahiers pour voir s'ils protègent ou pas. Non, mais ça va pas ou quoi?
24: Oui, les frais que ça me fait, c'est quand même.
25: Ah, les frais que ça vous fait, monsieur.
24: Il y a la facture pour les cahiers, les protège-cahiers, oui. Refaire la table et puis l'esthéticienne. Oui, pour les sourcils de ma femme.
25: Et vous rigolez.
24: Parce que quand ma femme a voulu éteindre votre protège-cahier, elle s'est cramée les sourcils, elle n'a plus rien.
25: Oh.
24: Allô? Vous n'avez pas raccroché, hein?
25: Oh là là là là.
2: Oui, bonjour.
1: Allô?
2: Bonjour, madame.
1: C'est le centre bouddhiste?
2: Oui.
1: Oh mon Dieu, je vous appelle parce que j'ai écrasé malencontreusement une petite fourmi.
2: Oh ben c'est pas grave, ça peut arriver, hein. C'était pas volontaire, hein.
1: Bah non, mais quand même.
2: Non, mais vous en faites pas. Et faites de bons souhaits pour que tout aille bien pour cette fourmi dans ses prochaines vies, hein.
1: J'ai essayé de la sauver. Je l'ai posée sur mon lit, là, sur l'oreiller.
2: Oui.
1: Et je la regardais s'agiter dans ses derniers instants. J'ai rien pu faire.
2: Mais c'est pas grave, madame. Vous en faites pas. Ça arrive tous les jours à des tas de gens. Ça fait partie de...
1: Mais enfin, pas à nous, les bouddhistes. Hein.
2: Bah oui, mais de manière involontaire.
1: Hein. Alors, mon mari, lui, par contre, il a fait des choses pas bien aux animaux. Hein.
2: Bah, faut faire des prières pour lui.
1: Lui, c'est pas pareil. Il a eu, vous savez, des petites bêtes, là. Comment on appelle ça, là, qui grattent, là.
2: Des puces?
1: Enfin, je sais pas. Ça s'attrape dans un hôtel, il m'a dit.
2: Ah.
1: Des morpions.
2: Ah, d'accord.
1: Et alors, lui, il les a tués.
2: Ah, ok.
1: Mais il les a tués volontairement. Hein.
2: Ah, si vous faites des prières pour lui, tout ira bien.
1: Alors, c'est pour lui ou pour les morpions que je dois faire des prières?
2: Bah, pour les deux.
1: Ah, pour les deux. Et si c'était des réincarnés?
2: Ah, bah ouais, mais on sait pas en quoi ils se sont réincarnés.
1: Ah, vous voulez dire que si ça se trouve, les morpions, ils se sont réincarnés en tigre ou...
2: Peut-être, ouais. C'est une possibilité, hein.
1: Et à son tour, le tigre, il va tuer d'autres animaux.
2: Ah ben, c'est le cycle infernal du samsara, ouais.
1: Mais le tigre, il tue pas les morpions, lui.
2: Non, non, non.
1: Moi, j'ai jamais vu de tigre tuer des morpions.
2: Donc, faut pas se faire du souci à ce moment-là. Faut continuer simplement à faire des prières, on sait...
1: Qu'est-ce que je fais de la petite fourmi?
2: Eh ben, la petite fourmi, vous la jetez dehors. Qu'est-ce que vous voulez en faire?
1: Je ne sais pas, il n'y a pas de rituel...
2: Et vous lui récitez des mantras, vous lui soufflez dessus.
1: Oui, ah ben, va s'envoler.
2: Ah non, mais vous la gardez dans votre main, vous lui soufflez dessus pour qu'elle ait une bonne renaissance.
1: Non, pas des lumes, pas des lumes, non, pas des lumes. Allô?
2: Oui.
1: Elle bouge.
2: Ah ben, elle est peut-être pas morte, alors.
1: On n'est pas morte.
2: Ah ben, vous voyez, tout va bien.
1: Elle n'était pas morte, je vais faire comme vous dites, il faut qu'elle continue son cycle, hein. C'est
2: voilà.
1: Ça. Donc il faut que je la tue, alors, hein.
2: Non, vous la tuez pas.
1: Voilà, c'est fini. J'ai abrégé son cycle de souffrance.
2: Ah, bah, c'est... allez, c'était peut-être pas l'idéal, mais...
1: Ah, oh, bah, j'ai compris comment faire.
2: Non, vous faites pas ça. Dans le futur, vous les tuez pas, hein. C'est pas le...
1: Attendez, où
2: est-ce c'est pas ce qu'on cherche à faire.
1: Je vois une autre fourmi.
2: Pardon?
1: Voilà.
2: Ah.
1: Je suis en train de les tuer, comme vous m'avez dit.
2: Ah non, je vous ai pas dit ça, madame.
1: Il y en a deux qui sont mortes, là.
2: Non, alors donc, je vous répète, l'idée, c'est pas de les tuer. Vous les tuez pas. Vous comprenez?
1: Oui, j'ai compris. Trois!
2: Ouais, ben... Bon.
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2: Oui, allô?
24: Bonjour, madame. C'est bien le bar tabac?
2: Tout à fait.
24: Je suis venu jouer au loto l'autre jour chez vous.
2: L'euro mignon?
24: Voilà, euro mignon, là, comme vous dites.
2: Oui.
24: Vous m'avez donné un récépissus.
2: C'est ça, c'est un bulletin, monsieur.
24: Un bulletin, voilà. Et on m'a dit, il faut le passer à la machine pour voir si vous avez gagné.
2: Exactement.
24: Merci bien, parce que maintenant, mon bulletin, je l'ai passé à la machine, il est complètement fichu.
2: Dans quelle machine vous l'avez mis?
24: Bah, dans ma machine à laver. Vous m'avez dit de le passer à la machine.
2: Mais il fallait pas le mettre. On vous a jamais dit, nous, de le passer à la machine à laver. On est bien d'accord?
24: Ben si.
2: Ah non, non.
24: Ah si, si.
2: Non. Si je vous le dis.
24: Eh bien, moi, je vous le contredis.
2: Machine à laver, je vous ai dit?
24: De mémoire, vous avez dit oui.
2: Non, jamais de la vie.
24: Et vous avez précisé cycle court, 30 degrés, sans essorage.
2: Ah
11: la machine, quand je dis la machine.
24: C'est le lave-linge, oui, c'est le...
11: Non, la machine, monsieur, la machine.
24: Oui, enfin, la machine à laver, si vous préférez.
12: Oui, allô ?
24: Bonjour, monsieur. Comme j'expliquais à la dame...
12: Ah ben oui, monsieur, forcément, vous passez un papier à la machine à laver, vous y ressort pas en bonne et due forme, ça,
24: ah,
12: c'est sûr.
24: Ah, voilà, donc vous reconnaissez l'erreur, très bien.
12: Pas du tout.
24: Donc, moi, je vais vous rapporter...
12: Ah bon, vous le reprendra pas, monsieur, en aucun cas. Vous êtes responsable de votre ticket, on vous demande pas de passer votre ticket à la machine à laver, monsieur.
24: Bah quand même, c'est quand même vous qui m'avez dit de laver mon ticket.
12: Non, monsieur, je vous ai pas dit de laver votre ticket, monsieur. Réfléchissez, vous imaginez, je n'ai jamais vu ça de ma vie, sincèrement. C'est comme si demain, je vous disais passer votre billet à la machine, monsieur.
24: Ah non, vous allez pas me faire le coup deux fois.
12: Ben là, monsieur, un papier. Excusez-moi, mais ça me fait rire.
24: C'est quand même la moindre des choses, à partir du moment où vous êtes responsable, si vous voulez, de cette défectuosité.
12: Mais, monsieur...
24: Vous allez voir, mon ticket, il ressemble plus à rien.
12: Ah ben forcément que ça ressemble plus à rien, monsieur. Sincèrement, dans tous les cas, il y aura rien à faire, monsieur.
24: Alors si, il y a le remboursage du ticket.
12: Non, je ne vais pas vous rembourser votre ticket d'euro-million.
24: Plus, ils disent qu'il y a 15 millions d'euros minimum garantis.
12: Déjà, l'euro-million, c'est pas 15 millions, monsieur, c'est 188 millions et il est à 173.
24: Ah, ben ça change tout. Donc, 173 millions.
12: Oui, monsieur.
24: Plus les 15 balles de ticket. On va arrondir à 180 millions.
12: Oui, d'accord, monsieur.
24: Ah bah parfait, écoutez, je peux passer quand ?
12: Ah mais moi, je suis là jusqu'à midi, monsieur, mais dans tous les cas, je ne ferai rien. Je ne ferai rien à votre ticket, monsieur.
24: Mais vous me filez au moins la moitié aujourd'hui.
12: Non mais vous avez passé votre ticket dans la machine à laver. Je ne vois pas une personne en 2019 censée passer un morceau de papier dans une machine à laver pour vérifier si les numéros sont bons. Mais arrêtez un peu, on débloque là, monsieur.
24: Oh, bon, ça va être ma faute, tiens.
12: Bah, c'est de la faute à qui, monsieur ? Je vous ai quand même pas dit, puis je vous ai dit de mettre 3 litres d'assouplissant et puis 2 pastilles aussi.
24: Ah, on change la version.
12: Non mais, oh, non mais vous rigolez ou quoi ? Non mais, bon écoutez, si vous voulez, on va au commissariat ensemble, mais dans aucun cas, je vous rembourserai votre ticket.
24: Sinon, on peut faire un échelonnage de paiement.
13: Voilà. Oui.
24: Et une dame, tiens.
13: Ah, c'est deux. Non, c'est madame. Non, pardon. Hein, c'est mon collègue.
24: Ok, donc vous êtes la dame du collègue.
13: Ah, ça c'est un, je connais. C'est toujours madame, quand c'est un homme, il dit madame. Et quand c'est madame, il dit monsieur.
24: Ah non ?
13: Bah ouais, je te connais. Ouais. Et c'est qui toi ?
24: Ah bah je suis qui ?
13: C'est Martin.
24: Ah oui, bravo !
13: Bravo ! Ah ouais, je t'ai reconnu, toi.
24: Parfait, comme ça on va pouvoir s'arranger en plus.
13: Ouais, vas-y, je te dis, je vais y aller.
24: Oui, et puis tu me fileras mes 180 millions aussi.
13: Ah, pas de problème.
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18: Bonjour.
1: Oui, bonjour, monsieur. C'est le salon de coiffure.
18: Oui.
1: Dites-moi, est-ce que vous faites des permanentes ?
18: Oui.
1: Des balayages, là aussi ?
18: Oui.
1: Ah, vous faites des balayages ?
18: Également, oui.
1: Parce que je suis juste à côté de vous, là, au 5, moi.
18: Oui.
1: Vous êtes au 3.
18: Oui, c'est ça.
1: Si vous faites des balayages, vous ne pouvez pas venir devant chez moi.
18: Venir devant chez vous ?
1: Parce qu'il y a un chien qui a fait une grosse merde devant la maison.
18: Ah non, je suis désolé, je suis tout seul cet après-midi.
1: Vous venez de me dire que vous faisiez des balayages.
18: Mais c'est un salon de coiffure ici.
1: Mais oui, mais
18: je
1: ça...
18: Je suis tout seul cet après-midi.
1: Mais vous venez maintenant.
18: Mais enfin, c'est pas mon travail, je vais quand même pas aller balayer devant votre porte.
1: Mais monsieur, il y a une merde de chien qui trône devant l'entrée.
18: Bon, écoutez, je suis désolé, mais je ne sais pas.
1: Écoutez, nous on a une raclette, si ça peut vous aider.
18: Non, j'ai du travail.
1: J'appelle la police.
18: Et c'est ça.
26: Bonjour. Oui, bonjour monsieur, adjudant de la place Gendarmerie Nationale.
18: Oui.
26: C'est le salon de coiffure qui se trouve aux 3 rues du port.
18: Oui, c'est cela.
26: Oui, bonjour, on vient d'être appelé par monsieur Ledoux qui se trouve être votre voisin situé au 5.
18: Oui, il m'a appelé pour aller balayer devant la porte.
26: Il paraît que vous avez un chien et que ce chien aurait fait un étron juste devant la porte empêchant ce monsieur et sa femme de sortir de chez eux.
18: Oui, il m'a demandé d'aller balayer, seulement je ne peux pas cet après-midi, je suis tout seul.
26: Mais je comprends, mais bon, ces deux personnes sont âgées, elles doivent aller, elles ont des rendez-vous à des clubs d'anciens, donc...
18: Oui.
26: Je leur dis de vous rappeler, hein.
18: Oui.
26: Merci.
18: Au revoir. Coiffure, bonjour.
1: Oui, c'est encore nous.
18: J'arrive, hein.
1: Ah, vous voulez bien le faire ?
18: Ben oui, j'ai pas le choix, la gendarmerie vient d'appeler, donc j'arrive.
1: Ah, ben écoutez, c'est gentil. Ils vous ont dit aussi pour le petit service en plus, non ?
18: Quel service en plus ? Écoutez, je suis tout seul.
1: Non, mais il y en a pour 2 minutes. C'est pour la vaisselle.
18: La vaisselle ?
1: Oui.
18: Non, mais c'est une plaisanterie ou quoi ?
1: Pardon ?
18: Mais on est un salon de coiffure. Pourquoi j'irais faire la vaisselle ? Je vais aller voir la mère de chien, c'est déjà très gentil de ma part.
1: Voilà.
18: Attendez, moi je suis coiffeur, je fais pas la vaisselle des voisins ou j'en ai rien à faire, moi.
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9: Bonjour.
24: Oui, je suis bien à la confiserie.
9: Oui.
24: Bonjour monsieur, je vous appelle parce que j'ai un souci avec des marrons glacés.
9: Comment ça, dites-moi.
24: Eh ben, ils sont pas glacés.
9: Les marrons glacés ne sont pas glacés.
24: Exactement.
9: Ah bah alors là, c'est la première fois que j'entends. Comment est le marron
24: Bah, il a l'air très sucré, comme un marron, mais en brillant.
9: C'est un marron glacé, oui.
24: Ah bah non, il est pas froid, quoi.
9: Mais c'est jamais froid.
24: Bah, glacé, pardon, oui.
9: Ça... Non mais monsieur, tous les glaçons sont comme ça.
24: Ah non, je suis désolé, moi les glaçons que j'ai eus n'étaient pas marrés.
15: C'est une blague, là.
24: Pardon.
9: Je vais essayer de vous passer ma direction un petit instant.
24: Ah oui, bah oui, parce qu'il y a un problème.
15: Oui,
24: bonjour monsieur.
15: Ce qu'on appelle marron glacé, en fait, c'est un glaçage de sucre glacé.
24: Voilà, vous avez déjà eu le problème apparemment ?
15: Non, c'est pas un problème, c'est-à-dire que voilà. Quand on fait glacer... Donc... Non mais écoutez-moi, c'est à température ambiante un marron.
24: Moi j'ai essayé de les glacer du coup, enfin je les ai mis au congélateur pour...
15: Vous savez pas ce que c'est un marron glacé ?
24: Bah j'ai tout de suite vu qu'il y avait un problème.
15: Mais c'est pas un problème, c'est simplement un marron qui a été confit dans du sucre.
24: Qui a été confit dans du sucre, puis...
15: Oui. Non, ça a été confit dans du sucre,
24: voilà.
15: Et ensuite,
24: puis,
15: on passe un sirop de sucre glace.
24: Et après ?
15: Et après quoi ? Et après, rien du tout, et après, c'est mis.
24: Bah après, il faut le mettre au con...
15: Pas du tout ! Mais pas du tout, ça n'a rien à voir. Regardez la signification sur Wikipédia, c'est pas du tout froid, un marron glacé. C'est un glaçage, c'est pour ça qu'on dit glacé.
24: Bah, y a pas eu de... Non, il n'y a pas de glaçage, il n'y a même pas rafraîchissage, vous voyez, c'est dans le sens où...
15: Non, mais ne me dites pas, c'est moi qui l'ai fait le confisage.
24: Ah, excusez-moi, vous avez peut-être fait le confisage, mais vous n'avez pas fait le congélage ou je ne sais
15: pas. Non, ah ben non, puisque ça passe pas au congélateur.
24: Voilà.
15: Forcément, non.
24: Donc,
15: c'est pas
24: coup...
15: un marron qui est congelé, ça c'est sûr. C'est un marron qui a du sucre glace, c'est pour ça qu'on dit glacé, ça ne vient pas du glacé.
24: Bon, du coup,
15: froid.
24: Moi je les ai sortis ce matin pour les déglacer. Quand est-ce que je peux passer ?
15: Mais vous avez passé, mais monsieur, on va vous trouver ridicule. C'est pas possible, ne passez pas. Faites-vous expliquer par votre beau-frère. On le passe pas au congélateur.
24: Écoutez, laissez la famille en dehors de ça, si je vous parle pas de...
15: Mais on vous les remboursera pas, hein. Ils sont glacés, vous pouvez porter...
24: Ah non, ils sont pas glacés.
15: Bon, écoutez, monsieur.
24: Ça arrive, hein, qu'on ait un petit problème.
15: On n'a pas de problème, monsieur. Alors écoutez, je vais pas me fatiguer avec vous. On n'a pas de problème. C'est vous qui avez un problème, c'est que vous ne savez pas ce que c'est un marron glacé.
24: Non, mais...
15: Donc vous ramenez vos boîtes et on verra quand vous serez là.
24: Non, mais si... hein, je demande pas.
15: Que ça.
24: Non, mais...
15: On en fait des tonnes de marron glacé, donc je sais ce que c'est un marron glacé.
24: D'accord, mais juste si vous pouvez, dans ce cas, me les échanger contre des qui sont vraiment.
15: On n'en a pas, mais vous, c'est une plaisanterie ou quoi ? Je vous dis que le marron glacé, c'est ce que vous avez, monsieur.
16: Allô ?
17: Oui, bonjour madame.
16: Bonjour.
17: C'est l'école de danse ?
16: Oui, tout à fait.
17: Monsieur Ledu à l'appareil.
16: Oui.
17: Dites-moi, j'étais à un mariage la samedi.
16: Oui.
17: Et il y a une nouvelle danse là qui a l'air très, très intéressante. Où j'ai appris plein de choses et mon petit cousin qui a ramené ça de Paris.
16: Oui.
17: J'en ai parlé à mon club de boulisme là.
16: Oui.
17: Et tous ceux qui, comme moi, pratiquent les boules.
16: Oui.
17: Ça les intéresse cette danse.
16: Ah d'accord. C'est quoi comme danse ?
17: La zézette.
16: Ah, je connais pas.
17: Ben, la danseuse, elle a la zigounette du monsieur à la main.
16: Oui.
17: Et elle tourne comme ça, vous voyez ? Hop, hop, hop. Et donc le monsieur, lui, se laisse faire. Il est mené par la... Par, comment on appelle ça ? Sa zézette, quoi. Sa zigounette, quoi.
16: Ouais, mais bon...
17: Oh, ben vous savez...
16: Bon,
17: oh, mais on est 12, hein ?
16: Ouais, mais ça fait rien.
17: Non, mais...
16: On
17: est motivé. On est motivé.
16: Oui, mais peut-être, mais moi, c'est pas trop ma tasse de thé, ça. Hein.
17: Je vous rassure, non. On a déjà acheté donc, les chaussons de danse et puis la tenue de danseur.
16: Ouais,
17: et donc, il n'y a pas de braguette, de trucs comme ça. C'est tout de suite la zigounette, la zézette.
16: Ah,
17: hop, on la sort.
16: Non, c'est pas trop mon truc, ça. Hein. Moi, j'apprends pas tous ces trucs-là, hein. Je suis désolée. Hein.
17: Comment ?
16: Ah non, ouais, mais là c'est pas un truc qui m'intéresse. Je vous dis franchement, ça c'est pas des trucs qui m'intéressent. Hein. Montrer les zézettes, c'est pas trop mon truc. Hein. Allô ?
17: Mais madame, je comprends pas, je croyais que vous étiez professeur de danse.
16: Professeur de danse, c'est pas pour montrer les zézettes, hein ?
17: Mais non, mais il s'agit pas de montrer...
16: Ah oui, parce que là, si c'est pour montrer la zézette, c'est pas... je peux vous dire tout de suite que c'est non, hein ?
17: Mais c'est pas pour la montrer, c'est pour la tenir, pour la danse, voyez ? C'est pas tout à fait pareil, c'est
16: oui,
17: pas...
16: Oui, mais même si vous la sortez pour la tenir, c'est pas pareil, quand même.
17: Bah c'est ça qu'on fait.
16: Ah oui, bah alors, je suis désolée, non, c'est non, hein.
17: Attendez, il y a le président du club de boules qui est là.
16: Non, mais c'est non, hein. C'est pas la peine, n'insistez pas.
19: Allô ?
16: Allô ?
19: Bonjour, madame.
16: Oui, bonjour, monsieur.
19: Bonjour, madame, monsieur le baron de la Florana, là, à l'appareil.
16: Oui.
19: Juste une petite question qui me taraude d'esprit.
16: Oui.
19: Pouvez-vous me dire exactement ce qu'il y a de choquant à enseigner à 12 boulistes la zézette dans un club de boules ?
16: Ah non, vous m'excuserez, là, c'est juste désolé, là, c'est non, hein. Moi, je vais pas m'amuser à faire des danses avec... à montrer que le mec monte sa zézette et puis la nana la tienne, je suis désolée.
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0: Bonjour.
4: Bonjour monsieur, c'est bien le dépôt vente de meubles?
0: Oui.
4: Monsieur Martin à l'appareil, les assurances Martin.
0: Ouais.
4: J'ai un client que j'assure et qui a eu un dégât des eaux dans son dépôt vente.
0: Oui.
4: Donc pendant les travaux chez lui, on va l'installer chez vous.
0: Attendez, là je vous suis pas du tout là. Vous voulez installer quelqu'un dans mes locaux?
4: Ah bah si, vous suivez très bien, c'est exactement
0: mais
4: ça.
0: Je comprends pas là, pourquoi moi je devrais recevoir quelqu'un dans mes locaux?
4: Parce que dans son contrat d'assurance,
0: ouais,
4: je lui ai mis qu'il pouvait exercifier son activité professionnaliste dans un local équivalent en cas de dégâts des eaux.
0: Ouais, bien sûr. Enfin des locaux vides, pas des locaux pleins, monsieur. Et pas chez quelqu'un.
4: Non, mais on va s'arranger. On partagera le magasin moitié-moitié.
0: Mais je peux pas, monsieur.
4: Enfin... Bah, merci, mais je me suis engagé auprès de mon client.
0: Bah, vous vous êtes engagé, monsieur. Moi, j'ai rien à voir avec cette histoire.
4: En plus, sur son site, on a déjà marqué qu'il s'installait chez vous.
0: Bah, vous annoncez sur son site qu'il va être chez nous.
4: Ah, bah, ça, c'est les assurances, Martin. Nous, hop, hop, hop, on avance, on avance.
0: Bah, vous avancez, ok, monsieur, mais renseignez-vous avant.
4: Ah, bah, on n'a pas le temps puisqu'on avance. Nous, on travaille à l'américaine. Hein. C'est une réponse, une question.
0: Enfin, moi, les Américains, monsieur, ça me regarde pas. Moi, je travaille

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3: Imaginez, tout est dans le magasin.
4: Oui, mais vous échangerez le contenu du magasin tous les deux jours, c'est ce que je disais.
3: Enfin, comment, c'est pas possible, enfin, je sais pas, moi, il y a un problème, là.
4: Non, je crois pas.
3: Mais si, enfin, je vais tout même pas foutre mon magasin en l'air pour vous faire plaisir.
4: Mais non, puisqu'on stocke vos meubles dans le hangar que vous allez louer à côté.
5: Allô?
4: Eh ben bonjour monsieur.
5: Pourquoi je louerais un hangar? J'ai pas besoin de louer quoi que ce soit.
4: Bah parce que dans le hangar, vous pourrez déménager et reménager tous les deux jours vos meubles et ceux de mon client.
5: Non, on ne déménage pas, on ne réemménage pas. Non mais vous comprenez pas en fait.
4: Non mais si vous préférez, on peut aussi aller visiter le hangar ensemble.
5: Non, on n'ira pas visiter le hangar de quoi que ce soit, non. Monsieur au téléphone comprend rien du tout.
4: Alors pardon, mais le monsieur vous entend, hein?
5: Oui, bah c'est pour ça que
4: Et j'ai très bien compris.
5: Mais vous comprenez pas, non?
4: Bah si, vous essayez de me doubler.
5: Pardon?
4: Bah vous faites celui qui est pas intéressé pour négocier le hangar.
5: Mais non.
4: Jurez-le.
5: Non.
4: Ah tiens, comme par hasard.
5: Pardon?
4: Vous allez me faire le vieux coup du doublage sur le hangar.
5: Non, là, mais j'ai...
4: Oh bah je le vois venir gros comme le hangar.
5: Mais...
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6: Allô, c'est le cabinet vétérinaire.
7: Oui, bonjour madame.
6: Bonjour madame, je vous appelle parce que mon mari a bouffé ma chatte.
7: Qui c'est qui a mangé votre chatte?
6: Mon mari.
7: Comment ça a mangé votre chatte?
6: Il l'a mangé cette nuit. J'ai rien pu faire, j'étais pas d'accord, mais j'ai pas pu l'empêcher.
7: Il a mangé votre chatte?
6: Oui.
7: Et comment il a mangé?
6: Goulûment, sans l'ombre d'un remords.
7: Il reste des morceaux?
6: Oh, il reste pas grand-chose. Il reste juste une touffe de poils, quoi.
7: Qu'est-ce qu'il a pris à votre mari de manger votre chatte?
6: C'est pas la première fois, hein.
7: C'est pas la première fois?
6: Non.
8: Allô, oui?
6: Allô?
8: Oui, bonjour.
6: Allô?
8: Oui, bonjour, madame. Oui,
6: bonjour, madame. Vous êtes le vétérinaire?
8: Oui.
6: Mon mari a bouffé ma chatte.
8: Mais il n'est pas bien, votre mari.
6: Mais voilà, c'est pour ça. Il l'a mangé hier soir.
8: Il est suivi, votre mari, par un médecin?
6: Derrière le bill, actuellement? Non, il n'y a personne.
8: Ah non, mais votre mari, il y a d'habitude, il y a un médecin qui le soigne, ou pas?
6: Non.
8: Non, il faudrait peut-être qu'il y ait un médecin qui le soigne, parce que c'est pas normal, hein?
6: Qu'est-ce que je peux faire?
8: Pour votre chat, vous avez un jardin, ou pas?
6: Oui.
8: Vous pouvez enterrer ce qui reste, si vous voulez.
6: La queue dépasse encore.
8: Mais qui dépasse d'où?
6: De la chatte.
8: Et le reste, il est...
6: Il l'a
8: avalé?
6: Oui, là, oui.
8: Bon, mais ce qui reste de la chatte, soit vous l'enterrez dans votre jardin, soit vous nous l'emmenez, on le fera incinérer.
6: Mais dites-moi, docteur.
8: Oui.
6: Si j'enterre ma chatte...
8: Oui.
6: Elle va pas se faire bouffer par des vers de terre?
8: Un petit peu, si.
6: Mais ça va pas faire mal?
8: Absolument pas, puisqu'elle est morte, madame.
6: Ah non, elle est pas morte, hein?
8: Mais s'il reste que la queue?
6: Non, mais c'est la queue de mon mari qui dépasse.
8: La queue de votre mari dépasse de votre chatte?
6: Mais oui.
8: Vous êtes sûr que vous allez bien?
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9: Allô?
4: Bonjour monsieur, c'est bien la supérette?
9: Oui.
4: Monsieur Martin à l'appareil, association des consommationneurs de Martinville.
9: Oui.
4: On nous a signalé un problème sur vos produits allégés.
9: Oui.
4: Apparemment, ils font le même poids que les produits pas allégés.
9: Alors?
4: Bah alors s'ils font le même poids, c'est qu'ils ont pas été allégés.
9: Ah bon?
4: Bah oui, un produit allégé, forcément, il est moins lourd que le produit normal.
9: Ouais, mais je savais pas.
4: Ah, vous saviez pas?
9: Bah non.
4: Parce que par exemple, sur les yaourts moins 20%, il faut alléger 20% du poids.
9: Alors, je fais comment?
4: Eh ben dans chaque yaourt de 100 grammes, vous enlevez 20 grammes.
9: Ouais, j'en mange une cuillère, puis je referme le pot.
4: Bah non, pardon, mais c'est pas du tout hygiéniste.
9: Non, mais je sais, mais comment voulez-vous que j'enlève 20% dans un pot de yaourt?
4: Eh ben, vous transvasez les yaourts dans des pots de petits suisses.
9: Mais c'est un peu ridicule, donc je vais ouvrir le pot pour le changer, le mettre dans un autre pot.
4: Oui, mais un peu plus petit, donc forcément, ça allégera le yaourt.
9: Bon, écoutez, je les enlève, puis j'en vends plus, puis le problème est réglé, hein.
4: D'accord, mais alors il y a aussi le problème avec le fromage blanc.
9: Oui.
4: Ouais, parce que vos pots de 1 kg de fromage blanc allégé, ils pèsent 1 kg.
9: Bah ouais.
4: Donc pareil, il faudrait retirer le fromage blanc en trop dans les pots.
9: Bah j'en fais des capsules, je vais le mettre le fromage blanc dans quoi?
4: Eh ben, dans les pots des yaourts que vous aurez vidés dans les pots de petits suisses.
9: Bah non.
4: Même principe, on allège.
9: Écoutez, c'est trop compliqué.
4: Oh non, faut juste le faire dans le bon ordre.
9: Non, je vends plus de fromage blanc, le problème est résolu.
4: Ok, donc plus de yaourt, plus de fromage blanc, mais alors il y a aussi le problème avec les sodas allégés.
9: Oui.
4: Vous avez une balance à portée de main, là?
9: Bah oui.
4: Très bien. Alors, pesez une bouteille de 1,5 litre de soda allégé.
9: 1,5 litre. Attendez, 1,5 litre.
4: Ouais, s'il est bien allégé, ça devrait faire 1,2 kg.
9: Ah oh bah, il n'y a pas 1,2 kg.
4: Ah bah voilà. Il y a combien?
9: 1,550.
4: Ah ouais, donc là, c'est même pas du soda allégé, c'est carrément du soda alourdi, de mieux en mieux.
9: Bah, il y a le poids du plastique.
4: Ah oui, pas faux. Enlevez le plastique pour voir.

0: Et puis je fais quoi du coca, je le bois? Faut arrêter des
1: fois. Bah non, hein. Si vous le buvez, on peut pas le peser.
0: Bah ouais, mais...
1: Bah oui, ça fausse tout. Videz simplement le soda dans les pots de fromage blanc que vous aurez vidé dans les pots de yaourt.
0: Non, c'est pas la peine, je vais pas m'amuser à transvider et deux jours après, le coca, il est plus bon.
1: Ah bah moi, je pratique le transvidage régulièrement, il y a aucun problème. Hein.
0: Ah ouais, bah il y a plus de bulles après.
1: Ah oui, mais attention, il faut transvidanger en deux temps. D'abord le liquide et après les bulles.
0: Ah bon?
1: D'abord, vous versez le liquide dans votre cuve à coca.
0: Bah, j'ai pas de cuve de coca.
1: Bah, vous êtes obligé d'avoir une cuve de coca. Comment vous faites pour remplir vos bouteilles?
0: Non, je reçois les bouteilles toutes faites.
1: Ah d'accord, vous faites même pas les bouteilles vous-même.
0: Monsieur?
2: Allô?
1: Bonjour madame, pardon, mais faudrait me passer un responsable, hein, parce que là...
2: Oui, c'est moi le patron.
1: Ah bah super, parce qu'on a vérifié avec votre sous-fifre, vos produits allégés font le même poids que les produits normaux.
2: Mais monsieur, voyons, c'est tout pareil. Il est allégé, il est pas plus lourd.
1: On est d'accord, il devrait pas être plus lourd, il devrait être plus léger.
2: Mais non, non. C'est
1: là, moi j'ai un pot de 1 kg de fromage blanc allégé 20% qui vient de chez vous.
2: Vous l'avez pesé?
1: Ouais, bah vous savez combien il pèse?
2: Sur le paquet, c'est marqué combien?
1: Bah sur le paquet, c'est marqué 1 kg.
2: Voilà, donc là, il doit faire 1 kg. Vous le mettez sur la balance, il fait 1 kg.
1: Bah non, c'est allégé 20%, donc il devrait faire 800 grammes.
2: Bah non, sinon le pot, il serait marqué 800 grammes, monsieur.
1: Oh là là, vous, c'est pas votre truc, les maths, hein.
2: Mais monsieur, si je fais 1 litre de samplon 95 et 1 litre de samplon 98, j'ai le poids de 1 litre.
1: Bah oui, c'est du samplon les deux, donc évidemment, c'est le même poids.
2: Mais non, c'est pareil.
1: En revanche, si vous prenez 1 litre de samplon 95 et 1 litre de samplume 95, là, c'est pas pareil.
2: Mais non!
1: Oh, mais bien sûr que si!
2: On dirait les sketchs de Rire et Chanson. C'est le mec qui dit bonjour madame, bonjour monsieur.
1: Ah tiens, justement, en parlant de Rire et Chanson, faut que je vous dise...
2: Bon monsieur, sur ce, je vous souhaite une bonne journée.
1: Super, et ben moi je vous dis bienvenue sur Rire et Chanson.
2: Oui, si vous voulez.
1: Ah non, mais ça c'est vrai, c'est la radio.
2: Allez.
1: Non mais attendez, allô.
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4: Allô.
5: Oui, bonjour monsieur.
4: Bonjour.
5: Oui, bonjour. Dites-moi, on voudrait vous demander un petit service. C'est la gendarmerie nationale à appareil, antenne Saint-Brieuc, PTR 33, Dudan 2 chaussée à l'appareil.
4: Oui.
5: Est-ce que vous êtes sorti aujourd'hui en voiture?
4: Ah, en voiture, non.
5: Non. Parce que
4: en vélo, je viens d'arriver de vélo là.
5: Ah, vélo. Bon, je vous explique. Hein, c'est on a une antenne sur la route de Saint-Brieuc. On a mis avec un radar semi-fixe. Donc on est posé là avec éthylomètre. Et comme vous le savez, on a des quotas. Nous, on est obligé d'avoir tant d'excès de vitesse, l'alcoolémie. Enfin, vous voyez. Et il nous manque 3 cas d'alcoolémie au volant ou ivresse sur la voie publique pour pouvoir retourner à Saint-Brieuc et partir en week-end, quoi. Hein.
4: Oui.
5: Est-ce que ça vous embêterait de prendre votre vélo ou votre voiture éventuellement après avoir bu quelques verres?
4: Ah non, ça m'intéresse pas de boire des verres, moi.
5: Non, mais attendez, il y aura pas de suite, hein. C'est-à-dire oui, que... Non, mais je vous explique comment on procède.
4: C'est pas mon genre,
5: non. On vous offre donc le très beau, je sais pas si vous le connaissez, le porte-clés de la gendarmerie nationale.
4: Oui.
5: Qui est en argent massif, hein.
4: Oui,
5: enfin, et on vous retire le procès-verbal, hein.
4: Vous êtes en train de faire des tests pour éviter que les gens boivent, et puis là, vous proposez à certains de boire. Alors,
5: bon, la lutte contre l'alcool, c'est un prétexte.
4: Oui.
5: Nous, ce qui nous intéresse, c'est de remplir les quotas.
4: Bah, vous savez, vous pouvez en avoir plusieurs ici ce soir, vous en aurez, hein.
5: Bah oui, mais justement, c'est ça notre problème, c'est qu'on aimerait rentrer à 15h. On a notre collègue qui se marie ce soir, et donc on aimerait bien, si vous voulez, boire un petit verre avec lui avant, quoi.
4: Oui,
5: et attendez, que je sois très simple avec vous, on sait très bien que si on reste, on va en attraper. Par contre, si on reste pas, ceux qui auront trop bu pourront en toute impunité être au volant et continuer à rouler et continuer à boire. Nous, on sera plus là, donc ils seront tranquilles. Il faut penser à eux aussi, quand même. C'est un devoir de citoyenneté. Hein.
4: Oh, c'est pas une question de citoyenneté. Hein. Moi, je n'ai pas du tout l'intention de boire, c'est tout.
5: Juste trois verres.
4: Ah hein, non, mais même trois verres.
5: Bon.
4: Non.
5: Vous me disiez qu'on pouvait en intercepter, là
4: Sans doute, oui, je suppose. Moi, je fais pas les bistrots. Hein, oui.
5: Ah, c'est qui, alors? Donnez-moi...
4: Moi, je n'ai pas le nom des gars. Hein. Vous faites à l'entrée de la sortie, si vous voulez, des bistrots, vous verrez bien.
5: Non, mais vous les connaissez.
4: Pas spécialement.
5: Non, pas spécialement, mais un petit peu.
4: Comme ça, peut-être, mais encore, non.
5: Non, bon, alors, simplement les initiales, et puis c'est bon.
4: Non, vous n'aurez rien, je ne fais pas de la délation.
5: Il y en a un qu'on ne peut pas rater, hein, on m'a dit, comment il s'appelle déjà, Calnet Rouge, un peu, là.
4: Un Calnet Rouge?
5: Ouais.
4: C'est le choix.
5: Voilà.
4: Le barbu ivrogne, voilà. Déterré, là.
5: Merci.
4: Parce que lui, à 7h le matin, s'il se lève à cette heure-là, il peut être bourré. Hein.
5: Ouais,
4: pour lui, c'est un cochon. Lui. C'est encore pas pareil. Celui-là, vous pouvez y aller.
5: Ouais.
4: Là, vous pouvez le trouver à n'importe quelle heure de la journée. Lui, il est beurré. Alors, de toute façon, enfin, il conduit pas.
3: 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Allô.
1: Bonjour madame, vous êtes bien le vendeur de cigarettes en Belgique?
3: Non, c'est monsieur.
1: C'est pas grave. Monsieur Martin à l'appareil, établissement français d'importisme-exportisme Martinvillois.
3: Oui.
1: Je vais vous déposer des cigarettes. Est-ce que je peux passer en fin de journée?
3: Vous devez déposer des cigarettes?
1: Voilà.
3: Mais des quoi? Des cigarettes de quoi?
1: Ce sont des paquets français que je fais passer discrètement en Belgique.
3: Oui, mais c'est interdit.
1: Bon, disons que c'est pas interdit tant qu'on se fait pas choper.
3: Ouais.
1: Et l'avantage, c'est que vous les revendez pas au même prix que les vôtres.
3: Et c'est quoi les pourcentages?
1: Quel pourcentage? Parce que j'en ai plein.
3: Bah, si je dois les racheter à vous, c'est ça.
1: C'est ça, c'est parce que je vous ai auto-attribué la livraison.
3: Oui, vous me dites que vous m'avez quoi?
1: Je vous ai auto-attribué, c'est-à-dire que j'ai considéré que vous étiez d'accord.
3: Et c'est combien que... C'est quoi alors?
1: Eh ben, c'est là que ça devient intéressant. Niveau prix, vous pouvez les vendre à minimum 13 euros le paquet.
3: Mais là, vous avez un gros problème, parce que déjà en Belgique, c'est 12 euros le paquet.
1: C'est pour ça, les cigarettes françaises, vous pouvez les vendre plus cher que les vôtres.
3: Je peux pas les vendre plus cher.
1: Mais si, vous dites à vos clients que c'est français et que par conséquentisme, c'est évidemment meilleur que belge.
3: Mais non, il n'y a pas de meilleur que belge.
1: Ah bah, posez la question à n'importe quel français.
3: En tout cas, faut pas venir avec des cigarettes chez moi, parce que je vais pas les racheter. Ça, c'est déjà une chose.
1: Vous avez raison, on va faire un échange.
3: Non, mais même, il n'y a pas d'échange.
1: Mais si, vous récupérez mes cigarettes françaises et moi, j'embarque vos cigarettes belgeoises pour les revendre à un tabac français.
3: Mais vous êtes incroyable quand même, vous êtes vraiment. Et vous montez une case, c'est pas possible autrement. Je vous dis que ça m'intéresse pas.
1: Après, si vous voulez pas gagner plus d'argent, je comprends.
3: Bon, écoutez, ben maintenant, si vous voulez parler dans le vide, ça me dérange pas. Moi, c'est vous qui paye, c'est pas moi. Hein.
1: Ah non, c'est ni vous ni moi qui paye, c'est nous qui échange.
3: Allez, parlez dans le vide, je vous écoute plus, de toute façon.
1: Ah oui, mais alors si vous m'écoutez plus, est-ce que vraiment ça vaut le coup que je parle tout seul? Je me pose la question.
3: Vous savez que vous parlez dans le vide là, hein. Moi je vous écoute même plus. Hein.
1: Bah oui, la preuve. Donc j'imagine que vous me parlez pas non plus.
3: Bah en fait, pendant que vous parlez dans le vide, moi je suis occupé de travailler.
1: Ouais, vous seriez pas en train d'essayer de négocier, vous?
3: Ah bah écoutez, on va faire autrement. Quand est-ce que vous venez?
1: Ah voilà, le mieux, ce serait qu'on se retrouve à la frontière francisco-belgeoise vers 23h.
3: Non, vous venez chez moi, qu'est-ce que vous pensez?
1: Non, on va plutôt se retrouver discrètement derrière le mannequin piece entre 3 et 4 heures.
3: Non, pas discrètement, vous venez chez moi et j'appelle la police et j'appelle les douaniers, comme ça c'est...
1: Oh là là, bah non, surtout pas les douaniers, vous imaginez pas, ça va être un bazar.
3: Écoutez-moi, si vous êtes vendeur, vous devez m'écouter.
1: Ah bien sûr, en plus, je suis vendeur-écouteur, vous avez de la chance.
3: Oui, donc merci, écoutez-moi.
1: Enfin, vendeur-écouteur-parleur, parce qu'il faut quand même que je vous explique.
3: Non, c'est vous qui allez m'écouter, s'il vous plaît.
1: Avec plaisir.
3: Je veux pas vos marchandises, c'est bon, mais là on arrête.
1: Comment ça on arrête? On a même pas commencé la négo.
3: Oh, vous êtes quand même tête de mule, hein, c'est incroyable, mais...
1: Oh bah pardon de vous proposer des bons plans.
6: Oui, allô?
1: Une autre dame, bonjour.
6: C'est quoi cette connerie là qu'on me racontait là, monsieur?
1: Monsieur Martin à l'appareil, comme
6: j'ai... Y'a pas de monsieur Martin, monsieur, faut pas m'appeler.
1: Ah si, y'a au moins un monsieur Martin, c'est moi.
6: Je m'en fous, faut pas dire monsieur Martin si vous m'appelez à moi, c'est compris ou pas?
1: Bah oui, mais je veux pas me présenter en disant bonjour, c'est pas monsieur Martin, si justement c'est monsieur Martin.
6: Ouais, vous venez en magasin, si vous voulez vous présenter, vous ramenez vos fesses ici, c'est tout.
1: Ok, puisque vous insistez, d'accord, je passe, on fait l'échange cigarettique sur place.
6: De quoi échange? Ça m'intéresse pas, monsieur, vous comprenez ou vous comprenez pas, monsieur?
1: Oui, je comprends que votre collègue et vous êtes des sacrées négociateuses.
6: Là, j'ai votre numéro. C'est affiché, monsieur.
1: Ah, bah alors je le veux bien, parce que
6: vous continuez, ça va à la police, votre numéro là, il va à la police.
1: Oh, bah vous compliquez pas, je peux leur filer moi-même, parce que justement, mon beau-frère est policier belgiste.
6: Bah je m'en fous de votre beau-frère, j'en ai rien à foutre, tu comprends ça?
1: Ouh, fais gaffe, le dis pas trop fort, parce qu'il est à côté, alors s'il t'entend.
6: Bah appelle-le-moi, papa, c'est moi qui viens ici, ça va?
1: Ah bah oui, si tu veux, bonne idée.
6: On va régler nos comptes.
1: Policier Martin, je vous passe la dame.
6: Parce que là.
1: Allô?
6: Allô?
1: Bonjour madame, policier Martin à l'appareil.
6: Qu'est-ce que vous voulez, monsieur?
1: Pardon, je reprends la conversation. Apparemment, vous êtes en Belgique et vous avez des cigarettes françaises.
6: De quoi vous parlez? Nous, on n'a pas de cigarettes françaises ici.
1: Ah bah, vous avez du bol, parce que vous allez pas me croire, mais mon beau-frère en vend, justement.
6: Je commence à me pomper l'air, hein.
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9: Allô?
10: Madame...
9: Oui?
10: Bonjour madame, c'est Corrèze FM à l'appareil, la radio...
9: La radio.
10: Oui, la radio FM, Corrèze.
9: Ah, d'accord. Oui.
10: Voilà.
9: Oui.
10: Nous vous appelons parce qu'aujourd'hui, c'est notre émission, le Tonton Lulu. Je ne sais pas si vous connaissez l'émission du Tonton Lulu.
9: Ben écoutez, s'il y a quelqu'un qui peut connaître, c'est mon mari, parce qu'il a souvent sa radio à côté de lui.
10: Ah.
9: Je vais demander à mon mari.
10: Oui.
9: Tu connais Tonton Lulu, l'émission FM? Non, il ne connaît pas.
10: Eh ben, c'est un grand jeu, madame. Hein. Alors, figurez-vous que nous avons dans nos studios...
9: Oui.
10: ...quelqu'un de votre famille...
9: Ah.
10: Qui est assis à côté de moi.
9: Ah.
10: Nous allons trafiquer sa voix.
9: Oui.
10: Et c'est à vous de la reconnaître.
9: Ah bon?
10: D'accord?
9: Oui.
10: Alors, votre prénom?
9: Anne-Marie.
10: Anne-Marie.
9: C'est ça.
10: Votre mari, c'est?
9: Jean.
10: Alors attention, est-ce que vous êtes prêts?
9: Oui.
10: Le tonton Lulu d'aujourd'hui, chers auditeurs, auditrices, fait partie de la famille de monsieur et madame.
9: Oui.
10: À vous de le reconnaître.
9: D'accord.
11: Merci. Allô?
9: Oui.
11: Bonjour, c'est Anne-Marie.
9: Oui.
11: Bonjour Anne-Marie.
9: C'est pas Jean-Louis.
11: Non.
9: C'est pas Jean-Louis. Ah ben, je vois pas. Tu viens de Paris, là?
11: Non.
9: Non, pas de Paris.
11: Non.
9: Alors, de la Corrèze?
11: Non.
9: C'est pas ça. Eh bien, je regrette, mais je vois pas qui c'est. Tiens, j'en viens un petit peu, là, voir si tu reconnais la voix.
12: Est-ce que c'est pas le mari à Nadine?
11: Ah!
12: Oui.
11: Bonjour, Jean.
12: Bonjour.
11: Comment ça va?
12: Est-ce que c'est un... tu n'es pas le mari à Nadine?
11: Non, pas loin.
12: Ah, c'est ce que je pensais. Mais alors, c'est peut-être Jean-Pierre.
11: Non.
12: Le frère Nadine.
11: Non, Nadine, elle a un frère.
12: Oui.
11: Elle a également un mari.
12: Oui.
11: Mais elle a aussi un...
12: un beau-frère.
11: Oui, un beau-frère, mais elle a autre chose. Elle a un... un a... un a...
12: un amant.
11: Comment elle a dit, Anne-Marie?
12: Un amant?
11: Oui. Oui.
9: Quel amant? Elle a pas un amant, Nadine.
5: Allô?
9: Oui.
5: Toujours sur Corrèze FM, donc avec Super Gérard de la Place. Nadine, c'est qui exactement pour vous?
9: Une nièce.
5: Voilà, c'est ce que nous avait dit donc Robert Ledoux, qui est l'amant de Nadine.
9: Oh, monsieur, tout de même.
5: Est-ce qu'on peut dire que Robert Ledoux, l'amant de Nadine, qui est votre nièce, fait partie de votre famille?
9: Non.
5: Pourquoi?
9: Parce que ne connais pas cet amant. Je connais son mari, mais pas l'amant.
11: Ah, vous ne me connaissez pas?
9: Non.
11: Nadine?
9: Parce que c'est vous qui êtes l'amant?
11: Comment?
9: C'est vous qui êtes l'amant?
11: Oui, Robert Ledoux à l'appareil, l'amant de Nadine.
9: Ah bon?
11: Oui, comment allez-vous?
9: Eh bien, écoutez, moi, ça va. À peu près, quoi.
11: Vous avez quelque chose à lui dire, non? Je la vois cet après-midi.
9: Eh bien, vous lui dites que quand on vient de se marier, on ne prend pas un amant.
13: Oui.
1: Bonjour madame, c'est bien le bar?
13: Non, c'est monsieur, c'est pas madame.
1: Comment ça, un monsieur dans un bar?
13: Bah oui, mais un bar, il peut y avoir un monsieur aussi ou une dame. Hein.
1: Bon, un bar avec un monsieur, j'ai jamais vu ça.
13: Vous n'avez jamais vu un bar avec un monsieur?
1: Ah bah non, après c'est vrai que de nos jours, on voit tout, mais enfin quand même.
13: Attendez, je fréquente les bars.
1: Les bars, oui, mais les bars avec un monsieur, franchement.
13: Bah y a quand même pas mal de monsieur qui tiennent des bars quand même, non?
1: Alors, parfois on peut croire que c'est un monsieur, mais c'est quand même une dame.
13: Non, mais là, vous téléphonez à un homme, hein, voilà, il n'y a pas d'ambiguïté.
1: Alors, arrêtez-moi si je me trompe, mais moi on m'a dit que quand il y a un monsieur au bar, en général, c'est une femme qui s'est habillée en monsieur.
13: De quoi habillée? De quoi vous parlez, là? Vous allez où, là? Vous êtes sur quel terrain, là?
1: Non, mais je juge pas, je sais même pas comment vous êtes habillé.
13: Allez, j'en raccroche, là.
1: Ah non, mais allô?
13: J'en raccroche.
1: Non, mais parce que j'appelais pas que pour ça non plus.
13: Oui, bon, vas-y.
1: Cabinet médical du docteur Martin à l'appareil.
13: C'est qui, le docteur Martin?
1: C'est le médecin de Martinville. Moi, je suis son assistant, le secrétaire médical Martin.
13: Oui.
1: Et c'était pour vous prévenir que ça arrangerait le docteur de vous déclarer en arrêt maladie.
13: Qu'est-ce que vous me racontez, là? J'ai rien demandé.
1: Alors, c'est juste des papiers, c'est parce que le docteur Martin n'a pas déclaré assez d'arrêt maladie ces derniers temps.
13: Et il y a pas, hein?
1: Ouais, donc il est obligé d'en rajouter quelques-uns sous le manteau, sinon il touche moins de remboursement de la sécu.
13: Ben...
14: allô?
1: Ah, bonjour monsieur.
14: Oui, non, mais moi ça m'intéresse pas, je veux pas être en arrêt de maladie, je me suis jamais mis en arrêt de maladie, monsieur.
1: Eh ben justement, ça vous fait une belle occasion de découvrir les joies
14: non,
1: de l'arrêt...
14: Non, non, ça fait pas une belle occasion de mettre en arrêt de maladie.
1: Bah ouais, mais sinon le docteur Martin, il a pas son quota.
14: Je connais pas le docteur Martin, déjà. Je vais pas me mettre en arrêt de maladie parce que monsieur, il a pas fait assez de l'arrêt de maladie.
1: Non, mais si vous préférez que ce soit pas vous, on prend quelqu'un d'autre dans le bar.
14: Personne, il y a personne qui veut être en arrêt de maladie, je vous dis que ça m'intéresse pas.
1: Ah, parce que moi j'ai dit au docteur que vous étiez d'accord.
14: Non, je vous ai pas dit au docteur que vous que j'étais d'accord, je vous ai dit que j'étais pas d'accord.
1: Ah bah attendez, justement, voilà le docteur.
14: Non mais...
1: à la limite, je vous le passe, vous lui confirmez que vous êtes d'accord
14: je
1: et on...
14: Je suis pas d'accord, je vais pas être en arrêt de maladie pour monsieur Martin. Déjà, monsieur Martin, il est pas normal parce qu'on pourrait aller le dénoncer à la Sécurité Sociale. Parce qu'après, on dit que la Sécurité Sociale est en ruine, mais il y a de quoi.
1: Ah oui, mais non, je peux pas dire ça au docteur.
14: Alors vous dites au docteur que je suis pas d'accord, sinon je vais aller à la gendarmerie porter plainte contre vous. Vous avez bien compris?
1: Oh oui, bah ça vous lui dites vous-même, attendez, je vous le passe.
14: Oui.
1: Docteur Martin? Oui, monsieur Martin?
14: C'est fou ça.
1: Je vous passe le monsieur qui est d'accord. Allô, docteur Martin à l'appareil.
14: Allô, oui.
1: Oui, merci beaucoup monsieur d'accepter d'être en arrêt maladie.
14: Non mais je ne veux pas être en arrêt de maladie monsieur.
1: Alors pardon, mais mon sous-fifre, le secrétaire Martin, me dit que vous êtes volontaire.
14: Non,
1: donc...
14: je suis pas volontaire mais ça va vraiment pas la tête.
1: Pardon, mais vous êtes médecin?
14: Non.
1: Voilà, alors que moi je suis docteur semi-professionnel, croyez-moi si j'ai mal à la tête, je suis le premier au courant.
15: C'est monsieur Martin.
14: C'est monsieur Martin?
1: Ah non, rien à voir, moi je suis le docteur
15: non,
1: Martin.
15: C'est
1: et allez, qu'est-ce que ça dit derrière? Bah passez-le moi.
14: Oui, je vais vous passer, ouais. Tenez, je vais vous parler.
15: Monsieur Martin.
1: Madame Lapoucave, bonjour.
15: Ah, je vous entends, je suis toujours mort de rire.
1: Ah non, vous confondez avec mon beau-frère, mais je lui dirai, ça lui fera plaisir.
15: Bah, c'est...
1: au revoir, madame.
15: Au revoir, madame.
16: Au revoir, madame.
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17: Bonjour, madame. Je suis au centre de recrutement.
18: De l'armée de terre.
17: Oui, c'est ça. Adjudant-chef Le Duret à la retraite.
18: Bonjour, chef.
17: Vous avez quel grade?
18: Je gratte de brigadier chef.
17: Ça va?
18: Oui, ça va bien.
17: Bon, pas trop.
18: Merci.
17: Pas trop dur avec le soleil?
18: Ça va, c'est des températures appréciables pour l'instant.
17: Oui, moi je me souviens, dans mon bureau, j'avais du mal à dormir. Tellement il faisait chaud à cette époque-là.
18: Ah bon, eh bien.
17: Pas vous?
18: Pour l'instant, ça va.
17: Bon, parlons peu, mais parlons bien. Depuis que je suis à la retraite, comme je suis un passionné de l'histoire de l'armée, évidemment, hein,
18: oui.
17: Je collectionne tout ce qui est militaire.
18: Oui.
17: Et là, j'aurais aimé savoir si vous pouviez m'aider, en fait, pour avoir le slip du colonel. Parce que je n'en ai pas. C'est une pièce assez rare.
18: Le quoi?
17: Le slip du colonel.
18: Ah non, mais je sais, non, mais franchement, je... Non, comment voulez-vous que j'arrive à avoir un slip d'un colonel?
17: Bah, vous êtes une femme, vous pouvez...
18: Ah ben non, mais...
17: Je vous donne la pièce.
18: Ben oui, mais je vous dis, là, moi, je pourrais le faire pour vous, hein. Il faudra appeler dans un régiment. Les chefs de corps, ils sont dans les régiments.
17: Mais s'il y a un colonel qui passe, est-ce que vous pouvez essayer, au moins?
18: Non, non, c'est pas mon travail de demander un sous-vêtement à mon chef de corps. Qu'est-ce qu'il va penser de moi? Il va croire que je veux coucher avec lui.
17: Mais non.
18: Ben si.
17: Alors attendez, écoutez, pour le slip du colonel, vous pouvez rien faire.
18: Non.
17: Bon. Et éventuellement,
18: oui.
17: Je cherche le soutien-gorge de la standardiste.
18: Monsieur.
17: J'en ferai don après au patrimoine du ministère.
19: Oui, allô.
1: Bonjour, monsieur, c'est bien la boulangerie?
19: C'est pas monsieur, c'est madame.
1: Ah, c'est pas la boulangerie?
19: Si, c'est la boulangerie.
1: Monsieur Martin, à l'appareil, des chantiers Martin.
19: Des chantiers Martin?
1: Oui, on va commencer des travaux juste à côté de chez vous.
19: Oui.
1: Et je vais installer une partie des baraquages dans le magasin.
19: Dans le magasin? Moi, je suis pas au courant, hein.
1: Ah, mais c'est normal que vous êtes pas au courant. C'est parce que je vous avais pas prévenue.
19: Ouais.
1: Mais bon, c'est juste une cabine WC.
19: Une cabine?
1: Oui, vous savez, les toilettes de chantier, quoi.
19: Je vais mettre une cabine de toilette dans le magasin.
1: Bah, pardon, mais il fallait bien que je la mette quelque part.
19: Bah, c'est pas comme si que c'était pour nous que vous alliez faire des travaux, monsieur.
1: C'est pas comme si que c'était pour vous, mais c'est comme si que vous pourrez aussi en profiter.
19: Non, merci, on a des toilettes, monsieur.
1: Oui, alors, pour les gens de la boulangerie, j'ai prévu des toilettes, mais à l'extérieur.
19: Nous, on va aller à l'extérieur. Non, vous, gars, vont à l'extérieur. Nous, on reste à l'intérieur, monsieur.
1: Ah bah non, moi, j'ai prévu de vous installer des urinoirs portatifs à l'extérieur, devant le magasin.
19: Oh non, mais moi, je prends pas d'urinoir, monsieur. Moi, je travaille à l'intérieur. J'ai des clients. Je peux pas sortir dehors pour aller faire pipi.
1: Non, mais on mettra un drap ou un paravent.
19: Oh bah, c'est hors de question, monsieur. Je n'irai pas dehors pour aller faire pipi pour vos ouvriers.
1: Pardon. L'idée, c'est pas de faire pipi pour mes ouvriers.
19: Non.
1: C'est de faire pipi pour
19: j'ai
1: vous.
19: J'ai pas besoin d'urinoir. Moi, j'ai des toilettes. Je ne sors pas dehors pour aller faire pipi, monsieur.
1: Bon, dans ce cas, je vous l'installe dans la boulangerie à côté de la caisse.
19: Oui, bah, bien sûr. On va mettre un, bah oui, pourquoi pas.
1: Eh, hey, comme ça, vous aurez pas besoin de sortir.
20: Allô?
1: Bonjour monsieur, c'est
20: j'ai,
1: ce que je disais.
20: J'ai pas compris, vous voulez même foutre à toilette dans ma boulangerie? Mais vous êtes cinglé ou quoi là?
1: Non mais c'est juste une cabine WC, c'est ce qu'on appelle une cacabine dans
20: non,
1: le métier.
20: Non, je ne veux pas vous demander à votre patron qu'il vienne.
1: Ah bah justement, mon patron est à côté de moi.
20: Eh ben vous lui dites...
1: Oui, attendez, je lui explique, bougez pas.
20: Ah non.
1: Monsieur le patron Martin, alors... je suis en ligne avec le monsieur de la boulangerie, il est d'accord pour qu'on installe les water dans son magasin.
20: C'est quoi? Quoi? Vous avez dit quoi?
1: Ah oui, non, pardon, je préfère dire au patron que vous êtes d'accord.
20: Non, je suis pas d'accord.
1: Bah oui, sinon ça va me retomber dessus, merci.
20: Alors là, rien à foutre, vous ne rentrerez pas mettre une cabine de toilette dans ma boulangerie. C'est impossible.
1: Ça vous fait quand même un plus client dans le magasin.
20: Non, ça me fait pas un plus client, là. Je vais avoir des toilettes.
1: Bah oui, comme ça, ils pourront eux aussi en profiter.
20: Et alors, non! J'ai dit non, y a pas question, hein.
1: Non, mais rassurez-vous, dans la cabine de la boulangerie, vous aurez que les gars du chantier. Les autres, ils vont dehors.
20: Mais monsieur, vous êtes inconscient. Mais j'ai une hygiène qui passe, ils me m'engueulent. Et moi, j'ai un prosbane. J'en ai rien à foutre, vous vous débrouillez avec la maison d'à côté. Point à la ligne. Et vous mettez pas ça chez moi.
1: Dans ce cas, ce qu'on peut faire chez vous.
20: Vous ne faites rien chez moi, monsieur.
1: Non, mais j'ai mieux.
20: Non!
1: Si, dans la boulangerie, on va mettre des pissotoirs qui sont beaucoup moins encombrants.
20: Non, je veux rien, monsieur. Moi, j'en ai rien à foutre. Je suis chez moi. C'est ma boulangerie, c'est à moi. Vous vous débrouillez, c'est votre business. Bon,
1: c'est gentil, mais je dirais plutôt que c'est notre business.
20: Ouais, et puis quoi encore? Non, mais vous vous occupez de vos gars, vous foutez pas de ma gueule, non? Eh, c'est mon business, c'est mes filles, c'est ma boulangerie. Vous vous démerdez avec votre personnel, non, mais... Attendez, hein, vous nous connaissez pas, hein.
1: D'ailleurs, vous savez quoi? Pour vous prouver mes bonnes intentions, je vais même vous installer un jacuzzi.
20: Ouais, et puis quoi encore? Non, mais j'ai pas besoin de votre jacuzzi. J'ai besoin de rien de chez vous.
1: Pardon, mais ça va quand même être une belle ambiance dans la boulangerie quand vous pourrez accueillir vos clients dans notre jacuzzi.
20: Ouais, bah là, bah oui, bah voyons donc. Puis quoi encore? Non, mais...
1: Puis quoi encore qu'on pourrait peut-être rajouter un petit terrain de pétanque à côté?
20: Non, mais vous foutez pas de ma gueule!
1: Ou alors un mini-golf?
20: Vous foutez de ma gueule, là?
1: Ah, alors ça dépend. Vous voulez que je vous réponde franchement?
20: Non!
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22: Oui, Serge, j'écoute.
23: Oui, salut collègue.
22: Paris, oui.
23: Non, justement, on a pris une ligne dérivée là.
22: Ah bon.
23: C'est le commissariat d'Agen.
22: Oui.
23: Je suis bien au commissariat de...
22: Ouais.
23: D'accord, dis-moi, on vient d'avoir une visite. On a une visite de inspection des services là.
22: Ouais.
23: C'est pour ça que je t'appelle par une ligne de Paris.
22: D'accord.
23: Ils sont arrivés, ils ont fait souffler tout le monde dans le ballon.
22: Ouais.
23: Et ils ont fouillé tous les placards, y compris les placards perso.
22: Ok, donc ils viendraient peut-être après quoi.
23: Ah ben ils sont en route pour ils font tout le tour du département. Nous ils nous ont piqué toutes nos bouteilles.
22: D'accord, bon ben tu fais bien de le dire parce que.
23: Ah oui, t'as un blâme s'ils trouvent une canette de bière.
22: Ok, d'accord. Bon ben écoute, on voit ça de suite. Hein. Je te remercie.
23: Ben,
22: c'est
23: écoute,
22: qui là?
23: Pignon.
22: Pignon.
23: P-I-N-O-N.
22: Et Jean-Michel est au courant?
23: Ah oui, bah tu parles. Attends, tu quittes pas une seconde?
22: Ouais.
23: Je vais voir s'il est là, hein. Quitte D'accord. pas, je reviens.
24: Il y a l'IGPN qui arrive. Ils viennent d'aller à Jean, ils ont tout piqué dans les placards, les bouteilles, les machins, ils ont tout fait souffler tout le monde dans le ballon. Donc, il a pris une ligne dérivée. Parce que je dis, c'est Paris, mais non, c'est à Jean, mais j'ai pris une ligne dérivée pour pas... Vous avez rien dans vos placards? Putain, faut que j'aille voir, moi je crois que j'ai... Non mais c'est vrai, en plus... Mais non, mais tout le monde en a. Surtout... Vide les placards, il y a l'IGPN qui arrive. Je te promets, j'ai agent là, c'est le syndicat, ils viennent d'aller. T'appelles pas à lui là-bas. Ils viennent de descendre à Agen, ils ont fait souffler tout le monde dans le ballon, ils ont vidé tous les placards perso, le placard machin. Il faut enlever toutes les bouteilles qui sont un blâme. Une canette de bière, un blâme. Et il faut absolument virer toutes les bouteilles qu'on a dans le... Si, les placards perso. Écoute, je te jure, c'est la tête de mon fils. Il m'a dit, tu préviens tous les collègues s'ils ont des bouteilles dans les placards et tout, qu'ils virent ça, parce que... Non, mais nous, faut qu'on vire... Il faut que tu le mettes dans la voiture, tu prends dans la voiture, tu le mets chez toi. Dans chez toi. Non, mais vous mettez tout dans un sac. Non, mais appelle-le, parce qu'ils vont pas tarder. Ils sont en route, là. Ils sont en route. Non, pas chez elle, comme une ADS. Mais non, mais chez Michel. Essaye de trouver déjà un carton ou une poche pour commencer à... Non, mais ils sont sur la route, hein. Elle me dit, démerdez-vous, hein. Christian, t'as rien dans ton placard?
25: Moi, je le mets dans
24: mon
25: sac, hein.
24: Ah ouais, d'accord. Ou dans ta bagnole. Ou dans la mienne. Moi, ouais, je te file les clés de ma voiture, tu fous dans la mienne, je m'en fous. Ouais, à la limite, c'est encore mieux.
23: Ok, allô?
26: Oui.
23: C'est bon, ça y est. Vous avez du pot, hein. Ils sont partis sur Paris.
26: Bah alors j'annule tout alors.
23: Ah parce que t'avais commencé déjà?
26: Bah ouais, moi j'ai déjà prévenu mon collègue. Bon ok, d'accord, je te remercie quand même. Hein.
23: Ah bah oui, tu peux respirer.
26: Ouais.
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26: Bonjour.
1: Bonjour madame, c'est bien la cave coopératiste?
26: Oui, c'est ça, mais c'est monsieur.
1: Oui, c'est ce que je disais. Monsieur Martin à l'appareil de la Tombola Martin.
26: Oui.
1: Vous connaissez la Tombola Martin?
26: Je vais pas vous mentir, non, je l'ai pas en tête.
1: Bon,
26: là.
1: La Tombola Martin, vous savez, avec la petite chanson?
26: Bah non, je suis désolé, moi je connais
1: Tombola
26: pas.
1: Tombola Martin.
26: Bah, je ne vois pas.
1: Tu la connais forcément?
26: Non, je sais pas.
1: Tombola Martin.
26: Non, j'ai jamais entendu, je
1: sinon
26: sais pas.
1: Sinon tu passes pour un grand. Bah, Tombola Martin.
26: Monsieur, écoutez-moi, je connais pas la Tombola Martin.
1: C'est pas grave, ça arrive à tout le monde, je vous explique.
26: Ouais.
1: On est une Tombola sur Internet. Et aujourd'hui, on a fait gagner des bons d'achat dans votre enseigne.
26: Mais ça a été vu avec mon patron?
1: Non, pas du tout.
26: Bah, je pourrais pas les accepter, hein.
1: Et pourquoi?
26: Je peux pas me permettre, s'il n'est pas au courant, d'accepter un bon.
1: Ah, bah dans ce cas, à la place, vous donnez de l'argent.
26: Mais non, je vais pas faire ça.
1: Mais si, moi j'ai offert des bons de 100 euros. Donc quand vous avez un gagnant qui vient, hop, vous lui filez 100 balles.
26: Mon patron n'est pas au courant. Je vais pas prendre dans la caisse 100 euros donnés à vos clients.
1: Non, mais vous le faites discretos, le patron ne saura pas.
26: Non, mais vous, excusez-moi, monsieur, vous comprenez. Enfin. Vous entendez ce que vous dites? Le patron ne saura pas, du coup on s'en fout. Mais je peux pas faire ça, monsieur, c'est un...
1: Ah bah ça, je vous le fais pas dire, je suis bien d'accord.
26: Bon bah alors, bah pourquoi vous me dites de faire ça, monsieur, si vous êtes d'accord avec moi que c'est pas faisable?
1: Ah non, je suis d'accord avec vous que le patron ne saura pas et que donc on s'en...
26: Bien sûr que non, monsieur, je peux pas me permettre de sortir de l'argent et pas le dire à mon patron.
1: Ça va, vous allez pas me dire qu'il fait les comptes non plus.
26: Mon patron ne fait pas les comptes.
1: Ah bah on est bien d'accord.
26: Monsieur, vous dites que mon patron fait pas les comptes, vous me demandez de sortir de l'argent de la caisse.
1: Chut, pas trop fort, on va se faire griller.
26: Mais...
2: Oui, bonjour.
1: Ah, bonjour madame.
2: Moi, je donne rien du tout.
1: Si, en tant que donationneur officiel de la Tombola Martin.
2: Ah, mais moi, je participe pas à ce truc-là, moi, je m'en fous, moi. Moi, ils ont rien.
1: Ah oui, mais ça, fallait l'indiquer sur le site de la Tombola Martin.
2: Pourquoi vous voulez que j'aille sur le site de la Tombola Martin? Qu'est-ce que je vais aller faire là-dessus?
1: Eh ben, faut que vous y allez pour vous inscrire sur la liste des non-donateurs.
2: C'est mais on peut pas s'inscrire, on peut pas dire non. Vous avez joué ça où?
1: Alors, je l'ai vu jouer ça sur le site de la Tombola Martin.
2: Et moi, j'en ai rien à faire de la page Tombola Martin. Pourquoi vous voulez que j'y aille faire un truc de n'importe quoi? Pourquoi je voulais que j'y aille?
1: Si vous y allez sur le site internet, vous allez pouvoir vous inscrire pour pas donner des bons cadeaux.
2: Et pourquoi vous allez sur internet?
1: Ben, c'est ce que je vous dis. Je veux que vous y allez pour vous inscrire.
2: Bah non, j'en ai rien à foutre de ça. C'est vous qui faites ça. Moi, je connais personne, je fais rien.
1: Vous connaissez quand même la Tombola Martin.
2: Mais je m'en fous de la Tombola Martin. Qu'est-ce que j'en ai à foutre?
1: Monsieur, Tombola Martin, Tombola Martin.
2: J'en ai rien à foutre de ça.
1: Je suis sûr que t'en as quelque chose à foutre.
2: Hein?
1: Tombola Martin, Tombola Martin.
3: Allô?
1: Ah, c'est monsieur.
3: Non, c'est madame.
1: Admettons.
3: Bah, alors, c'est quoi cette arnaque? On n'est même pas au courant que la Tombola Martin existe.
1: Comment ça, vous ne connaissez pas la Tombola Martin?
3: Bah, je ne la connais pas. Vous pouvez me dire Martin Durand, Dupont, Ducon, si vous voulez.
1: Ah non, d'accord. En fait, vous confondez avec nos collègues de la Tombola Ducon.
3: Non.
1: Mais si, eux, c'est Tombola Ducon.
3: Attendez, on s'en fout de la Tombola Martin. Elle peut s'appeler aussi Tombola de merde, on s'en fout.
1: Bah non, vous imaginez? Tombola de merde, Tombola de merde.
3: On s'en fout du nom de la Tombola. Je ne vais pas, moi, assister à une Tombola auquel je n'adhère pas du tout.
1: Bon, écoutez, vous voyez avec les gagnants.
3: Vous les carrez, vous voulez vos gagnants.
1: Non, je m'excuse, on leur a filé des bons de 100 balles, c'est pas
3: non,
1: pour...
3: Non, mais qui nous... Qui on? On est un con, donc qui est on?
1: Ah bah c'est moi le con, merci beaucoup.
3: Bon, bah, écoutez, excusez-moi, quand on dit on a forcément l'accord de la tierce personne, point.
1: Oui, eh bien j'ai l'accord de mon chef, Monsieur Martin de la Tombola Martin.
3: Mais c'est qui ce Monsieur Martin de la Tombola Martin?
1: Ah bah je vous le présente tout de suite.
3: Eh bah allez chercher.
1: Non, alors je vais vous le présenter en chanson.
3: Je m'en fous, monsieur.
1: Qui est Monsieur Martin? C'est le grand patron.
3: Alors...
1: Le chef de tous les Martins.
3: Tombola Martin, Tombola Martin, Tombola
1: où,
3: Martin.
1: Et où là? Et où? Je rêve ou vous essayez de piquer mon boulot là?
4: Allô?
23: Oui, bonjour madame.
4: Bonjour.
23: Vous êtes bien madame?
4: Oui.
23: Bonjour madame. Le centre d'observation spatiale français à l'appareil en Guyane, vous nous entendez bien?
4: Oui, très bien.
23: Nous vous appelons, est-ce que vous avez un jardin?
4: Pourquoi?
23: Parce que figurez-vous que vous êtes situé à 186 de latitude et 33 de longitude, à la perpendiculaire de l'orbite actuellement d'un satellite français. Donc nous allons vous demander, le toit est en quoi?
4: Attendez là.
6: Oui, allô?
23: Oui, bonjour monsieur.
6: Ouais.
23: Monsieur.
6: Ouais.
23: Oui, bonjour. Quelle est la nature du toit de votre habitation?
6: Pourquoi? Qu'est-ce qui se passe?
23: C'est l'Agence spatiale européenne qui vous appelle.
6: Ouais, bah ouais. Et vous êtes basé où là?
23: Nous sommes en Guyane, à Kourou.
6: Ah, d'accord, ok, ouais.
23: Bon, nous ouvrons dans quelques minutes le SAS contenant les déjections. Des trois spationautes qui sont actuellement en orbite géostationnaire. Et vous êtes situé à 114 de longitude sur 176 de latitude.
6: Oui,
23: donc
6: alors...
23: ça va être pile à la perpendiculaire de chez vous, si vous êtes bien, monsieur.
6: Oui, tout à fait.
23: C'est
6: ouais.
23: Ça. Donc la fosse sceptique du satellite va s'ouvrir et 3 tonnes d'éjection, ce qui correspond à une année, vont être projetées, si vous voulez, traverser l'atmosphère et risquent de tomber à proximité de chez vous,
6: ouais.
23: En particulier, normalement, si tous nos calculs sont exacts, sur votre toit.
6: Ouais.
23: Alors, on a besoin de connaître la nature de votre toit.
6: C'est un toit avec des tuiles, hein?
23: D'accord, donc ça devrait résister.
6: Mais j'espère, parce que sinon ça...
23: Donc, on va prendre des dispositions. Tout d'abord, je vais vous demander si vous avez une cheminée.
6: Attendez, bon moi je ne peux pas monter dans ma cheminée. Hein. Elle non. est à 15 mètres. Hein.
23: Non, vous ne montez pas, mais au sol, vous mettez un sac plastique à l'intérieur de votre cheminée, un grand sac poubelle si vous avez. Hein.
6: Mais ça doit tomber à quelle heure ça?
23: 14h18, dans 3 minutes.
6: Bon écoutez, dans ce cas-là, ok, je vais le faire. Je vais le faire.
23: Alors, on patiente avec vous, monsieur.
6: Attendez, il faut peut-être que je rentre les voitures aussi. Hein.
23: Vous avez 3 minutes, vous n'avez pas le temps de rentrer les voitures.
6: Ah si, de toute façon, j'ai une bagnole neuve, je vais la rentrer.
23: Non mais monsieur, vous n'avez pas le temps de rentrer votre voiture. Les kilos d'excréments de ces astronautes vont vous tomber sur le toit, vous n'avez pas le temps de rentrer votre voiture. Le plus important, c'est véritablement, monsieur, de mettre un sac poubelle à l'intérieur de votre cheminée. Parce que si ça passe par la cheminée, vous allez être envahi par les excréments. Hein, donc... Déployez juste un sac poubelle à l'intérieur de la cheminée, s'il vous plaît.
6: J'en ai 3. Hein.
23: Bon, vous inversez les turbos. Vous mettez en double propulsion les paraflex latéraux. Allô?
6: On va voir, alors.
5: Bien, alors...
9: Mais vous pouvez pas larguer ça au niveau de la mer.
5: Attendez, monsieur, c'est, excusez-moi d'être vulgaire, hein, mais c'est quand même de la merde. On va pas balancer de la merde dans la mer.
9: Ouais, mais bon, vous me la balancez à la limite chez moi, quoi.
5: Non, mais monsieur, vous, c'est pas grave, parce que vous pouvez nettoyer, mais la mer, ça pollue...
9: Non, moi, je nettoie rien du tout, c'est vous qui allez nettoyer.
5: Pardon ?
9: C'est vous qui allez nettoyer, moi, je nettoie rien du tout, hein.
5: On est en Guyane.
9: Mais je m'en fous. Je m'en fous, c'est vous qui allez nettoyer.
5: Bah, je dirais aux spationautes de venir nettoyer, mais...
9: Non, mais je m'en fous.
5: Ah ouais, mais ils seront pas sur Terre avant maintenant une semaine, hein.
9: Et c'est vous qui allez nettoyer, ça je vous prie de croire.
5: Allô ? Vous m'entendez, là ?
9: Oui, je vous entends.
5: J'entends un moteur.
9: Je suis en train de rentrer la voiture dans le garage. C'est tout, hein. Une bagnole neuve et je voudrais pas qu'elle traîne quelque chose, hein.
5: Ouais, mais monsieur, il est 14h17, là, hein, il va falloir faire vite.
9: Non, mais j'en ai rien à foutre. Mais j'ai rentré la bagnole de toute façon. Celle-là, je l'ai rentrée parce que, bon, elle est neuve, hein.
5: Vous vous rendez compte, 3 tonnes de merde et...
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11: Oui, allô ?
1: Bonjour, monsieur Martin à l'appareil.
11: Oui.
1: C'est bien l'entreprise de produits de beauté ?
11: Oui.
1: Parfait, donc vous me confirmez ?
11: Oui, je confirme.
1: Super, donc je confirme votre abonnement à notre service de relaxation par téléphone.
11: C'est qui vous a confirmé ça ?
1: Bah, c'est vous venez de me dire je confirme.
11: Non, mais vous êtes présenté, monsieur Martin.
1: Exactement, je suis monsieur Martin, société Martin Relaxage.
11: Non, c'est pas ça. J'ai un client qui s'appelle Martin et qui voulait de la crème, donc voilà, je pensais que...
1: Vous voulez de la crème ? Ah bah, pas de problème, je vous rajoute donc une crème relaxifiante.
11: Non, mais ça peut rien. Mais qu'est-ce que c'est que ce truc-là ? Allô ?
1: Crème relaxifiante commandée.
11: Non, j'ai rien dit. Qu'est-ce que...
1: Mais... Vous inquiétez pas, je gère. La crème est commandée, l'abonnement est confirmé.
11: J'ai rien confirmé, c'est mon numéro. Je sais bien ce que je fais quand même. Attendez.
1: Mais vous m'avez dit je voudrais de la crème, monsieur Martin.
11: Non, je vous dis que j'étais à une confusion avec un monsieur qui s'appelle Martin.
1: Comme par hasard.
11: Et ben voilà, c'est pour ça que j'ai cru que c'était monsieur Martin qui réclamait son colis.
1: Oui, alors votre colis sera livré en expresso par les transports Martin.
11: Non, j'ai rien commandé. C'est monsieur Martin qui me l'a commandé à moi.
1: Non, c'est moi, monsieur Martin, qui vous l'ai commandé pour vous.
11: Attendez, mais vous me prenez pour une folle ou quoi là ?
1: Ah, l'abonnement, je vous l'ai mis en prélevage automatique.
11: Et vous avez quoi comme numéro de compte ?
1: Bah, le vôtre.
11: Attendez, mais comment vous avez des données comme ça ? C'est incroyable, ça. Non, mais attendez.
1: Non, mais attendez. Vous ne serez prélevagé que pendant un an. Ensuite,
11: vous
1: pourrez...
11: Mais vous pourrez être prélevé du tout, là. Mais c'est quoi ce truc ? Et mais c'est combien que ça coûte, en plus ?
1: Alors, combien que ça coûte ? 20 euros
11: non, mais...
1: par semaine.
11: Par semaine ? Non, mais attendez. Non, mais je rêve.
1: Fois 52 semaines. Donc déjà, ce mois-ci...
11: Non. Même pas là, le mois prochain. Là. Rien du tout. Je veux aucun prélèvement sur mon compte.
1: Je vais pas bosser gratos non plus.
11: Non, mais attendez. Mais qu'est-ce que c'est que ce cirque, là ?
1: D'ailleurs, on va attaquer votre séance de relaxage.
11: Mais non, je veux pas de relaxage.
1: On va faire une ouverture chakrique pour commencer.
11: Non.
1: Si, vous allez voir. Ça va vous relaxiser.
11: Ah, vous m'énervez plutôt qu'autre chose.
1: Commencez par inspirationner à fond.
11: Non, attendez. Faut arrêter un peu le cirque. Vous vous dites n'importe quoi.
1: Bon, alors commencez par expirationner à fond.
11: Je vois rien, c'est une entreprise, donc j'ai pas demandé...
1: Ah, de... dans ce cas, je vous passe en tarif professionnel.
11: Rien du tout.
1: C'est un tout petit peu plus cher.
11: Mais vous êtes tout petit ou quoi ? Mais attendez, je vais vous le dire en toutes les langues.
1: Allons-y, je vous écoute.
11: Nada, d'accord ?
1: Alors, malheureusement, je ne parle pas anglais du
11: c'est
1: tout.
11: Pas de l'anglais, ça, c'est l'italien, ok ?
1: Yes, mister.
11: D'abord, vous allez me donner votre numéro de téléphone.
1: Oui, je vous donne la plateforme sur Taxifié, c'est le 08.
11: Alors, 0, c'est aberrant, ça. Alors, 08 08 08 08 08 08 08 08. Et après
1: 08 08 08.
11: Non, mais vous moquez de moi. 08 08 08. Et après
1: 08.
11: Non, mais attendez, mais vous rigolez ou quoi là?
1: Oula, bon, attendez, on recommence. 08 08.
11: Non, mais
1: 08 08 08.
11: Non, mais attendez, alors là, non,
1: alors là.
11: Bon.
1: Bonjour madame, excusez-moi, comme j'expliquais...
12: Non, c'est monsieur, vous vous dites n'importe quoi, mais qu'est-ce que vous me racontez là ? Vous êtes qui ?
1: Société de relaxage Martin.
12: De relaxation ? Une entreprise de relaxation ?
1: Bah, dans le métier, on dit relaxage, mais...
12: Relaxation.
1: Cela dit, on fait aussi de la relaxification.
12: Mais vous êtes un peu fou de la tête ou quoi ? Ça va bien ?
1: Ah bah ça va super relax.
12: Vous êtes un peu dérangé, ça va ? Vous vous sentez bien là ?
1: Oui, je me sens bien.
12: Vous vous sentez bien ?
1: Oui, je me sens très bien.
12: Vous allez arrêter de nous emmerder ? On n'a jamais rien validé.
1: Oula, vous aussi, il vous faut un petit relaxage.
12: On n'a rien validé, vous nous emmerdez.
1: Allons-y, on va commencer par une zénification ayurvédienne.
12: Vous allez arrêter de nous emmerder, hein ? C'est bon, va bien faire.
1: Très bien, relaxez-vous.
12: C'est vous qui allez vous relaxer.
1: Bon, moi, je suis relaxologue, donc forcément...
12: Vous allez me faire chier encore longtemps comme ça ?
1: Ah, je sens que vous commencez à vous détendre, non ?
12: Non mais oh, espèce de connard !
1: Non, pas tout à fait.
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21: Allô ?
25: Bonjour madame.
21: Oui.
25: C'est la halte garderie.
21: Oui.
25: Bonjour madame, c'est le Père Noël à l'appareil.
21: Oui.
25: Nous appelons toutes les crèches et les haltes garderies de la région aujourd'hui.
21: Oui.
25: Pour faire la grande opération Papa Noël téléphone. Voilà. Et donc nous vous demandons de nous passer deux ou trois petits enfants.
21: Bon, viens, il y a le Père Noël au téléphone, Alexandra et ma...
25: Voilà.
21: Bon, viens ma chérie. Allô ?
25: Oui.
21: Je vous la passe, hein.
25: Restez à côté d'elle, hein.
21: Ok, d'accord.
25: Bon, bien écoutez.
21: Au revoir, Père Noël.
25: À tout à l'heure, madame.
7: Allô, Père Noël?
25: Bonjour, comment tu t'appelles?
7: France.
25: France, quel âge as-tu, ma chérie?
7: 5 ans.
25: 5 ans. Est-ce que tu sais lire?
7: Je sais pas.
25: Tu sais pas lire encore?
7: Non.
25: Eh ben, dis-moi, va falloir apprendre. Et c'est pour ça que je t'appelle aujourd'hui, puisque je suis le Papa Noël de la CGT. Figure-toi que nous te proposons aujourd'hui pour t'apprendre à lire les œuvres complètes de Karl Marx, reliées et cartonnées, pour 235 francs. Frais de port compris.
7: D'accord.
25: Tu vas demander ça à tes parents à Noël?
7: Oui.
25: Eh ben écoute, je te souhaite un très bon Noël et puis je veux bien parler à ton ami.
21: Allô?
25: Oui.
21: Oui. France a parlé?
25: Oui.
21: Un peu intimidée, hein?
25: Oui, elle est un peu intimidée. Ouais. On va voir si la deuxième l'est moins.
21: Alexandra, tu viens dire bonjour au Père Noël, ma chérie? Tu veux même pas lui dire bonjour?
25: Mais si elle veut.
21: Alors bien... que lui, il pense à vous, là, bientôt.
25: Ah oui?
21: Dis Alexandra.
25: Je suis en train de préparer leur cadeau.
21: Bah, tu vois, il me dit qu'il est en train de préparer vos cadeaux, le Père Noël. Tu viens lui dire bonjour?
25: Ce sont des beaux livres pour apprendre à lire.
21: À lire? Tu viens, Alexandra? Je viens lui faire un gros bisou.
25: Je suis le Père Noël de la CGT.
21: Un bisou? Non, elle écoute, mais elle est intimidée.
25: Eh ben, on fera pas notre beurre aujourd'hui, chez vous.
21: Voilà, bon, bah, écoutez, merci beaucoup.
25: Oui, bah, je vous en prie, c'est normal, parce que c'est pas dans votre crèche aujourd'hui qu'on fera notre beurre, parce que je suis le Père Noël de la CGT.
21: Ah, bon, oh là là.
25: Voilà. Et oui. Nous essayons de savoir, évidemment, ce qu'elles aiment. Alors, il y en a une, la première, qui m'a dit qu'elle voulait les œuvres complètes de Karl Marx, et ça tombe bien, parce que nous les vendons 235 francs TTC. Et c'est un très bel ouvrage
21: qui est relié. Non, moi, ça ne m'intéresse pas. Hein.
25: Non, non, je sais bien, vous non, parce que vous les avez déjà lus, forcément, mais la petite, oui. Alors, ouais. Il faut qu'on envoie ça à quelle adresse?
21: Comment ça? Attendez, je ne vous suis pas, là.
25: Mais non, en fait, si vous voulez, je suis le Père Noël de la CGT.
21: Oui, oui,
25: Et nous vendons un très beau livre pour les enfants.
21: Oui.
25: Qui s'appelle Le Capital.
21: Oui, non, mais je suis d'accord avec vous, mais enfin, votre prospection à ce moment-là, vous la faites autrement.
25: Oui, mais enfin, je suis le Père Noël quand même.
21: Ah, bah oui, non, je suis désolée. Non,
25: bon, bah écoutez,
21: c'est un peu décevant, ça, par contre, vous voyez.
25: Non,
21: tout à fait.
25: Non, mais attendez, attendez.
21: Oui.
25: Vous savez ce qu'on va faire?
21: Oui.
25: On va chanter une petite chanson avec eux. Vous allez chanter avec moi, vous allez voir, ils vont adorer. Vous êtes prêts?
21: Non, hein, bah, je vous passe France et vous allez chanter avec
25: voilà,
21: elle. Hein,
25: voilà,
21: je te passe France, ma chérie.
25: Voilà.
21: Tu
25: vas chanter. Bonjour France. Quel âge as-tu?
7: 5 ans.
25: Eh ben c'est bien, t'es en âge de lire les œuvres complètes de Karl Marx. Mais avant, je dois te chanter une petite chanson. Tu es prête?
7: Oui.
25: Tu vas chanter avec moi?
7: Oui.
25: 1, 2, 3. C'est la lutte finale.
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8: Bonjour.
1: Oui, bonjour madame. Je suis bien à la banque.
8: Exactement.
1: Je vous appelle parce que j'ai vu la pub à la télé comme quoi vous achetez des voitures.
8: Vous voulez qu'on prenne un rendez-vous ensemble?
1: Oui, s'il vous plaît, en fait, parce que moi je revends la mienne. Donc je voulais savoir si vous pouviez me faire comme offre.
8: Ah ouais, mais nous on reprend que si vous achetez.
1: Ah bah non, je m'en débarrasse là parce que j'ai
8: Ah ouais, bah non, bah, ça marche pas dans ce cas-là, ouais, monsieur.
1: Bah si je vous la vends, je vais pas la reprendre derrière, je veux pas.
8: Non, mais un autre véhicule, monsieur, je veux dire. Nous on reprend le véhicule si derrière vous nous en prenez un nouveau.
1: Est-ce que ce serait possible d'ailleurs, si je passe cet après-midi, est-ce que ce serait possible de me faire le contrôle technique?
8: Mais on peut pas.
1: Il y aura quand même quelqu'un qui pourra me jeter un petit coup d'œil au moteur, alors?
8: Non, mais monsieur, ce que je veux vous faire comprendre, c'est que si vous je vais vous passer mon directeur.
1: Ah ben, merci.
13: Oui, bonjour.
1: Bonjour, madame.
13: Non, mais nous, on vend des voitures.
1: Oui, voilà, c'est pour vous vendre la mienne.
13: Non, mais attendez, n'inquiétez pas.
1: Je dois vous rappeler?
13: Non, attendez, j'essaie d'avoir une conseillère, n'inquiétez pas.
1: Est-ce que ce serait possible déjà de prendre un rendez-vous?
13: Non, mais attendez, moi je peux pas me renseigner là-dessus.
1: Non, mais attendez, moi je peux passer, effectivement.
13: Attendez.
1: Non, mais attendez, qu'on prenne au moins déjà rendez-vous sur le contrôle technique.
13: Non, mais attendez, ça se passe pas comme ça, attendez.
1: Non, mais attendez, est-ce que si je passe...
13: Non, mais attendez, moi je peux pas vous répondre là-dessus, donc attendez une demi-heure, je vais vous passer une conseillère.
1: Parce que...
13: Mais attendez, je peux pas vous répondre sur cette question-là, je vais vous passer une...
1: Non, mais attendez, dans ce cas, je peux prendre rendez-vous peut-être pour un lavage avec une petite finition polish, je pensais que ça c'est...
13: Non, mais laissez-moi... Non, mais attendez, attendez deux minutes.
1: Ah non, mais attendez, je peux prendre rendez-vous pour un shampoing dans ce cas?
13: Non, mais attendez.
1: Vous pouvez me faire une mise en pli quand même?
13: Bah non, pas du tout.
1: Non?
13: Non, mais attendez.
1: Un massage. Juste, vous me faites un massage.
13: Non, mais attendez.
1: Je voudrais commander un double jean fizz avec un petit parasol.
13: Non, mais attendez. Ne quittez pas, je vais vous passer un conseiller qui va vous renseigner.
1: Bon, passez-moi le garagiste, je vais voir avec lui parce que là, ça.
13: Non, mais que vous voulez que je vous passe le garagiste?
1: Parce que je vais lui dire comment je suis reçu à l'atelier.
13: Non, mais attendez. Nous, on vend des voitures, mais on ne peut pas le contrôle technique.
1: Allô?
14: Oula, allô?
1: Allô?
14: Ah non, mais nous, on est une banque. Hein.
1: Oui, et vous faites aussi les...
14: Mais pas les contrôles techniques. Hein.
1: Ah, vous ne faites plus les contrôles techniques?
14: Là, je pense que vous avez une mauvaise information. En fait, si vous voulez, on ne fait pas du tout les entretiens de voitures. Par contre, je vais vite vous demander qu'est-ce que vous voulez de plus.
1: Alors, ce que j'aimerais bien en plus,
14: oui,
1: j'ai toujours rêvé d'avoir un poney.
14: D'accord. Et c'est tout ce qu'il vous fallait? un petit million d'euros peut-être.
1: Ah, hein, au alors ce gain, si c'est possible en liquide, ça m'arrange.
14: Oui, ben oui, voilà, en coupure de 500, non. Allons-y, c'est la fête du slip. Allons-y, dites-moi.
1: Ah ben, je veux bien un slip alors.
14: Ah ben ok, alors, ben, alors avec.
0: Sportif, bonjour.
5: Oui, bonjour, c'est le bar des sportifs.
0: Oui.
5: Ça va?
0: Oui.
5: Il est là, le poivreau, là, et il est en train de boire un coup au bar ou pas?
0: Lequel?
5: Ben, lequel, le pire, quoi.
0: Je sais pas, ça dépend, il y en a beaucoup, hein. Oui.
5: Le bar des sports?
0: Oui.
5: Ouais, il est là, le poivreau, là, au bar. Il est arrivé, il est en train de boire son coup, non?
0: Quel poivreau? Parce que j'en ai plusieurs au bar, moi.
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15: Oui, allô.
1: Bonjour, monsieur, c'est bien le bar?
15: C'est madame, non, c'est la brasserie.
1: Voilà, oui, c'est exactement ce que j'ai dit. Monsieur Martin, à l'appareil.
15: Ouais.
1: Il y a un problème sur votre jus de tomate. Je sais pas si vous êtes au courant.
15: Non, dites-moi.
1: Parce que moi, l'autre jour, j'ai voulu boire un jus de tomate chez vous, et apparemment, vous m'avez servi une sorte de mélange avec des trucs bizarres.
15: Ah non, nous, on mélange pas, on ouvre les bouteilles devant les clients, donc,
1: Bah, c'était pas une bouteille, justement. J'ai commandé une tomate, et on me l'a apporté dans un verre, et ça avait pas l'air d'être de la tomate.
15: Ah, mais on vous a apporté une tomate, un Ricard tomate.
1: Un Ricard? Bah, bravo, tout s'explique.
15: Bah, ça s'appelle comme ça, monsieur.
1: Pardon, mais vous venez de m'avouer que vous rajoutez du pastis dans le jus de tomate.
15: Non. Je vous avoue pas qu'on rajoute du pastis. Une tomate, si vous demandez une tomate, c'est un Ricard avec de la grenadine.
1: Oui, mais enfin, si vous vous amusez à changer les boissons sans prévenir.
15: Bah non, on s'amuse pas à changer les boissons.
1: Moi, je demande une tomate. J'attends évidemment une tomate pressée et on me sert un cocktail.
15: Monsieur, quand vous commandez un tango, je vais pas vous prendre par la main et faire un tango danser, hein.
1: Alors déjà, aucun rapport entre une danse orientale et mon jus de tomate.
15: Mais après, vous l'avez pas senti, vous avez plus d'alcool.
1: Je vous avoue que j'ai eu un doute, donc j'en ai commandé un deuxième.
15: Et vous en avez repris un deuxième.
1: Ouais, et je vous confirme qu'il n'y avait pas de tomate non plus dans le deuxième.
15: Ouais, bah oui.
1: En plus, juste en sortant de chez vous, je me suis fait contrôler en voiture et hop, PV parce que j'étais alcoolifié.
15: Donc en fait, vous m'appelez parce que vous vous êtes fait verbaliser en sortant de chez moi.
1: Voilà, c'est pour ça qu'il faut voir comment on s'arrange pour que ce soit vous qui payez le PV.
15: Mais pas du tout, monsieur, c'est pas moi qui vais payer votre PV quand même.
1: Ah bah au moins me prendre les points parce que sinon j'en ai 6 qui sautent.
15: Mais même prendre les points, monsieur, quand même.
1: Bah quand même, je préférerais que ce soit vous.
15: Allô?
1: Oui, allô? Bonjour, monsieur.
15: Non, mais vous allez dans le sud, dans n'importe quel bar, vous demandez une tomate, on vous mettra du pastis et de la grenadine.
1: Eh, entre nous, vous venez de l'inventer avec votre collègue?
15: Non, pas du tout, monsieur, j'invente rien du tout.
1: Et puis, pardon, pastis, grenadine, admettons, mais au final, il n'y a même pas de tomate du tout.
15: Non, mais vous faites exprès ou quoi, en fait? Je vous ai jamais dit qu'on vous a mis de la tomate. On vous a fait un pastis avec de la grenadine. Et chez nous, ça s'appelle une tomate.
1: Pardon, mais chez moi, la tomate, c'est tout simplement le fruit du tomatier, on fait pas de chichi.
15: René! Oui. S'il te plaît, là, j'ai un client.
16: Pardon.
15: C'est quoi?
16: Oui, dis-moi.
15: Quoi, une tomate.
16: Quand le tomate, c'est du pastis avec de la grenadine.
15: Merci. Voilà, monsieur.
1: Voilà, le coup de la fausse voix en plus.
15: Quoi?
1: Non, mais je connais, vous avez imité la voix d'un client.
17: Oui, bonjour.
15: Allez, c'est bon.
1: Bref, donnez-moi votre adresse mail, comme ça je vous envoie le PV.
15: Non, je vous envoie rien du tout, vous allez voir ça avec mon patron.
1: Oui, alors passez-moi le patron, mais dites-lui juste qu'on a vu ensemble et que c'est bon pour le PV, comme
15: non,
1: ça.
15: Non, vous dites pas que j'ai dit que c'était bon qu'il prenait le PV, hein, j'ai jamais dit ça, hein.
1: Oh, bah me dites pas que j'ai mal compris.
18: Tiens, vas-y, parce que
19: je
18: suis en train de me
19: bander,
18: là.
19: Quand t'as
1: le prodigé.
19: Oh,
1: et allez. Allô? Oui, bonjour madame. Comme je disais, je dois vous déposer le PV pour que vous puissiez mettre votre nom dessus.
17: Non, mais monsieur, vous déposez rien du tout parce que nous, on n'a pas fait d'erreur.
1: Alors si, justement, c'est ce que me disaient vos collègues.
17: Écoutez-moi, c'est vous qui avez consommé.
1: Admettons.
17: Maintenant, vous prenez vos responsabilités. Je vous le dis. Et tu vas te faire éculer.
1: Non. Alors merci, je vais juste prendre mes responsabilités. Ce sera très bien.
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20: Allô?
5: Oui, bonjour madame.
20: Bonjour monsieur.
5: C'est le salon de coiffure?
20: Oh oui.
5: Dites-moi, vous êtes coiffeuse à domicile?
20: Oui monsieur.
5: Vous pouvez faire un peu la nuque et tout ça des monsieur, non?
20: Oui monsieur.
5: Ah très bien. Est-ce que c'est possible tôt le matin?
20: Ah, ça dépend à quelle heure, monsieur.
5: Ben, je ne sais pas à quelle heure vous commencez.
20: Écoutez, monsieur, ce que je peux vous proposer, ce sera le samedi 17 à 8 heures.
5: Samedi à 8 heures, ça c'est parfait. Je vais vous dire pourquoi.
20: Oui.
5: Parce que je vous demanderai un petit service par la même occasion. Hein.
20: Oui.
5: Le matin, comme tous les hommes, hein, on peut parler franchement. Hein. Vous savez, on se gratte les roubignoles, quoi. Il n'y a pas d'autre mot.
20: Oui.
5: Et c'est ma femme qui le faisait avant, mais là, elle en a assez, elle ne veut plus le faire.
20: Ah oui. Ben écoutez, monsieur, elle avait peut-être raison, hein.
5: Donc je vous demanderai de bien vouloir me le faire.
20: Et... Ah ben ça, je sais pas, monsieur, ça je crois pas, hein.
5: Ah ben je vous donnerai la pièce.
20: Ah non, mais non,
5: ah,
20: non,
5: ben,
20: mais
5: si.
20: Quand même non.
5: Ah ben permettez-moi.
20: Non.
5: Madame, permettez-moi d'assister, ça me fait plaisir.
20: Oui, oui, mais moi, je vous dis non, monsieur, je ne ferai pas ça.
25: Ah, mais, madame, je sais très bien que vous pouvez, et c'est tout en votre honneur, le faire bénévolement, hein, gentiment.
20: Non, mais je vous dis non, je ne le ferai pas, monsieur.
25: Madame?
20: Je coupe les cheveux, c'est tout.
25: Madame, soyons clairs.
20: Non, monsieur, je vous dis que non.
25: Madame, écoutez.
20: Nous restons corrects, s'il vous plaît.
25: Écoutez, je suis très correct et très bien élevé. Je comprends votre pudeur à accepter le pourboire, mais ça me fait plaisir.
20: Non, moi, je vous dis, je ne ferai pas ce travail-là, s'il vous plaît.
25: Je n'aime pas les choses gratuites.
20: Oui, non, mais moi, je vous dis, je ne ferai pas ce genre de travail.
25: Bon, considérons ça comme un petit amusement, hein, et puis voilà, comme
20: non,
25: ça.
20: Non, pas du tout, même pas. Ça me fait pas rigoler, hein. Bon, excusez-moi, monsieur, mais je crois que je ne viendrai pas. Excusez-moi. Oh?
2: Allô, je suis choquée parce que mon mari vient de vous dire, vous êtes la coiffeuse?
20: Oui.
2: Oh, je suis désolée.
20: Ah mais non, mais moi je suis pas désolée, je m'en fiche madame, mais moi non. Hein. Ce genre de choses, il est hors de question.
2: C'est ce que je lui dis. J'étais choquée par ce qu'il vous a dit.
20: Oui.
2: Quand il m'a dit que vous vouliez le faire gratuitement.
20: Non, j'ai pas dit que je faisais gratuitement. J'ai dit que je ne faisais pas le travail. Moi, j'aime bien les gens corrects. Hein.
2: C'est ce que je lui ai dit, il faut donner la pièce. Non. Il faut que tu donnes la pièce à la dame.
20: Non, mais il n'y a pas de ni pièce ni rien du tout. Je refuse de le faire.
2: Ah oui, mais vous savez, si j'ai arrêté de lui faire tous les matins, c'est parce que moi, il ne me donnait pas la pièce.
20: D'accord.
2: Alors maintenant, je ne suis plus d'accord, c'est pour ça que je dis, d'accord. Tu vas donner la pièce à la dame.
20: Excusez-moi, mais je suis occupée.
2: Oh, pardon, vous êtes en train de le faire à un monsieur, c'est ça?
20: Merci beaucoup, au revoir, madame.
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18: Oui, allô.
1: Bonjour madame, c'est bien le supermarché?
18: Oui.
1: Monsieur Martin à l'appareil, établissement Les Chantiers Martin.
18: Ok.
1: Je vais venir vous poser des panneaux solaires sur votre parking.
18: Oui.
1: Donc faudrait faire de la place parce que j'installe un panneau solaire sur chaque place.
18: Sur chaque place?
1: C'est ça, une place, un panneau solaire.
18: C'est en hauteur?
1: Alors, normalement c'est sur une sorte de portique, comme ça les voitures se garent en dessous à l'ombre.
18: Ouais.
1: Mais moi je récupère vos subventions juste pour les panneaux solaires.
18: Oui.
1: Donc je vous pose les panneaux direct sur le sol, ça me coûte beaucoup moins cher.
18: Ouais, mais ça va chambouler tout mon parking. Du coup, les clients ils se garent où?
1: Ça c'est pas un problème puisque chaque panneau n'occupe qu'une demi-place de voiture.
18: Ah.
1: Eh oui, donc au final, ça change quasiment rien, puisque vous avez le même nombre de places, sauf que ce sont des demi-places.
18: Oui, mais la voiture, du coup, elle va déborder sur la route.
1: Sauf si vous dites à vos clients de venir en moto.
18: Ah oui, mais des motos, mais c'est des voitures que c'est pas des motos.
1: Bah, les voitures, c'est possible, mais seulement celles qui font la largeur d'une moto.
19: Bonjour.
1: Bonjour madame.
19: Donc, alors, Chantier Martin, c'est ça votre nom?
1: C'est ça, donc j'installe les panneaux solaires direct au sol.
19: J'ai rien demandé, je suis pas au courant, je vous connais même pas.
1: Bah oui, c'est pour ça que je vous appelle pour vous prévenir, pour qu'on se mette d'accord.
19: Ah bah, on se met d'accord sur rien du tout.
1: Vous inquiétez pas, j'ai fait une demande à votre nom pour récupérer votre subvention de panneaux solarisation parking.
19: Bah, écoutez, vous rendez compte, c'est un peu n'importe quoi votre truc là. Vous m'appelez pour me dire que vous installez les panneaux solaires que j'ai pas demandé. Vous avez fait une demande en mon nom, je suis même pas au courant. Là, c'est comme beaucoup là, en très peu de temps là.
1: Ah bah attendez, c'est pas fini.
19: Non mais attendez, là, on va être clair tout de suite, on ne fait rien. Et vous avez pas besoin d'accéder au parking. À modifier quoi que ce soit sur mon parking. Vous m'envoyez un mail tout de suite, parce que moi j'appelle le technique derrière.
1: Bon, vous n'êtes pas obligé de le dire au service technique, ils verront bien.
19: Je suis pas obligé, mais vous êtes dans quel monde, vous?
1: Non, mais ce que je veux dire, c'est que moi, je vous les installe vite fait dans la journée.
19: Non, mais il n'y a pas de... On fait ça comme ça sur un coin de table, sur le téléphone, faites des demandes à mon nom sans que je sois au courant. On n'arrive pas comme ça sur un coin de table, je vais chez vous, j'installe ça.
1: Ah non, pas du tout, j'installe ça sur le parking.
19: Ouais, mais j'ai bien compris, hein.
1: Voilà.
19: Le parking, oui, bah, le parking c'est chez nous, enfin, c'est le magasin.
1: Mais alors pourquoi vous me parlez de vos tables?
19: Non, mais vous faites ça sur un coin de table, hop, je décide que je vais faire ça dans tel magasin.
1: Ah, vous voyez, vous me reparlez de vos tables.
19: C'est l'expression. Faire ça sur un coin de table, comme ça on décide qu'on fait ça.
1: Oui, mais alors pardon, moi je ne fais pas les meubles.
19: Vous avez rien compris. C'est l'expression faire ça sur un coin de table. J'ai bien compris que c'est pas sur une table.
1: D'accord. Et sur le parking, on fait quoi?
19: On ne fait rien.
1: Alors si, c'est ce que j'expliquais. Je colle les panneaux solaires sur les places, mais ça vous laisse le même nombre de demi-places.
19: Non, mais ça sert à rien. Arrêtez de partir du technique, je m'en fous. Vous commencez à me expliquer du technique. Je crois que vous avez pas compris en fait.
1: Oh bah si, j'ai très bien compris.
19: Ah bah non, je vous dis, on ne fait rien.
1: C'est ça, vous ne faites rien puisque c'est moi qui m'occupe de tout.
19: Non, mais je crois que vous êtes. Donc on ne fait rien, qu'est-ce que vous comprenez? C'est pas assez français, on ne fait rien. C'est pas français.
1: J'ai bien compris, mais si personne fait rien, qui c'est qui vous pose mes panneaux?
19: Mais vous êtes sorti de où, vous?
1: Oh, moi, je suis juste un petit entrepreneur qui essaye de, comment dire...
19: Bah, de magouiller par derrière les gens, ouais, c'est ça, ouais, c'est un peu le seul concept, là.
1: Non, je dirais de profiter du système.
19: Ah ouais, non, mais il n'y a pas de profiter du système.
1: En plus, si on pose pas les panneaux, comment je récupère votre subvention?
19: Non, mais vous récupérez rien du tout.
1: L'autre, et pourquoi?
19: Bah, parce qu'on n'a pas fait de demande vers vous pour avoir la subvention. Et vous avez vu ça où, vous?
1: Ah bah, j'ai vu ça dans le dossier de demande de subvention que je vous ai fait.
19: Mais vous faites rien du tout. Vous avez pas encore compris que vous faites rien du tout. Et si vous avez fait une demande de subvention en moment, je vous attaque derrière.
1: Ah oui, alors voyons d'abord pour l'installation dans ce cas.
19: Mais il n'y a rien du tout qui va être installé, mais vous comprenez, qu'est-ce que vous comprenez pas? Non, on ne fait rien.
1: Bah, c'est que si vous, vous faites rien et moi, je fais rien.
19: On ne fait rien. Surtout que ce que vous faites, c'est que je vous attaque parce que vous avez utilisé mon nom. Et vous utilisez des subventions illégalement, donc vous attaquez.
1: Et si on demandait à quelqu'un d'autre de faire le boulot? Bah oui, je demande à mon beau-frère de venir vous poser les panneaux. Comme ça, vous et moi, on fait rien.
19: Mais c'est quoi ce truc de Margoulin? Vous sortez d'où?
1: Non, alors pardon, moi c'est pas monsieur Margoulin, c'est monsieur Martin.
19: Mais c'est...
1: Ah bah attendez, justement, voilà monsieur Margoulin, bougez pas.
19: Mais c'est quoi cette blague?
1: Marc Oulin, je suis avec une dame qui te connaît apparemment.
3: Allô?
4: Oui, bonjour madame. Madame?
3: Oui.
4: Bonjour, vous êtes bien titulaire de l'abonnement 0546? Oui, c'est France Télécom à l'appareil.
3: Oui.
4: Nous installons sur le quartier, sur le 0546, un système téléphonique. Le dernier cri de la technologie infrarouge, c'est-à-dire que vous êtes relié à partir d'aujourd'hui sur l'infrarouge. Votre appareil de téléphone, qui est un appareil à fil, hein, mm-hmm. Vous avez une fiche, vous avez une prise qui va dans votre mur actuellement, n'est-ce pas?
3: Oui.
4: Voilà, donc maintenant, vous n'aurez plus besoin de cette prise téléphonique. Vous allez pouvoir vous transporter, vous promener dans votre appartement, prenant l'appareil que vous avez actuellement. Vous le prenez dans vos mains, mais vous débranchez la prise et nous pouvons continuer à parler. Voilà le nouveau système.
3: Mmh.
4: Eh oui, c'est le système.
3: Ah ben, faudrait que vous rappeliez parce que ma belle-mère est descendue, là.
4: Vous avez un appareil de quel type?
3: Ah ben, je sais pas, c'est chez ma belle-mère, hein. Moi, c'est pas ma maison.
4: Ben non, mais vous savez, madame...
3: C'est ma belle-fille, moi.
4: Comment?
3: Moi, je suis sa belle-fille, hein.
4: Ah, c'est pour ça, voilà.
3: Ah ben, écoutez, moi, je suis pas à mon domicile, hein.
4: Voilà, écoutez... C'est un tout petit problème technique. Vous avez
3: Va revenir là dans 10 minutes, un quart d'heure, si vous pouvez rappeler à ce moment-là.
4: Non, vous avez votre appareil dans la main?
3: J'ai l'appareil de ma belle-mère dans la main, oui.
4: Voilà, donc vous prenez l'appareil dans la main. Vous voyez le cordon téléphonique?
3: Oui.
4: Vous le tendez tout doucement.
3: Oui, je le tends.
4: Vous, tout doucement, hein?
3: Oui.
4: Bon, nous allons faire un compte à rebours. Je vais inverser la fréquence. Ne bougez pas, madame.
3: Mmh.
4: Vous faites un essai en cet exercice. Voilà, un peu plus, voilà. Écoutez, madame, nous avons un petit problème dans votre appareil téléphonique. Vous n'avez pas un appareil qui ferait masse. Il n'y a pas un
3: dent. Je peux pas vous dire, je connais pas le bâtiment ici. Je peux
4: non, un appareil, un appareil en métal. Vous savez, avec des. Est-ce que, excusez-moi de vous demander ça, vous n'avez pas d'appareil dentaire, de plombage, de choses comme ça?
3: Si, j'ai un appareil dentaire, moi.
4: Ah. Eh ben voilà.
3: Pourquoi?
4: Eh ben voilà. Ah. Vous avez un appareil dentaire.
3: Bah dites donc, vous me posez beaucoup de questions, dites donc.
4: Ah oui, excusez-moi, mais vous savez...
3: C'est un peu indiscret, mais enfin...
4: Oui, mais vous savez, je suis inspecteur à France Télécom, c'est moi qui fais...
3: Oui, mais vous savez, c'est un peu indiscret, ça.
4: Oui, excusez-moi. Hein? Oui, excusez-moi.
3: Ça me semble un peu indiscret, quoi.
4: C'est un peu intime.
3: Je tique, hein.
4: On va faire le test simplement maintenant pour vérifier que ça marche bien.
3: Oui, mais... Ah, elle est pas là, hein.
4: Madame, non, mais ça, j'ai pas besoin qu'elle soit là. Du moment qu'il y a quelqu'un chez vous, c'est parfait. Nous, on teste la ligne. Vous pouvez prendre donc votre téléphone.
3: Oui.
4: Vous le prenez dans les mains. Là, vous l'avez dans les mains, le téléphone?
3: Oui, j'ai dans les mains.
4: Vous allez, tout en me parlant, hein, j'ai besoin de vous entendre pour faire les tests, vous allez vers votre prise téléphonique.
3: Oui.
4: Et vous allez voir que, quand je vous le dirai, vous enlèverez, vous décrocherez.
3: La prise, d'accord.
4: Voilà la prise, et vous verrez que nous pouvons continuer à nous parler normalement.
3: Vous allez me dire et puis je vais la débrancher.
4: D'accord, donc je vais vous donner, faire avec vous un compte à rebours. Alors, vous m'entendez?
3: Oui.
4: À partir de 5, vous faites le compte à rebours, vous décrochez la prise et à 0, nous continuons à nous parler normalement.
3: D'accord.
4: Je vous écoute.
3: Oui. Alors, 5, 4, 3, 2, 1, 0.
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6: Bonjour.
1: Bonjour monsieur, c'est bien l'animalerie?
6: Oui, vous voulez quoi?
1: Parce que j'ai ma voisine, la mère Michel, qui a perdu son chat et je pense que c'est vous qui l'avez récupéré.
6: Oui, ben, je vais vous passer le rayon. Ne quittez pas. Tu es au courant d'un chat qui a été récupéré? Oui, bonjour.
1: Bonjour monsieur.
6: On parle d'un chat perdu?
1: Oui, ah donc vous l'avez récupéré, bah super.
6: Non, mais on n'a pas de chat monsieur. Vous l'avez vu où? Dehors?
1: Alors oui, je l'ai vu dehors, mais on va dire à la proprio qu'il était à l'intérieur, comme
6: non,
1: ça.
6: Non, on va pas dire qu'il était dans notre magasin, non, on va pas dire ça, non. Vous l'avez vu dehors?
1: Ah bah je me suis trompé, je l'ai
6: vu. Non, vous êtes pas trompé, non, vous n'êtes pas trompé.
1: Je vous ai dit dehors?
6: Non, arrêtez, me prenez pas pour une idiote. Hein.
1: Il me semble que j'ai dit dedans, hein.
6: Non, vous avez pas vu le chat dans notre magasin.
1: Ah ben non, mais c'est ma langue à fourcher parce que...
6: Oui, c'est ça, c'est votre langue à fourcher, oui, bien sûr. Non.
1: Ouh, mais attendez, je comprends ce que vous êtes en train de faire.
6: Pardon?
1: Vous êtes en train de me doubler sur la récompense, oui.
6: Mais je veux pas vous doubler sur la récompense, je m'en fous de votre récompense.
1: Double.
6: Non, mais n'importe
9: n'importe quoi, mais passez en magasin, monsieur, et venez vérifier par vous-même que le chat, il n'est pas ici.
1: Ah bah oui, je vais arriver, vous aurez planqué le chat, bah ça, évidemment.
9: Non, mais, n'importe quoi.
1: Jurez que vous n'avez pas le chat?
9: Bah, je vous jure que j'ai pas le chat, monsieur. Qu'il soit noir, blanc, roux, ou je sais pas, je l'ai pas, le
1: noir,
9: chat.
1: Blanc, roux, ah bah voilà.
9: Mais j'en sais rien, moi, comment il est votre chat, mais...
1: Vous venez de faire sa description exacte.
9: Eh bah, ben, c'est le pur hasard, je suis désolée, mais si la récompense, elle vous passe sous nez, c'est pas mon problème. Non, mais vous êtes sérieux?
1: Dans ce cas, vous allez me la rembourser, parce
9: mais
1: que...
9: ça va pas ou quoi? Je vais vous rembourser quoi?
1: Parce que si c'est vous qui vous gardez le chat, c'est normal.
9: Mais
1: que...
9: je garde pas de chat.
1: Osez me dire, je n'ai pas braqué le chat.
9: Non, j'ai pas braqué le chat.
1: Oh, qu'est-ce que j'entends derrière là?
9: Ça vous fait... C'est un bip de caisse, monsieur.
1: Ah non, c'est un chat.
9: Non, c'est pas un chat, c'est un bip de caisse.
1: Une caisse qui fait miaou.
9: C'est pas une caisse qui fait miaou, c'est une caisse qui fait bip.
1: Alors c'est peut-être un chat qui fait bip dans ce cas.
9: Non, c'est pas un chat qui fait bip, non, c'est une caisse, monsieur.
1: Mais qu'est-ce qu'il y a dans la caisse?
9: Mais ça va pas ou quoi? Mais vous êtes franchement.
1: Oui, non, mais c'est ça. Vous avez planqué le chat dans la caisse.
9: Oui, c'est ça. J'ai planqué le chat dans la caisse.
1: Ah,
9: oui.
1: Bah, bravo.
9: Oui. Allez.
11: Pardon?
1: Ah. Un autre monsieur.
11: À l'intérieur, je n'ai qu'un chien, j'ai une cliente, j'ai un chien.
1: Enfin, j'ai entendu miaou quand même, hein, c'est
11: mais
1: ce
11: non,
1: que
11: j'ai
1: je dis.
11: Non, pas de miaou. Vous avez entendu miaou? Non. J'ai la cliente comme témoin, c'est un chien ou un chat?
12: C'est son chien, elle.
1: Ah ben, bah, je l'entends encore, là.
11: Monsieur, mais il n'y a pas de chat, qu'est-ce que vous voulez que je vous dise?
1: Juste que vous me disiez où vous l'avez mis.

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3: Chameau.
4: Sympa.
3: Ah bah en connerie, toujours le premier, mon capitaine.
4: Bon bah la bise au chameau alors.
3: Ok, à la chatte, au chameau. Attends, je fais un coup de chatte.
4: Bravo, très jolie chatte.
3: Enfoiré.
4: Ah bah merci pour tout et bonne journée.
3: Ok, salut Martin.
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0: Interdit aux gens trop sérieux.
5: Oui.
6: Allô, Nadine.
5: Oui.
6: Ah, comment ça va?
5: Ça va, mais vous êtes qui?
6: Bah tu me reconnais pas.
5: Ah ben mince, ben non, franchement, je reconnais pas.
6: Ah, écoute, enfin, quand même.
5: Oh, je suis désolée, hein, mais...
6: Ça me fait de la peine, Nadine.
5: Oh, madame...
6: Ah
5: ça, c'est ça.
6: Ah.
5: Ah, voilà.
6: Oh.
5: Comment que ça va?
6: Ben, pas très bien.
5: Oh, mince, alors. Et quand est-ce qu'il vous déplâtre, alors?
6: Eh ben, figurez-vous que j'ai eu quelque chose d'assez rare.
5: Oui.
6: Les poils se sont pris dans le plâtre.
5: Ah.
6: Et s'ils m'enlèvent le plâtre...
5: Ils vont vous arracher tous les poils.
6: Voilà.
5: Eh ben pardon, vous allez sentir votre douleur.
6: Parce qu'ils m'ont fait un deuxième plâtre, qu'est-ce qu'on vous avait dit?
5: Eh ben moi, Hélène m'a dit que vous êtes tombée.
6: Oui.
5: Qu'on vous a plâtré le pied.
6: Oh, jusqu'au bassin.
5: Oh, quelle horreur.
6: Oui.
5: Parce que moi, je pense surtout à ça, quoi, au problème pour monter les escaliers, pour...
6: Non, mais j'ai pris quelqu'un.
5: Ah, vous avez bien fait.
6: Il est très gentil, c'est un jeune homme. Hein.
5: D'accord.
6: Oh oui, heureusement qu'il est là.
5: Hein. Ben, heureusement, oui, que ça existe.
6: Oh, oui. Le problème, donc, c'est que c'est les poils, quoi. Comment ils vont faire,
5: Comment ils vont faire?
6: Alors, les pieds. Bon, ben, on n'a pas de poils sur les pieds.
5: Non.
6: C'est surtout les cuisses.
5: Les cuisses.
6: Et puis la touffe, quoi.
5: Bah oui.
6: La chatte, quoi.
5: Ben, exactement, oui, je m'en doute.
6: Je suis très inquiète pour les poils de ma chatte.
5: Oh, mais non, vous faites pas de soucis, ça repousse de toute façon.
6: Ben, vous savez déjà, moi, avant, hein, moi, quand on me bouffait la chatte, rien que me la bouffer comme ça, parfois, il m'arrachait un ou deux poils, quoi. Ça me faisait mal. Oh, Nadine.
5: Hein, ben, pardon.
6: De rien, j'ai toujours beaucoup aimé les poils de ma chatte.
5: Ben oui, notre féminité, on y tient.
6: Oh oui, j'ai toujours bien entretenu.
5: Oh.
6: J'ai un bigoudi spécial chatte, la Made in China, là,
5: ouais,
6: vous savez,
5: ouais.
6: Rose, là. Et donc, je faisais des petits rouleaux comme ça, comme
5: ben
6: une petite cascade de poils.
5: Oh,
6: c'était joli.
5: Comme si c'était des cheveux sur votre tête.
6: Voilà. C'est exactement ça.
5: Ben oui.
6: Et donc j'ai fait des, vous savez, comme une espèce de petite permanente. Donc ça, c'est très joli. Ça s'ouvre comme des rideaux. Voilà, quand on écarte doucement, voyez. Et l'idée qu'on les arrache.
5: Quand est-ce que vous y allez?
6: Ça va faire pipi.
5: Non, pour vous enlever le plâtre.
6: En fait, il y a le jeune homme. Il me propose de le faire lui-même.
5: Ah.
6: Ben attendez, je vais vous le passer. Michel. Madame, qui
7: veut
6: vous parler?
7: Oui, allô?
5: Oui.
7: Oui, bonjour, madame.
5: Bonjour, monsieur.
7: Vous vouliez peut-être me...
5: Je sais pas, elle me dit qu'elle se fait du souci pour son plâtre...
7: Pour les poils de sa chatte, oui.
5: Voilà. Je sais pas si c'est votre boulot de faire ça, j'en sais rien, moi. Hein.
7: Ce qu'elle me demande, en fait, c'est de faire moi-même l'épilation, c'est ça?
5: Oui.
7: Avec ma bouche. C'est
5: pardon?
7: Bien...
5: Bah, pourquoi avec votre bouche?
6: Ben oui, j'y tiens. Hein.
5: Pardon?
7: Voyez.
5: Oui, ben il y a quelque chose qui tourne pas rond. Pourquoi qu'elle vous demande ça?
7: C'est pas mon métier. Hein.
5: Eh ben, ma foi, moi, c'est pas moi qui peux le faire non plus. Hein.
7: Vous êtes sûr?
5: De quoi je suis sûr?
7: Ben, je crois qu'elle vous appelait pour ça.
5: Pardon?
7: Je vous la repasse. Hein.
5: Oh, pour dire quoi?
6: Merci. Allô?
5: Oui.
6: Je suis pas en confiance totalement avec ce jeune homme.
5: Oui.
6: Je voudrais savoir si vous pouviez le faire, vous.
5: Ah non.
6: Avec votre bouche.
5: Ah non, non, non. Ah non, non, non, non, non, non, non. C'est hors de question. Non, non, non.
6: Mais pourquoi?
5: Mais parce que c'est pas dans mes façons de faire.
6: Non, mais on recrache après, c'est pas grave.
5: Oh ben non, non, non, non, non. Je suis désolée, madame. Vous faites erreur sur moi, sur ma personne. Hein.
6: Ah non, mais c'est juste un coup de main, je vous demande. Hein.
5: Je ne vous connais pas assez. Je suis pas assez intime avec vous. Je suis pas...
6: Les yeux fermés.
5: Pourquoi vous avez pas demandé à Hélène?
6: Hélène?
5: Oui.
6: C'est elle qui m'a dit de vous appeler.
5: C'est Hélène qui vous a dit de m'appeler moi?
6: Oui.
5: Eh ben pardon, je suis vraiment scotchée là.
6: Ben oui, parce qu'elle a dit que vous rendriez service facilement. Plus.
5: Bah, dites, il y a service.

0: Et ses services quand même.
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2: Allô.
3: Bonjour monsieur, c'est bien la pension pour animaux ?
2: Oui.
3: Je vous ai fait un site internet.
2: Vous m'avez fait un site internet ?
3: Oui, pour la pension.
2: Bah alors là, on l'a d'une autre. Je vous ai demandé de me faire un site internet.
3: Ah bah écoutez, comme quoi les grands esprits se rencontrent, parce qu'effectivement, vous me l'aviez pas encore demandé, et là vous
2: Non, j'ai pas dit que j'allais le demander, j'ai dit est-ce que je voulais demander ?
3: Eh bah il est fait. Tac, vous voyez, aussitôt dit, aussitôt
2: J'en ai un site, j'ai pas besoin de votre site.
3: Ah, vous parlez de l'ancien ?
2: Pourquoi l'ancien ?
3: Parce que comme j'en ai fait un nouveau, je me suis permis de dégager l'autre.
2: Bah je vous ai pas demandé de me l'enlever, monsieur, le site internet.
3: Ah oui, mais j'ai validé. Bon, c'est pas grave. Le nouveau.
2: Bah non, hein. J'ai pas besoin du vôtre, moi, de site. Je veux l'autre.
3: Ah bah non, parce qu'en plus, j'ai déjà pris des réservations sur le nouveau.
2: Des réservations de quoi ?
3: De pension, pour que je vais vous transmettre.
2: Mais vous êtes pas... Non, mais ça va pas, non. C'est encore la meilleure, ça. Vous n'avez pas à me prendre de réservation, monsieur.
3: Sinon, je vous ai aussi fait un nouveau numéro de téléphone.
2: Bah non, mais ça va, vous me changez mon site, vous me faites un nouveau numéro de téléphone. C'est quoi ce bin, cela ?
3: Bon, comme ça, on remet tout à neuf.
2: Bah, c'est quoi, ça ? Qu'est-ce que c'est que cette embrouille ?
3: Bonjour monsieur.
2: Non, c'est quoi cette histoire ? Moi je paye des droits au niveau des pages jaunes.
3: Oui, alors pages jaunes pareil, je vais faire retirer.
2: Pourquoi vous allez faire retirer ? Qu'est-ce que c'est que cette histoire ? Moi je vous ai rien demandé.
3: Vous inquiétez pas, pour être sûr de garder vos clients, je fais une promo à 50%.
2: Quoi, 50% ?
3: La pension est à moitié prix si vous voulez.
2: Non mais ça va pas la tête, mais qu'est-ce que vous êtes en train de faire ?
3: Mais ça je vous rassure, c'est une petite ruse commerçante, ça vous permet
2: de... Non, je ne veux pas de ruse commerçante. Soyez réaliste un petit peu, essayez de réfléchir un petit peu avant de faire quelque chose. Qu'est-ce qui vous a permis de toucher à mon site.
3: C'est ce que je disais, c'est pour remettre à neuf. C'est pour ça que j'ai aussi changé votre téléphone.
2: Pardon ? C'est quoi cette embrouille ? Donc ça veut dire que j'ai plus aucun appel, on ne peut plus m'appeler.
3: Si, sur le nouveau numéro que je vous ai fait.
2: Putain. Moi, je vais vous... Bon, alors, je veux votre nom, vous êtes monsieur ?
3: Monsieur Martin.
2: Monsieur Martin, votre numéro de téléphone, monsieur ?
3: Ah bah, je l'ai mis sur le site, justement. Comme ça, moi, ça me permet de toucher ma commission au passage, quand les clients...
2: Mais c'est ça, donc les gens vont vous appeler,
3: voilà.
2: Et après seulement, moi, je saurai si j'ai un client ou pas.
3: Bah, ça dépend, ceux que j'ai retenus ou pas.
2: Ah bah, voyons, c'est vous qui allez faire votre le travail à ma place. C'est quoi, cette histoire ?
3: Non, bah, je fais ça pour vous faciliter la
2: Mais
3: vie.
2: Mais je ne veux pas que vous me facilitiez la vie, monsieur. Vous allez me remettre mon site en place, avec mon numéro de téléphone.
3: Ah, en plus ?
2: Oui.
3: Non mais à partir du moment où je prends les 50%...
2: Non mais n'importe quoi ! C'est quoi cette embrouille ? 50% ?
3: C'est quand même normal que je touche un...
2: Non monsieur, ce n'est pas normal.
3: Ah oui, et moi je bosse gratos ?
2: Mais c'est pas vrai d'avoir affaire à quelqu'un qui comprend rien.
3: Qui c'est qui comprend pas ?
2: Bon, je...
3: Passez-le moi, celui qui comprend pas, comme ça je lui explique.
2: Oh, c'est pas possible.
4: Allô ?
3: C'est madame, bonjour.
4: Ah, attendez, discutez encore un petit coup parce que vous avez un numéro masqué, je vais vous choper puis on va vous envoyer les flics.
3: Ouh là là, mais qu'est-ce que vous allez faire ?
4: Ben, attendez, je vais vous brancher tout de suite.
3: Oh non, ne me dites pas que vous avez la machine à localiser les téléphones.
4: Voilà, on va vous localiser, vous embêtez pas.
3: Oh là là, c'est pas vrai.
4: Ce qu'il faut, c'est rester un moment en ligne parce que je vous mets sur le PC.
3: Ah, bah attendez, moi aussi je suis sur le PC, je vais essayer de me localifier.
4: Alors, donnez-moi vos coordonnées.
3: Attendez, je les cherche.
4: Vous saviez pas où vous habitiez ?
3: Deux secondes, je lance la machine.
4: Vous connaissez pas vos coordonnées, vous connaissez pas votre nom, votre prénom, votre adresse, votre numéro de téléphone ? Et puis vous créez des sites internet ?
3: Oui, bah pardon, je peux pas tout savoir non plus.
4: Donc vous êtes vraiment un zozo.
3: Oh, un héros, je ne sais pas.
4: Plus vous êtes bête.
3: Mais j'apprécie le compliment, merci madame.
4: Bon.
5: Alors à samedi, oui.
6: Allô, oui.
7: Oui, bonjour madame,
5: bonjour.
7: C'est bien la poissonnerie.
5: Oui, monsieur.
7: Oui, bonjour, c'est les services vétérinaires gynécologiques de Deauville, appareil.
5: Service vétérinaire gynécologique de Deauville, oui.
7: Oui, je vous appelle pour savoir si vous avez des moules en ce moment en vente.
5: Oui.
7: Est-ce que vous pouvez prendre une moule, s'il vous plaît ? Et je vais vous demander une petite observation, simplement.
5: D'accord, quittez pas.
7: Voilà, en attendant, chers auditeurs, vous...
5: Oui, alors je la tiens, oui.
7: Voilà, vous la tenez, alors vous avez une moule là ? D'accord. J'aimerais bien que vous ouvriez cette moule.
5: Ouais, attendez, quittez pas.
7: Si vous pouvez ouvrir votre moule,
8: c'est
7: madame.
8: Pas le bruit, je suis au téléphone, on n'entend rien.
7: Si vous pouvez...
8: Merde, il en fait exprès ou quoi ?
7: Est-ce que vous pouvez ouvrir votre moule, s'il
5: oui,
7: vous plaît ?
5: Oui, c'est ce que je suis en train de faire. Allez.
7: Bon. Est-ce qu'elle vous paraît fraîche ?
5: Ah oui, et puis elle est belle, elle est bien rosée, elle est bien pleine et bien rosée.
7: Votre moule est pleine et...
5: Elle est rosée.
7: Elle est rosée.
5: Oui.
7: Quand vous la touchez, est-ce qu'elle se rétracte ?
5: Ah oui, sans problème.
7: D'accord. Votre moule, donc, se rétracte dès que vous la touchez. Hein.
5: Ben, elle se rétracte et puis après, elle se remet dans le bon sens.
7: Elle s'ouvre, hein, de toute façon.
5: Oui, c'est ça, tout à fait.
7: D'accord. De quelle couleur est-elle à l'intérieur, votre moule ?
5: Elle est un petit peu jaune rosée, quoi. Mais elle est bonne, hein.
7: Est-ce que vous pouvez mettre un doigt dans votre moule ?
5: Oui. Alors, qu'est-ce qui se passe ?
7: Alors, comment réagit-elle ?
5: Ben, elle bouge.
7: D'accord. Vous touillez un peu, non ?
5: Non, pas spécialement.
7: Essayez de voir un peu en frottant, un peu à l'intérieur.
5: Oui, ben, elle bouge.
7: D'accord. Mettez deux doigts maintenant.
5: Mm-hmm.
7: Qu'est-ce qui se passe ?
5: Ben, je l'écrase, là.
7: Ah, vous écrasez votre moule avec deux doigts ?
5: Ben, oui.
7: D'accord. Et trois doigts, est-ce que ça passe ou pas ?
5: On peut pas. Elle est trop petite.
7: Donc votre moule, c'est une petite moule, en fait.
5: Hein. Ben oui, c'est une petite moule qui fait quoi, 3,5 cm, 4 cm. 3,5.
7: Ça fait petit, hein.
5: Ben, c'est pas une très grosse moule. Hein. La longueur réglementaire, je crois que c'est 4 cm, alors. Ça fait pas plus, hein.
7: Ouais. Votre moule n'est pas facile d'accès.
5: Non.
7: D'accord. Vous m'avez dit qu'elle était poilue.
5: Non. Elle est propre.
7: Les consommateurs de votre moule sont contents d'elle ou pas, en général?
5: Ben, on n'a jamais eu à se plaindre.
7: D'accord. Au niveau de la raie, maintenant, on a vu la moule. On a vu votre moule, hein. Au niveau de votre raie.
5: La raie?
7: Oui. Est-ce que vous pouvez toucher votre raie?
5: La raie, eh ben, oui, elle est rugueuse.
7: Votre raie est rugueuse, hein. Donc, je ne peux pas mettre 3 doigts dans votre moule parce qu'elle est trop petite. Et votre raie est?
5: Rugueuse. Elle est même, comment on dit là? Il y a de la glu dessus, là.
7: Il y a de la glu dans votre raie?
5: Non, sur la peau de la raie. Il y a de la glu dessus, là, que, du truc.
7: Ouais, mais je veux pas savoir. Oui, de collant, oui. Je veux pas savoir où vous avez passé la nuit, madame, hein.
5: Non, mais vous parlez de marchandises ou vous parlez de moi, là? Parce que vous avez l'air de vous foutre de la gueule du monde, là.
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6: Fédération?
9: Oui, bonjour, monsieur. C'est quelle fédération?
6: Du bâtiment.
9: Ah, d'accord. Dites-moi, monsieur, c'est le baron de la Florana, là, pareil. Cuir?
6: Allô?
9: Oui, je vous pose une question.
6: Oui?
9: Cuir?
6: Mais quoi, cuir?
9: Vous êtes cuir vous-même, non?
6: Ah, vous voulez la fédération des cuirs et peaux, c'est ça?
9: Non, je prospecte. Disons que je recherche des gens qui seraient cuir.
6: Ah, je ne vous comprends pas, je suis désolé. Qu'est-ce que vous entendez par la cuir?
9: Est-ce que vous êtes cuir?
6: Non, je ne crois pas, non.
9: Vous êtes sûr?
6: Ah, je ne sais pas.
9: Bon, attendez, bougez pas, je vous passe le responsable.
7: Allô?
6: Oui, bonjour, monsieur.
7: Oui, bonjour, monsieur. C'est la fédération?
6: Oui.
7: Cuir?
6: Ah non, vous êtes à la fédération du bâtiment, là.
7: Non, mais vous?
6: Quoi, moi?
7: Cuir?
6: Non.
7: Sûr?
6: Non.
7: Doute?
6: Oui.
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10: Oui, bonjour.
3: Bonjour, monsieur, c'est bien la société de transport routier.
10: Ouais, je suis une femme, hein, déjà, pour commencer, mais bon, enfin, c'est pas grave.
3: Oh non, c'est pas grave. Mmh. Mais c'est bien la société de transport.
10: Oui, c'est une société de transport, oui.
3: Monsieur Martin, à l'appareil, les transports Martin, on est comme qui dirait collègues.
10: D'accord.
3: Donc, je nous ai préparé un dossier commun pour récupérer l'indemnité carburant de l'État.
10: Pardon, vous faites un dossier commun?
3: Oui, parce que moi, je fais que des courses en vélo, donc pour récupérer la prime carburant, je me suis mis avec vous.
10: Vous êtes en vélo et vous allez demander la prime carburant?
3: Ouais, mais alors, soi-disant, parce que je suis en vélo, j'aurais pas le droit à l'indemnisation d'essence.
10: Bah, ça me semble logique.
3: En tout cas, plus de problème, puisque je nous ai associés sur le dossier.
10: Mais on n'est pas associés, monsieur.
3: Non, mais on va faire comme si, et hop, on partage l'indemnisisme.
10: Ah bon, il doit y avoir un problème, là.
11: Mais vous sortez d'où, là?
3: Ah, bah, bonjour, monsieur.
11: Vous n'avez pas le droit, nous, vous ne nous mêlez pas à vos fraudes.
3: Bon, c'est pas vraiment une fraude, parce que vous y avez droit pour de vrai.
11: Oui, bah, si on a le droit, vous ne nous mêlez pas avec vous. Ah non, mais ça va pas ou quoi?
3: Non, mais c'est ce que je disais, on partage.
11: Alors, attendez, si c'est pas ça. Oh là là, j'en parle lui, parce que moi.
12: Alors donnez-moi votre nom et votre numéro de téléphone.
3: Bonjour madame, pardon?
12: Moi c'est monsieur, hein, c'est de clown.
3: Oh bah merci, mais alors si c'est comme ça, passez-moi le patron, je vais voir avec lui.
12: Je suis le patron de l'entreprise.
3: Ah!
12: Ça y est, vous avez compris?
3: Oui, bah oui, donc on est collègues.
12: Non, moi je suis pas votre collègue du tout. Hein.
3: Bah, je suis le patron des transports Martin. Donc
12: donnez-moi votre nom.
3: Monsieur Martin.
12: Votre numéro de tirette?
3: Non, ça j'ai pas.
12: Vous n'êtes pas capable de me donner votre numéro de tirette, c'est que votre entreprise n'existe même pas.
3: Non, c'est parce qu'on travaille en semi-professionnel.
12: Ah ouais, en semi-professionnel, bien sûr. Hein.
3: Ouais, donc mettez plutôt votre numéro de tirette à vous sur le dossier, ce sera plus simple.
12: Je ne mettrai rien du tout sur le dossier. Donnez-moi vos numéros de téléphone.
3: Ah, le téléphone maintenant. Bah, pas de problème.
12: Allez dans l'ordre des choses. Hein.
3: Ah, je suis bien d'accord.
12: 06.
3: Ok, donc 06, ensuite, je vous écoute.
12: Non, donnez-moi votre numéro de téléphone à vous.
3: Bah, vous, donnez-moi déjà votre numéro de téléphone à vous.
12: C'est gland ou quoi?
3: Comment ça, je suis gland?
12: Vous m'appelez, c'est que vous avez mon numéro quand même.
3: Ah, bah oui, c'est vrai. Alors, il vous faut quoi d'autre?
12: Je veux savoir votre adresse.
3: Alors, ça, vous en avez pas besoin puisqu'on va mettre votre adresse à vous sur le dossier.
12: Putain, mais tu fais exprès d'être con, quoi.
3: Oui, enfin, je fais ce que je peux.
12: Ah, oui, bah, je te demande ton adresse, c'est pas pour faire un dossier, c'est juste pour savoir ce que tu fais comme escroquerie, y a pas ça.
3: D'accord, parce que je me disais, si tu mets mon adresse sur ton dossier, ça va pas passer.
12: Tu écoutes quoi?
3: Oh, mais bien sûr.
12: Tu écoutes?
3: Complètement, je suis tout ouïsme.
12: Qu'est-ce que je t'ai demandé?
3: Tu m'as demandé quelle adresse on mettait sur notre dossier.
12: Non, je t'ai demandé ton adresse. Donne-moi ton adresse, je vais raccrocher. Mais si je vais couper, là.
3: Bah non, si tu coupes, comment tu veux que je te donne mon adresse?
12: Donne-moi ton adresse ou je raccroche.
3: Bah j'essaye, mais comme tu m'interromps à chaque fois.
12: Donc tu me donnes pas ton adresse?
3: Ah, mais bien sûr que si.
12: Vas-y.
3: Alors, rue, mais tu la mets pas sur le dossier, hein.
12: Tu me l'as pas donné.
3: Ah oui, c'est vrai.
12: Je raccroche.
3: Non, sérieux, tu vas pas raccrocher?
12: Je raccroche.
3: Ah bah non, attends, parce qu'avec tout ça, t'as même pas noté mon adresse.
12: Mais t'es con, quoi.
3: Oh bah clairement, oui.
12: Allez hop, salut.
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14: Allô?
7: Oui, allô?
14: Oui.
7: Oui, madame Pinon?
14: Oui.
7: Bonjour, madame. C'est le comité d'entraide aux personnes. Parce que figurez-vous que nous avons reçu un appel ce matin de la part de votre correspondante anglaise.
14: Je n'ai pas de correspondante anglaise, monsieur.
7: Non, quand vous étiez petite.
14: Ah non.
7: Ah bah si.
14: Ah bah écoutez, monsieur, c'est une erreur. Hein.
7: Ah bah écoutez, non, c'est pas une erreur. Quand vous étiez à l'école.
14: Non.
7: Ah bah si, en CM2.
14: Ah non, monsieur.
7: Ah bah écoutez, elle vous a retrouvé, donc elle voulait vous écrire. Je vous la passe, hein.
14: Bah écoutez, je vois pas qui c'est. Hein.
15: Hello.
14: Allô.
15: Hello.
14: Oui.
15: Oh, madame Lamarre à l'appareil.
14: Mais je ne vous connais pas, madame.
15: Oh my God, tu as oublié.
14: Écoutez, à quelle école vous étiez?
15: Ça fait 70 ans.
14: À quelle école vous étiez?
15: Ah ben moi j'étais à l'école en Angleterre, je suis ta correspondante en Angleterre.
14: Mais non madame.
15: Mais dis donc.
14: Oh bah écoutez, mais madame, je sais quand même bien que je n'ai jamais fait d'anglais.
15: Ah ça, que t'étais mauvaise, c'est vrai. Mais...
14: Non, mais je n'ai jamais fait d'anglais et je n'ai jamais été en Angleterre.
15: Mais bien sûr que t'es jamais venue, parce que ma famille voulait pas. Tellement ton niveau était bas.
14: Mais c'est n'importe quoi.
15: Bah tiens, t'étais tellement paresseuse que tu foutais rien.
14: J'étais paresseuse, non. Mais qu'est-ce que c'est que cette histoire-là, madame? Et vous manquez de respect.
15: My God. Dis-moi, je t'appelle parce que je t'avais prêté 10 livres.
14: N'importe quoi.
15: Tu me les as jamais rendus.
14: Il m'a prêté 10 livres et je ne les ai jamais rendus.
15: Ah bah oui, pour acheter de la drogue.
14: Pour acheter de la drogue en plus?
15: Oui. Oui, alors, parce que t'as oublié que tu te droguais.
14: Jamais de la vie.
15: Oh, menteuse.
14: Jamais de la vie. Mais jamais. Je ne suis jamais droguée.
15: Oh, si, trois fois.
14: Oh, mais c'est n'importe quoi.
15: La première fois, t'avais été malade et t'avais vomi, tout ça. J'avais été obligé de nettoyer avec la serpillière. T'as oublié.
14: Mais n'importe quoi.
15: Oh.
14: Ça a assez duré, hein.
7: Allô?
14: Oui.
7: Oui, bonjour. Rebonjour. Hein,
14: c'est ça, c'est duré, cette plaisanterie-là.
7: Qu'est-ce qui se passe?
14: Je ne me suis jamais drogué, hein, premièrement, jamais. Et puis, je ne connais pas cette personne-là. Vous faites erreur.
7: D'accord, donc c'est une erreur de sa part.
14: Oh, bah écoutez, quand même, qu'est-ce que c'est que cette histoire? Puis, je me suis drogué, qu'elle ramassait comment je vomissais. Mais qu'est-ce que c'est que cette histoire? Elle n'est pas bien, cette femme. C'est une malade. Moi, je n'ai jamais eu de problème comme ça. Jamais.
7: Bon. Attendez, je vais lui demander. Hein.
14: Mais vous êtes qui, vous, monsieur?
7: Le comité d'entraide aux personnes. Je vais lui demander comment elle a fait pour vous retrouver. Madame, oui, comment avez-vous fait pour retrouver... vous essayez comme ça avec tout le monde pour récupérer de l'argent?
14: Ah, exactement!
7: Ah oui, mais ça, madame, non, moi, je ne peux pas accepter ça, vous rendez compte?
14: Vous rendez compte un peu? Mais je savais bien que c'est de l'escroquerie, ça.
7: Parce que ça, c'est de l'escroquerie, madame. Hein.
14: C'est de l'escroquerie, ça, monsieur.
7: Eh oui, madame, alors attendez, parce que moi, je ne peux pas vous mettre en liaison avec des personnes si vous faites ça. Hein. Ça, il faut bien comprendre, c'est impossible.
14: Ah ben, sûrement pas. Alors,
7: qu'elle soit droguée ou alcoolique, madame, ça ne me regarde pas. L'alcool non plus, non.
14: Mais c'est pas vrai, en plus. Je ne la connais pas.
7: D'accord. Je veux plus entendre parler de vous, madame. Nous sommes d'accord. Voilà, merci. Allô?
14: Allô?
7: Voilà, j'ai réglé le compte de la personne. Voilà, donc, alors, je vous envoie la facture. Hein.
14: Quelle facture?
7: Attendez, madame, nous, le comité d'entraide aux personnes, on résout les problèmes.
14: Ah, non. Moi, je ne veux pas de facture, je n'ai rien, je ne connais rien. Je ne vous la paierai jamais. Hein.
7: Mais non, mais attendez, on vient de vous débarrasser d'une escroque.
14: Ah, non, monsieur. Non, ça, c'est de l'escroquerie pure. Je porte plainte à la gendarmerie.
7: Attendez, nous travaillons dans la légalité, vous imaginez bien. Et en fait, on demande 20 euros pour vous débarrasser des escrocs. Non.
14: Non, il en est hors de question, monsieur. Vous m'envoyez 20 euros à des gens que je ne connais pas? Ah non, alors. Et puis, au revoir.
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17: Oui, bonjour.
3: Bonjour, monsieur, c'est bien le garage?
17: Oui.
3: Je viens de déraper sur la route et j'ai embouti une voiture qui était garée.
17: Oui.
3: Donc, j'ai laissé un mot sur le pare-brise en disant que j'étais désolé et que c'était les gens du garage qui avaient fait l'accident.
17: Ah, attendez, vous n'allez pas me dire que c'est le garage qui rentre dans la voiture alors que nous, on n'a rien fait? C'est nous qui sommes responsables?
3: Bah oui, j'ai mis que c'est vous qui sommes responsables.
17: Mais non, faut pas mettre ça.
3: Bah si, parce que moi, sinon, ça va me faire des trucs sur l'assurance et compagnie.
17: Bah oui, mais nous aussi, nos voitures sont assurées, on peut pas mettre une voiture. C'est vous qui avez fait l'accident?
3: Oui, mais comme vous me dites que vous êtes assuré.
17: Non, mais alors ça, c'est la meilleure. Vous aussi, vous êtes assuré?
3: Bah pas vraiment, vraiment non.
17: Ah bah oui, bah ça, c'est votre problème à vous. Non, mais alors n'importe qui peut mettre un petit mot sur un papier, venez.
3: À limite, je peux rajouter votre nom.
17: Non,
3: si vous voulez.
17: Non.
3: Allez, je vous écoute, comme ça je le note directement sur le mot.
17: Mais bien sûr, non, mais attendez, n'importe quoi.
3: Allô?
18: Oui, allô?
3: Ah, c'est madame.
18: Si je comprends bien, vous avez accroché un véhicule et vous avez mis nos coordonnées dessus.
3: Voilà, j'ai mis sur le pare-brise.
18: Eh bien, c'est vous qui foutez le pet, et puis. Non, mais attendez, mais vous rigolez ou quoi?
3: Bon, oui, bon,
18: vous voulez que ce soit nous qu'on paye, mais non, mais.
3: Bah, c'est normal que c'est vous qu'on paye, étant donné que c'est votre métier, vous voyez.
18: Ah, parce que c'est notre métier, c'est nous qu'on va payer, non, mais vous rigolez ou quoi? Non, mais vous êtes où?
3: Ah ben je suis à côté de la voiture que j'ai emboutie là.
18: Et attendez, mettez-y votre nom à vous, pas le mien. Qu'est-ce que c'est ce bordel? Mais vous savez que vous avez vu ça, vous, non mais oh. Attendez.
3: Allô?
19: Mais attendez, de quoi vous permettez de mettre ça?
3: Et une autre dame, bonjour.
19: Mais alors vous mettez-vous, c'est vous qui avez accroché. Attendez, mais oh, mais vous allez vous. Moi j'ai rien accroché du tout, je veux pas entendre parler.
3: Ah, attendez, il y a le conducteur de la voiture qui arrive justement.
19: Non, passez-moi le monsieur là.
3: Attendez, bougez, je vais vous le chercher. Quittez pas, hein.
19: Passez-moi-le.
3: Bonjour monsieur, je suis justement en ligne avec la dame qui vous a embouti votre voiture.
19: Non, passez-moi-le là. Oh.
3: Ah non, mais il m'a dit qu'il prenait en charge, hein, vous inquiétez pas.
19: Non, je prends rien du tout en charge, moi.
3: Je vous le passe, hein. Oui, allô?
19: Oui, bonjour monsieur.
3: Bonjour madame, excusez-moi, mais alors
19: bonjour, c'est. Bonjour madame, c'est monsieur, moi j'ai rien accroché du tout là.
3: Vous rigolez, vous avez pas vu ma bagnole là?
19: Moi j'ai rien accroché du tout, mais vous le comprenez ça bordel? Non, je suis au garage, je vois que c'est cette histoire là. Oh, moi j'appelle la police.
3: Oh bah c'est moi qui les ai appelés, madame, excusez-moi, mais là c'est.
19: C'est pas madame, c'est monsieur, moi je vais appeler le commissariat là.
3: Justement, la police. Et sur les lieux?
19: Oui, non, attendez, la police est sur les lieux. Attendez, moi j'ai rien accroché du tout, oh, je suis au garage, non mais oh.
3: Attendez, quittez pas, je vous passe la police.
19: Mais oh, ouais, ça suffit, non?
3: J'ai la personne qui m'a embouti, là.
19: Mais je m'en fous, moi, c'est pas moi, j'ai rien accroché.
3: Je l'ai au téléphone, je vous la passe?
19: Oh.
3: Allô?
19: Oui.
3: Commissaire Martin, à l'appareil.
19: Commissaire Martin, moi j'ai rien accroché du tout, là.
3: Ah bah j'ai un témoin?
19: Oui, bah allez-y, ouais, le témoin.
3: Ah bah je vous le passe, quittez pas. Allô?
19: C'est bon, oh.
3: Oui, bonjour madame, je suis.
19: Madame, c'est monsieur, j'ai rien accroché du tout, moi, je suis au garage.
3: Je suis le témoin Martin.
19: Je m'en fous, le témoin de qui vous êtes, j'ai rien à foutre. Venez me voir, le commissariat, venez au garage.
3: Excusez-moi, mais parce que là, il y a mon avocat qui est sur les lieux.
19: Oui, bien sûr, c'est bon, mais oh.
3: Bonjour madame, maître Martin à l'appareil.
19: Oui, maître Martin, arrêtez vos conneries là, maître Martin, hein, c'est bon.
3: Excusez-moi, mais enfin, vous tapez la voiture de mon client, c'est quand même.
19: J'ai rien tapé du tout, moi. Vous avez pas compris là, hein, commissaire Martin, la police est sur le truc et tout, là, mais vous prenez pour qui là?
3: Alors moi, c'est maître Martin, attention, je suis l'avocat.
19: Je m'en fous, maître Martin, je ne connais pas, moi, vous foutez où vous voulez, maître Martin.
3: Bon, attention, outragisme.
19: Oui, outragisme, attendez.
3: Bon, on va vous convoquer.
19: Oui, vous convoquez-moi.
3: Attendez, je vous passe le convoquiste.
19: Le convoquiste, ouais, on me raconte que des conneries là, non?
3: Allô?
19: Oui.
3: Oui, bonjour madame.
19: Oui, bonjour madame, c'est monsieur.
3: Convoquiste Martin, à l'appareil.
19: Oui, convoquiste Martin. Mais vous arrêtez vos conneries là, il y en a marre, moi je vais appeler le commissariat là.
3: Ah ben je vous le repasse.
19: Ouais, vous le passez moi le commissariat, oui.
3: Oui, bonjour madame, commissaire Martin, à l'appareil. Rebonjour.
19: Commissaire Martin. Attendez, vous arrêtez un peu là. Oh, mais vous avez fini là de vous importuner comme ça?
3: Alors bougez pas, je vous passe l'importuniste Martin.
19: Venez au garage, tu as compris ou quoi? Merde! Oh!
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21: Oui.
22: Allô?
21: Oui.
22: Monsieur Gilbert?
21: Oui.
22: Bonjour monsieur. Monsieur Robert Ledoux à l'appareil.
21: Oui.
22: Vous habitez bien en 91, vous?
21: Oui.
22: Est-ce que vous connaissez mes parents, monsieur et madame Ledoux, qui habitent au 37 de la rue?
21: Écoutez, le nom ne me dit rien du tout.
22: Parce que je voulais vous demander un petit service maintenant. Évidemment, faut que vous me disiez si ça vous dérange. Hein. J'aurais voulu, si c'était possible, que vous alliez les voir.
21: Oui.
22: Ah, vous êtes gentil. Parce que voilà, moi, je suis en prison. À la santé.
21: Oui.
22: Hein?
21: Ça fait combien de temps que vous êtes là?
22: En prison?
21: Oui.
22: Oh, ça fait maintenant 3 semaines.
21: Oui, d'accord.
22: Vous voyez? Et ils m'ont mis, vous savez, avec les putes. J'ai 3 putes dans ma cellule, vous voyez?
21: Oui, oui.
22: Et le problème, c'est que je n'ai plus d'argent. Parce que j'ai bien un chéquier, voyez-vous.
21: Oui.
22: Mais les filles, elles prennent pas les chèques.
21: Ah bon, d'accord.
22: Et je voulais savoir si mon papa ou ma maman pouvaient m'envoyer un mandat.
21: Mais ils savent où vous êtes?
22: Pas tout à fait.
21: Ah, d'accord. Bien, écoutez... je vais faire le nécessaire pour aller les voir.
22: Ah ben, attendez, vous quittez pas?
21: Oui.
22: Je vais essayer de vous les faire avoir au téléphone. parce qu'on a, vous savez, en prison, on a des bidouilles pour appeler au téléphone.
2: Ah là. Oui, d'accord.
22: Vous allez attendre une sonnerie, puis oui. Normalement, on va tomber chez eux.
2: Ah bon?
22: Oui. Oui, allô? Allô?
2: Oui?
22: Oui, bonjour, monsieur. Roger Ledoux, à l'appareil.
2: Oui, bonjour, monsieur.
22: Oui, c'est à quel sujet?
2: Vous êtes bien le père de monsieur Ledoux?
22: Robert, oui.
2: Robert.
22: C'est mon fils.
2: C'est votre fils. Justement, il vient de m'appeler, là.
22: Ah, comment va-t-il?
2: Eh bien...
22: La santé, ça va?
2: Ben, oui.
22: Bon.
2: Oui, parce qu'il est à la santé.
22: Comment ça, il est à la santé?
2: Il est à la prison de la santé.
22: En prison?
2: Oui.
22: Robert?
2: Oui, et il est dans une chambre, il est dans une pièce avec trois putes.
22: Il y a des putes en prison maintenant?
2: Oui, il en a trois dans sa cellule. Et il n'a plus d'argent, il m'a téléphoné pour que je vous contacte, pour que si vous pouvez lui envoyer de l'argent.
22: Il a un chéquier pourtant.
2: Il a un chéquier, mais il peut pas s'en servir.
22: Pourquoi?
2: Parce que les putes, ils veulent pas prendre le chèque.
22: Ben, ils sont pas de la gueule.
2: Ah ben oui.
22: Il y a ma femme qui a l'écouteur.
2: Oui.
22: Elle voudrait vous poser une question, je peux vous la passer?
2: Mais bien sûr.
22: Viens, Thérèse. Le monsieur, il a quelque chose à te dire qui va te faire plaisir.
2: Moi, je vous transmets ce qu'il m'a dit, hein.
22: Ah, c'est gentil, ça. Allô?
2: Oui, bonjour, madame.
22: Bonjour, monsieur. Vous avez des nouvelles du petit?
2: Voilà, il vient de me téléphoner, là.
22: Alors, où il est?
2: Il est à la prison de la santé.
22: Ah, c'est bien. Il est avec des bons compagnons de cellule?
2: Ouais, des compagnons, des compagnes.
22: Comment ça?
2: Il est avec des putes.
22: Ah, bon?
2: Oui.
22: Mais alors, pourquoi vous nous appelez à la maison?
2: Eh bien, il veut que vous lui envoyiez de l'argent.
22: Ah, ben oui, mais pour faire quoi?
2: Ben, pour les putes.
22: Ben, dites-moi, combien qu'on lui met, alors?
2: Ah, ben, écoutez...
22: Si on lui met 1 000 francs.
2: 1 000 francs avec, hein? 1 000 balles, je ne sais pas, ça... Tout ça dépend du tarif des putes, hein? Je sais pas, j'y suis jamais allé, moi.
22: Où ça, monsieur?
2: En prison.
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23: Allô?
3: Bonjour monsieur, c'est bien le bureau de tabac?
23: Oui monsieur.
3: Monsieur Martin à l'appareil, établissement Martin Emballage. Je vais vous apporter vos nouveaux paquets de cigarettes.
23: De nouveaux paquets de cigarettes, de quoi vous parlez?
3: Bah aux infos, ils disent que les non-fumeurs sont 2 fois plus malades des poumons qu'il y a 20 ans.
23: Mmh.
3: Donc forcément, ça veut dire qu'il y a 2 fois moins de malades chez les fumeurs.
23: Oui.
3: Et c'est pour ça que je vous ai fait imprimer les nouveaux paquets avec écrit « Attention, fumer rend 2 fois moins malade ».
23: Mais j'ai jamais demandé d'imprimer, moi. Je vois pas pourquoi vous avez été de me faire ça. J'ai jamais rien demandé à personne.
3: Ouais, mais c'est quand même plus sympa d'avoir les nouveaux que ceux où il y a écrit que ça rend malade.
23: Mais c'est un coup de faire ça.
3: Oui, oh, c'est rien, je voulais faire 1 € le paquet vide.
24: Quoi? Oui, c'est pour.
3: Bonjour madame, ben, c'est ce que je disais pour les nouveaux paquets.
24: Ah, attendez, les paquets de cigarettes, on les a normales comme ils doivent être, on n'a pas d'autres boîtes autrement.
3: Non mais les paquets normales, vous les mettez à la poubelle et à la place, je vous donne mes paquets pas normales.
24: Mais moi, nous on n'en veut pas, nous on n'a rien signé, donc on ne commande
3: en
24: pas.
3: En plus, à 1 balle le paquet que vous revendez dans les 10 balles, ça vous fait encore du bénéfice.
24: Mais attendez, le paquet à l'achat, on le vend à 10 balles, on l'achète à quel prix?
3: Ah bah vous l'achetez pas, vous le vendez?
24: Bah, on doit le payer le tabac, vous savez à quel prix on l'achète?
3: Bon, j'imagine que ça doit vous coûter quelques centimes, ouais.
24: Un paquet de cigarettes, quelques centimes, mais vous prenez les gens pour. Et renseignez-vous auprès des débites des...
3: Pardon? Comment ça, renseignez-vous auprès des bites?
24: Non, attendez.
3: Alors moi, sympa, je vous fais des paquets neufs et hop, je me fais traiter de bites.
24: Je vous assure pas, je n'ai jamais dit ce que vous avez dit, le mot que vous avez dit.
3: Vous m'avez quand même dit le mot B-I-T.
24: Non, je n'ai jamais dit le mot B-I. Il y a un témoin ici à côté de moi, je vous le passe si vous voulez.
3: Ah bah tiens, oui, passez-le moi.
24: Voilà.
25: Quoi?
24: J'aurais dit le mot.
23: Oui.
3: Oui, allô?
23: Oui.
3: Oh, bah c'est toujours le même monsieur.
23: Non, je suis une dame.
3: Non, mais c'est bien tenté, vous changez votre voix.
23: Ah non, je suis une dame, hein. Je suis l'employé là, je suis désolée.
3: Bon, attendez, ça s'entend que c'est la voix du patron.
23: Ah non, bah attendez, je vous le passe le patron. Bon.
24: Oui, excusez-moi, c'est moi le patron, c'est moi que vous avez eu, voilà.
3: Oui, bah je sais, j'ai eu que vous depuis le début.
24: Non, j'ai passé une autre personne, excusez-moi.
3: Non, mais je connais, vous avez déguisé votre voix.
24: Ah, mais...
3: Bonjour monsieur, je suis l'employé.
24: Non.
3: Bon, en tout cas, c'est bon, c'est signé, c'est validé.
24: J'ai signé quoi? Quand?
3: Bah le bon de commande.
24: Quand ça?
3: Bah là, à l'instant.
24: On a rien signé. Vous êtes pas passé nous voir?
3: Non, vous m'avez fait un validage par téléphone.
24: Valider comment on peut signer un bon de commande par téléphone? Excusez-moi.
3: Tout simplement en me disant que vous êtes d'accord.
24: Ce n'est pas la peine de passer, c'est une arnaque.
3: Bon, j'arrive. Déjà, il faudrait vider les vieux paquets.
26: Allô? Oui, bonjour monsieur.
3: Ah, bonjour monsieur. Oh! J'ai failli me faire avoir, c'est toujours le même.
26: Non, monsieur.
3: Moi aussi, c'est le patron.
26: Non. Bon. Je suis la comptable. Les arnaques, on en a marre, monsieur.
3: Ah oui, mais alors vous me faites un accord téléphonique.
26: On ne vous a rien validé par téléphone. Je ne vous ai jamais dit d'accord.
3: Ah bah, écoutez, j'ai l'enregistrement. Attendez, je rembobine. Et lecture. Oui, c'est le patron. Je suis d'accord. Vous avez entendu?
26: Non, ça c'est personne, là. Oui, je suis d'accord. alors ?
3: Ah, vous aussi, vous avez enregistré.
26: Vous nous prenez pour qui, là, monsieur ? Moi, je veux un mail.
3: Écoutez, monsieur, déjà, reprenez votre voix normale, parce que...
26: Vous arrêtez. Je ne suis pas monsieur, je ne suis une dame. Et l'enregistrement, vous me l'envoyez par mail.
3: Pardon, vous avez entendu comme moi ?
26: Non, j'ai entendu une voix synthétique.
3: Oh, mais pas du tout, attendez, je vous la remets.
26: Allez-y.
3: Attendez, rembobinage. Et lecture. Oui, non seulement je suis d'accord, mais en plus, je ne suis pas une voix synthétique.
26: Non mais...
3: Ah, la preuve ou pas ?
26: Eh, vous vous foutez de nous ?
3: Comment ?
26: Vous vous foutez de nous !
3: Ah, faut que je vous réponde franchement.
26: J'appelle les gendarmes.
3: Oui, oh ben, je connais le coup, vous allez me faire la voix du gendarme.
26: Ça suffit.
3: Non mais, eh, pas à moi.
0: Allô ?
1: Allô ?
0: Allô ?
1: Allô ?
0: Oui ?
1: Allô ?
0: Allô ?
1: Ah, il n'entend rien ce qu'on a.
0: Comment ?
1: Allô ?
0: Oui !
1: Hop, hop, hop, il devient de plus en plus sourd, hein.
0: Je vous entends, moi, hein.
1: Allô ?
0: Allô ?
1: Allô ?
0: Oui ?
1: Oui, il n'entend rien, oui, il est sourd, hein.
0: Comment ?
1: Allô ?
0: Allô ?
1: Oh, c'est une catastrophe, c'est de pire en pire. Allô ? On voudrait parler à Gérard Quin.
0: C'est lui-même !
1: Allô ?
0: C'est lui-même !
1: Oh, mais on entend un pauvre mec ivre mort qui gueule, là, mais on sait pas ce qu'il dit, alors...
0: Oh, le pauvre mec, soyez poli, monsieur, vous êtes un... Non, mais où vous allez ? Vous vous sentez plus, mec ?
1: Allô, c'est la préfecture, à l'appareil.
0: Ah. Ah, oui. Oui ?
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6: Oui, bonjour.
3: Bonjour, monsieur. C'est bien la pizzeria à Nice ?
6: Oui.
3: Voilà, je suis Mario Balotello, le sosie de Mario Balotelli.
6: Oui.
3: Le joueur de foot, là, qui vient de signer à Nice.
6: Oui.
3: Du coup, je vais venir manger chez vous.
6: Vous êtes combien ?
3: On sera 8.
6: D'accord, je vous fais une table de 8.
3: Après, mettez-nous où ça vous arrange, parce que déjà qu'on paye pas la nourriture, on va pas faire les difficultés.
6: Et pourquoi vous payez pas la nourriture ?
3: Pardon, vous n'avez pas compris. Je suis le sosie de Mario Balotelli.
6: Oui, mais vous pouvez être le sosie, monsieur. Moi, il faut me payer les couverts.
3: Bah, si on n'utilise pas les couverts.
6: Mais vous me payez les pizzas que j'ai fait, monsieur. Je suis désolée.
3: Non, mais si on vient avec nos couverts dans ce cas.
6: Mais monsieur, que vous amenez vos couverts, la pizza, je la fais.
3: Très bien, donc on vient avec nos couverts et vous nous offrez la pizza.
6: Mais monsieur, je peux pas vous faire cadeau de cette pizza.
3: Eh ben, vous mettez ça sur le compte de Mario Balotelli.
6: Non, je mets rien sur le compte de rien du tout, monsieur.
8: Allô ? Oui, allô ?
3: Ah, oui, ah ben, c'est pas la même dame.
8: Écoutez, monsieur, écoutez.
3: Oui, madame ?
8: Il me semble qu'elle a été très claire.
3: Non, mais je crois qu'elle a pas compris parce que.
8: Il me semble qu'elle a été très claire.
3: Parce qu'elle voulait nous faire payer les fourchettes.
8: Écoutez, je suis gentil avec vous. Non, c'est non.
3: Non, mais parce que la dame voulait me faire payer mes fourchettes.
6: Allô ?
3: Oui, ah bah, vous n'avez pas compris.
6: Non, en fait. Monsieur, je vous ai dit non, monsieur, c'est non et c'est non.
3: Je connais personnellement le sosie de Michel Platini, hein, je peux
6: bien. Vous connaissez Michel Platini, j'en ai rien à faire, monsieur, je vous dis que c'est non, c'est non.
3: Alors, non, enfin, je connais pas vraiment Michel, c'est son sosie que je connais, Michel Platino.
6: Stop, vous me faites un chèque.
3: Ah, vous prenez les chèques ?
6: Oui, vous me faites un chèque.
3: Ah, bah, je peux vous faire un chèque au nom de Mario Balotelli ?
6: Ah, bah, j'espère, si vous me faites un chèque, il sera payé quand même ce chèque.
3: Ah, bah, non, parce que moi, je ne suis pas vraiment Mario Balotelli, c'est ce que je vous explique.
6: Mais vous venez manger, vous réglez vos repas. Je suis désolée. Moi, vous venez manger, vous me payez.
3: Écoutez, j'attends la confirmation également de Lionel Messo.
6: Non, même si vous venez avec qui vous voulez.
3: Et il est très possible que Cristiani Ronaldi soit avec moi.
6: Mais j'en ai rien à faire, monsieur. J'en ai rien à faire. Qu'il soit n'importe qui, le président n'importe qui. Moi, chez moi, on vient manger. On règle.
3: Et alors, si j'ai François Hollande, qui est le sosie du président.
6: Non, mais attends.
3: Allô ?
8: Monsieur, oui.
3: Ah, bonjour madame. Voilà, j'expliquais à votre serviteuse, c'était pour une table gratuite.
8: Et pourquoi une table gratuite ?
3: Bah, parce que je suis monsieur Balotello, je suis le sosie de Mario Balotelli.
8: Mais on s'est déjà rencontré, on s'est déjà vu ?
3: Non.
8: Et comment je peux être sûr que vous êtes le sosie ?
3: Alors, en fait, je suis un faux sosie, c'est-à-dire que je ne ressemble pas physiquement, mais intérieurement.
8: Ah, donc c'est mort, quoi.
3: Non, mais je suis le faux sosie officiel de Mario Balotelli, si vous voulez.
8: Bien sûr. Arrêtez de se moquer de moi un petit peu.
3: Bah non, pas du tout, non. Attendez, bougez pas, j'ai Franck Ribeiro qui est à côté de moi, il peut témoigner. Franck ? Allô ?
8: Oui.
3: Oui, bonjour Franck Ribeiro.
8: Oui.
3: Je pensais venir aussi avec Zinedine Zidane.
8: Bah venez, on vous attend, il y aura de la place.
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9: Allô.
1: Oui, bonjour monsieur.
9: Bonjour monsieur.
1: France Télécom Arcachon, à l'appareil.
9: Oui, oui.
1: Voilà, nous avons un petit problème de centrale.
9: Oui.
1: Avec un faisceau de lignes, donc, qui a été perturbé.
9: Oui.
1: Nous devons réparer.
9: Oui.
1: Vous allez recevoir pendant quelques minutes un certain nombre de communications téléphoniques en provenance d'Arcachon.
9: Oui.
1: Ces coups de fil ne vous sont pas adressés.
9: Oui.
1: Tout ce qu'on vous demande, c'est de relayer la sonnerie.
9: Oui.
1: C'est-à-dire que ça va sonner chez vous.
9: Oui.
1: Vous décrochez.
9: Oui.
1: Vous ne dites pas allô.
9: Non.
1: Vous ne vous présentez pas.
9: Oui.
1: Mais vous relayez la sonnerie.
9: Ça veut dire quoi ?
1: Vous faites la sonnerie avec des fréquences vocales, les vôtres.
9: Oui.
1: C'est-à-dire que vous faites tout.
9: Ah ouais.
1: Tout.
9: Ouais, d'accord.
1: Hein ?
9: Ouais, d'accord.
1: Jusqu'à ce que l'autre personne ait raccroché.
9: Bon, d'accord.
1: Nous sommes d'accord ?
9: Oui.
1: Voilà, je vous remercie, monsieur.
9: Je le tiens.
7: ça.
1: Oui, il y en a pour quelques minutes. Hein.
7: Voilà, merci.
1: Merci, au revoir.
10: Je dois être sur le répondeur, là. Bon, ben, je vais laisser un message. Hélène, mon amour, je voulais te dire que je t'aime. Cette nuit a été pour moi une révélation. J'ai aimé tout ce que nous avons fait. J'ai aimé ton corps sur les draps de soie et de satin mélangés que j'ai achetés chez Tati. J'ai aimé tes cheveux, ta bouche, tes seins, ton ventre et tes longues jambes brillantes. J'aime tes fesses. J'aime tes cuisses blanches, longues et galbées. Et j'aime aussi celles de ta sœur, celles de ta mère. J'aime le corps de toutes les femmes de ta famille. Voilà, Hélène. J'espère que vous aurez ce message et qu'ensemble, nous pourrons cette nuit, dans votre grand lit, poursuivre toutes nos cochonneries. J'espère vous entendre crier dans la nuit, mordre la descente de lit, oh, mes cochons, comme je vous aime. Allô?
11: Oui.
1: Oui, monsieur, c'est France Télécom, là.
11: Oui.
1: Ça y est, c'est fini, hein? Vous avez eu des appels?
11: Oui.
1: D'accord, hein?
11: Mais alors, attention, hein? C'était un peu cru.
1: Ah, c'était un peu cru?
11: Oh, oui, oui.
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12: Hôtel de police, bonjour. Veuillez ne pas quitter dans quelques instants.
13: Bonjour.
3: Oui, bonjour monsieur. Je voudrais le service du délationnisme, s'il vous plaît.
13: Quel est le motif de votre appel, monsieur?
3: Alors, je souhaite délationner un commerçant.
13: Délationner un commerçant?
3: Voilà. Ah. Il donne des sacs en plastique à ses clients.
13: D'accord. Et c'est interdit?
3: Bah oui.
13: Mais écoutez, monsieur, passez au commissariat, on va voir ce qu'on peut faire pour vous.
3: Et pour mon petit cadeau?
13: Cadeau? Quel petit cadeau, monsieur?
3: Non, mais voyez ce que je veux dire, c'est-à-dire parce que...
13: Non, je vois pas du tout ce que vous voulez dire, monsieur.
3: Moi, je veux bien vous donner les photos, mais c'est donnant-donnant, vous comprenez?
13: Et vous voulez quoi en contrepartie comme petit cadeau, monsieur?
3: Au moins un petit billet, je veux dire un truc.
13: Oh, écoutez, monsieur, là, vous verrez. Avec le collègue, il vous recevra.
3: Ah bah, est-ce que vous pouvez me passer le collègue, alors?
13: Tout à fait.
3: Merci, monsieur.
15: Allô?
3: Oui. Vous êtes le collègue?
15: Oui, tout à fait.
3: Comme j'expliquais, c'était pour délationner un commerçant.
15: Il faudrait téléphoner au commissariat de façon qu'il vous envoie un équipage.
3: Mais un équipage, c'est un truc avec des chevaux, tout ça, non?
15: Non, ça s'appelle un carrosse.
3: Oui, mais alors, pourquoi vous voulez m'envoyer des policiers en carrosse?
15: Non. Ne quittez pas, je vous passe un collègue. J'ai pas bien compris. Attendez, deux petites secondes.
3: Oui.
15: C'est pour toi. Je te le passe. Bah non, prends-le là.
20: Bonjour.
3: C'est un autre collègue encore là.
20: Oui, c'est pas du flagrant délit, monsieur, c'est contraventionnel.
3: Parce que moi, dans le sens où je l'ai pris en photo, c'est ce que j'expliquais.
20: Oui, non, mais ça sert à rien de garder la photo, étant donné que là, actuellement, c'est pas verbalisable.
3: Non, mais comme ça, quand ce sera verbalisable, hop, vous ressortez la photo et là.
20: Bah
3: vous...
20: non, la photo date d'avant.
3: Oui, non, mais ça, il le saura pas forcément, vous voyez.
20: Ah non, ça marche pas comme ça, monsieur. On va pas prendre une photo qui date de plusieurs mois et pour verbaliser quelqu'un en attendant que la loi passe. C'est illégal.
3: Non, mais moi, j'ai pas mis la date. Sur la photo, il y a pas
20: oui,
3: la date.
20: Non, mais c'est illégal, moi, je le sais, donc là, c'est un faux.
3: Bah, c'est une vraie photo, excusez-moi.
20: Oui, non, c'est une vraie photo, mais vous pouvez pas verbaliser voilà. Quelqu'un qui date. Donc voilà, monsieur, c'est tout.
3: Bah, c'est vous qui dites, ça, c'est
20: oui,
3: quand même.
20: Oui, non, sinon, je serai obligé d'ouvrir une procédure et c'est vous qui serez embêté.
3: Non, mais excusez-moi, mais alors je travaille pour vous.
20: Et non, vous travaillez pas pour nous, là. C'est être malhonnête, monsieur.
3: Ah, bah, je vais passer une demi-heure devant le magasin pour avoir la photo.
20: Ouais, et... bah, donc c'est que vous avez rien d'autre à faire.
3: Ah, bah, merci.
20: Bah, oui, vous mettez devant un magasin pendant une demi-heure pour essayer de prendre en photo pour une infraction qui n'existe pas.
3: Non, mais disons, si je prends 20% de la contravention et je vous laisse le reste.
20: Non, c'est pas la peine.
3: En 10%.
20: Non, mais c'est tout, monsieur. Je vous dis que c'est pas. Donc voilà.
15: Qu'est-ce que tu crois?
3: Je vous entends, hein, vous avez pas raccroché. Et on dit 5%.
27: Oui, allô, monsieur?
3: Oui,
27: bonjour. Ouais, bien sûr. Et puis, moi, il y a ma mère qui vient, et puis elle me balance des gens, et elle touche un pourcentage sur les contraventions.
3: Ça me regarde pas. Hein,
27: mais non, mais n'importe quoi, monsieur, on touche pas de pourcentage sur les contraventions, ni vous, ni moi.
3: Non, mais évidemment, si vous faites passer toute la famille d'abord, moi,
27: non,
3: je...
27: Non, mais c'est une blague, monsieur. On donne pas d'argent, monsieur.
3: Bon, 5%?
27: Ouais, si vous voulez.
3: 5%, c'est bon?
27: 5%,
3: allez. Top là?
27: Bien sûr.
15: Tu es déconné.
28: Bonjour.
10: Allô?
28: Oui.
10: Oui, bonjour, c'est le gardien du cimetière, là, monsieur Durier.
28: Oui.
10: Je vous appelle, c'est bien le magasin de pêche, là?
28: Non.
10: Comment ça?
28: Non, c'est pas un magasin, on est grossiste, on livre les magasins.
10: Ah oui, d'accord. Ben justement, ça peut vous intéresser. Dites-nous, au cimetière, vous savez, on a beaucoup, beaucoup d'asticots.
2: Ouais.
10: Est-ce que vous seriez intéressé?
2: Ben non, parce que nous, c'est de l'asticot dégraissé qu'on achète.
10: Non, mais le nôtre, il est bien nourri, hein, il est tout frais. Hein. L'asticot de cimetière, il n'y a pas meilleur hein, pour la pêche. Hein.
2: Oui, mais vous, il est dégraissé, il passe dans des tamis.
10: Ben évidemment, l'asticot de cimetière est nourri avec la plus riche des nourritures, vous le savez bien.
2: Oui, oui, je sais bien, mais il faut qu'il soit dégraissé, nettoyé.
10: C'est fait, on le fait avec application, croyez-nous. On est pêcheurs nous-mêmes, hein, donc on connaît. Vous savez, je peux vous donner un secret, je vous demande simplement de ne pas le répéter.
2: Oui.
10: Ça fait maintenant 15 ans que j'appâte à l'asticot de cimetière.
2: Ouais.
10: Chaque année, je gagne 5 ou 6 concours de pêche, et dont 2 au niveau national.
2: Vous êtes gardien de quel cimetière ?
10: Ben, à Aubais. Hein.
2: D'accord. Et vous savez produire combien de quantités ?
10: Oh ben là, actuellement, on fait du 50 kilos au jour.
2: Ouais.
10: On est au creux de la vague, là, parce qu'avec les grosses chaleurs, l'asticot, vous savez, il n'aime pas trop ça.
2: Ouais. Donc et à quel prix vous le vendez ?
10: Alors, nous, par nuit, on fait en moyenne 50 kilos. Ça nous prend environ 5 heures, parce qu'il faut déterrer celui qui a été enterré dans la journée,
2: ouais.
10: Aller chasser au-dessous, parce que les asticots, ils viennent, évidemment, ils sont appâtés. C'est là qu'ils arrivent, sur les dernières tombes. Donc, on passe environ 5 heures pour 50 kilos.
2: Ouais.
10: On est deux dessus, les deux gardiens du cimetière. Ça nous fait donc une heure par kilo, c'est-à-dire une heure, on fait 10 kilos par heure.
2: D'accord.
10: Après, on les dégraisse.
2: Ouais.
10: Encore une heure, à peu près, deux heures, quoi. Hein. Est-ce que 2 euros le kilo, ça vous irait ?
2: Je pense que ça doit aller. Faut que je regarde, parce que moi, j'achète au litre. J'achète pas au kilo, j'achète au litre. Il faut que je pèse un litre. Et vous faites des factures ou vous faites des factures ?
10: Ah ben non, attendez.
2: C'est nous... sans facture. Ah non, mais il faut que je sache.
10: Ben nous, on est gardien de cimetière, on n'est pas.
2: C'est tout du blanc, vous le colorez pas, vous le vendez blanc.
10: Oui, on le vend. Il est blanc, on le vend blanc.
2: D'accord.
10: Ce qu'on fait souvent, c'est qu'on les colorie en jaune.
2: D'accord.
10: C'est-à-dire qu'on pisse dessus.
2: Ouais.
10: Après les avoir bien dégraissés, on se met à deux au-dessus de la bassine et on pisse dessus. On les laisse 10 minutes dans la pisse, quoi. Hein. Et quand ils sortent, ils sont colorés. Alors là, je peux vous dire, mais n'importe quel poisson qui passe, il y va.
2: J'avais jamais entendu de ma vie qu'on colorait de l'asticot avec de la pisse, hein. Je sais pas, mais... Bon, faut que je regarde mon prix d'achat d'habitude.
10: Attendez, moi je vous rappelle quand même le prix. Pour moi, en ce qui me concerne, asticot naturel, 2 euros le kilo.
2: Ouais.
10: Asticot naturel à la pisse, 2,50 euros. Avec ça, on gagne tous les concours.
2: D'accord.
10: Mais qu'est-ce qu'on fait des 50 kilos là, qu'on a là, pour aujourd'hui ?
2: Ah bah là, pour aujourd'hui, moi je peux rien faire, hein. Je suis toute seule, c'est pas moi qui décide. Hein.
10: Est-ce que vous voulez que je vous les amène pour que vous fassiez un essai gratuitement ?
2: Ben, je peux pas, mes chambres froides, elles sont pleines, j'ai été livrée cette nuit.
10: Non, mais nous, on vous les dépose, vous inquiétez pas. En plus, on les a fait à la pisse, alors ils vont être parfaits. Voilà, on vous les amène, c'est des 50 kilos à la pisse, c'est dans 10 litres de pisse.
2: Non, mais j'en veux pas aujourd'hui.
10: T'es parti ? Ouais, tu leur fais cadeau, hein. Non, non, il n'y a pas d'argent, là, c'est pour justement pour qu'ils essayent.
2: Ouais, non, mais je veux pas ça aujourd'hui, ben, hein.
10: C'est pas grave, si la pisse est chaude, les asticots sont toujours vivants, oui, je sais.
2: Non, mais votre truc coloré à la pisse, ça m'intéresse pas.
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4: 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Bonjour.
3: Bonjour monsieur, c'est bien la mairie ?
4: Oui, c'est bien la mairie.
3: Monsieur Martin à l'appareil.
4: Oui.
3: Bureau de réflexionnage sur le temps de travail des fonctionnaires publics.
4: Oui.
3: Vous êtes bien aux 35 heures ?
4: Ah oui, oui, oui, oui, moi je suis 35, oui.
3: Ok, donc à partir de maintenant, je vais basculer le personnel de chez vous sur 40 heures en 4 jours.
4: 40 heures en 4 jours ?
3: Je vous ai mis en mairie test. Vous bossez à fond, mais juste sur 4 jours.
4: Mais je veux pas, moi, vous me mettez pas en mairie test pour faire 40 heures par semaine et fermer la mairie une journée par semaine.
3: Ah, mais ce sera pas vraiment fermé parce que le cinquième jour, vous êtes tous en télétravail.
4: Moi, je ne peux pas faire de télétravail. Moi, j'ai pas les ordinateurs pour chez moi, hein.
3: C'est pas grave. Quand vous quittez la mairie le quatrième jour, vous embarquez l'ordinateur chez vous.
4: Mais comment je peux faire ? C'est une tour.
3: Bah, vous avez une voiture.
4: Moi, c'est mon ordinateur, il est relié à un gros copieur.
3: Vous prenez le copieur avec.
4: Non, mais vous rêvez, il me faut un camion, hein.
3: Il vous faut quoi ?
4: Il me faut un camion pour déménager le copieur, hein.
3: Un camion, pas de problème, attendez, je note. Le monsieur de la mairie est d'accord pour faire 40 heures.
4: Moi, je suis pas ok, monsieur.
3: Mais il demande un camion.
4: Je suis pas ok du tout, ne dites pas ça.
3: Alors, pardon, j'ai une camionnette disponible, mais est-ce que vous avez le permis camionnette ?
4: Mais c'est quoi de ce truc-là ?
3: Bah, de ce truc-là que le permis camionnette, c'est ce qu'on appelle le permis petit camion. Vous avez le permis petit camion ?
4: Ah, bah non, hein.
3: Bon bah à la limite, vous faites 2 allers-retours en bourrant bien une voiture.
4: Non, vous vous rendez compte, non, mais si j'enlève l'ordinateur ici, monsieur le maire n'a plus d'ordinateur pour travailler.
3: Si, puisqu'il vient travailler chez vous.
4: Bah, mais vous rigolez, non ?
3: Bien sûr, oui.
4: Chez moi, c'est pas un lieu de travail.
3: Si, parce que le cinquième jour, tout le monde est en télétravail, mais chez vous.
4: Mais,
7: Mais non, mais je rêve, là. Attendez.
14: Ils veulent nous passer à 40 heures. Et ceux qui sont à 40 heures, on va les faire pendant 4 jours.
17: Allô?
3: Et bonjour, monsieur.
17: C'est quoi, monsieur, cette histoire?
3: Cette histoire, c'est que je vous bascule aux 40 heures sur 4 jours, comme j'expliquais.
17: Bah ouais, mais nous, on n'est pas d'accord. On fait pas 40 heures. Je veux dire, moi, si on fait 25, si j'ai choisi de faire 25, j'en fais pas 35.
3: Ah non, mais attendez, 40 heures, c'est pour ceux qui sont aux 35 heures. Vous êtes à 25 heures, c'est ça?
17: Bah oui.
3: D'accord, bah non, vous, ça va. Vous passez à 37 heures sur 3 jours.
17: 37 heures sur 3 jours?
3: Voilà.
17: Et parce qu'on a des vies à côté, nous. Je veux dire, c'est toute une organisation à remettre en cause. Attends, 25 heures, passer à 37 heures, c'est doubler mon temps.
3: Ah bah non, au contraire.
17: Bah si, monsieur.
3: Mais non, vous travaillez que 3 jours par semaine, donc vous bossez moins.
17: On va faire, attendez, 3 jours par semaine?
3: C'est ça, vous faites 2 jours de 12 heures, puis 1 jour de 13 heures.
17: Mais c'est pas légal, ça! Travailler plus de 12 heures, c'est pas légal. Donc nous, on n'est pas d'accord.
3: Je vous rassure, on ne déclare pas vos heures supplémentaires. Comme ça, vous restez dans la légalité.
17: Non mais monsieur, c'est... Non, et non, vous pouvez pas faire ça. C'est impossible. On va pas travailler 40 heures et puis 37 heures.
3: Ah si, j'ai justement vos horaires sous les yeux.
17: Non mais bon, on va faire de quelle heure à quelle heure, monsieur?
3: Bonne question. Donc ce sera de 8h à 20h.
17: De 8h à 20h?
3: Voilà, sauf demain, parce que c'est une journée de 13h, donc ce sera 7h-20h.
17: 7h-20h demain, il dit.
3: Ah non, pardon, vous prenez des pauses pour déjeuner?
17: Ah bah oui, on a 2 heures chacun. Excusez-nous de manger.
3: Oh non, mais c'est pas grave, je rajoute les 2 heures de pause, donc ça fait 7h-22h.
17: 7h-22h.
3: Voilà, donc je valide comme ça.
17: 7h-22h, c'est même pas légal.
3: Non mais c'est ce que je disais, on vous déclare que 3 heures par jour.
17: Ah non, non, mais ça va pas, non.
3: D'ailleurs, je vous ai fait vos plannings pour l'année.
17: Il nous a fait nos plannings.
3: Ah, et puis il faut que je vous parle de la permanence gratuite du dimanche. Ça, je vous le mets en bénévolat.
17: C'est pas possible. Non. J'ai jamais vu ça chez les fonctionnaires.
3: Ah, mais bien sûr, c'est complètement une connerie.
17: Oui, complètement une connerie, ouais.
3: Ah, bah on est d'accord. Et une connerie de qui, à votre avis?
17: Je sais pas, soit une radio, soit...
3: Ah, mais exactement, c'est soit une radio.
17: Une radio?
3: Ouais, et laquelle?
14: Rire et chanson.
3: Ouais. Mais oui, bravo à toute l'équipe. Et au revoir, messieurs.
14: Au revoir, mademoiselle.
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21: Bonjour.
22: Oui, bonjour, c'est bien le bar.
21: Oui.
22: Oui, bonjour madame, monsieur de la place à l'appareil, directeur de l'école Saint-Véron.
21: Oui.
22: Aujourd'hui, c'est la journée de prévention de l'alcoolisme dans les écoles. Nous sommes réunis dans la salle de classe avec les élèves.
21: Oui.
22: Voilà, donc les élèves vous écoutent, ils vous disent bonjour. Je ne sais pas si vous les entendez.
21: Je les ai entendus, oui.
22: Les enfants, nous sommes avec une dame qui donne donc de l'alcool à ses clients. C'est ses clients qu'on appelle des alcooliques.
21: Ah bah oui. Hein.
22: C'est la bonne réponse. Il y a un élève, oui Jean-Pierre. Jean-Pierre nous demande si vous vous sentez responsable des multiples cirrhoses.
21: On ne peut pas être responsable parce que j'estime que chaque être humain est responsable de sa personnalité.
22: Et en l'occurrence de son foie.
21: Et en l'occurrence de son foie.
22: Donc vous faites souffler, évidemment, dans le ballon avant de...
21: On ne fait pas souffler, vous savez, il y a des signes. Hein.
22: Ah, alors, voilà, les enfants, c'est ce que je vous expliquais tout à l'heure. Les signes précurseurs avant-coureurs de l'état alcoolique. Quels sont-ils, par l'ordre d'apparition sur le visage?
21: La rougeur, déjà, du visage, les yeux troubles, le tremblement des mains.
22: Ah, il y a Simone, oui, Simone. Il y a la petite Simone qui dit que son père, c'est comme ça aussi qu'elle reconnaît son père le soir quand il rentre à la maison.
21: Vous savez, il y a des personnes qui sont alcooliques à très faible niveau. C'est-à-dire, dès qu'ils boivent 2 verres, ils sont sous. J'estime que vraiment, l'alcoolisme, c'est celui qui boit chez lui et en cachette. Et voilà. Qui après va dans les bars, bien sûr, pour se finir. Hein.
22: Voilà. Se finir en beauté ou se finir en...
21: Oh, généralement, vous savez, c'est pas bien beau, quelqu'un qui est rond. Hein.
22: Ouais, comment on pourrait le qualifier?
21: D'épave.
22: Une épave. C'est comme ça que Didier voit d'ailleurs son père. Et le père de Didier, vous le connaissez peut-être, il vient souvent chez vous, dit le petit... Oui, tu vas souvent dans ce bar. Et il rentre toujours sous.
21: Il vient souvent chez moi?
22: Oui.
21: Il rentre toujours sous.
22: Oui, c'est ça Didier?
21: Alors, je ne sais pas qui est son papa.
22: C'est un monsieur qui est assez rouge du visage.
21: Ah, je ne pense pas le connaître, hein.
22: Oui, on dit qu'il tremble un peu.
21: Il tremble. Et qu'est-ce qu'il fait son papa comme métier?
22: Il est chauffeur de taxi.
21: Ah.
22: Voilà. Alors, les enfants, est-ce que vous avez d'autres questions à poser à madame?
21: Mais si vous saviez que dans les grandes surfaces, de voir les jeunes acheter ce qu'on peut voir acheter, c'est atroce.
22: Oui, c'est ce que disait le petit Bernard. Il disait que son cousin avait acheté dans une grande surface un survêtement atroce. C'est vrai, vous avez raison, madame.
21: Ben oui.
22: C'est moche un survêtement moche.
21: Et c'est pas beau.
22: Et c'est pas beau.
21: Non.
22: Bleu en bas, bleu fluo et rose en haut. Pour un garçon, c'est...
21: C'est moche, hein. C'est, ça, il, disons que c'est à se demander...
22: S'il n'avait pas bu avant.
21: Un haut de survêtement rose, ça donne déjà l'idée que le gamin veut...
22: Veut boire.
21: Voilà. Et il boira.
22: À quelle heure
21: Comment?
22: À quelle heure a-t-il déjà bu, d'après vous?
21: Oh, vous savez, il y en a qui boivent à toute heure, hein.
22: Voilà, donc madame, d'après vous, non au survêtement rose.
21: Écoute. Vraiment non, non au survêtement rose.
22: Pourquoi?
21: Parce que c'est une ligne qui peut prouver que l'enfant a envie de boire et qu'il a bu peut-être déjà.
22: À quoi reconnaît-on, madame, un enfant qui a bu 4 litres de vin rouge cul sec?
21: Bah, il titube déjà.
22: Non, puis surtout, qu'est-ce qu'il a sur lui?
21: Un survêtement rose.
22: Avec des poils ou sans poils?
21: Ah non, il n'y a pas de poils. Non.
22: Voilà, les enfants vous applaudissent. Je ne sais pas si vous les entendez.
21: Oui, je les entends, en effet. Merci, les enfants. Ah oui, ça fait plaisir, hein? Ça fait énormément plaisir, monsieur. Eh bien, écoutez, je vous remercie. Je remercie énormément les enfants. Merci, les enfants.
22: Madame, madame, figurez-vous que parmi tous ceux qui vous applaudissent, il y en a un qui a un survêtement rose.
21: Eh bien, d'après moi, il faut qu'ils disent non à tout ça.
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1: Collège, bonjour.
3: Ah, bah voilà, c'est le répondeur, évidemment.
1: Allô?
3: Oh, mais comme par hasard, on tombe sur une machine.
1: Mais non, je suis là.
3: Ah, ça, c'est bien l'éducation, tiens, jamais personne.
1: Allô?
3: Ah, allô?
1: Bah oui, moi, je vous entends, monsieur.
3: Ah, bah bonjour, monsieur, excusez-moi, parce que là, vous m'avez mis en
1: mais
3: attente.
1: Mais non, moi, je vous parle depuis tout à l'heure.
3: Ouais, ouais.
1: Bah oui, c'est pourquoi?
3: C'est pour vous prévenir que je suis officiellement le nouveau responsable chef de l'accueil du lycée.
1: Oui, il doit y avoir une erreur, hein.
3: Ah non, aucune erreur.
1: Bah, attendez.
21: C'est un drôle de bonhomme au téléphone.
3: Allô?
6: Oui.
3: Bonjour monsieur.
6: Alors je suis une dame moi.
3: Comment ça?
6: Bah vous me dites oui bonjour monsieur, je suis une dame.
3: Ouais, admettons.
6: Oui, vous êtes à l'accueil monsieur.
3: Justement, c'est ce que je disais, je vais venir pour vous remplacer au travail.
6: Oh bah je sais pas si c'est possible ça monsieur.
3: Bah si, il suffit que vous rentriez chez vous, comme ça, ça me laisse la place pour...
6: Pas du tout, j'ai pas à vous laisser la place monsieur, vous vous rendez compte ce que vous me demandez?
3: Non mais vous inquiétez pas, je ferai votre boulot.
6: Bah non mais si je... Non, y a pas de... Vous inquiétez pas, faut que je demande à la direction si quelqu'un peut emprunter mon poste.
3: Considérez-moi comme la direction puisque je me suis déclaré responsable de l'accueil.
6: Mais non, c'est pas vous, la direction de mon établissement. C'est pas vous.
3: Oui, bah attendez deux secondes, je me fais un badge directeur.
6: Mais non, mais là, il faut qu'on demande.
3: Tiens, attendez, directeur chef, même, je vais mettre, de l'accueil.
6: Non, mais là, vous êtes personne pour nous ici.
3: Alors, si, parce que j'ai fait croire à mon vrai patron que je bossais
6: non,
3: chez vous.
6: Non, mais je m'en fous de votre patron.
3: Oh, bravo, le respect de la hiérarchie.
6: Bonjour, monsieur.
3: Ah, bonjour, monsieur.
6: Attendez, vous êtes déclaré responsable de l'accueil du collège. On a déjà quelqu'un à l'accueil.
3: Oui, mais moi, on dit que je suis chef du quelqu'un de l'accueil.
6: Mais on n'a pas le droit, monsieur. Voyons, si vous avez fait une fausse déclaration, il est hors de question, je ne peux pas vous faire pénétrer dans l'établissement.
3: Dans ce cas, laissez juste la porte ouverte, je me débrouillerai pour.
6: Mais non, monsieur, ça ne marche pas comme ça, vous imaginez la responsabilité? Il n'y a aucun document officiel qui vous rattache au collège.
3: Ah, mais je vous les ai fait, les documents officiels.
6: Mais vous avez fait, mais c'est tous des documents faux, monsieur. Il y a un gros problème, là, attendez.
3: Mais non, pas de problème, je vous fais un certificat d'authenticité de mes documents officiels.
6: Vous faites plein de documents faux, c'est quoi ce délire?
3: Et si je vous fais une attestation officielle du certificat d'authenticité pour dire que mes faux documents officiels sont des vrais?
6: Non, mais attendez, mais c'est quoi ça?
3: C'est pour vous aider, hein.
8: Allô?
3: Bonjour madame.
8: Attendez, excusez-moi, je suis chef d'établissement au téléphone.
3: Enchanté, moi je suis le chef de l'accueil de l'établissement au téléphone.
8: Non, mais attendez, premièrement, vous ne travaillez pas dans l'établissement.
3: Ça se discute.
8: Non mais ça se discute pas, on tombe sur la tête. Vous ne travaillez pas ici, je vous l'ai dit. Donc
3: c'est
8: je...
3: pas ce qu'il y a écrit sur mon contrat.
8: Et quel contrat?
3: Mon contrat de chef d'accueil que je me suis fait.
8: Attendez, vous avez... c'est-à-dire que vous avez fait, au nom du collège, un contrat de responsable.
3: Oui, je trouvais que ça faisait plus sérieux si
8: vous
3: je...
8: Vous n'êtes pas responsable en chef du collège, chef d'établissement c'est moi.
3: Voilà, donc du moment que vous me couvrez, aucun...
8: Mais je ne vous couvre pas du tout, c'est absolument illégal ce que vous faites. Non mais on va arrêter. N'importe quoi, je ne peux pas corroborer effectivement ce type de pratique.
3: Comme vous dites, on considère qu'on va collaborer.
8: Non, corroborer ce type
3: collaborer,
8: de
3: collaborer, on dit. Hein.
8: Non, corroborer, ça n'a rien à voir.
3: Alors, pardon, mais il faut m'expliquer la différence entre collaborer et collaborer, parce
8: j'ai
3: que
8: pas
3: là.
8: Je dis collaborer, je dis corroborer.
3: Bon, de toute façon, je vais juste finir mes papiers.
8: Non, il n'y a pas, je vais.
3: Alors, je vais prendre votre numéro de téléphone professionnel.
8: Bah, mon numéro de téléphone, c'est celui du collège, vous m'appelez sur le numéro du collège. Arrêtez de dire n'importe quoi.
3: Ah, donc on partage le même numéro.
6: Allô?
3: Et un nouveau monsieur.
6: Non mais attendez monsieur, c'est pas possible une chose pareille. Vous allez prendre sa place à l'accueil pour dire que vous travaillez chez nous.
3: Ah, et bah quand même, hein, qui comprend, merci.
6: Attendez, j'ai l'impression d'être dans un vidéo gag là, je suis pas sûr.
3: Sûr?
6: J'ai l'impression d'être sur Rire et Chanson là.
3: Ah bah tiens, ce serait Fort de Café.
6: Ouais, ce serait pas mal, ouais.
3: Plus que pas mal, c'est Rire et Chanson, bravo.
6: Rire et Chanson.
3: En personne, ouais monsieur.
6: L'appel trop con.
3: Et comment vous savez?
6: Tout simplement parce que je l'écoute.
3: Ah oui, c'est une bonne raison.
6: Enchanté, monsieur Martin.
3: Ah bah merci, au revoir monsieur, bonne journée.
6: Au revoir madame.
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9: Oui, allô?
11: Allô, Henriette?
9: Ah non.
11: Oh bonjour, excusez-moi, je me suis trompé de numéro.
9: Vous demandez quoi, madame?
11: Ben, je voulais parler à ma cousine parce qu'on fait les mots croisés par téléphone toutes les deux.
9: Ah, d'accord.
11: Et alors,
9: vous êtes à Lauribois, madame?
11: C'est l'hôtel?
9: Oui?
11: Ben oui, je me suis trompé de numéro.
9: Oh, c'est pas grave, vous avez dû vous tromper dans un chiffre, il faut recommencer.
11: Ah, ben oui, mais je vais encore me tromper.
9: Oh, mais c'est pas grave, si ça ressonne ici, on vous dira,
11: c'est
9: madame.
11: C'est ma dernière ligne, vous savez, des mots croisés.
9: Oui.
11: Et alors, il me demande, en trois lettres.
9: Ah.
11: Ça commence par un C.
9: Oui?
11: Ensuite, il y a un O. Et on me dit que c'est le mâle de la poule. C'est quoi la dernière lettre?
9: Un coq? Il faut mettre un Q. Coq. C-O-Q.
11: Quelle lettre?
9: Un Q.
11: Ah, vraiment, vous pensez qu'à ça dans les hôtels, c'est lamentable.
9: Ah non.
11: Bah, la preuve, hein. C'est lamentable, madame. Vous devriez avoir honte.
9: Mais c'est vous qui m'avez dit votre énigme, hein. Moi, je vous réponds, hein.
11: Oh oui, vous avez vu quelle lettre vous avez utilisée?
9: Ben, coq, ça s'écrit C-O-Q, hein, madame. Je suis désolée, mais c'est comme ça.
11: C'est un hôtel de passe ou quoi?
9: Ah non, c'est pas encore un hôtel de passe, madame. Non.
11: Lamentable.
9: Voilà. Allez, bonsoir, madame.
11: Ben, je vous dis pas au revoir.
9: Voilà, moi non plus. Au revoir, madame.
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13: Allô, oui.
3: Oui, bonjour madame, je suis bien à l'armurerie.
13: Madame.
3: Oui, je vous appelle parce que je vais accompagner mon beau-frère à la chasse là.
13: Ouais.
3: Et je voulais savoir ce qu'il existait pour la chasse comme protection anti-lapin.
13: Comme quoi? Protection comme... anti-lapin?
3: Oui, s'il vous plaît.
13: Mais qu'est-ce que vous voulez faire là?
3: Bah, me protéger en cas de, si je me fais attaquer par un lapin pendant que je chasse.
13: C'est quoi cette histoire là? Les lapins, ils attaquent jamais.
3: Ah bah, j'ai entendu qu'il y avait eu un problème avec un chasseur là ce matin.
13: Non.
3: Ah bah si, parce qu'ils ont dit que ce matin, il y a un lapin qui a tué un chasseur.
13: Ah bon?
3: Ah bah oui.
13: Mais je veux vous dire, ça c'est une magagne, comme on dit encore ça. Ça n'existe pas ça.
3: Ah bah j'ai l'article sous les yeux, ce matin, un lapin a tué un chasseur.
13: C'est pas possible.
3: C'était un lapin qui?
13: Ça n'existe pas.
3: C'était un lapin qui?
13: Ça n'existe pas ça, un lapin.
3: C'était un lapin qui avait un fusil, ils disent.
13: Un lapin qui avait un fusil.
3: Ouais.
13: Non, ne croyez pas ça, ça n'existe pas ça.
3: Alors regardez sur internet, hein, vous allez voir, ils disent.
13: Mais réfléchissez.
3: Ouais.
13: Vous avez déjà vu les lapins?
3: Ouais, mais s'il est armé.
13: Lapin armé.
3: Bah oui, c'est ça.
13: Lapin armé. Non, mais attendez, vous allez où, là?
3: Bah, c'est ce qu'ils disent. Ils disent.
13: Est-ce qu'il avait un bazooka ou quoi?
3: Non, ils disent que c'était un lapin qui avait un fusil.
13: Non, arrêtez. Là-haut.
3: Ah bah, écoutez, ce matin, un lapin a tué un chasseur. Je lis l'article. Hein. C'était un lapin qui.
13: Ouais.
3: C'était un lapin qui avait un fusil.
13: Oui, mais ça n'existe pas, ça.
3: Ah bah, écoutez, alors pourquoi ils disent. Allô?
16: Oui, bonjour.
3: Bonjour, madame.
16: Vous cherchez quoi exactement là pour le lapin?
3: Bah, quelque chose pour me protéger des attaques de lapin pendant que je chasse.
16: Oh, c'est de l'intox, ça, c'est pas possible.
3: Ah bah, je vous garantis qu'ils le disent aux infos.
16: Vous voulez qu'un lapin, il fasse sur un être humain? Ah bah là, vous me surprenez, là. Je suis très, très, très surpris, parce que là, je sais pas quoi vous dire, là, franchement, là.
3: Ah bah, je comprends bien, parce que c'est quand même quelque chose d'incroyable, quoi.
16: Bah oui, c'est vraiment... C'est stupéfiant d'entendre ça.
3: Ah bah, je suis stupéfaxié, moi-même. Hein.
16: Ah oui, hein. J'ai regardé TF1 les infos hier soir, mais...
3: Et qu'est-ce que je fais, moi, si je me retrouve face à un lapin qui avait un fusil?
16: Oh, c'est du pipeau, ça, hein. Faut pas croire tout ce qu'il y a sur Internet, hein.
3: Il n'y a pas des petits gilets pare-balles anti-lapin ou des trucs comme ça, des trucs...
16: Des gilets anti-pare-balles plaisantés, hein.
3: Ouais.
16: J'ai chassé pendant une trentaine d'années, hein, quand même. Hein.
3: Et jamais vous avez eu un problème de lapin comme ça?
16: Jamais. Vous êtes sur Internet, là?
3: Ouais.
16: Attendez, bougez pas, je vais aller de l'autre côté sur mon PC. Alors, sur quel site vous avez été?
3: J'ai tapé ce matin un lapin.
16: Ce matin un lapin, j'ai tapé.
3: As-tu un chasseur?
16: Ah non, ça je t'ai pas mis, je vais le mettre un peu. As-tu un chasseur?
3: Voilà. C'était un lapin qui?
16: Je l'ai, là. Ce matin, un lapin. Oui, c'est sûr. C'est une chanson de Chantal Goya, ça.
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24: Vous écoute.
25: Oui, bonjour, madame.
24: Bonjour, monsieur.
25: Madame...
24: Oui.
25: Très bien, c'est les Ilotiers, l'appareil du 19e.
24: Oui.
25: Est-ce que vous avez allumé la télévision, là, ce matin?
24: Ben, j'ai une télévision allumée, oui.
25: Bon, est-ce qu'elle marche bien?
24: Non, c'est un petit peu brou, enfin, pas si bien que... pas si net, quoi.
25: Ouais, d'accord. Bon, ben, je vois ce que c'est. Je vais tout vous expliquer, madame, hein.
24: Oui, je vous écoute.
25: On a des collègues qui surveillent le toit avec les jumelles et qui essayent d'apercevoir ce qui se passe.
24: Oui.
25: On voit un homme, apparemment, d'un certain âge, hein.
24: Ah bon?
25: Qui est grimpé sur le toit... Et qui utilise votre antenne de télévision.
24: Ah bon?
25: Ouais, parce que vous savez que quand vous mettez la télé, l'antenne devient chaude.
24: Oui.
25: Et d'après ce qu'on voit dans la jumelle, vous avez donc ce monsieur qui est en train de faire cuire quelque chose, on voit pas très bien ce que c'est, sur l'antenne de télévision.
24: Ah bon, ah, c'est bien.
25: Voilà.
24: On verra tout.
25: Oui, mon collègue me signale qu'il a un téléphone portatif à portée de la main.
24: Oui.
25: Donc on a repéré son numéro de téléphone.
24: Oui.
25: On va vous le faire passer.
24: Oui.
25: On va faire basculer la ligne téléphonique, comme ça vous allez la voir. Essayez de savoir ce qu'il est en train de fabriquer sur l'antenne de télé.
24: Oui.
25: Hein? Et alors, on va faire un mot de passe, comme ça vous aurez le signal. Pour que vous puissiez nous reparler, parce que nous on reste en ligne avec vous, hein, vous n'avez qu'à dire 33.
24: D'accord.
25: Et comme ça vous nous reprendrez. Hein.
24: Oui, d'accord.
25: Je compose le numéro, madame. Hein.
24: Oui.
2: Allô?
24: Allô, j'écoute.
2: Oui, bonjour, madame.
24: Bonjour, monsieur. Je voulais savoir, qu'est-ce que vous faites sur le toit?
2: Ben, je suis en train de faire ma petite cuisine.
24: Et pourquoi vous faites la cuisine sur un toit, vous?
2: Ben, figurez-vous que mon grill est tombé en panne.
24: Ben oui, mais c'est pas une raison, parce que votre grill est tombé en panne pour faire votre cuisine sur un toit, voyons.
2: Ben écoutez, madame, j'avais acheté des saucisses, vous savez, de la saucisse.

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3: Immédiatement, hein. Ben, puis, vous n'avez pas intérêt à remonter ça parce que. Ah non, non.
4: Ben, ce soir, j'ai invité des amis.
3: Ben, je m'en fous, moi. Vous avez invité des amis, est-ce que c'est une raison pour venir faire cuire votre poulet sur le toit? Vous n'avez qu'à le faire cuire dans une rôtisserie, votre poulet. Vous avez en bas, vouloir serrurier, il y a un mec qui va vous le faire cuire, votre poulet.
4: Il n'a pas la télé, lui.
3: Mais je ne vous parle pas de monter sur son toit.
4: Oui, mais l'antenne de télé, ça donne du goût, voyez-vous.
3: Mais je m'en fous, quoi, que ça vous donne du goût. Mais ça marche pas, ça. Bon, j'appelle la police, hein, ça suffit. 33.
5: Oui, je vous écoute, madame.
3: Oh, bon non, alors. Il va remonter ce soir parce que l'antenne de télé donne du goût à son poulet.
5: Bon, alors écoutez, vous savez ce qu'on va faire? On va lui donner une leçon. Est-ce que vous avez votre télé, là?
3: Oui.
5: On va mettre votre télé à fond. Et comme ça, ça va chauffer, ça va faire flamber ses saucisses, comme ça, il ne pourra pas les bouffer. Ça va lui donner une bonne leçon.
3: Comment je dois faire? Je dois machiner le son le plus fort pour chauffer?
5: Voilà.
3: D'accord, ne quittez pas.
4: Ah, monsieur Ledoux, qu'est-ce que vous faites là-haut? Ben, je fais cuire mes petites saucisses, hein.
6: La famille et la photo à l'honneur cette semaine dans le juste prix.
3: Allô?
5: Oui, allô?
3: 33.
5: Oui, allô?
3: Oui, j'ai mis la télé à fond.
5: Ouais, on entend ça, ouais. Et allez la baisser maintenant, on va voir ce que ça donne là-haut.
3: D'accord.
4: Qu'est-ce que c'est que ce bordel?
5: Oui, madame, je vous écoute.
3: Bon, ben, j'ai baissé. Qu'est-ce qu'il en advient?
5: On va voir ce que ça va donner là-haut, hein.
3: Oui.
5: Je vous le repasse.
4: Oh, ben, merde, alors.
3: Qu'est-ce qu'il y a?
4: Ben, elles ont flambé, mes saucisses.
3: Elles ont flambé, vos saucisses?
4: Ben, oui.
3: Oui, ben, je vous dis pas, mais moi, j'ai mis ma télé à fond. Hein? Comme ça, ça flambe sous vos saucisses, et si vous recommencez ce soir, je remettrai ma télé à fond, et votre poulet sera brûlé. Bon, et allez faire cuire vos saucisses ailleurs, hein.
4: Bon, ben, écoutez, madame, vous m'entendez?
3: Oui, je vous écoute.
4: Je vous ai compris.
3: Bon, ben, j'espère bien que vous m'avez compris, hein.
4: Ce soir, je fais pas de poulet.
3: Eh ben, vous faites ce que vous voulez.
4: Oui, mais... je vais faire de la sardine grillée.
3: Eh ben, non, mais ça va pas.
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7: Neto, bonjour.
8: Buongiorno, signora.
7: Buongiorno.
8: Ah, italiano, fantastico.
7: Ouais, italiano, sì.
8: Ma che parlare italiano, che pasta di parmigiano per tutti.
7: Allo.
8: Sì, allo.
7: Mais je suis pas du tout italien.
8: Comment ça, vous n'êtes pas italien? C'est pas le magasin Netto?
7: C'est de la part de qui?
8: Monsieur Martin, comité des traditions italiennes sur le territoire français.
7: Mais je vois pas du tout à quoi ça concerne, monsieur.
8: Ça concerne à que vous êtes magasin italien et que pourtant vous écrivez pas les étiquettes en italien.
7: Mais je suis pas magasin italien ici.
8: Pardon, mais vu que vous utilisez un nom italien, forcément.
7: Ouais, c'est vrai, t'as raison, avec ta connerie.
8: Ah bah gratio Milo, vous êtes le patrono?
7: Le patron? Bougez pas, je vous le passe.
8: Ah si, per favor.
7: Allô?
8: Allô, buongiorno patrono.
9: On parle français.
8: Ah, vous parlez au Francesco?
9: Ah ouais, bah alors vous êtes en France?
8: Ah oui, mais on devait me passer le patron italien, donc on n'a pas dû me passer le bon.
9: Bah si, moi je suis la chef de magasin, mais je suis française, donc ça ne savait pas que vous avez parlé italien avec moi.
8: Ah, vous êtes français en plus?
9: Bah oui, hein.
8: Oh là là, bon, bref, je vais devoir changer 2-3 trucs dans le magasin.
9: Non, vous changez rien?
8: Bah si, déjà il faut qu'on vous mette le double affichage.
9: Non, il n'y a pas de double affichage.
8: Il faut mettre les prix en euros français et en euros italiens.
9: Bah il n'y a personne qui va payer en euros italiens, c'est des euros normales.
8: Et pourquoi c'est que des euros normales et pas aussi des euros italiens?
9: Bah parce que c'est comme ça, ça a toujours été comme ça, on est en France, monsieur.
8: Je m'excuse, mais j'ai mon collègue qui est venu d'Italie exprès pour cette affaire.
9: Bah c'est bien votre collègue d'Italie, mais moi je vous dis que...
8: Ah bah d'ailleurs le voilà, je vous le passe.
9: Ah.
8: Signor Martino Martinelli?
9: C'est un truc de fou, ouais.
8: Si, pronto.
9: Allô?
8: Buongiorno, signor.
9: Bonjour.
8: Signor Martino Martinelli, présidente del Felicità di Bella Ciao.
9: Ouais, bah il faut parler en français là, je suis pas italienne.
8: Si, italiano.
9: Non.
8: Si.
9: Ah bah non.
8: Ah bah que si.
9: Ouais, c'est ça, ouais.
8: Oh, signor Martin, prendo le telefono, che me dite de gros mots.
9: Allô?
8: Oh là là. Allô?
9: Allô?
8: Oui, c'est à nouveau monsieur Martin, pardon, mais Martino Martinelli est furax. Apparemment, vous lui avez dit quelque chose de pas très joli.
9: Bah ouais, non?
8: Ah si, vous avez dit ouais, c'est ça, ce qui est une énorme insulte italophone.
9: Comment?
8: Bah oui.
9: Ah, je lui ai dit des gros mots en italien.
8: Vous saviez pas?
9: Ah bah non.
8: Bah faites gaffe quand même.
9: Oh, et puis votre collègue il travaille en France et c'est pas des maquets à mots en français. Ah bah dis donc.
8: C'est pas grave, je m'en occupe.
9: Le patron est au courant que vous allez faire ça?
8: Ah parce qu'il y a encore un patron au-dessus.
9: Ah ouais?
8: Eh bah dites-lui que j'arrive.
9: Non, vous passez pas. Tu comprends le français, qu'est-ce que ça veut dire? Vous ne passez pas.
8: Non mais t'inquiète, déjà je vais changer toutes tes étiquettes.
9: Rien du tout. Y a rien, tu touches à rien. Tu touches pas à mon magasin. Voilà, tu comprends? Tu ne touches pas.
8: Bah je suis obligé de toucher pour mettre les prix en euros italiens.
9: Ah bah mais il est abouti, ouais, c'est pas possible.
8: Bon, on dit que je prends ça pour un oui.
9: Non, on dit rien du tout.
8: Allez.
9: Non, vous touchez à rien.
8: Allez, s'il te plaît.
10: Oui, allô.
8: Ah, bonjour, signora.
10: Bonjour.
8: La pâte

0: zona italiana. Parla italiano?
1: Parla francese, parla francese.
0: Ok, una storia importante, un sole mio.
1: Non, monsieur, monsieur.
0: Si?
1: C'est moi le responsable, monsieur. Je vous dis que si je suis pas italien, nous, on n'est pas italien.
0: Ah, parce qu'en plus, je voulais faire un hommage à Berlusconi, donc il fallait...
1: Berlusconi, reste en Italie. Il est bien là-bas.
0: Ah bah ça, il risque pas de bouger maintenant, c'est sûr, eh.
1: Ah bah c'est clair.
0: Enfin, pardon, à partir...
1: Monsieur, il n'y a pas de pardon, je vous dis c'est bon, d'accord?
0: Non, mais ce que je veux dire,
1: c'est que... Il n'y a pas de ce que vous dire. Je vous dis, Berlusconi, il reste en italien, et nous, moi, je suis en France. Et Berlusconi, j'apprécie pas plus que ça. Donc, c'est même pas la peine.
0: Considérez que vous faites ça pour vos compatriotes.
1: Mais je vous dis, vous êtes bouché ou quoi, les Italiens?
0: Alors, je me permets, en italien, on dit bouchero, pas bouché.
1: Je vous dis, on n'est pas italien, on est français, bordel de merde.
0: Vous avez quand même un accent.
1: D'accord, donc si vous ne savez pas dire les Italiens, c'est pas ma faute.
2: Oh là là là, incroyable.
0: Ah.
2: Mais pas possible d'être aussi bête.
0: Mal raccroché, très bien.
2: Bon, on m'a dit que les Italiens, ils étaient beaux mais cons, mais alors là, je veux bien savoir.
0: Hein. Merci pour les compliments, mais on vous entend toujours.
2: Oh, bah non,
1: c'est bon.
0: Non, on dit c'est bueno.
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4: Mairie de Plogastel.
5: Oui, bonjour, on pourrait parler au maire, s'il vous plaît, de la part du transport de SOIC à Paris.
4: Alors, madame le maire n'est pas en mairie.
5: Ah.
4: Oui.
5: On peut avoir son secrétariat, je vous prie.
4: Général à ce moment-là.
5: Je vous remercie.
4: Allô?
5: Oui, bonjour madame.
4: Oui, bonjour monsieur.
5: Transport SOIC à Paris.
4: Oui.
5: On vous appelle parce qu'on avait une livraison à faire à la mairie de Plougastel de Houlas et une erreur sur le bon de commande. Ils ont tiré Plougastel Saint-Germain.
4: Oui.
5: C'est bien votre mairie?
4: Oui, tout à fait. Vous êtes bien la mairie de Plougastel Saint-Germain.
5: Voilà. Et notre chauffeur va vous livrer et on reviendra chercher la marchandise demain matin à 9h pour l'acheminer sur Plougastel de Houlas.
4: Alors, qu'est-ce que c'est au niveau de taille?
5: Alors, ça représente, il y a 30 000 œufs durs.
4: Oh, des œufs durs?
5: Oui, 30 000.
4: 30 000, mais c'est énorme.
5: Ça fait 200 mètres carrés au sol sur 1,60 mètre de haut.
4: 200 mètres carrés, mais je vois pas du tout, on va mettre ça.
5: C'est-à-dire?
4: Excusez-moi, je vous mets sur haut-parleur parce que comme j'ai un élu avec moi, j'essaye de voir quelle est la solution qu'on peut faire. Nous, le problème, c'est que la mairie, elle fait pas 200 mètres carrés, on pourra jamais stocker les œufs. C'est impossible.
5: Mais bonjour d'abord à l'élu qui est bon, à côté de vous.
6: Oui, bonjour.
5: Allô?
6: Bonjour.
5: Oui, bonjour.
6: La destination de votre livraison, c'est Plougastel d'Aoulas.
5: Voilà. Donc tout ce que vous avez à faire, en fait, c'est de récupérer les 30 000 œufs.
6: Oui, bah, mais on va les mettre où, c'est ça?
5: Comment?
6: Parce que nous, on n'a pas d'espace capable de recevoir en toute sécurité votre marchandise.
5: Mais à la mairie?
6: Non, Plougastel, c'est tout petit, monsieur.
5: Non, mais attendez, c'est juste le décharger, mettre les palettes à l'intérieur de la mairie, et demain matin...
6: Non, mais monsieur, on peut pas.
5: Non, mais attendez, si vous déchargez, vous êtes combien à la mairie?
6: Mais non, mais... Du
7: personnel féminin!
5: Comment?
6: Non, mais il n'y a que du personnel féminin à la mairie.
5: Mais ça, c'est pas grave.
7: Du quoi encore?
5: Bah, non, attendez, monsieur, mais attendez, il y a 140 palettes. Vous n'allez pas me faire croire, vous êtes combien de bras là-bas?
7: Deux.
5: Combien?
7: Deux.
5: Eh ben, à deux, vous prenez une palette, madame, excusez-moi, mais alors ça, c'est trop facile.
7: Non, mais vous vous prenez pour qui?
6: Non, monsieur, on peut pas. Franchement, on peut pas.
5: Excusez-moi, quand j'entends quand même une femme, je sais pas, excusez-moi, je vais essayer de vous prendre par les sentiments, mais je sais, vous aimez bien les animaux. Vous imaginez quand même qu'il y a eu 30 000 poules qui ont quand même pondu dans un effort collectif 30 000 œufs. Vous pouvez pas ignorer l'effort qu'ont fait toutes ces poules quand même. C'est un peu, excusez-moi, madame, puisque c'est madame qui dit qu'elle peut pas transporter des palettes. Je trouve ça un peu léger, hein. Non, mais pardonnez-moi, moi je dis ce que je pense, hein, je suis comme ça.
6: Ouais. Bon, mais non, les dames vont rien échanger du tout. Non, mais vous voyez pas un peu la situation. C'est pas Rungis ici, c'est Plougastel Saint-Germain, c'est une petite commune. On n'a pas ce qu'il faut pour assurer le transvasement de votre matériel.
5: Mais si vous êtes trois, vous avez dit, il y a deux femmes et vous.
6: On est trois. Non, on n'est pas trois.
5: Alors là, je comprends pas bien.
6: Ouais, je suis de permanence ici, moi. Je ne suis pas. On m'a pas demandé de décharger des œufs aujourd'hui, ni au personnel communal.
5: Ah bah attendez. Excusez-moi.
6: Tranquille, on nous dit il y a je sais pas combien d'œufs qui arrivent sur des palettes, mais on n'y est pas absolument pour rien en cette affaire, nous.
5: Bah un peu quand même, puisque.
6: Ah bon.
7: En quoi?
5: Bah attendez, madame, excusez-moi. D'abord, ça m'étonne d'entendre ça de la part d'une femme. Je vous rappelle quand même que la femme, c'est elle qui enfante. Si elle peut pas par solidarité avec les poules qui pondent, alors là. Où est-ce qu'on va?
7: Je suis responsable de la mairie et mon travail, ce n'est pas de m'occuper d'œufs, c'est de travailler.
6: Exactement, on a un autre.
7: On a en mairie.
5: Oui, excusez-moi, madame, mais vous êtes une femme, madame.
7: J'en ai rien à faire, je suis une femme.
5: Ah bah si, vous avez dit que vous étiez une femme et que vous ne pouvez pas décharger des palettes, faut pas déconner, quoi.
6: Bah écoutez, moi je vous propose, il y a une gendarmerie, téléphonez à la gendarmerie.
5: Mais on les a déjà appelés.
6: Qu'est-ce qu'ils ont dit, eux?
5: Eux, ils veulent pas les décharger, eux.
7: Bah oui, ça va être bien sûr.
5: Bah non, mais parce qu'ils disent qu'ils sont gendarmes, qu'ils ont autre chose à faire, enfin bref.
6: Oui,
5: ça, je veux bien comprendre. Alors que nous, on vous donnera la pièce.
6: Bah, et les dames à travail, elles sont pas payées pour aller décharger des œufs dans un camion.
7: On n'a pas le droit.
5: Bah attendez, bon, alors, est-ce que vous pouvez au moins prendre les 3 tonnes de mayonnaise qui vont avec et les mettre au frais?
6: C'est une connerie.
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8: Et ça s'entend. Allô ?
9: Oui, bonjour madame.
8: Bonjour.
9: C'est la mairie.
8: Oui.
9: Ah bonjour, je vous appelle, je suis la nouvelle femme de ménage de monsieur le maire.
8: Oui.
9: Et je suis en train de faire le linge, là, je voudrais savoir où il met ses produits.
8: La femme de ménage de monsieur le maire.
9: Oui.
8: Ah bah écoutez, là je peux pas vous dire, monsieur le maire n'est pas en mairie alors, je peux pas vous dire.
9: Si jamais il vous appelait.
8: Oui.
9: Pouvez-vous lui transmettre le message?
8: Oui.
9: Hein, qu'il appelle donc Mireille.
8: Oui.
9: Chez lui, à la maison.
8: Mm-hmm.
9: Et lui, pour lui dire où sont les produits, parce que là, je suis en train de faire le linge.
8: Oui.
9: Il y a des taches dans les slips que je n'arrive pas à rattraper.
8: Bon, mais écoutez, moi, je vous laisserai la commission.
9: La grosse, c'est pas la peine, parce qu'il l'a déjà faite. Hein.
8: Pardon?
9: Il l'a déjà faite.
8: Il a déjà fait quoi?
9: La commission.
10: Allô, bonjour.
0: Oui, bonjour madame. C'est bien la pâtisserie?
10: Non, c'est monsieur. Vous cherchez quoi, monsieur?
0: Ben, je cherche la pâtisserie.
10: Oui, c'est ça, monsieur.
0: Je vous appelle parce que j'ai acheté des cornes de gazelle chez vous.
10: Ouais.
0: Et ben, c'est pas du tout de la vraie gazelle. Hein.
10: Pour vous, c'est quoi la corne de gazelle? Parce que, monsieur, il y a la marocaine, la classique et la normale.
0: Parce que j'ai mon beau-frère qui est passé à la maison.
10: Mmh.
0: Et lui, il est chasseur, vous voyez. Lui, il a déjà vu des gazelles.
10: Attendez, monsieur. Ça, c'est pas une vraie gazelle, c'est un gâteau.
0: Ah, je vous garantis que moi, ce que j'ai eu, ça ressemble plus à un gâteau, effectivement, comme vous dites, que de la corne.
10: Mais monsieur, c'est un gâteau, non? C'est pas des animaux, c'est pas une boucherie.
0: Alors voilà, c'est pas des animaux, c'est ce que je vous dis.
10: Voilà, c'est donc, pas une boucherie, arrêtez de me.
0: À partir du moment où vous êtes trompé sur la marchandise.
10: Non, je me suis pas trompé, monsieur. Nous, on fait des cornes de gazelle, des pâtisseries. Pas des cornes de gazelle, comme vous dites, de la vraie gazelle animale.
0: Voilà. Donc,
10: nous, on n'est pas des chasseurs, on n'est pas des bavarois, on n'est pas des. Soyez clair, vous voulez quoi? Vous voulez des gâteaux ou vous voulez.
0: Ah, ben j'ai dit, je voudrais des cornes de gazelle.
10: Monsieur.
0: Ou ce que vous avez en gazelle, sinon, même si c'est pas de la corne, hein, sinon, je ne sais pas. Vous faites les sabots ou pas?
10: Non, là, vous partez trop loin, là, monsieur. Vous partez les sabots, les machins.
0: Dites-moi ce que vous avez, c'est peut-être plus simple dans ce cas.
10: Ben, vous venez vous regarder ici.
0: D'accord. Sinon, peut-être que je pourrais voir avec le responsable.
10: Quel responsable, monsieur?
0: Le responsable gazelle ou le chef gazelle, je ne sais pas.
10: Ouais.
0: Voilà.
10: Non, mais vous êtes sérieux, monsieur?
0: Oui. Allô?
11: Oui, monsieur.
0: Oui.
11: Bonjour.
0: On est passé prendre chez vous des cornes de gazelle?
11: Oui. Alors, vous ramenez les cornes de gazelle et je vais vous montrer, je vais expliquer, je veux donner pour goûter les trois sortes comme ça. Parce que c'est bizarre.
0: Comment ça pour goûter? Ça se mange pas?
11: Ça se mange pas. Ah, c'est un beau jour aujourd'hui, avec les cornes de gazelle. Vous êtes où, monsieur? Vous êtes à Marrakech?
0: Oui, je suis de passage. Hein. Sinon, à la place, vous pouvez peut-être me donner des cornes d'un autre animal, je ne sais pas.
11: D'accord. On a une corne de cheval, une corne de veau, comme vous voulez.
0: Parce que j'organise une soirée viking, et donc du coup, on va tous être habillés en viking et on voudrait boire dans des cornes.
11: Alors, vous venez ici, monsieur.
0: D'accord.
11: Je vous donne des cornes de cheval.
0: Si des cornes voulez. De cheval, d'accord. Très bien. J'ai pris des cigares aussi.
11: Des cigares aux amandes avec du miel, oui.
0: C'est impossible à fumer, hein.
11: Vous venez tout à l'heure, comme ça, je vous donne ce que vous voulez, d'accord? Cigarette au chocolat, cigarette au miel, comme vous voulez.
0: D'accord.
11: Pas de problème.
0: Je vous remercie hein,
11: pour
0: votre bonne humeur, d'autant plus que vous êtes à la radio.
11: D'accord.
0: Sur Rire et Chanson.
11: Rire et Chanson.
0: Oui.
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12: L'habitat, bonjour.
13: Oui, bonjour madame.
12: Bonjour.
13: Je suis bien chez le plombier.
12: Oui, c'est ça, oui, on fait bien de la plomberie.
13: Je vous appelle parce qu'on m'a dit que vous étiez le moins escroc de tous les plombiers du coin.
12: Ah, en effet, là, c'est très flatteur. Il faudrait que je le dise au plombier.
13: Oui. Enfin, il n'a pas ajouté de loin, mais quand même, ça peut compter.
12: Ah oui, c'est vrai.
13: C'est le moins escroc de tous.
12: Ah bon, eh bien,
13: j'ai entendu ça deux fois déjà.
12: D'accord.
13: En 20 ans.
12: Si les gens le disent, c'est que ça doit être vrai.
13: Alors voilà, donc je voudrais savoir comment je peux faire pour être dépanné.
12: Oui, alors dites-moi, dépanné pourquoi?
13: Un robinet.
12: Vous voulez le changer, le réparer?
13: Ben, ce qui coûtera le moins cher.
12: Qu'est-ce qu'il a, votre robinet? Il marche mal et il fuit?
13: Non, c'est pas ça. C'est que je suis obligé d'aller le vidanger à peu près toutes les deux heures aux toilettes.
12: Ah.
13: Vous voyez, il faut juste le sortir, quoi, je pense, le robinet. Hein.
12: Mm-hmm.
13: Donc, bon, le sortir, le prendre dans la main, évidemment. Hein.
12: Oui.
13: Le tendre un peu, je pense. Hein.
12: Mm-hmm.
13: Et puis donc, ben, le faire couler.
12: Oui.
13: Ensuite, donc, le secouer.
12: Mm-hmm.
13: Et ensuite, le remettre à sa place.
12: D'accord, ça c'est pour le vidanger.
13: Oui, c'est toutes les deux heures à peu près. Ça dépend ce que j'ai bu, quoi.
12: Ok, Et en fait, vous voudrez que vous vidangiez pas tous les deux heures, que ce soit moins fréquent.
13: Ben oui, si c'était possible. C'est surtout que je voudrais ne plus avoir à le faire moi-même.
12: Ah, qu'il se fasse automatiquement, tout seul?
13: Oh non, je préférerais pas, parce que sinon ça serait direct dans mon pantalon. Vous mettez à ma place quand même. Je suis le président du comité des fêtes, hein.
12: D'accord.
13: Je suis souvent en public. Non, ce serait mieux que ce soit le plombier qui vienne me le vider de temps en temps. Quand il peut, toutes les deux heures.
12: Ah oui, alors là, je sais pas s'il pourra tous les deux heures, hein.
13: Et vous?
12: Oui.
13: Vous pourriez, vous, venir me faire ça ou pas?
12: Moi, personnellement?
13: Oui.
12: Ah ben non, moi je travaille, monsieur.
13: Ah oui, non, mais je paye, hein.
12: Ben écoutez, je sais pas,
13: C'est quoi vos tarifs?
12: Ah, je ne sais pas, par contre là, les tarifs, je peux pas vous en parler. Mais déjà, il faut enlever le robinet.
13: Faut le sortir, hein?
12: Oui, le sortir, il faudrait le secouer, enfin le vidanger l'eau qu'il y a dedans, enfin sur s'il y en a.
13: Ah, c'est pas de l'eau, hein?
12: C'est quoi?
13: Ben, c'est du pipi, madame, hein?
12: Ah, d'accord, j'avais pas compris. D'accord, alors attendez, je vais le noter. Et ensuite, le remettre.
13: Dans mon pantalon, enfin dans mon caleçon, quoi.
12: Non, attendez, mais là, je suis pas... Excusez-moi, je comprends pas. Vous me parlez d'un robinet, vous me parlez de le mettre dans votre caleçon. Excusez-moi, mais je vois pas le...
13: Ben, c'est mon robinet à moi.
12: Ben oui, votre robinet que vous avez chez vous. Excusez-moi, mais je comprends pas.
13: Ah, moi, je croyais que vous parliez de mon robinet à moi, de mon zizi, quoi.
12: Ah, ben non, pas du tout. Excusez-moi, monsieur, mais pas du tout, hein.
13: Ben, on s'est mal compris, tous les deux.
12: Oui, un peu, oui. Excusez-moi, mais je parle... Enfin, je vois pas...
13: C'est pour ça que je vous ai demandé si vous pouviez venir le faire vous-même.
12: Oui, mais non, pas du tout. Excusez-moi, mais je vous trouve très mal poli.
14: Allô?
0: Bonjour, monsieur, c'est bien le restaurant?
14: Oui.
0: Monsieur Martin, à l'appareil, c'est rapport aux impôts.
14: Ouais.
0: Je leur ai déclaré que vous me faites bosser comme serveur pourboiriste, donc il faudrait que je vous dépose...
14: Attendez. C'est quoi le rapport avec moi?
0: Le rapport, c'est que l'argent que je déclare, j'ai mis que je l'ai gagné en pourboire chez vous.
14: Mais comment ça, vous déclarez gagner des pourboires chez moi?
0: Parce que comme les pourboires, ils sont pas comptés dans les impôts, ça me permet de payer beaucoup moins.
14: Ah bah, vous avez jamais travaillé chez moi?
0: En vrai, non, mais rassurez-vous, j'ai tout prévu.
14: Non.
0: Si, j'ai mis que je travaillais chez vous.
14: Ah non, non, mais vous déclarez pas que vous travaillez chez moi.
0: Pardon, mais alors pourquoi je touche des pourboires chez vous si je travaille pas chez vous? Ils vont se douter d'un truc.
14: Ouh là là, alors là, on arrête ça tout de suite.
0: Ah, bah ça, rapport au papier, c'est un petit peu tard.
14: Quel papier?
0: Deux papiers que je vous ai fait, mais bon, c'est pas important, parlons d'autre chose.
14: Quel papier? Non, stop.
0: Bon, c'est-à-dire que j'ai déjà rempli le dossier pour vous.
14: Non, mais on marche sur la tête ou quoi? Ça, là, on me l'avait jamais fait.
0: Non, mais pas de panique. De toute façon, j'ai mis que vous m'avez fait travailler au black.
14: Non, mais vous me prenez pour un jambon, quoi. Je vais déclarer, vous embauchez au noir.
0: Et oui, et vu que le black, c'est pas imposifiable, ça vous coûte rien.
14: Non, alors, écoutez, je pense que vous connaissez pas bien la loi française, est-ce que le travail au black est autorisé?
0: Oui, en tant que patron, je crois que vous avez des quotas.
14: En tant que patron, vous imaginez que je peux faire travailler quelqu'un au black chez moi?
0: En plus, ça m'arrange.
14: Moi, je suis pas assistante sociale, d'accord?
0: Non, mais, pas vu, pas pris, comme on dit.
14: Vous faites pas vu, pas pris.
0: Non, mais, vous savez quoi? Dans ce cas, plan B, on va dire que vous m'avez fait une donation.
14: Je dis rien que je vous ai fait une donation.
0: Bah oui.
14: Non, mais,
0: Les donations, c'est exonérifié aussi.
14: Mais, non.
0: Si.
14: Non, mais là, je m'assois parce que...
0: Donc, j'oreille et je mets à la place acte donificatoire de 18 000 euros.
14: Non, mais stop.
0: Pardon, mais moi, j'avais mis 18 000 euros de pourboire à la base.
14: Je vais en parler à ma serveuse, ça va l'intéresser. Le monsieur, il a 18 000 euros de pourboire à déclarer.
12: Allô?
0: Bonjour, monsieur.
12: 18 000?
0: Oui, j'ai préféré mettre une petite somme pour que ce soit discret.
12: Mais 18 000 euros de pourboire? Non, mais vous êtes barjot, mon pauvre mec. Comment vous pouvez avoir touché 18 000 euros de pourboire?
0: Si on dit que je touche 50 euros de pourboire par jour sur 365 jours par an...
12: À 50 euros par jour? On est fermé plus d'un mois dans l'année?
0: Oui, mais parce que parfois, j'ai dit que je faisais des danses pour les clients en extra.
12: Mais c'est du gros n'importe quoi.
0: Ouais, bah raison de plus pour que je coche donation, vous avez raison.
12: Mais c'est même pas une donation, puisque je vous ai pas donné de fric.
0: Ah, mais justement, on va simuler. Mais si, il suffit que vous me donniez les 18 000 euros.
12: Je veux pas vous donner du fric, pourquoi je vous donnerai des sous?
0: Bah, c'est quand même plus crédible si vous me faites un virement.
12: Non, je ne vous fais aucun virement.
0: Mais si vous préférez, au lieu de faire une fois 18 000, vous me faites deux fois 10 000.
12: Non, rien du tout.
0: Et si on dit trois virements de 20 000 dans ce cas?
12: Ah, certainement pas.
15: Comment ça? Eh, hey, monsieur, vous comptez nous faire chier, là.
0: Bonjour, madame, oui, alors si ça peut vous dépanner, je prends aussi les chèques et la carte.
15: Oui, c'est carte, forfait.
0: Par carte, oui, très bien, je branche le terminal.
15: Bon, c'est fini, terminé.
12: C'est quoi ce bordel?
0: Ah, sinon vous avez mal raccroché.
12: C'est un connard, ce type.
0: Ce type vous entend toujours.
12: Eh ben, vous me faites chier.
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17: Allô?
13: Bonjour, monsieur.
17: Bonjour, monsieur.
13: Je suis bien à la boucherie?
17: Oui.
16: c'est l'employé, là.
17: Oui, très bien. Bonjour, monsieur Robert Ledoux, à l'appareil.
16: Oui.
17: Excusez-moi de vous déranger. Je suis pêcheur, hein.
16: Oui.
17: Et je vous appelle parce que j'aurais voulu savoir si, dans votre boucherie, vous pourriez pas, de temps en temps, me mettre un peu d'asticot de côté.
16: Non. On n'a pas du tout ça.
17: Oh, ben, c'est pas ce qu'on m'a dit, hein.
16: Ah bon? Qui c'est qui vous a dit ça?
17: Oh, ben, écoutez, ça m'embête, hein. C'est quelqu'un qui a vu des mouches qui passaient devant chez vous.
16: Ah bon? Alors, vous voulez peut-être parler au patron? Parce que moi, je suis l'employé, là, vous...
17: Ben, je voudrais pas vous déranger, mais c'est juste pour voir mon métier un peu de côté.
16: C'est un monsieur qui téléphone parce qu'on lui a dit qu'il y avait des mouches, puis de temps en temps, il y avait des asticots pour lui mettre des asticots de côté. Alors, on y a fait une farce, là, hein. Allô?
17: Bonjour, monsieur.
18: Bonjour, monsieur.
17: Monsieur Ledoux, à l'appareil.
18: Oui.
17: Excusez-moi, hein. Je vous appelle parce que je sais que vous êtes dans la boucherie, évidemment.
18: Oui.
17: Et on m'a dit que vous aviez des asticots. Et
18: j'ai des asticots. Ben, celui-là qui vous a dit ça, ben, je serais bien content de le connaître. Hein.
17: C'est l'autre boucherie, hein. Le boucher concurrent. C'est comment il s'appelle, un monsieur...
18: C'est lui qui vous a dit de venir chez nous pour des asticots?
17: Oui.
18: Ah oui. Eh bien, vous pourriez dire que c'est un beau con de ma part.
17: Ah ben, je crois que c'est lui.
18: Eh bien, il est gonflé, le mec, hein.
17: Attendez, vous permettez, je vais demander à mon petit-fils, hein.
18: Oui. À quelle occasion il lui a dit ça?
17: Parce qu'il passait devant la rivière, il était en train de pêcher, puis là, il s'est arrêté, il lui a dit, vous cherchez des asticots? Alors mon petit-fils lui a dit oui. Il a dit, ben, faut aller à la boucherie.
18: Elle est bonne, celle-là. Ben, c'est ce fumier de... Une belle ordure. Croyez-moi, quand il se pointera chez moi, il sera pas déçu du voyage. Ouais. Parce qu'il m'a déjà fait des saloperies pas mal. Ah, mais là, ça, là c'est une bonne, celle-là, hein.
17: Attendez, vous quittez pas?
18: Oui.
17: Mon petit-fils me dit qu'il avait une mauvaise haleine, le gars qui lui a dit ça.
18: Ah, ben c'est une barrique à deux pattes.
17: C'est une?
18: Une barrique à deux pattes, c'est un ivrogne fini.
17: Ah ben voilà, c'est pour ça.
18: C'est un ivrogne. Vous pensez que je le connais, ce pistolet? Mais il m'en veut à mort, je sais pas pourquoi, j'en sais rien, je sais pas, il me fait des
17: crasses
18: pas mal.
17: Non, il vous en veut pas, parce qu'il a dit que c'était les meilleurs asticots de toute la vie.
18: Ah ben bien sûr, mais envoyer un client, vous parlez d'une réputation, monsieur, envoyer un gars chez le boucher pour des asticots, vous rigolez? Vous parlez d'une réputation?
17: Mais il a dit que c'est les meilleurs asticots de la ville.
18: Ah ben bien sûr, les meilleurs asticots de la ville, bien sûr, mais le meilleur camp, vous allez chez lui, vous le trouvez, hein? Ça je vous le dis, hein.
17: Vous marquez, je suis assez embêté. Parce que moi, j'ai transmis votre adresse, là, vous savez, au guide départemental de la pêche.
18: Oui.
17: Et ils ont mis un article.
18: Oui.
17: Alors, c'est marqué, boucherie...
18: Oui.
17: Et en grand, c'est marqué, les meilleurs asticots de toute la région.
18: Là, vous faites bien de me dire ça, monsieur.
17: Et en dessous, c'est marqué en petit, et en plus, c'est gratuit, vous accueillez avec le sourire.
18: Et en plus, c'est gratuit, vous accueillez avec le sourire. Eh bien, je vous remercie beaucoup, monsieur. Là, vous avez bien fait de me téléphoner. Parce que je vais m'occuper de l'affaire. Et croyez-moi, je vais m'occuper de l'affaire. Hein.
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19: Oui, allô?
0: Bonjour, monsieur. C'est bien l'Institut de beauté?
19: Oui, c'est bien ça.
0: Monsieur Martin, à l'appareil, je suis en train d'ouvrir moi aussi un institut de beauté juste à côté de chez vous. Et je me suis rendu compte qu'on avait le même nom de boutique.
19: Ouais, et alors?
0: Et alors, c'est pas grave. Il suffit que vous changiez le nom de votre magasin.
19: Pardon?
0: Je disais, on va changer le nom de votre magasin. Comme ça, pas de problème.
19: Pardon?
0: Excusez-moi, vous avez peut-être un problème de réseau.
19: Et parce pourquoi que... moi, je changerais de nom et vous pas?
0: Bah, parce que ça m'arrange.
19: Vous imaginez au sens inverse? Vous seriez enchanté?
0: Alors, oui, effectivement, je suis encore en chantier, mais on va bientôt ouvrir.
19: Non, est-ce que vous seriez enchanté?
0: Disons que je suis plutôt en finition, parce que là, le chantier, il est quasiment bouclé.
19: Je vous parle pas de chantier, je vous parle de enchanté.
0: Ah, d'accord, oui, mais enfin, si vous articulagez pas non plus.
19: Mais vous, enfin, je sais pas, mais vous, enfin, vous êtes dans une autre planète ou quoi?
0: Non, je suis à Martinville pour le moment, mais je vais passer parce que vous avez une enseigne avec le nom de l'institut.
19: Oui, j'ai une enseigne.
0: Super, comme ça, celle-là, je la récupère pour la mettre sur mon institut de beauté.
19: Mais vous vous moquez de moi?
0: Pardon?
19: Mais là, c'est un gag.
0: Ah bah comme vous dites.
19: C'est un gag.
0: Ah bah oui, c'est un gag.
19: Mais c'est un gag.
0: Ah mais complètement.
19: C'est un gag.
0: Ah non, mais c'est un énorme gag.
19: Je vais quand même pas vous donner mon enseigne que j'ai payée.
0: Oh bah si vous voulez, je vous fais une reprise, il faut voir ce qu'elle vaut à l'argus.
19: Mais je ne vous la revendrai pas, monsieur, c'est mon nom, c'est mon enseigne.
0: Non mais je vous en mets une nouvelle à la place.
19: Mais je n'en veux pas de votre nouvelle.
0: Et en plus, on a déjà mis votre nouveau nom dessus parce qu'on l'a choisi pour vous.
19: Et alors dites-moi le nom que vous allez me donner.
0: Oui, c'est Festif. Je précise, Festif. En deux mots.
19: Ah non, alors là...
0: Mais si, comme ça, vous avez à la fois le côté fesses pour l'épilation et tif pour les soins de la tête.
19: Je ne veux pas de mot festif.
0: Sinon, on peut aussi considérer que fesses tif, c'est une référence au poil de fesses.
19: Mais
0: Bon, simple suggestion, hein. Après, vous faites...
20: Oui.
0: Ah, bonjour monsieur. Comme j'ai expliqué...
20: Du coup, vous allez... Non, attendez. Vous allez vous installer où?
0: Juste à côté, on est le bâtiment en face, en fait.
20: Donc du coup, vous êtes en train de me dire que vous allez ouvrir une société donc à côté de chez moi, avec du coup le même nom que moi, et vous avez pas vu qu'il y avait un autre institut qui s'appelait...
0: Oui, j'avoue, j'ai pas fait gaffe, mais bon, c'est pas grave.
20: Vous avez... C'est pas grave. Vous rigolez, monsieur, c'est pas grave.
0: Bah oui, puisque maintenant, vous êtes l'Institut Festif.
20: Non, monsieur, je suis pas l'Institut Festif.
0: Mais si, ça j'ai vu avec le patron, juste avant.
20: Vous avez rien vu du tout avec le patron.
0: Bah, le monsieur, je viens d'avoir.
20: Alors déjà, c'était une femme qui a décroché, c'est pas un homme.
0: Ah, bah voilà, encore des faux patrons.
20: Allô?
0: Ah, enfin. Bonjour, monsieur le patron.
20: Non, mais, et en quoi vous avez le droit de changer mon nom d'entreprise?
0: Bah, parce que sinon, déjà, moi, ça me fait des concurrents, pardon.
20: Ah, bah non, mais attendez.
0: Et puis, si c'est pour me piquer toute ma clientèle.
20: Ah, vous êtes un petit comique, vous.
0: Oui, c'est pas faux.
20: Bah, changez de ville, allez vous installer ailleurs.
0: Alors, ça m'arrange pas. En revanche, vous pourriez déménager, c'est vrai?
20: Non, mais monsieur, mais vous rigolez ou quoi?
0: Ah, bah, comme dirait l'autre, non, mais c'est un gag.
20: Non, mais moi, je vais déménager.
0: Ah, bah, super.
20: Non, mais
0: je savais même pas. Dans ce cas, problème réglé.
20: Non, mais vous foutez de ma gueule, là. C'est une caméra cachée, je sais pas.
0: Oh, bravo! C'est en effet une caméra cachée, j'imagine que vous avez repéré déjà quelques caméras.
20: Non mais...
0: Eh ben il y en a 47 qui sont dissimulées autour de vous dans l'institut.
20: Non mais alors là j'y crois pas quoi.
0: Ah oui c'est dingue, et vous savez quoi? Je vous attends, je suis devant la porte de l'institut, venez me rejoindre, vous allez encore avoir une surprise.
20: C'est quand même incroyable ça.
0: Ah bah c'est 2 mois de boulot pour tout installer. Hein.
20: Monsieur, vous n'êtes pas devant chez moi.
0: Bah, vous êtes où là?
20: Bah, je suis devant je suis dans mon magasin.
0: Ah oui, mais là, vous êtes à l'ancienne adresse.
20: Comment?
0: Eh oui, surprise, je vous attends à votre nouvelle adresse.
20: Bien sûr, ouais, c'est ça, ouais.
0: Tenez-vous bien, je vous ai trouvé un hangar à Martinville, vous avez 4 500 m².
20: Mais vous vous foutez de moi, monsieur?
0: Franchement?
20: Bon, monsieur, ça suffit.
0: Bon, alors si on dit que c'est Rire et Chanson?
20: Bah, bien sûr, oui, Rire et Chanson, oui.
0: Non, mais vraiment?
20: Bon, maintenant, ça suffit.
0: Non, mais c'est vrai.
20: Au revoir.
0: Non, mais allô?
21: Allô?
22: Bonjour madame.
21: Bonjour monsieur.
22: Vous êtes bien au 14, hein?
21: Oui.
22: Dites-moi madame, on voudrait vous informer, là, c'est la gendarmerie à l'appareil, là.
21: Oui.
22: On nous a signalé dans votre secteur des témoins de Jéhovah.
21: Ah, je les ai pas vus, moi.
22: Non, ils sont maintenant plus malins qu'avant.
21: Ah bon?
22: Ouais, ils téléphonent d'abord.
21: Ah, très bien, oui.
22: Est-ce qu'ils vous ont appelé?
21: Non, ils m'ont pas appelé, moi.
22: S'ils vous appellent, madame, on vous demande de faire durer la conversation. On vous a mise sur table d'écoute.
21: Oui.
22: Pour nous permettre à nous de localiser l'appel pour pouvoir les intercepter.
21: Ah bon, très bien, monsieur.
22: Alors, pour avoir un rendez-vous avec vous,
21: oui.
22: Ils ne disent évidemment pas qu'ils sont témoins de Jéhovah.
21: Oui, très bien, monsieur. Oui, ben, c'est entendu comme ça, alors.
22: Oui, allô?
21: Oui.
22: On me signale qu'ils sont en train de vous appeler.
21: Ah, ben attendez, je vais...
22: Alors,
21: je vais
22: raccrochez vite. Voir, hein. Oui.
21: Allô?
23: Oui, bonjour madame.
21: Bonjour monsieur.
23: La maison GG Ova, l'appareil.
21: Oui.
23: Vous connaissez Gérard Ova?
21: Oh, pas beaucoup, mais bon.
23: Les machines agricoles.
21: Et qu'est-ce que vous voulez alors?
23: Eh bien, figurez-vous que les machines agricoles GG Ova ont lancé une nouvelle machine agricole, alors on voulait savoir si ça vous intéressait d'en voir une chez vous.
21: Écoutez, pas pour le moment, non. Qu'est-ce que vous me proposez d'autre? Rien?
22: Allô madame?
21: Allô?
22: Oui, c'est la gendarmerie à l'appareil.
21: Ouais.
22: Si, il faut dire oui, comme ça ils vont venir, on va les intercepter, pardon. Bien sûr. Oh, il nous faut 20 minutes. Hein.
21: Oui? Allô?
23: Allô?
21: Oui?
23: Oui, hein, je vous entendais plus d'un seul coup.
21: D'un seul coup, moi non plus.
23: Ouais.
21: Alors, qu'est-ce que vous m'avez proposé, vous m'avez dit?
23: Alors, on voudrait venir vous présenter notre dernière machine agricole.
21: Ah bon? Et quel jour vous voulez venir?
23: Est-ce qu'on peut venir maintenant?
21: Écoutez, mettez 20 bonnes minutes, monsieur, avant, hein.
23: D'accord. Alors, voyez-vous, c'est une moissonneuse-batteuse.
21: Mmh.
23: Vous voyez?
21: Mmh.
23: Est-ce que ça rentre par votre porte d'entrée?
21: Non.
23: Allô?
21: Allô?
23: Dites-leur que s'il faut faire des travaux, agrandir, il n'y a pas de problème. Hein.
21: Ah bon? Allô?
23: Allô?
21: Oui?
23: Je vous entendais plus.
21: Écoutez, remarquez, si vous me proposez ça, on peut agrandir, faire quelque chose, hein.
23: C'est-à-dire qu'on pourrait éventuellement casser un mur et monter le plafond?
21: Oui, bien sûr.
23: Ah, et donc ainsi on pourrait rentrer la moissonneuse-batteuse chez vous?
21: Je pense, oui, monsieur.
23: Très bien. Dans ces cas-là, est-ce que ça vous intéresserait? Écoutez bien ce que je vais vous proposer parce que vous avez une tête sympathique.
21: Ah bon?
23: C'est l'offre exceptionnelle de chez GG Ova en ce moment.
21: Ah bon?
23: Nous vous proposons, madame, tenez-vous bien.
21: Mmh.
23: 3.
21: Oui.
23: Moissonneuse, batteuse.
21: Oui.
23: Pour le prix de 2.
21: D'accord. Mais vous venez, on installe ça un peu partout, hein, dans la maison, hein.
23: Est-ce que ça vous intéresse?
21: Ben, ça m'intéresse, oui, bien sûr.
23: Ah, mais vous avez de la place?
21: Ah ben, j'ai de la place, oui.
23: Alors, où est-ce qu'on pourrait mettre la première moissonneuse-batteuse?
21: Alors, oh merde, dans ma chambre, dans ma cuisine, hein, et dans mon salon.
23: Mais est-ce que vous aurez le temps de faire tous les travaux en 20 minutes?
21: Oh, ben oui, monsieur, je pense que qu'en 20 minutes...
23: Allô?
21: Oui.
23: Dites-lui que... Il y a toute l'équipe qui est là, qui est déjà en train de casser les murs.
21: Ah bon?
23: Et vous pouvez même lui dire, mais vous n'entendez pas les bruits de chantier, puis c'est vous qui faites des bruits du chantier.
21: Ah bon?
23: On a presque localisé.
21: Allô?
23: Le problème que je me demande, moi, c'est, est-ce que vous pensez que vous n'aurez pas le temps, en un quart d'heure, 20 minutes, de tout
21: oui,
23: casser?
21: Oui, mais monsieur, ils sont déjà en train de tout casser dans la maison.
23: C'est-à-dire?
21: Eh ben oui, ben ils font du bruit, hein, vous entendez pas? Ils sont en train de tout casser.
23: Non, j'entends pas.
21: Ah, vous entendez pas? Ah, oh ben mince alors.
23: Ah, mais qu'est-ce qui casse là?
21: Eh ben, vous m'avez dit qu'il fallait que j'ai la moissonneuse batteuse. Alors, ils sont en train de tout démolir par l'intérieur.
23: Ah, voilà.
21: Ah, voilà, c'est ça.
23: Et pour les plafonds?
21: Et les plafonds aussi, ils sont au plafond. Ils sont tout en train de casser là en ce moment. Hein?
23: Et dites-moi, parce que la moissonneuse batteuse là.
21: Oui.
23: Pour votre chambre là.
21: Oui.
23: Est-ce qu'elle rentre dans votre chambre?
21: Oh, bien sûr qu'elle rentre dans ma chambre. Ben, et comment? Une fois que c'est cassé, elle...
23: Parce que ça fait quand même 8 mètres sur 6 mètres, hein?
21: Oh, ben, on peut, monsieur, mais écoutez, puisqu'ils sont en train de tout casser en bas.
23: Alors, on va faire un geste commercial. En plus des 3 moissonneuses batteuses, on vous offre aussi un tracteur.
21: Hein? Un tracteur aussi?
23: Est-ce qu'on peut le mettre dans vos watts?
21: Oh, ben, bien sûr, parce qu'ils sont en train de tout casser. Alors, si vous me proposez tous les produits agricoles...
23: Ben, ils sont en train de tout casser, j'entends rien.
21: Ah, ben, pourtant, ça a tapé assez fort. Ils ne peuvent pas être toujours en train de taper. Non. Hein? Allô?
23: Oui, c'est la gendarmerie. On est sur eux, là, dans 1 minute 30.
21: Ah, bon.
23: Alors, expliquez-moi, parce qu'on entendait du bruit.
21: Oui, c'est nous qu'on tapait.
23: Vous, c'est-à-dire, vous êtes avec qui?
21: Avec ma belle-sœur. C'est que Jéhovah, ils sont passés pour nous vendre. Ils veulent me vendre 3 moissonneuses batteuses. Alors, est-ce que vous pouvez les rentrer? Ah, j'ai dit, bien sûr que je peux les rentrer. Mais comment vous allez faire? J'ai dit, les gens sont tout en train de casser en ce moment.
1: Et qu'est-ce qu'on fait s'ils viennent?
21: Ah, ben, s'ils viennent, les gendarmes seront là pour le cueillir. Hein?
23: Oui, bonjour, monsieur, police. C'est la gendarmerie nationale.
21: Ah.
23: Oh, mince! Vous êtes intercepté. Oh, ben non, on avait une affaire, on allait livrer 3 moissonneuses batteuses.
21: Non.
23: Allô?
21: Oui.
23: Ça y est, on est arrivé.
21: Oh.
23: Je ne sais pas si vous avez entendu.
21: Oui, j'ai entendu.
23: On les a attrapés.
21: Bon, très bien, monsieur. J'aime autant que ça se passe comme ça, hein.
23: Qu'est-ce qu'on dit à la gendarmerie?
21: Merci, monsieur gendarme.
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2: Bonjour.
0: Bonjour monsieur, je suis bien au château dans le Var.
2: Oui, bonjour.
0: Cabinet immobilier Martin à l'appareil.
2: Oui.
0: Je vous ai fait une annonce pour mettre votre domaine en vente.
2: Non, on parle de quoi là?
0: Bah, vu qu'il y a plein d'Américains qui achètent des châteaux dans le coin, je me suis dit que j'allais leur proposer le vôtre.
2: Mais attendez, mais on n'est pas à vendre.
0: Non, mais vous inquiétez pas, je vais juste passer faire des photos pour un acheteur qui me les demande.
2: Mais monsieur, vous viendrez pas faire de photos, ça c'est certain. Enfin.
0: Ah oui, et mon acheteur américain, je lui dis quoi?
2: Eh ben
0: oui, merci, mais il va me prendre pour un guignol si je lui fais pas les photos.
2: Mais ça c'est votre histoire. Nous ne sommes pas à vendre.
0: Et comment je suis payé, moi? Pardon, mais ça me ruine tout le business.
2: Mais enfin, c'est ridicule cette histoire. Attendez, ne quittez pas. Allô, oui, bonjour.
0: Bonjour monsieur.
2: Mais non.
0: Attendez, je vous ai rien dit encore.
2: Mais moi je ne veux pas vendre.
0: Ah. Et alors comment on fait?
2: Eh ben tant pis, c'est votre problème, c'est pas le mien.
0: Bah si, parce que comme c'est vous qui annulez la vente, ça va vous faire des pénalités.
2: Vous avez un papier signé de ma part comme quoi je vous ai laissé la vente?
0: Oui, alors je suis en train de le faire là.
2: Mais j'ai pas. Non, mais vous n'aurez pas.
0: Dans ce cas, c'est ce que je disais, il y aura péno.
2: Il y a péno, vous allez voir.
0: Ah bah c'est tout vu, oui.
2: Il y a péno, mais vous vous rendez pas compte de ce que vous racontez, monsieur.
0: Alors, selon le code des agents immobilistes, quand l'acheteur annule le vendage, il y a
2: le vendage, oui, en plus le vendage, oui.
0: On est bien d'accord que vous annulez le vendage.
2: Oui, oui, j'annule le vendage.
0: Voilà, donc c'est normal qu'à ce moment-là, il y ait pénalisage.
2: Non,
0: bah, si.
2: Vous ne passez pas, monsieur. Vous savez ce que ça veut dire? Vous nous oubliez.
0: Bah, c'est quand même mieux que j'accompagne mon client.
2: Oui, allô?
0: Oui, bonjour, monsieur.
4: Je comprends pas comment vous vous permettez de dire qu'on est en vente et que vous montrez des photos à votre client. Non, mais c'est n'importe quoi, ça.
0: Bah, moi, ça me permet de toucher une commission, si vous voulez.
4: Mais je m'en fous de toucher une commission.
0: Oula, pardon, qu'est-ce que vous me dites? dites.
4: Eh ben quoi ?
0: Vous voulez toucher ma commission ?
4: Mais je veux pas toucher votre commission.
0: Oh là là !
4: Mais n'importe quoi !
0: Oh là là là là !
4: Votre commission, j'en ai rien à foutre.
0: Oh non, mais alors là, d'accord, bah je vois.
4: Mais qu'est-ce que vous racontez là ?
0: Hop là ! On va empocher la commission d'autrui.
4: Mais n'importe quoi, mais vous délirez complet, monsieur.
0: Qu'est-ce que c'est cet imbroglio que vous me faites là ?
4: Mais l'imbroglio, vous vous permettez de dire qu'on est en vente alors qu'on n'est pas en vente. Foutez-nous la paix, on n'a pas envie de se faire acheter par les Américains.
15: Mais prendre des photos, je vais de là, moi.
0: Ah bah tiens, passez-moi la chef, je vais voir.
4: Mais c'est moi aussi le chef, bah je vais vous le passer le chef.
0: Ah bah,
4: vous
0: allez, on va voir, parce que là...
15: Allô.
0: Bonjour madame, excusez-moi, mais alors j'ai...
15: Non, déjà c'est monsieur, c'est pas madame, qu'est-ce qui se passe là ?
0: Ah bah là, il y a le sous-chef qui comprend rien du tout, il veut récupérer ma commission.
15: Ouais, mais je m'en fous de mon commission, c'est quoi le problème là ? Moi je suis pas en vente, c'est clair ?
0: Alors c'est pas très clair parce que j'ai fait une annonce comme quoi vous étiez en vente, justement.
15: Non, je suis pas en vente, alors le mec qui vient prendre des photos ici, il va partir vite fait, d'accord ?
0: Oui, alors je vais arriver vite fait surtout parce que...
15: Mais je vais pas prendre de photos chez moi j'ai porté plainte direct, hein. Moi ça va vite fait, moi vos conneries là.
0: Ah bah c'est moi qui porte plainte, oui.
15: Porte plainte de qui ?
0: Ah bah je porte plainte de vous.
15: De moi ? Mais je quoi de moi ?
4: N'importe quoi.
15: Je sors celui-là, là. Oui, alors ça va être simple. Ça fait 10 fois qu'on vous
0: dit... Et Notre-Dame, allez.
15: On va appeler la gendarmerie, on s'en bat les couilles de ce que vous nous racontez. Vous êtes un gros casse-couille, il est en train de nous déranger au travail.
0: Alors, bravo, très beau résumé de la situation. Ah. Mais enfin, ça ne nous avance pas du tout sur la vente.
15: Mais c'est vous qui mettez en vente, vous êtes débile.
0: Débile ? Moi, débile ?
15: Vous êtes complètement débile, c'est tout ce que j'ai à vous dire.
0: Je m'excuse, madame, mais je suis surtout complètement trop con.
15: Ah, mais c'est bon.
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1: L'office de tourisme de Concarneau, bonjour.
5: Oui, bonjour collègue. Excusez-moi madame, mais je suis l'office de tourisme de Paris 8.
1: Ah, d'accord.
5: Voilà.
1: Oui.
5: C'est l'office de tourisme de Concarneau.
1: Tout à fait, oui.
5: Écoutez, je vous appelle parce qu'on a un petit problème avec une dame là.
1: Ah.
5: Qui va vous poser des problèmes si elle vient chez vous.
1: C'est... Ah bon.
5: Ouais. J'ai dans mon bureau une dame qui veut partir à Concarneau en vacances du 14 juillet au 15 août.
1: 14 juillet au 15 août, oui.
5: L'année dernière, on l'a envoyée à Saint-Tropez.
1: Oui.
5: Il y a eu plein de problèmes.
1: Oui.
5: Ça nous est retombé dessus parce que bon, c'est une dame qui a un comportement plutôt spécial en vacances.
1: Oui, je vois le genre, oui.
5: Voilà, donc je vais vous la passer.
1: Oui.
5: Mais si je peux me permettre de vous donner un conseil utile.
1: Oui.
5: Faites attention à ce que vous lui dites.
1: Oui, oui, tout à fait.
5: C'est-à-dire que j'avertis à chaque fois qu'elle vient à notre office de tourisme et j'avertis les stations.
1: Oui.
5: Et je leur explique que c'est peut-être pas la peine de vanter les mérites de la station, au contraire, quoi.
1: Ah bon, c'est à ce point.
5: Ah bah oui.
1: Ah oui.
5: Parce que vous êtes un port charmant.
1: Oui, oui, oui, tout à fait. Hein. Elle a des choses à voir, elle a des fêtes l'été en plus.
5: Eh ben là, vous n'avez pas intérêt à lui dire ça, quoi.
1: Oui, oui.
5: Vous permettez, je vais vous la passer. Hein.
1: Vaut mieux, mais attendez.
5: Allez, je vous passe l'office de tourisme de Concarneau.
9: Merci. Allô ?
1: Oui, bonjour.
9: Bonjour, madame. C'est l'office de tourisme de Concarneau.
1: Oui, tout à fait.
9: Ah, très bien. Je viens vous voir du 14 juillet au 15 août.
1: Oui.
9: Hein ? On m'a dit que c'était très beau chez vous.
1: Ah bah ça dépend, s'il a le temps qu'il est avec nous, oui, autrement donc ça dépend hein, parce que la Bretagne est réputée pour la pluie.
9: Ah bon ?
1: Ah oui, parce que l'été dernier on a eu un temps détestable.
9: Ah bon ? Oui mais au moins on m'a dit qu'il n'y avait pas de moustiques.
1: Comment ?
9: Il n'y a pas de moustiques.
1: Ah si, il y a des moustiques, hein. Surtout en temps orageux.
9: Mais c'est embêtant parce que moi j'aurais bien voulu aller sur la plage, voyez-vous, au bord de l'eau. Hein.
1: Vous avez entendu ça où ?
9: Que ?
1: Qu'il y avait des plages à Concarneau.
9: Ah bah je sais plus qui m'a dit ça. Pourquoi il n'y en a pas ?
1: Ah non. Il n'y a pas de mer à Concarneau.
9: Ah c'est pas au bord de la mer ?
1: Ah pas vraiment, non.
9: Ah mais vous êtes où alors ? Oh bah qu'est-ce qu'on m'a dit ?
1: Peut-être que vous confondez avec une autre ville peut-être.
9: Mais vous êtes où en Bretagne alors ?
1: Ah on n'est pas très loin de la mer, mais on n'est pas au bord de la mer.
9: Mais la route, ça doit aller vite, non ? Il n'y a pas d'embouteillage.
1: Vous avez une voiture ?
9: Oui.
1: À l'été, je vous assure qu'elle a beaucoup d'embouteillage. Hein.
9: Oh bah mince alors.
1: Parce qu'à Concarneau, je vous assure que pour pouvoir se garer, ce n'est pas évident. Hein.
9: Oh bah mince. Est-ce qu'il y a des hommes ?
1: Comment ?
9: Des hommes. J'aime beaucoup la chair fraîche.
1: Ah, vous aimez la chair fraîche. Donc c'est plutôt les jeunes que vous recherchez alors ?
9: Voilà.
1: Non. C'est plutôt des vieux, hein ? Parce que vous savez, Concarneau, c'est pas une ville de jeunes. Hein. À Concarneau, il y a énormément de maisons de retraite. Et comme généralement, ils n'ont pas vraiment le droit de sortir. Hein.
9: Mais ça m'intéresse quand même, parce que je connais pas votre ville et on m'a dit que l'air était très sain.
1: Ah non, pas du tout. On a des usines et je vous assure qu'on se bat, parce que vraiment, ça sent pas très bon.
9: Ah bon ?
1: Non.
9: Bah mince alors.
1: Ah oui. Vous savez, avec le temps qu'on a, hein, parce que il fait pas beau du tout, plus les mauvaises odeurs, hein. Allô ?
9: Mais il pleut ?
1: Comment ? Ah oui, il pleut, oui, il pleut.
9: Mais en ce moment-là, ils ont annoncé qu'il y avait du beau temps sur la Bretagne.
6: C'est faux. Il pleut.
9: Il va pas pleuvoir tout l'été, quand même.
6: Ben, ça fait 2 ans qu'on a un été pourri.
9: Ah ben, il y a peut-être une chance cette année.
6: Ça, je sais pas, parce que vu comment c'est parti, ça fait 2 ans, donc on dit jamais 203, hein. Étant donné qu'on n'a pas du tout de beau temps actuellement, hein, on a des orages, de la pluie, des tempêtes de grêle, c'est pas la joie.
9: Mais Concarneau, c'est bien Concarneau en Bretagne.
6: Pas vraiment, madame, hein.
9: Ah bon?
6: Non, ça n'est pas vraiment partie de la Bretagne.
9: C'est où?
6: C'est juste à la limite.
9: Mais c'est où alors?
6: En Lorraine, madame.
9: Où ça?
6: En Lorraine.
9: Ah, Concarneau, c'est en Lorraine?
6: Oui.
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8: Oui.
0: Bonjour monsieur, je suis bien à la ferme.
8: D'abord c'est madame.
0: Si vous voulez. Monsieur Martin à l'appareil, société Martin Travaux, on va venir attaquer le chantier chez vous.
8: Monsieur, quel chantier?
0: On vient installer des éoliennes sur votre terrain, juste derrière la maison.
8: Oh, qui c'est qui vous a donné l'autorisation d'installer des éoliennes derrière chez moi, monsieur?
0: Pour tout vous dire, c'était prévu ailleurs, mais on s'est trompé en faisant le dossier et on a mis votre adresse.
8: Vous vous arrangez comme vous voulez, là, monsieur.
0: Bah oui, c'est pour ça qu'on va commencer à creuser derrière chez vous.
8: Monsieur, il n'y a pas question de ça, monsieur.
0: Si, il y a complètement question.
8: Moi, je suis pas d'accord.
0: Ah bah, moi, j'ai le dossier validé.
8: Signé de maman.
0: De maman? Quelle maman?
8: De maman, de moi.
0: Oui, bah, passez-moi maman, je vais voir avec elle.
8: C'est moi, la maman.
0: Ah, donc c'est vous qui avez signé?
8: Non, mais c'est pas possible, monsieur, il y a une erreur dans le bazar. Hein. C'est pas moi qui ai signé pour derrière chez
0: c'est
8: moi.
0: C'est pas grave, je réimprime le papier.
8: Imprimé.
0: Voilà, et je vous le signe.
8: Mais monsieur, il n'y a pas signé rien du tout. Je suis désolé, monsieur, vous me racontez des cagoules.
0: Oula, pourquoi vous voulez que je mette une cagoule?
8: Des carabiscoules.
0: Ah non, je ne porte pas de carabistouilles non plus.
8: Des cafouillettes, ce que vous voulez.
0: Eh non, non plus, pas de cafouillettes, hein, désolé.
8: Ouais, laissez tomber.
0: Ok, bon, bah l'essentiel, c'est qu'on a validé le dossier.
8: J'en ai rien à foutre, monsieur, j'ai jamais signé ça.
0: Non, mais je voulais signer, c'est ce que je disais.
8: Bah, vous avez pas signé pour moi, je suis grand dossier pour signer, je suis pas débile.
0: Écoutez, de toute façon, j'arrive avec l'excavateuse.
8: Non, monsieur, je ne fais rien. C'est interdit de rentrer chez moi.
0: Ah non, mais en principe, on rentre pas dans la maison. On doit
8: attendez,
0: juste...
8: Attendez, mon fils arrive.
0: Oh bah, très bonne nouvelle.
8: Tiens.
10: Oui.
0: Bonjour, madame.
10: C'est monsieur.
0: Admettons.
10: Oh, qu'est-ce que c'est? C'est quoi? Qu'est-ce qui se passe?
0: Ah, vous avez pas suivi?
10: Ah non, monsieur, je viens d'arriver.
0: Oh là, bah oui, mais si vous arrivez en plein milieu, évidemment.
10: Ah, vous n'avez pas, monsieur, si vous êtes pas content, c'est pareil. Hein.
0: Non, mais parce qu'à chaque fois, il faut tout réexpliquer, les gens, ils suivent rien du
10: bah,
0: tout.
10: Bah, vas-y, monsieur, je prends la conversation, je travaillais, monsieur.
0: Comme par hasard, en pleine journée. Bref, j'ai signé pour vous le contrat pour installer des éoliennes sur votre terrain derrière la maison.
10: Mais pourquoi vous signez pour moi? Vous avez pas signé pour moi?
0: Si, parce que comme ça, on peut commencer direct à creuser chez vous.
10: Ah, bah, mais aussi, vas-y, bah, ouais.
0: Bon, ça va, c'est pas grave.
10: C'est pas grave, bah, si c'est grave, monsieur, vous signez ma place.
0: Oui, mais au final, c'est pareil.
10: Non, c'est pas pareil. Vous appartenez à ma société, vous avez déjà travaillé à ma société. Non, vous n'avez pas signé pour ma société.
0: Et si vous me faites une déclaration d'embauche?
10: Je peux vous faire une déclaration d'embauche?
0: Bah, ce sera quand même plus simple si je veux signer des papiers à votre place.
10: Non. Donnez-moi un numéro de téléphone, je vais rappeler votre société, votre responsable.
0: Ah, bah, mieux que ça, je vais vous le passer, mon responsable. Bougez pas.
10: Non, c'est Martin. Non, de la société,
0: oui,
10: comment s'appelle?
0: Il y a la dame qui veut vous parler pour ses éoliennes.
10: C'est monsieur d'abord. Vous arrêtez de me saouler.
0: Allô?
10: Oui, allô?
0: Oui, bonjour, monsieur Martin, le chef.
10: Bah, arrêtez, c'est la même voix, bande de guignols.
0: Non, je suis pas la même voix.
10: Bah, si, c'est la même voix. Oui, pas la même voix.
0: Bon, qu'est-ce que vous faites? Vous imitez la personne qui était avant?
10: Non, j'imite pas la personne d'avant.
0: Non, mais je sais que c'est vous, j'ai reconnu la voix.
10: Bon.
0: Bon, alors, moi j'arrive. On creuse.
10: Arrêtez, vous creusez quoi? Vous creusez rien.
0: Bah si, parce qu'il faut qu'on enterre les éoliennes.
10: Mais si t'enterres des éoliennes, ils vont pas tourner.
0: Si, ce sont des éoliennes souterraines.
10: Et comment ils vont tourner avec le vent?
0: Eh ben, avec le vent souterrain.
10: Ouais, c'est ça. Ça crée un mouvement dans le terre du vent.
0: Ah, sinon, vous n'avez pas d'animaux?
10: Si.
0: Ah bon?
10: J'ai des animaux, monsieur. Bon, c'est une ferme, il y a des animaux.
0: Faudra les enlever parce qu'on va aussi mettre une éolienne semi-souterraine. Celle-là, il y a juste l'hélice qui passe au ras du sol.
10: Et les pales, il faut combien de mètres?
0: 53 mètres.
10: 53 mètres d'envergure, donc j'avais 100 mètres de haut, bande de rigolo.
0: Voilà, oui, c'est à peu près ça.
10: Mais c'est pas une semi-enterrée, 100 mètres?
0: Si, parce qu'on enterre un mât de 300 mètres en dessous dans le terrain.
10: Non. Alors, moi, je veux nom société numéro de tirette.
0: Monsieur Martin, Travaux Martin.
10: Travaux Martin.
0: On interviendra.
10: Non, j'ai pas dit ça.
0: Quoi, vous m'avez pas dit d'intervenir, là?
10: Je n'ai jamais dit d'intervenir, monsieur.
0: Aïe, parce que j'ai entendu, c'est bon, on enterre les éoliennes.
10: Ah non, monsieur, il faut aller peut-être voir un spécialiste pour les oreilles.
0: Ah, mais je suis un spécialiste pour les éoliennes.
10: Bon,
0: j'arrive.
10: Monsieur, vous...
0: Et en plus, c'est maman qui m'a demandé de signer le papier.
10: Oh non, vous m'étonnerez.
0: Ah bah, demandez-lui.
10: Ah bah, je lui ai demandé, monsieur, j'ai entendu. Est-ce que t'as demandé de signer un papier?
24: Moi, j'ai rien signé.
10: Elle a jamais demandé, monsieur.
0: Oui, bon bah, en tout cas, c'est fait.
10: Deuxième question. Numéro de sirette, monsieur.
0: Numéro de sirette, bien sûr, oui, c'est le 1.
10: Comment?
0: Oui, c'est 1.
10: Mais vous rigolez, vous savez pas ce que c'est un numéro de sirette?
0: Non, mais c'est parce qu'on est une très vieille entreprise, donc on était les premiers inscrits, d'où le numéro 1.
10: Ah ouais, bah, le premier, bah, il manque 11 chiffres, monsieur. Il manque 11 chiffres.
0: Ah bah, mettez des 1.
10: Ah oui, bah, mettez des 1, bah oui.
0: Oui, donc 1, 1, 1.
10: Au revoir, monsieur.
0: 1, 1.
10: Au revoir, monsieur.
0: 1, 1, 1.
10: 1, 1, 1, oui, 1, 2, 2, 2, 2, 3, 3, 3, 3.
7: Oui, bonjour, je suis mis au cabinet médical du docteur...
11: Oui, bonjour, oui. Monsieur.
7: C'est le docteur lui-même ?
11: Oui.
7: Vous êtes bien gastro-entérologue ?
11: Oui.
7: Oui, très bien, bonjour docteur, c'est le service de France Télécom, l'appareil, le 14. Oui, docteur, nous vous informons qu'à partir de 15h, vous allez hériter d'un nouveau système téléphonique de France Télécom, un nouveau service qui s'appelle la sonnerie personnalisée. Je ne sais pas si vous êtes au courant de ça.
11: Non, c'est pas du tout.
7: Toutes les professions indépendantes de la région vont avoir une sonnerie qui indiquera, par une illustration sonore, la profession que vous avez.
11: Oui.
7: C'est-à-dire qu'évidemment, on saura si vous êtes médecin, on saura si vous êtes agriculteur.
11: Ah bon ?
7: Voilà.
11: Mais ça consiste en quoi alors ?
7: Ben, les gens qui vous appellent entendront une sonnerie téléphonique, une illustration sonore. Et donc, ils sauront que vous êtes bien de médecin, gastro-entérologue, puisque les...
11: Mais comment ils sauront, eux, que ça correspond à la truc gastro-entérologue ?
7: Ah bah, vous voulez que je vous fasse entendre ?
11: Ouais.
7: Je vais vous faire entendre... Tu me bascules la cartouche. Je vais vous faire entendre des agriculteurs. Vous allez voir, la 14, éleveur-agriculteur. Ouais, vas-y. Je vous fais entendre la cassette, hein.
11: Ouais.
7: Pour les agriculteurs, voilà ce que maintenant les gens entendent quand ils appellent un agriculteur, hein. Merci. Allô ? Vous avez entendu, non ?
11: Oui, c'est parfaitement ridicule. Et quand on appelle un gastro-entérologue, qu'est-ce que ça donne ?
7: Attendez, je vais vous faire entendre. Hein.
11: Oui, faites-moi entendre.
7: Je vous préviens, nous, on n'est pas responsable de ça, ça a été fait à Paris. Hein.
11: Oui, oui.
7: Tu me charges ? Gastro.
11: Ouais ? Ah ben, c'est pas possible.
7: Comment ?
11: Ce sont des rots qu'on entend.
7: Oui, absolument.
11: Bah, on entend quelqu'un qui rote, alors...
7: Bah oui, mais c'est ce qu'il y a pour gastro-entérologie.
11: Oui, bah c'est lamentable. Je n'ose pas imaginer ce qu'il y a pour le gynécologue, hein.
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12: Oui. Bonjour monsieur, c'est bien le syndicat ?
14: Oui.
12: Je vous appelle, est-ce que j'aurais besoin d'une carte officielle, s'il vous plaît ?
14: Une carte officielle ?
12: Une carte de syndicat.
14: Et vous en faites partie ?
12: Non, pas du tout.
14: Mais vous pouvez pas avoir une carte de syndicat si vous en faites pas partie.
12: Non, mais c'est juste pour la journée.
14: Et pourquoi vous avez besoin de ça ?
12: En fait, je vends des places pour la manifestation de ce mardi.
14: Mais depuis quand on paye pour aller dans une manif ? Ça s'appelle de l'escroquerie, ce que vous faites.
12: Bah, s'ils sont prêts à payer...
14: Bah tiens, bah oui. Et vous avez le culot d'appeler. Enfin, vous êtes clairement un escroc, monsieur.
12: Bah, vous d'abord.
14: Ah bah, hein, c'est pas un match de foot, monsieur. Attendez, là, vous êtes où, là ? Vous vendez des places pour l'euro, aussi ?
12: Est-ce qu'il serait possible, au moins, de laisser une petite affichette ?
14: Bah, si vous passez, vous allez vous faire recevoir. Attendez, attendez.
12: Ah.
14: Oui, allô ? Secrétaire du D, bonjour.
12: Bonjour madame, excusez-moi.
14: Monsieur, vous les vendez combien vos places ?
12: Alors ça dépend. En catégorie 1, c'est 5 euros. Donc
14: attendez,
12: vous voyez,
14: catégorie 1, c'est quoi catégorie 1 ?
12: C'est une place standard en fait. Et il y a des places VIP.
14: Et c'est quoi ça VIP ?
12: Alors VIP, il y a une coupe de champagne offerte.
14: Une coupe de champagne offerte, ouais.
12: Et on a le droit de tenir une banderole.
14: Et on a le droit de tenir une banderole.
12: Et de faire un selfie en fait, alors qu'on tient la banderole avec la coupe de champagne.
14: Je suis le secrétaire du D. C'est moi qui gère les inscriptions, donc.
12: Excusez-moi, vous êtes le secrétaire ?
14: Oui.
12: Ah non, bah, moi je demandais le responsable.
14: Je suis le responsable.
12: Bah, vous m'avez dit que vous étiez le secrétaire.
14: Oui, secrétaire.
12: Bah, alors passez-moi votre patron, s'il vous plaît.
14: Mais c'est moi le patron du syndicat.
12: Vous êtes le secrétaire et en même temps le patron.
14: Non, mais secrétaire général.
12: Bah, ça reste le chef des secrétaires. Vous tapez à la machine et ces trucs-là, quoi, en fait.
14: Attendez, monsieur, je connais mon boulot. C'est moi qui gère.
12: Non, mais alors attention, je dis pas ça. Hein. Vous prenez très bien les messages et tout, ça, y a pas de souci. Maintenant, si je pouvais parler au responsable, effectivement, ça me ferait.
14: Mais je suis le responsable.
12: Des secrétaires.
14: Tout à fait. Non, pas des secrétaires.
12: Bah, vous êtes vendu, vous m'avez dit que vous étiez secrétaire au début.
14: Mais bien sûr.
12: Ah, voilà.
14: Mais oui, mais c'est moi le boss des syndicats, des adhérents.
12: Alors pourquoi vous faites passer pour votre secrétaire ?
14: Mais non, attendez. Il y a, dans le fonctionnement d'un syndicat, il y a deux secrétaires. Je suis secrétaire général, c'est-à-dire je suis le boss...
12: Des secrétaires ?
14: Non. Bon, écoutez,
24: Allô ?
12: Oui, vous êtes le chef de la secrétaire ?
24: Attendez, parce que là, si vous voulez, usurpation d'identité, escroquerie, vous êtes à deux doigts de me donner envie de porter plainte contre vous.
12: Ah bah, tout ça parce que je vous rapporte du client.
24: Hein. Non, mais c'est pas des clients, nous.
12: Oui, enfin, c'est un peu la même chose, mais...
24: Mais ça a rien à voir. Je crois qu'on est d'accord, on s'est bien compris.
12: Bah voilà, moi je fais de l'argent, vous ramassez de la...
24: Je veux surtout pas vous faire gagner de l'argent sur notre dos, mais vous avez craqué ou quoi ? Non, mais vous avez complètement... Vous êtes fou.
12: Excusez-moi, j'ai quand même fait une école de marketing.
24: Mais j'en ai rien à cirer. Peut-être que vous avez fait une école de marketing, mais vous avez rien compris. Hein.
12: Si je récupère votre fichier client, par exemple...
24: Je ne veux pas. C'est compris ou pas ? Vous êtes tombé de votre... Vous êtes tombé de où, là ?
12: Non, mais vous voyez, ça fait
24: pas... Non, attendez, là, ça commence à bien faire. Là, je vous assure, ça va pas le faire.
12: Non, mais après, on peut peut-être s'entendre. Moi, je vous...
24: Non.
12: Bah, attendez, je vous ai même...
24: Non.
12: Non, mais
24: non.
12: J'ai rien
24: dit. Ça va mal se terminer, là.
12: Je vous mets des places VIP de côté.
24: Je n'en ai rien à cirer. Point. Il a rien compris, lui.
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25: Allô ?
9: Allô ?
25: Oui ?
9: Bonjour, monsieur.
25: Bonjour.
9: Je vous appelle parce que, voilà, j'ai besoin d'acheter des tampons.
13: Oui.
23: Mais je voudrais savoir à quel prix.
13: Ah, il faut se déplacer, on ne dit pas comme ça.
23: Oui, mais non, mais moi j'en ai besoin pour l'année, voyez-vous.
13: Oui, mais il y a combien de lignes?
23: Des lignes, des oui. fils, vous voulez dire de combien de boîtes de tampons?
13: Non, de lignes, de lignes.
23: Ce que vous appelez la ficelle, quoi.
13: Oui.
23: Ah, la ficelle, oui. Ça veut dire une ficelle par tampon. Moi, j'en consomme quand même pas mal, parce qu'à mon âge, on a des fuites. Hein. Ça fait à peu près une trentaine par mois. Il m'en faut entre 300 et 400.
13: Ah, mais vous voulez quoi exactement?
23: Des tampons.
13: Mais on ne fait pas ça. Nous, c'est des tampons. On fait des tampons pour... C'est pour mettre les factures?
23: Ah non, c'est pour mettre entre mes jambes.
13: Ah ben on fait pas ça nous. Là, on fait des clés minutes nous.
23: Des quoi?
13: Des clés.
23: Mais pourquoi ils disent des tampons, ils mettent dans le bottin?
13: Non, mais c'est des tampons, c'est pour mettre derrière les factures, c'est latex.
23: Ah ben du latex, voilà, ça peut aller le latex aussi.
13: Non, c'est pas ça, non. Non, on fait pas ça, il faut aller à la pharmacie.
23: Oh, vous pouvez pas me dépanner.
13: Ah mais non, papa, nous. On fait des clés minutes, on fait des clés.
23: Je vois pas ce que je vais faire avec des clés minutes.
13: Oh.
23: Merci.
13: Allô?
23: Oui, bonjour, monsieur.
13: Bonjour.
23: Monsieur Lamolle, à l'appareil.
13: Oui.
23: Oui, apparemment, ma femme n'a pas bien compris ce que vous lui disiez, parce qu'en fait, elle a besoin de tampons hygiéniques, parce qu'elle a des fuites.
13: Oui, mais nous, c'est un magasin clés minutes. On fait des tampons, mais les tampons, c'est pour les tampons à sexe.
23: Voilà, c'est ça, des tampons à sexe, c'est ça.
13: Mais non, là, c'est un magasin de clés minutes. On fait pas des tampons pour mettre entre les jambes.
23: Vous m'avez dit des tampons à sexe.
13: Non. Mais non, là, c'est un magasin de clés minutes. On fait pas de tampons à sexe, nous. Nous, c'est clés minutes. On fait des clés.
23: Comment?
13: Oh, merde.
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17: Allô.
12: Bonjour monsieur.
17: C'est madame.
12: Non, c'est monsieur à l'appareil. C'est bien le café?
17: Oui.
12: Je vous appelle pour la journée mondiale des animaux ce mardi.
17: Ouais.
12: Moi, j'ai prévu de faire une petite animation chez vous. Il faut que je puisse venir avec mon poney demain matin.
17: Avec votre poney demain matin?
12: Voilà, parce que comme je fais un numéro de dressage de poney à l'heure du déjeuner.
17: Vous installez ça où?
12: Bah dans la salle de restauration.
17: Avec un poney dans le café?
12: Voilà.
17: Mon patron, il acceptera jamais que vous rentrez votre poney dans le café, monsieur. Son café, il est neuf.
12: Le café est neuf?
17: Il vient d'être fait.
12: Mon poney aussi, il est neuf, donc ça tombe bien.
17: Attendez, est-ce que t'es au courant qu'il y a quelqu'un qui doit venir pour la journée mondiale des animaux avec un poney?
18: Oui, bonjour.
12: Bonjour, madame.
18: C'est un restaurant, monsieur. Je veux pas faire rentrer un poney dans un restaurant.
12: Non, mais c'est moi qui l'amène, si vous voulez. Moi,
18: Même que c'est vous qui l'amenez, monsieur. Ça se fait pas. Les gens, ils vont venir manger. Il va y avoir des poils.
12: Oui, excusez-moi, vous avez de quoi diffuser de la musique ou pas?
18: Oui, on a de quoi diffuser de la musique.
12: D'accord, parce qu'il y a une musique quand le poney rentre.
18: Ah, mais vous avez toujours pas compris que je voulais pas de poney. Hein.
12: Non, mais si vous voulez, le spectacle, lui, il a l'habitude d'entendre.
18: Monsieur, vous comprenez pas le français ou quoi? Je vous ai dit que je voulais pas de poney dans mon établissement. Parle pas en chinois quand même. Je peux pas faire rentrer un poney dans mon restaurant. Vous êtes pas bien ou quoi?
12: Non, mais moi j'ai fait la publicité, si vous voulez. J'ai annoncé que
18: ah
12: c'est...
18: Ouais, mais vous avez fait la publicité, nous on n'est pas au courant. Non, mais c'est quoi ce délire là? Donc vous faites des publicités, vous me téléphonez la veille pour le lendemain, dire voilà, demain je viens avec un poney chez vous. Vous foutez pas un peu de ma gueule?
12: Bah, c'est pas moi qui ai choisi la date de la journée mondiale.
18: Ah
12: hein,
18: ouais, c'est pas moi non plus qui l'ai choisi.
12: Ah bah non, c'est un truc de l'ONU, vous regardez sur internet.
18: Ouais, bah l'ONU, je m'en tape de l'ONU.
12: Ah bah merci pour eux.
18: Ouais, bah merci pour eux, ouais.
12: Bon, idéalement, si on pouvait faire une petite répétition, parce que comme il connaît pas le.
18: Ma gueule là, tu comprends pas ce que je te dis, ouais. Là, je vais commencer à te tutoyer, t'es en train de me vénère là.
12: Non, bah on peut se tutoyer si tu préfères, si tu te sens plus à l'aise comme
18: dit,
12: ça.
18: Tu vas sur le rond-point, tu vas où tu veux, mais tu rentreras pas dans mon établissement avec un poney.
12: Le problème, c'est que moi j'ai quand même des réservations déjà que j'ai bookées.
18: Ouais, t'as des réservations où? Chez moi. Ma parole, t'es un malade toi.
12: Ils ont réservé en se disant on se fait un petit déjeuner poney.
18: Petit déjeuner poney, mais t'as vu ça où toi? Arrête de regarder les dessins animés, ma couille.
12: Non, mais tout est calé, hein, je te rassure.
18: Hein?
12: Moi, je viens avec tout le matériel.
18: Même que tu viens avec tout le matériel, ce que tu comprends pas, c'est que tu rentreras pas, tu vas rester à la porte avec ton matériel. Le poney, t'es le mettra sur le rond-point, t'es le mot, t'es veux ton poney, gros, t'es peux même te le carrer dans le.
12: Non, alors excuse-moi, mais alors ça, tu le dirais en face, ça.
18: Hein?
12: Tu le dirais en face, ça?
18: Ouais, je te le dis en face.
12: Non, pas à moi. Je veux dire, en face du poney, tu lui dirais ça au poney.
18: Bah ouais, je lui dirais, t'as cru quoi? T'es un narvalo, toi, la tête de ma mère.
12: Non, mais je te passe mon poney, on va voir si tu vas lui dire la même chose.
18: Vas-y, passe-toi ton poney.
12: Martin?
18: Je suis à Berve.
12: Viens, Martin. Viens, il y a le monsieur du café qui veut te parler. Allô?
18: Ouais, vous êtes des martyrs, ouais.
12: Qu'est-ce que tu dis?
18: Bah, tu te fous de ma gueule, la vérité, ça, c'est une blague. Tu travailles pour la radio ou quoi?
12: Ah, bah alors, c'est quelle radio?
18: C'est quelle radio?
12: Ouais.
18: Tu fais des conneries comme ça?
12: Ça s'appelle l'appel trop con.
18: Ça s'appelle l'appel trop con?
12: Ouais.
18: Ah ouais, Rire et chanson.
12: Bah ouais!
18: Hein? Rire et chanson.
12: Bah grave!
18: Conneries, ouais. On a gagné quoi?
12: Vous avez gagné un spectacle de poney, que je peux passer faire quand tu veux.
18: c'est des ouf.
12: Eh ben, bonne journée.
18: Ouais, bonne journée, allez, salut.
12: Salut.
18: J'ai gagné un spectacle de poney.
12: Ah non, non, non, t'as pas gagné un spectacle de poney. Oh merde. 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
16: Allô?
19: Allô?
16: C'est l'ambassade du Japon, bonjour.
19: L'ambassade du Japon?
16: Oui.
19: Oui, bonjour, monsieur.
16: Bonjour. Mais maintenant, c'est fermé.
19: Y a personne, là?
16: Il n'y a personne, oui.
19: Il n'y a personne là.
16: Oui. Après 15 heures, s'il vous plaît.
19: Vous croyez?
16: Hein?
19: Vous croyez?
16: Oui, non. Oui.
19: pour le moment, là, il n'y a personne.
16: Oui, oui, oui. Il y a une personne au japonais.
19: C'est pas vrai.
16: Oui, je ne peux pas parler français, merci.
19: Ah bon?
16: Oui. Pardon, moi.
19: Alors,
16: après 15 heures. Non, non, non, non, non.
19: Non, c'est parce qu'on a trouvé un appareil de photo.
16: Appareil de photo?
19: Oui. Appareil de photo, clac-clac.
16: Clac-clac.
19: Clac-clac.
16: Clac-clac.
19: Clac-clac.
16: Clac-clac.
19: Clac-clac.
16: Clac-clac.
19: Clac-clac.
16: Ah-ha.
19: Eh oui.
16: Ah-ha. Ah, non, non, non, ne me trompez pas, Mais après, à 15h.
19: À 15h?
16: Oui, s'il vous plaît. Merci, va. 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
12: Oui, bonjour madame. Je suis bien au garage là.
20: Oui.
12: J'ai vu la pub pour les voitures à 3 euros par jour.
20: Ça, c'est dans le cadre d'un achat.
12: Non, non, non, non, c'est juste, moi j'ai juste besoin de 3 jours.
20: Bah non, monsieur, non, non, non, c'est dans le cadre de remboursement de crédit dans le cadre d'un achat.
12: Oui, mais si vous me faites le crédit sur 3 jours, ça fait combien?
20: Bah, monsieur, c'est pas une histoire de coût. Ça n'existe pas une location à 3
12: non,
20: jours.
12: Non, non, mais
20: par
12: parce jour. Que on vous a dit quand il y a des gens qui veulent locationner, essayent de leur vendre la voiture.
20: Non, pas du tout.
12: Non, non, mais c'est
20: tout.
12: Bien tenté, c'est normal, non, hein, c'est de bonne guerre.
20: Non, c'est pas ça, mais non. Je ne veux pas vous vendre une voiture.
12: Et pourquoi vous voulez pas me la vendre?
20: Mais ça va pas vous coûter 9 euros.
12: Alors, 3 fois 3.
20: Monsieur, je sais que 3 fois 3, ça fait 9.
12: Ah, on est d'accord.
20: Avant, on appelait ça des contrats New Deal, c'est-à-dire...
12: Comment ça, débile?
20: New Deal.
12: Ah, oh, bah alors là...
20: Mais j'ai pas dit débile, j'ai dit...
12: Oh, new deal. Encore.
20: C'est de l'anglais, New, N-E-W, et deal pour dealer.
12: Comment ça, dealer? Oh, bah tiens, alors débile drogué, alors ça...
20: Mais non, monsieur, New Deal, ça veut pas dire la drogue.
12: Excusez-moi, mais parce que vous me traitez de débile en anglais.
20: Non, monsieur, New Deal.
12: Oh, il recommence.
20: Monsieur, c'est pas une insulte, monsieur, New Deal.
12: Oh. Ça suffit,
20: deal,
12: hein?
20: Deal.
12: Ça suffit!
20: D-E-A-L.
12: Non, mais
20: D-E-A-L.
12: Vous-même!
20: Monsieur, je pense.
12: Écoutez, passez-moi le responsable, parce que là.
21: Ben, c'est moi la responsable.
12: Ah, bonjour, monsieur.
21: Il faut voir ça avec la commerciale.
12: Ah, non, non, non, non, moi je veux un modèle berline, je voudrais pas la commerciale.
21: Non, non.
12: Parce que commerciale, vous dites qu'un.
21: Non, mais c'est pas commercial voiture, c'est la personne.
12: Comme un break?
21: Non, je vous parle. Quand...
12: Excusez-moi, vous n'allez pas me choisir mon modèle de voiture à ma place,
21: c'est
12: quand même.
21: C'est la personne quand même... qui s'occupe de vendre des voitures.
12: Je sais ce que c'est une commerciale, c'est quand il n'y a pas les sièges derrière.
21: Non, mais là, je vous parle pas de commercial.
12: Ah bah attendez, je vais demander à mon beau-frère Martin.
21: Non, mais attendez, monsieur.
12: C'est le monsieur du garage, là.
21: Non.
12: Une commerciale, c'est quoi? Ah bah c'est une voiture avec pas les sièges derrière.
21: Non, je vous parle pas de modèle de voiture.
12: Excusez-moi, j'appelle pour louer une citadine 3 jours et vous essayez de me vendre un break.
21: Oh, écoutez, monsieur.
12: Oh bah oui.
21: Oh.
12: Oh bah alors, oh.
21: Oh, écoutez, monsieur.
12: Non, mais oh, oh.
21: Oh.
12: Ou vous-même.
21: C'est bon. Bon, ce que vous avez besoin, c'est d'une voiture pour un week-end.
12: Alors, ce que j'ai besoin, c'est votre voiture à 3 balles que je vais prendre 3 jours, donc ça fait quand même 3 fois 3.
21: Non, vous confondez 3 euros par jour, mais c'est l'achat
12: voilà.
21: De la voiture.
12: Eh ben, et je vous l'achète pour 3 jours.
21: Ah non, vous n'achetez pas une voiture pour 3 jours. Attendez, soyez raisonnable.
12: Et pourquoi donc?
21: Bah, parce que ça se fait pas, monsieur.
12: Les 9 euros, je les ai là. Je paye cash.
21: Non, mais attendez. Non, mais vous êtes...
12: Je peux vous le déposer cet après-midi.
21: Mais attendez, monsieur, vous n'achetez pas une voiture pour 3 jours.
12: Écoutez, je peux vous faire une avance de 5 euros en chèque dès aujourd'hui.
21: Ah non, ça ne se fait pas comme ça.
12: Alors, dans ce cas, j'ai un chèque de banque certifié de 9 euros.
21: Ben non, mais attendez, monsieur, réfléchissez.
12: Bon, j'ai vu qu'il y avait 5 ans d'entretien offert, en revanche.
21: Ah ben non.
12: Bah oui, mais enfin, c'est offert, on va pas cracher dessus, vous voyez, c'est...
21: Non, bah attendez, elles sont gratuites avec l'achat d'une voiture.
12: Oui, avec la voiture qu'on loue. Mais comme on la loue plus, on va juste prendre les 5 ans d'entretien.
21: Mais ça va pas.
12: Sinon, j'ai ma femme qui a une Citroën.
21: Non, mais là, vous comprenez rien.
12: Non, bah attendez, je vous la passe. Martine. Oui, je te passe le monsieur. Ah, merci. Allô?
21: Oui.
12: Oui, bonjour monsieur, Martine Martin à l'appareil.
21: Comment?
12: Je suis Martine Martin, la femme de monsieur Martin.
21: Vous êtes la femme de monsieur Martin?
12: Voilà.
21: Avec une voix Martine Martin avec une voix d'homme.
12: Oh, c'est vous qui le dites.
21: Au revoir monsieur.
12: Ah, non, madame.
21: Ouais.
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26: Magasin de Châle République, bonjour.
27: Allô?
26: Oui.
27: C'est le magasin des surgelés.
26: Oui.
27: Bonjour madame.
26: Bonjour.
27: Je dois faire mes commissions, vous savez, parce que je vais être un peu malade et on m'a dit de prendre mes promissions pour la semaine, voyez-vous?
26: Oui.
27: Je voudrais savoir, est-ce que vous avez des haricots?
26: Oui, bien sûr.
27: Ah, Alors, haricots, je note. Des arottes.
26: Des
27: arottes.
26: Des carottes?
27: Oui.
26: Oui.
27: Ah bon, très bien. Je vais essayer de tout prendre chez vous. Comment s'appelle les... Topinambour, non, j'ai pas besoin, c'est trop dur, puis c'est pas surgelé.
26: Alors ça, par contre, j'ai la purée de topinambour.
27: Ah, est-ce que vous avez des poireaux?
26: Des poireaux, oui.
27: D'accord. Des tomates?
26: Oui, des tomates aussi, oui.
27: Très bien. Des hommes?

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3: C'est un fruit en. Il y a trois fruits en un fruit.
4: Non, ça ne me dit rien du tout.
3: Aux Seychelles, il y en a beaucoup. C'est-à-dire que vous avez à la base du zob, il y a toujours deux zouilles.
4: Alors là, je vois pas du tout. Hein. Bah puis tout ce qui est fruit exotique, je pense que ça doit. Nous. On...
3: Parce que voyez-vous, ils font quelque chose avec ce fruit-là. Avec le zob là, et les zouilles, voyez-vous, ils arrivent à faire un jus avec.
4: À faire un jus, d'accord.
3: Qui est congelé.
4: D'accord. Non, mais j'ai pas, hein, non.
3: Ah ben non, celui-là, on le trouve qu'à la banque du sperme.
4: Non, mais n'importe quoi, hein. Non, mais je vois pas le rapport avec les surgelés, madame.
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5: Oui, allô ?
6: Bonjour monsieur, c'est bien la boulangerie ?
5: Oui.
6: Monsieur Martin à l'appareil, établissement Les Grossisseurs Martin.
5: Vous appelez pourquoi ?
6: J'appelle pour vous livrer des baguettes.
5: Des quoi ?
6: Des baguettes, vous savez le pain en forme de baguette.
5: Bah, pourquoi vous allez m'apporter des baguettes de pain ?
6: Parce qu'aux actualités, ils ont dit que les boulangistes, ils vendent moins de baguettes qu'avant.
5: Oui.
6: Donc je me suis dit, si je vous en apporte en plus des vôtres, vous en avez plus, donc mathématiquement, vous en vendez plus.
5: Bah non, parce que nous on fabrique nos baguettes monsieur. Elles viennent d'où vos baguettes ?
6: Bah, ce sont des invendus de la veille que je récupère dans les supermarchés.
5: Bah, d'accord, puis on les vend comment alors au magasin ? Pas frais ?
6: Bon, vous leur remettez un petit coup de micro-ondes et hop, elles sont comme neuves.
5: Non mais alors, vous vous rendez compte ce que vous dites ? Vous récupérez des baguettes de la grande surface, il faut que je les vende.
6: Ouais, mais on fait un mix avec les vôtres.
5: Bah non, c'est pas du tout un mix ici, hein.
6: Bah si, comme ça vous faites grossir votre business.
5: Ouais.
6: Eh ouais, parce que nous c'est notre métier chez les grossisseurs Martin.
5: Bah j'ai pas envie de grossir mon business avec vous, monsieur.
6: Eh, on est quand même grossisseurs de business semi-professionnels de beau-père en beau-fils depuis deux générations.
7: Bonjour.
6: Ah, bonjour monsieur.
7: Mais pourquoi vous m'apportez des baguettes ? Je comprends pas là.
6: C'est ce que j'ai expliqué. En tant que grossisseur de business, je vous apporte les baguettes en plus et ça fait grossir votre boulangerie.
7: Moi, je vous ai jamais demandé de m'apporter des baguettes industrielles, monsieur. Moi et mes clients, ils veulent des produits artisanales que mon boulanger fabrique, c'est tout.
6: Oui, eh ben vous avez qu'à dire que ce sont des produits industriels artisanales.
7: Mais je veux pas dire, je vais pas mentir à ma cliente.
6: C'est pas vraiment mentir parce qu'il y aura quand même une partie des baguettes qui seront les vôtres.
7: Non mais vous rigolez, vous. Ils ont confiance en moi. Je n'ai pas l'intention de vendre de la merde parce que quelqu'un m'apporte des baguettes gratuites.
6: Ouha, comment ça gratuites ?
7: Bah, je sais pas, vous me dites que vous m'apportez les baguettes, pour moi ils sont gratuites.
6: Bah oui et non, parce que vous, ça vous permet de vendre plus de baguettes, mais c'est moi qui les encaisse, celles que vous vendez en plus.
7: Bah je m'en fous d'avoir plus de baguettes à vendre, j'ai pas la clientèle pour.
6: Dans ce cas, vous compliquez pas, je passe demain, je vous monte un stand de baguettiste devant la boulangerie, et je vous en trouve de la clientèle.
7: Non, je veux pas de stand en face de ma boulangerie, c'est hors de question. Est-ce que vous avez l'autorisation du maire pour avoir un stand ?
6: Bah non, pas besoin, on dira que c'est une extension boulangiste de votre magasin.
7: Non, vous direz rien du tout, c'est pas une extension de chez moi. Il n'y aura pas de stand demain, j'appelle les flics demain matin.
6: Ah bah vous avez du bol parce que mon beau-frère travaille justement à la fliquerie.
7: C'est quoi ce bordel ? Vous voulez que je vous passe le maire là ?
6: Ah parce que le maire est dans la boulangerie.
7: Oui, j'ai le maire.
6: C'est du bluff.
7: Non, c'est pas du bluff.
6: Oh bah si, comme par hasard, le maire est à côté, ça sent le bluffisme.
7: Je vous le passe.
6: Bah oui.
8: Qui veut vendre du pain sur la place ?
7: Allô ?
6: Bonjour madame, vous êtes ?
9: Je suis le maire de la commune. Bonjour.
6: Oui, vous êtes surtout le monsieur de la boulangerie qui essaye de se faire passer pour le maire.
9: Ben non, mais vous me dites que je suis un employé de la boulangerie.
6: Bah oui, en vrai c'est toujours la même personne qui imite d'ailleurs très mal la voix du maire.
9: Pas du tout.
6: Bah tiens, pas du tout, je reconnais, c'est la même voix.
9: Bon écoutez monsieur, au revoir, parce que moi je...
7: C'est bon ?
6: Eh ben voilà, qu'est-ce que je disais ?
7: Oui, monsieur le maire m'a redonné l'appel.
6: Ben non, c'est vous depuis le début.
7: Bah oui, c'est moi depuis le début.
6: C'est ça, oh, ben j'en étais sûr, monsieur le maire n'a jamais existé.
7: Ah non, non, non, monsieur le maire est là.
6: Ah oui, bien sûr, c'est pas du tout vous qui l'avez imité en changeant votre voix.
7: Non, monsieur le maire est là, bordel ! Je ne peux pas m'amuser à changer ma voix.
6: Pardon, mais ça s'entend, vous dites « Bonjour, c'est monsieur le maire !» avec cette voix.
7: Non, c'est clair, je vais pas perdre 2 heures avec vous.
6: Oh bah attendez, j'ai mon collègue à côté de moi, il confirme.
7: Ça tombe bien.
6: Ah bah oui, d'ailleurs, je vous le passe.
7: Non.
10: Allô, oui, bonjour monsieur, je suis mon collègue.
7: Bon, et...
11: Allô ?
3: Madame Briet ?
11: Oui, qui est-ce ?
3: Bonjour, je suis une de vos voisines, figurez-vous. J'habite au 2 de la rue, moi. Vous êtes au 12 ?
11: Oui.
3: Voilà, bah, je voulais vous proposer un coup de main pour ce soir, pour vous aider à faire les gâteaux.
11: Un gâteau pour ce soir, pour quelle raison ?
3: Bah, avec les invités que vous allez avoir, là, ce qu'ils ont dit à la radio. On vient d'entendre votre nom et votre adresse à la radio.
11: Mon nom, mon adresse à la radio.
3: Ah, vous êtes pas au courant ?
11: Pardon, pas du tout.
3: Eh ben, il y a une émission de petite annonce sur les Top 50 FM, là, vous savez, la radio libre, quoi.
11: Oui.
3: Et puis, alors, ils ont dit qu'il y avait une fête chez vous. Ils ont même donné votre adresse. Moi, j'ai tendu l'oreille, j'ai entendu l'adresse, je me suis mis ça à côté de chez nous.
11: Et oui. J'ai rien entendu, moi.
3: Tous les gens qui partent pas en vacances et qui restent dans le 18e arrondissement, vous êtes invités, il y a une fête ce soir chez elles.
11: Une fête ce soir chez moi.
3: Ah oui? C'est ce qu'ils ont dit, hein.
11: Oh, mais je reçois personne chez moi.
3: Et vous êtes pas au courant?
11: Ben, je suis pas au courant.
3: Bah écoutez, je vais vous donner leur numéro de téléphone, puis dites-leur bien qu'ils ont dû faire une erreur. Hein.
11: Bah ils ont fait une erreur, oui.
3: 42.

0: 51. Allez.
1: Bon, je vous remercie, madame.
0: Oh, c'est normal si on ne s'aidait pas entre voisins.
1: Merci beaucoup.
0: Je vous en prie, madame.
1: Merci beaucoup, madame.
0: Au revoir, madame.
1: Au revoir.
2: Allô ?
1: Allô, monsieur.
2: Oui, ne quittez pas, madame, parce que nous sommes à l'antenne. Hein.
1: Bah oui,
2: vous êtes
1: oui.
2: bien, chers auditeurs, sur Top 50 FM, la radio qui en a, n'ayons pas peur de le dire. Et à l'instant, nous venons d'écouter donc Daniela. Oh, Daniela, comme c'était super, chanté par les sulfureux Elmer Footbeat. Je vous rappelle que pour Daniela, il reste 3 places pour tous les copains qui passent. En attendant, je vous rappelle nos 2 petites annonces de la matinée, donc qui courent depuis ce matin. La première, Jean-Pierre Bullock, il est super extra sympa comme mec. Vous allez voir, vous allez l'adorer. Il a 33 ans, les filles, il est célibataire et il voudrait rencontrer une jeune femme brilleuse pour faire la mouette ensemble. Et la deuxième annonce, donc je vous rappelle tout de suite la deuxième annonce, une grande fête qui est offerte dans le 18e arrondissement avec madame Ginette Briet.
1: Bah oui,
2: au 12 rue, attendez madame, on est à l'antenne, hein. Au 12 rue, cette dame fort sympathique, donc vous pouvez l'appeler vous-même, chers auditeurs, au 42 ce soir, donc chez elle. Attention, à partir de 22h, une bouteille de champagne par personne, ça va être la fête. Je vous rappelle que l'orchestre donc de salsa de Patato Valdés, 30 musiciens de salsa chez madame Ginette Briet.
1: Et nous prenons tout... monsieur.
2: Attendez madame, vous permettez, nous prenons tout de suite notre débat avec donc notre auditrice. Allô, bonjour, comment t'appelles-tu?
1: Oui, mais moi je suis madame Briet.
2: Madame Briet.
1: Bah ben, je veux personne chez moi, moi.
2: Ah bah écoutez, c'est formidable, madame, vous êtes donc
1: là. Ah ben non, mais je veux Attendez. Personne chez moi.
2: Chers auditeurs, écoutez,
1: mais
2: c'est
1: merveilleux. Je veux personne chez moi, monsieur, je reçois personne chez moi.
2: Chers auditeurs, chères auditrices, vous avez donc votre hôtesse qui vient de nous appeler. Elle doit certainement nous appeler pour donner le code d'entrée de l'immeuble.
1: Non, je ne donne rien du tout.
2: À vous tous, attendez, madame, on va parler après.
1: Non,
2: hein. Attendez. À tous les auditeurs et auditrices qui sont coincés dans les embouteillages donc de ces grandes routes de week-end et de vacances.
1: Bah oui,
2: eh bien, on va vous passer donc madame Briet tout de suite. Alors, madame Briet, je crois que votre prénom, si je ne me trompe pas, je vais même te tutoyer, c'est Ginette. Ginette, comment ça va?
1: Bah oui. Ça va mal, mais je veux personne chez moi.
2: Eh bien, écoute, j'ai une bonne nouvelle pour toi. Est-ce que tu sais combien...
1: Mais pourquoi vous tutoyez, monsieur?
2: Tu n'es pas une auditrice fidèle de la radio? Allez.
1: Bah, si, mais
2: ah, bah,
1: j'ai
2: tu
1: pas
2: vois.
1: Entendu, mais...
2: Eh ben, écoute,
1: c'est une dame qui m'a téléphoné de me dire que y avait du monde chez moi ce soir.
2: 400 personnes.
1: Mais 400 personnes, je vais les mettre.
2: Ah, pas ça. Attendez, déconnez surtout pas.
1: Déconnez, c'est pas moi.
2: Attendez, on prend l'antenne. Eh bien, jeune kid dynamique, jeune fille, t'es super extra comme nana. Je crois que je vais avoir une bonne nouvelle pour toi. Est-ce que tu sais combien d'appels téléphoniques on a eu? 400 auditeurs, auditrices qui viennent de nous dire à l'instant qu'ils venaient tous chez toi avec une bouteille de champagne. Est-ce que tu sais quel est l'orchestre qui va jouer chez toi ce soir?
1: Mais j'ai pas d'or.
2: Eh ben, c'est place, Carlos hein. Patato Valdés avec ses 20 musiciens de salsa.
1: Bon,
2: qu'est-ce qu'on
1: Carlos
2: dit?
1: Patato Valdés, je sais pourquoi, là.
2: Et qu'est-ce qu'on dit? Qu'est-ce qu'on dit, jeune kid? On dit merci.
1: Bah, je dis pas merci, je veux personne chez moi.
2: Et attends, j'ai une bonne nouvelle, figure-toi. Attends, c'est pas fini.
1: Arrêtez de me tutoyer, mon sang.
2: On te prête une sono de 2 x 4000 watts.
1: De quoi?
2: 2 x 4000 watts.
1: Mais non, j'ai pas de place chez moi.
2: Et attention.
1: Ça va pas la tête, non.
2: Je vous rappelle.
1: Mais ils vont casser personne chez moi, je veux pas les mettre, voyons, qu'est-ce que c'est cette histoire de bêtise.
2: Ils vont danser.
1: Donc, vous dansez où?
2: Moi, je vous rappelle l'adresse, tout le monde sait Ginette
1: Briet. Non. Ne donnez plus mon adresse sur l'antenne.
2: 12 rue.
1: Arrêtez ces bêtises. Mais arrêtez ces bêtises.
2: Elle est cool, Ginette. Et c'est dans le 18e arrondissement.
1: Cool, je suis pas cool, moi.
2: 42.
1: Non. 30... Ne donnez pas mon numéro de téléphone. Je veux personne chez moi. Ce soir, je m'en vais.
2: J'espère que ton appartement est grand, ma chérie.
1: Non,
2: parce
1: il est
2: que...
1: pas grand, mon appartement.
2: J'espère que ton appartement est assez grand pour contenir.
1: Non, mon appartement est pas grand.
2: Ginette.
1: Je veux personne chez moi.
2: Ginette, je te donne l'antenne.
1: Ginette, elle en a marre, Ginette.
2: Ginette, t'es géniale. Les 400 auditeurs, donc, sont...
1: Oh, j'en ai marre de conneries.
2: Allez, on t'embrasse très fort.
1: Oui.
2: Salut, Ginette.
1: Salut.
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5: Société Générale, bonjour.
6: La Société Générale.
5: Oui, monsieur.
6: Oui, bonjour, monsieur. Ceci est un hold-up. Alors, vous êtes à la caisse, là?
5: Oui.
6: Bon.
5: Non, c'est pour moi.
6: Bon, allez à la caisse, s'il vous plaît. Vous y êtes?
5: Mais c'est pour moi qui suis en la caisse.
6: Bon,
5: je pense qu'on écrit, moi.
6: Ok. Bon, pour rester discrètement, là. Vous êtes à l'entrée?
5: Non. Dans le guichet.
6: Bon. N'ayez pas peur, tout se passera bien. Restez calme, d'accord?
5: Oui.
6: Bon. Alors, vous allez sortir 20 000 francs liquides en coupure de 100 francs. Ok?
5: Oui.
6: Bon. Vous les mettez à droite en rentrant. Vous avez une poubelle? Discrètement, derrière tes personnes, je vous regarde. Qu'est-ce que vous êtes en train de faire?
5: J'ai la trouille.
6: Comment?
5: Je peux pas.
6: Pourquoi?
5: Je peux pas.
6: Pourquoi vous pouvez pas?
5: Parce que j'arrive pas.
6: Comment ça, vous n'arrivez pas?
5: Parce que j'arrive pas. Je peux pas.
6: Pourquoi?
5: Parce que je tremble.
6: Calmez-vous, je vous ai dit que tout se passerait bien.
5: Attendez, prenez plutôt une personne, parce que moi je peux pas. Je vais vous passer une autre personne qui fera, qui va le faire à ma place. Parce que moi je peux pas.
6: Pourquoi vous pouvez pas?
5: Parce que je peux pas.
6: Et vous avez peur?
5: Oui.
6: Et pourquoi?
5: Parce que... Attendez, je vous passe une personne.
6: Non, attendez, restez là, c'est vous
5: non,
6: que
5: non,
6: je veux.
5: Je vous passe une personne.
6: Allô?
3: Oui?
6: Oui, bonjour monsieur.
3: Bonjour monsieur.
6: Ceci est un hold-up. Je voudrais savoir pourquoi la première personne au téléphone vous a passé. Vous êtes le directeur de l'établissement?
3: Comment ça?
6: Vous êtes le directeur de la Société Générale?
3: Oui.
6: Ceci est un hold-up. Vous allez faire scrupuleusement ce que je vais vous dire. Vous n'alertez personne. Vous me suivez? Pas de panique, il n'y a rien à craindre, d'accord?
3: Oui.
6: Bon.
3: Oui.
6: Alors, vous allez me sortir 20 000 francs, coupure de 100 francs. Vous me suivez?
3: Oui.
6: Vous les allez les mettre dans la poubelle à droite en rentrant. Vous avez une poubelle?
3: Non, mais nous avons les services de sécurité, là. Comment voulez-vous que nous fassions?
6: Je vous demande, monsieur, de bien m'écouter. Vous mettez 20 000 francs en billets de 100 francs dans la poubelle cendrier. Et vous allez sortir cette poubelle cendrier dans 10 minutes. Attention, monsieur, car si vous ne faites pas scrupuleusement ce que je vous demande, je vais raccrocher. Vous me suivez?
3: Écoutez, je comprends pas très bien où vous voulez en venir, monsieur.
6: Ceci est un hold-up, monsieur.
3: Je comprends pas très bien. Écoutez, comprenez mon étonnement.
6: Quoi?
3: Vous me dites ceci est un hold-up, vous n'êtes pas là. Qu'est-ce que vous voulez qu'on fasse?
6: Je vous ai demandé de sortir 20 000 francs, coupure de 100 francs, de les mettre dans la cendrier et de les sortir.
3: Mais écoutez, c'est pas très sérieux. Si vous avez un problème d'argent, vous peut-être mieux que vous veniez nous voir et qu'on étudie avec vous le
6: monsieur,
3: problème.
6: Ceci est un hold-up. Attention. Calmez-vous, restez calme. Repassez-moi le premier et faites scrupuleusement ce que je vous ai dit, autrement je raccroche le téléphone.
3: Là, j'avoue, je ne vous comprends pas.
6: Attention, je vais raccrocher.
3: Je vais vous passer une autre personne, si vous voulez.
5: Allô? Allô?
6: Ceci est un hold-up, ne bougez pas, ne paniquez pas, restez calme.
5: Oui.
6: Bon, c'est vous que j'ai vu en premier tout à l'heure?
5: Oui, c'est moi que vous avez vu.
6: Ça va mieux?
5: Oui, ça va mieux.
6: Bon, comment vous avez fait pour ne pas trembler?
5: Comment?
6: Je vous ai dit de ne pas paniquer. Vous avez qu'à pas écouter.
5: Oui.
6: Vous faites exactement ce que je vous demande. D'accord? Comptez jusqu'à 10. Allez-y.
5: 1, 2, 3, 4, 5, 6, 7, 8, 9, 10.
6: Levez le pied droit. C'est fait?
5: Oui.
6: Posez-le.
5: Oui.
6: Ça va mieux? Bon, vous avez sorti l'argent? Est-ce que l'argent est sorti? Allô, est-ce que l'argent est sorti? Attention, je vais raccrocher. Allô? Allô?
5: Allô, oui, mais il n'y a plus rien en caisse.
6: Comment ça, il n'y a plus rien en caisse?
5: Bah non, les gens, il y a eu beaucoup de monde cet après-midi, les gens nous ont presque tous les validés.
6: Bon, je vais vous prendre en otage, monsieur. Vous êtes pris en otage.
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8: Allô.
9: Bonjour madame, c'est bien le bar?
8: Hein? Le bar? Quel bar?
9: Le bar où on boit des coups.
8: Là vous êtes au PMU.
9: Ah bon, on est bien parti, donc c'est le bar PMU, c'est bien ça?
8: Bah oui.
9: Bah voilà, monsieur Martin à l'appareil, le garage Martin.
8: Le garage Martin.
9: Ouais, je fais une promo en ce moment pour mes clients.
8: Oui.
9: Pour un plein d'essence acheté chez moi, ils ont une boisson offerte chez vous.
8: Ah bah c'est bien ça.
9: Ah bah on est d'accord, je me suis dit comme ça, on relance la consommation d'essence et la consommation d'alcool en même temps.
8: Oui, oui, oui.
9: Donc moi je vais vous déposer un coupon pour que vous voyez à quoi ça ressemble les boissons gratuites. Ouais, quoi?
8: Vous passez, on boit un coup, on verra.
9: Oh bah boire un coup, j'ai l'impression qu'on pourrait même en boire deux, non?
8: Ah oui.
9: Oui, oh, c'est même possible qu'il y en ait qui ait pris un petit peu d'avance sur la terre, j'ai l'impression.
8: Ah bah oui.
9: Oui, non mais on se comprend. En tout cas, merci beaucoup pour toutes les boissons gratuites.
8: Hein?
9: Non, je disais, c'est très gentil d'offrir vos boissons à mes clients.
8: Ah, c'est moi qui offre.
9: Bah oui, ils me payent déjà un plein d'essence, ils vont pas en plus vous payer leur verre chez vous.
8: Ouais, ça c'est autre chose, ça.
9: Non, mais vous leur filez une bière, vous compliquez pas.
8: C'est moi qui avance des sous.
9: Oh non, pas d'argent entre nous, vous vous filez juste des bières.
8: Ah non, On n'est pas sur la même longueur d'onde.
9: Ah bah au contraire, je sens qu'on est complètement sur la même longueur d'onde.
8: Venez me voir, on verra, comme ça, carte sur table.
9: Oula non, alors moi je ne prends pas la carte malheureusement.
8: Non, carte sur table.
9: Ah non non, déjà l'échec j'ai arrêté.
8: Après que vous...
10: Bonjour.
9: Bonjour monsieur, comme j'expliquais, vous, tout ce que vous avez à faire, c'est offrir des bières. Hein.
10: Oui, mais vous n'allez pas venir me les payer, les bières.
9: Pas besoin, puisque en plus, la combine est réciproque.
10: Réciproque dans quel sens?
9: C'est-à-dire que vous, vous offrez, mettons, un demi-litre de bière pour les clients qui m'achètent 50 litres d'essence.
10: Ouais.
9: Mais en échange, quand vous avez un client qui boit 50 litres de bière chez vous, moi, je lui offre un demi-litre d'essence.
10: Il n'y a pas de client qui boit 50 litres de bière en une journée. Hein.
9: Sérieux?
10: Ah non.
9: Oh, bah vous connaissez pas mon beau-frère.
10: Ah bah 50 litres de bière, c'est 3 fûts de fûts. Hein.
9: Oui, bah c'est ça, quand un client vous boit 2 ou 3 fûts de bière.
10: Bah 50 litres de bière, vous imaginez?
9: Bah c'est pour être équitable. 50 litres d'essence, 50 litres de bière.
10: Non, ça ne m'intéresse pas.
9: Bon allez, je veux bien vous baisser à 40 litres de bière, là vous êtes carrément gagnant.
10: Non, 40 litres, vous allez faire la conversion des litres en centilitres.
9: Ouh, attendez, je prends ma calculette.
10: 40 litres, ça fait 400 centilitres.
9: Bah 400 centilitres. Ça fait donc 4 litres.
10: Ouais.
9: Voilà, donc 40 litres égale 4 litres.
10: Bah non.
9: Ah bah c'est mathématiste. Donc vu qu'un demi de bière, c'est 50 centilitres...
10: Un demi, c'est 25 centilitres.
9: Oh bah non, là vous inventez.
10: Allez, j'invente.
9: Bah oui, 25, c'est un demi de demi.
11: Bonjour.
9: Ah, bonjour madame.
11: Est-ce que je passe à la radio là?
9: Oh bah très bonne question, attendez, je vérifie, j'allume le poste.
12: Qu'est-ce que se passe à la radio là?
9: Ah bah oui, dis donc, c'est incroyable, je vous entends.
11: Écoutez, je suis un fan de vous, je vous écoute souvent, donc...
9: Donc déjà, vous pouvez rassurer vos collègues.
11: Et franchement, ça fait plaisir que ça...
9: Ah bon? Pourtant, ça s'entend pas du tout.
11: Bon, super. Écoutez, vous pouvez venir quand vous voulez. Vous êtes la bienvenue, en tout cas.
9: Ah oui, mais attention, si je viens, je ramène tout Martinville. Hein.
11: Il n'y a pas de souci, monsieur Martin. Il n'y a pas de problème.
9: Il y a ma femme, il y a mon beau-frère, il y a le petit Martin.
11: Il n'y a pas de souci, on vous offre un verre, si vous voulez.
9: Ah, dans ce cas, vous pouvez rajouter direct toute l'équipe du Morning du Rire. Et à la vôtre.
11: À la vôtre, monsieur.
9: Bon, bah, je vais vous laisser respirer. Bonne journée.
11: Au revoir.
9: Ah bah, au revoir, madame.
13: Presbytère de
14: Mouillan,
13: bonjour.
14: Allô, c'est le presbytère.
13: Oui.
14: Ah, bonjour, ma fille.
13: Oui, bonjour. D'habitude, il n'y a personne, hein?
14: Oui.
13: L'après-midi, il n'y a jamais personne.
14: Oui, vous êtes en train de faire la chose avec monsieur le curé.
13: Je suis en réunion.
14: Ah, pardon.
13: Oui, c'était pourquoi, madame?
14: Je voudrais parler à monsieur le curé.
13: Il n'est pas là.
14: Oh mon Dieu, j'avais...
13: Je peux lui donner, laisser un message.
14: Oh oui, j'avais un service à lui demander de toute urgence.
13: C'est de la part de qui?
14: C'est de la part de Su.
13: De qui?
14: Madame Su.
13: Madame Su?
14: Oui.
13: Et Madame Su, S-U-E?
14: Oui, comme la transpiration.
13: Comme Eugène Su.
14: Le gros camionneur, là, qui transpire.
13: Non, c'est un écrivain. Bon, qu'est-ce que vous vouliez?
14: Entre femmes, on peut peut-être parler de ça, parce qu'on va se comprendre. C'est une affaire de moule.
13: De quoi?
14: De moule.
13: De moule?
14: Oui, je suis en train de cuisiner des moules.
13: Oui.
14: Et je n'ai plus de vin blanc.
13: Ah, mon Dieu!
14: Et voilà, c'est pour ça que je pensais que monsieur le curé...
13: Non, je regrette, hein.
14: Il peut pas me dépanner.
13: Non, on peut pas vous donner. Vous demandez à une voisine d'aller vous chercher.
14: Elle est pas là, alors que vous en avez du vin de messe.
13: Non, je ne peux pas, madame. Je regrette.
14: Si moi je passe, est-ce que je peux prendre un tiers de bouteille de vin blanc?
13: Non, l'église est fermée.
14: Oh, ben je vais être obligée d'appeler quelqu'un.
13: Oui, vous appelez quelqu'un.
14: Un serrurier? Pour ouvrir l'église?
13: Ah non.
14: Mais si.
13: Pas question.
14: Mais pourquoi?
13: Allez, bonne soirée, madame.
15: Allô?
16: Allô, c'est le presbytère?
15: Oui.
16: Oui, bonjour, c'est les serruriers d'épanage, là, Bénodet.
15: Oui?
16: Oui, on nous a demandé d'intervenir, une dame qui vient de nous appeler. On doit ouvrir la porte de l'église, apparemment elle serait fermée, elle nous dit.
15: Alors, écoutez, on vient d'avoir un coup de fil de cette dame qui cherche à avoir du vin blanc... pour faire des moules, écoutez-moi bien, hein. Et elle s'est dit qu'elle aurait pu avoir des vins blancs de l'église, du vin de messe.
16: Ah.
15: Et elle nous a téléphoné pour nous dire, eh ben écoutez, vous allez me chercher du vin blanc à la sacristie. On lui a dit, on n'est pas fait pour ça, hein, et tout ça. Et surtout que l'église est fermée. Elle a dit, mais je vais appeler un serrurier pour qu'il vous ouvre l'église. Vous vous rendez pas compte de l'affaire, cette personne, vous êtes complètement dérangée, hein, à mon avis.
16: Oui, le problème, c'est qu'elle nous a payé par carte bleue, prélèvement bancaire au téléphone.
15: Mais oui, mais nous, on la connaît pas, cette personne.
16: Eh ouais, je comprends, mais en même temps, nous, on nous a payé l'ouverture de la porte, alors...
15: Mais l'église, la sacristie n'a pas à être ouverte du tout. On a les clés, on peut l'ouvrir.
16: Ah bah, vous pouvez nous ouvrir à ce moment-là, et on lui prend sa bouteille, on lui amène, et puis voilà.
15: Mais pas du tout. On va pas vous donner du vin de messe pour pouvoir faire des moules. Mais cette dame n'a rien à voir avec l'église.
16: Attendez, on va l'appeler. Bougez pas, moi j'ai un dédoublement d'appel. Vous avez ça, vous, sur votre téléphone, là, non?
15: Non.
16: Attendez, je fais son numéro, puisqu'elle nous l'a laissé. Ne quittez pas. Hein.
14: Allô?
15: Oui?
16: Allô, oui?
15: Oui?
14: Oui, je vous entends, c'est les serruriers, ça y est, vous avez la bouteille.
15: Mais non, madame, écoutez-moi, hein, je ne vois pas pourquoi on irait vous donner du vin de messe pour faire vos moules marinières. Hein.
14: Parce que j'en ai plus, monsieur le curé.
15: Mais on n'est pas là pour ça.
16: Allô?
15: Oui?
16: Alors, écoutez, je vais la rembourser, et puis c'est tout. Hein.
15: Ah ben, vous vous débrouillez avec elle. Hein.
14: Mais mes moules.
15: Au revoir.
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18: Bonjour.
9: Bonjour monsieur, c'est bien le bar ?
18: Non, bonjour madame.
9: C'est-à-dire ?
18: Vous m'avez dit bonjour monsieur.
9: Pas du tout, non.
18: Ah pardon.
9: C'est pas du tout mon genre en plus.
18: Ah oui, j'ai rêvé.
9: Et puis pourquoi je vous dirais bonjour monsieur si vous êtes une dame ?
18: Je sais pas.
9: Quand même, ce serait bizarre.
18: Oui, ça serait bizarre.
9: Bah oui, imaginez le gars, à chaque fois il se tromperait, monsieur, madame.
18: Non mais c'est pas grave, vous inquiétez pas. Hein.
9: Non mais je vous en veux pas. Hein.
18: Ouais, bah c'est ouf.
9: Pardon ?
18: J'ai dit ouf.
9: Comment ça, je suis ouf ?
18: Mais non, j'ai pas dit ça non plus.
9: Ah vous êtes une blagueuse, vous.
18: Je
9: hein.
18: vous écoute.
9: Oui, travaux Martin à l'appareil. On va attaquer les travaux sur la terrasse aujourd'hui.
18: Moi, mon patron, il m'a rien dit.
9: Ah bah moi, je vous le dis. On va tout péter, donc il faudrait déjà retirer chaises, tables, etc.
18: Ah bon ?
9: Ah bah oui. D'ailleurs, la façade, c'est quoi ? C'est de la vitre ?
18: Bah oui, tout autour des vitres, oui.
9: D'accord, donc ça, il faudrait que vous les enleviez maintenant.
18: Oh, mais les vitres, je peux pas les enlever, moi. C'est les vitres, c'est l'aventure, nous. Hein.
9: C'est quoi ? C'est du double vitrisme ?
18: Non, c'est du simple.
9: Faites toc-toc dessus, comme ça, je vais vous dire.
18: Oui. Bougez pas.
9: Oh là, il fait un bruit tout pourri, votre verre. Il doit être fêlé, hein.
18: Non, c'est moi qui tousse.
9: Ah.
18: Ah, c'est du simple, écoutez-moi.
9: Oui, j'écoute, allez-y.
18: Non, mais c'est du simple, hein.
9: Allez-y, hein, c'est quand vous voulez.
18: Je le fais.
9: J'écoute, hein, vous pouvez toquer.
18: C'est ce que je fais. Vous avez entendu ?
9: Je vous entends, mais si vous pouvez toquer sur la vitre.
18: Ça y est, c'est fait. Non, j'ai rien entendu.
9: Ah si, vous toquez depuis tout à l'heure. Mmh. Perso, je pense que c'est du simple. Donc ça va être facile, vous allez pouvoir péter vous-même la vitrine maintenant.
18: Ben non, vous rigolez pas, non. C'est pas à moi à faire ça.
9: Eh ben dans ce cas, demandez à un client.
18: Mais même à un client, il le fera pas.
9: Bah si, vous lui dites de faire semblant de trébucher à travers la vitre.
18: Bah non.
19: Oui, allô ?
9: Ah, c'est madame.
19: Ah, c'est monsieur, c'est pas madame.
9: Pas de bol.
19: C'est quoi ce bordel-là ? Personne ne vient sur ma terrasse. J'ai une terrasse fermée, moi, monsieur.
9: C'est fermé, c'est-à-dire que c'est fermé à clé ?
19: Ben bien sûr.
9: Pas grave, vous nous laissez la clé sur la serrure.
19: Non, je ne laisse rien sur la serrure.
9: Ou alors vous laissez ouvert comme vous voulez.
19: Non, je ne laisse rien ouvert, vous m'emmerdez. Je ne vous ai rien demandé.
9: Alors là, parole de Martin Travaux, je peux.
19: Martin
9: vous...
19: Travaux, il a fait un devis chez moi.
9: Ah oui ?
19: Il y a un nom sur le devis.
9: Bah oui, il y a le vôtre.
19: Ah oui, bah dites-moi mon nom. Comment je m'appelle ?
9: Ah, vous ne savez pas comment vous vous appelez ?
19: Non, vous, je vous demande comment je m'appelle.
9: Pardon, mais alors là, il y a vraiment un problème, hein.
19: Ah oui, il y a un problème.
9: Ah bah oui, si vous connaissez même pas votre nom, je suis désolé.
19: Non, c'est à vous que je demande le nom.
9: Po.
19: Non, mais c'est... Non,
9: je
19: mais
9: commence je... à me demander si je n'ai pas affaire à un impostateur. Bah oui.
19: Bon, je suis impostateur.
18: Oui, allô.
9: Bonjour, monsieur.
18: Monsieur. Mais c'est pas un monsieur.
9: Eh bah allez, 3 sur 3, c'est rare.
18: J'ouvre-moi, monsieur, il y aura des clients sur la terrasse. Vous allez quand même pas passer avec vos matériels sur la terrasse que les clients vont être là, non?
9: Ah, mais que les clients, ils peuvent rester pour le moment. Mais il faudrait déjà virer le mobilier.
18: Ah non, on n'enlève rien, monsieur. Ça, c'est clair, net, précis. Vous n'allez quand même pas arriver le jour que je rouvre ma terrasse.
9: Pardon, mais comme par hasard, juste le jour que je commence mes travaux, c'est le jour que vous ouvrez votre terrasse.
18: Bah, monsieur.
9: C'est un petit peu gros quand même, non?
18: Bah, c'est pas que c'est un peu gros. Vous suivez le protocole des bars, monsieur? On ne travaille qu'avec la terrasse.
9: Eh bah, il suffit d'installer la terrasse dans l'établissement.
18: Mais je ne peux pas.
9: Mais si, vous collez tout à l'intérieur.
18: Ah non, intérieur, c'est interdit.
9: Oui, mais vous dites aux clients que c'est une terrasse intérieure.
18: Mais je ne peux pas les faire rentrer.
9: Ouais, avec un peu de motivation et de bonne volonté.
18: Non, mais c'est vous qui faites le protocole.
9: Ah bah si vous voulez, oui, je peux vous protocoler, il y a pas de problème.
18: Non, je suis...
9: Après, ça devrait durer qu'une quinzaine de jours, de toute façon.
18: Ouais, une quinzaine de jours, non mais ça fait 7 mois que je suis fermé, vous rigolez ou quoi?
9: Ah oui, bien sûr.
18: Non, c'est comme ça. Non mais, c'est moi qui commande, c'est moi le maître d'œuvre, d'accord? On est bien d'accord.
9: Ah bah non, pardon, mais vous n'êtes pas salarié chez Martin Travaux, que je sache.
18: Je ne travaille pas aux travaux Martin, je suis patronne, monsieur, d'accord? On est bien d'accord.
9: Oui, bah moi aussi je suis patronne, j'en fais pas toute une carabistouille.
18: Bah vous êtes pas patron, bah vous êtes un bon patron.
9: Ah, merci.
18: Oui, bah venez, je vous attends, je suis sur la terrasse là.
9: Ah, vous commencez à ranger?
18: Ah oui, j'arrange là, j'ai fermé le bordel.
9: Super, eh bah vous voyez, c'est pas si compliqué.
18: Mais vous rigolez ou quoi?
9: Alors franchement, oui.
18: Ouais, allez, vous me prenez pour une con, allez.
9: Ah non, alors ça non, le con c'est moi, monsieur.
18: Allez.
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20: Allô, la patronne, j'écoute.
16: Bonjour, madame, c'est bien le restaurant.
20: Bonjour, monsieur.
16: Bonjour, madame. C'est bien le restaurant de la...
20: Oui, monsieur.
0: Bonjour, madame, la préfecture, à l'appareil.
20: Oui.
0: Monsieur de la place, directeur du cabinet de monsieur le préfet.
20: Oui.
0: Je vous passe, monsieur le préfet, hein. Monsieur le préfet, le restaurant. Merci. Allô?
20: Allô?
0: Bonjour,
20: oui,
0: madame.
20: Oui, bonjour, monsieur.
0: Excusez-moi de vous déranger.
20: Oui.
0: Il ne fait pas bien beau dehors en ce moment?
20: Non, pas du tout, monsieur le préfet, mais, non?
0: Après cette magnifique été qu'on a reçue, dites-moi.
20: Oui, c'est vrai,
0: hein,
20: oui.
0: C'était pas vrai. Bon, alors, je vous appelle parce que j'ai l'intention, bien entendu, de venir dîner un de ces soirs. Ça.
20: Bien, monsieur.
0: Voilà. Le patron est là, non?
20: Ben, il est parti faire une course, là.
0: Ah.
20: Parce que vous auriez voulu quelque chose de spécial.
0: Vous êtes la patronne, non?
20: Oui, monsieur, ah, oui. Bon.
0: Écoute, je connais un peu votre mari, hein.
20: Ah oui?
0: Oui. Est-ce qu'on peut parler quand même en toute confidence?
20: Ah ben c'est sûr, monsieur. Voilà. Pas de problème.
0: Voilà. Je vous recommande la plus grande discrétion, madame. Hein.
20: Oui, monsieur. Bon. Oui, pas aucun problème.
0: Voilà. Ma femme va en Thalasso pendant une semaine la semaine prochaine.
20: Oui.
0: Je vais en profiter pour amener quelques amis dans votre bon restaurant.
20: Eh ben c'est gentil de penser à nous, monsieur.
0: Voilà.
20: C'est bien.
0: Nous allons être quatre, monsieur.
20: Oui.
0: Simplement, votre mari que j'ai eu au téléphone l'autre jour m'a dit que ça, c'était sans doute possible.
20: Ah oui?
0: Oui. Est-ce qu'il est possible de dîner?
20: Oui.
0: À quatre?
20: À quatre.
0: Hein, mais avec des call girls sous la table.
20: Avec des?
0: Des call girls.
20: Oui.
0: Sous la table.
20: Quatre messieurs?
0: Oui.
20: Hein? Et puis quatre... Quatre...
0: Des call girls.
20: Ah oui. Eh bien, de toute façon, vous... Enfin, j'ai pas l'habitude de servir du monde comme ça. Ça va pas choquer les autres personnes à côté?
0: Oh, ce sont des dames fort discrètes et de grande courtoisie.
20: Bah écoutez, parce que je voudrais pas qu'il y ait du monde à côté quand même, peut-être, non?
0: À quelle distance de votre sol tombe la nappe?
20: Ben, ça tombe pas très bas, hein, c'est ça. Je suis pas très, très bien placée pour faire ce genre de service, vous voyez, parce que d'abord, on n'a pas de moquette, on n'a que du carrelage.
0: C'est-à-dire?
20: On n'a que du carrelage, j'ai pas de tapis, j'ai rien, hein. C'est...
0: Oui.
20: Hein, par terre, ça va peut-être être ennuyeux pour être sous la table. Non, c'est... Parce que bon, si j'avais une moquette, des grandes nappes, des grandes... Puis en plus, j'ai du personnel jeune, tout ça, ça m'ennuie un peu de faire ce genre de service, hein, c'est...
0: Oui.
20: Ah, c'est...
0: Bah oui.
20: Ça m'ennuie de...
0: Bah oui.
20: De vous dire...
0: C'est dommage, c'était ma femme qui m'offrait ça pour mon cadeau d'anniversaire.
20: Mais bon, je suis mal placée pour vous recevoir dans ces... Comme
0: ah bah, mais tournez-vous.
20: Pardon?
0: Tournez-vous.
20: Oui, bah ça sera pareil, hein.
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22: Oui, bonjour monsieur, c'est bien le bureau de tabac?
23: Bonjour madame, c'est pas bonjour monsieur.
22: Ah non, moi je suis un monsieur, hein, excusez-moi.
23: Bah, vous me dites bonjour monsieur.
22: Oui, par politesse.
23: Non mais je suis une dame.
22: Admettons, c'est bien le bureau de tabac?
23: Oui.
22: Sur la monnaie que vous m'avez rendue, il y avait un faux billet. Donc, je vais vous le rapporter.
23: Ah bah moi je reprends pas. Ah ça c'est clair et net, hein.
22: Ah bah c'est clair et net que
23: vous avez... Vous allez comme pas revenir chez moi et me dire, bah tiens, je vous ai donné un faux billet.
22: Ah, vous reconnaissez en plus?
23: Bah je sais pas.
22: Bah vous venez de dire, je vous ai donné un faux billet.
23: N'importe quoi. J'ai quoi, c'est quoi
22: ce temps?
23: Allô?
22: Ah, c'est un autre monsieur.
23: Bah, attendez, qu'est-ce qui prouve qu'on vous l'a donné, nous?
22: La preuve, je l'ai, c'est que j'ai écrit votre adresse sur le billet.
23: Bah, non, mais attendez, parce que vous écrivez sur les billets, vous, l'adresse des gens où vous prenez les billets?
22: Bah oui, toujours. En plus, comme votre collègue a reconnu qu'elle m'avait fourgué...
23: Mais non, on reconnaît rien du tout.
22: C'est quand même bien votre adresse qui est marquée dessus.
23: Notre adresse dessus, mais n'importe quoi, c'est...
22: Ah bah oui, on est d'accord, c'est la preuve.
23: Mais non, c'est pas ça que je vous dis.
22: Bon, enfin, excusez-moi, vous donnez des billets louches et après...
23: Mais
22: vous...
23: non. On donne pas des billets louches. Passez et on verra.
22: Oui, puis le temps que j'arrive, vous aurez tout fait disparaître.
23: On aura fait quoi quand vous allez passer? Non mais attendez.
22: Vous aurez planqué tous les faux billets.
23: On aura planqué tous les faux billets. Non mais on a plein de faux billets dans notre caisse.
22: Oh, en plus.
23: Mais vous êtes grave dans votre tête là.
22: Écoutez, je vais finir d'écrire l'attestation comme quoi vous reconnaissez avoir des faux billets dans votre caisse.
23: On n'a pas de faux billets dans notre caisse. Attendez, on a un crayon. Elle est en train de passer tous ses billets au crayon. Elle a pas de faux billets.
22: Oh là là, attendez. Qu'est-ce que vous êtes? Vous avez un crayon à faux billets?
23: Bah oui.
22: Vous faites vous-même les billets en fait.
23: Mais n'importe quoi. On fait nous-mêmes les billets.
22: Oh là là là là là.
23: Je vous dis qu'on est en train de passer un crayon sur tous les billets qu'il y a dans notre caisse pour voir si on en a des faux billets.
22: Oui, vous êtes en train de faire d'autres faux billets en fait. C'est ça que vous êtes en train de dire.
23: Allô?
22: Et un autre monsieur.
23: Allez. Non mais vous vous rendez compte de l'absurdité que vous me racontez là?
22: Je m'excuse, mais je l'ai sous les yeux là. Il s'agit d'un faux billet de 19 euros.
23: Oh, vous... 19 euros, non mais vous vous rendez compte de ce que vous me racontez? Je ne sais pas pourquoi j'aurais vous donné un billet de 19 euros, comment je l'aurais fabriqué.
22: Vous me le changez contre, par exemple, un billet de 15, un billet de 4,
23: vous
22: voyez?
23: Je vous change rien du tout.
22: Si vous préférez, vous pouvez aussi me mettre un billet de 10 et un billet de 9 euros.
23: Non mais arrêtez de me prendre pour une conne, parce que je vais appeler la gendarmerie, elle va venir en même temps, et puis on va voir si je m'amuse à donner aux gens des billets de 21 euros, 19 euros, 18 euros, allez-y.
22: Ah bah écoutez, j'étais pas au courant pour vos billets de 21 et de 18.
23: Mais arrêtez de me prendre pour une conne aussi.
22: Non, alors le con c'est moi, le trop con, t'en connais.
23: Bah vous me dites que je fais des billets de 19 euros. Bah oui, j'ai une machine, bah oui.
22: Là. Oh là là là là, bah c'est encore pire que ce que j'imaginais.
23: Je suis là, je suis là.
22: Ah, allô?
1: Oui, j'écoute, monsieur.
22: Ah, maintenant c'est madame.
1: Les conversations vont commencer à être enregistrées à partir de maintenant. Maintenant, ça passe sur une ligne auquel je suis sous surveillance. Il n'y a pas de souci, monsieur, vous pouvez venir.
22: J'active la ligne de surveillance également.
1: Oui, aussi, c'est fait, monsieur. Pas de souci, monsieur. Vous venez me voir, monsieur.
22: Attention, parce que sinon, je vais venir.
1: Il n'y a pas de problème, au contraire.
22: N'insistez pas, parce que je serai capable de venir pour vous rapporter de billets.
1: Oui, mais il faut le faire. Pas de souci, je vous attends.
22: Ça, me le dites pas deux fois.
1: Je vous le dis deux fois ou trois fois, si vous voulez, venez avec. Moi, je vous le demande de venir.
22: Ah, parce que si ça continue, moi, je vais me déplacer.
1: On va se voir. Je vous attends.
22: Ah non, mais je vais me gêner, tiens.
1: Mais moi aussi, je vais me gêner.
22: Ouais. Eh, si vous m'attendez, je vais venir,
1: Je vous attends.
22: Ah, bah, dans ce cas, j'espère que vous m'attendez.
1: Ah, je vous attends.
22: Non, mais vraiment.
1: Je suis ouvert, je vous attends, monsieur.
22: Et dites pas que je vous ai pas prévenu.
1: Venez tout de suite. Je suis prêt à vous accueillir, monsieur. Sans problème. Venez.
22: Non, parce que si je viens, c'est pas dans 3 heures,
1: Venez tout de suite, monsieur.
22: Vous êtes sûr?
1: Je vous attends, vous inquiétez pas. Venez.
22: Ah non, mais je serai capable de venir tout de suite.
1: Voilà, c'est bien. À tout de suite.
22: Enfin, disons entre tout de suite et peut-être la semaine prochaine.
1: C'est bon.
2: Allô, j'écoute.
14: Allô, docteur.
2: Oui.
14: Ah, bonjour, docteur. Excusez-moi de vous déranger. J'ai 37,8, là.
2: Comment?
14: J'ai 37,8.
2: Oui, 37,8 de fièvre.
14: Oui. Est-ce que vous pouvez venir m'enlever le thermomètre?
2: Comment? Je sais pas ce que vous voulez me dire.
14: C'est bien le docteur.
2: Oui, docteur. Ah, je suis pas docteur.
14: Comment ça?
2: Je m'appelle docteur. Comme vous appelez Martinez ou je sais pas. Je suis pas docteur.
14: J'ai essayé avec la pointe de mon parapluie.
2: Oh.
14: Mais j'arrive pas.
2: Oh, ma pauvre. Il n'y a pas une infirmière par là?
14: Attendez, je demande. Inquiétez pas. Ouais. Infirmier.
2: Personne.
14: Ah bah attendez, j'ai appelé infirmier par la fenêtre et puis il y a un monsieur qui arrive là.
2: Ah bah oui, vous avez raison.
14: Quittez pas, docteur.
2: Je ne suis pas docteur, Je m'appelle docteur, mais je suis pas docteur. C'est comme vous, par exemple, Martinez ou Jiménez ou... Moi, c'est docteur.
14: Bonjour, monsieur.
3: Bonjour, madame. Qu'est-ce qui vous arrive?
14: Je suis avec le docteur qui est en ligne. Elle va vous expliquer.
3: Merci. Allô?
2: Allô?
3: Oui, bonjour, docteur.
2: Je suis pas docteur, Mon nom, c'est docteur. Comme vous diriez, vous, Martinez ou Jiménez. Moi, c'est docteur.
3: Ah, c'est votre nom?
2: Oui, c'est mon nom, docteur.
3: Comme quelqu'un s'appellerait...
2: Martinez, Jiménez, Sanchez. Moi, je m'appelle docteur.
3: Bon, je sais pas comment on va faire pour l'aider.
14: Mais demandez au docteur.
3: Oui, docteur.
2: Oui.
3: Si vous pouvez...
2: C'est madame docteur, c'est pas docteur,
3: Ah.
2: Mais je suis pas docteur, c'est comme mon nom, Martinez ou Jiménez ou... Vous voyez, c'est notre ami.
3: Sanchez.
2: Oui. Moi, c'est docteur. Comme vous, votre famille, c'est quoi?
3: Martinez.
2: Ah ben voilà, comme vous, Martinez, moi, c'est docteur.
3: Ah mais vous, vous appelez docteur, c'est votre nom comme...
2: Moi, c'est... oui, mon nom de famille. Comme vous, Martinez, Jiménez, Jocelyn Sèche.
3: Ah d'accord.
2: Tout ça, c'est pareil.
3: Attendez, parce que là, il faut que je m'en aille, je peux pas aider la dame, attendez. Je vous laisse avec la dame, parce que là, j'ai pas le temps, il faut que je m'en aille.
2: Ah ouais.
14: Merci, monsieur. Il s'en va. Attendez, il y a un autre monsieur qui arrive.
21: Bonjour, monsieur.
24: Qu'est-ce qui vous arrive? J'ai entendu appeler infirmier là-dehors.
14: Demandez au docteur, je suis avec le téléphone là, avec le docteur.
24: Allô?
2: Allô?
24: Oui, bonjour docteur.
2: Mais non, je ne suis pas docteur. C'est mon nom de famille, comme vous par exemple, si vous appelez Gilbert Martinez ou Louis Martinez, vous voyez?
14: Michel Martinez?
2: Non, je dis par exemple. C'est un exemple que je vous donne.
14: Vous n'êtes pas médecin?
2: Et je ne suis pas docteur. Je m'appelle docteur. Comme vous, Martinez, ou Jiménez, ou Sanchez.
14: C'est votre nom de famille, quoi.
2: Voilà, comme vous, par exemple. Vous êtes comment, votre nom de famille?
14: Martinez.
2: Eh bien, Martinez, moi, je suis docteur.
14: Alors, vous êtes le docteur Martinez.
2: Ouais.
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4: Bonjour.
22: Bonjour monsieur, c'est bien le salon de coiffure ?
4: Oui.
22: Monsieur Martin à l'appareil, service des eaux aquatiques de Martinville.
4: Oui.
22: On fait une petite modif sur le réseau.
4: Ouais.
22: Au lieu d'être alimenté avec de l'eau potable normale, je vous bascule sur le réseau des eaux usagées.
4: Et on peut plus boire d'eau au robinet du coup.
22: Boire ça va. En revanche, évitez tout contact avec la peau parce que c'est pas hyper recommandé.
4: Bah, contact avec la peau, nous, les shampoings.
22: Quoi les shampoings ?
4: Les oreilles de mes clients, leur cuir chevelu. Je vais pas leur faire un shampoing avec un bonnet. Hein.
22: Ah mais si, très bonne idée. Comme ça, vous êtes tranquille.
4: Bah, non mais quand vous faites un shampoing dans la douche, vous pouvez pas mettre un bonnet.
22: Et alors pourquoi il y a des bonnets de douche ?
4: Bah, les bonnets de douche, c'est justement quand vous prenez la douche que vous voulez pas mouiller vos cheveux.
22: Eh ben justement, donc c'est parfait.
4: Non mais.
22: Ou si vous préférez, vous faites bouillir l'eau avant de l'utiliser.
4: Bah, j'en fais quoi de l'eau que j'ai bouillie ? J'en fais quoi moi ?
22: L'eau bouillie, le soir, vous la versez dans des petites bouteilles d'eau, comme ça vous faites votre stock pour le lendemain.
4: Bah non mais, je vais me faire 50 bouteilles d'eau pour mettre après sur la tête de mes clients tous les soirs.
22: Voilà, mais l'eau elle aura refroidi pendant la nuit, donc pas de problème.
4: Non, je vais pas mettre les bouteilles d'eau froide sur la tête de mes clients.
22: Ah ouais, vous avez pas un petit réchaud ?
4: Non, j'ai pas de réchaud.
22: Et si vous remplissez des grands seau avec de l'eau chaude le matin.
4: Mais après, je fais comment pour rincer ma couleur ? Je mets le seau sur la tête de la cliente.
22: Non, moi, je vous conseille plus de demander aux clients de se mettre eux-mêmes la tête dans le seau.
4: Non, mais vous réfléchissez, je vais pas mettre la tête de mes clients dans le seau.
22: Bon, moi, je vous propose des idées pour économiser de l'eau. Hein, après.
4: Vous avez appelé les autres salons de coiffure pour leur faire ce que vous me dites, là ?
22: Oui, mais alors, tenez-vous bien, les autres, ils voulaient pas.
4: Bah, bien sûr, mais moi, je veux pas non plus, c'est mort.
22: Ah oui, mais alors, le problème, c'est que vous êtes le dernier sur ma liste et il faut bien que je mette quelqu'un.
4: Bah, je vois pas pourquoi les autres, elles auraient le droit de pas le faire et que moi, j'aurais pas le droit. Là, c'est non. Les autres sont pas d'accord et moi, parce que je suis la dernière de la liste. Non, mais n'importe quoi, là.
22: Ouais, faut qu'on voit pour vos protections à vous aussi.
5: Mais c'est quoi ce délire ?
4: Non, mais là, je délire.
22: Ah, allô ?
5: Bonjour, monsieur.
22: Bonjour, monsieur. Comme je disais, on vous bascule sur les eaux usagées.
5: Bah, non, mais le faites pas, en fait.
22: Non, mais en fait, vous inquiétez pas. Il suffit que vous mettiez des gants.
5: Mais je fais pas les shampoings avec des gants.
22: Bah, comme ça, vous craignez rien.
5: C'est pas pour moi, monsieur. C'est pour mes clients.
22: Oh, bah, les clients, ils peuvent mettre des gants aussi.
5: Et quand je fais un shampoing, ils ont pas besoin de mettre de gants, monsieur.
22: Ah, ouais, d'accord.
5: Bah, oui.
22: Et sinon, si à la place des bonnets, vous leur mettez des charlottes.
5: Bah, je mets pas une charlotte quand je lave le cheveu. Je peux pas laver les cheveux au client avec une charlotte.
22: Ah, mais vous êtes pas obligé de porter une charlotte.
5: Non, mais j'ai compris.
22: C'est le client qui la porte.
5: Bah, comment vous voulez que je fasse un shampoing avec une. Si je mets une charlotte à mes clients.
22: Eh ben, vous faites pareil, mais vous mettez le shampoing sur la charlotte.
5: Oh, qu'est-ce que ça va être ce bordel encore ?
22: Question de coup de main, hein. Après, ça change pas grand-chose.
5: Bah, non, mais je sais pas, vous avez pas de femme qui va en salon de coiffure ?
22: Si, si, j'ai une femme, Martine Martin.
5: Bah alors demandez-lui si elle met une charlotte pour faire laver les cheveux au salon de coiffure.
22: Ah, oui, toujours. Elle vient avec sa propre charlotte. D'ailleurs, elle ne la quitte pas tant qu'elle est en train de se faire coiffer.
5: Non, bah, j'ai jamais vu ça, monsieur. Ça fait 30 ans que je coiffe, on coiffe pas avec une charlotte.
22: Bonjour! Ah, bah, tiens, justement, voilà Martine!
5: On a jamais vu ça.
22: Ah, bah, je vous la passe!
5: Non, je.
22: Moi aussi, je vous la passe quand même, bougez pas!
5: Mais...
22: Martine, explique ta technique au coiffeur parce qu'il comprend rien!
5: Bah, si, j'ai compris, je suis pas neuneu!
22: Allô?
5: Oui!
22: Bonjour monsieur, Martine Martin à l'appareil, je suis ma femme!
5: C'est pas la voix d'une femme!
22: Oh, bah, si, me dites pas que j'ai pas une voix de bonne femme!
5: Non! Là, vous êtes en train de m'entuber.
22: Ah non, je me permettrai pas. Et d'ailleurs, en tant que femme...
5: Non, mais attendez, je vais appeler la mairie parce que vous n'êtes pas une femme, vous êtes la même personne.
22: Oh, mais attendez, mais c'est vrai, je ne suis pas une femme.
5: D'accord.
22: Oh bah attendez, je préviens mon mari.
5: Hey.
22: Martin, faut que je te dise un truc.
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8: Allô ?
25: Oui, bonjour monsieur.
8: Bonjour monsieur.
25: C'est la mairie de...
8: Oui ?
25: Je voudrais monsieur le maire.
8: Moi-même.
25: Ah bah très bien, écoutez, ça tombe bien, je suis le chef de protocole de monsieur le préfet de région, monsieur Robert Ledoux,
8: oui.
25: Qui souhaite vous parler,
8: oui.
25: Je vais donc vous le passer, mais comme je suis le chef de protocole, je voudrais d'abord vous expliquer que monsieur Robert Ledoux, préfet de région, est une personne d'un certain âge, donc il a du mal à finir ses phrases, voyez-vous, c'est-à-dire que quand il commence une phrase, c'est plutôt à vous de la finir, quoi.
8: Mais il faut savoir ce que veut dire monsieur le préfet sur le moment.
25: Ouais, vous inquiétez pas, vous allez vous entendre. Hein.
8: Oui, oui.
25: Je vous passe monsieur Robert.
8: Oui.
24: Merci. Allô ?
8: Oui, bonjour monsieur le préfet.
24: Bonjour monsieur le...
8: Le maire ?
24: Le maire. Comment allez ?
8: Comment allez-vous ?
24: Oui.
8: Ça va, je vous remercie monsieur le préfet, et vous-même ?
24: Ça va. Ça va.
8: Ça va bien ?
24: Ça va bien. Alors, je voulais vous...
8: M'annoncer ?
24: Non.
8: Faire part ?
24: Non.
8: Féliciter ?
24: Oui.
8: Ah, je n'ai pas de félicitations à recevoir, pour ainsi dire, monsieur le préfet.
24: Si.
8: Si ?
24: Pour votre...
8: Pourquoi ?
24: Pour votre...
8: Pour ma mairie ?
24: Oui.
8: Oui ?
24: Parce que...
8: Oui, parce que...
24: C'est une...
8: C'est une petite mairie que nous avons restaurée ?
24: Oui, et elle a...
8: Elle a un petit cachet maintenant, parce qu'on l'a rendue gay, on l'a rendue... Ben, en fait, c'est plutôt le château qui est en face, qui redonne un petit blason à notre mairie, pour ainsi dire.
24: Oui. Alors, quand je suis venu à...
8: Vous êtes venu à...
24: Oui.
8: Ah bon?
24: J'ai vu monsieur...
8: Monsieur... Peut-être?
24: Oui. Oui.
8: Ah, notre propriétaire du château.
24: Voilà. Et oui. Je l'ai entretenu? Non.
8: Ah, vous l'avez encouragé?
24: Comment?
8: Vous l'avez encouragé?
24: Oui, je...
8: Ah, voilà, pour le... Parce que monsieur, je pense, a dû vous solliciter, je crois.
24: Oui, il m'a su...
8: Ah, oui, vous sollicitez pour...
24: Non, il m'a su...
8: Suggéré de...
24: Il m'a suggéré...
8: Oui?
24: De l'encourager
8: pour...
24: Pour le...
8: Pour, en fait, un peu faire classer ce site.
24: Oui.
8: Le château.
24: Alors, oui. Il m'a branlé.
8: Oui? Alors, il vous a demandé probablement que je vous donne quelques renseignements.
24: Il m'a branlé.
8: Il vous a branché sur le...
24: Oui.
8: Oui.
24: Alors, je l'ai
8: encouragé.
24: Oui.
8: Oui, vous l'avez encouragé.
24: Il m'a
8: suggéré.
24: Oui.
8: Voilà, il vous a suggéré pour, en fait, donner votre avis, probablement.
24: Voilà, et derrière le château, il m'a
8: Oui, branché.
24: Oui, et sa femme...
8: Oui, sa femme. Sa femme entretient le jardin d'hiver.
24: Elle entretient bien sa pine.
8: Oui, les pins, quoi, tous les... La pinède.
24: Oui, il a du cul.
8: Ah oui, ça, il a du courage pour entretenir ce château.
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6: Bonjour.
22: Bonjour monsieur, c'est bien le magasin de sacs à main ?
6: Oui.
22: Monsieur Martin à l'appareil, cuir Zeppo Martin.
6: Oui.
22: Je vous ai refait des sacs comme ceux que vous avez dans le magasin, il faut que je vous les dépose.
6: C'est-à-dire
22: que je suis passé prendre des photos de vos sacs il y a quelques temps.
6: Oui.
22: Et les photos, je les ai envoyées en Chine, ils m'ont refait vos sacs pareils, mais en vachement moins cher.
6: C'est quoi cette histoire ? En fait, ce sont des contrefaçons.
22: Ah non !
6: Non ?
22: Non, ce sont des imitations identiques à l'original.
6: Oui, donc des contrefaçons, donc.
22: Ah non, on n'a pas le droit de dire contrefaçon, c'est pas légalifié.
6: Mais comment ça se fait si on vous a pas passé de commande, que vous passiez une commande ? Je comprends pas, hein.
22: Bah ça, c'est pareil, c'est les Chinois qui nous font tout.
6: Les Chinois, c'est pas nous, hein.
22: Non, mais ils nous fournissent aussi des imitations de vos bons de commande identiques à l'original.
6: Une commande identique à l'original.
22: Ouais, comme les sacs. Comme ça, vous êtes peinard.
6: Bah, pas du tout, en fait.
22: Ah, il faut que je vous dise aussi, je vous ai mis quelques marques de luxe, genre Vuitton, Dior.
6: Bah non, justement, on n'en vend pas de Vuitton, pas de Dior, on ne vend rien de tout ça.
22: Ah bah justement, c'est l'occasion.
6: Non, bah non, bah là, non, pas du tout. Hein.
22: Et en plus, ça craint rien parce que j'ai légèrement changé le nom des marques.
6: Alors, non.
22: Si, j'ai du Martin Vuitton, du Martin Dior, du Martin et Gabbana aussi, ça marche très bien.
6: Non, mais tout ça va être des imitations, en fait.
22: Oui, mais identique à l'original.
6: Ah bah, du coup, non.
22: J'ai aussi du Martin Paul Gaultier, j'ai du Martin Rabat.
6: Oui, alors, j'ai compris le principe. Hein.
22: Ok, donc je vous fais un petit assortiment.
6: Vous allez rien nous mettre du tout.
22: Ah oui, mais alors les Chinois, ils vont faire la tronche.
6: Non, mais c'est une histoire de fou, hein.
22: Bah non, parce que je me suis quand même un peu engagé pour vous.
6: Oh.
10: Allô.
22: Bonjour, madame.
10: Alors, attendez, vous voulez m'apporter des sacs que j'ai pas commandés?
22: Ouais, alors vu comme ça, c'est un peu réducteur.
10: Parce que je vous ai passé une commande.
22: Alors, c'est ce que j'expliquais.
10: Oui ou non? Qui vous a passé la commande?
22: Bah, c'est les Chinois.
10: Mais alors, pourquoi les Chinois, ils vont passer des bons de commande pour mon magasin? Comment il s'appelle? C'est qui le Chinois?
22: Il s'appelle monsieur Martin. C'est mon beau-frère qui habite en Chinoisie.
10: Bah, vous rappelez les Chinois et puis vous lui dites que j'en veux pas. Parce que moi, j'ai jamais commandé aux Chinois et les Chinois, ils commandent pas pour moi.
22: Non, mais moi, j'ai appelé les Chinois pour leur commander une commande chinoisique pour vous.
10: Bah, vous avez commandé pour moi?
22: Bah oui, c'est encore plus simple.
10: Ah, bah oui, c'est encore plus simple. On appelle les gens. Le mec de Chine, il a tout commandé pour moi. Mais vous inquiétez pas, les papiers sont faits.
22: Ah, bah vous voyez, au final, on est d'accord, c'est exactement ce que je disais.
10: Non, mais vous avez pas compris, en fait.
22: Bah si, on fait comme vous venez de dire.
6: C'est quoi ce délire, là?
22: Ah bah bonjour, monsieur.
6: Non, mais monsieur, on ne vous a rien commandé.
22: C'est normal, mais vous inquiétez pas, on a géré avec votre collègue.
6: Mais vous ne comprenez pas? C'est pas possible.
22: Si, c'est calé. Les Chinois s'occupent de tout.
6: Mais non.
22: Je vous ai fait un pack all inclusive avec tout à votre nom.
6: Non.
22: Les sacs et les papiers.
6: Ah mais ils font rien du tout, à aucun nom.
22: Bah oui, mais si je vous refile pas les sacs, moi ça va me faire du surstock. Merci, ça m'arrange pas.
6: Mais ça va vous faire du surstock, on ne s'est jamais parlé auparavant?
22: Bah non, parce que je voulais pas vous donner de faux espoirs.
6: Ah mais j'ai aucun espoir.
22: Non mais je me serais pas permis de vous faire cette fausse joie, de vous appeler sans avoir reçu vos sacs.
6: Mais monsieur, mais il n'y a pas d'histoire de joie ni rien du tout. Je n'ai jamais entendu parler de vous.
22: C'est pas faux, donc je vais mettre que vous dites oui, mais avec un délai de réflexion.
6: Non, vous mettez que c'est...
22: Bon allez, je mets un petit oui peut-être.
6: Vous mettez rien du tout, vous mettez non.
22: Ah ben voilà, dès qu'on essaye de faire un petit peu de business en France...
6: Mais vous êtes pas bien vous, hein.
22: Bon écoutez, je vous laisse réfléchir.
6: Non mais...
22: En revanche, ne raccrochez pas, il faut répondre à un petit questionnaire de satisfaction.
6: Ah oui, les entêtes de satisfaction.
22: Ouais, pour dire que vous êtes content de notre appel.
6: Ah bah certainement, oui.
22: Super, donc je compte sur vous pour mes 5 étoiles.
6: Mais vous êtes...
9: Vous êtes cinglé, hein?
22: Oh bah perso, moi je me mets 5 étoiles direct.
9: Oui, non mais vous êtes un grand malade, vous, hein?
22: En revanche, vous, honnêtement, je mettrais 3, peut mieux faire.
9: Non mais vous plaisantez.
22: Bon allez, 4.
9: Non,
22: je mets 4.
9: C'est quoi votre nom?
22: Monsieur Martin.
9: Et vous êtes basé où exactement?
22: À Martinville, évidemment.
9: Monsieur Martin de Martinville.
22: Voilà, j'habite au 1 rue Martin, si vous voulez passer.
9: Complètement cinglé, hein.
11: La Fourrière, bonjour.
3: Oui, bonjour, je suis bien à la SP1.
11: À la Fourrière pour animaux, je vous écoute, monsieur.
3: Vous m'entendez bien, parce que je suis avec
11: je vous entends très bien. Ouais.
3: Je suis avec mon portable, hein, on se promène là sur le lac.
11: Oui.
3: Et il y a un type qui est en train de pêcher.
11: Oui.
3: Et apparemment, il pêche le brochet. Il a pâte le brochet avec des chinchillas. Vous voyez les
11: hein?
3: Ouais, des chinchillas.
11: Alors, moi, dans un premier temps, d'abord, j'appellerai la police, monsieur.
3: Mm-hmm.
11: J'ai pas le numéro par là-bas, mais vous faites le 17. Hein.
3: Ouais, parce que là, je suis pas loin de lui, là, et...
11: Ah bah non, c'est inadmissible. Oui, vous avez raison, il faut faire quelque chose, hein, monsieur.
3: Et c'est surtout que ça fait 3 chinchillas qu'il met au bout de sa canne.
11: Vivants ou morts?
3: Ah non, ils sont vivants, hein.
11: Hein? Non, mais appelez la police tout de suite. Laissez-moi vos coordonnées, monsieur.
3: Alors, 0800...
11: Et vous êtes monsieur?
3: Derval.
11: Bon, bah écoutez, je vous rappelle, moi.
3: Merci.
11: À tout à l'heure.
3: Tout à l'heure. Allô?
12: Oui, monsieur Derval?
3: Oui, bonjour.
12: Oui, c'est le refuge de Guérande.
3: Ah, vous êtes... Attendez, je parle doucement parce que je suis pas loin du gars, là.
12: D'accord, ok.
3: Bon, on vous a raconté ce qui se passe, non?
12: Oui.
3: Il a déjà accroché 7 chinchillas.
12: Et avec des chinchillas vivants?
3: Avec des chinchillas vivants.
12: Il est taré, lui.
3: Le mieux, parce que sinon, je vais plus avoir de batterie. Nous, on a aussi de la route à faire, parce qu'on rentre sur Paris.
12: D'accord.
3: Je vais vous le passer, hein.
12: D'accord, très bien, passez-le-moi.
3: Excusez-moi, il y a quelqu'un qui veut vous parler, là. Qui est-ce qui veut me parler? Allô?
12: Oui, bonjour, monsieur.
3: Oui?
12: C'est la Société Protectrice des Animaux.
3: Ah oui, bonjour.
12: Je voudrais savoir, vous êtes en train de pêcher des brochets avec des chinchillas vivants?
3: Oui.
12: Oui, et c'est autorisé par la loi, ça?
3: Ah, je ne sais pas du tout ça, mais je ne me suis pas renseigné, hein.
12: Parce que c'est pas tout à fait normal, ça, hein.
3: C'est-à-dire c'est...
12: Bah, on ne pêche pas avec des animaux comme ça, vivants.
3: Ah, mais je vous rassure, malheureusement, j'ai pas sorti un brochet. Les chinchillas, je ne sais pas pourquoi, ils croquent dedans les brochets, mais ils les bouffent. Mais par contre, je n'ai pas fait un seul brochet ce matin. Hein.
12: Ah, mais ce n'est pas pour les brochets que je m'inquiète.
3: Ah bon?
12: Ben, c'est pour les chinchillas, monsieur, enfin.
3: C'est-à-dire?
12: Mais on ne noie pas comme ça des chinchillas vivants.
3: Mais ils ne sont pas noyés, ils sont bouffés par le brochet.
12: Mais quand même, vous ne vous rendez pas compte?
3: Ben, ça fait 17 ans que je pêche comme ça, et de temps en temps, je fais un brochet avec...
12: Vous n'avez aucune morale là-dessus? Mais c'est quand même inadmissible de voir ça.
3: Je ne sais pas pourquoi vous utilisez des grands mots comme inadmissible. C'est mon fils qui m'envoie les chinchillas par la poste. C'est très bien, ils font des petits trous et l'animal, il ne souffre pas.
12: Non, mais il ne souffre pas. Mais quand il est plongé dans l'eau, dévoré par les brochets, vous ne croyez pas qu'il souffre? Je ne savais même pas que ça pouvait exister, une chose pareille.
3: Un brochet?
12: Non, un chinchilla bouffé par un brochet au bout d'une ligne. Vous vous rendez compte? Mais le chinchilla, c'est un animal de compagnie.
3: Mais madame, enfin, je vais à la pêche avec lui, donc c'est un animal de compagnie. Il me tient compagnie pendant que je pêche.
12: Mais c'est inadmissible, monsieur. On ne pêche pas avec des animaux vivants comme ça.
3: Mais bien sûr que si.
12: Vous aimez les animaux?
3: Ben, j'aime les brochets, oui.
12: Mais on ne jette pas des animaux vivants comme ça. Mais je trouve ça... Je comprends pas que ça ne vous pose aucun problème.
3: Ben, ça m'en pose. J'en ai pas à ramener un seul de brochets.
12: Oui, ça vous en pose parce que vous allez rentrer bredouille.
3: De toute façon, c'est nul le chinchilla, hein. je vous rassure. Hein.
12: C'est nul.
3: Ben oui, ça marche pas comme appât, ça. J'ai pas ramené un brochet depuis une semaine, alors.
12: Je vous demande pas si c'est un bon appât. Je vous demande juste d'arrêter de donner des chinchillas à des brochets.
3: J'en ai donné 86, là, depuis demain.
12: Oh mon Dieu.
3: Qu'est-ce qui se passe? Qu'est-ce qui vous arrive?
12: 86 chinchillas? En plus, c'est un animal qui est assez difficile à bien manipuler et tout. C'est un animal fragile, un
3: c'est
12: animal
3: vrai.
12: Peureux.
3: C'est vrai, j'ai beaucoup de mal à l'accrocher à l'hameçon, ça c'est vrai. À chaque fois, je perds au moins 10 minutes.
12: Parce que c'est pas fait pour être accroché au bout d'un hameçon. C'est comme si tout le monde a des chats comme animal de compagnie. On mettait des chatons au bout de l'hameçon pour nourrir le brochet.
3: Non, je vais pas mettre un chat au bout de l'hameçon.
12: C'est la même chose, monsieur.
3: Un chat, mais non, madame, mettez-vous. Le chat, il va casser le fil, c'est trop lourd. Enfin, pour
12: Je vous parle de moralité, dans l'esprit, de faire mal à l'animal.
3: C'est logique, il y a une chaîne alimentaire. Hein.
12: Oui.
3: Le brochet bouffe du chinchilla.
12: Ouais.
3: Moi, je bouffe le brochet. Voilà.
12: Oui, d'accord. Sauf que le chinchilla, il vient pas naturellement dans l'eau.
3: Hein. Si.
12: Non, il vient pas naturellement. Il est pas né au bord du lac. Et il plonge tout seul dans l'eau pour se faire bouffer par un brochet. Vous le mettez au bout d'une ligne.
14: Ça donne au brochet un petit goût très relevé. Ça, vous dites ça parce que vous n'avez jamais...
12: C'est horrible de me dire ça.
14: Comment? Vous n'avez jamais goûté, madame, un brochet nourri au chinchilla. Vous ne diriez pas ça.
12: Mais monsieur, le chinchilla n'est pas une nourriture. Le chinchilla est un animal.
14: Ah, quand même, il parfume le brochet agréablement. Hein. Vous n'aimez peut-être pas manger, c'est ça?
12: Si, j'aime manger, monsieur, mais là, je crois qu'on va arrêter notre discussion ici parce que vous n'avez l'air de rien comprendre. Un animal n'est pas fait pour nourrir un autre animal jeté au bout d'une ligne, monsieur. Je suis désolée. Au revoir, monsieur.
14: Attendez, il y a le monsieur qui veut vous parler. Elle n'est pas d'accord, la dame. Hein.
25: Allô?
12: Oui. Heureusement que j'étais assise, parce que je crois que je serais tombée sur le cul, là.
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0: Bonjour.
13: Oui, ah bah, excusez-moi monsieur, mais bravo, continuez.
0: Non, vous êtes, c'est une dame que vous avez à l'appareil.
13: Ah bah, en tout cas, je tenais à vous dire que vous jouiez extrêmement bien du piano.
0: Oui. Bah, je vous écoute. Vous souhaitez quel service?
13: Alors, j'appelais en fait pour exprimer une scandalification, au sens où vous auriez fait travailler les élèves vendredi dernier.
0: Et pourquoi il fallait pas les faire travailler?
13: Bah non.
0: Et pour quelle raison?
13: Bah parce que c'était la journée contre le travail des enfants vendredi dernier.
0: Ah bon? On n'était pas du tout au courant.
13: Ah bah oui, ah bah bravo.
0: Bon, et quel service vous souhaitez?
13: Le service du rétablissement des injustices, je ne sais pas, la vie scolaire peut-être?
0: Le secrétariat, monsieur le proviseur.
13: C'est hors de question.
0: Ah bon?
13: Ah bah non.
0: C'est lui le chef d'établissement, monsieur.
13: Et au-dessus, vous avez quoi?
0: Il n'y a personne, après c'est le rectorat, après c'est l'éducation nationale.
13: Eh ben, passez-moi monsieur rectorat, alors.
0: Mais vous êtes dans un lycée, monsieur.
13: Oui, et ouais. il n'est pas là, il est absent pour le moment, d'accord, très bien.
0: Non, il n'est pas absent, vous êtes dans un établissement, le rectorat c'est à Toulouse.
13: Vous l'inventez, ça?
0: Ben pas du tout, monsieur.
13: Ouais, enfin vous essayez de détourner pour que je parle pas à la vie scolaire, c'est ça?
0: Ah, mais à la vie scolaire, je peux vous la... Mais vraiment, la vie scolaire est moins importante que monsieur le proviseur.
13: Ah ben c'est sympa pour eux, merci.
0: Voilà, donc je vous mets en relation avec la vie scolaire.
13: Vous pourrez me rejouer un petit peu de piano en attendant?
0: Ah mais écoutez, on va jouer du piano, je vous mets en relation.
13: Ah bah j'ai entendu que vous jouiez du piano, excusez-moi. Allô?
0: Oui, ne quittez pas, monsieur.
13: Excusez-moi, vous avez fait oh là là là là?
0: Ah, pas du tout, monsieur.
13: Ah, vous avez fait oh là là là là?
0: Ah non, pas du tout.
13: J'ai entendu oh là là là là.
0: Mais attendez, quand même, je sais ce que je dis, ne quittez pas.
13: Ah bah, hey, j'ai entendu oh là là là là là là.
0: Ah non. Oui, bonjour.
13: Bonjour, monsieur.
0: C'est madame.
13: Ah non, bon. C'est monsieur à l'appareil, c'est pas grave.
0: Ah non, j'ai cru que vous m'appelez moi, monsieur, pardon.
13: Oui, bah oui, je disais bonjour. Oui.
0: Okay.
13: En fait, j'appelais parce qu'on m'a dit que vendredi dernier, il y a des élèves qui travaillaient dans l'établissement.
0: Ah oui, il y a des cours là jusqu'à la fin de cette semaine aussi. Hein.
13: Ah bah ça, c'est pas normal.
0: Pourquoi c'est pas normal?
13: Parce que vendredi dernier, j'ai vu que c'était la journée de lutte contre le travail des enfants.
0: Je veux bien vous croire, mais c'est pas contre le travail scolaire. Je pense que c'était une journée contre le travail forcé, non? Comme les petits-enfants en Chine.
13: Allô?
0: Un instant, s'il vous plaît. Je vous passe mon collègue.
15: Oui, bonjour, monsieur.
13: Oui, bonjour, madame. Donc, j'apprends que vous faites travailler des enfants illégalement, apparemment.
15: Ma collègue m'a pas dit qu'on faisait travailler des élèves illégalement.
13: Bah, elle me parle de petits chinois ou je ne sais quoi qui travaillent toute la journée.
15: Non, ça n'a rien à voir. Nous, on ne demande pas aux élèves d'aller casser des cailloux dans la cour. Enfin, c'est...
13: Ah, bravo. Bravo. Alors là, bravo. De mieux en mieux.
15: Bravo de mieux en mieux. Les gens sont fous.
13: Oui, mais vous êtes complètement fous, effectivement.
15: Non, mais monsieur, je pense que c'est vous qui avez un problème, sincèrement.
13: Que vous m'expliquiez comme ça, avec un sang-froid effroyable, que vous faites travailler des petits chinois à l'école pour casser des cailloux dans la cour.
15: Non, mais vous ne comprenez rien à ce qu'on dit, monsieur. C'est aberrant.
0: Non, monsieur, on vous a dit que c'est... Voilà.
13: Ah, bah vous êtes à nouveau le monsieur du... Non, parce qu'à la limite, si c'est bien payé, moi, je veux peut-être inscrire mes enfants.
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16: Allô?
3: Monsieur?
16: Oui, monsieur.
3: Oui, bonjour, monsieur. Excusez-moi de vous déranger, c'est votre voisin à l'appareil.
16: Bonjour, monsieur.
3: Bonjour, vous allez bien?
16: Mon voisin?
3: Oui, j'habite en face de chez vous. Mais pas dans le même immeuble, hein, de l'autre côté.
16: Ah, au premier?
3: Voilà. Dites-moi, je vous appelle parce que j'ai un petit problème. Enfin bon, ça peut s'arranger. Je suis turfiste. Un après-midi, je vais jouer aux courses.
16: Oui.
3: Donc, je suis équipé de jumelles, évidemment. Bon.
16: Oui.
3: Le soir, voilà, je vous précise que j'ai une vue sur votre fenêtre.
16: Ah.
3: Voilà.
16: Oui.
3: Et donc, bon, je voudrais vous savoir. Enfin, bon, ça peut peut-être vous arranger. J'aime bien regarder ce qui se passe par ma fenêtre avec mes jumelles. Et en particulier, j'aime bien voir les gens un peu déshabillés, quoi. Hein.
16: Ouais.
3: Bon, je suis un peu de tempérament voyeur. Bon, est-ce que vous accepteriez entre 22h et 22h15 de vous exhiber pour moi?
16: Non, mais vous n'êtes pas bien, non?
3: Non, attendez, je suis prêt à vous dédommager. 200
16: francs. Non, mais ça va pas, vous êtes un vicieux.
3: Non, pas du tout.
16: Je trouve... Bon, bah, ça va comme ça. Non,
3: attendez,
16: hein.
3: Monsieur, je suis prêt à vous dédommager.
16: Mais il n'y a pas de dédommagement, vous nous foutez la paix et puis c'est tout.
3: Non, mais vous-même, hein, pas. Vous seul.
16: Oui.
3: Oui, monsieur, excusez-moi, c'est mal entendu, ça a été coupé.
16: Oui.
3: Bon, est-ce que vous accepterez pour 200 francs quand même de...
16: Non, écoutez, vous êtes l'ancien prothèse, là?
3: Oui.
16: L'ancien ou un qui vient comme ça de temps en temps?
3: C'est moi qui viens de temps en temps.
16: Ah, vous venez de temps en temps. Bah, c'est vous qui pissiez à la fenêtre, là, au lavabo hier.
3: Oui, c'est vrai.
16: Ouais, bah, vous êtes un beau salaud. Alors, comptez pas sur nous, hein.
3: Non, mais attendez. Salut. Attendez, je nettoie.
16: Allô?
3: Oui, bonjour, monsieur l'inspecteur Ledoux, commissaire central du 17e arrondissement.
16: Pardon?
3: Nous sommes les centrales écoute téléphonique. Dites-moi, monsieur, vous venez de recevoir plusieurs appels que nous avons mis sur table d'écoute d'un individu qui vous demandait de vous exhiber.
16: Oui.
3: C'est celui qui, je crois, il a uriné l'autre jour, il paraît dans l'immeuble.
16: C'est ça, oui.
3: Bon, vous l'avez
16: dit. C'est au premier sur le bâtiment du devant.
3: Voilà, c'est lui-même.
16: Oui.
3: Donc, alors, vous l'avez déjà vu?
16: Bah, j'ai vu par inadvertance hier.
3: Bah, nous voudrions le coincer, figurez-vous.
16: Oui.
3: Bon, alors, ce soir, nous allons donc venir et mettre en place tout ce que nous... Pour le confondre, donc, des appareils de prise de vue, hein, à visée infrarouge.
16: Oui, mais vous les mettez où?
3: Eh bien, justement, on va les mettre à un endroit où on peut le voir avec ses jumelles.
16: Oui.
3: Ce qu'il faudrait.
16: Oui.
3: C'est que vous vous mettiez à votre fenêtre ce soir.
16: Oui.
3: Et pour qu'on puisse le coincer.
16: Oui.
3: Vers 22h.
16: Oui, mais pas à poil, quand même.
3: Mais si, monsieur.
16: Ah non, non, non.
3: Ben oui, mais il faut qu'on le coince.
16: Oui, d'accord.
3: Voilà, il faut que vous ayez l'air d'être à poil, quoi.
16: Ah, oui.
3: Comment on peut faire ça?
16: Bah, je peux me mettre en pyjama ou en slip, au besoin.
3: Voilà.
16: Hein?
3: Mettez-vous en slip à partir de 22h.
16: Oui.
3: Et il faudrait qu'il puisse croire que vous êtes nu.
16: Oh, bah alors là... Vous savez, on peut mettre un slip blanc, c'est tout.
3: Bon, mettez un slip comme ça se verra pas la nuit, avec quelque chose qui dépasserait, quoi. Qu'est-ce qu'on pourrait mettre?
16: Là, vous allez un peu fort.
3: Ben oui, mais il faut qu'on le coince, il faut qu'on ait les preuves. Hein.
16: Oui, oui.
3: Il faut qu'il puisse être réellement en train de vous photographier avec ses jumelles.
16: Oui, oui, d'accord.
3: Alors, qu'est-ce que vous pourriez avoir qui dépasserait un...
16: Bah, je sais pas, moi.
3: Un bout de bois?
16: Oh, si vous voulez.
3: Qu'est-ce que vous pourriez avoir?
16: Bah, je sais pas, moi. Attendez, on a une banane, là.
3: Bon, bah, écoutez
16: un
3: ça.
16: Un fruit.
3: Oui, une banane.
16: Ouais.
3: Bon.
16: Dans le slip.
3: Bah évidemment, monsieur. Alors, à 22h précise.
16: À 22h, d'accord.
3: Avec la banane.
16: Oui.
3: Dans le slip.
16: D'accord.
3: Merci de votre collaboration.
16: Mais je vous en prie.
3: Au revoir, monsieur.
16: Au revoir, monsieur.
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19: Oui, allô, bonjour.
20: Bonjour madame, c'est bien le magasin de mobilier de bureau?
19: Oui, c'est bien ça, oui, tout à fait.
20: Monsieur Martin, l'appareil, les ambulances Martin.
19: Ambulance Martin, c'est ça, comme le prénom?
20: Comment ça, comme le prénom? Quel prénom?
19: Comme le Martin, ambulance Martin, comme le prénom.
20: Ah, je ne vois pas du tout le rapport.
19: Non, mais vous me dites ambulance Martin.
20: Oui.
19: Donc c'est comme le prénom.
20: Mais quel prénom? Parce que si vous me dites pas lequel, je peux pas savoir si c'est pareil.
19: Vous me dites ambulance Martin.
20: Voilà, ça on est d'accord, oui.
19: Et Martin, c'est comme le prénom.
20: Mais oui, mais lequel?
19: Martin.
20: Quoi, Martin?
19: Bah, comme Martin.
20: Martin comme Martin, d'accord, mais vous me dites que c'est comme le prénom.
19: Oui, bah oui, ça s'écrit comme le prénom.
20: Enfin, lequel, c'est ce que j'aimerais bien savoir, parce que si vous pensez que c'est comme le prénom Michel, par exemple, pas du tout.
19: Comme le prénom Martin.
20: Alors, quel rapport avec le prénom Martin? Ça, je vois vraiment pas.
19: Bah, là, vous dites que vous êtes les ambulances Martin.
20: On est d'accord, mais là, on parle du nom. Comme le nom Martin.
19: Ah, d'accord.
20: Bah oui, en plus, ambulance Martin, c'est M-A-R-T-I-N.
19: Ah, d'accord, Martin.
20: Bah voilà, c'est ce que je disais, rien à voir avec le prénom.
19: D'accord, ok.
20: Donc, moi, je fais surtout du transport de fauteuils roulants.
19: D'accord.
20: Mais vu que là, j'ai pas de clients, je vous ai booké pour un transport de chaises de bureau à roulettes.
19: Moi, ça me dit rien. Donc, c'est peut-être ma collègue, peut-être, qui a vu avec vous.
20: Bon, n'importe. Moi, du moment que je peux vous embarquer une chaise à roulettes...
21: Oui, bonjour.
20: Bonjour, monsieur.
21: Là, il y a un fauteuil qu'on doit vous donner.
20: Oui, c'est ce que je disais. Comme aujourd'hui, j'ai personne à embarquer en fauteuil roulant.
21: Ouais.
20: Je me suis dit, vous avez des chaises de bureau.
21: D'accord.
20: Et elles ont des roulettes.
21: Ouais.
20: Donc je viens, je mets une chaise à roulettes dans mon ambulance et je l'embarque comme si c'était un fauteuil roulant.
21: Ouais, mais vous le déposez où, ce siège-là ?
20: À la clinique de Martinville.
21: Je ne vous prêterai pas un siège pour aller à la clinique de Martinville. Hein.
20: Bah oui, mais si je fais pas le trajet, moi je suis pas payé.
21: Qui est-ce qui vous a donné cet ordre de mission ?
20: Ah non, mais en vrai, c'est moi qui l'ai fait. C'est parce que j'avais pas de clients, c'est ce que je disais.
21: Bah ouais.
20: Bah oui, mais avec votre chaise à roulettes, je déclare à la sécu un transfert fauteuil roulant et hop, je récupère les frais de transfert.
21: Oui, donc vous allez toucher des frais. C'est quoi notre intérêt à nous de faire ça à part tricher pour la sécu ?
20: Oh bah pour vous, je dirais surtout que c'est pour la beauté du geste.
21: Non, mais on va pas vous aider à arnaquer la sécu.
20: Eh, en même temps, c'est ni mon argent ni le vôtre. Hein.
21: Ah bah la sécu, c'est un peu l'argent de tout le monde quand même. Hein. C'est nous qui le payons. Hein.
20: Comme vous dites, c'est un peu l'argent de tout le monde, donc autant qu'on en profite.
21: Bah non, je suis désolée, mais non, j'en ai des dizaines de sièges, mais je vais pas vous en donner un comme ça.
20: Non mais vous compliquez pas à prendre des trucs du stock et tout. Donnez-nous les chaises que vous avez dans le bureau là.
21: Mais je vais pas vous donner mes sièges de bureau. Je m'assois sur quoi moi après? Si je me mets pas assise, je suis devant mon ordinateur debout.
20: Oui, bah il suffit de mettre une table haute.
21: Bah je suis désolée, mais c'est la meilleure. Je prête pas mes sièges.
20: Ah oui, mais pardon, mais si je me fais contrôler sur la route de la clinique et qu'il voit que je transporte pas de chaise médicale à roulette de bureau.
21: Mais moi, j'y suis pour rien si vous allez à la clinique. Quel est le rapport avec moi?
20: Bah vous, justement, ce serait mieux si vous veniez aussi.
21: Non, je viens pas avec vous. J'ai autre chose à foutre que d'aller à la clinique de Martinville.
20: Non, mais prenez votre ordinateur. Vous bosserez dans l'ambulance.
21: Non, je prends rien. Non.
20: Je peux même vous installer peinard dans la civière.
21: Quittez pas.
2: Ils prennent des chaises de bureau qui ramènent à la clinique et qui se font passer pour des fauteuils roulants.
4: Oui, bonjour.
20: Et bonjour, madame.
4: Bah, moi, je comprends pas votre magouille, là.
20: C'est très simple. Moi, je déclare à la sécu que vos chaises de bureau sont des fauteuils roulants. Vous montez dans l'ambulance avec votre chaise.
4: Mais pourquoi je vais aller dans l'ambulance?
20: Bah, parce que si je me fais contrôler avec une chaise à roulettes et personne dessus, ça reste de faire louche, quand même.
4: Non, moi, je reste mon magasin.
20: Non, mais on peut caler un trajet retour. Vous avez du bol, je suis dispo pour vous ramener.
4: Non, je viens de vous dire non, monsieur.
20: Oh, ça, je m'y connais. C'est un nom qui sent le négociage.
4: Non, rien du tout, monsieur. Moi, je suis pas magouilleur.
20: Si, je vous vois venir. Vous voulez

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3: Sur lui, puis il est coincé. Et attendez, je vais essayer d'approcher le téléphone de sa bouche parce que. Attendez.
4: Mais il est coincé où ?
5: Allô ?
4: Oui.
5: Allô ?
4: Bonjour.
5: Oui, bonjour, Gaspard, l'appareil. Vous m'entendez là ?
4: Oui.
5: La dame, elle est quand même âgée et elle est assise sur moi, là, sur mon nez. Et je suis coincé avec mon nez qui est donc mal placé, quoi, on va dire, hein, sous la robe de madame.
4: Et vous êtes vous ne pouvez pas vous relever ?
5: Ah bah j'ai son... Non, j'ai mon nez qui est coincé dans le postérieur de madame, avec tout le respect que je lui dois, mais là, je sais pas quoi faire, hein.
4: Ah mince, c'est où ? Vous êtes où ?
5: Ah ben là, c'est son postérieur, quoi, dans l'arrêt des fesses, quoi.
4: Non, mais je veux dire où ? C'est à quelle adresse ?
5: Eh ben, c'est rue du Rhin.
4: Mais quel numéro ?
5: Ah, au 33.
4: 33, rue du Rhin. Oh, puis
5: elle a des flatulences, en plus.
4: Aïe, aïe, aïe. Écoutez, j'appelle tout de suite les pompiers, que quelqu'un vienne très, très vite.
5: Oh non, n'appelez pas les pompiers, parce que c'est embarrassant pour moi, hein.
4: Nous, on peut pas envoyer quelqu'un d'autre. Qui c'est que vous voulez que j'envoie ?
5: Non, mais si vous pouvez me dire comment je peux faire pour sortir de là, parce que la dame, comme je vous ai dit, avec la chaleur, là, j'ai rien contre les dames, hein.
4: Non, mais
5: avec la chaleur, ça cocotte, hein, quand même, là-dedans, hein.
4: Mais écoutez, quelqu'un doit venir vous dégager.
5: Je peux vous passer la dame, vous pouvez lui demander si elle peut contrôler un peu ses flatulences, si c'est possible, hein, parce que...
4: Mais ça, moi, je peux pas le lui dire, vous vous rendez compte ?
5: Ben, si, vous pouvez lui dire. Attendez, je vous la passe, hein.
4: Je veux que moi je lui dise à la dame qu'elle contrôle ses flatulences.
3: Allô ?
4: Oui ?
3: Oui.
4: Écoutez, j'appelle tout de suite les pompiers, on vient vous dégager, hein ?
3: N'appelez pas les pompiers parce que je veux pas qu'on me voie comme ça, j'ai certain âge, hein ?
4: Elle veut pas qu'on la voie comme ça. Mais qu'est-ce que vous voulez qu'on fasse alors ?
3: Attendez, je vous passe le facteur.
4: Mais c'est...
5: Allô ?
4: Oui.
5: Oh non, hein, non, il faut lui dire quand même parce que c'est insupportable, hein.
4: Mais monsieur...
5: Attendez. Levez-vous, madame, comme ça. Attendez, elle se lève un peu. Ça y est, j'arrive. Attendez. Oh, ça y est. Vous m'entendez ?
4: Oui.
5: Il est sorti. Je vous le passe. Allô ?
4: C'est bon, vous êtes dégagé ?
5: Oh oui, vous savez pas d'où je sors, là. Oh là. Attendez, j'ai un truc sur le nez. Qu'est-ce que c'est que ça ? Oh, ben, un supposé. J'ai un suppositoire sur le nez ?
4: Non.
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6: Bonjour.
7: Bonjour monsieur, c'est bien le bar en Bretagne ?
6: Oui.
7: Monsieur Martin, les transports Martin, j'avais un colis pour vous.
6: Oui.
7: Mais comme vous étiez pas là, je l'ai redéposé à l'agence locale, il faut que vous veniez le chercher.
6: Ah oui.
7: Donc nous on est à Marseille, sur le Vieux-Port.
6: Ah, vous me dites d'aller chercher le colis à Marseille.
7: Voilà, donc on est ouvert jusqu'à 18h.
6: Mais non, mais vous vous rendez pas compte, vous êtes à Marseille, je suis en Bretagne.
7: D'accord, est-ce que vous pouvez passer aujourd'hui quand même ?
6: Eh, moi, je suis en Bretagne, là.
7: Eh ben, bonjour, monsieur. Pardon, mais je vois pas le problème.
6: Parce que le colis, je vais le chercher à Marseille.
7: Bah oui, vous faites un aller-retour en voiture.
6: Mais vous vous rendez compte de ce que vous dites, là ? 1000 kilomètres pour chercher un colis.
7: Bretagne, Marseille, 1000 kilomètres. Non, j'aurais dit 10 kilomètres, pas plus.
6: Ah bah, vous êtes doué en géographie, à ce que je vois.
7: Oui, bah, je me débrouille comme tout le monde, oui.
6: Bah, comme tout le monde,
7: Donc, comme je disais, si vous pouvez passer aujourd'hui.
6: Mais non !
7: Sinon, demain matin, plutôt début de matinée, dans ce cas.
6: Mais vous comprenez le français, là ?
7: Yes, mister.
6: Je ne passerai pas chercher un colis à Marseille.
7: Oh là là là là.
6: Ben oui, oh là là.
7: C'est dingue ça, les clients font aucun effort.
6: Je vais y passer 2 jours là, non mais vous êtes tombé sur la tête là ou quoi ?
7: Ah bah si vous passez 2 jours à Marseille, me dites pas que vous avez pas 5 minutes pour récupérer un colis.
6: Oh la vache. Allô ?
7: Bonjour monsieur, apparemment il y a un petit problème avec vos collègues.
6: Ah oui, parce qu'on va pas venir jusqu'à chez vous à Marseille.
7: Bon écoutez, exceptionnellement je peux changer, vous êtes plus au nord en fait.
6: Oui.
7: Ok, dans ce cas je transfère le colis à l'agence Bruxelles.
6: À l'agence Bruxelles, où ça ?
7: Alors l'agence Bruxelles, c'est l'agence qui est à Bruxelles, en Belgique.
6: À Bruxelles ?
7: Ouais, vous m'avez dit dans le nord, donc je me suis dit...
6: Non, je vous dis en Bretagne.
7: Bah justement, Bruxelles, Bretagne, vu que ça commence pareil, ça doit pas être loin.
6: Bruxelles, Bretagne ? Non, pas vraiment, non.
7: Attendez, je regarde sur la Wi-Fi. Bon, ça va, vous avez 740 km en bagnole.
6: Et on va pas faire 740 km pour un colis.
7: Oh là là, bon, vous êtes près de la mer.
6: Oui, on est près de la mer, on est à Quimper.
7: Dans ce cas, vous pouvez venir le chercher en bateau.
6: Prendre le bateau pour aller chercher un colis.
7: Bah comme ça vous évite les 740 km de voiture.
6: Et on va pas faire des heures et des heures de bateau pour aller chercher un colis.
7: Ah non, attendez, j'ai plus près de chez vous, mais il faudrait passer aujourd'hui impérativement.
6: Où ça ?
7: Alors là, c'est à Douvres, sur les côtes sud de l'Angleterre.
6: Non mais monsieur, vous croyez pas que je vais monter jusqu'à Douvres en bateau pour aller chercher un colis ? Mais...
7: Bah, je sais pas ce que vous avez comme bateau, mais en traçant bien, vous traversez la Manche.
6: On n'a pas de bateau, monsieur, on a un commerce à côté de Quimper. Mais c'est incroyable, on va pas prendre le bateau pour venir chercher un colis.
7: Ah, alors si vous avez pas de bateau, vous pouvez aller prendre le ferry à Boulogne-sur-Mer.
6: Bah, qu'est-ce que vous me racontez ? Non mais on fera même pas 10 km pour venir le chercher, monsieur, le colis.
7: Bah oui, mais alors après, tous les autres points de livraison, ils sont en France.
6: Vous êtes en France, ici.
7: Ah, attendez, la Bretagne, c'est en France ?
6: Bah oui, c'est en France.
7: Oh bah fallait le dire, dans ce cas, je retransfère en Corse à l'agence d'Ajaccio.
6: En Corse, mais encore mieux, non mais...
7: Ah bah parfait, donc je confirme Ajaccio.
6: Non mais non, on n'ira pas le chercher à Ajaccio, qu'est-ce que vous me racontez ?
7: Ah bah voilà, dès que c'est pas dans un rayon de 50 mètres...
6: Non mais vous...

0: Non, bon.
1: Alors, on peut faire plus simple, je vous livre par téléphone.
0: Vous allez me livrer par téléphone, de mieux en mieux. C'est-à-dire
1: que moi, je vous appelle et vous, vous passez à la radio.
0: À la radio? Non, mais vous me faites une blague, monsieur, c'est un gag.
1: Ah non.
0: Comment ça, non?
1: Bah non, c'est pas un gag parce que vous passez vraiment à la radio.
0: Ah, c'est pas vrai.
1: Ah si, je dirais même une radio où on aime beaucoup rire.
0: Ah, rire et chanson.
1: Bah voilà, bravo.
0: Ah, j'ai failli vous insulter.
1: Oh, bah, je vous rassure, vous n'auriez pas été la première. Eh ben, au revoir, monsieur.
0: Bon, au revoir, madame, alors.
1: Merci.
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4: Allô?
5: Oui, bonjour, monsieur.
4: Non. Mais je vais vous le penser tout de suite.
5: Non, bah, attendez, monsieur, c'est Europe 1, l'appareil, la radio. Pour notre grand jeu, écoutez, de toute façon, ce qui compte, c'est que vous soyez là, puisque nous sommes là, hein.
4: Ah oui, mais on n'a rien écouté, alors.
5: Non, mais vous inquiétez pas, justement, ça va venir. Vous allez recevoir un appel téléphonique dans quelques instants. Le mot de passe, vous êtes connoté?
4: Oui.
5: Le mot de passe, va te faire voir chez les Grecs. Cette expression, monsieur, vous devrez la prononcer à votre prochain interlocuteur téléphonique.
4: Ouais, d'accord.
5: Nous sommes bien d'accord?
4: Va te faire voir chez les Grecs, ouais.
5: Très bien, monsieur. Alors donc, attention, vous allez être...
4: On n'a rien à perdre avec ça, là?
5: Ah ben, vous avez tout à gagner, vous voulez dire.
4: Et qu'est-ce qu'on gagne?
5: Ah ben, vous le découvrirez, monsieur, à l'annonce des résultats, hein. Alors attention, monsieur, je vais raccrocher. Dès que j'ai raccroché, le prochain appel, c'est pour vous, et c'est donc le mot de passe. Attention.
4: Je raccroche, moi?
5: Nous raccrochons tout de suite, monsieur, en attendant le prochain appel. Hein. Merci, monsieur.
4: Allô?
6: Oui, bonjour, monsieur.
4: Oui?
6: Je suis bien au coué.
4: C'est bien ça, oui.
6: Ah, très bien.
4: Va te faire voir chez les Grecs.
6: Pardon, monsieur?
4: Va te faire voir chez les Grecs.
6: Oui, monsieur, je suis monsieur Robert Ledoux à l'appareil, direction des impôts de Rennes. Vous pouvez me redire ce que vous venez de me dire, là?
4: Ben, ah ouais, mais... Non, mais... Là, c'est...
6: Passez-moi le dossier. J'étais sur votre dossier, en plus. Hein.
4: Non.
6: Non, parce que ce monsieur vient de me dire, va te faire voir, je ne sais plus quoi.
4: Oui, chez les Grecs. Non, mais c'est-à-dire, attendez, je vais vous expliquer. On vient d'avoir un coup de téléphone.
6: Oui.
4: Et donc, cette personne, elle m'a dit de... sitôt que il a raccroché lui et ils nous disent c'est pour ça j'ai toujours peur à ces bêtises là parce qu'ils nous disent bon vous allez prendre ce mot de passe et moi j'ai raccroché qu'il a dit la personne qui était au bout et par rapport au prochain coup d'appel qu'il va y avoir vous allez décrocher et vous allez dire le mot de passe, vous comprenez?
6: Pas du tout, monsieur, hein.
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7: Allô?
5: Oui, bonjour madame.
7: Oui.
5: Vous êtes bien madame?
7: Oui,
5: bonjour madame, c'est la CFLP à l'appareil. Ravalement d'immeubles, nous venons de la part de la mairie. Vous savez qu'on va faire le ravalement.
7: Oui.
5: Donc un ouvrier va venir cet après-midi.
7: Bon.
5: Hein, je suis monsieur Sanfran, je vais vous passer monsieur Lapipe qui est le conducteur des travaux qui va vous expliquer ce qu'on attend de vous. Hein.
7: Attendez, je m'excuse là, mais vous êtes qui là?
5: Monsieur Sanfran, hein?
7: Oui.
5: Voilà, donc je vous passe monsieur Lapipe qui va vous expliquer. Hein.
7: D'accord, très bien.
6: Oui, merci. Allô?
7: Oui, bonjour monsieur.
6: Bonjour madame, monsieur Lapipe à l'appareil. Oui. Donc vous allez avoir un ouvrier cet après-midi qui va vous expliquer un peu les travaux.
7: D'accord.
6: Donc, on va mettre un panneau sur la façade de l'immeuble.
7: Oui.
6: Donc, pour indiquer la nature des travaux.
7: Oui.
6: Donc, ça va être marqué, ici, on ravale.
7: Oui.
6: 100 francs la pipe.
7: Ici, on ravale.
6: 100 francs la pipe, c'est le nom des associés, donc, qui conduisent les travaux.
7: D'accord.
6: Mais ce qu'on voudrait, si c'était possible, c'était que, comme on va être pressé, là, est-ce que vous pouvez déjà mettre un bout de papier, quand même, sur la façade, donc, extérieure de votre habitation.
7: Oui.
6: Indiquant la nature des travaux.
7: Ici, on ravale.
6: Ici, on ravale, et dessous, le nom du chantier, hein.
7: D'accord.
6: Et la date d'aujourd'hui.
7: OK.
6: Redisez-moi que je sois d'accord, au moins.
7: Alors, attendez, 100 francs la pipe. Non, ici, on ravale.
6: Oui.
7: 100 francs la pipe. Et en dessous, il faut mettre la date.
6: Oui, parce qu'on ne peut pas vous laisser le choix dans la date, madame.
7: Ben, on va voir ça tout de suite, hein.
6: Très bien, bonjour, merci,
7: voilà,
6: madame.
7: Je vous en prie.
6: Au revoir, madame.
7: Au revoir, monsieur.
8: Allô?
9: Bonjour monsieur, c'est bien la station service?
8: Oui.
9: Je suis venu faire le plein chez vous ce week-end.
8: Oui.
9: Et alors, gros problème, votre essence, elle fonctionne pas.
8: De quoi qui fonctionne pas?
9: Comment ça, de quoi qui fonctionne pas? Ben votre essence.
8: Ah bah dites donc, c'est pas une petite affaire. Hein.
9: Ah bah dites donc, non, je vous explique. Aux infos, ils disent que le diesel devient plus cher que le sans-plomb.
8: Oui.
9: Donc, j'ai mis du sans-plomb à la place du diesel dans ma voiture, et là... mon moteur et les capotes.
8: Et votre voiture d'origine, elle est diesel ou elle est essence?
9: Ah bah oui, elle est diesel, oui.
8: Ah bah tiens, bah ma foi, bah c'est sûr. Ah bah dites donc, faut peut-être...
9: Oui, bah dites donc que surtout, j'ai dû racheter une voiture.
8: Ah bon, vous avez racheté une voiture? Oh là, c'est compliqué votre affaire.
9: Moi, je vais vous déposer la facture de cette nouvelle voiture, donc.
8: Bah ma foi.
9: Il y en a pour 9000...
8: Ah bah ça, on va pas vous payer 9000 euros, hein.
9: Enfin, excusez-moi, vous savez combien ça coûte une voiture neuve?
8: Bah c'est quand même pas nous qu'allons vous payer une voiture neuve, non, mais que c'est que vous tombez, vous.
9: Vous auriez dû me dire, attention, notre sans-plomb ne fonctionne pas.
8: Mais non, mais ça n'existe pas, jamais on aurait pu vous dire ça, non, d'une pipe. Hein. C'est vous qui avez la malhonnêteté dans la peau, là, parce que c'est pour nous, hein.
9: Non, mais vous me remboursifiez l'achat de ma voiture et puis on oublie.
8: C'est l'achat de votre voiture? Non, mais vous êtes fou ou quoi? Attendez.
10: Eh ben oui, mais si vous mettez de l'essence dans un moteur diesel, monsieur,
9: ah, c'est madame.
10: La voiture, ça peut pas marcher, c'est sûr que vous allez foutre votre moteur en l'air. Vous avez une voiture diesel, d'accord?
9: Donc vous vous souvenez?
10: Non, mais c'est vous qui m'avez dit.
9: Non.
10: Non, mais attendez, monsieur, arrêtez de me prendre pour un imbécile. Vous me dites que vous avez une voiture diesel. Et vous avez mis de... D'accord, hein.
9: La mémoire vous revient, j'ai l'impression.
10: Mais attendez, vous arrêtez de vous foutre de moi, là?
9: Excusez-moi, mais enfin là, vous me dites exactement ce qui s'est passé.
10: Mais c'est vous qui m'avez dit tout à l'heure que vous aviez une voiture diesel.
9: Je ne crois pas, non.
10: Bah attendez, monsieur, mais ça va pas, non? Attendez, tiens, j'ai un client qui est là, il en rigole, hein.
9: Oui. Un client complice, oui.
10: Non, non, bah, un client complice, non, bah, écoutez.
9: Allez. Non, mais passez-le moi.
10: Bah, bien sûr que non, qu'est-ce que vous voulez que je fasse?
9: Bah, sinon, passez-moi le patron.
10: Bah, non, bah, voilà. Bonjour.
9: Bonjour, monsieur, je demandais le patron.
10: C'est moi.
9: Oui, vous seriez pas le client complice par hasard?
10: Non, on n'est pas les clients complices. Mais arrêtez de dire n'importe quoi, monsieur. Je sais pas quel délire vous avez dans votre tête.
9: Le coup du client complice, c'est pas la première fois qu'on essaye de me le faire, excusez-moi.
10: Non, mais nous, c'est pas la première fois qu'on essaie de nous entuber à nous faire payer les travaux pour rien non plus.
9: Bah, enfin, le pompeur aurait dû me prévenir que.
10: Non, mais il y avait. Le pompeur, mais quelle idée vous avez eu de prendre de l'essence?
9: Vous êtes pompeur vous-même?
10: Non, mais monsieur, mais vous rendez compte de, là, du délire que vous me tapez? Moi j'ai une voiture diesel, je prends la pompe jaune.
9: De toute façon, vous la payez pas l'essence, donc.
10: Non, mais vous rigolez, non, on la paye autant que vous, hein. Nous, on n'est en aucun cas responsable de votre erreur. Hein.
9: Ah si?
10: Ah non? Ah non, monsieur. Ma voiture, c'est un diesel, qu'est-ce que vous mettez du sans-plomb?
9: Bah j'ai rajouté du plomb après, quand même, hein, pour équilibrer.
10: Non, mais une voiture diesel, c'est du diesel. On met pas du sans-plomb et on rééquilibre pas avec du sans-plomb. Mais c'est du grand délire.
9: Avec du plomb, pas avec du sans-plomb.
10: Bah même, vous mettez du diesel, vous mettez pas du sans-plomb en rajoutant du plomb dedans. C'est du n'importe quoi. Non, mais vous sortez d'où, là?
9: Bah j'ai mis plein de petits plombs dans le réservoir en plus derrière.
10: Mais n'importe quoi. Mais arrêtez de dire n'importe quoi. Je sais pas si vous vous rendez compte des âneries que vous me sortez, là.
9: Ah oui, je crois que je me rends très bien compte.
10: Non, mais faut arrêter. C'est pas nous qui avons pris le pistolet et qui avons mis carburant dans votre véhicule.
9: Comment ça, quel pistolet vous me menacez?
10: Mais bah, le pistolet de carburant, pas un pistolet. Non, mais vous êtes.
9: Oh, alors ça!
10: Non, mais les pistolets des pompes!
9: Oh!
10: N'importe quoi! Vous savez quoi, monsieur? Venez avec les gendarmes ici, et puis on va comprendre qui a tort ou qui a raison.
9: Oui, puis je vais arriver, vous aurez déménagé comme par hasard.
10: Oui, c'est vrai qu'on va fermer la boutique en 2-3 mouvements, on ferme.
9: J'en étais sûr.
10: Non, mais vous rigolez, là?
9: Oh, bah, j'entends déjà les clients complices qui sont en train de tout déménager.
10: Non, mais vous, au revoir.
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11: France Finition, bonjour.
5: Bonjour, madame. Je suis au magasin de couture.
11: Oui.
5: C'est le professeur Chéroux à l'appareil du CHU.
11: Oui.
5: Dites-moi, est-ce que vous faites des retouches?
11: Sur quoi, monsieur?
5: Là, il s'agit juste de faire un ourlet, en fait, parce que c'est un patient qui souffre donc d'une hypercroissance, vous voyez, de la peau, ça arrive. Hein. C'est un problème qu'ont souvent les hommes, je ne sais pas si vous avez déjà remarqué ça, ils ont souvent trop de peau sous les testicules.
11: Oui, j'ai eu l'occasion de voir quand même, oui.
5: Il a 8 à 10 cm de trop sur les testicules, on voudrait faire un ourlet.
11: À faire où ça? Sur le patient?
5: Oui.
11: Bah, attendez, là, vous n'êtes pas au bon numéro, monsieur.
5: Mais je croyais que vous étiez un atelier de couture.
11: Bah, écoutez, moi, j'ai jamais fait ça.
5: Bah, c'est rien du tout, moi, je suis avec vous, je vous montre, c'est très simple. Hein.
11: Mm-hmm.
5: On prend la peau des testicules qu'on tend, on la plie en deux, on fait juste un ourlet.
11: Ah.
5: C'est une machine industrielle que vous avez ou c'est une...
11: Bah, on est équipé en machine industrielle, oui.
5: Ouais, bah, c'est ça, il n'y a aucun souci.
11: Mais comment vous passez ça sur la machine? Bah, c'est ça que je vois pas du tout, là.
5: Quand vous avez un tissu,
11: oui.
5: Vous le tendez.
11: Vous le tendez.
5: Bon, là, c'est la même chose. On tend la peau qu'il a en trop, en dessous des testicules. On la tend.
11: Mais non, mais ça peut pas passer sur la machine. Techniquement, c'est pas possible.
5: Ah, si, madame, si.
11: Pourquoi vous faites ça à la machine à coudre? Pourquoi vous faites pas ça des points?
5: Parce que c'est plus régulier. Vous posez la peau des testicules, donc, du patient, vous tirez dessus, vous, hein, pour l'amener sous votre aiguille. Et puis, paf, vous enclenchez et l'ourlet se fait comme ça.
11: Je vois pas, moi, passer le patient sous ma machine.
5: Comment ça? Je pense que vous savez comment on manipule des testicules.
11: Oui.
5: Ça vous posera pas de problème, quand même.
11: Non.
5: Voilà.
11: Je pense pas.
5: Donc, nous, on tend la peau des testicules. Vous rabattez son sexe vers le haut pour quand même pas...
11: Quand même.
5: Et pendant que vous tenez le sexe dans la main, vous piquez avec la plate.
11: Bon, bah, m'écoutez, si vous le dites, hein. Moi, je veux bien.
5: Eh ben voilà.
11: Si vraiment vous êtes embêté, vous n'avez personne d'autre, pourquoi pas? Hein, mais je vais être quand même novice dans l'affaire. Hein. Je vous l'annonce. Hein.
12: Bonjour, vous êtes bien au commissariat de... Ne quittez pas, nous avons traité votre appel.
13: Bonjour.
1: Oui, bonjour madame, c'est bien le commissariat ?
13: Oui.
1: Je vous appelle parce que j'ai entendu aux infos qu'ils allaient peut-être interdire la fessée en France.
13: Oui.
1: C'est pour ça que je voulais l'avis de quelqu'un qui connaît un peu la loi, parce que je voulais savoir ce que légalement je pouvais faire à la place.
13: Qu'est-ce que je vous dise, moi gronder l'enfant ?
1: Ah non, pas pour un enfant, pour les adultes, je demandais en général, en fait.
13: Pour les adultes ?
1: Oui.
13: Mais c'est pour donner une fessée à qui ?
1: Bah ça dépend, ça peut être un collègue, ça peut être...
13: Vous êtes sérieux, là ? Bah écoutez...
1: Parce que j'ai vu dans un épisode de Navarro, je crois, il disait qu'il mettait des coups de bottin.
13: Oui, alors Navarro, ça a déjà plus de 20 ans, pour commencer.
1: Ouais.
13: Et c'est de la télévision, monsieur, ce n'est pas la réalité.
1: Pourquoi vous parlez de télé-réalité ? Je vois pas le...
13: La différence entre la télé et la réalité.
1: Oui, genre comme les ch'tis, les marseillais, tous ces trucs-là.
13: Non, c'est pas ce que je dis.
1: Bah vous me parlez de la télé-réalité.
13: Là, je vous parle pas de télé-réalité.
1: Bah, et du coup, comment je fais ?
13: Comment vous faites ?
1: Bah oui.
13: Si les gens sont pas ok, c'est très simple. Ils font comme vous, ils regardent la télé, donc ils déposeront plainte contre vous. C'est aussi simple que ça.
1: Vous donnez suite sur un truc comme ça ou pas ?
13: Bah, bien sûr, c'est un délit.
1: Même une fessée ?
13: Bien sûr.
1: Et si je mets une moufle ?
13: Ah bah c'est pareil.
1: Parce que moi, mon beau-frère, il m'a dit que comme il y avait pas d'empreinte, on pouvait pas après porter plainte.
13: Non, c'est pareil. Par contre, je vais vous laisser, monsieur, parce que j'ai un petit peu de travail.
1: D'accord, bah je peux avoir peut-être un caporal, quelqu'un qui pourrait me...
13: Un caporal, vous êtes en police, monsieur.
1: Bah, un sergent, je sais pas.
13: Ne quittez pas.
1: Merci.
14: Bonjour. Oui.
1: Oui, bonjour madame. Oui. J'ai entendu que la fessée risquait d'être interdite en France.
14: La quoi ?
1: La fessée.
14: Ah, la fessée ! Je pratique plus.
1: Allô ?
14: Oui.
1: Oui.
14: Bah là, pour l'instant, on ne sait pas spécialement, là, pour l'instant.
1: Qu'est-ce qui se passe ?
14: Non, c'est mon collègue. C'est un collègue qui.
1: Donc pour le moment, vous continuez à administrer des fessées, par exemple, en interrogatoire ou des trucs comme ça ?
14: Ah, des fessées en interrogatoire ? Non, pas du tout, non. Vous parlez par rapport à nous, aux interrogatoires.
1: Il doit vous arriver parfois de mettre une fessée à un suspect pour le faire parler, par exemple.
14: Non, je suis désolé, non.
1: Jamais ?
14: Non, moi ça m'arrive pas. Donc...
1: Bah, peut-être votre collègue, parce qu'il disait qu'il a arrêté. Là.
14: Ah non, mais même mon collègue.
1: Non, mais parce que s'il le faisait avant, qu'est-ce qu'il fait maintenant ?
14: Mais par rapport à qui ?
1: Bah, par rapport, je vous dis, par exemple, à des collègues.
14: Ah non, c'est la fessée par rapport aux parents.
1: Ah non, moi je parlais au niveau des adultes.
14: Au niveau des adultes ?
1: Oui. Qu'est-ce que vous me conseillez à la place ? Parce que du coup, il me faut un truc légal à la place.
14: Non, mais je sais pas, là, c'est vraiment bizarre votre question. Hein.
1: Ou alors en intervention. J'imagine qu'en intervention, parfois, vous attrapez un bandit, tac, vous lui collez une fessée pour l'immobiliser.
14: D'accord.
1: Non ?
14: Non, pas du tout, non.
1: Ah bon, je pensais, parce que j'ai vu un.
14: C'est pas.
1: Dans les experts.
14: Je suis pas. Comment ça s'appelle ? Je suis pas quand même à la radio, là.
1: Ah bah, il manquerait plus que ça.
14: Ah bah, je sais pas. Je me pose des questions.
1: Ah bah, ce serait une drôle d'idée, ça.
14: Donc.
1: Et admettons, si jamais vous étiez à la radio, par exemple.
14: Oui.
1: Vous diriez laquelle ?
14: Je dirais laquelle. Et après, je gagne quelque chose. Non, après, je dirais, je sais pas, moi, énergie.
1: Non.
14: Je cherche la radio. Vous êtes qui déjà, là ?
1: Ah bah, je vous ai pas dit.
14: Non,
1: je m'appelle Martin.
14: Martin ?
1: Voilà.
14: Rire et chanson.
1: Bravo !
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15: La mascotte, bonjour.
16: C'est bien la crêperie ?
15: Oui.
16: Oui, bonjour madame, monsieur le baron de la place à l'appareil.
15: Oui.
16: Je souhaiterais savoir s'il était possible de réserver pour ce soir.
15: Oui, pour combien de couverts ?
16: Un.
15: Un ?
16: Nous sommes un.
15: D'accord.
16: Nous voudrions dîner en tête à tête avec moi-même, mais pourriez-vous nous mettre deux couverts pour un, je vous prie ?
15: Oui.
16: Et si cela ne vous dérange pas, nous serons nus.
15: Oui. C'est quoi ce truc-là, là ?
16: Ah d'accord, on fait des manières. Ah voilà, on n'aime pas les bourgeois.
15: Non, pas du tout, mais...
16: Eh ben voilà, c'est toujours pareil. Monsieur le baron a besoin d'arriver tout seul, de manger en tête à tête, à poil sur sa table, et voilà, on l'aime pas. C'est quoi ce truc-là, et comment, et pardon, et j'ai pas le droit de manger à poil. Je peux pas prendre une crêpe tout seul à poil. Pourquoi ? Au nom de quoi ? C'est quoi ? Ça vous dérange pas ?
15: Bah moi, personnellement, non. Hein.
16: Bon bah alors, à 9h ?
15: Bah je sais pas, c'est un petit peu... Attendez, je vais vous passer mon mari.
17: Allô ?
16: Oui, bonjour, monsieur.
17: Bonjour.
16: Monsieur, c'est le responsable de la crêperie, je pense. Hein ?
17: Oui, tout à fait, oui.
16: Oui, bonjour, monsieur le baron de la place à l'appareil.
17: Oui.
16: J'ai demandé à votre femme s'il était possible de réserver pour ce soir. Elle m'a dit oui. Je lui ai dit que nous serions un.
17: Oui.
16: Je lui ai demandé si je pouvais dîner en tête à tête avec moi-même, donc si je pouvais avoir deux couverts pour un. Elle m'a toujours dit oui.
17: Oui.
16: Je lui ai dit que j'arriverais tout seul vers 21h. Cela ne l'a pas dérangé.
17: Oui.
16: Et je lui ai dit que je viendrais manger nu.
17: Oui.
16: Et ça, tout d'un seul coup, elle a pris la mouche et elle n'a plus voulu.
17: Oui.
16: Pourquoi donc ?
17: Bah, parce que vous allez venir manger à poil à la maison.
16: Bah, écoutez, monsieur, quand même, je suis seul. je peux faire ce que je veux, je ne dérangerai aucune personne à ma table.
18: Non, non, mais bien sûr, mais je suis tout à fait d'accord avec vous, et puis vos opinions, c'est pour vous.
16: Donc je viendrai à 21h.
18: Ouais, mais pour à poil, bien sûr.
16: Ah, si, monsieur, aussi.
18: Non, non, ben vous ne rentrerez pas, c'est tout.
16: Mais attendez, je ne rentre pas à poil, comme vous dites, dans une crêperie. Non. Je rentre habillé, je me déshabille une fois que j'ai posé mes affaires.
18: Ah ouais, d'accord. Ah, ben vous sortirez, c'est tout.
16: Bon, si par contre... Est-ce que vous pourriez accepter que je vienne donc habillé, hein?
18: Oui, bien sûr. Hein.
16: Mais que ensuite, quand je m'installe à ma table, je mange les crêpes nues, hein, mais avec... Je pourrais mettre une crêpe sur mon sexe.
18: Non, non, mais non, c'est pas possible, ça, monsieur.
16: Mais pourquoi?
18: Ah, mais je serais tout à fait d'accord de vous accueillir si tout le monde était à poil dans la... Même moi, le premier, si je peux me trouver un coin pour me mettre à poil quand il fait beau ou un truc comme ça, je suis le premier à le faire. Mais bon, bah, devant les gens, non, j'évite, quoi. Vous comprenez ce que je veux dire?
16: Même une crêpe saucisse.
18: Même une crêpe saucisse, oui.
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19: Oui.
9: Bonjour monsieur, c'est bien le salon de coiffage?
19: Oui.
9: Je me suis permis d'utiliser le nom du salon là pour ouvrir un livret A. Ils doivent vous renvoyer des papiers, normalement vous les avez reçus ou pas?
19: Pardon, de quoi vous parlez, livret A?
9: C'est parce que comme on peut pas avoir deux livrets A au même nom et que j'en ai déjà un, j'ai donné votre nom.
19: Ah non, mais attendez, ça c'est pas mon problème, c'est le vôtre. Donc
9: oui, voilà, non mais je me suis arrangé, vous inquiétez pas.
19: Non mais je m'inquiète pas, mais vous avez pas à ouvrir un livret A avec mon nom.
9: Mais pourquoi?
19: Mais pourquoi? Mais attendez, vous voulez que je dépose plainte, c'est quoi cette histoire là?
9: Oh bah ça sera la meilleure, ça. Excusez-moi, je m'occupe de tout, hein.
19: Mais vous m'occupez de tout, mais moi j'en ai rien à faire. C'est quoi cette histoire?
9: Moi je vous ai fait tous les papiers de toute façon, donc vous n'avez...
19: Non mais attendez, vous m'avez fait tous les papiers, mais moi je vous ai rien demandé.
9: Non mais relax, je m'occupe de
19: non,
9: tout.
19: Non mais y a pas de relax, j'ai dit, attendez, vous êtes en train de faire quoi là? Bon,
9: Ah mais si, relax, c'est pour moi, je m'en occupe.
19: C'est pour vous, mais c'est votre problème, c'est pas le mien. Non mais attendez. Oui, allô.
9: Bonjour monsieur, comme j'expliquais...
19: Vous vous démerdez, nous on a le livret A, on n'a pas besoin de vous démarquer.
9: Ah, alors le vôtre, il faudrait le fermer, parce que sinon...
19: Ah non, on va pas fermer notre livret A, non, mais vous rêvez ou quoi, vous?
9: Mais c'est pas ça, c'est que sinon, moi, ça a tout bloqué.
19: Et ça suffit maintenant.
9: Non mais je m'excuse, mais vous me sabotez tout le boulot, là.
19: Eh bien, on n'en a rien à faire, vous vous démerdez, vous faites ce que vous voulez, maintenant vous vous foutez la paix, sinon ça va aller mal, d'accord?
9: D'accord, faudra juste que vous déclariez aux impôts pour les intérêts...
19: Rien du tout, on va déclarer aux impôts, nous, vous vous démerdez. Nous, on dira qu'on a usurpassé de notre nom, c'est tout, hein.
9: Qui c'est qui a usurpaté?
19: Eh bien, vous.
9: Oh, ben, je n'usurpate pas.
19: Ah ben vous ouvrez un livret à notre nom, vous vous moquez de qui?
9: Bon ben oui, voilà, c'est pas pareil, c'est un arrangement.
19: Non, non, il n'y a pas d'arrangement à faire avec nous. On vous connaît pas, il n'y a pas d'arrangement, nous on fait rien pour vous.
9: Moi je me suis déclaré associé sur le salon de toute façon.
19: Mais qu'est-ce que vous nous racontez là? Vous vous êtes déclaré associé, c'est du n'importe quoi, parce que vous n'êtes pas associé à nous, on vous connaît pas. Attendez, vous voulez que j'aille porter plainte à la police contre vous là?
9: Ah alors non, parce que ça c'est un coup à qui nous bloque les livrets.
19: Mais vous bloquerons votre livret à vous, pas à nous, hein. Nous on n'a pas signé, on n'a rien fait nous, hein. Qu'est-ce que vous nous racontez? Vous nous foutez la paix parce que nous on bosse, d'accord? On n'a pas le temps de perdre du temps avec des gens qui nous amènent.
9: Oh bah okay. Merci, alors excusez-moi d'être un petit peu fut-fut.
19: Et maintenant ça suffit parce que je vais au commissariat, je fais mettre ma ligne sur écoute et ça suffit.
9: Ah bah je peux vous la mettre sur écoute votre ligne si vous voulez.
19: Non, non, vous êtes qui? Mais vous êtes qui, vous permettez quoi?
9: Je fais ça pour vous rendre service, vous voyez, on se rend service.
19: Non, non, vous me rendez pas service du tout, on fait pas de conneries comme ça.
9: Ah oui, donc on peut rien faire.
19: Allô?
9: Encore un autre monsieur, bah je vais tous les faire.
19: Pardon?
9: Bon, quand vous aurez reçu mes papiers, ah, il faudra me les rapporter.
19: Mais comptez-y bien, monsieur. Mais vous rêvez, là.
9: Bah non.
19: Mais vous rêvez.
9: Non, non.
19: Mais vous rêvez.
9: Bah non, je suis au téléphone.
19: Bah, les papiers, si je les reçois, je les déchire et vous pouvez attendre. Mais je vous attends, monsieur. Avec la gendarmerie, je vous attends.
9: Alors non, ne déchirez pas les papiers parce que j'en ai besoin.
19: J'ai prévenu la gendarmerie. Hein.
9: Ah déjà, bah vous êtes rapide.
19: Je vous dis que j'ai prévenu la gendarmerie. Hein.
9: D'accord, mais ça nous a...
19: J'ai prévenu la gendarmerie, monsieur.
9: Est-ce que vous pouvez parler un peu plus fort, en revanche? Ah, c'est reparti.
19: Mais allô?
9: Oui, c'est un nouveau ou c'est le monsieur d'avant?
19: Qu'est-ce que vous me racontez? Mais c'est du gros n'importe quoi que vous me dites. Pourquoi vous vous permettez d'ouvrir un livret à mon nom sans me demander la permission?
9: C'est ce que j'ai expliqué aux autres. Comme je peux pas en avoir deux.
19: Qu'est-ce que vous me racontez? Mais qu'est-ce que c'est ces histoires?
9: Excusez-moi, monsieur. Vous êtes le patron?
19: Ah, je suis à la radio, non?
9: Ah, tiens. Et laquelle?
19: Eh ben, Rire et Chanson.
9: Ah oui!
19: Ah, ben alors là, franchement, c'est bon. Non, en plus, j'adore Rire et Chanson.
9: Eh ben, bravo!
19: Merci! Franchement, vous m'avez tué avec votre histoire de livret A.
9: Bon, bah, tout va bien. Je vous laisse tranquille. Au revoir, monsieur.
19: Au revoir, madame. 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
20: Conservation des cimetières, bonjour.
21: Oui, bonjour, madame. C'est le cimetière, là?
20: Oui.
21: Bonjour, dites-moi, je vous appelle parce que vous savez que la terre, là, du cimetière, là, elle est bonne. Vous êtes
20: oui.
21: au courant de ça.
20: Oui.
21: Donc, moi, j'ai planté des carottes. Et le problème, c'est que je constate que c'est pas bien arrosé, par contre, le cimetière. Est-ce que ça serait possible d'arroser un peu?
20: Vous avez planté des carottes?
21: Oui.
20: Dans le cimetière?
21: Comment?
20: Mais vous avez planté vos carottes où?
21: Eh ben, à côté des tombes, là où la terre a été fraîchement remuée, quoi. Sauf que là, je les vois pas sortir et je pense que c'est un problème d'eau.
20: Bah, c'est-à-dire qu'on n'est pas habilité à arroser les carottes du cimetière, quoi.
21: Ah.
20: Ben non.
21: Parce que la seule solution que j'ai, c'est donc d'installer un arrosage automatique.
20: Mais je ne pense pas que vous ayez la possibilité de faire ce genre de choses.
21: Ah si, si, si, j'ai les moyens.
20: Oui, non, mais parce que je veux dire, il vous faudrait une autorisation particulière. Enfin,
21: bah, je vais pas demander aux morts, madame, excusez-moi.
20: Non, monsieur, non, mais bien sûr. Mais enfin, je veux dire qu'au cimetière, on plante pas a priori de carottes dans un terrain qui a été remué, voilà.
21: Bah si, ça pousse très bien, justement.
20: Ben ça, je ne vous dis pas le contraire.
21: Et voyez-vous, l'année dernière, j'avais planté du radis. Je ne sais pas si vous avez remarqué, non ?
20: Nous, on n'en a pas entendu parler.
21: Voilà, bah, l'année dernière, j'ai quand même fait 16 kilos de radis. Hein.
20: 16 kilos de radis ?
21: Bah oui, sur 41 tombes.
20: Oui, non, mais là, on ne peut pas faire n'importe quoi, monsieur, dans le cimetière, quoi.
21: Comment ça ?
20: Bah, je ne sais pas, moi. Est-ce qu'il me viendrait l'idée de planter des carottes dans un cimetière ?
21: Non, mais voilà. Attendez.
20: Vous prenez un arroseur, à la limite, vous plantez vos carottes, vous prenez le seau d'eau et puis vous arrosez, voilà.
21: Oui, mais bon, mon problème, c'est que maintenant, comme je suis en train d'investir, voyez-vous, sur les cimetières, parce que je me rends compte qu'en fait, je peux vraiment planter tout. Là, j'ai donc...
20: Je suis assez surprise quand même de la démarche.
21: Mais attendez, madame, il faut rentabiliser le cimetière. J'ai donc créé sur l'aile gauche, vous voyez l'aile gauche, non de
20: cette... Est-ce que vous pouvez me donner le carré, enfin, où est-ce que vous avez...
21: Le premier à gauche, j'ai fait une bambouseraie. Donc les bambous vont sortir là bientôt. Donc ça, je vais les vendre en pot.
20: Moi, ça me paraît extraordinaire, votre démarche, quand même. Ça me paraît...
21: Par contre, je voulais vous demander si vous m'autorisiez à placer mes panneaux pour la vente
20: sur la grille d'entrée. Tout de suite. Vous savez quand même que vous êtes au cimetière et de planter des carottes ou des bambous dans un cimetière et de vouloir les revendre pour...
21: Écoutez, si vous voulez voir l'état, puisque tout va sortir samedi, je fais un vin d'honneur dans le cimetière pour faire goûter justement ces carottes et tout ce qu'on a récolté dans le cimetière. Est-ce que je peux vous envoyer un carton d'invitation ?
20: Oui, non, mais monsieur...
21: La petite bambou là.
20: Vous savez quand même que vous êtes au cimetière et qu'on va pas... Et ben, monsieur souhaiterait installer... Demandez ça au gardien s'ils arrosent les carottes.
0: Allô ? Oui, allô ?
21: Oui.
0: Monsieur, bonjour.
21: Oui, bonjour. Vous avez au courant de la situation ?
0: Oui, alors monsieur, je vous écoute, mais je ne comprends pas très bien votre propos. Vous plantez des choses dans le cimetière ?
21: Ben oui, évidemment, oui.
0: Ah, parce que non, c'est pas évident pour moi qu'on plante des carottes dans le cimetière.
21: Ah.
0: On a des problèmes de lapins qui se reproduisent dans un cimetière. On a des pigeons qui salissent des sépultures. Et alors là, maintenant, un planteur de carottes, c'est le comble, quoi.
21: Oh, mais des poireaux, enfin, tout pousse très bien, la terre est riche.
0: Écoutez, monsieur, je vous invite à faire une demande. Par courrier, excusez-moi. C'est la première fois qu'on me demande ça.
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22: Oui, bonjour.
9: Bonjour monsieur, c'est bien le garage ?
22: Oui.
9: Je me suis permis de vous déclarer donationneur officiel de l'Élysée pour qu'ils puissent augmenter leur budget.
22: Ah bon ? Et vous connaissez notre patron ?
9: Ah, absolument pas.
22: Eh ben, et pourquoi vous pensez que notre patron sera d'accord ?
9: Ah bah c'est super. Donc ok, non, donc
22: non,
9: je
22: non,
9: valide.
22: Je vous pose la question.
9: Tu peux valider là ?
22: Non, non.
9: Je me suis dit que c'est d'accord.
22: Non, non, on n'est pas... Attendez, c'est une donation, la société serait d'accord ? Non, non, on n'est pas du tout d'accord.
23: Allô ?
9: Bonjour madame.
23: On devrait cotiser.
9: Pour aider l'Élysée à se racheter des nouvelles voitures.
23: Non. Il n'y aura aucun prélèvement.
9: Ah bah si, moi j'ai votre collègue qui vient de me dire que c'était bon.
23: Non, c'est pas bon. Arrêtez de nous prendre pour des cons.
9: Non mais après, c'est 100 balles par mois, c'est pas non...
23: Faut arrêter de nous prendre pour des vaches à lait. Il est hors de question que ce soit 100 euros par mois ou que je paye quoi que ce soit à l'Élysée.
9: Non mais 100 euros, franchement.
23: Non, il est hors de question, monsieur. Arrêtez.
9: Bon.
23: Arrêtez.
24: Non mais c'est quoi ces conneries là ?
9: Ah, c'est la patronne que j'entends ?
24: Non mais c'est quoi cette histoire ? Faut pas faire n'importe quoi et valider des choses quand on pose pour les questions aux gens.
9: Non mais ça c'est fait, vous inquiétez pas, ce sera prélevé.
24: Ah non, non, non, non, non, non, non. Je m'en fous. Non. Hors de question qu'on cherche à me prélever quoi que ce soit.
9: Si vous êtes donationneur officiel pour l'Élysée.
24: Le quoi, donationnaire officiel, moi j'ai rien demandé, moi.
9: Peu importe, l'important c'est de donner.
24: Mais j'en ai rien à faire, moi, je dis hors de question que je donne quoi que ce soit. C'est quoi cette arnaque encore, là ? Attendez, ça va, ouais, on me demande même pas mon avis.
9: Dans ce cas, fallait pas valider, hein.
24: J'ai pas validé, mais vous rigolez ou quoi ? C'est quoi cette vente forcée, là ?
9: Non, mais pas de panique, je vous ai mis en prélevage automatique.
24: Mais encore moins, vous allez pas prendre sur mon compte comme ça, non, mais c'est quoi cette histoire ?
9: Ah bah si, c'est ça, oui.
24: Mais hors de question, non, mais vous avez qu'à les donner, vous, les 100 euros ?
9: Excusez-moi, mais 100 euros pour moi c'est quand même pas rien.
24: Bah alors, pour moi, vous croyez que c'est quoi ?
9: Pour vous, c'est rien, ça, je suis d'accord.
24: Ah, mais qu'est-ce que vous en savez ? C'est pas votre problème. Non, mais n'importe qui va pêcher les gens en disant voilà, vous mettez ça, puis c'est vous. Comment vous pouvez faire ça ? C'est n'importe quoi.
9: Ah non, moi j'ai mon beau-frère qui est garageur comme vous, il trouve que c'est une super idée.
24: Alors appelez votre beau-frère et dites-lui qu'il donne 100 euros à l'État comme ça pour rien.
9: Ah bah non, parce que justement, c'est mon beau-frère qui m'a dit de mettre ça sur votre compte.
24: Ah bah oui, bah tu vois, non, mais c'est tout à fait n'importe quoi.
4: Comment?
9: Allô?
4: Oui, oui, je t'écoute.
9: Ah, ça sent le Big Boss?
4: Ah non, mais vous croyez pas que je vais faire un don à l'Élysée, non?
9: Ah bah je crois que si.
4: Non, non, monsieur, laissez-moi tranquille, parce que là, je vais me fâcher.
9: Et comment ils vont faire à l'Élysée pour racheter leur nouvelle voiture?
4: Bah j'en ai rien à foutre, moi, des voitures de l'Élysée.
9: Vous savez combien ça coûte, une bagnole neuve?
4: Moi, je m'en fous, moi, hein. Vous allez pas m'inscrire sans mon autorisation, hein. C'est pas comme ça que ça va se passer, hein, monsieur, hein.
9: Non, mais l'autorisation, c'est bon, c'est géré.
4: Attendez, je vais...
9: Suivant.
24: Ouais, on m'appelle pour me dire que je vais donner 100 euros pour l'Elysée. Non, mais vous avez vu ça où? Pourquoi vous avez pas mis 200? Au lieu que je vous donne 1000 euros, sinon?
9: Ouh là là, 200 000 euros, vous me dites?
24: Non, mais...
9: Ah, écoutez, là, c'est fantastique.
24: Non, mais vous êtes d'aplomb, là, ou...
9: Ah non, mais vraiment, merci. Non,
24: mais tu dois pas être normal, je crois.
9: 200 000 balles, non, mais... oh là là.
24: Non, tu dois pas être normal, je crois. Tu dois avoir une petite plume, je crois.
9: Écoutez, à ce prix-là, pas de soucis, j'ai toutes les plumes que vous voulez.
24: Ouais, hein. Si tu veux régler ça, passe au garage, on va régler vite fait.
9: Pas la peine, j'ai déjà transmis la demande.
24: Ah, transmis du tout, vous te faire foutre.
9: Pardon? Ah bah, elle est gonflée.
24: Quoi, je suis gonflé, mais si vous êtes gonflé, je dis, vous êtes pas normal, vous devez avoir une touquette, là, c'est pas possible.
9: Alors, je me demande qui a une touquette dans l'histoire, parce que vous validez les 200 000.
24: Je validerai du tout, je vous ai validé du tout.
9: Ah si, j'ai mon beau-frère qui peut témoigner, je témoigne.
24: Mon con de l'Elysée.
9: Et c'est, bah, c'est reparti, festival.
24: Non, allez. De l'Elysée, moi. Nous, vous allez me raqueter pour l'Elysée.
9: Excusez-moi, vous êtes combien dans le garage?
24: Parce que là. Vous êtes.
9: Alors, monsieur Martin?
24: Ah ouais, bah c'est bon, monsieur Martin, je sais qui c'est, j'ai entendu plein de fois la radio.
9: Mais pas du tout?
24: Bah ouais, c'est ça, ouais. De temps en temps, quand je monte dans la voiture des clients, c'est rire et chanson, du coup.
9: Ah, bah, on pourrait peut-être récupérer les voitures de vos clients pour les filer à l'Elysée?
24: Bah, j'ai des épaves, je peux donner une épave pour l'Elysée, pas de soucis.
9: C'est sympa, merci.
24: Merci madame, alors.
9: Ah mais de rien, mademoiselle.
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8: Oui, bonjour madame.
10: Bonjour monsieur.
8: C'est le service de proctologie.
10: Pardon?
8: C'est bien le médecin proctologue?
10: Ah, absolument pas monsieur, vous êtes en radiothérapie.
8: Ah, vous pouvez me passer des proctologues s'il vous plaît?
10: Ben, il y en a en ville, mais sur l'hôpital je ne pense pas.
8: Ben, je ne les vois pas en ville justement, c'est pas marqué dans le bottin téléphonique. Hein.
10: Ah ben ça je crois, attendez, comment il s'appelle ce médecin? Comment il s'appelle le proctologue de ville? Bachier.
8: Ça doit être ça, Bachier.
10: Non, ça me dit rien. Mais je vais vous passer le secrétariat du docteur Plane, qui est gastro-entérologue. Elles connaîtront peut-être mieux, hein.
8: Parce que Bachier, c'est un bon nom pour un proctologue. Ça doit être ça.
10: Ne quittez pas.
8: Bah. On peut m'amener peut-être un petit stylo. Pour la route. J'ai essayé mon blouson, c'est ça, c'est... Attends. Oui, j'ai pas mon stylo. Aïe, aïe, aïe. Parce qu'il faut que je prenne des notes, chers auditeurs, pendant que je téléphone. C'est important. Ah, voilà, on m'amène à stylo.
10: Allô?
8: Bonjour, madame.
10: Bonjour.
8: Je suis au cabinet du docteur proctologue.
10: Oui.
8: Ah, très bien. Dites-moi, il y a du monde à consultation?
10: Ah, oui.
8: Eh oui.
10: Oui, oui.
8: Tout le monde a mal au cul, hein?
10: C'est peut-être pas ça, mais M. Plane est tout seul sur l'hôpital, hein, donc...
8: Ah ben non, il y a le docteur Vachier aussi.
10: Le docteur?
8: Vachier.
10: Vachier?
8: Oui, il est proctologue aussi, lui.
10: Je sais pas, je connais pas.
8: À chaque fois que j'essaie d'avoir un rendez-vous avec un proctologue, on me dit que tout le monde a mal au cul et qu'il faut que je rappelle la semaine prochaine, alors... Il n'y aurait pas un de ces messieurs ou dames là qui attendent en salle d'attente qui aurait moins mal au cul que moi pour que je puisse venir à la consulte?
10: Ah non, non, non, ça se passe pas comme ça.
8: Vous pouvez leur demander quand même?
10: Non, on a donné des rendez-vous, je peux pas annuler des rendez-vous pour vous mettre vous.
8: Bah écoutez, madame, vous pouvez quand même me mettre quand vous voulez, parce que moi j'ai plus mal au cul que certains, vous savez.
10: Ah oui, mais ça c'est pas moi.
8: Bah quand même, hein. Oui.
10: Non, nous n'avons pas de rendez-vous, là, aujourd'hui, c'est sûr. Hein.
8: Madame, j'ai très mal au cul ce matin.
10: Ben oui, mais à ce moment-là, ça, c'est peut-être un problème que vous pouvez voir directement avec votre médecin traitant.
8: Ah ben, il m'a dit qu'il s'en foutait.
10: Si, ben, il s'en fout, ben, alors là...
8: Il m'a dit, il faut voir ça avec un proctologue, ben, vous avez mal au cul, j'en ai rien à foutre, il m'a dit. C'est un médecin un peu rustre.
10: Mais aujourd'hui, moi, je pourrais pas vous donner de rendez-vous.
8: Vous pouvez pas me mettre là?
10: Non.
8: Marquez, ça vaut mieux, j'ai déjà assez de mal au cul comme ça. Bon.
10: Et là, je peux pas.
8: Le docteur Kibour, lui.
10: Je connais pas le docteur Kibour.
8: C'est mon voisin m'a dit, si t'as mal au cul, va voir le docteur Kibour.
10: Non, je connais pas.
8: Alors, je vais rester combien de temps avec mon mal au cul, moi? Qu'est-ce que je peux faire en attendant?
10: Bon, écoutez, si vraiment c'est urgent, vous venez aux urgences à l'hôpital de Sainte, autrement, il faut prendre un rendez-vous avec des délais environ de 3 jours. Hein.
8: Dédé voilà. Avec Dédé oui. Moi, je ne prends pas de rendez-vous avec Dédé. Hein. J'ai assez vu au bar hier soir. Hein.
5: Je ne vous ai jamais dit de prendre un rendez-vous avec Dédé.
8: Ah, si. Vous m'avez dit que vous voulez un rendez-vous avec Dédé.
5: Bon, écoutez, j'ai vraiment beaucoup de boulot.
8: Est-ce que vous pensez, si je peux voir un docteur donc en prenant un rendez-vous, vous pensez qu'il pourra me donner un médicament pour écarter les faits? Parce que quand on a mal au cul, il faut écarter les faits. Hein.
5: Ben oui, oui, oui.
8: Ben voilà. Je vous remercie, madame.
5: Au revoir.
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11: Oui, bonjour.
9: Oui, bonjour madame. Je vous appelle parce que j'ai vu la petite annonce là sur internet pour le camion à vendre.
11: Oui.
9: Il roule là ou pas?
11: Ah oui, il roule, il vient d'être refait à neuf.
9: À ce prix-là, c'est quand même incroyable d'avoir en plus un truc en état.
11: Non mais parce que là, vous êtes parti sur quel prix là?
9: Ah bah celui de l'annonce.
11: Mais je sais pas, c'est ma femme qui l'a faite l'annonce.
9: 1 euro?
11: Ah oui, non, 1 euro, c'est la taxe là.
9: Pardon?
11: C'est pour que les gens téléphonent. Non, c'est pas
9: la
11: 1
9: taxe.
11: Euro,
9: hein. Quelle taxe?
11: Non, la taxe, du verbe attaquer.
9: Oui, non, mais pour taxer quoi? C'est ça que je comprends pas.
11: Mais non, j'ai pas, y a pas de taxe. Vous occupez pas, j'ai rien dit.
9: Bon. Donc c'est juste 1 euro, d'accord. Donc
11: Le prix sur le bon c'est marqué 1 euro, c'est pour que les gens appellent.
9: D'accord, et j'ai cru que vous alliez faire monter les enchères là.
11: Ah bah oui, non, il a à vendre 8500 euros.
9: Ah oui, bien sûr. Non, mais sérieusement, moi je peux passer.
11: Non, mais il a à vendre 8500 euros.
9: Ça, c'est le prix neuf.
11: Prix neuf. Non, un camion comme ça, ça vaut 40 000 euros neuf.
9: Oui, c'est pour ça qu'à 1 euro, c'est vraiment une belle occasion. C'est une affaire.
11: Non, je ne le vends pas 1 euro. Moi, je suis un professionnel, je ne suis pas un particulier. En professionnel.
9: Oui, c'est pour ça, en fait, vous vendez 1 euro et vous faites de la marge avec cette fameuse taxe dont vous me parliez, c'est ça?
11: Mais non, vous comprenez rien.
9: Ah bah, excusez-moi.
11: Mais... Je ne fais pas de la marge. C'est simplement pour que les gens, ils n'ont pas le prix et qu'ils téléphonent.
9: Je l'ai le prix, hein, vous l'avez marqué.
11: Mais non, ça n'a rien à voir. Est-ce qu'il vous intéresse à 8500 euros ou pas?
9: Pourquoi je le paierais 8500 euros alors que je peux l'avoir à 1 euro?
11: Mais non, vous pouvez pas l'avoir.
9: Peut-être que je peux voir avec madame, du coup. Parce qu'apparemment, c'est elle qui décide des prix et compagnie.
11: Mais non, c'est moi qui décide des prix. Il n'y a rien à voir. Je vous dis, il a vendu 8500 euros.
9: Alors, en revanche, vous parlez hors taxe. Vous me disiez qu'il y avait une taxe tout à l'heure, la taxe.
11: Mais non, il n'y a pas de taxe. Il n'y a aucune taxe. Là, le camion, je le vends 8500 euros hors taxe.
9: Et avec la taxe, la fameuse taxe dont vous me parliez, ça fait 1 euro, du coup.
11: Mais non.
9: Ah, si.
11: Non.
9: Bah,
11: vous occupez pas, il y a pas de taxe.
9: Ah oui, moi je préfère le payer à 1 euro avec la taxe que...
11: Mais non, il est à vendre 8005, bordel.
9: Sans la taxe.
11: Il y a pas de taxe, il y en a pas de taxe. C'est 8005, point à la ligne.
9: D'accord.
11: Vous êtes intéressé?
9: Je suis intéressé, mais au prix convenu. Hein.
11: Bon, allez, laissez tomber.
9: Non, mais alors, peut-être je peux voir avec la patronne quand même, parce que j'ai l'impression
11: que... Non, il y a pas à voir avec la patronne, le patron c'est moi.
9: Elle vous a demandé de faire barrage, peut-être...
11: C'est tout, ne vous occupez pas, c'est moi le patron.
9: Non, mais on peut peut-être trouver un terrain d'entente. Moi, je peux vous offrir 2 euros.
11: Non, mais allez.
9: Je paye en cash, hein.
11: Allez vous faire foutre. Allez, terminé.
9: Ah non, 2 euros, c'est juste pour le camion, hein. Pas de ça entre nous, non.
11: Bon, allez, on laisse tomber, vous avez rien compris.
12: Allô?
8: Allô? Bonjour, madame.
12: Bonjour.
8: Madame Ledoux, à l'appareil.
12: Oui. Qui vous demandez, madame?
8: Ben, je suis bien la SPA.
12: Mais non, madame. Non, vous n'êtes pas la SPA, vous êtes à Puget Aignier.
8: Oh ben mince, qu'est-ce que je fais là? Alors, figurez-vous que je suis à Roquebière dans la forêt et je suis ornithologue. Vous savez, je m'occupe des nids d'oiseaux. Et je voulais avoir un renseignement auprès de la SPA.
12: Moi, une fois, j'étais déléguée responsable, mais maintenant, je le fais plus.
8: À la SPA?
12: Oui.
8: Ah ben, vous pouvez, on sait jamais, peut-être que vous pouvez me donner un renseignement.
12: De me téléphoner pas au vétérinaire.
8: Mais oui, mais je ne peux pas, mon téléphone ne marche pas. C'est un téléphone portatif. Et le problème, voyez-vous, c'est que je suis en train de surveiller un nid d'aigles royaux.
12: Oui.
8: Et alors, je suis à 2 mètres du nid des petits aigles. Mmh. Et j'aurais voulu savoir si les aigles, les parents, étaient plus ou moins agressifs.
12: Ah, je sais pas. Ça, je sais pas du tout.
8: Aïe, aïe, aïe, parce que je sais pas si je peux rester en observation.
12: Oui, hein. Je comprends. Vous voulez pas vous faire attraper non plus.
8: Ben oui, parce que ce sont des aigles très solides. Ils peuvent embarquer un mouton dans les aigles.
12: Ben oui, alors oui.
8: C'est pour ça que je voulais avoir le renseignement. Attendez, parce que là, je vois, attendez. Ah, qu'est-ce que c'est? Oh là là. Allô?
12: Allô?
8: Aïe.
12: Allô?
8: Oh, il y a quelque chose qui m'arrive dans le dos, là. J'ai comme une pince dans le dos.
12: C'est l'aigle?
8: Ah!
12: Allô?
8: Oh mon Dieu! Je suis en train de décoller.
12: Comment?
8: Je suis en train de m'envoler dans les airs.
12: C'est un aigle qui vous a pris.
8: On est en train de voler au-dessus de la forêt.
12: Qu'est-ce que je dois faire?
8: Ça va très vite.
12: Parlez-moi tout le temps. Parlez.
8: Ici Madame Ledoux.
12: Oui, ici, madame.
8: Bonjour, madame.
12: Bonjour, madame. N'ayez pas peur, je reste avec vous.
8: Oh, mon Dieu.
12: Allô, je suis là.
8: Il a dû me prendre pour un lapin.
12: Je vous entends.
8: Je vais prendre le téléphone. Je vais le mettre aux côtés de ses oreilles, là.
12: Oui.
8: À côté de ses ouïes.
12: Oui.
8: Criez dedans, va voir.
12: Va coucher.
8: Allô.
12: Allô, va coucher. Allez, dors. C'est pas un lapin. Va coucher. Allô, madame Ledoux. Ah non, c'est pas un lapin, mais il comprend pas.
16: Il commence à desserrer son étreinte.
1: Django, c'est pas un lapin. C'est Madame Ledoux.
16: Allô.
1: Allô, n'ayez pas peur, je suis là.
16: Il me libère.
1: Vous tombez où? Allô. Allô. Allô. Allô, ici plus j'éteignais.
7: Allô.
1: Allô, madame, ça va mieux?
7: Je ne suis pas un lapin.
1: Oui, il vous a lâché l'aigle.
7: Je suis Madame Ledoux.
1: Oui, je sais. Vous m'avez téléphoné pour que je fasse peur à l'aigle.
7: Ah, c'est vous?
1: Oui, c'est moi.
7: Oh, bah, madame, comment vous remerciez? Vous m'avez sauvé.
1: Mais madame, c'est rien du tout. C'est une grande joie pour moi de rendre service.
7: Eh ben, on était à 400 mètres du sol.
1: Oh là là.
7: Il m'a regardé avec ses yeux et il m'a lâché.
1: Il nous a lâché. Pauvre femme.
7: Et je suis tombé la tête dans le sang.
1: Écoutez, madame, si vous avez l'occasion de passer à Puget, je vous embrasserai volontiers.
7: Oh, bah, c'est moi qui vais vous embrasser. Merci beaucoup.
1: Notre amour des animaux nous a sauvés.
7: Oh, bravo, madame.
1: Eh bien, j'ai fait peur à l'aigle, je suis contente de moi.
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13: Bonjour.
9: Bonjour monsieur, c'est bien la boucherie?
13: Oui.
9: On m'a signalé que vous vendez du hachis.
13: Bah oui, bah on vend toujours du hachis.
9: Ah bah bravo.
13: Pourquoi?
9: Bah parce que c'est parfaitement illégal.
13: Vendre du hachis, c'est pas illégal?
9: Ah bah bien sûr.
13: Mais vous êtes pas bien?
9: Bon, enfin, excusez-moi, j'ai vu un reportage à la télé où ils expliquent comment les jeunes, ils fument ça dans leurs cigarettes et compagnie.
13: Non, c'est du hachis, c'est pas du hachis. Mais vous êtes pas bien, mais c'est pas possible, mais vous bah voilà, vous rendez compte qu'est-ce que vous dites?
9: Ah bah je me rends très bien compte que effectivement, vous êtes en illégalisme total.
13: Mais on fait pas vendre le drogue dans le boucherie.
9: Oh, alors là?
13: Alors là,
9: ouais. Alors là?
13: Ça, je sais pas si vous imaginez qu'est-ce que vous dites. Hein. Attendez, je vais vous passer, monsieur.
14: Allô?
9: Oui, allô?
14: Oui, bonjour, monsieur.
9: Oui, bonjour, madame. Excusez-moi, mais alors que...
14: Non, c'est monsieur.
9: Ah oui, non, j'ai dit madame.
14: Ouais, mais maintenant, c'est monsieur. Venez me voir de vive voix, on discute.
9: Vous voir de vive voix? Vous voulez pas non plus que je vous regarde de vive bouche? Non, mais parce que vous allez me traquenarder, je sais ce qui m'attend.
14: Bah, y a rien qui vous attend, monsieur. Moi, je suis un professionnel, je suis boucher charcutier. Vous venez en me racontant des conneries phénoménales.
9: C'est quand même vous qui vendez des matières stupéfiantes.
14: Ouais, et c'est quand même vous qui me faites perdre mon temps avec vos conneries.
9: Ah bah, celle-là, elle est raide quand même, c'est quand même.
14: Monsieur, laissez-moi parler, s'il vous plaît. Si vous êtes assez abruti pour penser que du hachis correspond à du hachiche, excusez-moi, monsieur, mais allez vous faire interner.
9: Ah non, mais je vais vous envoyer surtout les douanes ou je ne sais quoi,
14: mais
9: les gendarmes.
14: Envoyez ce que. Alors, envoyez-moi ce que vous voulez. L'armée de terre, les douanes, je m'en contrefous, monsieur, je suis dans les règles.
9: Oui, parce que vous êtes en train de cacher les stocks.
14: Ouais, mais bien sûr. Bah oui, je suis en train de tout fumer, même.
9: Moi, Bah
14: oui, tant qu'à faire.
9: On passe aux aveux.
14: C'est qui l'appareil, là?
9: Et encore une autre dame, ah bah ça bosse.
14: Attendez, quel temps fake?
9: Ah bah c'est ce que j'expliquais, comme quoi vous vendez des substances stupéfiantes à vos clients.
14: C'est quoi ce travail-là?
9: Ah bah c'est ce que j'allais vous dire.
14: Non.
9: Non, si.
14: Ouais, mais attendez, là je comprends rien du tout. Des substances, c'est de quoi?
9: Des produits stupéfiants.
14: Bah c'est quoi ce travail-là? C'est quoi ça? Qu'est-ce que vous appelez des produits stupéfiants?
9: Alors les produits stupéfiants, c'est en l'occurrence, c'est ce que j'expliquais, comme quoi vous avez vendu du hachis.
14: Moi je vends du hachis, c'est une drogue.
9: Ah voilà. Bah c'est bien de le reconnaître.
14: Le hachis c'est une drogue, c'est
9: quoi? Ah oui, mais je sais, non mais vous allez pas m'apprendre, hein, j'ai vu.
14: C'est n'importe quoi alors. Du hachis, de la drogue. Bah vous avez déjà vu ça où vous?
9: Bah chez vous.
14: Bah vous pouvez venir voir, il y a pas de problème, il y a aucun problème.
9: Oui, c'est ça. Et puis vous avez planqué le matos pendant que j'arrive.
14: Ouais, bah, bref, vous arrêtez 5 minutes. Hein.
9: Passez-moi le responsable parce que là, s'il vous plaît, excusez-moi madame, mais je peux pas tolérer.
14: Non, c'est pas madame, c'est monsieur.
9: Ah bah alors passez-le moi le monsieur justement.
14: Oui, bah il est là en question le monsieur.
9: Oui, bah passez-le moi. Je vais lui dire que vous vendez des produits stupéfiants.
14: Bah je suis moi.
9: Comment ça, vous êtes moi?
14: Bah il est là en question le monsieur.
9: Ah bah vous ne pouvez pas être moi puisque c'est moi qui suis moi.
14: Bah c'est moi en question, monsieur.
9: Les questions, c'est moi qui les pose, madame.
14: Bon, écoutez, vous allez arrêter votre cirque, là.
9: Oh
14: hein, ça commence à bien faire, là. Hein.
9: Excusez-moi, c'est quand même vous qui êtes dans l'illégalitude.
14: Bah, quelle illégalité, là? Vous arrêtez 5 minutes, là.
9: Ah bah, attendez, c'est quand même vous qui vendez du hachis, on est bien d'accord. Allô?
13: Ah oh, putain, ouais, c'est bon, je vous ai reconnu.
9: Ah non, c'est pas moi.
13: C'est monsieur Martin.
9: Ah merde.
13: Ah oh, purée.
9: Purée, hachis, très bien, bravo, rebondis.
15: Ah, salut Martin, ça va?
9: Et allez, une autre, ça s'arrête plus, c'est festival, hein. On sent la fin de l'année qui approche.
15: Ouais. Moi, t'es grillé.
9: Non.
15: Si, t'es
9: non.
15: Grillé.
9: C'est pas
15: si.
9: Moi.
15: Comme une chipo, si.
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26: Oui, allô?
16: Oui, bonjour madame.
26: Bonjour monsieur.
16: Vous êtes paysagiste?
26: Oui.
16: Ah, très bien. Alors, je vous appelle en fait parce que j'ai un grand terrain de 2 hectares 7.
26: C'est beaucoup.
16: Et à mon âge, c'est...
26: Et qu'est-ce que vous rechercheriez? Ce sont que des idées ou il y aurait réellement derrière une amélioration et une conception, une réalisation?
16: Oui, un peu tout ça.
0: En fait, je voudrais apporter un peu d'originalité et de la profondeur.
26: D'accord.
0: Parce que je jardine, hein, évidemment.
26: Bon, bah alors écoutez, je vais vous prendre un rendez-vous.
0: Oui, parce que...
26: Et ce ne sera pas maintenant, de toute façon, tout ce qui est modification ou même éventuelle plantation, ça va être un petit peu plus décalé dans le temps maintenant.
0: Ah non, je vous rassure tout de suite, il ne s'agit pas de planter. Je voudrais éviter d'avoir sans arrêt à faire la navette entre le jardin et la maison. Donc je souhaiterais qu'on creuse un trou au fond du jardin pour que je puisse chier. Juste pour que je chie, quoi. Parce que s'il faut à chaque fois que je fasse aller-retour entre la maison et le jardin, c'est trop loin.
26: D'accord. Et vous voudriez scier quoi ?
0: Comment ?
26: Vous voudriez scier quoi ?
0: Ah non, non. Un trou pour chier.
26: Ah bon ?
0: Voilà. Avec, évidemment, un contrat d'entretien. Ça, c'est sûr.
26: C'est-à-dire ?
0: Ben, que toutes les semaines, ils viennent pour nettoyer le trou.
26: Oh, bon, non, monsieur. On peut pas. Faut pas. On n'est pas amené à faire ce genre de travaux.
0: Attendez, je comprends pas. Vous êtes paysagiste.
26: Mais oui, mais attendez, je vais pas aller nettoyer un trou de caca. C'est pas possible.
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17: Bonjour.
9: Oui, bonjour monsieur. Je suis bien chez le fromagiste.
17: Oui, tout à fait, fromager, oui.
9: J'ai dit à mon employeur que je ne pouvais pas aller travailler cette semaine pour cause d'intoxication alimentaire.
17: Oui.
9: Je lui ai dit que j'avais bu du lait périmé que j'avais acheté chez vous.
17: Ah oui, bah non, c'est hors de question que je prenne ce genre de responsabilité, ça c'est clair.
9: Je vais passer aujourd'hui parce que j'ai gardé une bouteille de lait que j'ai laissé tourner, vous voyez.
17: Bah non.
9: Je vais juste mettre la bouteille de lait périmé dans vos rayons.
17: Non, bah non, c'est trop facile. Attendez, les responsabilités, c'est nous, ça va être nous.
9: Bah oui, bah c'est bien le but, oui, c'est ça, parce que sinon ça va être ma faute.
17: Bah attendez, c'est pas notre faute à nous si vous avez dit quelque chose à votre employeur qui n'était pas vrai. Je vois pas pourquoi moi je vais accepter la responsabilité d'avoir du lait périmé chez moi.
9: Parce que sinon mon patron il va me décompter des jours, vous voyez.
17: Mais ça c'est votre problème, c'est pas le mien. Vous vous êtes mis dans le bazar, bah après à vous de vous en sortir.
9: Moi pour me débazarifier, je passe tout à l'heure.
17: Ah non, c'est pas la peine de passer, je vous ouvrirai pas.
9: Je prends une photo, vous voyez,
17: non,
9: comme ça.
17: Non, il y a hors de question qu'on vous fasse la moindre photo qu'on vous ouvre pour mettre un lait périmé dans un rayon. Enfin, attendez, vous vous rendez compte,
9: non ? Non, mais la photo, je la fais moi-même, hein, je vous rassure.
17: Non, mais j'ai bien compris, mais je vous dis non.
9: Je vous demande même pas d'être dessus, hein.
17: Je vous dis non.
9: Non, c'est un nom qu'on peut négocier quand même, j'imagine.
17: Non, c'est pas un nom négociable, c'est non.
9: C'est non peut-être.
17: C'est non.
9: Non, éventuellement.
17: Non.
9: C'est un nom ou ?
17: Non. Enfin, je sais pas, je suis claire.
9: C'est un nom mais...
17: Je m'en fiche. Non.
9: Si.
17: Non.
9: Non, mais c'est un nom qui veut dire oui.
17: Non.
9: Oh si, c'est un nom qu'on peut négociabilifier.
17: Bah non, non.
9: Si.
17: Non.
9: Oh si.
17: Non.
9: Ah bah si.
17: Non.
9: Si.
17: Non.
9: Si.
17: Non.
9: Si.
17: Non.
9: Si.
17: Non.
9: Si.
17: Bah, c'est pas. Vous entendez pas là. On ne fera rien ici. Vous ne venez pas, vous mettez pas votre clé dans un rayon, vous prenez aucune photo, il y a hors de question. Hors de question.
9: Ah bah si.
17: Non, on arrête là. Vous nous appliquez pas là-dedans. C'est non, non, non. Je vais pas passer ma journée à vous dire non. Point barre, c'est tout.
9: Ah bah je crois que si, vous allez passer la journée.
17: Non, bah non.
9: Ah bah si.
17: Non.
9: Ah bah si.
17: Non.
9: Ah si.
17: Non.
9: Si.
17: Bah non, vous...
9: Allô ?
17: Vous n'importe quoi. Je vais mettre dans mes rayons du lait périmé pour justifier...
9: Alors, je vous rassure, moi je vous le fournis.
17: J'en ai rien à foutre de votre lait périmé. Qu'est-ce que je vais aller mettre du lait périmé dans mon... C'est une histoire abracadabranque.
9: Ah mais non, c'est pas abracadabranque.
17: Vous vous enfermez, hein. On n'a pas à faire que d'écouter vos conneries.
9: Bah excusez-moi d'avoir le sens pratique. Allô ?
18: Oui.
9: Ah, c'est madame.
18: Attendez, monsieur, je vais vous faire une attestation signée de ma main comme quoi je vous ai vendu des produits périmés. Non, mais on marche sur la tête.
9: Ah, bah c'est très gentil.
18: Oui, non, mais vous allez pas m'emmerder avec ça toute la journée. Hein. Je m'en fous, je veux pas en entendre parler. On est clair ?
9: D'accord. Alors, en revanche, voilà. Est-ce que du coup, la dame que j'ai eue pourrait peut-être.
18: Non, vous n'impliquez personne de mon personnel, d'accord ? Enfin, je veux dire, à un moment donné, il faut arrêter, quoi.
9: Si je vous envoie un fax, en fait.
18: Moi, j'ai du boulot, monsieur. C'est pas me faire chier pour justifier des absences à des employeurs qui sont fausses en plus. Vous croyez que j'ai que ça à foutre, là, de ma journée, là ?
9: Non, mais je veux dire, je vous envoie.
18: Non, parce que là, c'est les gendarmes.
9: Ah, bah c'est moi les gendarmes qui vais les appeler, tiens, ça va être vite vu. Oui.
18: Bah appelez-les, ça va être très bien.
9: Je vous mets en relation avec les gendarmes, tiens.
18: Appelez-les.
9: Ne quittez pas.
18: Pas de problème. Tu prends ton magasin, viens avec les gendarmes ici.
9: Ah bah attendez, je suis en train de transférer.
18: Tu commences à me faire chier, là. Tu me fais pas tout, je te jure.
9: Comment ça, tout.
18: Je te retrouve, ça va pas bien se passer, là. Espèce de gros con, va.
9: Bon, je préfère Monsieur Martin, mais enfin...
19: Allô, j'écoute.
20: Oui, bonjour madame.
19: Bonjour monsieur.
20: Je suis bien au domicile du docteur... Il est gastro quelque chose, je crois. Hein.
19: Ah oui, il est gastro quelque chose, comme vous
20: bon,
19: dites.
20: Je voudrais un rendez-vous, c'est possible. Il est là, non ?
19: Non, il n'est pas là tout de suite. Il sera là tout à l'heure. Alors le problème, monsieur, c'est que... comme il s'en va demain, pour une dizaine de jours...
20: Oh là là.
19: Et oui, c'est ça le problème.
26: Écoutez, c'est comme vous voulez, monsieur. Je peux éventuellement encore vous donner un rendez-vous entre deux personnes si vous tenez absolument à venir. Enfin, bon, je vous ai prévenu, monsieur, vous ne tomberez pas de haut si vous, je vous dis que vous êtes adressé à un professeur et non pas à un gastro-entérologue de quartier.
20: C'est-à-dire, ça coûte combien ?
26: C'est-à-dire, c'est la consultation est de 650.
20: Pardon ?
26: 650.
20: C'est pas vrai.
26: Mais si, c'est vrai. Bien. Bon, je vous ai tout expliqué, monsieur.
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4: Oui.
9: Bonjour monsieur, c'est bien la boulangerie ?
4: Oui.
9: Monsieur Martin à l'appareil, j'ai acheté des croissants pur beurre chez vous la semaine dernière.
4: Oui.
9: Eh ben ils sont pas pur beurre.
4: Bah si, bah je suis désolée, c'est pur beurre.
9: Bah je suis désolée, mais il y avait aussi de la farine dedans.
4: La farine ?
9: Oui, apparemment vous en avez utilisé pour faire vos croissants.
4: Bah les croissants, faut bien faire la pâte à croissant, faut bien mettre de la farine.
9: Ah, pas du tout, si vous faites un pur beurre.
4: On fait une pâte. On incorpore le beurre.
9: Hop, vous mettez quoi dans la pâte ?
4: Oh bah alors moi, je sais pas, hein, mais il y a de la farine.
9: Ah
4: bah, pour faire une pâte, faut de la farine, franchement.
9: Ah oui, donc c'est bien ce que je disais, vous coupez votre beurre à la farine.
4: Mais non, on coupe pas le beurre à la farine.
9: Non, mais je comprends, ça coûte moins cher.
4: Mais ça,
9: au prix du beurre, forcément, plus vous coupez le pur beurre.
4: Mais franchement, mais pur beurre, bah, à ce moment-là, je vous vends une plaquette de beurre.
9: Oui, mais en forme de croissant.
4: Mais non.
9: Bah si, vous travaillez le beurre pour fabriquer...
4: Non, on travaille pas le beurre, on fait une pâte. Une pâte, vous savez ce que c'est ?
9: Ah oui, mais c'est pas une pâte pure beurre.
4: Mais laissez-moi finir. On fait une pâte. On pose le morceau de beurre dedans.
9: Donc à ce moment, vous coupez le beurre avec des pâtes, ça on est d'accord ?
4: Ben bon, putain.
9: Non mais ok, jusqu'ici je vous suis.
4: Mais putain, merde, ça vous m'énervez.
6: Allô ?
9: Bonjour madame.
6: Non, c'est monsieur.
9: Si vous voulez. Donc qu'est-ce qu'on fait avec vos croissants coupés ?
6: Non, ils sont pas coupés. Je suis désolé, pour faire de la pâte, on est obligé de mettre de la farine. Faudra m'expliquer comment on peut faire une masse de beurre pour faire pousser du beurre.
9: Bah avec du beurre que vous ajoutez au beurre pour faire du pur beurre.
6: Mais pur beurre, c'est impossible de faire du beurre. Du beurre, c'est du beurre. Quand on met un croissant à un beurre, c'est touré à 20% de beurre ou voire 25% de beurre. On peut pas faire un croissant qu'avec du beurre.
9: Alors dans ce cas, dites que c'est un croissant 25%, vous voyez, dites pas que c'est un croissant.
6: Non mais vous croyez qu'un pourcent non mais oh, vous mettez un bout de beurre dans une poêle, vous allez voir ce que ça fait, ça va pas vous faire un croissant.
9: Bah parce que moi j'ai pas le coup de main, oui, forcément.
6: Non mais pas le coup de main, je suis boulanger, je suis pas magicien.
9: Bon, je suis sûr qu'avec un peu d'entraînement.
6: Non mais j'ai pas de ça à foutre. Les croissants, c'est pas possible de faire un tas de beurre pour faire des croissants. Donc on tourne, faire un tourage. On est d'accord ?
9: Bah donc vous reconnaissez qu'il y a trompisme sur l'appellation, effectivement.
6: Non, il n'y a pas de tromperie sur l'appellation.
9: Bah si, bah dans le sens où.
6: Oh allez, merde.
9: Bah, pardon, mais.
10: Vous êtes sorti de où là ?
9: Ah bonjour monsieur.
10: Les croissants au beurre, ça se fait catégoriquement avec de la farine. C'est pas en pétrissant que du beurre que vous avez un croissant.
9: Je m'excuse, mais moi je viens de Martinville. Quand on dit pur beurre, c'est pas pour rajouter.
10: Non mais vous êtes con, excusez-moi, mais vous êtes con ou quoi ?
9: Oui, ah bah complètement.
10: Vous n'avez pas de croissant au beurre qu'avec du beurre.
9: Dans ce cas, mettez au moins de la farine de beurre.
10: La farine de beurre ? Non mais vous entendez votre connerie, de la farine de beurre ? Non mais là ça me fait rien.
9: Vous voyez, si vous mélangez du beurre avec de la farine de beurre, là je pense qu'on peut garder l'appellation pur beurre.
10: De la farine de beurre, mais de où vous me sortez ce terme-là ?
9: Bah vous voyez, vous prenez du beurre et vous le farinez.
10: Vous prenez du beurre, vous le farinez.
9: Bah oui, enfin je veux pas vous apprendre votre métier non plus.
10: Mais putain, mais vous êtes borné, vous êtes têtu, vous allez me prendre la tête pendant combien de temps là en fait ?
9: Non mais je dis ça, ça vous évitera de faire du trompisme sur marchandise.
10: Mais j'ai pas eu de tromperie, un croissant au beurre, il y a forcément de la farine, mais vous êtes débile ou quoi ?
9: Oh, je sais juste de vous aider à améliorer votre recette.
10: Comment ? Mais vous savez faire à bouffer vous dans votre vie, non ? Bougez votre cul, puis après on verra ça ensemble. Ça, vous commencez à me gonfler sérieusement.
9: Pardon, mais j'ai justement mon avocat à côté de moi, je l'ai convoqué pour le dossier croissant coupé.
10: Votre avocat, mon cul, mais vous êtes un abruti, vous êtes un évadé de Cayenne, je vous le dis, moi.
9: Bon, mais vous inquiétez pas, a priori, on n'ira pas jusqu'au procès.
10: Mais quel procès ? Mais vous êtes poney, tout coup ? Vous êtes cinglé, ma parole, faites-vous soigner. Hein.
9: Attendez, je vous le passe, il va vous expliquer.
10: Merde !
9: Oula, non, il est hyper susceptible, alors dites-lui merde, Maître Martin, sinon il va se vexer.
10: Mais putain, mais bon.
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21: Allô ?
22: Allô ?
21: Bonjour.
22: Bonjour, comment ça va ?
21: Ça va.
22: Bon, je suis en route là, je suis déjà parti, donc j'arrive. Tu me dis ce qu'il faut que je prenne donc pour le dîner ?
21: Pour le dîner ? Qui que ça qui vient ?
22: Ben, hey, c'est Robert Lamolle.
21: Robert, je ne connais pas.
22: Mais ça fait 3 semaines qu'on correspond sur Internet.
21: Ah ? Hein,
22: et tu m'as dit que... ce soir, enfin, je pouvais venir te voir et que nos vœux allaient se réaliser.
21: Bah, parce que je me rappelle peut-être pas ou je ne sais pas.
22: Bah, hier soir, tu m'as écrit, donc sur Internet, dans notre site de rencontre.
21: Ah bah, c'est pas moi, alors.
22: Ah bah, si.
21: Ah bah non, moi, j'ai pas de ça.
22: T'as pas de ça quoi ?
21: Bah, des machins d'Internet, comme vous dites, un truc...
22: T'as pas d'Internet ?
21: Bah non, j'ai pas ces trucs-là.
22: Ah bah, tu sais que moi, j'en ai eu partout dans mes poutres, hein.
21: Ah.
22: Moi, j'ai eu des ternettes partout dans mes poutres. Hein. Ça m'a coûté cher, hein. Ça bouffe le bois, ces saloperies-là. Ça fait des copeaux, après ça fait de la poussière, dis donc.
21: Ah bon ?
22: Je suis parti de Colmar ce matin.
21: De Colmar ? Ben, dites donc, je ne connais pas.
22: Ben, de Colmar en voiture, en Alsace.
21: Ah ! En Alsace ?
22: Ben oui, j'ai pris la route ce matin à 5 heures d'Alsace.
21: Oh !
22: Et là, je suis là dans une heure à peu près. Hein.
21: Ah bon ? Eh ben bon, hein, une belle surprise alors, voyez, hein.
22: Ah ben ça va faire une belle surprise, puisque tu m'as dit enfin que tu étais prête à me recevoir, qu'on allait pouvoir dîner ensemble et que tu m'hébergeais et qu'on verrait bien après.
21: Houhou ! Qu'est-ce que c'est que ça ?
22: Ah ben j'ai reçu ça avec ton adresse.
21: Oh, ben dis donc, ça c'est quelqu'un qui fait un tour alors, je sais pas.
22: Ah ben non.
21: Oh.
22: Tu m'as même dit qu'il fallait que je passe par la pharmacie et tout ça sur la route.
21: Hein ? Eh ben j'ai jamais parlé de ça.
22: Ah ben si.
21: Ah non, je m'excuse, ça, jamais j'ai parlé de pharmacie de tout ça, hein.
22: Bah dis donc, mais moi, qu'est-ce que je fais ? Faut que je fasse marche arrière, alors ?
21: Bon, je ne sais pas, je vous verrai bien quand vous arriverez.
22: Ah, bon. Donc on peut se voir.
21: Alors, vous pouvez me dire, mais je ne sais pas qui vous êtes.
22: Bah c'est pas grave, on fera comme si on se connaissait.
21: Ouais, bah c'est pas grave, hein.
22: Bon, alors, qu'est-ce que je prends pour le dîner ?
21: Oh, bah je mettrai un pot-au-feu, tant pis, j'ai fait des petits pot-au-feu, mais tant pis.
22: Ah bah très bien. Alors, un pot-au-feu, je vais passer prendre du vin, là, chez un bon caviste.
21: Bon.
22: Hein?
21: Comme vous voulez.
22: Voilà.
21: Eh ben, on va vous voir tout à l'heure, alors, si c'est ça, si vous arrivez.
22: Après, on ira au lit, puis on verra bien ce qui se passe, hein.
21: Moi, je vous connais pas, mais on verra bien, vous connaissez, je sais pas qui c'est.
22: Dis-moi, est-ce qu'il faut que je prenne des draps ?
21: Mais des draps pour quoi faire ?
22: Ben, pour niquer.
21: Hein ? Ben, moi, c'est une sacrée surprise, hein.
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5: Oui.
9: Bonjour monsieur, c'est bien le garage Renault ?
5: Oui monsieur.
9: Je vous appelle parce que j'ai entendu aux informations, il disait que Renault devait rappeler pour des véhicules.
5: Oui.
9: Et vous m'avez pas rappelé ?
5: Oui mais...
9: Je vous laisse mon numéro.
5: Renault rappelle, rappeler c'est pas un appel téléphonique.
9: Et quand est-ce que je vous laisse mon numéro alors ?
5: Mais non, rappeler ça veut pas dire téléphone monsieur.
9: Oh bah excusez-moi quand même, moi j'ai mon beau-frère qui est téléphoniste, il sait un petit peu ce que ça veut dire.
5: Non, rappeler ça veut dire convoquer le client.
9: Donc il y a quoi ? Il y a une sorte de tirage au sort et on rappelle que ceux qui...
5: Vous avez rien compris hein monsieur.
9: Parce que soi-disant on fait gagner 15 000 personnes qui... Allô ?
5: Je sais pas ce que ça va faire, hein. C'est n'importe quoi. Hein. Allez-y, je vais prendre votre numéro, ça va vous faire plaisir. Allez-y, je vous écoute.
9: Alors, 06...
5: J'ai pas ce que ça va faire, hein, je travaille, hein, monsieur.
9: Ah bah moi aussi.
5: Ah bah c'est très bien. Alors, allez-y.
9: 06 18...
5: Oui. 06 18, après j'ai pas entendu, monsieur.
9: Oui, 06 18...
5: Je vous entends pas, monsieur.
9: Ah bah évidemment.
5: Non,
9: bah
5: allez-y, 06 18, après non, mais comme... je comprends pas le chiffre.
9: Comme par hasard, oui.
5: Comme par hasard, oui.
9: Non, alors, 06...
5: 18...
9: 7.
5: Non, je ne vous entends pas, monsieur. Le troisième chiffre est inaudible.
9: Ah bah ça va être ma faute.
5: Oui, ça va être de votre faute, tout à fait.
9: Bah, je sais pas, vous avez peut-être un problème sur votre portatif.
5: Non, j'ai rien du tout, j'ai pas de problème, j'ai des problèmes qu'avec vous, monsieur.
9: Oh bah évidemment. Alors, 06.
5: 18.
9: Bah, c'est...
5: Après, on n'entend plus rien, monsieur. Voilà.
9: Allô ?
5: Il faut que je l'appelle, que je prenne son numéro. J'ai dit, monsieur, c'est pas comme ça que ça se passe.
9: Je suis toujours là, allô ?
7: Oui.
9: Ah, bonjour madame.
7: Non, monsieur.
9: Donc je voulais vous laisser mon numéro.
7: Forcément, le véhicule vous appartient.
9: Quel véhicule ?
7: Là, vous appelez parce que vous appelez parce que vous avez un véhicule Renault.
9: Ah non, pas du tout, non.
7: Pourquoi vous voulez me laisser votre numéro de téléphone si vous n'avez pas de véhicule Renault ?
9: Pour en gagner un, puisqu'ils font gagner 15 000 véhicules.
7: Ah non, mais ils vont jamais faire gagner 15 000 véhicules. Bon, attendez, c'est une histoire de fou, là.
9: Ah bah alors, excusez-moi, mais
7: attendez, enfin... Attendez, stop, ce que je vais faire, je vais prendre vos coordonnées téléphoniques. Donnez-moi votre numéro.
9: Alors, comme je disais, 06...
7: Ouais.
9: 18...
7: Ouais.
9: Deux.
7: 06 18, j'ai pas le reste à couper.
9: Ah bah ça recommence.
7: Ouais, alors attendez, je vais vous passer mon patron, ça va être plus simple. Hein.
8: Oui, allô ?
9: Ah bah bonjour madame. Comme j'expliquais, en fait, moi je voulais juste m'inscrire pour le tirage au sort. Hein.
8: Ah écoutez, moi j'ai aucun retour ici, comme quoi il y a des tirages au sort, quoi.
9: Vous faites gagner 15 000 voitures ?
8: Comment ? On fait gagner 15 000 voitures.
9: Ça sent l'arnaque votre truc un petit peu quand même, non ?
8: Bah la magouille, non, ça sent pas la magouille.
9: Ah j'ai pas dit magouille, c'est vous qui dites magouille, tiens.
8: De quoi c'est nous qu'on magouille ?
9: Non mais c'est vous qui avez dit magouille, là.
8: J'ai pas dit magouille, je vais pas passer mon temps.
9: Ah bah vous avez dit magouille.
8: Écoutez, je vous ai pas dit magouille.
9: Vous m'avez dit magouille.
8: Non, j'ai pas dit magouille.
9: Ah, vous avez dit magouille.
8: Non, j'ai pas dit magouille.
9: Ah bah bien sûr que vous m'avez dit magouille.
8: Non, je vous ai pas dit magouille.
9: Vous avez dit magouille.
8: Écoutez, si vous auriez dit magouille, je vous l'aurais dit.
9: Ah bah oui, vous me l'avez dit, oui, magouille.
8: Il y a pas de magouille.
9: Ah, bien sûr, magouille, il y a magouille.
8: Non, mais vous avez non mais hey.
11: Allô ?
12: Allô ?
11: Oui ?
12: Oui, bonjour monsieur, c'est bien la poste de...
1: Oui.
11: Oui, bonjour. Du nom de la place, l'appareil, gendarmerie.
1: Oui, bonjour.
11: Nous venons d'intercepter le chef d'une bande, hein.
1: Oui.
11: C'est-à-dire ces trois dames d'une soixantaine d'années.
1: Oui.
11: De forte corpulence qui ont semé un peu le bazar dans la région.
1: Dans la région. D'accord.
11: Je vous explique ce qu'elles font, hein. Elles sont spécialisées dans le viol des receveurs de poste.
1: Ah!
11: Donc on vient d'intercepter leur chef, Mademoiselle Ledoux, 61 ans, 98 kilos. Oui.
1: Dites donc.
11: Et elle s'attaque aux receveurs. Hein.
1: Est-ce que je peux aviser ma guichetière là, tout de suite?
11: Oui, elle est à côté de vous là?
1: Oui, oui, il y a trois dames dont une vient d'être interceptée à la gendarmerie. Ces femmes

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3: Oui.
4: Alors là, vous êtes dans l'embarras, je crois, d'après ce qu'on me dit.
3: Oui.
4: Alors, vous lui dites que Mademoiselle Ledoux est à l'appareil et qu'elle vous demande de ne pas vous violer.
3: Oui. Madame, s'il vous plaît, si vous voulez venir la voir. Alors, j'ai Mademoiselle Ledoux, là, qui est au bout du fil. Hein? Vous connaissez Mademoiselle Ledoux?
4: Elle va dire non.
3: Alors, elle me demande de ne pas me violer. Hein? Vous comprenez ce que je vous dis, là, oui? Bon, alors, moi, je suis pas d'accord, hein, avec pour ce que vous êtes venu faire. Hein? Elle comprend pas, elle dit.
4: Ah oui, c'est une grande comédienne.
3: Oui. Est-ce que vous êtes venu ici pour me violer? Non. Ben, vous en êtes sûr, oui? Oui. Et vous êtes venu ici pour quoi faire? Oui. Comment? Vous avez téléphoné au docteur Dumas. Et vous êtes... Comment vous vous appelez, vous? Madame? J'entends pas. Attendez, vous voulez me faire voir votre carnet de chèque?
5: Comment s'appelle-t-elle?
3: Alors, madame...
4: Ah bah c'est pas elle alors.
3: Comment?
4: Ah bah c'est une erreur.
3: Vous la connaissez pas?
4: Est-ce que vous pouvez vous excuser auprès d'elle? Parce que je voudrais entendre ça.
3: Oui, bah je vais m'excuser, oui.
5: Attendez, allô?
3: Oui.
5: Rapprochez-la de vous, hein.
3: Oui. Alors, écoutez madame, je suis là en contact avec la gendarmerie qui recherche une personne qui correspondait à votre signalement.
6: Ah bon?
3: Hein? Et bon, il y a eu donc un malentendu, hein. Alors... Mais vous pouvez pas lui expliquer, là, vous?
5: Non, parce qu'on est en train d'auditionner Madame Ledoux en même temps, si vous pouvez lui...
3: Bon, alors, on croyait que vous étiez une personne qui était spécialisée, si vous voulez, dans le viol des receveurs.
6: Là, je comprends pas du tout, hein.
3: On s'excuse, tout le monde s'excuse.
6: Là, vous vous trompez beaucoup.
3: Eh bien oui, mais c'est pour ça, c'est...
6: Alors là, moi, je suis rentrée simplement parce qu'il n'y avait pas de cabine dehors avec des pièges. Je suis simplement rentrée pour téléphoner,
3: voilà.
6: C'est tout.
3: Alors, on s'excuse beaucoup. Hein.
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7: Bonjour.
8: Bonjour monsieur, c'est bien le salon de coiffure?
7: Oui.
8: Monsieur Martin, service technique de Martin Télécom.
7: Oui.
8: Je vais activer le code de sécurisage de votre ligne téléphoniste.
7: Ouais, mais j'ai eu des soucis antérieurement à cause des travaux qui s'étaient effectués dans ma rue.
8: Attendez, ça me dit quelque chose. Vos soucis, c'était pas à cause des travaux qui s'étaient effectués dans votre rue?
7: Voilà, c'est à cause des travaux, je n'avais plus d'internet.
8: C'est ça, et alors, de mémoire, je crois que vous n'aviez plus d'internet, non?
7: C'est ça, tout à fait.
8: C'est ça, oui, ben, je me souviens très bien.
7: Ok.
8: Et donc, pour nous excuser de ce petit désagrément, je vous offre l'option gratuite de sécurisage téléphoniste.
7: Ah d'accord, ça marche comment ça?
8: C'est très simple, c'est un code à 16 chiffres qui vous permet de filtrer vos appels.
7: Ouais.
8: Donc, si vous voulez recevoir un coup de téléphone, il suffit de faire votre code juste avant qu'on vous appelle.
7: Oh là là, vous vous rendez compte? Quand mon téléphone il sonne, je dois répondre. Moi si en plus de ça, il faut que je fasse un code, non mais c'est pas possible.
8: Non, c'est pas ça. Le code, il faut le faire à chaque fois juste avant qu'on vous appelle, sinon votre téléphone ne sonne pas.
7: Mais comment voulez-vous que je sache que j'ai un appel?
8: Eh ben vous demandez aux gens de vous prévenir quand ils vont vous appeler.
7: Non mais vous entendez? Non mais...
8: Bah, il suffit de leur dire de passer au salon avant pour vous prévenir qu'ils vont appeler juste après.
7: Oh non, mais vous êtes bête ou quoi, monsieur?
8: Oh bah pardon de vous offrir des options gratuites.
7: Non mais attendez, là, non mais je... Allô?
8: Ah, bonjour monsieur.
7: Oui, non mais de toute façon, nous on n'active rien du tout.
8: Ah non, rassurez-vous, c'est moi qui active tout à distance.
7: Non, vous ne touchez à rien.
8: Non mais parce que si je comprends bien, vous voulez avoir les appels tout le temps.
7: Ah bah oui, hein. Ah bah il m'a foutu.
8: Eh bah pas de problème. Chaque fois que vous faites votre code, ça active votre ligne pendant 2 minutes.
7: Ouais.
8: Donc, il suffit de faire le code toutes les 2 minutes et vous recevez tous les coups de fil.
7: Ah mais non mais monsieur, vous vous rendez pas compte, c'est pas possible quoi. Je suis en train de couper des cheveux, je vais pas dire la cliente. Attendez, hein, 2 minutes, je vais faire le code. Oh, puis attendez encore 2 minutes, hein, faut que je refasse. Non.
8: Ah non, mais quand vous êtes en train de coiffer, vous donnez le téléphone au client et vous lui demandez de faire le code à votre place.
7: Non, mais c'est pas possible, j'ai pas demandé au client de faire le code. Non, mais on marche sur la tête, c'est comme si je leur demandais de passer le balai après être coiffé, quoi. Enfin, à un moment donné, on marche où, là
8: Je m'excuse, mais si déjà vous leur demandez de passer le balai, je pense que faire le code, ils sont capables.
7: Mais non, mais vous rigolez ou quoi? C'est des clients. Ah ouais, j'ai jamais eu un truc pareil, quoi. Non, mais je vais demander. Alors vous allez vous faire coiffer demain, votre coiffeuse vous dit vous pouvez me coiffer, vous allez faire le code.
8: Ah bah oui, bien sûr que je ferai le code de mon coiffeur.
7: Bah oui, vous vendez le code, c'est sûr que oui, vous allez me répondre, vous n'avez pas dit.
8: Voilà, donc affaire réglée, je vous active le bazar.
7: Non, je ne suis pas la patronne, vous ne faites rien sans son accord.
8: Ah, c'est pas vous le patron?
7: Non, je vous ai

0: ne suis pas la patronne.
1: D'accord, bah c'est pas grave, vous l'expliquerez.
0: Non, franchement. Oui, allô?
1: Bonjour, monsieur. Alors, comme je disais à votre collègue, vous inquiétez pas, je m'occupe de tout. C'est cadeau, ça me fait plaisir.
0: Bah, ça doit être cadeau, c'est un empoisonnement. J'en veux pas. Qu'est-ce que vous voulez que toutes les deux minutes je suis en train de coiffer? Ah, tiens, je vais débloquer le téléphone au cas où quelqu'un va m'appeler.
1: Eh ben voilà, c'est tout.
0: Hop, deux minutes après, rebelote.
1: Exactement, vous avez tout compris. Super.
0: Non, mais honnêtement, j'ai autre chose à faire.
1: Mais justement, si vous avez autre chose à faire, ça vous laisse à chaque fois presque deux minutes.
0: Hop, deux minutes sont passées. Et entre deux, je vais faire la pause caca, c'est ça?
1: Excellente idée, vous voyez, c'est que du confort.
0: Ah oui, bien sûr.
1: Après, deux minutes perso, ça me semble un peu juste, mais bon, chacun son timing.
0: Non, mais ça va pas, non.
1: Ou alors, vous installez un téléphone au cabinet. Et là, vous êtes peinard.
0: Et je passe à la radio, là, ou quoi?
1: Alors ça, c'est une autre option, mais elle me semble pas mal.
0: Ah bah d'accord, super, merci.
1: Ah mais avec plaisir. Et tant qu'on y est, vous diriez que c'est quelle radio?
0: Rire et chanson.
1: Ah bah bravo, bienvenue.
0: C'est la radio préférée de mon mari, donc je pense que c'est bon, il m'a entendu.
1: Ah bah, il va pas être déçu. Au revoir, monsieur.
0: Au revoir, madame.
1: Et surtout, bonne pause.
0: Oui, merci.
2: Mairie de Chouze, bonjour.
3: Oui, bonjour, c'est la mairie.
2: Oui, la mairie de Chouze.
3: Bonjour, c'est la mairie de Strasbourg, là, pareil.
2: Oui.
3: Est-ce qu'il y a quelqu'un du service de protection des mineurs chez vous, là, actuellement?
2: Non, et c'était à quel sujet?
3: Alors, c'est simple, c'est parce que nous sommes l'association de protection des mineurs contre la tabagie et pour l'alcoolisme.
2: Oui.
3: Et donc, samedi, nous organisons une grande manifestation à travers tout notre département. Contre la tabagie pour l'alcoolisme, et donc nous souhaitons vous associer, évidemment, associer toutes les mairies.
2: Oui.
3: Pour que les jeunes qui s'adonnent au tabac passent une soirée sans fumer, tout en continuant à boire abondamment.
2: Oui.
3: Et plus que la coutume. Donc nous aimerions savoir si vous associez pleinement à notre manifestation.
2: Oui, bien sûr. Mais alors, est-ce que moi je peux vous donner l'accord ou pas?
3: Oui, bien sûr. Sinon, vous ne seriez pas là, madame. Moi, je garantis l'antenne de toute la région et celle du département. Alors, nous envoyons des verges et des pas mûrs à longueur de 8 et forcément, ça, nous avons l'habitude. Hein.
2: Oui, bah, écoutez, si vous me dites, moi je suis tout à fait pour, donc moi je peux que vous répondre positivement.
3: D'accord. Donc, vous êtes d'accord pour que les jeunes samedi soir, donc, ne s'adonnent pas à la tabagie et continuent à consommer de l'alcool abondamment et plus que la coutume.
2: Ah oui, oui, tout à fait.
3: Parce que ça, c'est très important.
2: Ah oui, bah écoutez, là, il n'y a pas de problème.
3: Il faut vraiment, même, nous, on a parlé de doubler les doses en alcoolémie, s'ils peuvent, bien entendu. Et par contre, de ne fumer pas la moindre cigarette.
2: Oui.
3: Je pense que c'est intéressant.
2: Oui, ben j'espère,
3: Je pense.
2: Ils sont à votre écoute.
3: Et j'espère aussi que
2: le message passera.
3: Oui, parce que c'est la seule manière que nous avons de dédoubler le tissu anal, vous savez, de la jeunesse actuellement. Je ne sais pas si vous avez vu la circulaire 531 passer, non?
2: Non.
3: Non.
2: Écoutez pas, moi-même, non.
3: Non, vous ne l'avez pas vu.
2: Bah, écoute,
3: les faits sont là, c'est édifiant. Le tissu anal de la jeunesse est dilaté deux fois plus que la coutume. Je ne sais pas si vous réalisez ce que ça fait.
2: Oui, ben écoutez, moi-même si, en tant que maman, de toute façon. Donc,
3: Ah, vous aussi, votre tissu anal a été dédoublé également?
2: Oui, ben écoutez, je pense que tout le monde, oui, je ne sais pas.
3: Oui, on leur met beaucoup en ce moment, quand même.
2: Oui, voilà.
3: On s'est aperçu que tout le monde avait dans le fion depuis à peu près 2 ans. C'est terrible.
2: Oui, c'est un petit peu partout, je veux dire, c'est partout, oui, dans tout le département, un petit peu, oui, voilà, partout. Donc,
3: Il faut rétrécir les rondelles, je crois.
2: Oui.
3: Mais comment faire?
2: Voilà, exactement.
3: Ah, c'est ça, hein?
2: Oui.
3: Bon, bah, écoutez, je vois que nous sommes d'accord.
2: Oui. Donc, vous voulez parler au secrétaire général?
3: Non, vous lui transmettez. C'est pas la peine, je pense, de l'avaler. Ça va aller tout seul.
2: D'accord.
3: Je vous remercie, madame.
2: Je vous en prie, au revoir.
3: Au revoir, madame.
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4: La poste de Brive, madame Primo, j'écoute.
3: Oui, bonjour, madame. C'est la poste de Brive.
4: Oui.
3: Oui, bonjour. Je ne sais pas si vous m'entendez bien, parce que j'ai un téléphone portatif.
4: Non, c'est bon.
3: Je vous appelle, je suis étudiant à l'IUT de gestion.
4: Oui.
3: Et on est en examen, alors j'ai pris un téléphone portatif. Voilà, on me pose une question sur le courrier et l'entreprise.
4: Oui.
3: Et la question, il me reste 5 minutes pour rendre la copie. La question, c'est quel est le tarif à 5 francs près d'un paquet pesant 1 kilo destination New York?
4: Là, attendez, je prends mon tarif tout de suite.
6: Posez les copies sur le bureau.
4: Oh mince.
6: Et vous sortez calmement. De la place, c'est quoi ce téléphone là?
3: Ben, je suis avec ma mère là.
7: Allô ?
4: Oui, oui.
7: Je me suis repéré.
4: Oui, j'ai entendu. Bon, écoutez, je ne peux pas vous le donner.
8: Téléphone ? Allô ?
4: Oui.
8: Bonjour, madame.
4: Bonjour, madame. Monsieur.
8: Madame de la Place.
4: Oui.
8: Vous êtes la maman de Jean-Baptiste.
4: Bien sûr, bien sûr.
8: Ah, c'est un bon élève, hein ?
4: Ah ben, j'espère, hein.
8: Mais vous savez quand même qu'il est en examen aujourd'hui.
4: Ben, je voulais savoir comment ça se passait, je pensais que c'était terminé.
8: Ah, non.
4: Ah, alors, excusez-moi d'avoir dérangé, hein.
8: Vous avez appelé votre mère pourquoi, Jean-Baptiste ?
7: Ben, c'est-à-dire que c'est à propos de tonton Lulu, hein, qui peut pas venir, c'est ça,
4: Oui, oui, oui.
7: Samedi ?
4: Oui.
8: Allô ?
4: Oui.
8: Qu'est-ce qui est arrivé à votre oncle ? C'est pas grave ?
4: Non, c'est une petite intervention chirurgicale.
8: Ah, il a été opéré ?
4: Oui.
8: De quoi ?
4: Il a été opéré de la prostate. Hein.
8: Ah, ben je comprends mieux, Jean-Baptiste, vous auriez pu me l'expliquer.
7: Ben oui, mais c'était pas facile, quoi, hein, maman ?
4: Ben oui.
7: Et alors, les nouvelles, alors, comment il va ?
4: Ben écoute, ça s'est bien passé, on attend qu'il se réveille, là, maintenant.
8: Allô ?
4: Oui ?
8: Il est à l'hôpital ?
4: Oui, l'hôpital de Brive, oui.
8: Ah, bon, il est dans quel service ?
4: Ben, dans le service d'opération pour la prostate, je sais pas le service, vous savez, on a attendu toute la matinée.
8: Ah oui, évidemment, vous devez être sous le choc.
4: Un petit peu, oui.
8: Oui. Et c'est un monsieur de la place aussi, son nom, alors ?
4: Oui, oui, c'est ça, de la place.
8: Lucien, alors, puisqu'il parle de tonton Lulu.
4: Voilà.
8: Ah, d'accord.
4: Voilà.
8: Parce que j'ai un ami qui opère à l'hôpital, justement. Attendez, si vous voulez, quittez pas, hein, je vais prendre mon téléphone aussi, je vais essayer de vous donner des nouvelles plus fraîches.
4: Ah.
7: Allô ?
4: Oui.
7: Il part à son bureau.
4: Ah oui ?
7: Allez donc, je vous remercie parce que... vous avez été formidable, hein, mais... Cette histoire de tonton Lulu, moi j'étais mal. J'ai trouvé que ça.
4: C'est n'importe quoi, hein.
8: Allô ?
4: Oui ?
8: Oui, excusez-moi. Bon, alors, j'ai appelé mon ami à l'hôpital.
4: Oui ?
8: Il ne connaît pas de Lucien de la Place, hein ?
4: Comment ça, il ne connaît pas de Lucien de la Place ?
8: Il n'y a pas de Lucien de la Place au service de chirurgie.
4: Oh, oh bah alors là, ça c'est un peu fort, ça. Écoutez, il vient de se faire opérer ce matin, je rêve pas, quand même.
8: Au service du professeur ?
4: Enfin, écoutez, moi, j'ai pas retenu le nom du professeur, hein. J'ai aucune mémoire pour les noms, en plus.
8: Attendez, hein.
7: Oh là là là là.
4: C'est ce bazar.
7: Il est en train d'appeler l'hôpital. Apparemment, il a un collègue qui est professeur en chirurgie.
4: Ah ouais, ben, il tombe mal parce que moi, les professeurs, les machins et trucs, je les connais pas du tout. Hein.
8: Allô ?
4: Oui ?
8: Bon, je viens de rappeler.
4: Oui ?
8: Alors, il y a un Lucien de la Place.
4: Ah.
8: Oui, mais alors, madame, excusez-moi, Jean-Baptiste, c'est peut-être pas la circonstance. Hein. Il n'est pas en service de chirurgie.
4: Ah,
8: il est...
4: Ah bon ?
8: Il a été transféré, madame, excusez-moi, à l'Institut médico-légal ce matin.
4: Ouais.
7: Oh, c'est pas vrai.
4: Eh oui, qu'est-ce que tu veux ? Je voulais pas te dire, hein.
8: Ah, tonton Lulu.
4: Eh ben oui, mais mon petit...
8: Maman.
4: Oui. Écoute, on se retrouve pour manger à midi. On va manger à midi et puis on en parlera. Tu sais, c'est pas grave.
8: Je suis désolée, madame.
4: Ben oui, mais... Oui, mais enfin, vous auriez pu attendre pour lui dire, quoi. Il est en plein examen, là.
8: Tonton Lulu.
4: Oh, mais mon petit, t'as mis pas dans tous ces états, tu sais.
8: Ah non, là, c'est bon, le doyen, là, c'est Robert Ledoux.
4: Voilà. Bon, mais écoutez, monsieur, excusez-nous notre émotion, mais je vais récupérer mon fils, hein.
8: Bien, bah, madame, je vous remercie, je vous le repasse.
4: Voilà, excusez-nous, hein.
7: Allô, maman ?
4: Oui ? Ça va ?
7: Tu m'entends, maman ?
4: Oui, oui, oui.
7: On a échappé belle. Surtout que c'était une blague pour la radio.
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9: Boulangerie, bonjour.
1: Bonjour monsieur, c'est bien la boulangerie ?
9: Oui.
1: Monsieur Martin à l'appareil.
9: Oui.
1: Mon fils, le petit Martin, est venu acheter à manger chez vous pour son déjeuner.
9: Oui.
1: Il y en avait pour 10 euros et vous vous êtes gouré, vous lui avez fait payer les 10 euros.
9: Alors, je comprends pas où est l'erreur.
1: Bah, l'erreur, c'est qu'il a payé 9 euros en trop.
9: Et qu'est-ce 9 euros en trop?
1: Parce qu'il est étudiant, donc son repas, il doit le payer que 1 euro.
9: Bah non, il n'y a pas de si vous êtes étudiant. Vous venez dans une boulangerie, vous achetez pour 10 euros, vous payez pour 10 euros.
1: Ah oui, mais alors dans ce cas, prévenez au moins les clients qui risquent de devoir payer le prix qu'on leur demande parce qu'on peut.
9: Non, mais attendez, monsieur, je vais pas dire à tous les clients, vous payez 10 euros parce que vous achetez pour 10 euros.
1: Bah, si vous ne le signalez pas, après, on croit qu'on va payer 1
9: et
1: euro.
9: Et on n'a pas à le signaler, en fait. C'est évident, on est une boulangerie.
1: Bon, bah, c'est pas grave. Vous me faites un remboursage, à la limite.
9: Après, on fera rien du tout. Moi, je vous rembourse rien du tout.
1: Non, mais vous faites passer ça en frais clientèle dans la compta.
9: Non, mais je fais rien passer dans la compta, monsieur.
1: Ok, bon, bah, vous compliquez pas. À la place des 9 euros, vous faites un avoir pour 9 repas à mon fils.
9: Bah, non, je vais pas lui faire un avoir pour 9 repas.
1: Bah, comme ça, vous, ça vous évite de ressortir les 9 euros.
9: Et j'en ai rien à faire, en fait. Je ressortirai pas 9 euros.
1: Pas besoin, puisqu'on fait un avoir.
9: Non, je vous ferai pas d'avoir et je vous ressortirai pas 9 euros. Il y aura pas de remboursement, point.
1: Sinon, on coupe la poire en deux. Vous me remboursez 6 euros et vous me faites un avoir pour 6 repas.
9: Non, mais il y a pas, on coupe pas la poire en deux, monsieur. Et du monde, je suis en caisse.
1: Ah, vous êtes en caisse, là?
9: Ouais, mais ça changera rien. Vous pouvez repasser tout à l'heure.
1: Ok, donc d'ici là, vous sortez discrètement 9 euros de la caisse en liquide.
9: Non, je ne sortirai pas discrètement 9 euros de la caisse.
1: Non, mais chut.
9: Non, mais vous.
1: Non, mais parlez moins fort. Imaginez si les patrons vous entendent.
9: Ah, mais y a pas de problème. Le patron est à côté de moi, monsieur.
1: Ouais, bah, faites gaffe, parce que si longtemps que vous me sortez discrètement 9 balles de la caisse.
9: Ah, non, mais je vais pas sortir 9 euros de la caisse. De toute façon, c'est vous qui avez pas compris le principe, en fait. Réécoutez l'actualité, allumez votre télé. 1 euro pour les étudiants, c'est les restaurants universitaires que c'est pour le repas.
1: Pardon, mais que sinon, il est toujours à côté, le patron?
9: Bah oui, ça change quoi?
1: Bah, pour récupérer les 9 euros. À la limite, vous me prévenez quand il est plus
9: ah
1: là.
9: Ah, mais non, mais je vous rendrai pas 9 euros, en fait.
1: Non, mais chut, il va vraiment vous entendre, hein.
9: Oui, bah, le patron, je vais vous le passer, puis vous allez voir ce qu'il va vous dire.
1: Oh, bah, super, allons-y.
10: Allô.
1: Bonjour madame.
10: C'est pas madame, c'est monsieur déjà pour commencer.
1: Admettons.
10: Et si vous avez que ça à foutre d'emmerder ma vendeuse pour vos conneries à 2 balles, c'est bien.
1: Alors pardon, on parle pas d'une connerie à 2 balles, on parle d'une connerie à 9 balles quand même.
10: Oui, oui, bah 9 balles, j'en ai rien à branler moi de vos 9 balles.
1: Oh bah super sympa.
10: C'est pas l'armée des saluts ici, hein. On est une boulangerie pâtisserie. On pourrait peut-être vous mettre un petit peu au courant de la page.
1: Oh bah croyez-moi que je suis carrément au courant de la page.
10: Ah bah oui, mais moi je leur mets 1 euro. Non, non, y a pas de 1 euro. Où c'est que vous avez vu jouer ça là?
1: Ah bah où c'est que j'ai vu jouer ça? Dans la page des actualités, que je suis justement au courant.
10: Oui.
1: Comme expliquez à votre collègue pour les études.
10: C'est pas ma collègue, c'est ma salariée et là je suis le patron à l'appareil. Et si vous avez un problème, vous venez, on va régler le problème.
1: Ah bah oui, vous me réglez les 9 euros, oui, très bien.
10: Oui, je vais vous régler, je vais vous régler 9 euros, je vais vous mettre ma main dans la gueule.
1: Oh l'autre, non, mais pas gêné.
10: Ouais, ou l'autre, vous allez pas nous casser les burnes là.
1: Oh là là, alors carrément les gros mots quoi.
10: Ouais, ouais, ouais, carrément les gros mots.
1: Bon allez, disons que j'ai rien entendu, on repart à zéro. Ah, ou pas.
11: MS, bonjour.
12: Allô?
11: Oui.
12: Bonjour, monsieur.
11: Bonjour.
12: J'ai vu dans le bulletin téléphonique que vous faisiez des massages gratuits.
11: Des ramassages gratuits.
12: Des massages, voilà, c'est ça, des massages gratuits.
11: Massages gratuits? Non, non, on fait des enlèvements gratuits à domicile, monsieur.
12: Ah, c'est à domicile?
11: Non, c'est si vous avez des meubles à donner, c'est Emmaüs.
12: De l'anus?
11: Non, non, des ramassages, on reprend des meubles, des vêtements et des choses comme ça.
12: Ah, sans les vêtements? Bah oui, si c'est un massage, oui.
11: Non, monsieur, vous trompez d'adresse, là, je pense. Hein.
12: Les fesses?
11: Non, mais monsieur, vous trompez, on fait pas de massage, nous. Hein.
12: Comment?
11: On est Emmaüs, nous.
12: De l'anus?
11: Emmaüs!
12: Oui, j'ai compris, de l'anus.
11: Non, non, arrête.
12: Comment?
11: Vous vous trompez de numéro.
12: Donc le dos?
11: Non, non, non, non.
12: Et l'anus?
11: Quoi? J'en peux plus, là. 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
13: Vous êtes en communication avec l'hôtel de police.
14: Police, bonjour.
15: Oui, bonjour monsieur. J'ai vu un truc qui disait qu'il y avait une amende de 68 euros quand on jetait un mégot par terre en ville.
14: C'est à chaque fois qu'on constate qu'il y a un mégot par terre, c'est 68 euros normalement.
15: D'accord, parce que du coup, moi j'en ai récupéré 47 ce matin.
14: Oui.
15: Donc 47 fois 68, ça fait que vous me devez du coup 3196 euros, j'ai calculé.
14: Je vous dois.
15: Bah oui.
14: C'est-à-dire?
15: Bah, c'est-à-dire, comme je les ai ramassés, à chaque fois, je récupère 68 euros.
14: Ah non, non, mais moi, j'ai rien à vous verser, monsieur. Moi, s'il y a quelque chose à verser, mais si c'est un PV, monsieur, ça va directement dans les caisses de l'État, pas dans votre poche.
15: Est-ce que je pourrais avoir peut-être un responsable, un brigadier, quelqu'un?
14: Je suis brigadier chef principal, monsieur.
15: D'accord. Dans ce cas, un sergent, je sais pas ce qu'il y a au-dessus.
14: Voilà.
13: Veuillez ne pas quitter. Merci.
16: Oui, bonjour monsieur.
15: Oui, bonjour monsieur.
16: Je comprends pas assez pourquoi, dites-moi qu'est-ce qui se passe.
15: Parce que alors moi j'ai récupéré en fait 47 mégots que j'ai ramassés.
16: Oui.
15: Ça fait 3196 euros que vous me devez et je voulais savoir comment
16: Vous dois?
15: Bah oui.
16: Non monsieur, attendez, ne coupez pas monsieur.
15: Oui.
17: Oui, allô.
15: Bonjour madame, oui, c'est pour un versement.
17: Attendez, monsieur, je suis en réunion, donc soyez bref et précis.
15: Bref et précis. Alors, 47 fois 68 égale 3196.
17: Attendez, monsieur, je suis policier, je suis pas prof de maths. Hein. Qu'est-ce que vous me dites?
15: Ah, bah, c'est,
17: vous voulez en venir?
15: Je vous fais le calcul, parce que comme c'est 68 euros par mégot, fois 47 mégots que j'ai ramassés, ça fait...
17: Monsieur, vous habitez à quel endroit?
15: Ça fait 68 fois 47...
17: Monsieur, vous habitez à quel endroit?
15: Égale, je suis sur la calculette, ça fait 3196 euros. Vous voyez? Allô?
18: Je comprends pas trop là. Vous ramassez des mégots sur le domaine public.
15: Voilà.
18: Et vous solliciter une indemnité pour avoir collecté ces mégots à hauteur de 68 euros par mégot.
15: Ben, je sollicitationne 68 euros par mégot parce que c'est le tarif, c'est ce que vous m'avez dit, oui. Donc vous
18: non,
15: me devez.
18: Monsieur, c'est l'infraction d'un montant de 68 euros. C'est pas 68 euros qu'on vous donne quand vous récupérez un mégot.
15: Ah ben, faites le calcul, vous allez voir, hein.
18: Non, mais monsieur, non, mais... vous commettez une infraction.
15: Non, ah ben non.
18: Non, mais si vous commettez une infraction.
15: Ah, mais non.
18: Je vous explique. Si vous commettez une infraction.
15: Ah, bah non.
18: Vous êtes, comment ça?
15: Bah, j'ai pas commis d'infraction. Dans le sens où, au contraire, moi, j'ai récupéré justement les mégots.
18: Bah, je vois pas ce qu'on peut faire pour vous si vous récupérez les mégots.
15: Bah, je vous les rapporte, comme ça, vous pouvez me payer.
18: Vous payez?
15: Bah oui.
18: Oui, alors 68 par je ne sais combien de mégots, ça fait 3000 et quelques. Bon, écoutez, venez me voir au bureau de police, ça sera plus simple.
15: Oula, excusez-moi, je viens de voir un gars qui jetait sa cigarette là.
18: Oui.
15: Je vais l'aborder.
18: Oui.
15: Et je vous le passe pour que vous lui disiez que du coup c'est lui qui me doit 68.
18: Mais monsieur, on n'intervient pas comme ça.
15: Monsieur, il faut que je vous emmène à la police, excusez-moi.
18: Non, alors vous êtes monsieur.
15: Excusez-moi, comment vous appelez?
18: Non, monsieur. Monsieur, allô. Attendez.
15: Oui, mais attendez, je lui demande son nom parce que.
18: Vous êtes non.
15: Non, mais je demande le nom du coupable.
18: Non, mais vous.
15: Je viens avec le suspect.
18: Avec le suspect. Mais écoutez, vous n'avez pas interpellé une personne qui jette un mégot sur la voie publique.
15: Donc je procède à l'interpellation.
18: Non, c'est bon.
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20: Zambon Immobilier, Véronique, bonjour.
21: Oui, bonjour madame. C'est bien l'établissement Zambon ?
20: Oui.
21: Oui, bonjour. C'est le commissariat central pour un petit renseignement.
20: Oui.
21: Est-ce que par hasard, monsieur Zambon se serait fait prendre en sandwich avec un monsieur Cornichon cette nuit à Laval ?
20: Oh non, je crois pas.
21: Parce qu'on a monsieur Cornichon là en audition, là.
20: Hein. Non, monsieur Zambon était chez lui, non.
21: Attendez, parce que là j'ai monsieur Cornichon, donc je vais vous confronter. Hein.
20: Mais allô ?
22: Merci. Allô ?
20: Oui, bonjour monsieur.
22: Bonjour madame. Madame Zambon ?
20: Non, je suis la collaboratrice de monsieur Zambon Pierre.
22: Voilà. Je suis monsieur Cornichon et j'ai été pris en sandwich cette nuit par un monsieur Zambon.
20: Mais monsieur Zambon Pierre ?
22: Ah, il m'a pas dit son prénom.
20: Parce que il y a monsieur Zambon Père aussi, hein.
22: Ah non, il y en avait qu'un.
20: Non, mais je veux dire, il y a deux Zambon à Laval. Il y a monsieur Zambon Pierre et monsieur Zambon Gérard, son père.
22: Ah, écoutez, il m'a pas dit. Moi, je m'appelle monsieur Cornichon Robert.
20: Ah oui, mais je peux vous affirmer que monsieur Zambon n'était pas à Laval hier, hein. Enfin cette nuit.
22: Il s'est pas fait prendre un sandwich avec moi ?
20: Non.
22: Bon, je vous repasse le commissaire, alors.
20: Oui.
21: Merci. Allô ?
20: Oui.
21: Oui, excusez-moi.
20: Oui, je vous en prie. Par contre, je me permets de vous demander une chose. Il n'a pas le prénom de ce monsieur, parce qu'il y a monsieur Zambon Gérard aussi, son père. Alors, je ne sais pas...
21: C'était un Zambon comment ?
20: Mais ça, il sait pas le petit monsieur.
21: Nature. Nature.
20: Zambon Nature ?
21: C'est ce qu'il me dit, oui.
20: Bah, écoutez, je suis désolée, mais là, je peux pas éclairer vos chandelles. Hein. Là, je sais pas du tout. Zambon Nature. C'est bizarre.
21: Oui, mais il a dû prendre un coup de rouge avec, non ?
20: Qui donc ? Monsieur Cornichon ?
21: Oui.
20: Je sais pas. À quelle heure ça s'est produit ?
21: Attendez, je vous le passe, vous allez voir avec lui.
20: Oui, merci, monsieur.
22: Merci. Allô ?
20: Oui ?
22: Oui, monsieur Cornichon, à l'appareil.
20: Oui, à quelle heure ça s'est... Vous avez eu un petit accrochage avec monsieur Zambon ?
22: Il m'a pris un sandwich à 20h45, avec un ballon de rouge.
20: Avec un ballon de rouge ?
22: C'était un monsieur Zambon Fromage.
20: Pardon ?
22: Je me souviens, Zambon Fromage.
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23: Oui, bonjour.
15: Oui, bonjour monsieur, c'est bien le supermarché ?
23: Oui.
15: Je suis retombé là sur mon catalogue prix unique et les prix sont pas les mêmes que dans le magasin.
23: Bah, je vais voir monsieur selon le produit en fait.
15: J'ai acheté des treats.
23: De quoi ?
15: Des treats.
23: Aurore ? Les prix. Oui, allô, bonjour.
15: Oui, bonjour monsieur.
23: En fait, on voit pas du tout de quoi vous parlez. C'est dans quel rayon monsieur ?
15: Ils étaient à côté des Raiders.
23: Moi je demande à ma collègue monsieur.
15: Oui.
23: Les Raiders, ça dit quelque chose ?
15: Il y avait les Yes aussi, vous savez, les petits gâteaux Yes qui étaient à côté.
23: Les gâteaux Yes.
15: Il y a le rayon où il y a le banga, vous voyez, toutes les boissons.
23: Où il y a le banga. On a beau chercher que ma collègue, on tourne autour du rayon.
15: Moi, vous me devez, j'ai fait le calcul, vous me devez 1,20 francs déjà. Hein.
23: Bah, 1 euro plutôt, parce qu'on n'est plus en francs, monsieur, on est en euros.
15: Alors sur le catalogue, c'est marqué 3,50 francs, vous voyez.
23: Il n'y a pas de francs, monsieur, on est tous en euros, il y a un moment, faut arrêter.
24: Votre ticket de caisse, c'est quelle enseigne ?
15: Bah, Prise Unique.
23: Mais Prise Unique, monsieur, n'existe plus.
15: J'ai vu la pub sur TV6 encore hier soir.
23: Non, mais je vous crois, monsieur, il n'y a pas de.
15: Ça continue, moi je vais partir chez Mammouth ou chez Félix Potin, hein. Ça après, faudra pas s'étonner. Hein.
23: Oui,
15: bonjour
23: passez,
15: monsieur.
23: Vous passez à l'accueil.
15: Vous êtes où par rapport à la COP ?
23: À la COP ?
15: Bah, au point COP. Vous voyez, il y a le point COP qui est en face du Félix Potin.
23: Le point COP en face du Félix Potin. Je crois qu'on n'est pas dans la même région, dans le coin, là. Hein.
15: Quand j'arrive, je passe devant le parking du supermarché Continent.
24: On n'est pas à Continent, monsieur. Vous êtes où, là ? Vous êtes où ?
15: Oh là, j'entends mal.
23: Oui ?
15: Oui, bonjour monsieur.
23: On n'est plus Prise Unique.
15: Bah, depuis quand ?
23: Depuis à peu près 1999. Excusez-moi, mais.
15: Vous faites toujours les jours prisus ou pas ?
0: Non, oui. Non, non. On
15: oui,
0: fait
15: non
0: plus. Non, depuis qu'on est passé mon offrir, en fait, on a arrêté de faire les jours prévus.
15: D'accord. Parce que du coup, vous me devez 1,20 €.
0: Et votre ticket date de quand ?
15: Du 17 octobre.
0: De quelle année ?
15: 1995.
0: oui. Et vous voulez vous faire rembourser la différence entre le prix du paquet en 1995 ?
15: Voilà.
0: D'accord.
15: Vous avez un Minitel à côté de vous ou pas ?
0: Le Minitel, vous connaissez Internet ?
15: J'essaye tout de suite. 3615 Internet.
0: Non mais là vous êtes toujours sur le Minitel là.
15: Bah oui, je fais 3615.
0: Non, oui, pas Minitel, Internet.
15: Je peux peut-être, vous avez peut-être un numéro de tatou ou tam-tam sur lequel je pourrais vous envoyer la référence de du ticket.
0: Non, non, je vraiment, vous habitez loin, je serais heureuse de vous voir. Je voudrais bien vous rencontrer.
2: Bon, je vais placer un responsable.
15: Allô ?
2: Dominique, j'ai un problème.
3: Allô, bonjour.
15: Oui, bonjour madame.
3: Non mais les francs, monsieur, c'était il y a 20 ans.
15: Parce que je me souviens, j'ai donné une pièce de 10 francs, on m'a rendu une pièce de 5.
6: Je crois que c'est des machins.
15: Vous croyez que c'est, pardon ?
3: Vous êtes monsieur ?
15: Monsieur Martin.
3: Ah oui, d'accord, c'est pour Rire et Chanson.
15: Voilà, merde.
6: Voilà. Ah, mais c'est vrai ? Ah ?
3: J'écoute tous les matins.
15: Ah bah, continuez.
6: Rire et Chanson, mais...
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19: SPA, bonjour.
22: Oui, c'est la SPA.
19: Oui, monsieur, bonjour.
22: Bonjour, madame. Comment allez-vous ?
19: Ça va, monsieur.
22: Ah, c'est monsieur Le Duret, l'appareil.
19: Oui, bonjour, monsieur. Bonjour.
22: Je vous appelle parce que nous organisons tous les week-ends des sorties où nous rencontrons des animaux.
19: Oui, et alors ?
22: Alors, on voulait un conseil.
19: Oui, je vous écoute.
22: Nous organisons avec des amis ce que nous appelons des rodéos cochons.
19: Oui.
22: Nous arrivons donc de manière inopinée. Oui. Dans les cours de ferme, là où il y a des porcheries en stabulation libre, où les cochons sont en liberté, nous avons des gros 4x4, et donc nous traversons les cours de ferme, très vite évidemment, parce que l'éleveur ne doit pas être au courant. Et,
19: ah bon ?
22: Bah oui, c'est celui qui poque le plus de cochons.
19: Qui ?
22: Qui poque.
19: Qu'est-ce que ça veut dire poquer ?
22: Qui tue, qui boum, qui écrase le plus de cochons.
19: Non mais vous plaisantez monsieur ou quoi ? Vous appelez la SPA pour me raconter des conneries pareilles ?
22: Dites-moi madame, c'est quand même un sport. Hein.
19: C'est un sport ? Non mais attendez, mais vous êtes fou ou vous êtes innocent ? Alors monsieur, je n'ai rien à répondre à votre bêtise. Veuillez raccrocher s'il vous plaît immédiatement.
22: Ben je fais ce que je veux.
25: SPA, bonjour.
22: Allô ?
25: Oui ?
22: Oui, j'ai appelé une dame et elle m'a raccroché au nez.
25: Elle vous a raccroché au nez, elle est encore complètement scandalisée parce que vous lui avez raconté.
22: Attendez quand même, dites-moi madame, j'appelle gentiment la SPA pour avoir un renseignement.
25: Je vous repasse la dame que vous aviez tout
22: oui,
25: à l'heure.
22: Ah oui, ça serait gentil quand même, moi j'étais...
25: Alors je vous écoute, quel renseignement voulez-vous ?
22: Ah, rebonjour madame, je ne sais pas ce qui s'est passé, le téléphone a coupé.
25: Le téléphone a coupé, vous ne savez pas ce qui s'est passé. Alors ça s'appelle comment ce que vous faites là ?
22: Ben ça s'appelle le rodéo cochon.
25: Le rodéo cochon, le cochon je crois que c'est vous d'abord.
22: Non madame.
25: Si monsieur.
22: Si vous voulez bien m'écouter...
25: Alors je vous écoute, allez-y.
22: Je vous demandais juste un petit conseil parce que vous connaissez bien les animaux.
25: Oui, je connais les animaux, oui.
22: Voilà.
25: Je les préfère aux hommes d'ailleurs.
22: Oui, moi...
25: Alors après ?
22: Souvent, c'est vrai.
25: Après.
22: Alors, bon. Et donc, nous, comme je vous l'ai dit, c'est celui qui poque le plus de cochons qui gagne.
25: Oui.
22: Et je voudrais savoir quel est le modèle de 4x4 qui serait le plus à même de percuter des cochons. Sans
25: vous voulez savoir quel est le modèle de 4x4 qu'il faut prendre pour culbuter le plus de cochons ?
22: Sans leur faire de mal.
25: Sans leur faire de mal.
22: C'est-à-dire qui abrégera
25: leur souffrance.
22: Voilà.
25: Ce qui abrégera leur souffrance. Voilà. Mais vous vous foutez de ma gueule ou quoi ? Monsieur, on est la société protectrice des animaux, nous on n'est pas l'abattoir de Bordeaux, hein ?
22: Madame, c'est un sport.
25: C'est un sport, vous et bien faites autre chose comme sport, parce qu'il y a du vélo à faire. On n'a qu'à aller faire du vélo.
22: Mais madame, je vous signale, enfin, excusez-moi, mais passé un certain âge, les sports mécaniques quand même permettent de...
25: Eh bien alors monsieur, non seulement si vous avez un certain âge, vous êtes un cochon, mais vous êtes un vieux cochon. 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
26: 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Oui, allô.
15: Bonjour madame, c'est bien la boucherie ?
26: Oui.
15: Monsieur Martin à l'appareil, association pour la protection des steaks végétalifiés en milieu commercial.
26: Oui.
15: Je vous appelle rapport au changement d'appellation pour les steaks, vous devez être au courant ?
26: Non, pas du tout.
15: Ah, parce qu'on n'avait plus le droit de dire steak végétal quand un steak contenait pas de viande.
26: Ben oui.
15: Mais ça a rechangé.
26: D'accord.
15: Donc maintenant, il faut préciser que vos steaks sont des steaks non végétaux.
26: Mais il y a que du steak haché qu'on fait, nous, à la demande.
15: Voilà, le steak haché, il faut marquer, attention, steak haché non végétal ne contient que de l'animal.
26: Et on va arriver à faire quoi ? Sur le steak, il va falloir marquer aussi onglet non végétal.
15: Eh ben, par exemple, oui, bravo.
26: Bavette à l'oignon non végétal, c'est ça?
15: Voilà, bah, vous avez compris. Tout ce qui est viande non végétalifiée doit être signalé au client.
26: C'est qui a inventé ça?
15: C'est le ministre Martin, le nouveau ministre délégué à la viande et aux charcuteries.
26: Ils sont bons quand même.
15: Ah oui, ça, je suis d'accord, parce qu'avant, le client, il pouvait se faire avoir. Il pensait acheter un steak végétal parce qu'il n'était pas marqué steak non végétal.
26: Non, mais s'il est dans une boucherie, il va pas manger des steaks végétaux. Hein.
15: Alors si, maintenant c'est possible. Il suffit, dans votre mix de steak haché, de rajouter un mix de steak végétal et vous remixez le double mix.
26: On va pas s'amuser à mixer dans notre mixage du végétal, non.
15: Bah si, c'est exactement ça.
26: Mais il va me dire, mais t'es fou, mais tu es un fou.
15: Ah, mais vos clients, vous leur dites pas.
26: Hein? Mais vous plaisantez ou quoi?
15: Bon, bien sûr.
26: Mentir à un client?
15: Non, c'est pas vraiment mentir.
26: Si, c'est mentir. Ah si, je suis désolé, monsieur, c'est mentir.
15: Oh non, c'est un petit enjolivage.
26: Ben si, monsieur, c'est mentir, je suis désolé.
15: En plus, il y aura quand même de la vraie viande dans vos steaks végétaux non végétaux. Si vous rajoutez 50% de salade dans la viande que vous avez déjà...
26: Non, je mettrai pas de salade dans mon steak haché que je paye une blende.
15: Justement, l'avantage, c'est qu'il vous revient deux fois moins cher.
26: Ouais, mais quand vous allez manger au restaurant, vous demandez un steak végétal avec de la salade?
15: Ah oui, bien sûr, je ne mange que du steak végétal non végétal.
26: Mais vous êtes qui pour me dire qu'est-ce que je dois faire?
15: Je suis monsieur Martin, chef de l'association pour la protection des steaks.
26: Et monsieur Martin, là, ils ont qu'à envoyer un papier, là, dans les boucheries.
15: Envoyer de la purée, mais oui, très bonne idée.
26: Non, pas de la purée, envoyer des papiers.
15: Non, parce qu'effectivement, vous pouvez remplacer la salade par de la purée de légumes.
26: La quoi?
15: De la purée de légumes.
26: Mais rien du tout.
15: Mais si, en plus, vous avez de la chance, il se trouve que justement, je vous ai réservé un stock de purée.
26: Mais vous êtes quoi? Vous êtes commercial de qui?
15: Oh ben, c'est dingue que vous disiez ça, parce que justement, il se trouve que je suis aussi commercial pour les purées de légumes Martin.
26: Et voilà, mais alors les purées légumes Martin, donc vous êtes commercial, vous êtes vendeur de purée, quoi, en fait, c'est ça?
15: C'est ça, je suis puriste, comme on dit dans le métier.
26: Donc, gardez votre purée, on se débrouillerait très bien avec notre viande sans la purée.
15: Bon, moi, je dis ça pour vous aider. Hein.
26: Oui, mais bien sûr, oui, bien sûr. Alors, écoutez-moi bien, monsieur.
15: Bon, et puis au passage, c'est vrai que ça me permet d'écouler du stock.
26: Pour vendre votre purée, en fait. Oui, d'accord.
15: Eh ben voilà, on est super d'accord, ouais.
26: Non, vous êtes heureux. Je ne veux pas faire d'affaires avec vous. Vous comprenez ça ou pas?
15: Ah oui, mais qu'est-ce que je fais de votre purée?
26: Il y a plein de boucheries partout dans le monde.
15: Ça, c'est pas faux.
26: Appelez les autres, vendez votre purée, ok?
15: Ouais, mais le problème, c'est la facture.
26: Pardon?
15: Bah, comme j'ai mis votre nom dessus.
26: Ne me dites pas que vous avez fait une facture, mais vous êtes.
15: Oh si, je vous rassure, je vous ai fait ça réglo. J'ai tout mis à votre nom.
26: La facture, mais vous plaisantez, monsieur. Vous voulez quoi? Que je paye quoi? De la purée? Votre facture que vous avez fait là, moi j'irai signer, monsieur, d'accord? J'ai 57 balles, vous n'êtes pas pour être idiot, on est d'accord?
15: Bah, je crois qu'on est super d'accord.
26: Et qu'est-ce que vous faites alors?
15: Bah là, j'en étais à vous vendre de la purée de légumes pour mettre dans vos steaks.
26: Mais vous êtes un idiot, excusez-moi.
15: Oh, mais je vous en prie.
26: Non, mais franchement, mais vous êtes un fou là, excusez-moi.
15: Non, vous excusez pas, j'ai l'habitude.
26: Donc vous raccrochez de suite, hein. Raccrochez de suite.
15: Oh non, vous d'abord.
26: Stop, on arrête tout là.
15: Bon, on compte jusqu'à 3 et on raccroche ensemble.
26: Mais non!
15: Attention, 1. Bah, j'ai pas dit 3.
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4: Bonjour
22: monsieur. Monsieur Robert Ledoux de Villers à l'appareil.
4: Oui.
22: C'est la Chérie?
4: Oui.
22: Oui, très bien. Est-ce que je peux parler à un chien, s'il vous plaît?
4: Lequel?
22: N'importe lequel, c'est un problème d'affûtage. Hein.
4: Ah, un moment. Allô?
22: Oui, bonjour monsieur.
4: Monsieur
22: Robert Ledoux de Villers à l'appareil.
4: Oui.
22: J'ai une Chérie à Schafferhoff, hein.
4: Oui.
22: Vous êtes sûr vous-même?
4: Oui.
22: Ah, très bien. Oui. Excusez-moi de vous déranger pendant votre travail. J'espère que vous n'étiez pas en train de chier, non?
4: Oui, où est le problème?
22: Eh ben, c'est un problème d'affûtage sur une lame.
4: Écoutez, je ne sais pas si vous vous adressez à la bonne adresse, là.
22: Comment ça se
4: fait? Vous êtes à Schafferhoff?
22: Oui, mais c'est bien la Chérie.
4: Oui, j'ai une Chérie, oui, d'accord.
22: Bon, et vous êtes sûr, vous-même?
4: Oui.
22: Bon, ben,
4: mais vous avez des collègues autour de vous, là-bas, où... comment qu'il s'appelle là?
22: Weber,
4: le B.I. Weber et tous ces gens-là.
22: Weber est pas là, il est quand je l'ai appelé, il est en train de chier.
4: Et vous avez le plus grand, notre président du syndicat, monsieur...
22: Mais c'est pas un chieur, lui.
4: Mais c'est quoi, alors? Il faut bien qu'il scie.
22: Ah bah oui, bien sûr.
4: Mais dites, moi c'est pareil, moi personnellement je ne scie pas, hein?
22: Vous êtes chieur?
4: Ben oui, mais... scieur, c'est-à-dire j'ai une scierie. Mais je ne scie pas, je n'ai jamais été derrière un châssis.
22: Ah, vous ne sciez pas vous-même?
4: Ah ben non.
22: Mais qui est-ce qui scie pour vous?
4: Ah ben, ce sont mes employés.
22: Ah, d'accord. Ah ben, c'est pas pareil.
4: Ah ben non.
22: Bon, est-ce que vous pouvez me passer quelqu'un qui est en train de chier, là, qui pourrait me donner le renseignement?
4: Ben écoutez, là, je regrette, parce que là, je ne peux pas l'appeler au téléphone, maintenant.
22: Qu'est-ce qu'ils font?
4: Ben, ils scient.
22: Ah là, ils sont en train de chier.
4: Eh ben oui.
22: Bon, écoutez, moi, je vais retourner chier, parce que j'ai du travail.
4: Oui, moi aussi.
22: Vous retournez chier, vous aussi?
4: Oh oui.
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1: Oui.
15: Bonjour monsieur, c'est bien le supermarché?
1: Tout tout à fait.
15: Monsieur Martin, à l'appareil, société Martin Shopping.
1: Attendez, établissement Martin Shopping, ça te dit quelque chose?
15: Bah oui, ça me dit quelque chose, c'est ma société.
1: Non, non, mais je parle à ma collègue, monsieur. Bah,
15: pourquoi vous demandez à votre collègue si je connais ma société?
1: Non, je disais à ma collègue si ça lui disait quelque chose.
15: Évidemment que ça me dit quelque chose, c'est moi qui ai monté cette boîte.
1: Mais, non, je parle pas de votre société, je suis en train d'expliquer à ma collègue.
15: Ah, d'accord, eh ben dites-lui que oui, je connais Martin Shopping.
1: Bah, je vais vous la passer, ça ira mieux.
15: Merci, monsieur.
7: L'espace service, bonjour.
15: Bonjour, monsieur.
7: Je suis une dame.
15: Ah bon?
7: Oui, quel est votre souci, monsieur? Ma collègue n'a pas compris votre demande.
15: Non, non, il n'y a pas de souci, c'est juste pour vous prévenir. J'ai monté un site de courses express en ligne.
7: Oui.
15: Mais comme j'ai pas de local, j'ai mis votre adresse pour que les gens viennent chercher leurs courses directement chez vous.
7: Non, non, non, non, non, on peut pas fonctionner comme ça.
15: Non, mais vous aurez juste à réceptionner mes produits et à les mettre en sac.
7: Non, non, non, non, non, non, non, on va rien mettre du tout en sac, monsieur.
15: Bah si, parce que je suis passé ce matin dans le magasin, il y a largement la place de tout stocker.
7: Non, non, vous ne pouvez pas décider de venir déposer des articles dans le magasin parce que vous avez vu à un endroit de la place.
15: Bah de la place, j'en ai justement fait dans le frigo des yaourts.
7: Non mais vous n'avez pas à faire de place, monsieur. Oh, c'est quoi, c'est une caméra cachée, c'est vidéo gaz ou quoi?
15: Oui, bah allons-y, ça l'appelle trop con.
7: Vous n'avez pas à venir en magasin faire de la place dans nos frigos pour venir installer vos produits, monsieur. Ça ne se fait pas, monsieur.
15: Alors, vous verrez, c'est un peu serré mais tout rentre.
7: Mais non mais, j'ai pas besoin de voir, ça ne se fait pas.
15: Ah oui, alors j'ai vidé tout un frigo pour rien quoi.
7: Et qui vous a donné l'autorisation de vider un frigo? Vous les avez mis où les articles?
15: Alors, pour les yaourts, il y avait de la place en charcuterie.
7: Mais c'est n'importe quoi, monsieur.
15: Et la charcuterie qui rentrait plus, je l'ai mise avec les boissons fraîches.
7: Oui, mais on ne fait pas ça.
15: Ah oui, mais sinon, faut que vous remboursiez mes clients.
7: Ah non, non, non, non.
15: Ah si, si, si, vu que c'est vous qui annulez.
7: Mais monsieur, je n'annule rien du tout, puisqu'il n'y a pas de...
15: donc on confirme.
7: Non, non, non, on n'annule rien du tout.
15: Bah oui, si on n'annule pas, c'est qu'on confirme.
7: Non.
15: Donc on annule?
7: Bon, ça c'est fait, monsieur.
15: En attendant, je vais venir.
7: En attendant, vous venez pas?
15: Bah si, parce qu'il faut quand même que je mette mes trucs en rayon.
1: Appelle-moi la sécurité ou un truc comme ça.
7: Ouais. Vous savez quoi? Je vais vous transférer à mon service sécurité.
15: Ah, très bien.
7: Ouais, et je pense pas qu'il sera d'accord que vous veniez apporter des produits. Hein.
15: Non, mais je lui dirai que c'est vu avec vous.
7: Non, non, non, non, vous n'avez rien à dire du tout, je n'ai rien vu avec vous.
15: Bon, bah passez-le-moi.
7: Bah oui, excusez-moi.
8: Non, mais on va où là?
15: Bonjour madame.
8: Non, mais attendez, c'est quoi de cette histoire là? Mais de quoi vous vous permettez? Moi, les gens qui viennent chez moi, ils font des courses pour le magasin.
15: Oui, bah mon livreur va vous déposer mes courses pour votre magasin.
8: Non, non, mais c'est même pas la peine. Je veux même pas de ça dans le magasin.
15: Ok, dans ce cas, plan B, on va sortir un de vos frigos sur le parking.
8: Non, mais vous voulez pas rénover le magasin non plus? Vous allez où là? Vous avez craqué ou quoi là? Envoyez-le, votre chauffeur, je vais le mettre dehors.
15: Ah oui, parfait. Moi, j'envoie le chauffeur. Vous, vous mettez le frigo dehors.
8: Non, mais y a rien du tout. Je sors à rien. Viens tout de suite. Viens.
15: Alors, là, tout de suite.
8: Si, vas-y, viens, je suis là. Viens. Vas-y, vas-y, dépêche-toi, dépêche-toi.
15: Ok, bah si tu peux commencer déjà l'installation sur le parking.
8: Mais j'ai rien à installer. Mais t'es à la masse ou quoi, toi?
15: Oui, alors, pardon, excuse. Mais si on s'installe.
8: C'est pas pardon, excuse, je t'emmerde.
15: Alors, si, excuse, mais je te propose un business clé en main.
8: Mais, moi, un, je t'emmerde. D'accord.
15: D'accord. Et deux.
8: Et de deux, ici, je suis chez moi, je fais ce que je veux. Je te dis que tes produits vont pas rentrer, mon gars.
15: Ok. Et de trois.
8: On sait même pas d'où tu sors, trou du cul.
15: Trou du cul, super. Et de 4.
8: Non, mais espèce de guignol, va.
15: Guignol en 4, parfait. Et de 5.
8: T'as que ça à foutre.
15: Alors oui, et de 6.
8: Vas-y, viens, t'étais à côté, t'es venu ce matin, viens, espèce de rigolo.
15: Ah bah super, j'arrive.
8: Ouais, ouais, ouais, ouais.
15: Et de 7, on dit quoi? Bisous.
8: Voilà, vas-y, dépêche-toi, dépêche-toi, viens, dépêche-toi.
15: Et de 8.
8: Non, non, non, non, non, non.
15: Ah bah y'a pas de 8.
8: Non, mais.
9: Allô?
10: Oui, bonjour, madame.
9: Oui, bonjour.
10: Je ne vous dérange pas?
9: Non.
10: Très bien. Je suis bien au Bois Rue.
9: Oui.
10: Vous êtes le responsable de l'établissement?
9: Je suis la femme du responsable.
10: D'accord. En fait, je suis de Trésor Public.
9: Oui.
10: Et je voudrais votre avis et savoir ce que vous en pensez. Oui. À savoir, est-ce que ça vous embêterait si on faisait un petit examen en fait de votre comptabilité, c'est-à-dire ce qu'on appelle un contrôle fiscal. Maintenant, dites-moi vraiment en toute sincérité, si vous n'avez pas envie, vous n'avez pas envie, puis c'est tout.
9: C'est-à-dire que, honnêtement, moi, je suis mal placée pour vous dire si j'ai envie ou si j'ai pas envie. C'est pas moi qui m'en occupe, donc...
10: Parce que je vous avoue que si on commence, il y en a pour un an. Hein.
9: Ah non, c'est trop long, oui.
10: Hein. Oui, oui, ouais. Puis c'est assez fatigant, parce qu'on vous demande quand même de retrouver toutes vos pièces comptables.
9: Et ça, c'est pas obligatoire.
10: Moi, personnellement, si vous voulez, j'ai beaucoup de travail.
9: Oui.
10: Et je vous avoue que si je devais contrôler tout le monde, je n'en sortirais pas.
9: D'accord.
10: Voilà. D'accord. Donc, je sais que normalement, on devrait jeter un œil sur votre comptabilité, mais honnêtement, je m'en sens pas trop le courage.
9: Oui.
10: Tout ce que je souhaite, c'est justement éviter ça, quoi.
9: Oui, je comprends bien, oui.
10: Et c'est pour ça que je vous demande votre avis à vous, si vous souhaitez ou pas.
9: Oui. Honnêtement, si c'est pas obligatoire et qu'on peut l'éviter...
10: Oui.
9: C'est vrai que bon, ça fait gagner un peu de temps, quoi.
10: Ah, voilà. Ouais. Puis en plus, vous êtes à combien de kilomètres de Brive?
9: 60.
10: Ah ouais, oh, ça fait trop loin, quoi. Pour moi, aller tous les jours chez vous pendant un an...
9: Oui, ça fait de la route, hein.
10: Ben oui.
9: Oui.
10: Mais bon, moi, à partir du moment où on me dit qu'on n'en a pas envie, je...
9: Ouais, pff, honnêtement, enfin non, je parle pour mon mari, mais je pense pas que...
10: Ouais, puis pour trouver quoi à l'arrivée, des clopinettes.
9: Oui, voilà.
10: Si ça vous embête pas...
9: Ah non, ça m'embête pas que vous en fassiez pas du tout, hein. Ça m'embête pas.
10: D'accord. Hein? C'est vrai, vous êtes sûr, hein,
9: parce... Ah oui, oui, non, non, je suis sûr, oui.
10: Je veux absolument pas abuser, hein.
9: Non, mais je suis sûr, hein.
10: Bon.
9: Non.
10: Alors, hein? Je vais vous passer mon chef de service.
9: Oui.
10: Et vous allez lui dire que, ben, votre mari a la grippe.
9: Ah non, je peux pas dire ça.
10: Ben, c'est la seule solution.
9: Non, je peux pas dire que mon mari a la grippe, il n'a pas.
10: Ben oui, mais,
9: Vous lui dites, vous, mon mari a la grippe.
10: Bon, attendez, je lui dis, hein.
9: Hein?
10: Je me suis demandé. Oui, on a Carl, ben, oui. Mais moi, ça m'embête d'y aller parce que le monsieur a la grippe. Vous êtes sûre, hein, madame, hein, je crois, hein?
9: Oui.
10: Il a la grippe. Merci. Allô?
9: Oui.
10: Bonjour, madame.
9: Bonjour.
10: Alors, votre mari a la grippe?
9: Oui.
10: Depuis combien de jours?
9: 3 jours.
10: Oh, mon Dieu.
9: Il n'y a pas le typhus, il a la grippe.
10: Ah oui, alors, c'est embêtant parce qu'on avait pensé aller vous voir pour... un petit examen de la comptabilité.
9: Oui.
10: Mais évidemment, là, on ne peut pas prendre ce risque.
9: Ah non.
10: Donc, on préfère, si ça ne vous dérange pas,
9: oui,
10: oublier le contrôle fiscal.
9: Mmh.
10: Est-ce que ça ne vous dérange pas?
9: Pas du tout.
10: Honnêtement, si vous préférez en avoir un, nous, il n'y a pas de problème, mais avec la grippe A,
9: oui,
10: c'est compliqué.
9: Très.
10: Est-ce que ça vous embête si on oublie?
9: Non, pas du tout.
10: Vous êtes certaine?
9: Oui, certaine.
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11: Bonjour.
15: Bonjour monsieur, c'est bien l'agence de voyage?
11: Oui, c'est bien ça.
15: Je vous appelle pour un remboursage, s'il vous plaît.
11: C'est-à-dire?
15: Pour un remboursage d'un billet d'avion, d'un vol qui a été annulé.
11: Vous deviez partir quand?
15: En fait, j'avais l'intention de réserver un billet pour aujourd'hui et j'ai vu que ça allait être annulé.
11: Bah, oui, mais si vous l'avez pas acheté, je vais pas vous rembourser quelque chose que vous n'avez pas acheté. N'importe quoi, on m'a jamais fait un truc comme ça. Hein. Bref, bon.
15: Non, mais c'est pas sorcier, vous voyez, vous me sortez le billet, comme ça vous pouvez me le rembourser.
11: Ah bah, je vais vous demander de le payer déjà dans un premier temps.
15: Vous allez me faire payer un vol annulé?
11: Non. Qu'est-ce que vous allez faire avec ça?
15: Comme ça, je le paye pas et vous me faites le remboursage.
11: Ah bah non, c'est stupide. Hein. C'est complètement idiot ce que vous me demandez. Je suis désolée, mais moi, je marche pas dans la combine. Hein.
15: Et alors, dans ce cas, est-ce que vous pourriez... Ah, allô?
11: Oui.
15: Bonjour, monsieur.
11: Attendez, monsieur, il y a un problème, là. On peut plus rien faire.
15: Bah, vous pouvez me le rembourser, c'est ce que je disais, puisqu'il est annulé.
11: Non, je peux pas vous le rembourser, d'abord de une. On fait pas un remboursage. C'est un remboursage du verbe rembourser.
15: Un remboursage du verbe rembourser, oui.
11: Français.
15: Je suis bien d'accord, oui.
11: Bon, bref.
15: Donc, pour mon remboursage que vous évoquiez à l'instant.
11: Bah non, on va pas vous rembourser. Enfin, ça me paraît logique. Non, c'est non.
15: Bah, si.
11: Non.
15: Allô?
11: On va où là? On va pas vous rembourser un billet que vous avez pas acheté.
15: Au moins vous me faites un bon ou un truc pour rembourser.
11: Je vais pas vous faire un bon alors que je vous ai pas envoyé quelque chose enfin.
15: Oh!
11: Quoi, oh?
15: Ah bah, oh!
11: Je ne ferai pas d'attestation. Non mais c'est hallucinant ça quand même.
15: Non mais on peut faire comme si.
11: Quoi? On peut pas faire comme si, monsieur. Puis arrêtez de dire ce que j'ai pas dit parce que c'est bon là. Si je dois vous rembourser, je vous rembourserai, il y a aucun problème.
15: Ah bah nous
11: le
15: y
11: problème,
15: voilà. Donc...
11: Mais laissez-moi parler! Vous voulez pas me laisser parler en fait?
15: Bien sûr que si.
11: Bon bah alors laissez-moi parler.
15: Bien sûr.
11: Alors.
15: Toujours est-il que vous devez quand même.
11: Non mais me laissez pas parler en fait. Je peux terminer ou pas?
15: Ah bah oui,
11: bon,
15: absolument.
11: Alors.
15: Mais c'est juste que je disais que...
11: Mais moi, je ne sais pas.
15: Allô?
11: Je ne sais pas. Vous m'entendez?
15: Non.
11: Vous m'entendez?
15: Non.
11: Là, vous m'entendez?
15: Oui.
11: Alors, je...
15: Ah non, je vous entends plus.
11: Là, vous m'entendez, là?
15: Non.
11: Là?
15: Là, un peu mieux.
11: Alors, je ne sais pas.
15: Allô?
11: Oui, allô?
15: Mais je vous entends plus.
11: Allô? Vous m'entendez?
15: Allô?
11: Allô, vous m'entendez?
15: Non.
11: Bah, alors, on va raccrocher si vous m'entendez pas.
15: Bah non, reprenez le téléphone.
11: Ah, bah, comme par hasard, vous m'entendez, là?
15: Non.
11: Non, mais vous me répondez?
15: Non.
11: Bon, écoutez.
15: À la limite, si vous pouvez pas me faire du liquide, moi, ça me dérange pas.
11: Non, mais vous comprenez pas, je peux pas vous donner d'argent.
15: Vous me faites un virement, je vous donne un RIB.
11: Je ne peux pas vous faire de virement ou vous donner de liquide.
15: Bon,
11: ce
15: alors,
11: n'est pas possible.
15: Écoutez, je vais prendre un chèque, exceptionnellement.
11: Non, mais vous écoutez pas, en fait. Je vais appeler mon directeur tout de suite.
15: Ah, bah, passez-le moi.
11: Bah oui, voilà.
12: Allô?
15: Oui, bonjour madame.
12: Non, monsieur.
15: Pardon?
12: Alors attendez, vous avez pris votre billet chez nous?
15: Ah non, j'ai pas pris mon billet, mais j'avais l'intention de le prendre.
12: Attendez, est-ce que vous avez réservé votre billet chez nous à l'agence de voyage?
15: C'est ce que j'ai expliqué, j'en avais l'intention.
12: Non, je vous pose une question, monsieur, c'est vous, c'est non. Avez-vous réservé, oui ou non, un billet d'avion, oui ou non?
15: J'y ai pensé,
12: vous
15: voyez?
12: Non, mais attendez, je vous demande pas si vous y avez pensé. Avez-vous réservé, oui ou non, votre billet chez nous?
15: J'y ai pensé sérieusement à acheter ce billet chez vous.
12: Et oui, vous l'avez réservé, ou non, vous n'avez pas de billet, c'est tout.
15: Non, alors vous n'avez pas compris. Dans l'intention, si vous voulez.
12: Je m'en fous, vous n'avez rien acheté.
15: Ne me faites pas dire ce que je n'ai pas dit.
12: Bon, attendez, on va être clair, monsieur, parce que moi, attendez, il y a deux solutions. Vous avez pris un billet chez nous, vous l'avez payé, on vous rembourse.
15: Ah bah voilà, c'est cette solution pour me rembourser.
12: Oui, mais vous l'avez, votre billet, bah.
15: Ah bah je l'ai pas, mon billet.
12: Vous l'avez pas, pourquoi? Attendez, vous racontez quoi là? Je suis oublié de vous rembourser un billet que vous n'avez pas payé.
15: Ah bah quand même, vous avez compris.
12: Bon, bah écoutez, monsieur, allez.
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13: Allô?
10: Oui, bonjour, madame.
13: Monsieur
10: le maire est-il en mairie?
13: Vous êtes monsieur?
10: C'est monsieur de la place à l'appareil, la préfecture.
13: Il est en ligne actuellement, monsieur le maire.
10: Ah.
13: Je peux vous le passer, là, il vient juste d'avoir terminé. Ne quittez pas.
10: Madame.
14: Oui, j'écoute.
10: Oui, bonjour, monsieur, la préfecture à l'appareil.
14: Bonjour, monsieur.
10: De la place. Dites-moi, nous faisons une tournée avec la Chambre de commerce actuellement dans la région et l'ambassadeur du Japon.
14: Ah.
10: Et donc, nous informons évidemment nos collègues de la Chambre de commerce japonaise que nous mettons à leur disposition aujourd'hui des manuels de franco-japonais un peu simplifiés pour toutes les secrétaires de mairie, les offices de tourisme, enfin, vous voyez.
14: Oui.
10: Ah, vous connaissez quelques mots en japonais, non ?
14: Oh là là, non.
10: Ah, alors écoutez, je vais vous le passer. Il parle français, lui, hein. Mais il apprécie évidemment dans le texte qu'on glisse quelques mots, vous voyez, de manière récurrente, quoi. Hein.
14: Oui.
10: Donc, pour dire oui en japonais, c'est ok.
14: Ok.
10: Ok.
14: Ok.
10: Oui.
14: Ok, oui.
10: Et donc, pour dire non, donc c'est so.
14: Non.
10: So.
14: So.
10: Voilà.
14: Oui.
10: Dormir.
14: Pour dire bonjour.
10: Bonjour, c'est Ohio. Ouais. Ohio.
14: Ohio.
10: Je vous le passe. Hein. Watashiwa. Ohio.
14: Bonjour, Ohio. Ohio. Bonjour, Ohio.
22: Bonjour, monsieur le maire.
14: Bonjour, monsieur l'ambassadeur. Ohio.
22: Ohio.
14: Ohio.
22: Ohio.
14: Ohio.
22: Bonjour, monsieur.
14: Bonjour, monsieur l'ambassadeur. Merci beaucoup de m'appeler. Ça me fait beaucoup plaisir. J'en suis très flatté et très honoré.
22: Vous avez utilisé le manuel de franco-japonais.
14: Oui, j'ai entendu parler, oui, effectivement.
22: Alors, combien d'habitants dans votre ville ?
14: 1325.
22: Sont-ils heureux ?
14: Bien sûr.
22: Comment ?
14: Oui, ok. Ok. Oui, j'ai perdu le mot ungui. Okuya, c'est ça ?
22: Non. Okuya.
14: Okuya.
22: Okuya.
14: Okuya, c'est ça, voilà, oui.
22: Vous allez bien ?
14: Oui.
22: Comment ?
14: Okuya.
22: J'aime beaucoup votre département.
14: Très flatté, très honoré.
22: Il ne ressemble pas aux villes du sud.
14: Non. Okuya. Non, non, je dirais non. Sodomie.
22: Voilà. Mais vous l'aimez.
14: Bien sûr, monsieur.
22: Vous l'aimez.
14: Okuya.
22: Vous l'aimez beaucoup.
14: Okuya.
22: Vous y êtes
14: né. Je suis né, oui.
22: Ah. Tous les gens qui habitent avec vous sont nés là.
14: Sodomie.
22: Vous êtes fier d'eux.
14: Okuya.
22: D'accord. Ils votent tous pour vous.
14: Sodomie.
22: Mais vous êtes quand même bien élu.
14: Okuya.
22: Depuis combien d'années ?
14: 1977.
22: Ça fait du travail.
14: Ça fait beaucoup de travail.
22: Ça fait du travail.
14: Beaucoup de travail.
22: Ça fait du travail.
14: Okuya.
22: Très bien, monsieur le maire. Voyez, c'est facile.
14: Oui.
22: Maintenant, je vais vous expliquer un mot qui veut dire au revoir.
14: Oui.
22: Donc, nous disons rock.
14: Rock.
22: Rock.
14: Rock.
22: Voilà, à s'inspirer.
14: Rock.
22: Oul.
14: Ankoul.
22: Un peu plus inspiré.
14: Ankoul. Comme ça.
22: Voilà. À la fin, n'oubliez pas le « et ». Ankoulé. Et.
14: Ankoulé.
22: Plus fort à la fin.
14: Ankoulé. Ça va ? Non ?
22: Inspirez un peu plus.
14: Ankoulé.
22: Nous allons donc prendre congé de vous.
14: Okuya.
22: Je ne vous ai pas trop retardé.
14: Sodomie.
22: Bon. Alors, monsieur le maire, au revoir.
14: Encoulé.
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17: Oui, allô ?
18: Oui, bonjour monsieur, je suis bien chez le quincailliste.
17: Oui, bonjour monsieur.
18: J'ai acheté un produit contre le tartre.
17: Oui.
18: Déjà, ça m'a complètement irrité les gencives, tout le tour des...
17: Le détartrant, c'est pas dans un magasin de bricolage. Nous, le détartrant, ce n'est pas pour les dents.
18: Ah bah ça, vous me le dites après maintenant.
17: Non, mais vous réfléchissez ce que vous dites monsieur quand même.
18: Non, bah excusez-moi, vous m'avez vendu un truc défectueux, après ça
17: on
18: c'est
17: vous
18: pas...
17: a pas vendu un truc défectueux, on vous a vendu un détartrant pour le sanitaire monsieur.
18: Du coup, je suis allé chez le dentiste.
17: Ah bah bien sûr.
18: Il m'a dit que normalement, c'est que les professionnels de santé qui peuvent faire le
17: tout... C'est ce que je vous dis enfin, vous vous allez dans un magasin de bricolage.
18: J'aimerais bien voir votre diplôme d'ailleurs.
17: Un diplôme pour quoi, monsieur? Pour vendre dans le magasin de bricolage?
18: Non, votre diplôme de dentisme.
17: Non, mais vous vous foutez de ma gueule là, non? Vous voulez dans un magasin de bricolage, vous voulez que j'ai un diplôme de dentiste? Mais où vous allez là?
18: Ça me semble la moindre des choses à partir du moment où vous vendez des produits d'hygiène quand même.
17: Je vous prouve que vous avez demandé un appareil pour les dents. Nous, on vous a vendu un détartrant pour les WC, monsieur.
18: Ah, bravo! Bravo.
17: Mais bravo, quoi? C'est vous qui êtes un messie, je crois, non? De mettre un truc dans la bouche. Vous lisez sur le flacon avant, non? Là, il faut arrêter. Vous venez en face de moi, vous venez me le dire, ça, hein?
18: Je faisais confiance à ce que je pensais être un professionnel de santé.
17: Non, où vous voyez un professionnel de santé dans un magasin de bricolage? Non, mais là, il faut arrêter quand même.
18: Vous reconnaissez donc qu'il y a usurpatisme?
17: Non, vous êtes dans un magasin de bricolage, monsieur.
18: Oula! Vous l'avez entendu?
17: Non, monsieur.
18: Ben, je viens de perdre une dent.
17: Vous venez de perdre une dent. Ah ben alors c'est bien, monsieur. Alors vous vous déplacez, on arrête par téléphone, monsieur.
18: Alors j'ai une immobilisation. Mon dentiste m'a interdit de sortir parce qu'il m'a dit c'est trop dangereux.
17: Oh là là, maintenant le dentiste a interdit de sortir. Non, mais là, vous foutez de nous.
2: Mais qu'est-ce que raconte lui?
18: Allô?
2: C'est moi le patron, je vous parle là. C'est moi le patron, monsieur. Je ne vends jamais un produit pour les dents à la place de détartrant de WC, monsieur.
18: Excusez-moi, mais enfin moi je faisais confiance à votre dentiste là qui m'avait vendu le produit.
2: Quel dentiste, monsieur? On n'a pas un dentiste ici, monsieur. C'est ma femme, c'est la patronne. Non, c'est...
18: Ah, vous êtes le
2: mari.
18: Vous êtes le mari de la dentiste.
2: Vous êtes taré dans ta tête, des tarés quoi. Là, je te parle tu maintenant. Parce que je pense que t'es un peu malade dans ta tête.
18: Ah, bah c'est pas dans ma tête, c'est surtout au niveau des gencives que je suis malade, dans le sens.
2: Bah, tu viens ici au magasin, on verra. Pourquoi tu casses les couilles à tout le monde comme ça, monsieur? C'est pas normal ça.
18: Non, mais excusez-moi, mais alors, juste à la limite, si vous pouvez me rattraper le détartrage.
2: Hein? Mais je rattrape rien du tout au moins, mais ça va pas ou quoi? On n'a pas un hôpital, on n'a pas de dentiste, monsieur, ici. Vous achetez un produit pour le WC, vous mettez dans les dents. Bah, alors, franchement, chapeau, hein. C'est bien ça.
18: Non, bah, excusez-moi, ça marche pas, ça marche
2: mais
18: pas.
2: C'est quoi que ça marche pas, monsieur? Mais vous êtes paré ou quoi? Non mais franchement on est où là? Ah ouais, il faut se réveiller, je sais pas moi. Vous savez même pas lire? C'est marqué WC, vous mettez dans les dents. Alors vous prenez la cette croderie que vous mettez à l'apéro à la place du pastis. Vous venez ici monsieur, vous vous montrez la dame que vous avez vendu ça.
18: Oui non mais puis après vous allez m'arracher une dent. Hop.
2: Ah oui, je vous rache une dent. Pourquoi je vous rache une dent? Mais on est où monsieur? Pourquoi on vous rache des dents monsieur?
18: Bah parce que vous êtes dentiste.
2: Oh, je pense que t'es malade, oui, je pense. Vous appelez comment monsieur?
18: Monsieur Martin.
2: Martin quoi? Votre prénom?
18: Martin.
2: Martin, comme les noms, comme les prénoms.
18: Exactement.
2: Vous habitez où?
18: Martinville.
2: Vous appelez Martin, le prénom Martin et vous habitez à Martin.
18: Voilà, exactement.
2: Je pense qu'il faut aller voir un docteur, pas dentiste, monsieur, un docteur dans la tête.
3: Cimetière Animalier, bonjour.
22: Allô?
3: Oui.
22: Oui, bonjour madame.
3: Bonjour madame.
22: C'est le cimetière pour animaux.
3: Oui.
22: Oh mon Dieu, dites-moi, je voulais savoir ce que vous faisiez de tous les os.
3: Ah ben non, on enterre les animaux entiers, ça reste dans la tombe, dans la boîte.
22: Oh, est-ce que vous auriez la gentillesse de m'en mettre un de côté?
3: Vous avez un animal qui est pas bien?
22: Si, il est bien, mais il aime bien jouer avec les os.
3: Votre animal aime jouer avec les os?
22: Ben oui.
3: Mais les animaux qui sont enterrés, les os restent à la personne qui enterre l'animal?
22: Mais il y en a bien de temps en temps, quand il pleut beaucoup, il n'y en a pas un qui remonte à la surface.
3: Vous voulez demander quoi? Un os d'un chien qui remonte à la surface?
22: Non, mais pas forcément qui remonte à la surface, mais qui, je sais pas, au moment où ils les mettent dans les boîtes. Là.
3: Mais au moment où ils les mettent dans les boîtes, ils sont entiers, les bêtes.
22: Eh ben justement, vous pouvez peut-être en enlever un.
3: Mais vous plaisantez ou quoi?
22: Mais vous pouvez peut-être le faire en cachette.
6: Oui, bonjour madame.
22: Bonjour monsieur.
6: Qu'est-ce qui vous arrive?
22: Mais je comprends pas, j'ai appelé parce que mon petit chien, ben, il aimait bien jouer avec les os.
6: Ah non, on n'a pas d'os, non. Les os, ils sont enterrés, ils restent dans la terre.
22: Mais est-ce que, quand il pleut, est-ce qu'il n'y a pas des os qui remontent à la surface?
6: Non, jamais. Vous avez vu, vous, dans un cimetière, que les os des humains sortaient? Non.
22: Mais non, mais c'est normal, les humains, ils sont dans des cercueils.
6: Ah ben, les chiens aussi.
22: Ah ben c'est pour ça qu'elle a pas voulu m'en donner.
6: Eh ben oui, mais il faut déterrer, puis enlever le cercueil et tout. Vous vous rendez compte, ça vous coûte une fortune.
22: Combien?
6: Puis j'ai pas le droit de toute façon.
22: Ah j'entends votre dame derrière.
6: Non, mais j'ai pas le droit.
22: Oh, s'il vous plaît.
6: Oui.
22: Si je viens avec mon caniche.
6: Oui.
22: Est-ce que vous m'autorisez à ce qu'il fouille un peu la terre?
6: Ah non, ça c'est interdit qu'il fouille la terre. Non, attendez, vous êtes parti où là? Écoutez, moi quand vous serez mort, j'irai chercher un os. Il aime bien jouer avec les os d'humains, mon petit-fils. Alors je vais aller chercher un os d'humain au cimetière, puis j'irai, tiens, amuse-toi.
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21: Allô?
18: Oui, bonjour monsieur, c'est bien le PMU?
21: Oui.
18: Je vous appelle parce que c'est la journée mondiale des statistiques aujourd'hui.
21: Oui.
18: Donc du coup, je vais vous donner quelques statistiques qui peuvent intéresser les parieurs chez vous.
21: Oui.
18: Alors, 17%.
21: 17% de statistiques de quoi?
18: 17%.
21: J'ai rien compris à ce que vous me dites là. Et j'ai déjà des clients à
18: 48 pour 1000.
21: Mmh.
0: après
15: 85,4%.
0: 85,4%.
15: 65%.
0: Vous pouvez faire vite, là, parce que j'ai des clients, moi.
15: Je sais plus où j'en étais, du coup.
0: À 65.
15: Bon, on reprend. 17%.
0: Non, mais on a déjà fait, on s'est arrêté à 65%, là. Il y en a encore pour longtemps, là.
15: Ah, j'en ai encore quelques pages, oui.
0: Oh non, mais vous rigolez, là. C'est quoi cette plaisanterie?
15: Excusez-moi de faire mon métier.
0: Excusez-moi, mais nous, on n'a pas que ça à faire, quoi, de recopier des chiffres qui vont me servir certainement jamais à rien.
15: Alors, 33, je vous l'avais donné.
0: Moi, j'ai des gens à m'occuper, j'ai des clients à servir.
15: Moi, c'est pas grave, ça me dérange pas, ça.
0: Vous prenez tout mon temps, là. Je peux pas continuer avec vous, monsieur. Je suis pas du tout intéressé par ce que vous me chantez, là.
15: Vous êtes abonné.
0: Moi, je me suis jamais abonné pour faire un abonnement de je ne sais trop quoi.
15: Mais alors pourquoi, dans ce cas, vous me prenez mes statistiques?
0: Parce que vous me dites, il faut que je les prenne.
15: Excusez-moi, si vous n'êtes pas abonné, ça veut dire que du coup, vous avez usurpé mes statistiques, là.
0: Écoutez, moi, j'y peux rien. J'ai pas fait d'abonnement, j'ai rien payé, j'ai rien demandé.
15: Martha, on a une fraudeuse, là. Allô?
4: Oui, allô?
15: C'est madame maintenant. J'étais avec l'autre monsieur là.
4: Avec l'autre monsieur? Non, mais attendez là. Je pense que là vous êtes dans un délire pas possible, monsieur. Vous sortez de où, vous?
15: Comme c'est la journée mondiale des statistiques, moi je donne de la statistique, vous voyez?
4: Attendez là, c'est de l'arnaque là, grosse, pure et simple. Alors maintenant, je vais appeler la gendarmerie, on va demander si vraiment vous êtes parti d'une société, comme vous dites là, de.
15: Statistiqueur.
4: Voilà, statique, si, ouais.
15: Statistiquement, comme vous dites.
4: Non, c'est moi qui parle maintenant.
15: Non, mais non.
4: Oui, mais non, mais si. Donc maintenant vous allez arrêter de me casser les burnes.
15: Non, mais moi, j'ai quand même donné des statistiques, vous voyez.
4: De quoi? C'est les numéros que vous avez donnés, là?
15: Oui.
4: Ouais. Vos statistiques, vous savez où je les mets?
15: J'imagine que vous les mettez à disposition de vos parieurs, mais alors justement.
4: Non, mais vous me prenez vraiment pour un débile ou quoi, là? Vous êtes où, là, exactement, monsieur?
15: Je suis à 200 mètres à peu près de.
4: Vous êtes à 200 mètres de chez moi.
15: Ouais.
4: Venez me voir, on va en parler entre quatre yeux. Venez tout de suite, là.
15: Je vais récupérer mes statistiques, surtout, vous allez me les rendre, hein.
4: Venez tout de suite.
15: J'arrive, là, je suis devant, là.
4: Vous êtes où, là? Je viens de sortir, et puis je vous aurais vu, je vous assure que là, je vous aurais fait rentrer tout de suite, là.
15: Je peux pas rentrer, là, je suis dans ma voiture, je vais pas rentrer la voiture.
4: Venez tout de suite. Venez tout de suite, hein. Si vous êtes pas là, moi, je vous mets un truc, un scud, mais alors vous savez pas savoir ce que ça veut dire.
15: Je sais pas ce que ça veut dire.
4: Viens me voir, peut-être. Viens me voir.
15: Statistiquement, on avait une chance sur de se tutoyer à la fin de cet appel.
4: Tu viens me voir tout de suite.
15: Moi, ça me dérange pas, si tu veux.
4: C'est bon, les gendarmes, ils sont sur le coup, là.
15: Je vous vois, vous êtes devant, là.
4: Vous me voyez, je suis devant, là, ouais.
15: Là, je suis là, vous me voyez, là?
4: C'est le monsieur qui téléphone, là. Arrête de me raconter des conneries, toi.
15: Excusez-moi, vous parliez à quelqu'un qui était au téléphone, là?
4: Ouais.
15: C'était pas moi.
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24: Bienvenue.
25: Allô?
22: Oui, bonjour, monsieur.
25: Bonjour.
22: Excusez-moi de vous déranger, c'est au sujet de la manifestation d'hier.
25: Oh, attendez, quel numéro demandez-vous, monsieur? C'est un faux numéro, ça, hein?
22: Vous n'êtes pas à la CGT?
25: Non, monsieur, absolument pas. Et c'est un ancien numéro, ça. Vous le rayez, il vous faut demander un nouveau numéro.
22: Ah oui, mais faut pas m'insulter, moi.
25: Mais je vous insulte pas, monsieur. Je vous dis simplement que c'est un ancien numéro.
22: Oui, j'ai compris, camarade.
25: Camarade syndiqué, moi, je suis pas syndiqué et je suis l'ancien numéro.
22: Ben oui, voilà. Écoutez-moi, jeune homme.
25: Oui.
22: Vous pouvez avoir du respect, quand même.
25: Mais j'ai du respect, monsieur. Je vous dis simplement que c'est un ancien numéro que vous faites, là.
22: Oui, mais vous me dites ancien numéro comme si j'étais vieux de la feuille, moi.
25: Mais je vous le dis parce que c'est pas le premier. Je veux faire changer de numéro. Au revoir, monsieur.
22: Mais écoutez-moi, jeune homme.
25: Oui, mais écoutez, j'ai pas de temps.
22: Je suis administrateur des PTT.
25: Je suis bien content pour vous, monsieur.
22: Dites-moi quel est votre problème et moi, je vous change votre numéro en 5 minutes.
25: Non, mais c'est pas la peine, monsieur. Mais je me débrouillerai tout ça. Je vous remercie.
22: Non, j'insiste, jeune homme.
25: Mais je vous remercie, monsieur. Vous êtes vraiment aimable.
22: Camarade.
25: Oui.
22: Je change votre numéro. Je m'en occupe dans 2 minutes.
25: Non, c'est pas la peine. Si, j'insiste, monsieur.
22: Si, j'insiste.
25: C'est un ancien numéro qu'on m'a attribué. Voilà.
22: Non, je vous le change sans problème.
25: Mais je veux pas, monsieur. Monsieur, écoutez, vous nous faites. Je me débrouille, monsieur.
22: Monsieur, considérez ça comme acquis. Dans 5 minutes, votre
25: numéro. Je ne veux pas, monsieur. Ne change pas mon numéro. Ne change pas, s'il vous plaît.
22: Camarade, excusez-moi, je vous donne un nouveau numéro.
25: Je n'en veux pas, monsieur. Écoutez, vous débrouillez. Au revoir, monsieur. Allô?
26: Oui, bonjour, monsieur. Le 40.
25: Oui,
26: bonjour monsieur, Central 10 à l'appareil, on vient d'avoir un état de demande de changement de numéro.
25: Mais non, mais c'est un monsieur qui m'a téléphoné, qui se mêle de ce qu'il regarde pas,
26: j'ai pas demandé. Monsieur, vous permettez monsieur, c'est Central 10 à l'appareil, je vous demande de nous excuser une minute, nous vous donnons votre nouveau numéro qui va prendre donc, qui va être en activité dans 10 minutes.
25: Mais je le veux pas monsieur, mon nouveau numéro, moi j'en ai un numéro que j'ai communiqué à tout le monde, je le conserve.
26: Nous sommes désolés, les ordres ont été transmis de manière électronique, c'est trop tard.
25: Hein. Mais par qui monsieur, c'est pas moi qui ai fait la demande. Alors comme ça, n'importe qui peut faire la demande sur mon numéro, où êtes-vous exactement? Je reste là.
26: Oui, nous sommes à Jaurès, monsieur.
25: Oui, bah écoutez, je vais venir déjeuner tout à l'heure.
26: Monsieur.
25: Je travaille moi-même au PTT, je ne veux pas changer de numéro.
26: Bah, écoutez-moi, monsieur, nous avons une demande de l'administrateur, monsieur Doringer.
25: Oui, mais justement, ce monsieur m'a téléphoné tout à l'heure, il s'est trompé de numéro.
26: Non, écoutez.
25: Oui, écoutez, monsieur, c'est pas le bon numéro, mais ne vous cassez pas la tête, je vous le fais changer.
26: Écoutez-moi, camarade, je vous donne votre nouveau numéro
25: de. Mais je n'en veux pas, monsieur, moi je vais venir tout à l'heure à l'agence commerciale, j'arrive dans un quart d'heure.
26: Mais monsieur.
25: Je veux conserver mon 42.
26: Monsieur.
25: Ce n'est pas parce que M. Tartampion a décidé de me faire changer
26: monsieur,
25: de numéro.
26: Ce n'est pas M. Tartampion, c'est l'administrateur qui est donc le secrétaire général du syndicat, vous le savez très bien.
25: Mais je m'en fous, alors, monsieur, non, qu'est-ce que ce soit.
26: Ah, vous avez.
25: Et il a été charmant, il a été gentil, mais moi je m'en fous.
26: Monsieur, vous permettez, vous êtes prié de venir avec vos trois dernières factures ainsi que 150 francs.
25: Pardon ont...
26: Ah bah oui, monsieur, non.
25: Mais vous plaisantez, en plus, il va falloir que je paye.
26: Bah écoutez-moi, monsieur.
25: Non, mais qu'est-ce que c'est cette plaisanterie. Mais là, je vous garantis que ça va aller loin, cette histoire-là. Non, mais en plus, il va falloir que je paye pour changer de numéro que je n'ai pas demandé.
26: 150 francs, monsieur.
25: Mais jamais de la vie, primo, je suis employé PTT, donc je ne paie pas le téléphone, je ne paie pas l'abonnement.
26: Ah ouais, hein? Ah mais ça, vous n'avez pas signalé, c'est trop tard.
25: Comment, mais je voulais pas signaler, mais vous m'avez rien demandé, monsieur.
26: Bon, attendez.
25: Ça, alors là, je vous garantis que ça ne se passera pas comme
26: monsieur,
25: ça. Hein?
26: Ben justement, monsieur Deringer vient de rentrer dans mon bureau. Attendez.
25: Oui, mais justement, qui c'est ce monsieur-là?
26: Attendez, vous permettez, je vous passe.
25: Oui, je vous en prie.
26: Il y a le client, là, vous avez demandé, on a déjà son nouveau numéro, et il n'en veut pas.
1: Laissez-moi, je vais le prendre.
25: C'est la meilleure de l'année, celle-là.
22: Allô?
25: Bonjour, monsieur.
22: Mais qu'est-ce qu'il y a, camarade? Non, à l'heure.
25: Mais je ne voulais pas changer de numéro, moi, monsieur. Vous êtes bien gentil, vous êtes aimable, vous êtes urbain comme tout, mais je ne veux pas changer de numéro, monsieur.

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3: Vous êtes qui exactement ?
4: Monsieur Döringer.
3: Döringer, où êtes-vous exactement, monsieur ?
4: À Jaurès, monsieur.
3: Pardon ?
4: À Jaurès.
3: On peut vous rencontrer d'ici un quart d'heure, 20 minutes, monsieur Döringer.
4: Vous venez au bureau 203, mais je te signale que l'accueil va être musclé, parce que...
3: Ah ben écoutez, moi je suis ravi, parce que là, je viens au bureau 203, mais qu'est-ce que vous avez contre moi, monsieur, s'il vous plaît ?
4: Nous n'avons rien contre toi, tu es paranoïaque, privilégié, et en plus tu travailles au noir.
3: Comment je travaille au noir ? Je travaille chez moi.
4: Déviationniste, liquidateur.
3: Attendez, restons calmes. Poste 203, c'est une plaisanterie, ça, hein.
4: Oui, c'est une plaisanterie.
3: Oh, félicitations. Alors là, écoutez, j'ai pas marché, j'ai cavalé. Vous m'avez fait prendre la colère de ma vie, là, hein.
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5: Bonjour.
6: Bonjour monsieur, c'est bien le magasin de bricolage ?
5: Oui.
6: Monsieur Martin à l'appareil, les lunetteurs Martin.
5: Oui.
6: C'est pour vous prévenir que j'ai fait des lunettes à votre nom.
5: Ah ben ouais, mais c'est pas moi.
6: Je sais, c'est parce que j'avais un client qui avait plus de forfait, donc je l'ai fait passer sur votre dossier de sécurité socialiste.
5: Bah ouais, mais moi c'est comment ça me pénalise ?
6: Pas du tout. Si vous voulez des lunettes, vous venez me voir et je vous bascule sur le forfait sécu de quelqu'un d'autre.
5: Ouais, mais enfin c'est pas normal. Vous me dites que vous pouvez mettre n'importe quel nom et puis
6: Ah oui, chez les lunetteurs, c'est quelque chose qu'on fait tout le temps, ouais.
5: Ah bah oui, non mais je veux bien croire, mais enfin, je dois...
6: Et puis, sinon, il suffit d'attendre 3 ans et vous pourrez faire des lunettes à votre nom.
5: Bah oui, mais enfin, étant donné que j'ai 53 ans, si je dois attendre 56 ans pour...
6: Non, vous devez attendre que 3 ans.
5: Eh bah oui, mais...
6: Vous vous rendez compte, s'il fallait attendre 56 ans, ça veut dire qu'il faudrait que vous attendiez jusqu'à 109 ans.
5: Mais non, soyez pas bêtes, je vous ai dit, j'ai 53 ans.
6: C'est ça, plus 56, ça fait donc 109.
5: Non.
6: Ah bah, prenez une calculette.
5: Non, j'ai dit 56 ans.
6: Voilà, donc écrivez 56 plus...
5: Oui, bah...
7: Oui, allô ?
6: Bonjour, monsieur.
7: Ah bah, attendez, c'est quoi cette magouille ?
6: Bon, cette magouille, non, c'est une optimisation forfaitiste. Comment ça ?
7: Ah non, je vais pas demander à mon opticien qu'il mette sur le forfait de quelqu'un d'autre ou quoi que ce soit.
6: Bah si, si vous voulez, je peux même vous filer les noms des gens qui n'ont pas encore utilisé leur forfait lunettes.
7: Ah bah bien sûr. Eh, vous croyez à quoi là ? Vous avez pas compris ?
6: Si si, j'ai très bien compris.
7: Eh, vous me donnez vos coordonnées, point barre.
6: Donc, les lunetteurs Martin.
7: Donc les lunetteurs Martin, l'adresse ?
6: L'adresse, c'est...
7: Comment ?
6: Ah, vous m'entendez ?
7: Oui, je vous écoute.
6: Ok, donc l'adresse c'est...
7: On n'entend plus.
6: Ah, est-ce que là, vous m'entendez mieux ?
7: Oui, là, je vous entends.
6: On fait aussi des prothèses auditives, si vous voulez.
7: Non, mais c'est pas ça que je vous dis.
6: Est-ce que vous avez déjà un forfait pour l'auditionnage ?
7: Eh, vous me cassez les couilles.
6: Les oreilles, ça, vous inquiétez pas, oui, je m'en occupe.
8: Il s'est servi de mon forfait pour que vous soyez remboursé.
9: Allô ?
6: Bonjour, madame, pardon, mais alors, avec votre collègue, qui n'entend rien du tout.
9: Vous prenez le forfait, mon forfait de lunettes, pour donner à une autre personne.
6: Voilà, tout simplement.
9: Non, mais c'est complètement débile ce que vous êtes en train de me dire.
6: Ah non, c'est passé. Il faudra juste me régler la part mutuelle, en revanche.
9: Je vous règle rien, monsieur.
6: Ah bah merci, parce que sinon c'est pour ma poche.
9: Bah je m'en fous.
6: Ok, super sympa.
9: Vous êtes qui, monsieur ?
6: Toujours monsieur Martin, les lunetteurs Martin.
9: Les lunetteurs Martin.
6: Voilà.
9: Mais venir vous voir quand même.
6: Ok, bah je vous attends. À tout à l'heure.
9: Ah mais donnez-moi l'adresse exacte, monsieur, s'il vous plaît.
6: Ah oui, c'est vrai. Je suis au 1 rue Martin.
9: Ouais.
6: À Martinville.
9: Ah, c'est monsieur Martin, rue Martin, lunetteur Martin.
6: Pas du tout, non. Lunetteur Martin.
9: Lunetteur Martin. Et moi c'est Jean-Paul Durand-Schwartz.
6: Jean-Paul Durand-Schwartz ? Ah bah je voulais vous appeler, vos lunettes sont prête.
9: Vous prenez vraiment pour des cons, vous. Hein.
6: Ah non, c'est moi le con.
9: Allez, monsieur, au revoir.
6: Non mais JP, attends.
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10: Allô, la maison de la bonjour.
11: Bonjour, madame, je suis bien aux pompes funèbres.
10: Oui.
11: Oui, bonjour, je voudrais parler à madame Josette Thomas.
10: C'est moi.
11: Eh bien, bonjour, madame, et bravo, c'est l'état civil de la mairie à l'appareil.
10: Oui.
11: Je suis le nouveau stagiaire, en fait...
10: L'état civil.
11: Oui, exactement.
10: Vous êtes avec Madame Mathieu, alors.
11: Exactement.
10: Ah, d'accord, j'ai tout pigé. Bon.
11: Voilà.
10: Alors, dites-moi tout.
11: Eh ben, écoutez, on est très heureux de ce qui vous arrive aujourd'hui. Forcément, c'est la fête. Malheureusement, Madame Mathieu, elle n'est pas là. J'ai oublié de lui dire que ce qui vous arrivait.
10: Qu'est-ce qui m'arrive ?
11: Comment ça, qu'est-ce qui vous arrive ?
10: Ben, j'en sais rien.
11: Ben, attendez, Madame Josette Thomas.
10: Oui.
11: Pompe funèbre.
10: Oui.
11: Aujourd'hui.
10: Oui.
11: C'est votre anniversaire.
10: Mon anniversaire.
11: Et oui.
10: Ma foi, non.
11: Mais si.
10: Non.
11: Et si.
10: Non.
11: Et aujourd'hui, vous êtes devenue la doyenne de la ville.
10: Hein ? Vous rigolez ou quoi ?
11: Attendez.
10: Non.
11: Madame, vous êtes...
10: C'est pas mon anniversaire. Je connais ma date de naissance. C'est pas mon anniversaire.
11: Vous êtes née le 17 septembre.
10: Non.
11: 1905.
10: Non.
11: Ah si ?
10: Ah bah non. C'est pas moi.
11: Mais si.
10: Non.
11: Vous avez exactement aujourd'hui 104 ans.
10: Non. Ah bah, mais enfin, écoutez, je sais quand même quand.

0: peut-être que je suis née. Allez, merci, au revoir.
1: Ah oui.
2: Allô.
1: Oui.
2: Bonjour, monsieur.
1: Bonjour, madame.
2: C'est madame Thierry à l'appareil.
1: Oui.
2: Je voudrais parler à madame Josette. Toi.
1: Vous êtes Annie.
2: Oui.
1: Oui. Alors, je ne vous parle pas Josette. Hein.
3: Allô.
2: Félicitations.
3: Pourquoi?
2: Ben, il paraît que vous êtes la doyenne.
3: Bon, ça va pas, non. C'est des conneries, tout ça.
2: Ah ben, j'étais à la mairie.
3: Non, c'est des conneries.
2: Ils ont dit que vous aviez 104 ans.
3: Oh, ben ils disent n'importe quoi.
2: Non, c'est vrai. Alors, ils vont venir vous féliciter avec
3: eux. Eh ben, qu'ils viennent, je les attends.
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5: Oui.
6: Bonjour madame, c'est bien la boucherie?
5: Oui, tout à fait.
6: Monsieur Martin à l'appareil, société Rénov Martin.
5: Oui.
6: Je vous ai fait une nouvelle enseigne pour la boutique, je vais venir la poser tout à l'heure.
5: Mais moi je vous ai rien demandé.
6: Non, c'est mon beau-frère qui a commandé.
5: Puis c'est votre beau-frère?
6: C'est monsieur Martin, vous le connaissez pas, mais il est passé devant chez vous et il m'a dit que votre enseigne n'était pas terrible et que ce serait bien que je la change.
5: Bah, c'est un gars qui est passé comme ça, ah. Il a vu que notre enseigne n'était pas belle et il veut nous la changer.
6: Oui, voilà, c'est ça.
5: Mais ça va pas. Oui, mais tiens, c'est Martin.
7: Mais qu'est-ce que c'est cette histoire, là?
6: Ah, c'est monsieur. Bonjour, vous êtes le patron?
7: Oui, tout à fait.
6: Donc, moi, je vous ai refait l'enseigne, comme je
7: l'enseigne,
6: le disais.
7: L'enseigne boucherie-charcuterie?
6: Oui, parce qu'elle est un peu défraîchie, quand même.
7: Non, mais notre enseigne n'est pas du tout défraîchie.
6: Bah, mon beau-frère l'a vu, il m'a dit que c'était pas joli.
7: Mais comment ça?
6: Ouais, il a dit, oh là là, elle est pas jolie, cette enseigne.
7: Mais ce gars-là, j'aimerais bien qu'il vienne me voir, moi.
6: Et après, il a rajouté, oh là, elle est vraiment pas fraîche, cette enseigne.
7: Il a qu'à venir me voir et me dire que mon enseigne est pas fraîche, d'accord? Parce que moi, je vais lui rafraîchir la gueule, par contre.
6: Pas besoin, puisque moi, je vais vous rafraîchir l'enseigne.
7: Non, mais attendez, de quel droit? Non, mais ça va pas, la tête.
6: Et puis bon, ça fera un peu plus propre dans la rue si on vous met
7: non,
6: un.
7: Non, mais je pense que, alors, vous en avez des commerces à faire avec des rideaux qui sont pourris et compagnie, des vitres qui sont pourries.
6: Ah, attendez, j'avais pas prévu ça, donc je rajoute des rideaux et des vitres.
7: Non. Mais c'est de la folie.
6: J'ai un pack promo en ce moment, rideau plus vitre.
7: Non mais n'importe quoi, mais moi je veux pas de vitrine, je veux pas d'enseigne, je veux pas de rideau. Mais vous permettez quoi?
6: C'est ce que je disais à votre collègue, vu que
7: c'est
6: je...
7: C'est pas mon collègue, c'est le patron.
6: Ah non? Vous m'avez dit que c'était vous le patron.
7: Mais on est deux patrons, on n'a pas le droit. C'est interdit ça aussi?
6: Bah oui, parce que deux patrons ça fait un de trop, ça veut dire qu'il y a un faux patron.
7: Alors vous savez pas, vous venez me voir, très rapidement.
6: Non, je préférais voir le patron.
7: Non mais je vous dis que c'est moi.
6: Donc c'est plus la dame que j'ai eue avant.
7: Non mais vous, faut aller vous faire soigner, hein, je pense. Hein.
6: Non mais c'est logique.
7: Alors vous me donnez votre nom tout de suite, là, s'il vous plaît.
6: Monsieur Martin, donc pour les vitres, je vous
7: mets... Est-ce que vous voulez me donner votre nom, votre numéro de téléphone, votre adresse?
6: Ah mais bien sûr.
7: Mais donnez-moi votre numéro de téléphone alors.
6: Ah bah ça, si vous le voulez, oui, je vous le donne.
7: Eh ben allez-y, je note.
6: Alors là, je vais vous dire, j'ai aucun problème là-dessus.
7: Eh ben allez-y, je vous écoute.
6: Moi, si vous me le demandez, je vous le file direct.
7: Mais je vous le demande, là, tout de suite, je vous le demande.
6: D'ailleurs, je vois pas pourquoi je donnerais pas mon numéro.
7: Eh ben alors, allez-y, donnez-le.
6: Ah, vous le voulez maintenant?
7: Eh ben bien sûr.
6: D'accord, bah quand vous voulez.
7: Eh ben alors, donnez-le.
6: Non, alors sauf maintenant, parce que là, je l'ai pas.
7: Là, je suis au téléphone avec un fou, tu vois.
6: Il vous entend, hein.
7: Moi, je vous dis, quand vous venez pour l'enseigne, il y aura la gendarmerie qui sera là avec vous.
6: Hein. Oh, bah si vous le prenez comme ça, moi, c'est simple. Je vous pose pas l'enseigne, faudra pas venir après pour me dire.
7: Malheureusement, vous me la posez pas. Je veux surtout pas vous toucher à quoi que ce soit chez moi.
6: Ah, mais me le dites pas deux fois, sinon je viens même pas.
7: Ah mais, il vaut mieux pour vous, parce que je pense que ça va mal aller, hein.
6: Ah bah vous savez quoi? Hop là, je supprime les vitres, je supprime les rideaux.
7: Ah bah génial, ça au moins c'est super, hein.
6: Voilà, bon, il reste quand même l'enseigne.
7: C'est un marteau, un malade.
6: Alors déjà c'est pas marteau, c'est Martin.
7: C'est Martin, ouais.
6: Ouais, c'est Martin.
7: C'est Martin.
6: Ouais, c'est Martin.
7: Mais c'est un fou, je te dis.
6: Bon, pour l'enseigne, on dit quoi?
7: Vous vous la foutez dans le cul, votre enseigne.
6: Bon, ça m'a l'air un peu ambitieux, non?
7: Je te dis que c'est fou.
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9: Allô?
2: Oui, bonjour madame.
9: Bonjour.
2: Je suis bien la Fédération de football.
9: Oui, monsieur.
2: Je voudrais la personne qui s'occupe de l'arbitrage.
9: Ne quittez pas.
10: Allô?
2: Oui, bonjour monsieur.
10: Oui, allô, qu'est-ce qu'il y a pour votre service?
2: Bon, c'est un problème d'arbitrage.
10: Oui.
2: Je vous explique. Nous sommes d'un certain âge.
10: Oui.
2: Et nous jouons au football dans la cour de la maison de retraite.
10: Oui. Mais
2: quand je dis nous jouons au football, nous poussons la balle.
10: Oui, d'accord.
2: Avec les autres pensionnaires.
10: Oui.
2: Bon, il se trouve que dernièrement, on a eu un problème, un litige d'arbitrage, parce que quand je dis nous, c'est-à-dire que je joue avec mon frère.
10: Oui.
2: Mais nous sommes bicéphales.
10: Ça veut dire quoi, ça?
2: Ça veut dire, monsieur, que nous sommes siamois.
10: Ah, vous êtes siamois.
2: Voilà. Donc nous avons un seul tronc et il y a deux têtes sur notre corps.
10: D'accord.
2: Voilà. Bon, moi, je m'appelle Robert et mon frère s'appelle Marcel.
10: Oui.
11: Bonjour, monsieur.
10: Et vous jouez avec vos autres amis du...
2: Voilà. Bon. Et alors, l'autre jour, nous jouons avec le même maillot.
10: Oui.
2: Nous avons le numéro 10. Nous comptons comme un seul joueur. Il y a un centre de l'ailier gauche. Et l'arbitre siffle hors-jeu, alors que moi, ma tête était derrière la ligne, et celle de mon frère effectivement dépassée.
10: Vous étiez hors-jeu, monsieur.
2: On était hors-jeu?
10: Oui, absolument. Sur la ligne, vous êtes hors-jeu. Et quelle que soit la partie de votre corps, par conséquent, dans le cas précis, vous, il y a deux têtes, si vous voulez. Il suffit qu'une des deux têtes soit, soit sur la ligne, soit de l'adversaire, soit légèrement en avant. Donc là, il y a hors-jeu. Que vous ayez toute votre autre partie de votre corps, donc votre deuxième tête, elle, en position de jeu, non, vous êtes hors-jeu. Dès que vous avez une partie de votre corps qui...
11: Ça, tu vois, ça, oui, oui. Je te l'avais dit. Le monsieur a raison, c'est bien ce que tout le monde t'a dit.
10: Oui, oui, absolument.
2: Mais tu t'es dit que non, on n'est pas hors-jeu.
10: Ah, si.
11: Mais, enfin, écoute, le monsieur, il a la Fédération de football, il sait bien ce qu'il dit, quand même.
2: Mais, je sais quand même aussi, ça fait longtemps que je joue au foot avant toi.
11: Dis donc, on a commencé ensemble, hein.
10: Que votre tête à vous soit derrière, il suffit de la tête de votre siamois.
2: Mais non, mais dis donc, mais tu commences à me les gonfler, sérieusement, tu vas me laisser, non?
11: Fais attention, je te fous un coup de boule, moi. Et t'as entendu ce qu'il dit, monsieur, ou pas?
2: Allô?
10: Oui.
2: Je crois qu'il y a un problème, il n'est pas d'accord. Je vais vous le passer. Hein.
10: Vous passez-moi votre frère, Jumeau. Votre frère, c'est moi.
11: Allô?
10: Oui, bonjour, monsieur.
11: Oui, bonjour. Voilà.
10: Vous avez un seul maillot. À tous les deux, vous portez le numéro 10.
11: Oui, monsieur.
10: Par conséquent, vous n'êtes qu'un seul joueur, même si vous avez deux têtes.
11: Mais oui, mais ma tête était derrière.
10: Mais je m'en fiche que votre tête soit derrière. Mais,
11: tu vois,
10: reste
11: c'est
10: à savoir si c'est l'aspect physique des choses ou l'aspect...
11: Je te fous un coup de moi. Tu vas voir!
10: Bon, allez. Bon, ben, je crois que sur ces bonnes paroles, hein.
2: Alors, monsieur?
10: Oui.
2: Alors,
10: vous n'avez pas d'autre problème, non?
2: Bah, on était hors jeu, alors.
10: Oui, vous étiez hors jeu. Il y a une partie d'entre vous qui était hors jeu. Par conséquent, les deux étaient hors jeu. Allez, bon courage et dormez bien.
12: Bonjour.
6: Bonjour monsieur, c'est bien la pizzeria?
12: Oui.
6: Monsieur Martin, Association Martin pour la durabilité énergétique.
12: Oui.
6: Je vais venir vous démonter le four.
12: De quoi vous me parlez? Vous venez démonter quoi?
6: Le four à pizza.
12: Bah.
6: Dans le cadre de la transition électroboiseuse, on remplace l'électrique par le bois.
12: Mais quelle transition? Mais je vous ai rien demandé monsieur.
6: Pas besoin, je m'occupe de tout. On remplace le four électrique par un four à bois.
12: Mais vous êtes fou monsieur ou quoi? Mais de quel droit vous faites ça? Mais vous rêvez non?
6: Vous inquiétez pas, j'ai tout prévu. Pour le chauffage, je vais vous installer des braseros.
12: Braseros? Non mais vous êtes fou non?
6: Bah à partir du moment où vous aurez un four à bois, de toute façon.
12: Non mais oh, arrêtez là.
13: Allô?
6: Bonjour madame.
13: Qui, pourquoi, qui vous êtes?
6: Association Martin pour la durabilité énergétique.
13: De quoi?
6: Donc, je vais vous installer votre four à bois.
13: Qu'est-ce que vous me racontez là? Moi, j'ai eu aucune intention de passer au four à bois. Hein. Ça fait 24 ans que je travaille en électrique.
6: Ah, ben 24 ans, effectivement, il est temps, non?
13: Comment ça, il est temps? Mais vous rigolez ou quoi? Vous imaginez ce que ça veut dire le bois? Je travaille en électrique depuis 25 ans, je vois pas pourquoi vous me le retirez aujourd'hui, c'est un bon four. Qu'est-ce que c'est cette histoire?
6: Alors, j'ai pas tout compris dans cette phrase, mais sachez que ça fait 26 ans que j'installe des fours à bois, et si le gouvernement dit qu'il faut économiser l'électricité.
13: Non, mais le gouvernement, il va pas m'imposer de mettre un four à bois alors que je travaille en électrique depuis des années.
6: Bah, à partir du moment où vous avez fait une demande de transition.
13: J'ai pas fait de demande, j'ai rien fait de demande du tout, mon
6: oui,
13: monsieur.
6: Oui, pardon, alors à partir du moment, effectivement, où nous avons fait la demande pour vous...
13: Qui a fait la demande?
6: Bah moi.
13: Vous n'allez pas décider pour moi ce que je dois faire? Vous me laissez ça tranquille, le four à bois, vous le ramenez, vous faites ce que vous voulez avec.
6: Bah je le ramène, il est à votre nom.
13: Comment ça, il est à mon nom? J'ai rien demandé, moi.
6: Non, mais c'était plus simple que je le mette directement à votre nom.
13: Non mais me cassez pas les couilles là. Qu'est-ce que vous me foutez un four à bois? J'ai jamais demandé de four à bois. Allez vous faire foutre avec votre four à bois. Moi j'ai jamais demandé de four à bois là. C'est quoi cette histoire là? D'abord j'ai pas de bois. Comment je fais?
6: Ah non mais vous aurez du bois livré avec votre four, c'est prévu.
13: Mais je veux pas de four, j'ai jamais commandé de four moi.
6: En plus ça vous servira aussi pour les braseros.
14: J'en ai rien à faire. Je suis la gérante de là, vous ne mettrez rien dans la pizzeria.
6: Bonjour monsieur, pardon mais vu que vous renoncez à l'électrique.
14: Mais je renonce pas à l'électrique, c'est quoi ces conneries?
6: Bah c'est ce que je dis depuis tout à l'heure. Vu que vous êtes en transition électroboiseuse.
14: Mais je dis pas du tout à ça. J'ai commandé un four, je ne lâche rien à 4 000 €. Je n'ai rien commandé.
6: Ah, et ben celui-là, vous pouvez le revendre.
14: Non.
6: Monsieur, profitez-en pour vous débarrasser de votre vieux four.
14: Non, mais c'est pas vieux four, il est d'hier.
6: Oui, bah vous m'avez dit quoi, 4 000 €? Si vous voulez, je le reprends à 400.
14: Mais, vous m'écoutez quand je vous parle?
6: Pardon, mais vu les économies d'énergie que vous allez faire...
14: J'en ai rien à foutre des économies d'énergie, c'est moi qui paye, ça gêne en qui? J'en ai rien à foutre de votre four à bois, moi. J'ai même pas allumé le feu. Je suis en électrique, tout est en électrique chez moi.
6: Alors, tout, sauf le four à bois.
14: Non, non.
6: Le chauffage au brasero aussi.
14: J'en veux pas.
6: Alors, je précise qu'avec les braseros, le charbon est offert.
14: Non, mais j'en ai rien à foutre que le charbon soit offert. Hein. Je travaille pas à la mine, monsieur, hein. Je fais des pizzas.
6: Et pour chauffer la salle, vous faites comment?
14: Stop, arrêtez de me casser les couilles. J'en ai rien à foutre du four. En fait, je suis pas amoureuse de four, vous le savez, ça? Ça sert à rien, là, vous êtes en train de m'agacer. Donc, il vient même pas livrer le four parce qu'il va prendre la porte et j'appelle le flic, c'est clair?
6: D'accord, mais ça me dit pas ce qu'on fait de vos braseros.
14: Mais j'en ai rien à foutre de vos braseros, j'ai pas de terrasse. Là. Vous voulez que j'avais tout, vos braseros?
6: Ah, mais à l'intérieur, c'est pour chauffer à l'intérieur.
14: Mais bien sûr. Et puis quoi encore?
6: Alors, et puis quoi encore? Pour la lumière, je vais vous mettre des bougies.
14: Oui, bien sûr. Des bougies, je vais faire un peu de cas, monsieur. milieu, non?
6: Non, le feu de camp en intérieur, c'est pas recommandé.
14: Je veux rien, je veux pas votre merde, est-ce que c'est clair?
6: En revanche, je peux vous mettre une éolienne dans la pizzeria.
14: Ça n'est rien à foutre, mais bien sûr, une éolienne et mon pied au cul, tu le veux aussi?
6: Ouais, voilà, alors on essaye de dépanner les gens.
14: Rien du tout! Vous dépannez rien du tout, vous êtes des ardasses, vous me faites chier! Ça commence à me gonfler, là.
6: Pardon, hein, mais quand on veut un minimum faire des efforts pour la planète.
14: Mais j'en ai rien à foutre, j'ai pas besoin de vous, avec le charbon, non, mais bien sûr.
6: Hein. Vous mets les bougies quand même?
14: Non, non, je vous mettais rien du tout.
6: Vous savez quoi, je vous les mets quand même, c'est pour moi, c'est cadeau.
14: Vous me cassez les couilles, vous êtes un brûleur!
6: Un brûleur, alors ça, faut que je vérifie si
14: j'en ai. Oui, vous êtes un brûleur, Benal, vous venez là, y a pas de soucis, c'est le fait que je vais m'occuper de vous, c'est clair?
6: Pardon, mais la dame que j'avais juste avant vous était quand même vachement plus sympa. Hein.
13: Allez vous faire foutre!
6: Ah, pardon, j'ai rien dit.
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15: Bonjour.
16: Oui, bonjour, c'est la maison de retraite.
15: Oui.
16: Oui, bonjour, je souhaiterais parler à la directrice, je vous prie.
15: Elle n'est pas là ce matin.
16: Ah, vous pouvez lui transmettre un message parce que c'est assez urgent.
15: Oui.
16: Donc moi, d'accord. Je suis monsieur Bernard Tubulure, la société déambulateur aérodynamique.
15: Ouais.
16: Nous faisons des expérimentations en ce moment pour connaître le coefficient de pénétration dans l'air des personnes âgées avec des déambulateurs aérodynamiques.
15: Hein.
16: Et on a besoin de volontaires, donc des personnes âgées.
15: D'accord.
16: Ils vont être propulsés dans un caisson avec donc leur déambulateur à 155 km/h.
15: Ouais.
16: Ils vont prendre 5G. Mmh. Nous avons une assistance médicale, hein, évidemment, de réanimation.
15: Quand vous dites 150 km dans un caisson, c'est la propulsion de...
16: La personne âgée.
15: Oui.
16: Le petit vieux, quoi. Hein,
15: oui, oui, oui.
16: Rentre dans le caisson accroché au déambulateur.
15: Oui.
16: Là, il est propulsé donc par la force de notre mécanique.
15: Oui.
16: À 155 km/h dans un sas.
15: Mm-hmm. Hein.
16: Donc, il nous faut des personnes de plus de 80 ans.
15: Mm-hmm. D'accord.
16: Ça, c'est la première étape. Hein.
15: Oui.
16: Ensuite, il y a le deuxième caisson.
15: D'accord, toujours en caisson.
16: Donc, le petit vieux est accroché au déambulateur.
15: Oui.
16: Il est propulsé à 520 km/h
15: mm-hmm.
16: dans un mur.
15: Oui.
16: Et donc là, évidemment, tout de suite, le service de réanimation de notre société réanime la... Enfin, si c'est possible... Le petit vieux.
15: D'accord.
16: Et en fait, après ça,
15: ouais.
16: On vérifie que le déambulateur a bien tenu le choc.
15: Uh-huh. Mais c'est, il faut contacter peut-être des familles, je ne sais pas si...
16: Vous ne pouvez pas savoir le nombre de familles volontaires.
15: Ah oui ?
16: Parce que ce qu'elle voit derrière, mais c'est souvent l'héritage.
15: Uh-huh.
16: Ah bah oui, il y a l'héritage quand même derrière.
15: Ça me paraît étonnant tout ça, parce que bon...
16: Pour notre premier déambulateur, on a fait donc 17 expériences comme ça.
15: Uh-huh.
16: Bon, on a eu 17 décès.
15: Uh-huh.
16: Mais je peux pas vous le dire, le bonheur des familles. Hein.
15: Ah bon ?
16: Les familles étaient tellement contentes qu'elles nous ont envoyé les autres de leur famille, les autres petits vieux.
15: Ah bon ? C'est presque choquant.
16: Bon, vous savez, tant qu'on peut faire avancer la science...
15: Non mais bon, oui, bien sûr, oui, mais bon, de réagir comme ça, c'est... Après, hein, c'est chacun qui voit.
16: Si vous avez vous-même dans votre famille des...
15: Non mais c'est pas la peine.
16: Non mais bon, des personnes âgées, hein.
15: Oh ouais, non, je trouve... Non, c'est...
16: Ah bon, je vous dis ça...
15: Bah si, aider la science, évidemment, bien sûr. Mais je pensais pas qu'on pouvait être ravis de...
16: Donc nous, on aurait besoin de 3 petits vieux.
15: D'accord.
16: En fait, là.
15: Mmh.
16: Dernière chose quand même, attendez que j'oublie pas... Ah oui, alors, pas de prothèse. Pas de bridge, dentier...
15: Oui, bien sûr, appareil auditif, choses comme ça.
16: Et surtout, pas d'anus artificiel. On avait oublié ça lors des premières expériences. Bah vous auriez vu l'état du sas.
15: Ah oui, d'accord.
17: Oui, allô ?
6: Oui, bonjour madame. C'est bien le bar ?
17: Ah non, c'est pas là, c'est une maison particulière.
6: Bah attendez, voilà. Excusez-moi, je vais vérifier mon numéro parce que là je pense que vous êtes trompé.
17: Ah non, c'est vous, merci.
6: Je rappelle.
17: Oui, allô ?
6: Oui, allô ?
17: Oui, c'est une maison particulière, je vous ai dit.
6: Ah bah non.
17: C'est pas un bar.
6: Bah j'ai fait bis.
17: Et attendez, je sais où j'habite quand même, non ? Ça fait 3 ans qu'il n'y a plus de bar. Donc réfléchissez, je vous dis que c'est une maison particulière. Voilà, c'est tout. Au revoir.
6: Je rappelle.
17: Oui, allô ?
6: Oui, bah excusez-moi, mais c'est la même personne, c'est donc bien que c'est...
17: C'est toujours le même numéro, je vous dis que c'est pas un bar.
6: Ah bah oui, non mais excusez-moi parce que...
17: Ah bah, mais voilà, changez votre numéro, c'est pas un bar.
6: J'ai fait bis, donc c'est bien la preuve que si je fais bis...
17: Arrêtez de faire bis, c'est tout.
6: Donc, je vais le rappeler.
17: Oh, oui, allô ?
6: Oui, excusez-moi.
17: Oui, vous comprenez, c'est pas un bar.
6: Non, mais c'est pas logique. Si c'est pas le bar, pourquoi...
17: Bon, allez, tu me fais pas chier, c'est pas un bar.
6: Non, mais... Okay.
17: Pas un bar, allez.
6: Je rappelle.
17: Oh, putain.
6: Non, mais excusez-moi, parce que dans ce cas...
17: Changez votre numéro, c'est tout.
6: Non, mais j'ai vérifié dans le bottin.
17: Et vous me faites pas chier, c'est une maison particulière. Voilà, c'est tout.
6: Ah, ben, dans le bottin, c'est marqué que c'est un bar, hein.
17: Eh ben, ben, ils sont gourés. Arrêtez de m'appeler toutes les deux minutes.
6: Bon, donc je le rappelle.
17: Oui, allô?
6: Oui. Moi, c'était juste pour parler à quelqu'un qui fait partie du bar que je vous appelais, hein, c'est pas...
17: Ah, mais il va être bon, celui-là, en plus, hein.
6: Pardon?
17: Non, mais je vous dis que c'est plus un bar depuis 3 ans.
6: Non, mais ça, j'ai bien...
17: Vous faites chier à appeler pour avoir un bar.
6: Non, mais excusez-moi, c'est parce que c'est pas très clair. Moi, je peux pas deviner, vous voyez, c'est...
17: Mais, ça fait 5 fois que vous m'appelez, c'est bon?
6: Non, mais si vous me le dites pas...
17: Une maison particulière. Est-ce que vous comprenez? Maison particulière.
6: Non, mais dites-le dans ce cas, parce que...
17: Faites pas chier, m'en rappelle plus.
6: Je vous rappelle? Je vais le rappeler.
17: C'est bien, ça va être très vite fait, tu vas voir. Je vais appeler les flics, ça va être réglé, ok?
6: Non, mais vous me dites de vous rappeler, moi je vous rappelle.
17: Et laisse-moi finir d'abord, sois gentil, tu m'écoutes.
6: Non, mais ce que
17: écoute
6: je veux dire...
17: d'abord, avant de parler.
6: Oui, non, mais
17: c'est
6: parce
17: plus
6: que...
17: C'est un bar, c'est une maison particulière.
6: Oui, non, mais ça, vous
17: c'est
6: l'avez dit.
17: C'est un commerce, c'est une maison particulière.
6: Oui, non, mais ça...
17: Donc maintenant, t'arrêtes de m'appeler toutes les deux minutes, c'est pas beaucoup plus simple.
6: Non, mais merci. Ce que je veux dire, si je veux venir boire un coup avec mon beau-frère...
17: Tu comprends pas ce que je dis ou quoi? Tu parles pas français?
6: Non, mais j'ai compris, mais ce que je voulais savoir...
17: Alors, je parle français, je dis que c'est plus un bar depuis 3 ans. C'est clair?
6: Ça, j'ai bien compris.
17: Alors?
6: Alors, du coup, ce que je voulais savoir, c'est est-ce que vous serez quand même ouvert pendant les fêtes ou pas?
17: C'est plus un bar. C'est plus un bar.
6: Oui, non, mais ça ne répond pas à ma question, excusez-moi.
17: Bah si, ça répond à ta question. C'est plus un commerce. Ça te va? Trop du cul.
6: Ah non, madame, moi, c'est Martin.
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20: Bonjour, madame. C'est les dépannages plomberies.
21: Oui.
20: Oui, bonjour, Madame Ledoux à l'appareil.
21: Oui.
20: Germaine, j'ai mon évier bouché.
21: Alors, Ledoux, c'est accroché ou pas?
20: L'évier?
21: Non, votre nom.
20: Ah, Ledoux, oui.
21: C'est accroché, hein?
20: Oui, c'est accroché.
21: Où?
20: Alors, Parvis de la Défense.
21: Oui.
20: Tour Gentil.
21: Oui.
20: 43e étage.
21: 43e étage?
20: Ben oui.
21: Avec ascenseur, oui.
20: Sans ascenseur.
21: Non, vous rigolez là.
20: Non, je rigole pas. C'est sans ascenseur.
21: Attendez, hein. Bon, quittez pas, madame. Hein.
22: Allô?
20: Allô?
22: Oui.
20: Oui, bonjour, monsieur.
22: Bonjour. Où est votre problème?
20: Vous êtes qui?
22: Ben, le directeur technique.
20: Ah, d'accord. Ben, moi, j'ai pas de problème. Simplement, je vais savoir à quelle heure il venait.
22: Oui, mais c'est au 43e étage?
20: Oui, c'est ça.
22: Oui.
20: Sans ascenseur, oui.
22: Sans ascenseur?
20: Oui.
22: 43 étages sans ascenseur?
20: Oui.
22: Voilà.
20: Il n'y a pas de problème.
22: Non, mais 43 étages, il faut les monter à pied, madame.
20: Mais moi, je le fais bien, monsieur.
22: Vous le faites bien?
20: Ben oui.
22: 43 étages à pied?
20: Ben évidemment, je fais mes courses une fois par semaine.
22: Et vous avez un évier bouché?
20: Oui.
22: Maintenant, pourquoi il n'y a pas d'ascenseur dans votre immeuble?
20: Non, c'était un immeuble fonctionnel.
22: Oui.
20: Et puis, les bureaux ont déménagé.
22: Oui.
20: Moi, j'étais la concierge et mon relogé là-haut.
22: Au 43e étage?
20: Voilà. Et ils ont muré l'ascenseur puisqu'il n'y a plus personne.
22: Et vous habitez dans un immeuble de 43 étages toute seule alors, madame?
20: Oui, il y a mon fils qui vient me voir tous les jours.
22: Et bon, t'as pris l'adresse de la dame là parce que... Oui, c'est... Alors l'évier, il est bouché. Moi, ouais, je veux voir un gars, hein. Tu veux... Lionel, tu veux bien monter 43 étages toi à pied? Bon. Bon, écoutez, moi, ce que je vais faire, c'est que je vais essayer de vous trouver quelqu'un qui veut bien monter 43 étages à pied.
20: Vous êtes gentil, monsieur.
22: Oui.
20: Alors c'est très simple, hein. Quand il arrive au 38e étage, il change d'escalier. Il prend l'escalier C, parce que l'escalier est muré, hein.
22: Au 38e étage, il faut changer d'escalier?
20: Oui.
22: Et prendre l'escalier C?
20: Voilà. Alors, avec l'escalier C, c'est un escalier qui descend jusqu'au 5e, hein.
22: Et monter 5 étages?
20: Non, descendre.
22: Comment on descend jusqu'au 5e?
20: Oui, parce qu'ils ont muré après.
22: Oui, alors, il faut descendre jusqu'au 5e étage?
20: Voilà.
22: Une fois qu'on est monté au 38e?
20: Oui, c'est ça, mais c'est pas par le même escalier, hein.
22: Non, mais attendez. On monte 38 étages.
20: Voilà.
22: Voilà. Et après, on descend.
20: Oui, jusqu'au 5e.
22: On descend jusqu'au 5e étage.
20: Oui, alors, faut pas qu'il se trompe parce que c'est dans le noir.
22: C'est dans le noir?
20: Ah oui, il n'y a pas de lumière, hein.
22: Comment il n'y a pas de lumière? C'est une galère, ça, hein.
20: Mais moi, je le fais bien, hein.
22: Oui, je sais, mais si vous avez des bons yeux, il faut que je trouve un plombier qui a des bons yeux, hein. Vous savez, monter 38 étages dans le noir...
20: Oui, mais il peut compter dans sa tête, hein. Moi, je compte, hein.
22: Comment il va compter dans sa tête?
20: Ben
22: déjà, il faut qu'il y arrive, hein. Il faut pas que je trouve un plombier cardiaque, moi. Hein. Oui. Vous vous rendez compte, 38 étages dans le noir? Non, mais moi, je vous tire mon chapeau, madame, hein. Vous êtes courageuse. Hein.
20: J'ai 73 ans.
22: 73 ans. Parce que à 73 ans, monter 43 étages, redescendre 38 et redescendre de... Attendez, il faut que je fasse le calcul, là. Il faut redescendre 33 et sans lumière...
20: Oui.
22: Et c'est vraiment noir, alors?
20: Ah oui, c'est noir.
22: C'est noir, il faut amener une lampe...
20: Non, il y a une rampe, hein.
22: Il y a une rampe?
20: Oui, enfin, il y a une rampe, tous les étages impairs.
22: Putain, il faut que j'appelle Belmondo, moi, hein, ça irait plus vite avec un hélicoptère et qu'il me jette directement dans votre fenêtre. Mais alors, à chaque fois que vous montez 38, vous descendez 33 et vous remontez 40.
20: Voilà.
22: 43.
20: Oui, c'est ça.
22: Ça fait 87 âges en tout ça.
20: 81.
22: 81. C'est pas possible. Mais c'est inhumain ce qu'ils vous font là. Putain, c'est... Vous vous rendez compte, c'est une après-midi qui est foutue pour un plombier. Et c'est vraiment bouché votre levier. Hein.
20: Ah oui, il est bouché, il refoule. Hein.
22: Il refoule. Ok, s'il n'y a pas de voisin, il peut refouler, hein, il n'y a pas de problème. Hein.
20: Ah oui, mais enfin, c'est pas...
22: Bon.
20: Alors, que je vous dise comment
22: oui.
20: faire quand il arrive. Hein.
22: Oui.
20: Quand il est en bas,
22: oui.
20: il y a un interphone,
22: oui.
20: il sonne et je descends lui ouvrir.
22: Vous descendez vous-même?
20: Oui, je vais descendre lui ouvrir.
22: On va pas vous faire descendre quand même qu'à 45 étages, 43 étages,
20: mais
22: et
20: si.
22: Remonter 81 à 73 ans pour lui ouvrir. Pourquoi il marche pas l'interphone?
20: Mais non.
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18: Bonjour.
6: Bonjour monsieur, c'est bien la boulangerie?
18: Oui, c'est madame. Oui, bonjour.
6: Comment ça, c'est madame?
18: Je suis madame.
6: Ah non, pardon, mais je suis monsieur.
18: Bah, j'ai pas compris, excusez-moi.
6: C'est pas grave. Bonjour monsieur, c'est bien la boulangerie?
18: Vous voulez le patron, c'est ça?
6: Ah, vous êtes le patron?
18: Non, je suis pas le patron, je suis la vendeuse.
6: D'accord, alors oui, dans ce cas, passez-moi la vendeuse, s'il vous plaît.
18: Eh ben voilà, je suis la vendeuse.
6: Bonjour monsieur, monsieur Martin à l'appareil.
18: Oui.
6: C'est bien la boulangerie?
18: Oui.
6: Ah, bah c'est bien ce que je disais.
18: Bonjour madame.
6: Pardon?
18: Non, j'ai une cliente qui arrive, je dis bonjour à madame.
6: Pourquoi vous me dites bonjour madame maintenant?
18: Bah parce qu'une cliente qui vient d'arriver.
6: Peut-être, mais pardon, je suis toujours pas une madame.
18: Ah bah je suis désolée, mais bon.
6: Excuse acceptée. Bah, c'était pour vous prévenir. J'organise une démonstration de parpaing chez vous demain.
18: Mais expliquez-moi ce que vous voulez faire exactement.
6: En fait, c'est une sorte de reconstitution historique.
18: Oui.
6: Puisque, comme vous devez le savoir, à la base, les parpaings ont été inventés pour protéger le pain.
18: Oui.
6: Par pain.
18: Oui.
6: Je crois que ça a commencé avec l'apparition du parpaing. Ça devait être au Moyen-Âge, non?
18: Au Moyen-Âge, oui.
6: Voilà, oui, c'est ça. Donc, nous allons couvrir votre vitrine de parpaing pour faire comme au Moyen-Âge.
18: Ouais, mais une petite partie de la vitrine.
6: Ah bah non, on fait tout.
18: Mais...
6: Et justement, je voulais savoir, est-ce que vous avez des casques de chantier?
18: Non, on n'a pas de casque de chantier. Nous, on est boulanger, nous. Hein.
6: Bah écoutez, on va vous en apporter.
18: Oh là là, vous êtes compliqué, vous, là, mais...
6: Portez-vous des bottes de sécurisation?
18: Pas moi, non. Pas les vendeuses, hein.
6: Dans ce cas, il me faut votre pointure de bottes.
18: 38.
6: Alors, 38, j'ai pas. J'ai soit à partir de 43, ou alors il me reste un 32.
23: Allô, allô, allô.
6: Oui, allô, madame.
23: C'est quoi, cette histoire, hein?
6: Cette histoire, c'est que je reconstitue un mur en parpaing moyenâgeste.
23: Je suis chez moi. Je fais encore ce que je veux, monsieur. Quand on fait un truc comme ça, déjà, on prévient la personne en question en amont.
6: Comment ça, en un mot?
23: Eh ben, en amont.
6: Comment vous voulez que je vous dise tout ça en un seul mot?
23: En amont.
6: Bah, allez-y, essayez, vous.
23: 10 jours, 15 jours en avance.
6: Hop, hop, hey, pardon, vous en êtes déjà à 4 ou 5 mots.
23: Hein. Eh, oh, on va se calmer, là.
6: Non, mais je vois pas pourquoi vous avez le droit de dire plusieurs mots.
23: On va se calmer.
6: Vous savez quoi? Je vais vous déposer les parpaings maintenant.
23: Quoi?
6: Bah oui, comme ça vous les stockez dans la boutique en attendant.
23: Eh ben encore mieux. Non mais sérieux, mais arrêtez de me prendre pour un con là. Qu'est-ce que vous voulez que je fasse avec des parpaings dans une boulangerie?
6: Eh ben un mur à pain pour rendre hommage à la journée du parpaing.
24: Mais attendez, attendez.
6: Bonjour, vous êtes le patron?
24: Attendez, nous ce qui nous pose à la rigueur, la journée du pain, mais du parpaing, non?
6: Bah voilà, comme vous dites, pain, parpaing, c'est pareil, on est d'accord.
24: Mais non, mais phonétiquement. Non, excusez, vous comprenez que nous, on n'a rien à voir avec le bâtiment.
6: Bon, normalement c'était une surprise, mais allez, je vous le dis, on va aussi vous mettre une porte en parpaing.
24: Une porte en parpaing.
6: Voilà, bah. Donc je vais d'abord dégonder votre porte.
24: Ah non, mais vous allez pas dégonder notre porte. Vous allez mettre quoi à la place?
6: Eh ben la porte en parpaing.
24: Mais oui, non, mais j'ai bien compris. Il y a des gens qui vont dégonder ma porte et me foutre un mur en parpaing, bah j'ai pas envie.
6: Attention, c'est pas un mur, c'est une porte. J'y tiens.
24: Oui, mais que ce soit un mur ou une porte, vous me mettez au pied du mur.
6: Bah non, au pied de la porte.
24: Mais je ne suis pas professionnelle du parpaing. Je suis boulangère, monsieur. Est-ce que vous comprenez que je n'ai rien à voir avec le parpaing?
6: Attendez, je vous ai pas dit le meilleur. Parce que là, sur le devant du magasin, c'est une vitrine.
24: Comment ça, j'ai une vitrine devant?
6: Eh bien, cette vitrine, je vous l'enlève.
24: Mais non, mais attendez, non, mais là...
6: Et je la remplace par une vitrine en parpaing assortie à votre nouvelle porte.
24: Mais monsieur...
6: Et tout ça, attention, je ne vous le facture même pas.
24: Mais non, mais monsieur, mais j'espère bien que vous me la facturez pas. Non, mais c'est une blague, en fait, vous me faites une blague.
6: Et tout ça, attention, c'est complètement une blague. Je dirais même une blague qui passe
24: à la radio.
6: Bravo. Et quelle radio, alors, d'après vous?
24: Bah, peut-être Rire et Chanson.
6: Mais peut-être complètement Rire et Chanson.
24: D'accord.
6: Et pour me faire pardonner, je vous offre tout votre mobilier en parpaing.
24: Non, disparaissez. Au revoir.
25: Allô, Diranger?
26: Ouais, Diranger.
25: Oui.
26: Salut, comment tu vas?
25: Ça va? C'est Michel?
26: Ouais.
25: Oui.
26: Alors, quoi de neuf?
25: Bah, ça va, tout. Pourquoi?
26: Ah bah, je vous raconte, comment tu vas?
25: Oui, bah, moi, ça va, oui. Et toi, ça va?
26: Ouais.
25: Ouais. T'es où, à Paris?
26: Ouais.
25: Ouais.
26: Ah, bon Dieu, Gérard.
25: Ouais.
26: Ah.
25: Comment?
26: Je dis bon Dieu, Gérard.
25: Ouais. Bon, je vais te laisser parce que j'ai quelqu'un à la maison, là.
26: Ah bon, t'as qui?
25: Bah, c'est un monsieur qui est venu vous m'aider ta Citroën.
26: Pourquoi tu veux tailler ta Citroën?
25: Non, c'est tailler le Troën.
26: Bon, sinon?
25: Non, il n'y a rien de nouveau, c'est bon.
26: Ouais.
25: Bon, ben, je vais te laisser.
26: Ouais, moi aussi. Eh, hey, dis-moi.
25: Oui.
26: Au fait, comment vont tes Troën?
25: Ils vont bien.
26: Ah bon, pourquoi?
25: Ils sont taillés.
26: Ah, ils sont barrés, ouais. Bah oui, ils sont partis.
25: Bon, ben, je vais te laisser, hein.
26: Ouais.
25: Allez.
26: Eh, dis-moi, tu m'as pas dit, au fait?
25: Oui.
26: De la voiture?
25: Oui.
26: Comment on va?
25: Ça va, pour l'instant.
26: Ouais, ouais. Bah oui. T'as fait le contrôle technique, non?
25: Oui, oui, l'année dernière.
26: Et alors?
25: C'est bon.
26: Bon.
25: Bon, bah, je t'embrasse, hein.
26: Ouais. Allez. Eh?
25: Oui.
26: Le jardin?
25: Oh, bah, le jardin, ça pousse, lui.
26: Ah.
25: Ça a arrosé parce qu'il y a plu aujourd'hui.
26: Bah oui, c'est ça, oui. Il faisait beau dernièrement, ouais. Là, j'ai vu ça. Hein. Bon.
25: Allez, je t'embrasse.
26: Eh, dis-moi.
25: Ouais.
26: Tu m'as pas dit, en fait, pour la météo?
25: La météo, il pleut.
26: Ah oui, bah c'est ça.
25: Ouais. Bon, bah allez, je te laisse.
26: Attends, dis-moi, Gérard.
25: Ouais.
26: Tu m'as pas dit.
25: Quoi?
26: Pour ton canapé.
25: Mon canapé.
26: Bah oui.
25: Oui.
26: Comment il va, ton canapé?
25: Bah il va bien.
26: T'as refait un peu ou pas?
25: Comment?
26: Tu l'as refait?
25: Ah non, j'ai pas refait.
26: Ah bon?
25: Non.
26: Ah d'accord.
25: Bon, je te laisse, hein.
26: Ouais, elle dit... Hey,
25: oui.
26: Au fait, attends. Hey. Oui. Et la machine à laver, comment elle va?
25: Oui, il va.
26: Ah bah d'accord, bon.
25: Bon, je te laisse, hein.
26: Ouais. Hey, oui. Dis-moi. Hey, Gérard.
25: Oui.
26: Sinon?
25: Sinon, il n'y a rien.
26: Ah bon?
25: Oui.
26: Bon.
25: Bon, allez, salut.
26: Hey.
25: Oui.
26: Au fait?
25: Oui.
26: Le parasol?
25: Oui.
26: Comment il va?
25: Oui, il va.
26: Il va bien, oui.
25: Oui, il va bien. Bon, je te laisse, on attend.
26: Eh, hey, dis-moi.
25: Oui.
1: C'est qui au téléphone?
25: Michel.
26: Ah, c'est qui?
25: C'est Christiane.
26: Ah, et bah, tu vois comment il va?
25: Comment?
26: Christiane, ça va?
25: Oui, ça va, Christiane.
26: Tu fais une bise?
25: Comment?
26: Tu es dans le jardin, non?
25: Non, elle est pas dans le jardin.
26: Ah bon, parce que... Avec la pluie...
25: Quand je vais te la passer un petit coup.
26: Ouais, un petit coup.
1: Michel. Mais quel Michel? Oh, Michel Bongrand. Oh là là, je... Allô?
26: Salut, Christiane!
1: Michel!
26: Ouais, ça va bien?
1: Bah, pas mal! Oui, mais mieux en ce moment!
26: Bah oui, avec la pluie!
1: Oui! Alors, bon?
26: Ouais!
1: Bon, ben, je vais vous laisser parce que.
26: Oh, excuse-moi, j'ai roté.
1: Quoi? Bon, ben, je raccroche alors!
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3: Oui, bonjour.
6: Bonjour, monsieur. C'est bien ici pour les camping-cars, caravanes-cars, etc.
3: Oui.
6: J'organise une réunion de famille chez vous, en fait, à la fin du mois, sur votre terrain.
3: Mais on n'a pas d'emplacement. On vend les véhicules.
6: Non, mais alors c'est gentil, on est déjà équipés. C'est ce que je vous dis. Nous, on vient juste pour le week-end.
3: Mais vous venez pour le week-end pour faire quoi?
6: On fait un grand rassemblement, si vous voulez, comme on n'est pas tous.
3: Mais qu'est-ce que vous dites? Mais c'est... Mais vous pouvez vous rendre sur Internet?
6: Bien sûr, oui.
3: Alors, vous tapez www.
6: Alors, attendez, W, donc D-O-U.
3: Oh non.
6: Pardon?
3: Non, vous allez sur Internet, donc www.
6: Alors, .point. Allô?
3: Oui?
6: Ah, un autre monsieur.
3: Monsieur.
6: Monsieur,
3: vous n'êtes pas dans le camping, vous êtes trompé de numéro.
6: Ah non, là je suis chez moi, là je vous appelle de chez moi. Mais on va venir effectivement à votre camping comme...
3: Non, monsieur, vous téléphonez à un concessionnaire.
6: Bah, pourquoi vous voudriez que j'appelle un concessionnaire alors que je suis déjà en ligne avec le camping?
3: Monsieur? Non, mais monsieur, vous n'êtes pas dans un camping.
6: Non, c'est ce que je vous dis, je suis chez moi.
3: Oui, monsieur, mais je ne suis pas un camping.
6: Non, moi j'ai bien compris, c'est-à-dire parce que je vous ai dit réunion de famille, vous dites ça y est, ça, ce sont des gens, des voyagistes.
3: Non,
6: des gens,
3: mais non.
6: Vous me prenez pour un voyagiste, c'est ça? Vous pensez qu'on est une famille?
3: Pardon
6: de...
3: Mais monsieur, non, mais là, vous me téléphonez.
6: Avec, oui, avec un téléphone, oui, je sais. Mais...
3: Monsieur, excusez-moi, écoutez-moi 2 minutes.
6: Non, mais vous me mettez juste quelques locations de côté pour le week-end.
3: Mais monsieur, j'ai pas de location, moi.
6: D'accord, et comme vous n'avez pas de location, vous voudriez que je vous héberge sur les locations que je vais vous réserver?
3: Mais monsieur, excusez-moi, mais là, je vais commencer à monter parce que je n'ai pas de location.
6: Ah bah oui, vous allez me dire que c'est complet, et ceci et cela.
3: Mais c'est pas possible. Venez samedi, vous allez voir qu'on...
6: Ah bah on sera tous là, oui.
3: Alors, attendez, monsieur...
6: Oui, bah, écoutez, passez-moi le directeur du camping.
3: Oui, je quittais pas.
6: Merci, monsieur.
2: Oui, allô, bonjour.
5: Bonjour, monsieur. Voilà, j'ai votre collègue qui refuse de nous louer des emplacements sous prétexte qu'on serait des...
2: Bien sûr que non. Vous avez vraiment l'esprit torturé, monsieur, parce que c'est pas du tout ça.
5: Non, mais parce que déjà, que vous sous-entendez qu'on est des...
2: J'ai rien sous-entendu, c'est vous qui me parlez de ça, monsieur.
5: Bah, c'est pas ça, c'est que si vous pensiez pas qu'on était des...
2: Mais ça n'a rien à voir.
5: Pour les autres, oui, et puis pour les...
2: Mais pas pour vous non plus, on n'a pas de...
5: On a des consignes, comme quoi...
2: Attention. Et on n'a pas de consignes, c'est vous qui me le dites depuis tout à l'heure.
5: Vous sous-entendez qu'on est des...
2: Mais non, j'ai rien sous-entendu, monsieur. C'est vous qui sous-entendez que...
5: Que ?
2: Je sais même pas ce que vous entendez.
5: Non mais je vois, vous vous dites, ceux-là ce sont des...
2: Bah, allez, dites-le-moi monsieur, c'est vous qui avez un problème avec ça, c'est pas moi. Avec des... Dites-moi le mot.
5: Bah ça me gêne, mais enfin c'est...
2: Eh ben alors pourquoi ça vous gêne?
5: Eh ben des campeurs.
2: Mais n'importe quoi monsieur.
7: Oui, allô?
5: Oui, bonjour madame.
7: Allez-y, recommencez là.
5: Oui, donc votre collègue a visiblement des consignes anti-campeuristes.
7: Et ça, c'est pas Rire et Chanson par hasard.
5: De qui parlez-vous?
7: Rire et Chanson.
5: Alors on m'a dit qu'ils étaient très drôles et très sympas, mais je les connais pas du tout.
7: Votre prénom c'est comment?
5: Jean-Yves Lafesse.
7: Ouais, c'est cela. Non, c'est je cherche Martin, c'est pas
5: oh,
7: ça.
5: Oh oui,
7: ça.
5: Bravo.
7: Voilà, Martin. Eh bien Martin, bonne journée.
5: Eh ben bonne journée.
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11: Bonjour.
12: Allô?
11: Oui.
12: Oui, bonjour madame. C'est la société Intérim?
11: Oui.
12: Bonjour, je vous appelle parce que je cherche un job.
11: Oui.
12: Et je voudrais savoir si vous aviez un job à me proposer.
11: Un quoi?
12: N'importe quelle dimension.
11: Quelle est votre qualification?
12: Ben, disons que ça fait longtemps que je n'ai pas eu de job.
11: Ah. Vous êtes inscrit chez nous?
12: Mais pourquoi faire ça?
11: Pourquoi faire? Pour pouvoir vous vendre.
12: Mais moi, je veux pas de travail, je cherche un job.
11: Et vous cherchez quoi?
12: Un job?
11: Oui, j'ai bien compris.
12: Ah. C'est pas un travail.
11: Et c'est quoi alors?
12: Ben, un job. Un zobi.
11: Oui, mais ça veut dire quoi?
12: Et quand même, vous êtes une femme, vous savez ce que c'est qu'un job.
11: Mais si je vous pose la question, c'est que je sais pas.
12: Un zob, une tobie, vous voyez ce que c'est?
11: Non. Et c'est parce qu'il a des problèmes de ce côté-là qui se permet d'en parler comme ça.
12: Comment?
11: Ça, c'est ma collègue qui vous parle. Oui, bonjour, monsieur.
12: Bonjour, madame.
11: Ben, écoutez, je ne sais pas ce que vous lui dites, mais apparemment, moi, j'ai mis le haut-parleur à partir d'un moment où vous lui parlez de votre organe sexuel. Donc, écoutez, je ne sais pas exactement ce que vous recherchez en appelant chez nous. Nous sommes une agence de travail temporaire. Si vous êtes quelqu'un de sérieux et motivé...
12: Mais madame, oui.
11: D'accord.
12: Je cherche un zob.
11: D'accord. Eh bien, écoutez, dans ce cas-là, vous venez vous inscrire.
12: Mais pour faire quoi?
11: Eh bien, pour qu'on vous fasse travailler, monsieur. Il faut.
12: Mais je ne veux pas travailler, madame. Je cherche un zob.
11: Ben alors, expliquez-moi ce que vous recherchez, parce que là, je ne vois pas du tout. Moi, dans mon...
12: Un zob. Une bite.
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2: Oui.
5: Bonjour monsieur, c'est bien l'élevage de vaches?
2: Oui.
5: Monsieur Martin à l'appareil, association Martin pour l'environnementation, je vais vous déposer des croquettes anti-flatulence.
2: Des croquettes
5: anti-flatulence, c'est pour limiter les gaz de type proutiste, comme on les appelle dans le milieu scientifique.
2: Ouh, c'est pas pour nous ça.
5: Ah non, c'est pour vos vaches. Ah. Bah oui, en flatulant moins, forcément, elles préservent la couche d'ozone.
27: Vous voulez des croquettes?
28: Des croquettes? Quoi comme croquettes?
5: Bonjour madame, c'est ce que je disais, ce sont des croquettes anti-flatulence.
28: Des croquettes flocculence, c'est quoi ça?
5: Non, anti-flatulence, pour limiter les gaz de vos vaches.
28: Pour aller où?
5: Bah pour aller dans vos vaches.
28: Mais pourquoi faire?
5: Parce que comme vos vaches sont particulièrement proutistes,
28: ouais.
5: Je vous ai commandé des croquettes à base d'huile essentielle qui aident à la digestion.
28: Mais oui, mais j'ai rien commandé moi.
5: Vous inquiétez pas, ça je m'en suis occupé.
28: Oui, mais je m'en suis occupé, mais c'est pour vous qu'allez me dire, il faut mettre des croquettes à mes vaches.
5: Alors nous, ce ne sont pas des croquettes à vaches, ce sont des croquettes à vaches.
28: Bah à mes vaches.
5: Je le dis, ça marche pour les deux, hein. Vous pouvez en donner aux vaches et aux vaches.
28: Attends, vous allez commander chez moi? Ça commence à me gonfler, tout le monde vient commander.
5: Bah oui, mais vu que tout le monde peut commander chez vous, je me suis permis.
28: Ouais, mais commander, et puis à quel prix?
5: Alors, bonne nouvelle, je vous ai mis au prix Club Premium.
28: Non, j'ai rien commandé de croquettes, moi.
5: Oui, mais enfin, si tout le monde peut commander chez vous, je vois pas pourquoi...
28: Non, mais tu veux commander pour moi?
5: Bah oui.
28: Bah oui, mais enfin, tu commandes pour moi, mais pour le moment, c'est encore moi qui paye.
5: Oui, comme ça répartit les tâches. Moi, je commande, vous payez.
28: Oui, mais moi, j'ai rien commandé, moi. Bon, on voit surtout pas de facture, rien du tout.
5: Ah oui, mais si on fait rien, pardon, mais vos vaches, elles vont continuer à flatuler la couche d'ozone.
28: Mais qu'est-ce que tu me racontes? racontes comme je suis un rabieux, là.
5: En clair, elles vont émettre des gaz dits péteux.
28: Ils vont émettre, bah, ils vont péter comme moi.
5: Oh, bah, plus. Enfin, je vous connais pas, mais je pense.
28: Ouais, non, mais, attends.
5: Cela dit, n'hésitez pas à prendre une ou deux croquettes le matin. Je vais vous en mettre un peu plus pour vous.
28: Non, mais.
5: Dites-vous que vous faites un bon geste pour l'environnementation.
28: L'environnementation? Mais tu sors d'où, toi?
5: Je sors quand même de l'association pour l'environnementation de Martinville.
28: Environnement, je suis agriculteur. Qu'est-ce que tu viens? Tu vas commander pour moi maintenant? Non, mais ça va pas le faire, ça.
5: Bon, moi, je fais ça pour te simplifier, hein.
28: Attends, vas-y. Tu vas me simplifier quoi?
5: Alors, facile. Toutes les 30 minutes, tu fais manger une croquette à chaque vache. Et comme ça, elles seront beaucoup moins ballonnées.
28: Sont ballonnées? Tu y es pas, t'es ballonné.
5: Ah non, plus depuis que je prends des croquettes.
28: Eh non, mais tu y es pas ballonné.
5: Bah écoute, je vais venir, tu vas pouvoir constater toi-même.
28: Ah mais tu peux venir, je veux dire que tu vas être bien accueilli.
5: Oh, super gentil, merci.
28: Ah bah oui, non, mais viens pas tantôt parce que ça va pas aller pour toi.
5: Ah bah faudra savoir.
28: Non mais.
5: Sinon, si c'est comme ça, moi j'annule les croquettes, hein.
28: Sinon, mais tu vas annuler quoi? J'ai signé aucun bon de commande.
5: Non mais je désigne le bon de commande, je gomme.
28: Ouais.
5: Et à la place, je vais vous inscrire pour un bouchonnage.
28: Un bouchonnage de quoi? Non mais, c'est que tu sors, toi.
5: Bah, un bouchonnage des vaches. On leur met un bouchon anti-flatulage.
28: Non.
5: Si. Parce que vos vaches, elles sont souvent dehors.
28: Mais qu'est-ce que ça peut te foutre?
5: Eh bah, parce que avant de sortir les vaches, vous leur bouchonnez les fesses.
28: Oh non mais, arrête tes conneries.
5: Comme ça, tant qu'elle est dehors, la vache garde ses gaz.
28: Arrête tes conneries.
5: Et quand vous rentrez les vaches, hop, vous enlevez les bouchons.
28: Arrête tes conneries.
5: En revanche, je vous conseille de pas rester à proximité quand vous débouchonnez.
28: Oui, bah, je vais te bouchonner quelque chose tout à l'heure, tu vas voir.
5: Malheureusement, c'est pas la bonne taille.
28: Cela
5: dit, si vous êtes intéressé, je vous prendrai des échantillons, vous pourrez tester.
28: Viens pas te traîner dans ma cour, tu vas prendre une pancarte.
5: Je prends ça pour un oui.
4: Allô?
8: Allô?
4: Oui.
8: Oui, bonjour, c'est Anne-Marie?
4: Oui.
8: Anne-Marie, tu peux baisser ta télé, là, j'entends rien. Merci Anne-Marie, au revoir.
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4: Allô.
5: Bonjour monsieur, c'est bien la boucherie?
4: Oui, bonjour madame, monsieur, c'est madame, mais bon
5: ouais. Oui, on s'arrive de se tromper, hein, je vous en veux pas.
4: Oui.
5: Dites donc, il faut que je vous dépose ma facture.
4: Une facture de quoi?
5: C'est la facture de ma nouvelle télé que je viens d'acheter.
4: Mais vous êtes dans une boucherie là, hein?
5: Non, là je suis chez moi.
4: Oui, mais moi là vous m'appelez dans une boucherie.
5: Ah oui, je sais. Non mais c'était juste pour vous prévenir, j'ai déclaré ma télé à votre nom et à votre adresse.
4: Bah pourquoi vous avez fait ça?
5: Bah parce que ça m'évite de payer la redevance télé.
4: Bah oui, mais là moi je vous connais pas, je peux pas accepter ça, ça va pas, hein. Plus de ça, j'ai même pas internet, j'ai rien du tout moi.
5: Ah alors si, j'ai mis que vous aviez internet justement aussi.
4: Ah non, moi j'ai même pas internet, alors là c'est du vrai pipeau, hein.
5: Voilà, c'est ça, vous aurez qu'à pipotifier un peu.
4: Oui, mais non, j'accepte pas votre truc, monsieur, je vois pas pourquoi je vais aller mentir, moi.
5: Non, mais j'ai déjà rempli tous les papiers avec vous.
4: Vous avez rempli tous les papiers, mais j'en ai rien à faire.
5: Ah oui, mais alors si les gens veulent plus frauder pour aider un inconnu, pardon, mais qu'est-ce que je fais?
4: Ah bah non, je fais rien du tout, moi, je vais pas lieu de faire ça.
5: Bah si,
4: parce que... Ah bah non, monsieur.
5: Ah, allô?
14: Allô?
5: Bonjour, madame.
14: Donc là, vous allez me faire déclarer une deuxième télé.
5: Ah, enfin, quelqu'un qui comprend, merci.
14: Pas ça correct? Vous utilisez mon nom et mon prénom.
5: Bah logique, vu que c'est censé être votre télé.
14: Ah, j'ai pas acheté de télé.
5: Alors officiellement si, puisque...
14: Non, y a pas d'officiellement. Demain, moi j'ai un contrôle, je dis monsieur, je veux voir vos deux télés. Il va en voir qu'une seule, il va me dire allez où la deuxième?
5: Dans ce cas, il faudrait que vous trouviez effectivement une deuxième télé.
14: Ouais. Oui, mais j'ai pas que ça à faire que de chercher une deuxième télé.
5: Ah, alors vous avez de la chance, j'en ai justement une pour vous.
14: Mais j'achèterai pas votre télé.
5: Mais si, je vous revends l'ancienne, celle que j'avais avant.
14: Mais non, mais j'en ai rien à foutre de votre télé. On la regarde même plus la télé depuis des années.
5: Bah, alors pourquoi vous en cherchez une deuxième?
14: Mais j'en cherche pas de deuxième.
5: Disons plutôt que vous n'en cherchez plus, vu que vous allez vous payer la mienne.
14: Rien du tout. Je ne vous paye rien du tout. Elle restera sur le trottoir. J'en ai rien à foutre. C'est de l'usurpation d'identité. Je vais à la gendarmerie, c'est usurpation d'identité.
5: Ah mais j'ai pas utilisé votre identité, j'ai juste pris le nom et l'adresse.
14: Et c'est de l'identité quand même.
5: Comment ça?
14: Vous êtes pas chez moi, on vit pas ensemble.
5: Oh là, arrêtez-moi si je me trompe, c'est une proposition.
14: Non, rien que dalle.
5: En fait, il faudrait que je sois domicilié chez vous, c'est ça que vous êtes en train de me dire?
14: Mais sérieusement, vous comprenez pas ou quoi alors?
5: Si, je comprends bien, vous êtes en train de me dire qu'il faut faire une attestation comme quoi j'habite.
14: Et de pas d'attestation de rien du tout. Vous comprenez même pas le principe, là.
5: Effectivement, si je viens habiter chez vous avec la deuxième télé,
14: mais
5: ça règle tous les problèmes.
14: Non, mais putain...
5: Ah non,
14: mais,
5: pas con, j'avoue. Hein.
14: Putain, c'est possible. Hein.
5: Perso, j'y aurais même pas pensé.
14: Demain, je vais aller acheter une bagnole, je vais la mettre à votre nom. Je vais aller me faire flasher 14 fois sur l'autoroute.
5: Oula, ah non.
14: Et ben voilà, c'est exactement le même principe. Vous allez tout recevoir pour vous.
5: Hein? Oh, bah vous êtes gonflé, vous.
14: Bah ouais, mais en même temps, il y a que comme ça que vous comprenez.
5: Oh non, mais alors pardon, faut pas se gêner, surtout.
14: Bah, vous achetez une télé, vous la mettez à mon nom et c'est encore à moi d'assumer derrière.
5: Non, mais qu'est-ce que c'est que cette histoire de bagnole? Moi, on m'avait rien dit.
14: Oula, mais...
5: Pardon, mais est-ce que vous me feriez pas un usurpage d'identité?
14: Allô?
5: Et revoilà le monsieur.
4: Mais vous êtes têtu, monsieur, hein? C'est pas possible.
5: Bah, enfin, je veux dire, c'est quand même pas compliqué de comprendre que...
4: Oh, c'est pas compliqué, j'ai très bien compris, monsieur, mais je vous dis que non.
5: Non, mais moi aussi, j'ai très bien compris. Avec votre collègue, vous essayez de négocier.
4: Non, vous avez rien négocié, je ne veux rien du tout.
5: Bon, moi, je vous fais un prix sur mon ancienne télé.
4: Mais vous avez pas de prix à me faire, je vous dis que c'est non.
5: Écoutez, je l'ai acheté 200 francs il y a quelques années.
4: Mais non, mais
5: Je vous la laisse à 100 euros.
0: Mais j'en ai pas besoin, moi.
5: Bon, allez, 150 dernier prix.
0: Vous comprenez, oui ou non?
5: Oui, non, là, vous êtes coriace en business, hein, j'avoue.
0: Tiens. Et vous comprenez le français quand je dis quelque chose, oui ou non?
5: Yes, mister.
0: Non, je veux dire que c'est non.
5: Ouais, ouais, ça, c'est un non qui veut dire oui.
0: Bah, sûrement pas, pas avec moi, monsieur, vous vous trompez.
5: Oh, mais si.
0: Bon, écoutez, monsieur, ça suffit, là. Bon.
5: Ouais, top là, on dit que c'est oui.
0: C'est non.
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17: Allô?
19: Oui, bonjour madame.
17: Bonjour.
19: Je vous appelle, c'est bien les chauffages?
17: Oui.
19: Dites-moi, je voudrais me faire ramener.
17: Oui.
19: C'est possible?
17: Une cheminée de salon?
19: Oh non, non, c'est moi-même.
17: Oui, mais vous voulez ramener votre cheminée de salon?
19: Je voudrais me faire ramener moi.
17: Vous voulez-vous vous faire ramener?
19: Oui, parce que j'ai ravalé beaucoup dans ma vie. Et là, je voudrais me faire ramener.
17: Ah non, mais là, je comprends pas ce que vous me demandez.
19: Mais je suis pas au ramenage, hein, chauffage.
17: Oui, nous faisons des ramenages de cheminées de salon ou de chaudière.
19: Ah, pas de dames.
17: Ah non, non, on ramène pas les dames, non.
19: Ah bon? Il est pas là, le monsieur, qui fait le ramenage?
17: Ah oui, mais non, nous ramonons les cheminées de salon. Donc
19: oui, mais il n'y a qu'à faire comme si j'avais une cheminée de salon.
17: Non, non, mais vous vous foutez du monde, là, ou quoi?
19: Pardon?
17: Et qu'est-ce que vous voulez vous faire ramoner?
19: La chatte.
17: La chatte, ah ouais. Non, mais mon mari, il ramène que ma chatte.
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20: Oui.
5: Bonjour madame, c'est bien la supérette?
20: Oui, c'est monsieur, mais c'est pas grave.
5: Admettons. J'ai acheté du lait instantané chez vous.
20: Oui.
5: J'ai l'impression qu'il est complètement périmé, votre truc là.
20: Mais,
5: parce que quand j'ai ouvert, dedans, ça avait tout séché.
20: Tout séché, c'est du lait en poudre.
5: Ah, bah voilà, vous êtes au courant donc.
20: C'est marqué, mais monsieur, c'est marqué dessus, c'est du lait en poudre. C'est normal que ça fasse de la poudre. Ramenez-le, je vous le rembourserai sans problème.
5: Ah bah oui, puis ça m'a bousillé la casserole en plus.
20: Alors là, je comprends pas là.
5: Alors là, oui, ah bah on fait celui qui comprend pas, mais j'ai l'impression que vous étiez au courant puisque vous me dites du lait en poudre.
20: Mais c'est.
5: J'imagine que vous avez dû le garder au chaud et que ça s'est évaporé.
20: Mais ça ne peut pas s'évaporer, c'est de la poudre.
5: Ah bah la preuve, le truc il est plus du tout liquide.
20: Mais pas du tout. C'est volontairement du lait en poudre, monsieur. C'est du lait dans lequel on rajoute de l'eau. C'est marqué sur le paquet, lait en poudre.
5: Non mais vous rajoutez en poudre.
20: Non, c'est marqué sur le paquet. Vous savez, c'est pas moi qui écris les étiquettes.
5: Oh, ça, qui me dit que c'est pas vous qui avez justement rajouté en poudre depuis que vous avez eu ce problème.
20: Est-ce que c'est imprimé comme ça sur le paquet?
5: J'ai la marmite qui est foutue aussi, parce que forcément, j'ai essayé de chauffer le truc, ça a complètement accroché au fond.
20: Je
5: devrais pas être le premier à découvrir le poteau rose.
20: Alors, le poteau rose, écoutez, vous voyez, j'ai un client en face de moi qui peut vous attester que sur le paquet, c'est marqué lait en poudre.
5: Passez-le moi.
20: Ah, bah, je vous passe le client.
5: Oui.
20: Je peux vous passer à quelqu'un? Non, bah, le client veut pas, mais je comprends, je vais pas.
5: Comme par hasard.
20: Mais non, pas comme par hasard.
5: Écoutez. Non, mais j'ai bien compris, le client n'existe pas, là.
20: Non, mais vous plaisantez ou quoi?
5: Vous essayez de me mener en barrique, là.
20: On parle d'un truc à 2,45. J'ai dit que je vous le remboursais dès que vous arriviez.
5: Et la casserole?
20: Comment?
5: Et la casserole?
20: Ah, bah, amenez votre casserole, je vais vous rembourser votre casserole.
5: Ah, bah, j'espère.
20: Mais si vous
5: bien,
20: savez pas faire cuire du lait en poudre, c'est quand même pas mon problème. Là, vous êtes insultant. Vous êtes insultant, monsieur. Donc, vous venez dans mon magasin, m'insulter en face, et là, on sera d'accord.
5: Alors, est-ce que ce serait pas plutôt possible de vous insulter de dos?
20: Je vous demande de m'insulter en face.
5: Ou au moins de profil.
20: Là,
5: parce
20: vous
5: que...
20: m'insultez en disant que je néglige mes clients, que les clients n'existent pas.
5: Non, mais excusez-moi, j'ai quand même la preuve, puisque vous avez inventé un client, non, client fantôme.
20: Non, j'ai pas inventé un client, j'ai une personne devant moi qui n'a aucune envie de vous parler. Tiens, j'ai ma femme qui arrive. Est-ce que vous vous rappelez si c'est un homme ou une femme qui vous a servi, monsieur?
5: Justement, je me suis posé la question parce que c'était pas évident de savoir.
20: Pardon?
5: Ouais, c'était pas évident, hein. C'était pas...
20: Pardon? C'était pas évident de savoir si c'était un homme ou une femme.
5: Bon, non, oui, parce
20: bon,
5: que...
20: Bon, si vous voulez passer...
5: Alors, bien sûr que je vais passer.
20: Ah ben, j'espère bien que vous allez passer dans mon magasin.
5: Non, mais je constate que votre femme n'existe pas non plus, puisque visiblement...
20: Pardon? Alors, ma femme n'existe pas non plus. Non, mais tu fous de ma gueule ou quoi, toi? Elle est à côté de moi.
5: Oh, bah,
20: donc
5: tiens.
20: Maintenant, tu vas arrêter de me faire chier.
5: Ah bah, passez-la moi.
20: Eh ben, je te passe ma femme, connard. Ah, ça, un machin, il a fait cuire du lait en poudre. Il dit que c'est nous qui avons rajouté en poudre sur le paquet. Il a brûlé sa casserole. On ne sait pas de quoi il parle. Il me parle de lait instantané.
17: Allô?
5: Allô?
20: Là, il va se défendre.
17: Allô? Qui êtes-vous?
5: Ah, bah, c'est la même personne. Oh là là.
17: C'est la même personne.
5: Oh là
17: là.
5: C'est
17: un grain, celui-là.
20: Wow! T'es sûr que c'est la même personne, là? T'entends la même voix?
5: Ah bah oui, c'est la même voix, on est bien d'accord.
20: C'est la même voix entre ma femme et moi.
5: Oh bah tiens, voilà, c'est bien ce que je disais.
17: Bon, vous arrêtez de me prendre pour un mec ou quoi, là? C'est quoi ce bordel? Vous avez un grain, monsieur, ou quoi?
5: Excusez-moi, mais j'ai quand même un minimum de physionomie de la voix, et je sais que...
17: Oh, zut!
20: Oui!
5: Bah, c'est toujours le même.
20: Non, c'est pas toujours le même. Bon, écoute, bordel, t'as un problème de sonotone. Maintenant, t'amènes ta gueule ici. Moi, je vais appeler la gendarmerie.
5: Non, mais...
20: Et après, on va discuter.
5: Alors.
20: Maintenant, je te laisse même plus parler.
5: Ah,
20: ok?
5: Ça va être difficile au téléphone.
20: Tu m'adresses même plus la parole.
5: Bon, bah, est-ce que je peux mimer la scène dans ce cas?
20: Putain!
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15: Allô, oui.
18: Mike.
15: Oui.
18: Je m'en veux pas te parler parce que j'ai un herpès sur la bouche.
15: Tu dis?
18: Attends, c'est bien Mike.
15: Bah oui.
18: Bah Mike, alors.
15: C'est pas Jack Starling.
18: Voilà.
15: Ah bah dis donc, bah, ça fait des ans, je crois que t'étais mort, moi.
18: Mais tu te souviens de moi?
15: Bah, t'étais bien Jack Starling.
18: Bah, oui, Mike.
15: Bah, évidemment, je me souviens de toi, comment je pourrais oublier, tu rigoles ou quoi? Qu'est-ce que tu deviens?
18: Toujours dans le jazz?
15: Bah oui.
18: On va voir, quel instrument je jouais?
15: Du piano.
18: Et comment je jouais? Comme un?
15: Comme un dieu.
18: Ouais, ah. T'as pas oublié, hein?
15: Bah dis, merde, on a quand même joué ensemble, non?
18: Ouais, salut Mike.
15: Salut.
18: C'est Jack. Ah, sacré Mike. Ça fait plaisir de t'entendre.
15: Ah oui, bien sûr. Ouais.
18: Bon, alors, let's jazz.
15: Always, man.
18: Mike, t'es prêt?
15: Ouais.
18: 3, 4, et 3, 4.
15: Oh,
18: vas-y, je t'écoute. Je suis avec toi, Mike. 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
15: j'avale mon cou. Dis, tu m'appelles, vous, que je chante dans le téléphone à 3 heures de l'après-midi, toi?
18: Rip to be, Hey, Mac.
15: Ouais.
18: Ça fait du bien, hein?
15: Ça dégage. Je vois toujours pas qui tu es, hein.
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22: Oui, bonjour.
5: Bonjour, monsieur. C'est bien le bureau de tabac?
22: Oui.
5: Je vous appelle rapport à la hausse du prix des cigarettes, là.
22: Oui.
5: J'ai trouvé une bonne petite magouille, c'est que je vous ai fait livrer des cigarettes depuis l'Espagne, parce que j'ai mon beau-frère qui habite là-bas, en Espagnoli.
22: Qu'est-ce que vous me racontez comme connerie? Vous avez mis un colis à mon nom, avec du tabac dedans, qui vient d'Espagne.
5: Voilà, c'est ça, parce que...
22: Vous... Attendez, vous vous foutez de ma gueule? Croyez-moi que si je reçois un colis et qu'il y a du tabac dedans, je le refuse.
5: Oui, non, mais c'est ça, vous l'avez reçu, puis vous êtes en train d'essayer de vous le garder, j'ai bien compris.
22: Colis à mon nom.
5: Jurez-le.
22: Mais bien sûr. T'as fini? Ou j'appelle directement la gendarmerie? Franchement, si je reçois un colis avec du tabac étranger dedans, c'est clair que la gendarmerie va être appelée dans la fraction de seconde.
5: Ah bah non, il faut pas, parce que c'est du contrebandisme.
22: Ah bah attendez, moi je m'en fous. Ça a l'air simple, fallait y penser avant, monsieur.
5: Allô?
23: Allô? Oui. La même personne, c'est pourquoi?
5: C'est ce que j'expliquais à votre collègue. Moi, j'ai mon beau-frère qui vous a envoyé des cartouches de cigarettes.
23: Ah, vous avez mis directement au nom du café en plus.
5: Je l'ai mis à votre nom parce que sinon, moi, ils m'ont dit que ça pouvait faire des histoires avec les douanes ou je ne sais quoi.
23: Ah ouais, donc nous, les histoires, on a le droit de les avoir avec les douanes si c'est livré chez nous.
5: Ah, bah très bien.
23: Oui, donc ça veut dire que c'est nous que si jamais on a le colis, c'est nous qui avons les histoires avec la douane, surtout qu'on a un bar tabac.
5: Bah c'est ça, donc vous craignez rien de toute façon, étant donné
23: oui,
5: que.
23: Oui, nous, on craint rien, c'est vrai qu'on craint rien. Vous savez que si on achète des clopes en Espagne ou en Belgique en tant que tabagiste français, on a le droit à une amende et une fermeture de bar.
5: Vous les faites à moitié prix par rapport à ce que vous les vendez en
23: bien
5: France.
23: Bien sûr,
5: hein.
23: On va vous racheter des clopes qui viennent d'Espagne et les revendre en France avec les paquets de couleurs, alors que c'est des paquets noirs, bien sûr. Bon allez, monsieur, j'ai pas que ça qu'à faire.
5: Ah, bah ça tombe bien parce que j'ai pas que ça qu'à faire non plus. Ah, c'est reparti. Encore un autre. Allô?
24: Oui.
5: Oui, bonjour madame.
24: Je m'en fous, j'ai rien commandé moi.
5: Bon, tiens.
24: Bah oui, bien sûr.
5: Bah oui, bien sûr.
24: Bah oui, bien sûr. Mais qui c'est?
5: J'ai très bien compris.
24: Oui, moi aussi.
5: Vous vous êtes gardé mes cigarettes et que vous pensez que je vais laisser passer?
24: Oui, bah passez. Vous pouvez venir tout de suite. Je vous attends.
5: Ah bah quand même.
24: Oui. Ah bah quand même, monsieur. Je suis pas à votre disposition, monsieur. Déjà d'une, là, ça y est, ma ligne, ça y est, c'est bon, vous avez gagné. C'est bon. Je suis déjà en ligne. on est sur écoute.
5: On est sur écoute.
24: Ben voilà, monsieur. Attends, on est sur écoute.
5: Eh bien, je vous contre-écoute.
24: Non, non, mais vous inquiétez pas. Tout est enregistré. Allez-y, causez, monsieur. On est sur écoute, il y a une double ligne, là.
5: Ah, il y a une double ligne.
24: Oui, voilà, monsieur.
5: Ah, ben attendez, j'active une triple ligne, puisque c'est comme ça.
24: Oui. Bien sûr, vous êtes...
1: Activation de la triple ligne.
5: Voilà, c'est confirmé par la machine.
24: Passez tout de suite. Passez tout de suite, j'attends.
5: Non, mais excusez-moi quand même de vous aider dans votre commerce.
3: Allô?
5: C'est encore le monsieur?
3: Oui, je vais les garder, les cigarettes, bien sûr, je vais les garder.
5: Ah, mais non, attendez, moi, on va voir ça avec mon beau-frère, parce que je l'ai en ligne,
3: mais
5: là, justement.
3: Pas de problème, monsieur, amenez votre beau-frère.
5: Ah, mais non, je vous le passe, il est au téléphone, je vous transfère l'appel.
3: Non, non, vous ne transférez rien du tout, donc écoutez.
5: Je vous passe Martinos, mon beau-frère espagnolos.
3: Écoutez, monsieur. Non, vous repassez personne, monsieur.
5: Oui, hola, c'est Martinos, le cousin espagnolos.
3: Couilles.
5: Ouyos.
3: Allô.
5: Bonjournos, madamos, c'est Martinos.
3: Eh, je parle pas espagnol, écoute-moi bien.
5: Vous parlez espagnolos?
3: Eh, écoute-moi bien. Je m'en bats les couilles, tu parles espagnol, je m'en bats les couilles de l'espagnol.
5: Ah, je parle pas françois.
3: Ta gueule, tu comprends ça? Va te fuck you.
5: Nos comprendos, hein, désolé.
3: Je m'en bats les couilles, espagnol de mes couilles, là.
5: Désolé, nos comprendos.
3: Eh, calayou, là, je sais pas quoi.
5: Calayou?
3: Ouais, calayou.
5: Petit calayou.
3: Calayou.
5: Petit calayou,
3: tu te fous de ma gueule ou quoi? Ramène ton cousin ici, je vais m'en occuper de son petit corps.
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9: Lingerie, bonjour.
19: Allô, c'est Lingerie.
9: Oui, c'est ça.
19: Et dites-moi, vous faites des bonnets profonds?
9: Oui, je fais jusqu'au 120H.
19: Si vous faites du bonnet profond, est-ce que vous faites du débile léger?
9: Du quoi?
19: Du débile léger.
9: Du pile léger?
19: Du débile léger.
9: Des piles léger,
19: oui.
9: Je sais pas ce que c'est.
19: Du dépile léger. Vous faites du bonnet profond.
9: Oui.
19: Et vous faites du bonnet profond. Est-ce que vous faites du débile léger?
9: Du débile léger, ça veut dire quoi, ça?
19: Ben, c'est le contraire, du bonnet profond.
9: Alors là... C'est une marque ou c'est quoi?
19: Dans la vie, il y a deux formes de... Il y a le... D'un côté, il y a le bonnet profond.
9: Oui.
19: Et puis, quand c'est pas un bonnet profond, c'est un débile léger.
9: Alors, ils me disent, quand c'est pas un bonnet profond, c'est un bonnet débile léger. Je sais pas ce que c'est.
19: Est-ce que le monsieur qu'on entend, il connaît?
9: C'est pas un monsieur, c'est une madame.
19: Oui, non, mais l'autre derrière.
9: L'autre derrière, il y a personne, l'autre derrière.
19: Dans la rue.
9: Dans la rue? Mais nous, on n'est pas dans la rue, on est dans le magasin.
19: Oui, vous, mais dans la rue, il y a quelqu'un qui marche là actuellement.
9: Oh, mais hey, vous commencez... excusez-nous.
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11: Oui, bonjour.
5: Bonjour, madame, je suis bien chez l'antiquaire.
11: Non, monsieur, sans déconner, vous reconnaissez pas la voix d'un homme, quoi.
5: Oh, bah pardon, je peux pas deviner non plus.
11: Bah non, une femme, on peut pas deviner la voix si c'est un homme ou c'est une femme.
5: Ouais. Oui, bah une chance sur deux, pas de bol.
11: Ouais.
5: Monsieur Martin à l'appareil, Société Martin Avantage.
11: Oui.
5: On vient de retrouver une carte jeune qu'on avait fait pour vous en 1992.
11: Carte jeune en 92?
5: Oui, mais comme je vous l'avais jamais envoyée, eh ben vous l'avez jamais reçue.
11: Ah ouais, putain. Ouais.
5: Donc, je suppose que je ne vous la renouvelle pas.
11: Bah oui.
5: Très bien, comme ça, il y aura juste les arriérés.
11: Quels arriérés?
5: Bah, vous êtes inscrit au club Avantage Martin depuis 92, donc il y a quand même 30 ans d'abonnement à régularité.
11: Ah ouais, non, mais ça marche pas comme ça, monsieur, là. Moi, cette carte, je l'avais pas, j'ai bénéficié de rien, et là, vous me demandez de payer.
5: Non, mais même sans la carte, vous aviez les avantages.
11: Les avantages de quoi?
5: Vous avez 3% de remise sur les albums de timbres pour le philatélisme.
11: La philatélie des timbres, j'ai jamais collectionné. Non, mais attendez, je sens l'arnaque, là.
5: Oh, alors là, pas du tout, vous inquiétez pas, c'est juste une petite régularification standard.
11: 92, ça fait 30 ans, et au bout de 30 ans, vous m'appelez pour me demander de vous payer combien? Faites-moi rêver, là.
5: Alors, 12 mensualités par an, fois 30 ans, ça fait 7 200 francs.
11: 7 200 francs? Non mais sans déconner.
5: Donc ça, évidemment, je le conversionne en euros.
11: Ouais, mais en euros, ça fait 1000 euros.
5: Non, ça fait 45 000.
11: 45 000 quoi? 45 000 euros?
5: Bah oui.
11: Non, je crois pas, non.
5: Mais si, faut multiplier par 6,5.
11: Ouais, non, mais alors je reçois pas de carte. Je profite des avantages sur la philatélie. Je collectionne pas les timbres et vous me demandez 45 000 euros?
5: Voilà, ah bah vous voyez, finalement, vous avez tout compris.
11: Non, mais y a pas d'histoire de 45 000 euros, mais vous êtes complètement halluciné, mon pauvre monsieur, là. Ça fait longtemps que j'aurais des relances de...
5: Ah, parce qu'en plus, vous avez reçu des relances.
11: Ah non, justement.
5: Ah bah voilà.
11: Non, vous me
5: oui,
11: dites.
5: Oui.
11: C'est ce que je vous dis.
5: Tiens.
11: C'est ce que je vous dis, monsieur. Si
5: j'ai bien compris, vous avez reçu les relances. Vous les avez s'améliorer.
11: Non, c'est ce que je vous dis. Eh, non, mais vous êtes, c'est quoi l'histoire là?
5: Bah, pardon.
11: Non, non, il n'y a pas de pardon, monsieur. Moi, je suis en train de vous dire que j'aurais reçu des relances. Et là, vous me demandez au bout de 30 ans de vous régler 45 000 euros.
5: Ah, mais non! Attendez, vous allez rire.
11: Oui.
5: C'est moi qui les ai, les relances. J'avais oublié de les envoyer, mais je vous les poste aujourd'hui, promis.
11: Non.
5: Si, mais on change les dates.
11: Ah, oui, non, mais bien sûr, vous allez m'envoyer des relances, antidatées. Non, mais vous plaisantez des genoux là, quoi.
5: Oui, bien sûr.
11: Non, non, non, vous m'envoyez rien du tout, vous allez vous faire têter les yeux.
5: Eh, sinon, je vous les dépose.
11: Non, non, non, donnez-moi votre numéro. L'adresse, le nom de la société.
5: Ah, pardon, c'est monsieur que j'entends derrière vous?
11: Non, c'est. Non, là, il s'en déconne. Non, c'est mon épouse que vous entendez derrière.
5: Oui, bah, passez-le moi.
11: Non, c'est mon épouse, passez-le moi. Non, mais vous êtes complètement azimuté, là.
5: Non, mais vu que la carte est au nom de monsieur.
11: Allez, vous êtes qui?
5: Allez, je suis monsieur Martin.
11: Non, Martin comment?
5: Martin.
11: Martin comment?
5: Bah, Martin.
11: C'est bon, ça va me saouler, ça va me saouler. Donnez votre nom de famille, c'est Martin, et votre prénom, c'est quoi?
5: C'est Martin.
11: Martin.
5: Absolument.
11: Il est en train de me prendre pour un lapin de 3 semaines, là. Il s'appelle Martin, ce connard.
5: Allô?
11: Oui.
5: Bah, quand même, il vous entend, hein.
11: J'en ai rien à branler que vous m'entendiez. C'est quoi cette embrouille? C'est quoi cette arnaque?
5: Oui, et puis mes 7200 francs de carte avantage Martin.
1: Non, il n'y a pas 7200 francs à donner, il n'y a rien du tout à donner. Qu'est-ce que c'est ça?
5: Ah, bah voilà, enfin, bonjour monsieur.
1: Vous commencez à me faire chier.
5: Comment ça, je vous fais chier? Vous êtes bûcheron?
1: Vous commencez à me faire chier, monsieur. On coupe la conversation, ok?
5: Oh non, attendez, encore mieux. On scie la conversation. Comme ça, on fait d'une pierre deux coups.
1: Arrêtons!
5: Hé, coupez, scier, vous l'avez ou pas?

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3: Vous qui comprenez pas quoi, c'est. Venez, on s'expliquera alors vous.
4: Je vois le genre, on va me dire que le parking est gratuit, on va me facturer le parking.
3: Bah n'importe quoi, y a pas besoin de facturation de parking, vous passez, vous vous garez, c'est gratuit.
4: Allô ?
3: Oui.
5: Bah, monsieur, je vais quand même pas vous offrir des amortisseurs comme ça, tous les. Non, mais attendez, lisez la pub, vous allez comprendre.
4: Vous essayez de me pigeonnifier ?
5: Pas du tout, monsieur.
4: Ah bah j'ai l'impression que vous essayez de me pigeonnifier.
5: Je vais pas vous faire. Mais écoutez, monsieur, regardez la pub.
4: Bon, enfin, vous me dites si je les ai changés avant, je les ai changés avant, mes amortisseurs, ce que je vous ai expliqué. Je les ai changés en 2007.
5: Mais je vais quand même pas vous offrir des amortisseurs comme ça. Non, mais attendez, et c'est G qui a l'appareil, là.
4: Alors, je m'appelle Martin.
5: Bah écoutez, passez, puis on va en discuter, d'accord?
4: Non, mais excusez-moi, j'ai bien compris le truc, c'est que vous allez fermer boutique avant que j'arrive.
5: Bon, monsieur, écoutez, ça suffit, je vais me mettre en colère, hein.
4: Bon, bah, petit bisou.
6: Ambulance, bonjour.
7: Bonjour, madame. Je suis bien aux ambulances.
6: Oui, monsieur.
7: Bonjour, madame.
6: Bonjour, monsieur.
7: Monsieur Ledieu à l'appareil.
6: Oui.
7: Je vous appelle parce que, vous savez, on garde des enfants, là, hein, pendant les vacances de Pâques. Hein.
6: Oui.
7: Et là, je viens de surprendre mon petit-fils.
6: Oui.
7: Il s'apprêtait à téléphoner, à vous appeler. Là, il allait composer votre numéro.
6: Oui.
7: Pour vous faire une plaisanterie au téléphone, alors qu'il est en vacances et que je lui expliquais que vous travaillez pendant ce temps-là.
6: D'accord.
7: Et que s'il y avait des gens à qui il fallait pas faire des blagues, c'était bien les ambulances.
6: Ah, d'accord.
7: Je vous le passe, si vous pouvez lui expliquer pourquoi il faut pas vous faire de blagues, ça m'arrangera comme ça. C'est bien que cette génération-là, on leur fasse la morale un peu aussi.
6: D'accord, hein. Merci.
7: Écoute, la dame va t'expliquer.
6: Allô?
7: Il vous écoute, hein?
6: Oui, bonjour.
7: Il est assez timide.
6: Et oui, il faut pas faire de blagues parce que tu sais, nous on a des gens très malades à transporter. Après, si on vient chez toi parce que tu nous as fait une blague, ça va pas aller, quoi. Hein? Tu comprends, hein?
7: Oui, allô?
6: Oui.
7: Oui, bonjour. Je sais pas pourquoi vous me dites ça parce que je sais très bien, je suis brancardier à l'hôpital.
6: Bah, attendez, vous avez quel âge, monsieur?
7: Moi, j'ai 50 ans. Hein.
6: Ah, mais voilà.
7: Je vous passe mon grand-père. Hein.
6: D'accord.
7: Allô?
6: Oui?
7: Je vous ai eu.
6: Comment?
7: Eh ben oui, je vous ai eu, je suis content.
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8: Gendarmerie, bonjour.
9: Oui, bonjour, monsieur, c'est la gendarmerie.
8: Oui, c'est bien la gendarmerie, monsieur.
9: Oui, je vous entends mal parce que je suis le téléphone de la voiture, là.
8: Oui.
9: Bon, dites-moi, je suis le chauffeur de monsieur le député. Nous avons un petit problème, nous sommes tombés en panne d'essence. Il y a une voiture qui est garée non loin de là, il n'y a personne dedans, mais c'est une vieille voiture. Je pense qu'on doit pouvoir prendre de l'essence là, avec un tube. Je vais vous passer, monsieur le député, parce que nous ne savons pas le faire. Hein. Monsieur le député, la gendarmerie. Merci. Allô?
8: Oui, merci, monsieur le député.
9: Bonjour, monsieur Robert Ledoux, député à l'appareil. Nous avons un problème, nous sommes en panne d'essence, on vous l'a dit.
8: Oui.
9: Et mon chauffeur va donc prendre de l'essence dans la voiture à côté de laquelle nous sommes garés.
8: Oui.
9: Comment ça se passe pour siphonner? Donc, c'est bien le mot, je crois, hein, prendre
8: oui,
9: de l'essence.
8: Oui.
9: Est-ce que vous pouvez nous expliquer comment faire? Parce qu'il ne l'a jamais fait.
8: Il faut prendre un tuyau, mettre dans le réservoir de la voiture.
9: Attendez, parce qu'on est juste à côté, là, là. Tu prends le... Oui, Bernard, voilà. Quelle longueur, le tuyau?
8: Bah, la longueur de quoi que ça plonge à l'intérieur du réservoir pour pas ressortir après le longueur assez grande.
9: Ah, ça fait 80, ça doit aller, non?
8: 80 cm, oui, ça devrait aller, oui.
9: Ah, vas-y,
8: tu peux. Les gens, ils aspirent l'essence, puis après, ça coule.
9: Aspire bien fort, Bernard.
8: Puis après, l'essence, ça devrait arriver, après.
9: J'aspire, d'un seul coup, l'essence arrive, voilà, ça y est. Ça arrive. Alors là, il met où là? Voilà, ça coule là. Oui, ça coule.
8: Ça coule, bah faut mettre dans votre réservoir.
9: Oui. Voilà, tu peux verser. Bah, tu prends le maximum, évidemment. On peut faire le plein?
8: Oui, oui, vous pouvez faire le plein. Jusqu'à temps qu'il n'y ait plus d'essence dans le réservoir que vous siphonnez.
9: Voilà, fais le plein. On a de la chance, il n'y a personne à côté.
8: Il n'y a personne aux alentours, c'est une... Bah, elle se trouve où cette voiture, monsieur le député?
9: Voilà, très bien.
8: Elle se trouve où exactement la voiture?
9: Nous sommes à 3 km après Livaro.
8: Parce qu'il faut quand même laisser un petit mot sur le pare-brise, comme quoi vous avez...
9: Oh là, allô?
8: Oui?
9: Il y a un type qui arrive en courant, là.
8: Ouais.
9: Oh merde.
8: C'est parce qu'il y a une personne qui a dû voir que vous êtes en train de chiffonner.
9: Bien là, dépêche-toi. Dépêche-toi, il y a le gars qui arrive là-bas.
8: Peut-être le propriétaire de la voiture ou quelqu'un...
9: Oui, bonjour, monsieur. Alors, ça va pas dans là-haut, c'est ma bagnole, ça. Ah oui, monsieur, excusez-moi, mais je suis le député de la circonscription. Ah ouais, moi, j'en ai rien à faire, moi, monsieur. C'est la gendarmerie qui nous a dit qu'on pouvait siphonner.
8: Non, mais moi, je suis... Une...
9: La gendarmerie, ça m'étonnerait. Allô?
8: Allô?
9: Oui, bonjour, monsieur.
8: Oui.
9: Je sais pas qui j'ai l'honneur au téléphone, là.
8: Oui, bah, vous êtes à la gendarmerie.
9: Non, mais attendez, c'est une plaisanterie, là. Je suis avec un gars qui est en train de siphonner ma bagnole, là.
8: Oui. C'est, d'après cette personne, c'est un député.

0: Oui, alors ?
1: En principe, il n'aurait pas dû avoir le droit de siphonner.
0: Attendez, vous êtes vraiment gendarme, monsieur ?
1: Oui, mais...
0: Attendez, c'est vous qui avez donné autorisation au député de...
1: Bah, il m'a demandé comment qu'il fallait faire, donc j'ai expliqué comment qu'on pourrait faire, mais j'ai pas dit qu'il avait le droit de le faire.
0: Gendarme, je suis monsieur le sous-préfet.
1: Oui, monsieur le sous-préfet.
0: Et j'ai un député de circonscription qui pompe ma voiture. Mmh. Et tout ça aidé, je crois, par la gendarmerie nationale.
1: Ouais, mais...
0: C'est pas normal, quand même.
1: Non.
0: Bon. Alors, je vous repasse, monsieur le député, je vais tout de suite régler ça avec son chauffeur.
1: Ouais.
0: Merci. Allô ?
1: Allô, monsieur le sous-préfet ?
0: Non, c'est le député, là.
1: Ah, monsieur le député, oui.
0: On est dans la...
1: Oui, et puis, pour vous, moi aussi, je suis plus...
0: Hein ?
1: Moi aussi.
0: Ben non, c'est moi qui suis mal.
1: Oui, non, mais pour moi, c'est encore plus grave.
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3: Bonjour.
4: Bonjour monsieur, c'est bien la société de plomberie?
3: Oui, c'est ça.
4: Monsieur Martin à l'appareil, service technologiste de Martin Télécom.
3: Oui.
4: C'est pour vous prévenir que je vous bascule en ligne semi-téléphoniste.
3: Ça fait quoi pour moi du coup?
4: Ça fait qu'à partir de maintenant, vous pouvez toujours passer des appels normalement.
3: Mmh.
4: En revanche, vous ne recevez plus aucun coup de fil.
3: Mais n'importe quoi, mais vous allez me faire quoi là? Vous ne faites rien à mon téléphone.
4: Ah non, mais c'est calé. Vos appels à vous, c'est la boulangerie qui va les recevoir.
3: C'est la boulangerie qui recevra mes appels?
4: Ouais, parce que eux, c'est le contraire. Ils peuvent pas passer d'appel, mais en échange, ils reçoivent vos appels. En plus des leurs.
3: Oui, mais la boulangerie, qu'est-ce qu'elle va faire avec mes appels?
4: Ils font votre secrétariat téléphoniste.
3: Bah, il va pas me faire mon secrétariat parce que j'en veux pas.
4: Si, c'est bon, j'ai vu avec le boulanger, il s'en occupe. Il faut juste voir avec lui parce qu'il me demande combien vous le payez pour recevoir vos appels.
3: Mais non, je vais pas le payer, c'est vous qui me dites que lui veut être payé.
4: Après, vous pouvez négocier parce que le boulanger, comme chez lui, il peut que recevoir, il viendra passer ses appels chez vous. Et vous, vous irez chercher vos messages chez lui.
3: Et c'est quelle boulangerie?
4: Je sais pas si vous voyez, c'est la boulangerie de Lisbonne, celle qui est en face de la mairie.
3: Lisbonne?
4: Ouais, c'est ça.
3: Moi, je suis dans le Calvados, c'est Lisbonne, c'est en Seine-Maritime, donc...
4: Oula ! Ah non, pas du tout !
3: Ah si !
4: Ah non !
3: Bah je sais pas, c'est où Lisbonne pour vous ?
4: Bah Lisbonne, c'est la capitale portugaliste !
3: À Lisbonne, je vais aller à Lisbonne chercher des messages.
4: Voilà, vous passez en fin de journée avant la fermeture.
3: Mais non, mais Lisbonne et la France, vous vous rendez compte ?
4: Ouais, j'ai regardé, depuis chez vous, ça fait 1200 bornes à vol d'oiseau.
3: Non mais ça fait 1200 bornes, mais...
4: C'est ça, mais si vous allez en voiture, entre chez vous et la boulangerie, il y a quoi, 1800 km ?
3: Mais vous vous rendez compte que vous venez de me dire que elle, par contre, en échange, elle peut venir chez moi appeler. Comment elle va venir chez moi appeler ?
4: Bah, le boulanger, lui, il viendra en avion parce qu'il est boulanger pilote, donc c'est pratique, ça lui fait que 1200 bornes.
3: Mais il va pas venir chez moi, il va pas faire 1200 km pour venir chez moi, vous vous rendez compte de l'absurdité que vous êtes en train de me dire?
4: Ah bah ça lui permet de téléphoner gratuitement.
3: Mais non, mais franchement, vous allez faire 1000 km, vous, pour téléphoner chez quelqu'un?
4: Bon, me dites pas que vous avez jamais fait 1800 km pour aller téléphoner gratos chez un plombier.
3: Mais jamais.
4: Bon, vous verrez, il y a environ 16 heures de route, donc ça fait 32 aller-retour, mais comme c'est
3: non,
4: que de l'autoroute.
3: Non, mais vous vous rendez compte, c'est pour partir en vacances qu'on fait 16 heures de route pour aller à Lisbonne, quoi.
4: Non, mais vous n'êtes pas obligé d'y aller tous les jours, hein.
3: Et vous en faites exprès ou quoi?
4: Oh oui, oh, bah, c'est bien mon genre d'en faire exprès.
5: Attendez, stop, bonjour.
4: Bonjour madame.
5: On va pas me couper le thé. Ben non, mais un, on n'est pas prévenu.
4: Deux, justement si, puisque je suis en train de vous prévenir.
5: Non mais attendez, arrêtez avec votre histoire de boulanger. Je vais pas avoir le boulanger qui va venir téléphoner chez moi et moi qui vais aller téléphoner chez lui, non?
4: Ah non, lui il pourra pas appeler chez vous, mais vous, chez lui, vous pourrez recevoir.
5: Ah ouais.
4: Échange de bons procédés.
5: Vous êtes sur des entreprises, c'est pas un échange de bons procédés.
4: Mais si.
5: Non.
4: Parce que lui, il vous facture les messages, mais vous, vous lui contrefacturez les appels qui vient passer chez vous.
5: J'en ai rien à cirer, ça peut pas marcher comme ça. On est pour là pour faire des échanges de procédés.
4: En plus, il peut vous apporter des mini-flans, c'est sa spécialité.
5: Non mais attendez, vous rigolez ou quoi?
4: Ah non, avec la bouffe, jamais.
5: Mais non, mais vous rigolez ou quoi?
4: Ah bah regardez sur internet, le mini-flan, appelé pastis de Nakache, est une spécialité portugaliste.
5: Non mais, c'est une blague, ce que vous nous faites là.
4: Ah bah si ça c'est une blague, moi je suis canulariste à la radio, allons-y.
5: Ah, c'est ça.
4: Oui, ah bah je confirme, c'est tout à fait ça.
5: Ah non, déjà, j'ai dit je vais pas y arriver.
4: Après, vous faites aucun effort, hein.
5: C'est bon, donc...
4: Bah donc, bonne journée.
5: Merci.
4: Et au revoir madame.
5: Vous aussi.
4: Ah non, vous d'abord.
6: Allô ?
7: Oui, bonjour madame.
6: Bonjour.
7: Madame de Guérand ?
6: Oui.
7: Vous êtes bien au Petit Moulin ?
6: Oui.
7: C'est l'observatoire de Brest à l'appareil.
6: Oui.
7: Nous avons observé un astéroïde qui arrive à grande vitesse. Alors, c'est un petit astéroïde, hein ?
6: Ah oui.
7: Vous comprenez les comètes ?
6: Oui, d'accord.
7: Il faut éviter que cet astéroïde tombe chez vous.
6: Ah, oh là là. Et qu'est-ce qu'il faut faire ?
7: Alors, est-ce que votre téléphone va jusqu'à la fenêtre ?
6: Oui, un peu, oui, quand même, oui, si je peux quand même avec mon fil approcher d'une fenêtre, oui.
7: Voilà. Est-ce que vous avez un drap d'oreiller ou quelque chose comme ça, un drapeau blanc, à portée de la main?
6: Oui, c'est un torchon, quoi. Hein.
7: Alors, vous allez ouvrir la fenêtre, s'il vous plaît.
6: Faut que je fasse maintenant?
7: Oui.
6: Bon. Bon, ça y est.
7: D'accord. Est-ce que vous auriez quelque chose, une poêle ou quelque chose, vous savez, qu'on pourrait utiliser comme une raquette de tennis?
6: Une poêle?
7: Oui.
6: Ah, aussi, oui.
7: Voilà. Alors, vous allez en prendre une, s'il vous plaît, assez vite.
6: Et je prends ma poêle et puis...
7: Donc, ce qu'on va faire maintenant...
6: Oui, mais attendez, moi, de ma main gauche, j'ai mon téléphone, et puis alors, si, je ne vais pas pouvoir tenir ma poêle et puis mon...
7: Alors, vous êtes face au ciel, vous êtes orienté vers le ciel?
6: Oui.
7: Donc, vous allez agiter le drapeau blanc déjà?
6: Oui.
7: Et donc, si jamais cette comète était habitée, même par des civilisations microscopiques, elles connaissent le code du drapeau blanc et elles savent donc que c'est un signe de paix. Hein.
6: Ah oui.
7: Alors, qu'est-ce que vous faites exactement là?
6: Eh ben, il est au-dessus de ma tête et je l'agite, quoi.
7: Vers où?
6: Ben, vers le ciel.
7: Tout le monde est en place maintenant. Nous vérifions tout de suite si la comète est habitée. Trace de vie. Mettez en place les traducteurs synthétiques. Vous m'entendez?
6: Oui, oui, je vous entends.
7: Les habitants de cette comète vous voient et, bon. Et ils voient que vous êtes en paix.
6: Bon.
7: Donc, apparemment, elle ne s'écrase pas du tout. Mais alors, par contre, elle a besoin d'un effet rétro pour repartir d'où elle vient.
6: Oui.
7: Est-ce que vous pouvez les aider?
6: Ouais, qu'est-ce qu'il faut faire?
7: Vous avez votre poêle?
6: Ah oui, j'ai la poêle, oui.
7: C'est une poêle à frire?
6: Oui.
7: Alors?
6: Mais elle est en téfal, ça ne fait rien?
7: Attendez, on leur demande. Hein. Alors, je mets en place le traducteur, madame. Hein.
6: Oui.
7: Demandez-leur bien si ce sont des extraterrestres. Hein.
6: Oui.
8: Psst, psst, allô, la Terre? Psst,
6: psst. Oui. Est-ce que vous êtes bien des extraterrestres?
8: Allô?
6: Allô?
8: Bonjour, madame.
6: Bonjour.
8: Nous venons d'une lointaine planète. Vous m'entendez?
6: Oui. Bon, j'ai une poêle dans ma main, mais elle est en téfal. Est-ce que c'est bien?
8: Le téfal? De quoi s'agit-il?
6: Ben, une poêle que quand on fait cuire quelque chose, ça ne colle pas.
8: Pouvez-vous traduire faire cuire?
6: Faire cuire des œufs ou de la viande.
8: Très bien. Nous avez la possibilité de nous renvoyer dans l'espace intergalactique.
6: Oui, donc je vous fais voir ma poêle.
8: Nous l'observons.
6: Vous la voyez?
8: C'est du téfal.
6: Bon.
8: C'est parfait pour nous.
6: Bon, alors, qu'est-ce que c'est bon? Allô?
7: Allô?
6: Oui.
7: Qu'est-ce qu'ils disent?
6: Ben, ils disent qu'ils voient ma poêle, quoi.
7: Ouais.
6: C'est parfait pour nous, qu'ils ont dit.
7: Ah oui, parce que c'est une...
6: Parce que c'est une poêle téfal.
8: Allô, la Terre?
6: Oui.
8: Nous allons approcher maintenant à grande vitesse de la Terre.
6: Oui.
8: Vous pourrez nous renvoyer de là d'où nous venons avec votre poêle.
6: Oui. Elle est au-dessus de ma tête.
8: Savez-vous faire un smash?
6: Qu'est-ce que c'est que ça?
8: Avez-vous déjà joué au tennis?
6: Jamais.
8: Saurez-vous taper dans notre astéroïde?
6: Ben, qu'est-ce qu'il faut faire pour ça?
8: Vous allez lancer maintenant la poêle au moment de l'impact dans notre astéroïde.
6: Mais comment que je fais? Je la lance comment, ma poêle?
8: Vous évitez de la lancer dans le carreau. Vous la lancez au-dessus de votre tête, mais pas sur votre tête.
6: Ah ben non, je m'en doute, oui. Alors, je la lance, mais je la lance où, ma poêle?
7: Allô?
6: Allô?
7: Vous m'entendez, madame?
6: Oui.
7: Oui, c'est observateur. Vous êtes toujours en ligne avec les extraterrestres, là?
6: Ils disent qu'il faut que je lance ma poêle au-dessus de ma tête.
7: Faites attention, hein.
6: Ben oui, oui, ben oui, mais ils m'ont bien dit de prendre la... Ben oui, faites attention, mais où, comment faut que je t'achète dans... Moi, je suis là sur des...
8: Allô, la terrienne?
6: Oui, bon, alors oui, vous m'avez dit de lancer ma poêle comme une balle de tennis.
8: Vous allez tenir votre poêle. Au moment de l'impact, vous lancerez la poêle dans notre astéroïde et nous pourrons repartir à 2 milliards de kilomètres.
6: Mais où je la lance n'importe où?
8: Impact 3 secondes.
6: Oui, d'accord, oui.
8: Impact 2 secondes.
6: Oui.
8: Impact 1 seconde. Lancé.
6: Ça y est, c'est fait.
8: Raté.
6: Oh, c'est raté? Allô?
7: Vous nous entendez, madame?
6: Oui.
7: Alors?
6: Ils me disent que j'ai lancé ma poêle et c'est raté. Qu'est-ce qu'il faut que je fasse, alors?
7: Alors, à ce moment-là, ce qu'il faut, c'est la relancer quand ils vont vous le dire.
6: Ah mais oui? Mais la lancer, mais où comme... La lancer à combien, alors?
7: À 1 750 millions de kilomètres.
6: Ben mais... Oui, mais je comprends plus rien. Où voulez-vous que je... Moi, j'ai devant, là, j'ai des rosiers, là, j'ai un parterre, là. Alors...
7: Ben oui, mais il faut sauver la Terre, madame. Hein.
6: Ben oui. Bon, alors, vous me remettez en... Oui.
8: Allô, la Terre?
6: Oui. Bon, alors, comment faut que je fasse, maintenant?
8: Vous devez nous renvoyer à 2 milliards de kilomètres, avez-vous bien compris?
6: Bon, alors je recommence à la lancer.
8: Attention, vous êtes prête?
6: Oui, alors je lance ma poêle le plus loin possible.
8: Impact, 3 secondes.
6: Oh.
8: Impact, 2 secondes.
6: Je lance.
8: Maintenant. Smash.
6: Ça y est. Allô?
7: Allô?
6: Allô?
7: Il s'éloigne.
6: Ah bon, ben ça y est.
7: Voilà, vous avez renvoyé Madame l'astéroïde dans l'espace.
6: Ça y est.
7: Vous l'avez renvoyé à 3 milliards de kilomètres, vous avez sauvé le cosmos.
6: Bon, eh ben dis donc. Mais moi, vous savez...
7: Bravo, madame.
6: Ah bon?
7: Oh, vous avez fait quelque chose de formidable.
6: C'est vrai?
7: Oui, bravo.
6: Mais je croyais que c'était une blague au départ. Eh ben, je suis contente de moi.
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9: Oui, allô?
4: Bonjour monsieur, c'est bien la quincaillerie?
9: Oui.
4: J'ai acheté du détartrant chez vous?
9: Oui.
4: Une catastrophe. Votre truc m'a complètement attaqué les gencives, j'ai deux dents qui bougent.
9: Ah non, non, mais alors, c'est quoi votre détartrant que vous cherchez?
4: Oh bah le truc de base pour un détartrage dentiste.
9: Non mais attendez, vous êtes venu, vous avez demandé un détartrant pour les dents?
4: Oui, alors j'ai peut-être pas précisé pour les dents, mais c'est pareil.
9: Ah bah non, c'est bien marqué, brillance impeccable, antitrace.
4: Ah bah tiens, alors parlons-en de la brillance impeccable, parce que j'ai les dents bleues.
9: Ah bah oui, non mais...
4: Ou alors j'en ai pas pris assez, attendez, je vais frotter un peu sur mes dents.
9: Oh bah non, c'est non.
4: Ah bah tiens, pim, je viens de faire une couronne. Oh bah c'est le pompon.
9: Non mais c'est marqué dessus.
4: Oui, mon dentiste m'a dit, il faut te détartrer les dents.
9: C'est qui votre dentiste?
4: Ah bah c'est le docteur Martin.
9: Docteur Martin, s'il veut venir, qu'il vienne.
4: Alors oui, il me dit qu'il va venir pour faire saisir vos stocks de faux détartrants.
9: Ah mais de toute façon, il peut pas récupérer nos stocks, hein, c'est impossible. Hein.
4: Bon écoutez, vous savez quoi, voyez avec lui.
9: Non mais monsieur...
4: Je vous le passe.
9: Non mais moi je suis vendeuse en plus, je peux pas...
4: Docteur Martin,
9: je...
4: Il y a le monsieur de la quincaillerie qui insiste pour vous parler.
9: Ah mais non, moi...
4: Hello?
9: Oui?
4: Docteur Martin à l'appareil.
9: Bonjour.
4: Bonjour monsieur, je vais donc venir récupérer vos faux détartrants.
9: C'est pas des faux détartrants, ne dites pas que c'est des faux détartrants. Enfin, moi, je suis que la vendeuse, mais...
4: Voilà, et comme moi je suis docteur, on peut dire qu'entre nous deux, c'est moi le chef.
9: Alors, je vais... Oui. Alors, attendez...
10: Oui, bonjour.
4: Bonjour madame, docteur Martin, je suis donc avec mon patient.
10: Ah, attendez. Pourquoi il s'est mis du détartrant dans la bouche?
4: Bah, pourquoi qu'il s'en est mis dans la bouche pour se détartrager les dents?
10: Non mais, c'est pas de ma faute.
4: C'est-à-dire que vu que c'est vous qui avez vendu le produit...
10: Donc, monsieur, c'est marqué, il y a des toilettes sur le bidon du détartrant.
4: Voilà, en plus on peut croire que c'est pour faire sa toilette.
10: Bah, on va quand même pas préciser au client qu'il faut pas se mettre du détartrant toilette sur les dents.
4: Ça me semble la moindre des choses, excusez-moi.
11: Un médecin, monsieur.
10: Il est médecin, monsieur.
11: Ah, d'accord.
4: Ah, la personne derrière se fait passer pour un médecin, en plus. Ah, bah, de mieux en mieux.
10: Non, justement.
4: Oh là là là là.
10: C'est même une blague.
4: Oh, mais oui, bien sûr, c'est complètement une blague.
10: Non, mais c'est une blague pour vendre du détartrant toilette. Qu'est-ce que vous venez m'appeler pour me dire qu'on vend du détartrant pour les dents?
4: En plus, il a demandé une brosse avec son détartrant. Vous lui avez vendu une brosse de toilette. Vous auriez la taille de la brosse. Je sais pas comment il peut se brosser les dents avec ça.
10: S'il me prend une brosse pour se brosser les dents, c'est quand même pas de ma faute.
4: Alors, je ne sais pas si vous testez vous-même vos produits.
11: Écoutez, monsieur, on vend des produits ménagers, c'est bien écrit sur tous les produits.
4: Ah, c'est vous le faux médecin?
11: Non, mais...
4: D'accord, donc je suis le docteur Martin, je suis dentistologue.
11: D'accord, donc en fait, vous dites que c'est clairement de notre faute, on est bien d'accord là-dessus.
4: Ah, bah c'est bien que vous soyez d'accord, oui.
11: Ah non, moi je suis pas d'accord du tout avec vous, parce que, désolé, mais ça fait quand même longtemps qu'on est ouvert, et bizarrement, on n'a jamais eu de problème.
4: Pardon, c'est quand même pas moi qui me fais passer pour un faux dentiste.
11: Mais on n'est pas dentiste, non mais là, monsieur, je vais me fâcher très sérieusement, par contre.
4: Vous vendez des brosses, vous vendez du détartrant.
11: C'est écrit dessus, je pense que la moindre des choses, quand même, en 2021, c'est que les gens savent lire, monsieur, non?
4: Mais comment voulez-vous que les gens lisent avec leurs dents si elles sont toutes en tartragé? Ah oui, excusez-moi d'être dentistologue, encore une fois.
11: D'accord. Et je peux savoir, vous exercez où, monsieur, s'il vous plaît?
4: Bien sûr, j'exerçais où? À Martinville.
11: Ça se trouve où exactement?
4: Martinville, bah c'est dans le Martinland.
11: Ouais, d'accord. La blague à 2 balles, on a autre chose à foutre.
4: Ah, alors je peux vous l'échanger exceptionnellement contre une blague à 3 balles.
11: Faut arrêter.
4: Une blague à 4 balles.
11: On n'a pas que ça à faire de répondre à des questions très débiles de votre part.
4: Je prends ça pour un oui.
11: Mais...
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12: Allô?
7: Oui, bonjour monsieur. Monsieur.
12: Oui.
7: Oui, bonjour, c'est la mairie à l'appareil.
12: Oui.
7: La délégation du commerce international. Mais je vous entends mal, c'est la télévision qui est si forte, hein?
12: Oui, ça va.
7: C'est la télévision qu'on entend?
12: Ah ben, je mets les informations.
7: Écoutez monsieur, on vous appelle parce que les gens trouvent que vous écoutez la télévision trop fort.
12: Ah ben, et pourtant, je mets doucement, je ne vois pas qui se plaint.
7: Tout le monde, hein? Là, vous l'écoutez doucement, là.
12: Oui, voilà.
7: Vous pouvez la mettre un peu plus fort, s'il vous plaît?
12: Ne quittez pas.
7: S'il vous plaît, oui.
13: Marseille avait découvert Dieu.
0: Encore plus fort. Allô?
12: Voilà, voilà, c'est plus fort. Je suis à fond, là.
0: Vous êtes à fond?
12: Oui.
0: Bon, je vous passe, monsieur le maire. Hein. Merci. Allô?
12: Oui.
0: Bonjour, monsieur.
12: Bonjour.
0: Monsieur le maire, l'appareil.
12: Comment?
0: On va vous demander de laisser la télévision très, très fort.
12: Ah ben oui, mais là je peux pas plus, hein.
0: Vous pouvez absolument pas mettre plus fort.
12: Comment?
0: Vous pouvez pas mettre plus fort, là?
12: Non, je peux pas, c'est à fond, là. Alors, vous voyez que je peux pas dépasser le son.
0: Alors, vous m'entendez, là?
12: Comment?
0: Est-ce que vous pouvez aller chercher votre voisin?
12: Et pourquoi faire?
0: Vous lui dites que c'est le maire qui veut lui parler. Laissez bien la télévision comme c'est, à fond, hein?
12: Comment?
0: Laissez bien la télévision très fort et allez chercher votre voisin.
12: Voilà, et le voisin, pourquoi faire?
0: Parce que je veux lui demander quelque chose.
12: Attendez, je vais voir s'il est là.
0: Merci, monsieur. Ah. Allô.
13: Allô.
0: Oui, bonjour monsieur.
13: Bonjour.
0: De la place, attaché culturel à la mairie.
13: Oui.
0: Nous sommes avec monsieur le maire. Vous pouvez demander à monsieur Casamata, s'il vous plaît, de remettre le son de la télévision à fond comme il l'avait auparavant.
13: Ah, parce qu'il a baissé.
0: Oui.
13: Bah écoutez, nous, moi j'habite juste à côté. Hein. J'ai le mur qui vraiment donne à côté dans la pièce.
0: Oui.
13: Bon, oui, ça arrive qu'on entende un peu la télé, mais enfin, c'est pas...
0: Bon, parce qu'il vient de nous expliquer qu'il était obligé de le mettre très fort, parce qu'il vous entendait la nuit, vous voyez ce que je veux dire, pousser des cris, etc.
13: Ah non, ça m'étonnerait, parce qu'à côté, c'est notre salon, on dort pas à côté, donc...
0: C'est ce qu'il nous dit, hein.
13: Ah bon?
0: Est-ce que vous pouvez lui demander gentiment, bien entendu, de faire une expérience là, de mettre sa télévision à fond?
13: Oui. Vous pouvez mettre à fond la télévision pour voir?
14: C'est à fond.
13: Là, c'est à fond. Vous nous entendez pas, vous? Vous nous entendez la nuit ou des fois ou... Quand il y a des matchs de foot ou quoi vous... Non. Bon, il entend rien, monsieur.
0: Bon, alors écoutez, je vais vous demander de faire un effort pour qu'il vous entende. Je vais vous expliquer pourquoi. C'est parce que, bon, on peut parler franchement.
13: Là, je vous écoute.
0: Il voudrait bien profiter de la nuit. Ce que, bon, vous voyez ce que je veux dire, quoi.
13: Oui, d'accord. Mais écoutez, enfin même s'il nous entendait, ça serait pas possible parce que nous on à côté c'est un salon.
0: Pouvez pas faire ça dans le salon.
13: Il y a une cloison, c'est vrai que c'est notre salon de l'autre côté, mais nous on dort dans la chambre qui est à l'autre bout de l'appartement.
0: Et vous pouvez pas le faire
13: si on faisait des cris la nuit, ce serait dans notre chambre donc
0: Mais est-ce que vous pouvez pas le faire dans votre salon?
13: Oh, ça peut arriver, mais enfin c'est rare quoi.
0: Mais là, il faudrait le faire pour lui.
13: Mais je comprends pas le but de votre démarche en fait.
0: Il nous a demandé s'il pouvait vous entendre la nuit avec votre femme.
13: Attendez, non mais... Attendez, là, je comprends pas bien.
0: Bah, demandez-lui, il va vous expliquer. C'est nous appeler pour ça, nous.
13: Ah, il vous a appelé pour ça?
0: Bah oui.
13: Ah, bah écoutez, je sais pas quoi vous dire. Moi, je vais pas... Si vous voulez, je vais faire une vidéo. À ce moment-là, je vais la donner à monsieur, mais...
0: Non, mais faut pas, peut-être pas exagérer, on vous demande pas. Non.
13: Ah. Bah écoutez, je sais pas. Monsieur, vous voulez nous entendre la nuit avec ma femme?
14: Mais non, alors après, ça, il nous voit pas.
13: Non, j'hallucine.
12: Allô?
0: Allô?
12: Oh là là, mais qu'est-ce que c'est cette histoire aujourd'hui?
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16: La Poste, bonjour.
17: Allô?
18: Oui, bonjour monsieur. Je vous appelle parce que je voulais savoir si vous aviez des antivols pour vos vélos.
17: Le vélo, forcément, anti-vol, elle n'est pas du tout au courant.
18: Elle sait
17: et,
18: pas.
17: Attendez, je vais voir si j'ai quelqu'un au niveau de la distribution.
18: Ah bah si elle peut demander, elle est sympa, oui.
17: Oups, attendez, ne quittez pas, monsieur.
18: Oups, oui, d'accord.
19: Oui.
18: Bonjour madame, votre subalterne vous a expliqué?
19: Oui, un petit peu, oui. Qu'est-ce que vous appelez anti-vol au vélo, en fait?
18: Parce que moi, j'ai trouvé un vélo de la Poste.
19: Ah bon?
18: Mais comme il n'y a pas d'anti-vol, je me dis, le truc, c'est que si je le laisse dans la rue, je vais me le faire piquer.
19: Bah, il n'y avait pas de facteur, il n'y avait rien du tout.
18: Bah, le facteur, si, il était dans, je crois qu'il était dans l'immeuble, mais il n'était pas sur le vélo, en tout cas.
19: Bah, le vélo, c'est pas vous.
18: Bah, je l'ai trouvé.
19: Ah, mais même que vous avez trouvé le vélo, monsieur. S'il y avait un facteur dans le bâtiment et que vous avez pris le vélo, c'est du vol. Donnez-moi votre adresse, monsieur.
18: Oh non, je vous vois venir, vous allez vouloir récupérer le vélo.
19: Bah, donnez-moi votre adresse, monsieur.
18: Ah bah, donnez-moi votre adresse, vous d'abord.
19: Moi, je suis facteur, monsieur, je suis fonctionnaire. Ah bah, voilà. Donc, nous, on va porter plainte contre vous contre vol de vélo.
18: Donner, c'est donner quand même, hein.
19: C'est pas donné. Le vélo, il n'a pas été donné. Le facteur a été dans le bâtiment et que vous avez vu le vélo dans la rue, C'est du vol.
18: Bah, qui m'a dit qu'il voulait reprendre son vélo après, en sortant du bâtiment? Peut-être qu'il voulait finir à pied.
19: Non, mais vous avez déjà vu un facteur faire sa tournée, commencer sa tournée à vélo et la finir à pied. Vous avez vu ça où, monsieur? Et sur le vélo, c'est marqué quoi?
18: Il y a les sacoches. Il y a... Ah oui, qu'est-ce que je fais pour le courrier, au fait?
19: Non, mais là, il y a un souci. Dans le courrier, vous avez quoi comme rue?
18: Alors, attendez.
19: Dites-moi l'adresse pour voir.
18: Vous essayez de me repérer, là, c'est ça?
19: Mais non, c'est pas une question de vous repérer. Il suffit que je vais au commissariat, que je porte plainte, j'ai votre numéro, on va avoir votre adresse.
18: Bah, excusez-moi, mais il suffit que je vais au commissariat d'abord pour dire que le vélo est à moi.
19: On va être 10 fois plus rapide que vous, de toute façon.
18: Ah ouais, vous êtes dans combien de temps au commissariat?
19: Commissariat, moi, il suffit que je l'appelle, dans 5 minutes, il est là, on est à côté.
18: Ah bah, moi, en vélo, j'y suis dans 4 minutes, moi.
19: Bon, dites-moi le nom du courrier.
18: Alors. Qu'est-ce que j'ai, monsieur Martin?
19: Ouais, monsieur Martin, l'adresse de monsieur Martin, c'est quoi?
18: Bah oui, mais en fait, c'est personnel, je veux pas vous donner l'adresse de ce monsieur si
19: Attendez, monsieur, je travaille à la poste.
18: À la limite, je peux passer le voir pour lui demander si je peux lui donner votre adresse.
19: Non, mais attendez, vous rigolez ou quoi?
18: Ah bah, absolument, oui, bien sûr.
19: C'est pas personnel, vu que nous on les connaît. Faut arrêter les bêtises, là.
18: Sinon, combien on touche pour une tournée?
19: Qu'est-ce que ça peut vous faire, monsieur, combien on touche?
18: Non, parce que dans ce cas, à la limite, moi je le fais le courrier, mais je vais pas le faire gratos non plus, vous voyez.
19: Bon, on va au commissariat, on porte plainte contre vous pour votre vélo.
18: Prums.
19: Non, mais attendez, problème, c'est, vous rigolez ou quoi?
18: Bah oui.
19: On porte plainte pour vol, c'est tout?
18: Vol de?
19: Bah, vol de vélo.
18: Quel vélo?
19: Bah, le vélo que vous avez trouvé, soi-disant, de la poste.
18: Ah bah, je ne suis pas au courant. Je me suis trompé, excusez-moi.
19: Vous êtes un peu dérangé de la tête, je pense. Vous allez avoir la police d'ici ce soir ou demain, elle va arriver chez vous. Comme c'est un vélo de fonctionnaire, vous allez bien avoir de gros soucis.
18: Concernant?
19: Non, mais attendez, monsieur, vous foutez de qui, là? Vous avez volé un vélo de la poste.
18: Je veux pas voler un vélo.
19: Vous n'avez pas trouvé le vélo.
18: J'ai pas levé de valet.
19: Non, mais où est-ce que vous avez vu que vous pouvez avoir un vélo?
18: Je n'ai pas lavé de vélo.
19: Vous avez volé le vélo, monsieur.
18: Je n'ai pas vélo un volé.
19: Non, bah, déjà, si vous avez pas parlé.
18: Oui, je sais parler comme je veux.
19: Voilà, donc vous parlez en verlan, bah moi je veux parler en verlan aussi, donc au revoir monsieur.
18: Alors non, qu'est-ce que je fais du courrier de monsieur Martin du coup?
19: Bah moi je veux l'adresse de monsieur Martin.
18: Donc monsieur Martin, c'est à Rire et Chanson.
19: Non mais vous foutez de moi monsieur.
18: Non, là c'est vrai.
19: Rire et Chanson, oui bien sûr. Ouais.
18: Ah oui, c'est, je vous assure.
19: Mais vous êtes vraiment dérangé de la tête quoi, moi je vous le dis.
18: Ah bah excusez-moi. Non, c'est vraiment Rire et Chanson. Hein.
19: Oui, bien sûr.
18: Oui, ah oui.
19: Est-ce qu'il y a sur le vélo, il y a le nom d'un facteur?
18: Non mais c'est Rire et Chanson.
19: Non, moi je vous demande le nom du facteur qui est inscrit sur le vélo.
18: Non mais il n'y a pas de vélo, c'est un canular.
19: Non mais...
15: Allô?
16: Oui, bonjour madame.
15: Bonjour.
16: Madame Roy?
15: Oui.
16: France Culture, Munchausen à l'appareil, la radio donc de France Culture. Est-ce que vous avez un jardin, madame?
15: Oui.
16: Très bien. Nous essayons de sensibiliser les jeunes au problème des médias actuels qui dévalorisent complètement l'image des femmes. Vous savez, les jeunes animateurs des radios libres utilisent des mots qui sont vraiment dévalorisants pour les femmes.
15: Mais qu'est-ce que ça a à voir avec le jardin?
16: Parce que figurez-vous que, par exemple, quand ils veulent parler des femmes, ils utilisent le mot la touffe.
15: Ouais.
16: Alors que les poètes, avant, et nous le savons bien sur France Culture, utilisaient le mot jardin.
15: Ouais.
16: Donc nous allons parler de votre touffe comme si vous nous parliez de votre jardin. Comment est votre jardin? C'est vous qui vous en occupez?
15: Ouais.
16: Qu'est-ce que vous mettez dans votre jardin?
15: Ben, je mets des légumes.
16: Et quelle sorte de légumes?
15: Tomates et haricots.
16: D'accord. Donc les haricots, ça pousse bien entendu, mais les tomates, est-ce que ça rentre les tomates?
15: Ben oui.
16: D'accord. Vous en mettez combien des tomates dans votre...
15: Oh là, je ne peux pas vous dire. Parce que l'année dernière, j'en ai mis une vingtaine et tout a pourri. Alors si vous pouvez me donner une recette pour qu'ils ne pourrissent pas...
16: D'accord. Donc les concombres?
15: Oui, concombres j'avais.
16: Ah, vous en mettez aussi dans votre touffe?
15: Oui.
16: Combien?
15: Deux.
16: En même temps?
15: Bon, à 8 jours d'intervalle. Mais bon, j'ai acheté les jeunes plants, hein.
16: Ouais. Vous mettez des jeunes, vous?
15: Ouais, que j'ai acheté, hein. J'ai pas mis de la semence.
16: Ah, pas de semence?
15: Mais pour les concombres, non.
16: On risque pas de se retrouver engrossé, hein. C'est ça l'idée, non?
15: Mais moi, pour le peu qu'il me faut, il m'en faut un pied ou deux, pas plus.
16: Ah, vous mettez les pieds aussi dans la touffe?
15: Ben, bien sûr.
16: Ah.
15: Mais où est-ce que vous voulez que je les mette?
16: Dans le potiron, non?
15: Quel potiron?
16: Non, je vous demandais des potirons.
15: Ah, des potirons, oui.
16: Vous avez mis des potirons?
15: Oui. Écoutez votre conversation, commence à me prendre les baskets, hein, ça me fatigue.
16: Bon, alors, juste pour conclure, sur France Culture, combien de potirons avez-vous mis dans votre touffe?
15: Deux ou trois. C'est pas les potirons, c'est les potimarrons.
16: Ah, mais les potimarrons, derrière ou devant?
15: Ça commence à être ridicule, là.
20: 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Bonjour.
4: Bonjour monsieur, c'est bien la boucherie?
20: Oui, vous êtes bien à la boucherie monsieur, bonjour.
4: Monsieur Martin à l'appareil, société Les Paniers Alimentaristes Martin.
20: Oui.
4: C'est juste pour vous prévenir, je vous ai ouvert une succursale suisseuse.
20: Vous me dites une succursale suisseuse?
4: Alors non, pas une succursale suisseuse, non, suisseuse.
20: Alors c'est-à-dire?
4: C'est-à-dire suisseuse qui vient de Suisse.
20: Oui.
4: Vous connaissez pas l'adjectif?
20: Oui, non mais c'est parce que j'avais pas tout compris le mot, c'est pour ça.
4: Ah oui, parce que tout le monde sait que les habitants de la Suisse sont les suisseurs et les suisseuses.
20: Voilà.
4: Voilà, donc moi j'ai un site internet pour vendre de la viande française en Suisse, parce que c'est presque deux fois plus cher qu'en France.
20: Oui.
4: Donc, j'ai mis votre boucherie sur mon site,
20: oui.
4: Et comme ça, je vends votre viande française à mes clients suisseurs.
20: Alors, vous décidez à notre place de vendre de la viande en Suisse ?
4: Exactement. Moi, je prends la commande, j'encaisse le paiement, et vous, vous n'avez plus qu'à déposer des paquets de viande à la poste.
20: Allô ?
4: Bonjour madame, c'est avec vous qu'il faut voir pour le postage de viande ?
21: Vous pouvez passer ou pas ?
4: Non, est-ce que vous pouvez passer plutôt ?
21: Où ?
4: Je suis au siège à Martinville, juste à côté de Genève.
20: En Suisse ?
4: Oui, Genève en Suisse.
21: Ah, faut que je vais à Genève ?
4: C'est ça, faut que vous allez à Genève, comme ça vous me déposez la viande en même temps.
21: Mais vous savez où est-ce que vous appelez là ?
4: Oui, à la boucherie.
21: Genève, j'ai 1000 bornes. Hein.
4: Ça dépend, vous passez par la Belgique, vous ?
21: Ouais.
20: La Belgique.
4: Ah c'est ça, il faut couper par l'Espagne parce que ça roule plus vite là-bas, donc vous mettrez moins de temps.
22: Allô.
4: Allô. Pardon, il y a quelqu'un ?
22: Oui.
4: Il y a personne.
22: Si, je suis là.
4: D'accord, vous devez être la responsable, j'imagine ?
22: Oui.
4: Super, donc j'étais en train de voir avec vos collègues pour la livraison de vos commandes.
22: Oui, mais attendez, c'est-à-dire ?
4: C'est-à-dire que c'est ce que j'ai expliqué. J'ai mes clients suisseurs qui vous ont commandé de la viande sur Internet.
22: Moi j'ai pas de site Internet.
4: Non, alors ça c'est mon business. Vous, vous occupez juste de la livraison.
22: Qui c'est qui m'a prévenu avant ? J'ai pas envoyé de la viande sans avoir été prévenu.
4: Justement, heureusement que je vous appelle avant. Donc je vous envoie les adresses des clients et vous envoyez la viande.
22: Vous me dites, vous allez recevoir quelque chose, vous envoyez de la viande. Attendez, moi j'ai un truc que j'ai horreur, c'est qu'on me mette au pied du mur.
4: Oh non, mais pas de pression, vous avez presque 2 heures encore pour faire les paquets et pour tout déposer à la poste.
22: Non, j'ai pas de temps à passer à la poste à envoyer la viande.
4: D'accord, donc je vais dire que vous préférez livrer vous-même comme proposait votre collègue d'ailleurs.
22: Non, je vous dis rien, c'est pas moi qui livre.
4: Et en échange, j'ai encore un bon plan pour vous.
22: Non, ça m'intéresse pas.
4: Attendez, moi, je vous livre de la viande 2 fois moins cher qu'en France.
22: C'est quoi de votre truc là ?
4: C'est parce que j'ai récupéré un stock de viande en Roumanie, c'est 2 fois moins cher là-bas.
22: Ouais, mais j'en ai rien à foutre de la viande de Roumanie.
4: Non, mais une fois qu'elle est chez vous, vous la remarquez, viande française ?
22: Non, moi je m'agouille pas pour tout ça.
4: Oh oui, mais alors pardon, si vous voulez pas faire des bonnes affaires.
22: Mais vous croyez pas que je vais envoyer de la viande comme ça avec tout ce qui se passe avec Internet ? Non.
4: Alors ça, on est d'accord, avec tout ce qui se passe sur l'Internet, c'est complotage et compagnie.
22: Voilà, je suis un terrien, votre truc d'Internet et puis d'envoyer de la viande là-bas. Et...
4: Alors non, je vous rassure, la viande, vous l'envoyez pas par Internet.
22: Ouais, la viande, vous pouvez pas l'envoyer par Internet, vous l'envoyez par la poste.
4: Oui, ou tout simplement par fax. Ça, au moins, c'est moderne, c'est fiable.
22: Bon, on arrête là.
4: Attendez, je vous ai pas filé les commandes.
22: Non, ça m'intéresse pas.
4: Ah, parce que ça vous intéresse plus.
22: Depuis tout à l'heure, je vous dis que ça ne m'intéresse pas, mais vous me dites que
4: Tu vas voir que ça va être encore ma faute.
22: Vous avez un culot monstre, vous.
4: Merci beaucoup.
22: Non.
4: Donc, je compte sur vous pour la livraison.
22: Non, je ne livre rien du tout.
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24: Allô ?
25: Allô ?
24: Oui ?
25: Commandant ?
24: Comment ?
25: Commandant ? Allô, vous m'entendez ?
24: Oui, mais vous êtes une erreur !
25: Je ne suis pas chez le commandant Cousteau.
24: Ah non ?
25: Bon, écoutez, est-ce que vous m'entendez bien, là ?
24: Bah, évidemment, mais bon, écoutez, je suis pressé, monsieur.
25: Écoutez-moi, je suis le capitaine Nemo à l'appareil, hein. Nous sommes à bord de la Calypso dans les Galapagos. Et nous essayons de joindre le commandant Cousteau à Paris. Nous n'arrivons pas à le joindre ce matin. Apparemment, il y a un problème de téléphone.
24: Ah, mais c'est pas chez moi. Pourquoi vous appelez chez moi ?
25: Écoutez, madame, nous sommes à bord de la Calypso. Et nous sommes à 300 mètres de profondeur au sud des Galapagos. Nous observons un phénomène nouveau. On a besoin de le joindre. Est-ce que vous pouvez prendre le numéro et l'appeler ?
24: Écoutez, je viens, mais s'il me dit que c'est pas rien.
25: Non, mais vous inquiétez pas, madame, ça va aller très vite. C'est juste lui donner le renseignement que je vais vous donner, hein. Alors, je vous donne son numéro à Paris que nous essayons de joindre depuis ce matin.
24: Oui.
25: C'est le 4723.
24: Et alors, qu'est-ce qu'il faut que je fasse ?
25: Bon, je suis le capitaine Nemo.
24: Ah bon ?
25: Voilà. Alors, Michel Nemo.
24: Michel ?
25: Ah bon ? Vous lui dites qu'on observe sur le radar avant une formation de moules géantes.
24: Des moules.
25: Géantes, hein.
24: Géantes.
25: 200 mètres de tour, hein.
24: Oh là.
25: Alors, vous lui dites qu'elles ont l'air très, très agressives.
24: Agressives,
25: voilà. Alors, demandez-lui ce qu'on fait.
24: Bon, alors, je vais l'appeler tout de suite, alors.
25: Appelez-le tout de suite et dites-lui qu'il nous rappelle tout de suite, qu'il se mette en contact s'il arrive à nous joindre, hein.
24: Bon, d'accord, je vais
25: verrouiller l'appel. Tout, verrouiller les radars. Merci, madame.
24: Au revoir, monsieur.
26: Camarade Cousteau, j'écoute.
24: Ah, c'est le commandant Cousteau.
25: Oui, bonjour,
24: oui,
25: madame.
24: Je suis un particulier.
25: Oui.
24: On m'a appelé parce qu'on ne peut pas vous avoir. Et c'était ça, c'est assez urgent. C'est le capitaine Nemo.
25: Michel?
24: Michel qui a appelé chez moi.
25: Mais où sont-ils?
24: Aux îles Galapagos. Galapagos, je ne sais plus comment dire, je ne sais plus.
25: Oui, oui.
24: Ils ont observé des mouches géantes et qui sont agressives et oui. À 200 mètres de tour.
25: Oui.
24: Alors, il faudrait que vous l'appeliez parce qu'il ne peut pas vous avoir.
25: Bon, alors écoutez, madame, ce que je vais faire là, je vais composer le numéro d'urgence de Calypso. On ne va pas raccrocher.
24: Bon, ah bon, très bien.
25: Alors, dès que vous entendez un sifflement, vous essayez de leur parler. Eux, ils ne m'entendront pas. C'est vous qui vont entendre.
24: Oui, alors c'est à eux que je parlerai.
25: C'est à eux que vous allez parler, vous allez répéter ce que je vais vous dire.
24: Bon, d'accord.
25: Alors, attention.
24: Allô?
25: Capitaine Nemo, l'appareil.
24: Ça y est, oui, c'est moi, madame. Je vous m'avais appelé tout à l'heure.
25: Ah ben, c'est vous, mais comment vous avez eu le numéro?
24: Ben, je viens d'appeler le commandant Cousteau.
25: Vous m'entendez, madame?
24: Oui.
25: Demandez au capitaine Nemo la couleur des moules.
24: Tout de suite, là?
25: Oui.
24: Et comment je vais l'appeler?
25: Capitaine Nemo, il doit vous entendre.
24: Allô? Capitaine Nemo?
25: Allô, oui, madame.
24: Oui, alors voilà, le commandant Cousteau demande la couleur des moules.
25: Les moules sont bleus, madame, hein?
24: Alors, allô, commandant?
25: Allô?
24: Oui?
25: Je vous écoute, madame.
24: Alors, la couleur des moules sont bleues, hein?
25: Bon, alors ce sont des moules très dangereuses, qu'ils fassent demi-tour arrière, très vite.
24: Attendez, j'appelle, allô? Capitaine Nemo?
25: Capitaine Nemo, madame, oui.
24: Oui, écoutez, il vous dit de... Oh, alors, je ne sais plus ce qu'il m'a dit.
25: On est... Madame, vous m'entendez?
24: Oui.
25: Oui, la moule géante.
24: La moule géante?
25: A ouvert la gueule.
24: A ouvert la gueule.
25: Et le Calypso est rentré dans la moule.
24: Allô? Commandant?
25: Oui, allô, je vous entends, madame.
24: C'est trop tard. La moule géante est rentrée dans la gueule du Calypso.
25: Vous voulez dire que le Calypso est dans la moule?
24: Oui.
25: Demandez-leur de hisser le drapeau blanc.
24: Allô?
25: Et de chercher la sortie de la moule à l'arrière.
24: Bon, d'accord. Allô?
25: Allô?
24: Le commandant demande que vous hissiez le drapeau blanc et que vous essayiez de sortir par l'arrière de la moule, parce qu'il y a certainement une sortie.
25: Par l'arrière?
24: Oui, par l'arrière de la moule, oui.
25: Oui, mais on ne voit rien. On ne voit rien, là. On est dans le noir total.
24: Allô, commandant?
25: Oui, madame.
24: Ils disent qu'ils sont dans le noir total et qu'ils ne peuvent pas, qu'ils peuvent rien voir. Ils ne peuvent pas sortir.
25: Bon, écoutez, madame, il n'y a qu'une solution.
24: Oui?
25: Les assistants viennent de me donner le plein de la moule.
24: Oui.
25: Et il y a une pancarte avec une inscription issue de secours à l'intérieur de l'animal.
24: Ah bon? Ben, je vais demander, hein. Capitaine Nemo?
25: Allô?
24: Oui? Alors, le commandant demande s'il y a une pancarte à l'intérieur de la moule.
25: Oui, il y a une pancarte.
24: Oui? Il y a marqué issue de secours.
25: Oui, c'est ça.
24: Oui?
25: Qu'est-ce qu'il faut faire?
24: Allô?
25: Oui?
24: Alors, il demande qu'est-ce qu'il faut qu'il fasse.
25: Il se dirige vers l'issue... Allô?
24: Allô, oui?
25: Il se dirige vers l'issue de secours.
24: Allô, commandant Nemo?
25: Capitaine Nemo, madame...
24: Oh, excusez-moi, capitaine Nemo. Il faut que vous alliez vers l'issue de secours. C'est ça?
25: Ça y est, madame, nous voyons la lumière.
24: Oui? Bon, c'est tout ce que vous avez à dire au commandant?
25: Écoutez, madame, ça y est, nous sortons de la moule.
24: Oui? Vous sortez de la moule. Allô, commandant?
25: Et nous gagnons la lumière.
24: Oui?
25: Nous sommes sauvés.
24: Vous êtes sauvés et sortis.
25: Nous sommes sauvés et sortis, nous sommes à la lumière.
24: Allô? Commandant?
25: Oui?
24: Oui, maintenant il n'y a plus de danger, ils sont sortis, ils sont à la lumière.
25: Ils sont sortis de la moule?
24: Oui, oui, la Calypso est sauvée.
25: Bah, écoutez, madame, nous vous remercions.
24: Il faut bien se rendre service, et puis vous savez, je regarde beaucoup votre émission, n'importe comment.
25: Merci pour tout, madame.
24: Ah bah, je vous en prie, hein. Si vous avez d'autres problèmes, bah, vous me rappellerez.
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3: Allô?
5: Bonjour monsieur, c'est bien le garage?
3: Oui.
5: Monsieur Martin à l'appareil?
3: Oui.
5: Je dois faire réviser ma voiture, là j'ai la révision des 500 000.
3: D'accord.
5: Mais vu que je me débrouille pas mal en garagisme,
3: oui.
5: Je vais venir faire moi-même la révision dans votre garage.
3: Vous aviez déjà pris contact avec l'entreprise auparavant?
5: Attendez, auparavant vous me dites?
3: Oui.
5: Alors il y a un problème parce que c'est pas du tout le nom que j'ai, moi je cherchais à joindre un garage.
3: Non, on est bien au garage.
5: D'accord, oui. Vous êtes le garage auparavant, mais c'est pas vous que je cherche.
3: Oui, non mais auparavant c'est...
5: Alors attendez, garage auparavant.
3: Allô?
5: Non, je vérifie sur mon téléphone, mais...
3: Allô?
5: Non, Désolé, je crois que c'est pas le bon garage.
3: Est-ce que vous aviez déjà pris contact avec le garage auparavant?
5: Ben non, c'est bien ce qui m'inquiète justement. Je n'ai jamais pris contact avec ce garage auparavant dont vous me parlez.
3: Non mais, monsieur, vous pouvez m'écouter 2 minutes.
5: Oh ben là-dessus, on peut faire 3 minutes même si vous voulez.
3: Je vous demandais si vous aviez déjà pris contact avec le garage dans les temps précédents.
5: Oui, mais lequel? Le garage auparavant ou le vôtre?
3: Ça n'existe pas. Auparavant, c'est un adverbe. Ça veut dire avant.
5: D'accord, c'est le même garage, mais dans l'ancien temps, il s'appelait le garage auparavant.
3: Non. Okay. Bon, c'est pas grave. Dites-moi, est-ce que vous aviez déjà pris contact avec le garage avant?
5: Oula, le garage avant. Alors, vous l'écrivez comment? Parce que celui-là, je l'ai pas non plus.
3: Non, mais le mot avant comme après, le garage, est-ce que vous aviez pris contact avant? Avant-hier?
5: Alors, si quelqu'un vous a appelé avant-hier, c'est pas moi, parce que j'étais malade avant-hier.
3: Ok. Alors.
5: Donc, vous devez confondre avec quelqu'un d'autre.
3: Non, mais attendez.
5: Non, parce que moi, je veux juste réviser ma voiture chez vous.
3: Et donc, vous aviez convenu avec le patron?
5: Bah non. Pourquoi voulez-vous que je dise à mon patron que je fais la révision de ma voiture?
3: Non, le responsable du garage.
5: Alors, de quel garage?
3: Non mais, que les choses soient claires.
5: Non mais pardon, parce que entre le garage auparavant, le garage avant et le vôtre, moi je sais plus.
3: Alors, je pense que j'ai été claire.
5: Bah franchement, moyen quand même.
3: Non mais attendez.
5: En fait, je crois que vous avez pas compris.
3: Non mais, je crois que c'est vous qui comprenez pas.
5: Oh, bah ce serait bien la première fois.
3: Mais, bon, je vous passe le patron.
5: D'accord, merci monsieur.
1: Allô, oui.
5: Bonjour madame, je pense que votre collègue se trompe.
1: Oui.
5: Oui, il veut m'envoyer au garage auparavant alors que j'ai prévu de venir chez vous.
1: Pourquoi vous venez chez moi comme ça? Je suis pas au courant.
5: C'est ce que je disais, je dois faire la révision de ma voiture, mais comme j'ai pas les outils, je vais faire ça vite fait chez vous.
1: Vous trouvez ça normal?
5: Oui, oh oui, c'est normal, oui.
1: C'est normal ça, vous venez chez les gens, c'est normal.
5: Alors là, parfaitement normal.
1: Ouais, vous arrivez chez les gens, vous dites, bah tiens, je vous pose ça.
5: Voilà, et... hop, je vous pose ma voiture, je la bricole, normal.
1: Ouais.
5: Super, donc à tout à l'heure.
1: Mais vous venez pas chez moi, monsieur.
5: Ah bah vous changez d'avis.
1: Mais je change d'avis,
5: je me pose dans un coin avec la bagnole.
1: Vous avez un devis signé? Vous avez quelque chose?
5: Ah bah justement, oui, je vous ai fait un devis gratuit. C'est pour l'assurance.
1: Non, vous l'avez signé. Il est signé chez vous.
5: Oui, enfin presque. Je l'ai pré-signé.
1: Oui, vous pré-signez.
5: Bah oui, comme ça on perd pas de temps avec la paperasse. Je viens, je fais ma révision.
1: De quoi vous parlez?
5: Vous avez de l'huile moteur qui vous sert pas?
1: Pour qui vous prenez? Dites-moi voir exactement.
5: Non, mais pardon, c'est pas parce que vous êtes garageur que vous avez le monopole du garagisme.
1: Pour qui vous prenez là?
5: Ah bah si vous le prenez comme ça, attention, moi je pars à la concurrence.
1: Mais vous êtes fou.
5: Ah bah tiens, donnez-moi le numéro du garage auparavant, je vous appelle tout de suite.
1: Mais qui est complètement taré?
6: Cabinet docteur, bonjour.
8: Allô, c'est le docteur.
6: C'est la secrétaire, bonjour madame.
8: Bonjour madame, c'est le gynécologue.
6: Oui.
8: Ah bonjour, je vous appelle parce que ça faisait longtemps que je n'avais pas appelé un gynécologue, mais là je crois qu'il faut que je consulte.
6: Je n'ai pas de rendez-vous madame avant fin juin.
8: Oh ben oui, ça va aller alors.
6: Jeudi le 12 juin, 9h20.
8: Oh, écoutez, je vais essayer, oui, à ce moment-là.
6: Votre nom, c'est madame?
8: Alors, madame Le Duret.
6: L-E?
8: Oui, plus loin, D-U-R-E-T.
6: Oui.
8: Mais vous pensez que le docteur va pouvoir s'occuper de moi?
6: Elle est gynécologue, donc elle s'occupera de vous, il n'y a pas de problème.
8: Oh, oui, parce que j'étais en voiture, là, voyez.
6: Mm-hmm.
8: Et puis, j'ai pris un autostoppeur, là, sur le bord de la route à Chitilgem.
6: Oui.
8: Et il me regardait bizarrement et il m'a dit que j'avais une mycose.
6: L'autostoppeur, vous avez dit que vous aviez une mycose?
8: Oui.
6: Mais comment il sait que vous aviez une mycose, l'autostoppeur?
8: Il est étudiant en médecine.
6: Mais donc vous lui avez parlé de votre cas?
8: Non, pas du tout, non, je lui disais rien, on parlait de la pluie et du beau temps.
6: Mais si vous lui avez pas parlé de votre état de santé?
8: Oui.
6: Comment il peut savoir que vous avez une mycose?
8: Ben ça, je sais pas, je me suis arrêtée sur le bord de la route, voyez.
6: Mm-hmm.
8: Puis j'ai regardé dans le rétroviseur.
6: D'accord.
8: Et effectivement, il y a quelque chose, voyez-vous, de pas net.
6: C'est le jeune homme?
8: Non.
6: C'est vous?
8: Oui.
6: Mais vous avez où la mycose?
8: Ah ben, c'est délicat de dire ça au téléphone.
6: Oui, je comprends.
8: Je préfère vous passer le jeune à l'étudiant, il va vous dire. Le gynécologue.
9: Merci. Allô?
6: Oui, bonjour.
9: Bonjour. Bernard Toulier à l'appareil.
6: Oui.
9: Oui, c'est moi qui ai détecté...
6: Mais vous l'avez ausculté?
9: Ah non, pas du tout. Moi, je suis étudiant en mathématiques et je sais qu'il y a 47% des femmes qui ont des mycoses, qui ne le savent pas.
6: Mais donc, elle vous a dit ce qu'elle avait?
9: Non, pas du tout.
6: Mais comment vous savez que c'est une mycose si elle ne vous a pas dit ce qu'elle a?
9: Parce qu'il y a 47% des femmes qui ont une mycose, donc j'en ai déduit qu'elle avait une chance sur deux. Donc, on s'est arrêté sur le bord de la route, elle a regardé dans le rétroviseur, elle a vu qu'effectivement, voilà quoi.
6: D'accord.
9: Je suis quand même pas mauvais, hein.
6: Oui, je comprends.
9: C'est pas un diagnostic, hein, c'est juste des mathématiques.
6: Mm-hmm.
9: Je vous la repasse.
6: Merci.
8: Allô?
6: Oui?
8: Je préfère vraiment la soigner avant le mariage. Parce que c'est un jeune quand même, je voudrais pas le décevoir.
6: Mais vous allez vous marier?
8: Ben oui, on s'est rencontrés sur le bord de la route. C'est une belle histoire de champignons. mais de sa pignon magique.
7: Ben, je vous souhaite beaucoup de chance et de bonheur, Madame Le Duret.
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10: Oui, allô ?
18: Bonjour monsieur, c'est bien le plombier ?
10: Oui.
18: Vu que le gaz a augmenté là au début du mois, moi j'en ai mis de côté avant l'augmentation, vous voyez ?
10: D'accord.
18: Et maintenant j'aurais besoin qu'on me le remette dans ma chaudière et dans ma cuisinière.
10: D'accord, c'est monsieur comment ?
18: Vous allez me passer monsieur comment ?
10: Non, vous c'est monsieur comment ?
18: Non, moi c'est pas monsieur comment, moi c'est monsieur Martin, mais je veux bien parler à ce monsieur comment ?
10: Non, je vous demandais comment vous appelez. Donc j'ai dit vous appelez monsieur comment ?
18: Non, pas du tout. Non,
10: il y a pas de monsieur comment.
18: Il n'est plus là.
10: Mais non, c'est parce que je vous posais la question, j'ai dit vous êtes monsieur comment ?
18: Ah non, je ne suis pas monsieur comment moi.
10: Monsieur, il y a pas de monsieur comment ?
18: Ah, il n'y a plus de monsieur comment ?
10: Rappelez-vous ! Non, il n'y a pas de monsieur comment ! Excusez-moi, j'attrape un fou rire parce que je vous demandais votre nom de famille, en fait. Vous êtes monsieur comment ?
18: Ah mais non ! Non ! Halt ! Vous vous trompez encore une fois, hein.
10: Non, mais je sais que... Il y a vraiment un quiproquo, je vous demandais.
18: Guiproquo.
10: Quiproquo.
18: Guy, le prénom Guy.
10: Mais non, monsieur, il n'y a pas de guiproquo.
18: Lui, il travaille avec monsieur comment ?
10: Non !
18: Allô ?
10: Alors, non, on va revenir. Monsieur Guiproquo n'existe pas, donc je vais vous passer le gérant de la société.
18: Il travaille aussi bien que les deux autres ?
10: Tout à fait. Ah oui, il travaille aussi bien que monsieur Guiproquo et que monsieur comment ?
18: D'accord, bah dans ce cas, je veux bien lui parler, oui.
10: Bon.
11: Oui, allô ?
18: Allô, oui, bonjour madame.
11: Oui ?
18: Moi, j'ai fait des réserves de gaz.
11: Ouais.
18: Avant que le prix augmente, là, au début du mois.
11: Bah, on peut pas stocker du gaz. Et vous avez fait comment pour mettre le gaz ? Dans quoi vous l'avez mis ?
18: Dans des ballons que j'ai gonflés successivement en mettant au bout du tuyau, vous voyez.
11: J'ai jamais entendu parler de ça, moi. J'ai mon dépanneur qui est là. Et là, attendez, je vous le passe parce qu'il y a quelque chose qui est pas clair. Hein.
13: Gaz dans le ballon.
11: Oui, allô ?
18: Ah, c'est une autre dame, pardon.
13: Vous l'avez stocké dans quoi ? Dites-moi.
18: Bah, dans des ballons, c'est ce que j'expliquais à.
13: Dans des ballons ?
18: Oui.
13: Ça va vous servir à quoi ? À rien. C'est interdit en plus. Quelle sorte de ballon, monsieur ?
18: Bah, des ballons gonflables, des ballons de baudruche.
13: Du stockage dans un ballon de baudruche, j'ai jamais vu ça. Le gaz, c'est pas du MacGyver, hein. C'est pas un truc à faire au pif. Hein. Vous voulez faire exploser la maison ou quoi ?
18: Ah, bah, c'est pour ça que je demandais à un professionnel, effectivement.
13: Ah, mais ouais, mais vous avez beau demander à un professionnel. Celle-là, on me l'a jamais fait, celle-là, elle est raide, je vous le dis. J'ai jamais vu ça.
18: Oui, non, mais c'est parce que vous êtes pas bricoliste.
13: Ah, non, je suis pas bricoliste. Avec le gaz, non, je suis pas bricoliste, c'est sûr.
18: Ah, bah, voilà, c'est ça.
13: C'est un fou, hein. C'est un fou, hein. C'est pas possible.
18: Bah, pourquoi ?
13: Bah, je vous repasse à leur responsable.
18: Ah, merci.
14: Allô ?
18: Allô ? Oui, bonjour madame, on devait me passer le responsable.
14: Ouais, et alors qu'est-ce que vous voulez là ?
18: C'est ce que j'ai expliqué. Moi j'ai rempli des petits ballons avec du gaz.
14: Ouais, mais moi je m'en fous de tout ça, ça m'intéresse pas.
18: Bah si.
14: Pourquoi ?
18: Bah parce que comme ça vous allez m'aider à vider
14: mes... Ah monsieur, vous rendez compte qu'il est midi un quart, vous mangez pas vous ?
18: Non, bah non.
14: Non mais attendez.
18: Non mais comprenez...
14: Respectez l'heure du dîner des autres, monsieur, on va vouloir vous imposer quelque part.
18: Non mais excusez-moi, vous dînez à midi et quart ?
14: Oui, mais non, mais je vous dis moi de la zut, merde.
18: Ah bah excusez-moi, je savais pas que vous dîniez à midi et quart. Je peux vous rappeler à 22h pour le déjeuner ?
14: Non, j'ai pas besoin de vous, merde.
18: Non mais j'ai bien compris, c'est-à-dire que moi j'ai trouvé la combine pour avoir du gaz moins cher et vous dites assez con que j'aurais
14: pas... Mais non mais vous voyez chier le monde, j'ai rien, j'ai pas besoin de votre gaz, j'ai rien besoin, moi je suis en train de manger.
18: Non mais alors moi mon gaz je l'ai.
14: Mais vous gardez, vous le mettez dans votre poche ou dans votre cul si vous voulez, puis je m'en rien à foutre.
18: Ah non mais c'est du gaz naturel mais pas du gaz du cul.
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23: Commissaire Bresse, j'écoute.
8: Allô.
23: Oui, le commissariat de Bresse, madame.
8: Bonjour monsieur.
23: Bonjour madame.
8: C'est le commissariat.
23: De Bresse, madame.
8: Oui, bonjour, monsieur.
23: Bonjour, madame. Qu'est-ce que je peux faire pour vous ?
8: Je voudrais parler à... Comment il s'appelle, là, le policier, là ? Oh, excusez-moi, j'ai pas la mémoire des noms parce que j'ai 92 ans.
23: Oui, et qu'est-ce qu'il fait, ce monsieur ?
8: C'est un monsieur du commissariat. Oh, comment il est, là ? Il est un peu gros.
23: Ah, oh, madame, moi, je peux pas... Si vous me donnez pas le nom, madame, je peux pas vous dire, moi.
8: Aïe.
23: Qu'est-ce qu'il fait, ce monsieur-là ?
8: Mais il a les dents un peu jaunes.
23: Mais...
8: Avec les... Vous savez, il a des cheveux gras, avec des pellicules aussi, j'ai remarqué.
23: Ah, mais là, je peux pas vous dire qui c'est, hein. Il y en a, vous savez, des gros ici, des... Hein, des...
8: Mais il a des cheveux gras, avec des pellicules sur sa veste, hein.
23: Ah oui, mais madame, écoutez, mais... Mettez-vous à ma place, moi, je peux pas savoir qui est-ce qui a des pellicules, madame, ou qui est-ce qui en a pas.
8: Attendez, je vais essayer de me souvenir, vous permettez.
23: Mais bien sûr.
8: Alors, il est très gros, hein, il a un peu d'embonpoint.
23: Oui.
8: Il a des dents très jaunes, les cheveux gras avec des pellicules, et il a des boutons sur le visage, il a les ongles noirs aussi.
23: Oh, alors là, d'après la description que vous me donnez sommairement, là, hein, c'est pas monsieur Kell ?
8: Comment ?
23: Kell.
8: Voilà.
23: Bon, Kell, il travaille, attendez voir, il travaille demain après-midi.
8: Ah, c'est lui. Mmh. Je me souviens, évidemment. Il sentait très fort des pieds. Il avait une mauvaise haleine aussi.
23: Eh bien, ça doit être lui.
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0: Allô.
12: Bonjour madame, je vous appelle rapport à la petite annonce que j'ai vue sur l'internet.
0: Oui.
12: Pour un buffet.
0: Voilà, c'est bien ça.
12: Donc ce serait pour 6 personnes samedi midi.
0: Alors attendez, un buffet pour...
12: Alors on sera 6, il y a 2 enfants.
0: Ah oui, non mais attendez, non mais vous me dites 6 personnes, c'est pour manger.
12: Oui, samedi midi.
0: Mais vous n'avez pas compris de ce que c'est qu'un buffet, je vous dis un buffet.
12: Ah bah je sais très bien, un buffet c'est quand on va se servir soi-même, je suis quand même pas abruti.
0: Non mais monsieur, vous dites n'importe quoi, si vous ne savez pas ce que c'est qu'une armoire.
12: Attendez, vous êtes en train de me dire que je confonds une armoire et un buffet.
0: Bah oui.
12: Alors pourquoi vous faites un buffet?
0: Oh mais vous comprenez rien, c'est grave quoi. Je vous dis que je vends une armoire.
12: Non, alors n'essayez pas de me refourguer vos trucs, puisque moi je vous appelle juste pour le déjeuner.
0: Attendez monsieur, vous n'avez pas à m'appeler pour le déjeuner.
12: Bah, excusez-moi, mais moi si je passais une annonce pour dire restaurateur...
0: Mais monsieur, qu'est-ce que vous m'inventez comme annonce là? Où est-ce que vous avez vu ça? Ça devient grave.
12: Passez-moi le patron du restaurant s'il vous plaît, parce que là c'est...
0: Bah bien sûr, bah bien sûr. Attendez, je vais vous passer une personne...
12: Allô?
15: Oui, bonjour.
12: Oui, bonjour monsieur.
15: Non, mais attendez, vous voulez rire là? Vous croyez où?
12: Je suis déjà allé au restaurant, excusez-moi. Hein.
15: Oui, bah alors il relit, regarde l'annonce.
12: Ah mais non, mais il vous dit qu'il va réserver le buffet froid.
15: Mais il y a pas de buffet froid, monsieur.
12: Ah bah il voudrait venir à 6 personnes samedi midi, c'est ce qu'il vous dit.
15: Eh ben c'est pas possible.
12: Bah écoutez, c'est pas grave, on va venir dimanche.
15: Mais vous êtes bouché? Je n'ai pas de restaurant, monsieur, je suis un particulier.
12: Ah vous faites des repas à domicile en fait?
15: Oui, bon allez vous faire voir, vous commencez à me faire chier.
12: Ah bravo la restauration, et si c'est comme ça que vous accueillez les clients au restaurant là? Ah, bravo.
15: Mais j'ai...
12: Clap, clap.
0: Allô, oui, bonjour.
12: Ah, bah c'est à nouveau madame.
0: Non, c'est la même personne, mais...
16: Enfin, c'est le mari.
0: C'est le mari.
12: Ah, c'est la même personne.
0: Oui.
16: Non, c'est le mari.
12: J'ai l'impression que vous avez changé de voix quand même. Excusez-moi madame, mais là...
15: Non, monsieur, je vous passe mon mari.
0: Bah oui, mais qu'est-ce que c'est quoi?
15: Attends, bah vas-y, tu m'as rigolé.
0: Oui.
12: Ah bah c'est encore la même personne, oui.
0: Non, mais vous foutez de ma gueule ou quoi?
12: Ah bah non, mais excusez-moi, enfin, parce que là...
15: Non,
12: vous...
15: mais attends, mais moi, je reprends.
12: Ah bah bonjour monsieur.
15: Raccroche. Mais vous êtes bourré ou... Attends, mais je ne fais pas de buffet, je fais pas de restaurant, monsieur.
12: Bon, et si on prend la carte?
15: N'importe quoi. Mais je ne fais pas à manger, vous voulez rire?
12: Ah, parce que c'est votre dame derrière qui s'occupe de cuisiner.
15: Non, c'est mon mari que vous avez eu derrière, là.
12: Je vais lui dire quand même comment on réceptionne les clients.
15: Mais j'ai pas de clients, qu'est-ce que vous m'emmerdez? J'ai jamais fait à manger pour personne.
12: Non, mais ça, c'est parce que j'ai dit qu'il y avait des enfants et vous voulez pas d'enfants.
15: Mais non, mais enfin, vous êtes fous.
12: Oh, bon, alors ça, là, c'est quand même...
15: Je vends un meuble, vous savez ce que c'est qu'un meuble?
12: Non, mais j'ai compris, vous faites de la sélection clientèle.
15: Mais ça n'a rien à voir. Ah non, pas du tout, pas du tout. Pourquoi je vous ferai à manger? Je peux manger à personne.
12: Bah parce que c'est quand même votre boulot.
15: Non.
12: Bah vous êtes buffetteuse ou vous êtes pas buffetteuse?
15: C'est quoi buffetteuse?
12: Bah c'est celle qui fait les buffets.
15: Oh ça, j'ai jamais entendu ce nom là monsieur.
12: Non mais excusez-moi, mais alors si comme vous prétendez vous êtes dans la restauration, vous savez ce que c'est qu'un buffetteur?
15: Non, je ne suis pas dans la restauration.
12: Ah, donc c'est peut-être pour ça que vous savez pas ce que c'est qu'un buffetteur ou une buffetteuse.
15: Po, mais vous êtes malade. Je raccroche.
12: Passez-moi le chef s'il vous plaît.
15: Bon, dites donc.
12: Comment?
15: Pour qui vous prenez? Je sais pas, vous le passez. Je suis maître chez moi.
12: Non mais passez-moi le chef.
15: Le chef il vous dit merde.
17: Allô?
25: Ouais, de toute façon, on verra après. Oui, on va voir après ce que ça... Allô?
17: Oui.
25: Bonjour, madame. C'est la mairie à l'appareil.
17: Oui.
25: Vous êtes bien, madame Gadec?
17: Oui.
25: Ah, d'accord. Bon, je suis en ligne avec les services des égouttiers. Ils sont dans les canalisations, là.
17: Oui.
25: Dans tout égout, qui est juste en dessous de chez vous.
17: Oui.
25: Et il y a un truc qui les dérange, donc je vais vous les passer et ils vont vous dire ce qui se passe.
17: D'accord.
25: Je bascule la communication. Vous allez les avoir, ils vont vous expliquer. Ne quittez pas.
17: Oui.
19: Allô?
17: Oui?
19: Ah, bonjour, madame. Oui, on est dans les égouts, là.
17: Oui?
19: Juste en dessous de chez vous.
17: Ah, attendez, je vais regarder par la fenêtre. Alors.
19: Non, mais vous nous voyez pas, on n'est pas sur le trottoir, on est dans, dans les égouts.
17: Oui.
19: Parce que dans votre arrivée, là, qui descend de chez vous, il y a un saumon qui remonte par les tuyaux, les canalisations qui arrivent chez vous.
17: Oh!
19: On ne sait pas quoi faire parce qu'il va boucher les canalisations.
17: Oui?
19: Il faudrait que vous le fassiez remonter. Alors, vous allez pouvoir nous aider. Est-ce que vous êtes loin des toilettes, là?
17: Non.
19: Bon, vous prenez votre téléphone à la main.
17: Oui.
19: Et vous allez jusqu'aux toilettes.
17: Et qu'est-ce que je fais alors?
19: Alors, juste on vérifie que c'est bien votre canalisation. Attends, passe-moi la clé de 12, là, vas-y. Attends. Quittez pas, madame. Hein.
17: Oui.
19: Ouais, c'est ça. Allô?
17: Oui.
19: Bon, est-ce que vous auriez un morceau de pain?
17: Un morceau de pain? Oui, bien sûr.
19: Allez chercher un morceau de pain. On va essayer de le faire remonter. Il n'y a pas de...
17: Oui. Attendez, je prends le morceau de pain. Ça y est, j'ai pris mon morceau de pain.
19: Voilà, et il faudrait une épuisette ou...
17: Pourquoi? Parce qu'il va remonter?
19: Ben oui.
17: Il est gros?
19: Il fait 2 kilos quand même. Hein.
17: Oh, ben attendez, alors je vais appeler un voisin là. Parce que...
19: Non mais c'est rien. Hein.
17: Je vais appeler quelqu'un parce que je ne serais pas capable.
19: Allô?
17: Oui, attendez, je suis en train de me demander si je vois quelqu'un. Quelle heure? Oh, il n'y a personne.
19: Dans l'immeuble?
17: Dans la rue.
19: Oui, si vous voyez quelqu'un dans la rue qui pourrait vous aider à remonter le saumon, ça serait pas mal, oui.
17: Oui, oui, oui.
19: Allô?
17: Oui, attendez, j'essaye de trouver quelqu'un pour m'aider, là. Oh, ben, il y a trois gars qui arrivent, là. Attendez, je vais être en paquet.
19: Ils ont une épuisette, eux?
17: Monsieur? C'est un petit jeune, là, qui vient.
19: Je vais vous aider.
17: Ils sont à trois. Une épuisette? Non, j'ai pas un. Attendez, qu'est-ce que je peux trouver autrement?
19: Bon, ils vont l'attraper avec les mains.
17: Hein. Venez m'aider, vous êtes très bien gentil. Il y a un monsieur qui s'égoutte. Il y a un saumon qui remonte dans les toilettes. Il faut que je donne le pain. Et qu'est-ce que je fais avec le pain? Allô?
19: Oui, alors vous allez mettre le pain.
17: Le pain, je fais quoi?
19: Amenez le petit jeune dans vos toilettes déjà.
17: Oui, oui, oui, attendez, je l'amène. Ils vont venez voir. Il y a un saumon qui remonte des égouts. Et il fait combien de kilos?
19: Oh, ben environ 2.
17: 2 kilos. On vous invitera à manger.
19: Ils peuvent vous aider?
17: Oui, oui, ils sont à 3, là, ils ont l'air bien gentils. Allez, on arrive, hein. Rentrez, monsieur. Oh, écoutez, tenez, venez voir. Les water sont là, il faut mettre un morceau de pain?
19: Oui.
17: Attendez, je vous passe le garçon?
19: Oui.
17: Tenez.
4: Allô?
19: Allô?
4: Oui.
19: Oui, c'est les égouttiers, là.
4: Oui.
19: Bon, il est dans les égouts de la dame, là, il remonte.
4: Ouais.
19: Vous avez une épuisette?
4: On n'a pas d'épuisette, non. De toute façon, une épuisette, ça ne rentrera pas dans les toilettes, donc...
19: Non, mais une petite... Des gants? Non. Alors, si vous avez des gants?
4: Bah, avec des gants, peut-être.
17: Des gants, ouais. Pour ne pas qu'ils glissent, je vous donne ça, parce qu'il paraît qu'il faut mettre ça dans les toilettes.

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3: Notre repas là ce soir.
4: La dernière, alors. Si j'avais besoin de pain, merci madame qui me dit oh, on visage le dégoût. Aïe, aïe, ah ben j'aime mieux ça, hein.
5: Bon, ben
4: merci, ouais, merci les gars. Problème. Ah ben je vais vous inviter, mais on n'aurait pas mangé quand même. Merci. Allô?
3: Allô?
4: Oui.
3: Ah, dites-moi madame, est-ce que vous pourriez nous faire passer une bouteille de vin?
4: Non, allez, ça suffit, j'arrête, hein.
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7: Commissariat, bonjour.
8: Bonjour monsieur, c'est bien le commissariat ?
7: Oui.
8: J'aurais besoin de vous emprunter une carte grise pour refaire une plaque numérologique pour ma voiture. Quand est-ce que je peux passer ?
9: Emprunter quoi ?
8: Ah, vous avez changé de doigt.
9: Ouais, on est deux.
8: Ah d'accord, bonjour madame.
9: Ouais, ma petite, je suis en train de la former au standard là, donc...
8: Ah oui, d'accord.
9: Expliquez-moi, c'est un véhicule qui a été immobilisé ?
8: Elle a très bien décroché en tout cas, hein, je voulais vous le dire.
9: Bon, expliquez vos soucis de carte grise, j'ai pas tout compris.
8: Non, j'ai trouvé qu'en plus qu'elle était aimable, que c'était...
9: Mais bon, allez, passons.
8: C'était très professionnel, hein, je voulais...
9: D'accord. C'est un véhicule qui a été immobilisé, monsieur.
8: Est-ce que je peux lui mettre 5 étoiles ?
9: Bon, monsieur, j'ai pas que ça à faire, s'il vous plaît.
8: Non, mais je vous en prie.
9: Votre véhicule, c'est un véhicule qui a été immobilisé, c'est quoi ?
8: Ah non, pas du tout. J'ai entendu aux infos, ils disaient que les voitures de police, elles n'avaient pas de PV.
9: Ouais.
8: Donc, si j'ai le même numéro qu'une voiture de police, ça me permet d'éviter les PV.
9: Ouais, c'est ça.
8: Ah bah oui, c'est ça. Parce que avec un numéro... Ah.
10: Allô?
8: Ah bah, notre dame. Bah,
10: monsieur, si vous faites une infraction, bien sûr, vous avez pas une voiture de police.
8: On peut faire comme si c'était une voiture banalifiée.
10: Vous comprenez pas, il y a un problème chez vous. Hein. Vous voulez le numéro d'immatriculation d'une voiture de police pour faire une...
8: Alors oui, avec... alors attendez, je prends de quoi noter.
10: Non mais je vais pas vous le... Monsieur...
8: C'est avec la dame du commissariat, ils vont me donner le numéro là.
10: Non mais monsieur, vous allez rien noter du tout parce que je vais rien vous donner.
8: Ah oui, donc il faut que je passe récupérer la carte grise.
10: Non mais il y a quelque chose qui fonctionne pas dans votre tête. Hein.
8: Martin, la dame dit qu'il faut qu'on passe prendre la carte grise.
10: Non mais vous comprenez pas ou quoi? Je parle pas français.
8: Non mais j'ai très bien compris, il faut que je récupère la carte grise.
10: Vous n'allez pas avoir une carte grise de véhicule de police.
8: Non mais je vous la rapporte, à la limite on fait une photocopie.
11: Et vous voulez quoi?
8: Bonjour monsieur, voilà, comme j'expliquais à votre collègue.
11: Vous voulez utiliser la plaque d'une voiture de police pour ne pas avoir de PV. Non mais monsieur...
8: Ah bah vous avez compris.
11: Oui bien sûr. Mais vous savez que c'est totalement interdit, monsieur. Juste comme ça, par information, hein. Si je vous gratte parce que vous avez une plaque d'immatriculation usurpée à la police nationale, je peux vous dire que vous allez aller loin. C'est utilisation d'une plaque minéralogique appartenant à l'État.
8: Non, pas une plaque minéralogique, non, une plaque d'immatriculation.
11: Oui, et ben ça s'appelle aussi une plaque... Non. Est-ce que vous avez conscience de ce que vous dites? Je vous déconseille fortement d'utiliser nos plaques, d'accord? Je vais prévenir les collègues. Si on voit quelqu'un traîner autour de nos véhicules à relever nos plaques, vous allez visiter les locaux d'une autre manière. Vous allez faire un petit tour avec nous.
8: Un petit tour.
11: D'accord?
8: C'est gentil de proposer de me véhiculer, mais j'ai déjà ma voiture.
11: Oui, donc vous vous foutez de ma gueule.
8: Non.
11: Si.
8: Non.
11: Si, si, vous vous foutez de ma tronche.
8: Non, mais à la limite...
11: Non, mais maintenant vous arrêtez.
8: Ah.
11: Vous êtes à la police nationale, d'accord? N'oubliez pas où vous êtes. Manque de bol.
8: Et alors, dans ce cas, si moi je vous emprunte une voiture? Allez, c'est reparti.
12: De quoi ?
8: C'est madame.
12: Non, monsieur.
8: Oui, si vous voulez.
12: Vu la voix que j'ai quand même, je prends pas moi qui est bon. Enfin bon, c'est pas grave. Vous voulez m'emprunter une carte grise ?
8: Voilà.
12: Comme ça, vous payez pas les PV.
8: Bah oui.
12: C'est comment votre nom, monsieur ?
8: Martin.
12: Monsieur Martin, vous habitez où ?
8: J'habite 1 rue Martin.
12: 1 rue Martin ? Monsieur Martin, 1 rue Martin. D'accord, vous habitez à Martin, c'est ça, non ?
8: À Martinville.
12: À Martinville, ouais, c'est ça. Vous me prenez pour un con ou quoi ?
8: Pardon ?
12: Vous me prenez pour un con ?
8: Non, mais alors.
12: Est-ce que vous me prenez pour un con ? Vous inquiétez pas, j'ai votre numéro de téléphone, monsieur, qui s'est affiché. Vous inquiétez pas.
8: Moi, je peux passer, c'est ce que je disais.
12: Passez, je vous attends, on vous attendra, il n'y a pas de problème.
8: Ah bah c'est super sympa.
12: Passez maintenant et vous présentez Monsieur Martin de Martin.
8: De Martinville.
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13: Allô?
3: Bonjour monsieur.
13: Bonjour monsieur.
3: Madame Ledoux à l'appareil.
13: Oui.
3: Vous êtes détective ?
13: Oui.
3: Ah, très bien. Bonjour, je suis Madame Ledoux, la femme de Monsieur Robert Ledoux de l'Académie française.
13: Oui.
3: Vous devez connaître mon mari.
13: J'avoue que non, madame. Je ne sais pas. Excusez-moi. Voilà.
3: Je vous en prie. Je vous appelle parce que mon mari est accusé d'avoir provoqué un accident de voiture le 3 février à 15h, à Angers.
13: Mm-hmm.
3: Or, le 3 février à 15h, mon mari ne pouvait pas être dans sa voiture car il était aux putes.
13: Il était où, vous me disiez ?
3: Aux putes.
13: Oh pute, c'est... Attendez, oh pute, oh pute, oh pute, oh pute, j'ai le trou de mémoire encore là. Ça se trouve...
3: Comment ?
13: C'est où ?
3: Ah ben je ne sais pas, vous savez, c'est... Il m'a dit, je pars aux putes. Il a emprunté 400 francs à mon fils, et il lui a dit qu'il allait aux putes.

0: parti aux putes et apparemment, ça doit être un endroit charmant parce qu'il y va tous les jours en ce moment.
1: Ah, oui.
0: Vous connaissez, non ?
1: Non, mais enfin bon, aux putes. Bon, mais de toute façon, lui, qu'est-ce qu'il dit de cet accident ? Il le nie ou quoi ?
0: Mais oui, parce que voyez-vous, le groupe d'assurance qui l'attaque prétend qu'il était dans sa voiture avec une dame. Alors, comment voulez-vous qu'il soit avec une femme dans sa voiture alors qu'il est aux putes ?
1: Aux putes. Aux putes.
0: J'ai confiance en mon mari. S'il me dit qu'il va aux putes, il va aux putes. Hein. Vous comprenez ? Alors écoutez, monsieur, je vais être franche avec vous. Je vous propose d'aller aux putes avec mon mari.
1: Je pense que c'est ça qu'il faut faire.
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4: Mairie Notrier ?
5: Oui, bonjour, monsieur.
0: C'est oui, la bonjour, mairie ?
4: Oui, monsieur.
5: Oui, bonjour, monsieur. Robert Ledoux à l'appareil, champion du monde de coup de fil le plus court. Alors, ça fait combien de... Ah, ben là, je crois que j'ai gagné.
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6: Oui, bonjour.
7: Oui, bonjour madame, c'est bien le garage ?
6: Oui.
7: J'ai acheté des pneus chez vous l'année dernière.
6: Oui.
7: Et là, je les ai dégonflés et ça m'a tout bousillé la voiture.
6: Vous avez dégonflé pour quoi faire ?
7: Bah, pour rouler sans air.
6: Et pourquoi vous roulez sans air ?
7: Parce que à la radio, ils disent que maintenant, on peut rouler avec les pneus sans air.
6: Bah,
7: les vôtres, ils m'ont surtout tout pété.
6: Bah, c'est logique, ça peut pas marcher. Quand on a des pneus normaux, on peut pas rouler sans air.
7: Ah, donc vous m'avez mis des pneus pas normaux ?
6: Bah, si, c'est des pneus normaux.
7: Bah, non, un pneu normaux, il doit pouvoir rouler sans air.
6: Non, les pneus, ils sont foutus. Je vous ai dit que c'est des pneus qu'il fallait qu'ils roulent avec de l'air.
7: Donc, fallait me dire attention.
6: Bah, allez-vous dire, moi, c'est pour moi qui écoute la radio et puis qui écoute les conneries des journalistes. Bah, c'est cet après-midi, je vous dirai entre deux yeux ce que je viens de vous dire, et puis voilà.
7: Ah bah si on se voit entre deux yeux, déjà, c'est qu'on est borgne.
6: Mais...
7: Et surtout...
8: Allô.
7: Bonjour madame.
8: Non mais attendez, vous avez dégonflé les pneus.
7: Oui mais je vous rassure, j'ai les factures.
8: Non mais attendez monsieur, il n'y a même pas de facture à voir. On roule avec des pneus dégonflés, on bousille les pneus, c'est logique.
7: Et pourquoi ils le disent aux informations ?
8: Attendez, aux informations, ils ont dit qu'on roule avec des pneus dégonflés ?
7: Oui, et ils ont rajouté, méfiez-vous des garagistes, ils vont vous dire le contraire, mais c'est faux.
8: Mais c'est impossible monsieur, on n'a pas le droit de rouler avec des pneus dégonflés. Aux informations de où, vous avez entendu ça ?
7: Eh ben, j'ai entendu ça sur Rire et Chanson. A priori, c'était le sujet du jour dans l'appel trop con.
8: Monsieur...
7: Donc, c'est la preuve que vous m'avez vendu soit des faux pneus, soit des vieux pneus.
8: Vous me donnez tout de suite votre numéro de téléphone, parce que là, vous savez tout ce que vous m'avez dit.
7: Ouais.
8: Ça a été enregistré ?
7: Non.
8: Je remonte ça à mon recours, à mon truc juridique.
7: Voilà, au service spécialité d'écoutage, oui, normal.
8: Parce qu'il me faut tout de suite à l'écran tout ce que vous me dites depuis un moment. Tout est enregistré.
7: Ah ouais, dingue.
8: Parce qu'attention, là, c'est grave, parce que vous m'avez dit, j'ai dégonflé les pneus ce week-end.
7: Non.
8: J'ai roulé sans air.
7: C'est moi qui les ai dégonflés, c'est pas vous.
8: Hein ?
7: Oula, n'essayez pas d'inverser.
8: Vous m'avez dit, c'est vous qui avez dégonflé les roues.
7: Ah non, c'est pas vous qui avez dégonflé les roues.
8: Qui c'est qui a dégonflé les roues ?
7: C'est moi qui ai dégonflé les roues.
8: Eh ben, c'est ce que j'ai dit.
7: Ah non, vous avez dit que c'était vous.
8: Non, vous avez...
7: On change la version.
8: Et monsieur, attendez, vous avez dégonflé les roues.
7: Oui, j'ai dégonflé les roues, pas vous.
8: Eh ben, c'est ce que je viens de vous dire, j'ai dit vous.
7: Bah, vous me dites vous, c'est pas vous, c'est moi.
8: Hein ?
7: Bah oui, vous c'est pas moi, et moi c'est pas vous non plus.
8: Mais j'ai dit que c'était vous qui avez... Je vous ai changé les pneus il y a un an, monsieur.
7: Alors, vous m'avez changé les pneus.
8: Mais j'en sais rien, mais il faut que je retrouve votre facture déjà.
7: Non, mais c'est pas la peine de dire que j'ai changé les pneus si c'est vous.
8: Non, stop.
7: Attendez, on va simplifier, on va prendre des pseudos. Donc moi, je suis la victime.
8: Attention, vous... parce que là, ça va aller loin. Donnez-moi l'immatriculation de la voiture.
7: De quelle voiture ?
8: De la voiture, j'ai changé les pneus.
7: Comment ça, j'ai changé les pneus ? Donc vous avez changé les pneus.
8: Hein ?
7: Vous essayez de me piéger, mais je vous vois venir.
8: Donnez-moi l'immatriculation du véhicule que j'ai travaillé dessus, monsieur.
7: Et alors ça dépend. Le véhicule que vous avez travaillé vous ou que j'ai travaillé moi ?
8: Putain, mais arrêtez vos conneries.
7: Non, mais dites les choses clairement, parce que.
8: Attendez, c'est une question de bon sens.
7: Et c'est madame, bonjour.
8: Vous faites jamais la pression de vos pneus ?
7: Bah non, parce que s'il n'y a pas d'air, il n'y a pas de pression.
8: Bah. Attendez, ça fait un an que les pneus sont montés.
7: Voilà, là je viens de les dégonfler.
8: Bah pourquoi ?
7: Bah pour rouler sans air.
8: Mais n'importe quoi.
7: Bah pas du tout.
8: Mais si monsieur.
7: Donc je vous facture la réparation directement au nom du garage.
8: Ah bah alors là vous rêvez hein. Depuis quand je dois payer une facture parce que vous avez retiré l'air de vos pneus ? Vous savez pas qu'on peut pas rouler avec des pneus sans air ?
7: Ah bah vous me l'avez pas dit.
8: Oh je vous l'ai pas dit, mais
7: ah,
8: monsieur,
7: oui.
8: Retournez passer votre permis de conduire. On apprend aux jeunes à faire la pression des pneus sur leur voiture.
7: Quel permis de conduire ?
8: Vous avez pas de permis de conduire ?
7: Ah non, pas du tout, non.
9: Oui, allô.
7: Ah bonjour madame.
9: Amenez-moi les factures et puis on va s'expliquer.
7: Ah non, il n'y a rien à expliquer, faudra juste me les payer.
9: Mais bien sûr que je vais vous les payer.
7: Ah bah enfin, on devient raisonnable, merci.
9: Avec des coups de pompe dans le cul, je vais vous les payer, ok ?
7: Des écus ? Oula non, filez-moi des euros, hein, c'est très bien.
9: Non, je vais vous les payer votre facture avec des coups de pompe dans le
7: super.
9: Cul.
7: Super, eh ben à tout à l'heure, bisous.
9: Ouais, bisous, allez.
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10: Allô ?
5: Oui, bonjour madame.
10: Bonjour.
5: Madame Latruffe ?
10: Oui.
5: Oui, bonjour, c'est la mairie à l'appareil.
10: Oui.
5: Le service de l'état civil.
10: Oui.
5: Je disais à monsieur le maire qu'il y avait une madame Latruffe qui habitait au 6 rue Gange.
10: Oui, c'est moi.
5: Voilà, et monsieur le maire ne voulait pas me croire.
10: Et alors ?
5: Bah parce que, vous savez, monsieur le maire a beaucoup de travail, il est toujours sous pression.
10: Alors on essaie toujours de le faire un peu rire.
11: Hein. Ah bon ?
10: Évidemment, quand il a su qu'il y avait une Madame Latruffe, ça lui a fait du bien parce qu'il riait, mais aux anges. On aurait dit un bébé.
11: Ah bon ?
10: Voilà, je vais vous le passer. Monsieur le maire, c'est Madame Latruffe. Oh, mais non, ça n'est pas possible. Ça n'existe pas. Allô ?
11: Allô, bonjour, monsieur le maire.
10: Bonjour, madame. Je ne vous dérange pas ?
11: Non, non, du tout.
10: Alors, comment vous appelez-vous ?
11: Je m'appelle Madame Latruffe. L-A-T-R-U-2-F-E. Mais ça vous fait rire ?
10: Il est plié de rire.
11: Oui ?
10: Il est en train de s'étouffer, là.
11: Ah bon, il s'étouffe ?
10: Arrêtez, monsieur le maire.
11: Bon,
10: monsieur allez. Le maire, attention, attention, monsieur le maire, parce que là, vous allez vous faire mal.
11: Allô ?
10: Il a fait un malaise.
11: Hein ? Il a fait un malaise ?
10: Il a fait un malaise à cause de vous, madame.
11: Comment ?
10: Il a fait un malaise à cause de vous.
11: Ah ben, je m'en fous, moi, qu'il ait fait un malaise. Pour savoir comment je m'appelle, bon ben, je m'appelle Madame Latruffe. Et c'est tout, hein. Allô ?
7: Oui, bonjour, monsieur, c'est bien le marchand de journaux ?
11: Madame, oui ?
7: Je vous appelle parce que j'ai acheté des cartes Pokémon chez vous.
11: Oui.
7: Il y a un problème de conformalitude par rapport à la collection.
11: C'est-à-dire hein.
7: Figurez-vous que dans le paquet, il y avait des cartes qu'il a déjà.
11: Ah, mais ça arrive régulièrement.
7: Ah, vous avez déjà eu le problème.
11: Ah ben, c'est pas le problème, ça arrive souvent qu'il y ait des doublons. Les cartes, il n'y en a pas, si vous voulez, paquet, parce que sinon après, je pourrais plus les vendre.
7: Excusez-moi, vous m'envoyez un fax ?
11: Non, je viens de couper mon fax qui s'est mis en route.
7: Je n'ai rien reçu, hein.
11: Je viens de couper mon fax qui vient de se mettre en route.
7: Oui, mais je n'ai pas reçu le...
11: Mais c'est normal que vous ne l'ayez pas reçu, c'est mon fax qui s'est mis en route.
7: Oui, bah alors mon fax est en route aussi. Attendez, je regarde.
11: Mais je vous envoie pas de fax, monsieur.
7: Je vais le redémarrer, hein.
11: Mais je vous ai rien envoyé, j'ai coupé ma photocopieuse parce qu'elle s'est mise sur mon fax.
7: Oui, parce que
11: au
7: du
11: revoir,
7: coup...
11: merci.
7: Comment ça, au revoir, merci.
11: J'ai dit au revoir à ma cliente, j'ai du monde, monsieur.
7: Oui, non, mais c'est pas grave, je vous en veux pas, hein. Je vous dirai...
11: Mais vous n'allez pas m'en vouloir, en plus, n'importe quoi.
7: Oh bah écoutez, passez-moi un responsable.
12: Allô ?
7: Oui, bonjour madame.
12: Oui, mais là je suis le patron là.
7: Alors, c'est-à-dire que j'ai acheté des cartes Pokémon chez vous ?
12: Oui, oui, oui, oui.
7: Je vais vous les rapporter, c'est ce que j'ai expliqué à vos collègues.
12: Et non, c'est pas possible, monsieur.
7: Ah bah si.
12: Et non.
7: Ah si.
12: Et non.
7: Ah si.
12: Et non.
7: Ah si.
12: Et non, monsieur.
7: Ah si, monsieur.
12: C'est pas possible.
7: Ah si ?
12: Ah non, non, non.
7: Ah bah si.
12: Mais non.
7: Ah bah si.
12: Mais non, je peux pas reprendre des paquets qui ont déjà été ouverts.
7: Moi j'ai scotchifié, hein.
12: Comment ? Scotchifié, ça veut dire quoi ?
7: Bah j'ai scotchifié le paquet, comme ça il est refermé.
12: Mais je m'en fous, monsieur. Je vous dis, je suis pas d'accord.
7: Non, mais moi je suis d'accord.
12: Mais moi je m'en fous que vous soyez d'accord. Je vous ai dit, je peux pas reprendre de la marchandise des paquets qui ont déjà été ouverts.
7: Mais qui ont été ?
12: Qui ont été ouverts.
7: Puis que j'ai sco.
12: Mais je m'en fous qu'ils étaient scotchés.
7: Je viens chez vous, on ouvre quelques paquets, comme ça on vérifie.
12: Mais j'ouvre aucun paquet, monsieur.
7: Non, mais je voulais rescotchifier derrière.
12: Mais je m'en fous.
7: Non, mais... Allô ?
13: Bonjour.
7: Oui, bonjour, madame.
13: Eh oui, mais non, mais là, je peux pas vous les récupérer, moi, ça. Dans n'importe quel jeu, il y a des doubles.
7: Oui, mais alors, c'est pas une raison pour les revendre aux enfants.
13: Mais je les revends pas aux enfants, les doubles. Mais
7: ah bah, excusez-moi.
13: Sachez, je peux pas les ouvrir. Non, mais monsieur, de quoi vous me parlez, là ? Écoutez, c'est pas Nini qui fait le truc.
7: Alors, est-ce que vous pouvez me passer ce monsieur Panini ?
13: Vous passez qui ?
7: Bah, ce monsieur Panini, celui qui s'occupe de vos cartes.
13: Mais Panini, c'est la marque du jeu. Mais monsieur, c'est pas moi qui les fabrique, les jeux de cartes.
7: Écoutez, passez-le moi, je vais voir direct avec lui.
13: Panini, c'est la marque, monsieur, des cartes. On est vraiment pas sur la même longueur d'onde.
7: Bon, alors, c'est pas grave. Moi, je vous rapporte le paquet que j'ai scotché.
13: Mais non, mais même rescotché.
7: Je les ouvre, si vous voulez, comme ça, on échange juste les cartes, si c'est ça qui
13: non,
7: vous
13: arrange. Non, mais vous me prenez pour un imbécile ou pas? Vous m'entendez bien, là? Je ne peux pas reprendre un paquet ouvert.
7: Non, mais à la limite, je passe discrètement. Vous faites comme si vous saviez pas que le paquet était ouvert.
13: Ne passez pas, ça sert à rien. Allez, si vous faites une blague à la radio, je sais pas où.
7: Ah, la radio, c'est possible.
13: Ah, voilà.
7: Vous diriez quelle radio?
13: Je sais pas, moi, la Ré-Saint-Saint.
7: Voilà, bravo.
13: Ah, vous voyez. Vous m'avez rendu fou, là. Bon, vous avez rien à m'offrir.
7: J'ai un paquet de cartes, mais il est déjà ouvert, si vous voulez. Hein.
13: Bon, allez.
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14: Allô, oui ?
10: Oui, bonjour monsieur.
14: Oui, bonjour monsieur.
10: Monsieur Robert Van Antuk, ambassadeur du Vietnam à Paris, de passage dans votre ville.
14: Oui.
10: Vous avez une nuit réservée ce soir au restaurant vietnamien.
14: Oui.
10: Pour 147 personnes.
14: J'ai pas la place, moi.
10: Bon, ben, est-ce que les gens peuvent se serrer un peu ?
14: Ah oui, mais on peut monter à 80 personnes.
10: Oh non, ça va pas.
14: C'est pour quand, monsieur ?
10: Alors, c'est pour ce soir. Hein ?
14: Ce soir.
10: Alors, vous avez de quoi noter ?
14: Oui, je note, oui.
10: Vous avez noté de quoi noter ?
14: Oui, oui.
10: Passez-moi la liste.
14: Oui, mais monsieur, je vous dis, monsieur, je ne peux pas vous mettre, je n'ai pas la place.
10: Alors là, il y en a combien? J'essaie de réduire, monsieur, hein, mon cher monsieur.
14: Oui, vous prenez deux restaurants, quoi.
10: Alors, on commence, hein. Famille récipient. Six personnes.
14: Récipient.
10: Six personnes. Famille Pudiglan. Trois personnes.
14: Récipient. Six personnes.
10: Famille. Non, c'est récipient.
14: Récipient.
10: Trois personnes. Valise en carton.
14: Oui.
10: Six personnes.
14: Valise 100 personnes. 6 personnes. 12 personnes. 17 personnes.
10: Qu'est-ce que vous avez? Récipient.
14: Récipient, 6 personnes. Plus du gland, 3 personnes.
10: 3 personnes, c'est ça.
14: Récipient, 17 personnes.
10: Phonétiquement.
14: Oh, monsieur, je vous passe ma femme.
10: Non, attendez.
14: Ah non, je comprends pas. Je comprends pas le vietnamien, je comprends pas.
15: Allô?
10: Oui.
15: Vous parlez le vietnamien?
10: Oh, pas du tout, non, je suis Berisong.
15: Ah, c'est papa qui parle vietnamien.
10: Non.
15: Oui.
10: Non.
15: Oui.
10: Moi, je dis comme dang.
15: Oui.
10: Il n'est pas là, votre mari?
15: Oui, mais il ne comprend pas.
10: Non, mais il ne va plus noter les noms maintenant. On va noter les chiffres.
15: Noter les chiffres.
14: Allô?
10: Oui, on a fini. Hein? Vous avez noté?
14: Oui, j'ai noté, oui.
10: Je vous écoute.
14: Monsieur, je suis incapable de vous relire la liste, monsieur. Je ne peux pas. Ce n'est pas...
10: Je vous écoute.
14: Monsieur, je vais venir vous voir.
10: Monsieur, nous partons immédiatement.
14: Bon, j'ai une table de 6.
10: À quel nom? À quel nom?
14: Récipient.
10: Oui.
14: 6 personnes.
10: Récipient, 6 personnes.
14: Judith Gros, 3 personnes.
10: Oui. Celle-là, vous n'avez pas dû bien noter, parce que je ne vois pas ce que c'est, mon frère. Ensuite?
14: Brutus Néland, 7 personnes.
10: Oui.
14: 23 personnes.
10: À quel nom?
14: Jus.
10: Quoi?
14: Jus.
10: Oh non, c'est pas ça.
14: 3 personnes.
10: À quel nom?
14: Pismi.
10: Pismi?
14: Oui.
10: C'est pas vietnamien, ça.
14: Ben non, je marquais comme ça.
10: Ah, c'est famille Pudiglan.
14: Pudiglan, voilà. 3 personnes.
10: Et de la bite.
14: Comment?
10: Et de la bite.
14: Oui.
10: 6 personnes.
14: Vous pouvez m'en donner d'autres, j'ai de la place. Hein.
10: Famille Mekoy.
14: Oui.
10: Ça, c'est des Grecs.
14: Combien?
10: 17. Alors, on va reprendre. Hein?
14: Oui.
10: Je vous écoute.
14: 6 personnes.
10: À quel nom?
14: Récipient.
10: Oui.
14: 3 personnes. Judy.
10: Oui.
14: 7 personnes. Brutus Nelly.
10: British Leyland.
14: Oui. 6 personnes. Megan.
10: Oui.
14: 6 personnes. Culabit.
10: Oui.
14: 17 personnes. Mec.
10: Mec quoi?
14: Ouille.
10: Non, c'est Vokouille.
14: Vokouille. Vokouille.
10: Vokouille?
14: Oui. Oh, monsieur, arrêtez, hein. Mec ouille.
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16: Allô?
7: Bonjour madame, c'est bien le charcutier traiteur?
16: Oui, bonjour.
7: Monsieur Martin à l'appareil, j'ai acheté un saucisson sec chez vous l'autre jour.
16: Oui.
7: Et qu'est-ce que j'apprends? C'est du saucisson de contrebande.
16: Du saucisson sec de contrebande.
7: On est bien d'accord, donc je vais vous le rapporter.
16: Ah mais là, non, mais là je vous arrête tout de suite. Vous allez rien ramener du tout, parce que moi mon saucisson sec c'est pas du saucisson sec de contrebande. C'est du saucisson sec que j'achète tout à fait légalement.
7: Bah en tout cas mon beau-frère il m'a dit que c'était du contrebandisme.
16: Mais qu'est-ce qui vous a raconté votre beau-frère?
7: Alors pour être exact, c'est pas mon beau-frère, c'est le chien de mon beau-frère qui m'a prévenu.
16: Ah, ouais, c'est le chien qui a dit que c'était un saucisson de contrebande.
7: Ouais, parce que c'est un chien douanier.
16: Mais le chien, il est à qui? Le chien, il est à lui, hein?
7: Ouais, à mon beau-frère, c'est son chien de travail. Il est venu avec, et en arrivant, pim! Il a direct sauté sur le saucisson.
16: Ah, d'accord. Eh ben, vous direz que son chien de travail, il a surtout bien mangé un saucisson sec qui était tout à fait normal.
7: Ouais, n'empêche qu'il y avait des radis juste à côté, il y a pas touché.
16: Mais si vous donnez un saucisson sec à n'importe quel clébard, il va le manger, hein?
7: Ouais, ben, en attendant, faudrait déjà faire disparaître mon paiement de chez vous, parce que sinon, ça va me retomber dessus.
16: Non, mais d'abord, moi, je peux pas faire disparaître de paiement. Tout est déclaré, on va pas faire faire disparaître quoi que ce soit en paiement.
7: Ah bah si, il faut me faire disparaître de votre fichier.
16: Mais je vais rien faire disparaître du fichier, mon saucisson sec, il est légal.
7: Ouais, et puis après on va me dire que j'ai financé du contrebandisme.
16: Oui, si j'ai un contrôle, vous croyez qu'ils vont savoir à qui c'est que j'ai vendu le saucisson à 7,90 ?
7: Ah bah ça c'est sûr.
16: Comment voulez-vous que le gouvernement sache que vous avez acheté un saucisson sec à 7,90 ?
7: Oh bah j'ai vu à la télé, ils vont éplucher les vidéos de toutes les caméras de surveillance.
16: Ouais, ils vont rien éplucher du tout.
7: Et après, la police qui m'embarque avec les bracelets pour recélisme, merci.
16: Mais non, allez, il faut arrêter de psychoter.
7: Ah bah mon bon frère confirme.
17: Allô ?
7: Bonjour madame, pardon, moi ça me dérange pas que vous fassiez du contrebandage, c'est juste que je
17: comment
7: veux pas...
17: Attendez, vous me dites quoi ? De quelle contrebande vous me parlez ? Tous mes produits, c'est français.
7: Oui, enfin, à part le saucisson apparemment.
17: Non, c'est du rond d'Auvergne.
7: Du, pardon ?
17: C'est du rond d'Auvergne.
7: Rondo, ça c'est mexicain, non ?
17: Non, c'est du rond d'Auvergne.
7: Oui, c'est ça, rondo, expression typique mexicaine.
17: C'est pas rondo, c'est rond d'Auvergne. Rond comme le rond et d'Auvergne, parce que c'est un saucisson qui est présenté en serpentin.
7: Eh ben voilà, serpentin, l'emblème officiel du Mexique. Comme par hasard.
17: Oh là là, oh là là. Mais il est pas mexicain, mon saucisson. Qu'est-ce que tu me racontes, là? Mexicain de chien, là, de maître chien, là.
7: Non, pas maître chien. Douanier à Martinville.
17: Mais j'en ai rien à foutre qu'il soit douanier, votre mec, là. J'en ai rien à cirer, moi, qu'il soit douanier. Il a qu'à pas me prendre la tête, en fait. J'ai aucun intérêt à vous vendre du saucisson mexicain et encore moins à un maître chien.
7: Alors, le terme exact, c'est maître chien douanier.
17: S'il est douanier, bah, tu viens avec ton beau-frère et on va discuter de ça en face, déjà.
7: Ah non, pardon. Mon beau-frère, il travaille pas. C'est son chien qui est douanier.
17: Oui. Non, mais viens avec ton chien qui est douanier tant qu'à faire. Je vais faire une dégustation.
7: Ah super, il va être content, attendez, je lui dis.
17: Mais c'est un malade, lui.
7: Rex, viens là, bonne nouvelle.
17: Qu'est-ce que c'est que ça, lui?
7: Ah, il est super content, attendez, je vous le passe.
17: Mais c'est quoi ce délire? Eh.
18: Allô?
17: Oui?
18: Vous vouliez me parler?
17: Bah, vous êtes qui?
18: Moi, je suis Rex Martin.
17: Comment?
18: Bah, je suis le chien douanier.
17: Bah, venez à la boucherie tout de suite.
18: Ah oui?
17: Non, mais venez à la boucherie tout de suite, là.
18: Avec plaisir, en plus, j'adore le rondo.
17: Oh là là, oh là là là là là là là, là eh, c'est bon, hein.
19: Allô?
10: Oui, allô, Hélène, c'est Michel.
19: Michel.
10: Ah, ça, c'est bizarre, je ne reconnais pas votre voix. Ah, c'est pas possible, vous n'êtes pas Hélène Rall.
19: Ah bah si, c'est autant moi.
10: Mais qu'est-ce que c'est que cette histoire? Alors écoutez, madame, je me présente, je suis animateur des Alcooliques Anonymes à Bourges.
19: Oui.
10: Et nous avons une dame qui a votre identité et qui se fait passer pour vous, alors je vois pas...
19: Ah ben non, moi je suis bien Hélène Rall, moi.
10: Ah oui, bah c'est pas vous, parce que je reconnais pas votre voix. Donc il y a une dame qui prétend être Hélène Rall.
19: Oui.
10: Et ce n'est pas vous.
19: Ah ben non, c'est pas moi. Hein.
10: Vous n'êtes pas aux Alcooliques Anonymes, vous.
19: Ah non, ah pas ouais. Non.
10: Bon, attendez, on va voir si on n'a pas un autre numéro de téléphone de cette dame. Quittez pas.
19: Oui, oui.
10: Tu me regardes parce qu'apparemment, elle a donné une fausse identité. T'as un autre numéro, là? Ah d'accord. Allô?
19: Allô?
10: Oui, alors madame, restez en ligne, on va l'appeler, on a un autre numéro qu'elle oui. Nous avait laissé. On va entendre ce qu'elle va nous dire. Attendez, quittez pas. Vas-y.
20: Allô?
10: Oui, allô, bonjour, je souhaiterais parler à Hélène.
20: Oui, c'est moi.
19: Eh ben...
10: Hélène, c'est Michel.
20: Ah, bonjour, mon petit Michel. Oui, j'ai pas pu venir à la réunion ce midi.
10: Oui, mais c'est pas pour ça que je vous appelle, en fait. Il y a quelqu'un qui voudrait vous parler.
20: Ah bon, qui ça?
10: Oui, madame, je vous laisse en ligne avec elle. Hein.
19: Oui.
20: Allô?
19: Allô?
20: Oui, bonjour.
19: Bonjour.
20: Ah, qui est à l'appareil?
19: Hélène Rall.
20: Comment?
19: Hélène Rall.
20: À ce moment-là, la musique du drame arriva. C'en fut fait. La posture était terminée. Allô, Hélène?
19: Oui?
20: Oui, je suis désolé. Mon téléphone portable a sonné alors que j'aurais dû l'éteindre lors de l'enregistrement.
19: Oui?
20: Excusez-moi, tout ça se passe en direct avec vous. Je suis confondu, j'ai oublié d'éteindre mon portable.
19: Oui.
20: Je sais que les techniciens me regardent effondrés de l'autre côté de la vitre, évidemment, et le public aussi se dit, mon Dieu, mais il est distrait, ce gars-là. Bon, je suis désolé. Hélène, j'ai pris votre identité.
19: Oui.
20: Vous m'entendez? Et la musique se remit à sonner. Le drame, pourtant, n'était pas achevé. Excusez-moi, je suis en ligne avec quelqu'un que je suis en train d'imposter. Veuillez me rappeler plus tard, vers 19h. Merci.
19: Allô?
20: Hélène?
19: Oui.
20: Vous êtes la vraie Hélène.
19: Ah ben moi je suis la vraie, oui.
20: Je suis la fausse Hélène, voyez-vous, car je suis inscrite aux Alcooliques Anonymes en tant qu'alcoolique.
19: Ah oui, ah ben, c'est pas moi. Hein.
20: Non, je sais, c'est
19: oui.
20: Moi.
19: Oui.
10: Le suspense m'avait plongé dans les abîmes. Je ne savais plus du tout quelle voix utiliser. Je ne savais plus du tout ce qu'il fallait que j'invente comme connerie.
19: Ah.
10: Je suis en imposture, je suis en train de faire un canular au téléphone pour la radio et chanson avec Hélène.
20: Tu sais, celle qui boit, là, Hélène.
19: Ah, non.
10: Allô?
19: Allô?
10: Attendez, je comprends plus, je suis noyé dans cette histoire.
19: Ah bon, ben, oui, mais moi, je veux pas rentrer dans toute espèce de truc, là. Non.
10: Écoutez, le journal des alcooliques anonymes va sortir. Or, Hélène, on a mis votre nom en... Oh non.
19: Ah ben non, moi je veux pas passer pour une alcoolique, hein.
10: Au moment précis où le drame se nouait, se corsait, le téléphone se mit encore une nouvelle fois à sonner. Ne quittez pas, Hélène, hein. On est presque arrivé à la fin de la posture. Ouf, voilà, merci, oui. Hélène, ce qu'il va falloir faire, c'est que on a le journal avec en première page donc votre nom. Hein.
19: Ah ben non, j'ai jamais bu.
10: Ah oui, mais et voilà. Oui. C'est pas possible.
19: Moi, j'ai jamais bu. Alors, je veux pas arrêter de boire.
10: La musique.
19: Je bois de l'eau tous les jours. Moi, je bois pas.
10: La musique venait mettre un peu plus de suspense. Déjà qu'on n'en manquait pas, hein, Hélène?
19: Oui.
10: Vous m'entendez?
19: Pourquoi vous avez donné mon nom?
20: Ben parce que je voulais pas donner le mien.
19: Ah ben oui, mais enfin, vous auriez pu prendre un autre nom que le mien, hein?
10: Attendez, Hélène, une seconde, il faut que...
19: Ah ben non, ben je vais pas passer pour ça, moi, hein?
10: Non, attendez, on renforce le suspense, hein, la musique arrive bien pour ça. Parce que là, je suis en... Alors, Hélène, vous m'entendez? Je suis en panne de chute. Donc, j'ai recours à un stratagème, j'utilise la musique. Je voudrais bien terminer l'imposture, Hélène, vous m'entendez?
19: Bah oui, moi j'aimerais bien aussi que ça passe, ça, parce que...
10: Bah oui, mais le problème c'est que, comme je suis en rade, que j'arrive pas à trouver une chute, si vous voulez, je demande à notre ami Ben, qui fait l'enregistrement, d'envoyer la... Vous savez, de me téléphoner sur mon portable pour dramatiser. Voilà, vous voyez ce que je veux dire?
19: Et puis je vois pas, hein. Moi je connais pas tout ça, hein.
10: Ouais. En fait, ça maintient le suspense, ça l'amène très haut là-haut. Alors, Hélène, ça vous embête pas?
19: Ben non, moi si j'ai pas d'ennui.
10: Non, vous n'aurez pas d'ennui. J'aurai juste votre nom en première page en disant moi, Hélène, j'ai arrêté de boire, etc. Vous voyez?
19: Ah ben mais moi je veux pas prendre ça, moi.
10: Ah enfin la fin de la posture est très heureuse parce que je vous assure que j'ai ramé. Hein.
19: Ben, je suppose, oui. Mais moi, je ne vais pas avoir d'ennui, non? Oui.
10: Est-ce que vous pouvez, s'il vous plaît, dire le mot fin?
19: Fin?
10: Bingo.
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21: Bonjour.
7: Bonjour madame, c'est bien l'entreprise de travaux électriques?
21: Oui.
7: Monsieur Martin à l'appareil?
21: Oui.
7: Il faudrait me remettre mon compteur Funky comme il était avant?
21: Hein?
7: Oui, vous savez, les compteurs électriques connectés, il faudrait venir s'en occuper.
21: Pour faire quoi?
7: Parce que mon beau-frère m'a branché un fil en plus pour payer l'électricité moins cher, mais vu qu'ils vont venir relever le compteur, il faudrait virer le fil.
21: Ah bon, non. Bah non, voyons. S'il a passé un fil qui n'est pas correct, nous on peut pas y toucher, hein.
7: Bah oui, mais moi pardon, si vous me retirez pas mon fil, je fais comment?
21: Si vous a mis ça, c'est que c'est aux normes, c'est correct.
7: Ah oui, c'est complètement légal.
21: Bah pourquoi vous voulez l'enlever?
7: Parce qu'en fait c'est légal tant qu'on s'en rend pas compte.
21: Ah bah non.
7: Donc vous passez, vous m'arrachez le fil vite fait.
21: Bah non. Il y a rien à faire du tout. On ne se déplacera pas.
7: D'accord, mais si c'est moi qui viens.
21: Pour faire?
7: Bah pour vous déposer mon compteur électrifique.
21: Vous n'avez pas, vous pouvez pas faire ça, voyons. Ça se démonte pas.
7: Bah si quelqu'un l'a monté, forcément, ça doit se démonter, hein.
21: N'insistez pas.
7: Alors, je n'insiste pas, mais vous pouvez dire que mon compteur est en révision chez vous.
22: Oh. Oui, allô?
7: Bonjour, monsieur.
22: Monsieur Martin, vous n'êtes pas client.
7: Alors, disons oui et non, vu que je m'inscris pour un contrat entretien de mon compteur.
22: Vous êtes inscrit pour un contrat d'entretien pour un compteur?
7: Oui, mon compteur Flicky, c'est ce que je disais à votre collègue.
22: Non, je vais pas prendre la décharge que je vous ai fait ça alors que je ne l'ai pas fait.
7: Alors, si vous voulez pas prendre de décharge, le mieux, c'est de couper le courant avant d'intervenir.
22: Non, mais c'est pas ça que je vous parle, je m'en fous de ça.
7: Oui, bah moi, ce que je vous parle, c'est de la sécurité quand même.
22: C'est pas la question, c'est mon métier.
7: D'ailleurs, si vous voulez, j'ai des gants à la maison, je peux vous les prêter, mais faudra me les rendre après.
22: Mais j'en ai aussi, mais je m'en fous de ça, de vos gants.
7: Oui, bah moi, je dis ça pour vous aider.
22: Bah, et alors, moi, vous êtes pas mon client.
7: Ah non, mais vous inquiétez pas pour ça, je vous apporte un contrat d'entretien, c'est ce que je disais.
22: Non, ne venez pas m'amener un papier à vous faire signer. Je fais pas de papier comme ça.
7: Ah non, c'est moi qui fais le papier.
22: Bah, et alors?
7: Bah, et alors vous aurez qu'à le signer.
22: Bah, je vais pas vous signer un papier alors que j'ai rien fait chez vous.
7: Ah, flûte.
22: Vous rendez compte? C'est pas la peine de venir me faire signer un papier.
7: Bon, c'est pas grave. Dans ce cas, mettez-moi un coup de tampon, ça passera.
22: Mais non, monsieur, je ne travaillerai pas pour vous. Ça suffit.
7: Et en plus, j'ai dit à votre collègue que j'allais vous déposer mon compteur.
22: Mais vous démontez votre compteur, faites ce que vous voulez, vous appelez un autre électricien.
7: Impossible. Je vous ai mis comme entreteneur exclusif de mon compteur Milky.
22: Non, ben vous n'avez pas à admettre que je fais l'entretien. Enfin, je n'ai jamais fait d'entretien chez vous.
7: Ah oui, mais ça, vous auriez dû me le dire avant, parce que...
22: Comment fallait... Ben je vous l'ai dit avant. Je vous ai dit, je ne ferai jamais rien.
7: Ah. Parce que j'ai compris, au contraire, que vous me disiez que vous faisiez toujours tout.
22: Non, pas du tout, je vous ai dit non.
7: Vous êtes sûr? Parce que moi, j'ai clairement entendu oui, hein.
22: Vous, comment ça, hein, oui?
7: Ah oui, vous m'avez dit, pas de problème, c'est oui.
22: Pas du tout, je vous ai pas du tout dit, pas de problème.
7: Ah si, vous avez rajouté, je cite, le truc du petit fil sur le compteur Jackie, j'en fais à tiers la rigo.
22: Non, pas du tout, alors là, certainement pas. Je ne fais jamais ça. Rappelez votre beau-frère qui vous a fait ça.
7: Ah non, mais mieux que rappeler mon beau-frère, je vais vous faire écouter l'enregistrement, bougez pas.
22: Non, mais dis donc.
7: Non, mais dis donc, attendez, j'ai tout enregistré, je rembobine la cassette.
22: Mais qu'est-ce que vous faites là?
7: Bah comme c'est enregistré, je suis en train de rembobiner pour écouter ce qu'il dit.
22: Non, c'est-à-dire arrêtez hein.
7: Attendez, ça y est, on y est, écoutez.
22: Non.
0: Ah oui, je suis l'électricien, le truc du petit fil, j'en fais à tiers la rigo.
22: Non mais vous foutez de ma gueule monsieur ou quoi?
7: Ah bah me dites pas que ça c'est pas vous.
22: Franchement vous êtes un menteur hein.
7: Bah on reconnaît votre voix.
22: Arrêtez.
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4: Tourisme Vermeville, bonjour.
20: Oui, bonjour madame.
4: Bonjour monsieur.
20: C'est l'agence de tourisme.
4: Oui monsieur.
20: Ah bonjour, madame Ledoux à l'appareil.
4: Oui, qu'est-ce que je peux vous faire pour un service madame?
20: J'aurais voulu un billet de train.
4: Oui.
20: Pour Avranches, Lourdes.
4: Alors attendez, je note.
20: Mais vous avez de quoi noter?
4: À quelle date vous auriez voulu madame?
20: Oh ben vous avez l'air plaisant, vous avez l'air de vous distraire et de vous amuser.
4: Ben tant qu'à faire pour travailler, autant travailler dans la bonne humeur, hein.
20: Oui, parce que vous savez, moi à mon âge, hein, j'ai peu l'occasion de rire.
4: Vous regardez par là, dans la rue, il y a plein d'occasions de rire, vous savez.
20: Je ne peux pas sortir, monsieur, je suis handicapé à 85%.
4: Ben vous regardez par la fenêtre.
20: Je suis non-voyante.
4: Ben excusez-moi madame, je vous m'excuser. Alors, vous êtes non-voyante? Handicapé à 85%.
20: Oui.
4: Et vous aimeriez partir d'Avranches pour aller à Lourdes.
20: Voilà.
4: C'est ça, madame.
20: Oh, évidemment, en place handicapée, avec les réductions, pour l'aller.
4: Oui.
20: Et pour le retour, par contre, Lourdes-Avranches.
4: Oui.
20: Ben non handicapé, quoi.
4: Parce que vous croyez au miracle.
20: Pardon, monsieur.
4: Excusez-moi. Alors. À quelle date vous auriez aimé, madame?
20: Écoutez, j'aimerais partir début juillet.
4: Début juillet.
20: Monsieur, c'est ma dernière chance, hein?
4: Air-sense.
20: Ma dernière chance.
4: Ah, votre dernière chance. Excusez-moi, j'avais pas compris. Bon, alors, à l'aller, c'est la place handicapée et au retour, bien sûr, tarif plein, c'est ça?
20: Voilà.
4: D'accord. Ah oui, vous m'avez pas dit la date du retour.
20: Vous savez, un miracle, on ne peut pas savoir, hein?
4: En fait, vous attendrez là-bas?
20: Oui.
4: Et si ça prend longtemps?
20: Mais qu'est-ce que vous voulez que je fasse?
4: Un peu des distractions à Lourdes, il n'y en a pas beaucoup, hein.
20: Ah, monsieur, vous savez, à mon âge, qu'est-ce que vous voulez que je fasse comme distraction?
4: Je sais pas, moi, le bridge, les cartes...
20: Je suis non-voyante,
4: ah,
20: hein.
4: Ah oui, c'est vrai. Oui. Le cinéma, il n'y en a pas à Lourdes, hein.
20: Je suis non-voyante, hein.
4: Ah oui, je sais pas, je peux pas vous dire. Je vois pas, en fait, je vois
20: oui,
4: pas.
20: Oui, moi non plus. Comment?
4: Non, excusez-moi. Oh, bah, décidément.
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6: Oui, allô?
7: Bonjour madame, je suis bien chez le boulangiste.
6: Oui.
7: J'ai acheté chez vous des pains au raisin la semaine dernière.
6: Oui.
7: Et alors apparemment, vous m'avez vendu des vieux pains au raisin.
6: Ah ça m'étonnerait ça.
23: Impossible.
6: Je vous passe le...
24: Allô? Oui, bonjour monsieur.
7: Oui, bonjour madame, voilà, comme j'expliquais à votre collègue.
24: Non, monsieur, je ne vends jamais de produits de la veille, monsieur.
7: Non, mais c'est pas de la veille, là, c'était il y a plus que ça, apparemment.
24: Ah oui, bah bien sûr, bah pourquoi pas de l'année dernière aussi.
7: Vous verrez très bien que les raisins qui sont dedans, ils sont tous secs, ils sont tous fripés.
24: Ah bah les raisins, oui, c'est fripé, hein. Vous savez comment on fait des pains au raisin?
7: Bah j'imagine avec du pain et du raisin, comme son nom l'indique.
24: Ah non, c'est pas avec du pain et des raisins, monsieur, non. C'est du grand n'importe quoi que vous êtes en train de dire, monsieur.
7: Là, c'est pas des pains au raisin que vous m'avez vendu.
24: Ah bon, bah alors c'est quoi?
7: Bah c'est des pains aux vieux raisins.
24: Ah oui, bah bien sûr, bah non, mais allons-y.
7: Vous verrez bien qu'ils sont tous secs en tout cas, hein, ça.
24: C'est normal, monsieur, c'est des raisins secs. Les pains aux raisins, oui. Oui, c'est fabriqué avec des vieux raisins.
7: Ah, je vous ai entendu parler à votre complice, là.
24: Non, c'est pas mon complice, c'est ma femme. Alors, le complice est où? Attention.
5: C'est l'alcool, hein. La moquette.
24: Non, mais parce qu'on est des complices, hein. On est des bons à rien. Vous avez jamais acheté de raisins secs dans votre vie, vous, hein?
7: Bah, écoutez, moi j'ai mon beau-frère qui est fruitier, qui m'a vendu déjà des grappes de raisins, ça n'a rien à voir, hein.
24: Mais on met pas de grappes de raisins dans les pains aux raisins, monsieur. Ah, bah, arrêtez de dire ça, quand même. Les raisins secs. Non, mais attendez, faut arrêter, vous connaissez rien. Qu'est-ce que c'est que ce délire, là? Est-ce que vous savez comment on fait des raisins secs?
7: Bah, on prend des raisins et puis on attend.
24: Non, mais c'est du délire, là.
7: C'est louche, quand même, cette histoire.
24: Mais qu'est-ce qui est louche? Non, mais c'est quoi, ce mec-là?
7: Non, mais je vois bien que vous essayez de me mener en barquette, là. Vous
24: ah oui, mais bien sûr. Bah, mais pourquoi vous vous déplacez pas, là, à l'instant, là?
7: Ah, bah, je vais vous rapporter, donc, les pains en raisin en fin de semaine, parce que là, j'aurais
24: mais pas... Non, mais en fin de semaine, c'est maintenant qu'il faut les ramener.
7: Alors, début de semaine prochaine, à la limite?
24: Ah ouais, bah, non, mais attendez. Alors, fin de semaine, maintenant, c'est la semaine prochaine. Non,
7: écoutez,
24: mais...
7: du coup, je passerai mercredi.
24: Non, le mercredi, je suis en repos, monsieur.
7: Oui, non, mais là, vous me parlez de mercredi prochain?
24: Mais c'est tous les mercredis, c'est notre jour de fermeture.
7: Non, mais moi, si je passe le mercredi suivant?
24: Je vous dis, c'est mon jour de fermeture.
7: Ah, aussi?
24: Bah, quoi, aussi, on a le droit de se reposer quand même, non?
7: Non, bah, enfin, ça fait deux mercredis de suite quand même, là.
24: Et alors?
7: Bon, alors, dans ce cas, mercredi dans trois semaines.
24: Je vous dis que c'est mon jour de repos.
7: Encore?
24: Bah, non, mais. Bah, oui.
7: Dites donc, j'ai l'impression que ça tombe un peu souvent les jours de repos chez vous, là.
24: Bah, oui, non, mais je vous l'ai dit dès le départ que j'étais en repos, alors arrêtez un petit peu, là. Attendez, c'est mon boulanger qui est à côté de moi, hein.
7: On va passer le mois, tiens, on va voir ça.
24: Allô?
7: Bonjour, madame, vous êtes la boulangiste?
8: Excusez-moi, c'est monsieur.
7: Oui, c'est pas grave.
8: Si, c'est grave quand même.
7: Moi, on m'a vendu des pains avec des vieux raisins.
8: C'est pas des vieux raisins, c'est des raisins secs. Vous voulez en venir où, là?
7: Alors, c'est-à-dire que donc je vais vous les rapporter, c'est ce que je disais.
8: Pourquoi? Et pour quelle raison?
7: Ah bah, je vais vous les rapporter pour cause de séchisme.
8: De quoi?
7: Bah, pour raison de séchisme.
8: De séchisme?
7: Oui.
8: Et vous le regardez dans le lectionnaire, mais je crois que c'est pas marqué, des séchismes. Alors, vous voulez carré ou vous voulez les pains en raisin?
7: Ah bah non, excusez-moi.
8: Ah non, je m'excuse de rien du tout, monsieur. J'aime pas qu'on me prenne pour un imbécile.
7: C'est quand même moi qu'on a pris pour un imbécile.
8: Pardon, sûrement pas. Si vous avez... Non. Alors là, je crois pas, non.
7: Ah bah moi, je crois que oui.
8: Eh bah moi, je crois pas. Et vous êtes où, là?
7: Alors là, je suis chez moi, là, c'est ce que
8: et
7: je
8: vous
7: dis.
8: Vous êtes où, chez vous?
7: Où, chez moi? Bah là, je suis dans le salon, sur mon canapé.
8: Et où, chez vous? C'est loin?
7: Alors, loin, ça dépend. Par rapport à New York, je suis à environ 6000
8: km. Non, mais... Ouais, c'est bon.
9: Fédération Internationale des Bourses, je vous écoute.
11: Bonjour madame.
9: Bonjour monsieur.
11: Les bourses de valeur.
9: Fédération Internationale des Bourses de valeur, c'est ici.
11: Très bien madame, je suis Camille Deledoux et j'aurais aimé savoir comment me fédérer.
9: Alors là, je pense que vous faites une erreur monsieur, parce que Fédération Internationale des Bourses de valeur, nos membres ne sont que des bourses.
11: Et vous pouvez me répéter?
9: Nos membres ne sont que des bourses.
11: Oui, c'est plusieurs bourses.
9: Mais ce ne sont que des bourses qui adhèrent à la fédération.
11: D'accord, donc ces bourses adhèrent. D'accord, je comprends bien. Mais ce sont en même temps des membres, hein.
9: Ils sont membres ou certaines, quand c'est une deuxième bourse qui est dans un pays, quand il y a deux bourses, la première est membre, la deuxième est associée.
11: Donc la deuxième bourse est associée aux membres?
9: Oui.
11: Eh bien, je vous remercie, madame.
9: Il n'y a pas de quoi.
11: Au revoir, madame.
9: Au revoir, monsieur.
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23: Allô?
7: Oui, bonjour monsieur, c'est bien la boucherie?
23: Oui.
7: J'ai acheté du porc chez vous, qui visiblement contiendrait de la viande.
23: Ah bah heureusement.
7: Comment ça, heureusement?
23: Bah heureusement que c'est de la viande, du porc. Il est venu chercher ça quand?
7: Oh bah il est venu la semaine dernière.
23: Au téléphone, je suppose, de la viande.
7: Allô?
23: Oui, bonjour.
7: Oui, bonjour monsieur.
23: Et qu'est-ce que vous voulez dire, il y avait de la viande dedans?
7: Ah bah c'est qu'apparemment ça a été fabriqué à base de viande.
23: Bah une côte de porc, c'est de la viande, je comprends pas ce que vous voulez dire là. Une boucherie, on vend de la viande.
7: Ah bah alors ça c'est évident pour vous parce que vous êtes dans le métier.
23: Non, c'est évident pour tout le monde. Celui qui ne sait pas que dans une boucherie on vend de la viande, c'est qu'il a été hiberné pendant 50 ans.
7: Comme vous dites, j'ai été berné dans
23: non,
7: le sens.
23: Non, hiberné. Vous n'avez pas l'air de connaître beaucoup de termes. Vous regardez dans le dictionnaire, H-I-B-E-R-N-E-R, hiberné. Vous n'avez pas été pigeonné?
7: Bah si, c'est du bernage, excusez-moi, c'est dans le sens où...
23: Non, dans quel sens? Dans quel sens c'est du bernage?
7: Ah bah c'est du bernage dans le sens que vous ne m'avez pas dit que c'était de la viande.
23: Monsieur, c'est marqué côte de porc. On n'a pas marqué côte de carotte ou côte de poireau. Arrêtez, vous rentrez dans l'épicerie, vous achetez un fruit et légumes, c'est du fruit et légumes.
7: Non, alors là c'est pas du fruit et légumes, c'est ce que je vous dis, c'est de la viande.
23: Non, je vous ai dit, vous entrez dans une épicerie, vous achetez de l'épicerie, vous achetez des fruits et légumes.
7: Ah, parce que vous, en plus, vous voulez me faire croire que vous êtes une épicerie?
23: Non, mais arrêtez, non, mais attends, mais il est malade, lui.
25: Allô?
7: Ah, c'est madame.
3: C'est comme si que sur les paquets de limonade, c'était pas écrit qu'il y avait du sucre.
7: Ah bah c'est comme si que surtout personne m'a dit que c'était de la viande.
3: Et vous pensiez que c'était quoi alors? Du porc, c'est de la viande.
7: Bah je pouvais pas deviner, moi je suis pas bouchiste, hein. Je suis pas censé le savoir.
3: On n'est pas censé le savoir, il dit monsieur.
12: Ouais, non, mais
3: il a... Monsieur, il doit avoir 35 ans même, il sait pas ce
12: vous
3: que
12: êtes,
3: c'est de la viande.
12: Vous êtes tombé, mais...
7: Allô?
12: Il est malade, il est dérangé.
23: Non, mais arrêtez, vous êtes dérangé.
7: Ah bah encore monsieur, voilà.
23: Faut arrêter un petit peu là.
7: Excusez-moi, c'est quand même moi qui me fais bernager, comme j'expliquais.
23: Bernager, ah bon, ça existe ce verbe-là? Bah vous avez pas l'air de connaître grand-chose. Non, mais attends, laisse tomber. Le mec, il essaie de parler, il sait même pas les mots qu'il utilise.
7: Non, mais ce que je veux dire, c'est qu'à la limite, vous me l'échangez contre des côtes de porc sans viande.
23: Ah bah oui, bien sûr, oui, c'est ça, vous avez raison. Une viande de la semaine dernière, vous gardez de la viande pendant une semaine au frigo.
7: Bah non, au frigo, pourquoi?
23: Bah pourquoi, vous l'avez conservée où? Dans votre chambre, peut-être?
7: Ah bah non, je l'avais laissé dans l'entrée.
23: Ah bah oui.
7: Voilà.
23: Non, mais arrêtez, on est en plein délire. Ramenez-le, vous allez voir, on va être content, on va bien rigoler parce qu'elle va être belle, votre viande.
7: Ah bah écoutez, vous allez voir, parce que là j'ai le paquet à côté de moi.
23: Oui.
7: Et quand je l'ouvre, écoutez, j'ouvre le paquet.
23: Ouais, bah c'est bien, mais ouvrez le paquet, c'est bien. Parce que vous connaissez d'autres porcs, vous, qui n'est pas de la viande?
7: Moi, je l'ai reconnu au bruit, surtout.
23: Non, mais c'est bien, mais moi, c'est pas mon problème.
7: Bah écoutez, non, mais écoutez ma viande.
23: Oui, j'écoute la viande, oui, c'est ça.
7: Oui.
23: Là, faut arrêter.
7: Oui.
23: Non, arrêtez.
7: Oui. Je suis de la viande.
23: Ouais, c'est ça, ouais. Là, faut arrêter.
7: Je suis pas fou, vous avez entendu quand même.
23: Mais si, vous êtes fou, là. Parce qu'avec les conneries que vous racontez, vous ne pouvez pas être sain d'esprit.
7: Bah écoutez.
23: Oui. Non, mais c'est tout.
7: Je suis du porc de viande.
23: Non, mais, ouais, allez, au revoir. Hein.
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15: Ah?
25: Oui, bonjour, madame.
15: Bonjour, monsieur.
25: C'est l'élevage de porc.
15: Disons qu'on était élevage de porc, on n'y est plus.
25: Bon, c'est la DAS DDE à l'appareil.
15: Oui.
25: Évidemment, tout ce qu'on va vous dire maintenant est confidentiel. Hein.
15: Oui, oui.
25: Voilà, on a un problème, c'est qu'on a enregistré après la grippe du cochon une nouvelle grippe qui s'appelle la grippe du sanglier, qui a été transmise au porc par les sangliers.
15: D'accord, mais nous, on n'a plus de cochons, ça fait 4 ans.
25: Ouais, et plus d'animaux?
15: Ah bah, à part des canards, des poules, enfin...
25: Des canards?
15: Canards, oui.
25: Les canards sont dans un enclos, madame?
15: Oui, oui, oui.
25: On va vous demander de faire un effort très rapidement, parce que là, on a eu deux élevages de canards qui ont été visités par donc un sanglier porteur de la NP1, NP2,
15: oui.
25: Et qui a contaminé les canards.
15: Ah bon?
25: Alors, je vais vous donner la liste des signes, si vous êtes connoté.
15: Oui, alors attendez, je tourne la feuille. Oui, allez-y.
25: Si le canard perd ses plumes.
15: Perte de plumes, quoi.
25: Et à la place, il y a des poils qui poussent.
15: Alors, pousse de poils.
25: Également, les défenses. C'est-à-dire que votre canard perd son bec, donc c'est le bec supérieur, la partie supérieure qui tombe en premier.
15: Oui, perte supérieure.
25: Du bec du canard.
15: D'accord.
25: Et ensuite, la partie inférieure du bec du canard qui tombe.
15: Ensuite, perte inférieure. D'accord.
25: Après les 48 heures, on a une évolution un peu symptomatique qui est plus importante. La pousse des défenses. Donc le canard perdant son bec, c'est un groin qui pousse.
15: Alors, perte du bec, alors attendez, pousse des défenses, pousse un groin.
25: Un groin, donc, comme un sanglier.
15: Un groin à la place du bec.
25: Alors, le problème, c'est qu'il continue à cacaner, en fait. Il fait pas le cri du sanglier, il fait le cri du canard, du coin.
15: Oui, oui, d'accord. Ça devient inquiétant.
25: Eh ben oui. Mais alors, les défenses, attention, hein, de la taille des défenses du sanglier.
15: Purée, mais...
25: Vous imaginez ce que ça donne sur un canard?
15: Oui, oui, alors, défense.
25: Et c'est entre 80 et 1,20 m de longueur.
15: D'accord.
25: À ce moment-là, le canard se gonfle jusqu'à atteindre la taille d'un sanglier de taille moyenne.
15: Le canard se gonfle, oui.
25: Ensuite, donc, ses deux pattes palmées tombent, et il y a les quatre pattes qui, donc, commencent à pousser.
15: Oui, en fait, comme le sanglier, quoi, oui.
25: Ça, c'est au bout de 72 heures.
15: Alors, ça, c'est au bout de 72 heures. Alors, les deux pattes palmées tombent.
25: Toutes les 10 minutes, il y a une patte qui sort.
15: Toutes les 10 minutes, une patte.
25: C'est là qu'au bout de 96 heures, la transformation, la mutation du canard en sanglier est opérée et terminée.
15: Ah oui, la mutation du canard se passe en sanglier, quoi.
25: Et là donc, le nouveau canard sanglier s'en va maintenant contaminer d'autres canards à son tour.
15: Oui, oui, ben, ça je comprends. Mais le sanglier, il faudrait qu'il approche les canards, quoi.
25: Il les approche et donc la contamination se passe par sodomie.
15: Ah oui.
25: Et une fois que le sanglier a violé le canard, il gonfle,
15: oui.
25: Implose, et donc il crève, quoi.
15: Ouais, en effet que...
25: Ah oui, attendez, quittez pas, parce qu'on me signale le cas de Monsieur Bourg-Satagnan, allô ?
15: Oui, oui, je connais, oui.
25: Ah mince, lui, il a encore des cochons.
15: Lui, il a encore des cochons.
25: Ouais, Eh ben, il y a un de ces cochons qui s'est fait sodomiser par un sanglier.
15: Comment ? Ah, oh, ben alors là, qu'est-ce que ça va devenir, si tout ?
25: Apparemment, ça crée comme une espèce d'hippopotame.
15: Oh, ben alors ça, c'est une bestiole qui serait à détruire, quoi, pratiquement.
25: On va bien vérifier avec vous, vous avez bien compris le processus pour pouvoir l'interrompre, hein, si vous...
15: Qu'est-ce que j'ai marqué ? Ben, que les sangliers se promènent. Bon, ils cherchent à contaminer les canards, quoi.
25: Oui.
15: Et après, bon, ben, quand les canards sont contaminés, bon, il y a la perte de la plume, pousse des poils, le bec supérieur tombe, après c'est le bec inférieur, et il pousse des défenses, comme pour le sanglier, quoi.
25: De quelle taille ?
15: 1m20. Et il y a la pousse d'un groin à la place du bec, inférieur et supérieur. Le canard se gonfle jusqu'à atteindre le volume d'un sanglier, et le sanglier explose après, je crois, hein, c'est ce que...
25: Voilà.
15: Bon, ben, si on voit une bestiole traîner autour, la chasse est pas ouverte, mais...
25: Si jamais vous voyez un sanglier qui est en train de sodomiser un de vos canards, surtout empêchez ça. Hein.
15: D'accord.
25: Quitte à le prendre, vous arrivez derrière lui et puis vous le tirez comme ça, quoi. Hein.
15: Oui, oui, oui.
25: Mais attention de ne pas vous faire sodomiser à votre tour, parce qu'alors là, vous seriez contaminé. Hein.
15: Ah, d'accord, parce que l'humain aussi.
25: Ah oui ?
15: D'accord, bon.
25: On a une dame, là, malheureusement, qui a attrapé ce virus et qui a été transformée en canard. Hein.
15: Ça vient inquiétant, ça.
25: Un canard d'1m20 de haut.
15: Bon, d'accord, ça donne à réfléchir.
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10: Bienvenue au Centre des Finances Publiques.
14: Oui.
16: Oui, bonjour monsieur, c'est bien les impôts ?
14: Oui, la trésorerie.
16: Oui, voilà, je voudrais le service des délationneurs, s'il vous plaît.
14: Délationneurs ?
16: Oui.
14: C'est-à-dire ?
16: Déjà, c'était pour savoir combien c'était payé.
14: Oh, bah alors là... Ah, ça a été dit ça, j'ai ma collègue qui me dit qu'elle a entendu ça à la télé aussi, oui, en effet.
16: Ah, voilà.
14: Tant qu'on n'aura pas une note en nous disant, bon bah si telle personne veut faire ci, faire ça, ça doit être fait comme ci, comme ça, comme ça.
16: Quand vous dites comme ci, comme ça, c'est comment, par exemple ?
14: Bah, je ne sais pas, puisque les notes, on les a pas encore.
16: Et si moi, je vous fais une note, du coup ?
14: Mais non, mais au niveau de notre direction...
16: Parce que moi, du coup, j'ai commencé à faire un peu le tour. Vous payez vos impôts, vous ?
14: Oui, tout à fait.
16: Vous êtes sûr ?
14: Oui.
16: Parce que je vais vérifier, attention.
14: Parce que nous, on est contrôlés, donc il n'y a pas de souci.
16: Je vais prendre votre nom, quand même.
14: Ouais, mais non.
16: Bah, sinon, je vais prendre le nom de votre collègue, alors.
14: Non, vous ne prendrez pas le nom de ma collègue non plus, non.
16: Ah oui, donc elle ne paye pas ses impôts, c'est ça ?
14: Non, pas du tout.
16: Non, mais je vais faire une enquête.
14: Hein. Bah, faites une enquête, si vous voulez.
16: À la limite, vous savez quoi ?
14: Quoi ?
16: Vous me donnez discrètement son nom, et puis je...
14: Non, pas vraiment, non.
16: Et dans ce cas, est-ce que je pourrais avoir le patron ?
14: Oui, tout à fait. Voilà.
17: Ah oui, allô ?
16: Oui, bonjour madame.
17: Non, monsieur, s'il vous plaît.
16: Je demandais le service des délationneurs.
17: Et attendez, c'est un projet, c'est même pas sûr, c'est même pas encore voté.
16: Le problème, c'est que quand je vais chez les gens et que je leur demande leur feuille d'impôt, il y en a, ils veulent pas me la montrer.
17: Ouais, hein. Mais là, vous avez été missionné par personne pour faire ça.
16: Je vais prendre votre nom quand même.
17: Oui, de...
16: D'accord. Comme ça, au moins, je peux déjà me présenter de votre part quand je vais chez les
17: gens. Ah non, surtout pas. Vous rigolez ou quoi ? Vous n'avez pas le droit de faire ça. Hein. Attendez, c'est quoi votre nom ? Parce que moi, sinon, moi, je peux vous dénoncer auprès de la direction des finances publiques.
16: Ah bah non.
17: Ah bah attendez, vous n'avez pas le droit de faire ça. Hein. C'est interdit. Hein.
16: Ah bah c'est moi qui dénonce dans l'histoire. C'est
17: ouais,
16: pas...
17: mais non, mais vous n'avez pas le droit de vous déplacer en mon nom. Hein. Si vous faites ça, c'est carrément illégal.
16: Moi, ça me permet de faire mes petites listes de ceux qui payent pas.
17: Non, vous n'avez pas le droit. C'est interdit.
16: Et si je me fais une carte avec votre nom, mais avec le mien aussi sur la carte ?
17: Non, mais vous comprenez le mot illégal. Pour avoir un truc de mission, faut avoir un écrit du ministère des finances publiques.
16: Donc, faut que je fasse un écrit.
17: Non, vous faites rien du tout.
16: Ah bah, vous me dites de faire un écrit.
17: Mais attendez, vous faites pas d'écrit pour un truc qui n'existe pas, monsieur.
16: Allô ?
17: Ah, moi, je vais appeler la direction, je vais leur dire.
16: Mais vous avez un truc à vous reprocher, non ?
17: Ah bah, moi, j'ai prévenu à la direction générale des finances publiques et j'ai prévenu aussi à la gendarmerie.
16: Non, voilà. Mais on fait 50-50.
17: Bon, puis quoi encore ? Non, mais attendez, je peux pas.
16: 60-40 !
17: Non, au revoir.
16: Allez, 70-30 et vous passez à la radio.
17: C'est la radio ? Non, c'est une blague. C'est la radio. Et c'est quelle radio ?
16: Ah bah alors, devinez.
17: Non mais attendez, j'ai pas que ça à faire non plus deviner les radios.
16: Une radio qui fait des blagues ?
17: Moi j'en connais qu'une alors.
16: Laquelle ?
17: Bah Rire et Chanson, mais bon.
16: Bah oui ?
17: Ah d'accord ! C'est ça. Bon, j'étais en train de chercher le numéro de ma direction, alors.
16: D'accord, bah je peux l'appeler de votre part si vous voulez.
17: Non, surtout pas, non. Pitié, non.
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18: Unisys, bonjour.
19: Oui, bonjour madame, c'est l'agence matrimoniale ?
18: Oui, tout à fait.
19: Oui, bonjour madame, je voudrais le service après-vente de l'agence matrimoniale, s'il vous plaît.
18: Vous êtes monsieur ?
19: Robert Ledoux.
18: Eh bien, c'est le service après-vente, c'est madame.
19: Ah, écoutez madame, je suis désolé, j'ai acheté une femme chez vous il y a quelque temps. Je ne suis pas du tout content de ses performances au lit et je voudrais savoir si on peut la changer.
18: Bah de toute façon, nous, on ne sait pas les performances au lit des gens. Hein. Ça, c'est rentre dans des détails intimes qu'on ne peut pas savoir. Hein.
19: Bah écoutez, madame, vous me vendez une femme. Vous savez quand même, vous avez fait un dossier, vous avez affiché, vous connaissez ses performances.
18: Ah bah tout à fait. bon, mais nous alors... ne connaissons pas au niveau sexuel. Nous n'allons pas jusque-là, hein.
19: Écoutez, madame...
18: Nous ne demandons pas jusque-là des détails, hein.
19: Enfin, quand même, madame, vous vendez un produit. Il faut quand même...
18: Mais on vend pas un produit, quand même. On n'est pas des bêtes. On est quand même une personne. On est quand même quelqu'un.
19: Mais madame,
18: vous... Vous entendez causer, là? Moi, je ne sais pas, mais vous avez une drôle de façon de parler des femmes, hein.
19: Mais madame... C'est moi le cochon de client. J'ai acheté une bonne femme chez vous.
18: Ma vie.
19: Ce produit-là arrive chez moi, s'installe, bon. Et hop, je l'essaye, normal. Dès le début, je me dis, tiens, elle est pas... Je me dis, ça va peut-être venir. Vous savez, c'est comme les voitures font un rodage, quoi. Hein, vous comprenez, hein. Mais maintenant, ça fait quand même un certain temps. Ses capacités, ses performances sont très limitées.
18: Écoutez, quand même, c'est des détails intimes qu'on n'a pas le droit de demander.
19: Mais enfin, madame, quand...
18: Pour une personne, enfin.
19: Mais enfin, quand même, quand un garagiste vend une voiture, il sait très bien...
18: Ah ben, c'est quand même... Entre une voiture et une femme, il y a quand même une différence, monsieur.
19: Mais madame, c'est vous qui l'avez vendue. C'est vous, le garage.
18: Ah oh ben, dites donc, vous nous considérez vraiment bizarrement, vous, hein. Vous avez une drôle de manière de parler des femmes, hein.
19: Ben, c'est vous qui les vendez, les femmes, c'est pas moi.
18: On les vend pas.
19: Oh, j'ai payé.
18: Mais la dame aussi a payé pour vous rencontrer. De toute façon, on les vend pas.
19: Écoutez, madame.
18: Enfin.
19: Moi, j'avais fait un plan d'épargne pour acheter une grosse. Mais enfin, attendez, si j'avais vu que le modèle que j'ai choisi ne fonctionnait qu'à l'horizontale, j'aurais pas pris.
18: Bah écoutez, je comprends pas votre mentalité, hein. La personne est comme elle est, point final.
19: Madame, c'est quand même pas comme quand on va voir des prostituées. Une prostituée, ça coûte 500 balles. Là, ça m'a coûté 10 000 balles.
18: Ah, vous nous traitez comme des moins que rien et tout. Alors là, j'arrive pas à vous comprendre, hein.
19: Si vous me changez pas, la bonne femme que j'ai en ce moment, contre une autre, neuve et plus performante, alors là, je porte plainte.
18: Bah, de toute façon, porter plainte, pourquoi?
19: C'est un modèle usé.
18: Ah, pas du tout.
19: Oh, bah, dites donc, hein, c'est pas vous qui l'avez dans votre plumard, hein.
18: Non, mais vous entendez parler, vous parlez d'une dame, vous la parlez comme une voiture.
19: Mais madame, il y a de très belles voitures. Arrêtez de dire du mal des voitures, enfin, quand même, c'est scandaleux, ça.
18: Une femme, c'est quand même pas une voiture, il y a une différence, je regrette.
19: Eh ben, il y a des voitures qui valent bien des occasions de bonnes femmes, comme celle que vous m'avez vendue.
18: De toute façon, on n'est pas un concessionnaire de voitures, monsieur.
19: Attendez, je comprends pas, là, c'est pas le garage habite.
18: Ah, vous êtes pas du tout au garage habite, je regrette. Vous êtes dans une agence matrimoniale.
19: Bah, une agence matrimoniale, c'est un garage habite.
18: Mais dites donc, qu'est-ce que vous êtes vulgaire?
19: Oh
18: bah écoutez, vous vous entendez causer un garage habite. Non mais qu'est-ce que c'est que ça? Moi je n'ai jamais entendu ce terme-là. Moi je regrette, vous me choquez énormément.
19: Je veux faire filer une occasion pourrie, lamentable pour 10 000 balles. Hein? Une nana qui tient pas la route. Et c'est moi qui... Ah non mais attendez.
18: Ah là, vous êtes d'une vulgarité pas possible.
19: Vous faites quoi ce soir, madame?
18: Comment? Mais vous me prenez pour qui? Écoutez, moi je vais porter plainte contre vous.
19: Bah écoutez, vous n'avez pas porté plainte contre monsieur le préfet de région.
18: Parce que vous êtes pressé?
19: Oui, madame.
18: Eh ben dites donc, bonjour le langage pour un pressé, hein.
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0: Allô?
4: Bonjour monsieur, je suis bien au bar?
0: Oui.
4: J'étais venu chez vous il y a quelques jours?
0: Oui.
4: En rentrant chez moi, je me suis rendu compte que j'avais 20 euros qui ont dû tomber chez vous.
0: Où c'est qu'ils sont tombés chez vous? Je peux pas vous dire ça.
4: Ah bah moi je peux vous le dire, où c'est qu'ils sont tombés, chez vous?
0: Bah à 20 euros, quelqu'un les a peut-être ramassés, monsieur.
4: Ah bah très bien, c'est pour ça que je viens les récupérer.
0: Bah où? Comment vous les allez les récupérer?
4: Bah comment que je vais les récupérer? Parce que vous allez me les rendre?
0: Mais ma foi non!
4: Bah ma foi j'ai l'impression que si.
0: Bah n'importe quoi, j'en ai rien à foutre de vos 20 euros, monsieur.
4: Oh bah tiens.
0: Mais qu'est-ce que c'est de cette histoire-là? Vous rigolez pas, vous? Vous êtes en train de me prendre pour une gigolette, là, hein?
4: Gibonnette vous-même, excusez-moi.
0: Bah voyons.
4: Bon alors, passez-moi le responsable.
6: Bah vous rigolez, non?
4: Ah, un autre monsieur.
6: J'ai jamais trouvé 20 euros chez moi.
4: Oh bah attendez, je vais pas vous les donner.
6: Je veux quand même pas vous donner de mon argent que je n'ai jamais trouvé d'un billet de 20 euros, vous rigolez, non?
4: Ah, comment vous savez que c'était un billet?
6: Bah vous venez de me le dire.
4: Ah, j'ai dit 20 euros, ça aurait pu être des pièces.
6: Non mais vous rigolez, non?
4: Ah bah excusez-moi, mais enfin c'est quand même mes 20 balles que vous avez... Chut, vous voyez ce que je veux dire?
6: Je n'ai jamais pris un billet de 20 francs, de 20 euros, excusez-moi.
4: Ah non, de
6: je n'ai jamais trouvé un billet de 20 euros.
4: Non bah enfin vous voyez, vous savez que c'était un billet, je vous ai pas...
6: Bah vous venez de me le dire, vous venez de le dire là. Bordel de merde! J'appelle la gendarmerie! Venez!
4: Ah bah excusez-moi,
6: monsieur! J'appelle la gendarmerie! Non mais on va voir qui c'est qui! Mais vous êtes un arnaqueur, c'est tout ce que vous êtes, monsieur! Vous êtes venu quand?
4: Je vois le truc, vous me dites ça, et puis en même temps vous êtes en train d'essuyer vos billets de 20 euros pour faire disparaître les empreintes ou je ne sais quoi.
6: Mais vous rigolez, non?
4: J'entends, ça frotte là derrière, non?
6: Mais bien sûr que oui, je suis en train de les compter, mes pistons!
4: Ah ah! Non bah alors là, excusez-moi, mais alors ça c'est quand même, elle est belle celle-là,
6: mais parce... quelle preuve que vous avez de toute façon?
4: Je l'ai la preuve, oui, bien sûr!
6: Ah bon?
4: Ah bah oui!
6: Bon.
4: Ah bah j'ai mon beau-frère qui est passé chez vous.
6: Votre beau-frère maintenant.
4: Oui.
6: Et votre soeur aussi peut-être, aussi avec.
4: Il est passé, et qu'est-ce que vous aviez à la main quand il est passé?
6: Je sais rien moi. Qu'est-ce que j'avais à la main quand il est pas...
4: Un billet de...
6: Mais attends, mais vous délirez monsieur.
4: Non mais vous aviez un billet de 20 euros.
6: Mais Mais je suis de très bonne foi, monsieur. Alors arrêtez, s'il vous plaît, hein. Je tiens un commerce. J'ai pas un billet de 20 euros dans ma caisse. Excusez-moi.
7: Ah bah, il a vu qu'il y en avait des billets de 20 euros, mon beau-frère.
6: Moi, j'appelle la gendarmerie, monsieur. Je vais les appeler maintenant.
7: Ah, mais moi d'abord.
6: Bah, faites ce que vous voulez.
7: Oh bah, écoutez, dans ce cas, je vais vous passer les gendarmes. Ah non, attendez, encore mieux que ça. Je vais me téléporter à la gendarmerie.
6: Faites ce que vous voulez.
7: Attention.
6: Je rien à foutre de vous.
7: Télétransportation. Voilà, je viens de me transporter à la gendarmerie à l'instant.
6: À la gendarmerie?
7: Oui, absolument, oui.
6: Dites-moi à quelle gendarmerie vous êtes, monsieur.
7: Je suis à la gendarmerie de Martinville.
6: Gendarmerie de Martinville.
7: Voilà, je suis avec le brigadier Martin.
6: Avec le brigadier Martin. Ah, c'est le même nom que vous, en fait.
7: Ah, bah c'est marrant, j'avais pas remarqué, oui, c'est vrai.
6: Non, bah allez, écoutez, hein, ça suffit, vos histoires.
7: Non, mais et pour mon chien, on fait comment?
6: Votre chien?
7: Bah oui, parce que moi, quand j'ai vu que j'avais perdu ce billet de 20 euros chez vous, j'ai demandé à mon chien d'aller le chercher.
6: Ouais, vous foutez de ma gueule. Là.
7: Et là, il est pas revenu. Mais...
6: Vous n'aurez ni chien, ni billet de 20 euros, puisque je n'ai ni votre chien, ni votre femme, ni votre frère, ni votre sœur, ni personne.
7: Il a entendu aboyer derrière, hein.
6: Merde!
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20: Bienvenue. Oui, allô?
21: Allô?
20: Oui?
21: C'est vous qui vendez des croquettes...
20: Oui, c'est moi, oui.
21: À domicile?
20: Oui.
21: Pour les chiens?
20: Oui.
21: Alors, est-ce que vous pouvez venir nourrir mes chiens, s'il vous plaît?
20: Et vous avez quoi comme chien?
21: Ben, c'est 13 pitbulls. Moi, je les nourris plus, je rentre plus dans la cage. Hein. Je vous laisse faire ça. Hein.
20: Vous rentrez plus, mais qui c'est qui donne à manger aux animaux?
21: Ben, c'est vous.
20: c'est, comment dire, mais moi, je tiens pas à me faire manger non plus.
21: Ben, oui, mais il faut bien que quelqu'un le fasse, madame. Hein.
20: Ben, oui. Mais, comment dire, avant, qui c'est qui leur donnait à manger?
21: Ben, y en a eu deux successivement. Il y a eu M. Hervé Bellec qui est décédé suite à... Ben, avec mes pitbulls, là.
20: Oui.
21: Et donc, lui, il s'est fait bouffer, il n'y a pas d'autre mot, hein.
20: Oui.
21: Et le second, c'était M. Calvé.
20: Oui, oui, mais bon, je ne tiens pas à me faire bouffer non plus. S'il y en a un qui est mort, je suis désolée, monsieur, hein, mais je n'irai pas, hein.
21: M. Calvé aussi, il y en a deux qui sont morts, en fait.
20: Oui, ben non, je suis désolée, mais je n'irai pas, hein. Je ne tiens pas à aller là-bas et me faire bouffer, quoi.
21: Non, mais je leur crierai de rester calme.
20: Oui.
21: Par la fenêtre, vous inquiétez pas. Je vais vous passer mon fils, hein.
20: Oui.
21: Merci, oui. Allô?
20: Oui.
21: Oui, bonjour, madame.
20: Oui, bonjour.
21: Je ne sais pas c'est à quel sujet mon père me passe, mais...
20: Alors, je ne sais pas, il m'a appelé pour savoir pour la nourriture pour les chiens.
21: Oui.
20: Oui, donc, comme il me dit, bon, c'est des pitbulls, il me dit, bon, il y a deux personnes précédentes qui se sont fait bouffer, quoi.
21: Oui, malheureusement, oui, on a déploré deux décès, c'est malheureux, mais bon.
20: Oh, oui, alors moi, c'est ce que je lui dis, moi, je veux bien livrer des croquettes, mais moi, je veux pas courir de risque. Hein.
21: C'est-à-dire que, si vous voulez, on ne nourrit plus nos chiens, simplement parce que ils se nourrissent quand les gens viennent leur donner à manger.
20: Oui.
21: Il a parlé de M. Calvé, c'est ça et de...
20: Oui, c'est ça.
21: Oui, ben, ils sont nourris comme ça, les chiens, quoi.
20: Ah, de chair humaine, quoi.
21: Un peu.
20: C'est exactement ça, ils sont nourris de chair humaine.
21: Voilà.
20: Ah bon, et vous trouvez que c'est bien?
21: Non, pas du tout, mais nous, ça nous coûte moins cher, voilà, quoi.
20: Non, moi, je suis désolée, je ne viendrai pas vous livrer. Hein.
21: Attendez, on a une solution maintenant.
20: Oui.
21: C'est que moi, je fais des assurances vie.
20: Oui.
21: Donc, je voulais vous en proposer une. Alors,
20: ah ouais, non, allez, je vous arrête tout de suite. Au revoir, monsieur.
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22: Bonjour.
7: Bonjour monsieur, c'est bien le salon de coiffage?
22: Oui.
7: Je voulais savoir, vous avez des prises électriques en façade ou elles sont toutes à l'intérieur du salon?
22: Non, elles sont à l'intérieur, pourquoi?
7: Ah, donc je prévois une rallonge pour me brancher à l'intérieur.
22: Bah, okay. Pourquoi vous voulez vous brancher chez moi?
7: Parce que j'installe un stand devant la vitrine.
22: Un stand de quoi?
7: C'est pour vendre des produits capillaires, shampoing après shampoing.
22: Bah non, parce que moi aussi je vends des produits pour les cheveux.
7: Alors pardon, mais alors ça faudrait peut-être arrêter.
22: De quoi?
7: Bah parce que là vous me faites une sorte de concurrence, comme qui dirait.
22: Non mais j'ai le droit de faire les produits dans mon salon de coiffure quand même.
7: Comme par hasard, vous vous mettez à vendre des produits capillaires, bah, alors.
22: C'est un salon de coiffure. Je vends des produits.
7: Je vois bien que vous inventez au fur et à mesure.
22: Non, je n'invente pas. Vous me dites n'importe quoi.
7: Bon, écoutez, les produits, je vais venir vous les enlever. Si...
22: Non. Hein?
7: Bah oui, parce que sinon, on serait deux à vendre la même chose.
22: Et vous êtes lourd, hein?
7: Bon, je dirais plutôt commerçant.
22: Bon, écoutez. Donc, bonjour.
7: Bonjour, monsieur.
22: Comme non, mais attendez, monsieur, ça fait 14 ans que je suis installée, ça fait 14 ans que je vends des produits.
7: Donc, on me pique mon business.
22: Non, mais attendez, non. Là, vous êtes en train d'inverser les rôles. Là.
7: Pardon, mais quand vous avez pris la communication, vous m'avez pas dit allô, bonjour, je vends des produits capillaires.
22: Non, mais qu'est-ce que c'est que ce truc? C'est complètement ridicule. Vous avez l'autorisation de la mairie pour venir vous installer devant chez moi?
7: Bon, admettons, enfin, disons oui.
22: Ah non, pas admettons. On s'installe pas comme ça sur les trottoirs, cher monsieur.
7: Oh, mais c'est ce qu'on va voir, cher monsieur.
22: Alors là, ça, j'ai jamais vu ça. Alors, c'est le top du top, ça.
7: Merci.
22: Et en plus, vous venez prendre de mon électricité. Non, mais alors, attendez, là, je rêve.
7: Ah non, mais alors, pour ça, vous inquiétez pas, il y a mon beau-frère qui va s'en occuper, il est électrocuteur, donc il s'y connaît.
22: Ah non, mais c'est pas une histoire. Je ne veux pas que vous vous branchiez sur mon électricité. Il est hors de question.
7: Alors, pardon, il va même pas vous facturer le déplacement. Il m'a dit qu'il vous ferait juste la main d'œuvre.
22: Mais je m'en fous. Choisissez un autre coiffeur.
7: Ah bah non, choisissez-vous un autre emplacement dans ce cas, parce que je vois pas.
22: Non mais qu'est-ce que vous êtes en train de me raconter là? Choisissez-vous un autre emplacement. Mais monsieur, je suis installé dans un commerce. Vous êtes un commerce itinérant.
7: Bah je vois pas pourquoi ce sera à moi de bouger, et pas à vous. Hein,
22: mais c'est quoi ce truc là?
7: Ou alors on joue à pile ou face. Dans ce cas, c'est
22: équitable. Non mais alors là, c'est n'importe quoi là.
7: Oh et puis dis donc, il faut que je vienne installer mon enseigne aussi.
22: Ah non mais je m'en fous de votre enseigne, cher monsieur. Je m'en fous au Royal.
7: Non mais l'enseigne, de toute façon, on va la mettre sur la vôtre. Donc ça, ce sera.
22: Non mais en plus. Non mais c'est pas possible. C'est une blague radio là, ce que vous êtes en train de me faire là.
7: Alors ça, ce serait fort de café, oui.
22: Non mais attendez, on rêve là. Là, je vais appeler la mairie en disant qu'il y a un monsieur qui veut venir s'installer devant chez moi.
7: Alors la mairie, ce qui serait bien, c'est que vous leur disiez quand même que je bosse pour vous.
22: Vous ne bossez pas pour moi, cher monsieur.
7: Bah, on peut considérer.
22: Non. Allô?
7: Ah, bonjour monsieur, comme j'expliquais à votre collègue.
1: Non, c'est madame.
7: Admettons. Donc, je vais venir faire l'installation.
1: Non.
7: Ah, si?
1: Ah, non.
7: Ah, si?
1: Ah, ben moi je vous dis que non.
7: Ah, ben moi je vous dis que oui.
1: Ah, ben moi je vous dis que non.
7: Ah, ben moi je vous dis que si.
1: Ça ne nous intéresse pas, vous êtes dans un commerce, là, monsieur. Qu'est-ce que vous nous enquiquinez?
7: Oh là là là là. Bon, attendez, quittez pas, je vous mets en attente. Martin? Oui, Martin? J'en ai encore un qui a changé d'avis.
1: Ouais, encore un qui a changé d'avis. Vous foutez pas de ma gueule, non?
7: Ah non, mais un râleur.
1: Ouais, bien sûr.
7: Je le vois venir, je sens qu'il veut me la faire à l'envers.
1: Non, mais oui, on veut me la faire à l'envers, qui dit. Donc je l'entends pas, moi.
7: Bon, je le reprends. Oui, allô?
1: Allô?
7: Oui, bonjour monsieur, je reprends la communication.
1: Pardon?
7: Merci d'avoir patienté.
1: Alors, stop! Alors moi maintenant, vous allez me donner votre nom, votre numéro de téléphone et pour qui vous travaillez.
7: Écoutez monsieur, je travaille pour le prestigieux Institut Martin.
1: Mais ça, je m'en fous. Votre nom, s'il vous plaît.
7: Bah, monsieur Martin.
1: Non! Ouais, je sais ce que c'est, ça c'est Rire et Chanson. Monsieur Martin, vous pouvez aller faire un petit tour, je vous remercie. Au revoir.
7: Bravo!

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3: Je suis venu, c'était il y a une bonne trentaine d'années.
4: Oh, je sais pas si c'était moi, alors vous appelez qui, ma...
3: Exactement, oui, c'est vous.
4: De quoi, c'est moi?
3: Bah, je reconnais la voix, vous êtes la patronne.
4: Ah non.
3: Oh bah si, la même voix.
4: Ah bah, elle est décédée, madame, il y a longtemps.
3: Ok, et donc elle ne travaille plus du tout ici.
4: Ah bah non.
3: D'accord, donc si vous pouvez lui laisser un message...
4: Ah bah non, elle est décédée.
3: Bah, je vois pas en quoi ça vous empêche de prendre un message.
4: Bah, parce qu'elle est morte.
3: Ah d'accord, donc c'est vous qui l'a remplacée.
4: Moi, j'ai racheté le café il y a environ une trentaine d'années.
3: Ah oui, bah c'est ça, moi la dernière fois que je suis passé, c'était il y a 31 ans.
4: Ah ouais.
3: Et justement, à l'époque, j'avais prêté 50 francs à la personne du bar.
4: Oui.
3: Donc, comme vous êtes la remplaçante, c'est vous qui devez me les rendre.
4: Ah bah non, moi j'ai pas 50 francs à vous, vous me racontez.
3: Ah bah pardon, mais moi j'ai un papier comme quoi vous me devez 50 francs depuis plus de 30 ans.
4: Ah non, non, ça me regarde pas, monsieur.
3: Ah bah si, je l'ai là.
4: Ah bah écoutez, allez, puisque je vous dis que...
3: Non mais vous inquiétez pas, sur le reconnaissage de dette, je mets votre nom à la place de l'autre.
4: Non mais moi je m'en fous, c'est pas moi qui vous dois de l'argent, je m'en fous, vous changerez pas de nom de rien du tout. C'est pas ma signature, c'est pas moi, c'est tout.
3: Ah bah si vous voulez, on refait aussi votre signature, comme ça, problème réglé.
4: Et puis c'est moi qui vous paye.
3: C'est ça, ouais.
4: Bien sûr.
3: Donc j'ai calculé, 50 francs, ça fait 7,62€.
4: Non mais n'importe quoi, bien, non mais ça va pas, non.
3: Attendez, parce qu'évidemment sur 31 ans, il y a quand même des intérêts.
4: Alors si vous avez 50 dettes, mettez toujours mon nom sur toutes les dettes et puis moi je vais vous les payer peut-être, non?
3: Alors c'est très gentil, pour les autres on verra après, on va déjà s'occuper de celle-là.
4: Bah bien sûr,
5: Allô?
3: Et bonjour monsieur.
5: Vous m'avez prêté de l'argent?
3: Ah bah vous êtes au courant quand même.
5: Mais monsieur, je vous ai jamais emprunté d'argent.
3: Bah si, je vous avais filé un billet de 100, vous m'aviez rendu 50.
5: Un billet de 100 euros?
3: Non, pas 100 euros, 100 francs.
5: 100 francs.
3: Voilà, et comme vous me deviez encore 50 francs, vous m'avez fait un reconnaissage comme quoi vous me devez 50 balles.
5: Quoi? Pour récupérer vos sous, monsieur?
3: Plus les intérêts, parce que quand même...
5: Comment? Monsieur, vous rêvez ou quoi?
3: Pardon, mais vous allez pas vous garder mes 50 balles. Prêter, c'est prêter, je m'excuse.
5: Bah si j'ai 50 balles, bah vous me les mettez dans vos fesses et puis c'est tout, monsieur.
3: Oh là là, j'ai du mal comprendre. J'ai cru que vous disiez que je mettais les 50 balles dans mes fesses.
5: Ouais, vous vous mettez aux fesses.
3: Ah oui, mais alors là, pardon, il y a un problème.
5: Ouais, quoi, qu'est-ce qui se passe, là?
3: Bah je peux pas me mettre les 50 balles aux fesses tant que vous me les avez pas rendues.
5: Bah arrête tes conneries.
3: C'est quand même louche. Vous me proposez.
5: Ouais, non, non, je veux pas quand même louche. Tu m'as jamais demandé des sous.
3: Oh, mais si, c'est vous, attendez. Je reconnais la voix.
5: Non, je ne te casse pas la tête là-dessus, c'est pas moi.
3: Mais si, vous êtes le grand monsieur moustachu derrière le bar.
5: Le bon monsieur moustachu, je n'ai jamais eu de bon monsieur moustachu.
3: Non, c'est vous.
5: C'est moi.
3: Bah le beau moustachu, oui, c'est vous. J'ai reconnu.
5: Moustachu, bah ouais.
3: Bah oui, je le savais depuis le début.
5: Mais t'es gonflé ou quoi? T'es seul.
3: Donc si on compte les intérêts pour 7,62€ sur 31 ans.
5: Bon.
6: Allô?
3: Bonjour madame, c'est bon. J'ai vu avec votre collègue moustachu.
6: Oui, qu'est-ce qu'elle a?
3: Eh ben, j'ai calculé le montant total que vous me devez.
6: Qu'est-ce que c'est?
3: Ça va, ça vous fait une petite dizaine de billets.
6: Une petite dizaine de quoi? D'euros?
3: Ah non, je parle en billets de 1000, donc ça fait 10 000.
6: Pardon?
3: Bah, 10 billets de 1000 euros, ça fait 10 000 euros, vous pouvez compter vous-même.
6: Pardon?
3: Bon, allez, je vous compte pas les agios, on dit 9 000, on n'en parle plus.
6: 9 000 quoi?
3: Bah, 9 000 euros.
6: Vous foutez de ma gueule, non? Pourquoi pas 100 000?
3: Ah bah, si vous voulez négocier, on n'a qu'à couper la poire en deux.
6: Bah oui.
3: On dit 50 000 euros, emballé, c'est posté.
7: Abus Finance, bonjour.
8: Oui, bonjour madame.
7: Bonjour monsieur.
8: C'est bien la société Abus Finance?
7: Oui.
8: Oui. Je me permets de vous appeler car je souhaiterais que vous me remboursiez.
7: Quoi monsieur?
8: Samedi dernier, j'ai joué au loto, votre adresse et votre numéro de téléphone. Et j'ai perdu. J'avais joué quand même 37,50€.
7: Attendez, mais de quoi me parlez-vous? Nous sommes une société de gestion de patrimoine.
8: Oui.
7: Pas de loto.
8: Bah, écoutez, madame, votre numéro de téléphone, c'est bien le 05?
7: Oui.
8: Bah, j'ai joué les 7 combinaisons loto et j'ai perdu, donc je souhaiterais que vous me remboursiez les... Bah oui.
7: Mais je ne vois pas à quel titre, monsieur.
8: Mais madame, j'ai perdu à cause de vous. Vous êtes bien un organisme de finance.
7: Non, mais attendez, mais nous ne sommes pas une société de loto.
8: Non, mais
7: alors,
8: mais j'ai perdu...
7: Vous jouez le numéro qu'il vous convient, monsieur, au loto.
8: Bah cela, ça ne me convenait pas, apparemment. Hein.
7: Attendez.
8: C'est un abus de confiance.
7: Mais...
8: Moi, je veux que vous me remboursiez.
7: Je ne vois pas à quel titre, monsieur.
8: Vous me faites perdre 37,50€.
7: Parce que vous avez joué aléatoire un numéro qui est le nôtre.
8: Rien à voir, j'ai fait confiance.
7: Et alors?
8: Eh bien alors, j'ai perdu, donc vous devez me rembourser. Vous roulez sur l'or
7: mais
8: et...
7: Enfin, monsieur, mais à quel titre?
8: Mais au titre du perdant. Vous m'avez fait perdre 37,50€, ça représente peut-être rien pour vous, parce que vous
7: c'est
8: nagez.
7: C'est ce que j'ai dit, monsieur. Voilà. Ce que je veux dire, c'est que votre demande est complètement inepte.
8: Vous n'allez pas me faire perdre de l'argent au téléphone, en plus.
7: Écoutez, monsieur, donnez-moi votre numéro de téléphone et le gérant vous rappellera.
8: Ah, allez. Quand même. 37,50€.
7: Votre numéro de téléphone, s'il vous plaît.
8: 37,50€. Et vous avez intérêt à m'envoyer le mandat demain, sinon moi j'appelle la police. Hein.
7: Je ne comprends pas ce que vous me dites.
8: Madame, quand on avance des chiffres...
7: Mais on n'avance rien du tout.
8: Oh.
7: Je ne vous ai rien avancé comme chiffre. Enfin, je ne comprends pas l'objet de votre appel. Vous n'êtes pas client chez nous. Vous ne nous avez confié aucun argent, aucun portefeuille et rien du tout.
8: 37
7: et vous
8: euros.
7: Me demandez de rembourser 37,50€ parce que vous avez joué notre numéro de téléphone au loto.

0: et que j'ai perdu.
1: Mais monsieur, vous auriez joué votre date de naissance.
0: J'aurais gagné.
1: Mais, eh ben alors, pourquoi ne l'avez-vous pas joué?
0: Parce que je vous ai fait confiance.
1: Mais monsieur, nous sommes une société de gestion de patrimoine.
0: Voilà. Alors, vous avez géré mes 37,50 €.
1: Mais pas du tout.
0: Oh! Qu'est-ce que c'est que cette histoire? C'est une histoire de perdant, hein. Comme la société nous en fournit beaucoup en ce moment.
1: Vraiment,
0: la finance en ce moment est responsable de tous les maux, à commencer par le mien.
1: Non mais, monsieur...
0: Vous êtes capable de gérer mon patrimoine ou non?
1: Mais vous nous avez confié, enfin.
0: Je vous ai confié 37,50 €. Sur la foi de votre bon numéro de téléphone.
1: Mais enfin, vous êtes au bon numéro de téléphone, je vous le confirme.
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4: Oui, la gare de Monaco.
5: Allô?
4: Oui.
5: Oui, bonjour monsieur,
4: bonjour.
5: C'est la gare de Monaco.
4: Oui.
5: Oui, je voudrais le bureau des appels en gare.
4: Des appels en gare, oui, c'est ici.
5: Ah, très bien, bonjour monsieur.
4: Bonjour.
5: La DST, l'appareil, division de surveillance du territoire. Dites-moi, nous avons un agent qui est actuellement dans votre gare.
4: Oui.
5: Il faudrait faire un appel en gare pour qu'il puisse rejoindre sa base. Hein.
4: Alors, c'est à quel nom?
5: Alors, c'est un agent, hein, c'est donc confidentiel. Hein.
4: Oui.
5: Je vous passe le patron. Hein.
4: Oui.
5: Colonel, nous avons la gare.
4: Oui, monsieur, pour faire un appel.
0: Très bien, je vous remercie. Allô?
4: Oui, bonjour, monsieur.
0: Bonjour, monsieur. Voilà,
4: oui.
0: Donc c'est assez urgent, hein?
4: Oui.
0: Alors, c'est un message codé.
4: Oui.
0: Alors, c'est message personnel.
4: Oui, alors, message personnel.
0: La mienne.
4: Comment?
0: La mienne.
4: La mienne?
0: Oui.
4: La mienne?
0: Est plus grosse que la vôtre.
4: Que la vôtre? Voilà, c'est tout?
0: Voilà, alors je patiente. Je vais attendre le message. Hein.
4: Oui, d'accord. Message personnel, message personnel. La mienne est plus grosse que la vôtre. La mienne est plus grosse que la vôtre. Voilà. On patiente, hein.
6: Des conneries comme ça à Monaco.
4: Ah ben, tiens.
7: Chef de garde à Monaco, bonjour. Qu'est-ce que c'est ce travail?
5: Oui, bonjour, monsieur.
7: Vous me faites dire des grossièretés là au micro, là? Non, mais ça va pas?
5: Oui, c'est un DST à l'appareil.
7: Oui, oui, en gare de Monaco, on fait pas des trucs pareils, hein?
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8: Hello.
9: Bonjour madame, c'est bien le bar?
8: Oui.
9: Monsieur Martin à l'appareil, les enseigneurs Martin.
8: Oui.
9: Je vais vous poser une nouvelle enseigne.
8: Qu'est-ce que c'est que cette enseigne là?
9: C'est que moi, en tant qu'enseigneur, je fabrique des enseignes pour les magasins.
8: Oui.
9: Et là, on a un barbier, un barbeur, qui nous a fait une commande.
8: Mmh.
9: Mais problème, à l'atelier, on a mélangé barbier et barbeur, et au final, sur l'enseigne, il y a marqué barbière.
8: Oui.
9: Et je me suis dit, vu que vous êtes un bar et que vous vendez de la bière, je vous pose l'enseigne barbière.
8: Et combien ça coûte ça?
9: Ah bah c'est là que c'est top. Ça va rien vous coûter parce que vous allez vous faire rembourser par votre assurance.
8: Non mais j'ai pas d'assurance. C'est quoi cette histoire-là?
9: Ah oui, mais si vous n'êtes pas assuré aussi.
8: Bien sûr que je suis assuré, mais pas pour les trucs que j'ai pas commandés.
9: Ah mais vous inquiétez pas, moi je vous facture l'enseigne, comme ça vous avez plus qu'à déclarer à l'assurance que vous l'avez pété en la faisant tomber par exemple.
8: Non mais vous rigolez ou quoi?
9: Bien sûr.
8: J'ai pas passé de commande, vous voulez me poser un truc et que je me fasse rembourser par mon assurance après, mais c'est n'importe quoi votre truc.
9: Bah pardon, c'est une idée de mon patron. Il m'a dit, il suffit de trouver un pigeon pour lui refourguer l'enseigne.
8: Alors, votre patron, je l'emmerde, voilà, c'est clair ça.
9: Ouais, alors mon patron m'avait prévenu qu'il y aurait peut-être des gros mots aussi.
8: Oui, bah votre patron, vous lui dites qu'il m'appelle directement ou qu'il vienne me voir, je vais me faire un plaisir de le recevoir.
9: Ah bah ça tombe bien, il est juste à côté. Vous voulez que je vous le passe?
8: Ouais, passez-moi le patron, ouais.
9: Monsieur Martin, je vous passe la dame du bar. Oui, allô?
8: Oui, bonjour.
9: Bonjour, madame.
8: Non, c'est monsieur.
9: Si vous voulez.
8: Ah, oui.
9: Monsieur Martin, le patron à l'appareil.
8: Non, mais franchement, cherchez d'autres pigeons, comme me le disait votre collègue, là.
9: Ah, j'en déduis que c'est vous qui récupérez l'enseigne barbière.
8: Mais absolument pas, je suis pas au courant de votre truc, là.
9: Oh, pourtant, le secrétaire Martin, avec qui vous étiez à l'instant, me dit que vous êtes d'accord. Ah oui, elle est d'accord.
8: Non, mais d'accord de quoi? C'est du grand n'importe quoi. Le mec, il appelle il y a 30 secondes en me disant qu'il vient poser une enseigne chez moi, que je suis pas au courant. Il me dit que j'ai donné mon accord. Mais c'est quoi cette arnaque?
9: Arnaque, non, c'est juste une petite combine. Je sais pas si vous avez expliqué pour l'assurance.
8: Non, mais il m'a expliqué, je m'en fous de votre explication. Il me dit qu'il me pose un truc, faut que j'appelle mon assurance pour me faire rembourser d'un truc qui est tombé.
9: C'est ça, vous allez dire que vous avez pété l'enseigne en essayant de la bricoler.
8: Mais ça va pas bien à votre tête là. C'est quoi votre numéro de téléphone?
9: Alors, nous n'avons pas le téléphone malheureusement.
8: Vous avez pas de téléphone. Vous avez pas de téléphone, vous m'appelez, vous avez pas de téléphone.
9: Bah non, c'est parce qu'on est une société moderne.
8: Ah oui, c'est moderne, vous êtes des arnaqueurs, oui, c'est tout ce que vous êtes.
9: Pas du tout, non, c'est parce qu'on fonctionne exclusivement par fax.
8: C'est grand n'importe quoi votre histoire là. Je vais quand même signaler votre appel à la gendarmerie.
9: Oh bah ça je peux le faire, vous embêtez pas.
8: D'ailleurs, vous voulez un gendarme, j'en ai un juste à côté de moi là.
9: Non.
8: Mais bien sûr que si.
9: Bon. Il est pas gendarme.
8: Il est pas gendarme?
9: Bah non, s'il y avait un gendarme, j'aurais entendu un pimpon de gendarme.
8: Ah tiens, mais je vous le passe.
9: Oh bah oui.
8: Tiens, j'allais trouver au téléphone. Allô?
9: Ah bah voilà, le vieux coup de la même personne qui change même pas de voix.
8: Vas-y, parle en même temps.
10: Qu'il dit le monsieur là?
8: Oui, oui, on est deux. Mais c'est vraiment des escrocs, les mecs, il a même pas le numéro de téléphone, sans déconner.
9: Le mec vous entend, hein. Allô?
8: Oui.
9: Ouais, donc c'est bon, je pense qu'on s'est mis d'accord sur tout.
8: Non, mais je me suis mis d'accord de rien du tout. Vous vous asseyez dessus, je veux pas de votre truc. C'est pas possible, ça, vous êtes con ou quoi?
9: Ah bah oui, ou alors j'aurais mal compris un truc, mais ça m'étonnerait.
8: Ah oui, vous avez très mal compris, franchement, vous comprenez rien. Je peux vous dire que si jamais il y en a un qui se pointe sur ma vitrine et puis qui commence à me poser un truc, il va dégager rapidos.
9: Ah bah voilà, là j'ai compris. Vous voulez bien que quelqu'un se pointe, mais seulement s'il vient rapidos.
8: Je vous ai rien demandé, je vous ai pas demandé que ça se pointe.
9: Bah vous me dites qu'il vous faut quelqu'un en rapidos. Moi je peux vous passer en formule rapidos, mais c'est plus cher.
8: Même pas s'ils sont en rapidos, je n'en veux pas.
9: Ah mais si vous en voulez pas, il suffit de dire non, hein, c'est pas compliqué.
8: Je vous ai dit non, vous êtes con ou quoi? Vous avez pas de téléphone, vous avez pas de mémoire non plus.
9: Ah bah je peux vous dire que moi si c'est non, c'est non, hein, y a pas à discuter.
8: Mais c'est non, mais c'est un non, mais.
9: Après, vous avez le droit de changer d'avis.
10: Allô?
5: Oui, bonjour, je suis bien au presbytère.
10: Oui.
5: De la cathédrale.
10: Oui.
5: Je voudrais parler à monsieur le curé, s'il vous plaît.
10: C'est de la part de qui, s'il vous plaît?
5: C'est de la part de Su, Michel Su, la mairie.
10: Ah, d'accord.
11: D'où?
5: Oui, bonjour mon père.
11: Oui, bonjour monsieur, oui.
5: C'est Michel Su, la mairie à l'appareil.
11: Oui.
5: Dites-moi, vous savez que...
11: Quel service?
5: Alors, je vous explique, service santé de la mairie.
11: Oui.
5: Nous avons reçu la liste des gens qui ne sont pas du tout à jour de leur vaccin.
11: Oui.
5: Les rappels.
11: Oui.
5: Ce qui est votre cas.
11: Comment ça, mon cas?
5: Vous avez 17 vaccins en retard.
11: Oui.
5: Vaccins et rappels.
11: Oui.
5: Alors, donc, je vous propose un rendez-vous pour vendredi.
11: Ah non. Je suis désolé, vendredi, je peux pas.
5: D'accord. Alors, mardi.
11: On va vous faire... À quelle heure, monsieur?
5: Alors, mardi, 9h.
11: Non, moi j'ai la messe à célébrer le matin.
5: D'accord, donc mardi après-midi,
11: 15h30.
5: Alors, il y a donc 17 vaccins et rappels, on vous fait tout d'un seul coup. Hein.
11: Ah bon? Mais je trouve ça extraordinaire, c'est la première fois que j'entends parler de ça.
5: Bon, écoutez mon père, je peux me permettre d'être indiscret?
11: Oui.
5: Ah, merci.
11: Ben, vous pouvez, oui, au point où nous en sommes.
5: Oui. Vous n'auriez pas peur des piqûres par hasard?
11: Ah non, j'ai pas peur des piqûres, absolument pas. Non, alors là, c'est vraiment pas... Mais 17... Ah non, monsieur, excusez-moi. Non, j'ai pas peur des piqûres, le problème n'est pas là.
5: Vous avez
11: peur
5: des piqûres?
11: Je n'aime pas de tout ce procédé.
5: Vous avez peur des piqûres?
11: Non, je n'ai pas peur des piqûres. Mais je n'irai pas, je trouve ce procédé un peu étonnant.
5: Mais vous ne seriez pas un peu anarchiste, mon père?
11: Eh bien, écoutez, vous le prenez comme vous voulez, mais monsieur, je n'irai pas.
5: Bien.
11: Bien.
5: Donc, je note qu'une infirmière diplômée passera à votre presbytère mardi 15h30.
11: Eh bien, je ne suis pas obligé de la recevoir. Au revoir. Allô?
12: Allô?
11: Allô?
12: Oui, bonjour, c'est monsieur le curé.
11: Oui, bonjour madame. Oui.
12: Ah, bonjour, madame Lamolle à l'appareil. Je suis
11: madame?
12: Lamolle, je suis l'infirmière diplômée pour mardi.
11: Oui. Ah non, mais moi je refuse ce procédé.
12: Oui, c'est ce qu'on m'a dit à la mairie.
11: Ah non,
12: m'a
11: je
12: dit.
11: Trouve ça complètement inacceptable.
12: Mais oui, vous êtes douillé, pareil.
11: Non, mais qu'est-ce que c'est que cette histoire? Je suis douillé, n'importe quoi. Mais madame, je vous permets, mais vous êtes comme le monsieur qui raconte des piqûres, j'en ai déjà eu. Alors madame, ça suffit. Mais c'est quoi ça? C'est n'importe quoi. Allons.
12: Monsieur le curé, écoutez, ça fait 40 ans que je travaille dans tous les établissements scolaires et autres de la ville.
11: Oui, mais madame, n'insistez pas, s'il vous plaît, c'est tout.
12: Je n'insiste pas. Je tenais juste à ce que vous sachiez,
11: oui.
12: Monsieur le curé,
11: oui.
12: Que des enfants douillets...
11: Mais écoutez, arrêtez,
12: j'en
11: madame,
12: ai vu.
11: Le oui. problème n'est pas là.
12: Mais bien
11: je
12: sûr que
11: ce
12: si.
11: Je trouve ce procédé inacceptable.
12: Oui, on trouve toujours des bonnes excuses.
11: Mais non, madame, arrêtez, ça suffit comme ça. Je refuse d'en savoir plus sur cette question.
12: Non, c'est pas
11: c'est
12: ça.
11: C'est vraiment n'importe quoi.
12: Permettez-moi de vous dire quand même, monsieur le curé, qu'à votre âge, avoir peur de deux...
11: Bah écoutez, madame, arrêtez,
12: aiguilles.
11: Ça suffit comme ça.
12: Oh.
13: Allô?
5: Oui, bonjour, madame. Monsieur Deapio à l'appareil. L'adjoint au maire.
13: L'adjoint au maire?
5: Oui, de Appion. Passez-moi, monsieur le curé.
13: Oui.
11: Allô?
5: Monsieur le curé, des hommes douillets.
11: Mais monsieur, arrêtez, ça suffit comme ça. Je refuse, vous pouvez pas m'y obliger.
12: Peureux.
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13: Allô?
9: Bonjour monsieur, c'est bien l'exploitation agriculturière?
13: Oui.
9: Monsieur Martin, société Martin Import-Export?
13: Oui.
9: Je me suis permis d'organiser une livraison de produits chez vous, donc il faudrait voir...
13: Mais non, une livraison de quoi?
9: Ah pardon, ce sont des pesticides qui viennent d'Espagne.
13: On n'a pas besoin de pesticides, hein?
9: Ah non, mais c'est pas pour vous, c'est pour moi.
13: Comment?
9: C'est parce que comme ce sont des produits interdits en France, je préférais pas donner mon adresse pour la livraison.
13: Bon attendez, je vous passe mon mari.
9: Oh bah allons-y.
14: Oui, allô.
9: Bonjour, donc c'est madame.
14: Non, monsieur, c'est inversé.
9: Comment ça, c'est inversé?
14: Bah, vous avez d'abord parlé à mon épouse et maintenant c'est moi, c'est le mari.
9: D'accord, là c'est madame Marie.
14: Non.
9: Et le monsieur d'avant?
14: Ça, c'était mon épouse avant.
9: Ok, donc votre épouse est un homme.
14: Hein? Non.
9: Bah si.
14: Mais qu'est-ce que vous voulez livrer?
9: Ah oui, c'est vrai. Donc, ce sont des pesticides espagnolistes qui sont interdits en France.
14: Mais j'ai pas envie de recevoir des produits espagnols qui sont pas autorisés en France.
9: Non, mais c'est ce que je disais. Moi, je les récupère après. Je les ai juste mis à votre nom pour la livraison.
14: Mais pourquoi vous me l'avez mis à mon nom?
9: Parce que comme ça, je vous rachète les pesticides espagnolistes en France.
14: Ah ben, moi, j'en veux pas de vos produits, hein. Surtout pas s'ils sont pas autorisés. Je ne veux pas qu'on les décharge chez moi.
9: Bon, c'est deux, trois bidons, hein. Vous les mettez dans un coin.
14: Ben, qu'est-ce que vous voulez que je foute? Il y en a combien comme quantité?
9: Alors, la première livraison, c'est 4000 litres.
14: Ah oui, 4000 litres que vous voulez.
9: Voilà, et après on vise les 100 000 par semaine.
14: Mais moi je veux même pas les recevoir. Où voulez-vous que je les mette dans la rue?
9: Ah bah non, parce qu'il faut que ce soit stocké au sec.
14: Oh.
9: Ah, allô?
15: Oui.
9: Et c'est une autre dame, d'accord.
15: Bah, moi je vais les mettre dehors. Hein.
9: Ah bah non, c'est livré dans des bidons en carton, donc imaginez s'il pleut dessus.
15: Ah bah non, mais là moi je tombe des nues là. Hein.
9: Oula, vous êtes tombé.
15: Non, vous me prenez à l'improviste là.
9: Ah, et bah passez-moi ce monsieur.
15: Quel monsieur?
9: Monsieur Provis.
15: Je connais pas.
9: Oh, vous avez dit que je vous prenais pour à l'improviste.
15: Ah non, j'ai dit vous me prenez à l'improviste.
9: Non mais passez-moi Alain, je vais voir avec
15: mais
9: lui.
15: Mais non, mais Alain, l'improviste. Vous savez ce que c'est?
9: L'improviste. Non, alors expliquez-moi.
15: Vous me prenez à l'improviste.
9: Ah, vous me reparlez d'un improviste.
15: Mais monsieur Provis n'existe pas. Prenez votre dictionnaire et puis regardez.
9: Ah, attendez, j'ai justement le dictionnaire sous les yeux. Alors, Provis.
15: Mais non.
9: Pardon, mais il n'y a pas de à l'improviste dans le dictionnaire.
15: Non, retirez ça, monsieur Provis n'existe pas. Et je vais vous... Non. Là, je vais vous épeler. Prenez un stylo, je vais vous épeler le...
9: Ok, donc Alain, ça je sais.
15: Non, non, mais non, Alain...
9: Ah, ou alors peut-être qu'il est dans le bottin. Attendez, je regarde.
15: Bah, il est...
9: Provis.
15: Non, Alain, Provis n'existe pas.
9: Ah si, tiens, je viens de le trouver.
15: Bah, non.
9: Provis, Alain, il habite à Martinville.
15: Oui, oui, oui, mais moi je vais vous expliquer.
9: Ah non, mais attendez, je l'appelle.
15: Non, on se comprend pas, monsieur. Non,
9: bonjour monsieur Provis, monsieur Martin à l'appareil.
15: Mais non.
9: Je suis avec quelqu'un qui dit que vous n'existez pas.
15: Mais non, mais monsieur Provis n'existe pour moi.
9: Ah bah pardon, mais je suis en ligne avec lui.
15: Oui, mais moi je ne connais pas monsieur Alain Provis.
9: Ah bah c'est ce qu'on va voir, je le bascule en appel conférencier, ne quittez pas.
15: Oui.
9: Voilà, monsieur Provis vous entend, il est avec nous. Allô?
15: Oui.
9: Bonjour madame, monsieur Provis à l'appareil.
15: Oui, je ne vous connais pas.
9: Ah oui, mais alors pourquoi vous parlez de moi à monsieur Martin si on se connaît pas?
15: Mais non, mais j'ai voulu parler de l'improviste.
9: Ah mais je vous reconnais, c'est Alex, non?
15: Non, Alex comment?
9: Intérieur, à l'extérieur, je reconnais la voix.
15: Je ne connais pas.
9: Oh.
15: Non.
9: Alors vous devez être son frère Alain, non?
15: Non plus.
9: Vous n'êtes pas à l'intérieur?
15: Non.
9: Bon. Jurez-le.
15: Je jure, je ne suis pas monsieur Terrieur.
9: Lequel? Alain ou Alex?
15: Ni l'un ni l'autre. Je suis ni à l'intérieur ni à l'extérieur.
9: Ah oui? Et alors dans ce cas, vous êtes où?
15: Là, je suis
9: Bah oui, parce que si vous êtes ni à l'intérieur ni à l'extérieur, il y a un truc qui...
15: Oui, oui, oui, bon. Allez.
9: Eh oui.
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16: Allô, bonjour.
12: Bonjour, monsieur. C'est le club du 3e âge de...
16: Oui.
12: Oui, bonjour, je voudrais la direction.
16: Ah, il n'y a personne pour le moment.
12: Ah bon? Vous pouvez leur laisser un message?
16: Je ne pourrais pas joindre la directrice.
12: Oui, ben vous êtes gentil.
16: Je ne verrai personne. Là.
12: Madame Ledoux à l'appareil.
16: Bonjour, Madame Ledoux.
12: Vous avez de quoi noter?
16: Ben...
12: Vous êtes gentil.
16: Là, j'ai
12: alors,
16: rien,
12: je vous donne le message. Hein.
16: Attendez. Pour la directrice, là.
12: Hip, hip, hip.
16: Comment?
12: Vous me dites pour la directrice?
16: Oui.
12: Oui, je disais hip, hip, hip.
16: Mais qu'est-ce que je veux dire? Pour ce qui est de la directrice, chère madame.
12: Hip, hip, hip. Oui, cher monsieur, je vous écoute.
16: Je pourrais pas la voir, moi.
12: Attendez, je prends un stylo et un bout de papier pour noter votre message. Vous permettez?
16: Oui, bien sûr, chère madame.
12: Allons-y. Alors, je prends votre message.
16: Oui.
12: Alors, monsieur.
16: Comment?
12: Vous êtes monsieur?
16: Monsieur.
12: Oui, alors, je note votre message. Hein, allez-y. Hein.
16: Je ne pourrai pas joindre la directrice.
12: Ne pourra pas joindre la directrice. À quelle heure?
16: Oh, ben, toute la journée, hein.
12: Oui, alors, pourquoi?
16: Ben, c'est-à-dire que moi, j'ai pas de relation avec elle.
12: Ben, heureusement.
16: Ça, je vous fais pas dire, madame.
12: Ben, si vous me le faites dire. Vous
16: ben
12: venez
16: oui.
12: de me faire dire à l'instant.
16: Oui, bien sûr, madame.
12: Alors, pourquoi vous me dites que vous me le faites pas dire si vous me le faites dire?
16: Oui, mais...
12: Vous savez, monsieur, j'ai plus d'un tour dans mon sac et c'est pas une vieille guenon comme moi qu'on apprend à faire la grimace cette fois dans sa bouche, hein.
16: Ah, ça, je vous fais pas dire, ça, madame.
12: Comment ça?
16: Comment
12: ça, vous me le faites pas dire? Moi, j'ai le droit de dire que je suis une vieille guenon, mais vous n'avez pas le droit de m'insulter, jeune homme. Quel âge avez-vous?
16: Ah non, mais moi, je me permets pas de vous insulter, chère madame.
12: Ben, vous m'avez traité de vieille guenon à l'instant.
16: Ah non.
12: Ah mais si, vous m'avez dit, je vous le fais pas dire.
16: Oui, mais...
12: Ah mais tout le monde est témoin.
16: Vous?
12: Oui.
16: Vous pourrez pas appeler demain, parce que là, aujourd'hui, l'établissement est fermé, là, chère madame.
12: Alors, vous avez de quoi noter mon message, hein?
16: Mais je peux pas noter, moi, madame.
17: Voilà. Alors, madame Ledoux, Germaine.
16: Attendez.
17: Ah, vous voyez, quand on veut, on peut.
16: Oui, ça, je vous fais pas dire.
17: Mais si, vous venez de me le faire dire.
16: Je me suis mal expliqué, excusez-moi.
17: Oh, mais je vous en prie. Bon, alors voilà, le message est le suivant.
16: Allez-y, je vous écoute.
17: Donc, je ne... avec quoi allez-vous le noter?
16: Papier et un crayon.
17: Ah bon? Bon, formidable. J'ai demandé à madame la directrice une petite pipe, hurra! Donc, du club du troisième âge, si elle voulait bien me sponsoriser pour le championnat du monde de vitesse des boîtes à savon pour cul de jatte.
16: De cul de Jacques?
17: Cul de jatte, pas de Jacques.
16: D'accord.
17: Non, parce que Jacques, c'était mon époux quand même.
16: Oui.
17: C'est une grande douleur, monsieur.
16: Oui, je ne le fais pas dire.
17: Ben si, vous me le faites dire.
16: Oui, bien sûr, madame.
17: Pourquoi me l'avez-vous fait dire?
16: Excusez-moi.
17: Je ne vous le fais pas dire. Bien, écoutez, monsieur, je vous souhaite une bonne journée.
16: Merci, vous de même.
17: Et je ne vous le fais pas dire.
16: Au revoir, madame.
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18: Bonjour, vous êtes bien au refuge de la SPA de l'agglomération de... Ne quittez pas.
19: Oui, bonjour.
20: Oui, bonjour, monsieur. C'est bien ici pour les adoptions?
19: Oui.
20: Je vous appelle parce qu'il y a la journée de la femme, là, j'ai vu ça le 8 mars, là, c'est bientôt.
19: Oui.
20: Et du coup, je voulais me renseigner sur les modalités pour adopter une femme, s'il vous plaît.
19: Pardon ?
20: Je souhaite adopter une femme et je voulais savoir comment ça se passait.
19: Heureusement, quoi. Allô ?
20: Allô ?
19: Oui.
20: Comme j'expliquais à votre collaborateur, je...
19: Non, collaboratrice, c'était une femme que vous avez eue, monsieur.
20: Ah, excusez-moi, monsieur.
19: Non, mais moi, je suis une dame aussi, monsieur.
20: Je voulais savoir quelles étaient les modalités pour adopter une femme, s'il vous plaît.
19: Ouais, bah je sais pas. Nous, moi, je sais les conditions pour adopter un homme et pour adopter une femme, je peux pas vous répondre.
20: Bon alors, est-ce que je pourrais avoir la personne des femmes?
19: La personne des femmes. Bah je sais pas. Vous auriez souhaité quel type? Parce qu'à ce moment-là, il y a des bons sites sur internet.
20: Moi, idéalement, j'aurais adoré une femme des années 80. Vous voyez, genre femme.
19: Ah ouais, bah nous, y a pas, on n'est pas des années 80. Alors
20: femme
19: donc,
20: jusqu'au
19: voyez.
20: Bout des seins. Non.
19: Ouais, femme jusqu'au bout des seins. Non, pas du tout. On est plate comme des galettes.
20: Cette adoption, c'est une façon de rendre hommage à toutes les femmes que j'ai aimées avant.
19: Ouais, bah moi, si je faisais le tour de tous les hommes que j'ai aimés avant, il y en aurait beaucoup. Hein.
20: Ah ouais. Bah, ça. C'est votre magie, hein. Vous les femmes, vos sourires nous attirent et nous désarment.
19: Bah, je sais pas, parce que nous, on n'est pas intéressés. Hein.
20: Pour la journée de la femme, peut-être vous pouvez faire...
19: Oh non, même avec la journée de la femme, on va pas faire un effort. Hein.
20: Un geste, quoi, un petit...
19: Non, un geste non plus.
20: Non.
19: Non.
20: Un petit bisou pour la journée
19: de la... Non, même pas un petit bisou, non.
20: Mais moi, je le dis, j'ai pas peur de le dire, hein. Femme, je vous aime.
19: Oui, bah c'est bien.
20: Pourtant, je n'en connais pas de facile, je n'en connais que de fragile. Est difficile.
19: Ouais, c'est bien. Mais vous devriez écrire tout ce que vous dites.
20: Oui, bah, c'est des petits trucs que j'ai écrits. Après, de là à ce que ça puisse marcher, ça.
21: Allô.
20: Ah, allô madame?
21: Non, c'est monsieur.
20: Vous êtes la gérante peut-être?
21: Oui, je suis le gérant, oui.
20: Comme j'expliquais, je souhaite adopter une femme.
21: Ouais, bah tu viens, vous venez nous voir et puis on en parlera.
20: On peut se tutoyer, hein, ça ne me dérange pas.
21: Ouais,
20: si vous
21: pas de souci. Hein.
20: Donc je viens te voir.
21: Ouais, il y en a plein, il faut venir les choisir.
20: Non, mais une femme libérée. Hein,
21: ouais, ouais.
20: Tu sais, c'est pas si facile.
21: Non, c'est pas si facile, avec Cocky Dunger et puis c'est bon.
20: Pardon?
21: Avec Cocky Dunger, c'est lui qui chantait ça, Femme libérée, je crois.
20: C'était Cocky Dunger,
21: effectivement. Ouais, c'est ça. Hein.
20: Ouais, je vois que vous avez de la culture.
21: Ah ouais, on a de la culture, là, ouais, ouais. Non, mais autrement, il y a Michel Sardou qui a sorti les femmes des années 80.
20: Je vois pas le rapport.
21: Bah, femmes des années 80, Michel Sardou, il a chanté aussi, les femmes des années 80. Si vous voulez une femme des années 80, on peut trouver une qui est fan de Michel Sardou aussi.
20: Non, hein. Mais je vois pas le rapport entre femmes des années 80 et Michel Sardou.
21: Ah, vous voulez une femme des années 80, je vous dis que Michel Sardou, il chantait une chanson, femmes des années 80.
20: Vous êtes sûr?
21: Ah oui. On a tout ce qu'il faut à la SPA, vous savez.
20: Oui, mais enfin, moi, ce que je cherche, c'est une femme ayant réussi l'amalgame de l'autorité et du charme.
21: Et du charme, ouais, voilà.
20: Voilà.
21: Alors, c'est qui?
20: Ah, bonne question, tiens, oui, parlons-en.
21: 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C'est évident.
20: Ouais, bien sûr.
21: En plus, j'écoute, en plus, dans la voiture, je fais que ça d'écouter.
20: Alors, test, il y a qui le matin? C'est le morning du...
21: Du rire.
20: Oui.
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22: Bonjour.
12: Oui, bonjour madame. Est-ce que vous vendez des prothèses mammaires?
22: Oui madame, bien sûr.
12: Ah très bien. Neuves ou...
22: Neuve, oui, madame, c'est à usage unique.
12: Ah, bon.
22: Parce que, dites-moi.
12: Il se trouve que la nature m'a pourvu de poitrine fort généreuse, puisque je fais du 145.
22: A.
12: B.
22: 145B?
12: Oui. Et en fait, c'est donc pour savoir si éventuellement je peux les vendre, quoi.
22: Pour les vendre?
12: Oui.
22: Oh là, vous pourrez pas, madame.
12: Pourquoi?
22: Mais elles sont neuves ou d'occasion?
12: Les miennes?
22: Oui.
12: Ah bah c'est du neuf, hein.
22: Elles n'ont pas servi?
12: Bah enfin, moi, c'est les miennes. C'est... Moi, je vous parle de mes seins. Hein.
22: Bon, alors... quand vous parlez de prothèses, madame.
12: Ah non, pas du tout. Je voulais savoir si vous rachetiez des seins d'occasion.
22: Des quoi d'occasion?
12: Des seins. Mes seins, moi.
22: Vos seins, on les rachèterait d'occasion. Mais pourquoi? Ça n'existe pas, ça, madame.
12: On m'a dit que si.
22: Mais vous avez... Votre poitrine, elle est attachée à votre corps. C'est pas des prothèses que vous avez.
12: Non, ce sont mes seins.
22: On va pas vous enlever vos seins et les vendre, madame.
12: Mais je suis prêt à faire un prix. C'est combien le prix au kilo?
22: Mais ça...
12: Parce que là, j'en ai pour 13 kilos 650.
22: Oui.
12: Donc je fais, si c'est possible, 28,13 € le kilo.
22: Bah écoutez, madame, mais on n'a jamais...
12: Attendez, il y a le facteur. Vous permettez, je vais ouvrir?
22: Oui, je vous en prie.
12: Merci.
0: Elle a une poitrine de 145 B. Et elle doit en vivre. Quand à 28,13 €.
12: Allô?
22: Oui.
12: Et il est parti.
22: Ah bon. Oui, mais moi, comme je vous disais, madame, ça ne se fait pas, ces choses-là.
12: Mais et si on n'en vend qu'un?
22: Mais qu'un ou deux, ça ne se fait pas, madame, je vous assure. Qui vous a mis une idée comme ça dans la tête?
12: C'est mon mari.
22: Mais ça ne se fait pas, madame.
12: Mais est-ce que vous pouvez lui dire? Parce que lui, c'est lui qui est responsable de ça. Je vous le passe.
1: Merci.
22: Allô?
1: Oui, bonjour, madame.
22: Oui, bonjour, monsieur.
1: Sans la meule à l'appareil.
22: Oui, bonjour, monsieur.
1: Ma femme me dit que vous voulez me parler. C'est à quel sujet?
22: Et pourquoi vous voulez qu'on rachète des seins? On n'a jamais fait une chose pareille, monsieur.
1: Non, mais on ne peut plus appeler ça des seins. Hein. C'est de la barbaque, voyez-vous. Il y a un moment où ça devient ridicule, quoi.
22: La barbaque.
1: C'est un tas de graisse. Et bon, et qu'est-ce qu'on va faire avec?
22: Oui, monsieur, mais bon...
1: Même à 28 € le kilo, vous ne pouvez pas en prendre 2 ou 3 kilos.
22: Mais monsieur, mais on n'achète pas... C'est pas des pommes de terre qu'on vous achète.
1: Écoutez, madame.
22: Oui.
1: Est-ce qu'on peut faire l'essai simplement avec une tranche de 1 kilo? Ça sent quand même une livre.
22: Qu'est-ce que c'est que cette histoire, monsieur? Mais vous vous trompez d'adresse, parce qu'ici, il n'y a pas ce genre de choses.
1: Bon, alors rien pour les seins. Bon, tant pis pour elle. Et alors, et pour ma bite?
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6: Oui, bonjour.
23: Bonjour, monsieur. C'est bien la plomberie?
6: Oui.
23: Monsieur Martin, du bureau d'inspection du contrôle et crânologique. J'imagine que vous avez déjà entendu parler de nous.
6: Non, pas spécialement.
23: En gros, on s'occupe des limites d'âge pour qu'il n'y ait pas d'abus en rapport aux écrans.
6: Oui.
23: Donc, je vais venir confisquer tous les smartphones des enfants de moins de 13 ans qui travaillent chez vous.
6: Bah, on est dans une société de plomberie chauffage. On n'a pas de personne qui travaille chez nous qui a moins de 13 ans.
23: Pardon. Moi, mon beau-frère, il est plombeur. Il fait régulièrement appel à des enfants pour qu'ils passent dans les endroits trop petits.
6: Ah, bah oui, bien sûr. On les met en dessous, dans les vides. Sanitaire,
23: voilà, oui, c'est exactement ce qu'il m'a expliqué.
6: Mais non, mais n'importe quoi, on ne travaille pas avec des enfants de moins de 13 ans dans la société, ça va pas, non?
23: Vous venez de me le dire.
6: Mais non, je rigole, n'importe quoi, comme si qu'on va prendre des enfants, ça va pas, non?
23: Après, je juge pas, mais comme si que c'est vrai que c'est quand même bien pratique.
6: N'importe quoi.
24: Bonjour.
23: Bonjour, monsieur.
24: Moins de 13 ans, des employés. Non, mais vous, ça va, la tête?
23: Eh, vous inquiétez pas, je suis pas inspectionneur du travail.
24: Bah, même si vous étiez l'inspection du travail...
23: Ce que je veux dire, c'est que quand, à l'occasion, vous faites travailler des moins de 13 ans, vérifiez juste qu'ils ont pas de smartphone.
24: Non, mais ça va, on travaille pas comme les Chinois ou les machins, hein.
23: Non, alors, pour une fois, je ne parlais ni des Chinois ni des machins, je parlais des plombistes.
24: Non, mais ça n'existe pas dans l'entreprise, non?
23: Pardon, mon beau-frère, il a toujours fait ça.
24: Bah, il fait ce qu'il veut, il est hors la loi.
23: Ouais, bah, en tout cas, dans son entreprise, il n'y a pas un smartphone qui traîne chez les jeunes.
25: Non mais attendez monsieur, qu'est-ce que vous me racontez? Je comprends rien
23: du
25: tout.
23: Ah, bonjour madame.
25: Vous connaissez des enfants qui travaillent dans des entreprises?
23: Oh, on en connaît tous.
25: Non mais en France monsieur?
23: Oui, eh ben déjà d'ailleurs moi-même.
25: Passez-moi un responsable.
23: Me le dites pas deux fois sinon je vous le passe.
25: Oui, je veux le responsable monsieur.
23: Non parce que sinon je vous passe le responsable.
25: Oui, bah passez-le moi.
23: Bon bah quittez pas.
25: Bah très bien.
23: Monsieur Martin. Oui mon petit Martin, la dame veut vous parler.
25: Ouais.
23: Allô?
25: Oui.
23: Bonjour madame, je suis monsieur Martin le responsable.
25: Ah vous aussi vous appelez monsieur Martin?
23: Ah oui c'est vrai, oh, bah, c'est une coïncidence.
25: C'est une coïncidence, d'accord. Je peux avoir vos coordonnées monsieur?
23: Ah mais aucun problème.
25: Oui.
23: Il faut juste que je vérifie que vous avez plus de 13 ans, sinon j'ai pas le droit de vous parler au téléphone.
24: Ah oui, mon mari, il a moins de 13 ans, bah oui, forcément.
23: Ah, bonjour monsieur, donc vous reconnaissez.
24: Mon mari peut pas avoir moins de 13 ans, monsieur, réfléchissez un petit peu. Non, mais...
23: Ah tiens, et celle que j'entends derrière, là? Vous allez me dire qu'elle aussi, elle a plus de 13 ans?
24: Bah, il a pas moins de 13 ans, on n'a pas d'employés de moins de 13 ans, c'est interdit d'avoir des employés de moins de 13 ans.
23: Oh, bah passez-la, moi.
4: Oui, bonjour, monsieur.
23: Bonjour, mademoiselle. C'est bien ce que je disais, vous n'avez pas 13 ans.
4: 13 ans d'âge?
23: Ah bah oui, ça s'entend. Vous avez quoi, 12?
4: Bah, vous comprenez rien, qu'est-ce que c'est que cette histoire-là? Tu es né en 62. Moi, je pensais les appareils de moins de 13 ans.
23: Ah, mais attendez, si vous avez moins de 13 ans et que votre téléphone aussi a moins de 13 ans, c'est encore pire.
4: Eh non, vous êtes bouché ou pas? Je vous dis, mes appareils, ils ont moins de 13 ans.
23: Bah, votre smartphone, il a quel âge?
4: 2 ans.
23: Ok, donc moi, je vais vous le confisquer pendant 11 ans.
4: Hein? Et si vous passez chercher, je fais comment pour travailler chez une entreprise?
23: Ah bah, à moins de 13 ans, vous avez le droit au téléphone fixe, en revanche.
4: C'est quoi votre numéro de téléphone?
23: Ah oui, pardon. Alors, moi, j'ai que 12 et demi.
4: 12 et demi, quoi?
23: Ben, moi, j'ai que 12 ans et demi.
4: 12 ans et demi, mais qu'est-ce que c'est que cette histoire, alors?
23: Ouais, donc, dans 6 mois, j'aurai un smartphone, et à ce moment-là, je pourrai vous rappeler pour vous donner mon numéro. De toute façon, on a tous les deux 12 ans, donc on est dans
4: mais
23: la
4: vous
23: même...
4: Vous prenez pour un con, là? Je suis né en 62, vous savez compter ou pas?
23: Ah ben, 62, c'est même pas encore passé, donc déjà, ça, c'est pas possible.
4: Je suis né en 62, vous êtes con ou pas?
23: Impossible, vu qu'on n'est même pas encore en 2062.
4: Mais je suis né, la date de naissance, vous comprenez le français ou pas?
23: Ce que je comprends pas, c'est comment vous pouvez me parler alors qu'on n'est même pas en 2062.
4: Non.
23: Ou alors vous me parlez du futur, mais ça aussi c'est rare.
4: Ça c'est une connerie.
23: Ah oui, alors ça en revanche je confirme.
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7: Bonjour.
8: Oui, bonjour monsieur.
7: Oui.
8: C'est le restaurant?
7: C'est lui-même.
8: Oui, bonjour. Docteur de la place à l'appareil.
7: Oui, docteur, oui.
8: Je voudrais réserver pour deux personnes ce soir.
7: Deux personnes ce soir, à quelle heure?
8: 20h15,
7: 20h30.
8: Mais est-ce que ce serait possible d'avoir un endroit un peu tranquille?
7: Vous serez tranquille, il y a toujours un écart de 3 mètres entre nos tables.
8: Ouais, parce que je serai accompagné par la femme d'une notaire. Enfin bon, je préfère vous dire comme ça vous saurez. Je suis un vieil ami de Maître Ledoux que vous connaissez certainement.
7: Bah, peut-être, monsieur, mais enfin, nous, que vous soyez accompagné par une dame qui ne devrait pas l'être avec vous,
8: ouais,
7: c'est pas
8: enfin,
7: un
8: bon.
7: Problème.
8: Monsieur. Non, bien sûr, mais j'aimerais bien, si vous voulez, enfin, elle surtout préférait que nous ne soyons pas vus, évidemment.
7: Mais si cette dame ne doit pas être vue et qu'elle est vue, moi je n'y suis pour rien, monsieur. Hein.
8: D'accord.
7: Bien, docteur.
8: Je vous remercie, à tout à l'heure.
7: D'accord, à tout à l'heure. Bonjour.
10: Oui, bonjour, monsieur. C'est le restaurant?
7: C'est le restaurant, monsieur.
10: Bien, je voudrais réserver pour deux personnes, s'il vous plaît.
7: Pour quand?
10: Ce soir, si pour c'est ce possible.
7: Soir, oui, à quel nom, monsieur?
10: Maître Ledoux.
7: Maître Ledoux.
10: Notaire.
7: Non, Maître Ledoux.
10: Oui, notaire à Argentan. Oui, je suis déjà venu.
7: Oui, mais attendez pour le nombre de places.
10: Allô?
7: Allô, oui?
10: Oui.
7: Une seconde, monsieur Ledoux. Je viens de vérifier ses prix. C'est complet.
10: Ah bon?
7: Ah oui, je suis en train de regarder mon planning. C'est complet. J'aurai 1, 2, 3, 4, et la fois 8 ici, la fois 4 là, fois 3 là, une fois 2 ici. Non, monsieur, il me reste plus de table. C'est plus possible.
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11: Oui, bonjour.
23: Bonjour, monsieur, je suis bien à la crèche?
11: Oui.
23: Monsieur Martin, à l'appareil, agence Martin Recrutage.
11: Oui.
23: Je me suis permis de vous faire des inscriptions en rapport à vos nouvelles places.
11: Pardon?
23: Ah, allô?
11: Attendez, je vais vous passer la directrice parce que là, je suis pas du tout au courant.
26: Oui, allô?
23: Bonjour, monsieur.
26: Attendez, je sais pas du tout de quoi vous me parlez, monsieur.
23: C'est rapport aux nouvelles places de crèche. J'ai déjà reçu pas mal de parents qui vont prendre des places chez vous.
26: Mais vous les avez, et vous avez des parents, vous recevez des parents de où, de qui? Des parents, si quand ils ont besoin d'une place, ils me téléphonent pour faire des préinscriptions.
23: Plus besoin, puisque moi, je vous ai fait des préinscriptions.
26: Bon, non, mais attendez.
23: Ils sont des préinscriptions de préinscriptions.
26: On peut pas faire des préinscriptions aux préinscriptions. C'est pas possible.
23: Si, en revanche, j'ai dû être un peu plus flexible sur l'âge des enfants.
26: Ah, bah,
23: Disons que j'accepte les bébés, mais jusqu'à 12 ans.
26: Monsieur, attendez, on parle d'une crèche, là. Et les crèches, ça ne va certainement pas jusque 12 ans.
23: Ah oui, mais moi, je vous ai déjà validé des dossiers à 12 ans.
26: Ah, bah, ça, c'est votre problème, monsieur. C'est pas le mien. En crèche, monsieur, ça ne va pas jusque 12 ans.
23: Mais l'avantage, c'est qu'ils sont grands. Ils peuvent vous filer des coups de main pour les petits.
26: Monsieur, ce n'est pas possible.
23: Ou alors, vous leur faites coudre des ballons, des chaussures, j'en
26: je
23: sais
26: ne
23: rien.
26: Peux pas, c'est tout. Une crèche est faite pour des enfants maximum jusque 4 ans.
23: Et si on prend uniquement des 12 ans de petite taille?
26: Mais monsieur, ce n'est pas possible.
23: Enfin, bah oui, mais faut remplir, hein, pardon.
26: Oui, non, mais faut remplir, mais monsieur, attendez.
23: Eh ouais, parce qu'ils annoncent 200 000 nouvelles places, donc j'ai fait le calcul.
26: Mais vous faites le calcul de ce que vous voulez, monsieur.
23: Oui, bah allons-y. On prend par exemple une base de 200 crèches.
26: Mais
23: je divise 200 000 par 200 crèches.
26: Mais ça ne fonctionne pas comme ça.
23: Ça vous fait quand même 1000 nouvelles places.
26: 1000 places pour une crèche. Vous vous rendez compte de ce que vous dites là un petit peu?
23: Non mais rassurez-vous, les inscriptions je les prends pour la rentrée de septembre, donc pas d'urgence.
26: Oui, ah bah oui, c'est sûr qu'à partir de septembre nous allons prendre 1000 enfants.
23: Super, je vous en ai pré-inscrit 250 là déjà.
26: Oui, bah c'est bien monsieur, bah vous les prendrez chez vous monsieur les 250, d'accord?
23: Ah oui, mais malheureusement moi je ne suis pas créchiste.
26: Vous devriez.
23: Oh c'est gentil, merci.
26: Oui, tout à fait.
23: Et d'ailleurs, vous savez quoi, ça me donne une idée.
26: Mais ah bah.
23: Et si je venais bosser avec vous?
26: Non mais j'ai pas besoin d'aide monsieur, c'est bon, ça va aller.
23: Non mais au moins que je vous file un coup de main pour faire de la place parce que les 1000 enfants il faut les stocker.
26: Oui, bien sûr. Bah oui, 1000 nouvelles places pour la crèche. Oui, tout à fait. On va l'agrandir, on va pousser les murs.
23: Ah bah j'arrive.
26: Et on va les remettre dans le placard aussi, les enfants, tant qu'on y est.
23: Alors ça, faut que je vérifie.
26: Mais vous dites n'importe quoi, monsieur.
23: Non, sérieux, on a peut-être plus le droit pour les placards.
26: Mais vous dites n'importe quoi.
23: Eh, d'ailleurs, vous savez quoi?
26: Mais.
23: Je vais venir avec mon fils.
26: Oui, tout à fait.
23: Mais oui.
2: Oui, allô?
23: Ah, c'est un autre monsieur.
2: Non, mais.
23: Non, c'est le même monsieur alors.
2: Monsieur, écoutez-moi.
23: Oui.
2: C'est pas possible, on va avoir 1000 bébés.
23: Non, mais vous inquiétez pas, les 1000, je vais les trouver.
2: Non, mais attendez.
23: D'ailleurs, déjà, je vous dépose le mien.
2: Hein? De quoi?
23: Bah, je vous dépose le petit, c'est ce que je disais.
2: Mais pour déposer votre petit?
23: Oui, le petit Martin, il a 2 ans.
2: Mais on est la crèche est complète.
23: Ouais, sur 1000 places, vous allez pas chipoter pour une de plus.
2: Eh, mais il veut passer son fils à la crèche.
23: Ah, bon, on dit que c'est bon?
2: Non, c'est pas bon.
23: Ah oui, mais parce que lui, il s'y voyait déjà?
2: Non, pas du tout.
23: Ah si, il est à côté. Vous voulez que j'aille le chercher?
2: Non.
23: Non, mais comme ça, vous lui dites?
2: Non.
23: Allez, je vous l'appelle.
2: Mais non.
23: Le petit Martin?
2: Hein?
23: Le monsieur de la crèche a quelque chose à te dire.
2: De quoi?
23: Je vous le passe. Allô?
2: Oui.
23: Salut, c'est le petit Martin, là, pareil.
2: Vous voyez, 5 annulaires?
23: Pas du tout, c'est juste que j'ai pas la voix de mon physique, mais j'ai 2 ans.
2: Ouais, c'est ça.
23: Ah ouais, mais j'ai carrément 2 ans.
2: Allez, au revoir.
23: Allô?
2: C'est une connerie. N'importe quoi.
23: Ah, mal raccroché,
2: en Monsieur plus. Martin recruteur.
23: Allô?
2: Non, mais bon.
23: Elle m'entend même plus.
2: Je ne savais pas passer à la radio. Ah.
23: Bon bah bravo, vous m'entendez pas, mais je confirme que c'était Rire et Chanson.
9: Cabinet, bonjour. Veuillez patienter, votre appel va être pris en compte. Cabinet, bonjour.
13: Oui, bonjour madame, excusez-moi. Est-ce que vous pouvez remettre la musique s'il vous plaît, parce que je fais de la batterie? Et je suis en train de travailler sur le tempo de la musique d'attente. Vous pouvez
9: oui.
13: me remettre, s'il vous plaît. Merci.
9: Je comprends pas ce que vous me dites, là.
13: C'est le professeur de musique, là, de batterie.
9: Oui.
13: Et j'ai un élève, je me suis dit, tiens, ça, c'est une excellente musique d'accompagnement.
9: Mmh.
13: Donc, si vous n'y voyez pas d'inconvénient, comme je suis avec un élève, là, je sais pas si vous entendez, qui est en train de travailler sa batterie.
9: Mmh.
13: Est-ce que vous pourriez me remettre la musique d'attente, s'il vous plaît?
9: Ben non, au niveau de notre poste, on peut pas. Donc non, la seule chose qu'il faut que vous fassiez, c'est... ce serait de rappeler. Je pense pas que je... Non, je suis en train de regarder. Je pense pas. La seule chose que je peux faire, c'est si je vous mets en attente, mais...
13: Ouais, voilà, c'est ça avec la musique. Parce que là, il est bien, là. Il est bien dans le rythme. Il a gardé le rythme. Il faut surtout
9: pas... Oui, mais s'il vous met en attente, c'est que si vous passe sur un autre poste, donc ça va sonner sur un autre poste.
13: C'est comment l'air, déjà, là parce que là, il est en train de perdre le rythme, mon élève. Et là, c'est embêtant.
9: Bah, moi, en plus, je la connais pas. Parce que bon, comme...
13: Ça fait...
9: Ouais, ça se peut, je vous dis. Moi, je l'écoute jamais, puisque... Oui.
13: C'est ça, non?
9: Oui, mais je dis, ça se peut, mais je peux pas vous... Puis bon, là, je suis sur un dossier, faut que je le termine avant de partir, donc j'ai pas tellement de temps.
13: Ah oui, c'est les impôts en ce moment.
9: Oui, voilà, c'est pour ça.
13: Voilà. Alors,
9: je vous dis bonne journée, au revoir. Allô?
13: Si vous pouvez en mettre la musique, s'il vous plaît.
9: Je sais pas, vous venez d'avoir ma collègue, elle vous a dit qu'elle savait pas comment faire, donc...
13: Continuez à se battre, il faut garder le rythme, il y a plus...
9: Ouais, mais vous allez pas nous appeler comme ça tout le temps, parce que on est un cabinet d'expertise comptable, vous allez nous bloquer notre ligne, là.
13: Ouais, mais madame, moi, mon problème, c'est que j'ai des cours jusqu'à 18h, hein.
9: Oh, vous allez pas appeler jusqu'à 18h, j'espère.
13: Vous vous raccrochiez, et je vais rappeler moi pour avoir la musique.
9: Bah ça va, vous gênez pas surtout, hein. Vous bloquez la ligne d'un professionnel et puis ça vous paraît tout à fait normal. Et c'est quoi ces manières?
13: Vous n'aimez pas la musique peut-être, hein?
9: Bah si, j'aime la musique, mais vous allez pas nous bloquer notre activité parce que vous avez décidé de vous utiliser notre musique. C'est grave ça.
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14: Oui, monsieur Levasseur.
23: Ah non, pardon, bonjour monsieur, moi c'est monsieur Martin, la banque de Martinville.
14: Ah pardon, bonjour.
23: C'est qui ce monsieur Levasseur?
14: Monsieur Levasseur, c'est mon responsable.
23: Ok, alors attendez, je vais demander.
14: Mais vous voulez demander à qui?
23: Je vais demander à mon collègue qui me trouve votre responsable.
14: Non.
23: Martin, j'ai un monsieur au téléphone qui cherche son responsable.
14: Allô?
23: Oui, allô?
14: Allô, c'est pas du tout ça.
23: Ne quittez pas.
14: Non.
23: Il cherche un monsieur Levasseur.
14: Mais non, il n'y a pas de monsieur... Allô?
23: Non. Regarde en salle de réunion.
14: Non.
23: Monsieur Le Taser.
14: Non, vous avez pas compris.
23: Allô?
14: Allô?
23: Il est pas dans les bureaux. Peut-être à la cafette. Bougez pas, je les appelle.
26: Non, vous avez pas... Allô?
23: Allô, ouais, c'est Martin. Je cherche un monsieur Le Tapeur qui est à la cafette.
26: Allô?
23: Bah, j'ai son employé au téléphone qui le cherche, donc il doit pas être loin.
26: Allô?
23: Allô?
26: Allô? Non, c'est pas du tout ça.
23: Bah, alors oui, je vous confirme, il est pas à la cafette non plus.
26: Mais c'est pas du tout ça, monsieur, ce que je vous dis. Là, le téléphone a sonné.
23: Oui, peut-être parce que je vous appelais.
26: Voilà. Donc je vous écoute. Quelle est votre demande?
23: Ah oui, pardon. Monsieur Martin, Banque de Martinville, je vais vous ouvrir un compte temporaire.
26: Je préfère que vous voyez ça avec monsieur Levasseur.
23: Ah oui, donc il faut vraiment que je le trouve. Attendez, bougez pas, je vais voir s'il est pas au parking.
26: Monsieur...
23: Chut, Martin pour la Sécu Parking. Chut,
26: allô?
23: Je cherche monsieur le faxeur. Chut, oui, allô?
26: Oui, ce que je veux...
23: Monsieur Martin! Ah, attendez, on m'appelle.
26: Allô?
23: Oh, bah vous avez du bol.
26: Non.
23: Ah bah si, apparemment monsieur le facteur ne travaille plus chez nous, mais j'ai trouvé son remplaçant.
26: Mais ça c'est pas le problème, monsieur.
23: Je vous le passe.
26: Mais monsieur Levasseur, c'est mon responsable à moi, je vous parle pas de quelqu'un de chez
23: Bonjour,
26: vous.
23: Bonjour monsieur Martin à l'appareil, je reprends les dossiers de monsieur le passeur.
26: Monsieur, vous voulez bien me laisser parler?
23: Mais bien sûr.
26: Monsieur Levasseur est mon directeur.
23: Alors désolé, monsieur le viseur n'est plus chez nous.
26: Monsieur Levasseur est mon directeur.
23: Attendez, vous seriez pas en train de me dire que je me trompe?
26: Ah bah complètement.
23: Ah bah voilà, tu vas voir que c'est moi qui ai pas compris, bah voyons.
26: Non, vous avez rien compris, monsieur. Dès le départ, vous avez rien compris. Depuis tout à l'heure, j'arrête pas de vous crier.
23: Ah oui, donc c'est ma faute.
26: Bah oui.
23: Ah d'accord. Ah ouais, vous avez dû vous dire, celui-là, il est vraiment...
26: Ah bah là, je me suis dit, waouh, où est-ce que je suis tombée, là?
23: Ah bah vous avez dû vous dire, lui, il est quand même vraiment con. Hein.
26: Ah bah un petit peu, là.
23: Ah bah merci beaucoup. Vous avez de la chance que ce soit un canular, sinon j'aurais pu me vexer.
26: Ah bon? C'est vrai?
23: Ah oui, je vous avais pas dit, c'est la radio.
26: Ah, c'est excellent.
23: Ouais, une radio d'ailleurs où on aime bien se marrer.
26: Ah, rire et chanson.
23: Oui, bravo. Bah, je vous souhaite une belle journée, un très bel été.
26: Merci, c'est gentil.
23: Et au revoir, monsieur.
26: Et au revoir, madame.
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18: Dépannage, j'écoute.
19: Bonjour, monsieur.
18: Bonjour, monsieur.
19: C'est bien l'EDF dépannage?
18: Oui.
19: Oui, bonjour, monsieur Robert Ledoux à l'appareil.
18: Oui.
19: Je vous appelle pour un petit dépannage, hein, parce que j'ai un problème, figurez-vous. Je suis un peu bricoleur, comme on dit, quoi, hein?
18: Oui.
19: Alors, j'ai un peu bricolé le compteur d'électricité. Et je l'ai amené par un petit fil, comme vous connaissez, quoi, hein, sur le compteur de mon voisin de palier. Comme ça, que c'est qui paye, pour moi, l'électricité?
18: Vous êtes branché sur le compteur du voisin?
19: Voilà! Et c'est lui qui paye!
18: Mais c'est interdit, hein!
19: Comment ça?
18: Bah, allons!
19: Bah, dites-moi, moi je consomme beaucoup, monsieur!
18: Ça n'a rien à voir, hein, monsieur!
19: Pourquoi?
18: C'est interdit, hein!
19: Ah bon?
18: Bah oui, votre voisin n'a rien à voir avec vous, hein!
19: Mais si, parce que lui, il en consomme pas!
18: Il n'a rien à voir si lui, il s'en sert pas! Il est libre d'avoir du courant chez lui, mais vous n'avez pas le droit de vous brancher sur le compteur du voisin!
19: Mais il a rien dit!
18: Est-ce qu'il est au courant?
19: Ah bah non!
18: Ah bah non! Ah bah sûr, je m'en doute, hein.
19: On veut lui faire la surprise.
18: Bah évidemment, c'est lui qui va recevoir les factures.
19: Bah ça fait 2 ans déjà.
18: Mais écoutez-moi, moi je vois qu'une chose, c'est que vous volez du courant à un voisin.
19: Oh non, lui emprunte, c'est pas pareil.
18: Ah bon, et qu'on veut lui payer alors?
19: Bah on lui a payé l'apéro il y a 3 ans.
18: Bah non, ça n'a aucun rapport ça, monsieur.
19: Vous croyez?
18: Ah non, hein. Mais là, il y a viol de la loi, hein.
19: Vous croyez?
18: Ah bah sûr, hein.
19: Oh mon Dieu, vous me faites peur, là.
18: Ah non, moi je vous rassure tout de suite, hein.
19: Ah bon, si vous me rassurez, ça va mieux. Bon, alors je voudrais pas vous déranger longtemps parce que c'est lui qui paye le téléphone déjà. Parce
18: en
19: que...
18: plus. Eh ben, ça ben, va, c'est complet.
19: On a mis le téléphone sur son... Vous voyez quoi, on a fait bifurquer avec les 2 petits fils, là.
18: Ouais.
19: Donc c'est lui qui paye le téléphone, alors faut pas que je fasse trop de factures.
18: Ouais.
19: Alors, mon dérangement vient du problème de gaz. Parce que je me suis branché sur son compteur à gaz.
18: En plus. Eh ben voyons.
19: Mais pour le gaz, je suis quand même surpris, vu que je ne paye pas, de trouver l'abonnement que je devrais payer.
18: Mais si vous êtes branché sur son compteur à lui?
19: Oui.
18: Compteur gaz?
19: Oui.
18: Vous êtes branché comment?
19: Ben, on a fait... Vous savez que mon gendre, il est bricoleur, il a fait l'armée, hein?
18: Oui.
19: Et donc, il a fait un tuyau qui se divise en deux.
18: Oui, mais l'installation que votre beau-frère, votre beau-fils a fait, mettons...
19: Oui.
18: Il faut que nous, on la vérifie, si vous voulez. On l'a pas vérifié, cette installation?
19: Ah ben non, parce que quand vous venez vérifier, on l'enlève.
18: Ben c'est pas possible.
19: Pourquoi?
18: Il y a danger, là.
19: Il y a danger qu'ils s'en rendent compte.
18: Ben il y a danger qu'il y ait explosion, hein.
19: Ben de toute façon, si ça explose, ça sera chez lui, hein.
18: Ben ce n'est pas légal, ce truc-là, monsieur, mais rendez-vous compte de ce que vous faites.
19: Ben moi, je proteste énergiquement contre le fait que je paye les 2 abonnements.
18: Eh ben donnez-moi votre adresse, je vous envoie quelqu'un, moi.
19: Oh, ben c'est peut-être pas la peine, puisqu'on est juste à côté de chez vous.
18: Ah bon? Vous habitez dans le secteur de l'EDF?
19: Ben oui. C'est-à-dire qu'on s'est un petit peu branché sur votre système électrique à vous, quoi.
18: Oh là là, mais vous allez loin, là, hein?
19: Vous croyez?
18: Ah oui, hein, monsieur.
19: Ben, remarquez, ça fait 5 ans qu'on a piraté... Vous savez, on a une boîte aux lettres, nous, hein?
18: Oui.
19: Notre nom, c'est EDVI. E-D-F et avec un I à la fin.
18: Ouais.
19: Bon, et donc, on est voisins de vous. Ce qui fait qu'il y a beaucoup, beaucoup de lettres qui arrivent. On n'a plus qu'à rajouter un I, voyez-vous?
18: Ouais.
19: Et hop, on encaisse les chèques pour vous.
18: Ouh là là là là. Ça va faire mal, hein, monsieur, hein? En plus, vous encaissez des chèques entre SADF. Mais là, vous voyez ce qui est gros, moi, je vous le dis, hein?
19: Oh ben non!
18: Ah ben si, hein?
19: Oh ben non! Et on a récupéré que 8 millions de francs.
18: Ah, vous n'avez récupéré que 8 millions de francs?
19: En 2 ans.
18: En 2 ans, c'est déjà pas mal, hein?
19: Ben oui, on part au Bahamas, où c'est qu'on a acheté un terrain avec mon gendre.
18: Ah ben vous partez au Bahamas, vous pouvez vous permettre, hein?
19: Vous pensez?
18: Ben, je pense bien, oui.
19: Alors, cet après-midi, on va prendre la voiture EDF, là, nous, hein?
18: Prenez la voiture EDF?
19: Oui, on vous la ramène à quelle heure?
18: Quelle voiture EDF?
19: Ben, les voitures de service.
18: Vous prenez une voiture de service, en plus?
19: Ben oui, on a des clés que mon fils, il a fait fabriquer.
18: Mais vous prenez pas des voitures EDF, quand même?
19: Mais on les ramène!
18: Mais il n'y a pas de les ramener! Mais c'est pas possible, hein, monsieur, hein?
19: Pourquoi?
18: Mais qu'est-ce que cette histoire? Non, mais c'est pas possible! Vous prenez nos voitures de service, vous trouvez nos chèques! Mais c'est fou, cette histoire!
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0: Allô?
1: Oui, bonjour, monsieur, je suis bien au Petit Casino.
0: Oui, dites-moi.
1: Je vous appelle parce que je voudrais venir jouer chez vous ce soir. On m'a dit qu'il y avait un dress code à respecter.
0: Mais pourquoi faire?
1: Ce serait pour une table de poker.
0: Ah, d'accord. Il faut appeler au casino.
1: Oui, bah c'est pour ça que je vous appelle.
0: Non, vous avez appelé supermarché.
1: Si à la place d'une cravate, si je porte une crevette, est-ce que vous pensez que...
0: Non, attendez.
1: Parce que j'ai une veste de cocktail qui est fabriquée en cocktail de crevette.
0: Attendez, n'inquiétez pas. Allô, monsieur? C'est pas la même personne.
1: Ah.
0: Monsieur, ici, c'est un supermarché.
1: Donc...
0: Un supermarché, monsieur.
1: Non.
0: Pour le manger.
1: Excusez-moi, je veux bien éventuellement dîner sur place, je ne sais pas.
0: Mais vous faites exprès ou...
1: Alors, moi, ce que je disais, comme j'expliquais à l'autre monsieur, c'est que...
0: C'était une dame.
1: Si je prends une bouteille...
0: Monsieur, vous m'écoutez quand je parle? Est-ce que vous comprenez ce que je vous dis?
1: Non, mais je crois que vous essayez de vous débarrasser de moi parce que...
0: Non, mais vous êtes pas au bon casino.
1: Non, mais...
0: C'est dans un supermarché, monsieur.
1: Ça ressemble à de la discrimination, quand même, dans le sens
0: à
1: où...
0: À de la quoi, pardon?
1: Bah de la discrimination, dans
0: ah
1: le sens
0: oui,
1: où
0: à
1: je...
0: la discrimination, on dit, monsieur.
1: Bah...
0: Alors, vous y êtes pas du tout. Ici, c'est un supermarché, c'est pas le casino des sous.
1: Bah, c'est ce que vous me dites pour essayer d'évacuer...
0: Non, non, c'est vrai, on est au 17... C'est combien, 18 ? 17 boulevard Albert 1er. Le casino, c'est en haut, Monte Carlo.
1: Ah non, je pense que vous vous trompez, là.
0: Non, non, je sais où je travaille.
1: Je crois pas, hein.
0: Ah, je vous croyais pas, je sais où je travaille, monsieur.
1: Ah bah non, la preuve.
0: Non, la preuve, mais vous prenez pour qui?
1: Bah, excusez-moi, mais enfin...
0: Bah, je sais pas, je vous dis, en plus, on vous dit gentiment, parce que déjà, ma collègue, je sais pas, apparemment, vous l'avez pas bien compris, donc j'ai pris le téléphone, mais...
1: Vous êtes en train de gentiment me mettre à la porte, excusez-moi, ça, j'ai bien compris.
0: Monsieur, vous voulez le casino des sous, c'est ça?
1: Voilà, alors...
0: Oui, bah, c'est pas nous,
1: bah...
0: parce qu'en plus, vous insistez, mais...
1: Non, mais je n'insiste pas, mais c'est ce que je disais...
0: Non, mais vous me laissez pas parler, c'est pas le bon numéro,
1: alors, si,
0: monsieur.
1: Alors, je vous laisse tout à fait parler, mais parce que vous, apparemment, vous n'écoutez pas ce que je dis.
0: Si, si, j'écoute ce que vous voulez. Vous voulez une bouteille pour rentrer, je sais pas où, mais vous voulez rentrer où? C'est un casino.
1: Voilà, un casino, bah oui, on
0: c'est
1: est bien
0: d'accord. C'est un supermarché,
1: donc,
0: monsieur.
1: Je vois pas le rapport, excusez-moi, entre le supermarché.
0: C'est un magasin de bouffe. Putain, on achète de la bouffe ici.
1: Bah, enfin, excusez-moi, je pense que vous vous trompez.
0: D'accord, je me trompe.
1: Voilà.
0: Donc, je ne sais pas où je travaille, apparemment, c'est pas les
1: bonnes
0: personnes.
1: C'est pas grave,
0: personnes.
1: Non, mais ça arrive, hein, c'est pas,
0: d'accord.
1: Ça arrive à tout le monde. Moi, ce que je voulais juste dire, c'est que comme je n'ai pas de cravate,
0: oui.
1: Si je viens avec une crevette, est-ce que ça fonctionne?
0: Oui, venez avec une crevette, ça fonctionne.
1: Je vous cache pas qu'il y a une légère odeur quand même.
0: C'est pas grave, on fera abstraction.
1: D'accord.
0: Venez comme vous voulez, c'est pas grave.
1: Bah,
0: pas
1: je viens en crevette, je viendrai en crevette.
0: Voilà, et la prochaine fois, appelez en numéro, qu'on puisse voir le numéro.
1: Ah bah le numéro, je peux vous le donner, c'est Rire et Chanson en fait. On est
0: Ah putain, c'est la radio?
1: Ouais.
0: C'est une blague?
1: Oui, c'est une blague.
0: C'est la radio, Ena. Ah mais bravo, hein.
1: Merci.
0: T'as la réussi. Non mais... Ok, bon bah, merci pour la blague.
6: Bonjour, vous êtes bien à Électricité.
12: Électricité dépanneur, bonjour.
19: Bonjour monsieur, c'est le couvent des Dominicaines Notre-Dame de Clarté à l'appareil.
12: Oui.
19: Ben la clarté, on n'en a plus.
12: À l'heure actuelle, vous êtes sans courant?
19: Oui. Parce qu'on a eu un petit problème avec une sœur cette nuit.
12: Oui.
19: Qui a un appareil là, qui est moderne, elle nous a dit, vous savez.
12: Alors, il ressemble à quoi cet appareil, que je comprenne?
19: Alors, ça ressemble à, oh là, à un suppositoire géant.
12: Un suppositoire géant.
19: Enfin, ça fait quoi? 25
12: cm. 25 cm. Et quelle épaisseur?
19: Ben, c'est un cylindre, en fait. Hein. Un gros cylindre.
12: Un gros cylindre qui ressemble à un support.
19: Oui.
12: Et ça sert à quoi? Ça, c'est pour la lumière? Ça sert à quoi?
19: Ben, il y a une prise au bout. Attendez, ça sert à quoi, ça, Sir Claude? Elle me dit, pour rompre la solitude des femmes. Je ne sais pas plus.
12: Pour rompre la solitude des femmes? Je ne vois pas.
19: Mais je ne sais pas non plus. Qu'est-ce que vous faites avec ça? C'est quoi? C'est de la lumière? Non? Pour réchauffer le quoi?
12: Ah, pour réchauffer l'eau, peut-être.
19: Pour réchauffer l'eau, non? Non, c'est pas... Ça réchauffe, mais pas l'eau. Mais elle
12: ça réchauffe, mais pas l'eau.
19: Elle a l'air de... Je ne sais pas, l'air de cacher quelque chose. Vous voulez que je vous la passe, peut-être?
12: Ah oui, passez-moi là, s'il vous plaît. Oui, volontiers.
19: Merci. Allô?
12: Oui, bonjour.
19: Oui, bonjour, monsieur.
12: Oui, en quoi puis-je vous aider, madame?
19: C'est l'appareil, moi, que j'ai branché, qui a tout fait sauter.
12: Ah, d'accord. Mais c'est peut-être parce que vous aviez un court-circuit. Vous l'avez essayé avant, il fonctionnait?
19: Ah, oh là oui, il fonctionnait même très bien.
12: D'accord.
19: C'est un vibromasseur.
12: C'est pour les sœurs et...
19: C'est pour les sœurs. Parfois, ça peut être pour les frères aussi.
12: Ah, c'est pour les frères aussi.
19: Enfin, un peu moins. Ça, c'est pour les sœurs, puisque ça s'appelle... Attendez, je vous permettez, je retrouve la boîte.
12: Je vous en prie, madame. Mademoiselle, madame, ma sœur. Je vous en prie, ma sœur.
19: Oui, vibro, ma sœur, ça s'appelle.
12: Vibro, ma sœur. Ah. Bon, ça doit être... C'est peut-être un objet de culte, c'est peut-être religieux.
19: Oui, c'est un objet de cul, c'est marqué dessus.
12: Objet de cul. De...
19: Alors, attendez, je regarde, hein.
12: Oui.
19: V-I-B-R-O.
12: B-R-O, oui.
19: Trait d'union, ma sœur.
12: Ma sœur.
19: Mais il y a une faute d'orthographe parce que ma sœur, ça s'écrit M-A, plus loin, S-O-U-E-U-R.
12: Ça doit venir de Chine, sûrement, non? C'est pour ça qu'il doit y avoir une faute d'orthographe.
19: Alors, on branche la prise électrique.
12: Oui.
19: Dans le secteur.
12: Oui, ah, c'est pas à pile, ça fonctionne directement sur le secteur.
19: Oui, et déjà, ça rompt la solitude de la prise qui était toute seule.
12: Ça alimente l'appareil. Vous êtes sûr que c'est cet appareil qui vous a fait disjoncter?
19: Ah ben oui, je suis sûr que ça m'a fait disjoncter, moi. J'ai vu des choses que j'avais jamais vues de ma vie.
12: Ça a fait des éclairs, ça a fait quoi?
19: Des tremblements, et puis des petites secousses, et puis ensuite des grandes secousses, c'était... Oh oui, mon Dieu.
12: D'accord. Est-ce que vous pourriez me passer la mère supérieure? Parce que je pense que nous avons un petit souci. Et peut-être qu'elle, elle pourra me répondre.
19: Oui, je vais la chercher, vous permettez, parce qu'elle est dans la cellule à côté.
12: Je vous en prie.
19: Je reviens.
12: Mais excusez-moi, ma sœur.
19: Merci. Allô?
12: Oui?
19: Le problème, c'est qu'on vient de découvrir ce que c'était que le vibromasseur.
12: D'accord. Mais bon, laissons le vibromasseur là où il est, ce n'est pas un problème. Alors, pour revenir à notre panne première.
19: Attendez, la sœur. Ça y est, elle a retiré la prise. Et le disjoncteur marche.
12: Et le disjoncteur fonctionne.
19: Elle a retrouvé le jus.
12: Ben non, puisque vous avez retiré la prise.
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5: Oui.
23: Bonjour monsieur, c'est bien la société de manutention?
5: Oui, c'est bien ça, oui.
23: Monsieur Martin, à l'appareil, j'ai besoin de prendre rendez-vous avec un cariste, on m'a dit que c'était chez vous.
5: Ça dépend, qu'est-ce que vous voulez exactement?
23: Ce serait pour un contrôlage de mes dents, parce que je crois que j'ai une carie sur une molaire. Alors...
5: Ah mais c'est un dentiste que vous cherchez?
23: Voilà, oui, il me faudrait un dentiste cariste.
5: Et entre cariste et dentiste, il y a une grosse différence monsieur.
23: Oui, ben je sais, le cariste c'est celui qui est spécialisé dans les caries.
5: Un cariste c'est quelqu'un qui roule avec un chariot élévateur.
23: Ah non, je crois pas, non. Vous savez quoi? Passez-moi le docteur, je vais voir direct avec lui.
5: Mais on n'a pas de docteur chez nous.
23: Ah, il n'est pas là.
5: Non, mais...
23: Bon bah demain, il est là?
5: Non.
23: Non plus. Dans ce cas, si vous pouvez accéder à son agenda pour me dire quand il revient...
5: Mais je ne l'ai pas, nous ne travaillons pas les dents.
23: Ah bah il y a 30 secondes, il y avait des caristes et hop, ils ont disparu.
20: Oui, bonjour.
23: Ah, bonjour docteur.
20: Bah, vous n'êtes pas dans un cabinet médical, vous êtes...
23: Ah, pas du tout, non, je suis chez moi à Martinville, mais je peux passer maintenant.
20: Ah non?
23: Bah si, rapport à ma carie, je préfère pas laisser traîner.
20: Oui, mais même, on répare pas les dents.
23: Pardon, mais si un cariste, ça répare pas les caries, je vois pas à quoi ça sert.
20: Non, Des grues, vous savez ce que c'est, là, des trucs qui lèvent les...
23: Ah oui, l'espèce de bras articulé.
20: Oui, voilà, c'est ça.
23: Ok, bah oui, je vois, le truc qui t'éclaire les dents quand t'es allongé dans le fauteuil du cariste.
20: Mais non, pas du tout, monsieur.
23: Mais si, le gros machin avec la fraiseuse à dents, le crachoir.
20: Mais non, on n'est pas dentiste, donc...
23: Ah d'accord, vous êtes l'assistant médical.
20: Même pas, mais...
23: Oh là là, vous n'êtes même pas l'assistant médical.
20: Ben, je vous dis, on n'est pas du tout dans le...
23: On perd un temps fou, écoutez, passez-moi le docteur directement.
20: Ben non, on n'est pas...
23: Vous inquiétez pas, je vais m'arranger en direct avec lui.
20: Ben...
4: Oui.
23: Ah, bonjour docteur.
4: Écoutez monsieur, nous n'avons pas de dentiste.
23: Pardon, mais votre assistant m'a dit que vous étiez cariste.
4: Non, ma collègue, j'étais en face monsieur, vous allez pas commencer ?
23: Bah trop tard.
4: On ne fait pas dans le dentiste, dans les caries, dans tout ça, il y a rien de chez nous. On va pas y passer l'après-midi.
23: Ah non, à mon avis, c'est juste une carie, vous pouvez me faire ça en 5 minutes.
4: Mais j'ai pas de...
23: Vous savez quoi, vous me prenez entre deux rendez-vous.
4: Mais je vais pas vous prendre de rendez-vous.
23: Non, mais vous me calez entre deux patients vite fait.
4: Mais j'ai pas de patients monsieur, je suis une entreprise de manutention. Je travaille avec des grues. Vous voulez que je soigne une grue si vous avez mal aux dents ? Je sais pas, faites quelque chose.
23: Bah justement, j'ai une carie, j'appelle un cariste.
4: Bah appelez un cariste, mais si je dois vous soigner une dent, je vous mets un coup de marteau sur la tête.
23: Ah ok, donc si je comprends bien, on m'a toujours pas passé le docteur.
4: Mais y a pas de docteur chez nous, monsieur.
23: Bon bah repassez-moi l'assistant médical, je vais voir quand on peut se caler.
4: Mais y a pas d'assistant, c'est pas une entreprise médicale ici, c'est une entreprise de bâtiment.
23: Comment ça ? Ne me dites pas qu'il y a usurpage.
4: Y a usurpage.
23: Bah oui, en fait vous usurpagez le titre de docteur.
4: Si ça continue, ça va mal se passer.
23: Pardon, mais vous vous faites passer pour un cabinet de dentiste cariste.
4: Je me fais passer pour rien du tout. Monsieur.
23: Ah bah voilà, pour mettre des implants et des couronnes, ça y va, et puis dès qu'on a une carie, il n'y a plus personne.
8: Allez, allez.
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22: Bonjour.
13: Oui, bonjour madame, je voudrais le bureau des appels en gare.
22: Oui.
24: Bonjour, vous êtes en communication avec la SNCF, région de Paris-Nord.
22: Allô ?
13: Oui, bonjour madame.
22: Bonjour.
13: C'est le bureau des appels en gare.
22: Ça dépend ce que vous appelez par des appels en gare. Vous désirez faire venir quelqu'un dans un certain service ?
13: Oui.
22: Des personnes qui arrivent de train ou qui vont prendre le train ?
13: Qui vont partir, oui.
22: À quel train ?
13: C'est l'hôpital Saint-Louis à l'appareil.
22: Merci, monsieur, de me dire d'où vous venez.
13: Oui.
22: Parce que les annonces, on les prie sur l'ongle. Excusez-moi l'expression.
13: Alors, je vais vous expliquer ce qui se passe. Oui. Nous avons eu une dizaine de personnes en consultation ouverte ce matin, dans le service du professeur Ledoux, que je vais vous passer, qui va vous expliquer le problème que nous avons. Hein.
22: Oui.
13: Je vous passe au professeur Ledoux.
22: Merci.
13: C'est à vous parler.
22: Oui.
25: Allô ?
22: Oui.
25: Bonjour, madame.
22: Oui, bonjour, monsieur.
25: Service des médecines nouvelles à l'appareil, professeur Ledoux, sensologiste à l'appareil.
22: Oui.
25: Voilà, nous avons fait des saignées à une dizaine de personnes qui repartaient par le train ce matin. Et vous savez ce que c'est que des saignées ?
22: Oui.
25: Et nous utilisons les sangsues. Vous savez, les sangsues, les petits animaux, là. Hein?
22: Oui.
25: Et alors, le problème est que nous avons laissé, un de nos assistants laborantins, a laissé des sangsues dans les narines de nos patients.
22: Oh là là.
25: Et oui, et il faudrait les prévenir tout de suite qu'ils se mouchent. Parce que sinon, ils vont devenir amnésiques parce que la sangsue va arriver dans le cerveau et ça les rend amnésiques.
22: Oh là, mon Dieu.
25: Eh oui.
22: Alors, qui c'est que vous appelle ?
25: Alors, est-ce que vous pouvez faire un appel en gare ?
22: Oh là, mon Dieu. Attendez, bougez pas deux minutes. Vous êtes le professeur Ledoux de l'hôpital Saint-Louis,
25: oui.
22: Hein ? Bon, alors, il y a des personnes...
25: Qui sont venues ce matin en consultation chez le professeur Ledoux.
22: Ledoux à Saint-Louis, bon.
25: Demandez-leur de se moucher pour retirer les sangsues.
22: Attendez. C'est un grave problème. J'ai l'hôpital de Saint-Louis recherche 10 personnes qui ont eu des sangsues pour des saignées. Et il y a des sangsues, enfin il y a des sangsues qui sont restées dans les narines. Enfin, c'est des mouvements. Demandez qu'est-ce qu'il faut. Moi, je ne sais pas quoi faire, moi. Il veut que je fasse que je dise un appel à la gorge, j'ai fait l'appel. Je vais regarder. Bon. Écoutez, je vous laisse au bout du fil.
25: Oui, j'écoute. Hein.
22: Bon. Votre attention, s'il vous plaît, une urgence. Les personnes qui ont eu affaire au professeur Leroux à l'hôpital Saint-Louis sont attendues d'urgence au bureau d'accueil. Celui-ci situé face à l'escalier du restaurant. Allô ?
25: Oui, vous n'avez pas compris, madame.
22: Mais si.
25: Non, parce que la sangsue, si elle est montée, ça peut...
22: Mais les personnes insistent. Si elles étaient là, viendraient me voir.
25: Mais non, parce que ça les rend amnésiques. C'est pour ça qu'il faut leur dire de se moucher. Pour faire dégager la sangsue.
22: Votre attention, s'il vous plaît, d'urgence. Les 10 personnes qui ont eu affaire au professeur Leroux de l'hôpital Saint-Louis sont invitées suite à des sangsues
2: de se moucher fortement. Votre attention, s'il vous plaît, pour une urgence donnée par le professeur Leroux de l'hôpital Saint-Louis. Les personnes qui ont eu affaire à ce professeur sont priées, dès la prise des sangsues, de se moucher fortement suite à erreur médicale.
7: Garage, bonjour.
1: Bonjour monsieur, je suis bien chez le concessionnaire.
7: Oui.
1: Monsieur Martin à l'appareil, il faudrait dégager votre parking parce que j'ai des forains qui viennent assembler un manège et il leur faut de la place.
7: Ah non mais ils peuvent pas assembler sur mon parking, hein, monsieur.
1: Alors dès que vous aurez bougé les voitures, il y aura assez de place.
7: Ah non mais il y a pas à bouger les voitures, là vous êtes chez nous.
1: Non mais vous inquiétez pas, on reste déjà un mois pour commencer.
7: Ah non mais il y a pas de un mois ni rien.
1: Alors si, parce que j'ai prévu d'installer.
7: Ah non, il y a rien de prévu et vous ne vous installez pas chez nous, d'accord?
1: Non, pas d'ac.
7: Bonjour.
1: Ah. Bonjour monsieur. Comme
7: je m'en fous, on a besoin de notre place. Il est hors de question que vous mettiez un manège.
1: Non, mais on va vous filer un coup de main pour bouger.
7: Non, vous venez pas nous donner un coup de main, ils ne vont pas arriver, ils ne vont même pas poser et rentrer chez nous.
1: Alors, il vous dit que si, il arrive.
8: Monsieur.
1: Madame.
8: Ouais, bah, bien sûr, vous allez foutre un manège chez moi, venez.
1: Ah, merci, enfin quelqu'un qui comprend, c'est quand même pas sorcier.
8: Non, mais j'en ai rien à foutre, moi, je veux pas de manège là. Et en quel honneur?
1: En l'honneur que ça nous arrange.
8: Mais où c'est que vous voulez les foutre? Il n'y a pas de place pour mettre de manège.
1: Si, j'ai mesuré, c'est juste, mais en serrant un peu ça passe.
8: Ouais, ça passe, ouais. Mais moi, j'ai besoin du parking, c'est mon parking pour mettre mes voitures.

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3: Non, mais là, vous me faites du pipeau, là. Vous allez me mettre.
4: Comment ça? Allô, pardon?
3: Vous allez me mettre en ligne avec un de vos copains, là.
4: Oh, mais pas du tout.
3: Mais si, non, moi, j'appelle.
4: Attendez, ça décroche, je vous passe les gendarmes.
3: Non.
4: Allô? Bonjour, madame. Brigadier chef, colonel Martin à l'appareil.
3: Ouais, brigadier chef, colonel, ça existe pas comme gradé.
4: Bon, on n'est pas très nombreux, c'est vrai.
3: Qu'est-ce que vous me racontez?
4: Donc,
3: là
4: moi, j'ai monsieur Martin à côté de moi qui me dit.
3: Ah, ben, vous avez le même nom que lui. C'est bizarre.
4: Coïncidence, j'avais pas remarqué, effectivement.
3: Ah, ouais. Et puis, vous avez la même voix, la même façon de parler.
4: Ah, non, pas du tout.
3: Ah, si.
4: Ah, non, écoutez, je vous le repasse.
3: Oui.
4: C'est Martin. Oui, brigadier colonel chef Martin. Je vous repasse la dame. Oui, allô?
3: Oui.
4: Bonjour, c'est monsieur Maroteigne à l'appareil. Vous entendez bien ce que je ne suis pas moi?
3: Là, vous commencez à me les gonfler, là.
4: Oui, collègue, on arrive pour faire du travail au propre et c'est comme
3: ça. Moi aussi, je vais faire propre. Je suis en train de préparer deux cartouches dans la 12.
4: Ouh, pardon, mais c'est pas super sympa.
3: Vous avez qu'à déjà pas mettre un appel masqué. Si vous avez des couilles, vous affichez votre numéro.
4: Oh là, ça c'est interdit, rapport au protocole sanitaire.
3: Ouais, protocole sanitaire, ouais.
4: Tout à fait. Je suis masqué, donc forcément l'appel est masqué également.
3: Ah, l'appel masqué, ouais. Mon cul, ouais.
4: Eh ben ton cul, j'espère qu'il est masqué lui aussi.
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5: Oui.
6: Allô.
5: Oui.
6: Bonjour, madame Humbert.
5: Bonjour, monsieur.
6: Bonjour, madame. C'est la gendarmerie à l'appareil.
5: Ah bon?
6: Ouais, mais tout va bien, je vous rassure. Je voulais juste vous signaler, je sais pas si vous êtes au courant des décisions du président là pour faire descendre la... les agressions et les hold-up, les braquages à domicile, vous avez suivi, non?
5: Oui.
6: On a un petit problème actuellement sur les communes du département.
5: Oui.
6: Nous avons repéré 3 ou 4 bandes de voleurs, on va dire, qui agissent en se faisant passer pour des jardiniers bénévoles.
5: Oui.
6: Donc ils téléphonent aux gens, les gens acceptent évidemment, c'est normal, ils acceptent que des gens viennent s'occuper bénévolement de leur jardin.
5: Oui.
6: Et dans ces cas-là, donc ils se font voler des objets, enfin bref. Donc nous on a mis au point le plan A, c'est-à-dire que quand on vous appelle, vous faites le chien.
5: Vous faites quoi?
6: Le chien, vous aboyez en fait, vous faites comme s'il y avait un chien dans la maison.
5: Ah bon.
6: Et évidemment si on fait comme s'il y avait un chien dans la maison, ils viennent pas. Hein.
5: Oui.
6: Vous voyez?
5: Oui. Alors... Vous êtes gendarme, vous êtes quoi?
6: Ah oui, je suis l'adjudant Monique.
5: Ah bon, je vous remercie parce que j'aime encore bien de savoir à qui on a affaire.
6: Oui. Voilà. Ah, attendez, on me signale l'étape d'écoute, ils sont en train de vous appeler là.
5: Ah bon?
6: Alors je raccroche immédiatement et je reste en table d'écoute pour écouter ce qu'ils vont vous dire.
5: Entendu, merci beaucoup.
6: À tout de suite.
5: Oui.
7: Allô?
5: Oh.
7: Oula. Je crois qu'ils ont un chien, dis-moi. Ils ont un chien.
5: Ouh.
7: Ouais, mais enfin, c'est bizarre.
5: Ouh.
7: C'est le chien qui a décroché le téléphone. Ben, je t'assure, il n'y a personne. Allô?
5: Ouh.
7: Allô, il y a quelqu'un?
5: Ouh.
6: Allô, madame? Allô, c'est la gendarmerie, là, vous m'entendez?
5: Oui.
6: Bon, on est sur table d'écoute. Alors, c'est bien ce que vous faites, c'est parfait, sauf que vous avez oublié de dire allô.
5: Ah bon?
6: Ben oui, parce qu'un chien peut pas décrocher le téléphone.
5: Oui, d'accord. Hein? Oui, quand ils ont dit, c'est drôle que c'est un chien qui décroche. C'est pour ça qu'après, j'ai oublié de dire allô, oui.
6: Alors, surtout, là, on va vous les repasser parce qu'ils sont très étonnés, ils sont très surpris.
5: Oui.
6: Nous, on va les intercepter pendant qu'ils vous appellent, on va les intercepter tranquillement. Mais dites-leur bien que oui, vous avez dressé, vous leur dites bonjour et tout. Oui, mon chien est dressé pour répondre au téléphone.
5: Entendu.
6: Et puis c'est un grand chien, il est dressé pour répondre au téléphone, pour attraper le courrier, pour aller faire nos courses, il paye tout ça. Enfin, vous voyez, vous dites n'importe quoi du moment qu'on puisse les garder à l'écoute pour pouvoir les intercepter.
5: Oui.
6: Hein? D'accord. Allez-y.
5: Alors raccroche.
6: Non, surtout pas. Ils sont toujours en ligne. J'entends plus le chien.
5: Hello.
7: Oui, bonjour.
5: Ouh.
7: Ah, bonjour madame.
5: Oui,
7: et dis-moi, le chien, ta maîtresse est là ou ton maître?
5: J'ai un chien qui est très... Enfin, nous l'avons dressé pour. Alors, étant dressé pour, il va même chercher notre journal, il va, enfin, tout ça, quoi.
7: Mais dressé pour quoi?
5: On l'a dressé pour tout, quoi.
7: Mais c'est lui qui a décroché le téléphone?
5: Non. C'est moi qui l'avais décroché. Mais alors, le chien, aussitôt qu'il entend le téléphone, ça y est.
7: Ah bon? Alors ça, c'est curieux, dites-moi.
5: Ben non, mais c'est pas curieux du tout, monsieur. Aouh.
7: Oui, c'est un berger allemand, ça.
5: Aouh.
7: Mais dis-moi, le chien, t'as l'air bien de...
5: Aouh.
7: Oui, on peut...
5: Aouh.
7: Oui.
5: Aouh.
7: Il est mignon. Il est gentil, le chien.
5: Aouh.
7: Dis-moi, le chien.
5: Aouh.
7: Oui,

0: Oui, et ta maîtresse est là, non? Ah oui. Oui, je peux parler à ta maîtresse?
1: Oui.
0: Et dis-moi. Oui, est-ce que ta maîtresse est là? Non, tu lui dis que je voudrais lui parler.
1: Oui.
0: Ah, tu parles en plus? Le chien, tu as dit oui? Oui, ça c'est pas possible, ça c'est un chien qui a dit oui. Allô, ta maîtresse est là?
1: Non, écoutez, j'ai un chien qui est très bien dressé. On l'a dressé pour tout, donc je n'ai plus affaire à vous, et puis c'est tout. J'ai que ça à vous dire, et c'est tout. Voilà.
0: C'est lui qui décroche le téléphone?
1: Non, je suis à côté.
0: Ah.
1: Et voilà.
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4: Allô?
5: Oui, bonjour monsieur.
4: Oui.
5: Monsieur Gérard.
4: Oui.
5: Oui, bonjour, c'est le service des tables d'écoute à l'appareil.
4: Oui.
5: Vous connaissez le professeur Ledoux, monsieur dermatologue à Clermont-Ferrand, non?
4: Non, pas du tout.
5: Pas du tout, bon.
4: On n'a jamais eu à faire affaire avec ce monsieur-là.
5: Ce monsieur porte plainte parce qu'il a reçu un certain nombre de coups de fil dans lesquels on a pu entendre proférer des insultes. Oui, monsieur, je ne vais pas vous les énumérer ni vous les citer. Le problème est que nous sommes remontés, évidemment, après enregistrement des appels, jusqu'à l'auteur de ces communications téléphoniques grossières.
4: Tiens.
5: Oui, elles proviennent du 73-35... C'est bien votre numéro?
4: Ah, c'est bien mon numéro. Mais alors là, vous m'étonnez, parce que cette personne, moi, j'ai jamais eu affaire avec elle. Et je vois pas qui est-ce qui est un peu... On est des gens civilisés, ici.
5: Donc ça ne vient pas de chez vous, d'après vous?
4: Ah, hein, je vous le garantis.
5: Bon, alors nous allons faire une vérification. Professeur Ledoux, prenez l'écouteur.
4: Oui.
5: Merci. Oui, alors cette personne dissimule donc sa voix dans un élément en coton. Après expertise de la bande 1935, nous sommes aperçus que cet élément en coton était un slip en coton, un slip banal, un slip, vous voyez ce que je veux dire. Et donc il met sa tête dans ce slip.
4: Ça relève, mais c'est invraisemblable.
5: Ben, monsieur, est-ce que vous avez quelque chose en coton que vous pourriez mettre sur la tête pour que nous puissions vérifier que vous n'êtes pas l'auteur de ces plaisanteries?
4: Écoutez, là, tout de suite, vous me prenez à court, enfin, quand même. Bien sûr, si vous voulez.
5: Je vous remercie, monsieur. Chers auditeurs, vous pouvez vous-même, chez vous, enfiler un slip en coton et vérifier que vous n'êtes pas l'auteur de cette plaisanterie. Merci.
4: Allô?
5: Allô?
4: Oui?
5: Oui. Alors, qu'est-ce que vous avez, là?
4: Ben, j'ai un slip en coton, si vous voulez, mais c'est ridicule.
5: Pardon, monsieur?
6: Tu te soumets à l'expérience?
5: Écoutez, monsieur,
4: moi, je viens faire l'expérience. Qu'est-ce que vous voulez que je fasse avec ça?
5: Alors, vous avez un slip en coton. Vous l'enfilez sur votre tête comme une cagoule.
4: Oui.
5: De telle manière qu'il couvre votre bouche et qu'il vous arrive sous le menton. Ensuite, vous plaquez ce slip sur la bouche.
4: Oui, comme... oui, voilà.
5: Vous l'avez, là?
4: Ah oui, ça y est.
5: Votre voix n'est pas changée.
4: Ah, écoutez, je regrette. Mon épouse vient de partir, elle l'a vu elle-même.
5: Elle est à côté, là? Vous pouvez la rappeler?
4: Tu peux venir?
6: Oui.
4: Bon, elle prétend que j'ai rien sur la tête. Alors, est-ce que t'es témoin que je me mets bien le truc sur la bouche?
6: Oui, oui.
4: Mais écoutez, venez constater vous-même. J'ai le slip sur la tête, et qui me couvre la bouche. Et je parle avec le slip sur la bouche, qui me colle sur la bouche.
5: Très bien. Alors, vous allez bien plaquer le slip sur la bouche.
4: Oui.
5: Le professeur Ledoux, dermatologue à Clermont, va donc vous entendre parler,
4: Oui.
5: Et vous allez parler normalement dès que je vous entendrai le signal sonore,
4: D'accord. Eh bien, je parle normalement et je dis que de chez moi, les gens sont toujours tenus correctement et n'ont jamais proféré d'insultes par téléphone.
0: Allô?
4: Oui?
0: Professeur Ledoux, à l'appareil.
4: Oui?
0: Personne chez vous n'a jamais parlé avec un slip sur la tête.
4: Absolument, je vous garantis. Nous, ici, nous sommes une famille honorable.
0: Donc jamais vous n'avez parlé au téléphone avec un slip sur la tête?
4: Ah, je vous garantis.
0: Vous le jurez?
4: Bah, sauf un instant.
0: Ah.
5: Oui, mais enfin là, vous lui avez demandé...
4: Vous venez de me demander de faire un enregistrement.
5: Oui, là, c'est pour l'enquête.
4: Pour l'enquête?
0: Ah bah oui, quand même,
4: Mais qu'est-ce que c'est que cette histoire? Écoutez, c'est invraisemblable.
5: Ou alors, c'était une blague peut-être de la part de ce professeur, ça m'étonnerait. Le professeur, non, professeur.
4: Écoutez,
0: c'est pas
4: le professeur qui peut faire...
0: Suis diplômé ancien interné des hôpitaux de Paris.
4: Oui.
5: Et vous étiez interné où ça?
0: À Sainte-Anne, à l'hôpital psychiatrique.
4: Qui?
5: Comment, monsieur?
4: Pardon, je comprends pas.
0: J'ai été interné 3 ans à l'hôpital Sainte-Anne, ancien interné des hôpitaux de Paris.
4: Oui. Voilà. Ça complique l'affaire.
5: Et vous êtes qui, alors?
0: Je fais des canulars, moi.
4: Écoutez...
5: D'accord.
4: Voilà.
5: Alors là, monsieur... Excusez-nous, alors.
4: Je vous ai tout excusé, bien sûr.
5: On a été victimes d'un canular tous les deux.
4: J'ai compris. Voilà.
0: Je vous ai bien eu,
4: Vous avez quand même pas réussi à me foutre un slip sur la tête, Rire et chanson.
3: Allô.
7: Bonjour madame, c'est bien la boucherie ?
3: Oui, non, c'est pas madame, c'est monsieur.
7: Admettons. Je me suis permis de commander de nouveaux iPhones au nom de votre société, mais je vous rassure, c'est pour moi.
3: Je vois pas pourquoi que vous permettez de commander ça sur une société que vous en faites pas partie, monsieur.
7: Bah, c'est une société que j'en fais pas partie, mais qu'on peut faire comme si que j'en faisais partie.
3: Bah ouais, mais non.
7: Comment ça, non ?
3: Bah non.
7: Bah si.
3: Bah non.
7: Bah si.
3: Bah non.
7: Bah si.
3: Bah non.
7: Bah si.
3: Vous n'allez pas les mettre sur une société que vous travaillez pas dans la société, monsieur. Attends, je vais vous passer mon patron. C'est un gars qui a commandé un téléphone sur le nom de la société, là.
8: C'est qui, ça ?
3: Tiens, je te le passe.
8: Oui, allô ?
7: Bonjour, madame.
8: Et c'est quoi ce bordel ? Je sais pas pourquoi vous avez commandé un téléphone sur la société.
7: Bah, c'est ce que j'ai expliqué au patron, là, que j'avais avant.
8: Non, non, le patron, c'est moi. C'était mon ouvrier, vous avez.
7: Vous êtes sûr ?
8: Bah, moi, je le dis. Vous commandez un truc, déjà, vous demandez même pas, déjà, de commander le téléphone. Sans déconner, mais vous êtes. C'est comme si moi, hop, je prends un téléphone et puis je le mets à votre nom. Le téléphone, il vient là, ça va à la poubelle directement.
7: Non, mais moi, je peux vous rembourser.
9: Non, mais vous rigolez, là, ou quoi ?
7: Ah, bah, tiens, monsieur, il manquait plus que
9: lui. Ah, non, non, non, mais moi, il est hors de question que vous fassiez ça, là. Vous avez pas le droit, hein.
7: L'avantage, c'est que ça me permet de passer sur votre ligne professionnelle et ça me coûte moins cher.
9: Mais je n'ai rien à foutre. Arrêtez-moi tout de suite parce que ça va mal se passer, hein. Je vais pas payer vos mensualités de téléphone sur ma facture. Ben, on n'a jamais vu ça quand même. Moi, ma ligne, c'est ma ligne.
7: Oui, enfin déjà, je suis bien gentil de vous prévenir.
9: Ben, attendez, heureusement encore que vous me prévenez. Vous auriez pu me prévenir à l'avance quand même, non ? Non, mais ça se fait pas, monsieur. Vous rigolez ou quoi ? Ben arrêtez, mon sang. Je vous préviens, je porte plainte, hein.
7: Ah ben moi d'abord.
3: Vous inquiétez pas. On a votre numéro de téléphone, on va aller faire un dépôt de plainte. Comment que ça se fait que vous commandez des téléphones sur une autre société que vous travaillez pas dedans.
7: Ah bah attendez, je vous passe la police.
3: Eh ben, il n'y a pas de souci.
7: Ne quittez pas, je mets un double appel.
3: Ouais. Vous permettez de faire ça.
7: Vous avez demandé la police.
3: Ouais.
7: Ne quittez pas. Bonjour madame, brigadier Martin à l'appareil.
3: Brigadier Martin ?
7: Oui, j'ai monsieur Martin qui me dit que vous voulez lui piquer son téléphone.
3: Niquer le téléphone ? Un policier qui parle comme ça ? Vous avez votre numéro de matricule, monsieur ?
7: Quel matricule ?
3: Un policier a toujours un numéro de matricule.
7: Ah bah ça, je le sais, oui, je suis policier.
3: Oui ?
7: Bon, alors qu'est-ce qui se passe ?
3: Il a commandé un téléphone sur le nom de la société qui ne fait pas partie.
7: Ah bah moi, il me dit que c'est une société qui en fait partie.
3: Bah, c'est pas possible.
7: Je suis le patron de la société. Ah bah, il me dit qu'il est le patron de la société.
3: Ah non, non, il y a un patron, une patronne et moi en tant qu'ouvrier.
7: Voilà, alors le patron, il est à côté de moi, d'accord ?
3: Non, il est à côté de moi.
7: Je ne crois pas, non.
3: Ah bah si.
7: Disons qu'il est soi-disant à côté de vous.
3: Soi-disant, vous détendez tout de suite, hein. Si je vous dis que mon patron, il est à côté de moi, il est à côté de moi.
7: Bah alors, passez-le moi, c'est ce qu'on va voir.
3: Oui, bah, il n'y a pas de souci. Monsieur, il dit qu'il est patron.
8: Bon, il va me casser les couilles.
7: Allô ? Oui, brigadier Martin ?
8: Brigadier Martin, oui.
7: Vous êtes un faux patron ?
8: Un faux patron ? Non, non, mais je suis le patron.
7: Impossible, puisque c'est monsieur Martin.
8: Non, monsieur Martin, non, c'est pas le patron.
7: Non, c'est moi ! Je suis le patron !
8: Non, mais foutez de ma gueule.
7: Ce monsieur est un usurpationniste, il ment !
8: De quoi ?
7: Calmez-vous, monsieur. Il dit que vous mentez, hein.
8: Non, non, non, non.
7: Menteur !
8: Que vous me cassez les couilles.
7: Vous êtes un mensongiste, madame.
8: J'en ai connu, vous avez que ça.
7: Attendez, je vous passe mon supérieur, ne quittez pas.
8: Ouais.
7: Inspecteur chef Martin. Oui, c'est le brigadier Martin.
8: Ouais, brigadier mes couilles.
7: Je suis avec monsieur Martin, présent, et une dame qui prétend être la patronne au téléphone.
8: Et, monsieur, écoutez-moi bien ce que je vais vous dire. Allez vous faire foutre, carrément.
7: Alors, carrément, je le note.
8: Oui, oui, et puis une petite pipe aussi.
7: Ah non, ça non, je suis non fumiste.
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10: Allô, oui, merci.
7: Allô.
10: De laisser votre message.
7: Allô.
10: Le bip sonore. À bientôt. Allô, oui.
7: Allô.
10: Oui, qui est à l'appareil ?
7: Oui, bonjour, monsieur, c'est la mairie à l'appareil.
10: La mairie ?
7: Oui, le service d'état civil.
10: Oui.
7: Bon, dites-moi, nous avons eu un problème informatique. Tous les noms propres de la ville, des habitants de la ville, ont subi malheureusement un petit problème, ce qu'on appelle un virus informatique.
10: Oui.
7: Votre nom, il y aura une faute d'orthographe. Pendant un mois, tous vos papiers qui vont arriver, comme les impôts et tout ça, il y aura une faute d'orthographe.
10: Oui.
7: Mais vous n'en tenez pas compte.
10: Moi, c'est Monsieur Lair, donc Lair, L-A-I-R.
7: Voilà, mais là, il y aura un Q devant.
10: Pardon ? Un quoi donc, hein ?
7: Un Q, la lettre Q.
10: Ah bon ?
7: Pendant un mois, ils ont mis un Q devant.
10: Oui.
7: Vous, vous allez avoir le Q à l'air.
10: D'accord. Bon, bah, de toute façon, je pense que le facteur et tout ça sera informé.
7: Oui.
10: D'accord.
7: Voilà. C'est malheureux, mais c'est comme ça.
10: Bon, ça y est, j'ai compris. Ça y est, ok.
7: Merci.
10: Merci.
7: Au revoir.
10: Au revoir. Allô, oui?
11: Oui, bonjour, monsieur.
10: Bonjour, monsieur.
11: Adjudant Ledoux à l'appareil. On vient de recevoir une information écrite nous disant qu'il paraît que vous aviez le cul à l'air.
10: Oui.
11: Qu'est-ce que c'est que cette histoire?
10: Vous ?
11: Gendarmerie.
10: Ah, la gendarmerie. On vient de me téléphoner il y a quelques instants, justement de la mairie, venant de me signaler que, justement, c'est une erreur d'informatique pour m'expliquer la raison pour laquelle il y a un Q devant mon nom.
11: Nous, on a reçu une information nous disant que vous aviez le cul à l'air.
10: Oui. Ah ben, je vous dis, il faut voir. On m'a expliqué que c'était une erreur d'informatique. Oui.
11: Ben voyons.
10: Écoutez,
11: monsieur, vous vous promenez le cul à l'air et vous me dites que c'est une erreur d'informatique.
10: Ah ben écoutez, c'est ce qu'on vient de me dire. C'est vraiment n'importe quoi. Mais qu'est-ce que vous voulez que j'y fasse, moi?
11: Vous vous promenez pas le cul à l'air.
10: Ben non, écoutez.
11: Parce que la seule recommandation qu'on peut vous faire, évidemment, hein, si vous vous promenez le cul à l'air, nous, on vous demande juste de mettre un slip, hein.
10: Pardon?
11: Vous mettez un slip, hein.
10: Je suis habillé normalement comme tout le monde. Et je ne me promène jamais nu.
11: Vous vous promenez jamais nu, poil au cul, à l'air.
10: Je pense que c'est que cette histoire de fou, là. C'est une erreur d'informatique. Je m'appelle toujours L-A-I-R, point.
11: Pas. Je ne...
10: C'est pas parce qu'il y a une erreur d'informatique, qu'il y a un cul devant mon nom, et que je me balade à poil.
11: Excusez-nous, monsieur.
10: Merde, alors.
12: Oui, allô ?
13: Bonjour, monsieur. Je suis bien chez le primeur ?
12: Oui.
13: Je me suis permis d'utiliser le nom de votre magasin pour lancer une cagnotte en ligne pour récupérer des sous.
12: Eh ben, mais pourquoi vous voulez utiliser ma...
13: Parce que moi, à la base, je voudrais m'acheter une voiture. Mais bon, forcément, si je demande de l'argent pour ça, les gens ne donnent
12: oui,
13: pas.
12: Oui, mais attendez. De quel droit vous utilisez l'enseigne ? C'est trop facile.
13: J'ai déclaré comme quoi que vous aviez des problèmes de mise aux normes, d'hygiène, machin truc, qu'il fallait faire des travaux.
12: Surtout dire que j'ai des problèmes d'hygiène et ainsi de suite. Mais vous vous rendez pas compte, je suis un magasin alimentaire, monsieur.
13: Ben justement, c'est comme ça, c'est crédible. Donc, il faudrait que je vienne prendre quelques photos.
12: Non, mais les photos, c'est hors de question. Je crois que vous ne me connaissez pas encore.
13: Non, mais on va faire une petite mise en scène, vous voyez.
12: Non, non, la mise
13: si
12: en scène...
13: Si vous fermez ne serait-ce que 2-3 jours.
12: Non, mais vous fermez 2-3 jours, mais... Non, mais vous avez un cerveau pour réfléchir, là. Un magasin qui ferme 2-3 jours, c'est un magasin qui prend des vacances.
13: Ah oui, ah bah c'est tout bénef pour tout le monde. Vous avez des vacances et moi, ça me permet de récupérer...
12: Oui, non, je sens l'arnaque pure et dure.
13: Je vous préparerai quand même une petite pancarte.
12: Non, mais il n'y a pas de pancarte à avoir, monsieur. Vous inquiétez pas, je vous attends tantôt.
13: Comment ça, tantôt?
12: Venez voir tantôt et...
13: Oula, non, attendez, pas du tout. Vous devez confondre. Moi, je ne suis pas monsieur tantôt, je suis monsieur Martin.
12: Et tantôt, vous savez pas que c'est cet après-midi? Non, mais...
13: Alors, pourquoi vous me parlez de ce monsieur tantôt? Peut-être que vous pouvez me le passer.
12: Mais monsieur tantôt, mais c'est pas possible. J'ai dit à tout à l'heure, monsieur.
13: Monsieur tantôt, oui, c'est ça.
12: Bah, non, tiens, mais alors... ça, vous ne comprenez pas ça.
13: Ah, bah tiens, passez-moi monsieur tantôt.
12: À tantôt, plutôt.
13: Alors, non, pardon, mais non, je ne suis ni monsieur tantôt, ni monsieur plutôt. Non, monsieur Martin.
12: Ah, non, mais vous avez encore pas compris. J'ai pas dit de monsieur, j'ai dit à tantôt.
13: Enfin, excusez-moi, j'ai mon beau-frère à côté qui a tout entendu.
12: Ah, non, mais. Ben, passez-le-moi, votre beau-frère.
13: Ah, bah attendez. Martin, il y a le monsieur du primeur qui veut te parler.
12: Alors déjà, je suis pas un monsieur, je suis une femme.
13: Je l'ai mis, il est en attente, là, je l'ai mis en secret.
12: Non, j'entends tout, monsieur.
13: Oui, allô?
12: C'est la même voix, monsieur.
13: Pardon?
12: C'est la même voix?
13: Ah non, c'est pas moi.
12: Et vous êtes monsieur?
13: Monsieur Martin.
12: Ah, c'est deux monsieur Martin, alors?
13: Et oui, bah on est beaux-frères.
12: D'accord. Et vous habitez où?
13: À Martinville.
12: Alors, monsieur Martin, à Martinville.
13: Voilà. Vous êtes monsieur tantôt?
12: Alors, je suis pas monsieur tantôt, je suis...
13: Ah, alors vous êtes sans doute monsieur plutôt?
12: Non, bah non, forcément, et vous n'allez pas plus comprendre que votre beau-frère.
13: Bah si, j'ai très bien compris.
12: Non, non, c'est votre beau-frère qui m'a dit
13: bon,
12: que...
13: Bon, écoutez, passez-moi monsieur tantôt, je vais voir directement avec lui.
12: Non, mais c'est pas possible.
14: Allô?
13: Ah, vous êtes monsieur tantôt?
14: Non, il faut arrêter, monsieur, des problèmes d'hygiène. Vous vous foutez pas de nous, non? Vous n'avez pas à mettre notre magasin en problème d'hygiène. Si ça ne va pas, on va porter plainte contre vous.
13: Oh, bah moi d'abord.
14: Non, mais tu vous foutez du monde. Et moi, j'en ai rien à foutre. Si vous n'avez pas les moyens de vous acheter une voiture, c'est votre problème. Allô?
13: Oui, allô?
14: J'en ai rien à foutre de vos problèmes. Vous êtes monsieur qui?
13: Monsieur Martin, vous êtes monsieur tantôt, c'est ça?
14: Non, je suis pas monsieur tantôt.
13: Toujours pas, bah j'ai pas de chance.
14: Je vois pas qu'est-ce que vous devez confondre biroute et casse-croûte.
13: Non, alors, aucun problème de biroute. J'ai juste mis que pour cause d'hygiène...
14: Pour cause d'hygiène, mais de quel droit vous faites ça? Vous êtes cinglé, non mais attendez. Je vous certifie, je porte plainte contre vous.
13: Si je viens cet après-midi, par exemple,
14: vous
13: voyez...
14: J'en ai rien à foutre, je ne peux pas vous voir. Si je vous vois arriver dans ma cour, je vous fous dehors.
13: Ah, et si je me déguise?
14: Je ne veux pas vous voir.
13: Même si je suis déguisé en monsieur tantôt.
14: Bon, écoute, tu vas fermer ta gueule, là, tu vas pas venir me faire chier chez moi, hein. Je te prie de croire, moi j'ai deux chiens, deux bergers allemands. Tu vas voir ta gueule, elle va sauter, hein.
13: Bon, bah mes amitiés à monsieur plutôt.
14: Allez, dégage.
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15: Allô?
16: J'écoute.
15: C'est le docteur?
16: Oui.
15: Bonjour docteur, excusez-moi de vous déranger. Madame Ledoux à l'appareil.
16: Oui.
15: Je ne consulte pas, là, c'est pas pour moi, hein, c'est pour mon petit-fils.
16: Oui.
15: Il est arrivé à la maison hier soir. Ses parents sont partis. En week-end, voyez-vous, oui. En vacances. Hein. Et alors, je vous appelle parce que j'en ai la garde et je lui ai fait prendre un bain, là, ce matin.
16: Oui.
15: Il est sorti du bain avec la zigounette, quoi. Hein, le zizi, tout droit, tout dur.
16: Ah oui, oh, si c'est que ça, oh, madame, vous inquiétez pas. Hein. Il a quel âge?
15: Oh, écoutez, je vais vous le passer. Hein. Je préfère, ça va me rassurer.
16: Il a quel âge?
15: Bernard, c'est le docteur, là.
16: Docteur? Oui.
17: Allô?
16: Oui.
17: Oui, bonjour, docteur.
16: Bonjour, monsieur, oui.
17: Excusez-moi de vous déranger, ma grand-mère me passe l'appareil.
16: Oui.
17: Qu'est-ce qui se passe? C'est à quel sujet?
16: Ben, je sais pas, on me téléphone, moi. Je suis le docteur, moi. On me demande, on me pose une question, alors j'attends, moi.
17: Attendez, je suis pas au courant, là. Ma grand-mère me tend le combiné. Qu'est-ce qui se passe?
16: Ben, je sais pas. Il y a un enfant chez vous?
17: Ah non, enfin, je suis le petit-fils, hein.
16: Vous avez quel âge?
17: J'ai 36 ans.
16: Et alors, qu'est-ce qu'elle me parle d'un enfant qui a pris son bain et puis il avait la zigounette toute raide? J'ai dit, c'est normal.
17: Ah, attendez, je vous la repasse alors. Oui, ok, je comprends, hein. Je comprends mieux.
16: Je comprends rien, moi, monsieur, je suis là comme un couillon, là, moi.
17: Attends, je vous la repasse, je préfère ça parce que... Là, viens voir, mamie. Le docteur va t'expliquer.
15: Merci. Allô?
16: Oui. Qu'est-ce qui se passe, madame?
15: Ben, vous l'avez eu au téléphone?
16: Ben oui, mais...
15: Ben, c'est lui qui a eu la zigounette toute...
16: Mais c'est normal, madame, à 36 ans.
15: Ah bon?
16: Bah écoutez, madame, un homme. C'est un homme?
15: Oui. Parce voilà. Que moi, j'étais inquiète, évidemment.
16: Ben, madame, vous avez quel âge, madame?
15: 82 ans.
16: 82. Alors, vous avez tout oublié dans la vie? C'est bien, c'est normal, hein?
15: Est-ce que je le mets au lit avec un bouillon?
16: Mais madame, il va pas mettre au lit avec un bouillon parce qu'il a la zigounette qui est raide. Madame...
15: Mais qu'est-ce que je lui donne, alors?
16: Mais rien du tout, madame.
15: Mais je peux pas le laisser comme ça, son âge. C'est mon petit-fils, hein?
16: Oui, ben, il est normal, madame, petit-fils.
15: Parce que moi, je me disais peut-être qu'il fallait couper.
16: Mais non, on coupe rien, madame.
15: Et où sont les ciseaux?
17: Attends, mamie, là, oh.
15: Faites-le couper.
17: Allô?
16: Oui.
17: C'est vous qui lui avez dit ça, non?
16: Mais je suis pas dingue, non, mais écoutez, je suis pas fou. Je lui dis que c'est normal, et puis que c'est tout à fait logique, et puis que...
17: Mamie, lâche les ciseaux!
16: Attention, elle débloque complètement, là.
17: Qu'est-ce que tu fais avec les ciseaux, là?
16: Elle veut vous couper le zizi.
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19: Oui.
13: Bonjour monsieur, c'est bien le magasin de vêtements?
19: Oui.
13: Monsieur Martin à l'appareil, service de garantie de l'économie et du gaspillage, le SGEG.
19: Oui.
13: Ah, vous connaissez déjà le SGEG?
19: Non.
13: Vous avez dû recevoir notre courrier?
19: Bah non, ça me parle pas, c'est un courrier postal.
13: Exactement, oui, c'est une brochure qu'on a envoyée à tous les commerçants de France pour leur expliquer les économies de papier.
19: Ah, oui.
13: Vous savez, rapport aux nouvelles normes.
19: Les nouvelles normes, ouais.
13: Donc à partir de maintenant, pour réduire encore plus la consommation, quand un client demande son ticket, vous lui donnez que la moitié du ticket.
19: Eh ben là, je vois pas comment on peut faire une moitié de ticket.
13: Eh ben vous le déchirez en deux, tout simplement.
19: Mais je peux pas donner en haut, il y a le nom de l'entreprise et en bas, il y a le montant.
13: Ah non, mais le client, il peut choisir la moitié qu'il veut. S'il veut le bas, vous lui donnez le bas, peu importe.
19: Ben oui, mais le haut, je le jette.
13: Ah ben non, le haut, vous le gardez puisque vous allez le réutiliser pour refaire un autre demi-ticket.
19: Mais je peux pas, moi, j'ai un rouleau.
13: Justement, vous gardez tous les demi-tickets.
19: Oui.
13: Après, vous les scotchez tous ensemble et hop, un rouleau presque neuf.
19: Mais le scotcher avec un...
13: Ben, le scotcher avec du scotch.
19: Ben oui, mais du scotch dans ma machine, ça passe pas.
13: Ah.
20: Bonjour.
13: Bonjour monsieur, vous êtes sans doute le responsable.
20: Oui.
13: Monsieur Martin du SGEG.
20: Alors ça me dit rien, mais dites-moi.
13: Ah, vous non plus, vous ne connaissez pas le SGEG?
20: Pas du tout.
13: Bah, on est chargé d'applicationner les nouvelles normes d'économie de tickets de caisse.
20: Oui.
13: Donc, comme j'expliquais, maintenant vous filez que des demi-tickets.
20: Ça veut dire que la caissière, pendant 2 heures, elle va se faire chier à refaire des rouleaux de caisse.
13: Exactement, comme ça après vous le retournez et vous pouvez imprimanter sur l'autre face.
20: Ouais, mais vous vous rendez compte, le temps à refaire un rouleau, à rescotcher tous les bouts de papier ensemble. Et puis en plus, il n'y a qu'une face, nous, sur nos rouleaux, il n'y a pas deux faces. La face derrière, elle est imprimée.
13: C'est quoi? C'est de l'imprimante thermique?
20: Bah sûrement, mais il y a déjà des trucs décrits derrière.
13: Non, parce que je vous explique, la thermique, elle imprimante en chauffant le papier.
20: Oui, non, mais ça je suis au courant.
13: Donc, si vous mettez les demi-tickets au congélateur, ça va les effacer.
20: Vous êtes sérieux?
13: Comment, pardon?
20: Vous êtes sérieux?
13: Attendez, vous êtes en train de me demander si le SGEG est sérieux?
20: Ah mais si, mais bien sûr, mais moi je vais pas faire ce que vous êtes en train de dire.
13: Non, pas vous, vous déléguez.
20: Il n'y a aucun commerçant qui va vous dire oui, j'ai que ça à faire de ma journée de refaire un rouleau de caisse avec 15 000 bouts de tickets.
13: Je vous rassure, on a calculé que déjà avec 7 000 bouts de scotch et 7 000 demi-tickets, vous pouvez refaire un petit rouleau.
20: Et le gâchis de scotch, on en parle ou pas?
13: Ah ça c'est pas grave, nous on est là pour économiser le papier, donc le scotch ça ne nous regarde pas.
20: Donc en fait on économise du papier pour niquer du scotch.
13: Voilà, comme on dit dans le milieu, on ken du chosco.
20: Vous pensez pensez que c'est mieux pour la planète ?
13: Non, entre nous, évidemment que c'est bien pire.
20: Ah, quand même, merci.
13: Ah oui, bien sûr, mais l'essentiel, c'est qu'on pourra dire qu'on a divisé par deux votre consommation de papier.
20: Moi, je le ferai pas, je vous dis que je le ferai pas.
13: Ah non, mais pas vous, vous demandez un sous-fifre.
20: Non, mais il n'y a pas de sous-fifre chez moi, en fait.
13: Alors, j'ai justement mon beau-frère qui a une agence d'intérimaire sous-fifre.
20: Mais non.
13: Si, si, je lui demandais de vous trouver quelqu'un.
20: Mais je vais pas embaucher quelqu'un pour faire ça, c'est hors de question.
13: Mais si, vous récupérez un sous-fifre scotcheur en intérim.
20: Non. Mais non, bien sûr que...
13: Bon, ça vous coûtera pas grand-chose.
20: Mais bien sûr que si, ça va me coûter une personne. Vous êtes sérieux, le SMIC, ça coûte cher.
13: Alors, le SMIC, je sais pas, mais pour un sous-fifre scotcheur, le tarif de base, c'est 30 000 par mois.
20: Mais non, mais arrêtez de rire, vous plaisantez, j'espère.
13: Franchement.
20: Franchement.
13: Alors oui, franchement, oui.
20: Mais vous êtes qui, du coup ?
13: Eh ben, c'est Rire et Chanson, bienvenue. Et merci.
20: Je vous en prie. Bonne journée.
13: Bonne journée, au revoir, monsieur.
20: Merci. Au revoir, madame.
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18: Allô ?
0: Allô ? Oui, bonjour madame.
18: Bonjour.
0: Je suis à l'animalerie, là.
18: Oui.
0: Oui, bonjour. Je souhaiterais savoir si vous aviez des muselières.
18: Oui.
0: Mais alors, est-ce que ce sont des petites muselières ou est-ce qu'il y en a des plus grandes ?
18: Bah, il y en a de toutes les tailles, monsieur.
0: La largeur de la muselière, ça fait combien ?
18: Bah, le problème, c'est que il y en a toutes les dimensions, monsieur. Il y en a pour gros chiens, il y en a pour petits chiens, il y en a pour...
0: C'est pas pour chiens.
18: C'est pour quoi ?
0: C'est pour ma femme, qui m'emmerde. Il n'y a pas d'autre mot, excusez-moi. Hein. Et je voudrais bien qu'elle ferme sa gueule.
18: Ah, donc, ah bah je... ouais, mais là, vous n'allez pas pouvoir y mettre une muselière, monsieur.
0: Pourquoi ?
18: Bah, c'est pour les chiens, c'est pas pour...
0: Ben, c'est pour ça que je vous appelle. Si je lui mets une muselière, elle va la fermer.
18: Non, mais vous allez pas... Je vous assure, vous allez pas pouvoir lui mettre son menton dedans.
0: Pourquoi ?
18: Bah, parce que là, si vous voulez, c'est le nez. Donc vous, comment vous allez faire pour le mettre au niveau de sa bouche ?
0: Est-ce que ça vous embêterait d'essayer ? Juste pour me dire, et comme ça, je passe à prendre tout de suite.
18: Bah, faudrait venir voir... Ça dépend ce qu'elle fait comme dimension. Moi, je peux pas enfiler...
0: Ma femme envisage 37 de haut, 14 de large.
18: 37 de haut.
0: Oui, vous pouvez essayer sur vous pour voir si ça rentre ou pas.
18: Ah non, je peux pas. Non.
0: Bon, est-ce que je peux venir avec ma femme ?
18: Bah, bien sûr que vous pouvez venir avec votre femme.
0: Et on pourra essayer.
18: On peut essayer, mais pourquoi vous voulez la faire taire ?
0: Attendez, tu vas venir avec moi, on va aller au... La dame est très gentille et elle m'a dit qu'on allait faire un essai.
15: Mais c'est
0: de quoi ? Je te la passe, madame. Allô ?
18: Allô, madame ?
15: Oui, bonjour, madame.
18: Oui ?
15: Alors, mon mari me dit qu'il faut que je vienne avec lui pour essayer je sais pas quoi.
18: Bah, votre mari veut vous mettre une muselière.
15: Ah oui ?
18: Pour vous faire taire, en fait.
15: Et ça marche, ça ?
18: Bah, écoutez, moi, je pense pas. Je vois pas du tout comment vous allez faire pour enfiler ça. Hein.
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21: Allô ?
13: Bonjour madame, je suis bien à l'exploitation agricole.
21: Oui, bonjour.
13: Monsieur Martin, les autoroutistes Martin, on est fabricant d'autoroutes.
21: Oui.
13: Et là, je sais pas si vous savez, mais on a dû fermer l'autoroute à côté de chez vous pour faire des travaux.
21: Oui.
13: Donc, je vais construire une autoroute temporaire de délestation qui passera par chez vous.
21: Dans mon champ, vous voulez dire ?
13: Exactement, oui, juste au milieu.
21: Ah non, c'est hors de question, j'ai une culture dans le champ, et puis si on fait passer des véhicules sur la culture...
13: Ah non, mais vous inquiétez pas pour ça, on va tout couvrir avec du bitume, donc vos cultures, elles seront en dessous, elles seront protégées.
21: Oui, mais bitume, moi, vous me faites un contrat, il y aura des dédommagements.
13: Ah mais bien sûr, rassurez-vous, on a prévu des dédommagements puisque vous ne paierez pas le péage.
21: Non, mais le péage, j'en ai rien à foutre.
13: Bah, c'est quand même normal. En plus, ça amortit votre participation à l'étude de terrain.
21: À l'étude de terrain ?
13: Oui, parce que moi, j'ai dû faire une étude pour voir comment j'allais bitumifier votre champ. Pardon, mais c'est du boulot, c'est pas gratuit.
21: Je participerai à vos frais alors que vous voulez prendre du terrain à moi. Et puis quoi encore, vous vous foutez de ma gueule, là ?
13: Franchement.
21: Non, vous me foutez de la gueule du monde, vous voulez prendre mon argent alors que vous voulez prendre mon terrain.
13: Voilà, parfait, vous avez tout compris.
21: Vous foutez de ma gueule du monde.
13: Alors, c'est pas vraiment que je me fous de votre gueule de votre monde.
21: Oui.
13: Ah, bonjour monsieur.
21: Non mais vous êtes où là vous...
13: Là, je suis encore chez moi à Martinville, mais je vais passer pour commencer le bitumage.
21: Mais bien sûr.
13: Super. Au passage, je vois aussi qu'il y a un gros bâtiment sur le terrain.
21: Mais oui.
13: Le problème, c'est qu'il est sur mon tracé d'autoroute. Mais c'est pas grave, on le déplace d'une vingtaine de mètres, ça devrait suffire à faire passer les voitures.
21: Non mais attendez, on déplace pas un hangar comme ça. Le hangar, il est là, il va y rester, hein. Mais je rêve ou quoi ?
13: Non mais je vous donne un coup de main, on le soulève, on décale un peu.
21: Mais je suis pas d'accord du tout.
13: Oh, un petit peu quand même, non ?
21: Je suis pas du tout d'accord, du tout.
13: Bon, bah sinon on passe tout simplement dans le bâtiment.
21: Oh, mais...
13: Ah.
1: pourquoi ?
13: Bonjour monsieur, votre collègue vous a expliqué ?
1: Non, pas du tout.
13: Bah, rapport aux travaux sur l'autoroute à côté, je viens faire une autoroute de délestationnage sur votre champ.
1: Ah bon ? Mais dites donc, on est en train de faire la PAC. Notre PAC est faite, nous.
13: Comment ça, la PAC ? Bah, c'est déjà passé, la PAC.
1: Mais non, la PAC.
13: Oui, bah, je sais ce que c'est que la fête de Pâques, merci.
1: PAC ! La PAC !
13: Oui, bah oui, PAC ! Les œufs en chocolat.
1: Non, la PAC !
13: Les cloches, les lapins, tout ça.
1: La PAC ! Agricole !
13: Ah, d'accord, vous fêtez la PAC agricole après la PAC normale.
1: Oh, non, mais vous me prenez pour une bouille ou quoi ? La PAC agricole ! Les déclarations de PAC des agriculteurs. Tant d'hectares de blé, tant d'hectares de...
13: Ah, ok, et bah dans ce cas, vous pouvez rajouter quelques hectares de bitume aussi dans votre déclaration.
1: Mais qu'est-ce que vous... Il faut que je refasse toute la PAC !
13: Bon, eh, de toute façon, le lundi de PAC, c'est tous les ans, donc...
1: Oui, mais ça, c'est PAC, c'est la fête de PAC ! Moi, je vous parle de la PAC ! PAC ! Parle de la PAC ! PAC !
13: D'accord, pardon, parce que je croyais que vous me parliez de la PAC PAQUES, et en fait, vous me parlez de la PAC PAQUES.
1: Non, vous comprenez pas du tout, hein. Alors, vous venez cet après-midi, on va s'expliquer.
13: Ok, bah, comme ça, on verra pour le gros bâtiment que vous avez sur le terrain.
1: Un gros bâtiment sur le terrain? Mais vous n'avez pas de placer le corps de ferme.
13: Ah, parce qu'il y a aussi une ferme?
1: Bah oui, et il n'est pas du tout question.
13: Ah.
1: Alors là, il n'est pas du tout question d'y toucher.
13: Si, c'est ce que je disais, dans ce cas, on peut passer à travers.
1: Mais non! Vous n'allez pas détruire un bâtiment de ferme, non, mais ça va pas, non?
13: Oh non, on se permettrait pas, non, on fait juste une ouverture pour faire passer l'autoroute à l'intérieur du bâtiment.
1: Mais non, mais attendez, vous passez à côté, vous avez du terrain à côté, non? Entre la route et puis la ferme.
13: Alors oui, mais le problème, c'est que le terrain d'à côté, c'est celui de mon beau-frère, et ça n'arrange pas du tout qu'on lui mette le bazar, donc il préfère que ce soit chez vous.
1: Non.
13: Bon, disons qu'on part sur un ok de principe.
1: Non, c'est pas ok pour nous.
13: Et si on part sur du en attente de confirmage?
1: Non.
13: Non plus. Bon, bah, on va mettre en réflexion avant acceptage.
1: Mais vous me prenez pour une gourde ou quoi?
13: Ah non, alors pardon, mais ça physiquement, c'est impossible.
1: Quoi?
13: Bah déjà, est-ce que vous avez un bouchon sur la tête?
1: Non.
13: Donc vous pouvez pas être une gourde.
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6: Allô?
22: Oui, bonjour madame. Madame Prout ?
6: Oui.
22: Oui, bonjour madame, la service des services de la voirie à la mairie.
6: La voirie, oui.
22: Oui, dites-moi madame Prout, les services de la voirie me signalent une odeur en provenance du 17.
6: Une odeur ?
22: Oui, madame Prout, est-ce que vous avez senti quelque chose, vous ?
6: Bah non.
22: Ah.
6: Qui est-ce qui vous signale ça ?
22: Les services de la voirie, je vais vous passer les ouvriers, vous allez voir avec eux, hein.
6: Ouais.
22: Ouais, je suis avec madame Prout, là.
6: Ouais.
22: Oui, non, mais elle sent rien, elle. Non.
6: Pas du tout, moi je suis chez moi, j'ai aucune odeur.
22: Madame Prout n'a pas d'odeur, là.
6: C'est le service de la voirie.
22: Allô ?
6: Allô, qui est-ce
22: c'est, je suis avec les ouvriers, ils me disent qu'il y a une odeur chez vous, madame Prout. Hein.
6: Ils sont où, eux ?
22: Ouais, ils sont dans les canalisations de madame Prout.
6: Ah bah ça, c'est pas possible.
22: Ah bah si.
6: Parce que nous, c'est une maison particulière.
22: Mais vous avez une canalisation, madame.
6: Ah oui, mais alors ils sont dans la rue.
22: Ah non, attendez, on va faire les essais. Est-ce que vous pouvez me dire si vous sentez quelque chose, madame Prout ?
6: Ah bah à l'intérieur, non. Hein, Claude ?
22: Non, je suis avec madame Prout, elle me dit qu'elle est sans rien.
6: Attendez, je vais faire toutes les pièces, mais inquiétez pas. Hein.
22: Mais souvent, on s'habitue. Hein. Oui, c'est ça. C'est ça, le doux, oui. Je vais vous passer, madame Prout. Vous allez voir avec elle.
6: Allô ?
22: Oui ?
6: Le gaz, je ne sens pas le gaz à l'intérieur.
22: Je vais vous passer les ouvriers. Vous allez leur dire que votre gaz ne sent pas, madame Prout. Hein.
6: Oui. Je sais que ça a une fuite...
23: Allô ?
6: Allô, j'écoute.
23: C'est madame Prout.
6: Oui ?
23: Oui, bonjour, madame. Est-ce que votre gaz sent, madame Prout ?
6: Non, moi, chez moi, il ne sent pas.
23: Mais vous avez pété quelque chose ou pas ?
6: J'ai rien pété du tout.
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24: Bonjour.
13: Bonjour monsieur, c'est bien le bureau de tabac ?
24: Oui.
13: Monsieur Martin à l'appareil, les tabagistes de Martinville.
24: Oui.
13: J'ai une livraison de cigares qui va arriver chez vous.
24: Une livraison de cigares, pourquoi elle arriverait chez nous ?
13: Parce que comme on récupère vos cigarettes, à la place on vous met des cigares.
24: Pourquoi vous les récupérez nos cigarettes ? C'est quoi ça ?
13: Oh bon, vous avez pas entendu aux informations ?
24: Bah non, pas du tout.
13: Ils ont dit que les ventes de cigarettes étaient en baisse, mais que la vente de cigares, elle, est en hausse.
24: Oui.
13: Donc je remplace toutes vos cigarettes par des cigares, comme ça vous vendez plus.
24: Est-ce qu'il y a une demande qui a été faite pour ça ?
13: Ah oui, il y a une demande des Espagnols, parce que eux c'est le contraire, ils vendent plus de cigarettes que de cigares. Donc ça les arrange de faire l'échange avec vous.
24: Ah oui, non mais ça j'ai bien compris. Ce que je vous demande, c'est est-ce que l'autorisation a été demandée à mon patron ?
13: Oh non, pas du tout.
24: Ah ben voilà, il faudrait peut-être le contacter et lui demander son avis quand même.
13: Non, je pense pas, vu que c'est juste un échange de marchandises.
24: Bah non, je vous assure que non, il n'y a pas d'échange...
13: Si, j'ai tout calé. Les Espagnols arrivent, ils vous livrent leurs cigares et ils repartent avec vos cigarettes.
24: Mais peu importe, moi je vends plus de cigarettes que de cigares, donc je vois pas pourquoi ils vous échangeraient des cigarettes contre des cigares.
13: Bah déjà parce que moi je touche 10% sur le business.
24: Oui, mais ça c'est pas mon problème, j'ai envie de vous dire. Moi mes cigarettes, cigarettes, je les vends. Vos cigares, je les vendrai pas.
13: Mais si, il suffit de les vendre à la place de vos cigarettes.
24: Et donc mes clients qui veulent leurs cigarettes, non, je vais leur dire non, je vous vends des cigares à la place des cigares des Espagnols parce qu'ils les vendent pas.
13: Bah oui, tout simplement.
24: Mais c'est pas possible, vous êtes très con, c'est incroyable.
13: Non mais alors, vous inquiétez pas, j'ai tout prévu.
24: Ah non, ce qui m'inquiète, c'est à quel point vous êtes très con.
13: Ah ça c'est marrant, vous êtes pas le premier à me le dire.
24: Non mais là, c'est en fait ce que vous me racontez, c'est absolument n'importe quoi, c'est impossible en fait. Vous allez m'envoyer des cigares à la place des cigarettes, en plus c'est des trucs espagnols que je peux pas afficher dans mon linéaire en fait.
13: Alors ça c'est prévu aussi, les cigares espagnols, vous les remettez dans des paquets de cigarettes français.
24: Mais ça va pas mieux hein.
13: Mais si, comme ça, hop, ni vu ni connu, vous êtes dans les clous.
24: Mais oui, mais oui. Non mais bah, excusez-moi, mais vous vous rendez compte de ce que vous me dites, vous, au final on est dans les clous, oui bien sûr, on va receller les paquets, tout ce qui s'ensuit.
13: Ah bah si, en plus vous pouvez faire le recellage des paquets, ah oui c'est super.
24: D'accord, alors vous allez m'expliquer autre chose, si les douanes viennent faire un contrôle, on fait comment? Ils vérifient les paquets, on fait comment?
13: S'il y a les douanes qui vérifient les paquets, vous êtes tranquille, vu que ce sont des paquets français.
24: D'accord, s'ils veulent les ouvrir et les tester comme l'alcool, on fait comment?
13: Eh bah vous leur dites, si vous voulez ouvrir, il faut payer d'abord.
24: Les douanes, je vais leur dire, il faut payer d'abord?
13: Bah ouais, au prix du paquet de clopes, ils vont pas prendre le risque.
24: Non mais... Mais vous vous rendez compte de la connerie que vous êtes en train de me dire ou pas?
13: Bah pardon, vous avez déjà essayé de taxer de l'argent à un douanier?
24: Non mais peu importe, je m'en fous en fait. On va pas se mettre hors la loi parce que vous avez décidé ça sans demander l'avis à personne.
13: Bah si, j'ai demandé aux Espagnols.
24: Mais j'en ai rien à cirer des Espagnols.
13: Oh bah gracias, vive l'Europe.
24: Mais non mais qu'est-ce que j'en ai à faire pour mon commerce? C'est pas mon problème, moi mes cigarettes je les vends, les cigares je ne les vends pas.
13: Justement, grâce à moi vous allez vendre les deux, des cigares et des paquets de cigarettes français avec des cigares espagnols dedans.
24: Mais non mais je sais pas qui vous êtes mais vous êtes un génie monsieur.
13: Oh bah merci.
24: Franchement là...
13: Franchement, génie, je sais pas si j'irai jusque-là, mais
24: ah
13: bon.
24: Non, non, mais c'est, par contre, c'est très ironique, hein. Je ne vous prends vraiment pas pour un génie, mais je me demande sur quelle planète vous vivez.
13: Ah bah ça, je comprends pas, je vous propose un business aux petits oignons.
24: Bah, vous comprenez pas, vous me demandez de mentir aux douanes, de faire un échange de cigarettes contre des cigares espagnols, mais vous rendez compte de la connerie que vous dites ou pas?
13: Oui, bah pardon de vous faire gagner de l'argent, surtout.
24: Mais moi, ce que je vais y gagner sur vos cigares, c'est 3 euros, donc faut arrêter de dire n'importe quoi un petit peu. Je vais pas me mettre hors la loi pour 3 euros, vous me racontez.
13: Ah non, attendez, justement... Je vous ai fait un business planning.
24: Mais j'en ai rien à péter.
13: Eh, si vous écoulez un camion de cigares espagnols par semaine...
24: Mais votre camion de cigares, vous savez où vous le mettez?
13: Oui, oh bah je vois très bien. Je suppose qu'il faut que je passe par derrière.
24: Mais...
13: Non, mais vous inquiétez pas, j'ai l'habitude.
3: Allô?
4: Bonjour, madame.
3: Bonjour, monsieur.
4: Je suis bien à l'école de...
3: Oui.
4: Eh bien, vous êtes la directrice, peut-être?
3: Non, je ne suis pas la directrice. Il n'y a pas d'école après-midi.
4: Ah, alors là, il y a un problème. C'est l'inspection d'académie. Nous sommes à la commission d'attribution des budgets pour l'école cette année.
3: Oui.
4: Je vous explique ce qui va se passer. Monsieur l'inspecteur qui attribue les budgets va donc décerner des enveloppes.
3: Oui.
4: On attribue de l'argent supplémentaire à chaque école.
3: Oui.
4: En disant à cet inspecteur qui vient de Paris que nous avons dans le département des écoles de sous-doués et de surdoués.
3: Oui.
4: Donc il faut les encourager financièrement, quoi.
3: Oui. Hein.
4: Donc on va vous présenter comme étant un élève, si vous ne voyez pas d'inconvénient, de cette école. Et donc vous répondez comme vous pouvez. Et,
3: Ben oui, je vais essayer de vous aider du mieux que je peux.
4: Voilà, on a dit que vous étiez une école de sous-doués.
3: Oui.
4: Hein? Il va vous prendre, essayer de rajeunir votre voix. Hein? Monsieur l'inspecteur, nous avons donc l'école de sous-doués. Et nous avons une élève que vous pouvez interroger. Hein? Merci. Allô?
3: Oui?
4: Bonjour.
3: Bonjour.
4: Comment t'appelles-tu?
3: Brigitte.
4: Ah, c'est un joli prénom.
3: Oui.
4: Quel âge as-tu?
3: 10 ans.
4: Bien. Tu es en quelle classe, Brigitte?
3: Je sais plus.
4: En maternelle.
3: En maternelle.
4: En maternelle?
3: Oui.
4: À 10 ans, tu es en maternelle, hein?
3: Oui.
4: C'est bien. Alors, peux-tu me dire qui était Charlemagne?
3: Je m'en rappelle plus.
4: Votre voix.
3: Je sais plus.
4: Charlemagne. C'est celui qui a inventé.
3: C'est celui qui a inventé l'école.
4: Tu es sûr?
3: Oui.
4: Oui, qui?
3: Oui, monsieur.
4: L'inspecteur.
3: Oui, monsieur l'inspecteur.
4: L'académie.
3: De l'académie.
4: De Paris.
3: De Paris.
4: Bien, c'est bien, Brigitte. Tu es bonne en histoire, alors, hein?
3: Un peu.
4: Voilà. Alors, et en sport, tu aimes bien le sport?
3: Un petit peu.
4: Votre voix.
3: Oui, un petit peu.
4: Voilà. Alors, tu vas me faire une galipette avant, pendant que je vais prendre mon dossier.
3: Oui.
4: Merci. Allô?
3: Oui.
4: Comment ça se passe?
3: Je suis un peu perdu quand même, hein.
4: Non, ça se passe bien, ça se passe bien. Vous saviez qui était Charlemagne, de toute façon.
3: Oui. Mais quand même, c'est pas évident, hein, de...
4: Il revient, là. Qu'est-ce qu'il vous a demandé?
3: De faire une galipette en avant.
4: Vous pouvez la faire ou pas?
18: lui, mais de toute façon, il verra rien.
4: Si, justement, il a une sacrée oreille, et tout à l'heure, il y a des élèves qui ont essayé d'en faire une fausse à Pernon, il a trouvé. Vous pouvez la faire ou pas?
18: Oh non, je pourrais pas la faire, hein. Je vais me casser la figure. Hein.
4: Est-ce que vous pouvez au moins essayer?
18: Vous me demandez beaucoup de choses, là.
4: C'est pour votre école. Hein.
18: Enfin, je vais essayer, mais... Merci.
5: Allô?
18: Oui?
5: Brigitte?
18: Oui?
5: Bon, alors, tu es prête pour la galipette en avant?
18: Oui.
5: Alors, dans quelle position es-tu?
18: Eh ben, je me suis mis à quatre pattes.
4: Votre voix.
18: Je me suis mis à quatre pattes.
5: Bien. Alors, vas-y, Brigitte. Et tu me décris ce que tu fais, hein?
18: Je mets ma tête par terre, en avant. Et puis... Mais j'arrive pas avec le téléphone.
5: Comment?
18: J'arrive pas.
4: Faites un effort.
18: Je peux pas.
4: Qu'est-ce qui passe pas?
18: Oh, écoutez, je peux pas, hein. Je peux plus continuer.
4: Parlez doucement. Dites que vous l'avez faite.
18: Ça y est. Je l'ai faite.
5: Oh, la menteuse. T'as pas réussi, hein?
18: J'ai mal à ma tête.
5: Comment?
18: J'ai fait mal à ma tête.
5: J'entends pas bien.
18: J'ai fait mal à ma tête.
5: Bon, alors arrête là. Effectivement, c'est une école de sous-doués. Hein? Bien. Alors, on arrête le sport. Brigitte, tu vas me donner une récitation.
18: Je sais pas.
4: Vous n'avez qu'à chanter. Chantez ce que vous pouvez.

0: Bien. Alors, Brigitte, ben, je crois que je vais donner une enveloppe à ton école. Qu'est-ce qu'on dit?
1: Merci, monsieur l'inspecteur de l'Académie de Paris.
0: Ah, mais moi, je ne suis pas inspecteur d'Académie, moi. Hein? Je fais des canulars téléphoniques sur la radio.
1: C'est pas vrai.
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1: Oui, bonjour.
3: Oui, bonjour, monsieur. C'est bien la boulangerie?
1: Oui.
3: J'ai acheté des pains au lait chez vous.
1: Oui.
3: Et alors, il n'y a pas de lait dedans?
1: Bah, si.
3: Ah, non.
1: Bah, attendez.
3: J'ai ouvert, il n'y avait que de la mie à l'intérieur.
1: S'il n'y avait pas de lait, ce serait du pain.
3: Ah, bah, donc c'est du pain. Donc, vous m'avez vendu du pain?
1: Non.
3: Vous êtes dit, il ne va pas faire gaffe, il ne va pas se rendre compte qu'il n'y a pas de lait à l'intérieur. Et...
1: Bah, bien sûr, on va faire ça, monsieur. Comme si, quand on va faire ça, quand même, réfléchissez un peu. Comme par hasard, bien sûr.
3: Dans le pain au chocolat, il y a une barre de chocolat.
1: Oui, bah, c'est normal.
3: Et bah, dans le pain au lait, il n'y avait pas la barre de lait.
1: Il n'y a pas de barre de lait dedans.
3: Ah, bah oui. Ah, bah, on est d'accord. Ah, bah, voilà, c'est bien ce que je disais.
1: Bah, non, mais c'est vous qui comprenez pas.
3: Ah, bah, j'ai très bien compris que vous gardez toutes les barres de lait.
1: C'est, vous comprenez pas. Pain au lait, on vous a donné des pains au lait nature.
3: C'est-à-dire des pains au lait sans lait, donc des pains.
1: Non, mais non, mais il n'y a pas de barre de lait dans les pains au lait.
3: Écoutez, c'est bien de reconnaître que vous...
1: Mais non, c'est vous qui reconnaissez rien. Il comprend rien du tout. Et expliquez, parce qu'il comprend rien du tout. Oui.
3: Ah, notre monsieur. Bonjour, monsieur.
4: Ouais, non, vous savez, j'ai 40 ans de métier. J'ai déjà entendu des vertes et des pas mûres, mais il n'y a pas de lait dans du pain au lait.
3: Ah.
4: Ça suffit, hein.
3: C'est bien déjà de reconnaître vos torts, maintenant.
4: Non, je ne vais pas reconnaître mes torts. Le pain au lait, c'est la brioche qui est au lait.
3: Ah, mais je ne vois pas de lait.
4: Mais vous ne pouvez pas voir du lait. Comment voulez-vous voir du lait?
3: Bah, parce qu'il suffit que si vous aviez mis la barre de lait, comme vous le prétendez.
4: N'importe quoi. Il n'a jamais été question de mettre une barre de lait dedans. Qu'est-ce que c'est qu'une barre de lait? J'ai jamais entendu parler d'une barre de lait.
3: C'est comme une barre de chocolat dans le pain au chocolat. Voilà, sauf que c'est une barre de lait dans le pain au lait.
4: Mais n'importe quoi. Vous voulez quoi?
3: Ah bah, je voudrais un remboursage. Rapport.
4: Non, mais n'importe quoi.
3: Excusez-moi, il y a quand même eu trompisme sur la marchandise.
4: Non, une barre de lait, c'est pas une barre de chocolat. Hein.
3: Non, mais effectivement, une barre de lait, c'est pas une barre de chocolat parce que c'est une barre de...
4: Une barre de quoi?
3: Bah, c'est une barre de lait.
4: Une barre de lait. Moi, j'ai jamais entendu parler de ça. C'est du lait. Du lait, c'est liquide.
3: Ah bah, c'était pas liquide du tout. Moi, c'était que de la mie sèche hein, à l'intérieur du...
4: Non, n'importe quoi.
3: Ah bah, je vais vous le rapporter parce que j'en ai quand même un plein sac.
4: Plein sac. Vous en avez pris combien?
3: J'en avais pris. Une douzaine?
4: Non, des pains au lait, j'en fais 6 par jour. Vous n'avez pas pris 12. Hein.
3: Ah, bah c'était il y a quelques semaines, je me souviens très bien.
4: Ah, en plus, il y a quelques semaines, vous allez me les rapporter aujourd'hui.
3: Bah, c'est parce que je suis parti en vacances entre temps. Donc...
4: Oh, écoutez, monsieur, je vous attends tout de suite, monsieur.
3: Non, mais alors, je vois le truc. Vous allez planquer toutes les barres de lait. Quand j'arriverai, hop, il n'y aura plus une barre de lait dans le magasin.
4: N'importe quoi, mais ça va vraiment pas la tête, parce que j'ai du temps à perdre.
3: Non, puis il n'y a pas que ça, c'est que j'ai eu du problème sur un pain cuit au feu de bois, soi-disant.
4: Non, mais vous voulez rire, non?
3: Alors, oui, il est cuit, mais il n'y a ni feu ni bois dedans. Hein.
4: Ah,
3: rien du tout.
4: En plus. N'importe quoi.
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6: Allô?
7: Oui, bonjour madame.
6: Bonjour.
7: Je suis au rayon tapette à souris.
6: Oui.
7: Ah, très bien. Je vais vous demander un renseignement, s'il vous plaît.
6: Oui.
7: Nous avons un problème avec notre voisin qui est agriculteur et qui a des bêtes.
6: Et, oui.
7: Bon, hier matin, on a eu encore 17 poules qui sont venues picorer dans notre jardin, qui ont rayé la carrosserie de notre voiture. Enfin, vous voyez, bon. Et on se demandait s'il y avait des... Comment on appelle ça? Des tapettes à poules.
6: Des tapettes à poules?
7: Oui.
6: Oh là, non. Non, je vais pas voir ça, mais c'est quoi votre bête, là, qui vient vous rayer votre voiture et tout ça?
7: Ben, ce sont des poules du voisin. On est en guerre avec lui.
6: Ah, d'accord. OK. Non, moi, je vois bien les pièges à loups.
7: Qu'est-ce que c'est que ça?
6: C'est des gros pièges de crocodiles qu'on met, et puis ça se referme quand il y a quelque chose qui marche dessus. C'est interdit à la vente, mais il y a moyen d'en trouver encore. Ou alors je vous emmène ma chienne, elle va vous faire un carnage.
7: Oui, mais en attendant, j'ai peur, parce que le voisin est tellement abruti qu'il va lui tirer dessus, votre chienne. Alors, je préfère éviter ça.
6: Elle en a pour 5 minutes, elle vous fait le tri là-dedans.
7: Les tapettes à souris, c'est trop petit pour...
6: C'est trop petit.
7: Mais les tapettes à rats...
6: Les tapettes à rats, c'est possible, oui.
7: Parce que si on met du grain dans la tapette à rats...
6: Ah bah oui, si ça va couper net.
7: Ça va couper, ça?
6: Ouais.
7: Ce matin, ça me grattait, je me réveille, j'avais une poule sur le lit.
6: Oh la vache.
7: Non, une poule. Parce que les vaches, on va en parler après.
6: Ah d'accord.
7: Oui.
6: Ok.
7: Voilà.
6: Pour vendredi, je pourrais vous avoir ça, monsieur.
7: Bah. Et alors, comme on est en guerre avec ce monsieur, il fait des vaches aussi, lui.
6: Ouais.
7: Et on trouve les vaches dans notre cour...
6: Oui.
7: Est-ce qu'il y aurait des tapettes à vaches?
6: Non, il n'y a pas de tapettes à vaches, ça n'existe pas.
7: Il y a une tronçonneuse, vous vendez ça?
6: Ouais, mais on ne va pas tronçonner la vache quand même, ce serait un peu gore. Hein.
7: Comment?
6: C'est un peu dégoûtant de tuer une vache à la tronçonneuse, non?
7: Oh mince, alors comment je peux faire? Il y a sûrement une autre solution.
6: Vous la saoulez. Vous la saoulez, votre vache.
8: C'est-à-dire?
6: Bah, vous mettez un seau d'alcool ou je sais pas, pour qu'elle vienne boire dedans ou je sais pas.
8: Mais si je lui mets de l'alcool, qu'est-ce qui va se passer?
6: Bah, elle va être bourrée.
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9: Allô?
3: Bonjour monsieur, c'est bien le centre équestre?
9: Oui.
3: Monsieur Martin à l'appareil du syndicat chevaliste.
9: Mais c'est pour quoi faire en fait ça?
3: C'est un syndicat que j'ai monté pour défendre les droits à la retraite des chevaux.
9: Oui.
3: Donc, je vous ai déclaré comme siège du syndicat chevaliste.
9: Je suis le siège, c'est quand même grave ça, vous déclarez quelque chose que je suis même pas au courant.
3: Mais que je vous le dis, et que aussi demain, on va venir pour installer notre bureau chez vous.
9: Mais vous allez vous installer
3: pour quoi? Pour la permanence, en plus on a besoin du téléphone parce qu'il faut rappeler tout le monde, recevoir les appels des adhérifiants.
9: Avec mon fixe?
3: Bah oui, pas avec le mien.
9: Non mais bon, je vais pas faire votre secrétaire, j'ai assez de travail à faire comme ça. Bon, mon centre équestre, il va fermer bientôt parce qu'on part en vacances.
3: Comment ça, vous partez en vacances?
9: Bah oui, moi je vais partir en vacances, oui.
3: Oh bah oui, alors bravo, en pleine mobilisation.
9: Bah enfin, mais vous allez me crier dessus que je le savais même pas.
3: Ah non, mais faudrait peut-être décaler parce que là...
9: Bien sûr, oui, mais je vais décaler mes vacances, j'en prends une fois dans l'année.
3: Très bien, et bah vous les prendrez l'année prochaine.
9: Mais je fais ce que je veux de ma vie quand même, non?
3: Je vous ai quand même élu secrétaire sous-général du syndicat.
9: J'hallucine quand même. Vous me mettez secrétaire d'un truc que je sais même pas.
3: Oui, mais un truc que je vous le dis quand même.
9: Ça va pas, oui.
3: Bah en tant que maison de retraite chevalière, vous voyez...
9: Je suis pas une maison de retraite chevalière.
3: Désormais, si.
9: Mais pas désormais, je suis pas un centre de retraite.
3: Ça vous empêche pas d'accueillir les canassons qui prennent leur retraite.
9: Accueillir des animaux chez moi? J'ai même pas un box de libre. Vous allez les mettre où?
3: Dans ce cas, moi, je peux vous débarrasser de vos chevaux qui sont encore dans la vie active.
9: Débarrasser de mes chevaux? Vous êtes complètement cinglé. Vous venez pas chez moi, c'est même pas la peine.
3: Ah bah oui, mais si vous êtes anti-chevalerie... Là...
9: Alors, je ne suis pas du tout anti-chevalerie, au contraire. J'ai même pas assez de place, j'ai même plus de place pour mes propres chevaux à moi.
3: Alors, vous avez de la chance, mon beau-frère est bricoliste. Il va vous construire des nouveaux box.
9: Mais je ne prête pas mon terrain pour faire des box. Faites-les chez vous, les box. De toute façon, si ça vient, ça dégage. Moi, je vous le dis.
3: Comment ça dégage?
9: Je n'ai plus de place.
3: Sauf
9: rien du tout. J'ai plus du tout de place, c'est
3: bah
9: pas
3: si,
9: possible.
3: Sauf dans les nouveaux box.
9: Mais vous allez foutre où vos nouveaux box? Vous allez les mettre où?
3: Je sais pas, moi vous avez bien un manège.
9: Bah mon manège, j'en ai besoin pour travailler.
3: Ah bah voilà, je vous casse déjà une douzaine de bestioles dans le manège.
9: Vous allez me ramener 12 chevaux qui vont pourrir mon manège. Non mais il y a hors de question, hein. Mais de où vous faites ça, vous?
3: Je fais ça parce qu'on parle de la retraite chevaliste à 60 ans.
9: Retraite chevaline à 60 ans. Et ils sont morts à 60 ans, vous avez déjà vu un cheval vivre à 60 ans, vous?
3: Oui, bah raison de plus.
9: Non mais ça va pas, oui. S'il y a des trucs qui arrivent, je vous dis, ils vont prendre la porte. Hein. Moi, je vous
3: ah bah
9: dis.
3: Les trucs qui arrivent, c'est une vingtaine de chevaux déjà.
9: Et je vais pas dire non à mes clients parce qu'il y a 20 chevaux en retraite qui viennent.
3: Oh bah ils comprendront.
9: Mais ils vont pas comprendre du tout.
3: Non mais ce que je veux dire c'est que les gens vont se dire ce monsieur est quand même sympa d'accueillir.
9: Mais déjà je suis une femme, ça s'entend pas ma voix. Je suis une dame, c'est marqué quand même, il y a un E.
3: Ah oui mais c'est avec ses prénoms bizarres, on sait jamais.
9: Mes prénoms bizarres, bah déjà vous m'appelez monsieur, vous organisez tout un truc chez moi, de où ça va. J'en ai rien à foutre des chevaux des autres, moi les miens tant qu'ils sont bien, et ben c'est bon. C'est n'importe quoi là ce que vous faites. Et on peut pas la paix dans le monde dans ces cas-là au lieu de vous occuper des
3: chevaux. Et la retraite chevaline, c'est pour mon chien peut-être.
9: Bah, la retraite chevaline, je m'en tape.
3: Ah bah tiens, vous allez leur dire, vous, aux 20 chevaux, qu'ils ont plus de maison de retraite?
9: Bah, y a pas de souci, je vais leur dire. Je vais dire, il est complètement fou, cet homme-là. Vous leur avez vendu du rêve.
3: Ils sont à côté de moi, les chevaux, alors attention, ils vous entendent, là.
9: Bah oui, et ceux qui comprennent pas, eh ben, c'est des cons.
3: Eh ben, dans ce cas, vous allez vous expliquer directement avec eux.
9: Les chevaux, ils parlent pas, hein.
3: Ah, si, les miens, si.
9: Ça va pas la tête ou quoi chez vous?
3: Attendez, je vous passe le porte-parole.
9: Non, mais ça va pas de.
3: Martini!
9: C'est quoi de cette arnaque?
3: Martini, viens là.
9: N'importe quoi.
3: Viens parler au monsieur.
9: Ça va pas la tête ou quoi?
3: Bonjour monsieur.
9: Mais ça va pas. Mais vous êtes.
3: Allô?
9: Mais qu'est-ce que vous parlez?
3: Allô?
9: C'est des conneries votre truc.
3: Mais pourquoi ce serait des conneries?
9: Non mais c'est bon. Hein. Allô?
10: Madame Nic.
9: Oui.
10: Ah très bien. Bonjour madame, c'est la mairie à l'appareil des services.
9: Nita?
10: La mairie.
9: La mairie?
10: Oui.
9: Pourquoi?
10: Pour le dossier administratif B354, parce que nous avons...
9: Comment?
10: Vous m'entendez, là?
9: Écoutez, j'entends pas très bien.
10: Est-ce que vous avez écrit à la mairie ces jours-ci?
9: Faut que j'aille à la mairie?
10: Non, est-ce que vous avez écrit à la mairie?
9: J'ai rien écrit à la mairie, moi.
10: Ah, ben voilà. Alors, il y a un petit problème. Je vais vous passer monsieur le maire, madame. Hein?
9: Vous passerez?
10: Non.
9: Comment?
10: Je vais vous passer monsieur le maire, hein.
9: Bon, d'accord.
10: Monsieur le maire.
9: Quand, aujourd'hui?
10: Merci. Allô?
9: Bon, d'accord.
10: Allô?
9: Merci.
10: Allô?
9: Parce que vous savez, moi, j'entends pas bien.
10: Allô?
9: Alors, c'est pour ça que...
10: Allô?
9: Allô?
10: Allô?
9: Oui, c'est pour ça que je vous fais répéter.
10: Oui, bonjour, madame. C'est monsieur le maire à l'appareil.
9: Qui c'est qui est à l'appareil?
10: Monsieur le maire à l'appareil.
9: Comment?
10: Monsieur le maire.
9: Enfin, vous me le direz.
10: Non.
9: Vous me le direz en venant.
10: Non, je suis monsieur le maire.
9: Voilà.
10: Non, le maire, allô?
9: À tout à l'heure?
10: Non, attendez, c'est le maire à l'appareil.
9: Comment?
10: Le maire, vous savez, le maire de la ville.
9: Oh, c'est malheureux d'être sourd, hein?
10: Oui, mais je ne suis pas sourd.
9: Hein? Vous n'êtes pas sûr?
10: Non, je ne suis pas sourd.
9: Ben oui.
11: C'est moi qui suis sourde.
10: Ah bon?
11: Parce que j'ai un appareil, mais je suis obligée de l'enlever pour téléphoner.
10: Ah oui.
11: Alors,
10: bah.
11: C'est comme si j'avais rien.
10: Oui.
11: Voilà. Dites-moi. Bon, bah, alors je vais peut-être vous voir tout à l'heure.
10: Comment?
11: Bon, au
10: non.
11: revoir.
10: Non, non, allô.
11: Oui. Allô?
10: Oui, vous m'attendez?
11: Comment?
10: Vous m'attendez?
11: Mais qu'est-ce que c'est? C'est quelque chose que vous me donnez?
10: Oui, non, c'est, je suis monsieur le maire.
11: Comment?
10: Je suis monsieur le maire.
11: Vous êtes le maire?
10: Voilà.
11: Ah, je suis contente que vous me le disiez parce que je me demandais qui c'était qui pouvait sonner à la porte ou des trucs comme ça, hein?
10: Ah, mais personne ne voulait venir.
11: Alors, faudrait demander peut-être au gardien.
10: Oui.
11: Vous voulez que je vous donne leur numéro au téléphone?
10: Non.
11: Bon, d'accord. Bon, ben, je vous remercie.
10: Oui, je vous en prie.
11: Au revoir.
10: Allô? Allô?
11: Allô?
10: Oui. Vous m'entendez?
11: Hein?
10: C'est pas la mairie, là, hein?
11: Ah, c'est pas la mairie?
10: Non.
11: C'est qui?
10: C'est la radio.
11: La radio?
10: Oui.
11: Alors, qu'est-ce qu'elle veut, la radio?
10: C'était une blague.
11: Comment?
10: Une blague.
11: Une place?
10: Non, une blague.
11: Mais j'ai pas de place, moi.
10: Non, une blague.
11: Écoutez, je comprends rien.
10: Non, c'est
11: téléphonez au gardien, vous verrez.
10: Non, non, c'était une blague, une histoire drôle.
11: Je commence à croire que c'est une farce.
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3: Oui, bonjour monsieur, c'est bien l'agence matrimoniale?
12: Oui, je suis pas monsieur, je suis madame, mais c'est pas grave.
3: J'ai rencontré ma femme par le biais de votre agence il y a quelques temps déjà.
12: Ah bon?
3: J'ai entendu aux informations que les gens qui avaient payé pour rencontrer des femmes allaient être taxés par la justice.
12: Non, pas du tout, c'est pas du tout ça.
3: Mesure phare de la proposition de loi renforçant la lutte contre la prostitution.
12: Mais c'est pas de la prostitution, attention, je veux pas tout mélanger, hein.
3: En fait, il faut que je fasse une déclaration sur l'honneur, comme quoi c'est vous qui m'avez vendu la femme sans
12: j'ai
3: prévenir.
12: J'ai pas vendu de femme, attention, je n'ai pas vendu de femme. Même quelqu'un qui est marié. La femme n'appartient pas à son mari. Je suis désolée.
3: Enfin, c'est quand même ma femme, vous voyez, c'est pas...
12: Oui, non, mais je suis d'accord, c'est peut-être votre femme.
3: Attendez, vous êtes en train de dire que c'est pas ma femme?
12: Non, j'ai pas dit ça. Elle pourrait dire, j'ai acheté mon mari.
3: Ah bah non, là, c'est pas pareil.
12: Ah bah pourquoi c'est pas pareil? Je vois pas pourquoi ça irait dans un sens et pas dans l'autre.
3: Bah, on achète une femme, on n'achète pas un homme.
12: Mais je ne fais pas de la prostitution, moi. C'est ça que vous voulez pas mettre dans votre tête.
3: Alors, excusez-moi, j'ai pas dit vous, hein, je me permettrai pas. Mais je veux dire, au niveau des femmes que vous vendez.
12: Je ne vends pas de femmes.
3: Pardon, en tout cas, en ce qui concerne les femmes que vous louez, si vous préférez.
12: Mais attendez, mais est-ce que vous vous entendez ce que vous dites? Moi, les gens qui viennent me voir, ils m'appartiennent pas, hein.
3: Bah non, puisqu'après vous les revendez à d'autres.
12: Mais je les vends pas, puisqu'ils m'appartiennent pas. Je peux pas vendre quelque chose qui m'appartient pas.
3: Ça veut dire vous vendez des trucs qui sont même pas à vous.
12: Mais je vends pas. Je ne vends pas. Comment je peux vous le dire autrement?
3: Non mais attendez, parce que là ça remet tout en cause. Dans ce cas, ça veut dire que ma femme, c'est pas vraiment ma femme.
12: Mais vous comprenez rien, hein. C'est du n'importe quoi. Votre femme n'était pas une prostituée. Moi, j'en ai rien à voir, ni l'un ni l'autre.
3: Qu'est-ce que vous sous-entendez sur ma femme?
12: Non, mais vous me dites, parce que vous me parlez de prostitution. Ça
3: qu'est-ce que ça veut dire? C'est un aveu que vous me faites?
12: Non, c'est pas un aveu.
3: Non, mais moi, si c'est ça, je préfère la rapporter, hein.
12: Non, mais, vous vous rendez compte? Eh ben, merci pour elle, hein. Je comprends. Ben, je la place, vous la prenez pour un objet. Bien, bravo.
3: Je passe en fin de semaine et comme ça, je vous redépose ma femme et on n'en parle plus.
12: Non, mais ça va vraiment pas, hein.
3: Elle est en très bon état encore, vous voyez, il n'y a pas de.
12: Non, mais je sais pas si vous vous entendez de ce que vous dites sur votre épouse en disant que je vous la rapporte comme si c'était un objet. Je sais pas, elle a peut-être son mot à dire, elle aussi, non?
3: Enfin, c'est quand même moi qui ai payé dans l'histoire, hein, donc...
12: Non, mais...
3: Écoutez, moi, je vous la dépose, hein? Vous me faites une reprise.
12: Non, pas du tout, non, mais ça va pas. Hein.
3: Là, je regarde sur Internet, pour ma femme, là, je suis en train de regarder sa cote Argus.
12: Vous divaguez complètement, monsieur, excusez-moi, bah, mais...
3: Non, elle est encore très bien cotée, hein.
12: Non, mais est-ce que vous entendez ce que vous dites? Est-ce que vous entendez ce que vous dites? Est-ce que vous avez une cote aussi? Non, mais vous êtes en train de parler de votre épouse comme une voiture, elle cote ça. Non, mais est-ce que vous entendez ce que vous dites?
3: Non, mais excusez-moi.
12: Bon, écoutez, ça commence à m'énerver, hein.
3: Si vous allez sur l'Argus des femmes, vous regardez sur un modèle de...
12: L'Argus des femmes, mais ça ne me concerne pas, ok?
3: Excusez-moi, mais
12: non,
3: moi...
12: Non, mais attendez.
3: En fonction des options que j'ai, avec airbag...
12: Non, mais ça va pas, hein, la tête. Ça va pas, hein. Alors, arrêtez, maintenant, c'est bon.
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14: Allô?
15: Bonjour monsieur, c'est le conseil général à Appareil. Vous habitez bien Niederensen?
14: Oui.
15: Très bien. Vous savez qu'aujourd'hui, c'est la journée de l'Angleterre dans la région.
14: Oui.
15: Et le conseil général offre gratuitement à tous les habitants de plusieurs communes de la région un cours d'anglais. Et donc, il s'agit de retenir une seule phrase qui va vous servir à vous faire comprendre des anglais et à comprendre l'anglais. Est-ce que vous parlez l'anglais?
14: Non, pas du tout.
15: Très bien. Alors, vous avez un stylo?
14: Ouais, allez-y.
15: Donc, la première phrase pour aujourd'hui qu'il va vous falloir apprendre, hein, c'est donc « I fuck you, comme la fac, hein. I fuck you, bullshit. Dans quelques instants, vous serez appelé par un Anglais. Il vous dira donc hello. Et quoi qu'il se passe, monsieur, vous lui dites invariablement I fuck you, bullshit.
16: I fuck you, bullshit. Bullshit.
15: Bull, comme une boule.
16: Oui.
15: Bullshit. Nous sommes d'accord ? Voilà. Merci, monsieur.
16: Merci. Au revoir.
15: Au revoir.
16: Allô ?
7: Hello.
16: I fuck you, bullshit.
7: Yes. Do you fuck me in the ass ?
16: I fuck you, bullshit.
7: Yes, correct. Votre accent est bon, monsieur.
16: Merci.
7: No, you say, vous dites...
16: I fuck you, bullshit.
7: C'est parfait.
16: I fuck you, bullshit.
7: Perfect.
16: I fuck you, bullshit.
7: Je vous remercie, monsieur.
16: I fuck you, bullshit.
7: En vous disant que vous avez un accent parfait.
16: I fuck you, bullshit.
7: Sorry.
16: Bon, je vous laisse, monsieur, j'ai autre chose à faire. Hein. Allez, au revoir.
7: Ah non, en anglais.
16: I fuck you, bullshit.
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17: Allô.
3: Bonjour madame, c'est bien le contrôle technique ?
17: Oui.
3: Monsieur Martin, comité de répressionnage électronique ?
17: Oui.
3: On m'a signalé que vous faites faire une partie de votre travail par un ordinateur, vous confirmez ?
17: Tout le travail se fait avec des ordinateurs. Il faut un opacimètre, un analyseur de gaz, un banc de freinage, un réglophare.
3: Ah, bah justement, votre réglophare ?
17: Oui.
3: Est-ce que vous l'avez déclaré ?
17: Déclaré où ? À qui ? Comment ? Pourquoi ?
3: Bah déclaré à l'inspection du travail électronique que vous faites bosser une intelligence électronique à votre place.
17: Non, l'intelligence électronique, elle est bête et méchante, monsieur, c'est moi qui surveille.
3: Oui, bah c'est bien ce que je dis. Vous la surveillez pendant qu'elle fait votre boulot. Faudra peut-être penser à la payer aussi.
17: De quel droit je vais payer ?
3: Bah, du droit du travail artificiel.
17: Ça fait 35 ans qu'il existe le contrôle technique et vous me dites aujourd'hui qu'il faut payer une intelligence artificielle. Je vais pas donner un radis, monsieur. Attendez, j'appelle le gérant.
3: Ah, mais s'il vous plaît.
17: Oui. Oui, allô ?
3: Bonjour, madame.
18: Oui, c'est un monsieur.
3: Admettons, oui.
18: C'est un contrôle technique automobile, hein, qui vous avez affaire ?
3: Oui, mais c'est pas une raison pour exploiter un ordinateur.
18: Comment dire, comment ça ?
3: Comment dire que je vais être obligé de contrôlifier, donc je vais embarquer l'ordinateur.
18: Bah, c'est interdit, hein, il sort pas d'ici, l'ordinateur. C'est quel organisme ? Vous êtes qui, vous ?
3: Comité de répressionnage électronique.
18: Alors, copine des comités de répressionnage.
3: Voilà.
18: Je vais en informer ma hiérarchie, parce que là...
3: Oh, bah, passez-moi la hiérarchie, je vais voir avec elle.
18: Oh là là, c'est compliqué. Bonjour.
3: Bonjour monsieur, vous êtes la hiérarchie ?
18: Oui.
3: Votre collègue me disait que je pouvais venir chercher l'ordinateur.
18: Non, mais vous touchez à rien du tout.
3: Pourquoi ?
18: Parce que. Et puis vous les récupérez pour les emmener où ?
3: J'embarque votre ordinateur pour l'interroger au comité de répressionnage à Martinville.
18: Bah, rien du tout, non mais ça va pas, non ? Vous l'embarquez pas, je fais comment pour travailler moi si j'ai pas d'ordinateur ?
3: Je m'excuse, mais l'ordi peut pas toujours faire le boulot à votre place. Au Moyen-Âge, personne se plaignait qu'il avait pas d'ordinateur et tout le monde faisait son travail.
18: Oui, bah, moi ça m'embête pas que l'ordinateur il travaille à ma place. Je suis une fainéante donc ça me gêne pas. Et puis les contrôleurs ils sont contents aussi.
3: Je comprends que ça vous arrange, mais dans ce cas, il faut déclarer.
18: Non, mais...
3: Revoilà une dame.
18: Je demande pas une intelligence artificielle de faire mon travail. L'ordinateur, il collecte des informations...
3: Oula, pardon, vous m'avez dit collègue.
18: Je parle pas de collègue, qu'est-ce que vous me racontez de collègue ?
3: Bah, vous me dites que vous considérez l'ordinateur comme un collègue.
18: Mais non, je considère pas comme collègue, j'ai pas à parler de collègue, j'ai dit l'ordinateur collecte.
3: Oui, bah si c'est un ordinateur collègue, comme vous
18: mais
3: dites...
18: Mais non, pas collègue, collecte. Collecter, monsieur.
3: Alors, en revanche, pardon, mais je suis pas sûr que le verbe colléguer soit dans le dictionnaire.
18: Je vous parle pas de colléguer.
3: Attendez, je regarde. Colléger, collectionnifier.
18: Il y a pas de collègue ici. Oubliez le mot collègue parce que ça commence à me taper sur le système que vous dites que je dis collègue alors que je dis pas collègue. Avec un T, comme Thérèse. T, collègue.
3: Ah, mais alors passez-moi cette dame.
18: Quelle dame ?
3: Madame Thérèse.
18: Mais, quoi, madame Thérèse ?
3: Bah, je sais pas, moi, c'est vous qui me parlez de Thérèse.
18: Ah, monsieur, je vais pas perdre mon temps avec vous.
3: Pourtant, on est bien parti.
18: Pour moi, ce que vous me dites, là, c'est n'importe quoi.
3: C'est pas faux.
18: Eh, c'est un canular ou quoi, là ? Vous êtes fou.
3: Ah, bah oui, allons-y, c'est un canular.
18: Eh, on passe à la radio, là, monsieur, c'est pas possible.
3: Mais bien sûr, on passe complètement à la radio, oui.
18: Eh, vous allez me faire monter au plafond, là.
3: Bon, vous savez quoi ? Je vais passer.
18: Mais non, mais là, vous...
19: Non, mais de toute façon, vous pouvez venir. Ah.

0: Bernard Ledoux.
1: Oui.
0: Je suis désolée, je ne vois pas. Hein.
1: Bon, c'est pas grave. Oui. Ça va te revenir. Je te passe sa marraine. Hein.
0: D'accord.
1: Tata. C'est qui, l'appareil?
0: C'est la femme à Jackie.
1: Oui, mais son prénom?
0: Reine.
1: Tata Germaine. C'est Anne, hein?
2: Ah, merci. Allô?
0: Oui?
2: Bonjour, ma grande.
0: Ah, oui. Bonjour, tante.
2: Ça va bien?
0: Ben, moi, ça va. Et vous?
2: Mais ça va bien, enfin. T'as su ce qui m'était arrivé, j'imagine?
0: Ben, oui, bien sûr. Ça, malheureusement.
2: Ah, hein. Qu'est-ce que tu veux?
0: Ah, oui.
2: J'ai reçu ta petite carte.
0: La petite carte?
2: Il y avait une petite carte, meilleur vœu de rétablissement.
0: Ah, non.
2: Ah bon, tu m'as pas envoyé de carte?
0: Non, je... Non.
2: Reine, elle ne m'a pas envoyé de carte.
0: Enfin, ben écoutez, je vais donner votre bonjour à Jackie.
2: Oui.
0: Hein? Et puis je vous dis à la prochaine.
2: Eh ben, ce soir.
0: Parce que... Ah.
2: Oui, parce qu'on vient dîner chez vous ce soir.
0: Eh ben, c'est que ce soir, ça c'est embêtant, on n'est pas là.
2: Ah bon?
0: Ben non, justement, on va prendre l'apéro, justement, là, dans le patelin à côté, chez des amis.
2: Chez qui vous allez?
0: Oh là là, c'est chez la famille, vous les connaissez pas.
2: Comment qu'ils s'appellent, dis-moi?
0: Vous les connaissez pas, ces gens-là.
2: Comment qu'ils s'appellent?
0: Ils s'appellent l'évêque.
2: L'évêque?
0: Oui.
2: Oh bah tu paries que je les connais.
0: Oh, ça m'étonnerait, hein.
2: Oh bah si, alors. Oh bah dis-donc, à quelle heure vous y allez?
0: Ben écoutez, hein, nous, quand on va, on ne sait pas jamais à l'eau où on va et on ne sait jamais à l'eau où
2: oui,
0: on arrive.
2: Oui, enfin,
0: hein.
2: vers 7 heures.
0: Oh, ce sera peut-être plutôt après, hein.
2: Bernard, vers 7 heures, est-ce que tu penses qu'on peut aller chez l'évêque? Ben, Jackie et René, ils y vont pour l'apéritif, hein, tu vas
0: oui,
2: pour l'apéritif.
0: Ben, normalement, c'est pour l'apéritif, j'espère que ce sera sûrement pour l'apéritif, hein.
2: Ah oui, parce que si nous gardent à dîner, c'est embêtant, moi, j'aurais préféré vous voir, évidemment, chez vous, à la maison, hein.
0: Ben oui, bien sûr, hein.
2: Mais écoute, tu sais ce qu'on fait?
0: Oui.
2: On va venir vous chercher. Et comme ça, on ira avec vous chez eux.
0: Ben, si on est là.
2: Ma petite reine, pour être sûre de ne pas te rater.
0: Mmh.
2: On va venir tout de suite pour te rendre une petite visite.
0: Ben, tout de suite, c'est que je vais m'en aller, c'est ça le problème.
2: Oh, ben, on est là dans 10 minutes, nous, hein.
0: Ouf, je me sens que ça fait quand même assez loin.
2: Oh oui, mais tu sais, c'est jamais assez loin quand on est de la famille. Hein?
0: Ah oui, bien sûr.
2: Hein,
0: bien
2: il
0: sûr.
2: Est temps que la famille se retrouve.
0: Oui.
2: Surtout qu'on ne savait pas où dormir ce soir, figure-toi.
0: Ah bon?
2: Oui. Alors, ça tombe bien que tu sois là avec Jackie.
0: Eh ben, c'est que la place chez elle à la maison dure, hein.
2: Comment?
0: C'est dur à la maison en ce moment pour avoir de la place, hein, pour dormir, hein, parce que j'ai la famille qui est là et tout ça.
2: Écoute,
0: hein,
2: moi...
0: si on se voit, tant mieux, si on se voit pas, ben, ce sera pour une autre fois. Hein.
2: Reine. Mm-hmm. J'ai la très légère impression, mais tu vas me dire si je me trompe. Hein.
0: Mmh.
2: Moi, ça m'étonnerait parce que je connais bien mon petit Jackie.
0: Oui.
2: J'ai la très petite impression
0: oui.
2: que tu veux pas me voir.
0: Ah non, pas du tout. Au contraire, tante, je voudrais bien vous voir.
2: Ah, bon, quand même.
0: Ah oui, bien sûr.
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5: Allô.
6: Oui, bonjour monsieur. C'est bien le bureau
5: madame,
6: de table.
5: Madame, pas monsieur.
6: Ah non, non, c'est monsieur, hein, je vous assure.
5: Là, vous m'avez dit bonjour, bonjour monsieur, vous m'avez dit.
6: Bah, par pure politesse, hein, c'est la moindre des choses, monsieur.
5: Non, je suis une dame, je suis pas un monsieur.
6: Ah bon?
5: Oui, je suis une dame au téléphone, je suis pas un homme, je vous rassure.
6: Bah non, mais ça m'inquiète pas, hein, c'est juste.
5: Je vous écoute.
6: C'est bien la gitane.
5: Oui.
6: D'accord. Excusez-moi, en fait, j'ai des amis de votre communauté qui viennent me rendre visite. Je veux dire, faisant partie de la communauté gitaniste.
5: Mais je fais pas partie de la communauté gitane, moi du tout.
6: Non, non, mais y a pas de honte, hein, y a pas de.
5: Ah, mais y a pas de honte. Non, j'ai rien contre les gitans, il n'y a pas de problème.
6: Non, mais c'est pour ça. Et je voulais savoir si vous pourriez en héberger quelques-uns l'espace de quelques jours.
5: J'hébergerai personne que je connais pas chez moi. Non, mais monsieur, il n'y a personne de gitan chez moi. On n'est pas gitan, on est portugais, on n'est pas gitan.
6: Bah, on peut être portugais et gitan, hein.
5: Vous comprenez pas le français quand je vous parle ou je sais pas.
6: Alors attendez, je vais prendre mon dictionnaire.
5: Mais votre dictionnaire de quoi?
6: De, alors, écoute Gadji.
5: Écoute quoi? Gadji, c'est quoi ça?
6: Tu n'entraves que chi à ce que je pénave.
5: Ouais. T'as raison.
6: Excusez-moi, j'essaye de parler gitaniste, mais je...
7: Je vais l'envoyer, bah, ça va pas le faire.
6: Allô?
7: Allô?
6: Oui?
7: Attendez. Expliquez-vous, je vous comprends pas du tout.
6: Concernant?
7: Vous recevez des gens de la gitane, mais... Comment ils s'appellent?
6: De la gitanerie, oui, des gens de la communauté gitanique.
7: Ah non, non, ben, voilà. Nous on a un bar, donc ça n'a rien à voir. Hein.
6: Vous êtes
7: ça
6: un peu cousin, en fait, vous êtes cousin par alliance, comme qui dirait.
7: Non, non, pas du tout.
6: Moi, je vais les déposer, je pense, demain soir.
7: Non, non, vous m'écoutez là?
6: Vous fermez à quelle heure?
7: Non, non, je vous répondrai pas.
6: Bah oui, mais parce que comment je fais pour les déposer?
7: Bah vous déposez où ça?
6: Bah chez vous.
7: On apprend de... Non, vous ne comprenez pas ce que je veux vous dire. On n'a rien à voir avec vous.
6: Moi, je leur ai dit qu'il y avait un espace gitan à côté de la maison et ils étaient vraiment ravis, hein, ils étaient enchantés.
7: Non, pas du tout.
6: Donc, vous m'avez pas dit pour l'horaire?
7: Non, je vous répondrai pas.
6: Vous voulez que je devine, c'est ça?
7: Comment?
6: Alors, 18h?
7: Non, mais donnez-moi votre nom déjà, puis après on verra.
6: Non, vous me dites c'est plus, c'est moins. 18h?
7: Non.
6: 18h15?
7: Non, je vous répondrai pas.

0: C'est plus.
1: Donnez-moi votre nom, s'il vous plaît.
0: Alors, il y aura, je vais vous déposer Yvan.
1: Non.
0: Comment ça, non?
1: Bah non.
0: Bah si.
1: Non.
0: Vous connaissez Yvan, peut-être?
1: Yvan, mais comment? Yvan, comment?
0: Bah Yvan le Gitan, hein, pas Yvan le Bloc.
1: Non, je connais pas. Je connais pas. Yvan le Gitan, je connais pas.
0: Vous ferez connaissance, du coup, c'est une.
1: Non,
0: bonne...
1: non, pas du tout.
0: Il joue super bien de la guitare, hein.
1: Non, je m'en fous.
0: Donc je passe avec Yvan, avec toute la bande.
1: Et alors, je connais pas.
0: Et en plus, il est venu, il a préparé des offrandes parce qu'il était.
1: Non, des offrandes pour qui?
0: Pour vous. Il a fait un ragoût de hérisson qui est délicieux.
1: Ah non, non, j'en ai pas besoin. C'est pas la peine de passer.
0: Non, mais vous rencontrerez un nouveau cousin, vous voyez, c'est toujours sympa d'avoir.
1: Vous venez à quelle heure? En même temps, j'appelle la police, puis après on s'expliquera.
0: Alors non, alors excusez-moi.
1: Si, si, bah, si, si. Donc donnez-moi votre nom.
0: Oui, alors je suis monsieur Bijoba.
1: Oui.
0: Et mon prénom c'est Joe. Joe Bijoba.
1: Oh, une
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4: Bonjour madame, c'est les affaires sociales de la mairie de Trélot-sur-Marne, appareil. Oui. Nous vous appelons pour savoir si vous étiez au courant de l'existence de mademoiselle Germaine Ledoux, qui est une ancienne Miss France, Miss France 1938.
5: Non, ça ne me dit rien.
4: Bon, alors là, donc, je vais vous la passer parce qu'elle veut parler à des femmes, donc je me permets de vous la passer, quoi.
5: Oui.
6: Merci. Bonjour, madame.
5: Bonjour, madame.
6: Mademoiselle Germaine Ledoux à l'appareil.
5: Oui.
6: Miss France, 1938.
5: Oui.
6: Vous n'avez pas oublié.
5: Oh, Dieu. Vous avez vu, hein?
6: Oui.
5: Ah,
6: oui.
5: Oui.
6: Oui. Oui. Oui, je sais.
5: Vous savez quoi, comment c'est, hein?
6: Oh, oui.
5: Oui.
6: Oh, moi, c'est pareil, hein?
5: Ah, oui.
6: Ah, ben maintenant, c'est fini, hein.
5: Oui, hein.
6: Quand je dis ça, c'est à propos de moi.
5: Mais vous savez, moi, je ne suis pas... Non, non, hein, je ne suis pas...
6: Ah non, ben j'ai pas dit ça, hein.
5: Non, non, non, non, non, non, non, non, non.
6: J'ai jamais dit que vous étiez...
5: Non, non, non, non, non,
6: hein?
5: Non, non.
6: Hein,
5: non,
6: vous... non. On peut pas dire.
5: Non, non, non, non.
6: Si, parce que sinon...
5: Oui, non, non, non, non, non, non, mais vous savez, hein.
6: Oh là là là là là.
5: Ah, c'est vrai, hein.
6: Oh, c'est plus que vrai. C'est sûr.
5: Ça, c'est vrai, hein, madame, mademoiselle. Hein. C'est tout pareil. Hein.
6: Oh là.
5: Ah oui, oui, oui.
6: Je sais pas si vous êtes comme moi.
5: Ah non.
6: Ah non.
5: Ah non, ah non, non, non.
6: Ah, vous êtes pas comme moi.
5: Ah non.
6: Oh.
5: Je ne sais pas dire...
6: Ah. Ah bah non.
5: Non, non, non, non, non, non.
6: Enfin.
5: Ouais, enfin, c'est...
6: Ah ouf. Oh ouais. Là.
5: Bah oui, bah oui. Ah oui.
6: Comment qu'on peut dire...
5: Non, je ne sais pas. Hein. On peut pas... On ne sait pas comment dire. Hein.
6: Oh non.
5: Non, non, non, non, non. Oh non, oh non.
6: Oh là.
5: Oh non, vous savez.
6: Ouf. C'est difficile.
5: Ah oui, ça c'est vrai, ça c'est vrai.
6: Oh, je sais pas si vous... Si. Non.
5: Ah, je sais pas, vous savez.
6: Oui.
5: Non, non.
6: Non.
5: Ah non, ah non.
6: Oui, bon. Bon, ben, je vous repasse le monsieur, hein.
5: Oui, oui, oui.
4: Merci. Allô.
5: Allô, monsieur.
4: Oui, alors, ça s'est bien passé?
5: Ben oui, mais vous savez, je suis comme...
4: Oui.
5: Ben oui, c'est pareil, hein.
4: Ah bon.
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7: Bonjour.
0: Bonjour monsieur, c'est bien le bureau de tabac?
7: Oui.
0: Monsieur Martin à l'appareil, j'ai acheté des jeux à gratter chez vous.
7: Oui.
0: Mais alors il y a un problème.
7: Comment ça un problème?
0: Parce que j'ai pris 4 jeux à gratter.
7: Oui.
0: Donc les 3 premiers étaient perdants, ok.
7: Oui.
0: Mais le 4e aussi. Alors qu'ils disent qu'il y a une chance sur 4 de gagner.
7: Oui.
0: Donc avec 4 tickets, ça veut dire que le 4e est gagnant.
7: Ah oui, bah alors là ça n'a rien à voir. C'est juste une probabilité.
0: Bah je pense surtout que vous vous êtes trompé, vous m'avez pas filé la bonne série parce que les numéros se suivent même pas sur les tickets.
7: Ah non, non, non, non. Non, mais on se trompe pas. Nous on déchire des tickets.
0: Comment ça, vous déchirez les tickets?
7: Et on les découpe.
0: Ah oui, je vois, vous triez, comme ça vous mettez les bons d'un côté et les perdants de l'autre.
7: Ah
0: et...
7: bah oui, évidemment. Oui, oui, on garde tous les tickets gagnants de côté, pour nous, d'ailleurs.
0: Ah bon?
7: Non mais, monsieur,
0: oh
7: on va...
0: Ah oh bah alors, celle-là, elle est belle.
7: Mais non mais, on va pas garder, on sait pas quels sont les tickets gagnants.
0: Bah oui, forcément, si vous découpez, vous mélangez tout, ça fausse complètement les 4e tickets. Non mais, ça explique pourquoi vous vous êtes trompé sur mon ticket.
7: Il y a un ticket qu'on s'est trompé, sur quoi?
0: Bonjour monsieur, donc vous êtes au courant qu'il y a un ticket que vous vous êtes trompé, super.
7: Non, je suis pas au courant, non.
0: Bah, c'est ce que je disais, j'achète 4 tickets, il y a une chance sur 4 de gagner, donc le 4e ticket, il est gagnant.
7: Alors, c'est pas parce qu'il y a marqué sur vos jeux à tickets que sur 4 c'est gagnant qu'il y a forcément les 4 gagnants, hein.
0: Ah bah non, je me connais quand même un peu en calcul mentaliste, 1 sur 4, ça veut pas dire 4 gagnants, ça veut dire que le 4e est gagnant.
7: Non mais même, c'est pas parce que vous avez pris 4 tickets que vous allez forcément gagner sur une chance sur 4, monsieur.
0: Bah si.
7: Bah non.
0: Bah si.
7: Bah non. Bah non, monsieur.
0: Bah si, monsieur. C'est du mathématisme.
7: Mais vous savez quoi? Vous avez qu'à... Il y a un numéro de la Française des Jeux. Appelez-les et vous allez voir ce qu'ils vont vous dire.
0: Oh ben je sais. Ils vont me dire que vous vous êtes gouré en me filant un 4e ticket perdant.
7: Mais non, ils vont pas vous dire ça, monsieur. Non mais arrêtez.
0: Non mais après, ça arrive de se tromper. Je dis pas que vous avez fait exprès.
8: écoutez, vous n'êtes pas content.
0: Ah, c'est un autre.
8: Oui, c'est une autre personne.
0: Pardon, monsieur, mais votre collègue, il m'a pas donné les bons...
8: Ma collègue. Alors déjà, c'est pas ma collègue, mais ma patronne.
0: Oui, si vous voulez, mais enfin, le monsieur que j'avais avant, là...
8: Le monsieur.
0: Ouais, il m'a pas donné les bons tickets.
8: Eh ben, c'était une madame.
0: Oh oui, si vous voulez. Donc je vous rapporte quel ticket? Juste le quatrième? Les quatre?
8: Non, mais c'est pas la peine de me ramener le quatrième, le troisième, le deuxième. C'est comme ça. Vous êtes pas...
0: D'accord,
8: content.
0: Donc je vous rapporte que le premier.
8: Merde.
0: Bon, je prends les quatre, ce sera plus simple, on verra après.
8: Allô?
0: Ah, ça c'est le monsieur d'avant, ça.
8: Non, mais c'est madame, déjà. Arrêtez de m'appeler monsieur, j'ai pas de couilles entre les jambes.
0: Oh bah pardon, je suis au téléphone, je pouvais pas voir.
8: Mais si on vous dit que ça ne sert à rien de faire de 4 dames gagnants ou 3 gagnants ou j'en sais rien, c'est que c'est pas possible. Alors arrêtez.
0: D'accord, eh ben je vais en reprendre 4 autres.
8: On vous explique des choses, vous comprenez pas. Moi c'est pas ma faute si vous êtes teubé, hein, à un moment donné. Hein.
0: Non, mais cette fois-ci, vous me filez 2 gagnants.
8: Stop.
0: Comme ça rattrape le quatrième que vous m'avez
8: vous
0: pas filé.
8: Vous me gonflez.
0: Non, mais en gros, vous me donnez 4 tickets, dont 2 quatrièmes.
8: Mais monsieur, il y a pas de quatrième. Vous comprenez?
0: Oh, mais si ça vous arrange, vous me filez des huitièmes. Moi, du moment que ça gagne.
9: Mairie Doudon, bonjour.
10: Allô?
9: Oui, bonjour.
10: Oui, bonjour, madame. La mairie d'Erdeven dans le Morbihan.
9: Oui.
10: Je suis bien la mairie Doudon.
9: Oui.
10: D'accord. Je vous passe monsieur le maire d'Erdeven. Hein, c'est le maire. Merci. Allô?
9: Oui, bonjour, monsieur.
10: Bonjour, madame. Je suis à la mairie de...
9: Doudon.
10: Oudan, oui. Ça se trouve où, ça, Oudan?
9: Bah, ou à côté d'Anceny.
10: D'accord. Alors, on a besoin pour un dossier de renseignement. L'adresse de la salle polyvalente, c'est où, Oudan?
9: Bah, l'adresse, c'est rue de la Loire.
10: Alors, ça se trouve où, Oudan?
9: Il n'y a pas de numéro.
10: Alors, la salle des jeunes, c'est où, Oudan?
9: Rue du Chêne.
10: Oui, mais où?
9: Mais je comprends pas, là. Vous devez pas être dans la bonne commune. Vous appelez Oudon, donc c'est à Oudon, là, que la commune.
10: Ah, très bien. Alors, le stade du Chêne.
9: Oui.
10: C'est Oudon.
9: Rue du Chêne.
10: Rue du Chêne. Oudon?
9: Je comprends pas, là. Pourquoi vous me demandez à chaque fois Oudon?
10: Parce que je sais pas où c'est.
9: 44 521 Oudon. O-U-D-O-N.
10: À Oudon, hein?
9: Mairie Doudon, bonjour.
10: Oui, madame, c'est monsieur Cerbère. Je suis le directeur du cabinet du maire d'Erdeven. Écoutez, vous lui avez raccroché au nez.
9: Non, attendez, je viens de lui dire que tout se trouve sur la commune de Oudon. Et à chaque fois, il me demande Oudon.
10: Ah oui, mais c'est normal, madame. Oudon.
9: C'est pas possible. En Loire-Atlantique.
10: Oui, mais Oudon.
9: Après Nantes.
10: Oh, passez-moi le dossier, merci. Allô?
9: Oui.
10: Excusez-moi. Alors. La salle de danse, s'il vous plaît.
9: Salle Jacques Demy.
10: D'accord. Oudan.
9: Square du Havre.
10: D'accord. Oudan.
9: Oui.
10: Oui, mais Oudan.
9: Square du Havre, Oudon.
10: Ah, vous non plus, vous savez pas?
9: De quoi?
10: Où ça se trouve? Vous avez dit Oudan.
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11: Allô?
0: Bonjour madame, c'est bien ici pour le bois de chauffage?
11: Oui.
0: J'ai acheté du bois de chauffage chez vous?
11: Oui.
0: Et il est défectueux.
11: Donc je voudrais savoir votre nom et votre adresse.
0: Non mais moi je vais passer.
11: Non, c'est même pas la peine de venir chez moi, je veux avoir votre adresse.
0: Ah mais je l'ai votre adresse, hein. En sortant du boulot, je passe avec une...
11: Non, je ne vais pas sortir du boulot, je vais savoir si c'est nous qui avons livré le bois, monsieur.
0: Non mais bien sûr que c'est vous qui avez livré le bois.
11: Non, écoutez, vous êtes têtu ou quoi? Je veux savoir votre adresse.
0: Vous avez perdu mon adresse, c'est ça?
11: Non mais attendez, j'ai un facturier, les facturiers sont branchés, monsieur, donc je peux pas avoir perdu...
0: Non mais dites-le, vous avez perdu ma fiche, je comprendrai.
11: Mais... Je ne peux pas perdre ta fiche, mes facturiers sont branchés.
0: Vous avez peut-être perdu un facturiste, dans ce cas, je ne sais pas.
11: Non, j'ai pas perdu de facturier du tout.
12: Bah écoutez, le patron, il est en train de travailler aussi, hein. Il n'a pas que ça qu'à faire.
0: Ah, mais je sais bien qu'il n'a pas que ça qu'à faire. Moi non plus, j'ai pas
12: oui,
0: que ça qu'à faire.
12: Hein. Je suis sa secrétaire, là.
0: Voilà.
12: Vous l'avez mis où, votre bois?
0: Alors, j'en ai mis un petit peu dans la salle de bain, j'en ai mis un peu dans toutes les pièces, vous voyez?
12: Non, mais là, tu mets du bois dans sa salle de bain, mais j'ai jamais vu ça. C'est vraiment un abruti, ce mec-là.
0: Ah, bah, je vous entends, hein?
12: Oui, bah oui, je vous dis que vous êtes un abruti, oui.
0: Ah, bah là, je vous entends aussi, hein?
12: Oui, je vous répète, vous êtes un abruti. Là, quand vous mettez votre bois dans votre insert.
0: Mais j'ai pas d'insert, moi.
12: Bah pourquoi vous avez commandé du bois, alors?
0: Parce que je me suis dit, bois de chauffage, ça veut dire qu'on le met dans la maison et il réchauffe la maison.
12: Non, mais du bois de chauffage, il n'y a aucun rapport à ce que vous me dites.
0: Bah alors, écoutez.
12: Le numéro de téléphone, s'il vous plaît.
0: Alors, 06.
12: 06.
0: M-A-R.
12: Non, un numéro. Vous êtes. Eh, monsieur, vous prenez pour une conne ou quoi? 06 M-A-R, c'est pas un numéro de téléphone.
0: Mais j'ai pas fini. M-A-R-T-I-N.
12: Non, un numéro de un vrai numéro de téléphone, je veux.
0: Vous prenez pas les portatifs?
12: Ah non, désolé.
0: Alors, 03.
12: 03.
0: 21.
12: 21.
0: M-A-R.
12: Non. Non, monsieur. Un numéro de téléphone, c'est avec des chiffres, c'est pas avec des lettres. Arrêtez de foutre de ma gueule, là.
0: Je me suis pas fouté de votre gueule.
12: Alors, 0321 M-A-R.
0: T-I-N.
12: T-I-N.
11: Allô?
0: Oui.
11: C'est moi le patron. Donne-moi ton adresse.
0: Non, mais le chef, le vrai, c'est qui ici?
11: Moi.
0: Parce que si.
11: Ton adresse.
0: Vous me demandez mon adresse, vous avez même pas mon nom, ça me semble pas très sérieux quand même comme.
11: Non, donne-moi ton nom.
0: Bah alors, oui, alors.
11: Donne-moi ton nom.
0: Comment? Vous pouvez parler un peu plus fort, s'il vous plaît?
11: Ouais, tu veux pas de ma gueule, non? Tu t'appelles comment?
0: Non, mais si tu me tutoies, j'imagine, c'est parce que tu vois qui je suis.
11: Non, mais ça plante. Votre nom, N-O-M. Votre nom, N-O-M.
0: Donc, Martin, M.
11: Martin, ça je sais. M-A-R-T-I-N, ça je sais. Après.
12: Les abrutis, ton adresse.
11: L'adresse.
0: Oui, alors, rue.
11: Oui.
0: Martin, M.
11: Oui.
0: A-R.
11: T-I-N. Après, j'ai pas de sac à foutre, là.
0: Bah, moi non plus, j'ai pas que sac à foutre, hein.
11: Ouais, bah, on dirait pas. Le village.
0: Alors, le village, c'est Martin. M-A-R.
11: T.N. Bah écoute, je prends ton fiche et je l'envoie à la gendarmerie.
0: Vous envoyez ma fiche à la gendarmerie?
11: J'envoie à la gendarmerie.
0: Ah bah ils vont pas être déçus.
11: Bon, tu fais chier.
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13: Allô?
6: Bonjour madame.
13: Bonjour madame.
6: Madame Ledoux à l'appareil.
13: Oui.
6: C'est bien vous qui vous occupez de la SPA?
13: Oui, à quel endroit vous êtes madame?
6: Ben je vous appelle de Morgat.
13: Oui.
6: Parce que figurez-vous que j'ai perdu mon petit toutou.
13: Oh.
6: Oh oui.
13: Et comment?
6: C'est un petit caniche, c'est une femelle, elle s'appelle Coupe Rose.
13: Oh.
6: Et oui, parce que cette nuit, on est allé se promener sur la plage.
13: Oui.
6: Et puis je l'ai mis sur le trampoline parce que ça lui fait du bien de sauter un petit peu en l'air.
13: Oui.
6: Et elle a fait un bond sur le trampoline, j'ai jamais vu ça, je l'ai perdu, je l'ai regardé s'envoler, hop.
13: Oh.
6: Oh oui, comme vous dites, hein. Je vous jure, c'est pas une vie, la vie
13: elle
6: qu'on
13: a quel âge?
6: Elle a 4 ans.
13: 4 ans.
6: Mais elle en paraît 3.
13: Oui. Elle est tatouée?
6: Oui, elle est à moi.
13: Elle est tatouée?
6: Oui, elle est à moi.
13: Bien. Oui, mais il n'aurait pas fallu le mettre là-dessus, madame.
6: Mais oui, mais elle est championne de France des caniches sur trampoline, vous savez. Elle est...
13: Ah bon?
6: C'est là-bas. Oui, elle a gagné déjà 2 concours quand même.
13: Bon, alors écoutez, on va voir hein, si on la trouve à Morgat, hein.
6: Oui, pourrais-je vous dire quelque chose quand
13: oui,
6: même?
13: Oui, bien sûr.
6: C'est un petit chien très important.
13: Oui.
6: Parce que c'est un caniche bleu unique en son genre.
13: Oui.
6: Oui, je l'ai fait colorer en bleu pour le faire distinguer des autres.
13: Bon, alors cherchez-le, madame, hein.
6: Ben oui, vous savez, j'ai commencé depuis ce matin, mais j'ai trouvé que des bigorneaux, alors vous parlez.
13: Non, mais laissez les bigorneaux pour une autre fois, cherchez votre petit chien, hein.
6: Oui, dites-moi, les bigorneaux, là, que j'ai trouvés.
13: Oui.
6: Vous pensez que je peux les mettre sur le trampoline?
13: Oh non, ils vont s'étouffer avec ça.
6: Ah, vous croyez?
13: Oh oui, oui, oui. Non, non, cherchez-la, appelez-la, hein. D'accord. Et continuez à la chercher là où elle est partie, hein.
6: Ah ben, j'ai une idée.
13: Oui.
6: Si je me mets sur le trampoline comme elle hier soir.
13: Oui.
6: Et que je saute comme elle a fait dans la même direction.
13: Oui.
6: En atterrissant, je vais atterrir.
13: Oui.
6: Je vais peut-être la chercher là-bas.
13: Mais bien sûr, alors faites ça tout de suite, hein. Dépêchez-vous même.
6: Coupe-rose! Coupe-rose!
13: Allô?
14: Oui, bonjour madame.
13: Bonjour monsieur.
14: C'est la SPA?
13: Oui.
14: Oui, bonjour madame, monsieur de la place à l'appareil. Je vous appelle de la plage de la Palue.
13: Oui.
14: Voilà, on a loué une petite maison à la Palue.
13: Oui.
14: Et figurez-vous que cette nuit, on a eu un problème. On a entendu un gros bruit. On s'est précipité dans le grenier.
13: Oui.
14: Et il y avait un trou dans le grenier, quoi, hein, oui. Dans le toit. Et on a trouvé un petit chien.
13: Oui.
14: Qui a atterri, on ne sait pas comment, en l'air, quoi. Hein. Un caniche bleu.
13: Ah oui, ça y est, la dame. Oui, oui, la dame vient de me téléphoner.
14: C'est-à-dire?
13: Ah oui, c'est une dame qui a l'air bizarre, hein. Elle m'a dit, j'éteins mon chien en bleu pour ne pas qu'il soit comme les autres.
14: Oui.
13: Et alors, elle a mis sur le trampoline...
14: Bah oui, mais madame, comment voulez-vous qu'un chien traverse mon toit?
13: Mais oui, c'est le champion, monsieur, unique au monde, un champion de trampoline.
14: Ah, bah d'accord.
13: C'est un champion, c'est un chien qui va dans les airs. C'est un cascadeur, il est unique au monde. C'est le champion des trampolines.
14: Ah, d'accord.
13: Oui.
14: Ah, mais c'est pour ça qu'il a une médaille. Attendez, bougez pas.
13: Il a une médaille, il a un tas de trucs.
14: Champion du monde de trampoline 1989.
13: Voilà, c'est ça, oui, oui. Il fait des bonds en l'air comme un avion.
14: Ah, d'accord.
13: Oui, c'est un champion de trampoline.
14: Ah, ben...
13: Il est bleu.
14: Ah, d'accord. Attendez, parce que... Qu'est-ce qui tombe là par la fenêtre?
13: Allô?
14: Mais c'est pas possible, qu'est-ce que c'est que ça?
13: Quoi?
14: Il y a des bigorneaux qui rentrent par la fenêtre maintenant.
13: C'est la dame qui doit être là, alors.
14: Attendez, vous pouvez me répéter ça?
13: Oui, elle m'a dit, mon chien est parti par le trampoline. Je vais mettre des bigorneaux et peut-être ils vont rejoindre le chien.
14: Ah bah c'est ça alors.
13: Ah oui, oui, oui.
14: Ah bah écoutez madame, c'est incroyable parce qu'il y en a 6 là.
13: Oui, oui, ben vous n'avez pas pris, vous allez en voir encore autre chose. Et peut-être même la bonne femme aussi, elle m'a dit je vais aller...
14: Attendez, ah peu... Qu'est-ce que c'est que ça?
13: Oui.
14: Allô, ben, y a une dame qui vient d'arriver par la fenêtre.
13: Oui, oui, c'est elle, elle est championne de trampoline aussi.
15: Madame Ledoux, championne de trampoline, je vous prie, moi aussi un
13: coup. Oh, si, voilà.
15: Ah ben bon, bonjour madame, c'est vous, j'en prie.
14: Allô?
13: Allô?
14: Ben écoutez, je vous la passe. Hein.
13: Oui.
15: Allô?
13: Voilà, vous avez récupéré votre chien, madame.
15: Ben vous savez ce que j'ai fait, je me suis mis sur le trampoline.
13: Oui.
15: Et puis je suis arrivé sur la place de la Palue.
13: Oui.
15: Et puis là, j'ai trouvé mon chien, c'est le monsieur.
13: Mon Dieu.
15: Et j'ai fait un bond de... Ça fait combien la Palue à la distance de la place de Morgan?
13: 10 kilomètres, 9-10.
15: 10 kilomètres?
13: Au moins, oui.
15: J'ai battu mon record.
13: Bon Dieu, bravo!
15: Merci, madame.
13: Vous êtes championne.
15: Ben oui.
13: Allez, récupérez votre chien, hein.
15: Merci, madame.
13: Au revoir, hein.
15: Au revoir, madame.
13: Au revoir.
15: Au revoir.
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16: L'Assemblée nationale, bonjour.
17: Ah bah évidemment, c'est le répondeur.
16: L'Assemblée nationale, bonjour.
17: Allô ?
16: Oui, oui, je vous écoute, monsieur.
17: Bonjour, madame, je suis bien à l'Assemblée nationale ?
16: Oui.
17: Moi, je suis un jeune artiste français, en fait, musicien.
16: Oui, et donc ?
17: Bah, je voulais vous remercier parce que grâce à vous, je vais pouvoir passer à la radio. Et
16: là, monsieur, vous êtes au standard, donc...
17: Voilà, j'ai écrit du coup une petite chanson pour l'occasion. Comme ça, vous me dites si vous pensez que ça peut passer.
16: Non, monsieur, écoutez, là, vous êtes gentil, je propose d'appeler, je sais pas, quelqu'un d'autre, le Sénat, par exemple.
17: Bon, attendez, je vous en fais juste un morceau. Je me présente, je m'appelle Martin.
16: Monsieur.
17: Je sais pas.
16: Allô ?
17: Si je chante très, très bien, très, très bien.
16: Là, vous êtes à un standard, donc moi, je peux pas vous écouter. Ou vous me demandez quelque chose, je vous passe.
17: Attendez, je vous fais la suite. Mais au moins, je chante en français.
16: J'ai pas le temps de vous écouter, monsieur.
17: Comme ça, les radios vont me diffusationner. Allô ?
18: Bonjour.
17: Oui, bonjour, monsieur.
18: Madame, vous avez appelé l'Assemblée nationale, monsieur.
17: Oui, j'ai interprété mon morceau pour savoir si c'était pris en compte dans les chansons françaises de la radio.
18: Ok, c'est l'Assemblée nationale, monsieur. C'est l'institution de la République pour des débats des députés.
17: Je vous en fais un petit morceau a cappella, quand même.
18: Non, non, mais
17: je
18: monsieur,
17: me présente,
18: monsieur...
17: Je m'appelle Martin.
16: L'Assemblée nationale, bonjour.
17: Oui, ah, mais je suis revenu sur le...
16: Vous êtes au standard, monsieur.
17: Oui, parce que vous ne m'avez pas passé la bonne personne pour les...
16: Ah ben moi, monsieur, je passe ce qu'on me demande.
17: Ah ben non, je ne vous ai rien demandé, vous m'avez passé.
16: Écoutez, monsieur, que demandez-vous?
17: Alors, moi, pour savoir si dans le truc que vous avez voté, je peux passer en tant qu'artiste français. Je ne sais pas si
19: allô
17: je... Allô?
19: Oui, monsieur, que désirez-vous?
17: Comme j'expliquais à votre collègue, moi, je voulais juste savoir si la chanson que j'ai écrite peut passer dans les radios en tant que chanson française.
19: Monsieur,
17: grâce à...
19: vous vous adressez à une maison de radio, mais certainement pas à l'Assemblée nationale.
17: Non, mais comme...
19: Sinon, vous avez un député à qui vous voulez parler, vous me donnez son nom, je vous mets en relation.
17: Ah bah, je veux bien un député, alors, parce que...
19: Non, monsieur, vous avez été voté, donc vous savez quel député vous avez voté ou qui n'est pas passé. Vous me donnez son nom. Je ne peux pas choisir au hasard, monsieur.
17: Michel. Voilà.
19: Michel, comment?
17: Moi, j'ai voté Michel, donc je peux pas vous dire après.
19: Oui, mais lequel, monsieur?
17: Bah, celui qui est en costard, toujours.
19: Non, monsieur, je suis en train de perdre votre temps. J'ai plein d'autres appels derrière.
17: Non, mais vous voyez celui qui a une cravate, là.
19: Mais non, monsieur, ça suffit. Je perds mon temps avec vous.
17: Non, mais excusez-moi.
19: Je vous
17: allô
19: une bonne journée.
17: Allô
19: monsieur.
17: Allô
16: ah, allô.
17: On devait me passer un député.
16: Mais lequel?
17: C'est ce que j'expliquais, celui qui est toujours en costume avec la cravate, là.
16: Celui qui a toujours un costume avec une cravate. Ils sont 577 comme cela, monsieur.
17: Avec une coupe de cheveux assez classique.
16: Assez classique.
17: Oui.
16: Oui, et il s'appelle comment?
17: Je crois que c'est Michel.
16: Michel.
17: Oui.
16: Et Michel comment?
17: Ah ben bah, ça, j'en sais rien. Moi,
16: ah bah oui, non mais monsieur, il faut que vous me donniez un nom et à ce moment-là, je vous passe en secrétariat, mais...
17: Vous avez mis un Michel, quand même.
16: Non. Il faut que vous me donniez un nom.
17: Alors, Patrick?
16: Non, Patrick, c'est un prénom, c'est pas un nom.
17: Bah, peut-être qu'il y a un monsieur...
16: Monsieur, vous avez Internet, vous cherchez sur Internet, vous me trouvez le nom d'un député, vous me rappelez.
17: Voilà, dans ce cas, ce que je vais faire, c'est que moi, je vous chante la chanson. Allô?
20: Monsieur, nous perdons notre temps avec vous, monsieur. Au revoir, monsieur.
17: Madame.
16: Alors, monsieur, nous venons de prendre votre numéro de téléphone. On va devoir en faire part...
17: À la radio?
16: À la police nationale.
17: Mais non, c'est pas eux qui vont me faire chanter.
16: Si.
20: Tu raccroches.
16: Voilà.
20: Ça passe un peu.
21: Presbytère de Jean-Stil, bonjour.
22: Bonjour, madame. C'est le presbytère?
21: Oui.
22: Bonjour, c'est le guide Gomillot des relais châteaux et églises de France.
21: Oui.
22: Monsieur le curé est...
21: Non, il est absent aujourd'hui.
22: Ah, parce que notre guide sort demain.
21: Mm-hmm.
22: Et figurez-vous donc qu'il va être content, je pense. La paroisse de Jonstic reçoit une étoile.
21: La paroisse?
22: Oui, absolument.
21: Ah.
22: Elle est plébiscitée donc pour son accueil.
21: Oui.
22: Son vin de messe et ses excellentes hosties.
21: Ah bon, d'accord. Alors vous m'avez dit une étoile pour son vin de messe. Son accueil, pardon?
22: Son accueil.
21: Accueil.
22: Vin de messe.
21: Vin de messe.
22: Et hostie.
21: Et hostie.
22: Je vais vous passer M. Gomillot lui-même, puisque c'est lui qui se fait un plaisir d'annoncer à tous les heureux nominés de chaque année.
21: Bien. Merci.
22: Monsieur Guémillot. Merci. Allô?
21: Oui.
22: Bonjour, madame.
21: Bonjour, monsieur.
22: Eh bien, monsieur Guémillot à l'appareil.
21: Oui, enchanté.
22: Éditeur et auteur du guide Guémillot.
21: Oui.
22: Nous passerons à l'occasion remettre l'hostie de platine 2009 à monsieur le curé.
21: D'accord.
22: Vous pensez qu'il sera là quand?
21: Alors là, je ne sais pas.
22: Il prend des vacances?
21: Je pense qu'il va en prendre, oui.
22: Au Cap d'Agde?
21: Oh, je ne pense pas, non.
22: Ah bon? Parce que souvent, les prêtres vont en vacances au Cap d'Agde, on ne sait pas pourquoi.
21: Ah bon?
22: Vous savez, au guide Guémillot, on a nos...
21: Vous avez vos sources?
22: Oui, nos sources thermales, mm-hmm. Et puis aussi nos collaborateurs qui, nous... qui sont un peu partout.
21: Mm-hmm.
22: En France,
21: mm-hmm.
22: En Suisse,
21: mm-hmm.
22: En Belgique,
21: mm-hmm.
22: Au Québec,
21: mm-hmm.
22: À Bornéo. À Sumatra,
21: mm-hmm.
22: En Islande,
21: mm-hmm.
22: En Finlande,
21: oui.
22: Aux États-Unis.
21: Dans tout le monde, quoi.
22: Ah, pas tout, non. Attendez, je vais vous donner la liste.
21: Ah bon?
22: En Inde, en Arménie, en Géorgie.
21: Oh là là.
22: J'ai eu un correspondant, malheureusement, il a disparu dernièrement dans un tremblement de terre à Java,
21: mm-hmm.
22: À Borobudur. Il était allé chercher des pierres de lave, voyez-vous, pour la pierre ponte, justement, pour un relais château.
21: Ah, oui.
22: Il est tombé. Il chut et il échoua. Comme une anchoie à marée basse.
21: Oh, mince.
22: Bon, de où en étions-nous? Excusez-moi, c'est...
21: Les hosties, je...
22: Ah oui. Alors, je suis fier de vous annoncer que vous faites partie des trois églises qui reçoivent cette année dans le guide Guémillot des relais châteaux et églises de France une étoile.
21: D'accord, mais écoutez, je suis très heureuse pour la paroisse, mais moi je ne savais même pas que ça existait.
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20: Oui, allô?
0: Bonjour madame, c'est bien l'exploitation agricoliste?
20: Oui.
0: Monsieur Martin à l'appareil, les ébénisteries Martin, on travaille tout ce qui est à base de bois.
20: Oui.
0: Et justement, je dois venir changer vos pneus sur vos véhicules agricolistes.
20: Changer nos pneus sur nos véhicules agricoles?
0: Ah bah vous êtes déjà au courant, super.
20: Non, je suis pas au courant.
0: Bah maintenant si, je viens de vous le dire.
20: Ah bah moi je vous avais demandé, pourquoi vous venez changer les roues?
0: Parce qu'apparemment, sur vos véhicules, il y aurait encore les vieux pneus en gomme là, les trucs en caoutchouc.
20: Mais alors, si j'ai pas envie de changer, je change pas Antoine. Je vois pas où est le problème.
0: Bah le problème, c'est que vos pneus, ils sont pas en bois.
20: En quoi?
0: Bah il faut changer vos pneus en caoutchouc. Par des pneus en bois, c'est beaucoup moins polluant.
20: Par du bois.
0: C'est ça, donc moi je vais vous mettre des roues en bois. Vous avez combien de véhicules?
20: J'en ai une trentaine de véhicules.
0: Parfait, alors je valide la commande pour vous tailler 120 roues en bois.
20: Pourquoi? Vous me commandez, vous me taillez des roues?
0: C'est mon métier, en tant qu'ébénisteur, je taille des roues depuis des années, je peux vous dire.
20: Et alors, je peux avoir 200 roues, je suis pas obligé de les changer.
0: 200 roues, bah pas de problème, moi je vous les taille.
20: Mais même si j'en ai 300, il est où le problème? Si je veux pas changer les
0: roues. Oula, alors 300 roues, je ne pourrais pas vous les livrer tout de suite.
20: Non, je vous ai dit, même si j'avais 300 roues.
0: Bah pardon, mais tout est taillé à la main. Si vous voulez pas que je vous taille des roues carrées, il faut quand même...
20: Mais je n'en veux pas de vos roues, vous comprenez ou pas?
0: Non.
20: Vous comprenez le français?
0: Bon, ça m'arrive, et vous?
20: Bah bien sûr, mais qui c'est qui vous a commandé des roues?
0: Ah, c'est moi, pardon, j'ai fait une autocommande.
20: Ah bah vous faites la commande sans que les clients soient d'accord. Vous êtes facile, vous.
0: Non, mais... Bah je me suis dit que le client soit, il reste sûrement d'accord.
20: Non, mais arrêtez, je change pas mes roues. Hein. Même si c'est gratuit, je change pas mes roues.
0: Comment ça gratuit? Alors pardon, c'est quand même du chêne massif.
20: Et alors,
0: en plus, je vous ai fait des jantes en ronces de noyer.
20: Mais je vous ai rien commandé, point bon. Monsieur, merci. Qu'est-ce que vous m'emmerdez?
0: Non, mais c'est que moi, ça me gêne de les garder, parce qu'après, vous allez payer pour rien.
20: Bon, tiens, oui, et puis alors, ça vous gêne à quoi? C'est pour ça que vous avez un numéro masqué?
0: Tiens, une autre madame, bonjour.
20: Mais qui vous êtes déjà?
0: Monsieur Martin, les ébénisteurs Martin. J'étais en train de voir pour vous mettre les roues en bois à la place de vos roues en pneus.
20: Des roues en pneus?
0: Ouais, la différence, c'est que la roue en pneu, elle est en pneu, alors que la roue en bois, elle est en
20: non,
0: bois.
20: Non, mais arrête. On sait ce que c'est qu'une roue en pneu, puis une roue en bois.
0: Eh ben voilà. Donc on est d'accord que la roue en pneu, elle est beaucoup plus polluante.
20: Ah, tu pollues pas, toi, avec ta grande chatte, là.
0: Ma grande chatte, bah ça m'étonnerait, j'ai pas d'animal.
20: Et toi donc, ça c'est Charlot.
0: Ah bah t'as de la chance, monsieur Charlot est justement à côté de moi, je te le passe.
20: Ouais.
0: Monsieur Charlot, je vous passe la dame. Oui, allô?
20: Ouais.
0: Bonjour madame, monsieur Charlot au téléphone.
20: Monsieur Charlot, oui, c'est le même Gugus quoi.
0: Non, alors monsieur Gugus est en RTT aujourd'hui, c'est pour ça que c'est moi, monsieur Charlot, qui reprend votre dossier.
20: Eh ben,
0: je vais passer en fin de journée vous déposer vos 300 roues en bois.
20: Oh, tu peux venir même à minuit.
0: À midi.
20: À minuit, pas à midi.
0: Attends, je vérifie sur mon agenda électronique.
20: Non. 0h.
0: Ah bah non, tu te rends compte, 0h, ça ferait genre minuit du soir.
20: Allez, ferme-la, te fais chier.
0: Eh, hey, te complique pas, on reste sur midi du matin.
20: Oh, grand scoui, putain.
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4: Dispensaire.
5: Allô.
4: Allô?
15: C'est le dispensaire pour les animaux?
4: Oui.
15: Bonjour, madame.
4: Bonjour.
15: Monsieur le baron Ledoux, j'habite boulevard Saint-Germain.
4: Oui.
15: Et j'ai un grand malheur avec mon perroquet.
4: Oui.
15: Oh mon Dieu, il est originaire de la Libye.
4: La Libye, oui.
15: Voilà. Et hier soir, à la télé, ils ont montré la guerre entre le Tchad et la Libye.
4: Oui.
15: Et mon perroquet, il était là, devant la télé.
4: Oui.
15: Et depuis, il n'arrête pas que de dire des bêtises, des cochonneries.
4: Ah bon?
15: Oui. Et je ne sais pas quoi faire, moi je
4: Qu'est-ce
15: sais...
4: Qu'est-ce qu'il raconte?
15: Oh, des cochonneries. Vous voulez que je vous le passe, vous allez voir.
4: Attends, oui, oui.
15: Je vais approcher du téléphone. Attendez, je l'attrape, hein.
4: Oui.
15: Bien là, Coco. Allô?
4: Oui?
15: Voilà, là. Parle, Coco.
4: Coco? Il écoute, là?
15: T'as l'as pris! T'as l'as pris!
4: Coco? Bonjour, Coco.
15: Pouflasse! Pouflasse! Pouflasse!
4: Mais ça va pas?
15: Allô?
4: Oui?
15: Vous avez entendu?
4: Oui, j'ai entendu.
15: Alors, qu'est-ce que je fais, moi?
4: Alors, attendez, attendez. Ne quittez pas, s'il vous plaît, hein. Allô?
15: Oui.
4: Monsieur, alors, remettez votre perroquet à côté et faites-le parler. Mais... Le docteur écoute, hein.
15: Viens là, Coco. Ah. Coco, viens là. Mec.
4: Écoute, je suis mort de rire.
15: Coco. T'as le prix. Allô?
4: Oui?
15: Bon, ça y est, attendez, je mets la tête à côté de l'appareil. Allez-y.
4: Coco, bonjour?
15: Ça l'a pris!
4: Coco!
15: Ça l'a pris!
4: Mais tu m'avais pas dit ça tout à l'heure.
15: Confiance! Confiance! Allô?
4: Oui?
15: Oh, madame?
4: Oui?
15: Vous savez le chinois pour passer le thé?
4: Oui.
15: Le chinois, le petit filtre pour passer
4: oui.
15: le thé. Il l'a mis sur sa tête comme un casque.
4: Ah bon?
15: Oh non, Coco, reviens ici!
4: Écoutez, vous êtes où, monsieur?
15: Madame, il a une fourchette dans le bec, il vient vers moi!
4: Non, c'est pas vrai?
15: Non!
4: Monsieur! Monsieur! Olivier! Écoute, tu sais, il vient de me dire que son perroquet, il a mis une fourchette dans le bec, il est venu vers lui, et après, j'entends plus rien. Mais j'entends plus rien, ça tombe, il a foutu un coup de fourchette! Allô?
15: Ça l'a pris!
4: Coco!
15: Ça l'a pris! Ça l'a pris!
4: Coco, t'exagères, hein? Qu'est-ce que t'as fait à ton maître?
15: Vive la Libye! Vive la Libye!
4: Mais t'es dingue! Pourquoi vive la Libye? Coco!
15: Kadhafi! Kadhafi!
4: Kadhafi! Mais qu'est-ce qu'il a, Kadhafi? Hein? Coco? Coco, t'as le combiné, là? Qu'est-ce que t'as fait à ton maître?
15: Ta gueule! Ta gueule!
4: Quoi, ta gueule? Je t'en prie, hein. Je peux te dire ta gueule aussi, moi.
15: Ta gueule! Ça l'a pris!
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23: Crous, bonjour.
17: Oui, bonjour, monsieur. Je suis bien en Crous.
23: Je suis une dame, monsieur, mais c'est pas grave.
17: Ah, je suis pas au Crous, pardon, excusez-moi.
23: Si, vous êtes au Crous,
17: ah, okay.
23: monsieur, mais vous
17: oui.
23: me dites bonjour, monsieur.
17: Oui, bref.
23: Je vous dis que je
17: okay.
23: suis une dame.
17: D'accord. Je vous appelle pour un logement étudiant, s'il vous plaît.
23: Oui, monsieur. Vous êtes étudiant ou
17: Absolument
23: vous êtes...
17: pas, non, non, non.
23: Ah, parce que les logements que nous avons, monsieur, sont destinés aux étudiants.
17: D'accord, donc du coup, il me faudrait quoi? Il me faudrait une carte d'étudiant?
23: Ben, vous
17: avez un modèle que je pourrais vous emprunter?
23: Mais vous pouvez pas avoir une carte étudiant, monsieur, si vous n'êtes pas étudiant.
17: Non, mais c'est pour simplifier, je fais une carte, comme ça, hop, on n'en parle plus.
23: Ça fonctionne absolument pas comme ça. On peut pas vous... Une carte étudiant, elle est délivrée...
17: Vous avez une photocopieuse, vous, d'ailleurs, dans les...
23: C'est pas possible, monsieur. Vous pouvez pas avoir une carte étudiant si vous n'êtes pas étudiant.
17: Vous avez pas de photocopieuse?
23: Mais non, mais c'est pas ça. Mais vous ne pouvez pas avoir une carte étudiant qui n'est pas à vous, monsieur.
17: Non, mais c'est pas... Après, on raye, on met mon nom à la place, vous voyez, comme ça, on...
23: Mais monsieur, vous pouvez pas... C'est pas possible que vous fassiez une carte étudiant si vous n'êtes pas étudiant.
17: C'est ça, il y a que nous qui le savons, que je suis pas étudiant. Vous voyez, ça reste entre nous.
23: Non, non, ben, ça reste pas entre nous. Non, non, non.
17: Vous avez des cartes,
23: parce
17: là?
23: Parce qu'il faut des certificats de scolarité, etc. Hein.
17: Attendez, je vais noter tout ce qu'il faut que je... Donc vous me dites une fausse carte, un faux certificat de scolarité.
23: Non, c'est là...
17: Non, mais il faut qu'on trouve une magouille.
23: Non, non, mais il n'y a pas de possibilité de magouille, monsieur. Hein.
17: J'ai pensé à autre chose.
23: On va... Non, non, mais vous n'avez rien pensé, monsieur.
17: Si, si.
23: On va s'arrêter là pour aujourd'hui.
17: Monsieur, si on prend une carte d'un vrai étudiant...
23: Non, non, non, non, non, non, monsieur.
17: On prend un vrai étudiant avec une vraie carte, mais moi, je me mets un masque qui copie la tête de l'étudiant.
23: C'est pas possible. Là, je vais vous passer le régisseur. Hein.
17: Ah, merci.
23: D'accord. Oui.
7: Bonjour.
17: Ah, on devait me passer Régis.
7: Régis ?
17: Oui, on m'a dit, je vous passe monsieur Régis, sœur.
7: Que... Ah, Régis, sœur, monsieur.
17: Oui, voilà, Régis.
7: Hein, vous patientez, monsieur, je vous le passe.
17: Merci.
7: Hein.
8: Oui, bonjour, monsieur. Le régisseur.
17: Monsieur Régis ?
8: Non, le régisseur.
17: Ah bah, on m'a dit qu'on passait Régis, je comprends.
8: Bon, allez, va pour Régis. Quel est votre problème ?
17: Oui, alors, en fait, c'est pour un logement étudiant.
8: Oui.
17: Il faut que je fasse une carte d'étudiant.
8: Non, ah non, non, non, nous, on délivre pas de carte d'étudiant.
17: Non, moi, j'ai juste besoin de faire une photocopie, en fait, puisque moi-même, n'étant pas étudiant...
8: Mais une copie de quoi, si vous avez pas... Pour avoir à faire une copie, il faut un original, si vous
17: voilà. Avez et bah, c'est pour ça, il faut que vous me fournissiez un original.
8: Bah, non, on n'en fera pas.
17: Bah, si.
8: Non.
17: Bah, si.
8: Bah, non, c'est non.
17: Bah, pourquoi ?
8: Bah, je vous dis que c'est non.
17: Allez.
8: Non.
17: S'il te plaît.
8: Non, c'est non.
17: Je peux t'appeler Régis ?
8: Pas question.
17: Monsieur Sœur ?
8: Non, non, non, non. Il faut être étudiant.
17: Oui, mais ça, je le suis pas.
8: Oui, non, mais justement. Donc, c'est foutu. Vous pouvez pas avoir de chambre.
17: Non, mais on ferme les yeux.
8: Non, on fermera pas les yeux. Non, non, non, non, ça marche pas comme ça.
17: Et avec une coloc, alors ?
8: Non.
17: Parce que je me disais, je peux peut-être me mettre en coloc avec une étudiante qui sera en solo.
8: Non, il y a, non, non, non, non, non. Il y a pas de colocation qui existe chez nous.
17: Mais même une moche, hein, ça me dérange
8: oui,
17: pas.
8: Oui, allez.
17: Régis.
9: Bonjour.
10: Oui, allô, bonjour, c'est la SPA.
9: Non, on n'est pas SPA.
10: Ah.
9: On n'est pas SPA, on est un refuge animalier.
10: Ouais, le problème, c'est qu'on n'arrive pas à trouver. Il y a une urgence et j'arrive pas à trouver le numéro de la SPA. Peut-être que vous pouvez m'aider.
9: C'est par rapport à quoi ?
10: Ben, on est à Biarritz, là. Moi, je suis en cure à Thalasso.
9: Ouais.
10: Et je vois une dame, là, qui. Enfin, on voit une dame parce que toute la plage est affolée. Au bout de la plage, là, vous voyez la grande plage, là, devant la Thalasso à Biarritz, là.
9: Ouais.
10: Il y a une dame qui est en train de manger une mouette crue.
9: Pardon ? Dit,
10: une dame qui est en train de manger une mouette.
9: C'est pas vrai.
10: Bah, si je vous le dis, c'est pour ça que j'appelle la Société Protectrice des Animaux, mais j'ai eu votre numéro par les renseignements téléphoniques.
9: Je vais vous donner le numéro de téléphone hein, qui s'occupe des oiseaux justement protégés.
10: Oui.
9: C'est le 06.
10: D'accord.
9: Voilà.
10: Parce qu'apparemment, la mouette était encore vivante.
9: N'importe quoi.
10: Elle est en train de la.
9: Ouais, bah, à rigueur, faut appeler la police directement. Ouais.
10: Mais il y a deux policiers là. Hein. Imaginez la plage, tout le monde est à l'arrêt, elle est au bout de la plage.
9: C'est n'importe quoi, c'est horrible.
10: Elle tient la mouette par les ailes, tout le monde la regarde, là, moi je suis à peu près à 30 mètres d'elle, là, vous voyez.
9: Et attendez, je me renseigne mon collègue. Attendez,
24: une mouette.
9: C'est une femme.
24: Elle est en train de
9: bouffer
24: la mouette.
9: La femme
24: est en train de bouffer la mouette.
9: Oui.
24: La femme mange la mouette.
9: Oui.
24: On va les cingler.
9: Quoi que la PM.
25: Bon, c'est bon.
9: Ouais, c'est bon. Vous appelez le numéro de téléphone que je vous ai donné et eux, ils vont faire le nécessaire. Hein.
10: Je l'ai donné à ma femme et elle a donné aux policiers qui sont en train d'appeler parce que.
9: Ouais.
10: Il y a une centaine de personnes qui restent à distance de cette dame, une vieille dame, une dame âgée, hein, qui brandit à bout de bras la mouette. Je sais pas si vous imaginez.
9: Mais elle dérangeait cette dame ou quoi
10: et... Non, non, apparemment elle est connue. Hein, et, non, non, c'est une grande. Elle a une bijouterie, je crois, à Biarritz. Hein.
9: Elle a pété un plomb, c'est pas possible.
10: Et elle la mange comme ça, vivante, et on entend la mouette qui. Elle se débat, elle crie, enfin c'est horrible. Je sais pas si vous entendez les cris de la mouette, non ?
9: Non, non, j'ai trop de bruit autour.
10: Attendez, je vais essayer d'approcher, hein, quittez pas. Hein.
9: Ah oui, j'entends. Hein. C'est hallucinant. Hein. La mouette, elle est encore vivante. Elle s'est fait bouffer par la femme.
24: Il ne pas arrêter la
9: mouette ? Oui, une dame, oui, une dame. Il y a la mouette, non ? Yarit ? Il y a les policiers déjà sur place.
24: Alors, qu'est-ce qu'ils font, les flics ?
9: Bah, apparemment, ils bougent pas, les flics.
24: Mais elle
9: est une femme d'asile,
24: elle
9: s'est trouvée d'asile. Non, apparemment, elle est connue de certains. Elle bijouterie, tout ça, là-bas.
24: Elle bijouterie ?
9: C'est hallucinant, hein. J'entends la mouette ?
24: Non.
9: Oui ?
24: Mais attends, mais il y a personne qui bouge, mais ils sont...
10: Allô ?
9: Oui ?
10: Attendez, ce que je peux faire, peut-être, c'est... Passez le téléphone à la dame.
9: Enfin, ça, c'est pas pour autant que... Non, non, elle va pas.
10: Tenez, madame. Il y a quelqu'un qui veut vous parler, là.
26: Allô ?
9: Allô ?
26: Oui.
9: Bonjour, madame.
26: Bonjour, monsieur.
9: Qu'est-ce que vous faites, hein ?
26: Je déjeune.
9: Vous déjeunez ? Vous déjeunez quoi ?
26: Comment ?
9: Vous déjeunez quoi ?
26: Une mouette.
9: Une mouette ?
26: Une mouette fraîche, oui.
9: Fraîche ? C'est connerie, c'est pas possible.
26: Excusez-moi, j'aime pas parler la bouche pleine.
27: Allô ?
26: Oui, allô ?
27: Oui, madame, il ne faut pas manger la mouette.
26: Oh, bah c'est trop tard. Hein.
27: C'est trop tard ? Vous l'avez mangée, la mouette ?
26: Oui, il reste que le bec.
27: Ah, il reste que le bec. Et les pâtes, vous les avez mangées aussi ?
26: Non, je vais me les garder pour me curer les oreilles.
27: Ah, vous allez garder les pâtes pour me curer les oreilles ? Ah, c'est pas possible !
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2: Oui, bonjour.
0: Bonjour, monsieur, c'est bien le garage?
2: Oui.
0: Monsieur Martin, à l'appareil, les garages Martin?
2: Oui.
0: Oui, ah, vous connaissez les garages Martin?
2: Non.
0: Ah, parce que vous m'avez dit oui.
2: Non, je pensais que c'était monsieur Martin, parce que j'attends un appel de monsieur Martin pour sa voiture. Je pensais que c'était lui.
0: Oui, c'est moi, monsieur Martin, effectivement.
2: Mais non, mais c'est pas vous.
0: Bah si.
2: Non, vous me dites, je suis monsieur Martin. Moi, j'attendais l'appel de monsieur Martin.
0: Ah, d'accord, donc là, vous pensiez que c'était monsieur Martin au téléphone?
2: Oui.
0: Eh ben, c'est ce que je vous dis, c'est moi.
2: Je pensais que c'était monsieur Martin, mon client, qui me rappelait.
0: Pardon. En revanche, je ne suis pas du tout votre client.
2: Non.
0: Non, parce que vous disiez que vous vouliez me refiler une bagnole. C'est très gentil, mais...
2: Mais je ne veux pas vous refiler une bagnole. Je vous dis, vous m'appelez, pourquoi?
0: D'accord. En fait, je suis en train d'ouvrir un garage juste à côté. C'est un endroit où on va réparer des automobiles.
2: Comme nous, oui.
0: Justement, il faudrait que je récupère votre fichier client.
2: En quel honneur?
0: À quelle heure? Eh ben, on peut dire à 8h45.
2: Non, en quel honneur?
0: Oui, eh ben, vous préférez 10h30?
2: Non, mais en quel...
0: Bon, dites-moi, vous, à quelle heure je passe?
3: Bah, je vais pas vous remettre mon fichier client avec les adresses et les coordonnées téléphoniques.
0: Et bonjour, monsieur. Non, moi, je peux passer, c'est ce que je disais.
3: Pour avoir notre fichier client?
0: Ouais, l'idéal, ce serait si vous pouvez me la mettre sur une clé USB.
3: Bah, vous vous rendez compte? Vous êtes un quoi? Vous êtes un concurrent.
0: Oh là, je suis un quoi?
3: Un concurrent.
0: Hop, hop, hop, hop, c'est bien ce que j'avais entendu.
3: Un concurrent.
0: Oh, bah, ça va, c'est pas parce qu'on fait le même métier qu'on a le droit de se dire des gros mots.
3: Mais je vous dis pas un gros mot, j'ai dit que vous êtes un concurrent.
0: Non, mais ça va recommencer en plus.
3: Mais, vous comprenez ce que je dis? C-O-N-C-U-R-E-N-T.
0: Presque.
3: Concurrent. Vous comprenez, quoi?
0: Non, mais si je passe.
3: Mais même passer, monsieur, je ne vous ne la donne pas.
0: Non. Disons que vous la laissez traîner sur votre bureau nonchalamment, vous sortez prendre un café en oubliant la
3: non,
0: liste.
3: Non, mais vous plaisantez, monsieur?
0: Moi, bien sûr.
3: Non, mais vous rigolez?
0: Ah, mais complètement.
3: Bah, attendez, je vais pas vous donner mes clients. Vous vous rendez compte de ce que vous me demandez, là? Nous aussi, on a débuté un jour et nous aussi, on a fait notre clientèle.
0: Voilà, bah, votre clientèle, vous l'avez bien piqué à quelqu'un, à la base.
3: Ah, bah, non, pas du tout, monsieur. Bah, attendez, on va où, quoi? On n'a pas été piquer les clients des autres.
0: Eh, en plus, moi, je vous ai mis un avis sympa sur Google.
3: Ah, bien sûr, alors, parce que vous nous avez mis un avis favorable sur Google, il faudrait que je vous donne ma liste de clients.
0: Bah, comme ça, tout le monde est gagnant.
3: Bah, vous êtes...
6: Ah non, mais attendez, je vous le dis tout de suite, moi je vais pas vous donner pour un mot sur Google.
0: Non mais je vous ai mis un avis 4 étoiles.
6: Non mais un avis 4 étoiles, déjà il y en a 5.
0: Ouais mais comme moi j'ai mis 5 à mon garage, j'ai préféré vous mettre que 4.
6: Non attendez.
0: Eh ben, c'est reparti.
11: Bonjour.
0: Bonjour madame, vous êtes la responsable?
11: Ah bah oui.
0: Ah bah quand même.
11: Ah oui, mais je vous donnerai pas les infos.
0: Et si on échange?
11: Non.
0: Bah si, vous me donnez vos clients.
11: Non.
0: Et après moi, je vous redonne les vôtres.
11: Non mais vous comprenez pas le français.
0: Alors si vous préférez, je parle aussi l'étranger.
11: Ah non, pas du tout.
0: Ah si, allez-y, alors demandez-moi n'importe quelle langue.
11: Non mais apparemment vous...
0: Tiens, en anglais, I can parler English.
11: Foutez-vous de ma gueule en prime.
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12: Allô?
13: Allô, Nicole?
12: Oui?
13: Bonjour, petite Nicole, c'est Fragiado à l'appareil.
12: Qui?
13: Ben, tu n'as pas encore payé ton abonnement?
12: Qui donc, vous dites?
13: Fragiado, le journal de l'enfance heureuse. Qu'est-ce que tu as fait cette semaine? Tu as oublié? Tu sais que si tu l'envoies pas avant le 21, tu pourras pas concourir pour le grand concours qui te permettra peut-être de gagner un beau voyage à Disneyland, alors, Nicole?
12: Vous vous trompez complètement, là.
13: Non, écoute-moi. Tu t'appelles bien Nicole?
12: Oui.
13: Tu es psychiatre?
12: Oui.
13: Bon, eh bien, tu nous as... Je sais bien, j'ai devant moi le fichier. Je suis nouveau responsable. Je suis étudiant pendant le reste de l'année. Je m'occupe des abonnements de Fragiado pendant les vacances.
12: Oui, mais je ne suis pas du tout abonné à cette chose-là.
13: Oh, dis-moi, j'ai même devant moi tes derniers résultats pour le grand concours, sondage que tu as donné, Nicole, quand même.
12: Dire.
13: Eh bien, avec les records de saut de la grenouille.
12: Non, pas du tout moi, ça.
13: Dis-moi, tu veux plus le payer, dis-moi tout de suite.
12: Non, mais je suis pas abonnée à cette chose-là.
13: Pourquoi tu nous as pas écrit?
12: Mais je suis pas du tout abonnée. C'est une... D'abord, qu'est-ce que c'est que cette façon de me tutoyer comme ça? On n'a pas gardé les vaches ensemble. Moi, je suis pas du tout abonnée à votre hebdomadaire ou mensuel. Je sais pas de quoi il s'agit.
13: Mais quand même. Non, le mensuel de l'enfance heureuse, des 5 à 15 ans.
12: C'est une erreur, hein?
13: Non, écoute, Nicole. Non. Moi, je vais encore me faire taper sur les doigts. Je t'ai envoyé pourtant le grand poster de Jean-Luc Lahaye.
12: Mais je suis pas une adolescente.
13: Non, écoute-moi.
12: Ne me tutoyez pas, ça me gêne.
13: Non, excusez-moi. Tu es allé ce week-end au bord de la mer et tu as attrapé un coup de soleil, non? Tu te souviens pas du tout de ce que tu as fait cette année?
12: Non.
13: Nicole, en plus, tu as dit 3,17 m pour la grenouille. T'étais pas loin, t'étais 3,20 m.
12: C'est pas moi. Vous vous trompez, hein? Perdez votre temps, c'est pas moi. Bon, je vous laisse, hein? Au revoir.
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25: Bonjour.
17: Bonjour monsieur, c'est bien le garage Mazda?
25: Non, c'est madame. Oui.
17: On m'a prêté une Mazda ce matin. Et alors je suis très embêté parce qu'elle ne démarre plus.
25: Ouais.
17: J'ai remis des piles Mazda neuves. Depuis, impossible de redémarrer.
25: Bon, bah quittez pas. Hein.
17: Merci.
1: Oui.
17: Oui, bonjour madame.
1: Monsieur, oui.
17: Je ne sais pas si on vous a expliqué le problème.
1: C'est-à-dire
17: En fait, les véhicules Mazda ne sont pas compatibles avec les piles Mazda.
1: Les véhicules Mazda ne sont pas compatibles avec les piles Mazda.
17: Donc vous confirmez.
1: Je confirme quoi? J'ai rien confirmé du tout, j'essaie de vous comprendre là, monsieur. Ça n'a rien à voir, monsieur, c'est des entreprises complètement différentes.
17: Si, dans le sens où c'est quand même grâce aux piles que la Mazda est censée rouler.
1: Absolument pas, monsieur, mais attendez, la voiture roule pas avec une pile, il y a pas de pile Mazda.
17: Bah, j'en ai mis au moins 12 déjà dans la bagnole.
1: Et vous l'avez 12 piles et vous les avez mises où les piles?
17: Je les ai mises une par une dans le réservoir.
1: Mais monsieur, mais vous met... y a pas de piles à mettre dans un réservoir.
17: Bah, enfin c'est une Mazda hein.
1: Mais non, je sais bien c'est une Mazda. Soit c'est un essence, soit c'est un diesel, mais il y a pas de piles que vous mettez au niveau du réservoir. Je connais quand même mon métier et les voitures.
17: Peut-être que vous êtes nouveau dans l'univers Mazda et qu'avant vous étiez...
1: Monsieur, vous plaisantez ou quoi? C'est une télé-réalité ou quoi là? C'est...
17: Ah bah écoutez, passez-moi le responsable.
1: Voilà.
17: Ah bonjour monsieur, vous êtes le responsable?
16: Ah bah attendez, parce que là je comprends pas, des piles électriques dans le réservoir.
17: Voilà, du coup elle démarre plus. Et
16: ah bah je me doute si vous avez mis des piles électriques dans le réservoir. C'est normal que ça démarre pas.
17: Parce que le problème c'est que c'est quand même avec vos piles que vous avez bousillé la voiture de mon beau-frère, vous voyez?
16: Bah, il faudrait qu'il nous appelle monsieur.
17: Bah écoutez, je vous passe mon beau-frère. Martin?
18: Oui, bonjour, je suis mon beau-frère.
16: Non, mais...
18: Alors, c'est vous qui avez dit de mettre des piles dans le réservoir?
16: Mais on lui a jamais dit de mettre des piles dans le réservoir. C'est lui qui nous a dit ça.
18: Ah bah, excusez-moi, mais c'est complètement inconscient.
16: Ah, je suis complètement inconsciente maintenant. Attendez, je vais vous passer un responsable, monsieur. Quittez pas.
1: C'est ça, je vais mettre mon pli.
18: Oui, voilà.
16: Attendez, ça fait 10 ans que je travaille dans l'automobile. Je vois pas pourquoi j'aurais dit ça, hein.
18: Bah, attendez, je vous le repasse. Oui.
16: Allô?
18: Oui, c'est à nouveau mon beau-frère, excusez-moi. Celui qui a emprunté la voiture, hein.
16: Oui. Mais qu'est-ce que vous voulez qu'on fasse?
18: Est-ce que vous pourriez dire à mon beau-frère, en fait, que c'est vous qui m'avez dit de mettre des piles? Parce que sinon, ça va...
16: Je suis désolée, vous vous débrouillez tous les deux. Hein, c'est vraiment du grand n'importe quoi, j'ai jamais vu ça de ma vie. On n'est pas débile au point d'aller dire à des personnes de mettre des piles dans un réservoir.
18: Ah bah merci, parce que c'est quand même moi qui ai mis des piles.
16: Vous qui avez mis des piles. Enfin, attendez, on ne va pas dire aux personnes de mettre des piles dans un réservoir.
18: Alors, écoutez, dans ce cas, je vous passe ma femme.
16: Mais même votre femme, qu'est-ce que vous voulez que je lui dise à votre femme?
18: Martine!
16: C'est pas la peine de passer votre épouse.
18: Je passe le garage. Oui, allô?
16: Oui.
18: Oui, bonjour, je suis Martine.
16: Ah, vous êtes Martine? Ah, vous avez rudement la voix d'un homme pour être Martine.
18: Pas du tout, non, je suis la femme de mon beau-frère à qui vous avez dit de mettre des piles dans sa voiture.
16: Donnez-moi le numéro de téléphone, on vous rappelle.
18: Ah, excuse-moi, vous voulez mon numéro à moi, celui de mon époux ou celui du beau-frère de mon époux?
16: Non, le numéro de du propriétaire du véhicule.
18: Alors, c'est le 06.
16: Oui.
18: 06.
16: Mmh.
18: 06.
16: Oui, donc c'est bien un canular, parce que s'il n'y a que des 06, 06, 06 dans votre numéro, je pense que vous vous fichez vraiment de nous.
18: Non, à la fin, c'est 07.
16: Oui, 07, bah oui, bah bien sûr. Bonne journée, monsieur.
18: Madame, c'est madame.
19: Solarium, bonjour.
26: Bonjour madame, c'est l'Institut de bronzage?
19: Oui.
26: Ah bonjour, c'est bien là qu'on fait des UV?
19: Oui.
26: Ah très bien, je vous appelle pour prendre rendez-vous.
19: Ah on prend pas de rendez-vous madame, on vient quand on veut, à n'importe quel moment de la journée, du lundi au samedi, de 9h à 20h.
26: Oh bah c'est très bien comme ça.
19: Voilà.
26: Parce que mon dermatologue m'a dit que ça me ferait du bien pour ce que j'avais.
19: Ah ben alors, vous venez, et puis voilà.
26: Voilà. Oui, parce que en fait, je malheureusement, à mon âge, vous savez, on a souvent des furoncles.
19: Oui.
26: Et j'en ai un qui est très mal placé.
19: Ah oui.
26: Voilà, qui est dans l'arrêt des fesses, en bas, quoi. Et il m'a dit, là, ça c'est les UV, ça va vous faire du bien.
19: Ah ben, je sais pas, hein, je pense que oui, hein.
26: D'accord.
19: Voilà.
26: Bon, bah, je vais l'appeler tout de suite.
19: Voilà.
26: Et puis, je viens vous voir en fonction de ce qu'il va me dire, alors.
19: Voilà, il n'y a pas de souci. De toute façon, moi, je suis ouvert, comme je vous ai dit, du lundi au samedi, de 9h à 20h sans interruption.
26: Eh bien, moi, donc, je serai ouverte quand je pourrai.
19: Voilà, il n'y a pas de souci, madame.
26: À tout à l'heure.
19: À tout à l'heure. Solarium, bonjour.
20: Oui, bonjour, madame, professeur de la place dermatologue à Metz. Je vous appelle au sujet d'une de mes patientes qui vient de m'appeler à l'instant.
19: Oui.
20: Une dame Ledoux, vous l'avez eu peut-être?
19: Oui.
20: Oui, parce que je lui ai prescrit 10 séances d'UV.
19: Oui.
20: Pour son furoncle, donc, qui est situé sous la 32e.
19: Oui.
20: C'est-à-dire juste à la base de 10 cm du coccyx, au-dessus de l'anus, hein, vous avez expliqué ça.
19: Oui.
20: Donc, ce que je voudrais, hein, ce qu'on fait d'habitude, c'est très simple. Donc, elle est sur le ventre, hein, dans vos cabines, hein.
19: Mm-hmm.
20: Et il faut qu'elle ait donc les jambes écartées.
19: Oui.
20: Et que vous teniez avec vos deux mains, vous savez, à plat,
19: ouais,
20: les fesses écartées.
19: Oui. Je ne sais pas si je pourrais le faire.
20: Oh, si, c'est très simple. Hein. Il suffit juste de tenir les deux fesses écartées de la dame, hein, de la patiente. Vous le tenez écarté pendant... Moi, j'ai prescrit de 12 à 15 minutes, hein, à peu près.
19: Mm-hmm.
20: Et vous lui tenez les fesses écartées, très écartées, pour que ce furoncle soit exposé au rayon, c'est tout. Hein.
19: Mais attendez, mais moi, je ne la touche pas, hein.
20: Non, mais juste le furoncle.
19: Mais je ne touche rien du tout. Je ne touche absolument rien.
20: Vous inquiétez pas, hein, c'est juste très simple.
19: Ouais.
20: Vous tenez les fesses de la dame écartées,
19: mm-hmm,
20: d'accord? Vous sortez le furoncle qui est à l'intérieur de l'anus. et vous le tenez entre le pouce et l'index pendant les 12 minutes.
4: Je dois encore le sortir.
20: Bah oui.
4: Bah attendez, comme vous me dites, en écartant déjà, ça devrait le faire sortir, non ?
20: Ah non, il est à l'intérieur.
4: Ah mais moi je croyais qu'il fallait juste écarter.
20: Oui, oui. Avant de sortir le furoncle, oui, il faut juste écarter.
4: Ah ouais, mais moi j'arriverai pas, hein.
20: Si, si. C'est un geste très simple à faire, hein.
4: Ah, punaise pour vous, parce que vous êtes médecin.
20: Si vous faites ce que je lui ai prescrit, je vous enverrai tous les autres patients, hein.
4: Vous
20: avez tout à gagner, vous allez devenir spécialiste du furoncle anal.
4: Ah bah non, non, non. Non, non, non.
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8: Bonjour.
0: Bonjour monsieur, c'est bien le magasin de glace et surgelés ?
8: Oui.
0: Monsieur Martin, établissement Martin Électricité ?
8: Oui.
0: Je vais faire un test de délestage énergie stylistique sur votre entreprise.
8: Mm-hmm.
0: Ça veut dire qu'on va couper l'électricité.
8: Ouh là là, alors attendez.
0: Non mais uniquement ce qui est superflu, par exemple la clim.
8: J'ai pas de clim.
0: Parfait. Alors quand je dis clim, bien sûr, c'est aussi tout ce qui est refroidissage, hein, congélationneur, chambre froide, etc.
8: Oui.
0: Voilà, donc tout ça je coupe.
8: Combien de temps ?
0: Bon, c'est juste quoi, 48 heures.
8: Oh non, c'est pas possible quand même, 48 heures. Moi, j'ai de la marchandise dans tous mes congélateurs. Hein.
0: Bah, je vois pas le problème.
8: Mais non, mais on est une entreprise de crème glacée.
0: Justement, elle est comment, votre crème ?
8: Ma crème est glacée.
0: Eh ben voilà, donc si elle est déjà glacée, vous avez pas besoin de la surglacer.
8: Bah, si j'ai pas de congélateur, elle va décongeler. 48 heures, c'est énorme.
0: Oui, bah à la limite, vous la laissez déglacer 48 heures, et après, vous aurez plus qu'à la reglacer.
8: Mais je peux pas, comme si quand on peut pas décongeler, on peut pas...
0: Ah, comme si que bien sûr qu'on peut décongeler, je l'ai déjà fait.
8: Ah oui ?
0: Bah, rien de sorcier, vous voulez que je vous donne un petit truc ?
8: Oui.
0: Le micro-ondes.
8: Non mais pourquoi vous me parlez de micro-ondes, monsieur ?
0: Parce que votre crème glacée, vous la mettez au micro-ondes, vous allez voir, elle va déglacer vite fait.
8: Mais je m'en fiche de votre micro-ondes.
0: Pardon, moi j'essaie juste de vous aider.
8: Ah bah oui, toute la marchandise fondue dans les congélateurs, je les remets à congeler, puis je les revends, oui.
0: Eh ben voilà.
8: Oui.
0: Vous voyez, donc je vois pas où
8: elle est. Attendez, je vais vous appeler le chef, parce que là, moi je peux plus.
0: Merci monsieur.
8: Non mais il va péter un plomb, c'est impossible. Il veut couper de l'électricité pendant 48 heures parce
15: On marche sur la tête là quand même. Non oui allô.
0: Bonjour madame.
15: Moi vous pouvez pas couper ma chambre froide comme ça. Moi j'ouvre la chambre froide, elle perd 10 degrés.
0: Ah bah l'ouvrez pas.
15: Oui donc je fais quoi? Je mets mes gars au chômage.
0: Ah bah oui tiens très bonne idée. Hop problème réglé.
15: C'était de l'ironie monsieur.
0: Ah oui d'accord mais enfin excusez-moi si j'étais là pour rigoler ça se saurait.
15: Vous rendez pas compte? Enfin je sais pas.
0: Non mais c'est que 48 heures. Hein.
15: On ne peut pas couper 48 heures, vous ne comprenez pas.
0: Moi bien sûr que si c'est possible.
15: Non ce n'est pas possible.
0: Mais si il y a plusieurs moyens, on peut débrancher l'appareil.
15: Non.
0: Alors, deuxième méthode, ça c'est un truc de professionnel.
15: Sans déconner,
0: on coupe le disjoncteur.
15: Plus le chauffage, plus le téléphone, plus...
0: Ah non, le téléphone c'est hyper important. Non, non, on coupe juste ce qui n'est pas essentiel.
15: Ah oui, donc ma marchandise c'est du confort, mais par contre le téléphone...
0: Bah oui, parce qu'il y a quand même des gens qui vous appellent, j'imagine. Faudrait pas que vous soyez bloqués.
15: Et on doit livrer aussi des produits surgelés qui nous sont livrés tous les jours dans cette putain de chambre froide.
0: Ah, en revanche, est-ce que vous pouvez crier un tout petit peu plus fort dans votre téléphone, parce que là on vous entend à peine.
15: Donnez-moi votre numéro de téléphone, parce que là franchement vous me gonflez.
0: Oui, alors monsieur Martin.
15: Donne-moi le stylo. Je vais prendre. Alors, monsieur Martin, quelle société ?
0: Établissement Martin Électricité.
15: Martin, c'est pas l'appel crétin de Martin, par hasard ?
0: Perso, je dirais même l'appel trop con.
15: Ah, c'est ça.
0: Oui, c'est ça.
15: Sans déconner.
0: Ah, bah, même en déconnant. Hein.
15: Je confirme, Martin, t'es trop con.
0: Merci.
15: Putain, bah, je me suis fait avoir.
0: Ah, je confirme aussi. Bonne journée et au revoir, madame.
15: Je serai accroché au nez.
0: Ah, bah, c'est sympa de prévenir. Merci.
15: Salut.
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21: Allô, monsieur le curé ?
22: Oui.
21: Bonjour, monsieur le curé. Excusez-moi de vous déranger, c'est Bernadette Ledoux à l'appareil.
22: Oui.
21: Oui, je vous appelle parce que je suis une vieille dame que vous ne connaissez pas. Mais j'étais à... pendant la guerre, voyez-vous. Oui. Et jusqu'à la libération. Je vous appelle pour avoir une dernière confession, si c'était possible.
22: Oui.
21: Voilà. Vous savez que le général Patton, le général américain, était passé par...
22: Mais non.
21: C'est là que je l'ai connu.
22: Oui.
21: Et j'ai eu une histoire d'amour avec lui.
22: Oui.
21: Et je ne l'ai jamais dit à mon fils.
22: Ah.
21: J'aurais souhaité, si c'était possible, monsieur le curé, que vous en informassiez mon fils.
22: Et votre fils, c'est...
21: Bernard.
22: Oui.
21: Et le fils du général Patton. Je vous le passe, c'est Bernard... Bernard.
23: Qu'est-ce qu'il y a ?
22: Allô ?
21: Monsieur, quelqu'un veut te parler, mon fils.
23: Merci, oui. Allô ?
22: Allô ?
23: Oui.
22: Ici, c'est monsieur le curé de...
23: Bonjour, mon père.
22: Bon, eh bien, vous me voyez en conversation avec vous, d'une façon tout à fait impromptue et inopinée, là.
23: Oui. Ben oui, ma mère vient de me passer le téléphone.
22: Oui, alors, voyons, elle est âgée, votre maman?
23: Oui.
22: Bon. Alors, elle me charge de vous dire une chose qu'elle ne vous a jamais dite.
23: Ah.
22: Ah. Elle me dit que le général Patton serait passé par au moment de la guerre.
23: Oui, oui, oui, je sais, je suis étudiant en histoire, oui.
22: Bon. Et alors, c'est cette chose délicate qu'elle ne vous a jamais dit, elle me demande de vous le dire. Vous me voyez bien embarrassé, elle aurait eu une aventure avec lui.
23: Oui, mais ça, bon, je sais que beaucoup de femmes françaises ont connu des soldats américains.
22: Hein. Bon, mais d'accord, bon, vous le savez maintenant. Hein. Alors, c'est pour vous informer que vous êtes son fils.
23: Oui, je sais, je suis le fils de ma mère, ça je sais. Ah,
22: du général Patton aussi.
23: Pardon?
22: Oui.
23: Je suis le fils du général Patton?
22: Oui.
23: Papa, tu savais que j'étais le fils du général Patton?
22: Ah bon, alors en plus...
23: Attends, il fallait pas le dire. Hein? Qu'est-ce que c'est que cette histoire? Allô?
22: Allô, oui.
23: Oui, bonjour monsieur.
22: Oui.
23: Qu'est-ce qui se passe?
22: Bon, mais écoutez, moi je suis...
23: Mais qu'est-ce que c'est?
22: Allô?
21: Non, mais je te l'avais jamais dit. Mais je me suis marié avec ma femme en 40.
22: Et oui, mais écoutez, moi, elle me téléphone et elle me demande d'avertir votre fils de cette histoire-là.
23: Ah bah dites-moi, moi...
22: Mais moi, j'en sais pas plus.
23: C'est incroyable. Là, j'avoue que je tombe des nues.
22: Et écoutez, moi...
23: J'ai toujours été... Et alors, vous voyez comme la vie est curieuse, mon père.
22: Oui, oui.
23: J'ai toujours été convaincu que c'était mon fils.
22: Eh bien, écoutez, moi, je ne sais pas plus...
23: Mais c'est vrai, je trouvais qu'il me ressemblait pas tellement, remarqué. Oui. Mais c'est très curieux, il lui ressemble. Ah bah ça, tu es le fils de Patton, dites-moi. Ça, c'était Patton.
22: Oui,
23: ben... Ma femme m'a trompé, elle m'a trompé. Bon, mais c'est quand même avec le général Patton, c'est pas n'importe qui.
22: Et oui.
23: Eh ben, c'est bien qu'il le sache, parce que fils du général Patton, c'est quand même autre chose que moi. Hein,
22: oui,
23: moi.
22: D'accord, mais j'ai l'impression que c'est quelque chose qui lui pesait fort.
23: Ah bah oui, il était drôlement costaud, hein.
22: Non, c'est pas ça. Bon... Mais ça y est, j'ai fait la commission.
23: Ça fait du bien, non?
22: Oui.
23: Hein?
22: Oui.
23: Parce que moi, je suis bloqué depuis ce matin, je suis constipé, ça passe pas.
22: Non, eh bien d'accord. J'ai accompli ce qu'on m'a demandé de faire.
23: Hein. Oh, c'est formidable.
22: Voilà.
23: Vive la France.
22: Merci.
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3: Bonjour.
6: Oui, bonjour monsieur. Je vous appelle parce que j'ai vu votre pub pour les lunettes gratuites.
3: C'est quoi la pub que vous avez reçue?
6: J'ai vu ça à la télé, qu'on pouvait avoir la deuxième lunette gratuite.
3: Oui, mais vous devez acheter la première paire quand même.
6: Non, mais alors moi, je voudrais prendre que la deuxième, justement.
3: C'est pas possible.
6: Bah, si.
3: Bah non.
6: En fait, vous gardez la première et vous me donnez directement la seconde.
3: Oui, mais il faut quand même que vous payiez la première.
6: Bah non, si je la prends pas.
3: Mais non, mais ça marche pas comme ça. C'est l'offre, c'est une monture achetée, monture offerte. Vous paierez la première paire quand même.
6: Si ça vous arrange, je prends la première paire.
3: Oui.
6: Puis je prends la deuxième gratuite.
3: Oui.
6: Et à ce moment-là, je vous rends la première.
3: Mais vous la paierez, je vous laisserai pas sortir du magasin sans payer.
6: Non, mais je ne sors pas avec la première. La première, je la prends.
3: Oui, mais vous pouvez pas sortir avec la deuxième paire sans payer la première.
6: Je paye la première.
3: Vous payez la première. Alors moi, si vous payez la première, il n'y a pas de souci.
6: Voilà. Et au moment de passer en caisse, malencontreusement, je me rends compte que j'ai pas pris d'argent.
3: Eh ben, vous ne pouvez pas partir avec la deuxième.
6: Si vous avez un client qui prend la première paire.
3: Je vais lui dire, alors monsieur, vous achetez la première et c'est le monsieur que vous ne connaissez pas qui va prendre la deuxième.
6: Exactement.
3: Eh ben, il va être content. Alors, si vous voulez, je vais vous passer notre personne, ça va être encore mieux.
9: Non, c'est à toi. Oui?
6: Oui, bonjour monsieur.
9: Bah oui, mais il n'y a pas de paire gratuite si...
6: Non, mais si je vous achète la paire offerte.
9: Mais enfin, si vous m'achetez la paire gratuite, elle n'est pas gratuite.
6: Mais non, mais je vous l'achète à 0 euros.
9: Ah non, mais monsieur, je
6: vous achète gratuitement la paire offerte.
9: Vous m'achetez gratuitement la paire offerte. Mais offerte si vous achetez un premier équipement, monsieur.
6: Sauf?
9: Il n'y a pas de sauf.
6: Bah si, sauf si j'ai déjà le premier équipement.
9: Mais le premier équipement, monsieur, c'est un équipement que vous avez, c'est pas un équipement que vous avez fait en magasin. J'offre pas de monture, je suis pas les Restos du Cœur.
6: Non mais vous rendez compte, vous êtes en train de me dire que les Restos du Cœur, ce sont des opticiens?
9: Mais monsieur, je vous dis pas. Il faut acheter un équipement actuellement pour avoir une deuxième paire offerte. Vous pouvez pas me ressortir votre équipement d'il y a 10 ans, monsieur, c'est pas logique ce que vous dites.
6: C'est vous qui est pas logique, parce que dans le
9: non,
6: sens où...
9: Non, alors monsieur, relisez la pub, relisez-la 25 fois s'il faut, en large et en travers.
10: Allô, bonjour.
6: Oui, bonjour madame, excusez-moi, la personne
10: que j'avais... On va dire monsieur, ce sera mieux.
6: Si vous voulez, c'est comme vous voulez.
10: Bon, écoutez, si vous commencez à m'énerver, je vais vous porter plainte à la police.
6: Non, mais excusez-moi.
10: Je vais porter plainte à la police, vous arrêtez vos conneries, s'il vous plaît.
6: Non, mais je comprends bien ce qui se passe, c'est que vous...
10: Je vais appeler la police.
6: Moi d'abord.
10: Bah, appelez la police si vous voulez, vous raccrochez, vous arrêtez de me prendre la tête, s'il vous plaît, monsieur.
6: Non, mais excusez-moi, mais enfin, j'ai bien compris la démarche, là, c'est que...
10: La démarche, c'est que vous faites n'importe quoi, vous êtes un abruti.
6: Excusez-moi, mais il n'y a pas marqué pigeon, hein.
10: C'est vous le pigeon, là. C'est quoi votre problème, monsieur? C'est quoi votre problème, là?
6: Excusez-moi, c'est juste que j'ai compris la magouille.
10: Il n'y a pas de magouille.
6: Bah, si, bien sûr, vous gardez toutes les paires gratuites pour vous, et puis vous vendez toutes les premières paires
10: payantes. Vous êtes malade, monsieur, vous êtes malade.
6: Non, mais c'est clair.
10: Bah, excusez-moi, je passe dans un tunnel, là.
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5: spa de Colmar, bonjour.
11: Oui, bonjour madame, c'est le spa.
5: Pardon ?
11: C'est le SPA.
5: Oui, oui.
11: Oui, bonjour, je vous appelle pour un rendez-vous. Je voudrais
5: prendre... Un rendez-vous pour quoi ?
11: Pour un massage.
5: Pour un massage ?
11: Voilà. Alors, je voudrais passer...
5: On est la SPA, Société Protectrice des Animaux.
11: Ah, oui,
5: on fait des massages qu'aux animaux, monsieur, pas aux humains.
11: Je vous entends pas bien.
5: Il n'entend rien.
11: Je voudrais donc prendre rendez-vous, s'il vous plaît, pour un massage thaïlandais.
5: Si c'est pour un massage, c'est pas là. Vous êtes à la Société Protectrice des Animaux. Allô ?
11: Oui, je vous entends, madame.
5: Oui !
11: Excusez-moi.
5: Là, vous n'êtes pas au bon numéro, monsieur.
11: Comment ?
5: Vous n'êtes pas au bon numéro !
11: Alors, à quelle heure vous pouvez me prendre ?
5: Non, mais monsieur,

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3: Qu'est-ce que c'est que cette histoire? Je veux pas qu'on me laisse.
4: Pardon?
3: Elle m'a dit je vous laisse.
4: Mais non, elle a pas dit qu'elle vous laissait.
5: Oh.
4: Elle a dit elle vous laisse.
3: Ah bah dites-moi.
6: C'est Connard, bonjour.
7: Oui, bonjour. C'est la SPA, là?
6: Oui, c'est la SPA.
7: Ouais, bonjour. Dites-moi, là, c'est la police municipale, Colmar.
6: Oui.
7: On vient d'être appelé par un monsieur qui se plaint d'avoir été insulté au téléphone.
6: Oui, attendez, mais il nous a pris pour des masseuses thaïlandaises parce qu'il voulait un spa. C'est la police, figure-toi. Et donc, on lui a dit que nous, on était la société protectrice des animaux, il nous a pas cru. Et j'ai la responsable chatrie qui lui dit, maintenant, je vous laisse. Il rappelle en disant, mais je veux bien que vous me laissiez. Oh là là là là là là. Alors là, j'ai pris la colère quand même. Hein.
7: Ah, c'est pas ce qu'il nous a dit tout à fait. Il nous a dit que vous lui aviez dit, je vous lèche.
6: Oh! Alors, attendez, je vais vous passer la personne. Ah non, c'est la police maintenant. Le monsieur, il s'est plaint à la police. Allô?
7: Oui, bonjour.
6: Oui, bonjour.
7: Fortier, là, l'appareil.
6: Oui?
7: C'est vous qui avez dit à un monsieur, je vous lèche?
6: Non, je lui ai dit, je vous laisse. Parce que j'ai
7: ah
6: du
7: bah
6: monde.
7: Oui, voilà. Voilà. Vous avez
6: ouais, dit... je le laisse.
7: Oui, vous, c'est ça.
6: Je suis obligé de le laisser, oui, j'ai pas le choix, quoi. Ben, écoutez, si moi, si le bonhomme, il est sourd, c'est pas de ma faute, hein.
8: C'est un vieux pervers.
6: D'abord, il commence avec les massages, et après, il finit avec le léchage, alors.
7: Eh ben, écoutez, on va classer l'affaire.
6: Oui.
7: Hein, et puis, on s'en occupe.
6: Ok.
7: Alors,
6: je peux vous laisser, monsieur?
7: Comment?
6: Je peux vous laisser?
7: Ah non, vous n'avez pas recommencé.
6: Là, j'ai dit vous laisse. Je vous quitte, monsieur, je peux vous quitter. Voilà, j'ai trouvé un autre mot. Ça ira mieux comme ça.
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9: Oui, bonjour.
10: Bonjour, monsieur. C'est bien l'auto-école?
9: Oui, c'est bien ça.
10: J'ai des permis de conduire à vous déposer, donc je passerai cet après-midi.
9: Des permis de quoi?
10: De conduire.
9: Bah, vous me dites que vous m'amenez des permis. Vous m'amenez des candidats.
10: Non, ce sont des permis de gens qui n'ont plus de points, que j'ai récupérés.
9: Vous avez récupéré des permis de gens qui n'ont plus de points, oui.
10: Comme ça, je vous les dépose, hop, vous leur rechargez leur permis.
9: Attendez, je recharge leur permis. Je comprends pas bien votre histoire, là. Vous vendez des permis, vous?
10: Alors, non, je vends juste les points. C'est pour ça que vous allez leur en remettre.
9: Et comment je mets des points sur un permis, monsieur?
10: Bah, et j'imagine que vous avez une machine pour ça?
9: Non, mais c'est votre problème. Gardez vos permis et vos candidats.
10: Alors, moi, j'ai passé des contrats avec les gens en question au nom de l'auto-école.
9: Ah, pas au nom de l'auto-école, mais imposé. Ah, bah, c'est faux. Ah, mais je ne travaille pas avec vous, moi.
10: Bah, en quelque sorte, si, puisque.
9: Mais vous. Non.
10: Ah, bah, si.
9: Bon, alors, déjà, l'auto-école n'a strictement rien à voir avec les permis de conduire.
10: Mais moi, je les ai, les permis, donc je vous les dépose.
9: Mais pourquoi ils viendraient chercher chez moi, monsieur?
10: Eh bah, parce que je leur ai dit que c'est vous qui remettiez les points.
9: Absolument pas, mais vous avez raconté n'importe quoi. Oh là là là là là là là là là là. Non, bonjour.
10: Ah bah, un autre monsieur.
11: On peut pas remettre de points sans permis, monsieur. C'est pas possible. C'est légalement, c'est interdit. Je veux dire, dans aucun cas, on recherche des permis de conduire.
10: Alors, moi, c'est une idée que
11: j'ai... Ah oui, bah, vous vous êtes dit, mais d'abord, faut vous renseigner, monsieur. J'en ai rien à faire, ça, de vos clients. C'est illégal. Attendez, nous, on vend pas des permis de conduire.
10: Je me suis occupé de la vente, comme j'ai dit qu'on était associés,
11: ouais. Ah non, on n'est pas associés. Enfin, je veux dire, vous avez signé quelque chose qui prouve que vous êtes associé avec le
10: Moi, je me suis auto-associé.
11: Non, bah, c'est tout. Donc, vous n'êtes pas associé. Déjà, pour être associé, faut signer des papiers, monsieur.
10: Oui, bah, je les ai signés, moi, les papiers.
11: Avec monsieur.
10: Qui est-ce?
11: Ah voilà, vous savez même pas de qui je parle. Arrêtez, faut arrêter des bêtises à un moment donné. Si on fait ça, mais je suis désolée, si on vend des points, nous on perd notre entreprise, je sais pas, faut réfléchir 2 secondes avant de vendre des trucs.
10: Hey, excusez-moi, vous voyez, je leur ai pas vendu 12 points non plus, ce que je vous dis, genre.
11: Et bah même que vous vendez 1 point, 2 points, c'est illégal, c'est impossible. Faut vous renseigner auprès des lois avant de vendre des trucs à vos clients. Moi j'y peux rien, je suis pas responsable de ce que vous faites. Hein.
10: Bah un petit peu dans le sens où comme j'ai dit qu'on était ensemble.
11: Ah bah non, pas du tout, on n'est pas responsable, vous êtes pas renseigné auprès de l'auto-école pour savoir si on vendait des points. Alors que c'est illégal.
10: Non
11: quoi.
10: Mais ce que je veux dire, c'est que moi j'ai dit à mes clients.
11: Non, vous dites ce que vous voulez à vos clients, mais de toute façon, vous mettez pas un pied dans l'auto-école parce que je ne prendrai pas vos permis de conduire. J'espère que je suis bien claire.
10: Je vous rassure, j'ai fait des papiers avec votre logo et tout ce qu'il faut.
11: Non. De toute façon, ce n'est pas la peine de passer, je vous mettrai dehors.
10: Non, mais j'ai quand même les papiers qui sont à votre nom.
12: Allô?
10: Et une dame maintenant, bonjour.
12: Et de quel droit vous utilisez mon logo et mon adresse et
10: Parce que ça fait quand même un peu plus professionnel que si je
12: Mais vous n'avez pas le droit, monsieur. Vous faites quoi, là?
10: Les gens, ça les rassure parce que sinon.
12: Ça les rassure peut-être, mais vous utilisez une usurpation d'identité, monsieur. Vous êtes quoi dans ma société?
10: Alors, je me suis déclaré adjoint.
12: J'ai pas d'adjoint.
10: Bah maintenant si.
12: Je vous interdis de faire ce genre de choses, monsieur.
10: Bah adjoint temporaire, si vous voulez, dans le sens où...
12: Je demande pas d'être adjoint temporaire. Mais c'est n'importe quoi, ça. Dès qu'il y en a un qui pousse la porte avec votre nom, monsieur, vous allez entendre parler de moi. Vous utilisez mon logo, mon nom,
10: C'est un peu mon logo aussi, vu que je suis adjoint.
12: Mais adjoint à mon cul, oui.
10: Alors, si en public, vous pouvez m'appeler adjoint Martin plutôt qu'adjoint mon cul.
12: Ouais, allez vous faire voir.
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13: Bienvenue.
7: Ah, mais il va pas décrocher, c'est un imbécile de moniteur d'auto-école.
13: Mais allons, eh ben c'est gentil,

0: Ça fait un moment que je réponds.
1: Ah, le feignant, il est encore parti s'arsouiller au café d'ivrogne. Allô?
0: Vous êtes con ou quoi?
1: Allô?
0: Oui, j'écoute.
1: Allô?
0: Oui, j'écoute.
1: Il va pas décrocher l'ivrogne, hein?
0: Ton connard, ça va pas, non?
1: Ah, le feignant.
0: Oui.
1: Allô?
0: J'écoute, oui.
1: Et dis donc, le feignant, là, quand tu seras sorti des toilettes où t'es en train de vomir ta bile, là, tu décrocheras le téléphone?
0: Dis donc, un petit peu connard, hein, ça commence à bien faire maintenant, espèce d'enfoiré.
1: Et tous les moniteurs de ton école, tous des poivrons, mais alors celui-là, il est con comme un balai, il va pas décrocher.
0: Écoutez, vous êtes con ou quoi?
1: Allô?
0: Hein?
1: Y a quelqu'un?
0: Non, y a personne, connard.
1: Ah, ça y est, je vous entends, bonjour madame.
0: Oui, bonjour monsieur.
1: Ah, bonjour madame, c'est le moniteur de ton école.
0: Écoutez, pourquoi vous m'insultez comme ça?
1: Comment?
0: Ça va pas, non? D'insulter non. Les gens comme ça.
1: Non, mais dites donc, je vous ai pas insulté, moi.
0: Oui, ben, connard, va.
1: Et dis donc, j'appelle pour prendre des cours de ton école.
0: Oui, ça suffit maintenant avec vos conneries.
1: Mais je crois qu'il y a une erreur, madame, vous confondez.
0: Oui, je confonds, mais mes fesses, je confonds.
1: Écoutez, j'étais en train d'appeler à une auto-école.
0: Oui, et qu'est-ce que vous voulez, finalement?
1: Je vous appelle parce qu'on vient de me retirer mon permis.
0: Oh, eh ben, écoutez, c'est pas la peine d'appeler, hein, espèce de connard. 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
2: Oui, bonjour.
3: Oui, bonjour monsieur. C'est bien le cinéma?
2: Bonjour monsieur, je suis madame. Oui, c'est bien le cinéma. Bonjour
3: voilà.
2: Monsieur.
3: J'ai prévu de diffuser chez vous le spectacle d'Elysée Moon.
2: Ah bon? Je comprends pas tout là.
3: C'est parce que, en fait, moi, si vous voulez, j'ai eu la chance de pouvoir aller voir Elysée Moon sur scène, vous voyez?
2: Oui.
3: J'en ai profité, du coup, comme j'avais mon téléphone qui est en HD, j'ai filmé le spectacle.
2: Oui.
3: Et j'organise, du coup, une projection.
2: Elysée Moon, mais le directeur est au courant?
3: Non, c'est une initiative personnelle.
2: Non, mais monsieur, ça se passe pas du tout comme ça.
3: Moi, je l'ai sur mon téléphone, le spectacle, donc il faut que je vous l'apporte pour que vous puissiez faire une copie.
2: Mais c'est un fait, monsieur, que vous l'ayez, mais il y a une demande d'autorisation auprès du directeur à faire.
3: Ah, mais moi, je vous la donne, l'autorisation, il n'y a pas de problème.
2: Mais on vous demande pas l'autorisation, vous êtes le directeur du cinéma?
3: Non, parce que dans le sens où je travaille pas au cinéma, donc je peux pas prétendre à ce titre de directeur, sauf si vraiment vous me le proposez, mais je...
2: Non, je vous prie, mais c'est pas que... Dans l'ordre, je vais vous informer un petit peu de la procédure. Vous croyez que ça se passe comme ça? Même si vous l'avez sur votre ventre.
3: Non, mais vous, ça vous fait un joli coup de pub, parce que vous serez les seuls à avoir...
2: Non, mais vous n'avez pas à décider si ça nous fait un joli coup de pub ou pas. C'est le directeur, monsieur. Je vous prie de m'excuser avec tout le respect que vous êtes.
3: Ah bah, écoutez, avec tout le respect que vous êtes aussi, je me permets de vous faire signaler que j'ai quand même pas mal de réservations déjà.
2: Alors, je vais filmer un spectacle. Je vais dire, voilà, ça va vous rapporter de l'argent. Je fais ça dans votre salle sans vous demander l'autorisation. Non,
3: excusez-moi, je rêve ou vous êtes en train d'essayer de me piquer mon idée, là?
2: Pardon?
3: Bah, non, mais vous êtes en train d'essayer de faire la même chose que moi.
2: Et vous
3: pleurez? Je suis désolé.
2: Je pleure de rire. C'est pas vous qui décidez, monsieur. Vous décidez pas que la salle vous appartient parce que vous avez décidé sur votre téléphone d'avoir Elysée Moon.
3: Non, mais ce que je vais faire, c'est que...
2: Est-ce que vous avez vu avec quelqu'un du cinéma?
3: Bah, vous?
2: Non, pas du tout. Vous avez rien vu du tout. Avec moi?
3: Vous voulez des places?
2: Mais...
3: Non, mais c'est ça. Non, mais excusez-moi.
2: Écoutez,
3: vous êtes en train d'essayer de me gratter des entrées gratuites. Hein.
2: Et bien sûr.
3: Non, mais allons-y, alors.
2: Ah non, mais... Alors, on va couper la conversation.
3: Bon, passez-moi le directeur.
2: D'accord. Ah, voilà.
4: Oui.
3: Ah ben bonjour madame. Comme j'explique.
4: Je crois que vous rêvez. Non, mais attendez, c'est vous qui avez décidé. Mais moi, de toute façon, c'est clair et net, y a rien du tout.
3: Est-ce que je peux passer au moins qu'on en discute? Parce que là.
4: Non, il n'y a pas à discuter. Ça se fait pas comme ça. Vous rêvez là.
3: Oui, mais enfin, vous rendez compte si vous m'annulez comme ça au dernier moment, moi, qu'est-ce que je fais?
4: Non, mais attendez, monsieur, là, c'est vous qui délirez. Ça commence à me gonfler.
3: Non,
4: ça
3: mais...
4: ne m'intéresse pas.
3: Non, mais est-ce que.
4: Il n'y a pas de discussion à faire.
3: Non, mais excusez-moi, je vous vois venir.
4: Ça ne m'intéresse pas.
3: Vous voulez un pourcentage sur...
4: Ça ne m'intéresse pas.
3: Oui, non, mais on en discute.
4: Ça ne m'intéresse pas.
3: Non, mais ce que je veux dire, c'est que si on en...
4: Ça ne m'intéresse pas.
3: Ça, j'ai compris, mais je veux dire, ça ne nous empêche pas d'en discuter, vous voyez.
4: Merci, au revoir.
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7: Allô?
8: Oui, bonjour, madame.
7: Monsieur.
8: Je voudrais parler, s'il vous plaît, à la responsable de la cantine de l'établissement scolaire.
7: Oui, allez-y.
8: C'est le ministère de l'Environnement, là, pareil.
7: Oui.
8: Monsieur Lamolle, le directeur de l'antenne Nutrition Environnement Scolaire.
7: Mm.
8: Vous avez reçu, je pense, la directive 953-C1?
7: Non, j'ai pas.
8: Bon, nous avons des problèmes écologiques, vous le savez, en France actuellement, en particulier la forêt. Donc, trop d'arbres abattus dans le département. La cause principale, c'est une directive qui est environnementale qui a fait qu'on a réintroduit le castor dans le département. Vous êtes au courant de ça ?
7: Non.
8: Bon, les castors, vous savez comment ils fonctionnent ? Ils abattent des arbres pour construire des ponts et aménager.
7: Oui, oui, oui.
8: Donc, nous avons un grave problème environnemental et nous avons donc envisagé de réintroduire le castor dans les menus des cantines scolaires.
7: Oui.
8: Voilà. Est-ce que ça vous va une tonne dans un premier temps ou...
7: Oh, alors là, je peux pas vous dire, monsieur. Ce qui serait mieux, là, moi, ce que je peux...
8: Non, parce que si on veut sauver des arbres, il faut qu'on fasse vite.
7: Oui,
8: faut...
7: non, mais je vous comprends, monsieur. Alors moi, ce que je vous conseille, parce que moi, je suis responsable de la cantine et tout, appelez carrément la mairesse qui va vous répondre.
8: C'est fait.
7: Ah, alors, qu'est-ce que vous a dit la mairesse ?
8: Alors, nous nous sommes mis d'accord, nous bénéficions de toute son aide. Simplement, maintenant, il faut qu'on voit avec vous. L'urgence, c'est de sauver des arbres, parce que sinon, on va avoir un vrai problème pulmonaire, on va dire, entre guillemets.
7: Ouais, avec... ouais.
8: Donc, en gros, il faudrait que vous puissiez, vous, écouler une tonne de viande de castor sous vide, mais le plus rapidement possible.
7: Alors là, je peux pas vous dire. Moi,
8: combien d'élèves vous avez ?
7: Alors, nous avons entre 85 enfants et 90.
8: Ça leur ferait 560 grammes de castor par repas le midi.
7: Tous les jours ?
8: Oui, absolument.
7: Oh.
8: C'est le thème de la campagne. Hein.
7: Oui.
8: Sauvons les arbres, abattons les castors.
7: Oui.
8: Bien compris. Alors, au ratio, je me suis trompé. Hein. Ce n'est pas 460 grammes. Combien je vous ai dit ? 460 grammes de castor par jour par
7: an ? Oui, c'est pour ça.
8: Oui, c'est un peu léger. Hein. C'est 773.
7: Et vous incorporez ça comment dans les...
8: Alors, hachis parmentier.
7: Oui.
8: Pâtes.
7: Oui.
8: Omelette.
7: Ah oui, d'accord. C'est-à-dire, vous metteriez ça dans le hachis parmentier.
8: Voilà.
7: Vous feriez des beefsteaks comme des beefsteaks hachés style castor.
8: Oui.
7: Vous feriez aussi, attendez, je vous dis ce qu'on a, des petites boulettes.
8: Voilà, des boulettes de castor, oui.
7: Ouais.
8: Alors, on va faire le tableau si vous voulez bien. Vous avez de quoi noter ?
7: Ouais, allez-y. Alors pour le castor, hein, on a dit.
8: Alors, steak haché.
7: Oui, ça leur dit steak haché.
8: De castor.
7: Oui.
8: Ensuite, hachis parmentier.
7: Alors, du hachis parmentier.
8: De castor.
7: Oui.
8: Ensuite, blanquette.
7: De la blanquette.
8: De castor. Là, ça va, c'est assez varié, non ?
7: Bah, pour mon compte personnel, oui. Mais il en faut quand même du poisson. Hein.
8: De castor.
7: Le vendredi, on a des quenelles de veau.
8: Bon, ben là, facilement remplaçable par les quenelles de castor.
7: Oui.
8: Maintenant, le plus important, madame. Il faut donner envie aux enfants de manger du castor.
7: Oui, mais il faut l'avouer.
8: Nous allons donc attribuer le collier de castor chaque fin de semaine. C'est-à-dire que l'enfant qui aura mangé le plus de castor se va remettre le collier de castor, donc constitué avec les dents du castor, hein, comme les Indiens, vous voyez. Bon, maintenant, le plus important. Combien d'heures par semaine pouvez-vous consacrer à aller donc sur le terrain pour l'abattage des castors.
7: Ah non, ça nous on n'a pas le temps. Hein.
8: Non, mais c'est le week-end. Hein.
7: Ah non.
8: Attendez, madame, on fournit les fusils.
7: Ah non, ça c'est hors de question, monsieur. Moi, le week-end, je le garde pour moi.
8: Madame.
7: Non.
8: Madame, toute la tenue est fournie.
7: Non.
8: Les casquettes, les bottes, le fusil.
7: Non. J'ai un mari qui est chasseur déjà.
8: Ah, ben voilà. Donc vous êtes deux, hein, à pouvoir chasser.
7: Non. Alors là, c'est pas la peine.
8: Et les instituteurs et tout le monde.
7: Non, monsieur. Écoutez, moi, je vous dis honnêtement.
8: Vous voulez rien faire pour sauver les arbres ?
7: Non.
8: Attendez, madame.
7: Non, monsieur.
8: Mais pourquoi vous voulez pas aller chasser des castors ?
7: Non, monsieur, parce que oui. Ça t'intéresse d'aller à la chasse ? Non, monsieur. Moi, c'est non. Ce qui concerne la chasse du castor, moi, mes week-ends, ils sont pris. Je vais pas m'amuser à aller avec un fusil, un machin.
8: Mais madame, c'est juste passer le week-end à tirer sur des castors, c'est pas méchant.
7: Non.
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6: bonjour.
3: Bonjour monsieur, c'est bien la pâtisserie?
6: Oui, c'est ça.
3: Monsieur Martin, à l'appareil?
6: Oui.
3: Les infirmiers de Martinville?
6: Oui.
3: Juste pour vous prévenir, vous allez recevoir des papiers comme quoi vous êtes en arrêt maladie, c'est normal.
6: Attendez, c'est pas le patron là, je vous le passe.
3: Comment ça, vous n'êtes pas le patron?
6: Non.
3: Alors pardon, mais vous avez vraiment une voix de bonhomme, j'ai l'impression d'être avec mon vieux tonton Martin au téléphone.
6: Non, c'est parce que je suis malade, c'est pour ça monsieur.
3: Ah d'accord, parce que là vraiment on jurerait que c'est la voix du patron.
6: Je vous le passe, c'est les infirmiers.
9: Oui monsieur.
3: Non, mais c'est dingue, pardon, mais j'arrive pas à croire que vous êtes une femme. Hein.
9: Non, vous êtes avec le patron là.
3: Ah ok. Ouais, ouais. Donc, comme j'expliquais, vous allez recevoir des papiers comme quoi vous êtes en arrêt maladie.
9: Pourquoi je suis en arrêt maladie?
3: Parce que ça me permet de déclarer que je viens faire des trucs d'infirmier chez vous et c'est la sécu qui me paye.
9: Ah bah non, ça va pas, non.
3: À tout hasard, vous avez pas le commerce et l'habitation au même endroit?
9: Ah si si.
3: Ah bah parfait. Dans ce cas, s'il y a un contrôle de l'inspection travailliste, vous pouvez dire que vous êtes chez vous.
9: Ah bah oui, mais ils vont me voir travailler.
3: Ah oui, mais non. Vu que vous êtes en arrêt, vous pouvez être sur place, mais il faut surtout pas travailler.
9: Ah bah oui, mais non, mais moi je peux pas ne pas travailler.
3: Dans ce cas, vous le faites, mais discrètement, dans la partie maison.
9: Mais je peux pas le faire dans la partie maison. On doit travailler dans les zones blanches, dans des laboratoires.
3: Eh ben voilà, il suffit de déplacer le laboratoire dans votre chambre.
9: Mais attendez, je vais pas déplacer le laboratoire dans ma chambre, vous vous rendez pas compte? Vous voulez que je vous envoie une photo de tout ce que j'ai à bouger, hein? Mais vous êtes pas bien.
3: Ah oui, je veux bien, ce sera plus pratique, effectivement.
9: En plus de ça, il est triphasé et tout, faut que je refasse l'électricité aussi dans ma chambre.
3: Bon non, vous compliquez pas, on mettra une rallonge.
9: Mais attendez, une rallonge, je vais tout faire péter, moi, avec ça. J'ai un congélateur 9 portes. Qu'est-ce que vous avez comme prise pour ça? Allez-y, faites-moi plaisir.
3: Eh ben pas de problème, je vais mettre une multiprise 10 prises.
9: Mais une multiprise, je m'en fous, j'ai même pas le droit de me brancher sur des multiprises.
3: Il y a 10 trous dessus, donc non. Si on compte une prise par porte, vous êtes large. Hein.
9: Attendez, il y a des moteurs, faut que je déplace les moteurs aussi.
3: Bah moi, je vous les déplace, les moteurs.
9: Mais il n'y a rien à déplacer. Déjà, pourquoi vous avez fait une demande d'arrêt maladie pour moi?
3: Parce que sinon, je touche pas les remboursages.
9: Mais moi, je m'en fous, vous ne touchez pas les remboursages. Et attendez, on fraude pas la sécurité sociale, monsieur, c'est pas possible. Vous vous appelez comment, monsieur?
3: Monsieur Martin, pourquoi?
9: Pourquoi? Parce que moi, je vais vous dénoncer, moi.
3: Oh, bravo, vive la France!
9: On gagne de l'argent honnêtement, pas en fraudant.
3: Bon, ça va, ça coûte rien à personne en même temps.
9: Mais ça coûte rien à personne, non? Ça coûte juste aux contribuables, c'est tout, quoi.
3: Mais non, c'est la sécu qui paye.
9: Mais la sécu, c'est qui?
3: Ah oui, la sécu, c'est qui?
9: C'est le contribuable!
3: Bien sûr que non, c'est l'État.
9: Mais c'est l'État, l'État, c'est qui? L'État, c'est qui? Les finances publiques, c'est qui? C'est le contribuable.
3: Alors, pardon, mais au final, de toute façon, c'est le président qui paye.
9: Mais le président, mais c'est nous! C'est notre argent qui est en train de sauter, là.
3: Pardon, mais le président, c'est pas vous.
9: Le président, c'est qu'un pion. Il est à notre service. Et vous êtes en train de me dire que vous voulez frauder. Et en plus de ça, d'utiliser mon nom et mon adresse.
3: Ou alors attendez, j'ai un autre plan.
9: Non, il n'y a rien à attendre. Je vous dénonce, j'en ai rien à foutre.
3: Mais non, je vais vous faire une fausse identité, tout simplement.
9: Je ne veux pas. Mais attendez, en plus, faussaire.
3: Non, mais je vous refais des papiers avec un faux nom.
9: Mais vous faites des papiers, mais je veux me faire des faux papiers. Non, mais c'est quoi ce travail? Tout ça pour toucher un peu de pognon? Mais vous êtes complètement fou.
3: Et pardon, si vous vous déguisez dans ce cas, tout simplement.
9: Mais j'en ai rien à foutre, je ne veux pas, je ne veux pas.
3: Non, mais juste, par exemple, je vous pose une fausse moustache.
9: Je m'en fous, je ne veux rien du tout.
3: Ou alors, plus classique, une fausse moumoute.
9: Je ne veux pas.
3: Et une vraie moumoute.
9: Vous comprenez pas, je ne veux pas.
3: Alors, une vraie fausse moumoute.
9: Je ne veux pas, vous me faites chier.
3: Ah, en revanche, est-ce que vous pouvez crier plus doucement?
10: Oh là là, voilà, merde.
3: Ah non, trop doucement là.
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12: Bonjour.
13: Oui, bonjour, c'est bien le bar.
12: Oui.
13: Oui, bonjour madame, monsieur de la place à l'appareil, directeur de l'école Saint-Véron.
12: Oui.
13: Aujourd'hui, c'est la journée de prévention de l'alcoolisme dans les écoles. Nous sommes réunis dans la salle de classe avec les élèves.
12: Oui.
13: Voilà, donc les élèves vous écoutent, ils vous disent bonjour. Je ne sais pas si vous les entendez.
12: Je les ai entendus, oui.
13: Les enfants, nous sommes avec une dame qui donne donc de l'alcool à ses clients. C'est ses clients qu'on appelle des alcooliques.
12: Ah bah oui. Hein.
13: C'est la bonne réponse. Il y a un élève, oui Jean-Pierre. Jean-Pierre nous demande si vous vous sentez responsable des multiples cirrhoses.
12: On ne peut pas être responsable parce que j'estime que chaque être humain est responsable de sa personnalité.
13: Et en l'occurrence de son foie.
12: Et en l'occurrence de son foie.
13: Donc vous faites souffler évidemment dans le ballon avant de...
12: On ne fait pas souffler, vous savez, il y a des signes. Hein.
13: Ah alors, voilà, les enfants, c'est ce que je vous expliquais tout à l'heure. Les signes précurseurs avant-coureurs de l'état alcoolique. Quels sont-ils par l'ordre d'apparition sur le visage?
12: Oh, la rougeur, déjà, du visage, les yeux troubles, le tremblement des mains.
13: Ah, il y a Simone, oui, Simone. Oui, il y a la petite Simone qui dit que son père, c'est comme ça aussi qu'elle reconnaît son père le soir quand il rentre à la maison.
12: Vous savez, il y a des personnes qui sont alcooliques à très faible niveau, c'est-à-dire dès qu'ils boivent deux verres, ils sont sous. J'estime que vraiment l'alcoolisme, c'est celui qui boit chez lui et en cachette. Et voilà. Qui après va dans les bars, bien sûr, pour se finir. Hein.
13: Voilà. Se finir en beauté ou se finir en...
12: Oh, généralement, vous savez, c'est pas bien beau, quelqu'un qui est rond.
13: Oui, comment on pourrait le qualifier?
12: d'épave.
13: Une épave. C'est comme ça que Didier voit d'ailleurs son père. Et le père de Didier, vous le connaissez peut-être, il vient souvent chez vous, dit le petit... Oui, tu vas souvent dans ce bar. Et il rentre toujours sous.
12: Il vient souvent chez moi.
13: Oui.
12: Il rentre toujours sous.
13: Oui, c'est ça Didier.
12: Alors, je ne sais pas qui est son papa.
13: C'est un monsieur qui est assez rouge du visage.
12: Ah, je pense pas le connaître.
13: Oui, on dit qu'il tremble un peu.
12: Il tremble. Et qu'est-ce qu'il fait son papa comme métier?
13: Il est chauffeur de taxi.
12: Ah.
13: Voilà. Alors, les enfants, est-ce que vous avez d'autres questions à poser à madame?
12: Mais si vous saviez que dans les grandes surfaces, de voir les jeunes acheter ce qu'on peut voir acheter, c'est atroce.
13: Oui, c'est ce que disait le petit Bernard. Il disait que son cousin avait acheté dans une grande surface un survêtement atroce. C'est vrai, vous avez raison, madame.
12: Mais oui.
13: C'est moche un survêtement moche.
12: Et c'est pas beau.
13: Et c'est pas beau.
12: Non.
13: Bleu en bas, bleu fluo et rose en haut. Pour un garçon, c'est...
12: C'est moche, hein. Disons que c'est à se demander...
13: S'il n'avait pas bu avant.
12: Un haut de survêtement rose, ça donne déjà l'idée que le gamin veut...
13: Veut boire.
12: Voilà. Et il boira.
13: À quelle heure
12: Comment?
13: À quelle heure a-t-il déjà bu, d'après vous?
12: Oh, vous savez, il y en a qui boivent à toute heure. Hein.
13: Voilà. Donc, madame, d'après vous, non au survêtement rose.
12: Écoute... Vraiment non. Non au survêtement rose.
13: Pourquoi?
12: Parce que c'est une ligne qui peut prouver que l'enfant a envie de boire. Et qu'il a bu peut-être déjà.
13: À quoi reconnaît-on, madame, un enfant qui a bu 4 litres de vin rouge cul sec?
12: Bah, il titube, déjà.
13: Non, puis surtout, qu'est-ce qu'il a sur lui?
12: Un survêtement rose.
13: Avec des poils ou sans poils?
12: Ah non, il n'y a pas de poils. Non.
13: Voilà, les enfants vous applaudissent. Je ne sais pas si vous les entendez.
12: Oui, je les entends, en effet. Merci, les enfants. Ah oui, ça fait plaisir, hein? Ça fait énormément plaisir, monsieur. Eh bien, écoutez, je vous remercie. Je remercie énormément les enfants. Merci, les enfants.
13: Madame, madame, figurez-vous que parmi tous ceux qui vous applaudissent, il y en a un qui a un survêtement rose.
12: Eh bien, d'après moi, il faut qu'ils disent non à tout ça.
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10: Oui.
3: Bonjour monsieur, je suis bien chez le plombier.
10: Ah oui.
3: Monsieur Martin à l'appareil, je m'occupe de recruter là pour le service national universel.
10: Oui.
3: Comme normalement ce sont des volontaires mais qu'on en a pas assez, je me suis permis de faire un dossier comme quoi vous étiez volontaire pour le service national.
10: Ah oui, mais attendez, mon mari il a 60 ans. Là faudrait peut-être voir ça avec lui parce que là...
3: Ah bah c'est tout vu puisque j'ai envoyé le dossier.
10: Oh.
3: Ah oui.
10: Ah ouais, parce que là il va pas pouvoir s'absenter comme ça.
3: Ah bah c'est-à-dire que si, puisqu'il part le mi-juin là.
10: Je sais pas comment il va prendre la chose.
3: Il y en a pour 6 semaines à peu près.
10: Mais écoutez, moi, l'entreprise, qui c'est qui va la faire tourner?
3: Si vous voulez, moi, je fais du recrutement, donc je peux vous trouver un intérimaire dans ce cas pour le remplacer.
10: Ah ouais, mais non, mais un intérimaire, mais vous rigolez, moi, mon mari, c'est le patron.
3: J'enregistre donc votre demande pour remplacer votre...
10: Ah non, mais attendez, vous ne faites rien du tout. Vous avertissez mon mari, vous voyez ça avec lui, hein. Vous lui expliquez qu'il faut qu'il parte 6 semaines et tout, parce que moi, je me mets pas là-dedans, hein.
3: Ah non, mais vous, vous partez pas.
10: Mais je sais bien, mais mon mari, c'est pas sûr qu'il va vouloir partir, hein.
3: Ah, parce que vous voudriez, attendez, alors, vous voudriez que je vous fasse un dossier à votre nom aussi?
10: Ah non, mais moi, je pars pas. Moi, je veux pas partir, hein. C'est hors de question, moi.
3: Ah bah oui, mais alors si vous m'annulez maintenant votre demande, je viens de l'envoyer, là.
10: La demande à moi?
3: Bah oui.
10: Mais vous rigolez ou quoi, là?
3: Bah, excusez-moi, vous me dites je veux partir.
10: Mais non, je vous ai dit je ne veux pas partir, moi. Mais attendez, mais vous plaisantez, là, c'est quoi votre bordel?
3: Oh bah, excusez-moi, alors là, on essaye de faire son boulot correctement, et là...
10: Ah oui, mais attendez, vous envoyez les gens comme ça, vous nous connaissez même pas. On ne vous a pas dit qu'on voulait partir, nous, attendez. C'est quoi votre truc, là?
3: Vous m'avez quand même demandé.
10: Non, je ne vous ai rien dit du tout.
3: Moi, je suis bien gentil, je vous fais passer votre dossier en express,
10: non,
3: en plus.
10: Non, moi j'ai 57 ans, je vais avoir 58 ans.
3: Je vais mettre un peu moins sur l'âge du dossier, j'ai mis 15.
10: Mais de toute façon, c'est hors de question, je reçois un dossier, je vais déposer une plainte contre vous, j'aime autant vous le dire, hein.
3: Alors, dans ce cas, ce qu'il faudrait, c'est que vous changiez de nationalité.
10: Mais attendez, mais vous rigolez là ou quoi?
3: Bah, parce que si vous n'êtes plus de nationalité française, à ce moment-là, ils pourront plus vous embarquer
10: au
3: service.
10: Mais n'importe quoi là, mais attendez.
3: Mais non, mais si je vous fais une demande de double nationalité.
10: Non, mais vous arrêtez vos conneries, je vous dis que non.
3: Vous inquiétez pas, je vais mettre par exemple que vous êtes belgeoise.
10: Mais écoutez, mais c'est quoi votre bordel là?
3: Bah, je vous déclare citoyenne de Belgique.
10: Non, vous ne déclarez rien du tout. Non, mais vous rigolez ou quoi?
3: Si on met...
10: Attends, je vous passe mon mari.
3: Ah.
10: Attends, c'est un bonhomme, il nous a appris pour partir 6 semaines en...
3: Oui. Oui, bonjour madame, excusez-moi.
14: C'est monsieur. Mais c'est quoi votre truc là? Non mais, vous savez quel âge j'ai? J'arrive à la retraite, moi, je croyais que j'allais au service national, moi.
3: Oui, alors c'est très bien, bravo, j'admire votre engagement.
14: Mais j'ai pas d'engagement du tout.
3: Ah ben moi je vous ai engagé, c'est ce que je vous dis, je vous ai déclaré.
14: Non mais vous rigolez ou quoi monsieur? Vous croyez que ça, je suis artisan moi.
3: Écoutez, si en plus vous avez que ça à foutre, comme vous dites, ça tombe très bien.
14: Non mais j'ai pas que ça à foutre, je suis artisan moi.
3: Ah bah faudrait savoir.
14: Non mais non, je vous dis ça dans le. Comme si j'avais que ça à foutre d'aller me promener pendant 6 semaines.
3: Donc on est d'accord, vous avez.
14: Bon, écoutez monsieur, je sais pas qui vous soyez, bah bref.
3: Écoutez, moi je soigne monsieur Martin.
14: Bah, écoutez, je mets mon téléphone sur écoute.
3: Eh ben alors je mets le mien sur contre-écoute.
14: J'en ai rien plus moi. Là vous êtes sur écoute, monsieur, alors allez-y, je vous écoute. Arrêtez de me casser les couilles parce que vous êtes sur écoute.
3: Écoutez, j'ai le responsable du recrutage, le sergent-chef Martin, qui vient d'arriver.
14: Putain, mais qu'est-ce que tu veux me casser les couilles vous te... dans 2 mois, je suis en retraite. Vous voyez, je vais faire une... non, mais...
3: Ah bah alors, justement, vous aurez le temps, ça tombe bien.
14: C'est ça, vous avez raison. Écoutez, j'ai autre chose à foutre.
3: Attention, il y a le sergent-chef Martin qui est à côté de moi qui vous écoute.
14: C'est bon.
3: Je vous écoute, la preuve.
14: Votre chef, rien à prendre de votre chef.
15: Bonjour.
16: Oui, bonjour madame. Je souhaiterais être mis en rapport avec le rayon tronçonneuse.
15: Oui.
17: Oui, allô?
16: Oui, bonjour monsieur. C'est le rayon tronçonneuse?
17: Oui.
16: Bonjour, dites-moi, je voulais savoir s'il existe des modèles uniques.
17: Des modèles uniques?
16: De tronçonneuse, oui.
17: Qu'est-ce que vous appelez?
16: Qui servent qu'une fois.
17: Vous avez un gros chantier à faire, non?
16: Non, pas très gros, c'est juste un morceau d'1,65 m à peu près, vous voyez. C'est pas très résistant, il faut que je le coupe en plusieurs morceaux, quoi.
17: D'accord. Donc moi, l'électrique, le premier prix que je vais avoir, c'est 59 euros.
16: Ça peut couper quoi, ça, 59 euros?
17: Oh, ben, ça coupe tout, hein.
16: Si c'est un peu liquide, un peu humide à l'intérieur de ce que je coupe, est-ce que ça pose un problème?
17: Non, si vous en avez pas beaucoup à couper, non. Faut pas que ça soit des cailloux, de la pierre, des choses comme ça.
16: Non.
17: Donc, ça reste que du bois.
16: C'est des os, hein.
17: Des os, hein?
16: Oui.
17: Ouais.
16: Avec de la chair autour, un petit peu. Pas beaucoup, mais un petit peu.
17: Ouais. Bon, vous en avez pas beaucoup à couper?
16: C'est-à-dire que j'ai... attendez. Deux bras. Je vais faire 4 morceaux avec les bras. 4 morceaux avec les jambes. Et la tête, ça fait... Non, ça fait 7 rondins, quoi.
17: Ouais, bon, si, ça va le couper. Hein. Mais l'os, c'est dur, hein, l'os. Hein.
16: Ah bon?
17: Mais bon, ça se coupe quand même. Hein. Mais c'est quoi comme animal que vous allez couper, là?
16: C'est pas vraiment... Enfin, c'est un animal... C'est une vieille pie, quoi, on va dire. Voilà.
17: Une vieille pie? Mais c'est tout petit, ça.
16: 1,65 m. Exact.
17: Ah, purée, c'est grand, alors.
16: C'est une grande vieille pie, oui.
17: Ah bon? Non, mais il n'y a pas de problème, vous pouvez venir la chercher.
16: Bon, 59 euros. Jusqu'au bout, elle m'aura coûté de l'argent, hein.
17: Vous pensez venir quand la chercher?
16: Je vais venir tout à l'heure.
17: D'accord. Et vous habitez quelle région?
16: J'habite Angers, hein.
17: Angers?
16: Oui.
17: Ah purée, vous venez d'Angers chercher ça?
16: Oui, non, mais c'est parce que je suis dans le secteur. Je suis venu voir ma belle-mère, là, en voiture, tout à l'heure. Et donc, je la ramène dans le coffre. Mais je voudrais bien la débiter, comme je vous l'ai dit, en plusieurs morceaux.
17: Ah, on va voir de là.
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18: Bonjour.
3: Bonjour monsieur, c'est bien le magasin de bière?
18: Tout à fait.
3: Monsieur Martin, à l'appareil?
18: Ouais.
3: J'ai acheté des bières chez vous, elles marchent pas du tout.
18: Comment ça marche pas, je comprends pas?
3: Eh ben parce que j'ai fait des crêpes.
18: Ouais, et?
3: Et apparemment, c'est meilleur quand on met de la bière.
18: Mm-hmm.
3: Donc j'ai cuit mes crêpes, je les ai empilées dans un plat, j'ai versé la bière dessus, j'ai laissé reposer une demi-heure.
18: Ah oui, d'accord.
3: Et là, une catastrophe.
18: Ce sera la faute de nous parce que vos crêpes sont pas bonnes.
3: Voilà, c'est la faute de vous, rapport à votre bière.
18: Par rapport à nos bières, enfin, si vous mettez de la bière dans vos crêpes, c'est pas notre souci, c'est votre recette, excusez-moi, mais bon.
3: Pardon, mais mes crêpes, elles étaient impeccables avant que je verse votre bière.
18: Oui, mais la bière, quand vous l'avez ouverte, il y avait des bulles, il y avait tout dedans, comment ça se passe?
3: Ah oui, il y avait des bulles, effectivement, oui.
18: Ouais, bah des bulles.
3: Et comment vous le saviez qu'il y avait des bulles?
18: Bah en fait, dans une bière, il y a des bulles, mais vous me prenez pour une teuteux ou...
3: Pas du tout, monsieur teuteux, je constate juste...
19: Oui, allô?
3: Bonjour madame.
19: C'est moi le responsable, c'est quoi le problème?
3: Bah c'est votre bière qui marche pas.
19: Ouais, bah ramenez votre ticket, puis on verra ça demain.
3: Ok, comme ça je vous déposerai les factures en même temps.
19: Les factures?
3: Oui, les factures pour les frais.
19: Les factures pour les frais? Non, mais moi je peux vous rembourser le pack de bière, mais je vais pas vous rembourser votre facture de crêpes, hein.
3: Alors, il y a les crêpes plus la nappe.
19: La nappe?
3: Ah oui. oui, parce que ça a coulé partout. Ça m'a tout sali la nappe.
19: Bah, la nappe, écoutez, vous avez aussi une machine à laver, vous pouvez laver votre nappe, d'accord?
3: Ah, et puis il y a aussi mon fils, le petit Martin, qui a été malade avec votre bière.
19: Votre fils a été malade avec la bière?
3: Bah oui, il a 5 ans, il était à côté du plat, il a tout bu.
19: Bah, en fait, il a bu la pâte crue, quoi, en fait. Vous êtes en train de
3: ah,
19: me
3: non,
19: dire.
3: Ah non, non, les crêpes, je les avais cuites avant.
19: Bah, qu'est-ce qu'il a bu, en fait, alors?
3: Il a juste bu le jus de bière qui avait coulé sur les crêpes.
19: Le jus de bière qui avait coulé sur les crêpes?
3: Voilà, et vu que c'était un pack de 12, il était plus très frais après tout son jus de bière.
19: Mais vous êtes fou, là, monsieur.
3: Non, alors moi, ça va, j'ai bu aucun jus de bière. Mais je vais devoir mettre le petit Martin en cure de désintoxification.
2: Ah, ah ouais, c'est ça.
3: Donc, vu que c'est votre responsabilité...
18: Et notre responsabilité de quoi, monsieur? Vous êtes complètement à l'ouest. On vous a dit ramener le ticket de caisse et le pack de bière. C'est quoi le problème?
3: Bah, le problème, c'est d'abord ma nappe, ensuite le petit
18: Martin. Mais on s'en fout de votre nappe, on s'en fout. Enfin, arrêtez vos conneries, on s'en fout.
3: Mes conneries, merci. Une nappe tricotée main par maman Martin.
18: Ah bah, donnez-la, on va la foutre au feu, comme ça, on s'en nettoyer.
3: Pardon?
18: Ah, pardon?
3: Ah oui, pardon, mais si vous la mettez au feu, elle risque de brûler.
18: Bon, par contre, si vous avez que ça à faire, vraiment...
3: Oh, et ben repassez-moi le responsable.
18: Non, bah c'est moi la responsable.
3: Ah, bah c'était celui d'avant déjà.
18: Bah on est deux en fait, pauvre gars. Hein?
3: Ah!
18: On est deux.
3: Ok, bah passez-moi un des deux, n'importe lequel.
18: Bah c'est moi, je viens de vous dire, espèce de con.
3: Ah! Donc ça fait trois.
18: Eh, vous avez que ça à faire de votre journée en fait, c'est dingue, hein.
3: Non mais pardon, j'ai certains talents en calcul mnémotechnique.
18: Je sais pas quel métier vous faites dans la vie, mais sûrement rien du coup chômeur, quoi, comme ceux qui ont rien à faire de leur journée.
3: Oui, bah eux, ils ont pas leur nappe et leur gamin qui est tout fichu.
18: Mais ramenez votre pack de bière, ramenez votre ticket, ramenez votre nappe, ramenez tout ce que vous voulez, d'accord?
3: Ah, bah voilà, super!
18: Allez!
3: Oh, je suis content que ça se finisse bien. Bisous, à tout à l'heure.
18: Ouais, bisous, c'est ça, ouais. À main dans votre gueule aussi, peut-être.
3: Bah je préfère bisous.
18: Ouais, allez vous faire un.
3: Merci monsieur, oui vous aussi, allez vous faire un bisou.
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15: J'écoute, oui.
13: Oui, bonjour madame.
15: Bonjour.
13: C'est la fleuriste?
15: Oui.
13: Oui, bonjour madame de la place, chef des services de la voirie à la mairie.
15: Oui.
13: Dites-moi madame, on a eu des petits problèmes encore samedi avec le stationnement automobile devant votre magasin de fleurs. Ben, il y a eu des contraventions et des gens qui sont garés en double fil.
15: Oui.
13: Donc, on a décidé à la voirie ce matin de vous mettre des bites.
15: De mettre quoi?
13: On va vous mettre des bites. Mmh. Vous voyez ce que c'est comme... ce sont des tubes...
15: Oui.
13: Bon. Alors, on va en mettre donc devant chez vous, de part et d'autre, à gauche et à droite, et sur le devant. Alors, combien voulez-vous qu'on vous mette de bites?
15: J'en sais rien, monsieur, moi.
13: Ben, attendez,
15: c'est... femme.
13: Comment?
15: Je suis une femme, j'y connais rien.
13: Ah, madame, attendez, excusez-moi, les femmes connaissent les bites quand même. Attendez, c'est quoi cette histoire-là?
15: Non, mais je veux dire par là que, bon, si vous en mettez, vous les mettez à combien de distance?
13: À environ 2 mètres.
15: Ah, voilà, c'est ça qu'il faut me dire. Eh ben, deux, ça me suffit, moi.
13: Deux, ça vous suffit? Ah, attendez, je réfléchis, je regarde le plan. Je vais vous mettre une bite devant.
15: Oui.
13: Qui rentre et qui sort.
15: Oui, ben, faut pas, vous ne me la mettez pas devant, vous me la mettez juste au côté.
13: Bon. La bite pourra rentrer donc dans vous, quoi, hein,
15: oui.
13: Et sortir de vous également.
15: Voilà.
13: Ça vous va, ça?
15: Ah ben là, ça me va.
13: Et vous réglez
15: pour... ça me va parfaitement, parce que s'il y a, c'est que des fois, moi, je peux pas sortir.
13: Non, mais là, vous inquiétez pas, c'est la bite qui rentrera.
15: Ouais.
13: Vous voyez?
15: Ouais, non, mais j'ai compris.
13: Alors, derrière, je vous mets une autre bite.
15: Ouais.
13: Je vous mets une bite derrière également. Est-ce que ça va?
15: Attendez, vous me laissez réfléchir, parce que là, vous m'avez pris drôlement sur le vif, hein.
13: Ah, vous savez, quand on met une bite devant, une bite derrière, il faut agir vite, hein.
15: Bah, justement.
13: C'est pour votre bien, madame.
15: Alors, à partir du coin, si vous m'en mettez juste une là, est-ce que ça va?
13: Ouais, ça va. Je vous en mets une au coin qui vous prendra un peu de biais, voyez?
15: Oui, une qui prendra sur le biais.
13: Voilà.
15: Je pense pas qu'il faut mettre une autre, je crois pas.
13: Si.
15: Bon, bah, vous la mettez. Bah, alors, une aux deux extrémités. Mais pas deux d'affilée.
13: Qui rentre et qui sort, on est d'accord?
15: Vous me la mettez juste au coin?
13: Je vous la mets dans le fond.
15: Ouais.
13: Ça vous va, ça?
15: Bah, de toute façon, je suis bien obligé de m'y plier, hein.
13: Mais vous inquiétez pas, hein, madame, hein, c'est de la bonne bite, hein, c'est pas... on n'a pas parlé de la taille. Est-ce que vous voulez des grosses ou des moyennes?
15: Oh, alors ne me demandez pas ça, moi je connais rien du tout.
13: Est-ce que vous préférez une grosse bite devant et une moyenne derrière, ou une grosse bite derrière et une moyenne bite devant?
15: Et vous en mettez devant tout le monde comme ça?
13: Devant et derrière, oui.
15: Moi, je ne sais pas quoi vous dire.
13: Alors, devant, qu'est-ce que je vous mets? Une grosse bite ou une bite moyenne?
15: Mais devant, vous mettez la grosse.
13: Je vous mets quoi?
15: Devant, une grosse.
13: Une grosse bite devant et derrière?
15: Mettez les deux pareils et puis c'est tout. Oh là là, je...
13: Écoutez, c'est très curieux dans cette ville parce que toutes les femmes ont commandé deux grosses bites.
15: Ah, les femmes, elles sont ce qu'elles sont, puis moi aussi, hein.
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20: Bonjour.
3: Bonjour monsieur, c'est bien le bar ?
20: Oui.
3: Monsieur Martin à l'appareil, société Les Martinettes Électriques.
20: Oui.
3: On va installer des bornes de recharge devant votre établissement pour nos martinettes, qui sont les nouvelles générations de trottinettes.
20: Oui.
3: Donc, est-ce que vous vendez de l'alcool par hasard ?
20: Bah, on est dans un bar, on vend de l'alcool monsieur.
3: D'accord, donc ça il faudrait arrêter parce que sinon on pourra pas installer nos martinettes.
20: Vous allez installer un truc et on va plus vendre d'alcool, non mais...
3: Non mais, vous inquiétez pas, je me suis engagé pour vous à ne plus servir de boissons alcoolifiées.
20: Vous êtes engagé pour nous comme quoi on servait plus d'alcool, non mais c'est quoi ?
3: Bah, oui, parce que ça évite que les conducteurs de martinettes picolent avant de prendre la route.
20: Il y a un monsieur qui m'appelle en disant qu'il va mettre une borne électrique et qu'on doit arrêter de servir de l'alcool. Allô ?
3: Bonjour monsieur.
20: On vend de l'alcool, hein, monsieur. Je veux pas non plus vendre de bière par rapport à des bornes.
3: Non, mais les bières, vous pouvez les remplacer discrètement par des bières sans alcool.
20: Non, mais attendez, il faut pas prendre les gens pour des cons, hein, monsieur. Une personne qui veut une lèpre, je vais pas lui donner une lèpre sans alcool. Hein, vous allez où ?
3: Bon, moi je note déjà que la patronne est d'accord.
20: Non, mais moi je suis pas la patronne, monsieur, je suis l'employé.
3: C'est vous qui le dites.
20: Attendez, mais prenez un coup ce truc au téléphone, non, parce qu'il m'énerve le bonhomme. Il paraît qu'on peut pas vendre d'alcool.
21: Oui, bonjour monsieur.
3: Oui, bonjour madame.
21: Alors, je vous arrête tout de suite. Moi je vendrai de l'alcool.
3: Eh, ça va vous ramener du monde en plus.
21: J'en ai rien à foutre, j'ai du monde, je suis déjà plein. Vous croyez où ? Il y aura des questions que je ferme de vendre de l'alcool pour vous, monsieur.
3: Mais non, vous fermez pas. C'est ce que je disais. Il suffit que vous remplaciez l'alcool par du sans-alcool, ni vu ni connu. Et
21: mais bien sûr que non, monsieur. C'est interdit par la loi. Il y aura des questions que je fasse ça pour quelqu'un que je ne connais pas.
3: Non, mais comptez sur moi, ça restera entre nous.
21: Hein. Bah, ça restera rien entre nous du tout, monsieur, on se connaît pas.
3: Ah non, mais je vais pas vous balancer, je
21: C'est pas une question de balancer ou pas. Je vais pas mettre mon commerce en péril pour quelqu'un comme vous, monsieur.
3: Ah oui, et c'est maintenant que vous me le dites.
21: Mais vous êtes pas venu vers moi, monsieur.
3: Bah oui, mais enfin vous non plus, vous n'êtes pas venu vers moi, pardon.
21: Mais moi, j'ai pas à venir vers vous, c'est vous qui proposez.
3: En plus, on s'occupe de tout, on a même fait les démarches pour l'électricité, là, pour votre compteur.
21: Pour l'électricité.
3: Oui, mon beau-frère est sur le coup, vous inquiétez pas.
20: C'est qui prend le téléphone ?
3: Ah, papa. C'est reparti.
20: C'est trop bien. Ils vont nous mettre des bornes pour les trottinettes dangereuses. Hein. Et puis, on peut pas vendre d'alcool. Quoi. Vous allez où, vous ?
3: Allô ?
20: Allô ? Ne quittez pas, je passe sur...
3: Merci, monsieur.
22: Allô ?
3: Ah, une autre patronne.
22: Non, il n'y a quatre patrons, c'est moi.
3: Enfin, vous, plus celui que j'avais juste avant.
22: Bah, c'était une dame.
3: Ah, donc c'est avec qui que je vois pour le contrat EDF ?
22: Mais EDF, il n'y a rien à voir avec lui, frère. Vous êtes...
3: Oula, pardon, frère, mais si.
22: Non, mais attendez, on va aller au ralenti, je comprends pas.
3: Oui, bah, j'ai l'impression qu'on consomme pas que de l'électricité.
22: Bah, allez-y,
3: Oui, oh, bah, c'est simple, il suffit de ne plus vendre d'alcool.
22: Quoi, pas vendre d'alcool, Alors, je comprends pas ce que vous êtes en train de me dire. Vous savez que j'ai une licence 4.
3: Oh oui, là, je vous crois sur parole.
22: Non, mais vous voulez m'amener à une borne à trottinette pour, arrêter de servir mon beurre, c'est une priorité.
3: Non, mais à la place de l'alcool, vous pourrez vendre d'autres trucs.
22: Ouais, je vais faire un sex shop avec ma beurre ou quoi.
3: Ah bah, par exemple, oui, ça va être joyeux.
22: Non, mais vous rigolez ou quoi ?
3: Bien sûr, oui, mais moi, je pensais plutôt à des accessoires de cyclotourisme pour équiper mes martinettes.
22: Ah, vous allez pas prendre un mec comme lui qui fait 31 ans de beurre que je vais vendre des bazards trottinettes. Vous avez joué dans quel film ?
3: Rassurez-vous, mon grossiste vous fera un prix sur les coudières et les genouillères.
22: Eh ben votre grossiste vous dirait qu'il va se gratter ailleurs. Vos trottinettes, vous les installez...
3: Bah, après l'apéro, si ça vous va.
22: Bah, écoutez, vous m'excuserez, j'ai un métier. Hein. Je vais vous raccrocher, puis si vous avez besoin de boire, venez me boire, vous verrez.
3: Comment ça, si j'ai besoin de boire ?
22: Non, si vous voulez me boire.
3: Pourquoi vous voulez me faire boire ?
22: Me boire.
3: Alors, c'est gentil, mais perso, j'essaye d'arrêter. Ah, alors j'ai pas tout compris ce qu'elle a dit, mais dites à madame mon cul que je l'embrasse.
22: Non mais
20: c'est pas bien.
23: Oui, allô.
24: Oui, bonjour.
23: Oui, bonjour, c'est service informatique de la mairie à l'appareil. C'est au centre de coiffure ?
24: Oui.
23: Dites-moi, on a des documents à vous faire parvenir, on aurait besoin de votre adresse email.
24: On n'a pas de... Pour l'instant, on n'est pas...
23: Attendez, c'est...
24: Enfin, ça sera bientôt fait.
23: Attendez, vous n'avez pas de modem
24: Ah non, pas du tout.
23: Ni à 56 000 bits ou même pas de KRM 65 000 ?
24: Ah non.
23: C'est pas vrai. les gars je viens avec le salon de coiffure. Ouais, ils n'ont pas de modem, ils n'ont pas d'email. C'est pas vrai.
24: Ben si.
23: Attendez, je vous passe le chef de service, il est mort. Qu'est-ce que c'est que ce travail ? Allô ?
24: Allô ?
23: Oui.
24: Oui, bonjour monsieur.
23: Bonjour monsieur. Qu'est-ce qu'on me dit là ? Vous n'avez pas de modem ?
24: Ben non. Pas. Pourquoi vous rigolez ?
23: Vous n'avez pas d'email ?
24: Mais non.
23: Mais c'est pas vrai ça.
24: Pourquoi ?
23: Mais... Alors, vous pouvez pas nous envoyer un email ?
24: Mais non. Non, mais attendez, là. À qui j'ai affaire, là ?
23: C'est le service informatique de la mairie, monsieur.
24: Mais peut-être, oui, mais moi, je suis suis désolé, mais j'ai pas de... je suis pas relié à Internet, moi. Qu'est-ce que vous me dites, là?
23: Mais c'est pas vrai!
24: Mais pourquoi? Mais si c'est vrai, monsieur. Bon, écoutez, qu'est-ce que vous voulez exactement?
23: Mais on a besoin de votre adresse email!
24: Mais on en a pas, monsieur. Bon, écoutez, moi j'ai autre chose à faire. Écoutez, qu'est-ce que vous voulez exactement?
23: Bon, c'est pas grave, c'est pas grave. Donnez-nous le nom de votre serveur.
24: Mais on n'a pas de serveur.
23: Hey, mais votre provider!
24: Mais on n'a rien de tout ça. Mais...
23: Ah
24: bon, ok, d'accord. Moi, c'est pas ça à faire, hein? Ok? Voilà.
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1: Oui, bonjour.
3: Oui, bonjour madame. C'est bien le point relais?
1: Oui, oui, c'est ça.
3: Si vous voulez, moi je vends ma voiture, donc j'ai mis une petite annonce sur Internet.
1: Oui.
3: Je me suis dit que si je laissais mon numéro à moi, j'allais être embêté toutes les 5 minutes au téléphone. Du coup, j'ai mis votre numéro à la place.
1: Mais nous, on n'est pas là pour faire ça. On n'est pas là pour s'occuper de la vente de votre véhicule.
3: Ah non, mais vous vous occupez pas de la vente. C'est juste que les gens qui sont intéressés vont vous appeler, vous prenez les coordonnées, et puis moi après je les récupère.
1: Mais vous rêvez là, non? On n'a pas à filtrer les numéros pour vendre votre bagnole. Je suis pas payé pour ça.
3: Bon, enfin, je veux dire, ça vous change rien, vous voyez, c'est pareil.
1: Non, ça me change. Comment j'ai assez de boulot, je répondrai pas. Hein. Je répondrai pas, moi.
3: Comment ça, vous répondrez pas?
1: Mais si c'est pour vous, je dirai à la personne qui fait erreur.
3: Ah bah non.
1: Ah bah si.
3: Ah bah ça, c'est un coup à me faire rater des acheteurs, ça.
1: Et oui, mais
3: ça,
1: on n'est pas là pour filtrer vos numéros, monsieur.
3: Bah du coup, ce que je vais faire, c'est que je vais prendre votre numéro de portable.
1: Ah, mais je vous donne pas mon numéro de portable, vous voulez rire? Je veux pas être embêté, moi, à longueur de journée. Vous verrez mon responsable.
3: Ah bah passez-le moi.
1: Ouais, au revoir.
4: Oui.
3: Oui, bonjour monsieur.
4: Non mais ça c'est hors de question que c'est moi qui va prendre vos coups de fil pour vendre une voiture, si j'ai bien compris.
3: Voilà, c'est ça, bah vous avez compris, oui.
4: Non mais c'est n'importe quoi ça.
3: Non mais ce que je veux dire c'est que sinon c'est moi qui vais me taper les gens toute la journée,
4: monsieur,
3: vous voyez.
4: Monsieur, je vous ai dit non, n'insistez pas, moi je suis pas là pour prendre des annonces pour vendre votre voiture, mais c'est n'importe quoi ça.
3: Non mais...
4: Oh.
3: Ah, allô?
1: Allô, oui, bonjour.
3: Oui, bonjour madame.
1: Ah, moi c'est monsieur, mais c'est pas grave.
3: Ah.
1: Mais je comprends pas bien la démarche, là. Vous mettez notre numéro comme ça pour vendre votre voiture. Comme ça, normal, tranquille.
3: Bah, c'est logique.
1: Mais vous êtes... Mais moi, je vais passer ma journée à répondre à vos téléphones pour vendre votre voiture.
3: Bah, c'est très gentil, mais enfin, c'est quand même moi qui vais faire la vente, hein.
1: Ah, mais il est pas tranquille.
4: Allô?
3: Ah bah encore un autre monsieur. Je sais pas si vous avez expliqué pour mon annonce.
4: Attendez monsieur, vous vous présentez, vous venez voir la direction.
3: Votre collègue me disait qu'il n'y avait pas de soucis. Hein.
4: Non, il vous a pas dit qu'il n'y avait pas de soucis. Hein.
3: Ah bah si.
4: J'étais là, non.
3: Ah bah viens de me le dire.
1: Allô?
3: Oui?
1: Mais vous êtes pas bien ou quoi? Mais vous êtes... Mais quand aujourd'hui je vous ai dit ça, non?
3: Bah là, à l'instant, oui.
1: Mais venez, au bord, on va faire la vente. Ouais. Il y a quelqu'un qui veut acheter la voiture, allez-y, venez.
3: Là j'ai l'impression que vous êtes en train d'essayer de m'arnaquer parce que... Allô?
7: Mais c'est une blague. Non, mais vous plaisantez, là. Vous nous avez demandé au moins la permission.
3: Bah, je vais pas demander la permission pour vendre ma voiture.
7: Mais moi, ça ne me regarde absolument pas, monsieur. De quel droit vous avez donné notre numéro de téléphone?
3: Bah, dans le sens où, si vous voulez, pour moi, c'est quand même...
7: Non, mais au moins, demandez-nous la permission. Comment faire? On a autre chose à foutre que de répondre au téléphone pour les autres, quoi.
3: Non, mais vous comprenez que c'est quand même plus pratique pour moi.
7: Si mais non, mais je veux rien comprendre du tout. Mais de qu'est-ce que vous vous permettez, monsieur? Vous avez même pas à faire ce genre de choses.
3: Bah, c'est pas...
7: Est-ce qu'on se connaît d'abord?
3: Non.
7: Mais encore mieux, non mais je rêve, non mais c'est pas possible autrement, non mais je veux même pas vous parler quoi.
3: Bah vous me parlez quand même un petit peu là.
7: Non mais...
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1: Oui, allô?
16: Bonjour monsieur.
1: Bonjour.
16: Adjudant Lamolle à la retraite à l'appareil. Je suis à la pension éducation des chiens là.
1: Oui.
16: Je vous appelle parce que j'ai un berger allemand.
1: Oui.
16: Et je voudrais le faire éduquer.
1: Oui.
16: Pour qu'il puisse aller mordre les couilles de mon voisin, qui est un gros con, il n'y a pas d'autre mot, un con parmi les cons.
1: Oui.
16: Au royaume des cons, il sera le premier et le dernier.
1: Oui.
16: Et donc, voilà, ce type-là, je voudrais bien que mon chien il lui morde les couilles. Est-ce que c'est envisageable?
1: Il a quel âge, votre chien?
16: Il a 4 ans.
1: Et qu'est-ce qui se passe alors avec votre voisin?
16: Si vous voulez, c'est un con, quoi. C'est-à-dire qu'il supporte pas que je fasse des exercices de tir, parce que, bon, je suis à la retraite, mais je m'entraîne encore, quand même. Hein.
1: Oui.
16: Au cas où la France serait envahie un jour, on ne sait jamais, vous savez, aujourd'hui, au train où ça va, on ne sait pas ce qui peut se produire, vous savez, dans le futur. Donc, j'ai converti mon jardin en petit champ de tir, avec des murs et... des abris, et donc je fais des exercices de tir au PM, à la 12-7, en grenade à plâtre, grenade des offensives et des défensives, bien entendu. Et ça ne plaît pas à mon voisin, qui est un lâche, évidemment.
1: Ah oui.
16: Et donc, il m'emmerde. À chaque fois que je fais des exercices de tir, devinez ce qu'il fait.
1: Ben, je peux pas deviner, là. Je vais me poser une colle, là.
16: Il arrose avec son tuyau d'arrosage de l'autre côté, et il m'asperge comme ça, alors que je suis en train de tirer, hein.
1: Ah oui.
16: Voilà. Donc je voulais savoir si vous pouviez dresser mon chien éventuellement, aller lui mordre les couilles.
6: Ah ben ça je peux pas parce que j'ai plus le droit de faire mordre des chiens.
16: Écoutez, moi je vous donne l'autorisation.
6: Ah ben
16: j'ai le bras long.
6: Ah carrément. Il vient vous voir votre voisin de temps en temps?
16: Il met des pommes pourries dans ma boîte aux lettres. Parce qu'il arrive que quand on lance la grenade avec les copains le samedi soir, il y en a qui, évidemment, bon, bah, ça arrive hein, quand même, il y en a qui vont péter de temps en temps sur son terrain. Mais pas.
6: Non, mais ça.
16: Non, mais.
6: Écoutez, si vous lancez des grenades le samedi soir sur votre terrain, que non, vous. Fou.
16: Non, non, on lance pas.
6: Je sais pas quel moment vous avez accepté ça. Hein,
16: non, mais. On lance pas dans son jardin, lui.
6: Mais vous lancez dans votre jardin, oui, c'est vrai. Oui,
16: mais il y en a parfois qui passent par-dessus le muret.
6: Purée.
16: Voilà, donc ça arrive. Alors, on lui... Non, mais on lui dit que c'est un accident.
6: Ah oui.
16: Ah, quand même, on est pas mal élevé.
6: Mais moi, si vous lanciez des grenades à côté de chez moi, est-ce que vous croyez que je serais content, moi?
16: Ah non, mais attendez, c'est pour la France, hein.
6: Non, mais écoutez, je sais pas.
16: Non, mais bon, c'est vrai. Bon, y a eu des petits incidents, mais rien du tout. Sa voiture qui était garée, donc, dans son jardin...
6: Ouais.
16: Enfin, quand on est un peu sérieux, on ne garde pas sa voiture dans un jardin. bah oui, mais non, mais monsieur, mais ça peut arriver, mettez-vous à notre place. On a un exercice de tir.
6: Vous lui avez tiré sur sa voiture.
16: Mais non, mais on en tire 20 dans la cible. Bah forcément, sur les 20, il y en a une qui part, qui est un peu décadrée, ça, vous avez fait du tir, vous savez ce que c'est quand même.
6: Oui.
16: Bon, bah sa voiture a pris le mortier. Alors là. Mais non, mais c'est pas de notre faute, c'est un accident.
6: Et depuis, il n'est pas content.
16: Ah oui, il n'est pas content. Mais je ne me demandais pas pourquoi, je ne sais pas. Non, non, mais...
6: Vous imaginez, vous cassez ma voiture dans mon jardin?
16: Oui, mais attendez, il s'est vengé depuis.
6: Ah oui?
16: Mais il a pissé sur la voiture de ma femme.
6: Ah, mais rendez compte.
16: Non, mais vous savez pourquoi il a fait ça? Parce qu'on a bousillé ses chats. Mais non, mais... Non, mais attendez, monsieur, attendez. On a tiré sur ces chats. Ils venaient d'avoir une portée. Bon, mais moi, je le savais pas. On n'a pas fait exprès. Nous, on tirait sur la cible. Bon. Et c'était un copain. Vous savez, c'était le jour de son anniversaire. Et donc, on avait sorti le pastis, quoi, évidemment.
6: Vous avez tué la portée de chats?
16: Ben oui. Les chats, ils meurent. D'accord. Mais ouais. Il va pisser sur la voiture de ma femme. C'est pas ma femme qui a tiré.
6: Il va pisser sur la voiture de ma femme.
16: Voilà. Voyez, c'est ce comportement inadmissible qui fait que moi, je ne veux plus me laisser faire par un con pareil.
6: Ouais.
16: Et que je vous demande si...
6: Vous avez besoin d'un chien? Parce que vous n'êtes pas fermé.
16: Ben, je voudrais que mon chien puisse aller lui mordre directement les couilles pour qu'il comprenne une bonne fois pour...
6: Que les couilles?
16: Ben oui.
6: Non, c'est pas moi qui vais vous l'indiquer. J'aurais trop peur d'aller chez vous, moi.
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9: Allô ?
3: Bonjour monsieur, je suis bien chez l'agriculturiste ?
9: Oui.
3: Oui, c'est moi, monsieur Martin, l'appareil. J'ai fait une petite annonce sur internet parce que je recherche quelqu'un. Je me suis permis d'utiliser votre numéro de téléphone pour que les gens intéressés puissent me rappeler.
9: Les gens intéressés de quoi ?
3: Les femmes intéressées par ma petite annonce qui veulent me rencontrer.
9: C'est n'importe quoi.
3: Non mais il vous suffit de prendre les coordonnées des gens
9: qui
3: appellent.
9: Non mais, moi j'ai jamais vu ça. De quel droit on fait des choses pareilles ? Moi je ne suis pas un site de rencontre.
3: Non mais moi je peux venir enregistrer un message sur votre répondeur, voyez, en disant...
9: Certainement pas, non ? Non mais quand même, non mais oh. Bah franchement, j'ai jamais vu ça.
3: Non mais je dis ça pour vous simplifier, comme ça vous laissez le répondeur. Et moi je fais, salut, t'es bien chez Monsieur Martin pour
9: non,
3: la petite annonce.
9: Non mais certainement pas, non. De toute façon, vous assumez.
3: Oui, ah bah j'assume.
9: Bah non, vous n'assumez pas puisque vous voulez pas répondre.
3: Enfin, j'assume chez vous si vous voulez, dans le sens
9: mais
3: où...
9: Mais chez nous, et pourquoi chez nous? Mais non mais n'importe quoi. V'là mon fils, tu te rends compte, c'est un monsieur qui appelle. Il a mis une annonce sur internet parce que il recherche une compagne. Et il veut que ce soit notre numéro à nous, qu'on réponde parce qu'il veut pas être enquiquiné. Écoutez, mais vous vivez dans la réalité, là, ou quoi? C'est grave, hein. De ma vie, je n'ai jamais vu de conneries aussi grosses.
3: Bah, peut-être parce que vous n'êtes pas moderne avec Internet et tout ça, ça, je...
9: Eh bien, justement, le modernisme, ça emmène les gens en tôle.
3: Raison de plus pour que je laisse pas mon numéro?
9: Raison de plus, eh ben, mais n'importe quoi. Mais vous êtes vraiment une ordure. Excusez l'expression, quand même.
3: Excuse acceptée.
10: Allô?
3: Oui, ah,
10: pourquoi vous avez donné notre numéro?
3: Parce que si je laisse le mien, après, les gens, ils vont appeler à n'importe quelle heure du jour et de la nuit, vous voyez, ça.
10: Eh ben, être... alors, mais c'est votre problème, ça. Vous croyez qu'on a envie de s'en répondre à des gens qu'on connaît pas, qu'on n'a rien à voir avec vos conneries?
3: Vous dites que c'est mon exploitation agricole, à la limite.
10: Votre exploitation agricole? Non, mais ça va pas, non? Non, mais.
3: Vous demandez à votre collègue, sinon, vous voyez qu'il y a apparemment.
10: Quel collègue? C'est ma mère. C'est pas un collègue.
3: Oh oui, oh bah comme par hasard.
10: Je vais demander à ma mère, oui, d'aller répondre au téléphone pour des conneries comme ça. Pour un connard comme vous? Ah non, non, ça, alors là...
3: Ah bah c'est la meilleure, ça.
10: Ah bah pourquoi c'est la meilleure?
3: Parce que je crois que je vois clair dans votre jeu.
10: Ah bon, vous voyez clair? C'est quoi,
3: oui,
10: clair?
3: Vous allez essayer de vous récupérer mes nanas?
10: Oh, essayer de récupérer vos nanas? Oh bah bien sûr, oh, bah, de mieux en mieux.
3: Ah bah oui.
10: Oh là là, mon pauvre monsieur, mais vous êtes vraiment malade, hein, vous sortez de l'asile ou quoi?
3: Ça, alors on fait des efforts et tout.
10: Quels efforts? Mais qu'est-ce qu'on a à voir là-dedans, nous?
3: Ah bah alors vous, officiellement, vous travaillez pour moi, puisque je suis le...
10: Ah bon, je travaille pour vous. Mais vous croyez que j'ai que ça à foutre, moi, justement? Alors moi, ça va être simple, je vais appeler les gendarmes.
3: Je vais les appeler, moi, les gendarmes, ça va être bien aussi.
10: Appelez.
3: Ah bah écoutez, je vous les transfère en double appel, ne quittez pas.
10: Oui, allez-y. Voilà, on va rigoler un peu. On va rigoler, je pense. Oui.
3: Gendarme History, bonjour. Commandant Martin, à l'appareil.
10: Commandant Martin, vous m'avez dit.
3: Absolument, bonjour madame.
10: Attendez, parce qu'il y a un monsieur qui veut chercher une femme, qui a mis une annonce sur Internet. Et normalement, il doit être en conversation aussi avec nous. Parce qu'il a dit, on va faire une conversation à trois.
3: Oui, oui, oui.
10: Oui, mais il est où?
3: Ah bah il est là, monsieur Martin. Oui, commandant, cet homme essaye de me voler mes femmes.
10: Moi, mais pas du tout. Faut peut-être arrêter de mentir aussi en même temps.
3: Excusez-moi, c'est le commandant Martin.
10: Non, mais faut arrêter de mentir.
3: C'est pas joli, joli ce que vous faites.
10: Vous êtes complètement malade, monsieur.
3: Donc je note, tentative de récupérage des nanas de monsieur Martin.
10: Non, mais oh, faut arrêter les conneries. Mais vous êtes à la masse ou quoi?
3: Pas du tout, non, je suis à Martinville.
10: Hein?
3: Non, mais vous n'avez pas compris.
10: Ah, ben si, j'ai compris. J'ai compris que vous nous faites chier.
8: Allô?
12: Oui, bonjour madame.
8: Bonjour.
12: C'est la mairie.
8: Oui.
12: Ah, bonjour, je vous appelle. Je suis la nouvelle femme de ménage de monsieur le maire.
8: Oui.
12: Et je suis en train de faire le linge, là. Je voudrais savoir où il met ses produits.
8: La femme de ménage de monsieur le maire?
12: Oui.
8: Ah, mais écoutez, là, je ne peux pas vous dire. Monsieur le maire n'est pas dans la mairie, alors. Je ne peux pas vous dire.
12: Si jamais il vous appelait.
8: Oui.
12: Pouvez-vous lui transmettre le message?
8: Oui.
12: Hein, qu'il appelle donc Mireille.
8: Oui.
12: Chez lui, à la maison.
8: Mm-hmm.
12: Et lui, pour lui dire où sont les produits, parce que là, je suis en train de faire le linge.
8: Oui.
12: Il y a des taches dans les slips que je n'arrive pas à rattraper.
8: Bon, mais écoutez, moi, je laisserai la commission.
12: La grosse, c'est pas la peine, parce qu'il l'a déjà faite. Hein.
8: Pardon?
12: Il l'a déjà faite.
8: Il a déjà faite quoi?
12: La commission.
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17: Bonjour.
3: Bonjour monsieur, c'est bien la boucherie?
17: Oui.
3: Monsieur Martin à l'appareil, bureau anti-inflationniste.
17: Oui.
3: J'ai inscrit votre commerce à notre nouveau plan anti-inflationnage.
17: Mmh.
3: Les clients qui viennent vous prendre de la viande, au lieu de payer avec de l'argent, ils vous offrent un service à la place.
17: Ouais, mais bon, ça, vous êtes
3: trop douce. Oh là, il y a des interférences.
17: Non, il n'y en a pas des interférences.
3: Ah si, j'ai entendu, ça fait...
17: Si, c'est moi qui ai fait un bruit, mais c'est rien.
3: Oui, j'ai entendu, oui, vous êtes un peu ballonné, non?
17: Bah non, moi j'ai rien.
3: Oui, bien sûr, ouais.
17: Bah non.
3: Bref, je valide pour l'échange viande contre service.
17: Non, mais c'est pas à moi de prendre la décision, moi je suis juste employé.
3: Ah, et bah passez-moi le patron.
17: Il n'est pas là, il est en tournée, puis il sera dispo que la semaine prochaine.
3: Ah, bah alors vous le préviendrez, parce que moi je commence l'opération aujourd'hui.
17: Bah oui, mais non, mais je suis pas d'accord avec le principe là. Moi je vais vous passer le patron, mais il est hors de question.
3: Hein. Oh bah non, s'il est en tournée jusqu'à la semaine prochaine, vous allez pas l'embêter avec
17: non,
3: ça.
17: Non, je vous passe.
3: Ah bah il est revenu vite.
17: Ne quittez pas. Allô?
3: Bonjour. Ah, j'ai un doute.
17: Oui?
3: Ah si, oui. Bonjour madame. On devait me passer le patron, mais il est en tournée.
17: Je vous écoute, mais moi, vous croyez quand même pas que je vais lui donner un sac de viande comme ça?
3: Un sac de viande? Quel sac de viande?
17: Je sais pas, expliquez-moi.
3: Alors pardon, mais moi j'ai jamais dit sac de viande.
17: Je sais pas, dépêchez-vous, j'ai pas que ça à faire, à abréger.
3: Après, qu'est-ce que vous entendez par sac de viande exactement?
17: Dépêchez-vous, j'ai pas que ça à faire.
3: Non, parce que ça peut être un sac fabriqué en viande, mais bon, je sais pas.
17: Hey. C'est ça où je raccroche. Vous vous dépêchez de m'expliquer où je raccroche.
3: D'accord, donc c'est ce que je disais. Je vous ai inscrit au plan anti-inflationnage pour échanger votre viande contre des services.
17: Oui, mais ça, c'est déjà, moi je veux pas être inscrit. On va déjà commencer comme ça.
3: Bah, on va déjà commencer que comme je me suis permis de vous inscrire.
17: Bah, vous permettiez de quoi de vous inscrire? Dans quel nom vous avez le droit de m'inscrire?
3: Bah, mon nom.
17: Bah, votre nom, vous êtes qui?
3: Monsieur Martin.
17: Bah, je m'en fous de monsieur Martin, moi.
3: Oh, bah merci, moi qui vous ai fait toute votre inscription en plus.
17: Mais je m'en fous, c'est qui vous a dit de m'inscrire? C'est vous, c'est pas moi. Est-ce que j'ai signé un papier?
3: Pas la peine, je fais tout par ordinateur.
17: Bah, est-ce que c'est moi qui vous ai dit de m'inscrire?
3: Bah, en quelque sorte, oui.
17: Mon gars, tu viens tout de suite à la boucherie et on discute.
3: Ah bah, si tu veux, ouais, d'accord.
17: D'accord?
3: Eh, non mais t'inquiète.
17: Moi, je t'ai rien demandé. Arrête de me dire t'inquiète parce que tu me gonfles. Tu viens ici et on discute, d'accord?
3: Non mais ça va, je gère.
17: Je gère, tu gères rien du tout, tu gères pas mon nom, tu gères rien du tout. Pour l'instant, tu fermes ta gueule, tu raccroches et tu me casses pas les couilles, ok?
3: Ok, donc je prends ça pour un oui.
17: Tu prends ça pour un non? C'est pas pareil.
3: Bah, c'est pas très clair. Hein.
17: Bah, c'est pas clair, non. C'est plus clair que non.
3: Je sais pas, par exemple, oui, peut-être.
17: Non, c'est non. C'est pas peut-être, c'est non.
3: Bon, bah oui, sans doute.
17: Non, tu sais ce que ça veut dire? Non, N-O-N.
3: Ah oui, mais alors j'ai pas la lettre N sur mon clavier, donc malheureusement...
17: Hey, ne joue pas le con avec moi, tête de guiche. D'accord? Tu fermes ta gueule et tu... c'est même pas la peine, d'accord?
3: Je m'excuse, je joue peut-être au con, mais pardon, je suis quand même un con professionnel.
17: Eh ben, si t'es un con professionnel, bah yo, t'as pas la démarche d'un professionnel, hein.
3: Ah non, je mise plus sur le con que sur le professionnel.
17: Bah, ça se peut.
3: Au passage, tu pourrais me remercier pour cette petite leçon de connerie professionnelle.
17: Déjà, te remercie, tu me vouvoies déjà, ce serait déjà pas mal.
3: Ah bah, si tu veux. Mmh? D'ailleurs, tu me filerais pas un de tes sacs de viande à la place de la leçon de connerie?
17: J'en ai rien à foutre.
3: Ah, ça c'est oui.
17: C'est non.
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13: Allô?
18: Oui, bonjour madame, c'est la Société Protectrice des Animaux à l'appareil.
13: Oui.
18: Dites-moi, est-ce qu'on peut savoir ce que vous faisiez cette nuit?
13: Ah, j'étais chez moi, monsieur. J'étais dans mon lit.
18: Vous n'êtes pas sorti?
13: Ah non, pourquoi? Qu'est-ce qui vous arrive?
18: Ben écoutez, on a une plainte là, hein, sur un animal. Vous voyez, monsieur...
13: Oui.
18: Il a une poule, ce monsieur.
13: Il a une poule?
18: Oui.
13: Oui.
18: Et elle a été sodomisée, violée par quelqu'un qui est venu avec un balai.
13: Un viol sur une poule?
18: Oui, avec un balai.
13: Ah ben alors, écoutez, je ne veux pas être méchante, mais faire ça à une poule, il faut quand même être pas vicieux, mais méchant.
18: Un peu vicieux, quand même.
13: Un peu sur les bords.
18: Et alors, figurez-vous qu'il y a une dame qui prétend vous avoir vu cette nuit rentrer chez vous à 3h10 ce matin, un balai à la main.
13: Oh.
18: Est-ce que vous avez un balai?
13: Un balai long, oui.
18: Un balai long?
13: Oui.
18: Voilà.
13: C'est avec un balai comme ça?
18: Oui.
13: Avec le manche?
18: Oui.
13: Eh ben, moi, je peux vous dire que c'est ni mon mari ni moi, pour la bonne raison que nous étions dans notre lit.
18: Alors, attendez.
13: Oh non, écoutez, je vous assure que ça me horrifie.
18: Ceci dit, madame, quand vous voyez un œuf, la taille d'un œuf...
13: Oui.
18: On peut comprendre que le balai passe, hein, par le...
13: Oui, mais c'est pas la même chose, monsieur. Parce que je trouve qu'une poule, si elle fait un œuf, il s'ouvre tout seul en sortant l'œuf. Que si c'est quelqu'un avec un pied de balai, il force automatiquement et ça esquinte la poule.
18: Ben là, ça l'a esquinté.
13: Alors, je peux vous affirmer, monsieur, que je ne sais pas qui c'est cette dame qui a pu m'accuser, mais c'est une chose que je ne ferai jamais de mal à un animal.
18: Même avec un balai?
13: Pas plus qu'avec un balai qu'avec un petit bouchon. Ah non! Ah non, pas... Ah non, non, là, c'est...
18: Pas plus avec un balai qu'un tire-bouchon?
13: Ah non, oh, bah, mais ça va pas, non? Pourquoi un tire-bouchon? Mais ça va encore autre chose.
18: Parce que ça a été fait.
13: Avec un tire-bouchon?
18: Oui, sur un canard.
13: Oh mon Dieu, ben moi je l'ai pas vu, j'ai beau le journal tous les jours, mais je l'ai pas vu. Oh mon Dieu.
18: Figurez-vous que ils ont violé un canard avec un...
13: Un tire-bouchon? Ah ben je ne sais pas dans quel état il a été le canard. Hein.
18: Et le tire-bouchon... ne fonctionne plus non plus.
13: M'en doute.
18: Alors, je repense, pardonnez-moi, je reviens sur la poule parce
13: oui,
18: que...
13: Oui, bien sûr.
18: En fait, ça a été assez atroce pour la pauvre bête parce que...
13: Non, sûrement.
18: Quand la dame lui a mis le balai, là, l'œuf qui était en train de se former dans le croupion de la poule...
13: Oui.
18: ...a été poussé.
13: Oh là là.
18: Et elle l'a sorti par le bec.
13: Oh mon Dieu, la pauvre bête.
18: Le pauvre bec, c'est au masculin.
13: La pauvre bête,
18: je Ah oui, pardon, oui. Parce que,
13: ah non.
18: Le bec, c'est au masculin.
13: Mmh.
18: Et donc, le bec a tenu, c'est ouvert. Et ben, figurez-vous que la poule n'a pas lâché l'œuf.
13: Ah ben, dis donc. Oui, alors là, on peut dire que c'est une merveille.
18: Vous vous rendez compte qu'un poussin va venir de cet œuf et qu'il ne saura jamais ce que sa mère a enduré.
13: Ah ben non, sûrement.
18: Pour qu'il vienne à la vie.
13: Je comprends pas. Moi, les gens peuvent faire du mal aux animaux.
18: Ce matin, dans notre département, 97 viols de poules depuis vendredi dernier.
13: Depuis vendredi dernier? Toujours avec un balai?
18: Toujours.
13: Mais les gens vicieux comme ça, ils font ça que la nuit, hein.
18: Les vicieux du balai et les vicieux du tire-bouchon.
13: Parce que, bon, ils vont aller un jour, les gens vont les voir.
18: Bon, qu'est-ce qu'il y a de pire? Celui qui fait ça avec un balai à une poule ou celui qui fait ça avec un tire-bouchon à un canard?
13: Oh, ni l'un ni l'autre n'est bon, hein. Mais j'ai peur qu'avec le tire-bouchon, qui a un bout qui pique, ça doit courir de pire, hein.
18: Vous croyez?
13: Ah, je crois, oui.
18: Oui, parce que...
13: Parce qu'un tire-bouchon, il y a quand même le bout de la vis qui est quand même pointu.
18: Oui.
13: Pour rentrer dans le bouchon, comment voulez-vous qu'il serait autrement? Ça passerait pas.
18: Oui.
13: Alors vous vous rendez compte que d'aller dans le croupion d'un canard, aussi bien que dans le cul d'une poule? Non, non.
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19: Oui, allô? Bonjour.
3: Bonjour madame, c'est bien le bureau de tabac?
19: Ouais.
3: Monsieur Martin à l'appareil, je suis passé il y a quelques jours et j'ai acheté une cigarette jetable.
19: Ouais.
3: Et alors déjà, j'ai essayé de l'allumer, impossible.
19: Vous avez enlevé la petite pastille qui est au bout?
3: Bah non, ça je peux plus parce que ça a tout cramé.
19: Ça a cramé?
3: Bah oui, j'ai essayé d'allumer la cigarette jetable avec mon briquet.
19: Avec un briquet de cigarette électronique? Ça s'allume pas avec un briquet, ça monsieur.
3: Ah non, mais le vrai problème, c'est que comme ça marchait pas, je l'ai jeté.
19: Ouais.
3: Et là, le pompon, je me suis fait verbalifier parce que j'avais jeté ma cigarette jetable dans la rue.
19: Ah bah ouais, bah on jette rien dans la rue, n'importe quoi.
5: papier, on le jette pas dans la rue non plus, monsieur.
3: Bah, alors, ça dépend.
11: Allô?
3: Ah, c'est une autre dame.
11: Oui, je vous écoute, là.
3: Non, mais c'est ce que je disais, vos cigarettes jetables, elles sont pas jetables.
11: Oui, ben, bah, jetables, mais vous le jetez où?
3: Oh, bah, dans la rue, sur le trottoir.
11: Ah, bah, ça jette pas dans la rue, ça jette au moins dans une poubelle, hein.
3: Ah oui, mais alors ça, vous m'avez pas prévenu pour la poubelle.
11: Bah, attendez, monsieur, non, mais attendez, vous le prenez pour un innocent ou quoi, là?
3: Bon, écoutez, je vais vous déposer le papier.
11: Le papier de quoi?
3: Bah, l'amende, enfin, le procès verbal, le rapport à votre truc pas jetable.
11: Non, mais attendez, vous rigolez pas, non, c'est pas moi qui va vous payer le procès.
3: Oh, bah, bien sûr que si, que je rigole, que ça me semble tout à fait logique que c'est vous.
11: J'ai rien à payer, c'est moi qui va vous payer vos contraventions. Non, mais vous n'êtes plus, là. Ça ne va plus, hein, monsieur.
3: Pardon, mais moi, vous me dites que c'est jetable, c'est pas du tout ce que m'a dit la police.
11: Non, mais attendez. Non, mais attendez, vous, qu'est-ce que vous me dites, là?
3: Et une autre, bonjour madame.
11: Même si vous jetez une canette de coca en fer vide sur le trottoir, vous pouvez être verbalisé, hein. C'est interdit de balancer quoi que ce soit sur la voie publique, hein.
3: D'accord, moi je voulais du jetable, mais vous m'avez pas vendu le bon truc.
11: Ah bah si, c'est le bon truc. C'est pareil, les paquets de cigarettes, vous les jetez dans une poubelle.
3: Ah, mais c'est pas pareil. Est-ce que les paquets de cigarettes sont jetables?
11: Bah oui.
3: Bah non, mauvaise réponse.
11: Et ils font quoi, les paquets de cigarettes? Les gens les collectionnent et les gardent chez eux?
3: Bah non, ils les mettent à la poubelle, alors que jetable, ça veut dire qu'on peut balancer n'importe où.
11: Non, pas du tout.
3: Oh, ainsi, jetable du verbe jetager, action.
11: Attendez,
3: de...
11: un mouchoir jetable, vous le mettez où, monsieur?
3: Ah, bah, s'il est jetable dans la rue, dans un magasin, n'importe
11: eh
3: où.
11: Eh ben, même s'il est jetable, parce qu'un mouchoir jetable, c'est un détritus.
3: Oui, c'est pas la peine de me

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3: Mais ça va pas dans votre tête, monsieur?
4: Bon, je dirais que ça va, ça vient.
3: Vous vous rendez compte de ce que vous me dites? Vous voulez m'envoyer un procès parce que vous avez acheté une cigarette jetable?
4: Ah bah voilà, en fait, vous avez tout compris.
3: Mais réfléchissez deux secondes, monsieur.
4: Alors, attendez, un Mississippi.
3: Allez, merci, au revoir, monsieur.
4: Eh, ça fait pas deux secondes.
5: Allô?
6: Allô?
5: Oui?
6: Bonjour, madame.
5: Bonjour.
6: Oui, comment allez-vous?
5: De qui s'agit-il, s'il vous plaît?
6: Attendez, excusez-nous, madame, là, c'est le service téléphonique, là. Hein. On a des clients en attente, hein. On vous prend après. Hein.
5: Oui?
6: Non, madame, c'est pas à vous qu'on parle, hein. Excusez-moi. Là, pour une seconde. Hein. Vous avez un problème en ce moment, madame? Hein.
5: De quoi s'agit-il?
6: Oui, bah écoutez, on va essayer de faire au plus vite, hein, parce que là, j'ai des abonnés qui attendent. Allô?
5: Oui, bonjour.
6: Bonjour, madame Picolet?
5: Non, je suis la babysitter de madame Picolet.
6: Oui, vous ne quittez pas, madame, hein. Il y en a pour une seconde, hein.
5: Bon, alors écoutez, vous venez de m'appeler, alors dites-moi ce qu'il y a.
6: Très bien, madame, merci, au revoir.
5: Oh, c'est pas vrai.
6: Tu peux prendre, s'il te plaît, parce que je peux plus. Madame Picolet.
7: Allô?
5: Allô, bonjour.
7: Oui, bonjour.
5: C'est pas vrai.
7: Oh oui, il va falloir rappeler, là, parce qu'on est débordé, hein. Merci. Allô?
5: Oui.
7: Oui, je suis à vous, hein, excusez-moi, mais vous savez, il y a 50 lignes qui décrochent en même temps.
5: Oui, je comprends bien. Enfin, appelez directement les personnes.
7: Ce soir, hein, il n'y aura pas de problème. Ben, je vous remercie de bien vouloir comprendre. Hein. Allô? Allô?
5: C'est à moi que vous adressez.
7: Ben oui, madame, mais il faut répondre quand on vous parle. Hein.
5: Mais écoutez, j'ai reçu vous appelez, vous vous adressez à d'autres personnes. Moi, j'attends bêtement au téléphone. Donc, oui. J'aimerais vous m'expliquer tout de même, au lieu de me demander d'attendre.
7: 16h30, 16h40, hein, parce que là, on est débordé. Hein.
5: Oh, mais c'est pas vrai.
6: Allô?
5: Oui? Je suis la baby-store de Madame Picolet.
6: Oui, bonjour, monsieur.
5: Allô?
6: D'accord. Pas de problème, merci. Allô?
5: Allô, oui?
6: Oui, bonjour, madame.
5: Bonjour, je suis la baby-store de Madame Picolet. Ça fait un moment que j'attends.
6: Oh, ça va pas durer. Non, je vous rassure. Hein. Merci, au revoir.
5: Mais,
6: Allô?
5: Allô?
6: Oui, bonjour, madame.
5: Bonjour, monsieur.
6: Oui, qui est à pareil?
5: La baby-store de Madame Picolet.
6: Ah, mais on est passé chez vous ce matin, hein?
5: Vous êtes... Ah bon?
6: Ah bah oui. Vous êtes Madame Muller?
5: Non, absolument pas.
6: Oui. Oh. Ben, ça doit marcher, hein, Madame Muller, maintenant, il n'y a pas de problème. Hein. Allô?
5: Allô?
6: Oui, bonjour, madame.
5: Bonjour, monsieur.
6: À qui ai-je l'honneur?
5: La babysitter de Madame Picolet.
6: Elle a arrêté?
5: Pardon? Arrêté quoi?
6: D'accord, ben, c'est mieux. Hein. Merci.
5: Oh, c'est pas vrai.
6: Allô?
5: S'il vous plaît, monsieur, est-ce que je pourrais savoir ce qui se passe? Ça fait un moment que je prends votre téléphone bêtement.
6: Ok, on s'en occupe. Merci.
5: C'est pas vrai.
7: Allô?
5: Allô, bonjour, monsieur.
7: Oui, bonjour, madame. C'est à quel sujet?
5: C'est à quel sujet? Ça fait un moment que j'attends au téléphone. J'aimerais savoir ce qui se passe.
7: Ben, on va vous expliquer, c'est simple.
5: Alors, je vous écoute.
7: Eh bien, figurez-vous qu'il y a une panne depuis ce matin.
5: Mais une panne de quoi?
7: Une panne de téléphone.
5: Il fonctionne, mon téléphone.
7: Bon, ben, écoutez, on va faire le nécessaire.
5: C'est-à-dire?
7: Très bien, madame Houdin. Merci. Oui, oh. Oui. Allô?
5: Oui, bonjour, monsieur.
7: Oui, bonjour, madame. À qui est-ce l'honneur?
5: À la babysitter de Madame Picolet.
7: Ah, vous êtes encore là, vous?
5: C'est pas vrai.
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8: Alors, à samedi, oui. Allô, oui?
9: Oui, bonjour, madame.
8: Bonjour.
9: C'est bien la poissonnerie?
8: Oui, monsieur.
9: Oui, bonjour. C'est le service vétérinaire gynécologique de Deauville à l'appareil.
8: Service vétérinaire gynécologique de Deauville, oui?
9: Oui. Je vous appelle pour savoir si vous avez des moules en ce moment en vente.
8: Ouais.
9: Est-ce que vous pouvez prendre une moule, s'il vous plaît? Et je vais vous demander une petite observation, simplement.
8: D'accord, quittez pas.
9: Voilà, en attendant, chers auditeurs, vous...
8: Oui, alors je la tiens, oui.
9: Voilà, vous la tenez, vous tenez. Alors, vous avez une moule, là? D'accord. J'aimerais bien que vous ouvriez cette moule.
8: Ouais, attendez, quittez pas.
9: Si vous pouvez ouvrir votre moule, madame.
8: Eh, c'est pas une brise, je suis au téléphone, on n'entend rien.
9: Si vous pouvez...
8: Merde, il en fait exprès ou quoi?
9: Est-ce que vous pouvez ouvrir votre moule, s'il vous plaît?
8: Oui, c'est ce que je suis en train de faire. Allez.
9: Bon. Est-ce qu'elle vous paraît fraîche?
8: Ah oui, et puis elle est belle, elle est bien rosée, elle est bien pleine et bien rosée.
9: Votre moule est pleine et...
8: Elle est rosée.
9: Elle est rosée.
8: Oui.
9: Quand vous la touchez, est-ce qu'elle se rétracte?
8: Ah oui, sans problème.
9: D'accord. Votre moule, donc, se rétracte dès que vous la touchez, hein?
8: Ben, elle se rétracte et puis après, elle se remet dans le bon sens.
9: Elle s'ouvre, hein, de toute façon?
8: Oui, c'est ça, tout à fait.
9: D'accord. De quelle couleur est-elle à l'intérieur, votre moule?
8: Elle est un petit peu jaune rosée, quoi. Mais elle est bonne, hein.
9: Est-ce que vous pouvez mettre un doigt dans votre moule?
8: Ouais. Alors, qu'est-ce qui se passe?
9: Alors, comment réagir?

0: elle?
1: Bah, elle bouge.
0: D'accord. Vous touillez un peu, non?
1: Non, pas spécialement.
0: Essayez de voir un peu en frottant, un peu à l'intérieur.
1: Oui, bah, elle bouge.
0: D'accord. Mettez deux doigts maintenant. Qu'est-ce qui se passe?
1: Bah, je l'écrase, là.
0: Ah, vous écrasez votre moule avec deux doigts?
1: Bah, oui.
0: D'accord. Et trois doigts, est-ce que ça passe ou pas?
1: On peut pas, elle est trop petite.
0: Donc votre moule, c'est une petite moule, en fait. Hein.
1: Bah oui, c'est une petite moule qui fait quoi, 3,5 cm, 4 cm? 3,5.
0: Ça fait petit, hein?
1: Bah, c'est pas une très grosse moule. Hein. La longueur réglementaire, je crois que c'est 4 cm, alors elle fait pas plus. Hein.
0: Ouais. Votre moule n'est pas facile d'accès.
1: Non.
0: D'accord. Vous m'avez dit qu'elle était poilue?
1: Non, elle est propre.
0: Les consommateurs de votre moule sont contents d'elle ou pas, en général?
1: Bah, on n'a jamais eu à se plaindre.
0: D'accord. Au niveau de la raie, maintenant, on a vu la moule. On a vu votre moule, hein. Au niveau de votre raie.
1: La raie?
0: Oui. Est-ce que vous pouvez toucher votre raie?
1: La raie, eh ben, oui, elle est rugueuse.
0: Votre raie est rugueuse, hein. Donc, je ne peux pas mettre trois doigts dans votre moule parce qu'elle est trop petite. Et votre raie est?
1: Rugueuse. Elle est même, comment on dit là? Il y a de la glu dessus, là.
0: Il y a de la glu dans votre raie?
1: Non, sur la peau de la raie. Il y a de la glu dessus, là, que, du truc.
0: Ouais, mais je veux pas savoir. Oui, de collant, oui. Je veux pas savoir où vous avez passé la nuit, madame, hein.
1: Non, mais vous parlez de marchandises ou vous parlez de moi, là? Parce que vous avez l'air de vous foutre de la gueule du monde, là.
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3: Bonjour.
4: Bonjour, monsieur. C'est bien la station service?
3: Oui, tout à fait.
4: Monsieur Martin, à l'appareil, les recyclageurs Martin.
3: Oui.
4: J'ai récupéré un stock de vieilles bouteilles en plastique. Je vous les apporte.
3: Attends. Des bouteilles en plastique pour faire quoi?
4: Bah, pour faire de l'essence.
3: Comment?
4: Bah oui. Vous allez récupérer le pétrole qui se trouve dans le plastique.
3: Ah, d'accord.
4: Parce qu'il faut 2 litres de pétrole pour faire 1 kilo de plastique.
3: Oui.
4: Donc, c'est mathématiste. Si vous refaites fondre 1 kilo de plastique, vous récupérez 2 kilos de pétrole.
3: Ah! Oh là!
4: Eh ouais! Donc, moi, je vous apporte des vieilles bouteilles et vous avez plus qu'à les fondre.
3: Mais vous voulez en amener combien de ces bouteilles?
4: Bon, là, je vous en ai mis 10 000 kilos.
3: Enfin, 10 000... Là, vous m'avez dit 10 000 bouteilles, c'est ça que vous voulez me dire?
4: Non, 10 000 kilos. Ça fait 300 000 bouteilles,
3: 000,
4: à peu près.
3: 10 000 kilos. Ah, dit, 10 000 kilos. Ah, dit, mais on va mettre ça où?
4: Bah, dans vos cuves d'essence.
3: Ah, dans les cuves, vous mettez ça, d'accord.
4: Enfin, attention. D'abord, vous les faites fondre.
3: Oui, j'ai bien compris.
4: Vous faites cramer le plastique et après, vous le versez dans les cuves d'essence.
3: Oui, j'ai tout compris, hein. Je suis quand même pas...
4: Non, pardon d'insister, c'est juste qu'il faudrait pas faire n'importe quoi.
3: Vous allez m'emmener des bouteilles pour faire fondre, pour faire du carburant. J'ai bien compris.
4: Voilà, et quand vous avez fondu les bouteilles, vous faites quoi après?
3: Après, on les met dans les cuves.
4: Très bien, donc je vous dépose ça tout à l'heure.
3: Mais moi, je suis pas la patronne, hein.
4: Ah, elle est là, la patronne?
3: Attendez, une toute petite minute.
4: Non, une minute, ça va faire un peu long.
5: Et bonjour.
4: Ah, bah voilà, bonjour madame, on devait me passer la patronne.
5: Alors elle est partie aux toilettes.
4: D'accord, elle en a pour longtemps?
5: Eh ben sinon, ouais, si vous pouvez rappeler d'ici 10 minutes.
4: Ah ouais, 10 minutes, donc c'est quand même du sérieux.
5: Ah non, bah elle est aux toilettes, donc ça va être rapide.
4: Bah moi, mon beau-frère, il peut rester tranquille 30 minutes au cabinet.
5: Non, mais là, c'est bon, elle arrive.
4: Ah, bah disons qu'elle a fait vite.
5: Ouais, je vous la passe.
6: Allô?
4: Bonjour monsieur, vous êtes le responsable?
6: Oui.
4: Votre collègue me dit que vous sortez à l'instant de réunion, c'est ça?
6: Oui.
4: D'accord, donc vous êtes au courant pour la livraison de bouteilles en plastique?
6: Non, je suis pas au courant du tout. Je sais pas c'est qui a commandé ça.
4: C'est moi qui a commandé ça. Comme ça, vous les faites fondre et vous récupérez le pétrole, c'est ce que je disais.
6: Non, mais moi, je fais pas fondre mes bouteilles en plastique.
4: Mais si, comme ça, le plastique se retransforme en pétrole et hop, vous le rebalancez dans vos cuves.
6: Non, je peux pas faire tout ça parce que je suis contrôlé. C'est interdit.
4: Bon, mais y a rien de sorcier. Vous avez un chalumeau?
6: Non, j'ai pas de chalumeau. Monsieur, je vous dis que je ne peux pas faire n'importe quoi. Je suis pas chez le bled, là.
4: Ah, bah alors passez-moi ce monsieur puisque c'est lui le chef.
6: C'est moi, je suis la patronne. On a monsieur et madame, on est deux.
4: D'accord. Et l'autre monsieur, c'est ce monsieur le bled dont vous me parliez.
6: Écoutez, il s'appelle pas monsieur le bled. Je vous dis le bled, je fais pas un chalumeau, j'ai pas cramé mes bouteilles en plastique. Vous êtes fous, quoi.
4: Non, mais moi, je vous en trouve un de chalumeau, hein, si c'est que ça.
6: Non, mais j'ai pas de chamulot, j'ai pas de tout ça.
4: D'ailleurs, vous êtes pas obligé d'utiliser un chamulot. Vous avez un brasero.
6: Vous êtes pas bien ou quoi, monsieur?
4: Ou une plancha, ça remplace aussi très bien le chamulot.
6: Non, mais attendez.
7: Oui, allô?
4: Bonjour madame.
7: Alors là c'est monsieur maintenant.
4: Ah, c'est monsieur le bled.
7: Mais je l'ai fait fondre comment? Avec mon petit briquet, je fais fondre mes bouteilles.
4: Oula, alors ça je vous le déconseille parce que ça marche, mais alors ça va vous prendre des heures.
7: Hein. Non mais vous foutez de ma gueule ou quoi? Je vous dis briquet, c'est pas le briquet,
4: Non, c'est ce que je disais. Moi je peux vous trouver un chamulot.
7: Et puis avec mon petit filtre, je filtre le plastique pour récupérer de l'essence.
4: Pas besoin de filtrer, de toute façon ça va se mélanger dans vos cuves avec le reste de l'essence.
7: Et vous êtes con quoi?
4: Ah oui, ça c'est possible, oui.
7: Ah, mais bon, mais en tout cas, bah, vous pouvez vous le tarer bien profond, votre truc.
4: Ah non, alors là, 300 000 bouteilles en plastique, ça me semble beaucoup.
7: Ah, bah, vous pouvez vous faire foutre.
4: Bah, alors justement, si je peux éviter.
8: 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Mairie de Taon, bonjour.
0: Allô.
8: Oui, bonjour, oui, monsieur.
0: Bonjour, madame. Je suis bien à la mairie.
8: Oui, vous êtes à la mairie de Taon-les-Vosges.
0: Voilà, c'est ça. Mm-hmm. C'est ce qu'on m'avait dit, en fait. Hein, parce
8: oui,
0: que...
8: c'est... non, donc, c'est... Oui, la mairie que vous voulez.
0: Ben, non, en fait, pas tout à fait.
8: Ah bon, ben non.
0: Voilà. Mm-hmm. Je suis bien à la mairie de Taon-les-Vosges.
8: Oui, de Taon-les-Vosges. Oui.
0: Ah, c'est ça, d'accord. Très bien.
8: Oui, alors.
0: Oui, parce qu'on m'avait donné votre numéro, vous savez.
8: Mm-hmm. Donc, vous voulez quoi, monsieur?
0: La personne à qui j'ai demandé, justement, au préalable... si je pouvais vous joindre, m'a donné votre numéro de téléphone.
8: Oui, bah oui, donc vous êtes à la mairie, donc vous voulez quel service?
0: Ah oui, c'est normal, parce qu'on m'a donné votre numéro de
8: oui,
0: téléphone.
8: Oui, bah oui, d'accord, mais je voudrais bien savoir ce que vous voulez.
0: Voilà. En fait, savoir si la mairie est ouverte actuellement.
8: Oui, elle est ouverte jusqu'à 18h.
0: Ah bon, vous êtes sûr?
8: Je suis sûr. Pourquoi?
0: Ben, parce que je veux pas venir et puis qu'elle soit fermée, hein.
8: Bah oui, pourquoi je suis sûr? Je travaille à la mairie, je sais que les bureaux sont ouverts jusqu'à 18h.
0: Ah mais vous y êtes, là?
8: Eh ben oui, je suis au standard.
0: Ah.
8: Eh ben oui, je comprends pas trop ce que vous voulez.
0: Parce qu'on m'a donné votre numéro de téléphone.
8: Eh ben oui, j'ai bien compris. On vous a donné notre numéro de téléphone. 39...
0: Ah non, pas le mien, hein, le vôtre.
8: Oui, ben oui, j'ai bien compris. Vous êtes à la mairie.
0: D'accord.
8: Voilà, donc vous pouvez venir avant 18h.
0: Jusqu'à quelle heure?
8: Jusqu'à 18h.
0: Ah, pas plus.
8: Écoutez, je vous entends mal, je raccroche.
0: Je vous entends, madame, allô?
8: Mairie de Taon, bonjour.
0: Ah, oui, parce qu'on a été coupé.
8: Attendez, là, je reprends le standard, là. C'est pourquoi, monsieur?
0: C'est pour savoir si je suis où, là?
8: Bah, mairie de Taon-les-Vosges, monsieur.
0: Ah, c'est pas vous que j'ai eu tout de suite, là?
8: Non.
0: Ah, d'accord. Taon-les-Vosges.
8: Voilà, Taon-les-Vosges.
0: Ah, c'est Taon ou Taon?
8: Mais vous n'êtes pas de Taon?
0: Ah bah pas du tout, non.
8: Vous appelez d'où, là?
0: La préfecture, Saint-Dié.
8: Ah bon?
0: Vous comprenez?
8: Oui, je comprends bien, oui.
0: Ah
8: oui.
0: D'accord, oui, parce que juste avant, la dame que j'avais avant, elle était pas... elle comprenait pas du tout.
8: Ah bon? Alors vous voulez quoi, là? Simplement les renseignements? Vous êtes bien à la ville de Taon-les-Vosges?
0: Oui, c'est ça. Ça existe depuis longtemps?
8: Quoi?
0: Les Vosges.
8: Ah bah bien sûr, oui.
0: Ah d'accord.
8: Oui, parce qu'il y a Taon dans le Calvados, mais Taon tout seul. Hein, alors, c'est dans le 14, mais c'est une autre commune.
0: Taon, les Calvados. Ah oui, mais c'est pas ça. Moi, j'ai demandé Taon-les-Vosges.
8: Oui, bah, vous êtes bien Taon-les-Vosges.
0: Bah, vous venez de me dire que...
8: Il existe un autre Taon tout seul, puisque vous me dites que les Vosges, est-ce que ça fait longtemps que ça existe? Oui, je vous ai répondu. Et Taon tout seul, sans les Vosges à la suite, c'est dans le Calvados.
0: Oula, j'ai pas compris. Je suis stagiaire, je débarque de l'ENA et de Sciences Po, donc j'ai besoin de comprendre. Alors,
8: et vous voulez comprendre quoi, monsieur?
0: Taon. À quoi ça correspond et surtout à quoi ça sert?
8: Taon-les-Vosges, à quoi ça correspond et à quoi ça sert?
0: À quoi ça sert, oui.
8: Ben, c'est une ville, hein, comme Épinal, comme Saint-Dié, comme c'est une ville.
0: Oui, mais elle sert à quoi, madame?
8: Qui?
0: Ben, votre ville.
8: Elle sert à quoi, notre ville? Qu'est-ce que vous entendez par ce qu'elle elle sert à quoi?
0: Est-ce que vous pouvez me passer la précédente standardiste? Parce que j'ai l'impression que vous ne comprenez pas...
8: Ben, il faut dire que c'est difficile à vous comprendre, monsieur. Hein.
0: Comment?
8: Je ne sais pas ce que vous voulez. Vous me demandez le Taon-les-Vosges, qu'est-ce que c'est? Ben, c'est une ville. Hein. Moi, je ne peux pas vous dire autre chose. Hein.
0: Ah, je ne vous ai pas demandé ça.
8: Écoutez, je vais vous passer la directrice générale.
0: Non, non, non, je vous ai demandé à quoi ça servait.
9: Allô?
0: Oui, bonjour, madame.
9: Bonjour, monsieur.
0: Bernard Lamolle, je suis l'assistant de monsieur le préfet. Je viens d'être nommé à Saint-Dié, je sors de l'ENA.
9: Oui.
0: Et je travaille sur un plan de réforme des standards de mairie actuellement.
9: Oui.
0: Et donc j'ai appelé votre standard, je suis tombé sur deux standardistes. Et effectivement, il est urgent de réformer ça, hein. Si je peux me permettre, hein.
9: Oui, alors quel est le but de votre appel, là?
0: De vérifier les compétences de chacun au standard, hein.
9: D'accord.
0: Alors madame, vous êtes bien sur temps, vous aussi?
9: Taon-les-Vosges.
0: Donc c'est une ville.
9: Oui.
0: Et à quoi ça sert, madame?
9: Une ville? Eh bien, être administré tous ses habitants.
0: Une ville, ça sert à administrer les habitants. Non, ça c'est la mairie, madame. La ville. À quoi sert votre ville?
9: Ben, à quoi ma ville, elle sert? À plein de choses.
0: Oui. Combien de choses? À peu près, hein. À 100 près.
9: À 100 près?
0: Oui, madame.
9: Ben,
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11: Bonjour.
4: Bonjour monsieur, c'est bien la SPA ?
11: Oui.
4: J'ai vu que les frais de livraison étaient offerts en ce moment pour la boutique solidaire.
11: Oui.
4: Donc je voulais savoir comment faire pour le colis avec le chat.
11: Le chat ?
4: Oui, que je vous envoie dans le colis.
11: Mais vous avez envoyé un chat dans un colis ?
4: Voilà, donc je voulais voir pour les frais de livraison.
11: Alors bonjour monsieur, excusez-moi, donc j'ai écouté la conversation.
4: Bonjour monsieur.
11: Nous ne prenons pas les animaux par colissimo, par contre je peux vous garantir que si demain je reçois un chat dans un colis, ça va aller très très loin parce que ça c'est illégal ce que vous faites.
4: Ah non mais c'est pas mon chat hein.
11: Ah mais c'est pas grave, en fait peu importe à qui est le chat, c'est vous qui aurez la plainte parce que c'est vous qui l'envoyez comme ça.
4: Ah bah sympa.
12: Hello.
4: Bonjour madame.
12: Attendez, vous voulez dire que vous envoyez un chat par colissimo ?
4: Vous inquiétez pas, j'ai demandé le suivi de colis.
12: Ah mais faut pas faire ça avec un animal quand même monsieur, c'est complètement aberrant d'envoyer un chat par colis.
4: Oui mais j'allais pas le garder de toute façon donc.
12: Mais avant d'agir comme ça, faut nous appeler, sinon faut appeler la mairie.
4: Ah bah la mairie, ils font pas les colissimo hein.
12: Non mais c'est pas une histoire de colissimo, le colis est envoyé là ?
4: Oui, alors rassurez-vous, je viens de le déposer à la poste.
12: Ah non mais là faut retourner à la poste tout de suite. Hein. Vous allez avec le chat à la mairie.
4: Bah non, il suffit que je change l'adresse sur le carton.
12: Ah non, mais non, là vous récupérez le carton.
4: Voilà, pour remettre une étiquette mairie.
12: Mais non, mais là, arrêtez d'envoyer un chat par colis.
4: Vous me dites qu'il faut l'envoyer à la mairie, moi je veux bien.
12: Mais le chat, oui, mais pas le colis.
4: Oui, mais le colis, il est autour du chat.
12: Non, mais vous avez pas de bon sens, c'est pas possible.
4: Bah si j'envoie le chat, forcément j'envoie le colis avec.
12: Mais qu'est-ce que vous avez mis un chat dans un colis ? Non, mais déjà, ça c'est.
4: Bah déjà, c'est pratique.
12: Oh, bah oui, c'est intelligent.
4: Aussi, oui, merci.
12: Non, mais là, maintenant vous allez à la poste. Vous demandez à récupérer le carton avec le chat.
4: Ok, et ça je l'envoie où ?
12: Et vous envoie rien du tout. C'est vous qui prenez le carton, vous dirigez vous-même avec le carton, avec le chat dedans, à la mairie.
4: Non mais en même temps, la poste, c'est leur métier.
12: Mais arrêtez avec la poste. C'est un chat qui était errant, il va en fourrière.
4: Alors, errant, pas tout à fait, justement. C'est plutôt que j'ai ramassé le chat du voisin.
12: Oui, mais pourquoi vous avez ramassé le chat ?
4: Bah parce qu'il risquait de venir dans mon jardin.
12: Ah oui, donc c'est intelligent, ouais.
4: Eh oui, j'ai préféré anticiper.
12: Ah ouais, donc là, vous avez fait un vol, carrément.
4: Bon, un vol ? Non, mais si vous êtes contre les chats, dites-le.
12: Ah ouais, c'est moi qui suis contre les chats. Ah, mais vous êtes un comique, monsieur, là.
4: Oh, j'aurais quand même pas cette prétention.
12: Bon, vous allez chez votre voisin, vous redonnez le chat, c'est tout.
4: D'accord, je dirais quand même que je l'ai retrouvé chez vous.
12: Bah non, vous direz rien du tout.
4: Bah si, parce que sinon, il va demander pourquoi j'ai son chat.
12: Bah parce que vous l'avez volé.
4: Non, à la limite.
12: Faut assumer, monsieur, je suis désolé.
4: Ça m'arrangerait qu'on dise que ce soit vous qui l'avez volé.
12: Ah oui, ça vous arrangerait, mais bon, là c'est un vol. Hein.
4: Non, mais je dis que vous l'aviez emprunté et que vous
12: êtes... Non. Faut pas nous mêler à ça, monsieur. Hein.
4: Non, mais je dis que vous êtes trompé.
12: Non, y a pas de ça. Hein. Vous avez volé le chat, vous allez assumer, vous allez chez le monsieur, vous lui rendez son chat.
4: Oui, enfin, on peut dire plutôt que j'ai retrouvé son chat chez vous.
12: Ah non, on peut rien dire du tout, mais assumez vos conneries.
4: Oui, non, mais mettez-vous à ma place, c'est quand même mon voisin.
12: Bah oui, c'est votre voisin et vous avez volé son chat.
4: Bon, on dira que vous avez cru que c'était
12: on dira rien du tout.
4: Que vous avez cru que c'était un chat.
12: Non, vous allez chez le monsieur, vous lui rendez son chat.
4: Bon, s'il vient vous voir, vous lui direz.
12: Mais merde, on dira rien du tout. Vous allez assumer vos conneries, putain.
4: Vous savez quoi, dans ce cas, je vous le passe, il est à côté.
12: Non.
4: Bon, alors je vous passe le chat.
12: Non.
4: Ah si, j'insiste.
12: Mais non.
4: Martino !
13: Ah !
4: Allez, dis bonjour à la dame.
13: D'accord.
12: Putain, mais vous...
13: Bonjour, madame.
12: Oh, mais...
13: C'est Martino, le chat.
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14: Allô ?
15: Bonjour madame.
14: Oui.
15: C'est la halte garderie.
14: Oui.
15: Bonjour madame, c'est le Père Noël à l'appareil.
14: Oui.
15: Nous appelons toutes les crèches et les haltes garderies de la région aujourd'hui.
14: Oui.
15: Pour faire la grande opération Papa Noël téléphone. Voilà. Et donc nous vous demandons de nous passer deux ou trois petits enfants.
14: Bon, viens, il y a le Père Noël au téléphone, Alexandra et ma...
15: Voilà.
14: Bon, viens ma chérie. Allô ?
15: Oui.
14: Je vous la passe, hein.
15: Restez à côté d'elle, hein.
14: Ok, d'accord.
15: Bon, bien écouté.
14: Au revoir, Père Noël.
15: À tout à l'heure, madame.
16: Allô, Père Noël ?
15: Bonjour, comment tu t'appelles ?
16: France.
15: France, quel âge as-tu, ma chérie ?
16: 5 ans.
15: 5 ans. Est-ce que tu sais lire ?
16: Je sais pas.
15: Tu sais pas lire encore ?
16: Non.
15: Eh ben, dis-moi, va falloir apprendre. Et c'est pour ça que je t'appelle aujourd'hui, puisque je suis le Papa Noël de la CGT. Et figure-toi que nous te proposons aujourd'hui pour t'apprendre à lire les œuvres complètes de Karl Marx, reliées et cartonnées, pour 235 francs, frais de port compris.
16: D'accord.
15: Tu vas demander ça à tes parents à Noël ?
16: Oui.
15: Eh bien, écoute, je te souhaite un très bon Noël et puis je veux bien parler à ton ami.
14: Allô ?
15: Oui.
14: Oui. François parlait ?
15: Oui.
14: Un peu intimidée, hein.
15: Oui, elle est un peu intimidée. Ouais. On va voir si la deuxième l'est moins.
14: Alexandra, tu viens dire bonjour au Père Noël, ma chérie ? Tu veux même pas lui dire bonjour ?
15: Mais si, elle veut.
14: Alors que lui, il pense à vous, là, bientôt.
15: Ah oui ?
14: Dis, Alexandra.
15: Je suis en train de préparer leur cadeau.
14: Bah, tu vois, il me dit qu'il est en train de préparer vos cadeaux, le Père Noël. Tu viens lui dire bonjour ?
15: Ce sont des beaux livres pour apprendre à lire.
14: À lire ? Tu viens, Alexandra ? Je viens lui faire un gros bisou.
15: Je suis le Père Noël de la CGT.
14: Un bisou ? Non, elle écoute, mais elle est intimidée
15: aussi. On fera pas notre beurre aujourd'hui, c'est vous.
14: Voilà, bon, écoutez, merci beaucoup.
15: Oui, je vous en prie, c'est normal, parce que c'est pas dans votre crèche aujourd'hui qu'on fera notre beurre, parce que je suis le Père Noël de la CGT.
14: Ah bon, oh là là.
15: Voilà. Et oui. Nous essayons de savoir, évidemment, ce qu'elles aiment. Alors, il y en a une, la première, qui m'a dit qu'elle voulait les œuvres complètes de Karl Marx, et ça tombe bien, parce que nous les vendons 230 francs TTC. Et c'est un très bel ouvrage qui est relié.
14: Non, moi, ça ne m'intéresse pas. Hein.
15: Non, je sais bien, vous non, parce que vous les avez déjà lus, forcément, mais la petite, oui. Alors, il faut qu'on envoie ça à quelle adresse?
14: Comment ça? Attendez, je ne vous suis pas, là.
15: Mais non, en fait, si vous voulez, je suis le Père Noël de la CGT.
14: Oui.
15: Et nous vendons un très beau livre pour les enfants,
14: oui,
15: qui s'appelle Le Capital.
14: Oui, non, mais je suis d'accord avec vous, mais enfin, votre prospection, à ce moment-là, vous la faites autrement.
15: Oui, mais enfin, je suis le Père Noël, quand même.
14: Ah, bah oui, non, je suis désolée. Non,
15: bon, bah écoutez,
14: un peu décevant, ça, par contre, vous voyez.
15: Non,
14: tout à fait.
15: Non, mais attendez. Oui. Vous savez ce qu'on va faire?
14: Oui.
15: On va chanter une petite chanson avec eux. Vous allez chanter avec moi, vous allez voir, ils vont adorer. Vous êtes prêts?
14: Je vous passe France et vous allez chanter avec elle. Je te passe France, ma chérie.
15: Voilà.
16: Hello.
15: Bonjour France, quel âge as-tu?
16: 5 ans.
15: Eh ben c'est bien, t'es en âge de lire les œuvres complètes de Karl Marx, mais avant je dois te chanter une petite chanson. Tu es prête?
16: Oui.
15: Tu vas chanter avec moi?
16: Oui.
15: 1, 2, 3, c'est de la lutte finale.
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18: Bonjour.
4: Bonjour monsieur.
18: Non, c'est madame.
4: Ah non, c'est monsieur à l'appareil. Hein.
18: Oui, vous me dites bonjour monsieur, je suis une madame.
4: Oui, admettons.
18: Oui, donc bonjour monsieur.
4: Si vous voulez.
18: Oui, bon.
4: Je suis bien chez le poissonniste.
18: Oui.
4: On a acheté chez vous un médaillon.
18: Un médaillon de quoi?
4: Normalement, un médaillon, c'est un petit bijou circulaire, vous voyez.
18: Non mais...
4: Et alors, moi, c'est du poisson le truc que vous m'avez vendu.
18: Non mais attendez, attendez. Vous rentrez dans une poissonnerie, monsieur, pour acheter un bijou.
4: Voilà.
18: Quand vous rentrez dans une boucherie, vous achetez une baguette.
4: Alors là, vous n'avez rien compris. Oh là là, excusez-moi, mais vous mélangez tout.
18: Non,
4: hein.
18: Non, mais attendez.
4: Vous avez essayé de me vendre une baguette?
18: Non, j'ai pas essayé de vous vendre une baguette. Attendez, bougez pas. Je vais vous passer mon mari.
19: Quoi?
18: Pas de bijoux? Je vends pas de bijoux, moi. Médaillon.
4: Allô?
19: Ouais.
4: Ah, bah c'est madame.
19: Ouais, de quoi? Vous avez pris du poisson? Qu'est-ce qu'il y a, la différence, elle est où? Qu'est-ce qu'il y a eu?
4: Bah, ce qu'il y a eu, c'est que moi je demande un médaillon et qu'est-ce qu'on me donne? On m'a donné un morceau de poisson.
19: Bah, un médaillon ou un morceau de poisson, c'est pareil. Je suis poissonnier, je suis pas bijoutier. Vous y êtes plus, là.
4: Comment ça, j'y suis pas? Bah, si, j'y suis chez moi, là.
19: Oh, non, vous y êtes plus, là, monsieur.
4: Bah, je vous dis que si. J'y suis au téléphone, même.
19: C'est quoi ça? Je suis pas bijoutier, je suis poissonnier.
4: Alors, pourquoi vous m'avez vendu un médaillon?
19: Bah, non, qu'est-ce que vous racontez, là? Vous racontez des conneries, là.
4: Ah, bah, tiens, moi je vais vous le rapporter parce que j'ai gardé, heureusement, j'ai gardé le ticket.
19: Ah, bah, c'est pas la peine de venir ici.
4: J'ai gardé le morceau de poisson. Il y en a pour 3700
19: euros. 3700
4: euros,
19: un morceau de poisson. Eh, c'est quoi? Vous nous dites que vous avez un ticket, il y en a pour 3700 euros.
4: Oui, bah c'est moi qui l'ai fait le ticket, parce que c'est ce que j'ai estimé sur la valeur du médaillon que je voulais offrir à ma femme.
19: Mais qu'est-ce que c'est?
4: Ah bah vous allez me le rembourser quand même.
19: Bah non, quoi? Donc vous y êtes plus là?
4: Ah si, j'y suis au téléphone avec vous, en train d'y vous expliquer.
19: N'importe quoi, là.
4: C'est
19: un
20: poisson, je crois que
19: c'est un médaillon de poisson.
4: Allô?
20: Oui, allô? C'est quoi ce truc-là? Bah, médaillon, non mais, vous avez bien vu que c'est du poisson?
4: Ah bah, j'ai vu en rentrant, en ouvrant le paquet, j'ai vu que c'était un médaillon en poisson.
20: Non mais, vous êtes taré ou quoi, là? Bah, allez chez l'ophtalmo, je vous conseille.
4: Alors déjà, on dit ophtalmiste.
20: C'est quoi ce bazar, là? Vous êtes carrément taré. Si vous ne savez pas reconnaître un poisson et un bijou, excusez-moi, vous avez un sacré problème.
4: Bah, c'est-à-dire que sur le coup, j'ai eu un doute, et c'est quand ma femme l'a mis autour du cou que je me suis rendu compte que, effectivement.
20: Alors, ça va pas la tête, là.
4: Moi, je vais venir dans ce cas parce qu'il faut quand même me rembourser.
20: Oui, c'est ça. Ben, certainement pas. Non, mais vous êtes parti, là. Non, mais vous êtes carrément à la masse, là.
21: Oui, allô?
4: Ah, ça, c'est le monsieur de tout à l'heure.
21: Venez, quand vous arrivez, on appelle la gendarmerie.
4: Ah, bah, moi, je vais vous les passer, les gendarmes, si c'est ça, je peux les appeler, là.
21: Parce que vous croyez que j'ai peur?
4: Ah, bah oui, je crois que vous avez peur de parler aux gendarmes.
21: Oh, bah, alors, j'attends le gendarme.
4: Alors, je connecte.
21: Mais oui, monsieur. Passez-moi le gendarme. Allez. Mais, comme si vous transférez, parce que vous croyez que les gendarmes vont accepter d'être transférés.
4: Allô?
21: Oui?
4: Gendarme historique, bonjour.
21: Ah, c'est le gendarme.
4: Bon. Oui, bonjour, monsieur.
21: Non, je suis une madame, moi. Bonjour, monsieur, vous me dites. Moi, je suis une madame.
4: Ah, bah alors, moi, on m'a dit qu'on me passait un monsieur, hein.
21: Oula, monsieur, vous êtes à la poissonnerie.
4: Vous vendez des bijoux?
21: Ah non, je vends pas de bijoux.
4: Brigadier Martin, je dirige le service des faux bijoux maritimes.
21: Non, des faux bijoux maritimes?
4: Absolument.
21: Non, mais vous foutez de ma gueule, monsieur.
4: C'est pas impossible.
21: Bien sûr.
22: Salon Agosine, bonjour.
23: Bonjour madame, je souhaite parler au responsable de l'établissement.
22: Je vous laisse pas, ne quittez pas.
23: Non, merci, au revoir.
24: Allô?
23: Oui, bonjour.
24: C'est Speed?
23: Oui.
24: Oui, dites-moi.
23: T'en as?
24: C'est qui à l'appareil?
23: Speed.
24: Oui, ben bonjour, oui, dites-moi.
23: Ça va, vous allez bien?
24: Oui, ça va. Et alors, qu'est-ce que vous allez faire alors pour les radiateurs?
23: Il faut les déposer, je pense.
24: Oui, il faut les déposer. Si vous êtes son beau-frère, non?
23: Oui, c'est moi.
24: Ah, bon, ben alors vous ne vous présentez pas.
23: Ah, pardon, excusez-moi, ça va?
24: Bon, ça va très bien.
23: Bon, alors,
24: il faudra les déposer, ces radiateurs, parce que je vais faire peindre mon salon de partout, vous voyez, les murs. Et il n'a pas accès derrière les radiateurs. J'ai dit non, je ne veux pas les enlever. Il m'a dit non, je ne peux pas, il faut quand même les déposer. Je vais peindre derrière les radiateurs, tout ça. Puis ouais. Ça se voit, c'est tout sale. Alors donc, il faut les enlever.
23: Mais oui, parce que vous avez votre rondelle qui est humide, en fait. C'est pour ça qu'on ne peut pas.
24: Vous avez quoi?
23: La rondelle.
24: Oui.
23: Votre rondelle, elle est humide.
24: Oui.
23: Donc, moi, je peux juste passer un doigt, vous voyez?
24: Oui.
23: Mais pas plus, parce que si votre rondelle était sèche, à la limite... Bon, je pourrais juste mettre un doigt et puis comme ça, je pourrais travailler sans avoir à le déposer, à vous déposer.
24: Oui.
23: Mais là, il faut que je puisse déshumidifier votre rondelle.
24: Oui.
23: Donc, il va falloir que je passe deux doigts dans votre rondelle et toute la nuit, que ça travaille, quoi.
24: Mais j'ai déjà fait une fois, j'ai fait des papiers peints et tout, ils ont tout déposé les radiateurs et puis après, ils les ont remis.
23: Oui, mais est-ce que vous pouvez mettre un doigt dans votre rondelle?
24: Je comprends pas cette technique, ça. Vous comprenez ce que je voulais dire?
23: Ouais.
24: Il faudrait que vous veniez me voir et puis voir un peu le travail qu'il y a à faire.
23: Si je peux venir vous voir. Est-ce que vous aurez le temps? Je vous mets un doigt dans la rondelle et vous me dites si ça va.
24: Bon.
23: Il faut que je puisse introduire deux doigts dans la rondelle.
24: Oui.
23: Tourner comme ça, vous voyez, bien tourner pour oui. bien la patiner, bien patiner l'intérieur, bien l'élargir, quoi. Mmh, bien, mmh, voyez, mmh. Et puis sortir les doigts, revenir, vous voyez, il faut bien travailler la rondelle.
24: Mmh. Ben d'accord.
23: Ça se fait pas comme ça.
24: Mmh. D'accord. Mais dans quelle rondelle vous parlez, moi?
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3: Allô?
4: Bonjour monsieur, je suis bien chez le serruriste.
3: Oui.
4: C'était juste pour dire que j'arrive là, je viens vous déposer une douzaine de vieilles portes.
3: Et vous nous les déposez pourquoi?
4: Pour que vous me les rachetiez.
3: Et c'est vu avec qui ça monsieur?
4: Avec mon beau-frère monsieur Martin, vu qu'il est avec moi. Présent!
3: Oui mais votre beau-frère il a vu ça avec qui? Parce que.
4: Alors
3: vous
4: lui il a vu avec moi vu que je suis avec lui.
3: Et vous voulez quoi, de l'argent en contrepartie?
4: Oui, ah bah pour racheter le principe c'est contre de l'argent, oui.
3: Ah bah oui mais vous avez rien demandé monsieur donc c'est pas la peine de passer, merci.
4: Ah oui mais là on est en route.
5: Qu'est-ce que c'est que cette histoire-là?
4: Ah, c'est madame.
5: On n'y a personne qui est au courant, ni ma collègue, ni moi. Il y a un problème quelque part.
4: Oui, mais alors justement...
5: Non, il n'y a pas justement.
4: Si, il y a justement que je vous dépose mes 12 portes.
5: Non, vous arrivez... Je vous préviens, si vous venissez avec vos 12 portes, moi j'appelle les flics, que vous verrez bien. Parce que vous commencez à m'énerver sérieusement, parce que vous voulez pas comprendre non plus.
24: On n'est pas obligé de savoir.
3: Non, monsieur, il va falloir vous le dire en quelle langue.
4: Rebonjour, monsieur.
3: N'importe quoi, on n'a pas besoin. Et ils viennent de où ces portes?
4: C'est des trucs qu'on a récupérés à droite à gauche, vous voyez, c'est de la récup. Hein,
3: moi,
5: c'est du vol alors.
3: Donc en fait, vous avez piqué des portes que vous voulez qu'on vous reprenne, bien sûr.
4: Non, mais après, vous mettez un coup de peinture.
3: Non, non. Mais vous êtes gentil, vous savez.
5: Qui c'est qui vous a dit venir livrer 12 portes ici?
4: C'est moi, monsieur Martin.
5: On connaît pas monsieur Martin, nous.
4: Vous connaissez mon beau-frère quand même.
5: Qui c'est votre beau-frère?
4: Monsieur Martin.
5: Comment?
4: Vu que je suis monsieur Martin et que c'est mon beau-frère, forcément, il s'appelle monsieur Martin.
5: Eh ben, passez-le, votre
3: beau-frère. Passez-le, nous. On va avoir des explications.
5: Allez.
3: Monsieur, peut-être un peu plus clair.
4: C'était pas. Martin! Oui, Martin! Je te passe les serruristes. Allô?
3: Oui?
4: Oui, monsieur Martin à l'appareil, vous voulez me parler?
3: Ben oui, on voudrait avoir des explications, monsieur, parce qu'on a du mal à suivre, hein. En plus, vous avez la même voix que l'autre monsieur, donc c'est bizarre.
4: Oh, bah, entre monsieur Martin, c'est normal, on est beau-frère, on se ressemble.
3: Ah, vous êtes beau! Ils sont vraiment de notre gueule.
5: Vous inquiétez pas, hein.
3: Oui, allô?
4: Ah, tiens, un autre monsieur.
3: Monsieur, je vous coupe, on veut pas vos portes. On n'est pas ferrailleurs, vous allez dans une ferraille, vous débarrassez de vos portes.
4: Ah bah non, parce que vous me les rachetez, je préfère vous les
3: rendre. Oui, bah bien sûr, vous rêvez, vous. Je vous passe, monsieur, mon mari.
4: Bon, allons-y, bien sûr, suivant.
5: On va rigoler, là.
3: Alors.
4: Ah, retour du haut-parleur.
5: Mais il est pas bien, lui.
4: Enfin, bonjour madame, donc c'est vous la racheteuse de portes?
5: Mais c'est quoi cette histoire? J'ai jamais acheté de porte de ma vie, vous m'avez pas contacté pour savoir si j'achetais des portes. J'achète pas de portes, moi, pourquoi j'achèterais des portes?
4: Bah, je sais que vous achetez des portes, c'est parce que vous achetez des portes que je vous vends des portes, sinon je vous vendrais pas de portes si vous achetez
5: mais,
4: pas de portes.
5: Mais sérieux, faut t'arrêter grand, là. Hey, je sais ce que je fais quand même comme boulot.
1: J'achète pas de Porsche, je te dis, j'en ai jamais acheté de ma vie. Tu vas avec à la déchetterie si t'as des portes, ok?
4: Vous êtes quand même obligé de me les racheter.
1: Mais pourquoi je suis obligé de te reprendre des portes? Mais ça va pas ou quoi? T'as vu ça où?
4: Alors, article 17 du règlement du métier de serruriste.
1: Le règlement du métier, mais tu rêves ou quoi?
4: Je cite, le serruriste également appelé portier.
1: Non mais ça va pas ou quoi? Donc t'apprends le vocabulaire, puis ça ira mieux, ok?
4: Je vous ai quand même fait la moitié du boulot en les chargeant déjà moi-même.
1: Mais la moitié du boulot, c'est pas mon boulot, qu'est-ce que tu veux que j'y fasse?
4: Allez, sympa, je vous fais la livraison offerte.
1: Faut que ça s'arrête ta connerie là, tout de suite, ok?
4: Oh bah voilà, alors moi je fais ça pour être sympa avec le petit commerce.
1: Non mais hé, tu te prends pour qui mon bonhomme là? Tu te prends pour qui?
4: Alors, puisqu'on se tutoie, je crois que tu t'emportes.
1: J'en ai rien à branler de tes portes, je t'ai dit.
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8: Allô?
0: Oui, bonjour monsieur.
8: Bonjour monsieur.
0: Monsieur Connard Michel.
8: Ouais.
0: Très bien. C'est la préfecture à l'appareil.
8: Ouais.
0: L'Association nationale des gens qui ont un nom prohibitif.
8: À quoi?
0: Un nom prohibitif.
8: Ah bon?
0: Alors, je vous donne votre nouveau nom, monsieur Connard.
8: Parce que j'ai un nom à caractère prohibitif.
0: Ah non, c'est pas ce que je voulais dire, monsieur Connard. Hein, attendez, attendez. Je prends la liste, vous passez, s'il vous plaît, l'autorisation de monsieur Connard. Merci. Vous vous appelez dorénavant monsieur Martin?
8: Je suis monsieur Martin à partir d'aujourd'hui.
0: Monsieur Martin Michel.
8: Monsieur Martin Michel. On va dire donc.
0: Voilà.
8: Vous me demandez de changer de nom qui est de père en fils pendant des générations et vous me demandez de m'appeler monsieur Martin aujourd'hui.
0: Votre père était un connard aussi?
8: Bah évidemment, mon père, mon grand-père est de génération en génération.
0: Tous des connards?
8: Depuis X génération. Moi j'ai pas du tout envie de changer de nom, hein, monsieur, je vous préviens tout de suite. Hein. Je garde mon nom de naissance, mais dans le secteur, il n'y a pas que moi qui s'appelle Connard. Mais pourquoi Connard? Faudrait que je change de nom et pourquoi que M. Lafeuille, il garderait son nom?
0: Vous avez 12 jours, hein?
8: Comment?
0: 12 jours, monsieur. Hein,
8: 12 jours? J'ai 12 jours pour changer de nom? Vous nous apprenez ça, il est midi et quart, vous me dites que dans 12 jours, je m'appelle Martin?
0: Attendez, il n'est pas midi et quart, M. Connard, il est midi 20, M. Martin.
8: Hein. Bah, enfin, monsieur, c'est incroyable, ça. J'ai jamais fait de demande pour changer de nom, monsieur.
0: Ah, c'est pas vous, monsieur, hein, c'est monsieur...
8: Qui s'est chargé de me changer de nom?
0: Attendez, je vais vous dire tout de suite, passez-moi le dossier.
8: Ah bah, j'ai un dossier en plus.
0: Un monsieur Lafeuille de Moncey-en-Belin.
8: Monsieur Lafeuille de Moncey-en-Belin qui me dit de changer de nom. Ah, c'est incroyable, ça. Et pourquoi qu'il s'appellera pas Connard, lui, ce monsieur Lafeuille, là?
0: Attendez, hein,
8: c'est pas vrai, ça. Et j'ai 50 ans. Là, et je vais changer de nom, alors que toute ma génération de famille s'appelle Connard depuis des générations. Mais je comprends rien.
0: Mais je vois, monsieur Connard, excusez-moi, il n'y a pas qu'un connard qui s'appelle Martin, hein, il y en a trois.
8: On est trois en tout qui changent de nom.
0: Hein. Oui.
8: Ah, dis donc, ça, c'est pas vrai.
0: On va, attendez, parce que vous me dites qu'il y a un problème dans le dossier.
8: C'est... Ah oui, il y a un léger problème, là.
0: Monsieur,
8: là,
0: vous me passez les coordonnées de monsieur Lafeuille. On va appeler monsieur Lafeuille. Vous quittez pas, on va faire une conférence à trois, hein.
8: Je préfère encore m'appeler Connard que de m'appeler Martin, hein.
17: Allô?
8: Oui.
17: Allô?
8: Oui, monsieur, oui. Monsieur Lafeuille.
17: Non? Oui, bonjour, monsieur.
8: Oui, bonjour, monsieur.
0: Monsieur Lafeuille?
17: Oui, bonjour, monsieur.
0: Oui, dites-moi, monsieur Lafeuille, la préfecture, l'appareil, l'Association nationale des gens qui ont un nom prohibitif. Nous venons d'appeler monsieur Connard ce matin.
17: Oui.
8: Oui. Ah, dis donc.
17: Allô?
8: Oui, monsieur Lafeuille.
17: Oui, bonjour, monsieur.
8: Oui, c'est monsieur Connard.
17: Oui.
8: Vous permettez de faire la demande à ma place à la préfecture de façon à ce que je change de nom et sans m'avertir du jour au lendemain, comme ça. Non, mais vous pourrez me dire aussi, pendant que vous y êtes, je suis marié, j'ai 5 enfants, vous pouvez me dire aujourd'hui pour demain, vous allez vous marier ou quoi? Qu'est-ce que ça veut dire, ça?
17: Mais vous êtes monsieur Connard, celui de alors?
8: Oui, oui, oui, oui.
17: Ah, ben oui, parce que vous m'appelez pour me remercier.
8: Je vous appelle pour vous remercier.
17: C'est ça, non?
8: Ah non! Oh là là! Non, je voudrais voir Claire. Claire,
17: ah, elle n'est pas là, hein? Elle n'est pas là.
8: Non! Non, mais...
17: Ma femme est absente, hein?
8: Non, je veux pas parler à Claire. Je voudrais voir Claire dans
17: elle n'est pas là!
8: Ouais, mais il est sûr, en plus. Non, je veux pas voir Claire. Ah, mais c'est pas vrai.
17: Allô?
8: Qu'est-ce que c'est, ce charlot, là? Oui, monsieur Lafeuille.
17: Oui, allô?
8: Oui.
17: C'est monsieur Connard?
8: Oui.
17: Ah, monsieur Connard, je vous entends. Vous m'appelez pour me remercier et vous voulez que je vous passe ma femme?
8: Non.
17: Claire?
8: Non, je vous appelle pas pour vous remercier. Je m'appelle parce que dans 12 jours, je change de nom. Et alors, comment je vais faire, moi? Mais moi, j'ai jamais demandé à changer de nom. Ben, vous rendez compte?
17: Oui, ça y est. Je prends mes papiers. Voilà, j'ai demandé que vous vous appeliez monsieur Martin.
8: Non.
17: Si.
8: Non.
17: Ben, je vous remercie de me...
8: Non, je vous remercie pas du tout. Vous changez mon nom, mais qu'est-ce que c'est que ça? C'est pas possible, ça.
17: Monsieur Martin?
8: Non, je suis monsieur Connard.
17: Je vous entends pas bien, monsieur Martin.
8: Je ne suis pas monsieur Martin.
17: Attendez, je remets mon sonotone.
8: Aïe, c'est pas vrai, ça.
17: Je remets mon sonotone.
8: Non, c'est pas vrai, ça.
17: Je vous passe Claire, hein, vous vouliez lui parler.
8: Claire? Mais non, mais je veux pas parler à Claire, moi. Qu'est-ce que vous voulez que je dise à Claire? Moi, j'ai rien à foutre.
17: Allô, oui.
8: Ouais.
17: Allô?
8: Oui, allô. Oh là là. C'est... Madame Lafeuille?
17: Oui, c'est qui à l'appareil? C'est monsieur Martin.
8: C'est monsieur Connard de...
17: Monsieur voilà. Martin.
8: Non, je suis pas monsieur Martin.
17: Allô, monsieur Martin?
8: Non, je suis monsieur Connard.
17: Ah, monsieur Connard, il dit, il y en a encore, je croyais que tu les avais tous changés.
8: Parce que vous voulez tous changer les connards? Mais dites donc, vous allez avoir des problèmes, hein? Mais c'est dingue, ça!
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10: Allô ?
4: Bonjour monsieur, c'est bien l'agence immobilière en Bretagne ?
10: Oui.
4: Monsieur Martin à l'appareil, je vous appelle parce que je suis propriétaire à Martinville-sur-Mer, sur la Côte d'Azur.
10: D'accord.
4: Et ce crétin de maire Martin a décidé de doubler ma taxe foncière.
10: D'accord.
4: Donc, j'ai lancé une procédure d'inversage d'adresse. Moi, je me déclare chez vous en Bretagne, et vous, chez moi, sur la Côte d'Azur.
10: Et je comprends pas pourquoi vous voulez qu'on déclare qu'on est dans le Côte d'Azur.
4: Parce que comme ça, moi, je déclare que je suis dans le Bretagne.
10: Juste un instant, je vais faire le point avec ma collaboratrice. Oui, bonjour.
4: Bonjour, monsieur.
10: Non, mais attendez, vous êtes client chez nous ?
4: Ah, ok, donc votre collègue vous a rien expliqué.
10: Si, elle m'a expliqué que vous cherchez une adresse pour vous domicilier ailleurs que chez vous.
4: Voilà, c'est ça. Donc, pour les papiers, je m'en suis occupé.
10: Mais quel papier ? Mais de quoi vous parlez, là ?
4: Bah, les papiers pour échanger nos taxes foncières.
10: Quelle taxe foncière, hein ?
4: Parce que moi, si je suis déclaré dans le Bretagne, ça m'évite de payer la taxe qui double à Martinville.
10: Non, mais attendez, on se connaît ? On est en affaires ensemble ?
4: Alors non, on se connaît pas, mais oui, on est comme qui dirait en affaires, vu que vous allez déclarer votre société à mon adresse.
10: Mais non, vous comprenez pas. Je vais pas dire que j'ai une agence dans le sud.
4: Non, mais vous inquiétez pas, on rechangera l'année prochaine.
10: Que vous rechangez l'année prochaine de quoi ?
4: Eh ben, nos adresses, on rechangera pour vous mettre dans le Bretagne.
10: Mais on changera rien ?
4: Et bien sûr, je paye votre taxe foncière.
10: Non, mais moi, je vous demande pas de vous me payer ma taxe foncière.
4: Bah, je vais pas vous demander de la payer, quand même.
10: Mais bien sûr, je vais payer ma taxe foncière.
4: Bah non, déjà que vous payez la mienne.
10: Ah ben, sûrement pas, je vais pas payer votre taxe foncière.
4: C'est le principe de l'échange, pardon.
10: Mais l'échange de quoi ? Mais non, j'hallucine, c'est quoi votre échange, là ?
4: C'est un inversage de taxe. C'est mon avocat qui me l'a conseillé.
10: Mais votre avocat, je le connais, moi, votre avocat ?
4: Bah, c'est Maître Martin, barreau de Martinville.
10: Attendez, c'est simple. Vous n'êtes pas propriétaire des lieux.
4: Alors si, cette année, c'est moi, et vous propriétisez à Martinville-sur-Mer.
10: Ah bon, et on vous a signé ça ?
4: Oh, je voulais pas vous déranger, je l'ai signé pour vous.
10: Non, mais vous plaisantez, en plus, vous faites des faux ?
4: Bien sûr, oui, ça se fait très régulièrement à Martinville.
10: Ah oui, mais moi, j'en ai rien à faire que ça se fasse régulièrement par chez vous, peut-être. Moi, les embrouilles du sud de la France, nous, on est en Bretagne, on est loin de tout ça.
4: D'ailleurs, moi, on m'a dit qu'en Bretagne, ça magouillait aussi pas mal.
10: Ah ouais, bah non. Ça se fait pas, donc.
4: Bon, dans ce cas, on se déclare en copropriété.
10: Mais certainement pas, non. Mais attendez, je suis quand même encore libre de faire ce que j'ai envie en tant que propriétaire, quand même.
4: Non, mais si vous pouvez juste me prévoir une chambre sur place.
10: Une chambre ? C'est une société, monsieur.
4: Oui, bah vous mettez un canapé-lit ou un clic-clac dans un coin.
10: Non, mais vous êtes terrible, hein ? Vous comprenez quand on vous dit non ou vous comprenez pas ?
4: Je comprends surtout qu'il y a des noms qui veulent dire oui.
10: Bien sûr.
4: Vous voulez négocier ?
10: Mais j'en ai rien à faire. Et j'hallucine.
11: Vous racontez combien
4: c'est tout là. Bonjour madame, c'est ce que je disais, c'est juste un inversage taxageur.
11: Vous êtes pas de la gueule, vous, ouais.
4: Ah non, je suis pas de la gueule, je suis de Martinville-sur-Mer.
11: Vous voulez que moi je paye vos taxes foncières et que vous payez la mienne ?
4: Voilà, on est d'accord.
11: Ah, vous prenez les enfants du bon Dieu pour des canards sauvages.
4: Pardon, mais c'est pas la peine de me traiter de canard.
11: Vous êtes sourd en plus.
4: Et voilà, on demande un petit service à un concitoyen.
11: Mais il n'y a pas besoin de service à un concitoyen.
4: Et on se fait traiter de canard.
11: Oui, c'est ça, oui.
4: Bon, on dit que c'est oui.
11: Eh ben non.
4: Allez.
11: Bah non.
4: S'il te plaît.
11: Bah non, vos histoires à la con, vous les gardez pour vous.
4: Ah, alors pas de bol, mes histoires à la con, j'ai plutôt tendance à les partager.
11: Ouais, c'est ça.
4: Ah, si, je vous le jure.
12: Ambulance, bonjour.
13: Oui, bonjour, c'est l'abbaye, l'appareil.
12: Oui.
13: Le père abbé, bonjour.
12: Bonjour, monsieur.
13: Je vous appelle parce que nous avons un petit problème.
12: Oui.
13: Nous avons des moines à transporter à Pontivy.
12: Vous pouvez patienter un instant, monsieur ?
13: Bien entendu.
12: Merci. Allô ?
13: Oui.
12: Oui, bonjour.
13: Oui, c'est le père abbé de l'abbaye de l'appareil. Écoutez, nous avons un petit problème. Nous devons acheminer mes moines à l'hôpital de Pontivy. Ils doivent aller en consultation pour voir un dermato-vénérologue, je crois. Ils ont attrapé ce qu'on appelle les morpions.
12: Oui.
13: Est-ce que vous pouvez nous en amener à l'hôpital ?
12: Oui, il y en a combien à prendre ?
13: Bah, écoutez, il y en a 13. Alors, ils sont furieusement en train de se gratter de partout et je ne sais pas pourquoi les taxis ne veulent pas les prendre parce qu'ils disent que ça va en mettre partout et les passagers, enfin...
12: Parce que ça va se mettre partout, vous croyez ?
13: Ben, écoutez, les morpions apparemment sont dans les poils pubiens.
12: Ouais.
18: Ouais.
23: Il paraît que ça se contracte. Bon, moi j'en ai attrapé aussi ce midi d'ailleurs. Hein.
18: Mmh.
23: Ça se met partout dans les poils sur les testicules.
18: Ouais. Est-ce qu'ils vous ont expliqué comment on pourrait faire alors ? À l'hôpital, ils vous ont pas expliqué ?
23: Si on pouvait mettre les moines dans des housses.
18: Comment ? Dans des housses ?
23: Ouais. Comme ça, les morpions resteraient à l'intérieur des housses.
18: Ouais, mais qu'est-ce qu'on va mettre comme housse ?
23: Je sais pas, vous avez des housses ou non ?
18: Ah bah non, j'ai pas de housse.
23: Mais vous faites pas pompe funèbre ?
18: Ah bah si, j'ai ces housses là, ouais. Quand je fais un décès, ouais. Bah oui, mais je veux pas mettre les gens là-dedans quand même.
23: Qu'est-ce que c'est comme housse ?
18: Oh bah c'est des trucs vraiment, c'est vraiment comme un sac avec une fermeture éclair, je vais pas les mettre dedans.
23: Ah bah c'est ce qu'ils nous ont dit à l'hôpital. Hein.
18: Ah ouais, c'est. Parce que moi c'est un sac en fait, quoi, avec une grande fermeture éclair.
23: Et est-ce qu'ils peuvent se gratter à l'intérieur sans que ça sorte les morpions ?
18: Ah bah si on ferme et puis qu'on mette juste leur tête dedans.
23: D'accord. Mais ils vont respirer par où ?
18: Ah bah à ce moment-là, on ferme pas la fermeture, hein. On les enveloppe dedans et on laisse leur tête dépasser, quoi. Moi, j'ai que ça comme truc, hein.
23: Bah ça, c'est parfait. Attendez, j'ai un dédoublement d'appel, je crois que c'est l'hôpital, justement.
18: D'accord.
23: Attendez, quittez pas.
18: Ok.
23: Oui, c'est l'hôpital. Ah bah attendez.
18: Franck ?
23: Allô ?
18: Oui. Viens là.
23: Merci.
18: Viens.
23: C'est le docteur. Je vous passe le docteur. Allô ?
18: Je te dis de venir, c'est important.
2: Oui, docteur Rochet, j'écoute.
18: Oui, bonjour, c'est les ambulances.
2: Ah, bonjour. Alors, qu'est-ce que vous avez comme solution pour nous les amener ?
18: Ben, c'est la housse pour les décès, quoi.
23: Et leur tête dépasse, quand même.
18: Leur tête, à ce moment-là, on enveloppe la tête au niveau du cou, quoi.
23: Mais oui, mais alors les morpions, ils vont sortir.
18: Bah ouais, voilà.
2: Elles sont de quelle couleur ?
18: Elles sont blanches.
23: Oui, donc on va voir les morpions à travers, non ?
18: Qu'est-ce qu'on va voir à travers ?
23: Ben, parce qu'il faut qu'ils soient nus, ils vont pas être habillés.
18: Ah ouais, bah ouais, non, bah non.
2: Attendez, quittez pas, on m'appelle sur une autre ligne.
18: Il y a un problème, Franck. Il y a un problème de morpions. Et on a 13 moines à amener, mais ils trouvent personne pour les transporter. Il faut trouver une solution pour les transporter. Ils sont nus dans des housses. Moi, j'ai que des housses de LPF, quoi. Il faut qu'ils soient complètement hermétiques.
9: Tu trouves ça où ?
18: Ben, je sais pas comment ils ont chopé ça. Ouais, mais ils sont kikinis, ils savent pas comment les transporter, hein.
23: Allô ?
18: Oui, je vous écoute.
23: Bon, je viens d'avoir le médecin.
18: Oui.
23: Donc, en fait, on a fait partir nos 13 moines. À pied.
18: Oui, mais ils sont habillés, comment je les
23: Ah non, ils sont pas habillés, ils sont tout nus, là, hein, vous pouvez y aller.
18: Mais ils les font partir à pied, là, je comprends pas.
23: Ils sont partis à pied en courant à travers champs pour vous retrouver, pour que vous les embarquiez à l'hôpital.
18: Bon, vous rigolez, là.
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14: Allô ?
15: Bonjour monsieur, c'est bien le café ?
14: Oui.
15: Je vous ai recruté deux petits jeunes en CDI qui peuvent commencer rapidement chez vous.
14: Comment ? Mais j'ai pas besoin de salariés moi.
15: Ah si ?
14: Bah non.
15: Ah si ?
14: Bah non, j'ai pas besoin de salariés. On est deux dans mon entreprise.
15: Deux, oui c'est ça, je vous ai trouvé deux personnes. C'est bien
14: non,
15: ce que
14: je suis, on est deux à notre compte et nous ne prenons pas de salariés.
15: Ah si.
14: Mais écoutez, je travaille, c'est moi qui tiens l'entreprise, donc je sais très bien.
15: Peut-être vous vous trompez parce que...
14: Ah, bah non, c'est... non mais attendez, vous allez pas me dire ce que je dois faire, hein, parce que c'est à moi le café.
15: D'accord.
14: D'accord.
15: Alors, il faudrait voir pour les horaires, parce que je leur ai fait un truc type...
14: Non, mais écoutez, vous comprenez rien ? Je ne vous ai dit que je ne voulais pas de salariés, c'est quand même clair, hein.
15: Ah oui, non, mais là, dans ce cas, il y a licenciement abusificateur, hein. Si vous faites ça, ça va
14: mais
15: vous
14: faire... Mais je n'ai signé aucun document.
15: Non, mais alors moi, je les ai faites,
14: oui,
15: les...
14: Oui, mais j'en ai rien à foutre que vous les ayez faites, parce que moi, j'en ai pas besoin, donc c'est pas la peine de me saouler avec ça.
15: Non, mais vu que je vous ai rempli les déclarages d'embauche...
14: Oui, bah vous faites comme vous voulez, puis vous voulez foutre au cul, parce que j'en ai pas besoin.
15: Alors non. Vous n'avez pas compris, je pensais pas
14: non,
15: les
14: mais
15: mettre
14: mais
15: là.
14: Je crois que c'est vous qui n'avez mal compris. Nous n'avons pas besoin de salariés.
15: Ah bah Emmanuel Macron, il a dit, ça recrute dans la restauration.
14: Bah, j'en ai rien à faire d'Emmanuel Macron, moi.
15: Ah bravo.
14: Bah oui, bravo. Moi j'ai pas voté pour lui, donc je m'en fous.
15: Ah bah on parle de Monsieur le Président comme ça.
14: Et pas très bien.
15: Parce que lui, il l'a dit que vous avez besoin de recruter.
14: Non mais il faut être quand même con, hein. Je suis quand même à mon compte, je sais quand même très bien ce que je fais.
15: Ou alors vous savez que vous croyez que vous savez très bien ce que vous voulez faire.
14: Mais vous me prenez pour une menteuse.
15: Ah bah si c'est vous qui le dites.
14: Je n'ai pas besoin de salariés, vous comprenez ou pas ?
15: Excusez-moi mais entre Emmanuel Macron et vous, j'aurais tendance à croire à Emmanuel Macron quand même. Hein.
14: Non mais attendez, mais qui dites-moi qui êtes-vous ?
15: Monsieur Martin.
14: Monsieur Martin, donc quelle société ?
15: Établissement Martin.
14: Établissement Martin, oui, vous vous situez où ?
15: À Martinville.
14: À Martinville, ah bon, alors quel département ?
15: Le 1.
14: Le 1, donc là vous êtes pas dans le 1.
15: Oui, c'est pareil.
14: Non, c'est pas pareil. Le 1, c'est dans le sud et nous, on est dans le nord. Donc là, il y a un souci. Il y a un énorme souci.
15: Ah, mais non, je suis dans le nord du 1.
14: Ah, dans le nord du 1. Donc vous êtes à côté de Lyon alors.
15: Oui, voilà.
14: Ah, ouais, d'accord, ok, c'est bien.
15: Donc, vu qu'on est voisins, je vais passer.
14: Non, mais c'est pas la peine de vous déplacer, ça ne sert à rien.
15: Il faut bien quand même que je vous présente les gars parce que s'ils arrivent tout seuls.
14: Mais je n'ai pas besoin de travail pour eux. Vous êtes cons, vous le faites exprès. Vous avez besoin d'un salarié, vous, dans votre entreprise.
15: Ah, mais moi, je suis pas dans le restauratisme.
14: Mais vous êtes très, très cons.
15: Ah, bah oui. Ah, bah merci beaucoup. Beaucoup, monsieur.
14: Monsieur, alors déjà, je suis pas un monsieur, je suis une dame.
9: Déjà une ?
15: Oui, admettons.
9: Bah oui. Ouais, il y a un hôpital psychiatrique, si vous comprenez pas.
15: Ils font de la restauration aussi là-bas ?
9: Putain, mais il est pas possible. C'est Macron qui a dit ça. Bah oui, monsieur Grand Macron.
15: Allô ?
9: Macron, il dit pas beaucoup de choses.
16: C'est bon, hein ?
15: Ah, bah c'est madame.
16: Bah non, moi j'ai rien demandé à personne.
15: Mais pas besoin, puisque c'est monsieur le président.
16: Bah, arrêtez vos conneries, bon, c'est bon. Ah, c'est bon, hein.
15: Excusez-moi, madame, de vouloir faire avancer la France qui marche en rond.
16: Ouais, venez ici si vous avez quelque chose à dire. Venez.
15: Attention, hein, me le dites pas deux fois.
16: Eh, bah venez au bar si vous avez des couilles. Venez ici.
15: Bon, alors me le dites pas trois fois parce que.
16: Venez ici, je vous dis.
15: Oui, enfin, je vous préviens, me le dites pas quatre fois parce que sinon.
16: Mais laissez, parlez-vous.
15: Ou peut-être qu'on peut faire une visioconférence.
16: Allez, ta gueule, connard.
15: Oui, alors je suis con, mais vous savez pas raccrocher.
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21: Bonjour, monsieur.
20: Madame.
21: Madame Ledoux, à l'appareil.
20: Oui.
21: Je voudrais des nouvelles de mon facteur.
20: De quel facteur ?
21: Eh ben, je connais pas, moi. C'est
20: celui... Oui, mais moi, où est-ce que vous habitez ? Je vous connais pas non plus, hein.
21: Non, rue de Valdois.
20: Rue de Valdois ? Qui c'est qui fait la tournée, rue de Valdois ? Oui, pourquoi ? Qu'est-ce qui se passe, madame ?
21: Ben écoutez, il n'est pas passé, enfin...
20: Il n'est pas passé ?
21: Si, il passe de plus en plus en retard.
20: Et il... Ben écoutez, c'est qu'il a, il y a du travail sur sa tournée, et donc il va pas... À quelle heure il passe habituellement ?
21: Oh ben il passe vers 9h, 9h30.
20: 9h, 9h30, puis il n'est pas passé aujourd'hui ?
21: En général, il passe à 9h, 9h30, mais là, il passe de plus en plus en retard.
20: Il vient de plus en plus en retard ? Ah bon, comment ça se fait ?
21: Ah ben ça s'en sait rien, moi.
20: Vous savez pas ?
21: Je sais qu'il s'arrête chez ma fille tous les matins.
20: Ah, oui.
21: Qui habite deux numéros avant. Hein.
20: Mm-hmm.
21: Mais avant, ça durait 5 minutes, là.
20: Oui.
21: Et puis maintenant, il vient une demi-heure en retard.
20: Ah bon ? Il reste un peu plus tard chez votre fille, alors ?
21: Oui.
20: Ah ouais ? Et vous ?
21: Oui. Il passe chez moi après être allé chez ma fille.
20: Ah ouais, d'accord.
21: À 9h30, il est chez ma fille.
20: Ouais.
21: Alors, je crois que ma fille lui donne des cours de Kama Sutra ou quelque chose comme ça. C'est une langue du oriental, m'a-t-il dit.
20: Ah bon ?
21: Oui.
20: Alors là, excusez-moi, mais ça me surprend quand même qu'il prenne des cours sur sa tournée. C'est quand même pas normal. Hein.
21: Mais c'est pour ça que je vous appelle.
20: Ben on va surveiller on va le surveiller un peu et puis on va lui demander ce qui se passe, vraiment, et puis le surveiller.
21: Il arrive chez ma fille toujours juste après que son mari soit parti, hein, mon gendre, hein.
20: Oh là là, alors, bon, ah bon.
21: Oui, parce que ma fille m'a dit qu'il était très appliqué.
20: Pardon ?
21: C'est très compliqué, hein, m'a-t-elle dit. Parce que il paraît qu'il faut être une fois à genoux, une fois accroupi. Oui, c'est ce que ma fille m'a dit.
20: Ouais, bon, mais écoutez, vraiment...
21: Qu'est-ce qui vous fait rire ?
20: Excusez-moi, mais non, parce que... collègue.
21: C'est une nouvelle langue ou quoi ? Allô.
20: Écoutez, madame, non, ce que je vais
21: qu'est-ce
20: faire...
21: Qu'est-ce qui se passe ?
20: Non, mais, qu'est-ce, ce
21: non,
20: que
21: mais
20: je vais...
21: rassurez-moi.
20: Non, non, ce que je vais faire, on ira le suivre sur sa tournée pour voir si l'arrêt dure vraiment plus longtemps que de coutume. Hein. C'est pas normal qu'ils prennent des cours de langue sur sa tournée. Hein.
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9: Bonjour.
15: Bonjour monsieur, c'est bien l'entreprise de peinture ?
9: Oui, oui.
15: J'ai fait une petite annonce immobilière sur internet, comme quoi vous vendez votre fonds de commerce.
9: On ne vend donc... pas notre fonds de commerce. De quoi vous parlez là ? On ne vend pas notre entreprise.
15: Oui, mais alors on va faire comme si parce
9: non,
15: que...
9: Non, on ne va pas faire comme si, c'est quoi cette affaire là ? Mais là je suis en train d'halluciner là.
15: Non mais je vous explique, moi je fais croire aux clients que vous vendez, ils visitent, ils me filment une commission et hop, on n'en parle plus, terminé.
9: N'importe quoi alors.
15: Ah, il y a un autre monsieur ?
9: Oui, bonjour.
15: Oui, bonjour monsieur.
9: Quel monsieur ?
15: Bah vous, donc, je vais caler des visites chez vous.
9: Non, ça vend pas la tête. C'est quoi de cette affaire-là ?
15: De cette affaire-là que je vous ai déclaré vendiste immobilière.
9: Mais on veut pas vendre, de toute manière. Mais vous me dites n'importe quoi, là.
15: Non, mais vous faites semblant.
9: Non, moi je fais pas semblant de rien.
15: Non, mais si vous simulez.
9: Non.
15: Imaginons que vous êtes d'accord.
9: Je suis pas d'accord.
15: Bon, alors, imaginons que c'est bon.
9: Non, je vous dis que c'est pas bon, monsieur. Alors arrêtez. Qu'est-ce que c'est que ce baratin, là, encore ?
15: Oh, bah tiens, je vois venir le truc. Après, vous allez me dire que vous n'avez rien demandé.
9: On n'a rien demandé, nous.
15: Eh ben voilà, qu'est-ce que je disais ?
3: Allô.
15: Et un autre monsieur, bonjour.
3: Écoutez, monsieur, je ne sais pas ce que vous avez trafiqué. Nous avons donné aucune permission de faire ça.
15: Si vous voulez, en tant qu'agent immobiliste, je me suis permis de prendre la permission.
3: Mais qu'est-ce que vous me racontez? Mais qu'est-ce que c'est que cette histoire?
15: C'est ce que je disais, je me suis auto-mandatifié pour votre vente.
3: Bon, écoutez, monsieur, ça suffit.
15: Ah, tant qu'on y est, j'ai aussi demandé à mon beau-frère de venir vous remettre un coup de peinture, là, sur la façade.
3: Mais mon mari est dans... Mais mon mari, c'est son métier, monsieur, qu'est-ce que vous me racontez?
15: Oui, bah, excusez-moi, nous, on vous le fait à prix coûtant, en plus, hein.
3: Comment ça se fait que vous prenez des initiatives sans que les personnes soient même au courant?
15: Bah, vous savez ce que c'est? Sinon, le commerce, ça avance pas, hein, si on fait pas un petit peu preuve soi-même d'initiative.
3: Mais qu'est-ce que c'est que cette arnaque? Donnez-moi votre numéro de téléphone, monsieur.
15: Donnez-moi, vous, votre numéro de téléphone, déjà?
3: Non, non, c'est moi qui vous demande, monsieur, votre numéro de téléphone.
15: Vous d'abord?
3: Non, pas du tout. Vous me donnez votre numéro de téléphone si vous êtes de bonne foi.
15: Et si vous êtes vous de bonne foi, donnez-moi vous votre numéro.
3: Mais attendez, mais qu'est-ce que vous me faites là? Qui est-ce qui appelle? C'est bien vous qui appelez là, que je sache.
15: Que je sache peut-être, mais peut-être pas.
3: Oh non, mais qu'est-ce que c'est que cette arnaque?
15: Oh bah c'est la meilleure ça. Alors ça, on essaye de bosser.
3: Mais monsieur, vous essayez de bosser? Vous essayez de bosser sans demander l'autorisation des gens? Mais qu'est-ce que. Mais c'est quoi ces pratiques?
15: Oh bah surtout, me remerciez pas de faire les démarches pour vous.
3: Non, non, monsieur, je suis désolé. Ça, c'est de l'arnaque.
15: Bon, moi j'ai le peintre qui arrive en tout cas.
3: Rien du tout, monsieur. Vous ne rentrerez pas chez moi, vous ne mettrez pas les pieds chez moi.
15: Là, pour le moment, on rentre pas puisqu'on va juste repeindre l'extérieur.
3: Non, mais attendez, mais pour qui vous vous prenez? Mais qu'est-ce que c'est que cette histoire? Je vais appeler mon mari et ça va chauffer, je vous le dis. Hein.
5: Eh, allô, oui, ah, vous êtes qui, là, oui, monsieur?
15: Ah, bonjour, madame, excusez-moi, c'est ce que j'ai expliqué à votre...
5: Bonjour, monsieur, c'est le monsieur qui êtes-vous, au juste?
15: Monsieur Martin, à l'appareil.
5: Monsieur Martin, vous représentez quoi?
15: Martin Immobilier, c'est ce que je vous disais, on est une
5: Martin
15: agence...
5: Martin Immobilier, vous êtes sur quelle commune, monsieur?
15: On est sur Martinville.
5: Sur quoi? Martinville, je connais pas, monsieur.
15: Bon, c'est entre Saint-Martin et Bourg-sur-Martin. Oui. Donc, moi, je vous amène des clients pour les visites.
5: Et vous allez m'en amener combien, comme ça?
15: Alors, j'en ai 17.
5: Vous foutez de ma gueule.
15: Ah, rassurez-vous, ça, c'est juste le premier jour. Après, il y en a moins.
5: Je pense que vous n'avez pas compris ce que je vous ai dit, là.
15: Ah, mais j'ai très bien compris, c'est que...
5: Ah, bah non, à première vue, vous n'avez pas compris.
15: Si, si, j'ai compris. Vous préférez que je gère moi-même les visites, c'est normal, c'est mon boulot.
5: Mais on marche sur la tête, là, monsieur. Je ne vends pas ma maison, c'est compris? Merci
6: on
5: beaucoup.
6: Porte plainte.
5: Sinon, je porte plainte, monsieur.
15: Oh oui, alors si on peut plus rien faire.
5: Attendez.
22: Qu'est-ce que c'est que cette histoire, là?
15: Et une autre dame, la patronne, peut-être?
22: Non, rien du tout, monsieur. Occupez-vous de vos affaires. Qu'est-ce que vous emmerdez, les gens, là?
15: En quelque sorte, vos affaires sont mes affaires, puisque j'ai...
22: Non, c'est pas vos affaires, c'est mes affaires. Je vends rien du tout, moi.
15: Oui, mais puisque vos affaires sont mes affaires, si mes affaires sont les vôtres...
22: Non, mais tu la fermes et puis tu dégages.
15: Alors, puisqu'on se tutoie, si tes affaires sont mes affaires...
22: Ferme ta gueule, connard.
15: Ah non, ah, vous vous trompez, c'est trop con.
22: Hop.
24: Allô?
23: Madame.
24: Monsieur.
23: Bonjour, madame.
24: Bonjour, monsieur.
23: C'est cannabis.fr pour votre livraison donc de 110 grammes de résine de cannabis pour vous prévenir que ça sera livré donc en date d'après-demain entre 8h et 11h du matin, payable en port dû. Hein.
24: Non, mais moi, j'ai pas besoin de ça.
23: Bah, attendez, vous avez commandé sur Internet 110
24: grammes. Ah, non.
23: Ah, bah si, madame, si,
24: non,
23: si.
24: Non.
23: Si.
24: Non.
23: Si.
24: J'ai pas commandé ça.
23: Si, madame.
24: Non.
23: Si.
24: Je le fauche.
23: Bah écoutez, madame, moi je suis juste le directeur d'exploitation du site internet de livraison du cannabis. Vous avez 110 grammes.
24: Je n'ai pas l'internet.
23: Bah comment vous avez fait pour commander du cannabis sans avoir internet?
24: Mais j'ai pas commandé du cannabis.
23: Vous n'en fumez pas?
24: Oh, bah ma foi, non.
23: Vous êtes certaine?
24: Ah bah oui, sûr.
23: Non, parce que parfois, les fumeurs, ils se rendent pas compte qu'ils fument.
24: Mais je ne fume pas, moi. Je ne fume pas, je ne veux pas de ces vacheries-là.
23: Oui, ben, enfin, bon, on sait jamais, vous savez, moi, je...
24: Non.
23: D'accord, oui, je vous entends.
24: Bon, et puis arrêtez ça, hein. C'est toujours vous?
23: J'ai annulé la commande, madame, ça y est.
24: Ça y est, c'est annulé?
23: C'est annulé. On vous l'a remplacé par de la tête de veau.
24: Non.
23: Si.
24: Non.
23: Si.
24: Non! 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
25: Oui?
15: Bonjour monsieur, c'est bien le magasin de télé?
25: Oui, bonjour monsieur.
15: Je me suis permis de déclarer votre adresse pour ma redevance télé.
25: Bah, et moi, c'est moi qui vais payer la déclaration alors?
15: Ah bah oui.
25: Non mais alors vous la payez pas, c'est moi qui la paye. Non mais
15: je veux dire, vous c'est votre métier de toute façon donc c'est
25: bon. Non mais vous faites quoi là? Vous magouillez quoi là? Vous l'avez acheté où la télé?
15: Ah non mais alors, rassurez-vous, je l'ai acheté chez vos concurrents pour éviter que ça fasse louche.
25: Bah, vous achetez un téléviseur je ne sais pas où, vous le déclarez à mon nom, mon adresse. Ah non, je suis pas d'accord. Hein,
15: bah oui, bah parce que sinon c'est moi qui paye la redevance. Donc,
25: C'est normal que vous la payez, vous l'avez acheté le téléviseur.
15: Oui, mais enfin voyez, si on peut éviter.
25: Non, là je suis pas d'accord, là je le signale.
15: Alors moi j'ai déjà signalé pour vous que vous aviez ma télé, ça y a pas de souci.
25: Ben, j'ai pas votre téléviseur.
15: Non mais moi c'est ce que je leur ai dit, voyez, je me suis permis de prendre une photo de la vitrine pour faire comme si c'était chez moi.
25: Oh, ben non mais vous rigolez ou quoi alors? Non mais j'ai enregistré là votre communication. Ah hein, non.
15: Écoutez, dans ce cas je lance un contre-enregistrage. Ben... Bip bip bip bip.
25: Mais vous pouvez enregistrer. Non, mais vous me faites faire une fraude. Non, vous plaisantez.
15: Oula, attention, parce que là, vous me parlez de fraude en plein contre-enregistrage.
25: Mais là, j'ai jamais vu ça de ma vie. Hein. Pourquoi vous n'avez pas fait ça chez Boulanger ou chez Darty à ce moment-là?
15: Bah, c'est mon beau-frère. Il m'a dit, fais ça chez eux, ils sont faciles.
25: N'importe quoi. Ils sont faciles dans quel sens?
15: Bah, vous voyez ce que je veux dire, niveau fiscalitude et compagnie.
25: Oh, non, mais vous me prenez pour qui, là?
15: Non, mais je juge pas. Hein.
25: Franchement, j'ai jamais vu ça de ma vie. Hein.
15: Peut-être parce que vous débutez dans le métier.
0: Oui, allô?
15: Ah, bonjour, madame.
0: Attendez. Vous prenez vos responsabilités lors de.
15: Non, je préfère prendre vos responsabilités, comme
0: ah,
15: ça.
0: Non, hors de question. Et puis, c'est moi qui paye, en plus.
15: Bah oui, enfin, si vous préférez, vous me donnez du liquide et je leur dépose.
0: Surtout pas. Non, mais attendez, on marche sur la tête, hein. Vous avez un ordre de la préfecture?
15: Non, mais vous inquiétez pas, j'ai rempli les papiers, donc ça, vous n'avez pas à vous occuper de
0: et
15: ça.
0: Vous, oui, alors vous êtes monsieur qui, vous?
15: Comment ça, monsieur qui?
0: Bah, je sais pas, moi.
15: Vous confondez? Non, je suis pas monsieur qui?
0: Mais je vous ai jamais dit que vous étiez monsieur qui. Monsieur qui? Vous êtes qui?
15: Non, moi, pas monsieur qui.
0: Qui? Quand je dis qui vous êtes qui?
15: Non, je vous répète que je ne suis pas qui.
0: Point
15: d'interrogation. Q-U-I. Oh, ça va, les gros mots, excusez-moi, c'est pas la peine.
0: Mais les gros mots, je veux pas de gros.
15: Oh, bah si, Q-U-I vous-même, hein.
0: Non, mais attendez, vous délirez, là. Je vous ai demandé qui vous étiez.
15: Oui,
0: vous?
15: Alors, moi, je suis monsieur Martin.
0: Bon, monsieur Martin, point.
15: Et vous êtes monsieur qui?
0: Ben, moi, je suis le patron.
15: Donc, le patron, c'est monsieur qui?
0: Il n'y a pas de monsieur qui. Monsieur qui, c'est une interrogation. Vous avez fait un peu de français. Quand on vous dit qui est, vous êtes qui, c'est.
15: Non,
0: vous
15: écoutez, êtes... je sais pas comment vous le dire. Je ne suis pas monsieur qui.
0: Vous êtes qui? Q-U-I, point d'interrogation.
15: I am Mr. Martin. I am not Mr. Qui.
0: Mais si, non. Je vous ai pas dit que vous appelez monsieur qui. Je vous ai dit qui êtes-vous.
15: D'accord, mais alors qui est monsieur qui?
0: Mais il n'y a pas de monsieur qui.
15: Ah, bah alors pourquoi vous me parlez de ce monsieur qui depuis tout à l'heure?
0: Mais, c'est quand non, même... non, je vous ai pas parlé de monsieur qui. En français, quand on vous dit vous êtes qui.
15: Eh, c'est reparti. Non, je ne connais pas ce monsieur qui. N'insistez pas.
0: Je sais pas, c'est français. Vous êtes V-O-U-S. Être E de T E qui?
15: Alors, vous êtes E de T E, ça, on est d'accord.
0: Qui, point d'interrogation, Q U I, point d'interrogation. Je vous ai pas dit que vous appelez monsieur qui?
25: Un dialogue de...
15: C'est monsieur qui est derrière?
0: Non, c'est pas monsieur qui, c'est commandant du commissariat.
15: Parce que moi, je suis en ligne avec le commissaire Martin, justement.
0: Vous êtes en relation avec le commissaire Martin? Qui c'est le commissaire Martin? Monsieur le commandant du commissariat. Il dit qu'il n'y a pas de commissaire Martin.
15: Ah bah alors, inspecteur Martin, pardon.
0: Il n'y a pas d'inspecteur Martin non plus.
15: Ah, brigadier Martin, essayez avec brigadier Martin.
0: Pas, non mais attendez, quand vous aurez fait tous les gars.
15: Amiral Martin.
0: Martin de quelle ville?
15: Bah, de Martinville, évidemment.
0: De Martinville? Bon allez, merci, au revoir.
15: Au revoir, madame.
0: Putain.
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8: Oui, refuge à quoi puis-je, bonjour.
21: Bonjour, madame. C'est la Société Protectrice des Animaux.
8: Oui, monsieur.
21: Oui, bonjour, madame, mademoiselle Ledoux, à l'appareil.
8: Oui.
21: Excusez-moi de vous déranger, je vous appelle de Hayange. Voilà, je me permets de vous appeler pour un petit renseignement, voyez-vous. J'ai un caniche, vous savez, les petits caniches, là.
8: Oui. Hein?
21: Et mon petit-fils a ramené de son voyage en Amazonie un poisson dans un bocal, un piranha.
8: Un piranha?
21: Oui, il m'a dit que c'était très dangereux. Mamie m'a-t-il dit, il faut faire attention.
8: Ben oui, un piranha, c'est dangereux.
21: Vous croyez?
8: Non.
10: Allô?
21: Bonjour, monsieur.
10: Bonjour, voilà. Alors, ce qu'il faut savoir chez les piranhas, c'est qu'il y a plusieurs sortes.
21: Oui.
10: Et qui ne sont pas tous dangereux. Il y a une sorte en Amazonie qui est très dangereuse, mais ils sont tous en bande. Si là, vous avez un piranha solitaire, c'est qu'il n'est pas dangereux.
21: Mais en attendant, je me demandais si je pouvais laisser le petit caniche à côté du bocal où il y a le piranha.
10: Vaut mieux se méfier quand même.
21: Non, mais le vétérinaire doit venir, là, pour qu'il vienne s'occuper de son alimentation.
10: Oui.
21: Je vais laisser le numéro auquel le vétérinaire y rentre et puis qu'il me trouve pas.
10: Ouais.
21: Si jamais il appelle, hein, vous lui dites que je reviens dans 2 minutes.
10: D'accord.
21: Je vous remercie, monsieur.
10: Bah, au revoir.
21: Au revoir, monsieur.
17: Bonjour.
26: Oui, bonjour madame, c'est le refuge de la SP1.
17: Oui, monsieur.
26: Oui, bonjour madame, je suis le docteur de la place vétérinaire à Hayange.
17: Oui.
26: Excusez-moi de vous déranger, je viens d'arriver chez une dame chez qui j'avais rendez-vous.
17: Oui, la dame, elle vient juste de partir, elle a dit qu'elle revient dans 2 minutes.
26: Madame Ledoux.
17: Oui, c'est au sujet du piranha.
26: Bah, attendez, il y a un petit problème justement, je me permets de vous appeler parce qu'il y a un bocal hein, sur la table de la salle à manger où
17: oui.
26: est le téléphone.
17: Oui.
26: Et à côté du bocal, je ne sais pas ce qui se passe, mais il y a une carcasse de chien encore fumante.
17: Mais c'était un caniche.
26: Pardon, madame ?
17: C'était un caniche qui était à côté.
26: Ah, il n'y a plus rien là-dessus, hein, le
17: jeudi. Ben oui, je sais, c'est que ça, les piranhas. Hein. En rien de temps, ils vous ont mangé une bête, hein.
26: Il y a encore la laisse autour du cou de l'animal.
17: Oh, mon Dieu.
26: Attendez, bougez pas, hein, je vais voir, attendez, hein.
17: Faites attention.
26: Comment?
17: Pas qu'il vous mord, hein.
26: Oh, ben, je suis trop gros pour lui, quand même, hein.
17: Mais dès qu'il sent une goutte de sang, c'est fini, hein.
26: Aïe!
17: Ben oui, ben alors faites attention.
26: Mon Dieu, il est en train de me bouffer le bras. Allez!
1: Ouais, il a pas bouffé le bras du vétérinaire.
2: Il m'a bouffé le bras.
1: Il a bouffé le bras, mais oui, mais qu'est-ce que tu veux que je fasse?
2: Aïe, aïe, aïe, aïe, aïe, aïe, aïe, aïe.
1: Ah, je devais pas.
2: Mais qu'est-ce qui se passe ici?
1: Allô?
2: Qui c'est qui a l'appareil?
1: Mais le refuge!
2: Mais qu'est-ce que vous faites là, vous? Mais qu'est-ce qu'il y a dans le bocal, là?
1: C'est le bras du vétérinaire!
2: Pardon, madame?
1: C'est le bras du vétérinaire!
2: Oh, ben zut, alors!
1: Mais madame, vous comprenez pas, il a mordu le vétérinaire! Il a... Où est le vétérinaire?
2: Ben j'en sais rien, il y a un bras dans le bocal, puis il n'y a plus de la carcasse de Toto!
1: Et le piranha, il est où?
2: Attendez, je vais le regarder.
1: Mais non, enlevez-vous par qui vous mord!
2: Oh ben mince, il y a mon postiche qui est tombé dans le bocal, dites-moi!
1: N'allez pas le chercher!
2: Il est en train de bouffer ma perruque!
1: Ben laissez-le!
2: Oh ben non, ça va pas, ça! Il est en train de bouffer ma perruque!
1: Mais c'est pas grave, où vous habitez?
2: Ah ben voilà le vétérinaire qui sort du placard! Bonjour, monsieur!
1: Passez-moi le!
2: Ben il vous manque un bras!
1: Ben oui, madame!
26: Ben oui, c'est votre piranha, là!
1: Allô?
26: Excusez-moi, madame, je peux pas tenir le... Attendez, si vous pouvez me mettre le...
1: Mais c'est... Vous êtes sans bras, là?
26: Oh ben ça va, il me l'a coupé net, hein.
1: Oh!
26: Mais moi, je suis droitier, donc ça va, hein.
1: Mais écoutez, vous avez du courage, monsieur.

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3: Le truc que je n'ai même pas accepté.
4: Bah, vous m'avez dit ok, d'accord, donc j'en déduis que c'est bon pour vous.
3: Ah, j'ai pas dit que c'était bon. Faut voir avec mon père.
4: Pardon, mais dans ce cas, faut pas me dire oui, ok, d'accord, et juste après.
3: Mais vous avez jamais dit oui.
4: Bah, vous m'avez dit ok, d'accord.
3: Bah alors, moi, je veux pas faire un truc si je suis pas au courant. Je suis désolé. Hein.
4: Alors, je vous rassure, j'ai prévenu la mairie que vous installiez des barbecues devant la boucherie.
3: Mais c'est pas la mairie qui va décider si moi j'accepte de faire un truc comme ça. Vous me parlez d'un truc, vous voulez déjà tout installer, alors que moi je vous ai même pas vu, je sais même pas qui vous êtes.
4: Ah bah, si vous voulez qu'on se voit, je peux activer la visio, bougez pas.
3: Y a rien à... En fait, tout est gratuit ou c'est juste parce que.
4: Ah non, mais alors, pour l'argent, vous inquiétez pas, on s'arrangera.
3: Ah ouais, bah, c'était pour payer, moi je vous garantis, hein. Y aura rien, ça sera zéro. Hein.
4: Non. Alors, c'est quand même un peu plus que zéro.
3: Ah ouais, et c'est quoi la somme?
4: Alors, attendez, facture barbecue. Voilà, je vous ai mis un parasol avec, hein, c'est offert, c'est cadeau.
3: La barbecue, ouais.
4: Donc à la louche, bah, 10 000 euros.
3: Ah ouais, d'accord, ok, bah c'est bon, bah, vous pouvez les garder pour vous.
4: Ah bah non, c'est à vous, hein, moi je vous le dépose.
3: Non mais c'est bon, mais le dépose, ça sert à rien, je le prends pas.
4: Ah bah vous les prenez plus.
3: Bah, vous m'avez sorti 10 000, moi je veux pas une somme pareille.
4: Non,
3: hein.
4: Mais je vous ai dit, on s'arrange pour l'argent. Vous me filez 9 500 tout de suite.
3: Ça va pas, non.
4: Et pour les 1000 qui restent, je peux attendre demain.
3: Ouais, bah moi je vous dis tout de suite, non. Donc ça sert à rien de venir.
4: Ah oui, mais alors comment ils font les gens qui veulent se faire une petite grillade devant la boucherie?
5: Oui, oui, allô.
4: Bonjour madame.
5: Ah mais c'est, à mon avis, vous faites une erreur. Moi c'est une boucherie, on n'est pas dans un restaurant ni dans un bar.
4: Ah mais je sais bien qu'on n'est pas dans un bar. Moi je vous installe juste l'espace de dégustage.
5: Les quoi?
4: L'espace de dégustage devant la boucherie, ça vous inquiétez pas, je gère.
5: Ah non, vous gérez rien du tout, moi je gère mon affaire tout seul, moi.
4: Ouais, enfin vous gérez l'intérieur, moi je gère l'extérieur.
5: Ouais, mais moi y a personne qui fait des demandes pour moi.
4: D'accord, dans ce cas pas de problème, je mets que c'est vous qui validez.
6: Il valide rien du tout, qu'est-ce que tu racontes là? Non mais oh.
4: Ah, c'est la dame d'avant ça, non?
6: C'est pas la même personne.
4: C'est ce que je disais. Donc pour les barbecues, c'est bon, c'est validé.
6: Ouais, mais c'est qui paye ça?
4: Ah non, c'est pas monsieur Kiki, c'est votre responsable qui a insisté pour payer.
6: Et vous, c'est quoi votre nom à vous?
4: Moi c'est monsieur Martin, donc rien à voir avec monsieur Kiki.
6: C'est pas la radio là, je sais pas quoi, non?
4: Mais bien sûr que c'est la radio. Ouais. Et laquelle d'ailleurs?
6: Les chansons, non, c'est ça?
4: Bah oui, c'est ça, du premier coup, bravo. Eh ben bonne journée.
6: Bonne journée, au revoir monsieur.
4: Au revoir madame.
6: Pardon?
4: Bah je disais au revoir madame.
6: Madame, moi je suis une dame moi.
4: Oui, bah je sais que t'es une dame, ça. Je vais quand même pas me tromper à tous les coups.
6: Arrête tes conneries.
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7: J'écoute.
8: Oui, salut collègue.
7: Paris, oui.
8: Non, justement, on a pris une ligne dérivée là.
7: Ah bon?
8: C'est le commissariat d'Agen.
7: Oui.
8: Je suis bien au commissariat de.
7: Ouais.
8: D'accord. Dis-moi, on vient d'avoir une visite. On a une visite de inspection des services là.
7: Ouais.
8: C'est pour ça que je t'appelle par une ligne de Paris.
7: D'accord.
8: Ils sont arrivés, ils ont fait souffler tout le monde dans le ballon.
7: Ouais.
8: Et ils ont fouillé tous les placards, y compris les placards perso.
7: Ok, donc ils viendraient peut-être après, quoi.
8: Ah ben ils sont en route pour ils font tout le tour du département. Nous, ils nous ont piqué toutes nos bouteilles.
7: D'accord, bon, ben, tu fais mieux de le dire parce que.
8: Ah oui, t'as un blâme s'ils trouvent une canette de bière.
7: Ok, d'accord. Bon, ben, écoute, on voit ça de suite. Hein. Je te remercie.
8: Ben,
7: c'est qui là?
8: Pignon.
7: Pignon.
8: P-I-N-O-N.
7: Et Jean-Michel est au courant?
8: Oui, bah tu parles.
7: Ouais.
8: Attends, tu quittes pas une seconde?
7: Ouais.
8: Je vais voir s'il est là. Hein. Quitte pas, je reviens.
9: Il y a l'IGPN qui arrive. Ils viennent d'aller à Jeun, ils ont tout piqué dans les placards, les bouteilles, les machins, ils ont soufflé tout le monde dans le ballon. Il a pris une ligne dérivée. Parce que je dis, c'est Paris, mais non, c'est à Jeun, mais j'ai pris une ligne dérivée pour pas. Vous avez rien dans vos placards? Putain, faut que j'aille voir, moi je crois que j'ai. Non, mais c'est vrai, en plus. Mais non, mais tout le monde en a. Surtout, vide les placards, il y a l'IGPN qui arrive. Je te promets, j'ai agent là, c'est le syndicat, ils viennent d'aller, t'en parles pas à lui là-bas, ils viennent de descendre à Agen, ils ont fait souffler tout le monde dans le ballon, ils ont vidé tous les placards perso, le placard machin, il faut enlever toutes les bouteilles qui ont un blâme, une canette de bière, un blâme. Et il faut absolument virer toutes les bouteilles qu'on a dans le... Si, le placard perso.
10: Bon, attends.
9: Écoute, je te jure, c'est la tête de mon fils. Il m'a dit, tu préviens tous les collègues s'ils ont des bouteilles dans les placards et tout, qu'ils virent ça, parce que... Non, mais nous, faut qu'on vire... Il faut que tu le mettes dans la voiture, tu prends dans la voiture, tu le mets chez toi. Dans la boîte, chez toi. Non, mais vous mettez tout dans un sac. Non, mais appelle-le, parce qu'ils vont pas tarder. Ils sont en route, là. Ils sont en route. Non, pas chez elle, comme une ADS. Mais non, mais chez Michel. Essaye de trouver déjà un carton ou une poche pour commencer à... Non, mais ils sont sur la route, hein. Et me dit, démerdez-vous, hein. Christian, t'as rien dans ton placard?
10: Moi, je mets dans mon sac. Ah
9: oui, mais attends. Ou dans ta bagnole. Ou dans la mienne. Moi, je te file les clés de ma voiture, tu fous dans la mienne, je m'en fous. Ouais, à la limite, c'est encore mieux.
8: Ok, allô?
11: Oui.
8: C'est bon, c'est bon.

0: Ça y est, vous avez du pot, hein. Ils sont partis sur Paris.
1: Bah alors j'annule tout alors.
0: Ah, parce que t'avais commencé déjà ?
1: Bah ouais, moi j'ai déjà prévenu mon collègue. Bon, ok. D'accord, je te remercie quand même. Hein.
0: Ah bah oui, tu peux respirer.
1: Ouais.
2: Cité scolaire, bonjour.
3: Bonjour monsieur, c'est bien le lycée ?
2: Oui, tout à fait monsieur.
3: J'ai besoin que vous certifiez que j'ai bien été prof de sport chez vous il y a quelque temps. Parce que moi j'ai fait un dossier pour toucher le chômagisme.
2: Pour le lycée ou pour le collège monsieur ?
3: Oh bon, comme ça vous arrange, hein, ça après je suis pas regardant.
2: Oui, mais vous êtes qui monsieur ?
3: Alors c'est au nom de monsieur Martin.
2: Moi je vous connais pas. Hein.
3: Ah non, mais j'ai jamais été prof de PS.
2: Moi je réponds pas à ce genre d'appel monsieur Martin, j'ai pas le droit. C'est mon poste qui saute là si vous me demandez un truc comme ça. Au début j'aurais mouillé ma chemise, près de la retraite je m'écrase un peu et je me fais toute petite.
3: Comment ça mouiller votre chemise ? Vous êtes en train de
2: me...
3: Excusez-moi, pardon, vous êtes en train de me faire une proposition
2: Non, pas du tout, monsieur.
3: Ouh là là.
2: Non, pas du tout.
3: Ah non, mais je vois. Ah oui, non, mais c'est
2: non,
3: ça.
2: Non, c'est pas ce que je vous disais.
3: C'est un peu osé, c'est un petit peu olé olé, je trouve.
2: Bah écoutez, vous m'envoyez désolé si vous me trouvez olé olé sur ce
3: coup-là. Ah non, mais enfin, excusez-moi, je le prends pas mal, mais enfin, je suis déjà engagé, vous voyez.
2: Ah oui, non, mais non, mais je vous propose pas ça non plus.
3: Non, monsieur. Mais je sens que vous êtes déçu.
2: Je sais pas ce que c'est que cette histoire-là, monsieur, mais...
3: Bon, écoutez, malheureusement, pour moi, ce sera pas possible qu'il se passe quoi que ce soit entre nous.
2: Voilà, bah tant pis pour moi.
3: Dans ce cas, il faudrait que je joue avec qui, alors ?
2: Ne quittez pas, je vais vous passer quelqu'un.
3: Ah.
4: Oui, bonjour.
3: Oui, ah, bonjour madame.
4: C'est monsieur, mais bon.
3: J'ai déclaré comme quoi j'étais un ancien prof de sport de chez vous.
4: Ah non, mais monsieur, non. Mais vous avez pas été enseignant chez nous. Je vois pourquoi. Je vous dirais que vous avez été enseignant chez nous si vous ne l'avez pas été. Moi, je n'ai pas à mentir. Nous, on n'est pas des fraudeurs chez nous.
3: En revanche, est-ce que je peux vous enregistrer ? Comme ça, vous dites que je suis prof de sport.
4: Non, il est hors de question. Mais on va pas couvrir des fraudes. Pour toucher du chômage, vous serez prêt à frauder. Moi, ce que je vais faire, je vais vous passer à la directrice.
5: Allô ?
3: Oui, bonjour monsieur, voilà, comme j'expliquais à vos collègues...
5: Bonjour, là c'est madame, ouais.
3: Oui, il faudrait juste que vous confirmiez que j'ai été prof de sport chez vous.
5: Alors, quelle année ?
3: Bah, je sais pas, mettez...
5: Ah bah non, c'est pas mettez, vous avez été prof de sport chez nous quand ? Vous savez quand est-ce que vous avez travaillé quand même ?
3: Jusqu'au mois dernier, j'ai mis.
5: Mais ça va pas.
3: Comment ?
5: Bah, je dis ça va pas. Depuis que je suis directrice de l'établissement, j'ai encore jamais embauché un monsieur Martin en tant que prof de sport.
3: Vous n'avez pas compris, je vous demande pas de m'engager vraiment.
5: Mais encore heureux.
3: Juste de me licencier.
5: Mais je ne vais pas licencier quelqu'un que je n'ai jamais employé.
3: Eh bah pourquoi ?
5: Mais ça va pas.
3: Bah c'est pas sorcier, vous voyez.
5: Mais il est hors de question que j'aille faire défaut.
3: Bon, défaut si vous voulez. Alors moi je peux vous faire le papier.
5: Parce... Non.
3: Ah bah il faudrait le dire quand même parce que.
5: Mais le dire, je vais quand même pas dire que j'ai licencié un enseignant qui n'a pas travaillé chez moi.
3: Bah c'est à dire que moi ça m'arrangerait dans le sens où quand même.
5: Mais vous débarquez d'où ça vous ? Vous allez quand même pas me dire que je vais aller dire au rectorat d'académie que j'ai licencié un professeur de sport. Qui n'a jamais travaillé chez moi.
3: Voilà, alors non, il faut pas dire qu'il n'a jamais travaillé chez vous, parce que sinon, effectivement, ils vont se douter qu'il y a une supercherie.
5: Mais enfin, quand même ! Mais vous habitez où, monsieur ?
3: Mais...
5: Non, je n'irai pas faire de faux. Vous n'êtes jamais venu dans cet établissement.
3: Alors, justement, moi, je vais passer.
5: Passer où ?
3: Bah, au lycée.
5: Quoi faire ?
3: Pour mon dossier, je me disais, je vais me prendre des photos avec...
5: Hors de question, sinon j'appelle la gendarmerie.
3: Non, mais...
5: C'est clair ?
3: Non, mais on se fait juste un selfie, vous voyez...
5: Je vais appeler la gendarmerie.
3: Bah moi d'abord.
5: Très bien. Et dites-leur qu'on vous a interdit de venir faire des selfies dans l'établissement. Non mais...
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7: Allô ?
8: Oui, allô, je suis bien à la syphilis.
7: Ah non, pas du tout, vous êtes à la mairie de la Gripperie.
8: À la Gripperie ? Ah oui, mais la Gripperie va s'appeler maintenant la syphilis dans le plan de réforme des communes et des régions.
7: Et écoutez, là, c'est... Je vous dis pas le contraire, mais franchement, ça n'est pas arrivé jusqu'à nous encore.
8: Ah bah écoutez, je suis à la préfecture, donc j'ai vu ça sur les réformes, c'est le 337, qu'est-ce que c'est que ça ? Daumier ?
7: Bah écoutez, moi je suis la secrétaire.
8: Daumier ?
7: Monsieur le maire ne m'a rien dit, ça m'étonnerait quand même qu'il ne me l'ait pas dit.
8: Bon, je vous passe monsieur Daumier, c'est le chef du service de monsieur le préfet. Hein.
7: Entendu.
8: Ne quittez pas. Allô ?
7: Oui, bonjour monsieur.
8: Bonjour madame, monsieur Daumier à l'appareil.
7: Oui.
8: Je suis à la mairie de Gripperie.
7: Oui.
8: Ah bah oui, c'est ça, oui, vous n'avez pas reçu le courrier.
7: Ben non.
8: Ah, normalement vous auriez dû recevoir la circulaire qui est en application de la réforme des communes et des régions. Et donc qui fait que votre commune va être débaptisée ainsi que 1621 communes françaises.
7: Ah.
8: On vous a informé peut-être du nom de votre...
7: Eh bien, on vient de me le dire, mais si vous voulez bien me le redire quand même, là, parce que j'avoue que j'ai pas bien entendu toutes les syllabes.
8: Alors, votre commune, la Gripperie, devient donc officiellement, à partir du 1er janvier 2010,
7: oui.
8: La syphilis.
7: Oh. Bon.
8: Donc, vous devenez donc, pour les hommes, les syphilitiques. Oui.
7: Oui.
8: Et les syphilitiques.
7: Oui.
8: Sur chancre.
7: Sur centre?
8: Non, sur chancre.
7: Oui.
8: Nous avons hésité longtemps entre vous appeler donc la commune de La Syphilis avec blénorragie. Il y a eu des hésitations en préfecture avec le ministère.
7: Bon, heureusement que je suis assise, quoi.
8: Sinon, vous seriez tombée?
7: Ouais, je serais tombée, oui.
9: Allô, oui.
3: Bonjour, monsieur. C'est bien la boulangerie?
9: Oui, bonjour.
3: C'est pour un remboursage. Je voulais savoir quand je pouvais passer.
9: À quoi? Vous parlez de remboursage, c'est quoi?
3: J'ai trouvé des croissants moins chers chez un de vos concurrents, donc c'était pour rembourser la différence.
9: Ah, je ne fais pas cette opération-là.
3: Bah écoutez, il le disait à la radio, boulanger rembourse la différence.
9: Non. Le boulanger, c'est peut-être voilà. Boulanger, l'entreprise boulanger.
3: Oui, bah vous êtes une entreprise de boulangerie.
9: Non.
3: Ah, bah tiens, vous n'êtes plus boulanger.
9: Ah. Il m'énerve celui-là, c'est pas possible.
3: Non, mais enfin, excusez-moi, mais là c'est un petit peu gros quand même, vous essayez de me faire croire que vous n'êtes plus boulanger.
9: Non, vous nous racontez n'importe quoi déjà.
3: Donc vous n'êtes pas boulanger.
9: C'est pas possible. Des gens comme ça, c'est pas possible.
3: Allô?
9: Les croissants moins chers ailleurs, on les rembourse.
3: Allô?
9: Allô?
3: Oui, bonjour monsieur.
9: Eh ben boulanger, c'est pas les marques Darty, machin et tout ça? Ça, c'est la marque boulanger, ça. Je suis désolée, ça ne fonctionne pas comme ça dans les petits commerces. Hein.
3: Je suis désolée, mais.
9: Non, merci. Non, il est hors de question.
3: Vous l'avez dit à la radio en plus, hein?
9: Non? Je suis désolée, on n'est même pas passé à la radio aujourd'hui, alors...
3: Oh, bah bien sûr, bah tiens.
9: Je sais, c'est moi qui réponds au téléphone et mon mari n'était pas là ce matin.
3: Comme par hasard, votre mari s'est absenté au moment du passage à la radio.
9: Bah, il livrait la maison de retraite.
3: Je pense qu'il n'était pas là parce qu'il était à la radio en train de dire « boulanger rembourse la
9: vie ». Mais mon mari n'a pas de téléphone, il a même pas de portable.
3: Oui, bah parce qu'il l'a coupé pour être à la radio, pour pas que ça
9: fasse... Mais non, il n'a pas de portable, mon mari. Ça existe des gens qui n'ont pas de portable. Mon mari en fait partie.
3: C'est pour ça, comme il n'a pas de téléphone, il est obligé d'aller jusqu'à la radio pour le dire directement dans le
9: micro. Mais non, il a autre chose à faire que de courir jusqu'à la radio, qu'est-ce que vous croyez? On bosse, nous?
3: Mais alors, dans ce cas, il y a publicité mensongiste, hein, dans le sens.
9: Eh ben, c'est bon, hein.
10: Oui, bonjour.
3: Ah, bonjour madame.
10: Surtout ne revenez pas, ça sera très bien comme ça.
3: Non, mais à partir du moment où vous dites que vous remboursez la différence, vous voyez.
10: Mais non, j'ai rien dit de ça, moi, je rembourse pas la différence.
3: C'est vous la remboursez plus.
10: Mais vous rigolez, non? Qui fait ça?
3: C'est mon beau-frère qui m'a dit qu'il l'avait entendu lui aussi.
10: Ah,
3: en plus.
10: Ton beau-frère a entendu que ceci, que cela. Mais bonhomme, mais faut te réveiller, hein, pour les infos par toi-même et puis.
3: Non, mais je crois que je comprends.
10: Tu comprends quoi? Tu comprends rien du tout, mon grand.
3: Non, mais vous n'êtes pas vraiment boulanger, en fait, c'est ça le.
10: Ah, je suis pas vraiment boulanger. Ah ouais, bah bien sûr. Bah viens voir dans mon labo, là.
3: Non, mais je.
10: Vas-y, t'as de la gueule, mais t'as pas de couilles.
3: Ah, bah je vais venir, oui, bien sûr, oui.
10: Ah, mais viens, et tout de suite, parce que là je suis bien, là, je suis chaud, comme il faut.
3: Non, mais excusez-moi, mais vous faites une publicité mensongiste.
10: Non, mais c'est pas nous qui faisons cette pub. Putain, vous êtes des tocards, c'est pas possible d'avoir ça. C'est que les oreilles, c'est comme le cul, ça se lave.
3: Pardon, je ne comprends pas. Vous me dites les orteils, c'est.
10: Mais vous allez arrêter un peu, oui.
3: Non, mais excusez-moi, mais alors qu'est-ce que vous dites sur mes orteils déjà?
10: Non, c'est toi qui est ridicule. Je viens de t'expliquer trois fois ce que.
3: On est bien d'accord que c'est vous qui avez parlé de mes doigts de pied.
10: Non, pas du tout. Ouais, pas du tout. Retourne pour les choses, hein. Dis donc, il est grand temps de consulter un ORL, hein.
3: Une tourterelle? Et pourquoi j'irai voir une tourterelle?
10: T'as y à l'hôpital, toi, c'est pas possible. Tu comprends rien de ce qu'on me dit.
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13: Allô?
14: Oui, bonjour monsieur.
13: Oui, bonjour monsieur.
14: On vous entend très mal.
13: Ah tiens, c'est André Guingouin, ça non?
14: Oui.
13: Ah bon, comment que ça va?
14: Ça va et toi?
13: Oui, ça va.
14: Quoi de neuf?
13: Oh ben, pas grand-chose, tout va bien.
14: Bon.
13: Oui. Je t'appelle Sylvie ou Hervé, André?
14: Hervé.
13: Oui, Hervé.
14: Oui.
13: Oui. Bon, conserve, hein.
14: Merci.
13: Hervé. On le trouve pas, André.
14: Oh, merde.
13: Hein? Comment?
14: Qu'est-ce?
13: Allô?
14: Oui?
13: Oui. Non, Hervé, je sais pas où il est parti, je te dis.
14: Hervé est là?
13: Oui, non, il n'est pas là.
14: Ah, ben, tu peux me le passer?
13: Oui. Hervé est allé faire un tour en vélo avec le petit.
14: Oui, tu peux me le passer?
13: Mais non, il n'est pas là.
14: Ah, c'est toi, Hervé?
13: Eh ben non, c'est Jean.
14: Ah, bonjour, Jean.
13: Bonjour.
14: Ça va? C'est pas reconnu. Comment ça va?
13: Ça va.
14: Hervé est là?
13: Non, il n'est pas là.
14: Où est-ce qu'il est là encore parti faire du vélo?
13: Faire du vélo, oui.
14: Avec le petit?
13: Oui, voilà.
14: Ben?
13: Oui.
14: Tu peux me le passer?
13: Il n'est pas là, Hervé.
14: Oh, c'est Hervé qui me fait une blague. Et Sylvie, est-ce qu'elle est là?
15: Moi, je comprends rien du tout.
12: Sylvie, non, elle est partie se reposer.
14: Oh, c'est qui, là? Ah, c'est Hervé.
12: Non.
14: C'est pas Hervé.
12: C'est pas Hervé.
14: Non, c'est qui?
12: C'est sa mère.
14: Madame le...
12: Oui.
14: Bonjour, madame. Comment allez-vous?
12: Je vais bien.
14: Bien.
12: C'est monsieur Gringoin, non, qui est à l'appareil, là.
14: Oui.
12: Oui, je reconnais bien votre voix.
14: Ah, ben, voyez. Ça va bien?
12: Oui, ça va très bien.
14: Bien. Alors?
12: Mais vous n'avez pas eu Sylvie, tout à l'heure?
14: Non.
12: Non?
14: Mais non, j'ai demandé à parler à Hervé.
12: Hervé n'est pas là, Hervé, il est parti faire du vélo avec son petit-fils.
14: Ah, ben là, vous allez pouvoir me le passer.
12: Eh bien non, je ne sais pas, il est parti dans la campagne.
14: Ah bon, je peux lui parler?
12: Vous n'allez pas pouvoir parler parce qu'il est parti en vélo.
14: Jean?
12: Non, son fils.
14: Qui ça?
12: Hervé.
14: Ah bon. Voilà. Ben, je peux parler à Jean?
12: Oui, ben je ne sais pas, il n'est plus là maintenant.
14: Jean?
12: Oui, il est parti avec Sylvie.
14: Non!
12: Si, si, il n'est plus là.
14: Est-ce que vous pouvez me le passer?
12: Non, justement, il n'est pas là.
14: Je vais lui parler, ça va tomber très bien.
12: Tenez, voilà juste Hervé qui arrive.
14: Ah bah tiens, très bien. C'est Hervé?
15: Allô?
14: Hervé?
15: Oui.
14: Comment ça va?
15: Bonjour.
14: Ah bah t'étais allé faire du vélo avec le petit.
15: Hein?
14: T'étais allé faire du vélo avec le petit.
15: Ouais, je suis allé à Carboulet.
14: Ah bon, d'accord, quel temps il fait là-bas?
15: Oh bah il fait beau, hein?
14: Oui.
15: Ouais.
14: J'ai parlé à ton père.
15: Ouais.
14: J'ai ta mère.
15: Oui.
14: Puis je voulais t'avoir, mais bon.
15: Ben voilà, je suis là.
14: Bon. Ça va?
15: Ça va.
14: Très bien, tu me passes le petit?
15: Boubou, viens prendre un papy. Gaëtan, viens dire un mot, papy.
14: Allô? T'as fait du vélo? T'es pas tombé? Il n'est pas tombé?
15: Non.
14: Bon, il a été fier et droit?
15: Oui.
14: Comme son grand-père?
15: Oui.
14: Bon, ben ça va. Quoi de neuf, sinon?
15: Ah, bah, tu ben, sinon, ben, on a commencé les préparatifs, quoi. Acheter...
14: Ben, t'as intérêt, oui.
15: Acheter des bagues et tout l'attirail, quoi.
14: Combien t'as payé?
15: Oh, pas cher, on a acheté chez Leclerc. Hein.
14: Ben, t'as intérêt, oui. Je veux quand même pas que tu dépenses trop, hein. Sinon, ça va.
15: Ouais.
14: Hervé?
15: Oui.
14: Tu peux me passer Hervé?
15: Ben, c'est Hervé, là.
14: Hervé?
15: Oui.
14: Comment tu vas, mon petit?
15: Ben, ça va.
14: T'as acheté des bagues?
15: Oui.
14: T'as laissé Leclerc?
15: Oui.
14: Bon. Quoi de neuf?
15: Ah, ben, quoi de neuf? La moitié de 18.
14: Sacré Hervé, ben. Ah, tu t'aimes bien de gens, toi?
15: Ben, oui.
14: Tu peux me passer Hervé?
15: Hein? Mais c'est qui, là?
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17: Oui, bonjour.
3: Bonjour, monsieur, c'est bien le camping?
17: Oui, c'est madame, c'est pas monsieur.
3: Bon, si vous voulez. Monsieur Martin, à l'appareil, il faudrait que je vous apporte ma démission.
17: Comment?
3: Oui, parce que je me suis déjà occupé de me faire un contrat d'embauche chez vous, donc maintenant, il faut que je démissionne.
17: Non, mais attendez, vous êtes qui?
3: Alors, on se connaît pas, mais c'est un truc que j'ai trouvé pour toucher le chômage peinard.
17: Ah oui, mais non, mais je suis désolée, je ne cautionne pas. Vous faites un contrat de travail.
3: Ah non, mais ça, c'est fait.
17: Non.
3: Si, je l'ai là.
17: Mais non.
3: D'ailleurs, je vais le signer pour vous.
17: Mais vous n'avez pas à le faire pour moi. C'est moi qui décide qui j'embauche. Enfin, franchement, mais...
3: Pardon, comment voulez-vous que je démissionne si je suis pas embauché avant?
17: Non, mais attendez, on marche sur la tête, non. C'est n'importe quoi.
3: Non, mais c'est pas grave, puisque je démissionne juste après.
17: Mais non, je m'en fous de votre démission. J'ai très bien compris votre système, là. Mais c'est quoi cette grosse arnaque encore?
3: Alors, je préférerais plutôt qu'on dise arrangement, si ça
17: non,
3: vous...
17: Non, c'est une arnaque. C'est pas un arrangement du tout.
3: Dans ce cas, vous me mettez en mi-temps thérapeutiste.
17: Non, je ne vous mets en rien du tout.
3: Mais si, parce que comme ça, je serai déjà pas chez vous la moitié du temps.
17: Mais vous n'êtes pas chez moi du tout.
3: Et ben, dans ce cas, vous déclarer demi-temps thérapeutiste, comme ça je viens pas chez vous deux moitiés du temps.
17: Mais c'est n'importe quoi votre truc là. Vous êtes un peu taré ou quoi là?
3: Bon, je propose des solutions.
17: Non, monsieur, il y a pas de solution.
3: Et si je prends une année sabbatiste?
17: Alors, votre nom, monsieur Martin?
3: Oui, c'est moi.
17: Monsieur Martin?
3: Oui.
17: Votre prénom?
3: Ah, Martin.
17: Votre prénom?
3: Oui, Martin.
17: Votre prénom?
3: Martin.
17: Votre prénom?
3: Martin.
17: Votre prénom?
3: Oh là là, c'est dingue ça. Martin, je vous l'ai dit quatre fois.
17: Non, c'est pas un prénom ça.
3: Comment ça c'est pas un prénom?
17: Bah, vous me dites monsieur Martin, alors donnez-moi votre nom.
3: Martin, oui, c'est ce que je vous dis.
17: Martin. Alors, vous vous appelez Martin?
3: Absolument.
17: Absolument. Donc là, de ce pas, moi, je vais appeler mon comptable.
3: Ah bah, de ce pas, passez-le moi, je vais voir avec lui.
17: Il a fait tout le nécessaire, il a fait le contrat tout seul. Il s'appelle Martin. Oui, le prénom et le nom, c'est le même. Allô?
3: Bonjour, monsieur, on devait me passer le comptable.
18: Mais qu'est-ce que c'est que ça? C'est de la fraude?
3: Oh non, c'est pas vraiment de la fraude.
18: Bah si, c'est de la fraude, moi je vous dis que c'est de la fraude. Parce
3: mais
18: que...
3: non, c'est pas de la fraude, puisque à peine embauché, je quitte votre société.
18: Mais quitter la société, mais non, monsieur, parce que moi je refuse.
3: Vous refusez ma démission?
18: Mais je refuse, mais...
3: Dans ce cas, il va falloir transactionner à l'amiable.
18: Mais non, qu'est-ce que vous êtes en train de me raconter? Vous n'avez pas été embauché chez nous?
3: Bah si.
18: Mais non, quand est-ce?
3: Quand est-ce? Bah j'ai mis depuis 2 ans.
18: Mais n'importe quoi, vous êtes jamais venu chez nous.
3: Oui, mais ça me permet d'avoir de l'ancienneté pour les indemnités.
18: Mais qu'est-ce que c'est que ça?
3: Déjà, vous allez me rajouter dans le fichier des employés.
18: Mais ça va pas ou quoi? Non, mais qu'est-ce que c'est que cette arnaque là?
3: Me dites pas que c'est la première fois que vous simulez une démission à l'amiable.
18: Mais non, mais j'ai jamais vu ça, c'est une arnaque totale.
3: Ouh, mais attendez, je comprends.
18: Non, mais.
3: Vous ne pouvez pas parler au téléphone, c'est ça?
18: Arrêtez là.
3: Non, mais je comprends.
18: Arrêtez tout de suite. Hein.
3: Répondez-moi juste par oui ou par non.
18: Non, mais vous êtes. Y a-t-il un microphone
3: dans votre bureau?
18: Mais ça va pas ou quoi? Mais je tombe des nues, quoi. Mais vous êtes Saint-Esprit, monsieur, ou pas?
3: Non, oh non, je ne suis pas le Saint-Esprit, je n'aurais pas cette prétention.
18: Je vais vous laisser, monsieur, hein, parce que.
3: Ah oui, mais non, parce qu'avec tout ça, on n'a même pas parlé de ma prime de départ.
18: Non. Moi, j'ai pas de temps à perdre avec des gens comme vous, hein.
3: Ah, mais n'essayez pas de me retenir.
18: Non.
3: Ma décision est prise.
18: Non, on va résoudre le problème tout de suite, hein.
3: Oui, je vous vois venir. Vous allez me proposer quoi? Une augmentation pour rester?
18: Non.
3: Une voiture de fonction, un chauffeur?
18: Arrêtez de parler, là.
3: Oh, on essaye de me faire taire?
18: Mais non, arrêtez de parler.
3: Ah non, mais j'appelle mon avocat, Maître Martin. Rendez-vous au tribunal prud'homiste, monsieur.
18: Et comment ça
19: bosser, celui-là?
20: Secrétariat médical, bonjour.
21: Allô, bonjour, c'est les urgences gynécologie.
20: C'est pourquoi, madame?
21: Écoutez, j'ai un certain âge.
20: Oui.
21: 87 ans.
20: Oui.
21: Mais il y a longtemps, évidemment, que je suis ménopausée.
20: Oui.
21: Mais là, je me suis penchée en avant.
20: Oui.
21: Pour enlever mes chaussures. D'habitude, j'ai très mal au dos, alors, mais je le fais pas moi-même. Mais là, la femme de ménage est pas là aujourd'hui, donc j'ai enlevé mes chaussures et en me penchant en avant, j'ai vu que j'avais des cheveux entre les jambes, entre les cuisses, et je me demande si je suis pas en train d'accoucher.
20: D'accoucher?
21: Oui, d'accoucher.
20: Bah, vous pouvez pas être en train d'accoucher, madame.
21: Ben oui, c'est ce que je pensais, mais il y a les cheveux du bébé, ils sont poivre et sel.
20: Oh là. Alors. Est-ce que vous avez des enfants? Quelqu'un qui pourrait venir chez vous, là?
21: Ben, ils sont en vacances, hein?
20: Ouh là là. Bon, alors là, c'est sûr que ça doit pas être ça, hein. À votre âge, je pense pas, madame, hein, pour accoucher. Enfin, vous aviez un gros ventre, quelque chose?
21: Non, mais je vois des cheveux, vous savez, entre mes cuisses.
20: Des cheveux? Excusez-moi, c'est pas vos poils pubiens, non?
21: Oh.
20: Non?
21: Ah ben, attendez.
20: Là, j'ai jamais vu ça, non.
21: Attendez.
20: C'est peut-être vos... Parce que si vous... Je sais pas du tout comment on va faire, là.
21: Parce qu'ils sont poivre et sel.
20: Ouais, ça serait normal, à votre âge.
21: Ben, un bébé, il n'est pas avec des cheveux poivre et sel.
20: C'est pour ça que je vous dis que ça peut être vos poils pubiens.
21: Qu'est-ce que je fais, alors?
20: Tirez dessus. Si c'est vos poils pubiens, vous allez sentir que vous êtes en train de tirer dessus, là.
21: Je tire dessus fort ou doucement?
20: Vous sentez que c'est vous, que vous tirez votre peau, là?
21: Non.
20: Qu'est-ce que c'est que ça? Vous allez appeler votre médecin traitant, savoir s'il peut venir vous voir, là, chez vous, à votre domicile, ou... Parce que là, je sais pas quoi vous dire, là, hein. Vous n'avez pas un voisin, une voisine qui peut venir vous voir?
21: Ah ben attendez, oui, il y a le voisin, attendez.
20: Bon, appelez le voisin qui vienne au téléphone.
21: Attendez, quittez pas. Hein.
20: Allez-y, dites-lui qu'il vienne au téléphone.
21: Quittez pas.
20: Il y a bien Alzheimer qui guette, là. Elle a l'impression qu'elle va accoucher. 87 ans, elle voit des poils gris qui sortent entre ses jambes. Je pense plus que c'est ses poils à elle, quoi. Et bon, je veux pas la laisser comme ça, pauvre dame. Non, mais alors là, je vais finir.
21: Entrez, bonjour, monsieur. Entrez, je vous en prie.
20: Oui. Je vais parler à un voisin, là, parce que là, ça va pas.
22: Bonjour, qu'est-ce qui se passe encore?
20: Qu'est-ce qui se passe encore, le voisin?
21: Je me demande si je suis pas en train d'accoucher.
22: Pardon?
21: Je suis avec quelqu'un au téléphone, là. Je voulais que je vous le passe.
20: Ah bah passez-moi-le, madame, passez-moi-le.
22: Qu'est-ce qui se passe?
20: Allô?
22: Oui, allô, bonjour.
20: Oui, bonjour, excusez-moi, monsieur, je suis la secrétaire du docteur. Et la dame m'appelle en me disant si elle est bien aux urgences, parce qu'elle a l'impression qu'elle va accoucher.
22: Elle va accoucher?
20: Bah, elle a l'impression d'avoir... Enfin, moi, je vous dis ce qu'elle m'a dit.
22: Qu'est-ce qui se passe?
20: De voir des poils... des cheveux gris, poivre et sel, quoi, entre ses jambes.
21: Là. Je me mets comme ça, je vais écarter les jambes, puis vous allez regarder.
22: Ah là, c'est-à-dire que c'est un peu embêtant. Allô?
20: Oui? Qu'est-ce qui se passe? passe?
22: Ben, elle me demande si je peux regarder.
20: Bah oui, moi je sais pas, il y a pas un médecin ou...
21: Alors voilà, j'écarte, hein.
20: Regardez. Bah regardez, monsieur, au moins on sera fixé, hein.
21: Voilà.
22: Bon, attendez.
20: Regardez, hein.
21: Mettez-vous à genoux.
22: Oh mon Dieu, allô.
20: Allô?
22: C'est assez embêtant, vous vous mettez à ma place.
20: Bah je comprends, hein, mais là moi je suis un petit peu dans le flou.
21: Approchez, n'ayez pas peur.
22: Oh mon Dieu, c'est pas facile.
20: Ah bah non.
22: Ne serrez pas les cuisses, madame, comme ça. Ne serrez pas.
21: Ah, je le tiens. Lâchez-moi. Ah, vous m'entendez?
20: Oui.
21: Elle est en train de m'étouffer entre ses cuisses.
20: C'est pour vrai? Ah. Elle est en train de l'étouffer entre ses cuisses, le monsieur. Je fais quoi, là?
21: Oh non.
22: Allô?
20: Allô?
21: Elle m'a pété dessus.
20: Elle lui a pété dessus.
21: Oh! Voilà! Ça t'apprendra à laisser ton poirier avec tes poires dépasser de la S! Allô?
20: D'accord.
21: Oh! Oh non!
20: Mais sortez de la maison, hein!
21: Oh!
20: Qu'est-ce que c'est que ce truc?
21: Et voilà! Allô?
20: Allô?
21: Ça lui apprendra, ce salopard!
20: Oui, enfin, ça va pas, hein! Enfin, excusez-moi, mais il y a vraiment un problème, là, hein!
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1: Allô?
3: Bonjour monsieur, monsieur Martin à l'appareil, cabinet Martin Conseil. Je suis bien chez les marins pêcheurs.
1: Et alors,
3: je vous ai fait une demande pour échanger votre licence de pêche française contre une licence de pêche anglaise.
1: Pardon monsieur, mais vous vous trompez complètement.
3: Ah non, le cabinet Martin ne se trompe jamais. Je vais vous déposer vos papiers tout à l'heure.
1: Mais non, mais vous déposez rien du tout, ça m'intéresse pas.
3: Non mais c'est un programme d'échange. Je récupère votre licence française et je vous enfile une anglaise à la place.
1: C'est débile, hein. Vous effacez, vous annulez, vous faites ce que vous voulez. Je veux même pas l'entendre parler. Qu'est-ce que c'est que cette histoire? Enfin, c'est complètement surréaliste, enfin.
3: Mais non, parce qu'on échange aussi vos adresses. Vous, vous partez en Angleterre.
1: Mais je n'ai pas l'intention d'aller en Angleterre, moi. C'est pas normal. On fait pas des choses sans en parler avant, quand même, non?
3: Ah bah, j'en ai parlé avec le pêcheur anglais qui va vous remplacer. Donc lui, il a validé l'échange.
1: Il a validé l'échange, mais fallait me demander mon avis avant, quand même, monsieur. Enfin, quoi. N'importe qui, on lui demande est-ce que ça vous intéresse de faire un échange de licence avec un anglais, quand même.
3: Oui, mais comme je vous fais aussi une demande de changement de nationalité, je préférais attendre que vous soyez officiellement citoyen britanniste pour vous prévenir.
1: Non, mais ça va pour bien. Non, mais vous vous rendez compte ce que vous faites? Non, vous attendez que je suis officiellement citoyen britannique. Fallait me demander si je voulais l'aide d'abord pour commencer.
3: Ah, d'ailleurs, les pêcheurs anglais vont pas tarder. Comme j'ai prévu de les héberger chez vous, il faut...
1: Ça va pas la tête, non? Vous vous débrouillez avec votre anglais, vous le logez chez vous. Je ne veux même pas en entendre parler, c'est clair.
3: Non, mais en échange, vous, vous habiterez chez lui.
1: Non, mais c'est...
3: Donc, on va s'occuper de votre déménagement.
1: Attendez.
3: Ah, bah bonjour monsieur, comme je disais, il faut qu'on voit pour votre déménagement.
1: Mais quel déménagement?
3: Bah pour vous installer en Angleterre.
1: Mais on va pas en Angleterre, non mais vous êtes cinglés. On n'est pas britanniques nous, on est français, vous êtes malade ou quoi?
3: L'avantage, c'est que ça permet aux pêcheurs anglais de venir pêcher en France.
1: Justement, on veut pas que les anglais viennent pêcher chez nous, hein. Non, ils nous interdisent d'aller pêcher chez eux, alors sûrement pas, hein.
3: Oui mais justement, maintenant vous, vous pêchez chez les Rosbifs.
1: Bah, arrêtez de dire bêtises.
3: C'est ce qu'on appelle un plan win-win.
1: Non, je ne fais rien.
3: Ah, à nouveau le monsieur d'avant.
1: Non, monsieur Martin, vous vous débrouillez, je ne veux même pas en entendre parler. Vous vous débrouillez avec vos histoires de bonhomme, de pêcheur, de ce que vous voulez, moi je ne veux même pas.
3: Ah oui, je vous ai pris des billets pour la traversée en ferry aussi.
1: Je n'en ai rien à faire, j'ai pas de ferry, ça ne m'intéresse pas. Vous appelez qui vous voulez, le
3: bon,
1: passe.
3: Bon, dans ce cas, je peux vous rétro-basculer. Vous allez faire une demande de nationalité française.
1: Non mais attendez, je fais une demande de rien du tout. Je suis française, je le reste. Mais qu'est-ce que c'est que ce bazar?
3: Oui, enfin, vous étiez français.
1: Non mais qu'est-ce que c'est que ça? Vous étiez française, vous n'aviez pas à me changer la nationalité, nom de nom.
3: Je pouvais pas deviner que vous vouliez pas.
1: Vous n'alliez pas deviner, vous allez peut-être me demander mon avis avant, non? Enfin, non mais ça va plus, non? Vous rendez-vous compte que c'est surréaliste que vous me racontez là? Vous me faites des papiers contre sur moi avec mon nom, sans me parler de quoi que ce soit, mais attends, c'est quoi ça? Ça s'appelle comment?
3: Non, mais pas de problème. J'ai un accord avec l'État français, donc dans 6 mois à peu près, vous pourrez récupérer.
1: Mais moi, j'en ai rien à foutre de vos États français, de tout.
3: Alors, si vous voulez éviter les 6 mois d'attente, ce qu'on peut faire dans ce cas.
1: Non, on peut rien faire. Je ne veux rien faire. Vous vous débrouillez. Vous ne me connaissez plus, hein.
3: Mais si, je vous mets une nationalité belge, parce que ça, vous l'aurez plus rapidement.
1: Vous ne me mettez de nationalité de rien. Qu'est-ce que c'est que cette histoire-là? Mais vous êtes complètement cinglé ou quoi, monsieur?
3: Non, parce que belge, vous pouvez l'avoir plus vite. Il y a que 2 mois
1: d'attente. Mais je n'ai pas de nationalité belge, enfin. Qu'est-ce que c'est que ce truc-là?
3: Sinon, je peux aussi vous avoir de la nationalité suisse, mais là, il y a 2 ans d'attente, donc je
1: sais
3: pas.
1: Non, mais ça va pas. Non, je vais faire un recours, hein, contre vous, hein. Ça va pas, la tête.
3: Hello, it's Mr. Martin, the pêcheur. Ah, bah voilà votre pêcheur anglais, justement.
1: Bah, l'anglais, j'en ai rien à faire de l'anglais.
3: Attendez, je vous le passe.
1: J'en ai rien à faire, hein.
3: Hello, monsieur, it's Mr. Martin, the English pêcheur.
1: Mais, enfin, monsieur, vous comprenez le français?
3: Ah non, désolé, I not comprendre le français du tout.
1: Enfin?
3: Bah, enfin, what?
1: Qu'est-ce que c'est que ce truc? J'aime bien voir si c'est pas une arnaque quelque part.
3: Ah non, Mr. Martin is trop con, but Mr. Martin is not un arnaquiste.
1: Vous foutez de moi ou quoi, là?
3: Alors, peut-être I foot you a little bit.
1: Mais ça va pas la tête.
3: Non, mais little bit, it's not a gros mot, hein.
1: Oh, merde, je m'en vais, vous me faites tuer.
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23: Allô?
21: Allô?
2: Oui?
21: Bonjour, monsieur.
2: Bonjour.
21: Bonjour, c'est madame Palsois à l'appareil.
2: Ah?
21: Comment allez-vous?
2: Ça va.
21: Ça va, dites-moi, je suis un peu ennuyé de vous demander ça, mais je suis en train de faire mon loto, voyez-vous?
2: Oui.
21: Et il me manque des chiffres, alors je voulais... quel âge vous avez, vous?
2: 48.
21: Ça fait le 48, oui. Ça, c'est bon, ça rentre dans les 49 chiffres. Combien de dents qui vous reste?
2: Deux.
21: Comment ça, deux?
2: Comment de temps?
21: De dents, de dents.
2: Oh, ben là, j'en sais rien, moi.
21: Si vous pouvez compter, c'est pour mon loto.
2: Bah, je sais pas, moi, j'en ai combien, maintenant. 30.
21: Ah, vous avez compté?
2: Oui.
21: 30 dents. Il y a votre dame à côté de vous?
2: Oui.
21: Elle en a combien?
2: Ben, elle a plus, elle.
21: Oh, ben, qu'est-ce qui est arrivé? Elle a mangé des cailloux? Qu'est-ce qu'elle a?
2: Ben, dentier.
21: Un dentier. Ah ben, combien il y a de dents dans le dentier?
2: Ben, je sais pas,
21: À peu près, vous pouvez pas l'enlever et compter, s'il vous plaît.
2: Combien t'en as, toi? T'en as combien, vous voyez, 22?
21: C'est pour mon loto.
2: 12.
21: Vous avez enlevé le dentier?
2: Oui, 12.
21: Mais comment vous avez compté?
2: Ben, enlever son dentier.
21: Oui.
2: 12 et 7.
21: C'est quoi, 7?
2: 12 plus 7.
21: Ah, 12 en bas et...
2: Voilà.
21: Ça fait donc le 12. Alors, attendez. Le 30, hein?
2: Hum?
21: Le 12, le 7.
2: Voilà.
21: Bah, ça c'est bien. Et vous avez toujours vos deux bras, vous, oui.
2: Heureusement.
21: Oui. Alors, le 2. Voilà. En combien de temps vous avez fait l'amour cette nuit?
2: Oh, bah, moi, je regarde pas, moi.
21: C'est pour mon loto.
2: Bah oui, mais je regarde pas, moi.
21: Bah, demandez à votre dame.
2: Bah, c'est pareil, elle regarde pas, moi, regarde
21: si,
2: pas.
21: Hein. Si, elle m'a dit, quand j'ai croisé, elle m'a dit, oh là là, je regarde toujours l'heure, j'ai hâte que ça se termine. Alors,
2: elle... Bah, elle est pas là, elle est partie.
21: Ben alors dites-le-moi, 2 minutes, 5 minutes, 10 minutes.
2: Cinq.
21: Combien?
2: 5, oui.
21: 5 minutes, très bien. Vous avez combien de testicules?
2: 2.
21: 2.
2: De quoi?
21: De testicules.
2: Ben 2.
21: 2, très bien. Combien de positions vous connaissez pour faire la chose, là?
2: Ben moi, ça sert à rien, puis moi, je vais arrêter, parce que je travaille, hein.
21: C'est pour mon loto.
2: Ben oui, mais l'auto.
21: Le 69, non?
2: Ça rentre pas l'auto, ça.
21: Le 69, non? Ah bah si, ça fait 6 et 9, 15.
2: Bah mettez le 15, alors.
21: Bah oui, voilà.
2: Il y a combien de numéros déjà, là?
21: Donc, 2, alors le 12, c'est... Oh là là, oui, très bien. Le 69...
2: Non, 69.
21: Ah bah ça rentre pas, ça, hein?
2: Ah non.
21: Bon, bah écoutez, moi je voulais vous remercier. Hein.
2: Bah pas du tout.
21: Ah si, je voulais vous remercier, parce que là maintenant, j'ai 5 chiffres. Ah, il m'en manque un.
2: Bon.
21: Je peux vous demander un dernier chiffre, parce qu'il m'en manque un, là.
2: Oui.
21: Combien mesure votre bite?
2: Quoi? Qu'est-ce que tu dis?
21: Combien qu'elle mesure au repos et combien qu'elle mesure...
2: Bah bon Dieu, bah, bah, il n'y a pas d'autres questions, hein?
21: Mais non, mais écoutez, quand même... Bah,
2: faut qu'on ne pas exagérer, là. N'importe quoi, là.
21: Non, mais c'est pour mon loto.
2: Ouais, mon loto.
21: Comment?
2: Voilà, que vous pleurez, là, vous.
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23: Oui, bonjour.
3: Bonjour, madame, c'est bien la boucherie?
23: Non, monsieur, s'il vous plaît.
3: Oui, si vous voulez. Cabinet immobilier Martin, à l'appareil.
23: Ouais.
3: Bonne nouvelle, j'ai vendu votre boucherie.
23: J'ai pas envie d'acheter de vendre ma boucherie. Je prends ma retraite et c'est mon fils qui reprend.
3: Ah bah dites-lui que c'est pas la peine de venir parce que j'ai déjà accepté une offre.
23: Non, mais mon fils, si vous voulez, il travaille déjà avec moi. Et il reprend, quoi. Je prends ma retraite, il reprend.
3: Oula, bah oui, mais s'il est intéressé, fallait le dire parce que moi j'ai contractifié la vente.
23: Mais c'est quoi ce boulot, là? Qu'est-ce que vous me faites, là? Ma boucherie n'a jamais été en vente.
3: Peut-être, mais j'ai quand même eu une super offre que je pouvais pas refuser.
23: Mais j'en veux pas de l'offre.
3: Vous inquiétez pas, mon notaire a tout préparé pour vous.
23: Non, mais il y a même pas question de notaire. Il y a rien du tout, monsieur. Je veux même pas vous rencontrer.
3: Ah bah tiens, justement, il arrive. Je vous le passe.
23: Bah oui, je veux pas.
3: Maître Martin. Oui, monsieur Martin. La dame de la boucherie insiste pour vous rencontrer.
23: Non, je veux pas vous rencontrer.
3: Allô?
23: Ouais, allô.
3: Bonjour, madame. Maître Martin, l'appareil. Je suis le notariste de monsieur Martin.
23: Vous êtes tous des Martins.
3: Oui, bah on travaille souvent en famille, oui.
23: Oui, mais peut-être, mais ma boucherie n'est pas à
3: alors,
23: vendre.
3: Avant tout, félicitations pour votre vente.
23: Ah, mais moi, je veux pas vendre ma boucherie.
3: Ah oui, mais pardon. Au vu du délai prescriptificatoire, c'est...
23: Ah oui, mais ça, moi, je veux pas le savoir. Moi, on s'est vu, on a signé quelque chose. Mais moi, ma boucherie, elle est pas à vendre. Point la ligne.
3: Non, bah, vous inquiétez pas. J'ai fait tous les papiers.
23: Non, non, mais je veux même pas entendre parler. C'est pas à vendre, c'est tout. Point.
3: Le problème, c'est que si vous annulez, ça va vous
23: contacter. Mais j'annule pas, monsieur. J'ai même pas mis en vente. Voyons, arrêtez un peu.
3: Pardon, mais c'est la légalité. Si vous annulez,
23: il y a... C'est quoi ce bordel? Le gars, il me dit que ma boucherie, elle est à vendre. Non, mais de quel droit? Oh, c'est pas possible! Non, mais...
5: Allô.
3: Bonjour madame.
5: Allez, on va pas perdre de temps, ça me prend de la tête.
3: Ok, bah on fait ça vite fait, je passe, vous me signez les papiers.
5: Je vais rien signer du tout, puisque j'ai rien signé pour faire quoi que ce soit.
3: Non mais pour ça on s'arrange.
5: Mais on va pas s'arranger de rien du tout, étant donné que moi j'ai rien fait. J'ai donné pouvoir à personne, j'ai pas signé un papier à qui que ce soit. Alors, il va se démerder avec ses conneries, moi j'ai pas de temps à perdre.
3: Alors, il va plutôt vous dire de faire une contre-offre pour que vous rachetiez votre boucherie, comme
5: mais
3: ça.
5: Mais non, y a pas de contre-offre du tout.
3: Bah si.
5: Y a pas d'offre initiale, qu'est-ce que je vais signer une contre-offre?
3: Si vous me proposez plus que mon client.
5: Oui, bah t'as raison.
3: Je vais faire monter le dossier, ni vu ni connu.
5: Même pas en rêve.
3: En revanche, faudra déjà me verser 30% d'acomptage.
5: Je verse 30%, bah bien sûr. Bah bien sûr, je vais te donner des sous. T'as raison.
3: Après, on peut toujours s'arranger en liquide, hein.
5: Oui, bah bien sûr, on va s'arranger en liquide, ouais.
3: Super, comme ça, je vous rajoute dans le fichier client.
5: Client de personne, apportez les papiers et puis on verra bien.
3: Ah, bah on dit raisonnable.
5: On dit raisonnable.
3: Ah, bah on a compris qu'il y avait une bonne bascule à faire, oui.
5: Ouais, n'importe quoi, j'ai pas de temps à perdre avec des abrutis comme toi.
3: Pardon, mais c'est ce que j'ai expliqué à l'autre dame. Si vous annulez.
5: Mais moi j'ai rien fait, donc qu'est-ce que je risque?
3: Bah 10% quand même, c'est pas rien.
5: Ouais, t'as raison, 10% quoi.
3: 10% de pénalité.
5: Mais moi j'ai pas de pénalité puisque j'ai rien mis en vente.
3: Excuse, code de l'agent immobiliste, article 12, une pénalité de 10%.
5: Vous allez me les faire payer les 10%, vous allez venir.
3: Oui, oh bah oui, tiens, bah je vais me gêner.
5: Oui, bah bien sûr. Tu vas avoir 10% de coup de boule en plus que tu prends quand t'arrives.
3: 10% de semoule?
5: Pas de semoule, de coup de boule, si t'arrives.
3: Pardon, mais je ne prends pas les paiements en couscous.
6: Allô?
8: Allô?
6: Oui.
8: Bonjour madame.
6: Bonjour monsieur.
8: Comité d'entreprise des PTT à l'appareil.
6: Oui.
8: Nous faisons un petit pot aujourd'hui pour la mise à la retraite d'un ami qui travaille au PTT.
6: Oui.
8: Alors le problème c'est qu'on avait invité un dresseur d'animaux, monsieur Robert Ledoux, qui est venu dresser, faire un numéro de dressage de rats. Et le problème c'est que la bête est partie dans le standard téléphonique et qu'apparemment d'après nos recherches elle serait dans votre coin.
6: Ah bon?
8: Oui. Est-ce que vous voyez le câble de votre téléphone, là?
6: Oui.
8: Il n'y a aucun endroit où il serait plus gros?
6: Bah non, je ne remarque rien qui est anormal, en tout cas.
8: Monsieur Ledoux, vous permettez, je vais vous passer le dresseur, hein?
6: Oui.
19: Très bien, je vous remercie. Allô?
6: Allô, monsieur?
19: Bonjour, madame.
6: Bonjour, monsieur.
19: Monsieur Robert Ledoux à l'appareil, dresseur pour rats pour le comité d'entreprise des PTT. Oui, alors, est-ce que vous avez entendu un petit bruit très, très aigu?
6: Bah non, je ne remarque rien. C'est ce que j'ai déjà dit au monsieur, je ne remarque rien d'anormal. Ah, il y a un petit sifflement, là.
19: Ah.
6: Oui, il y a un sifflement, oui.
19: Oui, oui, bah c'est lui, hein. C'est
6: deux fois, ça, la première fois très fort, la deuxième fois, voyez. Oh oui, là, c'est beaucoup, hein. Voilà, ouais. Ouais, ouais.
19: Bon, alors, attendez. Donc, ça veut dire qu'il est dans votre combiné téléphonique. Essayez de regarder dans les petits trous de normalement liés dans votre combiné. Vous avez des petits trous, là?
6: Oui, oui, il y a des... Oui, vous savez que je parle, il y a des petits trous.
19: Voilà.
6: Mais je vois pas grand-chose, hein.
19: C'est un rat tout gris, hein, avec des tout petits yeux rouges. S'il a les yeux rouges...
6: Ah, c'est... ouais, ben, je vois deux petits points rouges à travers mon truc, là.
19: Attendez, vous le voyez, là?
6: Mais je sais pas, je vois deux petits points très brillants.
19: Oui, ben, c'est ses yeux.
6: Très brillants.
19: Eh ben, il est dans votre téléphone. Il doit être mort de peur, hein.
6: Ben oui, c'est ce que je compte aussi, parce que...
19: Essayez de le rassurer.
6: Oui, n'aie pas peur, on va venir te chercher.
19: Il s'appelle Amadou.
6: N'aie pas peur, Amadou, n'aie pas peur, hein.
19: Est-ce que vous avez un petit bout de fromage, peut-être, pour lui?
6: Oui, mais ça pourra passer à travers votre...
19: Ah oui, ça va passer.
6: Petit trou, là, Minus?
19: Oui.
6: Bah, je lui mets peut-être un peu de râpé, ce serait peut-être plus facile.
19: Voilà.
6: Ouais.
19: Et chers auditeurs, nous sommes donc avec une auditrice de Belfort qui va nourrir mon rat avec donc du fromage râpé. Elle va le mettre dans les petits trous du téléphone. Allô?
6: Oui, allô, je suis en train d'essayer d'y mettre des petits bouts de fromage.
19: Oui, on entend ça.
6: Ça va à travers d'un combiné, c'est pas facile à donner quelque chose.
19: Oui. Vas-y, Amadou, tu peux le manger. Vas-y, mon petit.
6: Allez, mange. Sois rassuré, je suis en train de te donner à manger, hein, tu es gentil, hein. Oui, tu es rassuré, ça va. Ça va. Oui. Oh, il me parle, là.
19: Il a l'air content ou pas?
6: Oh, bah, je sais pas, monsieur, il fait des petits sifflements aigus, hein, je connais pas leur langage. Hein. Oh, mais oui. Tu en veux encore? Oui? Eh ben, je t'en donne. Eh ben, prends.
7: Oui, t'as l'air bien malheureux, hein.
21: Allez, maintenant, viens, reviens au standard du téléphone.
7: Va faire ton maître au standard, allez, va vite. Ben, bien sûr, il t'attend. Allez, ben, va.
21: Ah, ça y est.
7: Il est revenu.
21: T'as bien mangé? Qu'est-ce que tu as mangé?
7: Il a mangé que du râpé. Il est content, là.
21: Il est content, oui.
7: Ah, ben, c'est bien.
21: Je vais vous le passer, il va vous remercier.
7: Oh, ben, de rien.
21: Viens là, mon petit, viens. Dis merci à la dame.
7: Ben, je suis bien content, je suis très touchée. Ben, merci. Oh, ben, t'as une bonne bête. Oui, t'es très gentille et très polie.
21: À qui vous dites ça?
7: Ben, au revoir.
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10: Allô?
3: Bonjour monsieur, c'est bien le camping?
10: Non, c'est madame et c'est pas un camping, c'est un gîte de groupe.
3: Et vous faites même pas un peu camping?
10: Pas du tout.
3: Monsieur Martin à l'appareil, établissement Martin Home.
10: Ouais.
3: Comme je pensais que vous étiez camping, je vous ai précommandé des mobilhomes.
10: Ah.
3: Donc je vais vous les déposer tout à l'heure.
10: Hein, quoi? Des mobilhomes à me déposer?
3: C'est ça, parce qu'on fait une promo 20 mobilhomes achetés, 20 mobilhomes livrés en ce moment.
10: Mais attendez, je veux pas que vous m'installiez un mobilhome.
3: Comment ça un? Non, j'ai dit 20 mobilhomes.
10: Non mais, vous allez les déposer où? Je n'ai pas de terrain.
3: Vous avez pas une cour ou une terrasse?
10: Mais non, j'ai pas une cour pour poser 20 mobilhomes.
3: Après, vous pouvez aussi les empiler. Si vous faites 4 piles de 5...
10: Non, mais écoutez, je les ai pas commandés.
3: Non, mais je vous rassure, si vous les gardez pas, vous les payez pas. Vous avez juste à faire un retour marchandise et vous serez débarrassé.
10: Bah oui, c'est ça. Moi, je les garde, hein. Je vais pas m'occuper du retour, hein.
3: Ah, vous les gardez. Très bon choix.
10: Mais...
3: Attendez, je préviens mon patron. Monsieur Martin.
10: Allô.
3: Le monsieur du gîte camping veut garder les 20 mobilhomes, finalement.
10: Hé, c'est moi qui vous parle, là. J'ai pas commandé 20 mobilhomes, je vais...
3: Pardon, j'essaye de parler à mon chef, donc si vous parlez en même temps, c'est pas pratique.
10: Mais...
3: Donc, on va lui faire des piles, parce qu'il a pas de cours.
10: Eh oh, écoutez-moi.
3: Bon, vous savez quoi, je vous le passe.
10: Non, je ne veux pas.
3: D'accord, ne quittez pas. Oui, allô?
10: Allô?
3: Bonjour monsieur, monsieur Martin le chef à l'appareil.
10: Non, je suis une dame d'abord.
3: Admettons.
10: Et c'est quoi cette discussion débile? C'est quoi cette histoire où on me livre 20 mobilhomes? Je vais faire quoi de 20 mobilhomes?
3: 20 mobilhomes, donc vous me demandez l'offre 20 mobilhomes achetés, 20 mobilhomes livrés, c'est ça?
10: Mais non, c'est vous qui venez de le dire.
3: Pas faux.
10: C'est quoi ces trucs? C'est gratuit, c'est payant, c'est quoi ces machins?
3: C'est gratuit si vous les gardez pas, mais comme mon collègue me dit que vous voulez les garder.
10: Mais non, je veux pas les garder.
3: Ouais, je vous cache pas que ça m'arrangerait parce que sinon il faut que je refasse un papier pour annuler.
10: Bah oui, bah j'ai pas commandé 20 mobilhomes, je vais pas réceptionner 20 mobilhomes.
3: Disons qu'un niveau administratiste et comptabiliste, c'est plus pratique pour moi si vous les prenez.
10: Mais vous allez pas livrer quelque chose qu'on n'a pas commandé quand même. Qu'est-ce que vous voulez que j'en fasse?
3: Non mais dans ce cas, c'est ce que vous disiez monsieur Martin. Deuxième option, vous faites un retournage marchandise.
10: Mais je vais pas faire un retour de mobilhome que je n'ai jamais commandé. Je vais pas payer un retour alors que j'ai jamais commandé de mobilhome.
3: Ah non, pas besoin de payer. Vous pouvez nous les rapporter vous-même avec votre propre véhicule.
10: Non mais j'ai pas de véhicule pour transporter des mobilhomes. C'est quoi cette débilité là?
3: Bon, c'est de la cloison démontifiable. Donc si vous les mettez à plat, déjà, vous gagnez beaucoup.
10: Mais dans ma Ford Fiesta, je vais mettre un mobilhome.
3: Ah oui, bon, bah, faudra peut-être faire quelques allers-retours.
10: Non, mais c'est quoi cette histoire? Mais c'est du débile.
3: C'est vrai qu'on dirait carrément du débile.
10: Non, mais c'est quoi cette débilité, là? Oh, c'est n'importe quoi.
3: Vous savez quoi? Je vais vous mettre des caravanes à la place.
10: Ni de caravanes, ni de rien.
3: Bah, les caravanes, c'est plus pratique. Vous pouvez les relier entre elles pour toutes les embarquer à la queue leu-leu.
10: Non, mais, c'est quoi cette discussion, là? Il faut que je l'enregistre parce que dans un sketch, ça passe tout de suite, hein.
3: Oh, ça, c'est pas cool.
10: C'est quoi cette discussion débile?
3: Ah bah oui, tiens, on pourrait appeler ça la discussion débile de monsieur Martin et on le passerait à la radio.
10: Oui, bien sûr.
3: Mais si, on balance ça sur Rire et Chanson, on balance sur les réseaux Martin Martin officiels.
10: Mais non, mais bon, alors point barre, stop.
3: Eh, ça, comme disent les jeunes, c'est un bon gars.
10: Oh là
11: là. 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
25: Allô?
26: Oui, bonjour madame.
25: Bonjour.
26: France Télécom, à l'appareil. Bien, nous avons une bonne nouvelle parce que nous avons remarqué que vous ne consommiez pas beaucoup sur votre abonnement téléphonique. Hein.
25: Non.
26: J'imagine que vous devez avoir des portables.
25: Oui.
26: Voilà. On manque de numéros dans le département. Et il y a donc de nouveaux abonnés qui, eux, ont besoin de téléphones fixes. Donc, on va vous couper le téléphone là tout à l'heure.
25: Oui, mais je voudrais conserver quand même mon téléphone.
26: Ah non, mais de toute façon, il ne vous sert à rien puisque vous avez un téléphone portable.
25: Si, moi, je m'en sers quand, on s'en sert quand même.
26: Oh, très peu, hein. On a regardé votre consommation, ça ne sert à rien, quoi, que vous utilisiez un téléphone fixe alors qu'il y a des
25: parce
26: gens.
25: Que disons qu'on a, parce qu'on a changé il n'y a pas longtemps, parce qu'on a pris par Internet, quoi.
26: Voilà, c'est ça. Mais si vous voulez, vous ne consommez pas, donc vous ne rapportez pas beaucoup, vous voyez, c'est. Alors que là, on a une personne qui a un cabinet médical qui a besoin d'un numéro, donc on va lui attribuer le vôtre.
25: Oui, mais bon, c'est normal, ça.
26: Ah oui, bien sûr.
25: Bah, ce numéro, on m'appelle sous ce numéro, moi, alors...
26: Oui, mais rendez compte, un cabinet médical, lui, il va dépenser dans les 400 euros. Hein.
25: Oui, bien sûr, oui, d'accord. d'accord, oui, bon, je savais pas.
26: C'est tout bénef pour nous aussi, quoi. C'est, faut penser un peu à nous, quoi.
25: Oui, d'accord, donc ça va, je donne mon numéro d'internet, en fait.
26: Ah, mais il n'y aura plus de numéro d'internet.
25: Parce que
26: bah, si je vous coupe le, on vous coupe l'abonnement téléphonique, madame, vous n'avez plus d'internet.
25: Mais disons que moi, si on m'appelle sur mon numéro, on m'appelle sur le fixe.
26: Bah là, on vous appellera plus, comme ça, vous aurez la paix, déjà, ne serait-ce que ça, hein. Parce que c'est quand même dérangeant quand on est chez soi, on aime bien être tranquille, puis là, d'un seul coup, le téléphone sonne et hop là.
25: Je m'en parle quand même avec mon mari et mes enfants.
26: Ah oui, mais ce soir, c'est trop tard parce qu'on va couper dans une heure là.
25: Bah oui, mais bon, je voudrais quand même conserver mon numéro, tout le monde a mon numéro.
26: Mais attendez, madame, j'imagine que votre ligne téléphonique, c'est de votre ligne téléphonique que dépend Internet.
25: Mais non, mais moi, je conserve Internet parce que moi, j'ai pris en plus avec la télé et tout.
26: Qu'est-ce que vous voulez faire avec Internet, à votre âge?
25: Mais comment ça. Mais
26: si vous étiez jeune encore, bon, pour télécharger tout ça, je comprends, mais bon.
25: Je suis pas la retraite, moi, attendez, j'ai que 40 ans.
26: Oui, mais voilà, 40 ans, vous appelez ça jeune.
25: Bah, mais pourquoi vous voulez, mais je comprends pas trop, là. Parce que moi, j'ai des enfants à la maison aussi, encore.
26: Eh ben justement, ça sera l'occasion un peu de les sevrer. Comme ça, ils iront moins sur Internet, ils iront chez les amis ou à l'école, et puis voilà.
25: Mais moi, je suis pas... De... Non, mais moi, je conserve Internet.
26: Ah ben non.
25: Mais ah. qu'est-ce que c'est que cette histoire, là?
26: Ah ben, on peut pas faire autrement.
25: Mais moi, je conserve Internet, puisque j'ai la télé prise dessus et tout.
26: Ah ben, en plus, vous avez la télé en 2009, c'est quand même une drogue dure, ça, madame. À votre âge, vous auriez dû comprendre ça depuis le temps, non?
25: Mais qu'est-ce que vous me racontez, là?
26: Ben, le téléphone, c'est une drogue, d'accord? Internet, c'est une drogue, la télévision aussi. Là, d'un seul coup, en vous coupant le numéro, vous allez être sevré, vous allez revivre, vous allez pouvoir aller vous promener, faire des voyages.
25: Mais pourquoi vous voulez me couper mon numéro de téléphone? J'en ai besoin. Mais qu'est-ce que c'est que ces histoires, là?
26: Ben, madame, écoutez, tous les jours, on a des gens comme
25: j'en
26: vous.
25: J'en ai besoin d'Internet, moi, parce que je travaille dessus.
26: Oh, madame, excusez-moi, mais là, vous m'embêtez, pour pas dire...
25: Mais prenez quelqu'un d'autre qui consomme pas beaucoup de téléphone.
26: Alors donnez-moi un nom de quelqu'un qui consomme.
25: Non, je vais pas vous donner de nom.
26: Mais si, comme ça. Attendez, moi je suis en week-end dans 5 minutes là. Alors vite fait, il faut que je trouve une ligne. Aidez-moi.
25: Oui, mais moi c'est pas mes affaires, moi c'est pas.
26: Ah tiens, il y a un salon de coiffure. Avenue Victor Hugo, vous connaissez lui?
25: Non.
26: Peut-être pas besoin du téléphone, lui, le coiffeur, si.
25: Bah moi je sais pas, je connais personne. Donc, moi ça me regarde pas, c'est pas à moi de vous dire, c'est à vous de voir.
26: Attendez, j'ai trouvé. La paroisse.
25: Bah voilà.
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12: Collège, bonjour.
3: Ah bah voilà, c'est le répondeur, évidemment.
12: Non, c'est pas le répondeur, monsieur.
3: Oh là là, ça y est, c'est la grève, il n'y a plus personne.
12: Allô?
3: Bah je vais attendre le bip, je vais laisser un message, hein, de toute façon.
12: Allô, monsieur? C'est pas la messagerie, c'est bien quelqu'un.
3: Le truc tourne en boucle, en plus.
12: Bonjour, monsieur, vous pouvez attester, là, j'ai un problème avec le standard. Il me dit qu'il y a le répondeur.
3: Ça, c'est dingue, ça.
12: Allô? Allô, monsieur?
3: Voilà, j'ai le message, là, ça recommence.
12: Non, vous êtes pas sur une messagerie?
3: Mais ça, c'est la grève, ils sont tous partis, hein.
12: Vous entendez ce qu'il dit?
13: Je peux faire quoi, là?
3: Pop.
12: Allô? Bonjour, monsieur.
3: Excusez-moi, j'étais en attente, là.
12: Ah non, moi, je vous entendais bien. Vous dites l'éducation nationale, il y a personne, ils font grève.
3: Du coup, donc, vous me confirmez qu'il y a personne dans l'établissement?
12: Bah, on fait pas grève, puisqu'on est là.
3: Bah, enfin, ils ont dit partout qu'il y avait grève des enseignants.
12: Bon, bah, je vais vous passer le CPE, monsieur.
14: Le collège vous remercie de votre appel et vous invite à patienter quelques instants.
15: Oui.
3: Oui, bonjour monsieur. Je vous appelle.
15: Non, c'est madame.
3: Non, c'est monsieur. Vous êtes bien en grève aujourd'hui?
15: Oh non, pas du tout. Mais vous êtes qui?
3: Ben, je suis un parent d'élève, mais enfin, excusez-moi, personne ne m'a prévenu qu'il n'y avait pas grève.
15: Ben justement, c'est le contraire. On prévient quand il y a grève.
3: Ben oui, mais enfin, vous pourriez aussi prévenir quand il n'y a pas grève, qu'on sache.
15: Ben, enfin.
3: Je demande pas grand-chose, un petit SMS.
15: Mais c'est n'importe quoi, ça.
3: Ah ben, je suis bien d'accord, c'est n'importe quoi.
15: C'est la première fois depuis que je travaille que j'entends une chose pareille.
3: Alors, excusez-moi, vous êtes peut-être nouvelle, je ne sais pas.
15: Non, ça fait 42 ans que je suis là, monsieur.
3: Oui. Toujours est-il que moi, j'ai eu aucun préavis de non-grève.
15: Bah, vous êtes... Vous...
3: Donc, excusez-moi.
15: Non
3: mais je vois que vous essayez d'esquiver, là.
15: Vous fichez de moi, là.
3: Allô? Je ne vous entends plus.
16: Allô?
3: Oui, ah, bonjour, madame.
16: Bonjour, non, monsieur, principal du collège.
3: Pardon?
16: Monsieur, principal du collège.
3: Oui, le principe, oui, je sais, oui.
16: Alors, allez-y, je vous écoute.
3: Voilà, moi, on me dit qu'il n'y a pas grève.
16: Non, bah non, j'ai pas de grève dans l'établissement aujourd'hui.
3: Voilà, et personne m'a averti. Donc, du coup, moi, j'ai dit à mon fils de rester.
16: Bah, attendez, je vais pas vous prévenir. Moi, je ne suis pas le... Je n'ai rien à faire quand il y a le jour de grève.
3: Bah, ça, je me doute que vous n'avez rien à faire quand il y a la grève. Mais dans ce cas, profitez de ce temps libre pour au moins avertir.
16: Mais j'ai pas de temps libre, monsieur. Qu'est-ce que vous me racontez? Je ne suis pas un syndicaliste, monsieur. Je suis un agent de l'État, moi. Et...
3: Parce que moi, du coup, j'ai pris ma journée pour garder mon fils. Il faudrait que vous me fassiez un mot pour expliquer que
16: non,
3: vous...
16: non, non, je ne peux pas faire un mot, monsieur. Il n'y avait aucun problème.
3: À partir du moment où vous ne m'avez pas prévenu qu'il n'y avait pas la grève.
16: Mais je n'ai pas à vous prévenir qu'il n'y a pas la grève, et je ne savais pas même pas qu'il y avait grève. C'est impossible. Ce que vous me dites là, c'est complètement irréaliste, monsieur. Voilà. Je pense qu'on va arrêter notre conversation, monsieur.
3: Alors, dans ce cas, il faudrait me faire un mot où vous mettez je sous-signé principal du collège, estime que les grévistes sont des gros glandeurs.
16: Allez, d'accord. Et... très bien. Au revoir, monsieur.
0: Oui, bonjour madame.
1: Bonjour.
0: Je suis bien à l'école.
1: Oui.
0: Oui, bonjour madame. Monsieur de la place à l'appareil inspection d'académie. Est-ce qu'on peut avoir la direction ?
1: C'est moi.
0: Ah, bah très bien, bonjour. Un inspecteur d'académie est venu vous voir. Je ne sais pas si vous l'avez vu.
1: Non, je ne l'ai pas vu.
0: Il n'est pas arrivé encore. Est-ce que s'il arrive, vous pouvez lui demander de nous rappeler d'urgence à Toulouse ?
1: Qui rappelle,
0: absolument. Monsieur de la place à l'inspection d'académie. Hein.
1: Oui.
0: Alors l'inspecteur d'académie s'appelle monsieur Moncu. M-O-N-C-U-L.
1: Oui, d'accord.
0: Ah, attendez, parce que...
11: Il est arrivé, non ?
0: Bah non, apparemment, il n'est pas arrivé.
11: Allô ?
1: Oui ?
11: Bonjour, madame.
1: Bonjour, monsieur.
11: Vous l'avez vu, non ?
1: Mais...
11: Vous l'avez vu ?
1: Mais qui ?
11: Mon cul.
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1: Bonjour.
3: Bonjour monsieur, c'est bien la fromagerie ?
1: Oui.
3: Monsieur Martin à l'appareil, les débarrasseurs Martin.
1: Oui.
3: Il faut que je vienne pour vous débarrasser.
1: Mais vous voulez débarrasser quoi exactement ?
3: Ah bah tout, c'est un débarrassage total, donc on prend tout ce qu'il y a à l'intérieur.
1: C'est un magasin monsieur.
3: Je sais, mais j'ai déclaré que j'avais fait un débarrassage de magasin chez vous, et là, pim, j'ai un contrôle fiscaliste.
1: Oui.
3: Donc, je vais venir débarrasser votre magasin au cas où il y aurait un inspecteur qui viendrait vérifier que j'ai bien fait le boulot chez vous.
1: Mais non, vous oubliez ça monsieur. Vous allez frauder un truc. Je vais pas rentrer dans vos combines.
3: Bon, combine.
1: Bah, combine. Vous avez déclaré un truc qui est pas vrai, monsieur. Donc, c'est une combine.
3: Moi, à la limite, une combinette. Et encore.
1: Non, mais vous êtes en plein rêve.
3: En tout cas, si l'inspecteur arrive avant que je vous ai débarrassé, surtout, vous ne le laissez pas rentrer.
1: Mais, je suis un magasin. Donc, s'il vient en tant que client aux horaires d'ouverture, vous voulez que je fasse quoi ?
3: Bah, c'est très simple. Vous ne faites entrer que les habitués.
1: Non !
3: Vous filtrez à l'entrée, et quand c'est un client que vous connaissez pas, vous le refusez.
1: Mais j'ai autre chose à faire que de filtrer la clientèle, monsieur. Le samedi, on a 230 clients, et même s'il y a un client que je ne connais pas qui veut rentrer chez moi, et bien sûr qu'il est bienvenu.
3: Ah oui ? Et alors si c'est l'inspecteur, on fait quoi ?
1: Mais est-ce que c'est mon problème ?
3: Disons que comme mon problème est un petit peu votre problème, on peut dire que oui.
1: Ah bah non, c'est votre problème.
3: Ouais, si vous préférez, disons notre problème.
1: Et puis donc, oui, ok, le monsieur qui rentre dit « Ouais, je suis l'inspecteur, vous allez faire quoi ?»
3: Eh bah vous lui dites que c'est fermé.
1: Mais pourquoi j'irais dire ça ? Sous quel prétexte ? Je vous connais pas, monsieur.
3: Je sais, mais comme on a déclaré un débarrassage chez vous...
1: Oui, mais vous avez voulu faire des choses qui sont pas légales, bah va falloir assumer.
3: Bah oui, mais enfin, ce serait quand même vachement plus simple pour moi.
1: Mais je vais pas fermer un magasin pour vous.
3: Ah, vous voulez pas fermer, d'accord, je comprends. Vous me demandez de vous trouver un local pendant que le magasin est vide.
1: Mais non, vous me trouvez rien du tout.
3: Ouais, vous avez du bol, je suis un peu dans l'immobilier aussi, donc je peux vous trouver un truc, un bout de hangar, quelque chose.
1: Et vous allez me trouver un hangar, mais vous vous rendez pas compte.
3: Bon, je vois pas ce que vous avez contre les hangars, c'est très bien le hangar.
1: Ah, mais vous êtes à côté de vos pompes, hein. C'est pas possible.
3: Pardon, mais pourquoi vous voulez que j'enlève mes chaussures ?
1: Vous enleviez vos chaussures ?
3: Oui, pardon, si je dois enlever mes pompes à chaque fois que je rentre dans une fromagerie, vous vous rendez compte ?
1: Alors, attendez.
3: Oui.
1: Non mais n'importe quoi, monsieur. Enfin, vous faites n'importe quoi, là.
3: Eh ben, bonjour, monsieur. Vous êtes le responsable ?
1: Oui, et donc ?
3: Et donc, votre collègue me fait toute une histoire pour un simple débarrassage.
1: Non mais vous vous rendez compte de ce que c'est, une fromagerie ? Demandez à quelqu'un d'autre. Ailleurs, je sais pas, il n'y a pas un garage.
3: Ah bah justement, vous faites bien de m'en parler du garage, parce que j'ai débarrassé une casse automobile hier, et comme c'est plein chez moi, je vais venir stocker quelques pièces auto dans votre fromagerie.
1: Non mais vous rigolez ou quoi ? Vous pensez que j'ai que ça qu'à faire ?
3: Vous, je sais pas, mais moi, vous inquiétez pas, justement, j'ai que ça qu'à faire.
1: C'est un brocanteur, parce qu'en fait, il a un contrôle de je sais pas quoi, parce qu'il a mal fait son boulot, ça voit à rien encore.
3: Ah bah ça, c'est cadeau.
1: Et il veut me déposer des trucs dans ma boutique pour éviter le contrôle.
3: Pardon, si vous voulez, j'appelle l'inspecteur travailliste et je lui dis que j'ai vu avec vous rapport au débarrassage.
1: Non, vous dites pas que vous avez vu avec moi, vous dites que vous avez pas déclaré ce que vous deviez déclarer.
3: Oula, beaucoup trop compliqué, non, on va garder mon système.
1: Vous êtes un brocanteur, vous me faites chier au téléphone.
3: Comment, pardon, moi je suis un brocanteur ? Non mais attendez, brocanteur vous-même ?
1: Vous pensez qu'on est des brocanteurs ? J'en ai rien à foutre, moi.
3: Moi je suis débarrasseur, on ne mélange pas les brocanteurs et les débarrasseurs.
1: Si, non !
3: Je m'excuse, mais c'est la première fois qu'on ose me traiter de brocanteur.
1: Moi aussi.
3: Ouais, me le dites pas deux fois, hein.
1: Vous êtes un brocanteur.
3: Et allez, ça recommence à brocanter.
1: Allez brocanter ailleurs.
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17: Allô ?
11: Oui, bonjour madame.
17: Bonjour.
11: C'est la mairie.
17: Oui.
11: Ah bonjour, je vous appelle, je suis la nouvelle femme de ménage de monsieur le maire.
17: Oui.
11: Et je suis en train de faire le linge, là, je voudrais savoir où il met ses produits.
2: La femme de ménage, monsieur le maire.
21: Oui.
2: Ah bah écoutez, là je peux pas vous dire, monsieur le maire n'est pas dans mairie alors, je peux pas vous dire.
21: Si jamais il vous appelait.
2: Oui.
21: Pouvez-vous lui transmettre le message?
2: Oui.
21: Hein, qu'il appelle donc Mireille.
2: Oui.
21: Chez lui, à la maison.
2: Mm-hmm.
21: Et lui, pour lui dire où sont les produits, parce que là je suis en train de faire le linge.
2: Oui.
21: Il y a des taches dans les slips que j'arrive pas à rattraper.
2: Bon, mais écoutez, moi je lui laisserai la commission.
21: La grosse, c'est pas la peine parce que il l'a déjà faite. Hein.
2: Pardon?
21: Il l'a déjà faite.
2: Il a déjà fait quoi?
21: La commission.
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2: Bonjour.
3: Bonjour monsieur, c'est bien le magasin de meubles de bureau?
2: Oui.
3: Monsieur Martin, les livraisons Martin?
2: Oui.
3: J'ai un petit souci avec votre commande.
2: Vous livrez quoi?
3: Alors justement, en principe, je devais vous livrer des chaises.
2: Oui.
3: Mais je me suis gouré à l'entrepôt et je vous ai mis des chèvres.
2: Des chèvres?
3: Ouais, il y a une trentaine de bestioles, donc faudrait les réceptionner.
2: Mais moi, je veux pas de chèvres, on veut pas de chèvres ici.
3: Ouais, c'est-à-dire que ce serait plus simple pour moi si vous les gardez parce que
2: on
3: sinon...
2: On a rien pour des chèvres, nous, c'est un bâtiment avec des bureaux, on va pas mettre des chèvres à l'intérieur.
3: Mais si, il suffit de leur prévoir un coin avec un peu de fourrage à chèvres.
2: Non, on prévoit rien du tout. Vous ne ramenez pas vos chèvres ici?
3: Pardon, mais selon mon bon de commande, déjà ce sont vos chèvres.
2: Je m'en fous, vous ramenez pas de chèvres tout court. C'est vous qui vous débrouillez de renvoyer à l'expéditeur, nous on n'en veut pas.
3: Alors non, justement, le retour c'est à vous de le prendre en charge.
2: Retour mais c'est à nous? C'est quoi ça?
3: C'est-à-dire que dans ce cas, c'est à vous de renvoyer les marchandises.
2: Mais non.
3: Bah si.
5: Oui, bonjour.
3: Ah, bonjour madame.
5: Non mais attendez, je vois pas pourquoi on nous livrerait des chaises.
3: C'est ce que j'ai expliqué, normalement, je devais vous livrer 30 chaises.
5: 30 chaises?
3: Voilà, des chaises de bureau.
5: Ah, t'es mieux là.
3: Ouais, sauf que moi j'ai mal compris.
5: Ouais.
3: Résultat, je vous livre 30 chèvres.
5: Ah oui, mais nous qu'est-ce qu'on va en faire des chèvres?
3: Alors, il faudra juste les stocker en attendant de pouvoir les renvoyer.
5: Mais on peut pas stocker des chèvres.
3: Mais... Ah non mais attention, ce sont des chèvres que j'ai récupérées dans un cirque, elles sont dressées, elles arrivent à faire des pyramides humaines en chèvres.
5: Mais même dressées, même en or, même en on les prendra pas monsieur.
3: Non mais parce que vous les mettez dans un coin, vous leur dites de se mettre en pyramide.
5: On peut pas avec les clients, les biquettes, ils vont se balader dans tout le magasin, ils vont être, on n'a pas d'enclos, on n'a rien de tout ça, nous, ici.
3: Bon, sinon, vous avez bien une arrière-boutique, une réserve ou une cour, je sais pas.
5: Il y a quoi? Il y a même pas un mètre carré de pelouse, tu vois, derrière les bâtiments, c'est tout, il y a rien d'autre.
3: Ah, bah, vous avez de la pelouse, parfait!
5: Mais non, mais c'est...
3: Non, mais fallait le dire, vous avez une prairie, vous le dites même pas.
5: Mais oui, mais non, c'est pas une prairie, c'est juste derrière les bâtiments.
3: Moi, ce sera très bien, vous leur installez juste un point d'eau, quelques mangeoires.
5: Mais on n'a pas besoin de faire tout ça, vu qu'on n'est pas concerné par les animaux.
3: Non, mais de toute façon, elles vont repartir rapidement, les chèvres.
5: Ah, bah oui, ça, c'est clair et net.
3: Bah oui, faudra juste les garder quelques semaines, le temps que je vous envoie le bon de retournage et la facture.
18: Pourquoi ça?
20: On va les mettre tous les chèvres.
18: Ah. Pourquoi on mettrait des chèvres?
3: Il y a quelqu'un d'autre, non?
18: C'est quoi ça? Mais non, écoutez, là, je comprends pas.
3: Eh ben, bonjour, monsieur.
18: J'ai jamais commandé de chèvres, là. Qu'est-ce que vous voulez qu'on fasse avec des chèvres? Surtout, non.
3: Oh, bah, vous pouvez faire plein de trucs avec des chèvres. Vous pouvez récupérer le lait pour faire du fromage.
18: Vous allez les traire? Vous allez venir les traire?
3: Oh non, vous pouvez le faire vous-même. Il suffit de mettre votre magasin aux normes agriculturistes.
18: Ah, vous croyez que je vais traire et que je vais remettre les bâtiments de mise aux normes ou quoi que ce soit? On n'a rien pour traire, nous. Vous annulez tout. De toute façon, il n'est pas question que j'ai des chèvres. J'en veux pas.
3: Alors, annuler, je peux pas parce que j'ai un bon de livraison avec déjà une signature de chèvre dessus.
18: Je vous avais un bon de livraison avec une signature de chèvre.
3: Bah oui, c'est bien le problème.
18: Ah bah, vous avez un bon de livraison qui a été signé, vous me dites, par une chèvre.
3: Oui.
18: Signé par qui?
3: Bah par une de vos chèvres, Martinette.
18: Par une chèvre?
3: Ouais, Martinette, c'est la chef des chèvres.
18: Non mais signé par une chèvre, là vous foutez de moi, là c'est pas possible.
3: Ah bah attendez, elle a bossé dans un cirque, elle sait quand même écrire son nom.
18: Ah bon?
3: Bah oui.
18: Bah oui.
3: Ah bah attendez, je crois qu'elle veut vous dire un truc.
18: Oui.
3: Bougez pas, je vous la passe. Mais bonjour monsieur, c'est Martinette.
18: Vous foutez de ma gueule là.
3: Merci de nous accueillir chez vous.
18: Ah oui, vous foutez de ma gueule.
3: Mais vous croyez?
18: Bon, allez voir monsieur.
3: Mais non, c'est madame.
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22: Vous écoute.
23: Oui, bonjour madame.
22: Bonjour monsieur.
23: Madame.
22: Oui.
23: Très bien, c'est les Ilotiers, l'appareil du 19e.
22: Oui.
23: Est-ce que vous avez allumé la télévision là ce matin?
22: Ben, j'ai une télévision allumée, oui.
23: Bon, est-ce qu'elle marche bien?
22: Non, c'est un petit peu brou, enfin, pas si bien que... pas si net, quoi.
23: Ouais, d'accord. Bon, ben, je vois ce que c'est. Je vais tout vous expliquer, madame, hein.
22: Oui, je vous écoute.
23: On a des collègues qui surveillent le toit avec les jumelles et qui essayent d'apercevoir ce qui se passe.
22: Oui.
23: On voit un homme, apparemment, d'un certain âge, hein.
22: Ah bon?
23: Qui est grimpé sur le toit... Et qui utilise votre antenne de télévision.
22: Ah bon?
23: Ouais, parce que vous savez que quand vous mettez la télé, l'antenne devient chaude.
22: Oui.
23: Et d'après ce qu'on voit dans la jumelle, vous avez donc ce monsieur qui est en train de faire cuire quelque chose, on voit pas très bien ce que c'est, sur l'antenne de télévision.
22: Ah bon? Ah, c'est bien.
23: Voilà.
22: On verra tout.
23: Oui, mon collègue me signale qu'il a un téléphone portatif à portée de la main.
22: Oui.
23: Donc on a repéré son numéro de téléphone.
22: Oui.
23: On va vous le faire passer.
22: Oui.
23: On va faire basculer la ligne téléphonique, comme ça vous allez la voir. Essayez de savoir ce qu'il est en train de fabriquer sur l'antenne de télé.
22: Oui.
23: Hein? Et alors, on va faire un mot de passe, comme ça vous aurez le signal. Pour que vous puissiez nous reparler, parce que nous, on reste en ligne avec vous. Hein? Vous n'avez qu'à dire 33.
22: D'accord.
23: Et comme ça, vous nous reprendrez. Hein?
22: Oui, d'accord.
23: Je compose le numéro, madame. Hein.
22: Oui.
21: Allô?
22: Allô, j'écoute.
21: Oui, bonjour, madame.
22: Bonjour, monsieur. Je voulais savoir, qu'est-ce que vous faites sur le toit?
21: Je suis en train de faire ma petite cuisine.
22: Et pourquoi vous faites la cuisine sur un toit, vous?
21: Figurez-vous que mon grill est tombé en panne.
22: Ben oui, mais c'est pas une raison, parce que votre grille est tombée en panne pour faire votre cuisine sur un toit, voyons.
21: Ben écoutez, madame, j'avais acheté des saucisses, vous savez, de la saucisse de Strasbourg et de la merguez.
22: Oui.
21: Et j'ai transformé votre antenne de télé.
22: Oui, c'est pour ça que mon antenne, il y a quelque chose qui marche pas dans ma télé. Je trouvais ça tout à fait anormal. Alors je me suis dit, qu'est-ce qui se passe? Alors je voulais savoir ce que vous faisiez là-haut.
21: Eh ben, je fais cuire des merguez sur l'antenne de la télé.
22: Je vous dis pas, monsieur, mais enfin, vous avouerez que j'ai pas une place pour aller faire cuire des saucisses et des merguez sur un toit.
21: Mais j'ai plus de grill.
22: Mais écoutez, monsieur, alors voyons, réfléchissez. Qu'est-ce que c'est que ces façons de monter sur un toit pour faire cuire vos saucisses?
21: Attendez, vous permettez, parce que...
22: Oui, je vous écoute.
21: Il faut que je surveille.
22: Bon. Alors, qu'est-ce que vous comptez faire? Vous continuez de griller vos saucisses ou quoi?

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3: Bon, j'appelle la police, hein, ça suffit. 33.
4: Oui, je vous écoute, madame.
3: Oh, bon non, alors. Il va remonter ce soir parce que l'antenne de télé donne du goût à son poulet.
4: Bon, alors écoutez, vous savez ce qu'on va faire, on va lui donner une leçon. Est-ce que vous avez votre télé, là?
3: Oui.
4: On va mettre votre télé à fond. Et comme ça, ça va chauffer, ça va faire flamber ses saucisses, comme ça, il ne pourra pas les bouffer, ça va lui donner une bonne leçon.
3: Comment je dois faire? Je dois machiner le son le plus fort pour chauffer?
4: Voilà.
3: D'accord, ne quittez pas.
4: Ouais, monsieur Ledoux, qu'est-ce que vous faites là-haut?
5: Ben, je fais cuire mes petites saucisses, là.
6: La famille et la photo à l'honneur cette semaine dans le juste prix.
3: Allô? 33.
4: Oui, allô?
3: 33.
4: Oui, allô?
3: Oui, j'ai mis la télé à fond.
4: Ouais, on entend ça, ouais. Et allez la baisser maintenant, on va voir ce que ça donne là-haut.
3: D'accord.
5: Qu'est-ce que c'est que ce bordel?
4: Oui, madame, je vous écoute.
3: Bon, ben, j'ai baissé. Qu'est-ce qu'il en advient?
4: On va voir ce que ça va donner là-haut, hein.
3: Oui.
4: Je vous le repasse.
5: Oh, ben, merde, alors.
3: Qu'est-ce qu'il y a?
5: Ben, elles ont flambé, mes saucisses.
3: Elles ont flambé, vos saucisses?
5: Ben, oui.
3: Oui, ben, je vous dis pas, mais moi, j'ai mis ma télé à fond, hein. Comme ça flambe vos saucisses, et si vous recommencez ce soir, je remettrai ma télé à fond, et votre poulet, il sera brûlé. Bon, et allez faire cuire vos saucisses ailleurs, hein.
5: Bon, ben, écoutez, madame, vous m'entendez?
3: Oui, je vous écoute.
5: Je vous ai compris.
3: Bon, ben, j'espère bien que vous m'avez compris, hein.
5: Ce soir, je fais pas de poulet.
3: Eh ben, vous ferez ce que vous voulez.
5: Oui, mais... je vais faire de la sardine grillée.
3: Eh ben, non, mais ça va pas.
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7: Allô?
8: Oui, bonjour, madame.
7: Bonjour, monsieur.
8: C'est le service de proctologie.
7: Pardon?
8: C'est bien le médecin proctologue?
7: Ah, absolument pas, monsieur. Vous êtes en radiothérapie.
8: Ah, vous pouvez me passer des proctologues, s'il vous plaît?
7: Ben, il y en a en ville, mais sur l'hôpital, je ne pense pas.
8: Ben, je ne les vois pas en ville, justement. C'est pas marqué dans le bottin téléphonique, hein.
7: Ah, ben ça, je crois. Attendez, comment il s'appelle, ce médecin? Comment il s'appelle, le proctologue de ville? Bachier.
8: Ça doit être ça, Bachier.
7: Non, ça ne me dit rien. Mais je vais vous passer le secrétariat du docteur Plane, qui est gastro-entérologue. Elles connaîtront peut-être mieux, hein.
8: Parce que Bachier, c'est un bon nom pour un proctologue. Ça doit être ça.
7: Ne quittez pas.
8: Ben. On peut m'amener peut-être un petit stylo pour la route. C'est mon blouson, c'est ça, c'est... Attends, oui, j'ai pas mon stylo. Aïe, aïe, aïe. Parce qu'il faut que je prenne des notes, chers auditeurs, pendant que je téléphone. C'est important. Ah, voilà, on m'amène un stylo.
9: Allô?
8: Bonjour, madame.
9: Bonjour.
8: Je suis au cabinet du docteur proctologue.
9: Oui.
8: Ah, très bien. Dites-moi, il y a du monde à consultation.
9: Ah, oui.
8: Eh oui.
9: Oui.
8: Tout le monde a mal au cul, hein.
9: C'est peut-être pas ça, mais M. Plane est tout seul sur l'hôpital, hein, donc...
8: Ah, mais non, il y a le docteur Vachier aussi.
9: Le docteur?
8: Vachier. Oui, il est proctologue aussi, lui.
9: Je sais pas. Je connais pas.
8: À chaque fois que j'essaie d'avoir un rendez-vous avec un proctologue, on me dit que tout le monde a mal au cul et qu'il faut que je rappelle la semaine prochaine, alors... Il n'y aurait pas un de ces messieurs ou dames là qui attendent en salle d'attente qui aurait moins mal au cul que moi pour que je puisse venir à la consulte?
9: Ah non, ça ne se passe pas comme ça.
8: Vous pouvez leur demander quand même?
9: Non, on a donné des rendez-vous, je ne peux pas annuler des rendez-vous pour vous mettre vous.
8: Ben, écoutez, madame, vous pouvez quand même me mettre quand vous voulez, parce que moi j'ai plus mal au cul que certains, vous savez.
9: Ah oui, mais ça, c'est pas moi.
8: Ben, quand même, hein.
9: Pour
8: que
9: vous
8: fonctionnez.
9: Oui. Voilà. Nous n'avons pas de rendez-vous, là, aujourd'hui, c'est sûr. Hein.
8: Madame, j'ai très mal au cul ce matin.
9: Ben oui, mais à ce moment-là, ça, c'est peut-être un problème que vous pouvez voir directement avec votre médecin traitant.
8: Ah ben, il m'a dit qu'il s'en foutait.
9: Si, ben, il s'en fout, ben, alors là...
8: Il m'a dit, il faut voir ça avec un proctologue, ben, vous avez mal au cul, j'en ai rien à foutre, il m'a dit. C'est un médecin un peu rustre.
9: Mais aujourd'hui, moi, je ne pourrais pas vous donner de rendez-vous.
8: Vous ne pouvez pas me mettre là?
9: Non.
8: Marquez, ça vaut mieux, j'ai déjà assez de mal au cul comme ça. Bon.
9: Et là, je ne peux pas.
8: Le docteur Kibour, lui.
9: Je ne connais pas le docteur Kibour.
8: C'est mon voisin m'a dit, si tu as mal au cul,

0: Va voir le docteur Kibour.
1: Non, je connais pas.
0: Alors, je vais rester combien de temps avec mon mal au cul, moi? Qu'est-ce que je peux faire en attendant?
1: Bon, écoutez, si vraiment c'est urgent, vous venez aux urgences à l'hôpital de Sainte. Autrement, il faut prendre un rendez-vous avec des délais environ de 3 jours. Hein.
0: Dédé? Alors, avec Dédé? Oui. Moi, je ne prends pas de rendez-vous avec Dédé. Hein. J'ai assez vu au bar hier soir. Hein.
1: Je ne vous ai jamais dit de prendre un rendez-vous avec Dédé.
0: Ah, si? Vous m'avez dit que vous voulez un rendez-vous avec Dédé.
1: Bon, écoutez, j'ai vraiment beaucoup de boulot.
0: Est-ce que vous pensez, si je peux voir un docteur donc en prenant un rendez-vous, vous pensez qu'il pourra me donner un médicament pour écarter l'effet? Parce que quand on a mal au cul, il faut écarter l'effet. Hein.
1: Ben oui.
0: Ben voilà. Je vous remercie, madame.
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4: Oui.
5: Bonjour madame, c'est bien la cantine?
4: Oui, c'est monsieur par contre.
5: Monsieur par contre? Alors, vous écrivez ça comment?
4: Non, pas par contre, c'est parce que vous m'avez dit.
5: Attendez,
4: madame.
5: Vérifie mon listing, monsieur par contre, monsieur
4: non,
5: par
4: non,
5: contre.
4: Non, mais.
5: Vous êtes sûr que vous travaillez ici?
4: Ah, ben oui, non, mais il n'y a pas de monsieur par contre, non, parce que vous m'avez.
5: Ah, ben non, je vous confirme, moi je n'ai aucune livraison pour un monsieur par contre.
4: Non, mais parce que vous m'avez appelé madame. Par contre, je suis monsieur, pas madame.
5: D'accord, vous êtes le monsieur qui remplace madame par contre.
4: Et vous êtes qui sinon?
5: Sinon, moi je suis monsieur Martin, établissement les viticulteurs Martin.
4: Alors,
5: voilà, et je vais vous déposer du vin bio pour la cantine.
4: Du vin? Mais pourquoi on va prendre du vin dans une cantine scolaire, monsieur?
5: Bah, c'est le gouvernement qui l'a dit, il faut plus de produits bio dans les cantines.
4: Bah, non, mais n'importe quoi. Produits bio, mais on va pas prendre du vin, non, mais qu'est-ce qu'on va faire du vin?
5: Bah, vous le buvez. À mon avis, c'est meilleur que vos bières.
4: Ah, mais qui boit des bières dans une école scolaire, monsieur?
5: Bah, si vous avez pas de vin dans votre école scolaire, j'imagine que vous avez au moins de la bière. Ils boivent quoi, sinon, les enfants?
4: Mais l'alcool, c'est à partir de 18 ans, monsieur. Les gamins, à la limite, ils boivent du lait, du jus de fruits et de l'eau. Même de la bière sans alcool, ils boivent pas.
5: Ah ouais, même pas une bière. Ah bah dis donc.
4: Mais là vous avez l'air d'être caisse monsieur, je comprends pas du tout, c'est pas possible. D'essayer de vendre des bières ou même du vin à la place des bières ou je sais pas trop quoi à des enfants.
5: Non, alors moi je fais pas la bière mais je peux vous en trouver.
4: Non mais on veut pas. Non mais on veut pas monsieur, mais vous atterrissez de la lune ou quoi là, mais c'est pas possible.
5: Non mais vous inquiétez pas, j'ai mon beau-frère qui est brassageur, je lui envoie un message.
4: Dites-moi que c'est un canular quand même.
5: Ah bah oui, je vous le dis.
4: Là c'est un canular téléphonique monsieur, c'est une caméra cachée là, c'est pas possible.
5: Oh mais on dirait complètement un canular, ouais.
4: Ah ouais, on dirait bien que vous faites un canular là monsieur.
5: Vous savez quoi, je dirais même que je suis en train de vous faire un canular à la radio, allons-y.
4: Mais monsieur, un peu de bon sens quand même monsieur.
5: Ah, donc c'est reparti.
4: Restaurant scolaire pour enfants de moins de 10 ans. Quand même, j'irai jamais proposer de vendre du vin quand même, monsieur.
5: Ouais, mais ça c'est parce que vous êtes pas dans le business vino-écologiste.
4: On donne pas du vin à des enfants, monsieur. Je sais pas, on n'est pas en Russie, monsieur, quand même.
5: Ah non, attention, nous on fait pas du vin russe, hein.
4: Mais non mais monsieur, du vin, qu'est-ce que je vais faire avec du vin dans ma cantine?
5: Bon, après vous pouvez servir juste un verre en entrée.
4: Mais juste un verre, monsieur. Mais là vous avez bu trop, 4 vous au moins. Là.
5: Alors vous croyez pas si bien dire, parce que depuis ce matin, on est justement en journée dégustation sur les nouveaux crus.
4: Ah oui, bah, rappelez-moi quand vous serez à jeun, parce que là, c'est pas possible.
5: Oula, alors ça, faut voir à l'avance, parce que c'est pas tous les jours. Hein.
4: Vous n'avez pas un collègue autour de vous, là?
5: Ah si, bah, j'ai mon patron, monsieur Martin, qui est juste en face de moi, sur le canapé.
4: Bah, très bien, passez-moi votre patron, s'il vous plaît.
5: Alors là, il dort, donc...
4: Il dort, en plus,
5: Ouais, il s'investit beaucoup dans les dégustations, donc forcément...
4: Mais vous avez le prix Nobel, là, mais vous êtes... Mais...
5: Ah bah mieux, on est grand prix de la foire Martin-Villoise.
4: Vous n'avez pas une secrétaire ou une personne qui n'a pas participé à la dégustation, au moins, ce matin, peut-être?
5: Bon, vous savez, on est boulot chez les viticulteurs, hein. Tout le monde est très investi.
4: Déjà, donnez-moi votre numéro de suite, je le note.
5: Ah, mais avec plaisir.
4: Moi, j'aimerais juste avoir un numéro.
5: Un numéro? Alors, disons le 4.
4: Oula.
5: Non, alors je sais pas, sinon le 8, c'est bien le 8?
4: Non, mais là, monsieur, quand même.
5: Bah, pardon, je comprends pas votre jeu. On dit quoi, le 3, c'est bien?
4: Vous êtes complètement raide.
5: Ah, bah, je vous le cache pas, c'est un métier passion, oui.
4: Ah, bah oui, non, mais allez.
6: Allô?
7: Oui, bonjour, madame.
6: Oui?
7: C'est la comptabilité à l'appareil, la comptabilité. La mairie.
6: Oui, bonjour.
7: Monsieur Gendron à l'appareil.
6: Ah oui, monsieur.
7: Je vous appelle parce que, les impôts locaux vont être fortement augmentés. Les frais de monsieur le maire ont augmenté cette année de manière considérable.
6: Ah, bon. Alors c'est une très mauvaise nouvelle que vous m'annoncez là. Hein?
7: Bah, vous savez, monsieur le maire a eu des frais, il s'est rendu à plusieurs reprises à Paris. On est en train d'éplucher sa comptabilité et on découvre des choses...
6: Ah bon?
7: Oui.
6: Ah bon, mais c'est pas très réjouissant, là.
7: Les frais de bouche, oui.
6: Ah, en effet. Alors là oui, c'est tout de même un petit peu ennuyeux, là.
7: Et
6: alors, naturellement, c'est l'habitant qui va supporter.
7: Voilà.
6: Hein? Voilà.
7: On ne peut pas faire autrement.
6: Ah oui, et alors, c'est de l'ordre de combien, cette augmentation?
7: On est dans une fourchette qui va se situer du double au triple. Hein.
6: C'est pas vrai? Oh! Au triple?
7: Oui.
6: Mauvaise gestion?
7: Non, pas du tout, au contraire.
6: Pas du tout, ah bon.
7: Vous savez, c'est très difficile pour les élus locaux de séjourner à Paris, seuls, dans les chambres d'hôtel.
6: Ah oui.
7: Vous bon, même si monsieur le maire est logé au Carlton.
6: Ah bon, alors oui, en effet, là, ce sont quand même des frais assez considérables, alors, en effet.
7: Bah là, on est à 1800 euros la suite par nuit.
6: Oh, oh là là là là là là. Eh bien, dites donc, on ne se refuse rien, voilà. Hein? Mais là, vous ne faites pas une réunion un peu spéciale, non?
7: Si, c'est pour ça.
6: Comme ça.
7: On est en cellule de crise et c'est pour ça qu'on prévient tout le monde pour être sûr que.
6: Oui, eh ben, c'est simple. Hein. Il va falloir payer, c'est ça.
7: Hein? Sinon, il va en prison. Hein.
6: Ben, oui, mais écoutez, quand on fait des malversations, en général, ça peut s'appeler comme ça, je pense.
7: Ouais,
6: hein?
7: Enfin, les gens ont voté pour lui aussi, donc bon.
6: Oui, pas moi, parce que je ne suis pas d'ici. Hein.
7: Ah bon?
6: Ah ben non, hein, j'habite la Champagne. Moi, c'est une maison secondaire. Hein.
7: Bon. Là, il y a abus de confiance quand même, il y a abus de biens sociaux. Vous voyez, on a compté quand même hein, sur l'année, il y a 500 kilos de caviar, vous voyez un peu.
6: Oh non, mais c'est pas possible, écoutez, alors là, à ce moment-là,
7: voilà.
6: Mon Dieu.
7: On peut parler en toute confiance, je pense.
6: Ah mais tout à fait, mais tout à fait, tout à fait.
7: Si les habitants savaient que M. le maire avait eu recours à un réseau de prostitution internationale dans son hôtel à Paris.
6: Comment? Qu'est-ce que vous êtes en train de me dire, là? Alors, on ne peut plus faire confiance aux élus, maintenant, alors, hein?
7: Bah, si, elles lui ont fait confiance, puisqu'il a payé rubis
6: sur roue. Oui, mais là, quand ça arrive, non, la confiance...
7: Il y a 15 000 euros de prostitution par nuit.
6: Oh, non, mais écoutez, non, mais c'est impensable. Bon, enfin, c'est tout. Ce qu'il y a, c'est que, moi, en maison secondaire, alors là, hein...
7: Non, on espère que les habitants pourront conserver leur maison.
6: Comment? Ah bon?
7: En fait, vous, les habitants, hein,
6: oui.
7: Vous avez donc mangé cette année 400 kilos de caviar, beluga.
6: Oh, bah oui, mais écoutez, alors, à ce moment-là...
7: La note hein, pour la prostitution, rien que pour lui, hein, mm-hmm. 1 813 000 euros.
6: 1 813 000 euros. Oh, non, mais c'est pas possible.
7: Bah oui, mais vous savez, il a un grand appétit. C'est comme tous les hommes de pouvoir. Il faut qu'il se rassasie, bon...
6: Mon Dieu.
7: C'est pour ça que, si vous voulez, avec toutes ces femmes, il a eu besoin de beaucoup de cocaïne pour tenir le coup.
6: Ah bon, oui, parce qu'en plus, c'est toujours très onéreux, hein, je pense.
7: Ben, la cocaïne, oui.
6: Oui, enfin, j'en ai jamais abusé ni usé, hein, mais enfin, je pense que ça doit être ça. Hein. Mon Dieu, c'est effrayant. Hein.
7: Et sa défense est de dire qu'en fait, la cocaïne, c'était pour tous les habitants.
6: N'importe quoi. Là.
7: La prostitution, pareil.
6: Ah ben oui, alors non, mais vraiment, alors là, hein, où il n'est pas bien du tout dans sa tête, ou alors vraiment, hein, peut-être qu'il est bon à interner, là, non hein?
7: On va faire estimer le patrimoine de la commune, hein, mm-hmm. de tous les habitants.
6: Il y a pourtant une si belle petite commune hein, qui est vraiment bien... C'est vrai, c'est joli, là, maintenant. Hein.
7: Quand on pense qu'on va être obligé de raser tout ça...
6: Hein? C'est pas vrai. Oh! Ah oui, non, mais vraiment, c'est quelque chose de désolant, hein, parce que, bon...
7: Tout le patrimoine va être vendu sur eBay, normalement.
6: Oui, mais enfin, nos maisons, non.
7: Faut être franc avec vous, on a déjà vendu l'église. Le cimetière est vendu aussi, il y a une option.
6: Oh.
7: Bon, enfin... Vous n'étiez pas obligé non plus de consommer toute cette cocaïne.
6: Hein?
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3: Oui, allô?
5: Bonjour monsieur, je suis bien à la ferme.
3: Oui.
5: Monsieur Martin à l'appareil, société Martin Cascade. On organise une démonstration cascade chez vous.
3: Démonstration cascade.
5: Exactement, je vais passer en voiture au-dessus de votre bâtiment.
3: De quel bâtiment? De mon bâtiment?
5: Oui, alors je crois que c'est un hangar.
3: Bah non, c'est pas possible.
5: Si, si, avec un bon élan, j'ai calculé, en principe ça passe.
3: Oui, mais imaginez-vous monsieur que là vous êtes dans un terrain privé, que vous devez quand même demander l'autorisation au propriétaire, on est d'accord?
5: Alors oui et non.
3: Bah pourquoi non?
5: Parce que je prends l'élan depuis la route, donc à ce moment-là je suis pas chez
3: oui,
5: vous.
3: Oui, mais vous allez quand même atterrir dans mon terrain, monsieur. Et puis de la route, j'ai quand même 18 mètres entre...
5: 18 mètres, voilà, c'est ça. Oui, bah c'est exactement la taille de la rampe de décollement, donc c'est parfait.
3: Non, mais moi, pour le moment, je vous donne pas mon autorisation. Vous mettrez pas de rampe.
5: Rassurez-moi, vous êtes assuré tout risque sur les bâtiments?
3: Non, je suis désolé, je suis pas assuré tout risque.
5: Ah, bah ce serait mieux parce que, imaginez, je perds une roue au moment où je survole votre toit.
3: Mais vous allez pas perdre une roue, vous allez pas le faire.
5: Alors, je vous cache pas que ça arrive que j'ai une roue qui tombe. Je sais pas pourquoi.
3: Ah! Vous n'êtes pas bien, vous?
5: Bonjour, monsieur.
3: Vous n'êtes pas bien?
5: Vous inquiétez pas, je suis cascadeur semi-professionnel et j'ai vu pas mal de tutos sur Internet.
3: Mais pourquoi vous faites ça? C'est pour un cinéma, c'est pourquoi?
5: Ah bah oui, tout à fait. D'ailleurs, c'est une séquence qu'on va rajouter dans le James Bond qui vient de sortir.
3: Ah ouais?
5: Ouais, ils ont oublié de la tourner, donc on la fait après et puis on la rajoute.
3: Ah.
5: Donc j'arrive à fond, je décolle, je passe au-dessus de la baraque et en principe, j'atterris derrière.
3: Parce qu'à côté, il y a des serres.
5: Ah oui, alors les serres, il faudrait les démonter.
3: Vous croyez... Non, mais il y a des tomates dans la serre?
5: Pas grave, vous déplantez les tomates et hop, vous les replantez un peu plus loin.
3: Mais enfin, monsieur, quand vous faites du jardin, vos salades, vous les déplantez et après vous les replantez
5: Bien sûr, technique du replantage.
3: Oui, mais attention, hein, nous, on va pas démonter tout notre truc pour votre plaisir.
5: Oh, je vous vois venir. Vous voulez qu'on démonte les serres pour vous?
3: Enfin, vous moquez du monde ou quoi? Vous n'allez pas démonter nos serres, enfin? Bah,
5: sachant que je vais survoler votre hangar à environ 300 km/h, il faut quand même prévoir une petite zone d'atterrissage.
3: Oui, mais vous choisissez un hangar qui convient à un hangar qui est vide.
5: Comment ça, un hangar qui est vide?
3: Le nôtre n'est pas vide.
5: Ah, faudrait le vider.
3: Ah non, c'est pas possible.
5: Si, parce qu'après le saut au-dessus du hangar, je reviens en marche arrière sur deux roues à travers le hangar.
3: Ah bah oui.
5: Bon, bah parfait, top là, on est d'accord.
3: Ah non.
5: Ah si.
3: Non.
5: Si.
3: Moi, je vais prévenir mon assurance, vous inquiétez pas.
5: Et en plus, vous avez une voiture.
3: Bah oui, on a une voiture, bien sûr.
5: Ok, donc je vais vous envoyer mon préparationneur mécanique, il va voir comment il peut vous la bricoler.
3: Vous n'allez pas utiliser notre voiture.
5: Si, mais juste pour le saut.
3: Non, vous n'allez pas vous en utiliser notre voiture, hein, ça, certainement pas.
5: Non, mais elle sera préparée, on va lui mettre un turbo.
3: Non, attendez, votre projet de passer au-dessus du hangar après de passer dans l'hangar, c'est pas encore fait votre affaire, hein.
5: Attendez, parce qu'ensuite je fais un troisième passage, mais cette fois-ci sous le hangar.
3: D'accord.
5: Je vous avoue, il y a un truc, on creuse un tunnel avant.
3: Non.
5: Bah si, sinon on passerait pas.
3: Allô?
5: Ah, c'est le monsieur du début, ça.
3: C'est quoi? C'est une connerie, en fait, c'est ça? C'est qui?
5: Y aurait pas quelqu'un qui balance derrière, par hasard?
3: Ouais, le maire adjoint, d'ailleurs.
5: Ah bah, passez-moi le maire adjoint.
3: Ah, je vais vous passer le maire adjoint.
5: Ah bah, merci.
8: Oui.
5: Bonjour madame le maire adjoint.
8: C'est la radio, j'ai oublié le nom.
5: Bon, voyons, c'est Michel.
8: Ouais, c'est ça. Hein.
5: C'est l'appel trop con de Michel.
8: Voilà, je me doutais.
5: Ah voilà. Bonjour, c'est monsieur Michel à l'appareil.
8: Bonjour.
5: Ah, on voit que vous êtes un connaisseur.
8: Je me doutais que c'était ça quand je l'ai vu monter. Ouais, j'ai dit ça, c'est l'appel trop con, un truc comme ça.
5: L'appel trop con de
8: Michel.
5: Ah, d'ailleurs, il y a ma femme Micheline qui est à côté, elle vous embrasse.
8: Allez, bonne journée.
5: Bonne journée qui?
8: Michel.
5: Merci madame.
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11: Allô, clinique vétérinaire.
12: Oui, bonjour madame, monsieur de la place à l'appareil.
11: Oui, bonjour.
12: C'est bien le vétérinaire?
11: Oui, c'est elle-même à l'appareil.
12: Ah, très bien, bonjour docteur. Je souhaiterais prendre un rendez-vous. J'ai ma poule qui va mal.
11: Oui, alors pour cela, vous pouvez venir en consultation. On consulte tous les jours de 14h à 19h, sauf le samedi de 14h à 17h. Vous venez l'après-midi quand ça vous arrange.
12: Bah écoutez, je vais vous la passer. Je préfère voir qu'elle voit ça directement avec vous. Hein.
13: Allô?
11: Oui.
13: Oui, bonjour, c'est le docteur vétérinaire.
11: Oui.
13: Oui, bonjour madame. Je suis la poule de monsieur de la place. Quand est-ce que je peux passer?
11: On est là jusqu'à 19h, madame.
13: Jusqu'à 19h, oui. Et vous, je peux faire une épilation du maillot? Non, c'est parce que j'ai des morpions.
11: Je vous ai dit.
13: C'est pour ça que j'appelle un vétérinaire. J'ai tué un veto.
11: Oui.
13: Docteur, à quelle heure puis-je passer?
11: Quand vous voulez, avant 19h.
13: Vous pouvez me faire l'épilation du maillot. Parce que j'ai beaucoup de morpions, vous comprenez? Et les esthéticiennes ne veulent pas le faire. Elles m'ont dit qu'il fallait que j'aille voir un vétérinaire. Allô, docteur?
11: Oui.
13: Vous faites l'épilation du maillot poil?
11: Oui, on fait l'épilation du maillot, mais tout.
13: Poil à poil ou...
11: Qui est à l'appareil?
12: Ben, c'est Bernard.
11: Bernard qui?
12: Bernard Kouchner.
13: J'appelle pas seulement parce que j'ai des morpions, hein. Mais le problème, si vous voulez, docteur, c'est qu'en plus, j'ai un morpion qui a la grippe. Et ça, l'esthéticienne, elle peut rien faire. Il s'est enrhumé hier soir dans la voiture parce qu'avec monsieur de la place, on est sorti. Et j'ai entendu mon morpion qui toussait et j'ai pas fait attention. Et il a toussé toute la nuit, m'empêchait de dormir. Vous avez déjà entendu un morpion tousser? J'ai pris un bain de siège, mais ils savent pas nager. Alors ils sont restés accrochés à mes poils. J'ai eu peur pour eux, j'ai cru que ça allait faire le Titanic. 1500 morpions qui se noient. Le Titanic dans la baignoire. Alors, voyez-vous, je suis bien dans la peine, mais il faut que je m'en débarrasse. Attendez, je vous repasse mon amant.
12: Allô?
14: Oui.
12: C'est un peu complexe.
14: Oui, j'ai compris, oui.
12: À quelle heure peut-elle passer?
14: Vers 18h.
12: Ah, 18h, c'est pas possible.
14: Ah bon?
12: À cette heure-là, elle passe la tondeuse. Ah, attendez, il y a quelqu'un qui veut vous parler.
15: Allô, je suis un morpion. Vous pouvez venir nous chercher? Sauvez-nous.
14: Vous devriez appeler Greenpeace.
15: Plutôt. SOS.
14: Oui.
15: Est-ce que je peux venir vous voir?
14: Ah oui, aucun problème.
15: Je saute dans une enveloppe.
14: Oui, si vous voulez.
15: Et puis le facteur m'amène demain.
14: D'accord, pas de problème.
15: Voilà.
14: Au revoir.
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17: Bonjour.
5: Bonjour monsieur, c'est bien le restaurant?
17: Oui.
5: Monsieur Martin à l'appareil, je suis critique gastronomiste semi-professionnel pour le Guide Martin.
17: Oui,
5: et c'était pour vous prévenir, je vais venir faire une dégustation anonyme chez vous, donc il faudrait que je réserve.
17: Ah non, je fais pas le Guide Michelin, monsieur.
5: Non, pardon, nous on n'est pas les amateurs du Michelin. Nous, c'est le Guide Culinariste Martin, on est semi-professionnel.
17: Oui, même Guide Martin, non.
5: Bah pardon, mais j'ai une carte.
17: Une carte de quoi?
5: Une carte de critique semi-professionnel.
17: Bah.
5: Ce qui fait que vous êtes obligé de prendre ma réservation gratuite.
17: La réservation, on est obligé.
5: Bah attendez, je vais quand même pas payer pour manger dans un restaurant.
17: Ah bah attendez,
18: je comprends rien là.
19: Bonjour.
5: Bonjour madame, c'est avec vous qu'il faut voir pour la table gratuite.
19: Hein? Une table gratuite.
5: Oui, c'est ce que je disais, rapport à que je suis critiqueur gastronomiste.
19: Une table gratuite.
5: C'est ça, donc il faudrait mettre pour 8 personnes.
19: Bah attendez, je vais pas inviter 8 personnes à manger.
5: Bah le but de la dégustation anonyme, c'est qu'on doit tout goûter.
19: Ah ouais, vous voulez toute la carte aussi, non?
5: C'est ça, on commande tous toute la carte.
19: Bah, je sais pas quel restaurant vous vous hésitez à manger pour 8 personnes. Hein.
5: Ah bah je m'excuse, mais jusqu'à maintenant, j'ai jamais eu un seul refus.
19: Ah bon?
5: Ouais, alors c'est vrai que vous êtes le premier que je contacte, parce que je viens de commencer.
19: Oui, c'est le premier que vous contactez, c'est pour ça que vous avez jamais été refusé.
5: Peut-être, mais enfin, est-ce que c'est une raison pour refuser? Je crois pas.
19: Non, bah si, je vais pas inviter un guide à manger à 8 personnes gratuitement.
5: Bah, si vous nous invitez, forcément c'est gratuit.
19: Non, mais vous payez quoi?
5: Ah, moi rien, mais je vous mets une bonne note dans le guide.
19: Non, mais c'est n'importe quoi votre bordel là.
5: Pardon, j'essaie juste de donner un avis honnête aux gens.
19: Mais honnête, quand c'est gratuit, on donne des bonnes notes, puis quand c'est payant, on donne des mauvaises notes.
5: Voilà, c'est ça, ouais.
19: Ouais, voilà.
5: Disons qu'on s'arrange entre gens honnêtes. Vous voyez ce que je veux dire?
19: C'est quoi votre guide, là? Je regardais sur Internet, là.
5: Le guide culinariste Martin. On est spécialisé dans les bouibouis.
19: Bah, déjà, je suis pas un bouiboui, déjà. Guide.
5: Ah oui, mais pardon, tant que vous m'avez pas invité, je peux pas savoir, ça.
19: Ouais. Puis moi, j'ai le guide Joe Emilio qui mange en incognito, il paye sa part, hein.
5: Ah non, moi, on m'a dit que les collègues des autres guides, ils se font rembourser leur repas après.
19: Ah oui, non.
5: Eh oui, alors pourquoi les autres, vous leur remboursez leur repas et pas moi?
19: Je rembourse personne du tout, moi.
5: Vous venez de me le dire.
19: Non. C'est pas marqué l'abbé Pierre sur ma tête, moi.
5: Ouais, en même temps, c'est moins à la mode, l'abbé Pierre, hein, depuis quelques temps. Mais bon, après, si ça vous embête une table de 8, on peut aussi faire deux tables de 4.
19: Mais vous êtes con ou quoi?
5: Ah, eh ben vous êtes pas le premier à me le demander, c'est marrant.
19: Vous êtes bouché de votre trou du cul ou quoi, là?
5: Ah bah non, vous imaginez, avec le boulot que je fais, si j'ai pas un transit impeccable...
19: Vous habitez où, là? Pointez-vous chez moi ce soir, vous allez voir ce que je vais vous faire, moi.
5: Ce soir? Bah écoutez, avec plaisir, donc 8 personnes.
19: Vous
5: nous faites le plat du jour, hein, vous compliquez pas.
19: Ouais, mais moi, je vais vous mettre un coup de boule en arrivant, vous allez voir, ça va être vite fait.
5: Oh, c'est gentil, mais on va pas en plus boire des coups, parce que sinon...
19: Non, mais de toute façon, je veux pas que vous venez, parce que vous me cassez les bonbons.
5: Ah, donc finalement, pas ce soir.
19: Non, vous venez pas du tout, je vous refuse de dégoûter.
5: Sinon, est-ce que vous faites à emporter?
19: Non, vous me cassez les couilles.
5: Alors, pardon, mais moi, les abats, en revanche, c'est pas du tout mon truc.
19: Mais tu m'as rapporté.
20: Allô?
13: Oui, bonjour madame.
20: Bonjour.
13: C'est l'école de danse?
20: Oui, tout à fait.
13: Monsieur Ledu à l'appareil.
20: Oui.
13: Dites-moi, j'étais à un mariage la samedi.
20: Oui.
13: Et il y a une nouvelle danse là qui a l'air très, très intéressante où j'ai appris plein de choses et mon petit cousin qui a ramené ça de Paris.
20: Oui.
13: J'en ai parlé à mon club de boulisme là.
20: Oui.
13: Et tous ceux qui, comme moi, pratiquent les boules.
20: Oui.
13: Ça les intéresse cette danse.
20: Ah, d'accord. C'est quoi comme danse?
13: La zézette.
20: Ah, je connais pas.
13: Ben, la danseuse, elle a la zigounette du monsieur à la main.
20: Oui.
13: Elle tourne comme ça, vous voyez. Hop. Et donc le monsieur, lui, sous l'espère, il est mené par la... comment on appelle ça? Sa zézette, quoi. Sa zigounette, quoi.
20: Ouais, mais bon...
13: On est 12, hein.
20: Ouais, mais ça fait rien.
13: Non, mais... On est motivé.
20: Oui, mais peut-être, mais moi, c'est pas trop ma tasse de thé, ça. Hein.
13: Je vous rassure, non. On a déjà acheté donc, les chaussons de danse et puis la tenue de danseur. Oh, et donc, il n'y a pas de braguette, de trucs comme ça. C'est tout de suite la zigounette, la zézette. Ah, hop, on la sort.
20: Non, c'est pas trop mon truc, ça. Hein. Moi, j'apprends pas tous ces trucs-là, hein. Je suis désolée. Hein.
13: Comment?
20: Ah non, ouais, mais là, c'est pas un truc qui m'intéresse. Je vous dis franchement, ça, c'est pas des trucs qui m'intéressent. Hein. Montrer les zézettes, c'est pas trop mon truc. Hein. Allô?
13: Mais madame, je comprends pas, je croyais que vous étiez professeur de danse.
20: Professeur de danse, c'est pas pour montrer les zézettes, hein.
13: Mais non, mais il s'agit pas de montrer...
20: Ah oui, parce que là, si c'est pour montrer la zézette, c'est pas... Je peux vous dire tout de suite que c'est non, hein.
13: Mais c'est pas pour la montrer, c'est pour la tenir, pour la danse, voyez. C'est pas tout à fait pareil, c'est
20: oui,
13: pas...
20: Oui, mais même si vous la sortez pour la tenir, c'est pas pareil, quand même.
13: Bah, c'est ça qu'on fait.
20: Ah oui, bah alors, je suis désolée, non, c'est non, hein.
13: Attendez, il y a le président du club de boules qui est là.
20: Non, mais c'est non, hein. C'est pas la peine, n'insistez pas.
16: Allô?
20: Allô?
16: Bonjour, madame.
20: Oui, bonjour, monsieur.
16: Bonjour, madame, monsieur le baron de la Florana, là, à l'appareil.
20: Oui.
16: Juste une petite question qui me taraude d'esprit.
20: Oui.
16: Pouvez-vous me dire exactement ce qu'il y a de choquant à enseigner à 12 boulistes la zézette dans un club de boules?
20: Ah non, vous m'excuserez, là, je suis désolée, là, c'est non, hein. Moi, je vais pas m'amuser à faire des danses avec, à montrer que le mec monte sa zézette et puis la nana la tienne, je suis désolée.
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21: Bonjour et bienvenue.
20: Oui.
22: Oui, bonjour monsieur. C'est bien la gare?
20: Oui.
22: Je me suis permis de donner vos coordonnées à des voyageurs qui étaient en infraction, à qui j'ai mis des amendes, pour qu'ils viennent récupérer des papiers chez vous.
20: D'accord, vous êtes contrôleur, c'est ça?
22: Ah non, pas du tout.
20: Ah non? J'ai pas autorité à faire de papier, moi je suis pas contrôleuse.
22: Ah bah moi je suis pas contrôleuse non plus, mais j'ai quand même encaissé les amendes, vous voyez.
20: Vous avez encaissé des amendes, mais pour le compte de qui?
22: Considérez que je suis une sorte d'auto-entrepreneur du contrôlisme.
20: Pardon? Vous avez pas à faire ça?
22: Non, mais enfin, excusez-moi, moi j'ai fait ça, c'est ce que je vous dis.
23: Oui, bonjour.
22: Bonjour madame.
23: J'ai pas compris pourquoi vous avez donné votre numéro.
22: Alors, comme j'expliquais à l'autre monsieur, je me suis permis de verbalifier des voyageurs qui étaient en infractionnisme.
23: Vous-même, vous êtes contrôleur?
22: Non, pas du tout.
23: Donc vous êtes voyageur et vous vous êtes permis de verbaliser des clients?
22: Voilà.
23: Ah ben, ce que vous avez fait, monsieur, ça s'appelle du vol.
22: Mais non, alors justement, c'est parce que moi, je compte quand même reverser une partie de ce que j'ai...
23: Une partie, donc déjà, en plus, une partie. On a votre numéro de téléphone, mais ça s'appelle du vol, monsieur.
22: Oui, alors excusez-moi, si vous le prenez comme ça, moi aussi, j'ai votre numéro de téléphone.
23: Non, mais je vous explique, monsieur. Il n'y a pas de souci, monsieur. Arrêtez de faire les... Ah, vous foutez quel train, monsieur?
22: Alors, j'en ai fait plusieurs.
23: Ah, vous en avez fait plusieurs?
22: Oui.
23: Donc, chef, déjà, j'ai un monsieur qui me prend pour une dame, mais il a contrôlé des gens, il leur a pris de l'argent.
22: Allô?
23: Ouais, il s'est pris pour un contrôleur, le monsieur. Le justicier de New York, c'était dans les années 70, monsieur.
22: Alors, j'ai pas fait le Paris-New York, comme vous disiez. Alors
23: j'ai pas fait le Paris-New York, d'accord. Vous avez vu la réaction de ma collègue, ça l'a fait sourire aussi.
22: Ah, bah, passez-la moi.
24: Hein? Oui, bonjour.
22: Bonjour, monsieur.
24: Si vous n'êtes pas assermenté SNCF dans les trains, vous n'avez pas à faire d'amende aux voyageurs.
22: Bah, ça, c'est fait.
24: Oui, bah, j'ai compris que c'est fait. Vous n'avez pas à le faire. Vous n'êtes pas contrôleur, donc vous n'avez pas à prendre des amendes dans les trains et à les encaisser en plus de ça.
22: Bah, à partir du moment où il y avait infractionnisme, c'est quand même normal.
24: Mais même, sinon, moi, je vais me promener dans les trains puis je verbalise tout le monde.
22: Alors, très bonne idée, si ce n'est que je l'ai fait en prums.
24: Mais vous n'avez pas à verbaliser des voyageurs, sachant que vous n'êtes pas contrôleur ou assermenté SNCF.
22: Alors, justement, j'en ai qu'on payait par chèque. Il faudrait que vous me les échangez contre du liquide.
24: Bah, non. On n'est pas une banque, hein. Ça s'appelle du vol.
22: Bah, non.
24: Bah, si.
22: Bah, non.
24: Bah, si.
22: Bah, non.
24: Ah, bah, si.
22: Bah, non.
24: Bah, si.
22: Ah, bah, oui, mais non.
24: Ah, bah, oui, mais si.
22: Bah, non.
24: Bah, si.
22: Bah, non.
24: C'est quoi, c'est l'anarchie dans les trains. Mais plus de contrôleurs et puis chacun s'encaisse les amendes les uns les autres.
22: Non, mais il suffit que vous me fassiez un papier comme quoi je suis contrôliste pour la SNCF.
24: Non, vous n'êtes pas contrôleur, donc il n'y a pas de raison que vous ayez fait des amendes.
22: Ouais, mais enfin, admettons.
24: Bah, admettons de rien du tout.
22: Dans ce cas, imaginons que.
24: Il n'y a pas d'imaginons.
22: Hein. Non plus.
24: Bah, non, il n'y a rien à imaginer.
22: Non, mais faisons comme si.
24: Bah, non, il n'y a pas de faisons comme si, en fait.
22: Dans ce cas, considérons.
24: Non, il n'y a pas de considérons non plus. Il n'y a rien du tout.
22: Et si vous les remboursez?
24: Eh ben, je vais pas les rembourser alors qu'on n'a pas l'argent.
22: Bah, vous faites comme si.
24: Bah, on fait comme si de rien du tout.
22: Non, mais imaginons que vous avez l'argent.
24: Non, mais imaginons rien du tout.
22: Alors, supposition.
24: Non, mais c'est une blague en vrai.
22: Admettisons que c'est effectivement une blague.
24: Admettisons que c'est pas français.
22: Vous êtes sûr?
24: Ah oui.
22: Bon, alors, dans l'imaginification, ce serait une blague de qui?
24: À la radio.
22: Alors, supposificationnons que c'est une radio.
24: Énergie?
22: Non.
24: Rire et chanson?
22: Oui, oh, bravo, en deux coups.
24: Et admettons que vous envoyez un petit truc à la gare.
22: Alors, si vous voulez, je peux vous offrir un train.
24: Ah oui, en ce moment, c'est vrai qu'il en faudrait.
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26: L'office de tourisme de Concarneau, bonjour.
27: Oui, bonjour collègue. Excusez-moi madame, mais je suis l'office de tourisme de Paris 8.
26: Ah, d'accord.
27: Voilà.
26: Oui.
27: C'est l'office de tourisme de Concarneau.
26: Tout à fait, oui.
27: Écoutez, je vous appelle parce qu'on a un petit problème avec une dame là.
26: Ah.
27: Qui va vous poser des problèmes si elle vient chez vous.
26: C'est... Ah bon.
27: Ouais, j'ai dans mon bureau une dame qui veut partir à Concarneau en vacances du 14 juillet au 15 août.
26: 14 juillet au 15 août, oui.
27: L'année dernière, on l'a envoyée à Saint-Tropez.
26: Oui.
27: Il y a eu plein de problèmes.
26: Oui.
27: Ça nous est retombé dessus parce que bon, c'est une dame qui a un comportement plutôt spécial en vacances.
26: Oui, je vois le genre, oui.
27: Voilà, donc je vais vous la passer.
26: Oui.
27: Mais si je peux me permettre de vous donner un conseil utile.
26: Oui.
27: Faites attention à ce que vous lui dites.
26: Oui, oui, tout à fait.
27: C'est-à-dire que j'avertis à chaque fois qu'elle vient à notre office de tourisme et j'avertis les stations.
26: Oui.
27: Et je leur explique que c'est peut-être pas la peine de vanter les mérites de la station, au contraire, quoi.
26: Ah bon, c'est à ce point.
27: Ah bah oui.
26: Ah oui.
27: Parce que vous, vous êtes un port charmant.
26: Oui, oui, oui, tout à fait. Hein. Elle a des choses à voir, elle a des fêtes l'été en plus.
27: Eh ben là, vous n'avez pas intérêt à lui dire ça, quoi.
26: Oui, oui.
27: Vous permettez, je vais vous la passer. Hein.
26: Vaut mieux, mais attendez.
27: Allez, je vous passe l'office de tourisme de Concarneau.
13: Merci. Allô?
26: Oui, bonjour.
13: Bonjour, madame. C'est l'office de tourisme de Concarneau.
26: Oui, tout à fait.
13: Ah, très bien. Je viens vous voir du 14 juillet au 15 août.
26: Oui.
13: Hein? On m'a dit que c'était très beau chez vous.
26: Ah, bah ça dépend. S'il a le temps qu'il est avec nous, oui. Autrement, donc, ça dépend, hein, parce que la Bretagne est réputée pour la pluie.
13: Ah bon?
26: Ah oui, parce que l'été dernier, on a eu un temps détestable.
13: Ah bon? Oui, mais au moins, on m'a dit qu'il n'y avait pas de moustiques.
26: Comment?
13: Il n'y a pas de moustiques.
26: Ah si, il y a des moustiques, hein. Surtout en temps orageux.
13: Mais c'est embêtant, parce que moi, j'aurais bien voulu aller sur la plage, voyez-vous, au bord de l'eau. Hein.
26: Vous avez entendu ça où?
13: Que?
26: Qu'il y avait des plages à Concarneau.
13: Ah bah je sais pas, je sais plus qui m'a dit ça. Pourquoi il n'y en a pas?
26: Ah non, non, non. Il n'y a pas de mer à Concarneau.
13: Ah, c'est pas au bord de la mer?
26: Ah, pas vraiment, non.
13: Ah, mais vous êtes où, alors? Oh bah, qu'est-ce qu'on m'a dit?
26: Peut-être que vous confondez avec une autre ville, peut-être.
13: Mais vous êtes où en Bretagne, alors?
26: Ah, on n'est pas très loin de la mer, mais on n'est pas au bord de la mer.
13: Mais la route, ça doit aller vite, non? Il n'y a pas d'embouteillage.
26: Vous avez une voiture?
13: Oui.
26: À l'été, je vous assure qu'il y a beaucoup d'embouteillages, hein.
13: Oh bah mince, alors.
26: Parce qu'à Concarneau, je vous assure que pour pouvoir se garer, ce n'est pas évident, hein.
13: Oh bah mince. Est-ce qu'il y a des hommes?
26: Comment?
13: Des hommes, j'aime beaucoup la chair fraîche.
26: Ah, vous aimez la chair fraîche, donc c'est plutôt les jeunes que vous recherchez, alors?
13: Voilà.
26: Non, non, non, non, non. C'est plutôt des vieux, hein. Parce que vous savez, Concarneau, c'est pas une ville de jeunes, hein. À Concarneau, il y a énormément de maisons de retraite. Et comme généralement, ils n'ont pas vraiment le droit de sortir, hein.
13: Mais ça m'intéresse quand même, parce que je connais pas votre ville et on m'a dit que l'air était très sain.
26: Ah non, pas du tout. On a des usines et je vous assure qu'on se bat parce que vraiment, ça sent pas très bon.
13: Ah bon?
26: Non.
13: Bah mince alors.
26: Ah oui. Vous savez, avec le temps qu'on a, hein, parce que c'est pas beau du tout, plus les mauvaises odeurs, hein. Allô?
13: Mais il pleut?
26: Comment? Ah oui, il pleut, oui, oui, il pleut.
13: Mais en ce moment-là, ils ont annoncé qu'il y avait du beau temps sur la Bretagne.
26: C'est faux. Il pleut.
13: Il va pas pleuvoir tout l'été, quand même.
26: Ben, ça fait 2 ans qu'on a un été pourri.
13: Ah ben, il y a peut-être une chance cette année.
26: Ça, je sais pas, parce que vu comment c'est parti, ça fait 2 ans, donc on dit jamais 203, hein. Étant donné qu'on n'a pas du tout de beau temps actuellement, hein, on a des orages, de la pluie, des tempêtes de grêle, c'est pas la joie.
13: Mais Concarneau, c'est bien Concarneau en Bretagne.
26: Pas vraiment, madame, hein.
13: Ah bon?
26: Non, ça n'est pas vraiment partie de la Bretagne.
13: C'est où?
26: C'est juste à la limite.
13: Mais c'est où, alors?
26: En Lorraine, madame.
13: Où ça?
26: En Lorraine.
13: Ah, Concarneau, c'est en Lorraine?
26: Oui.
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1: Bonjour.
22: Bonjour, monsieur, je suis bien à la ferme?
1: Oui, bonjour.
22: J'organise un week-end porte ouverte chez vous, on va venir s'installer.
1: Non, mais attendez, à la ferme?
22: Oui, c'est ça, donc j'ai mon beau-frère qui est en route, il va vous déposer ses vaches.
1: Non, mais il peut pas les amener là, il va les mettre où, ses vaches?
22: Oh, bah, vous les gardez dans un coin.
1: Non, alors, moi, je suis la tante, ce n'est pas moi qui décide de ça.
22: On va pas se compliquer, on va dire que c'est vous qui décidez de ça.
1: Oh, bah, non, non, non, non, non. Non, non, mais je sais pas qui vous êtes, moi, je sais pas, moi, c'est pas à moi de décider. Moi, je suis que l'employé, vous allez pas me déposer des vaches.
22: Non, mais ce sera mieux si vous dites...
1: Oh, non, non, non, non, non. Pou, pou, pou, pou. Alors, attendez voir, hein.
22: Pou, pou, pou, pou, d'accord, monsieur.
2: incroyable.
3: Oui, allô.
22: Bonjour, madame.
3: Bah, si nous, on n'est pas au courant, on va pas accepter quelqu'un.
22: Quelques-uns, parce qu'on a un car qui doit venir à 8h.
3: Bah, c'est encore pire, bah, faut arrêter, là. Et vous faites quoi, là?
22: Pardon?
3: Bah, si vous emmenez un bus, ça veut pas aller, hein.
22: Bah, si, parce que le bus circulera dans la ferme pour faire visiter.
3: Non. Regarde, vous faites quoi, là? Non.
22: En plus, on a des pneus cross, donc on peut rouler dans les champs sans problème, ça craint rien.
3: Ouais, c'est encore pire. Non, bah, vous venez pas, hein. Vous avez prévenu qui?
22: Bah, votre collègue que j'avais avant vous.
3: Oui, mais sûrement, oui.
22: Oui, il était très réceptif.
3: Ah, bah, non, je crois pas, non.
22: Si, il trouve que c'est une super initiative.
3: Bah. C'est ma mère, c'est ce qu'elle dit, ma mère, quand même, hein.
22: Oui, bah, elle m'a dit qu'il vous fallait des vaches, donc nous, on s'est arrangé pour vous les trouver.
3: Mais bien sûr, parce que, on veut rien du tout. On va appeler les flics, vous allez voir.
22: Pas de panique, tout est organisé.
3: Bah, c'est vous qui organisez, nous, on n'est pas au courant.
22: Ah, mais c'est pas grave.
3: Bah, si, justement, c'est grave.
22: Mais non, vous, il faut juste que vous fassiez semblant d'agriculturer pendant qu'il y a les visiteurs.
3: Mais bien sûr, on va faire semblant, c'est notre métier, vous êtes bête un peu ou quoi?
22: Eh, bah, parfait, vous ferez semblant de le faire pour de vrai.
3: Oui, mais bien sûr, oui, on a que ça à foutre.
22: Ah, bah, si, en plus, vous avez que ça à foutre, avouez que ça tombe bien.
2: Ah.
3: Ah oui, on va appeler les flics. Parce que normalement, une manifestation, on doit se déclarer à la mairie.
22: Oui, bah parfait. Bah la manifestation, vous allez la déclarer vous-même à la mairie, et pendant ce temps, j'arrive.
3: Bah, on va rien déclarer du tout. C'est vous qui faites la manifestation, c'est pas nous.
22: Bah, c'est normal que ce soit moi qui fasse la manifestation, puisque c'est mon métier d'organiser des manifestations.
3: Ah bah, on est au courant de qui c'est qui. Non, on est pas au courant, nous.
22: Ah bah là, vous êtes au courant.
3: Non, bah, ouais. Une heure avant que vous arrivez, on est au courant, vachement, oui.
22: Ah bah, en parlant des vaches, justement, faudrait prévoir un peu de foin.
3: Non, on prévoit rien du tout. Vous allez voir les flics sur la course, c'est tout ce que vous allez voir.
22: Bah, peut-être que vous pouvez leur demander de prendre du foin.
4: Oui, allô?
22: Ah, c'est un monsieur.
4: Ah non, je suis la patronne, moi.
22: Admettons, donc pour les vaches, il faudrait quand même prévoir...
4: Non, mais attendez, vous n'avez aucune autorisation de la mairie ni rien. Je ne fais pas rentrer de vaches, moi.
22: Non, mais c'est bon, je me suis arrangé avec votre collègue, elle m'a tout validé.
4: C'est pas ma collègue, c'est pas... D'abord, ma tante ne valide pas sans mon accord.
22: Voilà, donc comme elle m'a dit que vous étiez d'accord, moi, forcément...
4: Non, elle n'a pas dit que vous étiez d'accord, puisqu'elle m'a reparlé.
22: Ah, et si on met les vaches chez vous, à l'intérieur?
4: Mais non, j'ai pas de place pour mettre des vaches à l'intérieur. J'ai des escaliers.
22: Pourquoi, il y a un étage?
4: Mais oui.
22: Eh ben, on met les vaches à l'étage.
4: Non,
22: si on les met à l'étage, elles vous dérangeront pas, voyez.
4: Mais à l'étage, je ne peux pas. Il y a des gens qui habitent.
22: Ou une cave.
4: Je n'ai pas de cave.
22: Parce que ça aurait été pratique, sinon on aurait mis les vaches à la cave, effectivement.
4: Non, mais il n'y a pas de vaches qui vont à la cave. Il n'y a rien du tout. Vous ne pouvez pas les mettre là. Elles vont mettre des bouses de partout. Je n'ai pas de paille, j'ai rien du tout.
22: Ah oui, mais les vaches vont être déçues. Elles étaient super contentes de venir.
4: Je m'en fiche. Si vous déboulez ici, je vous assure qu'il y a la police qui vous accueilleront.
22: Non, parce que je leur ai promis qu'elles faisaient le week-end porte ouverte.
4: Je vous interdis de venir avec vos vaches devant.
22: Oui, bah vous leur dites vous-même, tiens, je vous les passe.
4: Non, mais je m'en fiche.
22: Bougez pas. Martinette! Allô?
4: Pardon?
22: Vous demandez pardon?
4: Non, il n'y a pas de pardon.
2: On n'a rien réclamé, bordel.
4: Non, mais vous commencez à me gonfler.
22: Rebonjour, monsieur.
4: Non.
22: C'est la vache, Martinette.
4: Au revoir.
6: Allô?
27: Oui, allô?
6: Oui.
27: Oui, madame Pinon?
6: Oui.
27: Bonjour, madame. C'est le comité d'entraide aux personnes. Parce que figurez-vous que nous avons reçu un appel ce matin de la part de votre correspondante anglaise.
6: Je n'ai pas de correspondante anglaise, monsieur.
27: Non, quand vous étiez petite.
6: Ah non.
27: Ah bah si.
6: Ah bah écoutez, monsieur, c'est une erreur. Hein.
27: Ah bah écoutez, non, c'est pas une erreur. Quand vous étiez à l'école.
6: Non.
27: Ah bah si, en CM2.
6: Ah non, monsieur.
27: Ah bah écoutez, elle vous a retrouvé, donc elle voulait vous écrire. Je vous la passe, hein.
6: Bah écoutez, je vois pas qui c'est. Hein.
7: Hello.
6: Allô.
7: Hello.
6: Oui.
7: Oh, madame Lamarre à l'appareil.
6: Je ne vous connais pas, madame.
7: Oh my God. Tu as oublié?
6: Écoutez, à quelle école vous étiez?
7: Ça fait 70 ans.
6: À quelle école vous étiez?
7: Ah ben moi j'étais à l'école en Angleterre, je suis ta correspondante en Angleterre.
6: Mais non, madame.
7: Mais dis donc.
6: Oh, bah écoutez, mais madame, je sais quand même bien que je n'ai pas eu de... Je n'ai jamais fait d'anglais.
7: Ah ça, que t'étais mauvaise, c'est vrai. Mais...
6: Non, mais je n'ai jamais fait d'anglais et je n'ai jamais été en Angleterre.
7: Mais bien sûr que t'es jamais venue, parce que ma famille voulait pas.
6: Oh,
7: tellement ton niveau,
6: cette histoire de fou.
7: Tellement ton niveau était bas.
6: Mais c'est n'importe quoi.
7: Bah tiens, t'étais tellement paresseuse que tu foutais rien.
6: J'étais paresseuse, non. Mais qu'est-ce que c'est que cette histoire-là, madame? Et vous manquez de respect.
7: Oh, my God. Dis-moi, je t'appelle parce que je t'avais prêté 10 livres.
6: Oh, n'importe quoi.
7: Tu me les as jamais rendus.
6: Il m'a prêté 10 livres et je ne les ai jamais rendus.
7: Ah bah oui, pour acheter de la drogue.
6: Pour acheter de la drogue, en plus?
7: Oui. Oui, alors, parce que t'as oublié que tu te droguais.
6: Jamais de la vie.
7: Oh, menteuse.
6: Jamais de la vie. Mais jamais.
7: Oh.
6: Je ne suis jamais droguée.
7: Oh, si, 3 fois.
6: Oh, mais c'est n'importe quoi.
7: La première fois, t'avais été malade et t'avais vomi, tout ça. J'avais été obligé de nettoyer avec la serpillière. T'as oublié.
6: Mais n'importe quoi.
7: Oh,
8: ça a assez duré, hein.
9: Allô.
8: Oui.
9: Oui, bonjour, rebonjour. Hein,
8: c'est... Mais ça a assez duré, cette plaisanterie-là.
9: Qu'est-ce qui se passe?
8: Je ne me suis jamais drogué, hein, premièrement, jamais. Et puis je ne connais pas cette personne-là. Vous faites erreur.
9: D'accord, donc c'est une erreur de sa part.
8: Oh bah écoutez, quand même, qu'est-ce que c'est que cette histoire? Puis je me suis drogué, qu'elle ramassait comment je vomissais. Mais qu'est-ce que c'est que cette histoire? Elle est pas bien, cette femme. C'est une malade. Moi, j'ai jamais eu de problème comme ça. Jamais.
9: Bon. Attendez, je vais lui demander. Hein.
8: Mais vous êtes qui, vous, monsieur?
9: Le comité d'entraide aux personnes. Je vais lui demander comment elle a fait pour vous retrouver. Madame, oui, comment avez-vous fait pour retrouver... Ah, vous essayez comme ça avec tout le monde pour récupérer de l'argent?
8: Ah, exactement.
9: Ah oui, mais ça, madame, non, moi, je ne peux pas accepter ça, vous rendez compte?
8: Vous rendez compte un peu? Mais je savais bien que c'est de l'escroquerie, ça.
9: Parce que ça, c'est de l'escroquerie, madame. Hein.
8: C'est de l'escroquerie, ça, monsieur.
9: Eh oui, madame, alors attendez, parce que moi, je ne peux pas vous mettre en liaison avec des personnes si vous faites ça. Hein. Ça, il faut bien comprendre, c'est impossible.
8: Ah ben, sûrement pas. Alors,
9: non, mais qu'elle soit droguée ou alcoolique, madame, ça ne me regarde pas. L'alcool non plus, non.
8: Mais c'est pas vrai, en plus. Je ne la connais pas.
9: D'accord. Bah, je ne veux plus entendre parler de vous, madame. Nous sommes d'accord. Voilà, merci. Allô?
8: Allô?
9: Voilà, j'ai réglé le compte de la personne. Voilà, donc, alors, je vous envoie la facture. Hein.
8: Quelle facture?
9: Bah, attendez, madame, nous, le comité d'entraide aux personnes, on résout les problèmes.
8: Ah, bah non, moi, je ne veux pas de facture, je n'ai rien, je ne connais rien. Je ne vous la paierai jamais. Hein.
9: Mais non, mais attendez, on vient de vous débarrasser d'une escroque.
8: Ah, non, monsieur, non, là, ça, c'est de l'escroquerie pure. Je porte plainte à la gendarmerie.
9: Attendez, nous travaillons dans la légalité, vous imaginez bien. Et en fait, on demande 20 euros pour vous débarrasser des escrocs. Non?
8: Non, il en est hors de question, monsieur. Vous envoyez 20 euros à des gens que je ne connais pas? Ah non, alors. Et puis, au revoir.
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22: Bonjour monsieur, c'est bien la supérette?
11: Oui.
22: J'étais passé acheter du shampoing pour ma femme l'autre jour.
11: Ouais.
22: Et alors, une catastrophe, ça lui a tout bousillé les cheveux.
11: Vous pouvez me dire la marque que je regarde dans le rayon?
22: Shampoing Moquette, il y avait écrit.
11: Shampoing Moquette? Bah elle a pas pris shampoing Moquette.
22: Voilà.
11: Vous vous êtes trompé, vous avez pris du shampoing pour...
22: Pour ma femme.
11: Bah c'est... Oh là, vous vous êtes trompé. Ah, mais ça, c'est pas ça du tout. C'est une grande bombe avec un bouchon bleu, est-ce que c'est ça?
22: Ah, c'est exactement ça, oui, pile.
11: Bah vous êtes allé dans les produits ménagers, monsieur.
22: Enfin, vous m'avez surtout vendu un faux shampoing.
11: Non, je dis pas que vous avez vendu un faux shampoing, je dis...
22: Ah si, celui avec le bouchon bleu.
11: Mais non, mais vous comprenez pas.
22: Alors je ne sais pas si c'est un produit de contrebande que vous avez eu je ne sais où.
11: Mais non, c'est pas un produit de contrebande, c'est vous... Enfin, c'est pas nous qui vous a dit à votre dame de laver ses cheveux avec.
22: Si, c'est un peu vous qui l'a dit quand même.
11: Mais c'est vous qui avez été le chercher dans le rayon.
22: Bah oui, mais enfin, excusez-moi, comme elle a perdu la moitié de ses cheveux,
11: bah
22: j'ai dû lui faire une demi-perruque.
11: Mais oui, mais...
22: Vous savez combien ça coûte une demi-perruque?
11: Bah non, je connais pas les prix des perruques, j'en mets pas.
22: Bah, vu que c'est une demi-perruque, c'est mathématique, ça coûte le double d'une perruque normale.
11: Oui, ça, j'en doute pas, je vous contredis pas sur ça, hein. Mais c'est pas nous qui a obligé votre femme à laver ses cheveux avec ça.
22: Bah si.
11: Bah non, bah revenez avec le produit et puis on verra.
22: Oui, et puis entre-temps, hop, on va déplacer le rayon des faux shampoings.
11: Mais non, on va rien bouger, on va pas bouger le rayon.
22: Ou alors vous rayez shampoing sur toutes les bouteilles.
11: Mais non, bah non, on peut pas écrire sur les bouteilles, monsieur, c'est des trucs tout faits.
22: J'entends que vous êtes en train d'écrire là, vous êtes en train de rayer.
11: Ça m'étonnerait, je suis dans le rayon devant le produit et je ne bouge pas du tout là, monsieur.
22: Jurez-moi, je suis pas en train de rayer les mots shampoing.
11: Je vous jure que je ne raye pas le mot shampoing, il est bien marqué devant moi.
22: En plus, vous êtes en train de le changer de rayon, vous me dites.
11: Mais non, je ne touche à rien. Regardez, je vous passe le patron, vous allez voir.
12: Allô, le responsable, c'est moi.
22: Ah bah très bien. Alors excusez-moi, madame.
12: Déjà, c'est pas madame, c'est monsieur. Est-ce que j'ai une voix féminine?
22: Ah bah je dirais même plus. Vous avez une voix féminine de complice.
12: Quoi, un complice? Mais vous êtes complètement malade. C'est moi responsable. Je suis pas responsable des produits.
22: Ah donc vous êtes le responsable irresponsable. Très bien.
12: Vous prenez un produit qui n'est pas adapté à la coiffure de votre dame. Et que voulez-vous que je fasse?
22: Que vous reconnaissiez votre erreur, oui, ça c'est bien.
12: Quelle erreur, monsieur? Arrêtez de dire des bêtises. Vous me dites un shampoing moquette et puis elle l'a mis sur sa tête.
22: Bah oui.
12: Vous savoir lire alors? Vous allez pas pouvoir. Vous devez avoir un problème. Hein. Mais on marche sur la tête ou quoi?
22: Parlons-en de la tête, parce que si vous voyez celle de ma femme.
12: Mais vous êtes malade ou quoi? C'est bien la première fois en 7 ans que j'entends des âneries pareilles.
22: Alors ce problème, ce serait bien de l'assumer.
12: J'assume que vous achetez un produit moquette, vous mettez à le mettre sur sa tête. Attends, quand t'achètes du shampoing pour ta voiture?
22: Du shampoing pour voiture maintenant, bah de mieux en mieux.
12: Il y a du shampoing pour lustrer des bagnoles, c'est pareil.
22: Parce que votre voiture a des cheveux peut-être?
12: Non, mais vous rigolez ou quoi? Vous rigolez?
22: Non, mais là ça devient grotesque.
12: Vous travaillez dans quoi, vous, monsieur?
22: Disons que je suis dans le téléphonisme.
12: Non, mais votre nom, donnez-moi votre nom, s'il
22: alors,
12: vous plaît.
22: Monsieur Martin.
12: Martin de où?
22: De Martinville.
12: De Martinville.
22: Absolument.
12: Je vais vous attaquer pour votre diffamation.
22: Excusez-moi, vous vous rendez compte que vous essayez de me faire croire que votre voiture est chevelue?
12: Mais vous êtes complètement malade, ouais. Mais vous avez vu ou quoi?
22: Vous me diriez, j'ai un volant moumoute, à la limite.
12: Et vous êtes drogué, non?
22: Mais pourquoi pas une voiture à moustache?
12: Et déjà, vous avez même pas l'honnêteté de vous appeler avec un numéro masqué.
22: Pas du tout, non?
12: Moi, je l'ai pas, c'est marqué anonyme.
22: C'est pardon, vous m'avez dit anonyme?
12: Votre numéro de téléphone est anonyme.
22: Alors, passez-moi madame anonyme dans ce cas.
5: Madame qui?
22: Onime, vous me dites que c'est anonyme.
5: Madame Onime, vous êtes complètement cinglé, c'est tout ce que je vous dis.
22: Ah, je l'entends derrière. Madame Onime.
5: Non, arrêtez.
22: Non, mais je l'ai entendu.
5: Non, mais vous
22: anonyme. Allez. Anonyme, je sais que vous êtes là.
5: Allez, on arrête.
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14: Allô?
15: Madame Briet?
14: Oui, qui est-ce?
15: Bonjour, je suis une de vos voisines, figurez-vous. J'habite au 2 de la rue, moi. Vous êtes au 12?
14: Oui.
15: Voilà, je voulais vous proposer un coup de main pour ce soir, pour vous aider à faire les gâteaux.
14: Un gâteau pour ce soir, pour quelle raison?
15: Avec les invités que vous allez avoir, là, ce qu'ils ont dit à la radio. On vient d'entendre votre nom et votre adresse à la radio.
14: Mon nom, mon adresse à la radio.
15: Ah, vous êtes pas au courant?
14: Pardon, pas du tout.
15: Eh ben, il y a une émission de petite annonce sur les Top 50 FM, là, vous savez, la radio libre, quoi. Et puis alors, ils ont dit qu'il y avait une fête chez vous. Ils ont même donné votre adresse. Moi, j'ai tendu l'oreille, j'ai entendu l'adresse, je me suis mis ça à côté de chez nous.
14: Et j'ai rien entendu, moi.
15: Tous les gens qui partent pas en vacances et qui restent dans le 18e arrondissement, vous êtes invités, il y a une fête ce soir chez elles.
14: Il y a une fête ce soir chez moi?
15: Ah oui, c'est ce qu'ils ont dit, hein.
14: Oh, mais je ne vois personne chez moi.
15: Et vous êtes pas au courant?
14: Ben, je suis pas au courant.
15: Ben, écoutez, je vais vous donner leur numéro de téléphone, puis dites-leur bien qu'ils ont dû faire une erreur, hein.
14: Ben, ils ont fait une erreur, oui.
15: 42.
14: Oui,
15: 51. Allez.
14: Bon, je vous remercie, madame.
15: Mais c'est normal si on ne s'aidait pas entre voisins.
14: Merci beaucoup.
15: Je vous en prie, madame.
14: Merci beaucoup, madame.
15: Au revoir, madame.
14: Au revoir.
16: Allô?
14: Allô, monsieur.
16: Oui, ne quittez pas, madame, parce que nous sommes à l'antenne. Hein.
14: Bah oui,
16: vous êtes
14: oui.
16: Bien, chers auditeurs, sur Top 50 FM, la radio qui en a, n'ayons pas peur de le dire. Et à l'instant, nous venons d'écouter donc Daniela. Oh, Daniela, comme c'était super, chanté par les sulfureux Elmer Footbeat. Je vous rappelle que pour Daniela, il reste 3 places pour tous les copains qui passent. En attendant, je vous rappelle nos 2 petites annonces de la matinée, donc qui courent depuis ce matin. La première, Jean-Pierre Bullock, il est super extra sympa comme mec. Vous allez voir, vous allez l'adorer. Il a 33 ans, les filles, il est célibataire et il voudrait rencontrer une jeune femme brilleuse pour faire la mouette ensemble. Et la deuxième annonce, donc je vous rappelle tout de suite la deuxième annonce, une grande fête qui est offerte dans le 18e arrondissement avec madame Ginette Briet.
14: Bah oui,
16: au 12 rue, attendez madame, on est à l'antenne, hein. Au 12 rue, cette dame fort sympathique, donc vous pouvez l'appeler vous-même, chers auditeurs, au 42 ce soir, donc chez elle. Attention, à partir de 22h, une bouteille de champagne par personne, ça va être la fête. Je vous rappelle que l'orchestre donc de salsa de Patato Valdés, 30 musiciens de salsa chez madame Ginette Briet.
14: Et nous prenons tout.
16: Attendez madame, vous permettez, nous prenons tout de suite notre débat avec donc notre auditrice. Allô, bonjour, comment t'appelles-tu?
14: Oui, mais moi je suis madame Briet.
16: Madame Briet.
14: Je veux personne chez moi, moi.
16: Ah, bah écoutez, c'est formidable, madame. Vous êtes donc
14: là. Attendez. Personne chez moi.
16: Chers auditeurs, écoutez,
14: mais
16: c'est
14: merveilleux. Je veux personne chez moi, monsieur, je reçois personne chez moi.
16: Chers auditeurs, chères auditrices, vous avez donc votre hôtesse qui vient de nous appeler. Elle doit certainement nous appeler pour donner le code d'entrée de l'immeuble.
14: Non, je ne
16: donne
14: rien du tout.
16: À vous tous, attendez, madame, on va parler après.
14: Non,
16: hein. Attendez. À tous les auditeurs et auditrices qui sont coincés dans les embouteillages donc, de ces grandes routes de week-end et de vacances, on va vous passer donc madame Briet tout de suite. Alors, madame Briet, je crois que votre prénom, si je ne me trompe pas, je vais même te tutoyer, c'est Ginette. Ginette, comment ça va?
14: Oui. Ça va mal, mais je veux personne chez moi.
16: Eh bien, écoute, j'ai une bonne nouvelle pour toi. Est-ce que tu sais combien...
14: Mais pourquoi vous tutoyez, monsieur?
16: Tu n'es pas une auditrice fidèle de la radio? Allez.
14: Bah si, mais j'ai
16: tu
14: pas
16: vois.
14: Entendu, mais...
16: Eh ben, écoute,
14: c'est une dame qui m'a téléphoné de me dire que qu'il allait dimanche chez moi ce soir.
16: 400 personnes.
14: Mais 400 personnes, je vais les mettre.
16: Ah, pas ça. Attendez, déconnez surtout pas. Attendez, on prend l'antenne. Oh. Eh bien, jeune kid dynamique, jeune fille, t'es super extra comme nana. Je crois que je vais avoir une bonne nouvelle pour toi. Est-ce que tu sais combien d'appels téléphoniques on a eu? 400 auditeurs, auditrices qui viennent de nous dire à l'instant qu'ils venaient tous chez toi avec une bouteille de champagne. Est-ce que tu sais quel est l'orchestre qui va jouer chez toi ce soir?
14: Mais j'ai pas d'or.
16: Eh bien, c'est Carlos Patato Valdés avec ses 20 musiciens de salsa.
14: Bon,
16: qu'est-ce qu'on dit? Qu'est-ce qu'on dit, jeune kid? On dit merci.
14: Je dis merci, je veux personne chez moi.
16: Et attends, j'ai une bonne nouvelle, figure-toi. Attends, c'est pas fini.
14: Arrêtez de me tutoyer, mon sang.
16: On te prête une sono de 2 x 4000 watts.
14: De quoi?
16: 2 x 4000 watts.
14: Mais non, j'ai pas de place chez moi.
16: Et attention,
14: ça va pas la tête, non.
16: Je vous rappelle.
14: Mais ils vont casser personne chez moi, je veux pas les mettre, voyons, qu'est-ce que c'est cette histoire de bêtise?
16: Ils vont danser.
14: Donc, vous dansez où?
16: Moi, je vous rappelle l'adresse, tout le monde sait Ginette
14: Briet. Non. Ne donnez plus mon adresse sur l'antenne.
16: 12 rue.
14: Arrêtez ces bêtises. Arrêtez ces bêtises.
16: Elle est cool, Ginette. Et c'est dans le 18e arrondissement.
14: Je suis pas cool, moi.
16: 42.
14: Non. Là, je n'ai pas mon numéro de téléphone. Je ne veux personne chez moi. Ce soir, je m'en vais.
16: J'espère que c'est ton appartement est grand, ma chérie.
14: Non,
16: parce
14: il n'est
16: que...
14: pas grand, mon appartement.
16: J'espère que ton appartement est assez grand pour contenir...
14: Non, mon appartement n'est pas grand.
16: Ginette.
14: Je veux personne chez moi.
16: Ginette, je te donne l'antenne.
14: Ginette, elle en a marre, Ginette.
16: Ginette, t'es géniale. Les 400 auditeurs, donc, sont...
14: Oh, j'en ai marre, vous connerie.
16: Allez, on t'embrasse très fort.
14: Oui, allez.
16: Salut, Ginette.
14: Salut.
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18: Oui, bonjour.
22: Oui, bonjour monsieur, je suis bien chez le chocolatiste.
18: Oui, tout à fait monsieur.
22: Oui, voilà, j'ai acheté des chocolats de Pâques chez vous, des œufs de Pâques.
18: Oui.
22: Ben, apparemment, ils sont défectueux.
18: Qu'est-ce que vous appelez défectueux ?
22: Ils donnent la crise de foie.
18: Vous en avez mangé combien ?
22: En fait, mon fils a mangé tous ces chocolats de Pâques, à peu près un kilo, et il a eu mal au ventre.
18: Bah, surveillez un petit peu vos enfants, monsieur, un kilo de chocolat.
22: Bah, excusez-moi,
18: le
22: mais...
18: Le chocolat rend malade quand il est mangé en trop grande quantité, monsieur.
22: Ah, donc vous
18: buvez une bouteille de whisky en une fois, vous allez être malade. Vous en buvez un verre, vous n'êtes pas malade.
22: Bon, enfin, vous voulez que je donne du whisky à mon enfant ?
18: Vous, si vous,
22: ah,
18: vous buvez
22: bravo.
18: Un verre de whisky.
22: Du whisky, elle veut que je donne du whisky au gamin.
18: Non mais attendez, monsieur, attendez.
22: Non mais je rêve.
18: Oui, moi aussi je rêve, je vous dis, vous, si vous buvez,
22: ah, bah, alors
18: vous,
22: ça.
18: Un adulte, vous buvez la bouteille, vous êtes malade.
22: Elle dit qu'il faut que je donne une bouteille de whisky au gamin.
18: Non mais je ne vous dis pas de donner du whisky à votre enfant, enfin.
22: Moi je trouve ça déplorable, de faire boire un enfant.
18: Je vous dis pas de faire boire du whisky à un enfant, monsieur, réfléchissez 5 minutes.
22: Déjà, vous savez que le chocolat rend malade.
18: Est-ce que je peux aller chez vous pour contrôler ce que votre enfant mange?
22: Ah bah écoutez, je vous donne mon adresse.
18: Allez-y.
22: Alors, je suis au 1 rue Martin.
18: Vous croyez pas que je vais aller chez vous, non?
22: Bah, c'est vous qui proposez.
18: Mais écoutez, monsieur, vous marchez sur la tête, c'est pas possible.
22: Non, mais excusez-moi, mais enfin, dans ce cas, faut pas proposer parce que. Allô?
19: Allô, oui.
22: Oui, comme j'expliquais à votre collègue.
19: C'est pas mon collègue, c'est mon épouse que vous avez eu au téléphone.
22: Hein? Ah, et vous êtes pas collègue?
19: Non.
22: Bon, sachez qu'elle m'a quand même conseillé de faire boire une bouteille de whisky à mon fils.
19: Quoi? Attends, t'as conseillé au monsieur de faire boire une bouteille de whisky à son fils?
18: Je lui ai simplement. Donc,
19: non, mais vos conneries, j'en ai marre. Donnez-moi le numéro que vous appelez, là, ici.
22: Le numéro que j'appelle, c'est le 03 74.
19: C'est mon numéro, ça.
22: Bah oui, vous me demandez le numéro que j'appelle.
19: Non, votre numéro que vous appelez, vous.
22: Que moi j'appelle.
19: Bon, allez.
22: Non mais, allô ?
19: Ce monsieur est en train de se foutre de ma gueule, là.
20: T'as mangé un petit malade, t'as mangé un kilo de chocolat.
22: Je vous entends, je suis toujours là. Allô ?
18: Allô ?
22: Ah bah alors, décidément.
18: Votre fils a mangé un kilo de chocolat ?
22: Ah bah voilà, vous êtes au courant.
18: Bon, et vous trouvez drôle qu'il est malade ? Il a mangé son kilo de chocolat en combien de temps ?
22: Bon, je sais pas, 10 minutes.
18: En 10 minutes ?
22: Voilà.
18: Monsieur, où vous avez la tête ? Toute personne qui mange un kilo de chocolat va être malade.
22: Ah, donc vous savez que votre chocolat rend malade ?
18: Un autre chumeau chocolat rend malade, mais ne soyez pas débile.
22: Ah bah
18: quand même.
22: Merci.
18: Ah bah non, mais vous avez dit qu'un gosse va manger un kilo de chocolat en 10 minutes ?
22: Non mais à partir...
18: Mais c'est aberrant d'entendre ça. Aberrant.
22: Comment ça aberrant ?
18: Bah c'est aberrant. Les clients sont au magasin, ils rigolent.
22: Ah bah oui, j'entends que ça rigole, oui.
18: Oh là.
22: Bon, je vais passer cet après-midi du coup.
18: Ouais.
22: Juste pour le remboursement, il y en a pour...
18: Ah, pour le remboursement, mais bien sûr.
22: Non mais alors dans ce cas, vous me mettez autre chose, peut-être une petite bouteille de whisky par exemple, parce que du coup j'ai tout fait boire au gamin.
18: Mais bien sûr.
22: Ou un petit cognac ?
18: Oh là là.
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21: Allô.
23: Allô.
21: Bonjour.
23: Bonjour monsieur.
21: Oui, je vous écoute monsieur.
23: Non, c'est madame à l'appareil.
21: Ah, veuillez me pardonner. Écoute, je vous écoute.
23: Je vous appelle parce que je crois que vous faites de la désinfection de gaine.
21: Oui, tout à fait. Oui. Ah. Et qu'est-ce que vous souhaitez exactement ?
23: Je voudrais que vous désinfectiez ma gaine.
21: Mais c'est une gaine de...
23: De maintien.
21: De ?
23: Une gaine de maintien.
21: Votre gaine de maintien ?
23: Oui, ça fait 7 ans que je l'ai sur moi.
21: Une gaine de maintien ?
23: Oui.
21: Oui, c'est un problème.
23: Qu'est-ce qui se passe, monsieur ?
21: Vous pouvez me donner la dimension de la gaine ?
23: La taille ?
21: Oui.
23: 88.
21: C'est ça ? Quoi ?
23: 88. Allô ?
21: Oui.
23: Qu'est-ce qui se passe, monsieur ?
21: Excusez-moi, c'est nerveux. C'est mon téléphone. Alors, pourriez-vous me donner des précisions ?
23: Ça me commence à me faire des croûtes.
21: Voilà, ouais.
23: Et c'est purulent au niveau de la chatte.
21: Pardon ?
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18: Bonjour.
0: bonjour.
22: Bonjour monsieur, c'est bien le fenêtrier ?
0: Non.
22: Ah, c'est pas vous qui faites les fenêtres ?
0: Ah oui, oui, oui.
22: Oui, c'est ça, c'est ce que je disais. Parce que j'ai entendu votre publicité, là, que vous reprenez 150 euros par fenêtre.
0: Oui, tout à fait.
22: J'en ai une dizaine à vous déposer, là, déjà.
0: À nous déposer ?
22: Oui, j'en ai démonté une dizaine.
0: Non, mais attendez, je vous arrête de suite. On va pas vous donner 1500 euros et vous nous apportez des fenêtres.
22: Ah bah, pour 10 fenêtres, je suis désolé, mais alors prenez une calculette.
0: Mais ça n'a rien à voir avec le calcul, monsieur. On va pas vous faire un chèque de 1500 euros.
22: Ah non, ah mais pardon, excusez-moi. Si vous préférez échelonner, on peut faire peut-être...
0: Mais non, mais monsieur, vous comprenez ou vous comprenez pas ?
22: Vous me signez un papier, ça me suffit. Vous voyez,
0: non, ils ont fait... Mais non, mais on ne fera pas ça. Bon, alors... Oui.
22: Ah, quelqu'un d'autre, allô ?
1: Bonjour.
22: Oui, bonjour madame. Voilà, comme j'expliquais à votre collègue.
1: Moi, je suis responsable de la société, là. Vous n'avez jamais eu de devis de notre part.
22: Non, mais le devis, il est tout fait. 150, c'est ce que je disais. 150 fois 10.
1: Devis, mais le devis a été fait par qui ?
22: Bah, c'est moi. J'en ai fait un de devis, c'est ce que je vous dis.
1: Vous avez fait un devis de chez qui ? De chez nous ?
22: J'ai mis le nom de votre société avec 10 fenêtres à 150 euros égale.
1: Ça marche pas comme ça, monsieur. D'abord, vous n'avez pas le droit de faire des devis au nom de notre société. Il n'y a pas un commercial qui est venu chez vous pour faire un devis.
22: Oh, bah, ça, on peut faire comme si, vous voyez.
1: Non. Il n'y a pas de magouille. On n'est pas le menuisier du coin.
22: Bon, allez, je voulais faire à 130.
1: Vous me faites rien à 130. Maintenant, vous arrêtez.
22: Ah bah là, j'arrive, là. Donc, du coup...
1: Eh ben, ça sert à rien.
22: Il faudrait quand même venir me filer un coup de main pour, au moins pour décharger.
0: Ah, non, on viendra pas, monsieur. Vous débrouillez tout seul.
22: Ah, bah, c'est à nouveau le monsieur du début.
0: Vous les déchargez où vous voulez, mais pas chez nous.
22: Ah, bah, je suis devant, là. Donc, je vais les.
0: Ah, bah, restez devant. Si vous voulez, on vous ouvrira pas. C'est pas nos fenêtres, c'est vos fenêtres, vous les gardez.
22: Bah, à partir du moment où je vous les vends, ça devient les vôtres, vous voyez.
0: C'est on ne veut pas de fenêtres. Est-ce que vous comprenez ?
22: Bah, vous êtes fenêtriste, donc forcément.
0: Non.
22: Vous n'êtes pas fenêtriste.
0: Non, on vend des fenêtres.
22: Ah, bah, c'est bien ce que je disais, fenêtriste.
0: Merci. Vous pouvez rentrer chez vous.
22: Bah, non, moi je voudrais rentrer chez vous justement pour déposer les fenêtres.
0: Stop, maintenant c'est bon.
22: Non, mais vous les prenez sinon ?
0: Non, on ne les prend pas.
22: Sinon ?
0: Non, il n'y a pas de sinon.
22: Ah bah si, il y a sinon. Sinon,
0: non, il n'y a pas de sinon.
22: Sinon...
0: Non, vous les refourguez à qui vous voulez, mais vous arrêtez de vous faire chier. On est bien d'accord ?
22: Non, mais est-ce que sinon je vais les vendre à la concurrence ?
0: Mais allez les vendre à la concurrence, mais allez-y surtout.
22: Ah bah ça, faudra pas pleurer après, hein, si je les ai.
0: Non, on pleurera pas, vous inquiétez pas.
22: Non, parce qu'après vous direz, ah oui, mais fallait nous prévenir, ceci.
0: Mais allez-y, je vous en prie.
22: N'insistez pas parce que je serais capable de le faire. Hein.
0: Mais là, j'insiste.
22: Attention, je le dirai pas deux fois.
0: Allez-y, allez.
22: Bon, je le dirai pas trois fois.
2: Oui.
22: Bonjour madame. Voilà, j'ai expliqué à votre collègue.
2: Madame, il y a pas de madame. C'est l'autre fada que j'écoute tous les matins, c'est ça?
22: Bravo.
2: Voilà. Comment il s'appelle? Putain, mon collègue, il m'envoie chaque fois le lien, là, notre taré. Oh, je vais l'appeler, il va pas me croire. Il me saoule avec vous. Chaque fois, je suis obligé d'ouvrir l'application. J'ai dit, il y a qu'un fou pour me dire, putain. Chaque fois, j'ai dit, tu m'arrêtes avec ce fou, là, chaque fois. C'est Martin, c'est ça?
22: Ah bah voilà, bravo.
2: Putain. Vous êtes un malade complet.
22: Ah bah merci.
2: Comme moi, je vous écoute tous les matins. J'ai Rire et Chanson, j'ai même l'application sur le téléphone. Continuez comme ça, c'est de la bombe.
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4: Oui, allô ?
17: Oui, bonjour madame.
4: Bonjour monsieur.
17: C'est Cher FM, la radio à l'appareil.
4: Oui.
17: Vous êtes madame Denise.
4: Oui.
17: Eh bien madame, ça tombe bien.
4: Parce que...
17: Eh bien nous sommes Cher FM, la radio. C'est Super Gérard de la place à l'appareil.
4: Ah non, je connais pas.
17: C'est moi. Voilà. Et vous êtes en direct sur Cher FM. Bonjour Denise, puisque c'est votre prénom, je vois.
4: Ben oui.
17: Voilà. Alors qu'est-ce que ça vous fait ?
4: Ben écoutez, je ne sais pas parce que je
17: Vous êtes très émue ?
4: Voilà. Alors je peux pas répondre. Je sais pas ce que vous voulez me demander.
17: Ben écoutez, c'est notre grand jeu concours, vous le savez. Aujourd'hui, nous sommes solidaires d'une association. Il s'agit des manchots du département. Vous le savez que notre département compte beaucoup de manchots. Je pense que vous êtes au courant.
4: Des manchots.
17: Des manchots, des deux bras, oui. Des personnes qui sont privées de l'usage.
4: Oui, mais enfin, sur la région Saint-Amand.
17: Non, pas sur Saint-Amand, hein, sur le département. Hein.
4: Le département, oui.
17: Ouais, un peu partout, Vierzon jusqu'à Vierzon. De nombreux manchots, des deux bras. Et donc, c'est avec eux que nous lançons notre grand jeu concours. Alors, Denise, nous allons vous demander de faire un petit effort pour notre concours.
4: Oui, je vous écoute.
17: Nous allons raccrocher, vous allez être rappelé.
4: Oui.
17: Et vous allez imaginer pendant 10 secondes que vous êtes manchot, c'est-à-dire que vous n'avez pas de bras.
4: Oui.
17: Vous allez décrocher le téléphone.
4: Et comment faire ?
17: Sans les bras.
4: Voilà.
17: Et vous allez pouvoir illustrer en direct à l'antenne de Cher FM les difficultés qu'éprouvent les manchots à décrocher le téléphone chez eux.
4: Oui.
17: Sans leurs bras.
4: Oui, ben je vous comprends.
17: Hein ? Mmh. Et donc je pense que vous pouvez réaliser cet exploit en vous aidant évidemment de tout ce que comporte le visage, c'est-à-dire les yeux. Et
4: ouais,
17: la bouche.
4: Ouais. Hein. Alors, sans les bras, il faut que je décroche mon téléphone.
17: Absolument, madame.
4: Bon, j'ai une amie qui est là, eh bien, elle va le vérifier.
17: Elle ne peut pas...
4: Elle ne peut pas me servir de témoin.
17: Si, mais elle ne peut pas vous aider. Hein.
4: Ah oui, d'accord, monsieur, je vous comprends.
17: D'accord.
4: Oui. D'accord.
17: Alors, attention, Denise, est-ce que vous êtes prête ?
4: Oui, d'accord, alors je raccroche.
17: Attention.
4: Oui.
17: C'est parti. Denise doit avoir le téléphone dans la bouche. Denise, vous m'entendez?
6: Oui.
17: Oui, le téléphone, vous l'avez où, là?
6: Dans la bouche.
17: Comment, dans la?
6: Dans la bouche.
17: Dans la bouche.
6: Ouais.
17: Et vous m'entendez par où?
6: Par maman.
17: Vous m'entendez par maman, hein?
6: Comme les chiens, hein?
17: D'accord. Vous voyez un peu le calvaire qu'endurent les manchots des deux bras dans le département? Comment?
6: Oui,
17: on ne peut pas. Oui.
6: On ne peut pas.
17: Oui. D'accord. Qu'est-ce que vous pouvez dire aux manchots des deux bras qui ne peuvent pas nous écouter malheureusement puisque vous le savez, comme ils n'ont pas de bras, ils n'ont pas pu allumer le poste.
6: On ne peut pas.
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7: Allô?
22: Bonjour monsieur, c'est bien le garage?
7: Oui, bonjour.
22: Monsieur Martin,

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3: Heureusement que j'appelle parce que votre collègue me dit qu'en plus vous laissez traîner des trucs dehors.
4: Bah, on est un garage donc on a des voitures. S'il y a de la peinture qui se met sur les véhicules, comment on fait après?
3: Alors, soit vous les rentrez maintenant, mais il vous reste 2 minutes 30 à peu près.
4: Ah bah non, je vais pas rentrer. Si j'ai 50 voitures sur le parc, je vais pas les rentrer, hein, ça c'est sûr.
3: Dans ce cas, si vous avez des voitures qui reçoivent des boules de peinture,
4: oui.
3: Eh bah vous aurez plus qu'à finir de les peindre de la même couleur, comme ça elles seront comme neuves.
4: Non mais vous vous moquez de moi là, non? Comment?
3: Bien sûr, oui. Donc au Martinland, on utilise de la peinture marron fluo pour les cérémonies.
4: Non, mais là.
3: Vous aurez plus qu'à finir de repeindre toutes les voitures en marron fluo.
4: Non, monsieur, je vais pas peindre les voitures avec votre couleur. Non, attendez, vous savez ce que c'est que peindre une voiture?
3: Oui, quand même. Moi, j'ai un beau-frère qui est peintre en bâtiment.
4: Non, bah, vous connaissez pas, je pense.
3: Si, je me suis basé d'ailleurs sur son barème. Rassurez-vous, je peux vous indemnifier jusqu'à 30 euros par bagnole à repeindre.
4: Le peindre d'une voiture, ça coûte à peu près 5000 euros. Donc, je pense pas que 30 euros.
3: Ouh là là, 5000 balles, vous vous faites avoir, hein.
4: Pardon?
3: Bah ouais, mon beau-frère, il m'a repeint les cabinets pour 100 euros. Alors, 5000.
4: Bon, écoutez, monsieur, là, attendez. Ouais.
5: Allô?
3: Allô?
5: Allô?
3: Allô?
5: Allô?
3: Allô?
5: Allô?
3: Allô?
5: Allô?
3: Allô? Oui, vous m'entendez?
5: Oui.
3: Eh ben moi aussi, madame.
5: Madame, monsieur.
3: Ah bah non, c'est madame ou monsieur, ça peut pas
5: mais
3: être...
5: Mais j'ai plein de voitures dehors et tous les panneaux solaires...
3: Parce qu'en plus, il y a des panneaux solaires.
5: Oui.
3: Eh ben, vous les enlevez.
5: Ben non, on peut pas les enlever. Et j'en ai toute la toiture.
3: Entre nous, avec un peu de motivation et un tournevis.
5: Ben, on peut pas les démonter. C'est des panneaux solaires, c'est des trucs industriels.
3: Ah ben voilà, ça en fait qu'à sa tête. Après, ça va être ma faute.
5: On en fait pas qu'à notre tête. Vous savez ce que c'est? Les panneaux solaires, on peut pas les enlever. C'est des trucs de l'EDF.
3: Ah ben, si c'est pas les vôtres.
5: Ah ben non, c'est pas à nous. Mais moi, s'il y a une couille là sur le toit de mon garage, je fais quoi?
3: Alors non, rassurez-vous, depuis le Moyen-Âge, on a arrêté de tirer des couilles puisqu'on les a remplacées par des boules de peinture.
5: Déplacez-vous, venez dans ma cour, alors on va voir vite fait.
3: Ah bah on va voir tout de suite, vous êtes où là?
5: On est devant l'entrée du garage là.
3: D'accord, donc je vais tirer une première boule, vous voyez dehors?
5: Ouais, je vois dehors, ouais.
3: Ok, donc je tire dans 5, 4,
5: allô,
3: 3,
5: allô,
3: 2,
5: allô, allô,
3: mise à feu!
5: C'est quoi ce délire là?
3: Ah pardon, c'est moi, comme j'ai plus de boules, à la place j'ai mis des caisses.
5: Oh putain, ouais.
3: Attention, deuxième caisse!
5: Non, c'est débile votre truc là.
3: Pas du tout, c'est la tradition martinlandaise. Quand on n'a pas de boules, on lâche 21 caisses.
5: Ouais, ouais.
3: Allez, plus que 19 caisses!
5: Ok.
3: Oh, bah plus que 18.
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6: Allô?
7: Oui, bonjour madame. Madame?
6: Oui.
7: Bonjour, vous êtes bien titulaire de l'abonnement 0546?
6: Mmh.
7: Oui, c'est France Télécom à l'appareil.
6: Oui.
7: Nous installons sur le quartier, sur le 0546, un système téléphonique. Le dernier cri de la technologie infrarouge, c'est-à-dire que vous êtes relié à partir d'aujourd'hui sur l'infrarouge, votre appareil de téléphone qui est un appareil à fil, hein. Mm-hmm. Vous avez une fiche, vous avez une prise qui va dans votre mur actuellement, n'est-ce pas?
6: Oui.
7: Voilà, donc maintenant, vous n'aurez plus besoin de cette prise téléphonique, vous allez pouvoir vous transporter, vous promener dans votre appartement, prenant l'appareil que vous avez actuellement, vous le prenez dans vos mains, mais vous débranchez la prise et nous pouvons continuer à parler, voilà le nouveau système. Eh oui, c'est le système.
6: Ah ben, faudrait que vous rappeliez parce que ma belle-mère est descendue, là.
7: Vous avez un appareil de quel type?
6: Ah ben, je sais pas, c'est chez ma belle-mère, hein. Moi, c'est pas ma maison.
7: Ben non, mais vous savez, madame...
6: C'est sa belle-fille, moi.
7: Comment?
6: Moi, je suis sa belle-fille, hein.
7: Ah, c'est pour ça, voilà.
6: Ah ben, écoutez, moi, je suis pas à mon domicile, hein.
7: Voilà, écoutez, c'est un tout petit problème technique. Vous avez
6: votre... revenir, là, dans 10 minutes, un quart d'heure, si vous pouvez rappeler à ce moment-là.
7: Non, vous avez votre appareil dans la main?
6: J'ai l'appareil de ma belle-mère dans la main, oui.
7: Voilà, donc vous prenez l'appareil dans la main. Vous voyez le cordon téléphonique?
6: Oui.
7: Vous le tendez tout doucement.
6: Oui, je le tends.
7: Vous, tout doucement, hein?
6: Oui.
7: Bon, nous allons faire un compte à rebours. Je vais inverser la fréquence. Ne bougez pas, madame. Vous faites un essai en cette version. Voilà, un peu plus, voilà. Écoutez, madame, nous avons un petit problème dans votre appareil téléphonique. Vous n'avez pas un appareil qui ferait masse, il y a pas un
6: dent. Je peux pas vous dire, je connais pas le bâtiment ici. Je peux
7: non, un appareil, un appareil en métal, vous savez, avec des. Est-ce que, excusez-moi de vous demander ça, vous n'avez pas d'appareil dentaire, de plombage, de choses comme ça?
6: Si, j'ai un appareil dentaire, moi.
7: Ah! Eh ben voilà.
6: Pourquoi?
7: Eh ben voilà. Ah. Vous avez un appareil dentaire.
6: Ah ben dites donc, vous me posez beaucoup de questions, dites donc.
7: Ah oui, excusez-moi. Mais vous savez.
6: C'est un peu indiscret, mais enfin.
7: Oui, mais vous savez, je suis inspecteur à France Télécom, c'est moi qui fais.
6: Oui, mais vous savez, ça n'a pas discret, ça. Enfin.
7: Oui, excusez-moi. Hein? Oui, excusez-moi.
6: Ça me semble un peu indiscret, quoi.
7: C'est un peu intime.
6: Je tique, hein.
7: On va faire le test simplement maintenant pour vérifier que ça marche bien.
6: Oui, mais elle n'est pas là, hein.
7: Madame, j'ai pas besoin qu'elle soit là. Du moment qu'il y a quelqu'un chez vous, c'est parfait, nous on teste la ligne. Vous pouvez prendre donc votre téléphone.
6: Oui.
7: Vous le prenez dans les mains. Là, vous l'avez dans les mains, le téléphone?

0: Oui, j'ai dans les mains.
1: Vous allez, tout en me parlant, hein, j'ai besoin de vous entendre pour faire les tests, vous allez vers votre prise téléphonique.
0: Oui.
1: Et vous allez voir que, quand je vous le dirai, vous enlèverez, vous décrocherez.
0: La prise, d'accord.
1: Voilà la prise, et vous verrez que nous pouvons continuer à nous parler normalement.
0: Oui, ben vous allez me dire, et puis je vais la débrancher.
1: D'accord, donc je vais vous donner, faire avec vous un compte à rebours. Alors, vous m'entendez ?
0: Oui.
1: À partir de 5, vous faites le compte à rebours, vous décrochez la prise, et à 0, nous continuons à nous parler normalement.
0: D'accord.
1: Je vous écoute.
0: Oui. Alors, 5, 4, 3, 2, 1, 0. Bonjour.
2: Bonjour monsieur, c'est bien la boulangerie ?
0: Oui.
2: Je suis passé chez vous, j'ai acheté un pain de mie.
0: Oui.
2: Il y a un problème.
0: Parce que ?
2: Je me suis rendu compte à la maison qu'il y avait une croûte.
0: Bah, le pain de mie, il y a une croûte.
2: Ah, donc c'est pas un pain de mie ?
0: Bah si, c'est un pain de mie.
2: Ah bah non, puisqu'il y a une croûte.
0: Ah.
2: Donc c'est un pain de croûte.
0: Non. Quand on le cuit, quand on le sort du four, il y a une croûte.
2: Vous le sortez du four, il y a de la mie, et après, au bout de quelques jours, il y a une croûte qui commence à se former.
0: Ah non monsieur, moi je vends du pain de mie frais.
2: Alors frais, non justement, parce que je me souviens très bien qu'il était tiède quand je l'ai acheté.
0: Parce qu'on venait de le cuire.
2: Ouh là là, j'ai mis le doigt sur un truc.
0: Non, vous avez mis le doigt sur rien du tout monsieur.
2: Ah bah si, j'ai mis le doigt sur le faux pain de mie, qui est un vrai pain de croûte.
0: Attendez, bah écoutez, je vous montre le monsieur qui fait le pain de mie, vous allez voir avec lui.
3: Oui.
2: Bonjour madame.
3: Qu'est-ce qui se passe là encore ?
2: J'ai votre collègue là qui vient de reconnaître, donc qui avait entourloupe.
3: Entourloupe de quoi ?
2: Ah bah entourloupe sur ce faux pain de mie.
3: Faux pain de mie ? Quel faux pain de mie là ?
2: Le faux pain de mie qu'on avait vendu et qui est un vrai pain de croûte.
3: De quoi ? Qu'est-ce que vous dites là ? Non mais attendez. Venez, vous venez maintenant. Moi je vais vous recevoir. Venez maintenant, je vais vous recevoir. On va s'expliquer.
2: Ah bah merci madame.
3: Parce que vous allez voir ce que c'est qu'un pain de mie.
2: J'espère bien oui, parce que si c'est encore pour me montrer un pain de croûte.
3: Non. On va pas sonner à vos téléphones.
2: Ah bon ? Ah bah oui, en plus vous êtes pas parti pour.
3: Si vous venez ?
2: Oui, mais enfin je vois le truc, le temps que j'arrive, vous allez enlever toutes les croûtes sur vos pains.
3: Non mais n'importe quoi, non mais vous êtes trop bêtement taré. J'ai dit un pain de mie, monsieur, vous savez comment ça se fait un pain de mie ? On en fait tous les jours, j'en fais tous les jours du pain de mie. C'est de la farine avec du beurre, du sucre et du lait.
2: Et de la croûte, visiblement.
3: Mais n'importe quoi, mais non mais, vous allez m'apprendre à travailler.
2: Bon, si je peux vous montrer 2-3 trucs, pourquoi pas ?
3: Vous faites quoi, vous, comme métier ?
2: Alors moi je suis professionnel.
3: Vous faites quoi comme métier ?
2: C'est ce que je vous dis, je suis dans le professionnalisme.
3: Vous faites quoi comme métier ? Répondez-moi !
2: Oui, bah c'est ce que je viens de faire.
3: Non mais vous êtes un, excusez-moi du mot, vous êtes un branleur, monsieur. Vous êtes un branleur. Parce que vous n'êtes qu'à venir. On va s'expliquer. Vous êtes pas capable de venir. Vous savez même pas ce que c'est qu'un artisan, vous. Vous êtes un broquignol. Excusez-moi du terme.
2: Votre collègue a reconnu qu'il y avait quand même un pain de croûte.
3: Parce que faut arrêter le pain de mie qui est en croûte, c'est du haris. Ah, vous dites si vous confondez du haris avec le boulot d'un artisan. Chapeau, monsieur. Chapeau. Non mais vous comprenez rien du tout ou quoi ? Faut peut-être arrêter de nous prendre pour des imbéciles.
2: Excusez-moi, mais alors je me demande qui imbécile est qui, puisque vous me dites qu'il est.
3: Vous comprenez pas ? Parce que c'est la dorure qui donne la croûte, monsieur. C'est la dorure qui sèche, on vous.
2: Ah, donc il est sec.
3: Putain, mais vous comprenez pas. Venez, je vous attends.
2: Et puis vous allez décrouter tous les pains le temps que j'arrive.
3: Mais attendez, vous me prenez pour qui là ?
2: Imaginez si j'avais pas vu qu'il y avait une croûte et que j'avais mordu.
3: Bah vous serez collé sur les dents, bah oui monsieur, parce que vous avez peut-être un dentier. Ah, j'avais oublié. Monsieur, vraiment foutage de gueule que vous faites là. Déjà d'une, vous appelez un numéro masqué.
2: Non.
3: Si, vous appelez un numéro masqué.
2: Ah, pas du tout, non.
3: Vous appelez un numéro masqué.
2: Non. Qu'est-ce qui s'affiche là sur votre téléphone ?
3: Appel masqué.
2: Bon, c'est vous qui avez écrit.
3: Comment que je peux écrire ça ? Je suis commerçant.
2: Vous avez écrit numéro masqué sur votre téléphone.
3: N'importe quoi, mais ça va pas la tête là. Vous n'avez pas inventé le choix, vous ? Eh bien, sans déconner, entre nous, hein, donnez pas votre corps à la science. Hein. Vous faites partie des cons, hein.
2: Ah, je fais partie des cons, oui. Ah, bah, on peut
3: vous
2: même.
3: Des gros cons, vous faites partie des cons et des gros cons.
2: Alors, des gros cons, je dirais plutôt des trop cons.
3: Moi, je rapport... connais la gendarmerie, je vous mets sur écoute. Vous allez voir comment ça va faire.
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0: Allô ?
5: Oui, bonjour, madame.
0: Bonjour, monsieur.
5: Madame.
0: Oui.
5: Bonjour, madame. Le docteur Meyer à l'appareil.
0: Oui.
5: Radiologue à la retraite.
0: Oui.
5: Voilà. Je n'ai pas eu la chance de vous faire une radio à vous.
0: Non.
5: Je l'ai.
0: J'ai la chance de ne pas avoir besoin de radio.
5: Oui, moi j'aurais bien aimé.
0: Ah.
5: S'il vous plaît.
0: Mais vous ne me connaissez pas.
5: Je vous connais, c'est-à-dire que je sais qui vous êtes physiquement. Je vous ai déjà vu passer dans la rue.
0: Ah bon ?
5: Oui, c'est pour ça que. Ah. Excusez-moi, hein, je. Je suis franc avec vous.
0: Oui.
5: Mon âge me le permet, le fait aussi que mes occupations se soient arrêtées. J'ai toujours rêvé de faire une radio de vous.
0: Ah bon ? Et alors là, vous. Je suis un peu étonné de.
5: Et je voulais savoir si je pouvais venir faire une radio de vous dans votre magasin.
0: Bah écoutez, je suis très prise, donc je vois pas comment c'est possible. Non, je crois pas que ce soit une bonne idée, ça.
5: J'ai le matériel.
0: Non.
5: C'est juste une petite radio.
0: Non, je vous assure que non, ça, c'est pas possible.
5: Mais il y en a pour 5 minutes.
0: Non, je vous assure.
5: Une mammographie.
0: Certainement pas, non.
5: Je paye la consultation.
0: Non.
5: S'il vous plaît, laissez-moi voir vos glands de mammaire.
0: Certainement pas. Non. Là, on dérape, là. Hein. Je n'ai pas besoin de radio, je n'ai pas envie de faire de radio.
5: Mais c'est mieux la prévention.
0: Non, mais des mammographies, je vais en faire quand il faut.
5: Voilà, écoutez, je suis chez vous dans une demi-heure.
0: Certainement pas.
5: J'ai une valise avec mon matériel de radio.
0: Arrêtez, là, c'est pas possible. Alors là, certainement pas. Là, je ne recevrai pas. Hein. Non.
5: Une glande mammaire, pas les deux.
0: Certainement pas.
5: Une seule.
0: Non, alors là, il va falloir que vous pensiez à autre chose, parce que vraiment, ça, je vous dis non.
5: Vous avez quelque chose contre les radiologues?
0: Non, écoutez, docteur, je raccroche, là, c'est pas possible, on dérape complètement, là.
4: Garage, bonjour.
2: Bonjour, monsieur. Je vous appelle parce qu'il y a un problème avec la voiture, c'est celle de ma femme.
4: D'accord.
2: Les clignotants, au lieu que l'ampoule reste allumée, elle s'allume, elle s'éteint, elle s'allume, elle s'éteint.
4: Les quatre clignotants?
2: Oui, les quatre clignotent.
4: Les quatre clignotent, ça clignote, ça fait éteint, allumé, éteint, allumé, éteint,
2: voilà,
4: allumé, éteint,
2: ça.
4: Allumé.
2: Vous avez déjà eu la panne, donc.
4: Mais ça, c'est normal que ça fasse ça. Le but du warning, ça reste pas allumé.
2: Pardon, excusez-moi, je parlais pas du parking, je parlais des feux de détresse.
4: Ouais, les warnings.
2: Non, pas le parking.
4: C'est pas un feu de parking. P-A-R-Q-I-N-G, je vous ai dit, feu de warning.
2: On est d'accord,
4: c'est pas un feu. W-A-R-A-N-I-N-G. Donc un feu de warning.
2: Un feu de warning.
4: Voilà, c'est un feu de détresse.
2: Excusez-moi, mais est-ce qu'il serait possible de parler à un mécaniste?
4: D'accord, ok.
2: Merci.
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4: Ah, allô ?
2: Oui, allô ? Bonjour, monsieur.
4: Oui, monsieur, je vais vous prendre tout de suite en communication. Moi, c'est une dame. Hein.
7: Allô ?
2: Oui, bonjour, madame.
7: Non, je vous écoute.
2: Ah, alors
7: c'est... Un clignotant, c'est normal, il s'allume et il s'éteint. C'est normal, autrement, ce ne serait pas un clignotant.
2: Voilà, donc vous reconnaissez la panne, donc du coup, je voulais savoir comment vous...
7: Quelle panne ?
2: Eh bien, le fait que ça ne reste pas allumé.
7: Attendez, c'est un gag ou pas ? On n'est pas en Belgique, ici. Un clignotant, ça clignote.
2: Alors, est-ce que vous confondez pas avec les feux de parking ?
7: Les feux de parking, ça reste fixe.
4: Les feux de warning, avec un W.
7: Attendez,
4: Allô ?
2: Oui, ah bah c'est...
4: Alors, qu'est-ce que vous souhaitez faire avec votre épouse ? Il faut qu'elle passe avec votre son.
2: D'accord, ok. Alors, en revanche, j'ai pas compris. Vous me disiez ce que je veux faire avec ma femme.
4: Je vous ai pas demandé ce que vous voulez faire avec votre femme.
2: Bah si, vous venez de me dire qu'est-ce que vous voulez faire avec votre femme.
4: Mais vous faites des choses quand même avec votre femme.
2: Bah oui, mais enfin, ça ne regarde
4: pas.
2: Bon,
4: c'est rassurant. Bon, on peut en revenir à votre auto ?
2: Bah écoutez, si vous voulez, on peut parler de ma femme aussi, hein, c'est comme vous voulez, mais enfin je...
4: Oh bah... Je sais pas, moi, que vous ayez des choses très importantes à me raconter sur votre épouse, mais bon.
2: Oui, il lui arrive de clignoter aussi.
4: Ouais. Bon, au moins, elle est éclairée.
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9: Oui.
10: Allô.
9: Oui.
10: Monsieur Gilbert.
9: Oui.
10: Bonjour, monsieur. Monsieur Robert Ledoux, à l'appareil.
9: Oui.
10: Vous habitez bien en 91, vous.
9: Oui.
10: Est-ce que vous connaissez mes parents, monsieur et madame Ledoux, qui habitent au 37 de la rue?
9: Écoutez, oui. Le nom ne me dit rien du tout.
10: Parce que je voulais vous demander un petit service maintenant. Évidemment, il faut que vous me disiez si ça vous dérange. Hein. J'aurais voulu, si c'était possible, que vous alliez les voir.
9: Oui.
10: Ah, vous êtes gentil. Parce que voilà, moi, je suis en prison. À la santé.
9: Oui.
10: Hein?
9: Ça fait combien de temps que vous êtes là?
10: En prison?
9: Oui.
10: Oh, ça fait maintenant 3 semaines.
9: Oui, d'accord.
10: Vous voyez? Et ils m'ont mis, vous savez, avec les putes. J'ai 3 putes dans ma cellule, vous voyez.
9: Oui, oui.
10: Et le problème, c'est que je n'ai plus d'argent, parce que j'ai bien un chéquier, voyez-vous.
9: Oui.
10: Mais les filles, elles prennent pas les chèques.
9: Ah bon, d'accord.
10: Et je voulais savoir si mon papa ou ma maman pouvaient m'envoyer un mandat.
9: Mais ils savent où vous êtes.
10: Pas tout à fait.
9: Ah, d'accord. Bien, écoutez... Bon, ben écoutez, je vais faire le nécessaire pour aller les voir.
10: Ah ben attendez, vous quittez pas ?
9: Oui, oui.
10: Je vais essayer de vous les faire avoir au téléphone, parce qu'on a, vous savez, en prison, on a des bidouilles pour appeler au téléphone.
9: Ah
10: là.
9: Oui, d'accord.
10: Vous allez entendre une sonnerie, puis oui. Normalement, on va tomber chez eux.
9: Ah bon ?
10: Oui. Oui, allô ? Allô ?
9: Oui ?
10: Oui, bonjour, monsieur. Roger Ledoux, l'appareil.
9: Oui, bonjour, monsieur.
10: Oui, c'est à quel sujet ?
9: Vous êtes bien le père de monsieur Ledoux ?
10: Robert, oui.
9: Robert.
10: C'est mon fils.
9: C'est votre fils. Justement, il vient de m'appeler, là.
10: Ah, comment va-t-il ?
9: Eh bien...
10: La santé, ça va ?
9: Ben, oui.
10: Bon.
9: Oui, parce qu'il est à la santé.
10: Comment ça, il est à la santé ?
9: Il est à la prison de la santé.
10: En prison ?
9: Oui.
10: Robert ?
9: Oui, et il est dans une chambre, il est dans une pièce avec trois putes.
10: Il y a des putes en prison, maintenant ?
9: Oui. Il en a 3 dans sa cellule. Et...
11: il n'a plus d'argent, il m'a téléphoné pour que je vous contacte, pour que si vous pouvez lui envoyer de l'argent.
10: Il a un chéquier pourtant.
11: Il a un chéquier, mais il peut pas s'en servir.
10: Pourquoi?
11: Parce que les putes, ils veulent pas prendre le chèque.
10: Ben, ils sont pas de la gueule.
11: Ah ben, ben oui.
10: Il y a ma femme qui a l'écouteur.
11: Oui.
10: Elle voudrait vous poser une question, je peux vous la passer?
11: Mais bien sûr.
10: Viens, Thérèse. Le monsieur, il a quelque chose à te dire qui va te faire plaisir.
11: Moi, je vous transmets ce qu'il m'a dit, hein.
12: Ah, c'est gentil, ça. Allô?
11: Oui, bonjour, madame.
12: Bonjour, monsieur. Vous avez des nouvelles du petit?
11: Voilà, il vient de me téléphoner, là.
12: Alors, où il est?
11: Il est à la prison de la santé.
12: Ah, c'est bien. Il est avec des bons compagnons de cellule?
11: Ouais, des compagnons, des compagnes.
12: Comment ça?
11: Il avait des putes.
12: Ah bon?
11: Ouais.
12: Mais alors, pourquoi vous nous appelez à la maison?
11: Eh bien, il veut que vous lui envoyiez de l'argent.
12: Ah, ben oui, mais pour faire quoi?
11: Ben, pour les putes.
10: Ben, dites-moi, combien qu'on lui met, alors?
11: Ah, ben, écoutez...
10: Si on lui met 1 000 francs.
11: 1 000 francs avec, hein? 1 000 balles, je ne sais pas, ça... Tout ça, ça dépend du tarif des putes, hein? Je sais pas, j'y suis jamais allé, moi.
10: Où ça, monsieur?
11: En prison.
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14: Allô?
2: Bonjour monsieur, c'est bien le magasin de lingerie?
14: Oui monsieur.
2: Député Martin à l'appareil de l'Assemblée nationale de Martinville.
14: Oui.
2: J'ai acheté de la lingerie chez vous il y a quelques mois, mais je l'ai fait passer en note de frais.
14: Ah bon?
2: Oui, mais là comme ils contrôlent toutes les dépenses, j'ai refait une nouvelle facture pour remplacer la vôtre.
14: De quoi il s'agit là, d'une facture, hein?
2: Ouais, pour que ça passe en note de frais plutôt que de la lingerie, j'ai dit que vous m'avez vendu des fournitures de bureau.
14: Oui, mais s'il vient le contrôler...
2: Justement, j'ai mon beau-frère qui travaille chez Martin Fourniture, il va mettre le stock de son magasin chez vous.
14: Ah non, moi j'ai pas de large chez moi, hein? Moi il n'y avait pas question. C'est pas, il fallait me contacter avant.
2: Mais c'est ce que je fais.
14: Ah, mais c'est trop tard, je regrette là. Non, moi dans mon magasin, pas question de fourniture de bureau ni quoi que ce soit, je sais pas où je le mettrai.
2: Alors, j'ai mon beau-frère qui travaille à la menuiserie Martin qui va vous faire des étagères.
14: Ah non, mais dites, j'ai pas de place.
2: Mais si, puisque mon beau-frère qui travaille chez Martin Chantier va vous monter une cloison en placo au milieu du magasin.
14: Ah, au milieu du magasin.
2: Comme ça, il y aura une partie fourniture.
14: Mais j'ai pas de place, puisque vous êtes venu chez moi. Vous devez connaître le magasin.
2: Oui, alors, j'ai fait faire un plan par le cabinet Martin Architecte. Effectivement, ça empiètera un peu sur la rue, mais bon, ça
14: ah
2: c'est...
14: Ah non. Écoutez, je vais prévenir la gendarmerie qu'il y a quelque chose qui n'est pas normal, là.
2: Hein. Ah bah non. Sinon, vous allez voir que je vais devoir rendre les slips que j'ai achetés chez vous.
14: Rapportez-moi les slips. Si vous l'avez pas mis, vous le rapportez.
2: Alors, disons que c'est pas moi qui les ai mis. Ils ont quand même été portés, oui,
14: ah,
2: mais...
14: Ah, ben, alors, qu'est-ce que c'est que cette histoire? Ah, non, oui, là, c'est jouche, hein.
2: Non, mais vous me demandez, je vous le dis.
14: Ah, ben oui, mais si quelqu'un peut les apporter, je reprends pas quand même la marchandise qu'on a portée.
2: Ben, c'est pas moi qui les ai portés, c'est ce que je vous dis.
14: Ah, ben, c'est pas vous, alors qui c'est qui les a mis?
2: Oh, je sais pas, moi, que j'ai pas fait gaffe.
14: Mais pas regardé le pédigré de la personne. C'est pas moi qui...
2: Non, mais c'était des gens de passage, donc je connais pas non
14: ah
2: plus.
14: Ah non. Ah, mais si ce sont des gens de passage, alors non, là, c'est pas net, hein, votre histoire.
2: Pardon, mais s'il faut connaître les noms de tous les gens qui viennent porter des slips chez moi...
14: Bon, écoutez, j'ai 2 personnes qui sont témoins de votre conversation.
2: Oh, bah le coup des témoins, tiens.
14: Oui, il y a 2 personnes qui entendent de la conversation.
2: On est non, il y a personne.
15: Ici, on est là.
2: Vous bluffez.
14: Non.
15: On est là, non, on bluffe pas.
14: On est 2 personnes.
2: Non, mais c'est toujours le même monsieur qui parle.
14: Ah, écoutez, je regrette, nous sommes que des femmes, déjà. Alors, merci bien.
2: Oui, je vois, vous essayez de changer de voix, bien joué, mais pas à moi.
14: Oui, écoutez, allez vous promener, je vous préviens.
16: Allô?
2: Eh ben, toujours le même monsieur, c'est bien ce que je disais.
16: Écoutez, monsieur, là, vous êtes en train de me prendre pour une grosse imbécile. Hein. Il n'y aura pas une fourniture de bureau dans le magasin. Maintenant, c'est clair, c'est bien, c'est pas clair, c'est pareil, ok?
2: Ok, du moment que vous notez fourniture sur la facture, moi, ça
16: mais
2: me va.
16: Mais je ne vends pas de fourniture de bureau, je peux pas vous noter que je vous ai vendu des fournitures de bureau. Mais enfin...
2: Eh ben, dans ce cas, on coupe la poire en deux, vous dites que vous m'avez vendu des slips de bureau.
16: Non, mais vous foutez de ma gueule, là, c'est un gag, c'est... Qui c'est qui me prend pour un col, là?
2: Hop, on inverse pas les rôles, s'il vous plaît.
16: Non, on inverse... Allez, stop.
2: Non, parce que le con dans l'histoire, c'est quand même moi.
16: C'est une blague, monsieur. Non, arrêtez, dites-moi que c'est une blague, j'ai un peu plus.
2: Ah, alors, je vais vous dire que c'est une blague, oui.
16: Vous me faites rire maintenant.
2: Et je vais même vous dire que c'est une blague qui passe à la...
16: À la radio.
2: Bravo, monsieur. Et quelle radio, alors?
16: À la radio...
2: Une où on aime bien se marrer.
16: Ah, rire et chanson.
2: Mais oui.
16: Allez, super, vous avez réussi. Franchement, bravo, excusez-moi, j'ai mis longtemps à me rendre compte.
2: Eh ben, bienvenue.
16: Eh ben, génial.
2: Eh, bonne journée, monsieur.
16: Merci, au revoir.
2: Au revoir qui?
16: Au revoir, monsieur.
2: Ah non, c'est madame.
16: Mais merde, au revoir, mademoiselle.
17: Et puis, bonsoir.
1: Oui, bonsoir, c'est le gardien de l'imam?
17: Oui.
1: Ah, très bien, bonjour, c'est la Poste.
17: Oui.
1: Dites-moi, on vous appelle parce que la semaine prochaine, on va vous mettre un facteur différent là, de remplacement jusqu'à la fin du mois de novembre.
17: Ah bon?
1: Ouais.
17: Ça sera pas la petite jeune?
1: Non, la petite jeune, elle va être déplacée juste pendant 2 mois, en fait.
17: Oh! Oh! Ah. J'aimais bien.
1: Vous avez une grenouille dans votre loge?
17: Pardon?
1: Vous avez une grenouille dans la loge ou...
17: Non, c'est moi qui fais la grenouille parce que j'aimais bien la petite jeune, elle était gentille.
1: Elle est gentille, ouais. Mais l'autre est sympa aussi. Bon, mais...
17: sympa.
1: Bon, le problème, c'est que c'est un monsieur de petite taille.
17: Oui.
1: Elles sont comment, vos boîtes aux lettres? Elles sont encastrées?
17: Elles sont encastrées.
1: Ah, merde. Il n'y a pas moyen de les descendre de 50 cm de... Notre facteur, il fait 1m16. Hein.
17: Parce que le haut de la boîte aux lettres tout en haut doit être, je crois que c'est 1m80.
1: Ouais, il ne pourra pas. On va mettre un escabeau, alors.
17: Ouais, un d'une... Vous savez, les petits, là, de marche.
1: Oui. Bon, deuxième problème.
17: Ouais.
1: Ce monsieur nous vient de Chili.
17: Ouais.
1: Bon, on a eu des petits problèmes avec lui sur ses tournées parce qu'il a beau être de petite taille, il est très très chaud.
17: Ah.
1: Ouais, on ne sait pas ce que c'est un problème hormonal et quoi.
17: Mm-hmm.
1: On va dire entre vous et moi, hein, c'est pas la peine.
17: Ouais, ouais.
1: Mais je préfère prévenir. Il saute sur tout ce qui bouge.
17: Oh.
1: Ouais.
17: Ouais, non, et
1: alors,
17: ici, je peux vous dire qu'il faudra pas.
1: Ben oui, alors justement, à Chili, j'ai eu des informations de la part de mon collègue l'Eurosport.
17: Mm-hmm.
1: Ils avaient trouvé des commerçants qui avaient été assez coopératifs pour éviter ce genre de problème.
17: Mm-hmm.
1: Quand il arrive sur les tournées dans certains endroits, mm-hmm. ils avaient fabriqué, vous savez, des boîtes à chaussures, des cartons de chaussures, là.
17: Oui.
1: Ils avaient fait carrément un trou dedans et ils avaient mis de l'ouate à l'intérieur.
17: De quoi?
1: De la ouate, dans la boîte aux chaussures.
17: La ouate, c'est du coton?
1: Oui.
17: Oui.
1: Comme ça, il avait un trou dans la boîte. Et il pouvait, vous voyez. Est-ce que c'est possible de faire ça, préparer ça?
17: Et on la mettrait où, cette boîte à chaussures?
1: Au pied des boîtes aux lettres, alors.
17: À toutes les cages d'escalier? Moi, j'ai 14 cages d'escalier, hein.
1: Bah oui. Bah oui, mais c'est le seul moyen d'éviter un problème.
17: On est compte, il fait ça dans les cages d'escalier, c'est... Vous allez avoir des appels à non plus finir. Hein. Moi, je dis ça pour vous. Hein. Mais bon, moi, je veux bien les mettre au pied des boîtes aux lettres.
1: Est-ce que ça vous embête si on lui dit, voilà, il y a une boîte à chaussures chez le gardien?
17: Ah ben moi, chez le gardien, je peux pas.
1: Pourquoi?
17: Parce que moi, je vais à la loge qu'à partir de 5h jusqu'à 19h.
1: Oui, mais au moins, s'il peut se soulager, voilà, dans sa boîte à chaussures, au moins une fois...
17: Il passerait vers quelle heure?
1: 8h.
17: À ce moment-là, je peux essayer de mettre une boîte à chaussures dans un local conteneur.
1: Ah bah voilà, à poubelle quoi.
17: Ouais. Et il viendrait quand?
1: Lundi. Bah, lundi il commence.
17: Ouais, moi comment vous... Moi il faut que je trouve une boîte des chaussures d'ici lundi. Parce que moi j'en ai pas chez moi là.
1: Bon, éventuellement je peux vous en faire livrer 14.
17: Moi je lui mets dans un local. Et tous les matins, s'ils ont envie d'aller se soulager, lui laisse le local ouvert, il va se soulager. Mais à mon avis, il ne faut pas faire ça dans les halls. Hein.
1: Éventuellement, on ne peut pas demander aux gens d'accueillir.
17: Non, non. Non, moi, je peux vous faire ça. On met une boîte à chaussures avec un trou dans un local conteneur. Et quand il a envie de faire, il va dans le local se soulager. Hein.
1: À ce moment-là, on mettrait sur la boîte, on écrirait « réservé au facteur ».
17: Bah, même pas, il n'y a que moi et le gars du ménage qui a la clé. Je lui dirais « je mets une boîte à chaussures, tu la touches pas
1: hein. ». Et vous avez ce qu'il faut pour faire le trou?
17: Un tuteur ou un tournevis.
1: Ouais.
17: Ou des ciseaux.
1: D'accord.
17: Ça doit suffire, ça, pour faire un trou.
1: Ouais. Et c'est insonorisé, votre local?
17: Pourquoi écrit?
1: Ah bah oui.
17: Non, parce que c'est pas insonorisé. C'est des trappes qui donnent sur l'extérieur.
1: Ah, oula!
17: Et ça, il est à ce point-là, le gars?
1: Ouais, il crie, il hurle même. Hein.
17: Oh, les gens, ils vont se demander ce qui se passe. Hein. Tout le quartier va l'entendre. Alors, si en plus de ça, on mettait ça dans les halls, imaginez-vous si vous me dites qu'il crie ou qu'il hurle.
1: Pendant 2 heures, puisqu'il fait ça pendant 2 heures, quand même.
17: Ah, ça serait pendant 2 heures, en plus?
1: Oui.
17: Oh, punaise! Ouais, non, non, attendez, pendant 2 heures, il fait ça... Déjà, je risque de me faire engueuler parce que j'ai laissé la porte ouverte.
1: Mais on peut pas l'enfermer?
17: Derrière lui?
1: Oui.
17: Bah, il faut que je sois là quand il le fait.
1: Ah, bah, il va venir vous voir, de toute façon. Avant et après. Parce que après, il faut qu'il vous ramène la boîte.
17: Bah non, la boîte, il allait dans le local.
1: Ah bah non, ouais.
17: Pourquoi ?
1: Ah bah, il faut récupérer quand même ce qu'il y a à l'intérieur.
17: Comment ça, il faut récupérer ce qu'il y a à l'intérieur ?
1: Comment ?
17: Moi, je vais pas récupérer ça.
1: Ah bah si.
17: Ah non.
1: Ah bah si.
17: Ah bah non.
1: Ah si.
17: Non, vous venez le chercher si vous voulez, mais moi, je récupère pas.
1: Ah si.
17: Je vous certifie que non.
1: Ah, je vous jure que oui.
17: Moi, je récupère pas c'est des trucs comme ça.
1: Ah si.
17: Le tout, c'est d'avoir une boîte à chaussures pour lundi, et ça, j'en ai pas.
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13: Oui, bonjour.
2: Bonjour monsieur, je suis bien chez le serruriste.
13: Non, dit serrurier monsieur.
2: Vous êtes sûr?
13: Ah, certaine.
2: Ce serait pour un ouvertisme de porte, s'il vous plaît.
13: Une ouverture de porte.
2: Ah, une ouverture.
13: Oui. Vous habitez où?
2: Non, c'est pas chez moi, ce serait chez mon beau-frère en fait. Ce serait pour me faire ouvrir la porte de chez mon beau-frère.
13: Votre beau-frère, qu'est-ce qu'il a? Il a perdu ses clés? Qu'est-ce qui se passe?
2: Non, lui, il est en vacances en ce moment.
13: D'accord.
2: Moi, j'aurais besoin de récupérer quelques trucs chez lui et c'est pour ça qu'il faudrait m'ouvrir.
13: Ah non, mais moi, il faut que ce soit votre beau-frère qui me donne l'autorisation d'ouvrir sa maison.
2: Eh bien, il vous la donne.
18: Je donne l'autorisation.
2: Je sais pas si vous avez entendu.
13: Bah c'est la même voix monsieur que vous venez de me faire là.
2: Ah non, c'est mon beau-frère.
13: Non, mais
2: dit...
13: attendez, il faut arrêter là, il faut pas prendre les gens pour des singes, hein. C'est vous qui venez de le dire.
2: Mais j'ai rien dit.
13: Bon, non, c'est votre voix qui a répété monsieur, c'est quand même hors la loi monsieur.
2: Bah enfin, je rentre, j'en ai pour 5 minutes, je ressors, on referme, c'est fini hein.
13: Mais attendez, alors vous allez vouloir rentrer chez moi, vous allez me demander d'ouvrir la maison de chez moi.
2: Excusez-moi.
13: Quoi ?
2: Vous êtes mon beau-frère ?
13: Non,
2: ah, alors voilà.
13: Ridicule.
2: Oula, je vous entends mal.
13: La loi ne nous autorise pas à ouvrir les portes.
2: Bon, et dans ce cas, est-ce que vous ouvrez les portes-fenêtres ?
13: Non, mais vous moquez de moi.
2: Non, mais comme c'est un rez-de-chaussée qui donne.
13: Vous savez quoi ? Vous n'êtes pas chez le serruriste, donc là, ça commence à m'énerver.
2: Excusez-moi, mais enfin, si vous refusez de faire votre métier, là,
13: non, monsieur,
19: vous savez quoi ? On va venir ouvrir.
2: Allô ?
19: Oui, allô ? Je suis le responsable. Alors, j'écoute depuis tout à l'heure. Vous savez ce qu'on va faire ? Eh ben, on va venir ouvrir avec le commissariat.
2: Ah bah non, mais vous n'avez rien compris.
19: Si.
2: Mais non, faut que ça reste discret, justement, parce que si vous mettez les flics dans l'histoire...
19: Il n'y a pas de discrétion, moi.
2: Et dans ce cas, est-ce que je pourrais juste passer...
19: Et pourquoi vous voulez passer chez moi ?
2: Parce que dans ce cas, je vous emprunte un passe-partout, un truc...
19: Mais vous voulez venir à mon bureau pour m'emprunter un outil pour ouvrir la porte.
2: Voilà.
19: Mais ça veut dire que je suis complice avec vous, monsieur.
2: Non, vous dites que vous n'avez pas fait gaffe.
19: Mais monsieur, mais pour ouvrir la porte, il nous faut un justificatif avec votre pièce d'identité, comme quoi vous êtes bien le propriétaire.
2: D'accord. Est-ce que je peux vous faire ça avec un autre nom que le mien ?
19: Mais vous foutez de moi ou quoi ?
2: Non, mais je demande ça parce que histoire qu'on se mette d'accord, vous voyez.
19: Et vous êtes né comme ça ou vous êtes devenu comme ça ?
2: Comment ?
19: Bah bête.
2: Je dirais pas bête, je dirais débrouillard, vous voyez.
19: Non, bête, monsieur.
2: Bricoleur.
19: Non, pas bricoleur, bête. Et puis vous savez quoi ? Moi, je me déplacer là-bas pour ouvrir la porte, mais en présence du commissariat. Là, on va moins rigoler.
2: Bah oui, ça c'est sûr qu'on va moins rigoler s'il y a la police, parce que comment vous voulez que je sorte des affaires s'il y a la...
19: Mais vous n'avez pas à sortir des affaires d'une maison qui vous appartient pas, monsieur. Attendez, vous voyez pas les questions que vous me posez, là ?
2: Non, mais je passe.
19: Vous venez dans mon magasin, je vous sors à couper en cul, moi.
2: Ah bah non.
19: Si.
2: Bah non.
19: Et si.
2: Et alors, dans ce cas, est-ce qu'on peut se retrouver peut-être devant le magasin, je préférerais ?
19: Mais même devant le magasin, je vous mets mon pied au cul, monsieur.
2: Ouais, derrière le magasin, alors.
19: Oh là là.
13: Je fais...
2: Allô ?
13: Depuis tout à l'heure, il fout de ma gueule.
2: Vous n'avez pas raccroché, hein ?
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21: Allô.
1: Oui, bonjour madame.
21: Bonjour monsieur.
1: Monsieur le maire est-il en mairie ?
21: Vous êtes monsieur ?
1: C'est monsieur de la place à l'appareil, la
21: oui.
1: Préfecture.
21: Il est en ligne actuellement, monsieur le maire.
1: Ah.
21: Ah. Je peux vous le passer là, il vient juste d'avoir terminé.
1: Je vous remercie madame.
22: Oui, j'écoute.
1: Oui, bonjour monsieur, la préfecture à l'appareil.
22: Bonjour monsieur.
1: De la place. Dites-moi, nous faisons une tournée avec la Chambre de commerce actuellement dans la région et l'ambassadeur du Japon.
22: Ah.
1: Et donc nous informons évidemment nos collègues de la Chambre de commerce japonaise que nous mettons à leur disposition aujourd'hui des manuels de franco-japonais un peu simplifiés pour toutes les secrétaires de mairie, les offices de tourisme, enfin vous voyez.
22: Oui.
1: Ah, vous connaissez quelques mots en japonais, non ?
22: Oh là là, non.
1: Ah, alors écoutez, je vais vous le passer. Il parle français, lui, hein. Mais il apprécie évidemment dans le texte qu'on glisse quelques mots, vous voyez, de manière récurrente, quoi. Hein.
22: Oui.
1: Donc, pour dire oui en japonais, c'est ok.
22: Ok.
1: Ok.
22: Ok.
1: Ouya.
22: Ok, ouya.
1: Et donc, pour dire non, donc c'est so.
22: Non.
1: So.
22: So.
1: Voilà.
22: Oui.
1: Dormir.
22: Pour dire bonjour.
1: Bonjour, c'est Ohio.
22: Ouais.
1: Ohio.
22: Ohio.
1: Je vous le passe, hein.
3: Vous pouvez passer à moi,
1: ça. Ohio.
22: Bonjour, Ohio. 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
2: Ça veut dire quoi, ça?
3: Bah, je sais pas, vous me dites qu'il n'y a pas un verre de chocolat. S'il n'y a pas un verre de chocolat, c'est peut-être parce qu'il y a déjà un verre d'alcool.
2: Non, j'ai dit...
3: D'ailleurs, s'il y a un verre d'alcool, ça explique qu'il n'y ait plus la place pour le verre du chocolat.
2: Pardon?
3: Bah oui, parce que ça ferait deux verres, celui d'alcool plus celui de chocolat, pour un seul chocolat. Parce que
2: mais
3: s'il y avait deux.
2: Bon, bah écoutez, je vais raccrocher parce que ça commence franchement à me gonfler.
3: On remplace le verre chocolaté par un verre alcoolifié, hop, et c'est le client qui trinque.
2: Mais qu'est-ce qu'il a? Mais faut arrêter de boire, monsieur, hein, parce que là, ça va pas du tout, là.
3: Ah bah, j'essaye d'arrêter de boire, mais avec vos chocolats, vous croyez que c'est facile?
2: Ah ouais, c'est ça, ouais. Non, mais faut arrêter de dire n'importe quoi. Donc, d'un côté comme de l'autre, vous passez quand vous voulez.
3: Ah bah, écoutez, je vais venir, oui. Faudra juste me payer le taxi vu qu'ils m'ont sauté le permis.
2: Certainement que je vais vous payer le taxi, vous avez raison.
3: Sinon, ça va être vite vu. Je vous envoie le commissaire Martin.
2: Ouais, bah, qu'il vienne, le commissaire, y a pas de problème.
3: Ah bah, tiens, bah, je peux vous le passer.
2: Ouais, bah, allez-y.
3: Ne quittez pas. Allô?
2: Allô?
3: Bonjour madame, commissaire Martin.
2: Oui?
3: J'ai monsieur Martin là qui me signale comme quoi que vous avez reconnu.
2: J'ai reconnu quoi?
3: Que vous avez alcoolifié ces chocolats.
2: Non, non, j'ai jamais dit ça, mais c'est lui qui...
3: Donc, si je calcule le préjudice...
2: Il n'y a pas du tout de préjudice, monsieur, parce que j'ai
3: pas... Ah bah, il y a le préjudice de l'alcoolification involontaire.
2: Oui, bien sûr, moi je suis un escroc, c'est normal, ouais. Faites venir une brigade, faites venir ce que vous voulez, il n'y a pas de souci. À ce moment-là, il faut me prévenir, parce que je vais faire venir un huissier en même temps. Il va pouvoir prendre des échantillons.
3: Oula, alors attention, je préviens les experts Martinville.
2: Mais vous êtes de où, vous? Vous êtes de Martinville, c'est ça?
3: Absolument, oui, commissaire Martin, brigade chocolatiste.
2: Ouais, c'est ça, ouais.
3: Je suis assisté de l'inspecteur Martin, du groupe de répression alcoolifiste.
2: Ouais, c'est ça, ouais, bien sûr, ouais.
3: Lui-même assisté du brigadier Martin, de la section d'intervention des Martins.
2: Ouais, c'est ça, arrêtez vos conneries, vous faites chier.
4: Allô?
5: Bonjour, monsieur.
4: Bonjour, monsieur.
5: J'ai bien la boucherie?
4: Oui, c'est l'employé, là.
5: Oui, très bien, bonjour, monsieur Robert Ledoux, à l'appareil.
4: Oui?
5: Excusez-moi de vous déranger. Je suis pêcheur, hein?
4: Oui?
5: Et je vous appelle parce que j'aurais voulu savoir si dans votre boucherie, vous pourriez pas de temps en temps me mettre un peu d'asticot de côté.
4: Ah, non. On n'a pas du tout ça.
5: Oh, ben, c'est pas ce qu'on m'a dit, hein?
4: Ah bon? Qui c'est qui vous a dit ça?
5: Oh, ben, écoutez, ça m'embête, hein? C'est quelqu'un qui a vu des mouches qui passaient devant chez vous.
4: Ah bon? Alors, vous voulez peut-être parler au patron? Parce que moi, je suis l'employé, là, vous...
5: Ben, je voudrais pas vous déranger, mais c'est juste pour vous m'en mettiez un peu de côté.
4: C'est un monsieur qui téléphone parce qu'on lui a dit qu'il y avait des mouches, puis de temps en temps, il y avait des asticots pour lui mettre des asticots de côté. Alors, on y a fait une farce, là. Allô?
5: Bonjour, monsieur.
6: Bonjour, monsieur.
5: Monsieur Ledoux, à l'appareil.
6: Oui.
5: Excusez-moi, hein. Je vous appelle parce que je sais que vous êtes dans la boucherie, évidemment.
6: Oui.
5: Et on m'a dit que vous aviez des asticots. Et
6: j'ai des asticots. Ben, celui-là qui vous a dit ça, ben, je serais bien content de le connaître. Hein.
5: C'est l'autre boucherie, hein. Le boucher concurrent. C'est comment il s'appelle, un monsieur...
6: C'est lui qui vous a dit de venir chez nous pour des asticots?
5: Oui.
6: Ah oui. Eh bien, vous pouvez lui dire que c'est un beau con de ma part.
5: Ah ben, je crois que c'est lui.
6: Eh bien, il est gonflé, le mec, hein.
5: Attendez, vous permettez, je vais demander à mon petit-fils, hein.
6: Oui, oui, oui, oui. À quelle occasion il lui a dit ça?
5: Parce qu'il passait devant la rivière, il était en train de pêcher, puis là, il s'est arrêté, il lui a dit, vous cherchez des asticots? Alors, mon petit-fils lui a dit oui. Il a dit, ben, faut aller à la boucherie.
6: Elle est bonne, celle-là. Ben, c'est ce fumier de... une belle ordure. Croyez-moi, quand il se pointera chez moi, il sera pas déçu du voyage.
5: Ouais,
6: parce qu'il m'a déjà fait des saloperies pas mal. Ah, mais là, ça, là c'est une bonne, celle-là. Hein.
5: Attendez, vous quittez pas?
6: Oui, oui, oui, oui.
5: Mon petit-fils me dit qu'il avait une mauvaise haleine, le gars qui lui a dit ça.
6: Ah, ben c'est une barrique à deux pattes.
5: C'est une?
6: Une barrique à deux pattes, c'est un ivrogne fini.
5: Ah, ben voilà, c'est pour ça.
6: C'est un ivrogne. Vous pensez que je le connais, ce pistolet? Mais il m'en veut à mort, je sais pas pourquoi, j'en sais rien, je sais pas. Il me fait des crasses pas mal.
5: Non, il vous en veut pas, parce qu'il a dit que c'était les meilleurs asticots de toute la vie.
6: Ah, ben bien sûr, mais envoyer un client, vous parlez d'une réputation, monsieur, envoyer un gars chez Boucher pour des asticots, vous rigolez? Vous parlez d'une réputation?
5: Mais il a dit que c'est les meilleurs asticots de la ville.
6: Ah ben bien sûr, les meilleurs asticots de la ville, bien sûr. Mais le meilleur camp, vous allez chez lui, vous le trouvez. Ça, je vous le dis, hein.
5: Vous marquez, je suis assez embêté. Parce que moi, j'ai transmis votre adresse, là. Vous savez, au guide départemental de la pêche.
6: Oui.
5: Et ils ont mis un article.
6: Oui.
5: Alors, c'est marqué, boucherie.
6: Oui.
5: Et en grand, c'est marqué, les meilleurs asticots de toute la région.
6: Là, vous faites bien de me dire ça, monsieur.
5: Et en dessous, c'est marqué en petit. Et en plus, c'est gratuit, vous accueillez avec le sourire.
6: Et en plus, c'est gratuit, vous accueillez avec le sourire. Eh bien, je vous remercie beaucoup, monsieur. Là, vous avez bien fait de me téléphoner. Parce que je vais m'occuper de l'affaire. Et croyez-moi, je vais m'occuper de l'affaire. Hein.
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7: Oui, allô?
3: Bonjour, monsieur. C'est bien le garage?
7: Oui, bonjour.
3: Oui, monsieur Martin, à l'appareil. Je vous ai recruté quelqu'un en réinsertion professionnelle, une personne âgée, qui va commencer chez vous la semaine prochaine.
7: Une personne âgée? Je comprends pas bien, alors. C'est comment le nom?
3: Alors, il

0: Il s'appelle Pépé Martin.
1: Présent.
0: Vous voyez, il est avec
2: c'est
0: moi.
2: C'est quoi l'histoire? De quel droit vous nous dites?
0: Moi, ça me permet de toucher une prime pour plaçage de personnes âgées.
2: Ah bah oui, mais je m'en fous, moi, monsieur.
0: Rien ne vous empêche, dans ce cas, de licencier quelqu'un qui est déjà chez vous.
2: Non, mais comme ça, vous licenciez quelqu'un et vous prenez ma personne à ma place.
0: Eh ben voilà.
2: Non, mais n'importe quoi. Non, mais vous êtes tombé sur la tête. Vous sortez d'où, là, monsieur Martin?
0: Non, mais en plus, vous pouvez le payer moins cher. Il compte encore en francs.
2: Non, mais c'est pas une question de payer moins cher. On jette pas des gens comme ça à la rue.
0: Excusez-moi, je vous fais gagner de l'argent avec un vieux.
2: Vous me faites gagner rien du tout avec un vieux. Bah, c'est bien de dire ça.
0: Je peux vous apporter un modèle de lettre de licenciement pour
2: non,
0: la personne.
2: Non, c'est pas la peine d'amener une lettre de licenciement, je ne licencierai personne.
0: Non mais on voit pour le licenciage.
2: Pour le licenciage, wouhou, ça doit pas se dire comme ça. Hein.
0: Ah si, j'ai le dictionnaire, licenciage, action de licenciementer un employé.
2: Oui, bah ça s'appelle un licenciement, ça s'appelle pas un licenciage.
0: Ouais, enfin ça me permet de toucher cette prime de vieux.
2: Mais ça me permet de toucher une prime, il est gonflant.
0: Bonjour madame.
3: Mais attendez, pourquoi vous me dites que vous placez des vieux?
0: Je vous rassure, j'ai fait un contrat à votre nom.
3: Pardon? Vous avez fait un contrat à mon nom?
0: Oui, c'est ça.
3: Oui, mais pour... Attendez, pour qui vous vous prenez, monsieur?
4: Moi, je
3: ne paye rien du tout.
4: Allô, oui, bonjour, monsieur.
0: Ah, c'est à nouveau un monsieur.
4: Stop, vous m'écoutez, monsieur.
0: Oui, alors, je vous écoute. Vous c'est êtes... ce que je disais à la dame que j'avais avant.
4: Ah, monsieur, vous avez eu avant, déjà.
0: Ah, vous êtes sûr?
4: Oui, tout à fait.
3: Je vais te la mettre dans le cul, tu vois.
4: C'est un monsieur, hein.
0: Admettons.
4: Oui, admettons. Mais la personne âgée que vous allez mettre, là, qu'est-ce qu'il va faire dans notre établissement?
0: Entre nous, pas grand-chose, hein. Il vient essentiellement pour faire la sieste.
4: Bien sûr. J'ai autre chose à faire, monsieur, que de rémunérer des personnes âgées à rien faire.
0: En parlant de ça, il faudrait lui prévoir un espace repos avec un canapé
4: bien
0: lit.
4: Bien sûr, parce que vous croyez aussi que je vais faire des espaces repos. Mais attendez, monsieur, vous savez ce que c'est qu'un chef d'entreprise?
0: Ah bah un peu, oui, je suis moi-même chef entreprise de formation.
4: Comment on peut se permettre de placer des gens comme ça dans des établissements?
3: Et qu'est-ce qu'il va faire?
4: Bah rien, il a dit.
3: Il sait servir d'un ordinateur pour gérer les boîtiers électroniques.
0: Comment?
3: Il sait gérer un ordinateur pour faire des boîtiers électroniques.
0: À la limite, si vous avez un Minitel, il peut peut-être faire quelque chose.
3: Ben voilà. Donc,
4: ça va. Et vous êtes cons, bien vous faites.
0: Ah bah là, sans hésiter, les deux, hein.
5: Allô?
0: Ah, c'est à nouveau une dame.
5: Non, c'est pas la dame, c'est son mari. Là. C'est quoi, vous êtes qui pour imposer ça?
0: Parce que j'ai remarqué que l'État filait des primes si on aidait les vieux.
5: Le vieux? Non, mais attends.
0: Non, mais c'est ce que j'expliquais. Il suffit de licenciementer un jeune.
5: Licencier un jeune? Bah, faut que je te licencie pour prendre un vieux, Laurent. Bah, non, ça va pas être possible. Hein. Je suis désolé pour le vieux, comme vous dites, là.
0: On dit personne âgée. Hein.
5: Bah, non, mais c'est ce que depuis tout à l'heure vous dites le vieux. Hein. Donc,
0: moi? Ah non, j'ai pas dit ça.
5: Ah, bah, non, à peine.
0: Je me serais pas permis, hein.
5: Ouais, à peine.
0: Donc, je vous apporte le contrat du vieux cet après-midi.
5: Du vieux. Dis pas le vieux, dis le vieux.
0: Ah non, j'ai pas dit ça.
5: En plus, il sait plus ce qu'il dit, le pauvre monsieur.
0: Donc, je vous apporte le contrat de Pépé.
5: Pépé.
0: Comment ça, de Pépé? Non, mais dites donc.
5: Mais c'est quoi? C'est une blague?
0: Bon, alors, admettifions que c'est une blague, mais encore.
5: Ah, bah, je sais pas.
0: Eh bah, c'est une blague à la...
5: À la radio.
0: Ah, bah, bravo. Et alors, à quelle radio?
5: C'est Rire et Chanson.
0: Bravo.
5: Voilà, j'ai gagné quoi alors?
0: Ah ben, vous avez gagné que je vous envoie Pépé Martin.
5: Voilà, je l'attends, de pied ferme, qu'il vienne avec sa boîte à outils.
0: Ah non, il foutra rien en revanche. Là.
5: Ah bon, il foutra rien.
0: Ah non, il vient manger, faire la sieste.
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7: Allô?
8: Oui, bonjour monsieur.
7: Bonjour.
8: Oui, bonjour. Dites-moi, on voudrait vous demander un petit service. C'est la gendarmerie nationale à appareil, antenne Saint-Brieuc, PTR 33, du dans deux chaussées à l'appareil.
7: Oui.
8: Est-ce que vous êtes sorti aujourd'hui en voiture?
7: En voiture, non.
8: Non? Parce que
7: en vélo, je viens d'arriver de vélo, là.
8: Ah,
7: en
8: vélo. Bon, je vous explique. Hein, c'est, on a une antenne sur la route de Saint-Brieuc. On a mis avec un radar semi-fixe. Donc, on est posé là avec éthylomètre. Et comme vous le savez, on a des quotas. Nous, on est obligé d'avoir tant d'excès de vitesse, l'alcoolémie. Enfin, vous voyez. Et il nous manque 3 cas d'alcoolémie au volant ou... ivresse sur la voie publique pour pouvoir retourner à Saint-Brieuc et partir en week-end, quoi. Hein.
7: Oui.
8: Est-ce que ça vous embêterait de prendre votre vélo ou votre voiture éventuellement après avoir bu quelques verres?
7: Ah non, ça m'intéresse pas de boire des verres, moi.
8: Non, mais attendez, il y aura pas de suite, hein. C'est-à-dire oui, que... Non, mais je vous explique comment on procède.
7: C'est pas mon genre, moi.
8: On vous offre donc le très beau, je sais pas si vous le connaissez, le porte-clés de la gendarmerie nationale.
7: Oui.
8: Qui est en argent massif, hein.
7: Oui,
8: enfin bon. Et on vous retire le procès-verbal. Hein.
7: Vous êtes en train de faire des tests pour éviter que les gens boivent, et puis là, vous proposez à certains de boire. Alors là,
8: bon, la lutte contre l'alcool, c'est un prétexte.
7: Oui.
8: Nous, ce qui nous intéresse, c'est de remplir les quotas.
7: Bah, vous savez, vous pouvez en avoir plusieurs, cette histoire, vous en aurez. Hein.
8: Ben oui, mais justement, c'est ça notre problème, c'est qu'on aimerait rentrer à 15h. On a notre collègue qui se marie ce soir, et donc on aimerait bien, si vous voulez, boire un petit verre avec lui avant, quoi.
7: Oui,
8: ben... Et attendez, que je sois très simple avec vous, on sait très bien que si on reste, on va en attraper. Par contre, si on reste pas, ceux qui auront trop bu pourront en toute impunité être au volant et continuer à rouler et continuer à boire. Nous, on sera plus là, donc ils seront tranquilles. Il faut penser à eux aussi quand même, c'est un devoir de citoyenneté.
7: Oh, c'est pas une question de citoyenneté. Hein. Moi, je n'ai pas du tout l'intention de boire, c'est tout.
8: Même trois verres.
7: Même trois verres.
8: Bon.
7: Non.
8: Vous me disiez qu'on pouvait en intercepter là.
7: Sans doute, oui, je suppose. Moi, j'ai fait pas les bistrots. Hein, oui.
8: Bah, c'est qui alors? Donnez-moi.
7: Moi, je n'ai pas le nom des gars. Hein. Vous faites à l'entrée de la sortie, si vous voulez, des bistrots, vous verrez bien.
8: Non, mais vous les connaissez.
7: Pas spécialement.
8: Non, pas spécialement, mais un petit peu.
7: Il comme ça, peut-être, mais encore, non.
8: Non, bon, alors, simplement les initiales, et puis c'est bon.
7: Non, vous n'aurez rien, je fais pas de la délation.
8: Il y en a un qu'on peut pas rater, hein, on m'a dit, comment il s'appelle déjà, Calnet Rouge, un peu, là.
7: Un Calnet Rouge?
8: Ouais.
7: C'est le choix.
8: Voilà.
7: Le barbu ivrogne, voilà. Déterré, là.
8: Merci.
7: Parce que lui, à 7h le matin, s'il se lève à cette heure-là, il peut être bourré. Hein.
8: Ouais,
7: pas lui, c'est un cochon. Lui. Alors, c'est encore pas pareil. Celui-là, vous pouvez y aller.
8: Ouais.
7: Là, vous pouvez le trouver à n'importe quelle heure de la journée. Lui, il est beurré. Alors, de toute façon. Mais enfin, il conduit pas.
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1: Bonjour.
9: Bonjour monsieur, excusez-moi de déranger. Je vous appelle pour un remboursement.
1: Ah, j'essaie de vous passer ma responsable, savoir si on peut ou pas. Hein.
10: Karine, demande en caisse, s'il vous plaît, Karine. Merci.
1: Allô.
9: Allô.
1: Pourquoi vous demandez le remboursement?
9: En fait, ce sont des cadeaux qu'on m'a fait.
1: Oui, mais de toute façon, monsieur, je vous rappelle qu'il faut aller dans le magasin.
9: Attendez, vous me rappelez? Je vous donne mon numéro?
1: Je vous rappelle pas, monsieur. Comment voulez-vous que je sache?
9: Vous m'avez dit je vous rappelle.
1: Non, je dis je vous rappelle.
9: Oui, alors 06.
1: Mais non, je vous dis pas que je vous rappelle. Je vous dis que nous, il nous faut le ticket de caisse.
9: Non, mais ça, je peux le faire. C'est pas.
1: Comment ça, vous pouvez le faire?
9: Pour vous, c'est pas important. C'est pas.
1: Comment ça, c'est pas important?
9: Non, mais ce que je veux dire, c'est que vous, après.
1: Mais monsieur. Bon, attendez. Allô?
9: Oui, bonjour, monsieur.
11: Nous, pas de remboursement, pas de ticket de caisse. C'est...
9: Oui, alors j'ai plusieurs articles, hein, en fait. Ce sont des cadeaux qu'on m'a fait.
11: Ah non, mais non, je ne reprends pas, monsieur.
9: Non, mais moi, si vous voulez, on s'arrange en liquide, même si ça vous arrange.
11: Ah non, pas... plus, je vais pas me faire virer et perdre ma place pour ça. C'est impossible, monsieur.
9: C'est un truc à tenter quand même, à mon avis, non?
11: Ah non, pas du tout, non.
9: Je pense qu'il y en a bien pour dans les 50-60 euros.
11: Non, je préfère ma place que 50 euros, je vous le dis.
9: Non, mais 50 euros net, hein, s'entend. Attention,
11: oui,
9: je ne parle pas en brut. Hein. J'ai l'intégrale de Popek en cassette VHS. Ça, vous pouvez faire un petit stand sur le parking, vous pouvez proposer aux gens.
11: Et vous croyez que j'ai que ça à faire? Vous avez qu'à le faire, vous.
9: Je vais prendre un avoir, alors, c'est pas grave.
11: Mais non, j'ai pas de ticket de caisse, je ne reprends pas, monsieur. Il faut le code barre de l'article.
9: Ah, alors c'est petit trait, grand trait, petit trait, moyen trait.
11: Maintenant, vous inventez n'importe quoi, alors.
9: Pas du tout.
11: Non, mais le code barre qui est sur votre boîte, sur votre.
9: Alors, j'ai pas la boîte avec, hein, j'ai juste le.
11: Bon, je veux dire, je vais pas reprendre, vous avez même pas la boîte.
9: Je peux vous en faire une de boîte, c'est pas un souci.
11: Je ne reprends pas la marchandise qui n'est pas de mon magasin, vous n'avez pas de ticket de caisse.
9: Mais je vous.
11: Vous avez un DVD, vous n'avez même pas la boîte, vous allez m'inventer une boîte, vous allez vraiment m'inventer un ticket, je ne reprends pas. Je vous ai dit que je ne reprends pas.
9: Vous faites les boissons, les liquides ou pas?
11: Non, pas du tout.
9: Parce que j'ai un pack de bière aussi.
11: Non plus.
9: J'en ai bu une, mais les 5 autres.
11: Mais monsieur, ça suffit, faut arrêter le délire là.
9: Les 5 autres sont comme neuves, hein.
11: Je vous raccroche, monsieur.
9: Ah non, moi d'abord?
11: Non.
9: Comment ça, non?
11: Je peux pas reprendre de la bière, j'en vends pas. Vous vendez un pack qui manque une bière, mais on est parti où là?
9: Non, mais peut-être pour monsieur, je ne sais
11: non
9: pas.
11: Non plus, non plus.
9: Non, vous?
11: Non, je bois pas non plus.
9: Parce que c'est peut-être l'occasion d'essayer?
11: Non, pas de souci, non.
9: Bon.
11: Donc je vais vous raccrocher, monsieur.
9: Pour monsieur, j'ai un slip éléphant aussi.
11: Oui, c'est ça.
9: Avec la trompe et tout.
12: Fédération?
13: Oui, bonjour, monsieur. C'est quelle fédération?
12: Du bâtiment.
13: Ah, d'accord. Dites-moi, monsieur, c'est le baron de la Florana, là, pareil. Cuir?
12: Allô?
13: Oui, je vous pose une question.
12: Oui?
13: Cuir?
12: Mais quoi, cuir?
13: Vous êtes cuir vous-même, non?
12: Ah, vous voulez la fédération des cuirs et peaux, c'est ça?
13: Non, je prospecte. Disons que je recherche des gens qui seraient cuir.
12: Ah, je ne vous comprends pas, je suis désolé. Qu'est-ce que vous entendez par la cuir?
13: Est-ce que vous êtes cuir?
12: Non, je ne crois pas, non.
13: Vous êtes sûr?
12: Ah, je ne sais pas.
13: Bon, attendez, bougez pas, je vous passe le responsable.
8: Allô?
12: Oui, bonjour, monsieur.
8: Oui, bonjour, monsieur. C'est la fédération?
12: Oui.
8: Cuir?
12: Ah non, c'était la fédération du bâtiment, là.
8: Non, mais vous?
12: Quoi, moi?
8: Cuir?
12: Non.
8: Sûr?
12: Non.
8: Doute?
12: Oui.
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14: Allô.
0: Bonjour madame, c'est bien la société de déménagement?
14: Non monsieur.
0: Oui, je vous écoute.
14: Non, c'est moi qui vous écoute, c'est vous qui appelez.
0: Ah oui, pas faux. Monsieur Martin à l'appareil, association Martinvilloise pour les alcooliques. Il faut que je vous dépose des papiers.
14: Des papiers pour quoi faire?
0: C'est parce que j'ai monté l'association de défense des alcooliques de Martinville.
14: Ah oui.
0: Et sur les papiers, j'ai déclaré votre adresse comme permanence.
14: Et vous voulez amener les papiers pour les alcooliques?
0: C'est ça, parce que je préfère pas donner mon adresse à moi, donc j'ai mis la vôtre.
14: Vous appelez où?
0: Bah chez vous.
15: Allô?
0: Ah, bah ça traîne pas, allez.
15: Oui, allô?
0: Oui, bonjour monsieur, pardon.
15: Bah non, là c'est madame.
0: Si vous voulez, donc comme je disais à l'autre, il faut que je vous apporte les papiers.
15: Y'a personne chez moi, on est rendez-vous sur rendez-vous.
0: Ah bah parfait, prenons rendez-vous, effectivement.
15: Bah non, moi je ne veux pas de rendez-vous.
0: Ok, bah dans ce cas, le mieux c'est que je passe maintenant, parce que comme je dois tout renvoyer aux impôts après...
15: Pourquoi le truc aux impôts?
0: Parce que je dois leur filer au plus tard jeudi, donc je me suis dit, autant s'en occuper maintenant.
15: Bah oui, bah vous faites maintenant, il faut que vous le rendiez pour jeudi, vous dites. Vous aviez qu'à téléphoner avant, vous aurez dit qu'on n'était pas d'accord.
0: Ah oui, le dire avant.
15: Ah bah oui.
0: Genre le dire plus tôt, quoi.
15: Ah bah oui.
0: Bah oui, c'est vrai, vous auriez dû me le dire avant, parce que maintenant...
15: Quoi, j'aurais dû vous le dire avant? C'est pour du coup vous appeler?
0: Oui, mais vous auriez pu appeler l'association des alcooliques.
15: Bah appeler l'association, moi j'ai aucun numéro d'association des alcooliques.
0: Ah bah facile, c'est le vôtre.
15: Ah oui?
0: Bah oui, comme je vous ai déclaré permanence de l'association, c'était plus simple de mettre aussi votre numéro de téléphone.
15: Dans notre autorisation en plus. Bah voyons, n'aviez pas à mettre notre nom pour l'association des alcooliques. Je suis désolée.
0: Non, mais soyez pas désolée. Vous me signez les papiers, on n'en parle plus.
15: Ah non, je ne signe pas de papier, moi.
0: Eh, en échange, je vous fais une carte de membre.
15: Une carte de membre?
0: Ouais, je vous fais une carte officielle d'alcoolique de Martinville.
15: Non.
0: Eh, j'en rajoute une pour votre collègue.
15: Quand il a dit alcoolique, lui-même, 10 mois derrière, je suis franche avec vous. Ici, on n'est pas des alcooliques.
0: Ah oui, mais ça peut s'arranger, vous inquiétez pas.
15: Je suis désolée, nous, on boit pas... On boit pas tous les jours, tous les week-ends.
0: Ah, vous picolez même pas tous les jours?
15: Ah non, monsieur, là, non, je suis désolée.
0: Non, même pas un petit schnaps le matin en se réveillant?
15: Non, même pas.
0: Alors, si vous voulez, je vous inscris pour un stage de rattrapage d'alcoolification.
15: Non.
0: Si, je vous organise des soirées alcoolifistes chez vous, avec les membres de l'association.
15: Non, il n'y a pas de soirée chez moi pour ça.
0: Eh, mais on vient avec nos bouteilles, hein.
15: Non, même, monsieur, je suis pas d'accord, moi.
0: Ah, parce que votre collègue d'avant, lui, il était d'accord.
15: Non, il était pas d'accord du tout.
0: Ah si, moi, il m'a dit, les alcooliques de Martinville, je suis d'accord.
15: Ah bah, j'étais là, j'étais présente.
0: Alors, peut-être que vous avez mal entendu, parce qu'il me semble bien...
15: Il n'a pas dit qu'il était d'accord, je suis désolée.
0: Ah ouais, pourtant je l'ai senti très enjoué quand je lui en ai parlé.
15: Ah, il était emboué,
0: C'est ça, il avait l'air hyper emboué.
15: Je vous préviens, je veux rien savoir. Je pense que t'as pas mis dit, je téléphone à la gendarmerie.
0: Ah oh bah, je les connais bien, ils sont tous inscrits à l'association.
14: Allô?
0: Ah, donc rebonjour madame.
14: Ouais, bah, j'ai autre chose à faire, je ne suis pas là, merci, au revoir.
0: Ok, bon, bah, on se voit à l'apéro de toute façon.
14: Oh, tu vas arrêter de me casser les couilles, autrement ça va mal aller. D'accord?
0: D'accord, en revanche, si vous pouvez parler un tout petit peu plus fort.
14: Tu vas casser les couilles!
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17: Allô?
18: Allô, docteur?
17: Allô?
18: Allô, docteur?
17: Écoutez, il doit y avoir erreur, madame.
18: Ah, c'est pas le docteur?
17: Mais non.
18: Oh mon Dieu.
17: Et vous avez des soucis apparemment.
18: Ah oui, parce que j'ai confondu mon poulet et mon chat.
17: Oui.
18: Pour manger ce midi. Et comme j'avais pas mes lunettes.
17: Oui.
18: Ben j'ai tué le chat.
17: Oh.
18: Et je l'ai mangé.
17: Oh.
18: Et j'ai mal au ventre.
17: Oh mon Dieu. Vous avez personne qui peut vous aider dans votre coin?
18: Attendez, je fais un dédoublement d'appel. Vous permettez?
17: Ben, je vous en prie.
19: Cabinet docteur de la place, j'écoute. Allô?
17: Écoutez, madame, monsieur, pardon, docteur.
19: Oui.
17: C'est une vieille dame qui m'appelle de je ne sais où. Elle est pas très bien. Hein. Elle a mangé son chat aujourd'hui à la place du lapin. Est-ce que vous faites le 31-31, vous pouvez pas avoir l'appel?
19: Attendez, bougez pas. Ah, madame Le Duret.
17: C'est ça.
19: Elle a pas de lapin, elle a des poulets.
17: Oui, c'est ça. Elle a confondu du poulet et puis, attention, moi ça commence, ça devient contagieux. Elle a confondu le poulet avec son chat, elle a mangé son chat.
19: C'est pas vrai.
17: Si, et il paraît qu'elle souffre, enfin, je sais pas.
19: Elle a dû manger les poils avec encore. Ça fait 3 fois qu'elle nous fait le coup.
17: Mon Dieu, mais comment, elle est toute seule cette femme?
19: Oui, parce que son fils est en Martinique.
17: Ah oui.
19: Et pour lui faire plaisir, il lui a offert 3 chats.
17: Oui.
19: Et elle en a déjà mangé 2.
17: Eh bien, le troisième, il est oxy, elle l'a mangé.
19: Attendez, je vais faire une inversion d'appel, quittez pas. Hein.
17: Merci monsieur.
19: Parce que je suis inquiet de savoir si elle a mangé les poils, c'est ça le problème.
17: Oui.
18: Allô? Allô?
17: Oui, ben, je sais pas, je viens d'avoir votre médecin, parce qu'il voudrait savoir si vous avez mangé les poils.
18: Ben oui, parce que j'ai confondu les poils avec et les plumes.
17: Oui.
18: Parce que d'habitude, je mange les plumes, moi.
17: Ah bon?
18: Oui.
17: Mais le chat, c'est dur aussi, les poils, hein?
18: Oh, c'est pas bon, même grillé dans du beurre comme ça, j'ai
17: mis. Mais comment que ça se fait qu'on vous laisse quand même toute seule comme ça?
8: Oui, allô?
17: Oui, ah. Alors je viens d'avoir, moi, cette dame.
8: Oui.
17: Et puis, elle a mangé les poils.
8: Oh là là là là. Attendez, quittez pas, madame, parce que j'ai un appel de la poste de... Oui, le facteur. Comment s'appelle la dame qui a fait ça? Ah ben, c'est elle.
17: Oh.
8: Allô?
17: Oui.
8: On a un appel de la poste, là.
17: Oui.
8: Le facteur s'est fait arracher les poils ce matin par une vieille dame.
17: Ah.
8: Qui s'est empressée de lui manger tous les poils pubiens.
17: Écoutez, c'est une histoire de fou.
8: Attendez, je vais essayer de l'appeler, parce que c'est pas la même chose si elle a mangé des poils de facteur ou des poils de chat. Hein, c'est...
17: Mais c'est pas possible, elle doit pas avoir de force, cette femme. Mais pour arracher les poils du facteur, ça veut dire que déjà qu'il a une belle barbiche. Hein.
8: Ah mais non, mais c'est pas les poils de barbe, c'est les poils pubiens.
17: Ah bah d'accord. Bon, mais écoutez, je suis pas de...
18: Allô? Allô?
17: Oui, ça y est, ben, je vous ai, mais enfin, il comprend plus rien, votre médecin. Hein. C'est les poils du facteur que vous avez mangé ou c'est les poils du chat?
18: Oh mon Dieu, c'est ça. J'ai mangé les poils du facteur tout à l'heure à 11h.
17: Mais c'est pas possible. 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
20: Oui.
9: Oui, bonjour monsieur.
20: Madame.
9: C'est bien la station-service.
20: Oui.
9: Il y a mon beau-frère qui est venu faire le plein il y a quelques jours chez vous.
20: Oui.
9: Il en avait pour 60 euros et vous lui avez compté 60 centimes.
20: Ah ouais?
9: Vous êtes trompé entre les centimes et les euros.
20: Ah, moi je vais faire attention.
9: Du coup, je suis venu pour profiter de cette promotion, vous voyez. J'ai regardé mon ticket, là, vous m'avez compté le prix normal.
20: 60 euros.
9: Voilà.
20: Bah, si vous avez pris 60 euros, c'est bon.
9: Bah non, parce que mon beau-frère, vous lui avez fait à 60 centimes.
20: Non, mais vous voulez rire, non? À plat d'essence à 60 centimes. Alors là, vous allez prendre 60 euros d'essence et je vais vous compter 60 centimes.
9: Ah bah, on est bien d'accord. Je devrais payer 60 centimes comme mon beau-frère.
20: Non, mais vous voulez rire, là. Votre carte bleue, je m'en fous carrément.
9: Ah bah merci.
20: De toute façon, et je ne vais pas vous rembourser 50.
9: Bon, enfin, excusez-moi,
20: mais. Bon, il faut venir tout de suite parce que je dois être parti pour 11h.
9: Bah écoutez, je passerai vers 22h dans ce cas.
20: Vers quelle heure? À 10h du soir?
9: Bah oui.
20: Non mais vous, à 10h du soir, en tant que je serai fermé, hein, madame.
9: Enfin, excusez-moi, monsieur, vous me dites que vous partez à 23h, donc du coup...
20: Non, 11h, c'est 11h du matin.
9: Bah moi, je passerai à 22h du matin.
20: 22h du matin, il y a un petit problème, là.
9: Ah bah, excusez-moi, moi...
20: Non, de toute façon, je vais vous passer mon mari, il en est pas question.
9: Ah, il vous a peut-être pas dit, parce que c'est lui qui s'occupe un peu...
20: Pas dit. Pourquoi? Il vous a pas dit, non mais...
9: Peut-être parce qu'il vous a pas dit pour la promotion.
20: Et on est mariés ensemble, on tient la station.
9: C'est lui qui tient un petit peu la boutique, je comprends bien.
20: Il tient la boutique, il tient la boutique. Non mais vous voulez... Non mais, je vais vous passer mon mari.
9: Ah bah alors, passez-le moi, parce que je pense que lui, il sera peut-être...
20: Ils sont au courant, bah vous allez voir.
9: Ah bah j'espère, oui.
20: Non mais,
9: allô.
21: Allô.
9: Oui, allô.
21: Alors, monsieur, ça va pas, là? Qu'est-ce que vous racontez, là? Il y a eu une erreur.
9: Comme vous reconnaissez que vous êtes trompé en me faisant payer les 60 euros.
21: Non. Je me suis trompé en reconnaissant votre beau-frère. Vous avez payé le bon prix, mais votre beau-frère, il y a une erreur. Et je vais réclamer ça à votre beau-frère, monsieur. Croyez-moi. Ça, c'est certain. Ça, c'est clair et net. Je vais pas me faire entuber de 59,40 €, hein. Ça, c'est certain, hein. Qui vous a parlé de promotion? Vous avez été chercher ça où?
9: Bah, c'est vous dites promotion.
21: Ouais, bah tiens. C'était de l'eau qu'on a vendu, monsieur. À ce prix-là, c'est de l'eau. Alors, enfin, je sais pas, mais je crois que vous avez un sérieux problème, hein. Il faut vous faire soigner. Hein.
9: Vous vous rendez compte?
21: Non, mais vous vous rendez compte, monsieur? Vous rendez compte de ce que vous dites, là? Non, mais, enfin...
9: Bah, c'est vous, enfin, vous rendez compte? Vous me dites que vous vendez de l'eau à la place
21: non,
9: de...
21: Non, je vous ai dit ça pour rigoler, enfin, comme si que je vais vendre de l'eau ici. Écoutez, monsieur, je dépose plainte à la gendarmerie.
9: Ah, bah, je dépose voilà, plainte d'abord, moi.
21: Non, mais moi, je dépose plainte.
9: Ah voilà. Non, c'est moi.
21: Et croyez-moi, je vais retrouver le ticket de carte bleue et je vais retrouver votre beau-frère.
9: Allô?
22: Alors, vous voulez quoi? On n'a pas que ça qu'à faire, monsieur. Vous voulez quoi exactement?
9: Ah bah excusez-moi, moi j'ai pas que ça qu'à faire non plus de payer 60 euros en plein de 60 euros.
22: Mais n'importe quoi. Alors, je vais pas faire exprès de me tromper pour vous donner d'argent. Où c'est que vous avez déjà vu payer 60 centimes pour combien de litres vous avez fait?
9: Ah bah, où c'est que je l'ai vu? C'était chez vous, justement.
22: N'importe quoi, là. Vous avez mis 60 euros, vous a compté 60 euros, c'est normal. Et je vais pas vous donner de l'argent avec de l'essence.
9: Bah, enfin, excusez-moi, mais si vous faites les 60 euros à 60 centimes, c'est pas normal que vous me les fassiez payer à 60.
22: Mais non, je sais pas, réfléchissez un petit peu, monsieur. C'est n'importe quoi, là.
9: Allô? Vous n'avez pas raccroché, hein? Allô? Je vous entends.
22: Oh, merde!
23: Allô?
8: Oui, mais attendez, ne quittez pas, madame. Hein.
23: Oui?
8: Oui, bah vous transmettez sur le dossier, ça fait le 15e appel qu'on a hein, sur Xenet. De toute façon, on va vérifier ça tout de suite. Je suis justement en train de vérifier, c'est le 5e appel qu'on fait. Hein.
2: Oui, c'est pourquoi ?
8: Merci. Allô ?
2: Oui.
8: Bonjour, madame.
2: Bonjour.
8: Madame.
2: Oui.
8: Oui, c'est France Télécom à l'appareil.
2: Oui.
8: Les services du 13, dérangement téléphonique.
2: Oui.
8: Vous êtes bien titulaire de l'abonnement 2934.
2: Monsieur.
8: Oui, monsieur. Oui, bah dites-moi, on a un petit problème, c'est qu'on a constaté de l'écho sur la voix.
2: Ah.
8: Hein?
2: C'est peut-être parce que j'ai un téléphone sans fil.
8: C'est peut-être parce que j'ai un téléphone sans fil. Ah, vous avez entendu ?
2: Oui, un double voile.
8: Là. Bon, alors écoutez, on a un petit problème. On vient d'avoir un certain nombre d'appels au service du 13.
2: Oui.
8: Oui. Nous disons qu'il y avait donc des gens qui entendaient de l'écho.
2: Ah oui, d'accord.
8: Ah oui, d'accord. Est-ce que vous l'avez constaté quand ?
2: Ben, moi, je ne m'en étais pas aperçu. Les gens, quand je faisais un numéro, il y a des fois, je tombais sur quelqu'un d'autre.
8: Ah bon ?
2: Oui.
8: Oui. Bon, on va faire un réglage, madame, puis on va essayer de supprimer cet écho, hein ?
2: Oui.
8: Oui. Alors, ça se passe depuis quand ?
2: Mais écoutez, moi, ça a l'instant, parce que moi, quand je téléphone, vous n'avez toujours pas de deuxième voix.
8: Ah bon ?
2: D'accord. Non, non.
8: Non, non. Bon, est-ce que vous avez un dédoublement d'appel ?
2: Non.
8: Non. Vous êtes certaine de ça ?
2: Oh, oui.
8: Ah oui. Vous n'avez pas la touche R1, R2 ?
2: Attendez,
8: je vais voir. Oui, si vous pouvez vérifier.
2: R1. R1. J'ai la touche
8: R1. La touche R1, oui. Il n'y a pas la touche R2.
2: Non.
8: Non. Ah.
2: Oh.
8: Oh. Enfin, moi, c'est pas possible, en tout cas. Moi, j'entends deux voix. Hein.
2: Mais moi aussi.
8: Et moi aussi.
2: J'entends, mais c'est bizarre.
8: J'entends, oui, c'est bizarre.
2: Oh.
8: Oh. Bah, écoutez, parce qu'on a eu des phénomènes d'écho.
2: Oui.
8: Oui. Mais pas des comme ça. Hein,
2: bah, moi non plus. C'est la première fois que...
8: C'est la première fois que...
2: J'entends ça,
8: parce que vous, puisque...
2: Moi, quand je fais un appel, ça arrive que je me trompe, que je trompe des gens, mais jamais j'entends de deuxième voix.
8: Jamais vous n'entendez de deuxième voix.
2: Ah non.
8: Est-ce que vous voulez qu'on passe... est-ce que vous voulez prendre un rendez-vous? Est-ce que vous pouvez amener de votre poste? Est-ce que...
2: Eh bien, si vous pouvez passer...
8: Si vous pouvez passer... Quand est-ce qu'on peut passer?
2: Eh bien, demain après-midi.
8: Ah, moi, je peux pas, hein.
2: La deuxième voix qui parle là, alors non, il y a un problème.
8: Là, il y a un problème. Hein.
2: Alors, c'est étonnant.
8: C'est étonnant. Hein.
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4: Allô ?
8: Oui, bonjour madame, les laboratoires Coco Bayeux à l'appareil, laboratoire d'hygiène dentaire. Mmh. Vous êtes au courant, non ?
4: Non, pas du tout, pourquoi ?
8: Ben écoutez madame, on ne veut pas vous faire de peine, mais on est au PTT actuellement, là on fait des expériences avec le téléphone. Et il se trouve que, d'après vos dernières conversations téléphoniques, vous auriez plutôt mauvaise haleine, est-ce que...
4: Ah bon, non mais vous fichez de moi, non, arrêtez vos bêtises, hein, je vous en prie.
8: Écoutez madame, je suis avec la...
4: Oui, communication téléphonique, excusez-moi, mais enfin je suis pas idiote.
8: Non madame, je crois que vous êtes en train de vous égarer, je vous explique. Nous avons mis au point un brevet, mm-hmm. qui nous permet de détecter, donc conjointement avec le ministère de la Santé, mm-hmm. vous savez que les dents, les problèmes dentaires sont très mal remboursés en France.
4: Ah ça je le sais, parce que...
8: Oui, vous avez... Bah oui, justement...
4: Non,
8: vous...
4: j'ai pas de problème, hein. Bah... Pas du tout, ne vous inquiétez pas.
8: Bah si, si vous le savez, c'est que...
4: Bah je le sais, parce que de toute façon, en ce moment, je vais chez le dentiste, mais je... c'est pas parce que j'ai mauvaise haleine, je me fais mettre des dents, c'est tout à fait différent.
8: Bah oui, madame, mais... C'est justement peut-être parce que vous êtes en train de vous faire mettre des dents que vous avez mauvaise haleine.
4: Ah non, pas du tout. Justement, ces dents-là, elles sont enlevées depuis 15 ans, alors je risque pas d'avoir mauvaise haleine avec, hein.
8: Bah, je sais, madame, plus c'est vieux et plus...
4: Je suis suivie régulièrement, si vous voulez savoir. Alors, mauvaise haleine au téléphone, excusez-moi, hein, mais n'importe quoi.
8: Moi, je ne veux pas vous décevoir ni vous heurter, mais là, bon, j'ai un masque sur le nez, et heureusement.
4: Oh, écoutez, non, mais dis donc, non, mais vous avez un masque sur le visage pour ne pas sentir mon haleine, non, mais pour qui vous me prenez ? Non, mais je ne suis pas idiote, hein.
8: Bon. Madame.
4: Bah, y a pas de
8: écoutez,
4: madame.
8: Bon, madame, je vais continuer cette conversation en enlevant le masque comme ça. Bon.
4: Non, mais vous êtes tombée sur la tête ou quoi ?
8: J'enlève le masque, madame.
4: Ouais, mais enlevez le masque et puis mettez-le où vous voulez, j'en ai rien à faire.
8: Je le pose sur la table.
4: Mais hein. c'est ça.
8: Bon, écoutez-moi.
4: Oui, ouais, bah, moi je vais vous raccrocher au nez, ça va être vite fait. Bah,
8: écoutez, je préférerais justement. Oh, je remets le masque, excusez-moi, madame. Vous pouvez me raccrocher au nez, s'il vous plaît.
23: Vous êtes en relation avec le commissariat de police.
24: Oui, bonjour.
25: Oui, bonjour monsieur. C'est bien le commissariat ?
24: Tout à fait.
25: Je vais vous déposer mon fils demain pour la journée. Si je reviens le chercher à 17h, ça fait trop tard ou pas ?
24: Vous venez de déposer votre fils au commissariat ?
25: Oui, parce que comme il est en vacances et que je peux pas l'emmener au boulot, ma femme va le déposer demain matin.
24: Monsieur, vous êtes au commissariat là ?
25: Non, alors non, actuellement je suis chez moi, mais je passerai...
24: Oui, mais au téléphone là, c'est le commissariat. Monsieur, nous c'est pas la garderie. Attendez, hein ?
25: Oui.
24: Ne quittez pas.
1: Oui, bonjour monsieur.
25: Oui, bonjour madame. Voilà.
1: C'est monsieur, c'est pas madame.
25: Comme j'expliquais à votre collègue, ma femme déposera mon fils demain matin vers...
1: Pour quelle raison elle le dépose au commissariat?
25: Eh ben parce que comme là il est en vacances, on va vous le laisser juste pour la journée.
1: Non, attendez, garde pas les enfants nous.
25: Non, mais c'est juste pour la journée, moi je passerai vers 17.
1: Ah, non, mais monsieur, mais on garde pas votre fils, c'est pas possible ça. On n'est pas assistante sociale monsieur nous.
25: Non, mais lui il a une tablette, il aura des jeux avec lui.
1: Non, mais c'est votre responsabilité, vous allez pas vous décharger sur nous. Votre fils est pas sous contrat, il est sous contrat avec vous.
25: Moi je vous fais le contrat, c'est ça?
1: Non, mais on fait rien du tout monsieur, c'est la police nationale ici, vous allez pas nous laisser votre fils, on n'est pas garde d'enfants, on n'est pas une crèche, on fera pas rien du tout.
25: Oui, mais alors justement, si on fait pas rien du tout, on peut peut-être faire quelque chose.
1: Non, mais c'est point.
25: Point, genre point virgule quand même.
1: Point.
25: Ou point point.
1: Point, on fera rien du tout.
25: Ah, mais si on dit que c'est dans ce cas.
1: Non, il y a pas d'on-dit, monsieur, vous comprenez pas les choses. Il y a pas d'on-dit, on garde pas votre fils.
25: Si on considère que vous avez besoin de l'entendre dans une enquête.
1: Mais on va pas considérer, on n'a pas besoin de le voir votre fils. Non, mais vous rendez compte de ce que vous demandez?
25: Ma femme, elle a déjà prévu de le déposer demain matin. Donc...
1: Mais elle a prévu, mais vous prévoyez des choses sans demander la permission à personne. Donc vous vous déchargez de vos obligations de para, vous les donnez aux policiers pendant une journée, vous allez travailler, et puis après voilà. Ouais, bien sûr. Mais non, mais ça marche pas comme ça en France.
25: Vous êtes obligé de prendre les dépositions normalement.
1: Mais c'est pas une déposition.
25: Si on considère que je vous dépositionne mon fils.
1: Excusez-moi, mais alors ça, je l'ai jamais entendu. Que je vous dépositionne mon fils.
25: Voilà, c'est ça.
1: On va appeler le procureur de la République, on va lui dire voilà. Attendez, je vais vous passer mon officier, ne quittez pas.
25: Ah.
1: Oui, bonjour monsieur, je vais prendre vos coordonnées déjà.
25: Oui, s'il alors, vous plaît. Monsieur Martin.
1: Monsieur Martin. Numéro de téléphone, s'il vous plaît.
25: Alors, 06.
1: Ouais.
25: 06.
1: Ouais.
25: 06.
1: Ouais.
25: 06.
1: Ouais.
25: 06.
1: Et voilà. Et vous me prenez pour un con?
25: Ah non, pas du tout.
1: Ok, d'accord. Votre adresse?
25: 1 rue Martin.
1: Oui, voilà.
5: Chef de poste à l'appareil. L'enfant, il n'est pas au commissariat, il est en garde à vue, l'enfant?
25: Non, on va vous le déposer demain matin, en fait, c'est ma femme.
5: Non, je crois pas, non. Vous trouvez une nounou qui gardera votre enfant.
25: Et si vous le mettez en garde à vue, alors, comme vous proposiez?
5: Oui, mais bien sûr. Votre nom, c'est quoi?
25: Monsieur Martin.
5: Ouais, et le prénom?
25: Martin.
5: Martin, Martin?
25: Voilà, c'est ça.
5: Ouais, et la marmotte, tout ça, le chocolat, le papier d'alu et tout ce qui va avec?
25: La marmotte, non, moi j'aurais que mon fils à vous déposer, hein, mais.
5: Ouais, et sinon, vous habitez où?
25: Alors, moi j'habite rue Martin.
5: Ouais, dans quelle ville?
25: À Martinville.
5: Ah ouais, forcément.
25: Bah,
5: ouais. Et sinon, la caméra cachée, elle est où?
25: Allez, alors retournez-vous.
5: Mm-hmm.
25: Vous voyez ou pas?
5: Non. Bonjour.
25: Ah, encore un autre. Bonjour, monsieur.
5: Rire et chanson.
25: Oh non.
5: Oh si. Bonjour, madame. Bonjour, monsieur. Oh, c'est cool.
25: Non, mais c'est dingue. Dans la police, je me fais toujours griller. Hein.
5: Ah, mais en fait, je pense que c'est parce qu'on vous écoute. Bon, je suis désolée, j'ai du travail, je suis obligée de vous laisser. Au revoir.
25: Au revoir, monsieur.
5: Ah. Au revoir.
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10: Le refuge de Landerneau, bonjour.
11: Ah, bonjour, madame. Je suis au refuge animalier.
10: Oui, de Landerneau, oui.
11: Très bien, je voulais savoir si vous aviez des chatons en ce moment.
10: Ah, nous n'avons que des chiens au refuge.
11: Et est-ce que vous avez des chiots?
10: On a un chiot, mais qui sera de grande taille adulte.
11: Quelle taille il fait à peu près?
10: Oh, il fait quoi, 4-5 kilos, je dirais.
11: Ah oui, c'est gros, ça. Ça va pas rentrer. Attendez, je vérifie.
10: Ça va pas rentrer dans quoi?
11: Parce que nous, on fabrique ce qu'on appelle des bijoux vivants, vous voyez.
10: Des bijoux vivants? Et expliquez-moi, là, parce que là, j'ai peur de comprendre. C'est-à-dire?
11: Sinon, la dame me dit qu'il fait 3-4 kilos, donc on peut le mettre que dans un Jéroboam, ça rentrerait, mais pas une bouteille normale.
10: Mais qu'est-ce que vous me racontez, là? Vous faites quoi, exactement?
11: Comment?
10: Qu'est-ce que vous faites exactement avec les chiens?
11: Vous voyez les bouteilles d'alcool?
10: Oui.
11: Dans lesquelles on met une poire et qui grossit à l'intérieur?
10: Oui.
11: On fait la même chose donc avec des chatons.
10: Vous mettez des chatons dans des bouteilles? Mais vous êtes à moitié malade?
11: Mais ils sont nourris, hein. On les nourrit avec un entonnoir et parfois des pailles en plastique médical, hein.
10: Mais vous êtes pas bien ou quoi?
11: Attendez madame, on n'est pas bien, dites-moi. On a vendu 367 en un mois, on a un chiffre d'affaires qui est à plus 31 sur la région. Et
10: mais à quoi ça rime de mettre des chiens, des chatons dans des bouteilles et de les nourrir avec un entonnoir?
11: Madame, enfin ça fait plaisir à des gens.
10: Mais c'est pas des bateaux en bois, non? Mais franchement, c'est des animaux vivants, qu'est-ce qu'ils font dans des bouteilles? Et des chiens, vous parlez de mettre des chiens dans un Jéroboam, mais ça va pas, hein.
11: Madame, s'il fait 3-4 kilos, je pense qu'il rentrera pas, de toute façon. Donc vous pouvez.
10: De toute façon, il est hors de question que vous preniez un chien chez nous pour les mettre dans des bouteilles, hein, ça c'est clair. Hein. Ah, je préfère les voir rester en chenil et. Ah non, mais ça va. Mais n'importe quoi. Hein. Mais c'est pas légal, votre truc.
11: Mais si, parce que nous, on les exporte.
10: Vous les exportez?
11: Oui.
10: Vous aimez les animaux pour les mettre dans des bouteilles comme ça?
11: Bah oui, j'aime les animaux, sinon.
10: Mais vous trouvez que c'est leur lieu de vie dans des bouteilles? Mais c'est quoi cette histoire-là? Mais c'est abracadabrant.
11: Madame, ce sont.
10: Déjà, les mettre dans des cages, c'est pas terrible, mais alors là, dans des bouteilles, ça sert à rien de les caresser, ça sert à rien de leur faire voir un petit peu le monde extérieur, c'est sûr, vaut mieux les laisser dans des bouteilles.
11: Pardon? On les caresse avec le goupillon du biberon, vous savez, comme pour nettoyer les biberons.
10: Non,
11: attendez madame, il y a quelque chose qui m'étonne dans ce que vous dites, quand vous dites qu'on les prive du monde extérieur, du regard sur le monde extérieur, mais les bouteilles sont transparentes.
10: Mais les chatons, vous pensez que les chatons, ils sont bien dans les bouteilles?
11: Mais oui.
22: Ah oui, ils sont heureux, ils vous font des sourires, ils vous disent « Ah, coucou, salut, je suis heureux !»
11: Bah, ils miaulent pas, madame, déjà.
22: Ils miaulent pas, bah, ça c'est clair, ils risquent pas de miauler.
11: Eh ben oui, donc...
22: Ah, justement, ça devrait vous... qu'ils miaulent pas. Non, mais moi, je trouve que c'est même la limite de la cruauté.
11: Oh non, mais attendez.
22: C'est dingue, oui.
11: Et vous avez demandé l'avis des chats ?
22: Et vous ?
11: Ben, ils rentrent bien dedans, hein.
22: Oh bah oui, ils rentrent bien dedans. Bah oui, mais c'est n'importe quoi, votre histoire, là. Bah. Vous avez pas honte d'aller dans les SPA ?
11: Pour ?
22: Bah, pour demander des chiens pour mettre la, dans vos bouteilles.
11: Bah, c'est là que c'est le moins cher, madame.
22: C'est là que c'est moins cher. Ah bah oui, hein, faut que l'entreprise soit rentable, mais c'est une...
11: Non, mais attendez.
22: Bah, j'espère que votre société, elle cassera la gueule, franchement.
0: Bonjour.
25: Bonjour monsieur, c'est bien le fromager ?
0: Oui.
25: Monsieur Martin à l'appareil, comité directionnel des boîtes à lettres postales.
0: Oui.
25: Vous avez dû en entendre parler aux actualités, la poste retire plein de grosses boîtes à lettres jaunes, celles qui sont dans les rues.
0: Ah oui.
25: Donc, pour que les gens puissent quand même poster leur courrier, moi j'ai récupéré les grosses boîtes.
0: Oui.
25: Et je vais en installer dans votre magasin, puisque je vous ai déclaré fromager postier.
0: Mais voyons.
25: Oui, non mais je vous rassure tout de suite, vous, tout ce que vous aurez à faire, c'est distribuer le courrier.
0: Mais je ne veux pas distribuer le courrier.
25: Pas de problème, dans ce cas je vous installe à l'accueil, au guichet Chrono Simon.
0: Non, mais attendez, là vous me parlez comme si c'était de la qui ?
25: Comment ça, à qui ? Bah, à vous !
0: Non, à qui ? À qui ? Ah, c'est...
25: Bah oui, à vous ! À qui voulez-vous que je parle ?
0: Non, comme si c'était sûr que vous alliez me mettre la boîte dans le magasin.
25: Ok, donc pour la boîte dans le magasin, c'est sûr.
0: Voilà.
25: Voilà, donc je valide l'installation. Parfait.
0: Non.
25: Comment ça, non ? Vous m'avez dit
0: non,
25: que...
0: Non, vous êtes en train de me dire des choses comme si je vous avais dit oui, on le fait.
25: Ok !
0: Voilà.
25: Oui, on le fait, donc je revalide l'installation.
0: Mais non !
25: Bah, vous me dites oui, on le fait.
0: Mais non !
25: Bah, si, vous avez dit oui, on le fait. Vrai ou pas ?
0: Oui, mais...
25: Voilà, donc moi, qu'est-ce que je fais ?
12: Oui, allô ?
25: Bonjour madame, c'est avec vous que je vois pour l'installation du point postalier ?
12: Moi, je suis pas au courant du tout, et puis...
25: Bah, moi, je vous le dis.
12: Non, mais je sais que vous me le dites. Attendez, je ne veux pas de boîte aux lettres ou quoi que ce soit chez moi, d'accord ?
25: Alors, sinon, je peux vous mettre des gros sacs.
12: Rien du tout.
25: Après, c'est vous qui voyez, hein, c'est vous qui distribuez le courrier, mais bon.
12: Ah bon ? Moi, je prends ma voiture et je vais distribuer.
25: Ah, vous avez une voiture ? Super, donc je vous bascule direct sur l'international.
12: Ah non, je n'ai pas accepté, moi.
25: Bon. Comment ça, vous n'avez pas accepté ?
12: Mais si, je viens de vous dire que j'aurais rien accepté du tout.
25: Ah bah, pourquoi vous me proposez de le faire en voiture, dans ce cas ?
12: Non, arrêtez de dire n'importe quoi, j'ai jamais dit ça, d'accord ?
25: Bah non, alors là, carrément pas d'accord.
12: Alors là par contre, là...
25: Oui, alors là, faudrait savoir, parce que bon...
12: Et là, vous me dites que j'ai dit oui, puis quoi encore ? Vous avez entendu quand que je vous ai dit oui ? Quand ?
25: Bah à l'instant, vous m'avez dit, je prends ma voiture et je vais distribuer.
12: Non, j'ai dit comme ça que si je prenais ça, il faudrait que je distribue avec ma voiture. Je vous ai posé la question.
25: D'accord, et moi, je vous pose la réponse que oui. Effectivement, c'est mieux si vous êtes en voiture pour livrer le courrier.
12: Vous passez cet après-midi ?
25: Avec plaisir, comme ça je vous déposerai des sacs de courrier et je vous apporterai aussi les bordereaux.
12: Non, mais je ne veux rien du tout.
25: Ah si, il vous faut des bordereaux.
12: Mais putain, mais vous êtes bouché ou quoi ? Je ne veux pas.
25: Pardon, mais si vous avez un client qui veut envoyer un Chrono Simo ou un colis postaux, vous faites comment sans les bordereaux ?
12: Je m'en fous, je ne veux pas, vous me mettez même pas dans votre liste, c'est non.
25: Non mais imaginons, je suis un client, j'arrive chez vous, bonjour madame la fromagère postière, je voudrais un colis postaux, comment on fait ?
12: Mais purée, mais vous êtes...
25: Eh ben voilà, vous avez pas les bordereaux, on est bloqué.
12: Je vous ai dit non, je ne veux pas faire la poste.
25: Ah, et puis il faut voir pour l'installation du guichet aussi, on n'en a pas parlé de ça.
12: Je vous ai dit non, je ne veux pas.
25: Oui, après ça on connaît, il y a des noms qui veulent dire oui.
12: J'ai dit non, c'est non, et c'est non, et c'est non. Voilà, ça fait 5 fois.
25: Ah oui, mais comme dit le proverbe, non 5 fois ne veut pas dire non.
12: Je vous ai dit non 6 fois.
25: Ouais, bah 6 fois ça compte pas non plus, je crois.
12: Je vous dis non.
25: Ouais, mais combien de fois ?
12: 7 fois que je vous dis non.
25: Et voilà, parce que moi pour annuler, j'ai besoin au minimum de 94 noms.
12: Vous foutez de ma gueule là en plus.
25: Oh, j'ai une idée. Si on jouait ça à ni non ni non, c'est comme un ni oui ni non.
12: Non, et non.
25: Ah bah perdu.
12: Bon.
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15: Allô ?
11: Madame.
15: Oui ?
11: Bonjour madame, c'est Corrèze FM à l'appareil, la radio.
15: La radio.
11: Oui, la radio FM, Corrèze.
15: Ah, d'accord, oui.
11: Voilà.
15: Oui.
11: Nous vous appelons parce qu'aujourd'hui, c'est notre émission, le Tonton Lulu. Je ne sais pas si vous connaissez l'émission du Tonton Lulu.
15: Ben écoutez, s'il y a quelqu'un qui peut connaître, c'est mon mari, parce qu'il a souvent sa radio à côté de lui.
11: Ah.
15: Je vais demander à mon mari.
11: Oui.
15: Tu connais Tonton Lulu, l'émission FM ? Non, il ne connaît pas.
11: Eh ben c'est un grand jeu, madame. Hein. Alors, figurez-vous que nous avons dans nos studios...
15: Oui.
11: ...quelqu'un de votre famille...
15: Ah.
11: ...qui est assis à côté de moi.
15: Ah,
11: nous allons trafiquer sa voix.
15: Oui.
11: Et c'est à vous de la reconnaître.
15: Ah bon ?
11: D'accord ?
15: Oui.
11: Alors, votre prénom ?
15: Anne-Marie.
11: Anne-Marie.
15: C'est ça.
11: Votre mari, c'est ?
15: Jean.
11: Alors, attention, est-ce que vous êtes prêts ?
15: Oui.
11: Le tonton Lulu d'aujourd'hui, chers auditeurs, auditrices, fait partie de la famille de monsieur et madame.
15: Oui.
11: À vous de le reconnaître.
15: D'accord.
19: Merci. Allô ?
15: Oui.
6: Bonjour, c'est Anne-Marie.
15: Oui.
6: Bonjour Anne-Marie.
15: C'est pas Jean-Louis.
6: Non.
15: Pas Jean-Louis. Ah ben, je vois pas. Tu viens de Paris, là?
6: Non.
15: Non, pas de Paris.
6: Non.
15: Alors, de la Corrèze?
6: Non.
15: C'est pas ça. Eh ben, je regrette, mais je vois pas qui c'est. Tiens, j'en viens un petit peu, là. Voir si tu reconnais la voix.
16: Est-ce que c'est Paul Marie et Nadine?
6: Ah!
16: Oui.
6: Bonjour, Jean.
16: Bonjour.
6: Comment ça va?
16: Et est-ce que c'est tu n'es pas le mari à Nadine?
6: Non, pas loin.
16: Ah, c'est ce que je pensais. Mais alors, c'est peut-être Jean-Pierre.
6: Non.
16: Le frère à Nadine.
6: Non, Nadine, elle a un frère.
16: Oui.
6: Elle a également un mari.
16: Oui.
6: Mais elle a aussi un...
16: Un beau-frère.
6: Oui, un beau-frère, mais elle a autre chose. Elle a un... Un a... Un a...
16: Un amant.
6: Comment elle a dit, Anne-Marie?
16: Un amant.
6: Oui. Oui.
15: Quel amant? Elle n'a pas un amant, Nadine.
11: Allô?
15: Oui.
11: Toujours sur Corrèze FM, donc avec Super Gérard de la Place. Nadine, c'est qui exactement pour vous?
15: Une nièce.
11: Voilà, c'est ce que nous avait dit donc Robert Ledoux, qui est l'amant de Nadine.
15: Oh, monsieur, tout de même.
11: Est-ce qu'on peut dire que Robert Ledoux, l'amant de Nadine, qui est votre nièce, fait partie de votre famille?
15: Non.
11: Pourquoi?
15: Parce que ne connais pas cet amant. Je connais son mari, mais pas l'amant.
6: Ah, vous ne me connaissez pas?
15: Non.
6: Nadine?
15: Parce que c'est vous qui êtes l'amant?
6: Comment?
15: C'est vous qui êtes l'amant?
6: Oui, Robert Ledoux à l'appareil, l'amant de Nadine.
15: Ah bon?
6: Oui, comment allez-vous?
15: Eh bien, écoutez, moi ça va. À peu près, quoi.
6: Vous avez quelque chose à lui dire, non? Je la vois cet après-midi.
15: Eh bien, vous lui dites que quand on vient de se marier, on ne prend pas un amant.
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18: Allô, oui, bonjour.
25: Bonjour, monsieur. C'est bien la société de locateurs de voitures?
18: Oui.
25: Je vous appelle parce que j'ai un petit souci avec un véhicule de chez vous.
18: Un utilitaire?
25: Voilà, parce que j'ai la même camionnette.
18: Oui.
25: Et comme j'arrivais pas à l'ouvrir, je croyais que c'était la serrure qui était gelée, donc j'ai demandé à mon beau-frère garagiste de l'embarquer au garage.
18: Oui.
25: Non, truc, c'est qu'en arrivant, il s'est rendu compte que c'était pas ma camionnette, mais la vôtre.
18: Oh, mais vous n'avez pas dû prendre les véhicules qui vous appartiennent pas, monsieur.
25: Bah, c'est surtout qu'il faudrait que vous veniez le chercher parce que lui, ça
18: rentre. Non, mais vous rendez compte, vous nous piquez de notre véhicule sur notre bord de la route, et puis c'est moi qui viens me déplacer pour aller chercher le véhicule.
25: Ce qu'il y a, c'est qu'il m'a dit que sinon ça fait des frais de gardiennerie parce qu'il est obligé.
18: Mais vous n'en dites rien à faire, je m'en fiche. C'est pas mon problème, monsieur.
25: Sinon, il peut vous le garder quelques jours, mais il est obligé
18: mais
25: de.
18: Mais il n'y a pas à garder quelques jours.
25: Et il en a profité, il m'a dit qu'il avait fait une vidange parce qu'apparemment c'était.
18: Mais il n'y a pas de vidange à faire, mais qu'est-ce que c'est de ça? Mais bon sang, vous n'avez pas les clés du véhicule, comment vous avez fait pour l'ouvrir?
25: Bah parce qu'il a dû changer la serrure.
18: Mais non, mais vous voulez rire ou quoi?
25: Comme moi, je pensais que c'était la serrure qui était bousillée, je lui ai demandé de la changer.
18: Non, mais de quoi vous vous mêlez? Non, mais.
25: On vous met la TVA ou pas sur la facture?
18: Mais monsieur, je n'ai pas de facture à avoir, mais vous foutez du monde ou quoi?
25: Vous êtes en train de me proposer du black, c'est ça? Vous voulez le faire?
18: Non, je ne paye pas du black, je ne paye rien du tout. Est-ce que vous voulez demander quelque chose?
25: Ah bah moi j'ai mon beau-frère, parce que là je suis au garage.
18: Mais votre beau-frère, j'en ai rien à faire, votre beau-frère.
25: Ah bah je peux vous le passer si vous voulez, comme ça il va vous expliquer.
18: Bah vous pouvez me le passer, vous
25: Martha,
18: êtes même pas fait.
25: Il y a le monsieur du locateur de voiture qui veut te parler.
18: Non, je suis pas un monsieur, je suis une dame, monsieur. Non mais.
25: J'ai fini la vidange, là tu peux lui dire. Hein.
18: Non, pas de vidange, monsieur, je ne paye rien.
25: Hein. Faudra changer les pneus aussi, hein, parce que là.
18: Non, vous n'avez rien à faire dessus sur le véhicule là. Hein.
25: Allô?
18: Oui.
25: Oui, bonjour monsieur.
18: Non, c'est madame. Votre gars, il s'exprimerait très mal.
25: Ah bah tiens.
18: Ah bah, il embarque un véhicule qui lui appartient pas. Vous voulez rire ou quoi? Où que c'est que vous l'avez récupéré?
25: Où que c'est que je l'ai récupéré? Bah sur la route, parce que vous l'avez laissé traîner.
18: J'apprends aujourd'hui que vous nous avez volé notre véhicule.
25: Bon, volé, excusez-moi de faire mon métier.
18: Est-ce que je vous ai fait un bon de commande, monsieur?
25: Alors, moi je me suis permis de le faire, le papier, parce qu'effectivement j'avais besoin de...
18: Vous avez fait un papier, vous, bah
25: oui. Oui, on a fait un truc vite fait, voyez.
18: Vous avez fait un truc vite fait. Non mais vous foutez du monde ou quoi? J'appelle le client à qui j'ai loué le véhicule.
25: Non mais le client, il est là parce qu'il était dans le...
18: Quel client qui était là?
25: Ah bah le client qui avait loué, il était dans le véhicule.
18: Mais il était dans le véhicule, mais vous vous rendez compte ou quoi?
25: Bah je savais pas, moi j'essayais d'ouvrir, lui il était à l'intérieur, je l'avais pas vu.
18: Non mais vous voulez rire ou quoi? Vous embarquez les gens comme ça?
25: Bah il faudrait venir chercher le véhicule et puis le client aussi parce que là moi je vais pas le garder.
18: Il a qu'à revenir avec le véhicule.
25: C'est-à-dire qu'il peut pas parce que lui il a l'ancienne clé et comme j'ai changé les serrures entre-temps.
18: Eh ben vous remettez les serrures qu'il y avait, monsieur. Je veux bien être gentil, monsieur, mais il faut pas exagérer. Donnez-moi l'immatriculation que vous avez sur la plaque.
25: Ah bah attendez, bah on est en train de la démonter, la plaque, donc...
18: Je vois pas pourquoi vous démontez la plaque d'immatriculation.
25: Bah parce que je vois pas d'ici, donc je vais demander
18: combien... Allez voir.
25: Non, mais j'ai mon gars qui va me la porter, ça va être plus simple.
18: Non, mais n'importe quoi.
25: Tu fais sauter la...
18: Non, mais vous faites sauter les plaques maintenant. Non, mais... C'est voilà. Pas possible. On aura tout vu.
25: Vous voulez l'ancienne plaque ou la nouvelle?
18: Et pourquoi?
25: J'en ai plusieurs, parce que j'ai...
18: Plusieurs. Non, normalement, il n'y en a plus une sur les véhicules, monsieur.
25: Non, parce que comme on a changé à l'avant, mais qu'on n'avait pas encore changé à l'arrière, on n'a plus la même à l'avant et à l'arrière.
18: Mais comment que ça se fait, vous n'avez plus la même à l'avant? Comment? Vous avez été faire une carte grise comme ça en claquant des doigts?
25: Oui, parce que j'ai mon autre beau-frère qui travaille à la préfecture.
18: Bah bien sûr, je appelle la gendarmerie, monsieur. Je porte plainte.
25: À moi d'abord.
2: Oui, bonjour.
11: Oui, bonjour.
2: Bonjour.
11: C'est le centre de yoga?
2: Oui, absolument.
11: Ah oui, bonjour, parce que j'ai un ami qui m'a conseillé de m'adresser à vous. Paraît-il que je suis trop stressé et que ça me ferait du bien le yoga pour me relaxer. Donc je voulais savoir comment ça se passait, en fait.
2: Alors, oui, en fait, nous, ce qu'on propose aux personnes qui, comme vous, veulent découvrir ce qu'on fait, de venir à...
11: Parce que le yoga, ça, en fait, c'est vraiment fait pour se décontracter, c'est ça, pour déstresser,
2: après, ça dépend, parce que
11: mon problème, c'est que...
2: Ça dépend,
11: je dois voir un médecin généraliste avant, quoi, vous voyez, c'est...
2: Attendez,
11: je dois savoir, voilà.
2: Oui, attendez, je vous explique.
11: Enfin, je suis en parfaite santé, hein, mais...
2: Je vais vous dire
11: quelque chose, quand même. Tout le monde me dit qu'il faut que j'apprenne à me décontracter.
2: Alors, écoutez, moi, ce que je vous propose, c'est de venir...
11: C'est combien d'heures par semaine, tout d'abord?
2: Alors, attendez, monsieur, parce que vous me coupez beaucoup la parole, du coup, j'ai pas le temps de beaucoup vous expliquer...
11: Excusez-moi.
2: Le contenu de nos activités.
11: Je suis désolé.
2: Voilà, pas de problème.
11: Excusez-moi, vraiment, vous savez, on est un peu stressé.
2: Ouais.
11: Excusez-moi,
2: je vous en prie.
11: Je fais attention.
2: Alors en fait, moi ce que je vous propose, c'est pour que vous rencontriez l'une des personnes.
11: Vous m'avez dit combien d'heures par semaine déjà? J'ai pas noté, pardon.
2: Ah ben je ne vous ai pas répondu parce qu'en fait c'est très variable d'une personne à une autre. Voilà, donc écoutez, moi ce que je vous propose, c'est de venir.
11: Il faut une tenue, je crois. Hein.
2: Non. Mais monsieur, vous ne me laissez pas parler. Donc, en fait, je n'ai pas le temps de vous expliquer comment fonctionne ni ce qu'on fait. Alors, j'entends bien que vous
11: pouvez
2: avoir beaucoup de questions. Mais en fait, comme je n'ai pas le temps d'élaborer
11: ma réponse...
2: Oui,
11: je vous écoute. Pardon, excusez-moi, je vous écoute.
2: Voilà, excusez-moi de vous repousser encore une fois. Mais... Donc, moi, ce que je vous propose...
11: C'est pour ça que mes amis...
2: Oui, d'ailleurs, vous continuez à me couper, monsieur. Donc, je suis désolé, mais je ne vais pas pouvoir continuer la discussion très longtemps avec vous si vous me coupez chaque fois que j'essaie de vous répondre.
11: Pardonnez-moi, mais je vous trouve un peu mou. Et
2: un peu mou.
11: Peut-être que vous devriez vous mettre au patin à roulettes.
2: D'accord, mais écoutez, monsieur,
11: vous
2: je pense que...
11: Vous m'avez toujours pas répondu pour la tenue, hein.
2: Mais non, parce que je n'ai pas le temps de vous répondre, donc il n'y a pas de tenue particulière.
11: Ah, d'accord, donc je vous écoute alors, parce que je n'avais pas compris ça.
2: Donc, ce que je vous propose, c'est de venir pour une présentation de nos activités. Et là, à ce moment-là, donc il y aurait d'autres personnes qui viendraient pour la première fois.
11: Ah, qui ça?
2: Ah ben, des personnes comme vous qui veulent se renseigner sur le yoga, en fait.
11: Je les connais, non?
2: Ah ben, je ne sais pas, je ne pense pas. Ce sont des personnes qui appellent comme vous, hein, donc...
11: Bien, peut-être que je connais.
2: Donc, voilà ce que je peux vous proposer.
11: Alors, la finalité, finalement, de vos exercices, ça consiste en quoi?
2: La finalité de toute méditation a pour but de mieux se connaître et de vivre mieux avec soi-même, donc c'est sentiments...
11: C'est un peu comme là où j'étais avant.
2: Donc, voilà.
11: J'étais avant dans un club de philatélie et c'était la même devise, en fait. L'idée, c'était qu'à travers les timbres, on arrive à se connaître.
2: Oui. Ben oui, certainement.
11: Par exemple, on avait des timbres du Second Empire.
2: Excusez-moi, monsieur, je vais prendre votre nom.
11: Je peux vous dire qu'à partir du Second Empire, par exemple, on a réussi à remonter quand même l'arbre généalogique des adhérents. Hein.
2: D'accord.
11: Ça a commencé par monsieur Cuvillard, je ne sais pas si vous le connaissez.
2: Est-ce que je peux prendre votre nom, monsieur? Parce qu'en fait, je ne vais pas pouvoir échanger très longtemps avec vous, parce que j'ai d'autres activités.
11: Donc, le nom du monsieur, en l'occurrence, c'était Cuvillard. René, je ne sais pas si vous le connaissez.
2: Non.
11: Q-U-E-V-I-2-L-A-R-T.
2: D'accord.
11: René.
2: D'accord.
11: Eh bien, il était lui, donc, le fils de Cuvillard. Raymond.
2: Oulala, d'accord.
11: Ah. Vous avez un problème.
2: Non, je pense que c'est vous qui avez plus un problème que moi, il me semble.
11: Ah non.
2: Bon.
11: Vous êtes sûr que c'est bon pour la santé, le yoga, parce que...
2: Ben, pas dans tous les cas.
11: L'ambulance, c'est les pompiers qui viennent vous soigner ou...
2: Ouais, d'accord, au revoir, monsieur.
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17: Oui.
25: Oui, bonjour monsieur, c'est bien le magasin de vaisselle?
17: Oui.
25: J'ai acheté des verres chez vous.
17: Oui.
25: Je pense qu'ils sont périmés ou il y a un problème en tout cas.
17: Je comprends pas, comment un verre peut être périmé?
25: J'ai essayé de manger un verre et non seulement le truc s'est cassé.
17: Pourquoi vous avez mangé un verre?
25: Dans Koh-Lanta, ils font ça chaque année, ils font l'épreuve où ils mangent des verres.
17: Bah, moi je savais pas qu'il fallait manger des verres, c'est la première fois que j'entends ça.
25: Faut que je vous rapporte ça.
17: Je reprends pas vos verres.
25: Oh, comment ça vous allez pas reprendre mes verres?
17: Non bah écoutez, là je pense que...
25: je pense qu'il y a un problème, on est bien d'accord donc... Allô?
19: Oui, allô? Bonjour, monsieur.
25: Oui, bonjour, monsieur. Comme j'expliquais...
19: Madame, c'est madame. Vous mangez du verre? Bon, enfin, monsieur, des verres, ça mange pas, c'est strictement interdit.
25: Alors, expliquez-moi, dans ce cas, pourquoi, depuis des années, dans Koh-Lanta, ils font l'épreuve où ils mangent des verres?
19: Non, mais attendez. Alors ça, c'est la responsabilité de Koh-Lanta. Nos verres ne sont pas propres à la consommation.
25: Donc, vous reconnaissez?
19: Bien sûr.
25: Ah ah, très bien. Bon, écoutez, comme on dit, faute avouée est déjà à moitié avouée.
19: Non, non, c'est pas une faute. J'ai fait quoi comme faute?
25: Alors, un, vous m'avez pas averti que vos verres périmés n'étaient pas comestibles. Deux, j'aurais pu...
19: Je tombe sur la tête. C'est la première fois de ma vie que j'entends ce genre de choses, monsieur. Je tombe sur la tête. C'est comme si vous mangez des couteaux.
25: Si vous voulez, c'est moi avec mon beau-frère. Il m'a dit, il y a une épreuve à chaque fois où il mange des verres.
19: Moi, je regarde Koh-Lanta. J'ai jamais vu qu'on mangeait du verre à Koh-Lanta. Vous avez confondu. Votre beau-frère, il vous a dit, il mange des verres de terre.
25: Parce qu'en plus, vous traitez mon beau-frère de menteur.
19: Non, non. Je dis que vous n'avez pas compris ce que votre beau-frère vous a dit.
25: Ah bah je vais lui dire, écoutez, ça va lui faire plaisir, il est à côté. Martin ?
19: Bah tant mieux, dites-lui, monsieur.
25: Il y a le monsieur du magasin qui dit que t'es un menteur en plus.
19: Le monsieur, c'est une dame au magasin.
25: Écoutez, je pense qu'on vous a déjà signalé le problème et que vous essayez de faire
19: la jamais de ma vie, ça fait 50 ans que je suis dans cette boîte parce que je suis née dans cette entreprise et je vous confirme que le verre ne se mange pas.
25: Jurez-le ?
19: Je le jure.
25: Vous avez croisé, non ?
19: Comment ?
25: Vous avez croisé les doigts.
19: De quoi vous parlez là? Je ne vous rembourserai pas des verres cassés.
25: Ou sinon vous me les changez contre des verres qui sont eux vraiment comestibles.
19: Mais je vous dis que le verre n'est pas comestible.
25: Oui, non, mais c'est-à-dire que là, le temps que j'arrive, vous allez mettre des verres non comestibles partout avec
19: vous. Bon, enfin, monsieur, je vais pas les sortir de l'usine pour les changer dans mon magasin parce que vous arrivez.
25: Non, mais oh. Je vois le truc, c'est que vous allez mettre des petits panneaux verres non comestibles et vous me direz.
19: Rien du tout, je n'ai pas le temps, je ne mettrai rien du tout.
25: Il y a même un morceau qui m'a un petit peu coupé le doigt, donc si vous voulez.
19: Eh ben, c'est bien pour ça qu'on interdit aux gens de. Enfin, ça tombe sous le sens de pas manger du verre.
25: J'ai la facture aussi pour les pansements et le désinfectant.
19: Monsieur, je ne vous les rembourserai pas. Ni les verres, ni les désinfectants, ni les pansements.
25: Bah, en plus, j'ai dû acheter de la lessive pour nettoyer.
19: Et vous allez me faire payer votre lessive parce que vous êtes coupé le bout du doigt.
25: Après, j'ai dû consulter un psychiatrologue parce que j'ai été choqué par cet accident.
19: Non, mais c'est votre problème. Ne venez pas pour ça.
25: Plus, dommages et intérêts, réparation suite à l'arrêt de travail que j'ai dû déposer.
19: Enfin, mais on tombe sur la tête, là.
25: Donc, vous me devez, attendez, j'ai fait le total, 47 548 euros.
19: Vous pouvez répéter, s'il vous plaît?
25: Si vous préférez, on arrondit à 47 550.
19: Je suis estomaquée. Estomaquée. C'est une blague à la radio, moi, c'est pas possible. Vous êtes en train de m'enregistrer à la radio, c'est une blague au téléphone.
25: Ah bah oui, c'est une radio.
19: Ah. Bah non, c'est quelle radio, dites?
25: Ah bah alors, devinez.
19: Énergie.
25: Non.
19: Rire et chanson, oui.
25: Ah bah rire et chanson, c'est ça.
19: Bonne journée.
25: Bonne journée.
19: Allez, au revoir.
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8: Mairie de Venem.
20: Allô, c'est la mairie.
8: Oui.
20: Oui, bonjour madame.
8: Bonjour.
20: Excusez-moi de vous déranger.
8: Oh,
20: Madame Ledoux à l'appareil. Je vous appelle pour vous dire que mon mari est parti vous rendre visite à la mairie. Est-ce qu'il est arrivé?
8: Non.
20: Ah bon, parce que c'est un monsieur âgé, il est distrait, et il est tellement distrait que je l'ai vu partir par la fenêtre ce matin. Il est parti avec sa veste et sa chemise et sa cravate, mais il n'a pas mis de pantalon. Et je n'arrive pas à le joindre sur son téléphone portable. Est-ce que ça serait possible que je fasse un transfert d'appel pour voir si vous arrivez, vous, à le joindre?
8: Oui, il faudrait que je fasse quoi,
20: écoutez, demandez-lui de rentrer évidemment à la maison parce qu'il n'a pas de pantalon. Alors attendez, je vais faire le numéro, quittez pas.
21: Oui, allô?
8: Allô?
21: Oui, bonjour, madame qui est à l'appareil.
8: Oui, vous êtes monsieur Ledoux?
21: Oui.
8: Oui, j'ai votre femme souhaiterait que vous rentriez chez vous.
21: Qu'est-ce qui se passe?
8: Je sais pas, elle me téléphone en me disant que vous êtes sorti sans pantalon.
21: Attendez, madame. Vous appelez sur le portable de monsieur le préfet de région. Je suis en réunion avec mon administration et je dois rentrer chez moi mettre un pantalon.
8: Ben, je comprends pas. Il y a une dame qui m'a téléphoné mais qui m'a transféré sur votre numéro.
21: Attendez, je peux parler. C'est monsieur le maire qui est derrière?
8: C'est monsieur là. Attendez, je vous le passe.
23: Oui, monsieur, excusez. Bon, je pense qu'on peut s'excuser, mais j'étais à côté donc de la secrétaire de mairie qui téléphonait avec une dame. Qui a transféré donc l'appel, elle retombe sur vous. Alors je pense que c'est une plaisanterie qui est tout à fait regrettable.
21: Non mais attendez.
23: Oui.
21: Vous rendez compte à qui vous parlez quand même. Mais
23: écoutez, monsieur le préfet, ne le prenez pas comme ça. Moi je suis conseiller municipal à Venem.
21: Oui.
23: C'est une histoire complètement abracadabrante. Cette dame téléphonait à la secrétaire de mairie pour dire qu'il fallait qu'elle rappelle son mari qui était sorti sans pantalon. Voilà. C'est complètement idiot.
21: Vous permettez une seconde. Je vais mettre l'amplificateur pour que...
23: Oui, oh ben de toute façon, je pense pas que ça va intéresser beaucoup de monde.
21: Oh, mais... je pense que si.
23: Oh, ben vous savez, mais c'est plutôt comique, je dirais.
21: Oui,
23: hein.
21: Ben moi, ça me dérange. Hein.
23: Oui, non, mais j'entends bien, monsieur. Bon,
21: attendez.
23: Écoutez.
21: Attendez, vous permettez.
23: Oui.
21: Voilà. Alors, écoutez, nous sommes avec la mairie de Venem, qui vient de me demander de rentrer chez moi pour mettre un pantalon. C'est bien ça, monsieur.
23: Monsieur le préfet, est-ce que je peux me permettre de vous faire comprendre que nous avons eu votre numéro de téléphone.
21: J'ai bien un pantalon,
23: suite,
21: monsieur.
23: À la suite, écoutez-moi.
21: Allô?
23: Allô?
21: Allô?
23: Oui?
21: Oui, bonjour, monsieur.
11: Je suis l'assistant de monsieur le préfet.
23: Oui.
11: Je peux vous assurer que monsieur le préfet a bel et bien un pantalon, hein.
23: Non, mais attendez, monsieur, mais attendez. Comprenez bien
11: ce que c'est que cette histoire.
23: Sincèrement, c'est tout à fait, je dirais, c'est dramatico-comique, en quelque sorte, parce que...
11: Comique ?
23: Sérieusement, non, mais attendez, pour nous, je peux vous dire que c'est quand même un peu dramatique, parce qu'on se trouve avec le préfet de région, mais nous n'y sommes pour rien.
11: Bah.
23: Hein. Alors, la seule chose que je peux vous dire, personnellement, en mon nom, mais aussi au nom de la secrétaire de mairie, c'est qu'on est vraiment navré de vous avoir embêté, mais croyez-moi que pour nous, c'est pas mieux. Bah. Voilà.
11: Eh bien, écoutez, hein, je vous remercie. J'ai compris. Transmettez mes voeux à votre secrétaire.
23: Je vous remercie d'avoir
11: compris. Je reprends ma conversation, je vous rassure. J'ai bel et bien un pantalon sur moi ce matin.
23: J'en ai jamais douté, de toute évidence. Mais c'est vraiment abracadabrant, quand même. Hein.
11: Bon, transmettez mes amitiés au maire de Venem, que je ne connais pas, d'ailleurs.
23: Eh bien, écoutez, je vous remercie, je le lui transmettrai. Au revoir, monsieur le préfet.
11: Au revoir, monsieur.
23: Et bonne journée.
11: Je vous en prie. Au revoir.
23: Allô, oui.
1: Allô.
23: Oui.
1: Bonjour, monsieur.
23: Oui, bonjour, madame.
1: Madame Ledoux à l'appareil.
23: C'est madame Ledoux, oui.
1: Oui.
23: Bon, alors, je vous écoute.
1: Ben, écoutez, on fait des plaisanteries avec des amis et c'est mon anniversaire aujourd'hui.
23: Oui.
1: Et je vous ai transféré.
23: Oui, vous m'avez transféré le préfet de région. Je vous remercie, c'est très gentil de votre part.
1: Comment ça a marché?
23: Ben, le préfet de région, c'était super, hein, entre nous, soit dit. Hein.
1: Ah.
23: Ah oui, oui, très bien. Non, mais il était très content. Il nous a dit que son pantalon était bien sur ses fesses, si j'ose dire. Voilà, ça vous fait rire.
1: Attendez, je vais informer mes amis.
23: Oui, eh bien, informez-les.
1: Ça a marché. Ils ont eu le préfet.
23: Oui.
1: Et le préfet s'est amusé.
23: Mais enfin, c'est une plaisanterie qui est un peu forte, quand même. Hein.
1: Oui.
23: On l'a vraiment dérangé en pleine... Il a mis le haut-parleur... Et ensuite, il a passé son secrétaire et puis il a terminé en nous souhaitant effectivement une bonne journée.
1: Attendez, quittez pas. Mmh. Appelle-le, la préfecture, et puis on va faire un transfert d'appel.
23: Ah non, plus maintenant, hein. Arrêtez, non. Ne faites plus de transfert d'appel maintenant. Hein.
1: Monsieur le préfet, oui, bonjour.
23: Ah bon?
1: Voilà, je vous appelle. C'est la mairie de Venem à l'appareil.
23: Ah non, recommencez pas.
1: Il paraît que vous avez fait caca dans votre pantalon.
23: Ah non, là, vous exagérez. Hein.
1: Il a raccroché, il était furieux.
23: Bah oui, je me doute. Non, là, vous exagérez. Hein. Allez, je vous souhaite un bon anniversaire.
1: Au revoir, monsieur.
23: Et au revoir. Oui, mairie de Venem, j'écoute.
11: Oui, la préfecture apparaît. Je vous passe, monsieur le préfet.
23: Ah oui, je vous remercie.
11: Merci.
23: Monsieur le préfet.
11: Oui, monsieur, excusez-moi.
23: Oui.
11: J'ai fait quoi exactement dans mon pantalon?
23: Bon, alors écoutez, j'ai réussi... à avoir, parce qu'il a la personne qui fait les plaisanteries...
11: Vous venez de m'appeler à l'instant.
23: Non, c'est pas moi, monsieur, c'est lui.
11: Vous m'avez dit, j'ai fait...
23: caca dans votre pantalon.
11: Oui, et vous le redites.
23: Ben oui, ben bien évidemment, je le redis, puisque je l'ai entendu.
11: Non, mais attendez.
23: Écoutez, moi, alors là, j'arrête, hein. Ça fait fort, hein.
11: Parce que non seulement, monsieur, évidemment, en préfecture, j'ai un pantalon...
23: Oui, mais attendez, mais je le sais, j'ai bien compris.
11: Et en
23: vous
11: plus...
23: Vous avez un pantalon et vous n'avez pas fait caca dans votre pantalon, ça, j'en ai jamais douté, croyez-moi.
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5: Oui, bonjour.
25: Oui, bonjour madame. C'est bien le garage?
5: Oui.
25: J'aurais besoin de passer pour récupérer des fiches de paye. Je voulais savoir si je pouvais passer aujourd'hui.
5: Oui, mais pourquoi vous voulez des fiches de paye?
25: C'est rapport au prélèvement à la source pour les impôts.
5: Oui.
25: J'ai une idée. C'est que j'ai déclaré que je travaillais chez vous.
5: Vous rigolez ou quoi? Vous déclarez pas que vous travaillez dans une entreprise alors que vous n'y êtes pas.
25: Justement, c'est pour ça qu'il faudrait qu'on se mette d'accord. Parce que
5: non, il n'y a rien à se mettre d'accord. Parce que moi, je ne vous ai jamais embauché, rien du tout. Donc, n'importe quoi.
25: Et si vous dites que...
5: Non. Je dis rien du tout. C'est quoi ce cinéma-là? Vous me demandez carrément de frauder. Non, mais ça va pas ou quoi? Vous avez des signatures de l'employeur et tout ce qui s'ensuit, rien du tout. Non.
25: Ah bah alors, je me suis permis de la faire.
5: Non, mais où que c'est qu'on s'en va? N'importe quoi.
25: Où que c'est qu'on s'en va? C'est que...
5: Pas, qu'est-ce que vous voulez faire là?
25: Ah bah, qu'est-ce que je veux faire? C'est tout simplement passer au garage pour récupérer cette fiche de paye que vous me devez.
5: Je vous dois pas de fiche de paye puisque vous ne faites pas partie du garage.
25: Officiellement.
5: On s'en fout. Officiellement, officieusement. De toute façon, moi, c'est pas dur. Hein. Il y a un service protection juridique. Ils vont s'occuper de votre cas tout de suite.
25: Ah bah,
5: hein.
25: C'est très gentil. C'est ce que justement.
5: Ah oui, ouais. Bah, vous allez voir. C'est très gentil.
25: Ben, merci beaucoup.
7: Et vous avez une fiche de paye à récupérer dans une voiture.
25: Ah, bonjour monsieur. En fait, vous avez des fiches de paye qui sont dans les voitures.
7: Non, mais non, je croyais que vous aviez des papiers à récupérer dans une voiture.
25: Ah ben, alors, si ça vous arrange, on fait comme si j'avais une voiture en réparation et vous me laissez la fiche de paye dans la boîte à gants, par exemple.
7: La fiche de paye de qui?
25: De moi.
7: Mais il est hors de question que je vous donne une fiche de paye.
25: Non, mais comme vous proposiez, là, vous me la laissez dans la voiture, comme vous disiez.
7: Mais donc... n'importe quoi, je vous ai rien proposé du tout. Et vous êtes qui, là? Vous êtes qui? Je veux savoir qui vous êtes et ce que vous voulez.
25: Parce que là, vous me remplissez la fiche de paye, c'est ça?
7: Oui, c'est ça. ça, je suis en train de vous la remplir. Vous voulez combien sur la fiche de paye, monsieur?
25: Alors, moi j'ai mis...
7: Vous foutez de ma gueule ou quoi, là? Non, mais ça va pas, la tête. Mais vous êtes malade ou quoi? Vous êtes un grand malade.
25: Juste qu'on soit cohérent, vous voyez.
7: Mais qu'on soit cohérent avec quoi? Vous foutez de moi ou quoi?
25: Non, mais rapport au dossier.
7: Mais quel rapport? Quel dossier? Vous déclarez que vous travaillez chez moi alors que je vous connais pas? Mais c'est aberrant, ça.
25: Alors, si c'est que ça qui vous embête, moi je peux passer, comme ça on fait connaissance, vous voyez.
7: Mais ça va pas, la tête. T'es malade, mon pauvre ami, hein.
25: Non, mais comme vous proposiez de me laisser la fiche de paye dans...
7: Mais je vous propose rien du tout. J'ai cru que vous étiez un client. Pourquoi je vous ferai une fiche de paye si vous travaillez pas chez moi? Écoutez, allez vous faire voir. Vous êtes complètement fêlé, mon pauvre ami.
25: Non, mais enfin, excusez-moi, c'est vous me dites d'aller chercher dans la voiture, mais
7: bah,
25: je ne sais pas...
7: Vous êtes un vrai petit con, hein.
25: Ah oh, bah non.
7: Ah oh, bah non, bah dis donc, deux petits cons alors. Même un grand con, je dirais, mais vous êtes malade, hein. Faut vous faire soigner, monsieur.
25: Non, hein. Mais excusez-moi, vous me dites aller chercher dans la voiture et vous me dites pas laquelle.
7: Mais vous êtes débile ou quoi? Vous êtes débile, je vous ai rien dit du tout. Je vous connais pas, j'ai cru que c'était un client qui venait récupérer un papier dans sa voiture.
25: Non, mais on se comprend, vous me laissez le truc dans la boîte à gants. Allô?
0: Bon, et moi, on marche pas dans ces combines-là, c'est tout.
25: Non, comme votre collègue me proposait de laisser la...

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3: Bonjour madame.
4: Bonjour madame, n'ayez pas peur, je reste avec vous.
3: Oh mon Dieu.
4: Allons, je suis là.
3: Il a dû me prendre pour un lapin.
4: Je vous entends.
3: Je vais prendre le téléphone, je vais le mettre aux côtés de ses oreilles là.
4: Oui.
3: À côté de ses ouïes.
4: Oui.
3: Criez dedans, va voir.
4: Va coucher.
3: Allô.
4: Allô, va coucher. Allez, dors. C'est pas un lapin, va coucher. Allô, madame Ledoux. Allô, c'est pas un lapin, mais il comprend pas.
3: Ah, allô. Il y a les trains qui se libèrent.
4: Comment? Il lâche.
3: Il commence à desserrer son étreinte.
4: Django. C'est pas un lapin. C'est madame Ledoux.
3: Allô.
4: Allô, n'ayez pas peur, je suis là.
3: Il me libère.
4: Vous tombez où? Allô. Allô. Allô. Allô, ici plus éteignez.
3: Allô.
4: Allô, madame, ça va mieux?
3: Je ne suis pas un lapin.
4: Oui, il vous a lâché l'aigle.
3: Je suis madame Ledoux.
4: Oui, je sais. Vous m'avez téléphoné pour que je fasse peur à l'aigle.
3: Ah, c'est vous?
4: Oui, c'est moi.
3: Oh, bah, madame, comment vous remerciez? Vous m'avez sauvé.
4: Mais madame, c'est rien du tout. C'est une grande joie pour moi de rendre service.
3: On était à 400 mètres du sol.
4: Oh là là.
3: Il m'a regardé avec ses yeux et il m'a lâché.
4: Il nous a lâché. Pauvre femme.
3: Et je suis tombé la tête dans le sang.
4: Écoutez, madame, si vous avez l'occasion de passer à Puget, je vous embrasserai volontiers.
3: Oh, bah, c'est moi qui vais vous embrasser. Merci beaucoup.
4: Notre amour des animaux nous a sauvés.
3: Oh, bravo, madame.
4: Eh bien, j'ai fait peur à l'aigle, je suis contente de moi.
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5: Oui, bonjour.
6: Oui, bonjour, monsieur, c'est bien le bowling?
5: Oui, vous êtes bien au bowling.
6: Oui, je vous appelle parce que j'aurais besoin de récupérer mon casque de moto.
5: Vous l'avez oublié quand?
6: En fait, je l'ai pas tout à fait oublié. C'est que hier, comme j'avais plus de boules, je l'ai jeté pour essayer d'avoir une quille et il est parti derrière.
5: Oh, ah bah oui, mais le casque, il va pas revenir.
6: Ah bah ça, je vous confirme, le casque, il est pas revenu, donc.
5: Ah bah oui, mais pourquoi vous avez lancé un casque, monsieur?
6: Bah parce qu'il y avait pas assez de boules.
5: Ah bah oui, mais ça, moi, j'y peux rien, monsieur. Alors attendez. J'ai un monsieur, il a lancé son casque dans les boules et il a pas récupéré son casque.
7: Allô?
6: Oui, bonjour madame.
7: Est-ce que vous avez lancé un casque à la place d'une boule, c'est ça?
6: J'ai lancé le casque et du coup, le casque il est parti derrière avec la boule.
7: Oh, alors là, attendez, c'est beaucoup plus gênant ça.
6: Alors la boule elle est revenue, hein, mais le casque j'attends toujours.
7: Ah bah le casque vous l'aurez jamais en retour, hein, monsieur, vous imaginez, vous êtes. Attendez, c'est même dangereux ce que vous avez fait. Hein.
6: Bah c'est oui, c'est-à-dire que ça risque d'abîmer mon casque, donc c'est ce qui m'embête.
7: Attendez, abîmer mon casque, monsieur? Une machine, c'est 50 000 euros.
6: Bah, enfin, excusez-moi, c'est quand même.
7: Bah, vous rigolez pas, monsieur. Ça fait 25 ans que je suis là, c'est la première fois qu'on me raconte une connerie pareille. Hein. On lance pas un casque sur une machine bowling qui vaut 50 000 euros, monsieur.
6: Non, bah, excusez-moi, vous êtes en train d'essayer de m'endormir mon casque, là.
7: Bah, m'endormir mon casque, monsieur.
6: Je vais venir au bowling et comme par hasard, le type à l'accueil, il aura mon casque sur la tête.
7: Mais j'en ai rien à foutre de votre casque. Vous avez une machine qui vous avez 300 000 euros d'investissement. Hein, où est-ce que c'est marqué que vous devez lancer un casque pour abattre des quilles, monsieur? Nulle part.
6: Bah, excusez-moi, mais c'est marqué nulle part que c'est interdit non plus, hein. Donc.
7: Monsieur, enfin, ça va du bon sens, hein. Attendez, en 25 ans, on en a sorti des conneries, mais celle-là, je crois que c'est la plus belle.
6: Ah oh bah excusez-moi, mais enfin, j'ai l'impression quand même que c'est votre machine qui est pas faite.
7: Mais monsieur, la machine, elle est pas faite pour réceptionner des casques, monsieur. Vous imaginez un petit peu, c'est pas possible.
6: Quand est-ce que je peux passer?
7: Ah, vous pouvez passer là, je vous attends de pied ferme, hein. Ah bah. Parce que moi, si ma machine est endommagée, je vais prendre vos cornets, ça risque de vous coûter très cher, monsieur.
6: Ah bah c'est vous qui allez me rembourser le casque, surtout.
7: Vous allez rembourser le casque, mais vous allez où, monsieur? Franchement, 25 ans, on m'a jamais fait une belle connerie de ce style-là.
6: Ah bah merci pour la belle connerie, hein. Mais...
7: Ah bah c'est vous la belle connerie, monsieur. Ah bah. Je suis obligé de vous le dire, hein.
6: Ah bah vous d'abord.
7: Moi d'abord, j'en ai rien à foutre. J'ai jamais entendu parler de ce genre de conneries, lancer un casque pour abattre des boules, monsieur.
6: Bah, vous savez quoi?
7: Mais monsieur, vous imaginez un petit peu, non? Hein? Faut aller voir le médecin, monsieur, vous avez un problème, hein?
6: Ah bah, c'est la meilleure.
7: Bah oui, c'est la meilleure, monsieur. Vous avez un gros problème psychologique, monsieur.
6: Alors, excusez-moi, mais comme on dit qui est, hein, donc.
7: C'est celui qui est. Bon, alors attendez, monsieur.
6: Ce qui m'embête, c'est surtout pour Yuki.
7: C'est pour.
6: Pour Yuki, c'est le chien de mon beau-frère. Quand il a vu que je jetais le casque, il est parti derrière.
7: Ouais, bon, c'est bon, monsieur.
6: Vous avez pas entendu aboyer?
7: Maintenant il parle de son chien.
6: Vous avez mal raccroché, hein?
7: Que le chien est parti derrière les pistes.
6: Yuki?
5: Il y a des gens qui sont quand même assez cons pour le faire, je suis sûr, hein?
6: Je vous entends, hein?
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8: Oui, allô?
9: Oui, bonjour monsieur.
8: Bonjour monsieur.
9: C'est bien au magasin de vêtements pour hommes.
8: Oui.
9: Monsieur Delaplay à l'appareil. C'est le secrétaire général de la FNEF, Fédération Nationale d'Exhibitionnisme à la Française. Je vous passe monsieur le président.
8: Oui.
9: Merci. Allô?
8: Oui, allô?
9: Bonjour monsieur.
8: Bonjour monsieur.
9: Monsieur le Duret à l'appareil. Président de

0: la FNEF, Fédération Nationale d'Exhibitionnisme à la Française. Mmh. Alors, nous avons notre grand championnat, vous savez, la poule finale. Vous avez vu les affiches en ville, non?
1: Non, j'ai pas pu voir.
0: Ah, bon. Nous avons la finale, donc, dimanche, en poulain, hein, éliminatoire pour les phases finales, donc, de National. Donc, tous les exhibitionnistes qui viennent dimanche ont besoin d'avoir, et c'est obligatoire, hein, une gabardine standard. Qu'est-ce que vous avez à leur proposer? Parce qu'il nous en faut une bonne vingtaine.
1: Eh bien, moi, ce que je vais vous proposer, c'est de rappeler demain matin. Vous aurez le responsable du magasin et non, il sera en mesure de vous dire.
0: Mais déjà, qu'est-ce que vous avez comme couleur, vous, déjà, à nous proposer?
1: Gabardine, vous appelez ça la veste ou la veste un peu plus longue?
0: Ah, c'est plus long. Il ne faut pas qu'on voit le bas-ventre, hein, évidemment. Hein. Vous connaissez un peu notre spécialité, les exhibitionnistes, hein. Nous avons besoin de gabardines, évidemment, qui vont presque jusqu'aux genoux.
1: Mmh.
0: Donc, il faudrait qu'on puisse déboutonner, voyez-vous, la gabardine en 3 secondes chrono, hein,
1: mmh.
0: Ouvrir la braguette, sortir notre engin, refermer, avant que la police, évidemment... Donc, c'est de la gabardine très souple, hein, non irritable, avec des tissus non synthétiques. Hein.
1: Ça, je vais pas avoir. Même en commande, ce sera toujours en polyester, ce sera toujours du synthétique.
0: Ah oui, mais si ça vient en contact de notre sexe, avec la peau du gland, on va faire des allergies. Hein.
1: Écoutez, moi, ce que je vous propose, c'est de me rappeler demain le responsable du magasin. Il sera plus apte à vous dire ce qu'il peut avoir. Et lui sera capable de vous dire au niveau des prix.
0: Oui, parce que si on en prend 20, j'imagine qu'on peut avoir une petite réduction.
1: Oui, il y aura une réduction, ça c'est sûr.
0: En contrepartie, je vous garantis, hein, vous pouvez noter, tous les exhibitionnistes auront... Hein, nous accrocherons sur notre sexe un petit panneau, vêtements, avec votre adresse pour vous faire de la publicité.
1: Ben écoutez, vous rappelez demain matin et puis lui, il essaiera de voir ce qu'il peut faire.
0: Vous avez noté?
1: Oui.
0: Je vous écoute.
1: Je peux pas trop le dire en magasin, ça se fait pas trop, il y a des clients.
0: Et alors?
1: Je dirais que vous accrocherez une pancarte sur votre sexe pour montrer vêtements pour faire de la pub.
0: C'est pas un beau geste, ça?
1: Ah si, c'est un beau geste.
0: Bah alors, qu'est-ce qu'on dit?
1: Merci. 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Bonjour.
2: Oui, bonjour madame, c'est bien le garage?
1: Oui.
2: Je vous appelle, parce que j'ai reçu un petit papier là dans ma boîte aux lettres, 280 euros de carburant offert.
1: Vous avez fait une révision ou des pneus et trucs comme ça?
2: Non, pas du tout, non.
1: Bah il y aura pas de remboursement si vous faites pas de prestation. On peut pas donner du carburant comme ça.
2: Bah s'il y a déjà 280 offerts de base.
1: Mais non, il y a pas 280 euros de base. Vous arrivez dans le garage, vous faites une facture.
2: Vous me faites une facture de 280 euros?
1: Mais non, bah non. Si vous avez pas remplacé le pièce, je peux vous faire une facture.
2: Bah on fait comme si.
1: Ah non, c'est interdit, je peux pas faire une facture alors que j'ai pas travaillé sur votre véhicule.
2: Dans ce cas, je vous laisse un peu travailler sur mon véhicule et après vous me faites la facture.
1: Bah de toute façon, il faudra payer la facture dans ces cas-là.
2: Comment ça faudra payer?
1: Ah bah oui, c'est normal.
2: Je veux bien vous laisser ma voiture et vous laisser bricoler dessus, mais si en plus ça doit me coûter de l'argent, ça me semble...
1: Je peux pas faire une facture sans que j'ai fait des travaux sur votre véhicule, c'est pas possible ça.
2: Si vous me faites une facture de 560 euros, par exemple.
1: C'est bon, hein.
2: Non mais...
1: C'est bon.
2: Ah, mais...
1: C'est bon, vous voulez pas comprendre, c'est bon.
2: Non mais pas... Alors... Allô?
3: N'importe quoi.
4: Non mais
2: allô,
4: je peux pas vous faire une facture si on n'a pas votre véhicule pour faire des réparations.
2: Non mais alors c'est ce que je disais, c'est que dans ce cas, si c'est juste cette histoire de facture, est-ce que vous voulez que moi je vous fasse une facture?
4: Mais vous pouvez pas faire une facture si vous n'êtes pas agent, monsieur.
2: Comment ça si je n'ai pas d'argent?
4: Si vous n'êtes pas agent.
2: Bien sûr que j'ai de l'argent, je vois pas pourquoi...
4: Je vous dis pas de l'argent.
2: Alors vous sous-entendez que je manque d'argent?
4: Mais non, je vous dis que vous n'êtes pas agent.
2: Et alors sous prétexte que je manquerai d'argent, je viendrai quémander...
4: Mais... Je ne vous parle pas d'argent, je vous dis que vous n'êtes pas réparateur agréé.
2: Écoutez, je veux bien oublier cette maladresse de votre part.
4: Bon, hein. Moi, vous savez quoi, je vais vous passer le directeur.
2: Ah, vous n'êtes pas le directeur, moi j'avais demandé le responsable, je pensais que vous étiez le responsable.
4: Non, je ne suis pas le responsable, je suis la secrétaire.
2: Ah bah, je perds un temps fou alors, fallait me le dire.
4: Ah, vous perdez un temps fou, bah c'est bon.
2: Ah bah non, mais excusez-moi, vous voyez, non, parce qu'effectivement, si on perd du temps avec les...
4: Si vous perdez du temps avec les...
2: Avec les subalternes.
4: Allô?
2: Ah bonjour monsieur.
4: Non, mais ça va pas, non, ou quoi?
2: Vous me devez 280 euros d'essence. Donc moi, ce que je disais à votre sous-fifre, là, je passe cet après-midi, je vous apporte la facture.
4: Oui, mais vous pouvez, monsieur, mais vous allez voir qu'au garage, ils vont vous dire que...
2: Ah bah, vous allez me dire que vous allez me rendre mes 280 balles.
4: Mais ça va pas, non, ou quoi? Hey.
2: Déjà, je doute que vous soyez le responsable, hein. Permettez-moi
4: non,
2: de...
4: Mais vous êtes con ou quoi?
2: Ah bah voilà, donc j'ai pas d'argent, je suis con.
4: Non, mais attendez, hey, monsieur.
2: Non, mais j'ai bien compris. C'est vous qui vous mettez les 280 balles dans la poche.
4: Je vais rester poli parce que vous êtes con.
2: Ah bah merci, bah je vois que vous restez poli.
4: Faites-moi pas chier.
2: Je crois que vous restez pas très poli, hein.
4: Non, vous faites chier.
2: Qu'on se mette d'accord. À la limite, on fait moitié-moitié.
4: Mais vous remboursez quoi, 280 euros?
2: Vous me remboursez 140 balles aujourd'hui.
4: Non, mais vous me faites chier. Je vous dis que vous faites erreur. C'est pas moi, putain. Vous comprenez?
2: Non, mais alors, non, je ne comprends pas parce que vous avez
4: pas... Oui, bah écoute, moi, j'étais venu à la gendarmerie, j'ai porté plein de...
2: Elle croit qu'elle a raccroché, elle appelle la police.
4: Comment ?
3: Allô ?
4: Oui ?
3: Oui, bonjour, vous avez demandé la police ?
4: Non, mais t'es abruti ou quoi ? C'est toi qui recommence, c'est con ou quoi ?
3: Non, c'est pas moi du tout, là c'est la police, à l'appareil.
4: Ben, merde, va te faire foutre !
5: Allô ?
6: Allô ?
5: Oui ?
6: Oui, bonjour madame.
5: Bonjour monsieur.
6: Je me permets de vous appeler, c'est un ami qui m'a donné votre numéro.
5: Oui ?
6: Il m'a dit que tu ferais bien de les appeler, ils peuvent peut-être t'aider.
5: Qu'est-ce qui se passe, monsieur ?
6: Ah, bah ça va très bien, ça va très bien.
5: Ah bon, mais pourquoi votre ami vous a donné ce numéro de téléphone ?
6: Comment vous avez deviné mon numéro de téléphone ?
5: Ah, je ne l'ai pas deviné, monsieur, c'est vous qui m'avez téléphoné.
6: Mais vous m'avez appelé André.
5: Ah non, du tout.
6: Vous ne m'avez pas dit André.
5: Qui vous a conseillé de nous appeler exactement ?
6: C'est un ami que je vais voir à peu près une fois par semaine.
5: Oui ?
6: Mais c'est un ami bizarre, il faut que je le paye.
5: Ah, d'accord.
6: C'est un
5: docteur ?
6: Je sais pas, il me donne des petits machins à avaler pour manger.
5: Mm-hmm.
6: Mais attendez.
5: Oui.
6: Mon ami, il est médecin.
5: Ben, je suppose qu'il vous donne des petites choses à manger.
6: Mais je suis un oiseau, madame. Il me donne des petites graines, moi.
5: Ah bon ?
6: Ben oui, comme ça, après...
5: Et pourquoi il vous a dit de nous appeler, alors ? Je comprends pas, puisque vous allez si bien.
6: Parce que ce soir, il m'a dit, ce soir, je peux pas vous faire la cuisine, quoi.
5: Il est dans un... Vous voyez où exactement, cet ami ?
6: Dans ma cage, madame.
5: Dans votre cage ?
6: Oui.
5: Mais écoutez, je peux prendre votre adresse et votre nom, et puis je vais vous envoyer quelqu'un qui va vous amener à manger pour ce soir.
6: Mais je peux venir vous voir, si vous voulez.
5: Mais non, ça, c'est pas possible.
6: Mais moi, je suis un oiseau, et je me déplace aussi chez les gens, mais ils ont fermé la cage ce matin.
5: Mais vous pouvez peut-être l'ouvrir, pour si je vous envoie quelqu'un, vous ouvrez juste 5 minutes. Hein.
6: Oui, mais alors, c'est un truc, alors attendez, parce que...
5: Faites attention de ne pas vous échapper.
6: Non, le problème... Attendez, je vais essayer d'ouvrir la porte, quoi. Mais la cage, elle est bloquée. Hein.
5: Allô ?
6: Je vais essayer, madame.
5: Pardon ?
6: Je vais essayer d'ouvrir la porte.
5: Allez-y, essayez.
6: C'est fermé ! Ma cage est fermée !
5: Allô, monsieur, revenez, on va trouver une solution. On va appeler un serrurier. Allô ?
6: Allô ?
5: Oui, mais vous inquiétez pas, ça, une porte, ça s'ouvre toujours. S'il fouille, on appellera un serrurier, on appellera quelqu'un comme ça qui est spécialiste pour ouvrir les portes.
6: Attendez, je m'envole, je change de branche.
5: Allô ? Vous êtes sur une autre branche ?
6: Allô ?
5: Oui ?
6: Je suis tout en haut de l'arbre.
5: C'est beau de là-haut.
6: Je trouve plus mon nid. Et qu'est-ce que je fais ?
5: Ben écoutez, monsieur l'oiseau, on va vous aider, monsieur. Ne vous inquiétez surtout pas.
6: Et attendez.
5: Oui, il est où votre arbre ?
6: Attendez, je vais essayer de m'envoler encore plus haut.
5: Oh là là. C'est peut-être pas la peine d'aller plus haut.
6: Attention, j'y vais.
5: Allô ?
6: Oh mon Dieu. Allô ?
5: Oui, vous me donnez votre nom et votre adresse, monsieur, d'accord ? Et puis on va venir vous aider.
6: J'ai cassé mon bec.
5: Ben oui, justement, on va venir vous le réparer.
6: Oh, mon Dieu, j'ai cassé mon bec.
5: Bon.
6: Attends.
5: Comment vous vous appelez ? Vous avez bien un nom.
6: Oui, qui c'est qui est là ? Qui c'est qui a frappé ? Ah, bonjour, Dumoulin.
5: Ah, là, quelqu'un.
6: Entrez.
5: André ?
6: Je suis avec votre femme au téléphone, rentrez.
5: Allô, André ?
6: C'est votre femme, je vais vous la passer. Quand
5: oui, oui, passez-moi là.
7: La femme, qu'est-ce qu'elle fout là ? Allô, Simone ?
5: Non, c'est une erreur. Urgence psychiatrie à l'appareil. Est-ce que vous pouvez me donner le nom et le prénom de ce monsieur et son adresse ? Je crois qu'il a besoin de soins.
7: Quel monsieur ?
5: Le monsieur, monsieur André ?
7: Il n'y a pas de monsieur ici, madame.
5: Ah.
7: Il y a un oiseau.
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5: Allô ?
2: Bonjour monsieur, c'est bien le bar-restaurant ?
9: Oui, alors je suis une dame, mais c'est pas grave.
2: Admettons.
9: Oui.
2: Monsieur Martin à l'appareil, société Martin Bâtiment ?
9: Oui.
2: On arrive là, on va venir pour démonter votre terrasse.
9: Mais moi je suis pas au courant, comment ça se fait que je suis pas au courant ?
2: Alors sûrement parce qu'on vous a pas prévenu, mais enfin je vous explique en deux mots, on va remplacer votre terrasse par des urinoirs publics.
9: Bah, enfin moi je suis pas d'accord que vous allez utiliser mon trottoir pour installer des urinoirs.
2: Ce sera pas tout à fait sur le trottoir puisqu'on va les coller contre la façade.
9: Mais la façade de quoi ? De ma vitrine de...
2: Voilà, coller contre la vitrine du resto, exactement.
9: Ah bah, il est hors de question.
2: Faudra juste éviter d'ouvrir les fenêtres.
9: Non,
2: parce
9: je ne suis pas d'accord, je ne veux pas d'urinoir sur mon trottoir. Donc là, la discussion s'arrête là, en fait.
2: Attention, vu que c'est chez vous, vous aurez un accès prioritaire, évidemment.
9: Oui, bah, bien sûr, on continue dans la connerie.
2: Vous savez, c'est quand même bien pratique.
10: On n'a pas fait de demande de travaux. Ma terrasse, elle est pas démontée du tout.
2: Bonjour madame, alors vous inquiétez pas, c'est ce que je disais, on vous la démonte, la terrasse.
10: Non, ils toucheront pas la terrasse du tout. La terrasse, c'est la nôtre, c'est comme si c'était une véranda, nous. Nous, c'est un bar, il y a des toilettes à l'intérieur, mais on veut rien à l'extérieur.
2: Sinon, on fait plus simple. Si vous avez une cour, on peut dire aux gens d'aller directement faire pipi dans la cour.
10: Non, mais il y a personne qui rentre dans la cour.
2: L'avantage, c'est qu'il suffit de mettre une rigole, c'est quand
10: non,
2: même.
10: Non, mais ça, on s'en fout.
2: Mais vous aurez juste l'entretien à faire, passer un coup de jet d'eau.
10: Non, il y a pas d'entretien à faire, on en veut pas. Attendez, ne quittez pas,
11: Allô, je vous écoute.
2: Bonjour monsieur, je disais à votre collègue qu'on va vous la démonter.
11: Non, c'est pas mon collègue, c'est moi la patronne ici. Ne dites pas n'importe quoi.
2: Oh, mais c'est pas du tout mon genre.
11: Alors expliquez votre cas.
2: Alors je vous explique que comme on libère votre terrasse, à la place...
11: Attends, pourquoi je libérais, c'est ma terrasse.
2: Bah, parce que le gouvernement a dit que les terrasses c'était terminé.
11: Le gouvernement, il a dit que c'était les terrasses qui sont dans les rues. Mais pas la mienne, elle est pas dans les rues, elle est privée la mienne. Je veux pas de toilette, j'ai les miennes, ça me suffit.
2: Non mais on vous met juste une rangée d'urinoirs le long de l'établissement.
11: Une urinoir ? Bah vous rigolez, mais je veux pas d'urinoir chez moi. Et vous rendez compte ce que vous faites là ?
2: Oui, oh bah me remerciez pas surtout.
11: Mais on n'a rien demandé.
2: Eh bah considérez que ce sont des urinoirs cadeaux.
11: Non, je ne veux rien, vous mettez ça à l'église si vous voulez, mais pas chez moi.
2: Alors l'église c'est fait, on a déjà équipé.
11: Bah l'église est pas équipée, y a rien du tout à côté de l'église.
2: Ah non, pas à côté, on a mis des urinoirs dans l'église.
11: Dans l'église, on peut même pas aller, quand on va à l'église, j'ai jamais vu, et c'est mis en dessous alors sans doute.
2: Exactement, oui, on a installé un urinoir sous le bénitier.
11: Dans le bénitier ? Mais vous êtes malade, vous ?
2: Non, pas dedans, juste en dessous.
11: Mettre un urinoir sous le bénitier ?
2: Bah oui, c'est plus pratique, ça permet de faire deux trucs en même temps.
11: Mais vous êtes pas bien, mettez pas ça aussi, autrement j'appelle la police.
2: Non mais vous inquiétez pas, on va vous filer des paravents qui cacheront à moitié les gens qui viennent uriniquer.
11: Non, je ne veux pas, c'est n'importe quoi.
2: Au moins, ça cache un peu la vue sur...
10: Non, on n'en veut pas.
2: Et rebonjour, madame.
10: Non. S'ils viennent, j'appelle les Schmitt, c'est tout.
2: Oh, eh bien, passez-moi ce monsieur Schmitt.
10: Non.
2: J'insiste, passez-moi ce monsieur Schmitt.
10: Mais il n'y a pas de monsieur Schmitt, oui.
2: Ok, donc monsieur Schmitt n'existe même pas.
10: Bah non, c'est monsieur la gendarmerie ou la police municipale.
2: Oh, eh bien, passez-moi ce monsieur la gendarmerie ou la police municipale, dans ce cas.
10: Mais non.
2: J'insiste, passez-moi ce monsieur.
10: Vous comprenez pas, attendez.
2: Oh, si, j'ai très bien compris. Monsieur la gendarmerie ou la police municipale n'existe pas plus que monsieur Schmitt.
10: Non, mais...
2: Écoutez, trêve de baliverne, qui est le vrai responsable ici ?
10: Oh là.
2: Eh bien, passez-moi donc ce monsieur, oulalalala.
10: Va laisser tomber, au revoir.
11: Mais ça doit être malade.
2: Ah, mal raccroché.
11: Il a mis un urinoir dans l'église aussi.
2: Oui, d'ailleurs, si le bénitier est occupé, vous pouvez aussi aller dans le confessionnal, j'en ai mis un autre.
11: Bah, vous rigolez, mais...
2: En revanche, vous n'oublierez pas de faire deux Ave Maria de tirer la chasse, s'il vous plaît.
11: Mais non, c'est n'importe quoi.
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14: Allô ?
15: Oui, bonjour ma sœur.
14: Bonjour monsieur.
15: C'est bien les petites sœurs des pauvres ?
14: Oui.
15: Bonjour, c'est l'archevêché.
14: Oui.
15: Je vous passe sœur Germaine.
14: Oui.
15: Les petites sœurs des riches.
14: Oui.
16: Allô ?
14: Allô ?
16: Oh, bonjour ma sœur.
14: Bonjour ma sœur.
16: Sœur Germaine à l'appareil.
14: Sœur Germaine. Et moi, sœur Emmanuel.
16: Ah, Emmanuel. Mais Emmanuel,
14: Non, c'est sœur Emmanuel. Ah. C'est mon nom de religion.
16: Alors vous êtes aux petites sœurs des pauvres ?
14: Oui.
16: Eh bien, moi, je suis aux petites sœurs des riches.
14: Ah bon ?
16: À Neuilly.
14: À Neuilly.
16: Oui, c'est comme ça qu'on s'appelle maintenant, parce qu'il y a tellement d'argent.
14: Ah bon ?
16: Oh oui. Vous roulez en quoi, vous ?
14: Nous avons une 4L encore, nous.
16: Oh, eh bien, ma pauvre.
14: Mais elle roule bien, vous savez.
16: Oui, nous, on a 6 Porsche. 2 Bentley.
14: Ah bon ?
16: On a 2 Range Rover.
14: Ah bon ?
16: Oui. Et alors, votre bijoutier, c'est qui, vous ?
14: Notre bijoutier ? On n'achète pas de bijoux, nous.
16: Ah bon ?
14: Pourquoi vous voulez qu'on achète des bijoux ?
16: À quoi ça vous sert, tout l'argent ?
14: L'argent, c'est pour servir les pauvres.
16: Ben oui, mais il en reste, non ? Il vous en reste pas après ?
14: Oh là là, on n'en a pas assez, au contraire.
16: Oh ben nous, à Neuilly, alors là, on en a, hein.
14: Tant mieux.
16: Oui, tous les samedis, après-midi, on va place Vendôme,
14: oui,
16: avec les petites sœurs des riches, et puis on achète des bijoux.
14: Ah bon ?
16: Oh oui, oh là là.
14: C'est pas notre cas. Et qu'est-ce que vous souhaitiez, alors, me dire.
16: Je voulais savoir si vous aviez les cours de la bourse, parce que mon ordinateur est en panne.
14: Ah, écoutez, moi, vous savez, je ne suis pas les cours de la bourse. Je pense qu'on vous renseignera mieux là où vous êtes, là, si vous êtes à l'évêché.
16: Ben oui, c'est vrai. Mais monseigneur, justement, il est sur Internet, lui.
14: Ah bon?

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3: Et quoi ? Je vous rajoute des patates.
4: Mais vous plaisantez.
3: Moi, bien sûr.
5: Oui, allô ?
3: Eh ben, bonjour, monsieur.
5: Mais on veut pas de l'huile de friture.
3: Non, mais c'est vu avec la patronne. Je vous apporte des patates en plus, comme ça, vous pourrez faire des frites. Mais que se passe-t-il ?
5: Monsieur Martin ?
3: Tout à fait, enchanté.
5: Et je vous ai grillé.
3: Comment ça, c'est qui ?
5: Ben, c'est Martin de Rire et Chanson.
3: Ah bah oui, c'est ça, bravo, bienvenue dans l'appel trop con, jeune homme.
5: Merci, madame.
3: Et mes amitiés au patron ?
5: C'est mon père. Ah là, il est rentré, il était fumant, ça.
3: Ah bah dites-lui qu'il peut se faire des frites, ça va le détendre.
5: Ben, en plus, il connaît. Et...
3: Il connaît en plus ?
5: Ah mais oui.
3: Oh bah encore mieux, comme quoi personne n'est à l'abri. Bon bah je vous laisse respirer.
5: Bonne journée.
3: Vous aussi, merci et au revoir monsieur.
5: Au revoir madame.
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6: Oui bonjour madame.
7: Oui.
6: Vous êtes bien madame.
7: Oui.
6: Oui, bonjour madame, c'est la CFLP à l'appareil, ravalement d'immeubles, nous venons de la part de la mairie, vous savez qu'on va faire le ravalement.
7: Oui.
6: Donc un ouvrier va venir cet après-midi.
7: Bon.
6: Hein, je suis monsieur Sanfranc, je vais vous passer monsieur Lapipe qui est le conducteur des travaux, qui va vous expliquer ce qu'on attend de vous. Hein.
7: Attendez, je m'excuse là, mais vous êtes qui là ?
6: Monsieur Sanfranc, hein ?
7: Oui.
6: Voilà, donc je vous passe monsieur Lapipe qui va vous expliquer. Hein.
7: D'accord, très bien.
8: Oui, merci. Allô ?
7: Oui, bonjour, monsieur.
8: Bonjour, madame, monsieur Lapipe, à l'appareil. Oui. Donc, vous allez avoir un ouvrier cet après-midi qui va vous expliquer un peu les travaux.
7: D'accord.
8: Donc, on va mettre un panneau sur la façade de l'immeuble.
7: Oui.
8: Donc, pour indiquer la nature des travaux.
7: Oui.
8: Donc, ça va être marqué, ici, on ravale.
7: Oui.
8: 100 francs la pipe.
7: Ici, on ravale.
8: 100 francs la pipe, c'est oui. Le nom des associés donc, qui conduisent les travaux.
7: D'accord.
8: Mais ce qu'on voudrait, si c'était possible, c'était que, comme on va être pressé là, est-ce que vous pouvez déjà mettre un bout de papier quand même sur la façade donc extérieure de votre habitation,
7: oui.
8: Indiquant la nature des travaux.
7: Ici, on ravale.
8: Ici, on ravale et dessous le nom du chantier. Hein,
7: d'accord.
8: Et la date d'aujourd'hui.
7: Ok.
8: Redisez-moi que je sois d'accord au moins.
7: Alors attendez, 100 francs la pipe. Non, ici, on ravale.
8: Oui.
7: 100 francs la pipe. Et en dessous, il faut mettre la date.
8: Oui, parce qu'on ne peut pas vous laisser le choix dans la date, madame.
7: Ben, on va voir ça tout de suite. Hein.
8: Très bien, bonjour, merci,
7: voilà,
8: madame.
7: Voilà, je vous en prie.
8: Au revoir, madame.
7: Au revoir, monsieur.
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9: Bienvenue. Allô.
6: Oui, bonjour, monsieur.
9: Bonjour, monsieur.
6: France Télécom Arcachon, à l'appareil.
9: Oui.
6: Voilà, nous avons un petit problème de centrale.
9: Oui.
6: Avec un faisceau de ligne, donc, qui a été perturbé.
9: Oui.
6: Nous devons réparer.
9: Oui.
6: Vous allez recevoir pendant quelques minutes un certain nombre de communications téléphoniques en provenance d'Arcachon.
9: Oui.
6: Ces coups de fil ne vous sont pas adressés.
9: Oui.
6: Tout ce qu'on vous demande, c'est de relayer la sonnerie.
9: Oui.
6: C'est-à-dire que ça va sonner chez vous.
9: Oui.
6: Vous décrochez.
9: Oui.
6: Vous ne dites pas allô.
9: Non.
6: Vous ne vous présentez pas.
9: Oui.
6: Mais vous relayez la sonnerie.
9: Ça veut dire quoi ?
6: Vous faites la sonnerie avec des fréquences vocales, les vôtres.
9: Oui.
6: C'est-à-dire que vous faites tout.
9: Ah ouais.
6: Tout.
9: Ouais, d'accord.
6: Hein ?
9: Ouais, d'accord.
6: Jusqu'à ce que l'autre personne ait raccroché.
9: Bon, d'accord.
6: Nous sommes d'accord ?
9: Oui.
6: Voilà, je vous remercie, monsieur.
9: Il y en a... j'accroche là.
6: Oui, il y en a pour quelques minutes. Hein.
9: Voilà, merci.
6: Merci, au revoir.
8: Je dois être sur le répondeur, là. Bon, ben, je vais laisser un message. Hélène, mon amour. Je voulais te dire que je t'aime. Cette nuit a été pour moi une révélation. J'ai aimé tout ce que nous avons fait. J'ai aimé ton corps sur les draps de soie et de satin mélangés que j'ai achetés chez Tati. J'ai aimé tes cheveux, ta bouche, tes seins. Ton ventre et tes longues jambes brillantes. J'aime tes fesses. J'aime tes cuisses blanches, longues et galbées. Et j'aime aussi celles de ta sœur, celles de ta mère. J'aime le corps de toutes les femmes de ta famille. Voilà, Hélène. J'espère que vous aurez ce message. Et qu'ensemble, nous pourrons cette nuit, dans votre grand lit, poursuivre toutes nos cochonneries. J'espère vous entendre crier dans la nuit. Mordre la descente.

0: De lit. Oh, mes cochons, comme je vous aime. Allô?
1: Oui?
0: Oui, monsieur, c'est France Télécom, là.
1: Oui?
0: Ça y est, c'est fini, hein? Vous avez eu des appels?
1: Oui.
0: D'accord, hein?
1: Mais alors, attention, hein? C'était un peu cru.
0: Ah, c'était un peu cru?
1: Oh, oui, oui.
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3: Bonjour.
4: Ah ben voilà, j'appelle le collège, évidemment, c'est le répondeur.
3: Non mais...
4: Bonjour monsieur, pouvez-vous me rappeler dès que vous aurez ce message?
3: Monsieur...
4: Je suis monsieur Martin, société Martin Intérim.
3: Monsieur Martin, allô?
4: Oh ben ça alors, le répondeur connaît mon nom, c'est incroyable.
3: Monsieur, vous n'êtes pas sur un répondeur, vous êtes à l'accueil.
4: Ah mais vous êtes une vraie personne?
3: Oui.
4: Bon, qu'est-ce que vous faites là?
3: Parce que c'est ouvert.
4: Ouvert, oui, mais normalement il devrait y avoir personne. Sinon, à quoi ça sert que j'envoie des gens pour vous remplacer?
3: Mais attendez, mais pourquoi vous voulez nous remplacer?
4: Bah c'est mon boulot, je suis une société d'intérimisme, donc on fait des remplaçages quand les gens sont absents, et vu que là vous êtes en grève, moi...
3: Il n'y a pas besoin de remplaçants, on travaille, on n'est pas en grève.
4: Ah parce qu'en plus vous travaillez?
3: Oui.
4: Ou alors le syndicat vous a demandé de faire semblant de travailler pour éviter qu'il y en ait qui travaillent pour de vrai.
3: Non, monsieur, personne nous a demandé de faire semblant de travailler, personne nous a prévenu qu'il y avait une grève, c'est différent.
4: Bah si, ils l'ont dit à la télé, donc vous pouvez prendre vos affaires et rentrer tranquillement chez vous, parce que moi je vous envoie du monde pour vous remplacer.
3: Ah non, mais monsieur, nous on a signé comme quoi on était présent, on ne peut pas partir.
4: Bah oui, mais alors libérez au moins votre poste de travail, parce que sinon mes gars, ils pourront pas faire votre boulot.
3: Mais c'est mon poste, je peux pas libérer mon poste de travail. On va faire quoi?
4: Bah, vous allez en salle de perm ou en salle des profs.
3: Mais non!
4: Je sais pas, vous jouez aux cartes, vous trouverez bien un truc à faire.
3: Non, même pas, il n'y a pas de grève pour nous. Ne quittez pas.
5: Mais quelle grève?
4: Et bonjour madame.
5: Non, c'est pas de grève. Vous avez pas besoin de nous envoyer du personnel, on est au complet.
4: Ah, au complet, carrément. Donc il faut dégager tout le monde, quoi.
5: Ah ben non.
4: Ce que vous faites, c'est que vous prévenez tous ceux qui travaillent qu'il faut quitter l'établissement.
5: Ah ben non, ils vont rien quitter du tout.
4: Ah oui, et alors comment on fait quand il y a mon équipe intérimiste qui arrive?
5: Je vais pas laisser mon poste, moi, pour... C'est terrible, quand même.
4: Bah, vu que c'est la grève, ça me semble un peu normal que vous laissiez la place au non-graveur.
5: Ah ben, on n'est pas obligé de faire une grève.
4: Bon, bien sûr que si.
5: Non, on est obligé de rien du tout.
4: Ah bah pardon, dans ce cas, à quoi ça sert d'avoir le doigt de grève?
6: Non, mais ça, c'est
4: un bruit derrière.
7: On va vous passer la chaise.
4: Bon, mais allons-y.
6: Attendez.
4: Bonjour, monsieur. Pardon, mais alors, il n'y a pas un de vos collègues qui est au courant pour le doigt de grève?
6: Hop, laissez-moi parler, merci.
4: Hop, allez-y, je vous en prie.
6: Moi, j'ai jamais fait grève, mais quand même. On est encore libre en France de faire grève ou pas?
4: Oh, bah, bien sûr que non.
6: Mais si.
4: Ah non, monsieur, ça s'appelle le doigt de grève.
6: Mais...
4: Et si on dit doigt de grève, c'est justement parce que ça veut dire qu'on doit faire la grève.
6: Non, le droit de grève.
4: Ah, vous dites le droit?
6: Bah, bien sûr.
4: Bah, pardon, mais ça veut rien dire. En vrai, c'est doigt de grève.
6: Mais n'importe quoi.
4: Ah bah c'est grammaticaliste. On dit je dois faire la grève.
6: Mais arrêtez.
4: Si vous dites je dois faire la grève, ça veut rien dire.
6: Mais non.
4: Tiens, nous devons faire la grève. Vous voyez bien que ça marche pas.
6: Mais n'importe quoi.
4: Ah là, on est d'accord, c'est n'importe quoi.
6: Oh.
5: Allô.
4: Ah, rebonjour, c'est la dame d'avant ça, non?
5: Il y a aucune personne étrangère au collège qui va rentrer.
4: Hein. Oh là là, me dites pas que je viens d'entendre ce que vous m'avez dit, c'est pas possible.
5: Je vous ai dit qu'il y a une personne étrangère qui allait rentrer dans le collège.
4: Eh ben voilà, on ne fait pas entre les étrangers. Non mais vous vous rendez compte de ce que vous me dites?
5: J'ai pas dit que c'était des étrangers, monsieur.
4: C'est vrai, je vous ai pas mis que des Français, il y a aussi quelques Martin Landais, mais bon, je savais pas que vous aimiez pas ces gens-là.
5: Non.
8: Groupe vétérinaire.
9: Oui, bonjour.
8: Bonjour.
9: C'est vétérinaire.
8: Oui.
9: Oui, bonjour, c'est Monsieur Lamolle, pareil.
8: Oui.
9: Dites-moi, je vous appelle parce que la chatte à ma femme, elle est quand même dans un triste état. Est-ce que vous pouvez vous en occuper?
8: Est-ce qu'on l'a déjà vue?
9: Non, c'est la première fois qu'elle consulte un vétérinaire.
8: Elle a quel âge, cette chatte-là?
9: Ben, elle a son âge. Hein.
8: Oui.
9: Elle est comme ma femme, hein, 79.
8: Alors, merci. Alors, attendez.
9: Oh oui, elle est dans un triste état, la fois que vous la voyez. Hein. Toute boursouflée, je ne sais pas ce que je lui ai fait, mais bon.
8: C'est quand même bizarre qu'elle soit boursouflée comme ça. Elle est boursouflée partout?
9: Les lèvres, en fait. Hein,
8: les lèvres.
9: Les grandes lèvres et les petites lèvres aussi.
8: D'accord.
9: Et on dirait un peu comme un... Vous savez les dindons, là? On dirait un dindon.
8: Je vous mets 17h30 aujourd'hui.
9: Oui.
8: Hein? Alors, vous m'avez dit, vous êtes monsieur...
9: Alors, Lamolle.
8: L.
9: A-M-O-L. Bernard. C'est pour la chatte à ma femme.
8: Alors, Bernard. Alors, la chatte, elle s'appelle...
9: Comment ça, la chatte?
8: Elle a un nom, la chatte.
9: Ah ben, c'est Marianne, oui, c'est le... Enfin, c'est ma femme, hein.
8: Non, mais attendez. Vous êtes au groupe vétérinaire, là.
9: Ben oui, je sais bien, oui.
8: Mais vous me dites, je vous demande le prénom de votre chatte.
9: Ah, c'est pas la mienne, hein?
8: Non, mais je veux le prénom de la chatte.
9: Ben, c'est la chatte à ma femme. Ma femme s'appelle Marianne.
8: Oui, non, mais je veux le nom de l'animal. Je veux pas le prénom de votre dame.
9: Mais quel animal?
8: Ben, vous me dites que vous êtes au groupe vétérinaire, d'être pas au groupe médical.
9: Oui.
8: Vous voulez faire soigner qui? Votre femme ou le chat?
9: La chatte à ma femme.
8: Oui, non, mais même que ça soit la chatte à votre femme...
9: C'est sa chatte, son sexe.
8: Oh, c'est pas vrai. Non, mais attendez, vous foutez de moi ou quoi?
9: Pardon?
8: Vous êtes au groupe vétérinaire, vous n'êtes pas au groupe médical.
9: Oui.
8: Donc le groupe vétérinaire ne va pas soigner le sexe de votre femme.
9: Mais vous verriez l'état, je vous ai dit qu'il ressemblait à un dindon maintenant.
8: Oui, non mais attendez, on est un groupe vétérinaire, on soigne des animaux.
9: Oui.
8: D'accord?
9: Oui.
8: Donc adressez-vous au groupe médical.
9: Ah mais on a appelé.
8: Oui.
9: Ils ne veulent pas s'en occuper.
8: Oui, mais bon, c'est pas nous qui allons le faire non plus.
9: Ben, ils nous ont dit que dans l'état dans lequel elle était, il fallait voir un vétérinaire.
8: Bon. Écoutez. Vous venez à 17h30, on verra avec le vétérinaire. Voilà.
9: Bon. Attendez, je vous passe ma femme. Parce que c'est plus simple avec ma femme, hein. C'est elle qui...
8: Non mais attends, mais je suis tombée sur quoi? Le sexe de ma femme.
9: Tiens, viens, il y a le docteur qui est là.
8: Attends, il est un
10: vin. Allô?
8: Oui, bonjour.
10: Bonjour, mais c'est le docteur?
8: Non, c'est pas le docteur. Moi, je suis la secrétaire du groupe vétérinaire.
10: Ah.
8: On soigne les animaux, on ne soigne pas les humains.
9: Mais c'est pour ta chatte. Je ne peux pas laisser le vétérinaire, quand même.
8: Bah non.
9: Mais si, ça coûte moins cher.
8: Ah bah d'accord. Alors là... Non, mais c'est pas possible.
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11: Oui,
4: bonjour monsieur. C'est bien ici le club de vente de livres?
11: Oui, tout à fait.
4: J'ai vu que vous faisiez une offre, 4 livres pour 1 euro.
11: C'est une offre proposée par Internet, oui.
4: Du coup, moi je suis intéressé, je pars en Angleterre la semaine prochaine. Je voudrais changer 25 euros, ce qui me ferait donc 100 livres.
11: Ah oui, mais on vend des livres.
4: Des livres sterling, oui, c'est ça que
11: non,
4: je voulais...
11: Non, oui, mais non. Non.
4: Alors
11: non,
4: après les coupures, est-ce qu'on a le choix des billets ou pas?
11: Monsieur, je vends des livres, des books
4: oui,
11: en anglais.
4: Vous voulez que je vous parle en...
11: Non.
4: You want I talk in English?
11: Si vous voulez, mais ça ne change
4: yes.
11: rien. Vous
4: I
11: me
4: want
11: parlez...
4: 100 English livres.
11: Vous me parlez de monnaie.
4: English,
11: mais
4: yes, money.
11: Pas... Mais non, no.
4: Moi, give you 25 euros.
11: No.
4: And you give me...
11: No, I don't sell the money.
4: Yes, money.
11: Book.
4: Money.
11: Book.
4: Money.
11: No, no, I sold a book.
4: Je comprends pas.
11: I sold...
4: Je comprends pas ce qu'elle me dit, je...
11: Book.
4: Non, écoutez, on va faire en français parce que je comprends rien.
11: Monsieur, je ne vends pas d'argent.
4: Allô?
12: Oui, je suis le responsable de cette boutique-là, mais moi, j'ai pas d'informations à vous compléter, monsieur.
4: Vous pouvez pas me compléter?
12: Non.
4: Parce que là, je regardais sur le site de ma banque.
12: Pourquoi votre banque?
4: Bah, parce que eux aussi, ils font du change de monnaie.
12: Attendez, je suis en train de comprendre que vous me parlez pas de livres, là.
4: Si, si, si, si, de livres, oui, oui, bien sûr.
12: Bah, bien sûr, vous appelez dans une librairie.
4: Ce que je vais faire, c'est que je vais passer, du coup.
12: Vous allez vous déplacer où?
4: Ah, bah, je vais venir vous voir, parce que moi, comme
12: non,
4: je pars.
12: C'est assez simple, je suis en train de vous dire qu'en magasin, même si vous vous présentez avec cette offre-là, je ne la ferai pas.
4: Prenez une calculette.
12: Je ne prendrai pas de calculette.
4: Sur un bout de papier, vous allez voir, c'est facile.
12: Je ne ferai rien non plus. Vous comprenez rien.
4: Excusez-moi, vous êtes une honte pour le milieu bancaire, monsieur. Hein, je suis au regret de vous le dire.
12: Je vous demande pardon.
4: Vous êtes une honte pour le milieu bancaire. Hein, je suis désolé de vous.
12: Mais je ne suis pas une banque.
4: Je suis désolé de vous le dire, mais enfin, moi, j'ai jamais vu ça, quoi. Et pourtant,
12: je ne suis pas une banque, monsieur.
4: Vous êtes responsable clientèle?
12: Non, mais vous plaisantez, là.
4: Bah, vous me dites que vous êtes responsable, donc j'imagine que vous êtes.
12: Je suis responsable de magasin, pas de banque.
4: Ah, bah, on change de version.
12: Vous téléphonez où, là, monsieur? On est une librairie. Vous attendiez à quoi?
4: Ah, bah, tiens, maintenant, on est une librairie.
12: Non, mais c'est une blague, là.
4: Ah bah, si c'est comme ça, écoutez, je vous passe la police.
12: Monsieur.
4: Attendez, je transfère. Oui, allô, inspecteur Martin, l'appareil, on nous a signalé une fraude.
12: Ah oui, alors, je vais vous expliquer l'histoire. Donc, je suis monsieur le responsable.
4: Il m'a dit que vous refusiez de lui changer de l'argent.
12: Oui, tout à fait.
4: Voilà, c'est assimilé fraude bancaire quand même ce que vous faites. Hein.
12: Donc, vous n'êtes pas inspecteur, je reconnais absolument votre voix.
4: Absolument, si, si, inspecteur Martin.
12: Je refuse de vous échanger de l'argent, je vous ai déjà expliqué que...
4: Attendez, je vous retransfère la victime.
12: Non, vous allez me repasser personne, j'ai pas de temps
4: oui.
12: à perdre avec vous.
4: Allô? Vous essayez de me pigeonnifier?
12: Oui, d'accord, oui, je vous pigeonne. Allez, au revoir, monsieur.
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13: Allô, j'écoute.
14: Oui, bonjour, madame.
13: Bonjour, monsieur.
14: Je suis bien au domicile du docteur...
13: Il est gastro quelque chose, je crois. Hein.
14: Ah oui, il est gastro quelque chose, comme vous dites.
13: Je vous ai un rendez-vous, c'est possible. Il est là, non?
14: Non, il n'est pas là tout de suite. Il sera là tout à l'heure. Alors, le problème, monsieur, c'est que comme il s'en va demain pour une dizaine de jours...
13: Oh là là.
14: Et oui, c'est ça le problème. Écoutez, c'est comme vous voulez, monsieur. Je peux éventuellement encore de vous donner un rendez-vous entre deux personnes si vous tenez absolument à venir. Enfin, bon, je vous ai prévenu, monsieur, vous ne tomberez pas de haut si je vous dis que vous êtes adressé à un professeur et non pas à un gastro-entérologue de quartier.
13: C'est-à-dire, ça coûte combien ?
14: C'est-à-dire, la consultation est de 650.
13: Pardon ?
14: 650.
13: C'est pas vrai.
14: Mais si, c'est vrai. Bien. Bon, je vous ai tout expliqué, monsieur.
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16: Bonjour.
4: Bonjour, monsieur. C'est bien le magasin de vêtements.
16: Madame.
4: Bah non. Pourquoi madame ?
16: Je suis madame, je suis pas monsieur.
4: Ah, alors là, il y a un problème. Pardon, je me suis pas présenté.
16: Oui ?
4: Monsieur Martin, service de recensage de la population française en milieu professionnaliste.
16: Oui ?
4: Selon mon fichier, il y a que des hommes chez vous. Donc vous êtes nouveau, j'imagine ?
16: Non, moi, ça fait 27 ans que je suis ici.
4: D'accord. Donc avant, vous étiez un monsieur et entre-temps, vous avez changé. Maintenant, vous êtes une dame.
16: Oui, mais moi, j'ai jamais été un monsieur. J'ai toujours été une madame. Hein.
4: Ah bah, c'est marqué dans mon fichier de recensage. Avant, vous étiez un monsieur.
16: Ah ben, le monsieur s'appelait comment, alors, dites-moi ?
4: Alors maintenant, je sais pas, mais avant, on vous appelait Bernard.
16: Moi, j'ai toujours été une femme depuis que je suis née. Excusez-moi de dire ça.
4: Non, mais vous inquiétez pas, monsieur Bernard, ça reste entre nous.
16: Bon.
17: Allô ?
4: Bonjour, monsieur.
17: Bah, je suis une femme. Hein.
4: Ah bah non, pas deux fois. Vous êtes un homme.
17: Mais non, je suis une femme. On a un problème avec votre téléphone.
4: Bah non, déjà, le premier problème, c'est votre collègue, monsieur Bernard.
17: Non, c'était une femme aussi.
4: Admettons. Et alors, le patron, c'est un homme.
17: C'est un homme et une femme.
4: D'accord, moitié homme, moitié femme. Donc, c'est un patron-patronne.
17: Bah non, c'est un homme et une femme.
4: Bah non, moitié-moitié, donc il est ambidextre. C'est-à-dire qu'il est entre les deux.
17: Mais non, c'est une dame avec son mari.
4: Ok, pardon, j'avais rien compris. Une dame et sa femme, mari.
17: Non, et son mari. Ils sont mariés, c'est une femme, elle est mariée avec un homme.
4: Ah d'accord, parce que maintenant on peut se marier entre hommes et femmes.
17: Ah bah oui.
4: Pardon, je veux bien être moderne, mais là...
17: Mais enfin, c'est quoi de vos conneries là ?
4: Eh bah bonjour monsieur, mes conneries c'est que selon mon fichier de recensage de la population, il n'y a que des hommes qui sont déclarés chez vous.
17: Il n'y a que des hommes qui sont déclarés chez nous ? Oui, il y a mon homme, le gérant, et sa mère, la vendeuse.
4: Alors attendez, la mère du gérant c'est un homme, c'est le monsieur que j'ai eu avant, non ?
17: Non, ma belle-mère c'est pas un homme, et arrêtez de vous taper des films. C'est quoi de vos questionnaires à la con là ?
4: Je m'excuse, j'essaye de remettre tous les trucs dans l'ordre, parce que vous mélangez tous les monsieur, madame.
17: Les trucs dans l'ordre ?
4: Donc on reprend, vous êtes le patron.
17: Non, je suis la femme du patron, je suis conjointe collaborateur.
4: Ah bah non, collaborateur. C'est monsieur, donc...
17: Bah, je suis conjointe collaboratrice, c'est moi la femme du patron.
4: Ok, et celui que j'entends derrière, c'est le patron qui est donc votre belle-mère.
17: Ce que vous entendez derrière, c'est la vendeuse.
4: Alors oui, mais laquelle ? Bernard ou son collègue ?
17: Moi, je vais appeler les gendarmes.
4: Oh bah ça, c'est marrant parce que justement, ma belle-sœur est gendarmeuse.
17: Ah ouais ?
4: Bah oui, en plus, vous avez du bol, elle est justement à côté de moi.
17: Eh bah, passez-moi votre belle-sœur.
4: Oh, mais avec plaisir.
17: Ouais.
4: Martine, il y a le monsieur qui veut te parler.
17: Martine, il y a un monsieur qui veut te parler. Je sens que c'est une belle connerie encore.
4: Oh, mais complètement. Allô ?
17: Oui.
4: Bonjour, monsieur, c'est la gendarmeuse Martine à l'appareil.
17: Ouais, espèce de connard.
4: Comment ça, espèce de Bernard ? Oh, bah, repassez-le moi.
17: Eh ouais, vous êtes au cirque ou quoi ?
4: Moi non, mais alors vous allez rire. Justement, la belle-sœur de ma belle-sœur travaille dans un cirque.
17: Espèce de bouffon, vous.
4: Bah non, bouffonne, parce que c'est une dame.
18: Allô ?
13: Allô ?
18: Allô ?
13: Allô ?
18: Oui ?
13: Allô ?
18: Allô ?
13: Oh, il n'entend rien, ce qu'on a.
18: Comment ?
13: Allô ?
18: Oui !
13: Hop, hop, hop, il devient de plus en plus sourd, hein.
18: Je vous entends, moi, hein.
13: Allô ?
18: Allô ?
13: Allô ?
18: Oui ?
13: Oui, il n'entend rien, oui, il est sourd, hein.
18: Comment ?
13: Allô ?
18: Allô ?
13: Oh, c'est une catastrophe, c'est de pire en pire. Allô ? On voudrait parler à Gérard Quin.
18: C'est lui-même.
13: Allô ?
18: C'est lui-même.
13: Oh, mais on entend un pauvre mec ivre mort qui gueule, là, mais on sait pas ce qu'il dit, alors...
18: Oh, le pauvre mec, soyez poli, monsieur, vous êtes Non, mais où vous allez ? Vous sentez plus, mec ?
13: Allô, c'est la préfecture, à l'appareil.
18: Ah. Ah, oui. Oui ?
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19: Allô ?
4: Bonjour, monsieur, c'est bien le magasin d'articles ménagers, le bazar ?
19: Oui.
4: J'ai acheté des balais chez vous ?
19: Oui.
4: Et alors, ils ne fonctionnent pas ?
19: Qu'est-ce qui se passe ?
15: passe alors?
4: J'ai mon beau-frère, si vous voulez, qui fait du garagisme et qui m'avait dit pour tes essuie-glaces, il faudrait que tu mettes des nouveaux balais.
15: Non, mais moi, vous me parlez de balais. Moi, je pensais à un balai pour balayer la maison.
4: Oui, c'est pareil, oui, c'est ça.
15: Un balai pare-brise, c'est un balai pour pare-brise. Votre balai que vous balayez votre maison, vous le mettez sur votre pare-brise.
4: Eh ben, j'ai essayé, ça n'a pas fonctionné.
15: Mais c'est pas possible. Alors, vous avez mis un manche avec une brosse au bout à vos essuie-glaces.
4: Déjà, le manche, j'ai dû le couper parce que c'était beaucoup trop gros.
15: Quoi, vous avez dû la découper?
4: Le balai, j'ai dû le découper pour essayer de le faire rentrer dans l'essuie-glace.
15: Alors, un balai comme ça pour balayer la maison, vous l'avez découpé pour mettre sur votre voiture?
4: Bah, j'ai essayé, mais ça n'a pas fonctionné.
15: N'importe quoi, non mais dites, je suis quand même pas fou, hein. Un balai pour balayer la maison, ça ne va pas sur une voiture, hein.
4: Donc vous reconnaissez en plus?
15: Non, je reconnais pas. Bah non, je vous dis, je vais pas quand même vendre des balais pour balayer une maison pour mettre sur les essuie-glaces de voiture, non?
4: Ah bah oui, mais ça vous me le dites maintenant que vos balais sont défectueux, mais si vous me l'aviez dit avant.
15: Pourquoi je vous dis vos balais sont défectueux? Pourquoi ils sont défectueux?
4: Bah parce qu'ils vont pas sur les pare-brises, vous l'avez reconnu?
15: Non. C'est pas possible. Venez voir mes balais. Venez tout de suite. Venez.
4: Vous allez mettre des faux balais pendant que je...
15: N'importe quoi. J'en référerai à la direction, hein.
4: Bah, je vais voir avec le responsable, alors.
15: Oui, ça va être vite fait.
20: Bah, pourquoi vous venez dans une droguerie chercher des balais de pare-brise?
4: Ah bah, un autre monsieur.
20: Mais enfin, vous vous foutez de moi ou quoi, là? Faut pas être intelligent pour mettre un balai brosse sur un pare-brise,
4: quand même. Ah bah, écoutez,
20: hein.
4: j'ai essayé, j'ai pas réussi, moi, en tout cas, hein, donc c'est peut-être...
20: Justement, c'est pas fait pour ça, monsieur, forcément. Ça devait se voir tout de suite, hein, mais vous m'avez pas dit non plus que c'était des balais d'essuie-glace.
4: Vous m'avez pas dit non plus que c'était pas des balais d'essuie-glace.
20: Vous avez pas dit non plus, c'est bizarre, ça, un balai comme ça pour un pare-brise.
4: Ah oui, je trouvais ça bizarre. Vous aussi, vous trouvez ça bizarre,
20: ah
4: donc
20: bah, oh. Ah bah non, ça je le sais bien, je l'ai pas...
4: Il était pas conforme, hein.
20: Bah, bien sûr que non, c'était pas fait pour ça, monsieur.
4: J'ai la facture pour le pare-brise aussi.
20: Oh, bah écoutez, monsieur, non, faut pas rigoler quand même. Faut être intelligent assez pour voir que ça peut pas marcher. Votre beau-frère qui est garagiste, il aurait dû vous le dire aussi.
4: Ah bah, il me l'a dit, tu t'es fait avoir.
20: Oh, il s'est fait...
4: Mais... Il pense que c'est de la contrebande, hein.
20: Ah bah certainement, ouais, c'est de la contrebande, ouais, c'est... Non mais vous n'êtes pas bien, non, mais vous vous foutez de moi ou quoi?
4: Bah parce qu'en plus, ça c'est que le premier, mais quand j'ai voulu mettre le deuxième...
20: Eh bah, déjà que le premier y allait pas, vous n'aviez pas forcé pour mettre le deuxième, hein.
4: Bah le problème c'est que le premier, quand je l'ai mis, ça m'a pété tout le pare-brise.
20: Eh bah alors, oui, mais vous avez continué à mettre le deuxième.
4: Bah j'ai essayé de mettre le deuxième, mais le problème c'est que le deuxième il est tombé aussi.
20: Ah bah, mais écoutez, non, mais...
4: Et là, ça, il est tombé sur mon chat, il m'a pété mon chat.
20: Ah ouais, ah bah, non mais, je sais pas, mais vous...
4: Donc vous me devez un pare-brise et un chat.
20: Ah bah oui, bah tiens, non mais vous vous débrouillez, c'est de votre faute. À vous, écoutez, on le voit quand même au machin. Non.
4: Allô?
21: Vous vous foutez de moi, là?
4: Ah, bah, c'est madame.
21: Un balai pour faire du ménage sur une voiture.
4: Ah, bah, ça ne fonctionne pas du tout.
21: Bah, évidemment que ça ne fonctionne pas, évidemment. Ça
4: ah, bah, vous me le dites maintenant, excusez-moi, mais alors là, moi.
21: Ah, non, mais vous êtes con, quoi.
4: Oui, mais enfin, ça, c'est un autre problème.
21: Non, mais vous vous foutez de moi, là, quoi.
4: Ah, bah, absolument. Mais alors, le vrai problème.
21: Ah, bah, allez, vous.
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23: Allô?
24: Allô?
23: Oui.
24: Oui, bonjour. C'est Anne-Marie?
23: Oui.
24: Anne-Marie, tu peux baisser ta télé? Là, j'entends rien.
23: Qu'est-ce que c'est?
24: Merci, Anne-Marie. Au revoir.
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23: Allô?
4: Bonjour monsieur, c'est bien la mairie?
23: Oui, c'est là.
4: Monsieur Martin, les ruches Martin ont fait de l'élevage d'abeilles.
23: Oui.
4: Et on va venir installer des ruches dans la mairie.
23: Oui, mais attendez, parce
4: c'est
23: que...
4: C'est une opération de sensibilisage.
23: Oui, mais attendez.
4: Ça permet de montrer qu'on peut cohabiter.
23: Oui, mais attendez, je vous coupe. Moi, je suis la dame de la cantine, monsieur. Moi, c'est pas avec moi qu'il faut voir, hein.
4: Et pourquoi c'est la dame de la cantine qui décroche à la mairie?
23: Mais ça, c'est parce que moi, je décroche le téléphone parce que le téléphone est dans la cuisine.
4: D'accord. Remarquez, ça tombe bien. J'avais justement prévu de mettre les ruches dans la cantine.
23: Ah bon? Mais je sais pas, moi, j'étais pas au courant. Voyons, on me dit rien, moi.
4: Non, vous avez rien dit.
23: Bah, non, c'est pour ça que je tombe des nues, monsieur.
4: Oh là là là là là là.
23: Bah oui, c'est pour ça, moi, je tombe des nues. Vous me parlez du truc, je dis, y a pas de ruche, y a pas d'abeille, je comprenais rien à votre histoire, mon pauvre monsieur.
4: Ah, bah, mon pauvre monsieur, vous avez même pas dit qu'on mettait des ruches dans la cantine.
23: Je suis en plein vaisselle, là, vous me parlez de ruches, que vous m'amenez des ruches, je suis même pas au courant de rien.
4: Oh là là là là là.
23: Mais c'est quand aussi?
4: Eh bah, c'est à partir de maintenant. Je pense les laisser une semaine, ou peut-être deux.
23: Ah, mais non, mais on peut pas les laisser une semaine, hein, moi, y a l'école, hein.
4: Oui, et
23: bah. Bah, on mange tous les jours, nous, dans la cantine.
4: Ah oui, mais je pouvais pas savoir.
23: Bah oui, hein.
4: Dans ce cas, vous sortirez les tables et les chaises dehors.
23: Bah, attendez, parce que là, moi, je prends pas de responsabilité, vous voyez,
4: ah,
23: ça...
4: Ah, zut, parce que moi, j'ai justement dit que vous preniez la responsabilité.
23: Ah oui, mais non, moi, je ne suis pas d'accord non plus, hein. Il faut pas dire que j'ai dit oui alors que j'ai rien dit, hein. Oh, attendez, moi, je vais appeler pour savoir quoi, parce que là, il y a des écoles, des ruches, tout ça. Attendez, moi, je comprends rien à votre histoire.
4: Dans ce cas, on va faire plus simple. On met les ruches dans la cuisine.
23: Non, mais non, attendez, parce que la cuisine, c'est pas un endroit pour mettre, c'est pas possible, monsieur, enfin.
4: Eh ben, ça rajoutera un petit côté nature.
23: Ouais, nature, moi, je veux bien tout ce qu'on veut.
4: Et en plus, vous porterez des combinaisons intégrales d'apiculturistes.
23: Mais je ne peux pas, il y a des trucs d'hygiène à respecter, monsieur. Enfin, j'ai déjà des charlottes, des gants, des sabots et tout le bazar.
4: Oui, bah, les charlottes et le bazar, vous les porterez sous la combinaison.
23: Non, pour l'instant, je m'en vais appeler le responsable.
4: Ok, donc vous lui dites que vous avez validé à sa place.
23: Mais je n'ai rien validé du tout, monsieur, enfin.
4: Non, mais je vais dire que vous êtes d'accord que...
23: Mais non, je ne suis pas d'accord. d'accord.
4: Bon, alors, disons que vous trouvez que c'est une bonne idée.
23: Non, je ne trouve pas que c'est une bonne idée.
4: Bon, alors, disons que vous encouragez le projet.
23: J'encourage rien du tout. Il a votre numéro, il vous rappellera.
4: Ah bah non, il n'a pas mon numéro, il n'est même pas au courant pour les abeilles.
23: Eh bah non, bah alors, s'il n'est pas au courant, comment voulez-vous que ce soit fait? Non, non, non.
4: Ah bah
23: non,
4: parce
23: non.
4: que moi, j'ai dit que c'était bon avec vous.
23: Mais à qui vous avez dit ça?
4: Bah, la direction.
23: Quelle direction?
4: Bah, la vôtre.
23: Mais moi, je ne suis pas d'accord, monsieur, mais enfin, vous. Attendez. Oui, allô.
4: Bonjour, monsieur.
0: Bah, attendez, moi, je prends pas d'initiative sur le mandat, monsieur le maire. C'est lui le chef ici, c'est pas moi.
4: Ah, c'est pas vous le chef, ok.
0: Bah, je suis la directrice générale du service.
4: Ouais, ça sent plus le sous-chef que le chef, hein.
0: Bah oui, je suis sous-chef, et alors, bah, non.
4: Mais pardon, je pensais pas qu'on m'avait passé un sous-chef, je pensais que vous étiez chef-chef.
0: Elle a passé la personne qui est la plus gradée dans la mairie, point.
4: Bah oui, mais résultat, je me retrouve avec un faux chef au téléphone.
0: Un faux chef, mais je suis pas un faux chef, elle vous a jamais dit qu'elle passait un chef.
4: Ok, bon, écoutez, dites au maire que c'est bon, en tout cas, je gère.
0: Non, mais arrêtez de dire, dites au maire que c'est bon, donnez-moi le numéro de téléphone, s'il vous plaît.
4: Pardon, peut-être que vous parlez sans le savoir au nouveau chef des sous-chefs.
0: Non, vous êtes rien du tout, parce que là, vous étiez pas du tout avec monsieur le maire.
4: Eh ben, si, figurez-vous que j'ai justement été nommé sur sous-chef de mairie il y a quelques instants.
0: Non, mais je sais pas si vous comprenez le fonctionnement des mairies.
4: Bien sûr, oui, je suis votre nouveau patron.
0: Non, vous êtes pas mon nouveau patron.
4: Pardon, mais sur sous-chef, c'est au-dessous de chef-chef, mais au-dessus de sous-chef.
0: Non, mais c'est un sketch ou quoi, là? Je suis en train de me demander si c'est pas vidéo gag, là, hein. Soit un faux chef.
4: Bravo, tabarnak! Bienvenue dans Surprise, Martin Beriveau!
0: Oui, donc on est dans une mairie, on n'est pas là pour faire des conneries, hein.
4: Saurais-tu nous faire un petit coucou aux caméras?
0: Je pense qu'on a autre chose à faire dans une collectivité que de s'amuser avec des gens qui appellent juste pour...
4: Tous ces collègues, ah bon, c'est pas des vrais, sont des figurants!
0: Je vais raccrocher parce que je parle.
4: Et mon accent québécois, il est vraiment pourri!
0: Bon.
1: Oui, allô?
3: Oui, madame Dion.
1: Oui?
3: Oui, bonjour, c'est la Poste, appareil.
1: Oui, bonjour.
3: Bonjour. Dites-moi, nous vous informons que à partir de ce jour, nous ne passons plus vous délivrer le courrier.
1: Ah bon? Pourquoi?
3: Bah, écoutez, madame, j'en ai parlé avec mes collègues, avec nos collègues facteurs et le receveur. Ça fait combien de temps qu'on vous délivre le courrier à cette adresse?
1: Mais j'en sais rien, pourquoi?
3: Mais ça fait des dizaines d'années, vous êtes d'accord avec moi?
1: Oui, oui.
3: Est-ce que vous nous avez déjà payé un verre, madame? Un verre de blanc, un verre de rouge?
1: Mais à qui?
3: Mais au facteur? Jamais.
1: Oui, mais est-ce que tout le monde doit payer un verre au facteur?
3: Mais pas tous les jours, mais au moins une fois. Hein, vous pourriez quand même, madame, avoir la gentillesse d'ouvrir une bouteille de vin, même si ça vous... Hein, même si
1: mais j'ai... attendez, mais j'ai pas le temps, moi, les trois quarts du temps, quand les facteurs passent, moi, je suis au magasin.
3: Et alors? Le facteur, il est sur sa tournée, lui?
1: Mais est-ce que dans toutes les maisons, on lui sert un verre à boire?
3: Ah oui, madame.
1: Partout où il passe?
3: Mais bien sûr.
1: Non, mais attendez, est-ce que ma voisine, la coiffeuse, lui paye un verre à boire?
3: Oui.
1: Est-ce que ma voisine, la boulangère, lui paye un verre à boire?
3: Oui.
1: Non, mais j'y crois pas. Oui?
3: Oui, mais pas tous les matins.
1: Non, mais même pas tous les matins.
3: Mais vous n'avez jamais ouvert une bouteille?
1: Non, mais j'y crois pas. Que vous allez refuser de me livrer le courrier parce que je paye pas un coup à boire au facteur?
3: Oui.
1: Moi, je ne savais pas qu'il fallait de temps en temps. Tous les jours, je proposerai à la factrice de boire un verre, voilà.
3: D'accord.
1: Voilà.
3: Bon, donc...
1: Et comme ça, vous me livrerez le courrier.
3: Ah. Non, mais c'est juste une forme de courtoisie quand même. Hein.
1: Non, mais attendez, mais là, vous êtes qui, vous?
3: Moi, je suis Monsieur Lamolle.
1: Monsieur Lamolle.
3: Je suis en charge des relations extérieures avec le public. Donc, je peux assurer ma factrice que à partir d'aujourd'hui, elle pourra...
1: C'est votre factrice qui s'est plainte, en fait.
3: Oui.
1: Oui, bon d'accord. Alors moi j'aurais aussi des choses à dire, hein, parce que j'ai jamais vu ça, parce qu'on paye pas un coup à boire à la factrice ou au facteur, qu'on va plus nous livrer le courrier, mais de quel droit vous feriez ça?
3: Bon, écoutez.
1: C'est ça que je comprends pas.
3: Ce que je vous propose, c'est de trouver un arrangement. Vous savez ce qu'elle boit, la factrice, déjà ou pas?
1: Ben non, mais j'en sais rien, mais écoutez, à chaque fois, moi j'ai du monde au magasin, bon. Elle arrive, elle pose le courrier.
3: Alors, notre factrice, elle est au whisky glace.
1: Alors, le matin, à 9h ou 9h30, va falloir que je lui paye un whisky glace.
3: Voilà.
1: C'est ça?
3: Oui, madame.
1: Écoutez, monsieur Lamolle, ou Lamotte, Lamolle, hein, vous m'avez dit.
3: Oui.
1: Là, je ne comprends plus. Là, vraiment, c'est vous qui appartenez au PTT qui me demandez de servir un verre d'alcool à la factrice?
3: Oui.
1: Mais à moi spécialement, est-ce qu'elle en demande aux autres? Alors là,
3: oui.
1: Non, moi, j'avoue.
3: Oui, oui, bien sûr. Mais même à l'école maternelle, hein.
1: Et vous acceptez ça et vous trouvez que c'est normal?
3: L'essentiel, c'est le résultat. Il faut que le courrier soit délivré, et voilà. Alors, elle n'ose pas vous en demander deux.
1: Pardon? Non, franchement, alors là, non. Là, non, c'est pas possible.
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7: Fromagerie, bonjour.
4: Bonjour, monsieur. Oui, c'est bien la fromagerie.
7: Tout à fait.
4: Monsieur Martin à l'appareil, société Martin Vapote.
5: Oui.
4: Je suis importationneur exclusif d'un truc qui cartonne déjà en Amérique.
5: Oui.
4: Ce sont des vapoteuses goût fromage.
5: Ouais.
4: Donc, comme vous êtes fromager, je vous ai mis distributeur exclusif des cartouches goût fromage.
5: Distributeur de liquide pour vapeau.
4: Voilà, donc je vous ai fait un assortiment. Il y a reblochon, Munster, fourme d'Ambert.
5: C'est tout ce délire.
4: En revanche, je suis en rupture sur les cartouches brillées et camembert.
5: Mais dans du e-liquide cigarette?
4: Oui, sauf que là, on parle pas de e-liquide, mais plutôt de e-fromage. Vous vapotez directement le e-fromage.
5: Non, mais la vapoteuse, je sais ce que c'est, mais je vais pas vendre ça, moi.
4: Bah, c'est votre spécialité, quand même.
5: Non, non, moi, je vends des trucs qui se mangent, en fait.
4: Oui, mais justement, le client, il vient, mettons, il prend de la raclette, et bah, il sera bien content de trouver aussi de la e-raclette.
5: De m'acheter du liquide à cigarette? Non, je crois pas.
4: Bah, si, parce qu'il pourra la déguster directement dans le magasin.
5: Mais de la vapette, enfin, les gens vont pas vapoter dans mon magasin. On n'a pas le droit de fumer à l'intérieur d'une boutique alimentaire.
4: Bon, niveau odeur, ça changera pas, puisque c'est goût e-fromage.
5: Mais c'est interdit par la loi.
4: Sauf dans une fromagerie, si vous fumez du fromage.
5: Mais non, mais on va pas vapoter dans ma boutique.
4: Pardon, mais si vous supportez pas l'odeur du fromage fumé, faut pas travailler chez un fromagiste.
5: Mais c'est une question de réglementation du tabac en France.
4: Bah voilà, d'où l'intérêt du e-fromage, qui est détabacifié, et donc ça passe tranquille.
5: Mais vous les connaissez, les pictos interdits de fumer, il y a la vapette aussi. Enfin, non, on n'a pas le droit.
4: Bon, dans ce cas, plan B, c'est pas grave, je vais vous installer un fumoir dans la fromagerie.
5: Mais non, vous allez pas mettre un fumoir dans ma boutique.
4: Mais si, comme ça, vos clients qui fument le fromage ne dérangeront pas les clients non fumeurs de fromage.
5: Non. Allô?
4: Ah, bonjour monsieur, vous êtes le patron?
5: Non, bah, il faut annuler ça, hein. Là, il va y avoir un problème, sûrement.
4: Ah non, pas de problème, puisque je vous installe un fumoir fromagiste.
5: Ah non, je veux pas ça, moi, hein.
4: Ok, bon, bah, dans ce cas, plan C.
5: Oui.
4: On fait boutique commune.
5: Ah bah non.
4: Ah bah si, vous allez déclarer que vous ouvrez une succursale e-fromage.
5: Bah, c'est pas à moi de faire quelque chose, c'est à vous de faire quelque chose, là, hein.
4: Ok, alors moi, je vous déclare e-fromageur, et vous aurez plus qu'à installer le stand dans un coin.
5: Ça va pas, ça. Il est hors de question que je fasse quoi que ce soit, hein.
4: Oh là là, bon, alors, plan D. On fait boutique alternatoire.
5: Mais qu'est-ce que vous racontez, c'est pas possible, hein.
4: Mais si, une semaine c'est vous dans le magasin, une semaine c'est moi.
5: Non, je veux pas, hein.
4: Ah mais si, il suffit de rajouter le nom Martin Vapote sur votre vitrine.
5: Non, je ne veux pas mettre au nom de Martin.
4: Non mais on laisse le vôtre en dessous.
5: Non, vous racontez des bêtises, là, hein, c'est pas possible, hein.
4: Ah bah bien sûr, oui, je suis bêtisier professionnel.
5: Oui, attendez.
4: Ah, allô?
5: Que je mette au nom de Martin et puis...
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4: Une connaisseuse, bonjour mademoiselle.
6: Je vous écoute tous les matins dans la voiture. Ah.
4: D'accord, et au passage, vous êtes qui?
6: Eh ben, je suis un client.
4: Ah ben voilà, le coup du client qui grille derrière, bien joué.
6: Ah oui, c'est parfait. Ben continuez comme ça, ça nous amuse bien.
4: Ah ben merci, et au revoir madame.
6: Merci madame, au revoir.
5: C'est une blague en fait.
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7: Allô?
9: Oui, bonjour madame.
7: Bonjour monsieur.
9: Je suis bien chez monsieur.
7: Oui monsieur.
9: Et bonjour madame, est-ce qu'il est là?
7: Non monsieur, il ne rentrera même pas pour ce midi.
9: Ah, c'est dommage, vous êtes sa secrétaire?
7: Oui monsieur.
9: Je suis le docteur Givaro madame.
7: Oui.
9: Et j'avais un rendez-vous téléphonique avec lui vers 12h, peut-être qu'il ne l'a pas noté.
7: On se la m'étonnerait bien.
9: Bon, je vous explique, madame.
7: Oui.
9: Je travaille dans la réduction d'intine, c'est-à-dire que nous faisons de la réduction de tête. Hein, notre spécialité, ça vient d'Amazonie, madame. Hein.
7: Oui.
9: Et monsieur était très intéressé par nos travaux, puisque nous faisons collection de têtes que nous réduisons.
7: Oui.
9: Et vous savez que, bon, nous cherchons avidement, au nom de la science, des gens qui font don de leur corps à la science.
7: Bien sûr.
9: Et donc, votre patron avait souhaité laisser faire don de son corps à la science et à notre spécialité.
7: Oui.
9: Donc, j'aurais pris... je devais prendre le papier qui m'autorisait à prélever sa tête en cas d'accident.
7: Bien. Écoutez, il a vos coordonnées?
9: Oui, il les a. Ah ben, bien sûr, oui. Simplement, est-ce que vous pouvez le préciser? Il m'avait demandé quelques détails quant à l'opération.
7: Oui.
9: Est-ce que vous avez de quoi noter?
7: Oui, monsieur.
9: D'accord. Voilà, donc, alors, une fois que les papiers sont en règle.
7: Oui.
9: Donc, nous réduisons, réduction de la tête dans de la chaux vive. Après, on la malaxe.
7: Oui.
9: On en fait donc une boulette que l'on pétrit bien, qu'on introduit donc dans la sarbacane.
7: Ensuite, dans une
9: sarbacane, hein, vous savez, c'est ce long tuyau.
7: On l'introduit dans la sarbacane.
9: Donc, c'est trois opérations de hop, les trois opérations indiennes, et hop, et hop, et hop. Donc, c'est la formule qui nous a demandé, le rituel indien.
7: Puis, et comment ça s'écrit-il?
9: Comment
7: ça s'écrit-il?
9: Hop, et hop, vous l'écrivez comme ça se prononce, puisqu'il n'y a pas de traduction. Hein.
8: Et hop, alors je fais ET plus loin, HOP.
9: HOP trois fois.
8: Bon.
9: Donc, on gobe tout ça. Donc, la pâte réduite, la boulette.
8: Oui.
9: Et hop, encore une fois, donc, il l'a dans le baba, c'est exactement la traduction.
8: Donc, écoutez, pour ne pas faire trop de sottises. Donc, oui. Le prélèvement de la tête.
9: Oui.
8: Mise en chaux-vive.
9: Réduction.
8: Réduction de la tête.
9: Oui.
8: En chaux-vive.
9: Oui.
8: Malaxage.
9: Oui.
8: Une boulette bien pétrie.
9: Oui.
8: Introduite dans la serre bacane.
9: Oui.
8: Et hop, hop, hop.
9: Oui.
8: Le tout est gobé.
9: Oui.
8: Hop.
9: Oui.
8: Et dans le baba.
9: Voilà. Je vous remercie.
8: J'espère... Mais y a-t-il un papier spécial, s'il vous plaît?
9: Ah oui, ben, il va falloir qu'il signe la décharge. Donc la décharge, alors il aura la décharge demain.
8: Oui.
9: Il la signe tout de suite et il me la renvoie à mon cabinet.
8: Bon, c'est entendu.
9: Je vous remercie, madame.
8: Je vous en prie, docteur.
9: Vous avez bien noté mon nom?
8: Docteur Jivaro.
9: Jivaro, voilà.
8: J-I-V-A-2-0.
9: Vous lui transmettrez ça à quelle heure, madame?
8: Dès qu'il arrive, je présume vers 14h30, 15h, monsieur.
9: Je vous remercie, madame, de votre diligence et de votre célérité.
8: Je vous en prie, docteur.
9: Au revoir, madame.
8: Au revoir, docteur.
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10: Allô?
11: Bonjour madame, je suis bien chez l'agriculturiste.
10: Pardon?
11: C'est bien l'agriculturiste?
10: Ben vous, alors déjà vous m'appelez madame et après vous me parlez en chinois, alors moi je comprends pas, au revoir monsieur.
11: Non mais alors excusez-moi.
10: Oui.
11: Oui, pour l'agriculture.
10: Oui, je travaille bien l'agriculture et alors?
11: Ben c'est ce que je disais, vous êtes donc agriculturiste.
10: Ah oui, alors ben, vous employez des grands mots, voilà. Donc d'accord. Donc c'était quoi le but de votre appel?
11: Alors c'est-à-dire que j'ai prévu d'aller au salon de l'agriculture là.
10: Ah ouais?
11: Et alors du coup j'ai dit que je travaillais pour vous, pour pouvoir avoir des entrées gratuites.
10: C'est quoi votre business là?
11: Non parce que sinon c'est payant.
10: Ben oui, c'est sûr que c'est payant.
11: Ben voilà, en fait j'ai dit que je faisais partie de votre famille et que je travaillais avec vous.
10: Déjà, vous êtes qui? Parce que vous ne vous présentez pas, vous êtes... parce que avant que de se servir de mon nom, il faut quand même... je voudrais savoir qui vous êtes.
11: Justement, alors on peut dire que je suis par exemple votre fils.
10: Bah non, mais attendez, vous vous servez de moi en disant je vais aller au salon d'agriculture, je ne veux pas payer. Et de quel droit, monsieur? C'est de l'usurpation d'état civil, ça, monsieur? Mais c'est du n'importe quoi.
11: Bah non, parce que moi, ça me permet d'économiser le prix du ticket quand même, vous voyez. Donc,
10: arrêtez de me prendre pour un con. Hein.
11: Ce qu'il faudrait, à la limite, c'est qu'il y ait quelqu'un qui puisse m'accompagner.
10: Ah non, mais on connaît la capitale, on connaît le salon de l'agriculture, et puis ce qu'on a, c'est...
12: Allô?
11: Ah, allô?
10: D'accord.
12: Ah non, vous n'êtes pas à la bonne adresse, là?
11: Ah, c'est monsieur, maintenant.
12: Mais avec qui vous avez vu ça, vous? Moi, je suis au courant du tout de ça, moi.
11: Non, alors c'est pour ça que je vous préviens. C'est-à-dire que moi, je leur ai dit que je travaillais pour vous, en disant que moi, j'étais responsable vachiste.
12: Ah, ben moi, je vais pas prendre la responsabilité. Moi, c'est pour moi, moi, c'est le fils. De toute façon, qui s'occupe de ça, moi, c'est pour moi qui vois ça, hein.
11: D'accord, donc on n'a qu'à dire que je suis votre fils, dans ce cas, effectivement, très bonne idée.
12: Ah, non, ça se passe pas comme ça au téléphone, nous, hein. Non.
11: Il faudrait que vous m'accompagniez au salon, et comme ça.
12: Non, du tout. Là. Je vous dis, moi, je suis à la retraite, c'est pas avec moi que vous allez avoir votre, hein.
11: Oui, non, mais comme ça, vous m'accompagnez, et vous m'appelez fiston, quand on arrive à l'entrée.
12: Non, pas de la magouille comme ça, ici, nous, non, moi, je vous connais pas, moi, je vais pas faire ça, moi.
11: En revanche, si on peut se tutoyer, ce sera plus crédible.
12: Même pas, non plus.
11: Je peux vous appeler maman, quand même.
12: Non plus, moi, je n'appelle pas, je fais pas des relations comme ça par téléphone, moi, je vous connais pas.
11: Ah non,
12: pas...
11: mais je vous demande pas une relation par téléphone, oulala, attention, non, pas du tout. Non, c'est juste qu'on va ensemble au salon de l'agriculture.
12: Si vous voulez faire votre truc de salon de l'agriculture, là.
11: Bah, c'est ça, c'est ce qu'on va faire ensemble, on prépare le coup, là. Donc, ce qu'on fait.
12: Il n'y a pas à préparer le coup, je vous dis, sinon, c'est néant.
11: Néant.
12: Bon, tout à fait.
11: Allô?
12: Oui.
11: Oui, vous.
12: C'est la preuve, c'est des conneries.
11: Il y a un bruit, non, derrière?
12: Oui, oui.
11: Vous avez un chat, quelque chose, non? Allô?
14: Allô, oui, c'est quoi votre bordel, là?
11: Ah, bah voilà. Ce que je disais, c'est que vous m'accompagnez au sein de l'agriculture.
14: Mais on y va pas! Vous me faites chier, là!
11: Non, mais on fait comme si.
14: Je ne veux pas y aller, et puis c'est tout! Quand on a pas su un appel masqué, on n'est pas clair! Bon, allez, au revoir, merci! Arrêtez de nous emmerder!
11: Non, mais attendez, allô?
14: Allô?
11: Oui.
14: Arrêtez de nous emmerder, je porte plainte tout de suite!
11: Non, mais parce que j'ai une autre idée. Si moi, je me déguise en vache.
14: Je porte plainte contre abus! Abus de...
11: Je fais meux et vous me faites rentrer,
14: mais
11: oui.
14: Quand vous aurez compris de vous nommer au téléphone et de vous vous présenter et de vous donner votre numéro de téléphone,
11: oui, alors...
14: au revoir!
11: Alors...
14: Ne commencez pas!
11: Non, mais
14: parce
11: juste...
14: que j'appelle la gendarmerie tout de suite!
25: Allô?
26: Oh non, t'es du allô?
25: Allô?
26: Oui, c'est la SPA.
25: Oui.
26: Ah, bonjour, dites-moi, j'ai roulé sur un lapin, là. Enfin, j'ai pas fait exprès, hein, j'étais sur la route, et j'ai écrasé un lapin, quoi.
25: Oui.
26: Il est encore vivant. Je suis désolé, mais je voudrais savoir comment il faut faire, en fait.
25: Oui, je peux pas vous dire, hein. Nous, on ne prend pas les lapins.
13: comprends que les chiens...
26: Oui, oui, non, mais je voulais vous demander comment il faut faire.
13: Il est blessé?
26: Oui, un peu, oui.
13: Vous le mettez dans une cage et puis quand il est rétabli, vous le relâchez.
26: Ah, c'est pas ça que je vous demandais. Non, en fait, je voulais vous demander comment on fait pour le préparer. C'est pour le manger, en fait.
13: Ah, d'accord. Bon, ça, vous demandez à un cuisinier, hein.
26: Mais vous, vous savez pas comment faire un lapin, non?
13: Ah bah si, très bien, mais là, comme ça, par téléphone...
26: Attendez, j'ai un stylo.
13: Oh bah non, là, je regrette, hein, je n'ai pas le temps, monsieur. Appelez-moi plus tard.
26: Comment on fait ça?
13: Comment on fait? Il faut le dépecer, déjà, d'une part.
26: Et puis après?
13: Eh bah, ben après, le découper, le retire.
26: Oui, et on lui coupe la tête ou pas?
13: Ah oui.
26: C'est avec un marteau ou avec un couteau?
13: Ah, je ne sais pas, vous demandez à un boucher. Moi, je ne suis pas boucher de nature, hein. Vous le dépecez... Et vous le découpez.
26: En rondins?
13: Et non, pas aux oignons. Vous coupez les cuisses d'abord et après le tronc. Et vous préparez ça avec du beurre et des oignons.
26: Du beurre?
13: Voilà.
26: Des oignons?
13: Oui.
26: Des oignons, c'est ça?
13: Oui, des oignons, oui.
26: D'accord. Et, voilà. Et pour les rats, c'est pareil ou pas?
13: Ah ben non, les rats, on les détruit. Hein, ça.
26: Dites-moi... Je suis bien à la SPA, là, hein?
13: Oui, oui.
26: D'accord. À vous me rassurer.
13: Voilà.
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13: Oui.
11: Bonjour, monsieur, c'est bien l'entreprise de plombisme?
13: Oui, vous êtes bien l'entreprise de plomberie.
11: Professeur Martin à l'appareil, suite à la journée mondiale de la plomberie, j'organise chez vous une semaine porte ouverte pour mes élèves.
13: Pardon? Une semaine porte ouverte dans notre entreprise?
11: Oui, alors je leur ai dit qu'ils iraient aussi filer des coups de main sur vos chantiers.
13: Non, mais attendez, vous n'avez pas pu faire ça alors que vous ne nous avez pas demandé notre accord.
11: Non, mais c'est un plan gagnant-gagnant, attention.
13: Ah non, non, non, c'est pas gagnant-gagnant.
11: Bah, vous, ça vous fait de la main-d'œuvre.
13: Attendez.
16: Oui, allô?
11: Bonjour, madame.
16: C'est hallucinant, votre truc, là. On prévient pas quand on vous envoie des stagiaires, 3 jours avant. Mais vous êtes qui, vous?
11: Professeur Martin.
16: Alors, professeur Martin, d'où?
11: De l'école Martin, évidemment.
16: Je trouve ça hallucinant.
11: Non, mais tout est géré. Les parents ont vos coordonnées, ils vous déposent les enfants.
16: Mais je m'en fous, mais j'en ai rien à faire. Je ne peux pas emmener qui que ce soit sur un chantier.
11: Bon, vous avez pas un camion?
16: Attendez, on a 2 places dans le camion, on a déjà un apprenti. On les met dans la caisse?
11: Eh ben voilà, oui, problème réglé.
16: Quoi?
11: Vous les mettez derrière dans le camion?
16: C'est du bétail, vos élèves, vous les mettez dans le camion.
11: Bon, c'est des gamins, entre nous, c'est un peu pareil.
16: Mais non, mais vous rigolez?
11: Oui, bien sûr.
16: On met des gamins dans un camion? Mais à base compte là, ce qu'on va faire, si, on a une remorque.
11: Oui, ah bah si vous voulez, très bien.
16: Mais non, mais...
11: En revanche, faites juste gaffe de pas en perdre,
16: mais c'est strictement n'importe quoi, ce que vous me racontez, là. Vous les attacherez pas, vos gamins, dans les voitures?
11: De toute façon, il n'y a pas de ceinture dans le camion.
16: Il n'y a pas de ceinture dans le camion?
11: Bah oui, pas derrière.
16: Il n'y a pas de ceinture, donc vous ne mettez personne dans un camion quand il n'y a pas de ceinture.
11: Non, mais ça, je vais vous bricoler un système avec de la ficelle et 3 bouts de scotch.
16: Mais vous vivez à quel âge, quoi? Vous, non, mais attendez, franchement, quoi. Mais c'est quoi?
11: C'est de la débrouille.
13: Allô?
11: Ah, rebonjour, monsieur.
13: Quittez pas.
11: Non, mais alors, c'est bon. J'ai tout réglé avec votre collègue.
13: Non, c'est pas bon du tout. C'est pas bon du tout. Je vous passe mon patron, monsieur.
11: Ah, parce que l'autre, c'était même pas le patron. Oh là là là là.
13: Quittez pas.
11: Merci, monsieur.
17: Allô?
11: Ils m'ont mis en attente.
17: Non, je vous ai pas mis en attente, monsieur. Allô? Monsieur, c'est André Breton qui vous guette, vous.
11: Oh là là là, c'est dingue, ça. Hein.
17: Ah, ça peut être dingue, c'est dingue. Hein.
11: Ah, il y a quelqu'un?
17: Bah oui, hein.
11: Ah, et ben enfin.
17: Bah, je vous entends depuis tout à l'heure.
11: Pardon, vous m'aviez mis en attente, donc.
17: Mais non, c'est madame m'a mis en attente. Moi, je vous ai pris, vous avez fait. Vous aussi, je suis chanté.
11: Et ça,
17: hein.
11: Recommence, il m'a remis en attente.
17: Oh là là.
11: Ah, allô?
17: Oui, monsieur.
11: Oui, vous trouvez ça drôle?
17: Quoi, comment ça?
11: Ça vous fait peut-être rigoler de mettre les gens en attente?
17: Bah non, je rigole pas.
11: J'espère, oui, parce qu'on n'est pas là pour ça.
17: Et monsieur, on vous a rien demandé, on vous a rien dit, on fait pas de porte ouverte.
11: Si, vu que mes élèves doivent venir.
17: Non, rien du tout, monsieur. Je m'en fous de ça.
11: Non, mais vous leur faites faire 2-3 bricoles sur les chantiers.
17: Attendez, monsieur. Là, vous allez arrêter tout de suite parce que je vous préviens. J'ai un beau-frère.
11: Ça, c'est complètement dingue parce que moi aussi, j'ai un beau-frère.
17: Comme nos gendarmeries, on va s'occuper de votre cas et à mon avis, ça va pas le faire. Vous allez voir. Hein.
11: Pardon, il est quoi votre beau-frère?
17: Il est commandant de gendarmerie, d'accord?
11: Eh ben moi, le mien, il est commandant chef.
17: Hein?
11: Eh ouais.
17: Ah bon. Eh ben
11: donc c'est lui le chef.
17: Ouais, mais je vous non.
11: Bah ben, si. Donc vous me prenez mes élèves et on n'en parle plus.
17: Bah non.
11: Bah si.
17: Bah non.
11: Bah si.
17: Bah non.
11: Bah si.
17: Bah non.
11: Bah si.
17: Si moi je téléphone chez vous pour venir boire un coup, pour venir manger, vous allez m'accepter?
11: Mais bien sûr, mais passez, on boit un coup, on en discute.
17: On en discute, on est 25, y a pas de problème.
11: Mais y a pas de problème, venez à 30.
17: Et puis on est tous, attention, on est des fouilles crottes, hein, nous on se mouche partout.
11: Ah bah ben, c'est super, en plus j'adore les fouilles crottes. Allez.
17: Hey, vive la France.
11: Mais oui, vive la France.
17: Bon, vous arrêtez, franchement.
11: Hey, vive la République.
17: Vous inquiétez pas, vous allez voir, vous allez mourir.
11: Et vive le Martinland libre.
17: Allez, dégage.
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0: Allô ?
9: Oui, bonjour monsieur, monsieur.
0: Non. Mais je vais vous le penser tout de suite.
9: Non, bah attendez monsieur, c'est Europe 1, l'appareil, la radio. Pour notre grand jeu, écoutez, de toute façon, ce qui compte, c'est que vous soyez là, puisque nous, nous sommes là, hein.
0: Ah oui, mais on n'a rien écouté, alors.
9: Non, mais vous inquiétez pas, justement, ça, ça va venir. Vous allez recevoir un appel téléphonique dans quelques instants. Le mot de passe, vous avez connoté ?
0: Oui.
9: Le mot de passe, hey, va te faire voir chez les Grecs. Cette expression, monsieur, vous devrez la prononcer à votre prochain interlocuteur téléphonique.
0: Ouais, d'accord.
9: Nous sommes bien d'accord ?
0: Va te faire voir chez les Grecs. Ouais.
9: Très bien, monsieur. Alors donc, attention, vous allez être...
0: On n'a rien à perdre avec ça, là ?
9: Ah bah vous avez tout à gagner, vous voulez dire.
0: Et qu'est-ce qu'on gagne ?
9: Ah bah vous le découvrirez, monsieur, à l'annonce des résultats, hein. Alors attention, monsieur, je vais raccrocher. Dès que j'ai raccroché, le prochain appel, c'est pour vous, et c'est donc le mot de passe. Attention.
0: Je raccroche, moi.
9: Nous raccrochons tout de suite, monsieur, en attendant le prochain appel. Hein. Merci, monsieur.
0: Allô ?
26: Oui, bonjour, monsieur.
0: Oui ?
26: Je suis bien au couet.
0: C'est bien ça, oui.
26: Ah, très bien.
0: Va te faire voir chez les Grecs.
26: Pardon, monsieur ?
0: Va te faire voir chez les Grecs.
26: Oui, monsieur, je suis monsieur Robert Ledoux à l'appareil, direction des impôts de Rennes. Vous pouvez me redire ce que vous venez de me dire, là ?
0: Ben, ah ouais, mais... Non, mais... Là, c'est...
26: Passez-moi le dossier. J'étais sur votre dossier, en plus. Hein.
0: Non.
26: Non, parce que ce monsieur vient de me dire, va te faire voir, je ne sais plus quoi.
0: Ouais, chez les Grecs. Non, mais c'est-à-dire, attendez, je vais vous expliquer. On vient d'avoir un coup de téléphone.
26: Oui.
0: Et donc, cette personne, elle m'a dit de... sitôt que il a raccroché lui et ils disent ils nous disent, c'est pour ça j'ai toujours peur à ces bêtises là parce qu'ils nous disent bon vous allez prendre ce mot de passe et moi j'ai raccroché qu'il a dit la personne qui était au bout et par rapport au prochain coup d'appel qu'il va y avoir vous allez décrocher et vous allez dire le mot de passe, vous comprenez?
26: Pas du tout monsieur, hein.
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19: Bonjour.
11: Bonjour madame, je suis bien au garage.
19: Oui, vous y êtes monsieur.
11: Je vais passer pour vous déposer un constat.
19: Pour me déposer un constat, pourquoi monsieur? Pour votre voiture?
11: Non, c'est pour la voiture de mon beau-frère parce qu'il me l'a prêté.
19: Oui.
11: Mais là, je viens de reculer dans un poteau.
19: Ouais.
11: Donc, pour pas faire d'histoire, on va mettre que c'est vous qui m'êtes rentré dedans.
19: Oui, mais non, on peut pas faire ça monsieur.
11: Bah oui, mais si, problème réglé, on en
19: non,
11: parle
19: non,
11: plus.
19: Non, mais non, mais ça marche pas comme ça monsieur. On va pas faire nous déclarer un sinistre à notre assurance parce que vous avez reculé dans un poteau monsieur. C'est pas possible, ça se fait pas. Vous avez reculé dans un poteau.
11: Bon, alors, oubliez le poteau, vous m'avez emboutifié.
19: Ah, mais vous vous rendez compte de ce que vous dites? Vous mentez tellement. Vous êtes persuadé de votre mensonge?
11: Non, je sais très bien que c'est vous qui m'êtes rentré
19: attendez,
11: dedans.
19: Attendez. Parce que alors, des choses comme ça, moi j'ai jamais entendu des trucs pareils. Là, il veut faire une déclaration de sinistre pour pas que son beau-frère soit au courant que c'est lui qui a reculé dans un poteau.
20: Bonjour.
11: Bonjour madame.
20: Je vais pas vous marquer comme quoi je vous ai rentré dedans monsieur. J'ai pas déclaré un sinistre que j'ai pas fait. Vous faites votre constat tout seul. Moi j'ai pas eu de sinistre avec vous.
11: Oui, mais sur le constat, il faut que je mette la deuxième personne.
20: Bah, la deuxième personne c'est le poteau.
11: Ouais, mais si je mets que c'est le poteau qui m'est rentré dedans, personne va me croire.
20: Bah, non mais attendez, ça sera de vos fautes de toute façon.
11: Sauf si vous faites comme si vous aviez embouti.
20: Eh ben non, je ne ferai pas comme si. C'est vous qui avez cassé la voiture. Vous payez, point.
11: Bah non, je préfère que ce soit votre assurance qui paye quand
20: mais
11: même.
20: Si je ne veux pas faire marcher mon assurance. Vous en avez tout.
11: Bah c'est bien les garageurs, ça. Dès qu'on demande un petit service.
20: Ah non, mais puis quoi encore? Ma franchise et mon malus, c'est comme tout le monde. Vous n'avez rien compris, là.
11: Je compris que vous faites un peu le difficile quand même.
20: Eh ben, mettez ça sur votre femme.
11: Non, j'ai plus simple. Je viens avec la voiture de mon beau-frère, je recule dans la vôtre et pim.
20: Certainement pas. Si vous me reculez dedans, je vais vous défoncer la tête.
11: Sinon, plan B, je viens juste vous mettre quelques coups de marteau dans votre pare-choc.
20: Bah, vous mettez aucun coup de marteau, tu viens de donner la gueule. Bah, non, mais.
11: Au moins, vous serez tranquille avec votre assurance.
20: Mais vous êtes complètement malade, mon pauvre monsieur, là.
19: C'est quoi cette histoire? Bonjour monsieur.
11: Bonjour madame.
19: Pourquoi vous mettez mon nom sur votre constat?
11: Bah c'est ce que j'expliquais, sinon ça va me retomber dessus.
19: Mais vous êtes pas bien vous. J'en ai rien à foutre que ça vous retombe dessus monsieur. Moi j'ai rien à voir avec votre accident là.
11: Oui mais on va juste faire semblant.
19: Non mais t'as rien compris là. T'as pas intérêt à mettre mon nom sur le constat. Parce que déjà contre-signature, usage de faux. Tu m'oublies.
11: Ça c'est pas grave puisqu'on va marquer.
19: Non mais t'as pas compris. Non y a pas, c'est pas grave. T'as pas compris.
11: Bah si c'est pas grave parce que justement.
19: Mais c'est qui toi? Tu veux que je débarque ou quoi?
11: Ah non c'est gentil mais c'est moi qui viens, t'inquiète.
19: Non mais t'inquiète. Bah viens et tu vois.
1: voir comment je vais t'expliquer la chose.
11: Ah, super sympa. Alors attends, je finis juste de remplir ton constat.
1: Mais tu mets pas ton mon nom sur ton constat, j'ai rien à voir avec mon problème, moi.
11: Alors si, officiellement, je t'ai marqué comme percuteur arrière.
1: Mais j'ai rien percuté du tout, qu'est-ce que tu me racontes, là? Viens ici, jusqu'ici.
11: Non, mais c'est pour de faux, t'as pas compris.
1: Tu fermes ta gueule et tu m'écoutes, là.
11: Oui, non, mais ce que
1: tu
11: je veux dire...
1: Tu fermes ta gueule et tu m'écoutes.
11: Oui, oui, bien sûr.
1: Si je te promets que je t'ai devant
11: enfin,
1: le garage...
11: Enfin, si quand même, je peux t'expliquer vite fait.
1: Non, mais tu m'expliques pas, tu me tutoies pas, je te connais pas. Tu vas rentrer la tête dans ton carreau et tu vas voir comment ça va te faire.
11: Oh là, non, touche pas au carreau parce que moi j'ai marqué que t'avais tapé le pare-choc.
1: Non, mais écoute-moi, tête de mort. Tu raccroches et tu te démerdes avec ton embrouille. Et je te fume.
11: Ah non.
1: Non.
11: Bah non, parce que fumer c'est hyper dangereux pour la santé.
1: T'as rien compris du tout.
11: Pardon, c'est quand même marqué sur tous les paquets.
1: Tu vas te faire foutre. Est-ce que c'est clair?
11: Ah oui. Alors dit comme ça, c'est clair.
1: Alors tu m'oublies.
11: Ok, je passe juste vite fait pour cette histoire de constat.
1: Non, mais tu m'oublies, espèce de tête de con.
11: Je suppose que je prends ça pour un oui.
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3: Oui.
26: Allô.
3: Oui.
26: Bonjour madame.
3: Bonjour madame, mais je sais pas qui vous êtes.
26: Madame Lamolle.
3: Je vous connais pas.
26: J'habite au 17.
3: Ah oui. Vous êtes la dame qui devait venir?
26: Oui.
3: Ah oui, parce que je savais pas que vous étiez arrivée.
26: Oui, alors je vais venir.
3: Ah ben si vous voulez.
26: D'autant plus que j'ai un petit service à vous demander si ça vous dérange pas.
3: Dites-moi.
26: J'étais à la kermesse, vous savez, dimanche là.
3: Oui.
26: Et figurez-vous que j'ai gagné un cochon.
3: Un cochon?
26: Oui.
3: Vivant?
26: Oui.
3: Oh, il est gros?
26: 80 kilos.
3: Oh, ça va remplir votre congélette.
26: oui, mais le problème que j'ai, en fait, c'est que je veux pas le tuer chez moi. Et donc, je vais vous l'amener.
3: Mais qu'est-ce que vous voulez que j'en fasse?
26: Mais vous allez me donner la main pour le tuer.
3: Mais non, mais moi, je n'en veux pas. Je n'ai pas de place pour le mettre.
26: Ah non, mais c'est pas pour le garder, c'est pour le tuer.
3: Eh ben oui, mais moi, je peux pas. Je m'en vais demain matin.
26: Non, mais on le tue maintenant.
3: Hein?
26: On va le tuer maintenant chez vous.
3: Ah non.
26: Mais j'ai un marteau.
3: J'avais un marteau, mais moi, ça ne m'intéresse pas, madame. Je ne peux pas vous le pendre.
26: Ah non, mais on ne va pas le pendre. On va l'assommer avec le marteau, puis on va le découper. J'ai des couteaux, j'ai tout.
3: Oh, mais non, mais adressez-vous à un boucher ou à quelqu'un que...
26: Attendez, j'ai ouvert un livre où est-ce qu'ils expliquent bien comment qu'on va le tuer toutes les deux.
3: Oh, mais moi, je ne le tue pas, hein. J'ai jamais tué de cochon, c'est pas aujourd'hui que je vais commencer.
26: C'est moi qui vais le tuer, puis vous, vous lui tiendrez les pattes arrière.
3: Mais moi, c'est moi, je ne vous ouvrirai pas. Je n'en veux pas.
26: Mais écoutez, madame, je vais quand même pas tuer un cochon chez moi. C'est pour ça que je voudrais que ça soit chez vous.
3: Mais non! Oui.
4: Oui, bonjour madame.
3: Bonjour monsieur.
4: C'est le serrurier là de la place parce que j'ai eu un coup de fil d'une dame qui m'a dit qu'il fallait ouvrir la porte chez vous demain matin parce qu'il paraît qu'elle doit venir tuer le cochon chez vous.
3: Mais justement, mais écoutez, je l'ai envoyé promener. Moi, demain matin, je serai partie de tout bonheur et je m'en vais pour une semaine.
4: Voilà.
3: Ah non, non, non, non,
4: et donc,
3: non, non,
4: il paraît
3: non,
4: qu'il
3: non.
4: faut... Vous avez demandé que je vienne ouvrir votre porte pour tuer le cochon chez vous pendant que vous êtes absente.
3: Non, mais vous vous rendez compte, monsieur, si vous êtes censé pour deux sous... Vous devez bien vous rendre compte qu'elle est folle.
4: Ah ben, j'ai jamais vu ça encore, hein.
3: Ah ben, moi non plus, c'est la première fois. Et j'ai une amie qui est là, et elle en est abasourdie aussi, hein.
4: Ah oui.
3: Vous vous rendez pas compte? Faire ouvrir la porte chez quelqu'un pour ramener des bêtes pour les tuer? Non mais, il faut être complètement malade, hein.
4: Attendez.
3: Ben non, mais écoutez-moi, monsieur, je m'en vais à Lourdes, je vous dis bien où. Mais je veux pas qu'on vienne prendre... Ma maison pour en faire un abattoir.
4: Oui, ah ben attendez, on va l'appeler, j'ai son numéro, quittez pas. Hein.
3: Donnez-moi-le, parce qu'elle est sûrement pas dans l'annuaire.
26: Allô?
4: Oui, madame Lamolle?
26: Oui.
4: Oui, dites-moi, là, je suis en ligne avec madame Quentin.
26: Ah, ben oui, c'est la dame pour demain matin.
3: Mais je ne connais pas cette dame.
26: Je l'ai prévenue hein, que j'amenais un cochon pour en faire du boudin, la saucisse, du saucisse.
3: Mais je m'en fous, vous ferez ce que vous voudrez. Non, mais vous figurez pas que dès que j'aurai tourné les talons, vous allez faire un abattoir chez moi. Non, mais les malades, ça soigne, hein, madame.
26: Oh, bah, dites-moi, je ne suis pas malade au point d'aller jusqu'à Lourdes. Hein,
3: mais
26: moi.
3: Je ne suis pas malade non plus, mais c'est la 14e fois que j'y vais quand même.
26: Vous allez à Lourdes?
3: Oui.
26: Eh bien, vous allez voir, il va y avoir un miracle à votre retour.
3: Ah ben non, moi, écoutez, je marche pas. Moi, je porte plainte à la gendarmerie.
26: Quand vous viendrez, vous trouverez du saucisson et du pâté dans votre frigo.
3: Mais je ne me fiche de votre élevage. Je n'en veux pas. Vous êtes tombé sur la tête, c'est pas possible.
26: Alors, les cochons, frère rapide.
3: Je ne veux pas de cochons chez moi, j'aime pas le cochon. Je suis musulmane.
26: Quelle menteuse. Menteuse.
3: Écoutez, on va pas en passer l'après-midi là-dessus.
26: Attendez. Vous dites bien que vous allez à Lourdes demain.
3: Oui, j'y vais demain.
26: Et vous dites que vous êtes musulmane.
3: Et alors?
26: C'est un mensonge.
3: Ah ben ça, moi, ça ne vous regarde pas.
26: Bon, écoutez, j'ai un marché à vous proposer.
3: Je n'y a pas de marché qui tienne. Vous me foutez la paix.
26: Mais attendez.
3: Mais je m'en fous.
26: Alors, je vous explique. Pendant que vous faites votre pèlerinage à Lourdes, eh bien, moi, si vous me laissez tuer le cochon chez vous...
3: Mais vous m'emmerdez à la fin.
26: Je refais toutes vos peintures en rouge.
3: Hein?
26: Comme ça, on ne verra pas les taches de sang du cochon.
3: Mais vous êtes complètement ravagée, ma pauvre femme. Bonne enfermée.
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5: Oui, bonjour.
11: Bonjour madame, c'est bien ici pour les pièces auto ?
5: Oui, je vous écoute.
11: Je vous appelle parce que j'avais acheté il y a quelque temps des feux anti-brouillard chez vous.
5: Oui.
11: Et alors ça marche pas ?
5: Quand vous les avez montés, les feux anti-brouillard, c'est des feux anti-brouillard. Donc je ne vois pas pourquoi ça marcherait pas.
11: À partir du moment où les feux anti-brouillard ne font pas disparaître le brouillard sur la route...
5: Mais ça fait pas disparaître le brouillard !
11: C'est bien, vous reconnaissez déjà que ça marche pas.
5: Mais je reconnais pas que ça marche pas. Si c'est des feux anti-brouillard que je vous ai vendus, c'est ça.
11: Bah, à mon avis, c'est des feux brouillard, parce que quand je les ai mis, il y avait toujours du brouillard.
5: Donnez-moi votre numéro d'IMAT et puis on verra le problème.
11: Alors, DC. Non, B.
5: B. Bernard.
11: Non, c'est Martin, moi. Mon nom, c'est Martin.
5: Non, mais c'est votre numéro d'immatriculation de votre voiture.
11: Oui, alors, V.
5: Bah, V comme Victor.
11: Comment ça, Victor ?
5: Donnez-moi votre numéro d'immat.
11: Alors, F.
5: S comme Suzanne.
11: Suzanne, maintenant, mais n'importe quoi.
5: Bah, un S. Comme Suzanne ou un S ?
11: Qui est cette Suzanne ?
5: Mais non, bah, un S comme Suzanne.
11: Oui, mais enfin, je ne vois pas pourquoi cette Madame Suzanne serait mieux que moi, mon numéro d'immatriculation.
5: Mais c'est pas Madame Suzanne, c'est un S comme Suzanne. Suzanne, ça s'écrit bien
11: bon,
5: par un
11: si
5: S.
11: Si soi-disant elle est avec vous.
5: Mais elle n'est pas avec moi, Suzanne. Je vous dis un S comme Suzanne.
11: Avouez quand même que c'est louche, hein.
5: Moi, je voulais, c'était avoir votre numéro d'immatriculation de votre voiture.
11: Oui, bah, demandez à cette Madame Suzanne, puisqu'elle sait mieux que moi.
5: Mais j'ai pas de Madame Suzanne, mais attendez. Bah, revenez avec votre facture, parce que moi, déjà, je vois pas votre facture.
11: Oui, puis je vais venir, vous allez me la piquer.
5: Mais je vais pas vous la piquer, monsieur, attendez.
11: Non, mais je vois le truc, c'est-à-dire qu'on sera en train de discuter, puis il y a cette Madame Suzanne qui va prendre
5: mais
11: ce temps
5: faire. Mais il y a pas de Madame Suzanne, ça n'existe pas, Madame Suzanne, c'est moi.
11: C'est vous, Madame Suzanne.
5: Mais c'est pas moi, Madame Suzanne, attendez.
11: Avouez quand même qu'il y a quelque chose de très bizarre.
5: Mais non, mais, oh, mais monsieur, attendez, monsieur, mais vous me prenez pour qui, là?
11: Non, mais déjà, vous usurpissiez l'identité de cette Madame Suzanne qui, visiblement.
5: Mais il n'y a pas de Madame Suzanne, c'était votre numéro d'immatriculation.
11: Bon, je vais démonter donc les feux, là. Je vais.
9: Oh merde!
11: En plus, il y en a un qui est pété.
5: Non, attendez, monsieur. Là, si vous me rapportez un truc cassé, excusez-moi.
11: Vous me l'avez vendu comme ça?
5: C'est peut-être moi qui l'ai fait tomber, là, que je vous ai au téléphone. Non, mais attendez, là, monsieur, c'est quand même bien vous qui l'avez fait tomber, c'est pas moi.
11: Ah, bah non, c'est peut-être cette Madame Suzanne.
5: Mais il n'y a pas de Madame Suzanne, arrêtez vos conneries, il n'y a pas de Madame Suzanne, Madame Suzanne n'existe pas.
11: Bon. Je vais vous faire une facture, du coup.
5: Oui, bah là, mon pauvre monsieur, là, votre facture, vous ne serez jamais payé, votre facture.
11: Ah, bah je travaille pour vous et vous n'allez pas me payer en plus.
5: Mais vous travaillez pas pour moi, pas du tout, mais attendez.
11: Pour vous, pour Madame Suzanne.
5: Mais il n'y a pas de Madame Suzanne chez moi, allez.
11: Bon, je vous donne ma plaque quand même ou pas ?
5: Bah oui, je vous la demande depuis je sais pas combien de temps.
11: Bon, alors, donc F.
5: F.
11: F comme ?
5: Bah, je sais pas. Et après ?
11: F. Ouf.
5: S. O.
11: F. Ouf.
5: Comment ?
11: Ouf.
5: Un O.
11: Ouf. Vous l'avez retrouvé ?
5: Je peux pas l'inventer tout seul ! Comment voulez-vous que j'invente un numéro d'immatriculation tout seul ?
11: Ah, c'est votre métier, vous êtes garageur quand même, donc...
5: Mais pas du tout ! Mais attendez, mais n'importe quoi, monsieur ! Allez !
11: Bon, écoutez, ça suffit, passez-moi Madame Suzanne une bonne fois pour toutes, parce que là...
5: Mais j'ai pas de Madame Suzanne dans mon magasin ! Ça fait 10 fois que je vous le dis !
11: Alors, est-ce que je peux avoir son numéro, peut-être, pour la joindre, Alex ?
5: Mais elle n'existe pas ! Bon, allez, c'est bon, monsieur, allez, c'est bon.
11: Suzanne !
5: Non, mais monsieur, ça va pas du tout, là, je crois que...
11: Suze !
5: Allez !
11: Suzy !
5: Allez, c'est bon, monsieur !
11: Susu !
5: C'est bon, ça suffit !
11: Suzette !
5: Bon, allez. Au revoir, n'importe quoi.
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6: Allô?
7: Allô?
6: Oui? Oui, bonjour madame.
7: Bonjour monsieur.
6: Madame Marfort.
7: Oui.
6: Madame Marfort, ça va bien? Ça va fort, hein?
7: Ça va fort,
6: très bien. Bonjour madame, gendarmerie nationale, pareil. Adjudant de la place. Ah là, ça va moins fort là, hein?
7: Oui, non, j'écoute, hein.
6: Ouais. Là, ça va moins fort, là.
7: Qu'est-ce qui vous amène?
6: Bah, en général, c'est mon adjudant-chef, c'est lui qui me conduit. Pourquoi me demander ça?
7: Ah bon?
6: Bah, je comprends pas.
7: Moi non plus.
6: Bon, madame.
7: Oui.
6: Votre véhicule?
7: Oui.
6: Est de quel type?
7: Je n'en sais rien. Je n'y connais rien.
6: Non, mais est-ce que, attendez, c'est simple, est-ce que c'est un type 4 roues ou un type 2 roues?
7: Je ne peux pas vous dire, c'est peut-être un type 4 roues.
6: Hein? Donc, votre voiture a 4 roues, nous sommes d'accord?
7: Eh ben, oui, elles ont toutes 4 roues.
6: Pardon, madame.
7: Elles ont toutes quatre roues, mais je ne sais pas dans quel type qu'elle est.
6: Bon, écoutez, madame, si vous commencez à vous moquer...
7: Non, j'écoute, j'écoute.
6: D'un gendarmerie nationale...
7: Oh, vous savez, je suis vieille. Hein.
6: Mais non.
7: Oh là là.
6: Mais c'est dans la tête, vous rigolez, c'est ça qui compte. Vous êtes très bien dans votre tête.
7: Je vais bientôt partir pour le grand voyage.
6: Bon, bah, vous n'avez pas l'air du danser. Moi, je peux vous dire, à la voix...
7: Oh oui, mais ça ne durera pas.
6: Mais si.
7: Ouh, non, non, non.
6: Écoutez-moi,
7: non.
6: Vous m'entendez?
7: Oui, j'écoute.
6: Vous n'entendez que le son de ma voix, madame.
7: Oui.
6: Est-ce que vous êtes prête pour le grand voyage?
7: Oui, prête.
6: Bien.
7: Voilà.
6: Eh bien, madame, la gendarmerie nationale vous souhaite une bonne route.
7: Voilà, je vous remercie.
6: Et si vous voyez l'adjoint-chef Charrier qui nous a quittés malheureusement lors d'un accident de voiture il y a 3 ans, il est encore bourré, vous pouvez le saluer de notre part?
7: Oui, oui, entendu. Je ferai votre commission.
6: Vous avez noté son nom?
7: Eh bien, je vais marquer tout de suite avec mon crayon.
6: Voilà, adjoint-chef.
7: Oui.
6: Charrier.
7: Charrier.
6: Ouais.
7: Bon, j'inscris tout de suite.
6: Voilà.
7: Et si je le vois, je vais lui donner le bonjour de votre part.
6: Voilà.
7: Hein? Entendu.
6: Merci à vous.
7: Oui, au revoir.
6: Au revoir.
2: Bonjour.
11: Bonjour, monsieur. C'est bien l'animalerie?
2: Oui.
11: J'ai acheté...